0: C'est un endroit où on reçoit les sangs du taureau ?
1: Non, non, non, non, il y a une raison bien précise où, effectivement, dans l'arène, les places sont plus chères à un endroit qu'à l'autre.
2: Est-ce que c'est le plus près de la piste ?
1: Et moi, qui d'ailleurs, une fois, j'y suis allé une fois, parce qu'il y a très longtemps, j'avais envie de voir ça au moins une fois, j'y retournerai jamais. Je comprends pourquoi ce sont les places.
3: Est-ce que c'est pas les places qui sont les plus proches de la sortie ?
2: À côté des toilettes, si on a envie de vomir à cause du sang.
3: Non, est-ce que c'est pas les places qui sont les plus proches de la sortie si jamais le taureau saute par-dessus ?
1: Non, non plus.
4: C'est bien juste derrière la barrière, donc dans le Coléon, mais à un endroit précis autour de la piste.
1: Oui, absolument.
4: Est-ce que c'est du côté de l'entrée ou pile en face, sous la tribune présidentielle ?
1: Ça dépend. Toutes les arènes n'ont pas les entrées au même endroit.
4: Oui.
1: Mais les places les plus chères sont toujours au même endroit.
2: Ah, quand la balustrade est plus grande qu'ailleurs ?
1: Non.
4: À côté du banc où sont installés les assistants des toreros.
3: C'est des places où il n'y a personne devant nous parce qu'on peut allonger nos jambes.
1: Non, vous êtes très loin et ça prouve.
0: C'est là où sortent les taureaux.
1: Non. Vous êtes très très loin et ça prouve que vous n'y êtes jamais allé.
4: C'est sous la piste.
1: Parce que moi qui suis allé, je peux vous dire que je comprends pourquoi effectivement c'est plus cher là qu'ailleurs.
5: Donc c'est par rapport à une incidence que peut avoir le taureau sur...
1: Non, ça n'a rien à voir avec
2: le taureau. C'est là où on a la meilleure vue
6: non,
2: sur le spectacle.
6: Est-ce que le toréador donne quelque chose? Il coupe pas le bout de queue?
1: Les oreilles et la queue.
6: Ouais, voilà. Il en fait pas cadeau après, c'est pas ça.
3: Est-ce que c'est la place du gars qui lance le pop pop pop pop pop pop pop pop et c'est le premier. Et c'est le premier gars qui lance le relais.
1: Enrico Macias, c'est pas là à toutes les corridas. Marcella, vous n'êtes jamais allé à une corrida?
0: Mais je peux faire me couper la tête avant d'y aller.
1: Ah bah ça peut être
4: parce qu'on est à l'ombre.
1: On peut faire venir du monde.
4: C'est parce qu'on est à l'ombre peut-être. C'est parce qu'on est à l'ombre.
1: Parce qu'on est à l'ombre, les places les plus chères sont à l'ombre évidemment.
2: Ah, c'est tout bête.
3: C'est pas con.
1: Oui, bonne réponse. C'est très long, évidemment.
4: C'est toujours l'après-midi. Donc.
1: C'est toujours l'après-midi.
6: Oui, on peut prendre une petite ombrelle.
1: Non, croyez-moi, quand vous êtes en plein soleil dans une arène, c'est terrible parce que moi, j'avais pas les places justement les plus chères et j'en ai bavé pendant tout l'après-midi. Non. Et dans le nord, des combats de coqs, vous?
5: Non. Par contre, moi, j'aime bien.
1: Il y a des combats de coqs dans le nord.
5: Ah oui, il y a des combats de coqs, mais quel est le rapport avec la corrida? Les places les plus chères, c'est là. Il y a pas le soleil dans le poulailler.
1: Bah, le rapport.
0: Comment quel rapport? Mais c'est aussi les pauvres coqs.
5: Je ne vais pas.
0: Il s'est fait.
5: Je ne vais à aucun combat d'aucune sorte.
1: Voilà. Maintenant, parce qu'à la ferme, il devait y avoir des coqs qui se battaient avec les poules.
5: Oui, mais ça, c'est,
6: la vie courante.
5: La vie au poulailler, la vie au courant. Les couples, ils ont retangulé. Madame Poule, elle retangulé avec Monsieur Coq. Hein.
1: Alors, j'aurais voulu vous voir tout petit aller chercher les œufs à la ferme.
5: Ah, j'adorais ça.
1: Ah oui,
5: j'adorais. Parce qu'on est, à la ferme, on avait un propre poulailler. On avait le poulailler avec des canards, des poules, une chèvre. Ah. Et donc, j'allais ramasser les œufs le matin, je me mets bien.
6: Et la chèvre, elle se souvient de toi?
5: Non, il y avait.
1: Oui, parce qu'il continue à ramasser les œufs aujourd'hui.
5: C'était bien, il y avait deux oies, elles étaient méchantes. Les oies.
1: Ah, il y avait des oies méchantes.
5: Ah, c'était ma frayeur quand j'arrivais dans le poulailler. Elle levait la tête comme ça. Elle mettait les ailes comme ça, elle court. Et après, mon père, il les avait pour Noël, on les avait tuées.
1: C'est là qu'on se dit quand même, la corrida, c'est plus viril.
5: Moi, ça m'avait impressionné, c'est mon père, il coupait la tête des canards quand on venait à manger.
1: Ah bah,
5: et il lâchait le canard et ça continue à voler sans tête, le machin, ça court.
3: Ah
5: sans
3: tête. Ah, nous, on a fait ça aussi à l'Aïd avec le mouton, c'est pareil. Ça continue à courir sans tête. Hein.
1: Chacun sa corrida, que je voulais vous dire.
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1: La question concerne des gens qui ne vivent pas en Seine-Saint-Denis. Eux, c'est la famille Otaïza, Adan Otaïza, son épouse et leurs deux filles, d'ailleurs Sophia et Paz. Ils ne sont que quatre à y vivre dans cet endroit, mais où ça ?
5: Dans leur maison ?
1: Alors oui, leur maison, c'est pas tout à fait le mot d'ailleurs.
2: Un igloo ?
1: Alors un igloo, non.
2: Dans un arbre ?
1: Même si j'imagine qu'il y a une maison aussi, mais
2: c'est en Islande ?
1: En Islande, non.
5: C'est troglodyte ?
9: En Europe ?
1: En Europe, non.
2: Au pôle sud ?
1: Alors, qu'est-ce que vous appelez le pôle sud?
2: J'appelle le pôle sud
4: l'Antarctique.
1: Alors,
4: l'Antarctique.
1: Non, c'est pas l'Antarctique.
2: Canberra, Delhi.
4: C'est le Pacifique Sud, quand même.
1: Alors, on est dans une partie de, on va dire, du sud, mais pas n'importe quel sud.
5: En Afrique du Sud.
1: En Afrique du Sud, non.
2: Non.
4: Le Cap Horn.
1: Le Cap Horn, donc.
4: Bah, le

0: Le bout de l'Amérique du Sud.
1: Alors ils vivent
0: Ushuaïa.
1: Où vit cette famille?
0: Ils vivent
2: Ushuaïa.
0: Bah dans
2: là
0: le,
2: où
0: le
2: les
0: phare,
2: deux océans
0: dans le phare,
2: se croisent.
0: Dans le phare du Cap Horn.
1: Dans le phare du Cap Horn. Bonne réponse de Christophe Barbier. Et oui, le Cap Horn qui appartient au Chili, hein, je crois.
2: Ouais. Ah bon?
1: Ah oui, c'est le Chili, cette partie.
2: Ils l'ont acheté quand?
1: Cette partie du monde. C'est évidemment le plus au sud des grands caps, le Cap Horn, qu'a dû voir Monsieur de Kersauzon au loin pendant des années. Je sais pas si vous arrêtiez pour dire bonjour.
3: J'avais été manger chez eux.
4: Non. C'est sympa le dîner chez Okaïda.
2: Bah, il y a le père de Sophia et de Paul.
3: Chez Adan Otaïda.
4: Ah ouais?
1: Ah, c'est peut-être vous le papa des deux filles.
4: Oui, oui. S'ils font la gueule avec des yeux bleus, c'est eux.
1: Bon bah, dis donc.
5: C'est pas drôle, hein. Je trouve pas ça drôle.
1: Je serai à la place des enfants, franchement, je vais dire, je ferai la gueule aussi, parce que ça va quand même pas être très rigolo. Il y a que comme habitant, j'imagine. Vous le voyez?
5: C'est très désert, cette partie-là.
1: Ah, ouais. C'est désert.
5: Oh, c'est beau, hein.
1: Ah, vous le voyez, le phare, quand vous passez au
5: loin? Il est tout
1: petit. Tout petit?
5: Il est tout petit, ouais.
3: Et du coup, les enfants vont faire quoi de leur vie?
5: Ils t'interrogent quand tu passes.
1: Comment ça?
5: Ils t'interrogent par radio, ils te demandent qui tu es, t'es identifié, et d'où tu viens et où tu vas.
3: Ah bon?
5: Donc moi, il m'appelle et il me dit « you, dans des Viennes ?» Je dis « Bah de Brest. Vous allez où ?»« À Brest. » Le mec, il comprenait pas. Il m'a fait répéter 40 fois. Et à la fin, j'ai raccroché. Il dit,
1: ah bah oui, c'est vrai que quand on fait le tour du monde, on part d'un endroit et on y revient. Et peut-être vous avez connu Sophia et Paz, alors les deux petites filles, peut-être avec vos jumelles, vous les...
5: Ah ouais, bah, je regardais les jumelles avec des jumelles, c'est ça. Ça laisse bien au Cap Horn, hein, pour tâche, quoi.
0: En tout cas, il a les 80e ronchonnant. Hein.
5: Mais attends, oh là là.
1: Mais c'est quand même l'enfer du Grand Sud, hein, je disais.
5: Ce qui est bien, c'est que tu parles vachement bien d'un endroit où tu ne mettras jamais les pieds.
1: Ah bah, c'est pour ça que je vous interroge, parce que nous, ouais, on n'a pas vécu ces...
2: Pauvre terrien, nous.
5: Tu parles de Cabourg.
1: Nous.
4: Il y a un petit phare à Cabourg.
1: Nous, on n'a pas vécu ces choses-là, vous voyez, monsieur de Kersauzon. Donc, on a là quand même devant nous quelqu'un qui peut nous faire vibrer, qui peut.
0: Là,
1: par exemple, quand vous avez raconté cette anecdote sur le gardien de phare qui vous demande où vous allez et d'où vous partez et que vous répondez Brest à chaque fois, là, on en a eu pour notre argent. D'ailleurs, je vais vous laisser tranquille.
4: On était avec toi.
3: On est pendu à tes lèvres.
4: On était avec toi là-bas.
1: Je vais vous laisser tranquille jusqu'à la fin de l'émission.
6: C'est E.T.
1: Bingo.
6: Téléphone maison.
1: Ah, vous êtes d'accord?
4: Ah, c'était magnifique. On y était.
1: On y était.
6: On l'a vécu.
3: Tension dramatique.
1: Regardez. On refait la scène. Mais non, parce que cette scène, je la trouve jolie. C'est vous le gardien de phare, Jean-Philippe.
4: Ah oui.
3: Oh là là, je vois un bateau. Qui va là? Qui va là? C'est qui c'est?
1: Attendez, moi, je fais les petites.
6: Non, mais c'est en espagnol.
1: Je fais les petites filles.
4: Oh, papa, papa, papa. Oh, papa. Papa, il y a un bateau là-bas.
3: Attends, bah, tchot, je vais regarder. Ah oui, effectivement, il y a un bateau. C'est pas le gros Kersauzon, ça. Allô, qui c'est?
1: Il s'en va.
4: Oh, papa, papa.
0: Il largue les amarres.
1: Papa, il y a le bateau. Il s'en va du bateau.
3: Eh, faut revenir, hein. Alors, où c'est que tu vas? Alors, ça tabasse en mer en ce moment? Est-ce que t'as vu le jab qui marie sa fille, qui boit sa femme?
0: Il fait très bien le phare, Jean-Fille. Je comprends pas pourquoi on dit que c'est pas une lumière.
3: Reviens voir un arc-en-ciel. Qui c'est qui va à Brest et qui revient à Brest? Hein? Et sinon, t'aimes bien le Paris-Brest?
1: C'est Jean-Fille qui nous l'a fâché, hein. Ah non, Jean-Fille, vous êtes trop violent.
3: Ah, oui, souvent on me dit ça, effectivement.
2: Alors qu'Olivier, il est tellement élégant.
6: Voilà.
3: Bah, je vais m'en excuser, hein, j'espère ne pas l'avoir trop froissé, sa susceptibilité.
1: Mais non, mais je suis sûr qu'il vous aime beaucoup, hein, vous savez.
2: Oui, autrement, il t'aurait pas laissé à côté d'une
3: chute. Oui, bah, pour me faire pardonner, j'y ferai une maquette de bateau, j'y offrirai une main.
1: On va demander à monsieur Lasky.
3: Ah oui, tu peux pas me faire un bateau en 3D?
6: Il n'y a pas de problème pour demain.
1: Ah, vous faites de la 3D, c'est en 3D vos trucs ou pas?
6: On travaille
2: avec 3D
6: à la base.
2: Plat, oui, c'est
6: quoi? C'est pas plat, oui, c'est la sculpture.
2: C'est pas plat, c'est sculpture.
6: Non, ça s'appelle la définition, Laurent, de la 3D, c'est que c'est vrai que c'est pas plat.
1: Oui, mais avant, il n'y avait pas de 3D avant, alors.
3: Ben, ça s'appelait des bas-reliefs.
6: Mais la 3D, c'est la 3 dimensions. La 2D, c'est un tableau.
2: Oh, l'autre, il a fait trois pyramides.
0: C'est l'imprimante 3D que vous voulez dire. Vous voulez dire l'imprimante 3D.
1: Voilà, c'est ça ma question.
0: À la troisième dimension, Rodin sculpté en 3D, mais aussi, mais sans imprimante.
7: Et oui, et vous, quand on vous regarde, vous êtes en 3D également. Voilà.
6: Et à l'atelier, vous êtes en 2D.
7: Vous avez du volume, c'est ça la dimension.
1: Qu'est-ce que vous essayez de me dire, vous, là-bas? Attention à vous.
2: Tu vas avec tout le monde.
1: Attention à vous, monsieur Janssen, parce que Olivier de Kersauzon, c'est un ami. Et si je lui demande, il peut vous péter la gueule à la récré.
2: Ah oui, il le ferait avec plaisir, à mon avis.
1: Et d'ailleurs, dès qu'il revient, je lui demande. Voilà.
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1: Ah, une question de mode maintenant pour Grégoire Ilch, qui habite Noirmoutier en Ile. C'est en Vendée. Alors là, c'est vraiment à la portée de tout le monde. Vous connaissez peut-être les acteurs Liam Neeson, Pierce Brosnan.
2: Ah oui. Ça vous dit quelque chose? Oui, j'ai vu Pierce Brosnan à New York. Il est magnifique.
1: Eh bien, il y a aussi Adam Sandler, Justin Bieber, Kylie Jenner. Eh bien, tous ces gens ont été vus avec quelque chose de nouveau dans la mode, quelque chose qui ne se faisait pas avant et qui est quand même très très étonnant. C'est une marque qui fait ça. Qu'est-ce qu'on les a vus porter, tous ces gens-là?
2: Des jupes?
1: Des jupes, non.
10: C'est vers le bas ou vers le haut? C'est vers le bas ou vers le haut?
1: Alors on va dire que c'est dans la partie inférieure du corps.
6: D'accord.
11: Un bikini
12: qui se met au pied?
1: Ah non, c'est pas au pied, non.
13: C'est un pantalon?
1: Alors c'est une forme de...
11: c'est pantalon, un pantalon jupe.
1: Pantalon jupe, non.
10: Un pantalon où le sarouel est tout bas.
12: C'est le truc indien là.
1: Non.
13: C'est un pantalon avec une seule jambe.
1: Non. Je peux même vous dire, c'est des jeans en fait.
10: C'est lié à peut-être le fond de la culotte qui est très très bas.
1: Non.
2: C'est étonnant parce que ce sont des hommes.
1: Des choses qu'on connaît, depuis un petit moment. Les jeans taille basse qui laissent passer le sourire du plombier, on connaît ça par cœur.
11: Attendez, ce sont des jeans Superman, non? Avec le slip au-dessus.
10: C'est devant ou derrière? C'est plutôt lié...
1: Alors, c'est plutôt devant.
10: Laurent, est-ce que
2: c'est quelque chose...
1: On se rapproche.
12: C'est en jogging? Jeans en forme de jogging?
2: C'est le double boutonnage comme les pantalons de marin ou les trucs de bébé?
1: Braguette à l'arrière?
2: Non, genre...
6: comme une layette.
12: Oui.
11: Un lacet à la place de la fermeture éclair.
1: Qu'est-ce qui est un lacet?
11: Un lacet.
2: Ah oui, moi je portais quand j'étais jeune les pantalons Philippe Salvet avec des lacets. Très sexy.
13: Oui. Et t'en restes?
7: Bah, il n'y a pas de braguette.
10: Oui, je peux le mettre. Est-ce que ça m'irait bien, par exemple? Est-ce que ça m'irait bien? Je serais à la mode avec.
1: Ah non, bah alors. Vous, pour tout vous dire, j'ai l'impression que vous les avez portés avant les autres.
11: Oh, c'est pas vrai, qu'est-ce que c'est?
2: Ah, le ventre au-dessus du pantalon!
10: C'est la chemise qui n'arrive pas à tenir dans le pantalon.
1: Non!
10: Ah, je sais! Je vais vous dire ce que ça m'est arrivé ici mon premier jour. C'est, en fait, quand je suis stressé, parfois, il y a toujours une petite goutte qui reste. Oh. Et donc, c'est ça! Oh. Et donc, combien la goutte, on la voit plus.
2: Mais c'est dégoûtant, putain!
10: En fait, quand je suis stressé, quand je vais faire pipi, en fait, je suis tellement stressé, Laurent.
2: Mais on veut pas te voir!
10: Et il y a
1: une bonne réponse de Johan Rioux! Les nouveaux jeans.
10: Il n'y a pas de taches.
12: Ils sont absorbants.
1: Ils ont des fausses taches.
13: Ah non.
1: À l'entrejambe. Comme si vous étiez fait pipi.
10: Tu peux venir voir, Laurent?
1: Ah, vous pouvez regarder. Comme si vous étiez fait pipi dessus.
12: Tu peux faire passer.
13: Mais,
11: mon nom. Ma vie.
1: Ce sont des jeans faussement mouillés à l'entrejambe.
12: Non mais
1: montrez, faites passer Ryu, faites passer Amabi.
12: Moi aussi je veux bien voir parce que
1: ce sont des jeans faussement mouillés à l'entrejambe, comme si on s'était oublié.
11: Est-ce qu'ils sont marrons derrière?
1: C'est un effet mouillé au niveau des parties intimes.
2: C'est un effet trempé même.
1: Qui donne l'illusion que celui qui le porte a eu quelques petits problèmes techniques.
13: Quelle horreur. En fait, moi j'ai mon oncle, il en a un depuis 2 ans. Hein.
1: C'est commercialisé une soixantaine d'euros. Alors c'est sur le site, vous pouvez les acheter, on devrait s'en...
13: C'est horrible. Pourquoi dépenser des sous, on a qu'à se pisser dessus.
10: Mon premier jour en grosse tête, il y a Valérie, Ariel Dombal qui me dit, mais il y a une goutte sur ton jean, mon premier jour, t'imagines un peu? La honte, ça commençait mal. Hein.
1: White Pants Denim, voilà le site internet sur lequel vous pouvez acheter votre jean mouillé à l'entrejambe. Wet comme humide, mouillé, hein, c'est facile. W-E-T, wet pants, comme pantalon, denim, comme les jeans. Wet pants, je sais pas pourquoi je fais la pub pour ça, je touche pas à
12: mon pourcentage. Bah oui, hein. Non, mais franchement.
10: En toute humidité.
2: C'est dégoûtant, je
11: laisse laissez pisser.
1: Non, mais attendez, je vous ai pas.
10: Attends, Caroline, me dis pas pourquoi ça t'arrive.
1: Je vous ai pas montré cela, c'est encore pire. Tenez, vous pouvez faire passer, regardez, il y en a.
2: C'est dégoûtant, mais c'est incroyable. C'est écœurant de dégueulasserie.
7: Qui a eu l'idée?
2: Mais c'est vrai, il a raison. Alors, dans ces cas-là, on va lancer avec une tache marron derrière. Ah oui. Il y a des cons qui vont porter ça.
3: Ou du vomi. Oui.
2: Tant qu'on ouais, mais parfois, t-shirt avec du vomi.
11: À la chemise, avec le jour vomi.
2: Mais oui,
10: mais je trouve que c'est bien parce que parfois c'est involontaire et on le sait pas qu'on l'a.
2: Non,
10: et...
2: mais que tu t'oublies avec une petite goutte. Déjà, c'est dégoûtant. Mais là, ce sont des photos de mecs qui sont complètement.

0: complètement fait dans le pantalon.
1: Tu le vois faire juste une petite goutte, lui?
0: Je le vois pas.
2: On a quand même pas le voir. Caleçon,
3: Laurent, quoi, merci pour la question. Hein.
4: Pourquoi?
3: Bah parce que c'est
5: un truc génial, je trouve.
6: Ah oui, oui, oui.
7: Enfin, il
6: oui.
7: y a le soir. Hein.
6: Ah, mais c'est très à la mode. Dans tous les Orpea, j'en ai vu, moi.
8: Dans cette émission, tu dis tout, en fait.
3: Oui, c'est vrai,
7: attends, attends, il n'y a pas de sens dans l'émission. C'est tout le temps.
0: Et Pierre, et encore aujourd'hui, il est un peu sur la retenue.
6: Son rêve, c'est d'être moi.
3: Je vous respecte infiniment.
6: Mais intérêt.
3: Vous avez changé ma vie.
6: Ah.
3: Mais oui.
6: Oui, mais à changer de couche. En tout cas, voilà. Wet Pants, comme son nom l'indique, c'est une marque de jeans faussement mouillé à l'entrejambe. Ça vous coûtera entre 65 et 75 dollars. Ou pas un rond si vous faites ça vous-même à la maison.
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6: Pour Delphine Couche qui habite à Argartène aux Mines, j'aimerais cette fois vous poser la question à laquelle vous aurez réponse vraiment de façon le plus vif et rapide qui soit, monsieur Obalk,
10: oui.
6: Puisque je vais vous demander le prénom de Rembrandt.
10: C'est Rembrandt.
6: Comment ça c'est Rembrandt?
10: Il s'appelle Rembrandt, son nom c'est Van Rijn.
6: Et Rembrandt?
10: Mais c'est son prénom.
6: Et ben voilà, bonne réponse d'Hector Obalk.
8: Ah la vache.
10: Le gros piège là, le gros piège là.
6: Ah là là,
10: des gros pièges.
11: Et le prénom de Noël.
6: Non mais c'est vrai qu'on sait pas toujours que Rembrandt c'est son prénom en fait. Ouais. Vous en montrez pas mal hein, des Rembrandt dans votre spectacle sur le Christ.
10: Oui, tous les grands peintres qui ont fait du Jésus-Christ.
11: Ah bah il y a le plus beau c'est Velázquez, non?
10: Velázquez, c'est les crucifixions.
11: Ouais. Salvador Dali, il en a fait un peu
10: mal. Au XXe siècle, en gros, ils font que des crucifixions parce qu'ils connaissent rien d'autre.
11: Ah, c'est ça.
10: Alors que la vraie narration de l'histoire de Jésus-Christ, elle est que jusqu'au XIXe siècle. Voilà. Et Rembrandt, Rembrandt, c'est un génie, mais surtout, Rembrandt, il fait des gravures. Et je montre une gravure, je sais pas si vous vous souvenez. Laurent.
6: Mais bien sûr.
10: Dans lequel. Ouais. Parce que moi, il y a une femme sur un âne, là.
6: Moi, je suis pas venu avec mon chien, j'ai pu rentrer.
10: Voilà. Il y a une fuite en Égypte, et il y a différents ancrages de la gravure. Donc, soit tu mets pas beaucoup d'encre, soit il y a beaucoup d'encre. Et au fur et à mesure, on a l'impression que il y a une lanterne qui éclaire le paysage.
6: Ah, la fuite en Égypte, j'ai tout retenu, du spectacle.
10: Ouais.
6: Ah oui, c'est quand Hérode cherche après Jésus, hein, c'est ça.
10: C'est ça, Hérode.
11: Non, Moïse.
6: Non, Hérode.
10: Non. Donc, je monte de gravure de Rembrandt, comme un dessin animé, au fur et à mesure des ancrage, on voit que tout d'un coup la lumière se lève et alors que s'agit juste de la même plaque de cuivre si vous voulez.
6: Voilà. Ah, j'ai un autre peintre et comme ça vous allez pouvoir égaliser. C'est une question pour monsieur Minouflet qui habite Villefranche de Louragais. Sa première femme s'appelait Pauline Honneau, une fille de tailleur, mais elle est morte 3 ans après le mariage, morte d'une tuberculose. Alors il a fallu quelques années pour qu'il épouse à nouveau une autre femme, donc Catherine Lemaire à Cherbourg, qui va lui donner, elle, 9 enfants, une ancienne servante qui lui donne 9 enfants. De quel célèbre peintre s'agit-il?
7: C'est pas un peintre russe?
6: Ah non, c'est un français. Et alors là, tout le monde le connaît.
11: Il est mort en quelle année?
6: Ah, il est mort en 1875 à Barbizon. Ça aussi, c'est un indice.
10: C'est pas Courbet.
6: Ce n'est pas Courbet.
10: C'est Corot.
6: Non plus.
10: Millet.
6: Comment vous dites?
10: Millet.
6: Ah, vous dites Millet, vous?
10: Oui.
11: Oui, l'Angelus.
6: Il paraît qu'il faut dire Millet.
10: Mais ça dépend, c'est M-I-2-L-E-T ou M-I-2-L-I-S.
6: Ah non, c'est M-I-2-L-E-T.
10: Alors c'est Millet.
11: On dit Millet, on dit Millet. Enfin, on dit comme on veut.
7: En plus, on le dit pas souvent. Hein.
11: Oui, on le dit souvent.
7: On dit plus souvent billet.
6: Georges Clémenceau. Ça, c'est quand même beau, l'Angélus de Millet, alors.
11: Oui, c'est les paysans qui se recueillent.
6: Mais oui.
10: Ouais,
11: c'est chiant comme peinture.
6: Non, mais c'est un peintre que vous aimez ou pas, Millet, comme vous voulez?
10: Non.
6: Ah bah voilà, j'étais sûr. Il n'aime aucun peintre, en fait. C'est un...
10: C'est pas mal du tout. Millet, c'est un peintre réaliste du 19e siècle qui n'est ni symboliste, ni impressionniste. Voilà, il est entre les deux. Donc, il se borne à peindre, en général, une réalité paysanne et parfois avec une certaine finesse, mais sans grand style.
6: Bon, c'est bien.
10: Ça va?
7: Et allez, prends ça. Mais c'est lui qui a eu 9 enfants, alors c'est pas la bonne réponse.
6: Absolument.
7: Ah, d'accord.
6: C'est Millet qui a eu, ou Millet, vous direz comme vous voudrez, celui à qui on doit le fameux Angélus ou les glaneuses, qui a eu 9 enfants avec sa deuxième femme.
10: Pas,
6: eh oui, bah, son pinceau fonctionnait bien. Bonne réponse quand même. Lecteur Robalt. Pour Victor Laverdin, maintenant, qui habite Andilly, en Haute-Savoie, une question sur Eugène Potier. Ce nom vous dit sûrement quelque chose. En tout cas, vous pouvez forcément au moins chanter un tube d'Eugène Potier. Lequel?

0: le refrain le plus célèbre de
1: Minuit chrétien, non?
0: Ah non, pas du tout.
2: Est-ce que c'est une chanson grivoise?
0: Une chanson grivoise, non.
3: Est-ce que c'est une chanson qu'on chante pour une occasion spéciale?
0: Oui, c'est vrai qu'il y a des occasions où on entend plus souvent et plus régulièrement cette chanson que d'autres jours, oui.
3: Genre un anniversaire, une fête?
0: Un anniversaire, non. Ou alors vraiment...
3: quelqu'un?
0: Quand on célèbre quelqu'un, non. Non, non.
4: Mais est-ce que c'est une chanson qui a été traduite dans d'autres langues?
0: Je ne sais pas si vous comprenez mes tourments.
2: Non, on s'en fout.
0: Mais parfois...
1: Est-ce que c'est une chanson politique? L'internationale?
0: Bonne réponse, Olivier Bellamy.
3: J'étais en train de l'écrire.
0: Et alors le refrain de l'internationale?

0: On chante rarement ça pour un anniversaire, vous voyez.
1: Mais ça dépend de qui.
0: Mais pour les grèves et les manifestations, ça marche toujours et c'est bien signé Eugène Potier. Bravo Olivier Bellamy.
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0: Bonjour Olivier de Kersauzon, il paraît que vous êtes déjà déconfiné en Polynésie, c'est vrai ?
4: Ouais, c'est fait depuis 3-4 jours au moins, oui.
0: Mais ça change quelque chose ? Vous n'aviez pas le droit de sortir non plus en Polynésie ?
4: Oui et non, mais c'était bien fait, bien organisé quand même, c'est pour ça qu'on a pu déconfiner très tôt.
1: Mais tu étais dans une hutte ?
5: Une hutte ?
4: Non, j'étais pas plus dans une hutte que tu y as, qu'il y a de pute que de pute.
5: De pute.
1: Mais il est quelle heure, non. Olivier, pour toi ?
0: Il est tard le soir en Polynésie.
4: Il fait nuit, il y a la pleine lune sur le lagon, c'est magnifique. Ah. Là, je suis sur la plage, je suis tout seul.
1: Est-ce que tu peux te baigner pour moi, s'il te plaît ?
4: Ouais, mais si je me baigne pour toi, ça va faire monter le niveau, non?
0: Si c'est celui de l'émission, on est d'accord. Je vois que vous ne nous avez pas oubliés, Olivier.
4: C'est là qu'on voit quand même qu'on est très isolé, parce que la Polynésie, maintenant, dans les mois qui viennent, il y aura un avion tous les 10 jours.
6: Ah oui. Ah.
4: Donc, si t'as pas le goût de vivre dans des îles, qui sont un peu comme des bateaux immobiles, tu dois flipper. Enfin, moi, je suis bien là, mais on sent qu'on est quand même très loin du reste du monde. Quoi.
0: Mais qu'est-ce que vous avez fait pendant ce mois et demi sans sortir, Olivier de Kersauzon ?
4: Rien, mais c'est un truc dont j'ai une énorme habitude. Et j'adore rien foutre, moi, j'adore. Hein,
1: tu as dû être confiné avec ta femme, ça peut être dur, non ?
4: Non, mais c'est pas dur. Le confinement, c'est agréable quand même. La bande-son est très silencieuse, la nature est belle, il n'y a pas de bruit, tu vois personne, ce qui est quand même assez agréable.
1: Moi, je déconseillerais du Prozac.
7: Mais non, pourquoi ? Il a l'air bien.
1: Il a l'air ultra déprimé, mais...
0: On lui manque, c'est normal. Ouais. Ah, oui. Qu'on vous manque, non, Olivier.
4: Énormément. J'écris tous les jours pour que vous reveniez.
0: Ben ouais.
5: Mais je suis très inquiet, t'es de bonne humeur, tu couvres quelque chose.
6: Non, mais c'est vrai que tous les gens qui, comme moi et comme Olivier apparemment, ne souffrent pas beaucoup du confinement, n'osent pas trop le dire. Parce qu'on sait que tellement de gens en souffrent si fort.
0: Ben oui.
1: Pour moi, c'était la période la plus heureuse de ma vie.
7: Elle n'est pas terminée, hein. Ouais. Elle n'est pas terminée.
1: Vraiment, c'est ce que je disais tout à l'heure à notre collègue.
8: À moi, elle me disait vivement le Covid-20.
9: Alors que moi, j'ai vu le tunnel de la dépression.
1: Mais oui, c'est pour ça que je pense que c'est la même chose qu'Olivier ne veut pas les dire, mais il a besoin des 5-6 Prozac par jour.
7: On va te l'envoyer, Olivier, t'inquiète pas. On la met dans l'avion.
4: Écoute, viens avec elle, vu qu'un malheur n'arrive jamais seul.
7: Ah, ça me fait plaisir.
0: On vous embrasse et on vous remercie, Olivier. Non mais c'est vrai que le confinement en tout cas inspire les réseaux sociaux. Vous avez trouvé quelque chose de drôle, je crois, Valérie Mérès.
9: Ben oui, il y a tellement de médecins sur les plateaux TV que quand on appelle le 15, on tombe sur le standard de BFM.
0: Et vous, Florian Gazan ?
5: Oui, c'est concernant l'activité sportive durant le confinement. C'est un couple, il y en a qui dit « Tu fais quoi sur ton vélo d'appartement ? » L'autre il dit « Bah je m'entraîne. » « Bah et pourquoi tu pédales pas ? » « Bah je suis dans une descente.
0: » J'adore ça. Le Canard Enchaîné sort aujourd'hui, mercredi. Il y a un dessin de Mouget qui nous dit ils sont très forts quand même, ces Chinois. Ils ont fourni la maladie, ils fabriquent les médicaments, ils vendent les masques.
7: Ah oui. Ah, c'est dingue. Mais blague à part.
0: En fait, c'est du producteur au consommateur.
7: Mais ouais,
0: il y a aussi Jean-Marie Le Pen, plutôt Marine, pardon. Marine Le Pen qui veut qu'on généralise le port du masque. Et elle dit mais attention, faut pas le porter comme papa. Et on le voit avec, avec un bandeau sur l'œil. Et puis aussi, évidemment, le retour dans les écoles. Je sais pas si ça inquiète tous les parents qui nous écoutent, mais il y a beaucoup de dessins amusants là-dessus dans le Canard Enchaîné. Par exemple, celui-ci, inquiétude sur les conditions de la reprise des cours. Et on voit le professeur qui dit « Sachant que chaque élève doit disposer d'un espace individuel de 4 mètres carrés, combien d'élèves une classe de 28 mètres carrés peut accueillir sans que Madame le maire risque la prison ?» C'est signé Aurel. Vous allez mettre vos enfants à l'école, vous, Monsieur Manœuvre ?
10: J'essayerai bien, mais on n'en veut pas.
0: Ah oui ?
10: Mon fils Ulysse, c'est son CE2, ça va pas reprendre avant début juin. Et Lily, elle est à la garderie et il y a plus de garderie, c'est fini.
0: Ah merde.
10: Donc je reste coincé.
0: Donc vous les gardez à la maison.
10: Mais oui.
0: Parce qu'il y a un autre dessin aussi dans le Charlie. Alors Charlie, ils vont toujours plus fort à Charlie Hebdo. Un dessin terrible. On voit une maman avec un gamin qui veut pas terminer sa soupe. Elle lui dit finis ta soupe ou je t'envoie crever à l'école.
7: C'est génial.
5: C'est tellement.
0: C'est affreux. Et puis évidemment ce magnifique dessin signé Félix, toujours dans Charlie. Déconfinement, et on voit Monsieur Blanquer qui a eu cette idée folle de rouvrir l'école. C'est ce sacré Jean-Michel. Sacré Jean-Michel. Vous avez aussi ce dessin de Chapatte dans Le Canard Enchaîné. On voit une institutrice qui dit à ses élèves, on lave la main avant de parler.
5: C'est joli.
0: Elle est jolie quand même. Professeur, vous mettez vos enfants à l'école?
6: Ah, mes enfants, mon Ulysse et mes trois autres, ils sont...
0: Ah, vous
6: aussi...
0: avez un Ulysse, vous aussi?
6: Ah, oui,
0: c'est
6: bien.
0: Le même que Monsieur Manon. Je savais que c'était un couple gay. Ah,
5: voilà. voilà, tout s'explique.
11: On a bien caché le jeu.
7: Ils ont fait semblant d'arriver.
0: Comme quoi, ça marche, la GPA.
7: Ils ont fait semblant de ne pas arriver ensemble, en fait.
6: Le mien, il a déjà 27 ans. Là,
0: ah oui, quand même.
6: Et les trois autres, donc, ils ont tous passé l'âge de l'école, donc la question ne se pose pas.
0: Plutôt qu'aller à l'école, on peut aussi apprendre dans les dictionnaires. Alors, je ne connaissais pas cette version parodique du petit Robert qui s'appelle le gros Robert. Vous n'avez pas vu ça sur
9: les... Moi, là.
5: Ah, toi, t'as deux volumes.
9: Volume 1, volume 2.
11: Alors, les noms propres, les noms communs.
0: Ah non, mais ça s'appelle le gros Robert. Alors, c'est assez rigolo. Ça donne des citations humoristiques, évidemment, des mots. Alors, et les mots sont parfois déformés. Par exemple, une parenthèse, et non pas une parenthèse. Et une parenthèse, c'est un signe de ponctuation, mais une information entre parenthèses. C'est-à-dire qu'en fait, il y a 13 petits signes, vous voyez, pour être sûr que tout le monde remarque, évidemment, cette information. Et il y a un exemple à la clé, évidemment. Chérie, j'ai pas envie d'aller souper chez tes parents, car il y a quelqu'un dans ta famille, entre parenthèses, ta mère, que je déteste. C'est assez rigolo, le gros Robert. Vous avez fait la définition de bicyclope. Alors, il y a trois définitions à bicyclope. C'est un cyclope.
7: Un vélo qui a qu'une roue.
0: Alors, et c'est ça, unicycle, ouais. Cyclope à deux yeux.
7: Ouais.
0: Et ouais. Cigarette en forme de vélo.
6: Ouais, ça c'est une... Mais qui sont les auteurs de ce
0: alors
6: gros
0: justement,
6: Robert?
0: Justement,
6: ça ressemble à du Jean-Loup Chifflet.
0: C'est un peu ça, ça ressemble à ça. Je vous conseille le gros Robert, c'est plutôt rigolo et c'est actuellement sur les réseaux sociaux en attendant d'être en librairie, j'imagine.
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0: applaudi par sa sœur jumelle. On est solidaire. Je ne sais pas si vous l'avez remarqué, mais depuis que Yoann Rioux est en blonde, on ne l'entend plus. Il est totalement inhibé.
1: Non, au contraire, je suis désinhibé et tout. Mais j'ai encore envie. Regardez, on a un espace
2: extraordinaire. Il est grisé, grisé.
1: J'ai envie d'aller danser, j'ai envie d'aller m'exprimer.
0: Ah bah, ça tombe alors... bien parce que je voulais dire un mot sur le Rocky Horror Show.
1: Ah.
0: Et je pense que vous auriez
3: belle transition.
0: Je pense que vous auriez votre place.
1: Ah oui, ce serait moi le Rocky, ce serait moi.
0: Dans le Rocky Horror Show, parce que là, actuellement, et pour encore deux semaines, se joue donc, je vous l'ai dit, cette comédie musicale qui est une sorte de vaudeville, forum, de folie, forum antique, Funny Thing Happen on the Way to the Forum, mais c'est pour deux semaines encore seulement, et tout de suite après, ce sera le Rock'n'Roll Musical Culte, enfin sur scène, en version originale à Paris, le Rocky Horror Show. Et si vous voulez vraiment gagner le milieu de la salle pour danser, on envoie un extrait, évidemment, de cette comédie musicale, mais d'abord peut-être une question,
1: oui.
0: Car on va écouter tout de suite après, je crois que la chanson phare de cette comédie
4: touch
0: musicale
4: me.
0: S'appelle Toucha Toucha Touch Me, exactement.
5: Oh là là, c'est un prononçable. Je peux bien faire la pub pour ça, mais...
0: Monsieur Rioux essaiera de danser sur ce titre.
5: Mais remonte tes bas, hein, parce que franchement,
4: c'est... Ça, c'est s'il te plaît.
0: Il a connu des hauts, mais là, effectivement...
1: Regardez Ariel,
5: Je vois.
1: Sa jambe sous les yeux d'Ariel.
3: Sa taille en bas n'existait pas. Il a fallu que je dise que ce ne sont pas des jambes, mais des petits gigots. Et la dame a compris.
1: J'ai
3: pour
1: parmi les plus beaux mollets de France. J'ai des mollets énormes ici, regardez.
5: Non, mais
1: j'ai des mollets de dingue, j'ai des mollets de cycliste. Mais regardez les mollets.
5: Mais oui.
1: J'ai des mollets de cycliste et de footballeur.
5: Attention, c'est bon ça. T'as un fil derrière.
1: Oh, j'ai un fil.
4: Oh là là.
1: Mais regardez. Au premier rang, qui est au premier rang pour vérifier mes mollets?
0: J'ai l'impression de voir la sœur cachée de Marilyn Monroe.
1: Mais regardez-moi ça, monsieur, regardez. Eh, j'étais footballeur. Regarde, il me touche. Comment vous vous appelez?
6: Patrice.
1: Est-ce que vous passez une bonne après-midi avec...
6: Oh, super.
1: C'est la première fois que vous venez au Lido.
5: Tu pas trop, vois tes fesses.
1: Oh, mais Yoann. Bonjour, monsieur.
0: Yoann, je vous en prie, je vois le trou du souffleur.
1: J'ai changé ma culotte juste avant l'émission.
5: Tu perds tes bases.
0: Ariel, fermez les yeux, Ariel. Ariel, fermez les yeux.
5: Non, mais...
1: Ariel, j'arrive.
5: Mais...
1: Après BHL, YL.
3: On dirait Balasco dans Nuit d'Ivresse.
5: Non, mais...
0: Même pas. Pire.
1: Mais Sarah Laurent, tout va bien.
0: Allez à votre place.
5: Mais j'admire les talons. Ils marchent bien sur ces talons.
3: Moi, j'ai un doute que ce soit la première fois, les talons, je vous dis.
5: Oui.
3: À mon avis...
5: Moi aussi.
3: À mon avis, il a déjà pratiqué.
0: Je voudrais d'ailleurs remercier la maison RD qui nous a prêté les plumes.
3: Oui.
0: Parce que c'est une maison illustre qui...
3: Qui a fait l'Odoli, Laurent, d'ailleurs, avec Annie Cordy et à l'époque.
0: Et qui fabrique les boas, des boas énormes que vous aviez autour du cou à Yoann Rioux.
3: Les plus belles plumes de Paris.
0: Et Ziz du panier. C'est une maison qui existe depuis 1870, la maison... RD. Et alors, j'ignorais, mais c'est que les autruches, il n'y a pas de problème à utiliser des plumes d'autruche parce qu'on les tond.
3: Oui.
0: Comme les moutons.
3: On tond les autruches.
0: On tond les autruches. Alors, ma question à propos donc de ce spectacle qui va démarrer ici, au Lido de Paris, là, à partir du 27 février prochain, changement de comédie musicale au Lido sur les Champs-Élysées, ce sera effectivement la version originale du Rocky Horror Show. Que vous avez peut-être vu en film, mais ça s'appelait à ce moment-là le Rocky Horror Picture Show. Oui. Mais sachez que ça a été créé en 1973 en Grande-Bretagne et en France, chez nous, ça a été créé Porte-Saint-Martin en 1975. C'est Roger Miremont, un acteur qui s'appelle Roger Miremont, qui jouait le personnage masculin principal. Mais il y avait un docteur. Et cet acteur n'est plus de ce monde, d'ailleurs. Et je trouve ça sympa d'en parler aujourd'hui parce qu'on l'a un peu oublié.
1: Il était génial, Laurent.
0: Vous le connaissez?
1: Mais bien sûr! Tiki Oldalgo! Tiki Oldalgo!
3: Tiki Hidalgo.
0: Il va finir par dire Hidalgo, on va tous...
5: Tiki Hidalgo.
0: Je rassure tout le monde, Madame Hidalgo n'est pas sur les Champs-Élysées.
1: Bah non, il n'y a pas de place pour se garer.
0: C'est Tiki Hidalgo et c'est une bonne réponse de Yoann Rioux. On envoie un extrait du Rocky

0: Rocky Horror Show à partir du 27 février au Lido de Paris avec RTL, bien sûr.
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8: Que se passe-t-il? Mais vous riez dans mon dos pendant la publicité.
9: Mais non, mais parce que Roselyne est complètement obsédée aujourd'hui.
10: Mais non, mais quel est ton fournisseur, Roselyne?
11: Non, c'est impressionnant.
12: Laissez parler Laurent Ruquier.
11: Et moi, s'il faut que je vous apporte ma flamme olympique, je le ferai au nom de tous. Hein. J'ai aucun problème avec ça.
13: La flamme olympique, non mais rien que ça.
9: Je ne sais pas si la vasque de Roselyne est disponible.
13: Il paraît qu'elle a déjà pris feu.
9: Il y a du petit bois, ça brûle tout seul.
8: Aïe. Bon, allez. Le pire, c'est qu'il faut qu'on la torche d'abord.
9: Là, c'est dégoûtant. Vous allez trop loin, Laurent.
8: Ah, mais non, mais vous me poussez. Ouais, alors, ouais. Forcément, alors, après,
12: il est en train de se feuilleter ses machins, ses papiers.
14: Pendant la pause,
12: mes camarades
14: ont parlé de l'émoji aubergine.
9: Oui.
14: Alors, je l'ai déjà reçu sans savoir ce que ça veut dire, mais apparemment, vous savez.
9: Ben oui. Alors, parce que Roselyne est un peu, on va dire, un peu surexcitée en ce moment, et elle porte une veste aubergine.
15: Oui. Et même le costume entier.
8: Pas une veste, un ensemble.
15: Et même la chemise.
8: C'est une aubergine sur pattes.
15: Voilà. On dirait Mask Singer.
9: Qui est caché dans l'auberge.
12: Je vous signale.
11: Enlevez votre masque, Roselyne.
12: Je vous signale.
11: Il y a Yohann Rioux en dessous.
12: Je ne mets pas de contravention.
13: Et il se trouve que voilà que l'aubergine est une emoji connue des jeunes.
9: Oui,
11: mais monsieur Rollin, c'est du coup.
8: Ça veut dire sexe, vous voyez.
11: Mais monsieur Rollin, qui vous envoie ça du coup? C'est ça la vraie question.
9: Des gens qui ont envie de faire l'amour avec vous.
14: Oui, j'en ai eu deux ces derniers temps. Il faut que je retrouve qui? Peut-être Ruquier, maintenant.
8: C'est vrai, je ne sais pas vous le dire, mais vous plaisez beaucoup.
11: Il envoyait juste le casting du jour par SMS. Hein.
8: Bon, dites, je peux poser ma question, puis vous pouvez parler de torche.
11: Allez-y, Laurent, parce que...
8: Ça tombe bien, parce que c'est quelqu'un qui, justement, a joué la torche humaine, l'homme torche, dans les 4 Fantastiques.
9: Ah oui, il est magnifique.
8: Et on vient de le voir dans une série que je vous conseille, d'ailleurs, parce que, alors là, mais vraiment, c'est un suspense incroyable jusqu'au dernier épisode. Je me suis enfilé ça pendant...
15: Vous avez de la chance, parce qu'il est très beau garçon.
13: Ne parlez pas comme ça devant Roselyne.
11: Ah, vous venez de nous la réveiller, là.
15: Il est très beau garçon.
8: 8 épisodes, c'est tellement génial.
12: Ça s'appelle comment?
13: Non,
12: ça s'appelle
8: Defending Jacob. C'est passé sur TF1 tout récemment, d'ailleurs. C'est Apple qui a lancé cette série. Oui. Quel est le nom de l'acteur qui joue, justement,
9: il est beau.
8: Le papa de Jacob?
10: Louis de Funès.
8: Non, pas... Et qui joue aussi l'homme torche dans
11: vous
8: les 4...
11: Vous avez le pitch de la série?
8: Alors, il joue l'homme torche dans les 4 Fantastiques.
9: Oui.
8: C'est un nom d'acteur américain que je vous demande.
9: Oh là là.
8: Et depuis, d'ailleurs, il n'est plus l'homme torche dans les 4 Fantastiques. Mais
9: il est Captain America.
8: Il est devenu Captain America.
9: Ah, je vois sa tête.
8: Luke Evans.
15: Le blond.
9: Non,
15: le blond.
9: C'est pas Evans. Luke Evans.
8: Pas Luke, non. Mais c'est Evans.
9: C'est Chris Evans.
8: Chris Evans. Bonne réponse. Ah,
9: c'est... Commune, c'est une réponse commune, on s'est mis ensemble.
8: Et là, il joue le rôle de Andy Barber, le papa de Jacob.
9: Il est très sexy.
8: Ça s'appelle Défendre Jacob, Defending Jacob. C'est un couple dont le fils va être accusé de meurtre d'un camarade à l'école. Voilà, je vous en dis pas plus, mais alors vraiment,
11: vous la conseillez.
8: Cette série-là, mais alors jusqu'au bout, dernier épisode, vous en prenez plein la figure. Hein. Alors vraiment là,
13: je vous... Mais faut que je vois où, parce que j'ai pas les plateformes où c'est diffusé, faut que je vois comment on me la procure.
8: Je peux vous prêter mes codes.
10: De profil, je vois que t'as pas plateforme.
9: Oh non. Alors là, c'est le camembert qui dit encore. Hein,
13: la déchéance absolue. Non pas de nationalité, mais de vie, c'est de se faire traiter de grosse par Bernard.
11: Ah, mais Bernard est derrière vous, poussez-vous un peu. Ah.
8: Bernard.
9: Oh non,
8: un peu de poésie maintenant.
10: Mais j'ai noté.
8: Pour Stéphanie Léonard, qui habite Saint-Étienne. Et je vais vous demander de retrouver le premier vers de ce poème dont je vais vous donner la fin. C'est la fin d'un poème dont il faut retrouver le début.
11: Ça, c'est pour moi.
14: Ouais, on avait compris. Hein.
8: Je vous donne pas l'auteur, car ce serait peut-être trop facile, mais évidemment, au passage, si en option, vous me donnez en plus le nom du poète, ce sera formidable. Ça se termine, ce poème, par modulant tour à tour sur la lyre d'Orphée les soupirs de la sainte et les cris de la fée.

0: C'est...
1: Gérard de Nerval.
0: C'est Gérard
1: je
0: de
1: suis
0: Nerval.
1: Le ténébreux, le veuf, la consolée, le prince d'Aquitaine à la tour abolie. Oh. Ma seule étoile est morte et mon luth constellé porte le soleil noir de la mélancolie. C'est Eldesdi Shadow.
2: Eh ben ça
3: bravo.
0: Excellente réponse.
2: Alors là, bravo. Incroyable.
0: Le Roselyne Bachelot. Vous voyez, Laurent, qu'elle n'est pas venue pour rien. Vous voyez,
2: ça, c'est un beau
0: moment.
2: On a
0: bien
2: radio.
0: Fait de le préparer, ce numéro. Hein.
1: Oh, le salaud. Oh, c'est pas vrai.
4: Moi, je la préfère quand elle parle de cul, quand même.
2: Moi, je l'ai vu répéter façon, tout à l'heure et c'est encore mieux
5: oui,
2: maintenant.
5: Hein. Les auditeurs avaient dû s'en douter hein, dès qu'elle a commencé à répondre.
0: Alors, c'est pas vrai, elle a vraiment, vraiment trouvé cette réponse.
2: Elle était ministre de la Culture.
5: En tout cas, ça, c'est une question que j'adore. Hein,
0: ah oui.
5: Si vous en reposez des comme ça.
6: Oui, mais c'est pour ça que tu viens deux fois par an.
0: Je suis le ténébreux. Non, mais c'est vrai que c'est un premier vers très célèbre.
5: Oui.
0: Je suis le ténébreux, le veuf, l'inconsolé de Gérard de Nerval. Et le poème s'appelle
1: Eldesdi Shadow.
0: Voilà, ouais, bravo, merci de le dire vous-même, parce que ça n'est pas si simple, mais c'est un très joli poème, ouais. Et c'est une très belle réponse
2: ah oui,
0: d'une très bonne grosse tête. Ça y est.
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0: Maintenant, je voudrais vous parler d'Auguste Piccard, qui est mort il y a pile 60 ans, le 24 mars 1962. En fait, les comptes, c'est bien il y a 60 ans. Auguste Piccard, vous le connaissez.
9: L'homme du Batiscaf.
0: Voilà, c'est le grand-père de Bertrand Piccard qu'on connaît mieux.
9: Professeur
0: aujourd'hui.
9: Tournesol.
10: C'est le professeur Tournesol, oui.
0: C'était ça ma question, allez-y. Ben,
9: professeur Tournesol, c'est lui qui a inspiré le Hergé pour écrire, pour dessiner le professeur Tournesol.
0: Il ressemble au professeur Tournesol.
10: Mais pour cause, oui.
0: Auguste Piccard, excellente réponse. Avant même que j'ai le temps de poser la question. Parfait, monsieur Baffy. Vous connaissiez Auguste Piccard?
9: Oui, bien sûr. Et puis, c'est une lignée d'aventuriers incroyables, toute la famille.
4: Ah ouais, tout ce congelé, là, l'aventure du congelé.
9: Ah oui. Du cancan et courgeot.
6: La grande chaîne du froid. Bah, on essaye de dire quelque chose, si on n'a pas la parole, parce que nous, on répond pas, il y en a qui font là-bas. Hein. Il n'y a que des questions qui sont faites sur mesure pour là-bas. Et la zoologie, et l'histoire.
4: C'est vrai qu'il n'y a pas beaucoup de.
11: Et
4: pas
11: qu'on donne la réponse.
6: Nous, sur
11: l'encadre.
6: La vie contemporaine.
4: Mais c'est peut-être bon signe, ça veut peut-être dire que c'est leurs dernières émissions à eux.
10: Ah, c'est la révolution là-bas.
9: Allez, faut chercher le rue du Marais maintenant. Allez.
0: Qu'est-ce que vous voulez que je vous pose comme question que vous pourriez répondre, monsieur?
6: Je sais pas.
9: Sur les balayages?
6: J'ai déjà répondu, des choses aujourd'hui.
0: Oui.
6: Mais c'est des questions qui sont jetées comme ça à la volée. Eux, c'est vraiment sur mesure, c'est long. Là, ben là.
4: Non, mais c'est vrai, sur le stylisme, ouais. Sur la mode.
9: Le Botox?
4: Sur le Botox.
6: Oui.
4: Sur le rock'n'roll.
10: Ah, ça se plaint bien.
11: Vos réponses sont mises en valeur, alors que nous, pas
4: voilà.
6: Du tout. Ah, les gens. Écoutez, c'est à peine
4: sur la gastronomie, les gens en neige, tout ça.
0: Je vous ai posé une question sur le Borch, ça vous a mis en valeur.
4: Ben voilà.
0: J'avais lu à la une de Paris Match, ici Paris ou France Dimanche, que vous étiez dans la peine, que votre famille...
6: Oui, voilà. Allez, alors, question histoire. Hein.
4: Une question sur Mylène Farmer ou
6: sur histoire Piroc.
0: C'est Stéphane.
6: Incontestablement.
0: C'est Stéphane. C'est Stéphane Plaval. Même si je n'ai pas le temps d'aller au théâtre vous voir toutes les semaines, je vous suis quand même à travers la presse, les réseaux sociaux.
6: Oui, vous voyez bien, oui.
0: J'ai bien vu que Stéphane Plaza, par exemple, avait dit qu'il était le nouveau Keanu Reeves.
6: Oui,
4: quoi?
11: Il faut de l'imagination.
4: Mais Keanu Reeves, maintenant, alors.
6: Il voudrait faire un remake de Point Break.
4: Non.
6: Oui.
0: Et vous allez être embarqué dans cette aventure?
6: Oui, moi, je ferai la planche de surf.
4: Alors, il a dit ça, il était encore bourré?
6: Mais non,
11: mais il a le droit de dire des choses.
6: C'est son film de chevet, il le regarde tout le temps.
0: Alors, il faut quand même que je vous dise que Valérie Mérès, elle le défend, mais alors, on peut plus.
6: Ah, mais c'est. Mais même
0: on
6: moi.
0: Ne peut pas toucher un cheveu de Stéphane Plaza.
4: Ah ouais. Lui et Poutine.
0: Elle est tombée. Elle est tombée amoureuse de Plaza. Franchement, j'aurais jamais imaginé
4: mais pourquoi
0: ça.
11: C'est le scénario.
0: Avant, c'était moi son chouchou, elle jurait que par moi, et Laurent Parsi, et mon Lolo.
6: Ah, mais l'autre,
0: elle est alors, depuis qu'elle joue avec Plaza, il n'y en a plus que pour lui.
11: Ah, là, mais non, mais de 20h à 22h.
9: C'est pourquoi Laurent, il l'a pénétré, il l'a expertisé.
6: Non. Elle papillonne tout le temps autour de lui.
4: C'est vrai? Avant, tu l'aimais pas ou tu l'as toujours aimé? Maintenant, tu l'aimes beaucoup.
11: Je l'ai toujours aimé, mais Jean-Phi est jaloux de mon rapport avec Stéphane.
6: Ah, bah, tu vois, elle va me le piquer.
4: Bah, c'est surtout que vous.
0: Ah non, je vous ai jamais vu avec des yeux comme ça. Hein. Dès qu'il ouvre la bouche.
11: Mais je joue bien.
0: Non, même après la pièce.

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4: Ah, j'aimerais que vous retrouviez le nom et aussi que vous me disiez la raison pour laquelle on parle de cette actrice qui joua aux côtés de Steve McQueen dans La canonnière du Yangtze. Oh. Qui d'ailleurs, dans ce film, avait comme nom d'actrice Marayat Andrian. Pour quelle raison reparle-t-on aujourd'hui dans les journaux de cette actrice ?
5: Je crois que je sais.
4: Allez-y.
5: C'est Emmanuel Arson, l'auteur qui a écrit Emmanuel et qui a tourné sous ce nom-là avec Steve McQueen.
4: Expliquez, parce que c'est pas très clair.
5: Alors,
4: moi, j'ai compris parce que j'ai préparé la question, mais pour les auditeurs, c'est pas très clair.
5: Donc, la personne qui a tourné avec Steve McQueen s'appelle en réalité Emmanuel Arson, et c'est elle qui a écrit le roman Emmanuel, qui a été adapté, qui a donné le fameux
4: voilà
5: film Emmanuel.
4: Voilà la bonne réponse, là, c'est plus clair. Oui, Valérie.
6: Oui, non, je savais pas du tout. Moi, j'aurais dit Ali McGraw.
4: Emmanuel Arson, qui a porté aussi le nom de son époux, Marayat Andrian, était actrice avant d'écrire, je crois. D'ailleurs, ils ont écrit le livre à quatre mains. Oui. C'est ce que les chercheurs depuis, parce qu'il y a des chercheurs là-dessus.
6: Ah, bah, bien sûr. Oui,
4: les chercheurs ont dit, mais en tout cas, le roman Emmanuel, qui était un roman avant de devenir une série de films, et aujourd'hui, il y a encore un remake d'Emmanuel qui sort, et bien, effectivement, ce roman a été signé Marayat Andrian, de son vrai nom Emmanuel Arson. Elle est d'origine thaïlandaise, hein, d'ailleurs, cette jeune femme.
5: Ah oui. Ça taille bien dans le film.
4: Jeune femme qui est morte en 2005 à l'âge de 73 ans et à qui on doit ce roman qu'elle aurait écrit avec l'homme de sa vie. Il vivait une maison à Calas dans le Var, une maison qui s'appelait Chantelouve d'Emmanuel. Et j'ai vu d'ailleurs la maison hier dans un documentaire.
6: Il y avait des fauteuils en osier ou pas?
4: Non, mais c'était une maison incroyable parce qu'en fait, où que vous soyez dans la maison, on vous voit. Ils étaient portés, le couple.
6: C'était le cap d'âme. Ils aimaient bien qu'on les regarde.
4: Voilà, ils étaient portés sur les rôtisses. Vous faites la cuisine, vous voyez les amis qui sont venus à la maison prendre leur douche. Vous voyez, par
6: quelle horreur. Oh mon Dieu. Oui, elle était en verre.
4: Pas tout à fait en verre. C'est-à-dire que c'était une sorte de. Pas de fenêtre extérieure, donc on ne pouvait pas voir de l'extérieur ce qui se passait dans la maison. En revanche, au milieu de la maison, il y a une sorte de puits de verre, vous voyez ce que je veux dire, qui là, en revanche, éclaire toutes les pièces qui sont tout autour. Si vous êtes d'un côté de cette paroi en verre, évidemment, alors là, vous êtes dans la salle de bain, vous prenez votre douche, vous pouvez voir. Alors, c'est plutôt l'inverse. C'est la personne qui fait la cuisine qui peut vous voir.
5: Ah oui, parce que... Qu'est-ce que t'es en train de cuisiner? Non, je fais caca, moi.
6: Quelle horreur.
4: Ah, n'aimeriez pas ça, monsieur Janssen?
7: Si, je vais me renseigner pour savoir si on peut aller louer l'été prochain.
6: J'imagine les gens qui font le ménage après.
7: C'est dingue, ça.
4: Je vais même oublier que c'était un roman au départ, signé, donc Emmanuel Arson, qui parle d'elle, hein, en fait.
5: C'est complètement, c'est autobiographique.
4: Autobiographique. Et ça a donné ce film. Combien il y a eu d'Emmanuel?
5: Il y en a eu 6 ou 7. Il y a eu Black Emmanuel, Emmanuel contre Zorro. Enfin, ils ont fait tout.
7: Emmanuel contre Zorro.
5: Non, mais il y en a eu plein des Emmanuel.
4: Il y a une scène dans l'avion, d'ailleurs. Tiens,
5: au tout début.
4: Qu'est-ce qui se passe? Moi, je ne l'ai pas vu.
5: En fait, au tout début, elle est dans l'avion. Elle va dans les toilettes où il y a peut-être un hublot, je ne sais pas. Et en fait, elle regarde un gars, elle la guiche, elle laisse un peu la porte ouverte. Et voilà.
7: Et oui, souvent. Et l'avantage, c'est que dans les avions, les toilettes, même s'il n'y a pas de hublot, il y a des miroirs tout le tour. Donc,
6: Je sais,
7: j'ai un guichet suffisamment de gens dans les toilettes pour savoir qu'il y a des miroirs. Tu rentres et il y a des miroirs sur les trois faces. Donc, partout où t'es, tu te vois.
4: Des miroirs sur les trois faces aux toilettes.
7: Oui.
4: Hublot.
6: Non.
7: Mais je vous assure. Souvent, sur les Boeing 777 ou les Airbus A340, à l'arrière, les toilettes sont, c'est des miroirs sur les trois faces.
5: Mais c'est à la grecque. On voit le sol.
7: Oh, écoutez, je n'invente rien. Pourquoi? Quel intérêt j'aurais inventé qu'il y ait des miroirs partout? Il y a des miroirs partout, je vous laisse.
6: T'as voyagé sur Milton Air,
4: Moi, je rêve un jour de sortir des toilettes, de dérouler le papier toilette, puis d'arriver au milieu de...
5: La pub Lotus.
4: Maman.
5: La pub Lotus.
4: J'ai fait. Ça serait mignon.
7: Ah oui, c'est mignon.
4: Bon, j'ai passé l'âge.
6: Voilà.
4: Non, mais c'est... je vous remercie.
6: Non, mais c'est mignon quand c'est un petit garçon. Ou
7: on s'amusait beaucoup.

0: suis pas resté un petit garçon pour vous.
1: Oh, ah si, dans mon cœur. Mais bon, en même temps, on évolue.
2: Pas de là à me voir à poil au milieu d'un avion en train de faire maman avec du PQ.
3: Parce que vous voulez pas qu'on vous applaudisse plutôt, Laurent?
1: Je t'inquiète.
4: Mais la prochaine fois que vous prenez l'avion, si vous voulez vous amuser avec un rouleau de papier toilette, il y a un jeu qui est très marrant qu'on nous faisait. Ah. Vous savez, les toilettes, c'est des toilettes à aspiration. Quand vous appuyez, ça aspire.
1: Ouais.
4: Et ça aspire, c'est un appel d'air, ça aspire. Donc vous mettez un morceau de, vous déroulez le rouleau, l'amorce sur les toilettes, et vous appuyez sur la chasse d'eau, il y a tout le rouleau qui part. Il dépie.
1: Ah oui, ah, mais c'est dangereux. Il
2: faudrait essayer avec une momie.
4: C'est rigolo. Ah non, mais il faut faire attention, c'est des toilettes à aspiration, ça aspire vachement
3: mais
4: fort.
3: Mais t'as été salarié, t'avais un CDI, cher.
1: Ah, c'est vrai que avec les perruques aussi.
0: Ah bah la prochaine fois, j'essaie, je penserai à vous.
4: Hein. Ah oui, vous allez vous. Et puis ça part en deux secondes.
0: Bah, en tout cas, la
1: scène. Qu'est-ce qu'on s'amuse dans les avions.
4: Ou sinon, vous sortez des toilettes, vous mettez les roues de PQ sur votre tête comme ça, vous la roulez autour comme ça, et puis vous dites que vous allez à Mère Poulard et que vous donnez des gâteaux.
0: En tout cas, le Figaro aujourd'hui, Éric Neuf dit que dans la version d'Emmanuel qui sort aujourd'hui, les avions ont quand même un peu changé par rapport à l'époque d'Emmanuel il y a 50 ans. C'est-à-dire que les toilettes ont plus d'espace qu'elles en avaient il y a 50 ans, que c'est plus confortable quand même. Et l'héroïne, qui est jouée par Noémie Merlant cette fois, débarque dans un hôtel de luxe et elle doit contrôler la qualité des prestations. C'est ça son job, hein,
4: la
0: qualité des prestations de l'hôtel. Et alors il termine, il est assez dur avec le film Éric Neuf. Je ne sais pas si vous avez lu sa critique dans le Figaro, mais c'est assez drôle en même temps. L'hôtel est très bien, lui, il mérite ses 5 étoiles. On n'en dira pas autant du film. Une chose est sûre, il ne restera pas 10 ans à l'affiche sur les Champs-Élysées, parce qu'il faut se rappeler effectivement que le premier Emmanuel, il y a 50 ans, était resté pendant 10 ans.
2: 13 ans
0: à l'affiche sur les Champs-Élysées, voilà. Mais quand même, c'est une formidable actrice, Noémie Merlant. Alors pour elle, on peut aller voir Emmanuel qui sort aujourd'hui.
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0: Vous bricolez vraiment, monsieur Wiesmann?
7: Écoutez, ça se voit pas. Enfin, physiquement, c'est vrai que j'ai pas un physique de bricoleur.
0: On vous imagine pas chez le roi Merlin.
7: Mais ça peut m'arriver quand vraiment il y a une très très forte pression de la part de mon épouse. Je peux visser, dévisser, défoncer même.
8: Voilà. Mais ça veut rien dire, Ad Philippe, il a un physique de garagiste, il est écrivain.
9: Oui, c'est vrai. On me prend pour un ancien boxeur aussi.
8: Ah, c'est vrai?
9: Parce que j'ai un nez cassé. Mais même quand il n'était pas cassé, on me disait, vous avez le nez cassé. Alors depuis, je me suis cassé deux fois. Pour être raccord, quoi.
0: C'est une solution, évidemment. Vous êtes content de rencontrer pour la première fois Karine Le Marchand?
9: Je suis ravi, je suis sous le charme. En plus, on est de la même région,
10: mais oui,
9: de la même ville. Merveilleux.
10: Oui.
0: Mais vous vous connaissiez déjà?
10: On se ressemble.
0: C'est vrai que vous avez un nez de boxeuse.
7: Mais juste pour qu'on ait un public sympathique aujourd'hui, est-ce que c'est vrai que tous les sièges ont été désinfectés des punaises de lit?
0: Mais c'est ça ce stress qu'on voyait dans la salle.
8: Mais on peut se les passer comme ça, les punaises de lit? C'est-à-dire que si un copain a des punaises de lit chez lui, il vous les passe?
0: Non, c'est pas contagieux, je crois.
8: C'est pas contagieux?
0: Non.
10: Mais qu'elle rentre dans ton pantalon.
11: Moi, je préfère que ce soit autre chose qu'une punaise qui rentre dans mon pantalon, quand même.
8: Oh, coquine! Bah, on parle beaucoup d'Hidalgo, Mme Bachelot.
7: Mais je sais pas si vous avez écouté. Il y a eu une étude incroyable sur la sexualité des punaises de lit que je vous recommande.
8: Dingue,
7: elles peuvent faire l'amour 100 fois par jour.
8: Ça, c'est normal.
7: Le mâle a un pénis hyper long qui projette carrément à distance.
1: Ah bah voilà.
7: Et il peut être hermaphrodite, c'est-à-dire qu'il peut avoir un pénis et plusieurs petits vagins sur le dos.
8: Mais c'est Nicolas Hulot, une punaise de lit.
11: Mais il y a une histoire comme ça d'une femme qui vient d'avoir un petit bébé.
0: Ah oui.
11: Et alors. L'obstétricien est un peu gênant pour lui dire « Enfin, docteur, dites-moi ce qui se passe. Ben, » Le médecin dit « Il est hermaphrodite. » « Mais c'est quoi ça, hermaphrodite ?»« Ben, il a ce qu'il y a de très bien chez un homme et de très bien chez une femme. »« Oh, docteur, vous voulez dire qu'il a une bite et un cerveau ?»
0: Allez, une première citation pour Madame Durand, Jessica Durand, qui habite la Guérinière en Vendée, qui a dit « Le banquier est quelqu'un qui vous prête son parapluie lorsque le soleil brille et vous le retire aussitôt qu'il pleut. »
11: Coluche ?
0: Coluche, non, c'est plus ancien.
10: Ah, c'est Ah, Jean-Yann, c'est en plus ancien.
0: Non.
11: Est-ce que c'est français?
0: Ce n'est pas français.
11: C'est américain.
0: Ah, c'est américain.
11: Woody Allen.
7: Le maréchal Pétain.
0: Non, américain qu'on vous dit.
10: Groucho Marx.
0: Non, c'est avant Groucho Marx.
10: Avant Groucho Marx. Alors, c'est un intellectuel?
0: Un romancier américain.
11: Henry Miller.
0: Écrivain, essayiste, humoriste.
7: Mark Twain.
0: Mark Twain, bonne réponse. Dariel Wiesmann.
7: J'avais un peu semé le doute avec le maréchal Pétain. Bon, voilà, mais c'est Mark Twain.
0: Pour Véronique Étard, madame Étard habite Colombes dans les Hauts-de-Seine, qui a dit on a souvent plus petits besoins que soi.
11: Oh là là.
0: Avouez que c'est joli.
11: Ah, c'est pas Nagui?
0: Non. Un artiste au sens large du terme.
10: Politique.
0: Il a été à la fois comédien, chansonnier, acteur, poète, dramaturge, metteur en scène, peintre, illustrateur, dessinateur.
11: Ouh là là, mais c'est le roi Merlin.
0: Il a travaillé pour Harakiri, pour le magazine Elle aussi à une époque. Il est le frère d'une historienne qui porte d'ailleurs un peu son nom et aussi l'oncle de l'historien Fabrice d'Almeida.
11: Topor?
0: Ben oui, c'est Topor. Bonne réponse.
9: Un très grand dessinateur, un très bon romancier aussi, nouvelliste.
0: Oui, bah c'est bien la peine de le dire.
9: Voilà, maintenant, je fais son agiographie. Voilà.
7: Et je pense que dans la vie, c'est un des mecs qui avait la plus grosse répartie.
11: Oh, pardon, j'ai eu peur.
7: C'était incroyable.
11: J'ai eu peur parce que je savais qu'il y avait une petite bite, moi. Non, mais
0: pour Madame Sapin, qui habite Mognonien dans l'Ain.
11: Quel âge elle a? Bah, pour savoir si ça colle avec son nom.
0: Qui a dit la différence entre un mari et un amant, c'est le jour et la nuit.
11: Oh, c'est français. Charmant, ah, Sophie d'avant?
0: Non.
10: C'est une femme.
11: Ah, bah, elle enchaîne. Elle a raison, elle se fait plaisir.
10: C'est une femme.
11: Non, c'est français.
0: C'est français. Une femme française morte en 98 qui a fait les grosses têtes d'ailleurs. Elle était très marrante.
11: Micheline Dax.
0: Aux grosses têtes. Pas Micheline
11: Patachou.
0: Dax. Patachou, non.
9: Comédienne.
0: Actrice.
10: Amanda Lear.
0: Pas Alice.
11: Jacqueline Maillan.
0: Pas Amanda Lear.
11: Elle est morte donc.
0: Elle est morte.
7: Oui, son morte, fils.
0: Est
7: morte.
0: Son fils est toujours en activité.
11: Ah,
0: mais elle est.
11: Josiane Palmade.
0: Ne faute. Mais qu'il est con.
11: Pardon, ça marche pas, le fils est plus en activité en plus. Pardon, patron, j'ai pas entendu.
12: Son fils est en activité. Et il est comédien, son fils?
0: Pas vraiment, il a fait un ou deux films, mais c'est pas son métier principal.
9: Sardou.
0: Alors
10: ah, Jackie, oui. Sardou.
0: Jackie Sardou. Bonne réponse de Philippe Claudel, aidé par Valérie Mérès. C'est Jackie Sardou. Ben oui, c'est marrant quand même, c'est bien du Jackie Sardou, ça.
11: Et Michel, il vous avait proposé à Michel de venir à Michel Sardou, c'était pas mal.
0: On pourrait, c'est
10: ah,
0: génial.
10: Ah, soyez
0: il est
10: drôle.
0: Ah ben il est drôle.
11: Ah, pour un comique de gauche, il est incroyable.
0: Ah ben si, il est drôle, Sardou, absolument. Et sa mère était très très drôle. Jackie Sardou, on l'imagine bien, effectivement, avoir dit la différence entre un mari et un amant, c'est le jour et la nuit.
7: Mais elle avait pas l'accent, elle avait l'accent du sud, je
0: elle
7: crois.
0: Elle avait un peu l'accent, mais pas accent. Tant que ça.
10: Ouais. Le petit parisien.
9: Le père. Elle avait la gouaille.
0: Le père avait l'accent, Fernand Sardou, plus que la mère, Jackie.
7: Une sorte de rému.
0: Le père, c'est lui qui chantait « Aujourd'hui peut-être,
12: ou alors demain, ce sacré soleil nous fait... »
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0: Question littéraire pour Sébastien Pitot qui habite le Vigin en Haute-Vienne. En effet, vient de sortir un nouveau roman signé Luc Adrian. Alors, il paraît que c'est assez drôle, même si c'est une biographie. Alors, on a fait une biographie amusante. C'est aux éditions Emmanuel. 310 pages consacrées au chevalier sans armure. C'est le titre de cette biographie. Mais qui est le chevalier sans armure que nous raconte Luc Adrian dans son nouveau roman?
14: Ils étaient tous sans armure une fois qu'ils l'enlevaient.
0: Oui, d'accord. Bon, enfin, alors là, vraiment, alors écoutez.
14: Bah oui. Est-ce que c'était un prêtre, un homme d'église?
0: Pardon.
14: Un homme d'église?
0: Un homme d'église. C'est quelqu'un qui voulait être chevalier, qui était parti pour faire la guerre et qui a renoncé au dernier moment et qui est devenu effectivement un homme d'église.
10: Et on dit l'abbé, gnagnin?
0: Non,
14: on dit Mazarin.
0: Mazarin, non.
14: On est dans les croisades, on est 13e siècle, 14e.
0: Ah non, on n'est pas dans les croisades.
14: On n'est pas
10: cardinal.
0: Mais on est quand même au 13e siècle. Mais pas dans les croisades.
14: Sans armure,
15: 13e siècle.
14: Ça pense,
10: il est connu sur...
14: Oui, il a été sanctifié.
0: Saint-François
14: d'Assise.
0: Saint-François d'Assise, bonne réponse. Il voulait être chevalier au départ, il était parti pour être chevalier, et puis finalement il a pris la robe plutôt effectivement que...
15: La robe de bure il a pris finalement.
0: Oui, il a
15: pris. On le reconnaît d'ailleurs dans les tableaux parce que c'est le seul saint qui a la robe de bure.
14: Non saint mais Dominique, il y a l'origine des ordres mendiants surtout, c'est lui qui est franciscain voilà. Et tout ça. C'est tout,
15: saint Dominique,
14: tous ceux qui ont renoncé aux richesses de l'Église.
15: Et d'ailleurs on prête l'histoire de saint François à saint Dominique, réciproquement c'est de vous dire combien la géographie, c'est-à-dire la vie des saints, c'est n'importe quoi à côté des évangiles qui elles sont sérieuses.
16: Effectivement.
17: Ah, oui. Ah mais moi je me suis arrêté à Moïse quand il a ouvert la mer.
14: La robe de bure c'est avec la cagoule, c'est ça non c'est...
15: Oui ouais, c'est ça, surtout.
17: Tes soirées privées ne nous regardent pas.
10: Avec la cagoule et le fouet, oui c'est ça, t'as raison.
15: Ouais. Un moment.
14: C'est les claquettes
17: sur dans la bouche.
15: Il va voir le, toute
14: la corde et les claquettes.
15: Il y a deux histoires qui sont juste similaires, c'est trop drôle de se dire comment est-ce qu'ils sont mélangés les pinceaux. Il y a saint François ou saint Dominique qui va voir le pape et qui lui dit je voudrais créer l'ordre de, ben, dans le cas de saint Dominique des Dominicains, dans le cas de
14: des Franciscains.
15: Et le pape, il a autre chose à faire, il dit je vais réfléchir au problème, je vais dormir là-dessus. Mais il dort là-dessus.
16: Avec un enfant de cœur.
15: Et dans sa tête, il y a son église qui s'écroule, et dans son rêve, il voit saint Dominique qui retient l'église afin qu'elle tombe pas. C'est vous dire que c'est naïf hein, comme histoire. Là-dessus, il se réveille, il va voir saint Dominique, il lui dit ok, c'est bon.
10: C'est la chute.
15: C'est incroyable.
17: C'est incroyable. Dit qu'il s'est basé sur un rêve.
15: Le niveau de naïveté de l'histoire des saints, c'est autre chose que celle des évangiles.
14: Non, mais c'est l'imaginaire. C'est important quand même l'imaginaire. Et de... On sait très bien que ce sont des légendes, tout ça, les histoires de saints.
15: Oui.
17: Non. Mais surtout pour vous.
14: Alors que je les adore en plus.
17: Je les adore.
0: Parce que le moins qu'on puisse dire, c'est vous n'avez pas dû en voir beaucoup.
17: Ça fait 5 ans maintenant.
10: Ça fait
17: 5
10: ans.
17: Ça fait... Ah, en fait, je suis content parce qu'enfin je vais pouvoir parler. Parce que j'ai pas dit un mot depuis 45 minutes.
0: Ça fait 5 ans, vous n'avez pas vu de poitrine.
17: En fait, c'est extraordinaire, Laurent, parce que j'ai démarré aux Grosses Têtes vers le 22 ou 23 février 2019. Et en fait, ma dernière fois, c'était 10 jours avant. Depuis que je suis aux Grosses Têtes.
16: Mais ça t'a porté la poitrine.
17: Personne ne me veut. À mon avis, il m'écoute trop. Oh,
16: c'est pas complètement de notre faute.
18: Je pense pas que les deux soient liés, tu sais.
10: Non, je pense pas qu'il y ait que ça.
17: Ouais. Que Laurent...
16: Cela dit, il est parti en vacances avec ta mère et vous avez partagé la chambre. T'as pas vu cet été?
17: Est-ce que Laurent, vous voulez me virer pour que je retrouve l'amour?
0: Ah, s'il y a que ça.
16: Allez, on va ta main louée.
0: Oui. Les places sont de plus en plus chères ici.
17: Alors, monsieur Aubac, c'est très important. Vous êtes la 51e grosse tête de la saison. Et Caroline Diamant est en tête avec 8 participations. Alors, Philippe Gueluc est 2e, 7 participations. Toen, 3e, 7e, 7 participations. Mérès, 7. Alors, Isabelle, t'es pas mal, Isabelle. 6 participations pour l'instant avec Bernard Mabi, Beaugrand, El Karat. Et moi, je suis 5.
10: Pourquoi t'en as plus que moi?
17: Avec. Alors, moi, j'ai 5 comme Vizorek. Attends, j'arrive pas à me relire. Madame Bachelot, Monsieur Claudel, Az et Jean-Philippe Janssen, on a 5.
0: Vous faites les comptes, vous comptabilisez.
17: Mais regardez,
16: il a pas de vie.
17: Mais regardez,
16: c'est pour ça que tu touches pas.
17: Regardez,
16: de ça.
17: Tous les jours, je vais vous montrer
14: le mec depuis qu'il chope plus, il compte.
17: Comme les prisonniers, tu sais, je fais des petites croix. Je fais des croix.
18: Il est cinglé, c'est un tueur en série, je te dis.
17: C'est la rentrée. Alors, il y a cube, il y a 3 croix.
0: Je vais vous dire, il a alors là, j'en ai vu des écritures.
18: Cinglé.
0: Il a une vraie écriture de psychopathe. Donc. Vous êtes un peu surpris, monsieur Balk.
15: Mais dans la vie normale, vous commentez les matchs de foot, c'est ça?
14: Génial dans la vie normale. Il commente les matchs. Moi, j'ai découvert Johan comme ça. Il commente les matchs, mais on voit pas le match.
15: Ah,
14: on voit Johan commenter le match.
15: Magnifique, c'est une
14: œuvre passionnante.
15: C'est une œuvre conceptuelle.
14: Non,
0: c'est ça.
16: C'est joliment dit.
14: Mais moi, j'appelle ça un art majeur parce que si je t'ai bien écouté tout à l'heure, il a pris un sacré risque pour faire ça.
0: Ah oui. Okay. Ah oui, il commente les matchs sans les images. Oui. Qu'est-ce que vous vouliez nous dire?
15: Alors, pour être majeur, il faut deux choses. Il faut d'abord le risque du ridicule. Et là, il l'a
18: pris. Ah bah, il l'a.
14: Là, on est avec des champions.
15: Et moi, je dis bravo s'il en a réchappé.
17: Mais monsieur Balk,
15: il faut. Attendez, c'est pas fini. Il faut un deuxième point.
17: Allez-y. Allez-y, accouchez. Je vous adore, mais
10: il est extatique parce qu'on parle de.
15: C'est le flirt avec le sublime. Et là, on en est loin.
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0: C'est une chanson...

0: qui s'appelle le bal de la marine. Vous voyez, vous avez dû aller à des bals de la marine.
1: Je le vois bien, tiens. Ouais.
0: Et cette chanson était interprétée par un chanteur disparu il y a 10 ans déjà, ce chanteur qui interprétait le bal de la marine. Et c'était comme vous, un marin, vous voyez, parce que ses chansons étaient inspirées par ses voyages dans l'océan Indien. Alors, il a séjourné à La Réunion, à Madagascar, à l'île Maurice, dans les Caraïbes. Et il a amarré son voilier pendant des années à Sainte-Maxime. Puis il est mort il y a 10 ans, ce chanteur marin.
1: Antoine ?
0: Ah non, pas Antoine.
1: Non, il n'est pas mort, Antoine.
0: Antoine, continue à crier « Attends !
2: Ta gueule !»
3: Et alors, qu'est-ce qu'on nous demande ? Le nom de ce chanteur inconnu ?
0: Je peux même vous passer la chanson, le bal de la marine, si vous voulez.
4: Je me souviens très bien du petit bal de la marine.
5: Ah bah oui.
4: Près du pont de Grenelle où j'ai connu mes petites cousines. On avait dit
2: chanter bien ce type.
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0: Vous savez qui c'est alors ?
5: Oui, François de Gaulle.
0: François de Gaulle, bonne réponse de Monsieur Gazan. Et vous voyez, vous l'avez dû connaître, François de Gaulle, Olivier de Kersauzon. Vous l'avez croisé dans vos voyages.
6: Non, j'ai pas croisé, je suis content de pas l'avoir croisé.
0: Et voilà. Il vivait sur une péniche, vous voyez.
6: Ouais, ça n'a rien à voir avec le métier que je fais, ferme ta gueule. Attends.
7: Ouais, attends, à ce moment-là, c'est Christine Bravo est une grande aventurière, là.
5: Elle fait le Vendée Globe.
7: Vu comme ça, ouais.
5: Mais surtout la route du Rhum, Christine.
0: Non, mais. Il vivait avec Doradol, vous voyez.
6: Chacun sa punition.
7: Qu'est-ce qu'il a fait d'autre à part cette chanson?
0: Ah, bah, il a fait aussi Il y a le ciel, le soleil et la mer.
4: Il y a le ciel, le soleil et la mer.
0: Aujourd'hui, par exemple, il y a des tas de questions que je me suis posées en lisant dans le journal La Croix ce que vivaient les marins là sur la 10e édition du Vendée Globe. Et moi, je savais pas tout ça, par exemple. Il y a quelque chose que portent certains marins sur les bateaux. J'ignorais qu'ils portaient ça.
1: Une bouée ?
0: Non, pas une bouée. Ah, je vois bien Olivier avec son canard autour de la taille.
1: Qu'est-ce qu'il portait ?
0: Non mais Olivier, ça m'intéresse. Parce que là, vraiment dans La Croix aujourd'hui, on nous raconte...
6: Mais c'est un truc de niaiseux tout ça.
0: Ah non, c'est la période la plus difficile qu'ils vivent en ce moment. Ah bah si, si.
7: Mais pourquoi ?
0: Parce qu'ils sont dans le sud là et c'est...
7: Comment ça, vers Montauban ?
0: Non.
1: Là, ah oui, ils vont passer le cap des Anguillas.
0: L'enfer des mers du Sud, c'est le titre aujourd'hui. Alors ils disent évidemment dans La Croix que d'abord ils ont intérêt à bien dormir de temps en temps parce que le sommeil compte. Hein. Ils vont passer un mois là dans ce passage.
1: Mais ils sont tellement surveillés qu'ils risquent plus rien maintenant.
0: Alors oui, mais il y a quand même quelque chose que j'ignorais. Et ça, j'aimerais savoir si vous portiez.
6: Je m'en fous de ce qu'ils portent.
5: Un string
6: Un flingue
0: Non.
7: Attendez, ça leur sert pour naviguer?
0: Oui, alors...
7: Ça leur sert pour se repérer?
6: Un harnais de sécurité, une brassière?
0: Non. Et c'est vrai que je ne suis pas sûr que vous...
6: Une boîte de préservatifs?
0: Non.
1: Une puce pour savoir où ils sont?
0: Non.
5: Un clignotant pour tourner?
0: Non, parce qu'il y a quelque chose qu'on n'imagine pas, et c'est raconté dans cet article sur le Vendée Globe, il y a quelque chose, non pas qu'il ait fait souffrir...
7: Une couche confiante?
6: Un thermomètre,
0: non. Ouais. Bah après, on parlera de la banette, parce que... la banette, c'est là où ils dorment, les marins, la banette. Vous aviez une banette?
5: Ah bah oui, on se lève tous pour banette.
0: Olivier, j'imagine. Là, par exemple, j'ai une photo où je vois le skipper suisse, Alain Roura, il s'appelle.
6: Ouais.
0: Et bah, il porte effectivement quelque chose parce que...
1: Ça lui fait mal?
0: Parce qu'il y a une nuisance à bord.
1: Des boules caisses.
7: Des
1: boules caisses.
0: Alors, c'est pas des boules caisses.
1: Un espèce de casque sur les oreilles.
0: Un peu ce que Kersauzon met maintenant, mais dans l'émission, un casque anti-bruit.
6: Mais je le mets pour couper ce que tu dis.
0: C'est une bonne réponse collective. Et c'est ça que je voulais savoir, monsieur Kersauzon. Eh ben, parce qu'il paraît
7: que le bruit de la mer,
0: il y a beaucoup de bruit.
1: Alors qu'ils ne prennent pas la mer.
6: C'est ridicule.
0: C'est ça que je voulais savoir si c'est vrai ou pas, Olivier.
6: Je sais pas, mais c'est ridicule, en plus. Parce que c'est important d'écouter les oreilles, elles t'apprennent plein de choses, la vitesse.
7: C'est un cargo qui arrive sur la droite.
6: Voilà.
0: Mais non, mais ils disent le bruit est infernal.
1: Petit
6: chou,
1: alors. Si un acteur disait les applaudissements, t'en peux plus, je mets un truc.
6: Le bruit est infernal, la mer est mouillée aussi. Ils vont découvrir ça, mais arrête, c'est d'un ridicule. C'est des articles faits par des trous du cul qui connaissent rien.
7: La Croix, ça ne donne rien.
6: Laisse tomber, attends, quoi.
0: Je l'ai réveillé,
7: Ah voilà, moi aussi, vous pouvez le réveiller.
6: T'as pas fait le tri avant de commencer l'émission.

0: Ça, la
1: non mais attends, je rêve.
0: La tempête se lève, la tempête se lève, le tsunami arrive.
2: Ouais, levez-vous, Orange Désiré.
1: Quand je vais venir te livrer tout à l'heure, ça me non mais ta gueule.
0: Mais le temps que tu te lèves, je serai porte-maillot. Ouais.
1: Bah, eh. Eh bien justement, on va voir dans le couloir.
3: Alors, il y a quand même une Anglaise qui dit, elle s'appelle Samantha Davis. Vous, ouais. Vous la connaissez,
1: ouais,
3: elle est bien, Samantha Davis.
1: Qui c'est, ouais.
3: Elle dit, c'est sûr qu'on peut plus rester à glander sur le pont à boire le thé. Il faut être sans arrêt vigilant pendant cette période dans les mers du Sud. Tout peut partir d'un coup. On peut s'écraser contre une cloison, mais il faut penser à dormir. Et alors, voilà pourquoi les bannettes se sont drôlement améliorées, j'imagine, depuis votre époque. Vous, c'était du dur à l'époque que vous aviez, monsieur de Kersauzon.
1: Non, on emmenait des cailloux pour dormir dessus, pour ce moment.
0: Là, j'avoue, vous le prenez pour un con. Là, Olivier, te laisse pas faire. Même ouais. Moi, j'ai honte.
3: Ils disent dans la croix, moi, je lis la croix, ils disent d'une bannette en dur, un peu rêche, à l'époque, aujourd'hui, les matelas sont bien plus adaptés aux longs voyages. Et chaque matelas est adapté à la corpulence de chaque marin. Vous aussi, on...
4: Sa mémoire de forme.
0: Oui, puis à l'époque, les bateaux indiens, il y avait des clous aussi.
3: Est-ce qu'on faisait le matelas en fonction de votre corpulence aussi, hein? C'était un matelas à eau.
4: Un waterbed.
5: Pour éviter les escarres.
3: Bon, enfin voilà. Enfin, avouez quand même qu'il faut, il faut savoir dormir. C'est ce qu'ils disent. Dans
5: ça s'apprend.
1: Le sommeil stagiaire quand même.
3: Ah, voilà.
1: Regarde, moi aussi, j'y arrive.
3: Ah ben voilà. Voyez comme vous voulez.
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3: Une question pour Annie Lelarge, qui habite Tartaras, madame Lelarge.
7: Tartaras.
3: Tartaras.
7: Tartaras à la récré. Tartaras à la récré.
3: C'est dans la Loire, Tartaras.
7: Ouais. Vas-y, Tartaras, là. Vas-y, pose ta question, là.
3: J'aimerais que vous me retrouviez.
8: Arrête, tu me fais penser à Gim, c'est Booba, ça me donne envie de vomir.
7: Comment il se la pète, là?
3: Pas comme ça, en bas de mon immeuble, hein, Yohann Riou.
9: Il y a quoi? Passe à monsieur Rouquier.
7: Monsieur Rouquier.
9: Monsieur Rouquier.
7: Je écoute toujours Grosse Tête. Ouais. Très bien, Grosse
8: c'est
7: Tête.
8: C'est Monsieur Prescovic.
7: J'ai préparé Dubichou pour Grosse Tête Rouquier.
8: Il est parti de...
7: Il s'est roulé à la main sous les essais.
8: Très rigolo.
3: Je salue tous ceux qui habitaient 12 rue Paul-Louis
7: Courrier.
3: Je crois qu'il n'y a plus que deux familles à peu près.
4: Ça a beaucoup changé.
7: Il n'y a que les familles Mertetuchou, des Croates.
3: Je crois qu'il y a la famille Tanterre et peut-être la famille Orange qui est toujours...
4: Il y avait une famille aussi très importante, Vautier. La famille Vautier.
3: Ah, ça, c'était l'autre escalier.
4: Oui, c'est ça.
3: Il nous faisait peur.
4: Ah, c'est vrai.
7: Ah, c'était méchant.
4: Et pour voir le monsieur que j'ai interviewé, c'est très, très facile. Vous allez au 12.
7: Non,
4: et c'est
7: ça
4: lui,
7: va.
4: C'est lui qui a une parabole pour avoir les chaînes croates. Et
7: ça, c'est là, il balance.
4: Mais c'est vrai, c'est
8: le pauvre mec, il pensait qu'il serait discret.
4: Et je lui ai dit, monsieur, ne vous inquiétez pas, je dirais que vous habitez un peu plus
8: attends,
4: loin.
8: Prochaine fois que je...
7: Prochaine fois que je vois gros monsieur chauve excité, moi, pas répondre.
4: Attendez, je vais vous faire la fin de l'histoire. Donc, il voulait absolument me raccompagner jusqu'à l'entrée de l'autoroute. Oh, et il s'arrêtait en plein pied de la route.
7: Ça, non, il voulait qu'il se barre.
8: Il voulait être sûr qu'il se barre dans la forêt. Regarde, petit monsieur chauve, tu vas être dans la forêt. Suis-moi. Rue Paris.
7: Va voir Rouquier, rentre.
8: Petit chaperon Riou.
7: Rentre Paris.
4: Mais après, j'ai voulu me balader sur le port du Havre qui est très, très grand.
8: Oui, très joli, Paul.
4: Et là, il y a le monsieur et tout qui ouvre la fenêtre qui dit, mais qu'est-ce que vous faites là, monsieur? Ben, je suis un ami de Laurent Ruquier et puis je viens faire un peu le pèlerinage.
7: Ami,
4: ah non, mais monsieur, faut pas rester ici, là, c'est interdit au public. Donc, vous avez vu, j'ai fait le tour du port, je suis rentré très tard et tout.
9: Ils t'ont pris pour un migrant.
8: Tu te fais passer pour un ami de Laurent Ruquier.
9: Un ami.
8: Ben oui, mais... Même moi, je le connais depuis presque 20 ans, je dis jamais, je suis son ami. Il le laisse le dire s'il le pense.
10: Oui, mais lui, il croyait que ça était un passe-droit pour lui, tu vois. Donc.
3: J'ai jamais pensé à ça non plus.
7: Merci, monsieur Rouquier.
8: Monsieur Rouquier, c'est quoi la question?
7: Quelle question, Rouquier?
8: Car maintenant que j'ai plus paraboule, je voudrais écouter radio.
7: Plus paraboule, écoute Grosse Tête, parce que moi, que Radio RTL.
9: Mais c'est fou de se moquer.
7: Plus Radio RTL.
8: On ne se moque pas. Mais moi, je trouve que savoir qu'il faut aller au Havre pour voir les chaînes croates, c'est une info qui compte.
4: Mais non, mais...
3: Mais il n'était pas là, ce monsieur. C'était pas mon voisin à l'époque.
7: Il l'est maintenant.
4: Laurent, oh. Et puis c'est marrant parce que pendant l'interview, il y a le petit Achille, son petit-fils et tout, qui braillait et donc...

0: On a dû refaire la prise.
1: En tout cas, merci pour la discussion pour lui. T'as donné son adresse, le nom de sa fille.
0: Est-ce que Laurent, vous êtes touché par cet hommage que je vous rends?
2: Mais bien sûr.
3: Est-ce qu'il y a une plaque sur l'immeuble?
4: Ah oui, j'espère.
0: Non, mais tout le monde sait que vous êtes...
3: Il
1: y a marqué, ici gire Johan Rive.
4: Tué par un monsieur proche.
1: Jeté du 5e état par monsieur proche comique.
2: Non, mais est-ce qu'il y a un ascenseur ou pas maintenant? Ça m'intéresserait.
0: Vous savez, je suis quand même... J'ai pas voulu déranger. Donc je ne suis pas rentré sur
3: leur vie a explosé.
4: Oh non, c'est extraordinaire.
3: Oh mon Dieu. Je pense qu'il faudra envoyer quelques mots au RTL.
1: J'ai pas voulu déranger. Le mec a dit j'ai pas voulu
4: pas déranger du tout.
0: Oh, j'ai mal au ventre. Oh,
4: ce type est fou.
2: Ah, ça doit faire quelque chose. Alors, pour Annie Lelarge qui habite Tartos.
4: Ah oui, c'est ça.
2: C'est à cause de vous, beau grand, qu'on est reparti là-bas.
4: Comme souvent.
2: Alors, la question concerne un Chinois mort à l'âge de 102 ans.
4: Oh merde.
2: Quel célèbre Chinois...
5: Yuan Mingpei.
2: Pardon?
5: Yuan Mingpei.
2: Qui était...
0: À l'architecte
5: de la pyramide du Louvre.
2: Excellente réponse de Paul Alcarat.
1: Oui, mais alors... C'est vrai que c'est impressionnant, mais c'est vrai que du coup, on rit moins que Kouane. Voilà,
5: moi, je peux en placer une. Plus chiant, ouais.
2: C'est vrai que Pei, l'architecte de la pyramide du Louvre, architecte chinois, né à Canton...
3: C'est pas un Égyptien.
2: ...est mort à New York.
5: Il y a pas très longtemps.
2: Il est mort à l'âge de 102 ans, oui, il y a pas très longtemps.
1: Mais attendez, c'est un métier qui maintient en vie longtemps.
2: Bravo.
1: L'architecture.
2: Vous vous souvenez que l'autre architecte brésilien...
5: Oscar Niemeyer.
2: Oscar Niemeyer.
1: Il a passé son temps.
2: Qui a un centre... Vous êtes allé au centre culturel Oscar Niemeyer.
0: J'ai pas eu le temps, Laurent.
2: C'est ce qu'on appelle le pot de yaourt au Havre.
5: Oscar est mort à 105 ans.
2: Et c'est vrai qu'il a battu encore en longévité. Ils foutent rien, les architectes, alors,
3: c'est
2: en fait.
3: Mais c'est un théâtre, moi, je crois qu'il ait joué dans ce pot de yaourt.
2: Mais oui, bien sûr,
5: vous êtes en train de bailler, Gérard.
4: Pardon, hein.
0: Gérard, il fait ça.
4: Ça s'entend un petit peu, mais bon.
2: Si mon enfance vous ennuie, dites-le.
1: Attendez, il va le vol.
4: On a entendu le bâillement, je suis désolé Gérard, ça s'est entendu un petit peu.
2: Si mon enfance vous emmerde, faut le dire.
3: J'ai baillé.
1: Mais c'est surtout, il se rend plus compte. Ça s'entend vachement quand on baille en parlant.
2: Bailler, c'est pas grave, c'est quand il pète.
3: Oh mon Dieu. Mais je baille pas pour me détendre.
1: Mais le entre deux phrases.
2: Effectivement, je vous confirme, vous avez dû jouer au centre Oscar Niemeyer au Havre. Car c'est un centre culturel qui reçoit de nombreux spectacles. Mais en tout cas, Oscar Niemeyer, qui était un architecte brésilien, communiste, c'est pour ça qu'à l'époque, il avait été choisi d'ailleurs pour faire le pot de yaourt au Havre. Oscar Niemeyer a vécu encore plus longtemps que Pei. C'est que les architectes, effectivement, finissent centenaires.
3: Comme les photographes.
2: Bon, les photographes aussi.
3: Souvent les photographes, oui.
5: Il y en a que deux,
2: pardon.
5: Il y en a que deux, parce que j'en vois pas d'autres qui ont vécu aussi longtemps.
2: Ah, vous connaissez tous les âges, vous et mort de tous les architectes, peut-être.
0: Et oui, il y a eu un mort célèbre, en plus celui qui a fait l'architecte de l'aéroport de Barcelone, qui est décédé il y a quelques jours.
5: Oui, bah Beauville, il est pas mort hyper vieux, il est mort à 82 ans.
2: Oh, c'est pas mal déjà, 82 ans.
5: C'est pas centenaire. Il y a Jorgensen
2: à 20 ans près.
4: Alors attendez, on va faire
5: la mort de Beauville et Jorgensen qui a fait le.
4: On va faire la mort de tous les architectes.
1: Souvent, parce que moi, il y a des architectes qui sont bien, mais qui crèvent.
2: Il y en a qui le méritent.
1: Ah oui.
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2: C'est une phrase terrible d'ailleurs, c'est quelqu'un qui à l'Assemblée a déclaré « La France s'ennuie, la France est une nation qui s'ennuie ». Quel député a eu cette célèbre phrase à l'Assemblée nationale ?
5: C'était sous la monarchie de Juillet ?
2: On est en 1839.

0: Oui, c'est ça. Donc.
1: Mais alors, plus précis, lui, il y a quel jour?
2: Tu veux nous donner le temps?
1: Il nous fait la météo. Quel jour?
3: Ah bah oui, il fait un temps de monarchie de juillet aujourd'hui. Ouais,
0: c'est... Alors ça aurait pu être la Martine.
3: Et c'est la Martine. Bonne réponse de Franck Ferrand.
4: Et là, et oui. Même quand il t'accuse pas d'être bête dans son ton,
2: ouais, y a...
4: tu te sens accusé.
2: Ouais, ouais.
4: Tu ne serais pas la monarchie de juillet.
3: Bah oui, parce que c'est vrai qu'en dehors d'être un poète, romancier, dramaturge célèbre, Alphonse de Lamartine, il faut le rappeler, fut député.
0: Oui, et il a été candidat à l'élection présidentielle de 1848 et il a fait moins de 2%, ouais. Ce qui n'est pas formidable.
2: Oh, il a fait presque comme Anne Hidalgo.
0: Mais les gens dans les campagnes disaient, qui c'est cette Martine, là, Lamartine?
3: Mais Lamartine, elle est à Lille, elle n'est pas à Paris. Florence Go espère un chèque RTL. Pour l'instant, on n'a rien donné à nos auditeurs encore. Peut-être il y a un espoir, puisque la question qui vient concerne le monde du cheval. Et vous savez que Dari Boudboul,
4: quelle mauvaise idée.
3: N'en touche pas une. Alors,
4: elle était silencieuse, vous avez raison.
2: Elle sait où est la tête, où sont les sabots. Quoi,
3: qu'en dit-on d'un cheval qui est zin? Z-A-I-N.
5: Ah, ça, je sais.
2: C'est une couleur.
5: C'est une couleur zin. C'est quand il a pas. Il est tout noir, et qu'il n'y a pas du tout un petit poil marron, blanc, beige.
2: Bah, tout noir, quoi.
3: Alors, attendez, là.
5: Laurent, vous êtes de mauvaise foi, c'est ça. Je vois que vous grimacez. Parce que les auditeurs ne voient pas Laurent.
4: S'il est tout noir, il est zinzin. Voilà. Les jeux de mots, ça marche pas. J'essaye, hein.
3: C'est elle qui est zinzin, c'est pas le cheval.
5: Mais c'est ça, zin, c'est non, tout noir.
0: Ça veut dire qu'il est d'une robe sans aucun poil d'une autre couleur.
2: C'est ce qu'elle vient de dire, franchement.
5: C'est noir.
0: C'est plus général.
5: Non. Zin, il a aucun poil blanc.
3: Voilà, ça c'est la bonne définition, quelle que soit sa couleur.
2: Et
5: aucun poil blanc.
2: Et un cheval blanc alors, il est jamais zin?
5: Ça n'existe pas un cheval blanc.
4: C'est comment? Ah bon, comment
5: non, il n'y avait que celui d'Henri IV.
0: Et encore,
5: voilà.
6: C'est des albinos, les chevaux blancs.
5: Voilà, ils sont roses.
3: Les chevaux blancs.
2: Mais il y a des chevaux, t'as laissé ton cerveau. Mais non, elle pense au pinard.
4: T'as dit les chevaux.
3: C'est vrai que Géronimo avait des chevaux blancs.
4: C'est-à-dire que quand il y
3: est, en revanche. Et en revanche, si vous commandez un Jéroboam de cheval blanc, ça va vous coûter très cher.
6: Non, mais attendez, j'ai bu un coup avec Dari Boudboul avant, je suis crevée.
2: Non, mais à mon avis, ce que tu as pris pour de l'eau des viandes, c'était de la vodka.
3: En tout cas, un cheval zin, c'est un cheval qui n'a aucun poil blanc. Bonne réponse quand même,
5: enfin,
3: de Dari Boudboul. Ouais. Une question anniversaire pour Fabienne Julio qui habite Dax dans les Landes.
6: Bon, les femmes.
3: Ah bah c'est marrant que vous chantiez. Pourquoi vous chantez à cause de Julio, Fabienne Julio. Très bien, parfait. Ah, il faut la suivre. Hein.
4: Non, mais elle a envie d'exister.
2: Elle est rapide. Attendez.
3: Mais justement, ça tombe bien parce que Julio a un lien avec la question qui vient.
2: Je l'adore.
3: Une question musicale.
5: Je croyais qu'il était mort.
3: Oh mais non, il n'est pas mort, Julio.
5: Ah bon
3: Pourquoi il serait mort? Il est au bout du Julio, mais il n'est pas mort.
2: Mais il est toujours zin.
4: Pourquoi quand vous faites des jeux de mots, les gens y rient?
3: Bah parce que c'est drôle.
4: Il n'y a que quand vous les faites.
6: Oh, au bout du rouleau, c'est drôle.
3: Parce qu'il faut les faire vivement et que ça soit à propos.
4: Il faut y croire.
3: Il faut y croire.
6: Alors que zin, non.
3: C'était pas précis. Il faut être précis. C'est tout un art.
4: Oui, le jeu de mots, c'est un art.
3: C'est tout un art.
4: Je vais réessayer dans l'émission.
3: Je vous en prie. Pour Fabienne Julio, qui habite Dax dans les Landes, une question qui concerne le monde de la chanson, puisque Cathy Kirby, je ne sais pas comment on prononçait
2: Kirby.
3: À l'époque. Kirby, vous la connaissez?
2: Non.
3: Ah bon?
2: Je connais Vanessa Kirby.
3: C'est une chanteuse britannique. Bon, elle est morte en 2011, ça peu importe, puisque ce que je vais vous raconter s'est passé en 1965. C'est un anniversaire d'ailleurs, puisque ça s'est passé précisément le 20 mars 1965. Ce jour-là, Cathy Kirby a giflé quelqu'un. Qui a-t-elle giflé?
6: Une autre femme.
3: Une autre chanteuse.
2: Oui, bah c'est évident. Allez.
6: Son nom ne me revient pas.
2: Une chanteuse de ABBA, sûrement.
3: Une chanteuse de ABBA, pourquoi alors?
2: Parce qu'elles étaient deux, donc ça fait deux possibilités que j'ai la bonne réponse.
3: C'est logique.
4: Oui, c'est pas idiot, là. Pour le coup, c'est pas idiot.
5: Mais 1965, il n'y avait pas ABBA?
3: Non, il n'y avait pas encore ABBA, effectivement. Voilà. Mais en revanche, il y a un lien avec ABBA et Caroline Diamant vous a mis sur une...
2: Il y a l'Eurovision.
3: Le concours Eurovision, voilà pourquoi d'ailleurs il y avait aussi un lien avec Julio Iglesias, puisque Julio a aussi été candidat à l'Eurovision pour l'Espagne à une époque. Et là, Cathy Kirby, elle est anglaise. Alors, qui elle a giflé?
2: Elle a giflé la concurrente irlandaise.
3: Non.
4: Est-ce qu'elle a giflé une française?
0: France Gall.
3: Une française.
0: France Gall.
3: Et elle a

0: giflé France Gall. Oh, bonne réponse de Franck Ferrand.
1: Pourquoi elle l'a giflé?
2: Et pourquoi?
0: Elle l'a giflé parce que France Gall a gagné cette année-là. Et que,
2: oh, une bonne perdante.
0: Et que tout le monde pensait que c'était Cathy Kirby qui gagnerait. Qu'est-ce qu'il y a, monsieur?
3: Mais il faut que je vous raconte
0: monsieur Ferrand.
3: Une seconde, mais...
2: Il y était.
3: J'ai passé avec France Gall presque un an, qui était d'ailleurs tout à la fin de sa vie, pour faire un film sur elle. Bon. Et quand vous avez raconté cette histoire, vous avez dit Cathy Kirby, je vous promets, je me suis dit, mais je connais ça. Mais je ne savais plus du tout.
0: C'est-à-dire que maintenant, vous faites même l'histoire des chanteuses. Ouais. Alors. Et effectivement, Cathy Kirby était la favorite du concours Eurovision de la chanson cette année-là. Ça se passait en Italie, ça se passait à Naples, mais c'est l'Angleterre qui était favorite et c'est la Française qui va gagner. France Gall, qui d'ailleurs ne représente pas la France, rappelons-le, elle représente RTL, le Luxembourg oui. Au concours Eurovision de la chanson, avec Poupée de cire, Poupée de son, une chanson de Serge Gainsbourg, une chanson qui va connaître un triomphe. Il y a même, il faut dire, des traductions incroyables. Das war eine schöne Partie, ça c'est la traduction allemande de la chanson.

0: version italienne.
1: Oui.
0: Il y a eu la version italienne.
2: Oh, wow.
3: On fait toutes les versions fascistes.
0: Non mais c'est assez incroyable.
4: Laurent, c'est pas la même année. Parce que si je me souviens bien, France Gall a été avec Claude François.
0: Oui. Et je crois que j'allais y venir.
4: Ah, parce que je crois qu'il l'a quitté juste après.
5: Il était furieux.
0: Mais pas juste après. Je vais vous raconter.
4: Le soir même.
0: Oui, le soir même. Mais même pire que le soir même. Entre les deux chansons, puisque ce soir-là, France Gall va chanter une première fois son titre Poupée de cire, poupée de son, quand elle chante au même titre que toutes les autres candidates. Mais vous savez que la gagnante,
6: elle rechante
0: à la fin, rechante la chanson, puisque ça y est, elle est désignée gagnante et elle revient chanter. Et quand Claude François a France Gall au téléphone, eh bien, Claude François n'est pas content de la première prestation de France Gall. Il apprend en plus qu'elle gagne. Il lui dit qu'elle a chanté comme un pied et il la quitte au téléphone avant qu'elle vienne chanter la deuxième fois sa chanson. C'est pour ça qu'elle revient, en pleurant. Pas du tout parce qu'elle est heureuse d'avoir gagné. Elle revient en pleurant parce qu'elle vient de se faire larguer par Claude François au téléphone.
6: Mais elle a réussi à chanter.
4: Elle s'est pris une baffe dans la gueule. Après, elle se fait quitter par Claude François.
0: Mais c'est ça.
4: Elle rencontre Franck Ferrand et elle meurt.
0: Non, mais c'est incroyable.
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0: Une question pour Gabriel Ibanez, qui habite le Blanc-Ménil. Tenez, ça va vous intéresser, monsieur de Kersauzon?
9: Non, ça m'intéresse, je te jure, ça m'intéresse.
0: Mais si, parce que c'est au tribunal de Brest.
9: Ah ben alors, bien sûr que je passe mon temps à pêcher le maquereau. Assis sur les marches du tribunal de Brest.
0: Oui, parce qu'il y a une dame qui passe au tribunal de Brest à cause du message qu'elle avait passé à sa grand-mère allemande. Et d'ailleurs, pas seulement à sa grand-mère, à son grand-père aussi. Elle avait effectivement envoyé un message qui s'appelait « Allez, Hopi, Omi ». Hopi, Omi, c'est papi, mamie en allemand.
10: Voilà, on se souvient d'ailleurs de Hopi, Omi, c'était sur la route du Tour de France.
0: Pardon ?
10: Ben, c'est la meuf qui tenait les pancartes pendant le Tour de France et qui a fait se casser la gueule tout un peloton.
0: Excellente réponse de Christine, bravo.
10: Ah oui.
0: Eh oui, vous vous souvenez de ça,
10: alors quel...
5: T'as revu ton ex-mari?
0: Moi, j'avais pas vu les images.
10: Ah, mais quel taré,
11: Il est marqué quoi sur la pancarte, déjà?
0: Allez, papi, mamie, en allemand. Allez, opi, mamie, omi.
10: Elle a voulu montrer aux caméras une pancarte qu'elle adressait à ses grands-parents. Elle s'est déportée sur la route et tout le peloton s'est cassé la gueule, mais il y a eu des blessés graves.
5: C'est rare une Allemande qui se déporte.
0: Elle n'est pas allemande, c'est ses grands-parents qui sont allemands. Ouais. Ah ben non, mais peut-être vous la connaissez, elle est à Brest, cette dame.
9: Tu connais tous les enfants de collabo là-bas, moi. Ils sont restés jusqu'en 46, les Allemands, à Brest, ça veut dire.
0: Sans rire.
9: Mais la poche de Brest, c'est 46, ouais.
0: Ah oui?
9: Ouais. Il y en a encore, parfois, quand on tape dans la blocos, on les entend murmurer. On entend murmurer, ah, das ist ein choucroute.
11: Ils savent pas ce qui s'est passé, ouais.
9: Il y en a encore dans les souterrains, je sais, il y en a.
0: Je savais même pas qu'on disait Hopi et Omi pour grand-père et grand-mère.
10: Ouais, c'est mamie et papy, c'est pas grand-père.
9: Ça fait bander tout ça, hein. Hopi et Omi. Alors.
0: Mais pourquoi elle choisit le Tour de France pour envoyer un message à son grand-père et à sa grand-mère en Allemagne?
9: Alors qu'ils regardaient le Tour d'Allemagne pendant ce temps-là, les vieux, tu rigoles?
0: Ah, SMS, c'est si vite fait, vous voyez. Non, mais c'est vrai, je comprends jamais ce genre de truc.
11: Tu sais, Christine, pourquoi, toi qui connais l'histoire?
10: Non.
9: Mais c'était une intention gentille, voilà, elle a voulu faire plaisir.
11: Ça veut dire que c'est des jeunes qui matent le vélo, en tout cas.
9: Ouais, et puis tous ceux que le vélo faisait chier, ça les faisait marrer de les voir tomber, je voulais vous dire. Et d'ailleurs, quand les gens feront du vélo avec les costumes du patinage artistique, là, enfin, le sport aura du sens.
0: Bon, en tout cas, voilà, ils passent devant le tribunal cette semaine.
9: Oh, la pauvre, j'espère qu'ils vont être indulgents.
0: Je dis, oui, ça y est.
10: Ah, bah oui, les gars qui. Ouais, bien sûr, il y en a 5 qui sont en chaise roulante.
9: La chaise roulante, par rapport au vélo, c'est une promotion. Tu parles de 2 à 4 roues, alors qu'ils nous fassent pas chier, putain.
0: Bah tiens, puisqu'on est dans le sport, j'y reste avec une question pour Avelino Pereira en Loire-Atlantique. En Vendée, samedi dernier, il y avait un match de football assez étonnant. Un match, d'ailleurs, dont je peux vous donner le score. Le score final, c'est 4 à 3. Mais ce match opposait qui à qui?
10: Des vaches?
0: Non.
10: Des bêtes?
0: Non plus.
6: Ah, pas c'était des pas des hommes ?
0: Si, c'était des footballeurs.
6: Ah, voilà.
5: Mais, venu, professionnel.
10: Alors, qui à qui ?
5: Handicapé ?
0: Ah ben, je vous demande, donc, ce match de football... Là,
6: des footballeurs sans jambes ?
0: Ouf !
4: Ça s'appelle des handballs.
11: Ça s'appelle, ouais, ça s'appelle les Jeux paralympiques.
5: Ouais.
11: Des hommes à des femmes.
0: Non, non, non, c'était deux équipes masculines qui s'affrontaient.
5: Ah, des prêtres contre des enfants ?
0: Non plus. Le match se terminait par 4-3. C'était un match qui était organisé par le football club Chavagne-la-Rabatelière. Et c'était deux petites communes voisines entre La Roche-sur-Yon et Cholet qui organisaient ce match. Amusant, évidemment. C'était dans le but d'aider le football amateur.
10: Alors, les bouchers contre les boulangers.
0: Non, mais oui. Ça,
10: voilà, j'ai...
5: Les pompiers.
10: Vous avez levé un œil bienveillant vers
0: oui,
10: moi.
0: Mais c'est pas...
10: Et c'est pas si
5: ah, les policiers. Alors...
0: Mais c'est pas deux métiers différents qui s'opposaient.
11: Ah, c'est deux statuts différents.
0: C'était le vrai Foot Dev. C'est le magazine SoFoot, qui est un excellent magazine de football, faut bien
11: absolument.
0: Le dire, qui avait organisé cette journée. Et dans le cadre de cette journée, vrai Foot Day, il y avait un match.
10: Les vieux contre les jeunes.
0: Non.
5: Les
11: c'était pas genre des gilets jaunes contre des mecs du CAC 40.
0: Non. Ça, c'est une bonne
11: ça,
0: idée.
11: Ça, c'est une bonne idée.
0: Mais on est, vous voyez, c'est de cet ordre-là, voilà.
5: Les véganes contre les bouffeurs de cul.
0: Non. Vous voyez, j'allais dire, on se rapproche. Mais en tout cas, on est dans l'esprit, voyez-vous.
11: Les vaccinés contre les non-vaccinés.
0: Ah, ça, ça aurait été bien, oui.
11: Les Moderna contre les Pfizer.
0: Non plus.
10: Les pères de famille contre les pères de pas-famille.
0: Non, mais au lieu de faire des propositions, poser des questions pour cerner.
5: Est-ce qu'ils étaient plus âgés que des joueurs normaux ?
0: Non, ça peu importe l'âge.
6: Est-ce que c'était des métiers ?
0: Non, c'est pas des métiers.
10: La taille. Est-ce que c'était la taille ?
0: Il y a la taille, non.
5: Ah,
6: ce
5: mais,
6: sont
5: mais
6: des
5: à
6: gens
5: une
6: qui.
5: Particularité physique.
10: Eh ouais.
0: Oui, particularité.
10: Les roux.
5: Les roux. Les roux contre les bruns.
0: Les roux contre les.
5: Les chauves contre les chevelus.
0: Les chauves contre les chevelus. Ah. Bonne réponse de Laurent Baffy. Eh oui.
5: C'est courageux de jouer au foot quand on est en chimio, bravo.
0: Bah écoutez, les chauves ont gagné en tout cas.
5: Bah oui,
0: les chauves ont gagné.
10: Ah ouais, mais ils ont joué avec la perf.
5: C'était une belle perf pour eux.
0: Les chauves ont gagné contre les chevelus, 4-3. Et, bah, c'est amusant,
5: oui,
0: comme match.
5: Bah, oui,
9: c'est très marrant, putain.
0: Laurent Baffy, vous auriez été arbitre, vous.
5: Bah oui, entre les deux. Ah, y a une rumeur qui court comme quoi j'aurais fait des implants, c'est bien.
11: Mais non.
5: Mentir.
0: Mais non, mais non, mais non.
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0: Il s'agit de retrouver le nom de quelqu'un qui a fait évidemment un gros succès en littérature et qui est décédé sous un taxi puisque...
10: C'est Raymond Barthes. Roland Barthes.
0: Ce n'est pas Roland Barthes. Car c'est en 1949 que ça s'est passé. Percuté en traversant une rue, percuté par Hugh Gravitt, un chauffeur de taxi.
10: Hugh Gravitt.
0: Hugh Gravitt.
11: Et c'était
10: pas
11: Paris,
10: en France.
0: C'était pas à Paris.
11: Ah oui, d'accord.
0: Et,
11: à New York.
0: Et il était en excès de vitesse, en plus en état d'ébriété.
9: Ah, c'est Marguerite Mitchell.
0: Et c'est Marguerite Mitchell.
10: Ah oui.
0: L'auteur de Autant en emporte le vent.
10: Ah, Margaret.
0: Effectivement.
10: Et c'est à Atlanta.
0: Margaret Mitchell, l'auteur du célèbre roman Autant en emporte le vent, a été percutée et tuée. Elle n'est pas morte sur le coup, elle a été dans le coma pendant 5 jours et elle est morte effectivement 5 jours plus tard là-bas à Atlanta. Moi j'avais oublié qu'elle était morte comme ça.
9: Autant en emporte l'avant du taxi.
0: Oh, très bien. Oh là là. Monsieur a des talents de conteur. Alors.
5: Oh mon Dieu.
0: Margaret Mitchell, c'est

0: La femme de Eddie Mitchell, hein, ça n'a rien
1: non,
0: à voir.
1: Bah non,
2: Rio, Rio Grande.
3: Sur la route. Elle s'appellerait Margaret Moine.
0: Sur la route d'Atlanta.
2: J'écoutais le disque jockey dans la voiture qui m'emmène. Merde, qu'est-ce qui s'est passé?
0: Bah oui, voilà pour Margaret Mitchell. Alors, il y a quelqu'un d'autre. Hein,
2: du boogie-boogie avant de faire vos prières du soir.
0: Qui, lui, a été victime d'un accident de la circulation à Paris.
2: Ne faites pas de boogie-woogie avant de faire vos prières du soir.
0: Parce que si je vous parle de Margaret Mitchell...
2: C'est maintenant
0: que...
2: l'amour est devenu péché mortel.
0: C'est parce qu'elle était née le 8 novembre.
2: Ne provoquez pas notre Père éternel.
0: Le 8 novembre, Margaret Mitchell...
2: Ah bon, pas de boogie-woogie avant de faire vos prières du soir.
0: Le 8 novembre 1900. Pardon. Elle est morte 4 ans après avoir publié Autant en emporte le vent. Elle est née le 8 novembre 1900. Elle est morte à l'âge de 49 ans. Et justement, le hasard fait qu'il y a quelqu'un d'autre qui, lui, est mort le 8 novembre. Elle était née, elle, le 8 novembre. Et lui, il est mort le 8 novembre 1890. Oh là là. Et lui aussi a été victime d'un accident de la circulation.
1: Mais c'est pas un taxi.
0: Mais à Paris,
3: c'est quoi, lui,
0: il se rendait chez un ami pianiste et son fiacre a été heurté.
3: Mais c'est un musicien.
0: Non pas par un taxi, mais par un homme. Omnibus.
4: Oh, c'est oula. Terrible.
0: Il a été blessé au côté droit.
4: Et le cheval.
0: Et c'est là, effectivement, qu'il a perdu ses facultés intellectuelles.
1: 1800 combien?
5: Ah bon, tu prends un bus dans la gueule, c'est difficile après.
4: À son prénom, c'était.
5: Tu prends un bus dans la gueule, c'est difficile après d'avoir les neurones. étonnamment, ça affaiblit un peu.
6: Non, mais qu'est-ce que ça
4: est-ce que son prénom, c'était César?
0: Oui, monsieur.
4: Mais je sais pas son nom.
6: Non, c'est César Franck.
0: César Franck. Bonne réponse. Le musicien César Franck.
5: Mais ce matin, vous êtes tombé sur un bouquin, les accidents de la route.
0: Non, il se trouve que j'ai regardé les décès et les naissances du 8 novembre.
5: Ah, oui.
0: Et le hasard fait que...
1: 24 heures d'avion.
0: Que parler naissances et... Qu'est-ce qu'elle dit, elle?
5: 24
3: elle dit,
5: heures
3: d'avion.
5: Il fallait
3: parles.
5: Bien s'occuper non. dans le vol San Francisco Paris. Donc on va avoir plein de questions à la con aujourd'hui.
1: Il avait un universaliste.
0: C'est 11 heures d'avion. C'est 11 heures d'avion. J'ai pas préparé les questions, j'ai regardé des films dans l'avion.
5: Vous avez regardé quoi?
0: Je peux vous conseiller un très beau film.
1: Allez-y.
0: Je ne connaissais pas ce film. Si vous le trouvez sur les plateformes en location ou quoi que ce soit, vraiment regardez ce film. Je suis même pas certain qu'il soit sorti en France, d'ailleurs.
1: Alors,
0: ce film.
1: C'est
0: un film qui s'appelle A Young Woman on the Sea, une référence évidemment au vieil homme et la mer, parce que là c'est la jeune femme et la mer.
1: Oui.
0: Et c'est l'histoire de la première femme à avoir traversé la Manche à la nage.
1: Wow.
0: En 1926.
1: Donc c'est
5: avant Croizon.
0: Oui.
5: Mais elle avait des bras ou pas?
0: Oui, elle avait des bras.
5: C'est plus facile.
0: Sauf qu'à l'époque, la natation était interdite aux femmes.
5: Vous avez qui comme comédien là-dedans? Vous
0: Alors,
5: des
0: c'est
5: gens
0: pas
5: connus,
0: des gens très connus.
5: Non.
1: Mais en 24 heures, vous avez pas vu qu'un film?
5: Non, mais il a pas bien compris, il l'a regardé 4 fois.
0: J'ai vu 4 films, oui, mais enfin les
1: autres. Et c'est quoi les autres 4 films? Les autres 3 films?
5: Ouais. Est-ce que les stewards étaient jolis?
1: Non, excuse-moi.
0: Oh, alors, ne parlez pas des stewards.
5: Ah, pourquoi ça s'est pas bien passé?
0: Oh, mais ça, j'en peux plus des stewards. À chaque fois, je crois avoir arrivé Jean-Phi, là. Mais il devait être pénible, Jean-Phi.
1: Il s'apprend un turquier, vous voulez un jus de tomate?
0: Alors,
1: turquier, poisson, viens nous poisson.
0: Je vais vous dire, c'est même la raison pour laquelle je regarde autant de films, parce que je fais l'air de rue, je regarde mon écran que personne m'emmerde.
1: Et c'est sûr.
0: Parce qu'autrement, c'est. Et alors, il veut pas un peu de sel? Et alors, il veut pas un Coca-Cola? Et alors, il va vouloir de la glace? Oh non, mais j'en
1: il
0: peux plus.
1: Il veut un gâteau.
0: Vous revenez en avion, vous, de Corse ou en bateau, Christine?
1: Ah bah.
0: Quoi?
5: Elle va vomir, ça y est.
1: En avion?
4: En avion.
5: Comment tu reviens sur le
0: bateau? Non, mais il y a des bateaux, je vous signale. Il y a des ferries entre,
4: c'est long et
0: entre
4: c'est
0: Marseille et la Corse.
5: Oui, mais ils n'arrivent pas jusqu'à Paris.
1: Je ne suis pas comme vous, je n'ai pas 24 heures de voyage pour un week-end. C'est très long.
5: Elle est jalouse.
0: C'est pas un week-end, je suis resté là-bas 5 jours, 4 nuits, pour des raisons professionnelles.
1: Oui.
0: Et je vous emmerde avec mon indice carbone. Voilà.
6: Laurent, on part ensemble à Sydney, puisque vous ne connaissez pas.
0: Ah non, on part pas ensemble.
6: Vous ne connaissez pas Sydney, l'Australie, les kangourous et tout.
0: Pour vous, ce sera pas Sydney, ce sera Poitiers.
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0: Pour Salomé Tiquet, qui habite Villejuif dans le Val-de-Marne. Je vais vous demander de retrouver le nom d'un écrivain qui était fou amoureux d'une ballerine qui s'appelait Carlotta Grisi. Il allait la voir à l'opéra. D'ailleurs, au début, il avait fait une critique un peu méchante sur elle. Et puis, plus ça avançait, plus finalement, il changeait d'avis. Et il l'a placée très vite au rang des plus grandes ballerines de son temps. Il a même écrit à propos de cette fameuse Carlotta. Elle rase le sol sans le toucher. On dirait une feuille de rose que la brise promène.
1: Ok, c'est 19e siècle, ça.
0: Oui, on est
7: c'est au Prosper Mérimée.
0: Ah non, ce n'est pas
8: Théophile Gautier, non.
0: Et c'est Théophile Gautier. Bonne réponse d'Olivier Bellamy.
1: Alors là, bravo.
0: Mais alors, cette histoire d'amour est incroyable, faut que je vous raconte la suite. Parce qu'il s'extasie sur les pieds de la ballerine, Théophile Gautier, il écrit que ces pieds-là feraient le désespoir de n'importe quelle Andalouse. Il en tombe amoureux au point vraiment de faire tout pour la séduire et elle ne lui dira jamais oui dans un premier temps. Il faut voir ce qu'il écrit sur elle, tellement il est amoureux. Son teint est d'une fraîcheur si pure qu'elle n'a jamais mis d'autre phare que son émotion. Ah, sauriez pas dire des trucs comme ça à une jeune femme.
8: J'ai rien compris déjà.
0: Et alors finalement, c'est ce qu'il va faire. Eh ben, il va épouser la sœur de cette cantatrice.
8: Pas bête.
0: Parce que comme il n'arrive pas à avoir Carlotta, il va épouser Ernesta, qui elle est cantatrice, l'autre est ballerine. Et puis finalement, une fois qu'il aura épousé la sœur, il aura pour maîtresse la ballerine.
1: Oh la vache.
0: C'est-à-dire
7: que c'est comme ça, il y avait la paix.
0: Non, mais c'est quand même une belle histoire.
1: Oh bah tiens, oui, bien sûr, et ta sœur.
8: C'est l'amour absolu, je trouve.
0: Ma sœur, elle nous écoute et elle n'a rien à voir avec cette affaire-là.
1: Elle va bien.
0: Bah oui, pourquoi
1: ça fait longtemps que je ne l'ai pas vue, alors raconte.
6: Vous avez une sœur, Laurent?
0: Bah oui, j'ai une sœur.
6: Est-ce que, Laurent, vous confirmez que, en général, plus on va haut et plus on est seul? C'est la solitude au sommet, il y a très peu de gens qui arrivent au sommet.
7: C'est pas vrai.
1: Pour vous. Le philosophe.
8: Regarde-toi,
0: je suis effondré, je veux dire. Qu'est-ce que vous voulez que je réponde?
1: Votre sort va bien.
0: Mais oui. Et à l'autre andouille, et à l'autre crétin, franchement. Aïe, aïe, aïe, aïe, aïe.
1: Moi, je l'aimais beaucoup, votre sort.
0: Non.
1: Mais même. C'est votre mère que j'aimais pas.
0: Elle est plus là, ma mère. Laissez-la tranquille. Elle est avec la vôtre.
1: Eh ben ouais, je sais.
0: Elle est morte il y a pas longtemps, la vôtre.
1: Bah ouais.
6: C'est vrai. Tu nous avais raconté ici, ouais.
1: Non, je sais pas. Oui, enfin bon, là, c'est difficile.
8: Bon, ça jette un froid.
1: Oui, ben, on les regrette pas, quoi.
0: Je peux pas dire ça. Bon, je regrette ma mère.
1: Oh oui.
0: Je regrette d'avoir eu celle-là.
1: On est deux.
0: Mais non, c'est pas vrai. Raymond, je t'aime. Là, je parle à l'au-delà maintenant. Je me prends pour Didier Van Kovelaert. Qui parle aux morts ici, hein? Qui parle aux morts?
1: Bah là, on est en train de le faire.
6: Ouais, j'ai très peur de la mort.
9: Ah, moi, je parle pas aux morts, mais quand je parle à une araignée.
1: Oh non, mais l'autre, elle est folle. Non, mais
0: celle que vous avez au plafond ou...
9: Non, mais parce que je parle aux araignées.
0: Oui.
7: Bah, c'est normal.
9: Non, mais avant de les aspirer, je leur demande pardon.
0: Donc, ça, de les aspirer?
9: Dans une maison d'hôte, je peux pas laisser des araignées.
0: Oui.
9: Donc, je suis obligée avec l'aspirateur d'aspirer les araignées.
0: Ah, avec l'aspirateur, je pensais que vous les aspiriez.
9: Bah oui. Les araignées, c'est peut-être la réincarnation de la maman de Christine.
7: Oui, mais qu'elle avait deux cochonnets.
0: Ah oui, celle avec des poils aux pattes.
7: Il est malade.
0: Et vous, monsieur Rioux, vous avez peur de la mort? Pourquoi vous avez peur de la mort?
6: Depuis quelques temps, en fait, j'étais hyper solaire et vous? Et depuis quelques mois, il y a le temps qui passe.
1: Mais comment tu peux le mettre dans un cercueil?
9: Sur mesure.
6: Je traverse une phase un petit peu de réflexion.
0: C'est pas vrai.
6: J'ai toujours été dans l'action, à penser, à faire. Et maintenant, je commence à cogiter sur ma vie.
1: Mais t'as quel âge?
6: 45.
9: Mais j'ai quand même.
0: Je pensais que vous étiez plus jeune que ça, moi.
6: C'est vrai.
9: Oui, mais parce qu'il a la peau très tendue. Donc il y a absolument aucune ride et il fait plus jeune. Il y a un âge où il faut choisir entre sa tête et son cul. Hein.
6: Je pense jamais à mon cul.
0: Moi, je pense que vous allez finir en couple avec Dari Boudboul.
6: Je sais que depuis la...
9: Mais moi, je l'aime beaucoup. Je suis sûre qu'il est moelleux.
6: Ouais, mais Darien, c'est la vérité. Franchement, dans l'absolu, oui, on pourrait sortir ensemble.
9: Mais oui.
6: Parce que j'aime beaucoup Darien.
9: Moi, je le trouve très attendrissant. Alors,
0: pourquoi dans l'absolu? Mais faites-le.
9: Parce que attendez, laissez, faut que ça mate. Faut
10: mais pas ici.
6: On s'est encore écrit hier encore sur Instagram. En
9: moi, je le trouve très moelleux. Il doit être confortable et moelleux.
0: Qu'est-ce que vous lui avez...
9: Et il est très attendrissant.
0: Qu'est-ce que vous lui avez écrit sur Instagram hier?
6: Attendez, je retrouve.
9: Mais...
6: Alors,

0: on montrera la piscine, on montrera le salon, ce serait énorme, quoi.
1: Il faut l'abattre, hein. Oui.
0: Et après, on passerait dans 58 inside et tout, ce serait génial.
2: Bon, on va déjà commencer par se voir tranquillement, sans en parler à tout le monde.
3: Si vous voulez être 50 minutes inside, il faut pas être éjaculateur précoce, hein.
0: Et je le suis.
2: Ah oui.
0: Non, en fait, la vérité, c'est que je suis l'inverse.
3: C'est-à-dire?
2: Bah, c'est mieux.
0: Ça met du temps.
4: Non, oh, écoute, on s'en fout.
3: Ah ben non. Vous voulez que je vous dise? Non, on n'est pas pressé.
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3: Ah, je vois que vous avez des amis, hein, monsieur Toen, dans le public.
1: Ouais, mais c'est normal, il y a des gens qui ont du goût dans ce pays.
0: J'arrive pas à comprendre. On sait pas trop ce que vous faites. Vous êtes...
1: oh là là.
0: J'ai l'impression que vous êtes un emploi fictif chez le Bolloré, quoi. Il y a un problème, c'est...
1: Mais même ici, un emploi fictif. Pourquoi ailleurs? J'accompagne Ariel, tu sais. Je l'amène en fiacre.
2: Exactement.
1: C'est moi qui l'amène jusqu'au studio.
0: Mais je crois qu'Ariel a eu un petit problème avec une, avec comment dire, une mini jupe peut-être ces derniers jours. Non, tu n'as pas eu un petit problème avec une mini jupe?
7: C'est vrai qu'on m'a pas laissé entrer dans une église hier à la messe à 18h. À côté de la mutualité, l'église...
8: Saint-Nicolas du Chardonnay.
7: Exactement.
1: Qui est pourtant un endroit très très open.
3: Qu'est-ce que vous alliez
1: fallait
3: faire
1: avec le cardinal Barbarin, t'es con aussi.
3: Qu'est-ce que vous alliez faire à l'église
7: Mais je suis catholique.
3: Oui, ça d'accord.
7: Et puis j'entre toujours dans les églises, c'est un endroit où je me sens chez moi.
3: Et
7: j'aime ça. Et donc là, c'était étrange.
3: Ils vous ont
7: et
3: pas après... laissé rentrer parce que vous aviez la jupe trop courte.
7: Oui, oui, incroyable.
1: Mais qui t'a empêché? C'est qui à l'entrée? Il y a un videur?
7: Il y avait trois personnes.
3: Mais pourquoi vous n'avez pas emprunté une robe à l'abbé Pierre?
7: Mais finalement, j'y suis quand même entrée. J'ai mis ma grande houppelande, mon grand manteau. Et voilà. Il y a quelqu'un qui m'a approché comme ça, étrange. Peut-être un communiste facho. Et qui m'a dit...
1: Oula! Attendez, c'est qui ça? Communiste facho?
3: Il y a vraiment toutes sortes d'unions aujourd'hui.
7: Il m'a dit, vous savez qui je suis. Et il est parti, hein, très bizarre. Enfin, oh, tout
1: Jean-Luc
7: ça, voilà.
1: Mélenchon, c'était Jean-Luc Mélenchon.
7: C'était le diable. L'histoire n'a aucun intérêt, mais j'ai eu...
1: Mais
7: voilà.
1: Comment vous êtes au courant de ça? Comment tu lui parles de ça?
8: C'était lui, c'était lui le type pour la photo.
1: Ah, vous êtes parlé, c'est pas sorti dans la presse.
0: Moi, j'ai jamais de problème avec mes vêtements, c'est bizarre. J'aimerais bien essayer un jour une robe, d'essayer de changer un petit peu, de mettre une jupe et tout. Avec des talons aiguilles, avec des faux seins.
8: Non mais Johan, il y a déjà une boule à facettes.
1: Il y a une soirée chez Emmaüs, là, viens.
8: Emmaüs. Pourquoi des faux seins? Les tiens sont très bien, hein.
3: J'ai peur. Pourquoi vous voulez être habillée en femme?
0: Parce que c'est... J'ai envie de savoir c'est
3: mais
0: quoi
3: le... Mais qu'est-ce que va dire votre fiancé? D'ailleurs, est-ce que vous êtes toujours fiancé?
0: Mais c'est plus fort que jamais, c'est un truc de dingue.
3: Avec Nathalie,
0: oui,
3: toujours.
0: On s'est envoyé 16 textos l'un l'autre hier.
1: Mais quel pas genre beaucoup, de texto, hein.
0: Bah, comment ça va? Tu sais,
1: c'est vrai.
0: Tu révises ton match.
1: Tu révises ton bac? Tu révises ton bac?
0: Ouais. Ça avance de fou.
3: Quel âge elle a d'ailleurs? Vous nous avez pas dit ça.
0: Elle est entre la trentaine et la quarantaine. Elle est à cheval entre deux os.
9: Tu n'as pas peur d'avoir un enfant?
0: Ah, je rêve d'avoir un enfant, c'est le rêve de
3: ça,
0: ma vie.
3: Ça, je comprends en tout cas qu'après avoir fait l'amour avec vous, elle soit en quarantaine. Allez, je crois qu'il est temps de passer. À une première citation, et ce sera une citation, bah ça tombe bien d'ailleurs, pour Madame Audra, qui habite la Primaube dans l'Aveyron, qui a dit « Si l'amour est aveugle, pourquoi la lingerie fine est-elle si populaire ?»
8: Jean-Yann.
7: Alors Woody Allen.
3: Non, mais c'est vrai que c'est américain.
8: Groucho Marx.
1: Ah, non. L'abbé Peter.
8: Mark Twain.
0: Seinfeld.
8: Seinfeld.
3: L'abbé Peter, non.
8: Mark Twain.
3: Mark Twain, non.
1: Sébastien Twain.
3: C'est plus récent.
7: Groucho Marx.
3: Non.
8: Jerry Seinfeld.
3: Il vit encore.
9: Donald Trump.
3: Il est acteur, il a fait du cinéma.
8: Adam Sandler?
3: Non.
1: Ah, Peter Niney?
3: Il a été découvert dans les années 80 dans l'émission Saturday Night Live.
1: Ah, Peter Mundy?
3: Non.
7: Peut-être Will Smith?
3: Non, mais on n'est pas loin, on n'est pas loin.
8: Eddie Murphy?
3: Eddie Murphy, bonne réponse de Paul Elkarat. Une autre citation, et cette fois ce sera plus littéraire, pour Jocelyn Bétard, qui habite Var-sur-Rosay, en Corrèze.
1: Bétard.
3: Qui a dit « La création fut le premier acte de sabotage ».
7: Oh. Ah, ça c'est du Pierre Desproges.
3: Non.
0: Et Lamartine ?
3: Non. Ah tiens, il y a longtemps qu'on n'a pas joué au jeu des dates avec Paul.
7: Ah,
3: on parle de quelqu'un qui est né en 1911 et mort en 1995.
1: Sioran.
3: Et c'est Émile Sioran. Bonne réponse.
1: Bravo Paul.
3: De Paul Elkarat.

0: difficile. Qui a inventé le couteau sans lame auquel manque le manche?
1: Ah, ça c'est un surréaliste.
0: Ah, et c'est vrai que c'est assez surréaliste, oui. Le couteau sans lame auquel manque le manche.
2: C'est un humoriste ou c'est un écrivain?
0: Ce n'est pas un humoriste.
2: C'est un écrivain?
0: C'est un philosophe, écrivain et physicien.
3: Ah, Kenji Girac?
4: Ah, ben c'est... Alfred Jarry?
0: Alfred Jarry, non.
2: Bachelard, Gaston Bachelard.
0: On est au 18e siècle.
3: Kenji Girac.
1: Un anglais.
0: Non, ce n'est pas un anglais.
3: Est-ce que c'est un portugais?
0: Il est mort à Göttingen en 1799.
3: C'est un portugais ou c'est pas un portugais?
2: C'est pas Goethe.
0: Goethe, non, non.
4: C'est un ami à Goethe.
0: Ah oui, c'est vrai que c'est un ami.
1: C'est un romantique allemand.
4: C'est, c'est Schopenhauer. C'est Georg von Lichtenberg.
0: Bonne réponse de Paul Alcarat.
5: Incroyable.
0: Et là, c'est plus difficile. Il s'agit de retrouver un peintre, sculpteur, poète, à qui on doit cette jolie citation. La puce porte son pied droit derrière son oreille gauche, sa main gauche dans sa main droite, et saute sur son pied gauche par-dessus son oreille droite. Là, on est évidemment dans le surréalisme à donf. Hein,
2: c'est pas Jean Cocteau qui a
1: alors,
2: dit ça.
1: Non.
0: Un des fondateurs du mouvement Dada.
1: André Breton,
4: Tristan Tzara.
0: Tristan Tzara, non.
1: Benjamin Perret.
0: Non plus.
3: Ah, Delvaux. C'est pas Michou. Ah non, Michou, c'est le mouvement
4: Paul
3: Tata.
4: Delvaux. Paul Delvaux.
0: Là, je vous parle du mouvement Dada, effectivement.
3: Oui, voilà.
0: Co-fondateur du mouvement Dada à Zurich.
4: Oui, c'est... Attends, Max Born.
0: Non, non, non, non.
3: Max Klein.
0: Il est d'ailleurs mort à Bâle en 1966.
2: C'est un Français?
0: Il est né à Strasbourg et il est mort à Bâle.
4: Pas de chance. Est-ce que c'est Victor Bronner?
0: C'est un Français.
2: Mais il était allemand quand Strasbourg était...
0: Exactement. Il a réintégré la nationalité française en 1918, mais il est né allemand en Alsace occupée.
4: Oh, Max Beckmann?
0: Non, non, non, non, non.
3: C'est un von...
1: Ah non, ça peut être Apollinaire.
0: Ah bon, non, non.
3: Apollinaire, ça.
1: Ah bah oui.
0: Ah bah non, non, non.
3: Gérard Holtz aussi, non.
4: Je sais qui c'est.
3: C'est Gérard Holtz.
4: C'est Jean Harpe.
0: C'est Jean Harpe. Bonne réponse de Paul Alcarat. Non, non, il est né à Strasbourg. Et effectivement, Strasbourg était allemand à l'époque, et puis après, c'est passé français. Mais c'est bien à Zurich qu'il a lancé le mouvement Dada. Il est mort.
4: Ou Jan Harpe.
0: En Suisse, oui, on dit Jan Harpe.
4: Ou Jean.
0: Hans-Peter Wilhelm Harpe dit Jean ou Jan Harpe. C'est en tout cas une bonne réponse de Paul Alcarat.
4: Bravo.
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0: À nous tous, combien de langues on parle? Il faudrait peut-être faire le calcul un jour, monsieur Gueluc, vous parlez
10: alors,
0: combien?
10: Alors, moi-même, j'en pratique quatre.
0: Quatre.
10: Oh là là, le français, le français, le flamand,
0: oui.
10: L'anglais et l'italien.
0: Donc quatre langues. Oui. Vous, Dari Boudboul.
10: Ah non, une cinquième. Le polonais aussi, mais pas du tout.
0: Bon, alors.
11: Moi, j'ai déjà du mal avec le français.
0: Oui, ça, on avait remarqué. Stevie, vous n'avez pas une de plus que monsieur Gueluc?
11: Moi, je parle cheval.
12: Non, pas une de
11: je parle
12: plus.
11: Cheval, moi.
0: Pardon?
11: Je parle cheval et chien parce que je communique avec eux.
12: Et moi, je parle aux plantes.
0: Oui, donc d'accord, effectivement. Alors allons-y, trois de plus, je les prends. Marcela Yacoub.
13: Moi aussi, c'est français, espagnol.
0: Non, mais ça, on les a déjà. Ah, espagnol, il ne l'avait pas dit, ça fait une de plus.
13: Italien.
0: Ah, ça, il l'avait dit. Valérie, vous en avez une de plus, vous?
14: Ben, pas de plus que eux.
0: Non,
14: hein.
0: Alors voilà, monsieur de Kersauzon.
12: Oui.
11: Ouais. Tu parles breton, toi?
0: Il parle mal, hein.
12: Il parle chinois,
15: taïtien. J'en ai deux.
0: Quoi?
15: L'anglais, la langue de bois.
0: Alors. Ça n'est pas de chance parce que ma question porte sur le russe. Et
10: Mie polimae porouski.
0: Ah, vous parlez russe quand même.
10: Ça veut dire je ne parle pas le russe.
0: Non.
10: Et je le dis bien, mais quand je dis ça à des Russes, ils ne comprennent pas. Après, pourquoi je ne comprends pas ce qu'ils me répondent.
14: Et moi, je sais dire caracho.
0: Ah, ça veut dire quoi ça?
14: Ça va très bien.
0: Ça va très bien. Ah, bah écoutez, tant mieux. Moi, je vais vous demander ce que veut dire bledina en russe.
12: Ah, c'est le truc de bébé, bledina.
0: Ah oui, mais.
11: Ça veut dire tété.
0: Non.
14: En lait, ça veut dire lait, du lait?
0: Non, ça ne veut pas dire du lait.
12: Ça veut dire le sein?
0: Le sein, non, non, non, non. Chez nous, c'est positif parce que c'est de la nourriture pour bébé,
12: oui,
0: c'est mignon, c'est tout doux, du blédina, on a envie d'en manger, de la blédine, vous voyez.
13: Alors, un russe, c'est les poisons.
0: Et d'ailleurs,

0: On va pas tarder à y retourner.
1: C'est les poisons qu'on donne aux opposants de Poutine?
0: Ah non, non, ah. Mais c'est vrai que en Russie, c'est plus négatif que chez nous. Qu'est-ce que veut dire Bledina en russe?
2: Ça n'a rien à voir avec le sein de la mer, du coup.
0: Ah non, mais en
1: même temps...
0: Mais
1: c'est pas la nourriture, hein.
0: De la nourriture, non.
3: C'est pas comme bistro.
4: Bistro, ça veut dire vite.
3: Bistro, parce que bistro, ça veut dire vite en russe. Ah. Et le bistro, c'est un endroit où on va vite boire un petit coup.
4: Voilà. Et ça date de l'époque où les Cosaques étaient à Paris et demandaient au patron de bar, bistro, bistro. Vite, vite, servez-nous un coup à boire.
3: Alors, merci ça, Philippe.
0: Ça, je le savais.
4: Oui,
0: mais
4: c'est pas ça.
0: Ils ne réclament pas de la blédine, ils disent pas blédine.
1: Non. C'est que les
0: mais à cette époque... Alors, je vais vous aider un peu. Ben ouais. À cette époque-là, en tout cas, parce que vous dites, ça date de quand, cette affaire?
4: Oh, c'est fin 19e.
0: Eh ben, fin 19e, peut-être que quand il rentrait dans ce genre d'établissement, il pouvait réclamer blédine, blédine.
1: C'est l'impôt? Non.
2: C'est l'impôt?
0: L'impôt, non.
5: Est-ce qu'on peut traiter quelqu'un de blédine?
0: Ah oui, oui. Ouais. Et d'ailleurs, je l'ai fait depuis le début de cette émission et je m'en veux.
2: Ça veut dire pute!
5: Pute!
0: Bonne réponse, Stevie Boulet! Je m'en veux parce que c'est grâce à votre maman que vous avez trouvé la réponse après tout.
2: Mais... T'es sérieux là?
0: Ah bah si, là en l'occurrence c'est grâce à ça.
2: Oui, mais bon.
4: Mais parce qu'il lui préparait des biberons avec du blédina en poudre.
0: Blédina, ça veut dire prostituée en Russie. Vous vous rendez compte, c'est fou. Alors évidemment, quand les Russes, vous êtes là, imaginez, hein, vous avez besoin par exemple, parce que vous êtes une jeune maman ou un jeune papa,
4: oui,
0: et vous avez besoin de trouver de la blédine dans une pharmacie,
4: oui,
0: en Russie. Vous rentrez chez le pharmacien russe et vous savez pas comment dire, évidemment, j'ai besoin de nourriture pour bébé, de bien la sûr. Bouillie, patati,
6: c'est plus facile en Russie, c'est plus facile de trouver une pute que de la bouillie. Faut être réaliste. Mais, quand même.
0: Justement, vous arrivez, vous dites blédina, blédina, et là, il y a une jolie blonde qui arrive. Non, mais c'est ça. Blédina veut dire prostituée en Russie.
3: Mais c'est logique.
0: Pourquoi?
3: Parce que je pense que les gens de chez Blédina, ils se sont dit... Oui, parce que les prostituées...
0: Ils vont être contents, les gens de chez Blédina.
3: Les prostituées, quand elles ont des enfants, elles peuvent pas aller le mettre au sein, puisqu'elles sont avec des clients. Donc, en fait, il fallait inventer de la bouillie.
5: Elles pouvaient filer des blémorragies. Blé...
0: Il y en a de la bouillie ici, mais je dirais pas où. Hein. Une autre question un peu maligne, comme j'en ai posé une tout à l'heure, mais là quand même, ce sera plus simple pour Grégory Romaric, qui habite Vascal, dans l'Allier, à moins que ce soit plutôt en Belgique, ça. Il y a quelqu'un qui m'a marqué dans l'Allier, là, mais c'est pas dans l'Allier, Vascal.
4: C'est quoi le nom?
0: Vascal, c'est chez vous, ça, non?
4: Non, ça doit être dans le Nord, ça.
0: Ah oui, c'est ça. Enfin, voilà.
4: C'est, ouais, pas, bon, hein, c'est quelque part.
0: Quelque part, voilà. Quand un mois commence par un dimanche, que se passe-t-il dans ce mois?
4: Il va faire 31 jours.
0: Non.
3: Il y a 5 semaines.
0: Non.
3: Si, ça... c'est un peu ça.
0: Non.
3: Il y a 5 week-ends.
0: Oui, mais ça peut commencer un autre jour qu'un dimanche. Là, si le mois commence par un dimanche, il y a quelque chose qui est systématique.
4: Il y aura un vendredi 13.
0: Bonne réponse, oui, de Philippe Gueluc.
4: Eh oui.
0: On en apprend des choses ici.
4: Hein. Oh, c'est incroyable.
0: Alors, il faut savoir que le vendredi 13 n'est pas vendredi 13 partout dans le monde.
1: Oui, en Amérique du Sud, c'est le mardi 13.
0: Exactement. En Grèce aussi, en Espagne, c'est mardi 13 et non pas vendredi 13.
4: Et ça veut dire que le lendemain du mardi 13, c'est le week-end alors?
3: Là, je ne comprends pas du tout ce que vous voulez dire.
4: Puisque chez nous, le mardi, c'est comme le vendredi chez nous. Fini le boulot.
3: Vous partez un dimanche. Donc, au bout de 13 jours, vous arrivez un vendredi.
4: Oui.
3: Donc, pourquoi en Argentine, au bout de 13 jours, on arrive un mardi?
1: Non, mais c'est pas...
5: Mais c'est pas, ça commence pas la même chose. Mais
6: parce qu'ils vont moins vite.
0: En tout cas, ils vont encore moins vite que vous.
5: Moi, je comprends qu'elle parle aux chiens. Hein.
4: Non, non.
5: Parce que quand elle me parle, je comprends rien.
0: Ce que je vous expliquais, cher Dari, c'est que la superstition n'est pas la même chez nous qu'en Espagne ou en Grèce. En Espagne, en Grèce, et manifestement, puisque Mademoiselle Yacoub nous le confirme, en Argentine aussi, ils ont plutôt peur, ou ils pensent que c'est...
1: Mais moi, j'ai peur toujours. Hein.
0: Un bonjour le mardi 13.
4: Ah, ça reste le 13.
0: Mais ça reste le 13.
4: D'accord, mais ça tombe pas forcément au même moment dans le calendrier.
0: Mais les vendredis 13, ils s'en foutent. En revanche, le mardi 13, ils jouent au loto argentin.
1: Ah, voilà. Moi, je n'ose même pas sortir de chez moi les mardis 13.
0: Ah oui,
3: mais qu'est-ce qui s'est passé le mardi en Argentine?
1: Comme ça, en superstition. Mais...
3: Non, mais nous, il y a une logique. Le vendredi, c'est parce que c'est le vendredi saint.
1: Non, c'est parce qu'on tuait les voleurs.
0: Mais chez eux, c'est parce que c'est le mardi gras.
1: Ah. Non, c'est parce qu'on tuait les voleurs ici. En place on les exécutait en public les vendredis 13. C'est à cause de ça, ça n'a rien à voir avec la religion.
4: Et donc, j'ai la table de conversion. En Argentine, si le premier du mois tombe un jeudi,
0: il y aura mardi
4: 13.
0: Et ben voilà, une petite précision qui vous servira pour le réveillon.
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0: Pardon, hein, monsieur Bellamy, d'avoir parlé
4: non,
0: de
4: non,
0: vous
4: non,
0: au féminin.
4: Non, non, non, non, non, non,
9: je
4: bien. Prends.
0: Je sais très, très bien.
4: J'assume ma part de féminité.
9: Ah oui, hein.
10: Il est même assis dessus.
0: On est en tout cas heureux de retrouver le professeur Rolla, qui, j'en suis sûr, lui-même est heureux de retrouver son ami Laurent Baffy.
4: Et très heureux de vous retrouver tous.
0: Ah. Oh, ah, même moi, avec mes questions à la con, monsieur Rolla.
4: Surtout vous, surtout
11: mais,
4: vous.
11: Mais plus moi, François.
4: Non, non, non, le temps passant, je m'aperçois que Ruquier prend de la valeur, tandis que toi, tu t'émousses un petit peu.
0: Bah écoutez, on
11: ça
0: va vérifier.
11: Ça s'appelle une fin de carrière.
0: Bienvenue au club.
10: Bon, bah, bienvenue au club, oui, tous.
0: Ah ben non, Jean-Philippe, il démarre, regardez.
10: Oh, il démarre.
0: Ah, oui,
10: il
0: oui,
11: une carrière.
0: Donc. Enfin, franchement, regardez.
10: Un jeune poulain, qui vient de se lancer dans le monde du shopping.
3: Le jeune poulain.
0: Il fait pas toutes ces... Oui. Il fait pas toute cette chirurgie esthétique pour rien.
10: Oh, bah non, non, j'exige un retour sur investissement.
0: Là, je dois dire que vous brillez, mon petit Jean-Philippe.
10: Ah, alors, rassurez-vous, je n'ai rien fait.
0: Ah bon?
10: J'ai juste un petit peu d'être un couillon, un petit peu de blush, tout ça, pour
11: ça
10: faire...
11: Ça y fait rien, Laurent. On va partir, là, une semaine ensemble. Vous savez qu'il m'a demandé de lui acheter ses slips. Parce que monsieur n'a pas le temps, vrai ou faux?
10: Oui, oh,
3: moi, je suis...
0: C'est vrai, Jean-Philippe.
3: N'a pas le temps d'aller. Moi, je suis juste à côté de lui. Je trouve que c'est tout bien, tout bouge. Quand il parle, ça bouge. Il fait pas tirer, vous savez, genre, je peux pas.
0: Je suis en train de me rendre compte un truc en écoutant Dari Boudboul. C'est la seule, et c'est pas de bol, c'est la seule qui sait vraiment parler dans son micro.
3: Ah oui.
11: Et pourtant, ça n'a aucun intérêt. C'est bizarre, David.
0: Les autres, ils sont toujours là, par cas.
4: Oui, on a un peu de pudeur, évidemment.
0: À parler à côté, je suis obligé de leur faire des signes pour qu'ils parlent bien dans la boule. Elle a rien d'intéressant à dire, mais elle parle dans le micro.
11: Vous avez fait ça toute votre vie.
3: C'est passionnant, je trouvais qu'il est tout beau, tout, il fait pas de tirer.
0: Une première citation pour Chantal Lambert.
3: Tu devrais mettre juste un peu de
0: poudre. Mme Lambert habite Malakoff, dans les Hauts-de-Seine, et la question... Ah, je vous demande vraiment de me laisser aller au bout de la liste, car je crois que j'aurai assez facilement la réponse à cette citation, mais j'aime la liste en entier, donc j'aimerais que les auditeurs puissent en profiter jusqu'au bout. Donc pour Mme Lambert de Malakoff, qui a dit... Voilà quelques inventions auxquelles il faudrait penser. La casserole carrée pour empêcher le lait de tourner. Les plantes grimpantes pour monter le courrier dans les étages. L'aquarium en verre dépoli pour poissons timides. Et le coton noir pour les oreilles des personnes en deuil.
10: Pierre Dac. Cadac.
0: Non.
10: Alphonse Allais.
0: Alphonse Allais. Bonne réponse de Jean-Philippe Janssen. Ah, il a progressé, hein, Jean-Phi. Ah, quand incroyable. Il est arrivé ici, il y a combien de saisons, monsieur Jean-Phi?
10: Ça fait ma 9e année, figurez-vous.
0: Non, c'est pas vrai.
10: Oui.
0: 9 ans que je vous supporte.
10: Le 16 octobre 2016.
0: Ah, ben, quand vous êtes arrivé à Nouveau, vous saviez même pas qui c'était Alphonse Allais.
10: Mais ben, du tout. Même vous, je savais même pas que vous étiez. Vous. Ben... Avec les années, on retient les citations, les phrases. Après, c'est comme des petits tiroirs qui se mettent en place et au fur et à mesure, je les ressors intelligemment.
0: En 9 ans, en revanche, je ne comprends toujours pas ce qu'il dit, vous voyez.
3: Mais c'est bien parce que si tu les mets dans des tiroirs, moi je les mets en vrac.
0: Par exemple, Alexis aussi.
3: Le Quénon, je l'ai mis dans ma tête, le Quénon.
0: Et ben, Alexis Bossé qui habite l'enchère dans la Somme, qui a dit pour bien mentir, il faut beaucoup de sincérité.
11: Est-ce que c'est mort?
0: Alors c'est mort, c'est un écrivain célèbre.
3: C'est archi mort.
0: Cinéaste aussi. Oui, il est mort en 1970.
3: Ah, pas vraiment mort.
11: Marcel enfin, Pagnol.
0: Membre de l'Académie Goncourt, pas loin de Pagnol.
11: Bagnol. Jean Dutour.
0: Non, je veux dire dans le sud.
11: Jean Giono.
0: Bonne réponse de Laurent Baffy, ça c'est de la culture. Ah, une citation pour Steve Launay, qui habite Bellefontaine, qui a dit « Les femmes ont 4 lèvres, 2 pour mentir, 2 pour se faire pardonner.
12: » Patrick Sébastien,
0: non.
4: Non, c'est très élégant.
11: Doc Gynéco. Oui.
0: Doc Gynéco, non.
10: C'est vieux.
12: Ça peut pas être Guitry, hein.
10: Oh non.
11: Si, c'est Guitry.
10: Oh, alors moi, je l'aime plus.
12: Allez-y, je ne dirai plus jamais Sacha Guitry.
0: Eh bien, c'est Sacha Guitry. Vous êtes déçu par votre Guitry,
12: Je ne veux même plus que vous m'en parliez. C'est terminé.
2: Pour toi, il est mort.
0: Une autre citation encore pour Claudine Botte, qui habite Bidart, dans les Pyrénées-Atlantiques, qui a dit « Les privilèges de l'élite, c'est de voir les catastrophes depuis une terrasse. »
9: C'est un Bossuet, un Montesquieu, un Boileau, un truc comme ça.
0: Non, non, c'est
3: français.
0: Un écrivain.
3: Français.
0: Diplomate français.
3: Ah, Gary.
4: Claudel.
0: Gary, non, mais un diplomate, c'est vrai. Écrivain, brillant étudiant et soldat décoré pendant la Première Guerre mondiale, auteur de nombreuses pièces de théâtre. Et d'ailleurs, un jour, peut-être, Isabelle Mergault jouera une de ses. Peut-être même Monsieur. Tiens, je vois plus Monsieur Janssen jouer peut-être.
4: Jean Giraudoux.
0: Jean Giraudoux. Bonne réponse d'Olivier Bellamy, Jean Giraudoux. Et vous savez dans quelle pièce, évidemment, je vois Jean-Philippe Janssen.
4: Absolument.
11: Le soulier de satin.
0: Le soulier de satin, c'est Claudel.
11: Oui, mais ça lui irait tellement bien.
9: La colombe Bellac, c'est de qui?
0: Mais non, dans
4: la guerre de Troie n'aura pas lieu.
0: Mais qu'est-ce qu'il foutrait dans la guerre de Troie?
4: Je ne sais pas.
9: La bite de cheval.
0: Oui, la guerre de Troie n'aura pas lieu et Brad Pitt n'est pas venu, alors on a pris Jean-Philippe.
4: Voilà.
0: Mais non, dans la folle de Chaillot, bien sûr.
3: Ah oui, je comprends mieux.
4: Bien sûr. Moi, j'avais pensé à Ondine, sinon.
0: Mais oui. C'est vrai qu'il a aussi écrit Ondine,
4: en soupe,
0: La folle de Chaillot, Électre et Amphitryon 38, ainsi que, vous l'avez dit, monsieur Bellamy, la guerre de Troie n'aura pas lieu, bravo. Vous êtes quand même, il faut le dire, monsieur Olivier Bellamy, une vraie grosse tête. Ouais.
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0: Puisque vous aimez ce genre de théorie, Isabelle, vous avez sûrement vu sur les réseaux sociaux ce truc incroyable. Vous prenez, calculez bien, hein, Isabelle.
3: Ah,
0: vous prenez votre année de naissance.
3: Ah ouais.
9: Ah oui.
0: Vous y ajoutez votre âge et vous allez voir tous, ça fait 2024.
3: Bah oui, bah c'est évident.
11: Bah oui, c'est normal.
3: Bah oui, c'est normal.
9: Normal, hein.
0: Bah non. Je pensais que vous alliez vous faire avoir.
3: Ah bah non, bah attendez.
2: Bah non, pourquoi c'est normal? C'est incroyable.
3: Mais non, c'est pas incroyable.
2: Depuis que ça tombe sur chaque personne, bah quel que normal. Soit son âge, c'est bah oui, incroyable.
4: Mais qui sépare ta date de naissance d'aujourd'hui?
0: Il y en a un qui s'est fait avoir.
2: Ah bah oui.
0: J'adore ce genre de piège.
11: Bah c'est bien pour repérer les cons, merci.
0: Effectivement, c'est sur un site internet qui s'appelle Complot Facile. Il y a toujours des complotistes hein, sur les réseaux sociaux. Il y a quelqu'un... Mais vous rigolez, pardon à mon petit Max, parce que moi aussi, ça m'a pris quand même 5 secondes.
2: Merci.
0: J'ai fait le calcul. Je dis, bah oui, tiens, c'est vrai que ça tombe sur 2024.
2: Bah oui, c'est incroyable.
0: Et alors d'ailleurs, pour tout vous dire, ça tombe pas toujours sur 2024,
2: ah bon,
0: puisque ça dépend
3: de la date.
0: Quel mois de l'année vous êtes né. Parce que si vous n'avez pas encore, si c'est la fin de l'année, ça marche pas, par exemple.
2: C'est un petit peu trop compliqué pour moi. Là, j'ai lâché, Laurent.
0: Bah, je suis sûr que sur nous sept, il y a quelqu'un pour qui ça fait pas 2024. Ça dépend de quel mois. Enfin, si c'est le début.
2: Ah, bah oui,
0: ou
2: parce que là, on est au milieu de l'année. Hein,
0: voilà. Il
4: faut être né après le 15 novembre. Ceux qui sont nés après le 15 novembre, après aujourd'hui,
0: voilà.
4: Ils font 2023.
0: Est-ce que quelqu'un est né après le 15 novembre?
3: Bah, Liane. Bah oui, moi.
0: Et bah alors, vous, ça fait pas 2024.
4: Ça fait 2023.
3: 16 décembre.
2: Oui, bah, mais c'est pas ça qu'on demande.
0: C'est pas ça qu'on vous demande.
2: Le monsieur te demande.
0: Est-ce que vous avez fait le calcul? Prenez votre année de naissance.
3: Eh bien, 1962.
2: Bon, la vraie.
0: Enlevez votre âge. Enlevez votre âge.
4: Ajoutez votre âge.
0: Ajoutez votre âge.
3: Eh bien, ça fait 2024.
0: Bah non.
2: Mais non, parce que t'es né en décembre.
3: Ah,
2: parce
3: bah là, 2023, parce que j'ai 61 pour l'instant.
0: Eh ben voilà, c'est ça qu'on dit. Non. On dit ça marche pas à tous les coups,
2: voilà.
0: Parce qu'effectivement, ça fait pas toujours 2024 si vous êtes né après la date du jour, vous voyez.
2: Voilà.
0: Est-ce que c'est clair?
3: Non. Oui,
0: c'est
3: clair. Ça y est, on a compris.
9: Eh ben, la sœur de Maya est de 2015, elle a 10 ans, ça fait 2025.
2: Mais elle est née quand?
9: En octobre.
3: Bah,
15: Eh ben, c'est pas pour les abeilles, il faut pas multiplier par 7.
4: Si elle est née en 2015, elle a fêté ses 9 ans là en octobre. Elle a fêté ses 10 ans.
2: Oui.
16: Tu sais pas l'âge de ta fille.
4: 2024, ça fait 9 ans.
16: Elle est 2024.
4: Ah ben 2024 ans, ça fait donc
2: peut-être 10
4: ans, ça fait 2024.
2: Peut-être qu'il faut lui enlever la garde.
0: Non, mais c'est normal, c'est parce que ils se cherchent.
16: Ah oui.
0: Elle se cherche, elle se trouve. Ça fait 100 ans qu'elle se trouve pas.
4: En fait, la guerre de 100 ans a duré moins l'année de naissance d'Isabelle, plus l'âge qu'elle a. Donc voilà.
0: Alors, il y a souvent des choses drôles comme ça sur les réseaux sociaux. Par exemple, il y a cette annonce aussi que j'ai vu passer sur Twitter. Quelqu'un qui dit « Encore une joggeuse qui a été enlevée. Ça me fait peur pour ma belle-mère qui court tous les mardis et vendredis de 20h à 21h au stade municipal de Saint-Mandé. »
2: Ça, c'est drôle. Ça, je comprends.
16: Très, très drôle.
0: Il y a quelqu'un aussi qui a posté ça. « Je déteste quand la caissière vérifie si mon billet est vrai. Si je pouvais fabriquer des faux, je viendrais pas chez Lidl, connasse. »
2: Oui. Ça, c'est bien.
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0: Pendant longtemps, qu'est-ce qu'on faisait du pénis du cachalot ou de la baleine?
18: Ben, on le suçait.
0: Non.
18: Qu'est-ce que tu veux faire d'autre avec un cachalot?
4: Il faut pas avoir la bouche de Mick Jagger pour
0: c'est
4: que ça passe.
0: C'est énorme.
2: C'est proportionnel.
4: On en faisait un médicament.
18: Dentifrice.
16: Non, un cosmétique.
0: Un médicament, non. Alors évidemment, aujourd'hui, on l'utilise plus pour ça. D'abord parce que les baleines sont protégées. Dans les années 1920, le pénis de baleine servait à fabriquer quelque chose.
18: Ah, ça nous faut un aphrodisiaque.
16: Eh bien, moi, on m'a dit que c'était du rouge à lèvres.
0: Ah non.
16: Ça se mangeait?
4: Des gouttières?
0: Ça ne se mangeait pas.
18: Ah, et c'était les tétines pour enfants?
0: Les tétines pour enfants, non.
4: Pour grands enfants.
18: Avec un pénis, tu faisais 1000 tétines.
4: Ah ouais, bah.
16: Ah ouais. Ça sentait un peu le poisson.
0: Il y a des gamins qui disaient c'est assez.
16: Quelle horreur. Alors, c'est pour fabriquer un objet?
0: Un objet.
2: Est-ce qu'il le laissait en une seule partie ou il le découpait?
0: Ah, il n'y avait pas tant que ça. J'imagine qu'il fallait évidemment, il y a quelques travaux de couture autour.
18: Ah, c'est pour faire le tabouret de Jean Marais?
19: C'est très moche. Ce que tu viens de dire est très moche.
2: Oh là là là là.
19: Sébastien, c'est moche.
2: Jean-Marie.
19: On en a eu du bonheur ensemble quand même.
16: Ah, est-ce que c'était pas un instrument de musique?
0: Non, pas du tout.
18: Ah, une flûte?
4: Un parapluie?
0: Non plus.
20: Ça mesure 1m50?
0: Comment ça, ça mesure 1m50?
20: Bah, c'est la taille du truc, c'est 1m50.
0: Ah ouais, c'est ça, un bon mètre. Ouais,
16: une malle, alors j'ai trouvé. Ça devait sans doute être simplement un simple aphrodisiaque.
0: Non, pas du tout, non.
4: Mais vous dites que ça mesure 1 mètre passe-partout?
0: Non, 1 mètre.
18: Elle était un banc, ils en faisaient un banc?
0: Pardon?
18: Ils en faisaient un banc, un meuble?
0: Un banc, non.
2: Un berceau.
0: Un berceau, non.
18: Un perchoir pour nains?
4: C'était lié à un métier?
18: Moi, ça m'inspire, mais je vois pas.
0: Un métier, non, pas un métier, mais on se rapproche.
4: Une catégorie.
16: C'était pour les marins?
0: Un sport, oui.
16: Pour les skieurs?
0: Les skieurs, non.
16: Ah,
4: sport individuel?
16: Est-ce
4: ou collectif?
16: Que c'était en France?
0: Alors, c'est un accessoire, attention.
20: Est-ce que c'était un sport de glisse?
0: On n'en a pas besoin.
18: Un bobsleigh?
0: Non.
16: Ah, est-ce que de la boxe? Pour la boxe?
0: La boxe, non.
4: C'était collectif ou individuel ce sport?
0: C'est individuel.
4: Individuel. C'est dans l'athlétisme?
0: L'athlétisme, non.
20: C'est creux.
0: Comment ça c'est creux?
20: Est-ce que c'est creux la bite?
0: Ah bah j'imagine qu'on vidait le pénis pour pouvoir.
18: C'est un sport de balle ou pas de balle? C'est un sport de balle ou
0: un sport de balle? Oui.
2: Est-ce qu'ils avaient une seule?
0: Vous m'avez demandé si c'était un sport collectif. Je vous rappelle que je vous ai dit
18: non. Individuel. Les ping pong?
0: Non.
18: Les balles de King Kong?
16: Ah bah c'est un jeu en solitaire.
0: C'est donc
16: un caddie de golf?
0: Un club de golf? Non.
18: La balle de golf?
16: De golf, un sac de golf.
0: Le sac de golf. Bonne réponse de Michel Bernier.
20: Alors là, bravo.
16: Ah ben j'ai eu un mari golfeur.
18: Mais c'est bizarre parce que c'est classe le golf là. T'imagines les deux golfeurs? Tiens, passe-moi ton club, mets-le dans la bite du cachalot.
20: Oui, mais quand tu le dis,
18: c'est bizarre quand même. Ils sont classe les golfeurs.
16: Je crois qu'ils se disent pas ça.
20: Charles Hubert, passez-moi la bite du cachalot. Tout de suite, ça fait plus.
18: Oui, donc je peux. Oui, donc je m'y mets pas.
0: Il faisait du golf, votre mec alors.
16: Ouais, mon ex, oui, il met bien ça.
0: Il
16: mais
0: disait,
16: il toujours,
0: faisait
16: d'ailleurs.
0: Du golf. Ouais.
16: Alors, je pense qu'à une époque, il en a fait.
18: Des trous.
4: Et puis après, il a changé de trou, quoi.
16: Puis après, il a changé.
0: Ariel.
16: Non, mais ce n'était que pour ça.
4: Pardon?
16: Oui, je ne comprends pas pourquoi.
18: Elle a raison. Pourquoi ils ont bloqué sur le pénis de cachalot pour faire des
16: voilà,
18: de golf?
16: Voilà.
20: Parce qu'à vous, je dis, ça mesure 1m50, c'est rond, c'est creux, tiens, si on met le club dedans.
2: Tout près, voilà.
18: Oui, ils ont fait combien de cachalots?
20: C'est solide. Mais en revanche, j'ai vu un truc qui était très rigolo, c'est chez un antiquaire, et il m'a dit que c'était beaucoup la mode au 19e siècle, c'était des pattes d'éléphant qui servaient de porte-parapluie.
16: Ah ben oui.
6: Ah ouais, ouais.
20: Des pieds d'éléphant.
0: Ah oui.
20: Oui.
0: C'est une belle époque quand même.
6: Ah ouais, oui, ça c'est beau. Ah oui. Tu rentres chez toi avec ton club de golf.
18: Ah non, il y a les pieds de migrants pour les cale-portes.
20: D'enfants.
0: Michel, je vous en prie, n'encouragez pas.
21: Je le veux à l'Élysée.
0: Ne l'encouragez pas, je vous en supplie.

0: poète à retrouver maintenant. Un peu de poésie nous fera du bien.
1: Oui.
0: Pour Bernard Rambaud, qui habite Périllac, en Haute-Vienne. Quel célèbre poète prenait des noms féminins pour écrire dans sa revue de mode qui s'appelait La Dernière Mode. Il signait Marguerite de Ponty ou Miss Satin.
2: Est-ce que ce ne serait pas Mallarmé ?
0: Excellente réponse, oh là là, oui. D'Ariel Dombal.
3: Bravo. Bravo.
0: C'est bien Stéphane Mallarmé. Alors là, bravo.
4: Ah, bravo.
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0: Franchement, si vous étiez à la rue, Bernard, je vous vois dans la rue, je vous donne une petite pièce, vraiment.
7: Laurent, il m'a vu dans la rue, il m'a donné une petite pièce. Ça s'appelait La Joconde par l'enfant.
4: Moi, il m'a jamais rien écrit, Laurent. J'aurais tellement aimé jouer une pièce.
0: C'est pas vrai.
4: C'est vrai, je vous jure.
1: Mais il est pas trop tard.
4: Et je l'aurais bien porté parce que je suis un grand comédien.
0: Oh, bah, je vais faire une pièce sur un...
4: Ah non, attends. Sur quoi?
0: Un centenaire, un truc, vous voyez.
7: Sur Churchill, moi je trouverais bien.
2: J'ai fait une lecture avec lui, il est excellent.
0: C'est vrai, Bernard?
2: Mais je vous jure que oui.
0: Ah oui?
2: Mais très très bon.
0: Ah bah je vais vous trouver un rôle, Bernard. Ah,
4: j'aimerais bien, oui.
0: Bah oui, oui.
2: Oh, avec moi.
4: Ah bah oui. Non, mais j'aimerais.
0: Ah bah vous venez de jouer avec votre camarade Philippe Chevalier.
4: Ouais, bah on termine là. Le cake aux olives.
0: Voilà, ça je sais pas si j'arriverai à faire mieux.
7: Non, c'est vrai que le titre est très bon. Quoi.
2: Mais c'est quoi le cake aux olives?
0: C'est la pièce de Bernard.
2: Non, mais ça veut dire quoi?
4: C'est pas moi qui l'ai écrite.
2: Mais ça veut dire quoi?
4: C'est la pièce.
0: Voilà.
2: Oui.
0: Oh merde. Vous comprenez?
2: Vous comprenez mes questions? Non. Ça veut dire quoi le titre?
8: Le symbole.
4: Bah, c'est un cake aux olives. Tu connais pas un cake aux olives?
2: Non, mais j'entends le cake aux olives. Moi, je croyais que c'était un cake.
1: Comme le quai des brumes.
2: Bah, un quai de gare aux olives. Et je croyais qu'il y avait un jeu de mots.
1: Le cake aux olives.
2: Mais si t'articules pas, je joue pas.
9: C'est vrai qu'elle est plus souvent sur le trottoir que dans la cuisine, on peut la comprendre.
4: C'est vrai que c'est connu, la gare des olives. C'est très, très connu.
2: Mais tu
4: articules. C'est très joli, d'ailleurs.
2: Mais tu n'articules pas. Moi, je joue pas avec lui. Il articule très.
4: Sera bien, il y a un mec qui bafouille, une qui parle bien, ça va être super.
7: Non mais je ne savais pas, Isabelle, que tu entends comme tu parles, en fait.
4: Je préférerais jouer avec la Joconde.
0: Qu'est-ce qu'on vient de retrouver qui avait été volé au Père Lachaise?
4: Ah, le buste de Morrison.
7: Oui.
0: De Jim, vous donnez jamais les prénoms.
4: Bah, Jim Morrison.
0: Et ben voilà, Jim Morrison. Bonne réponse de Bernard Mabille.
4: C'est pas parti.
0: Ah ben non, c'est pas. Il a fallu attendre près de 40 ans pour percer ce mystère, la disparition du buste de Jim Morrison. Moi, ça me viendrait pas à l'idée de piquer un truc dans un cimetière.
9: Non, un mauvais œil après. Oh là là.
2: Mais on l'a retrouvé comment alors?
0: Ah ben, il était dans un abri buste.
1: Il attendait le bus depuis 40 ans.
7: Pour l'instant, ils n'ont pas donné les infos.
4: Attends, c'est un truc de 45 ou 50 kilos.
0: Ah, c'est un gros buste,
4: Oui. Il vaut mieux piquer 2-3 fleurs, c'est moins lourd.
0: Ah, vous iriez piquer des fleurs dans un cimetière?
4: Ça m'arrive, bien sûr.
0: Ah oui?
4: Bah, quand j'ai un rendez-vous et que j'ai pas trouvé de fleuriste.
0: Surtout, vous savez que c'est mort à l'avance.
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0: Laurence Grieux est au téléphone. Bonjour Laurence.
10: Bonjour.
0: Qu'est-ce que vous faites dans la vie, Laurence, comme métier?
10: Infirmière libérale.
0: Vous aussi? C'est un défilé d'infirmières. On vous applaudira tout à l'heure à 20h, mais pas avant, Laurence. À moins que vous touchiez les 300 euros, parce que vous aurez misé sur la bonne grosse tête dans ce jeu qui consiste à deviner, au bout du compte, qui restera après ce questionnaire, qui est qui fait quoi?
10: Je pense choisir Florian Gazan.
0: 300 euros en jeu. On va commencer par Philippe Manœuvre.
1: Allez-y, Laurent.
0: Philippe, pouvez-vous me dire qui est Sébastien Pinera?
2: Ah, c'est un espoir.
0: C'est pas le frère d'Antonio Bandera. Il a repris la suite d'Antonio Bandera. Ouais, mais...
2: Ni de Corinne Touzé.
1: C'est le jardinier de Mick Jagger au château de Fourchette.
0: Non, ce n'est pas le jardinier de Mick Jagger au château de Fourchette. C'est pourtant un président de la République, Sébastien Pinera. Le président du Chili. Eh oui, et depuis presque 2 ans maintenant, Sébastien Pinera, il a quelques soucis en ce moment, mais c'est vrai qu'avec le confinement et la crise du coronavirus, on nous dit que sa cote remonte au président.

0: du Chili, monsieur Sébastien Pinera. Vous êtes éliminé, Philippe Manœuvre. Oh. Florian Gazan, pouvez-vous me dire qui est Anne-Catherine Strache?
1: C'est la journaliste, j'ai mis la main aux fesses.
0: Allez-y précisément.
2: C'est la journaliste allemande qui accuse Valérie Giscard d'Estaing de lui avoir effleuré le derrière.
0: Exact, la journaliste allemande de 33 ans, Anne-Catherine Strache. Vous restez dans la course, Florian Gazan. C'est bon pour les 300 euros de Laurence. Oui. À vous, Isabelle Mergaux, qui est Claude Moine.
3: C'est terrible parce qu'il vient de nous quitter. Ça a été le premier bébé cadom.
0: Le premier bébé cadom.
3: Ouais. Oh, ouais. Je vois encore sa tête, tout souriant.
0: Mais il va être content, Eddie Mitchell. C'est le vrai nom d'Eddie Mitchell.
3: Mais enfoncez-moi, tiens.
4: Mais non, mais
3: tu savais pas ça. Tu savais pas ça. Non, je savais pas ça, Monsieur Philippe Manœuvre. Attends.
4: Jean-Philippe Smet.
3: Oui, ça peut-être, mais non, je ne savais pas ça. Et moi, je sais plein de choses que toi, tu sais pas.
4: Ah bon?
3: Ouais.
2: Exemple?
3: Eh ben...
0: Laurence, je suis désolé pour cette interruption.
5: Non, mais moi, ça me va bien.
0: Du qui est qui fait quoi? Ben oui. Claude Moine, Eddie Mitchell, c'est lui qui joue dans l'agent immobilier qu'on pourra voir ce soir sur Arte avec Mathieu Amalric, bien sûr. Cher Ariel Dombal, pouvez-vous me dire qui est Aurélien Barraud?
6: C'est un homme.
0: Oui, c'est un homme.
2: Ça commence bien. Pour l'instant, c'est bon.
6: Politique. Enfin, qui fait de la politique. Bon. Je veux aider mon amie Laurence à gagner.
5: Merci.
0: Elle n'a pas misé sur vous, alors.
6: Voilà, mais justement, je laisse Florian Gazan briller. Merci, pour
0: Ariel.
6: Aider Laurence.
0: Ça prouve que vous nous avez menti, cher Ariel, parce que si vous aviez lu la pétition que vous avez soi-disant signée...
6: Mais oui, je l'ai absolument signé.
0: Aurélien Barraud est l'astrophysicien spécialisé en relativité générale.
6: Et que Juliette Binoche...
3: Non, tu savais pas ça? Tu savais pas ça?
0: Spécialisé dans les trous noirs.
2: Ah bah oui.
3: Oh bah, tiens,
2: ça tombe bien. Ouais.
3: C'est pour toi, Christine, ne regarde pas.
0: Sans transition, Christine, bravo.
3: Sans transition, noir.
0: C'est cool. Pouvez-vous me dire, chère Christine, qui est André Hollande?
3: Ah oui, maniqué.
0: André Hollande, c'est l'acteur principal de la série de Damien Chazelle's Eddie qui démarre ce soir.
3: Oh merde.
0: C'est un acteur américain.
3: Non. Et on l'a pas encore vu puisque ça paraît. Ça...
7: Ouais, mais
3: je
7: ouais.
3: l'attends demain, ce Eddie.
0: Vous êtes éliminé.
3: Et Eddie aussi, maniqué.
0: François Renucci, mon réalisateur, me dit heureusement qu'elle se retient parce que son fiancé est dans la salle. Vous êtes éliminé. Christine, bravo. Johan Rioux, pouvez-vous me dire qui est Aurélien Bélanger?
8: Ah oui, un des hommes qui ont été invités hier pour faire la visioconférence avec Macron par rapport à l'Élysée.
0: Bravo. C'est un écrivain qui effectivement représentait le monde culturel hier face à Emmanuel Macron. Il me reste donc, si j'ai bien compris, deux candidats et c'est un duel Florian Gazan, Johan Rioux. Vous avez toujours pour l'instant vos 300 euros en poche, Laurence, mais comme il n'en reste que deux, ça veut dire que si Florian Gazan est éliminé, vous n'auriez pas de deuxième chance. J'espère donc qu'il saura qui est Florent Balmont.
8: Ah bah Florent Balmont, c'est un footballeur qui vient de prendre sa retraite. Qui joue à Dijon.
0: Qui vient de prendre sa retraite.
8: Bravo.
0: Pas de chance, évidemment, il n'a pas pu la reprendre sur les terrains, sa retraite.
8: Voilà, ouais.
0: À 40 ans, Florian Balmont, effectivement, est un retraité du football qui n'aura pas pu avoir son réel dernier match. Johan Rioux, pouvez-vous me dire qui est... Johan Rioux, pouvez-vous me dire qui est Philippe Etchebest?
8: Célèbre cuisinier de Top Chef.
0: De Top Chef. Oui. Très bien. Vous restez dans la course.
2: Oh, il est coriace. Hein.
0: C'est au tour de Florian Gazan. On va taper chez les ministres. Tiens, Florian Gazan, qui est Elisabeth Borne.
8: Elisabeth Borne, c'est la ministre de...
7: Kilométrage. C'est elle qui a dit 100 kilomètres.
8: C'est quoi? C'est l'économie, Elisabeth Borne? Les finances, le ministre des transports? Des transports, ministre des transports.
0: Et de l'écologie.
8: De l'écologie. Ah oui, écologie, économie.
0: Vous restez dans la cour.
6: Non, c'est écologie, il l'a pas dit.
8: Virlangue. Si, je l'ai dit, oui.
2: Si, ça l'a encore.
0: Pouvez-vous, monsieur Johan Rioux, me dire qui est Justine Trudeau.
8: J'ai envie qu'elle gagne pourtant cette demoiselle.
7: Bah oui, alors bah, tu sais pas,
8: c'est un
7: chanteur. Tu sais pas.
8: Ouais, mais là c'est premier ministre canadien.
0: Premier ministre canadien, parfait. C'est au tour. Ah, il y a un vrai duel là. Ouais. C'est au tour de Florian Gageant. Florian, pouvez-vous me dire qui est Florence Belkacem?
2: Bah, Florence Belkacem, c'est une journaliste.
0: Oui.
2: Écrivain maintenant.
0: Écrivain.
2: Qui vient de sans doute sortir un livre formidable.
0: Exact. Elle vient de sortir un livre qui s'appelle Coccinelle.
2: Exactement.
0: Où elle raconte qu'elle voit sa maman qui nous a quittés il y a quelques années, mais qui réapparaît sous forme de coccinelle régulièrement devant elle.
7: Ça a l'air bien.
2: C'est un cafard.
0: C'est au tour de Yoann Rioux. Pouvez-vous me dire, Yoann Rioux, qui est Annick Girardin?
2: Une secrétaire d'État. Oui. Secrétaire d'État à l'Outre-mer.
0: Oh. À l'Outre-mer.
2: Oh là là.
0: Bravo.
2: Annuler l'invité mystère.
0: Bravo, Yoann Rioux. Pouvez-vous me dire, Monsieur Gazan, qui est Laurent Geoffrin?
2: C'est le patron de Libération.
0: Le patron de Libération. Oui. Parfait. Ah ben, c'est pas si évident.
2: Yoann, qui est Laurent Ruquier? Il a plus de nom. Mec, il a plus de nom, là.
7: Oui.
0: Pouvez-vous me dire, Yoann Rioux, qui est Raphaël Gérard?
2: Le nouveau grand espoir du foot français. Après Mbappé, après Platini, après Copa, ça sera Raphaël Gérard.
0: Pas Bravo. Du tout, il est député de La République En Marche de Charente-Maritime. Le gagnant est Florian Gazan. On vous embrasse, Laurence.
8: Bravo.
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0: Henri est au téléphone, il a laissé un message sur notre adresse mail, lesgrossetêtes@rtl.fr. J'aime la répéter de façon à ce que vous laissiez vous aussi vos doléances, réprimandes, critiques, quelques compliments de temps en temps font du bien aussi, mais ce n'est pas l'essentiel.
2: C'est moins marrant.
0: c'est moins marrant, ça dépend qui est concerné, c'est toujours pareil. Bonjour Henri.
10: Bonjour, bonjour Laurent, bonjour les grosses têtes et bonjour le public, évidemment.
0: Eh ben, tiens.
2: Quel paillot.
0: Ah, et Henri a noté une petite erreur que je reconnais avoir pu commettre récemment, parce que je suis allé vite en sortant cette phrase. Je me souviens exactement dans quelles circonstances c'était, mais allez-y, je vous écoute, Henri.
10: Oui, c'était la question. Qui a dit, qu'il vaut mieux être le premier mari d'une veuve que le deuxième?
0: Oui.
10: Et donc, je me suis dit, ou bien Laurent s'est mélangé un tout petit peu les pédales, ou bien l'auteur de cette citation n'était pas très futé, parce que le premier mari d'une veuve étant carrément mort, évidemment, sa place n'est pas enviable.
0: Non, voilà, effectivement, la citation, c'est il vaut mieux être le deuxième mari d'une veuve que le premier.
10: Voilà. Il me semblait bien aussi.
0: Et c'est de Sacha Guitry. En fait, je sais exactement pourquoi je me suis planté quand j'ai donné cette citation que je connais par cœur depuis des années. C'est que c'est un jour où Isabelle Mergo se plaignait dans l'émission de ne pas avoir eu de citation de Sacha Guitry. Ah.
10: Et oui, donc, je m'en souviens.
0: Voilà. Et au dernier moment, j'ai sorti de mémoire la citation. Et comme je l'ai sorti de mémoire très rapidement, j'ai inversé les deux propositions. Mais vous avez absolument raison. Et évidemment, ça n'est drôle que si on ne se trompe pas dans l'ordre. Il vaut mieux être le deuxième mari d'une veuve que le premier. C'est bien de Sacha Guitry. Bravo d'avoir rectifié et de bien suivre. C'est aussi pour vérifier si les auditeurs sont attentifs.
10: Laurent, je vous suis depuis tellement longtemps que forcément.
2: Vous avez quand même appelé les grosses têtes pour dire que Laurent s'était trompé en disant qu'il s'était mélangé les pédales, qui est une expression qui n'existe pas du tout puisqu'on se mélange les pinceaux.
11: Oui, parce que moi j'étais pas là en plus.
10: Effectivement.
12: C'est perdre les pédales.
0: Oui, parce que je ne mélange aucune pédale. Sachez-le, je sais qui est qui. On vous remercie, Henri. Maggie, maintenant, est au téléphone. Ah, Maggie, rend la vie. Je ne sais plus comment c'était la chanson.
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0: En visant.
13: C'est un rouge.
2: Ouais, j'adore Rosie Varouge.
14: Rouge.
2: Ah, avec elle, ça bouge.
14: Avec elle, ça bouge. Maggie, la.
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0: On les découvre, les ex-intello de France Inter. Ah, bravo, Vizorek.
2: Ah, j'adore Rosie Varouge.
0: Il nous a fait croire pendant 10 ans qu'il regardait 7 sur 7 d'Anne Sinclair. Alors qu'en fait, il
2: était devant
0: Maggie, il regardait Maggie parce que c'était la même heure, hein, je vous préviens.
2: C'est pas faux. Et oui. C'est pas faux.
0: Alors bonjour Maggie en tout cas.
14: Bonjour Laurent, bonjour les grosses têtes, bonjour à tous.
0: Bonjour.
14: Je suis très très
12: très très heureuse de vous avoir.
0: Ah, c'est gentil. Alors, et particulièrement, voilà, vous aimez nos ch'tis, je crois.
12: Ah, ben j'appelle du Nord, bien évidemment. Oh. Donc un gros bisou à Jean-Philippe.
15: Un bisou, tchat.
12: Un petit gros bisou, mon tio. Ouais, oh, mon tio. Ouais, biloute, gros bisou aussi à qui. Mais ceci dit, je n'oublie pas Alex, parce que je suis sa compatriote.
16: C'est pas vrai.
12: Oui,
16: Belge du Nord, mais... c'est pléonasme, hein.
15: Non.
12: Pléonasme, mais bon, je suis belge comme Alex, mais je trouve qu'Alex, il a perdu son accent.
16: Alors, j'ai travaillé. Je voulais que je vous explique pourquoi.
0: À France Inter, oui, ils sont obligés.
16: Non, c'est quand je suis arrivé au cours Florent, on m'a dit qu'avoir un accent dans sa langue, ça n'allait pas. C'est-à-dire que si j'avais un accent allemand, un accent italien, j'aurais pu jouer le Cid. Mais jouer le Cid avec un accent belge ou un accent québécois, c'est mort. Et donc, effectivement, j'ai travaillé. Donc, je ne dis plus 8, je ne dis plus mon radiateur à fouille.
15: Ah oui.
16: Je ne dis plus je prends le wagon.
0: 90.
16: Je ne dis plus 90.
17: Et c'est difficile d'enlever son accent?
15: Non, moi, j'ai pas eu de mal à le perdre.
16: Mais, tu sais, Maggie, je peux le reprendre très facilement, hein, si tu veux.
15: Le Cid, nous partîmes ça ensemble.
12: Bah, voilà. Écoutez, moi, je fais du théâtre et de temps en temps, je dois prendre l'accent belge.
16: Mais dans quelle pièce tu as un rôle de belge?
12: On avait fait la chambre mandarine et alors, au lieu d'avoir un accent méridional, moi, j'ai pris un accent belge.
15: Il y a la comédie musicale aussi de La Frite Enchantée.
12: De La Frite Enchantée, bah oui.
0: Et c'est pour ça, parce que vous aimez le théâtre, j'imagine, que vous avez appelé votre chien Roméo.
12: Oui, ça me plaisait bien. C'est un petit rescapé qui vient d'un chenil et voilà.
0: Je pensais que c'était pour Shakespeare, moi, vous voyez. Oui.
12: Pour Shakespeare aussi, puisqu'on me demande partout où est sa Juliette. Donc, voilà.
0: Et il a déjà connu une Juliette Roméo ou pas?
12: Il en a connu certainement une.
0: Ah oui, mais avant vous voulez dire.
12: Oui, avant moi.
16: Oh non.
15: Avant qu'il se fasse opérer.
0: Entendons-nous, avant vous, avant qu'il soit. Oh, et merde. On ne peut rien dire ici. On vous embrasse, Maggie. Daniel, pour terminer. Bonjour, Daniel.
18: Oui, bonjour, Laurent. Bonjour à tous.
17: Bonjour.
0: Alors, Daniel, qu'est-ce qu'il me dit, Daniel? J'écoute les grosses têtes depuis le début. Je regrette la disparition des vraies grosses têtes.
17: Ah.
0: Jean Dutour, Jacques Martin et Jean-Yann.
16: Nous aussi.
17: Qu'est-ce qu'on peut faire?
16: Est-ce que vous voulez l'explication de pourquoi ils viennent moins souvent?
18: Vous avez une espèce de poule qui glousse et qui coupe la parole de tous les autres.
0: Ouais.
18: Qui est assez insupportable.
17: C'est qui?
15: Dis-moi la poule.
0: Uniquement avec...
18: Heureusement, elle relève le niveau. C'est une petite grosse, quoi.
17: Johan Rieu.
16: Une petite grosse. Mais on est plus sur un dindon, hein.
18: Alors, en fait, tout ça, ce n'était qu'un jeu. Le but de la manœuvre, vous l'avez bien compris, c'était d'avoir une montre à la RTL.
0: Vous savez quoi? On va vous envoyer deux montres RTL. Je vais vous dire pourquoi. Je vais vous envoyer une nouvelle et une ancienne pour que vous puissiez les comparer.
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0: Que c'est Disney sur glace en ce moment. Je ne sais pas si vous êtes allé à l'Adidas Arena, monsieur.
15: Non.
0: Bah, comment ça se fait, vous qui aimez Disney? Ils y sont tous. Ça commence, je vous donne le programme parce que je sais que ça va vous faire plaisir. Ça commence par Mickey et Minnie qui arrivent en faisant du patin à glace. Il y a Donald, il y a Dingo. Ah, vous pourriez faire Dingo, tiens, je.
23: C'est comme ça que m'appelait Pamela.
0: C'est pas vrai.
23: Ah, elle m'appelait Goofy. Goofy. Hey, Goofy, c'est Dingo en anglais.
0: C'est
23: vous savez,
0: exactement
23: ça,
0: mais vous avez un petit côté de Dingo.
23: Ouais.
24: Je sais pas si ça lui plaît beaucoup.
23: Non, si, ça me va. Mais qui m'appelle là? Oh. Ouais, ouais, ça me plaît, moi.
0: Il parle à son téléphone en même temps.
1: Alors.
23: Mais pourquoi? Mais donc, du coup, je vais y aller.
0: Ben oui, parce que c'est pour vous, ça. Ah, c'est oui. Pour les enfants et les grands-enfants. Et il y a toutes les princesses, il paraît, qui sont Réponse, la Reine des Neiges, Ariel, Mulan.
2: Mais ils font quoi? Ils patinent,
0: c'est ah, oui, oui, ah oui, ils arrivent tous.
23: Point chaud.
0: Vaiana, ils arrivent.

0: arrivent toutes sur glace, elles font du patin, il y a même le cochon Bayonne, le cochon de Toy Story, vous voyez, tout le monde y est, et y compris, et voilà la question évidemment, la princesse du Disney rebelle, comment s'appelle-t-elle?
1: Merida.
0: Oh, bonne réponse d'Adil Rami.
1: La petite rousse aux cheveux bouclés. Et moi, quand tu as une question dans mon domaine, j'attends pas 10 piges pour répondre.
0: Eh oui, Merida, c'est moi je connais pas ce dessin animé rebelle. Elle fait partie de l'écurie Disney et on la voit elle aussi patiner. Voilà, Disney sur glace, c'est actuellement à l'Adidas Arena, c'est dans le 18e arrondissement de Paris, l'Adidas Arena. C'est quoi l'Adidas Arena alors? Ah ben c'est nouveau depuis les Jeux Olympiques,
1: c'est ça, c'est magnifique en plus.
0: Ah oui, c'est vrai.
1: C'est trop beau.
0: C'est quoi votre princesse préférée dans toutes celles que je viens de donner, monsieur?
1: La princesse préférée, je crois que c'est mon crush du moment.
0: C'est qui?
1: Ben vous le savez que j'ai un crush en ce moment.
2: Le roman. Et elle patine aussi ou pas?
1: Ben pense
0: elle
1: moment,
0: roule
1: non.
0: Des patins en tout cas. Ah là là, bon, non.
1: Non, franchement, ma princesse préférée, franchement, blague à part, il y en a une dans... Alors c'est pas un Disney, ou peut-être c'est un Disney, mais j'ai toujours fantasmé sur elle. J'ai jamais... Enfin...
3: Vas-y.
2: Tu sais que c'est impossible
0: avec un personnage de dessin animé, c'est rare.
1: Mais je crois que c'est pas une princesse. Ah. Mais c'est Jessica Rabbit.
4: Dans Roger Rabbit, oui, là.
0: La pourquoi vous vous marrez?
1: Dans Roger Rabbit,
5: parce que c'est vrai que c'est une créature sulfureuse. Elle est à moitié à poil dans Roger Rabbit.
3: C'est une bombe, c'est ça.
0: C'est qui, Jessica Rabbit?
2: C'est la pin-up, la pin-up dans le dessin animé.
3: Oui, c'est énorme.
0: Mais c'est une lapine.
2: Non.
5: Tu vois, elle dit fantasmé sur une lapine.
3: Avec de très gros poumons.
2: C'est pas parce qu'il y a un rabbit.
5: Très belle femme avec un décolleté plongeant, une robe rouge incroyable.
2: C'est une espèce de pin-up hollywoodienne, dessin animé.
3: Une Kardashian blonde, quoi.
0: Mais comment on peut fantasmer sur un personnage de dessin animé?
1: Bah moi j'ai bien compris que sinon, si je fantasme...
6: C'est le nouveau nom du ministre de l'économie, Spider-Man.
1: Ah bon?
6: Il s'est comparé à Spider-Man.
1: Ah bon?
6: Il a envie de toucher avec Eric Lombard.
5: Non, juste avec Spider-Man, le vrai.
4: C'est parce que l'autre.
0: Mais le vrai, il n'y a pas de vrai Spider-Man. Mais ils sont cons ici tous ou quoi?
5: Laissez-nous nos rêves.
0: L'autre, il veut coucher avec Mme Rabbit. Je vois même pas qui c'est Mme Rabbit.
5: Ah, elle est belle. Mais,
2: Roger Rabbit, vous avez déjà regardé, Adil, Laurent?
3: Adil, tu, chez toi, tu as les costumes des personnages de Disney, tu le déguises des fois?
1: Non. Non, mais.
0: Faut le voir en costume de Mickey avec des barésies.
1: Mais je suis en train de le dire. Non, mais c'est vrai, ça me traverse l'esprit. Je me dis que le prochain Halloween, si j'ai une copine, je vais lui demander, mais en mode haut de gamme, qu'on se déguise avec vraiment des vrais artistes qui vont pouvoir nous peindre et nous trafiquer. Enfin, et j'aimerais, je vais lui demander si elle veut bien se déguiser en Jessica Rabbit.
3: Et toi, en quoi, toi?
1: Comment?
3: Toi, tu te déguiserais en quoi?
1: En lapin, c'est sûr.
3: En lapin?
1: Non.
2: Ah non, c'est pas une bonne réputation, le lapin.
1: Ben, tu déguiserais dans le lapin. Franchement, sincèrement, je pense peut-être en Zorro.
3: C'est décevant, ça, c'est décevant.
2: Ouais, moi, je l'ai vu en Tarzan.
3: Ça va pas lui
1: alors,
3: faire,
1: alors en Superman.
0: Elle va vous faire passer le tornado dès le lendemain matin.
1: En Superman, je pense.
3: Superman.
2: Ah ouais.
1: Man of Steel.
3: Mais attends, Superman, c'est pas Disney.
1: Oui, mais.
2: Mais c'est un héros.
1: Mais ouais, c'est le but.
0: Tout n'est pas Disney, d'ailleurs, la question qui vient n'est pas Disney. Pour Virginie Noël, qui habite Nantes, pouvez-vous me donner le nom du chien de ce Britannique célèbre, habillé d'une chemise blanche, d'un gilet vert, d'un pantalon marron et d'une cravate rouge. Le nom de son chien.
2: Ah. C'est un dessin animé aussi.
4: C'est un héros de fiction.
0: C'est presque un dessin animé.
3: Non, c'est un personnage de bande dessinée. Enfin de.
0: C'est pas tout à fait de la bande dessinée.
3: Dessin de presse, enfin.
0: Pas de dessin de presse.
1: Le chien.
3: Non mais.
1: Un chien.
0: Je vous demande le nom du chien de ce célèbre.
1: Gromit et Wallace. Gromit et Wallace.
0: Et le chien,
1: c'est... deux, ben Wallace.
3: C'est Gromit, Wallace.
1: Bah, enfin, ouais.
0: À lequel
2: Wallace
0: est le chien?
2: Wallace.
0: Non, c'est Gromit.
2: Ah, ouais. Tu sais que y a un truc entre...
1: Eh, mais je suis chaud patate, hein.
2: Ah ouais. Parce que Madame Rabbit, Monsieur Gromit,
0: c'est quand même une bonne réponse, ouais. Adil Rami.
6: Non, mais il enchaîne les bonnes réponses.
2: Adil Rami,
6: toi,
2: maintenant.
0: Mais faut dire que c'est l'actualité, hein. C'est pas pour vous faire plaisir que je pose ces questions.
1: Ah non, mais parfois j'active mon cerveau, je sais que c'est l'actualité là.
0: C'est parce que sur Netflix sort un nouveau Wallace et Gromit, 20 ans après leur dernière apparition au cinéma. Alors c'est pas vraiment du dessin animé,
4: c'est la pâte à modeler.
0: C'est la pâte à modeler. Moi j'ai jamais vu un Wallace et Gromit. Wallace, c'est le Britannique chauve qui mange beaucoup de fromage, paraît-il, et qui est toujours habillé de la même façon, avec un gilet, avec un pantalon marron, gilet vert.
1: Il ressemble un peu à Philippe d'ailleurs.
3: Merci.
1: Il y a un air.
3: Oui, c'est vrai.
0: Ah, parce d'ailleurs. Qu'il est chauve comme Philippe.
1: Non, voilà. Non, mais il est beau.
0: C'est vrai, regardez, il ressemble à Philippe Claudel.
2: Mais oui. Ah, mais complètement.
0: Et Jean-Fi, c'est Gromit. Là, il y a un nouveau Wallace et Gromit actuellement sur Netflix, 20 ans après le précédent.
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0: Une question pour madame Michèle Demange qui habite en Haute-Garonne.
1: Ah, très bien.
0: En 1890, qu'est-ce que Frédéric Delair a été le premier à numéroter?
1: Ah bon?
0: C'est une question très difficile, autant vous dire.
2: C'est
0: qui a quand même un lien avec l'actualité, si vous avez bien lu.
5: Sinon, elle n'aurait pas lieu d'être, cette question.
9: Est-ce qu'il numérote les électeurs?
0: Il pose parfois des questions d'ordre culturel qui n'ont pas de lien avec l'actualité.
9: Il numérote les parrainages?
0: Mais ouais. Les parrainages, non.
3: C'est lié au plaisir?
0: Qu'est-ce que vous appelez plaisir, monsieur?
3: Je sais pas, celui qui a inventé le match compteur à la sortie des putes ou un truc comme ça. Là.
0: Alors non, si c'est le sexe, non, mais c'est du plaisir.
3: C'est la bouffe.
0: Alors oui, la bouffe, oui.
3: Bon.
9: Il a numéroté les saveurs.
0: Alors c'est lié à des animaux, oui.
5: Il numérotait les morceaux de viande, non, c'est ça?
9: Les abattis.
0: Alors c'est vrai que ça concerne de la viande.
9: Il faut numéroter les abattis.
10: Il numérote les parties du
9: mais
10: corps.
9: Mais oui, c'est le tableau chez le boucher.
5: Oui, que la vache.
2: Ah oui, la
5: vache.
2: Il y a une grosse vache,
0: ouais. Ouais.
10: Pas des drumsticks,
9: pas le miroir, Valérie, pas le miroir, chez le boucher.
2: Il y a plein de chiffres.
0: Rien à voir.
9: Les vitamines.
0: Rien à voir avec la viande de bœuf.
5: Le poulet, alors.
9: Ça concerne les volailles.
0: Les volailles, oui.
9: C'est pas sur les oies.
5: C'est sur la dinde.
0: Les dindes, non.
5: Le foie gras.
0: Non.
3: Les oies.
0: Les oies, non.
5: Mais qu'est-ce qui a fait numéroter quoi sur ces poulets?
2: Ah, les canards. Les canards,
0: oui, mais comment, pourquoi?
2: Ah ben, parce que ceux qui étaient sur les lacs dans le bois de Boulogne.
5: Ah, les canards putes. Ils ont un col vert et tout.
3: Ouais. C'est les seuls que tu peux parce tirer dans les coins.
2: Alors, est-ce que ça a un rapport avec des canards vivants ou des canards morts?
0: Ah bah non, le canard est mort quand il le numéro.
2: Ah, c'est
0: le
2: canard PC.
0: Non.
9: Avec les foie gras de canard?
0: Non, oui. Non, bah... Pourtant, je sais que vous, monsieur Junior, vous avez dû voir ces canards numérotés.
9: C'est la fête foire d'argent!
0: À la tour d'argent! Bonne réponse de Gérard Junior. Expliquez, Gérard.
9: J'ai jamais mangé parce que je trouve ça effrayant. C'était le canard au sang. On prenait un canard, on l'écrasait pour sortir le sang. C'était horrible.
0: Effectivement.
9: Ils étaient numérotés, je crois.
0: La tour d'argent va fermer provisoirement. Là, vous pouvez y aller jusqu'au 30 avril. Mais après, il faudra attendre le 1er février 2023. C'est un restaurant qui est une véritable institution à Paris où les plus grands de ce monde sont allés. 15 quai de la Tournelle avec vue sur Notre-Dame de Paris.
5: Et la péniche de Christine Bravo, ça gâche la vue, je te dis.
0: Ou sur l'incendie, ça dépend des jours. Mais en tout cas, c'est évidemment une institution parisienne qui existe depuis très longtemps. Et Frédéric Delair, c'est le premier maître d'hôtel, propriétaire en 1890, qui a servi en salle le fameux canard au sang, tel qu'on le connaît encore aujourd'hui. C'est évidemment ce qui fait la renommée du lieu, entre autres, hein, parce qu'il y a la vue quand même aussi. Mais c'est le célèbre canard de la Tour d'Argent qui est découpé devant vous à bout de fourchette, sans toucher le plat, paraît-il. Il faut faire ça comme ça, vous voyez. Et le canard au sang est découpé et numéroté depuis le numéro 1.
9: Il est écrabouillé dans un truc, je crois, surtout.
0: Et voilà, qui a été découpé en...
9: Est-ce qu'il est sélectionné? Est-ce que j'aurais numéroté parce qu'il est un peu prestigieux?
0: Non, il est numéroté parce que c'est...
10: Comme une œuvre d'art.
0: Comme une œuvre d'art, parce que c'est comme ça, on numérote tous les canards au sang découpés à la Tour d'Argent depuis 1890. Je serais intéressé de savoir à quel numéro...
5: Je ne comprends pas ce que ça veut dire numéroter un canard au sang.
0: Joyce, dites-lui.
10: Mais c'est comme une œuvre d'art, une pièce unique. Mais moi, je me dis que les associations doivent être folles.
5: Mais quand tu l'as mangé, c'est une pièce unique.
11: unique. À ce moment-là, mon steak haché,
10: c'est numéro 1. Mais tu
9: le numéro 1.
6: Il y a une assoce des amis des canards numérotés?
10: Non, mais c'est.
6: Ce monde va très bien.
10: C'est un peu barbare.
6: Très, très bien.
10: C'est un peu barbare d'arriver avec ton canard comme ça que tu découpes à table.
6: Mais c'est un resto.
0: Oui, c'est un restaurant qui a eu 3 étoiles. Je ne sais pas s'ils les ont encore.
9: Il a tout perdu.
0: Mais à une époque, ils ont eu 3.
6: C'est le cadre qui est joli aussi. C'est la vue, là, sur.
0: Alors la moquette est affreuse, en revanche.
11: Oui, c'est.
0: Alors moi, j'y suis allé.
6: Mais c'est pas pour partouzer, c'est pour manger.
11: Bah, faut pas
6: forcément, Laurent, bah oui. Il arrive le menu, il a rien à foutre.

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7: Qui sait faire un salto? Parce que je vois de plus en plus de gens. Je ne veux pas vous tester,
8: oui.
7: Monsieur.
8: Si, ouais, moi j'ai su faire en tout cas le salto avant et arrière. Oui. Nabil, toi aussi.
9: Oui, non à la piscine, j'ai le faire. Oui, à la piscine, mais.
7: Ouais. À la piscine parce que vous retombez dans l'eau.
9: Oui, mais je tombe sur les pieds, mais sur l'eau, quoi.
7: Oui, mais moi je vous dis un salto sur le sol. C'est ça qui est quand même extraordinaire. Le chanteur Benson Boone, on le voit à chaque concert faire un salto avant, il retombe sur ses pattes.
10: Bah, ils font comme les footballeurs. Maintenant, ils célèbrent quand on célèbre un truc, on fait un salto.
9: C'est pour ça que je pensais que c'était un footballeur, parce qu'aujourd'hui, quoi, la semaine dernière, on a eu le Paris Saint-Germain qui s'est qualifié pour la finale de Ligue des Champions, et aussi l'Olympique de Marseille, enfin, pour la finale de Ligue des Champions, et Marseille qui se sont qualifiés aussi pour la Ligue des Champions l'année prochaine. Donc, les joueurs font des saltos quand ils marquent.
7: Vous aviez quoi comme célébration, vous?
9: J'étais un oiseau, je m'envolais.
7: C'est-à-dire?
9: Je courais et je mettais mes bras comme ça pour planer. Quand on marque un but, c'est quelque chose d'énorme. Hein,
11: c'est-à-dire que tu faisais le grand écart, mais avec les bras, quoi.
7: Mais vous avez souvent marqué des buts?
9: Dans ma carrière, je dois avoir une trentaine de buts.
7: Ah, quand même!
10: Mais en quelle année?
7: Mais
10: ça compte en maternelle?
9: Eh oui!
8: Mais contre ton camp ou?
7: Et au bout de 30 buts, vous n'êtes pas envolé?
9: Si, sur le banc.
7: C'est quand même fou, ça.
11: Mais François, tu dis que tu savais faire des saltos, tu sais plus?
8: Je pratique moins, en fait, ouais.
11: Mais tu crois que tu pourrais en faire un ou pas?
10: Allez, enlève ta gaine, essaye.
8: T'es au courant qu'on porte des gaines?
10: Comment?
8: T'es au courant qu'on porte des gaines, les danseurs? Incroyable.
7: Mais pour aujourd'hui, vous n'avez pas une gaine, là, sur vous?
8: Toujours, moi.
7: Tout le temps.
8: Vous savez ce que c'est une gaine ou pas? Une gaine, en fait, c'est un rembourrage à l'avant au niveau du service trois pièces et derrière, vous avez un string.
11: Mais oui.
10: C'est comme une coquille, mais pour les danseurs.
9: Mais moi, j'ai pas dansé avec ça.
8: Mais tu jouais au foot avec ou pas?
9: Non, mais pas de gagner au foot ni de danse avec les stars.
8: Ah ouais.
9: Ils m'ont pas gagné, non.
11: C'est-à-dire que pas de service trois pièces, peut-être.
8: Et François, pourquoi ça existe, hein? Pourquoi? C'est une bonne question. Je pense que c'est pour le maintien, soi-disant. Et je crois qu'il y a une question aussi esthétique. Oui. On voit bien le galbe des fessiers. Ce qui est un peu dérangeant, parce que quand tu commences la danse et que t'as 9 ans, tu comprends pas nécessairement pourquoi tu mets ça, mais on te dit vas-y. Et puis après tu te dis tu fais une performance et on se retrouve à te dire ah mais t'as les plus belles cuisses de France. C'est quelqu'un qui est passé ici.
11: Donc là tu pourrais pas faire un salto avant, un salto arrière, ou il te faudrait de l'entraînement?
8: Ouais, il faudrait que je m'entraîne un petit peu. Ouais. Oui. Pourquoi c'est
11: Ah non, mais parce que t'es tout jeune, c'est drôle de perdre aussi vite.
8: Regarde ma tête, Isabelle, j'ai déjà plus de cheveux.
11: Mais
10: c'est comme un footballeur, tu sais, à 35 ans il cavale grave et à 37 ans il a pris du poids, il fait pas attention. T'as tellement été entraîné avec un régime spécial que dès que t'arrêtes, tu bascules.
8: Et puis en termes alimentaires, c'est vrai qu'on mange énormément de calories. Hein. Enfin, je pense que tu connais ça, Adil aussi. Et c'est vrai que quand tu t'arrêtes, t'as tendance à prendre effectivement.
10: Pavlova,
8: ouais, et bientôt Alu et Mergo.
11: Non mais ça, je suis étonné parce que t'es quand même relativement.
8: Mais si tu me demandes,
11: jeune.
8: Isabelle, un jour je pourrais t'envoyer une vidéo au bord de la
12: piscine
8: un petit salto avec
11: Adil. Oui, parce qu'il y a de l'eau.
8: Si tu veux que je me fasse une cheville, je le ferai sur le bitume. Il y a pas de.
11: Je suis étonné que vous autres perdiez aussi vite.
10: Mais non. Quand c'est ton métier.
8: Alors que toi, tu ne changes pas.
10: Quand c'est ton métier, tu vis mal.
11: Et non, mais par exemple, un musicien, s'il arrête de s'entraîner, il va pouvoir pendant un an, il va pouvoir te refaire une fugue.
10: Oui, mais c'est pas physique.
8: Oui,
10: pas
8: les partitions qui sont extrêmement difficiles. Hein. Au bout d'un moment, on perd la.
7: Enfin, moi, j'ai vu il y a pas si longtemps Monsieur Alu en spectacle. Croyez-moi, il sait encore.
8: J'œuvre encore un petit peu.
7: Oui, c'est encore.
8: J'œuvre avec mon corps.
7: Il sait encore faire des choses. Hein. Il peut vous surprendre, Isabelle. Hein.
11: D'accord, non.
10: Mais je pense que tu vieillis mieux quand t'es pas un athlète. Tu vois, bon, Philippe, il arrive à faire des claquettes. Il arrive à faire des claquettes avec ses couilles. Malgré son âge, parce qu'en fait, il a jamais été non plus. Ça a été toujours un loisir.
8: Oui,
10: en fin de repas.
8: Ça fait 63 ans que je m'entraîne.
9: Mais là, par exemple, on parle du salto avant-arrière, c'est un petit peu compliqué pour toi. Mais là, par exemple, si on te demandait de faire les pointes, tu les fais normal.
8: Je suis désolé, hein, ça fait vraiment les hommes font
13: les
8: pas
13: hommes
8: de pointe.
13: Ne font pas de pointe.
8: Mais qu'est-ce que vous foutez? Rien. On attend.
7: On est même pas encore près de 17h, c'est pas l'heure des pointes.
8: Non. C'est pas mal.
7: Non, mais monsieur, vous voulez vraiment le faire Est-ce que je vous demande, vous ici, monsieur Rami?
9: Ramenez-moi un ballon, je vais jongler. Avec grand plaisir.
12: Bien sûr.
7: Alors apportez un ballon. Trouvez un ballon dans la station.
9: Ramenez-moi un ballon. La prochaine fois que je viens, je fais peut-être une vingtaine, une trentaine.

0: Juste de la tête, si vous voulez.
1: Ah, vous pouvez jongler encore de la tête.
0: Bah oui, tu
2: fais mais c'est pas sûr.
1: Ah là, là, il vous fout la honte.
0: Non, rien à voir. Non. François, j'ai dit ça parce qu'avec Anna Riera, en échauffement, on faisait beaucoup d'échauffement parce que la danse est très intense, très physique.
3: Ouais.
0: Et elle me faisait travailler mes pointes parce qu'on n'avait pas de pointes. Bah, je suis footballeur, donc, et les pointes, c'est super important pour la danse. Et donc, tous les matins, il fallait que je travaille mes pointes. C'est pour ça que je lui ai demandé.
3: Si vous voulez, attendez, regardez.
4: Bon. Ah, il y a de la demande.
5: Vous avez piqué l'ego surdimensionné
4: qui
5: caractérise tous les danseurs.
1: On a gagné.
4: Allez, je vais vous montrer, vestie pleine,
3: que je peux quand même.
1: Vestie. Il va nous faire
2: encourage, je pense, pas lui, quand même. Faites à l'opéra, messieurs dames.
4: Allez. Voilà.
6: Et hop, Alain Bagot.
1: C'est joli, mais vous tournez trop vite, on n'a pas le temps de rien.
3: Vous mettrez en ralenti.
0: Ouais. C'est, mais vous savez que ça, c'est incroyable. Hein.
1: Ah,
0: vous
1: avez vu,
0: quand on connaît un tout petit peu la danse, ça c'est incroyable.
1: Oh l'autre.
3: Franchement, non, mais maintenant...
1: Il a fait 3 semaines sur TF1 dans Danse avec les stars.
7: Il a 3 mois d'entraînement.
0: Et encore, je vais même vous dire un truc. Il a des grosses chaussures, des Louboutins. Mais normalement, quand il saute et qu'il atterrit, on n'entend rien. Et c'est là où le charme de la danse, c'est une dinguerie, c'est une plume le gars. Et moi je suis fan de la danse maintenant, ouais bien sûr.
3: Non, mais moi aussi j'essaie de voler.
1: Vous voyez que Claudel, lui c'est une plume.
3: Ah oui.
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1: Une autre question pour Jean-Luc Ponce qui habite Pau. Je vais vous parler d'un décret qui date du 5 mars 1848. Je vais vous dire de quel décret il s'agit. Ce décret du 5 mars 1848 rétablissait le suffrage universel masculin à l'époque, évidemment. Tous les Français retrouvaient le droit de vote, sauf quelques-uns. Et c'est ainsi qu'est née une célèbre expression. Laquelle ?
10: Pas de peau.
1: Comment ça, pas de peau ?
10: Bah parce que c'est dans la ville de Pau, non ? Donc pas de peau.
3: Laurent, c'était un jeu de mots sonorité.
11: Bon, ça va finir dans le best-of, ça.
1: Non, mais ça n'a rien à voir avec Pau, c'est l'auditeur qui habite Pau.
11: Vivement qu'elle soit ministre. Hein.
1: Oh. On va rigoler.
11: Là, on voit qu'elle a le niveau pour être ministre.
1: Je comprenais pas de quoi il me parle.
11: Laurent, est-ce qu'on l'emploie encore ?
1: C'est Monsieur Ponce qui habite à Pau dans les Pyrénées-Atlantiques, mais ça n'a rien à voir avec la question.
10: Ah bah très bien. J'ai fait une arielle tombale, pardon. Excusez-moi.
11: Laurent, est-ce que cette expression est tombée en désuétude ou est-ce qu'on
1: l'emploie
11: encore ?
1: Non, c'est une expression qu'on utilise toujours aujourd'hui et peut-être même plus que jamais, même si maintenant on l'utilise aussi pour d'autres institutions.
11: Tiens, il y a combien de mots ?
1: Je vous aide un peu.
11: Il y a combien de mots ?
1: Trois mots, et c'est vrai que on a tort sur l'origine de cette expression, je vous aide un peu, parce qu'on croit que cette expression vient de quelque chose, et pas du tout. Cette expression vient du fait que le 5 mars 1848, on a rétabli le suffrage universel masculin, tous les Français retrouvaient le droit de vote, sauf certains.
3: Sauf les prêtres.
1: Alors, c'est vrai que les prêtres ne retrouvaient pas le droit de vote,
3: d'accord,
1: mais ce n'est pas à cause de ça qu'on a connu une nouvelle expression.
11: Les prisonniers ?
1: Les prisonniers, effectivement, non.
3: Repris de justice.
1: Mais encore une troisième catégorie, c'est celle-là.
11: Les orphelins ?
1: Non, la plus intéressante et la plus importante.
11: Est-ce que c'est des gens qui avaient...
3: transgenres.
1: Les transgenres, non, vous m'avez dit, le clergé ne peut pas voter, les détenus ne peuvent pas voter. Il y a une autre catégorie qui ne pouvait pas voter.
10: Les rabbins.
3: Les bourreaux.
10: Oui, enfin, non. Les religieux. Gros.
1: Non, ils sont beaucoup plus nombreux que tout ça.
10: Les professions.
1: Oui, certains en font profession. Oui, absolument. Même si d'autres, on va dire, ils sont contraints. Même si d'autres y sont contraints, certains en font profession.
3: Les charcutiers traiteurs visagistes.
11: Est-ce que ce sont ceux qui travaillaient au plus proche de l'État?
1: Pardon.
10: Les ronds de cuir.
1: Ça, c'est bien, mais c'est pas ça du tout.
11: mais c'est pas mal. C'était intelligent et déjà, c'est bien, ça change.
3: Les ronds de cuir. Ouais, non,
11: la police.
1: Pas la police.
11: La gendarmerie.
1: Les militaires.
11: Les militaires.
1: En effet, à l'époque, comme on était dans un climat de tension avec la Confédération germanique, le gouvernement français avait estimé dangereux de laisser les soldats se disperser sur tout le territoire pour aller voter dans leur commune.
3: Oui, donc, c'est pas bête.
1: On n'avait pas donné le droit de vote aux militaires. Alors, quelle expression est née à cause de ça?
12: Pas touche aux chèvres.
3: La gueuse.
1: Mais non.
3: À la guerre comme à la guerre.
1: Les militaires n'avaient pas le droit de vote. Donc.
3: Pompon, t'es mort.
1: Mais non.
3: Ah, c'est pas
1: on va donner 300 euros.
7: Non, non, non, non.
1: Ça a été trop long à venir.
11: Voilà. C'est les militaires qui vont nous faire trouver.
1: Rachel Kahn, vous emmènerez vous-même le chèque à Monsieur Ponce à Pau.
7: Ah, génial.
3: Donnez-nous un des mots.
12: Il y a un mot d'ordre militaire dedans, justement.
11: Non, ça commence par les.
1: Non, ça commence pas par les.
7: Mais il y a trois mots.
3: La grande quelque chose. La grande quelque chose.
1: La grande muette.
3: Oui.
1: La grande muette. Bonne réponse. Eh oui.
3: Mais oui.
1: Bonne réponse d'Ariel Wiesmann et de Laurent Baffy. La grande muette, c'est un surnom qu'on a donné pendant longtemps, effectivement, à l'armée française. On croit souvent que c'est parce qu'il y a un devoir de réserve et que les militaires n'ont pas le droit de s'exprimer. Mais c'est une erreur. En fait, cette expression, la grande muette, date de ce décret 5 mars 1848 parce qu'ils n'avaient pas le droit de vote. On a appelé donc l'armée la grande muette. Et c'est une expression qu'on utilise aujourd'hui à nouveau dans la presse. Voilà pourquoi j'ai eu l'idée de cette question à propos de l'éducation nationale, puisque parfois aussi l'éducation nationale, on a vu ça avec l'affaire de harcèlement, se transforme elle aussi en grande muette.
3: C'était aussi le nom d'un artiste de chez Michou.
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1: Une question culturelle pour Christophe Julien qui habite Mauléon dans les Deux-Sèvres. Question culturelle puisque je vous demande qui a publié l'encyclopédie de tous les animaux y compris les minéraux.
14: Je sais. Est-ce que je peux le dire?
1: Oui.
14: Parce que c'est trop facile puisque c'est ma partie. Je veux pas non plus prendre la vedette. Ça m'embêterait beaucoup.
7: Vas-y,
14: ça
7: vas-y.
14: Veut dire qu'on n'entendrait que moi.
7: Mais allez.
14: Je préfère. Mais pas dire parce que c'est vraiment. C'est un très très grand. Mais c'est vraiment un très très grand peintre. C'est le plus grand peintre qu'il y a aujourd'hui. Malheureusement, il est mort. Donc, qu'il y avait jusqu'à hier. Il est mort non, mais c'est pas grave, ça va.
1: Il est pas mort hier.
14: De la deuxième moitié. Il est mort en 2005.
1: 2005.
14: Mais c'est pas. Hein. Tiens, tu vois que j'ai compris que c'était. Hein, t'as vu? On a un petit truc entre nous.
1: Et hein. Il s'appelle.
14: Donne la vraie date. Il s'appelle. Alors, il s'appelle.
3: Alain Decaux.
14: Non, il peint des animaux dans les eaux. Il a une exposition à Beaubourg en ce moment.
7: Mais non, mais attendez. Alors
14: je l'ai connu dans les années 80. Il s'appelle Gilles Ayot.
1: Bonne réponse d'Hector Robic. Je dois reconnaître que je ne connaissais pas jusqu'à la semaine dernière Gilles
14: Ayot. C'est un génie.
1: Ayot. Et c'est parce que vous avez parlé de Gilles Ayot ici aux Grosses Têtes la semaine passée que je suis allé rechercher pour voir un petit peu quel était ce peintre exposé à Beaubourg.
7: C'est de la triche.
1: Non, justement, parce que je ne l'ai pas interrogé sur la peinture. Le piège, c'est que j'ai demandé qui avait publié un livre qui s'appelait « L'encyclopédie de tous les animaux, y compris les minéraux ». C'était pas obligé qu'il sache aussi ce qu'avait publié Gilles Ayot. C'est donc une vraie bonne réponse d'Hector Obalk. Vous voyez, quand même.
14: Est-ce que vous voulez que je vous dise 30 secondes pourquoi il faut voir cette exposition
1: Allez-y,
14: de Gilles
1: Ayot? Allez-y, vous nous l'avez déjà dit la semaine dernière.
14: Non, mais j'ai un autre truc à dire, parce que j'ai beaucoup de cordes à mon arc sur Gilles Ayot. Voilà. De loin, on dirait de la peinture hyperréaliste, ça veut dire peint comme des photos. Et de près, c'est griffonné. La grande peinture, c'est quand on sent que l'artiste s'est pas fait chier.
15: Non mais donc vous dites, si on vient à Paris, on va voir plutôt Gilles Ayot que Van Gogh.
14: Mais bien sûr. Mais c'est évident.
3: Va pas nous foutre en rogne, hein, parce qu'alors là...
1: Alors, franchement...
14: Donc j'ai pas dit ça la semaine dernière, n'est-ce pas?
1: Franchement, ne pas aller voir Gilles Ayot pour
14: c'est
1: Van Gogh,
14: connerie.
1: Ça serait gâché.
14: Oui, voilà.
1: Ah bien. Pour Yvette Piolin, Mme Piolin habite Arcachon en Gironde. Clara Burel est la dernière des trois. Mais des trois quoi?
15: Ah oui, les trois françaises à être dans le top 100 du tennis mondial, du tennis féminin.
1: Eh ben oui, vous avez lu La Croix ce matin, vous. Bonne réponse de Yohann Rioux.
15: Malheureusement, il n'y en a plus que trois,
14: Se lève tous les deux à 5h du matin pour lire La Croix.
15: Non, mais c'est parce que la cuisine catholique, elle est meilleure.
14: Franchement, mais c'est pas une vie, hein. On dit comme ça, oui, c'est facile d'être vedette de radio maintenant, lève-toi tôt le matin et lis La Croix. Et tous les matins. Et voilà.
1: Eh oui.
14: Et moi, j'arrive, moi, je me couche à 5h du matin.
1: Et qu'est-ce que vous faites la nuit pour vous coucher à 5h du matin?
15: Il drague les spectatrices qui sont restées chez lui.
14: Non, pas du tout. Pas du tout. je me penche sur ma vie misérable. Oh. Oui, et c'est pas facile.
1: Mais votre vie est en train de changer grâce
14: en
1: à nous.
14: En effet, je vous en dis pas plus.
15: Mais tant que vous assurez, votre vie va changer. Moi, ça a changé totalement
1: ma vie. Ah oui, bah vous baisez plus.
16: Il n'a jamais baisé.
15: Non, mais je vous assure, ça va vous réveiller. Je vous assure, je pense déjà que vous êtes en train de soigner une sorte de mélancolie.
1: Il dit pas ça, il va s'en aller.
15: C'est une révélation, c'était

0: Je vous assure.
1: Vas-y.
0: Moi, c'est ma cinquième année. Et Laurent, il est extraordinaire parce qu'il est très passionné. La première année, j'étais totalement nul. Je parlais tout le temps, mais j'étais totalement trop excité. Je disais rien. J'étais
2: tout évolué.
0: La deuxième année,
3: je vois pas où est le changement.
1: Hein.
0: La deuxième année, j'ai eu une folie. Je voulais avoir des bonnes réponses, donc j'étais plus du tout drôle ni sympa et tout. Et même Laurent m'avait dit, vous avez dit un jour, mais Yoann, on s'en fout que vous lisiez. Il m'avait envoyé des petits textos.
1: Donc,
0: Laurent,
1: vous
0: êtes là pour improviser. Dans la deuxième année, j'étais totalement débile. Je voulais avoir les bonnes réponses, qu'évidemment, j'avais pas. J'ai pas la culture. La troisième année, j'ai eu un blocage.
4: Respire.
0: La troisième année, j'ai eu un blocage.
3: Je disais pas passer à la quatrième année direct.
0: Et l'année dernière, j'ai eu le déclic l'année dernière parce que j'étais bon environ 40 minutes. En général, le premier quart d'heure et après 20 minutes par-ci par-là.
2: J'arrive à mettre des bons.
0: Et maintenant, maintenant, je suis bon, mais là, je retombe dans mon travers là aujourd'hui de l'année dernière parce que là, je suis bon qu'un quart d'heure. Mais
2: il y a une régression.
5: Attends, ça veut dire que tu réécoutes l'émission pour voir comment t'as été bon?
0: Non mais.
5: Si.
0: Non, tu réécoutes. Non, je déteste ma voix.
5: Ah,
0: je réécoute pas.
5: Ah, y a pas besoin.
0: Donc en fait, vous savez, on évolue énormément et on n'est jamais le même. Chaque saison est différente. Moi, j'ai déjà eu 5 et 1 Rio en 5
2: ans. Mais il n'y a pas qu'aux grosses têtes, c'est dans la vie en général. On évolue, surtout les portugaises. C'est cool.
0: Et surtout, c'est un jeu collectif au bal. Hector, c'est génial. Imaginons la semaine prochaine, vous êtes moins bon, Hector. Quelqu'un d'autre sera en joué. Et donc, ce qui est génial, c'est que c'est comme une équipe de foot. Même Platini pouvait être moins bon, mais
1: ils sont minutes. Non, mais c'est touchant, ce serait
3: grave. Pourquoi?
1: C'est touchant parce que il parle de lui.
2: sous prétexte de parler de vous.
1: Pourquoi c'est pas facile d'être lui-même et que quand même chaque année recommence. Et à la fois il y a quelque chose assez.
0: Oh, je transpire.
1: C'est prenant.
5: Je transpire.
1: C'est prenant. Après il y a un moment, il vous compare à vous. On se dit quel rapport, hein? Où est le rapport? Et ça commence comme ça et ça continue, vous voyez. Mais moi, il se rend pas compte, ça, c'est... Je veux dire, à la radio, c'est parler avec n'importe qui, c'est ça la vérité.
0: Est-ce que vous allez voir un
1: peu? Ça dépend, parce que... Non, justement, moi, non. Moi, j'ai pas d'inconscient, déjà.
0: Ah, vous êtes pas sur moi, c'est vrai?
1: Tous les jours, l'inconscient, je le mets à la surface.
3: Moi, j'en ai plusieurs d'inconscients, ils sont ici autour de moi.
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11: Question suivante à destination de Monsieur Leguet qui habite Busigny.
12: Ah bah tiens, lui aussi.
13: Dans bonjour.
11: Guillaume.
13: Guillaume.
11: Il habite dans le Nord. Et oui. Enfin, écoutez, c'est pas vous, Beaugrand, qui allez faire des caricatures.
13: Mais si, justement, je peux me permettre.
11: Mais non, c'est idiot. Enfin,
13: c'est idiot.
11: Écoutez, soyez viril, nom de Dieu.
14: Quoi? C'est quoi le problème? Pas me laisser emmerder par un présentateur là, comme ça. Bon.
11: Alors, je vous emmène dans
12: le Finistère. Florence, on string à Gérard.
13: Ça lui va très bien.
11: Je vous emmène dans le Finistère pour cette question.
13: J'entends le renard. Et la belette, j'entends le loup et le renard chanter. La jumeur de Michaud et son petit poulain rencontrent dans le pré, on mangeait tout le coin.
11: Je ne sais pas si vous connaissez la commune de Sker, dans le département du Finistère.
13: Sker.
11: C'est une commune très vallonnée, sur 65 mètres d'altitude. Alors, c'est pas non plus une montagne, mais quand même, c'est à l'est du Morbihan.
12: Le massif armoricain.
11: Et c'est tout près de Quimper, Sker. Et dans la commune de Sker, aujourd'hui, tout le monde parle de l'appartement.
13: Ah, mais oui, l'appartement.
11: Kathleen, pour quelle raison?
13: Parce qu'il a été loué par Airbnb à un couple de gens qui faisaient du vélotourisme, et quelle ne fut pas sa surprise quand elle a ouvert la porte de voir que le monsieur du couple, c'était Jean-Jacques Goldman.
11: Bonne réponse de Christophe Beaugrand.
2: Ah oui.
13: C'était la femme de Jean-Jacques Goldman qui avait réservé à son nom le Airbnb, et du coup, c'était en fait Jean-Jacques
11: Goldman.
13: Elle
11: l'a pas reconnu tout de suite,
13: bah
11: d'ailleurs.
13: Non. Hein. Bah, elle s'y attendait pas.
11: Ah oui, c'est quand elle a vu la femme de Jean-Jacques Goldman donner du pain aux oiseaux sur son balcon.
13: Pour attirer les moineaux et les pigeons, effectivement. Non, elle s'est dit, il se passe un truc.
11: Non, mais c'est quand même dingue. T'as un appartement, tu le loues en Airbnb, et tu vois sonner à ta porte Jean-Jacques Goldman.
13: Ah, des gens qui font du cyclotourisme, t'imagines pas forcément, tu vois.
11: Bah, c'est surtout que je sais pas, moi, je suis Jean-Jacques Goldman. Je gagne ma vie, je vais à Tahiti, à Bora Bora.
12: Mais il était peut-être la semaine avant,
11: je vais à...
13: Ouais, mais on s'en lasse.
11: Je vais pas
13: on préfère Sker après.
11: Dans le Finistère, vous vous rendez compte? C'est ça qui rend humain Jean-Jacques Goldman.

0: froid.
1: C'est ça qui fait qu'il est numéro un dans le cœur des Français.
2: Mais pourquoi il est numéro un? Ça fait 20 ans par faire du vélo, il fait quoi?
1: Eh ben il fait du porte-à-porte. Par Airbnb. Non mais c'est quand même génial. Vous le connaissez, vous, Jean-Jacques?
3: Oui, il a toujours été comme ça.
1: Il est comme ça, il est resté très simple.
4: Alors,
1: voilà,
4: ouais. Ou alors radin. Ça, on ne sait pas.
2: Moi, on m'a dit énorme que tard. Même Mathieu, il y est passé.
3: Oh non!
2: C'est Gérard qui me l'a dit. Si, dans les enfoirés, tu me l'as dit.
1: Non, mais je peux vous dire qu'une des grosses têtes féminines ici présentes a flirté avec Gigi G.
2: Oh!
1: Regardez comme elle plonge dans son.
2: Oh! Elle a ça serait pas la belle bouquine du théâtre?
4: C'est pas possible. À l'époque de Banzai.
0: Est-ce qu'il t'a dit? Ma vie privée ne te regarde pas.
2: Est-ce qu'il t'a dit, je te donne, j'arrive?
4: Non, quand il s'est réveillé, il a fait encore un matin.
1: Oh, vous le connaissez, Jean-Jacques Goldman,
0: mais
1: j'imagine.
0: Mais ça fait longtemps, je ne l'ai pas vu.
1: Eh bien, vous saviez ça, comme ça, qu'il louait des appartements en Airbnb dans le Finistère?
0: Absolument pas.
1: C'est fou. Tu sais quoi, d'abord, du cyclotourisme? C'est faire du vélo.
0: Il est en vélo.
3: Avec des sacoches.
4: C'est-à-dire qu'il va d'un endroit à un autre en vélo, il s'arrête à certaines étapes, et justement, il prévoit généralement, au dernier moment, en fonction de l'endroit où il s'arrête, là où ils vont passer la nuit. C'est ce qui est arrivé. C'était pas prévu à l'avance, ce Airbnb.
1: Vous le connaissez, vous, Ariel, Jean-Jacques?
5: Oui.
1: Peut-être que vous pourriez nous chanter. On a quand même 3 chanteuses aujourd'hui. 4 avec Beaugrand.
4: Oui, merci.
1: Peut-être vous pourriez nous chanter ensemble à un des succès de Jean-Jacques Goldman, Angoune. Je suis sûr que vous avez...
5: Il suffirait d'un signe.
6: Un matin.
5: Oula.
6: Un matin tout tranquille. Et serein.
5: Quelque chose d'intime.
0: Voilà, je vais les laisser.
3: Si la musique est bonne.
4: Si j'étais né en 17 à Leidenstadt.
1: Comme toi, moi j'adore Comme toi. Elle est tellement jolie, comme toi.
5: Comme toi.
1: Comme toi, comme toi, comme toi. Ariel, vous en avez une?
5: Comme toi qui parle tout bas. Je te promets le ciel.
4: C'est Johnny, ça. C'est Johnny Hallyday.
5: Mais c'est lui qui l'a écrit, non?
1: Oui, sans doute. C'est Goldman qui l'a écrit pour Johnny. Elle a raison, Ariel.
4: Oui, elle a toujours raison, de toute façon.
5: Elle met du pain sur son balcon pour attirer les oiseaux, les pigeons.
4: Ah ouais.
5: Et puis après, je sais plus.
6: Elle a fait un bébé toute seule.
2: On la connaît tous.
6: Elle a fait un bébé toute seule.
0: Ah, on dirait vraiment lui.
1: Je marche seul aussi.
6: Je marche seul dans les rues qui se donnent. Ça fait 1, 2, 3, petit maman, 4, 5, 6.
1: Ah, bah ça, c'est du Airbnb.
5: Et aujourd'hui,
6: on n'a plus le droit ni d'avoir faim, ni d'avoir froid.
1: Gérard pourrait la chanter, c'est un vrai enfoiré. Il peut vraiment.
4: Ça, c'est un vrai enfoiré.
1: Non, mais c'est vrai, Gérard, vous la connaissez, j'imagine, par cœur.
3: Non.
4: Il a dû la chanter déguisée en spermatozoïde, avec des trucs comme ça, c'est bien.
3: Ni d'avoir faim, ni d'avoir froid. Et il paraîtrait que. Quand Johnny était venu chanter ça, le réalisateur, quand il enregistrait le son, il faisait le mixage et il y avait un truc bizarre. Il réécoute toutes les voix et il entend Johnny qui chantait lui. Aujourd'hui, on n'a plus le droit ni d'avoir faim ni d'avoir soif.
1: Bah oui, mais c'est aussi pour ça qu'on l'aime, Johnny.
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1: Ah, aujourd'hui, il y a des questions originales, hein, je vous préviens. Oh. Il se trouve que c'était la semaine des mathématiques qui s'achève ce vendredi.
3: Ah oui, déjà.
1: Il s'agit pas.
2: On n'a pas eu le temps de kiffer.
3: Ça pouvait être toutes les semaines.
4: Et on peut faire des opérations.
3: Chaque fois qu'on s'éclate, ils arrêtent.
1: Il y a surtout eu des opérations militaires, pour tout vous dire. Mais là, justement, je vais vous demander de prendre votre stylo et un morceau de papier. Je pense que de tête, vous n'y arriverez pas. Quel est le nombre? Voici la question pour Madame Lebrun de Bruxelles. Quel est le nombre auquel, quand on lui ajoute le même nombre...
3: Oh, ça y est, ça fait mal à la tête.
8: Ouais, en plus, c'est quoi qu'on écrit, là? C'est... Que le même nombre. On écrit nombre.
3: C'est okay. Quel nombre?
8: Moi, j'écris nombre.
2: Tu mets,
8: déjà, ça peut m'aider.
2: C'est une équation. Donc, tu mets X plus X.
3: Ok, d'accord.
1: Quel est le nombre auquel, quand on lui ajoute le même nombre...
8: Ok, nombre plus nombre.
1: Plus sa moitié. Oh là là. Plus son quart.
8: Attendez, plus demi-nombre.
9: Non, plus. Attendez, j'ai
10: plus son quart. Oui, ouais. Moi je suis.
1: Plus son quart, plus 1 donne 100.
8: Alors, est-ce que c'est un nombre un peu drôle comme racine carrée de 4 ou...
1: Non, écoutez, c'est forcément un nombre qui a moins de 100.
8: Oui.
1: Vous comprenez,
8: oui.
1: Puisque...
8: vous, ça fait 100 le total.
1: Vous ajoutez... Le, voilà, le total, c'est 100. Bon, déjà, vous pouvez faire 100 moins 1, puisque...
0: Là, t'es 99.
8: Ah oui, et à partir de là, on voit ce qui reste, quoi. Excellent.
9: Ouais, c'est ça, c'est
8: excellent,
9: ça.
8: Ouais. Ouais, ouais, ouais.
1: Vous voyez ?
9: Eh ben, j'ai trouvé. Le train, il arrive à 40 km/h.
1: Non, écoutez, réfléchissez bien. Vous prenez un nombre.
9: Oui. Non, mais moi, je vous fais la truc, hein.
1: Vous le multipliez par 2. Mmh. Vous ajoutez la moitié de ce nombre. Mmh. Puis ensuite, le quart de ce nombre, et vous obtiendrez 100. Si vous faites avec des X, vous allez y arriver, hein.
9: Ben ouais.
0: Alors, on est en train de le faire,
9: je fais,
0: hein.
9: Je fais que ça avec des X.
4: Franchement, faire un atelier comme ça,
9: ouais, ouais. 100 moins 1, ça fait 99. 99 multiplié.
8: Moi, je me dis que quelqu'un va
9: trouver. J'ai dû me tromper de journée, je m'étais inscrit pour la poterie, moi.
8: Alors, dans le public, je vois beaucoup de gens qui ont les deux mains sur le front, là, ça veut dire qu'ils cherchent énormément.
1: Et alors, dans le public, il y a des gens qui l'ont sans avoir de papier et de stylo, je vous signale.
9: Oui, c'est pour ça. Okay.
4: Ils le savaient déjà.
8: Non, ça doit être un désavantage
10: c'est
8: de
10: 33.
8: Prendre...
1: Pardon
10: 33.
1: 33, non.
8: Non.
9: Ah, quel est con.
8: Elle l'a dit, elle l'a dit avec un ton.
1: Calculez,
8: mais...
1: 33 plus 33, ça fait combien
9: 66.
1: 66. La moitié de 33, déjà, ça ne peut être qu'un nombre pair. Parce que ça ne peut pas être... vous comprenez ce que je veux dire. Si on y ajoute
8: la moitié de 66.
11: Est-ce que c'est un niveau qui est très faible? Est-ce que c'est un niveau de primaire, par exemple? La question que vous posez, est-ce que normalement des enfants de
1: c'est
11: primaire
1: 36. Peuvent trouver... Oh, c'est un niveau, on va dire, de 2-3 ans. Oui.
8: Alors, est-ce que c'est
10: 25?
1: Pardon?
9: 25.
1: Alors faites le calcul, 25 plus 25.
9: Ça fait 50.
1: 50. Et la moitié de 25, c'est un nombre pair, 25?
9: Non, voilà. C'est 17, 50.
4: Et 36.
9: Ah non, c'est non.
1: Pardon?
4: Et 36.
1: Excellente réponse de Jean-Philippe Janssen.
10: Attends, j'étais pas loin, j'étais pas loin. Oh, j'avais écrit. Attends, j'étais pas loin, 33 et 36.
9: Mais pas loin, c'est pas
4: c'est, c'est une des meilleures questions que j'ai connues au grosses têtes.
9: C'est une des meilleures réponses de Jean-Philippe.
8: Oui, mais me suis régalé. D'où sort la réponse?
1: 36,
8: c'est bizarre.
9: Il se l'est fait souffler.
1: 36 plus 36, plus 18, la moitié de 36, plus 9, un quart de 36, plus 1, ça fait 100 au total. Oh, comment vous avez trouvé, monsieur Jean?
9: D'où l'expression, tous les 36 du mois.
1: Pardon?
10: Il a trouvé grâce à moi, j'ai dit 33, on n'était pas loin, il a dit 36 au pif.
9: Et ça va ou quoi? T'as accordé le mérite de ma réponse, ce connard. J'ai réfléchi tout simplement. Des fois, tu vois pas que je disais rien, je ne faisais plus de bêtises. J'étais
10: non, mais il n'y a rien sur ta feuille.
8: Ouais, là, Laurent, on t'a pas trop vu chercher. Il y a eu usurpation de réponse, Laurent. Je pense que le point n'est pas donné à Jean-Philippe.
1: J'ai d'ailleurs un plus amusant, si vous voulez, puisque c'est la semaine.
9: Ah, ben c'est sûr que ça, c'était rigolo. Hein.
8: Ça va être dur, mais.
9: Qu'est-ce qu'on t'amuse aujourd'hui?
12: Moi, j'adore. J'adore Emma.
1: Bah, ça change un peu que les questions habituelles.
9: Mais c'est quand la pâte à modeler?
8: Oui, mais nous, on peut pas trop poser de questions.
1: Sur votre gueule, la pâte à modeler. Alors là, écoutez, c'est même pas mathématique, c'est plutôt amusant, vous voyez, puisque je vais vous demander quelle ville, si on les additionne...
9: Oh non, mais c'est pas vrai. Hein. Ah bah ça va être 3, la ville de 3.
11: 3 plus 7, ville... non.
8: Ah, t'habites à combien de kilomètres de Tours?
11: 3 plus 7 plus 1 comme ça?
9: Dans le Nord, il y a un village qui s'appelle Bavé, on disait t'habites à Bavé.
8: Eh, t'habites à Comté?
9: Je connais pas ce village.
1: T'habites Fresnes dans la descente?
10: Ah, je connaissais pas
8: non
10: plus celle-là.
8: Ah ouais, mais original. Super.
9: T'habites Fresnes dans la descente?
10: Ah, vous voyez, on en découvre toujours des nouvelles.
8: Et il y a t'habites à Bondy. C'est bien.
9: Excusez-moi. Ouais,
8: c'est la classique. C'est la classique.
9: T'habites à Milan?
4: T'habites à Fleury?
1: T'habites à combien de kilomètres de Tours?
4: T'habites à Milan?
8: Celle-là, elle est plus complexe, c'est pour ça qu'elle est meilleure.
10: Je comprends pas.
9: Et l'autre, la littéraire, tu m'étonnes qu'elle comprend pas.
4: T'habites à combien de kilomètres
9: de Tours? Alors, qu'elle comprend pas, c'est qu'elle les a inventées. Arrête.
1: Quelles sont les quatre villes françaises qui, non pas si vous les additionnez, parce que ce serait vous induire en erreur.
9: Ah,
1: comme
9: encore.
1: Comme qu'on dit. Non, quelles sont les quatre villes françaises qui, si vous les alignez, font un total de 20?
4: Ça commence là, si on les aligne.
8: Ça doit être...
9: Il faut les aligner.
13: Bah déjà, il faut que ça...
14: C'est une suite logique. Il faut les aligner.
13: Mais il faut les additionner.
1: Non, justement, pas les additionner.
14: Où
1: si, ah, oh, bah, les aligner où
14: sur... c'est style 7, 100, 3, le côté...
11: Ah, donc, oui, il y a forcément, excellent. Est-ce qu'il y a forcément 3 et 7?
1: Oui, ça déjà, c'est pas
14: oui.
1: Mal.
14: Bah,
8: ok, donc on en a 2.
14: Bah, et c'est moins 1. La troisième ville, c'est moins 1. C'est 3 fois 7, moins 1.
1: Alors, 3 fois 7, vous avez le début.
14: Voilà, alors 3 fois 7.
8: Dans l'un.
1: Non.
14: Moins l'un.
8: 3 fois 7,
14: ça fait 21. On veut 20.
8: 3 fois 7.
14: Dans le 20.
1: Mais quand même, c'est évident, vous avez 3 fois 7. Quelle est la quatrième ville qu'il faut mettre derrière pour avoir 20?
8: Melun.
1: Mais non.
14: Il n'y a pas une ville qui s'appelle moins 1.
1: Non.
8: À mon avis,
11: attends, c'est le résultat, c'est 21. 3. Non, c'est 20.
8: Non, c'est 20. 3 fois 7.
14: Sans 1.
1: Pardon.
8: Ça doit être une blague humoristique, je pense. Faites appel à votre sens de l'humour.
14: Autun.
1: Bon, oui, Autun.
14: Mais c'est une ville du Nord. On connaît pas, nous.
1: Eh oui.
13: Non, mais Jean-Philippe, c'est quand même le meilleur.
8: Ouais, ouais. C'est le mathématicien de la bande.
13: C'est le meilleur aux questions débiles.
8: Ah ouais, attends, mais bravo, Jean-Philippe.
13: Question littérature, depuis 4 ans, le mec, il trouve jamais rien. Il y a 3 de pierre, 3 questions débiles.
14: La semaine des mathématiques, c'est pour moi. La semaine des mathématiques, tu dis.
8: C'est suffocant. Et puis avec humilité, il fait ça. Non, mais c'est vrai, il n'est pas du tout.
14: Je suis resté en 20 toutes simples, tu sais.
8: Mais oui.
1: 3 fois 7, Autun, voilà les 4 villes. Qui, si vous les alignez, font 20. Bonne réponse de Jean-Philippe Janssen.
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1: Si vous avez lu Paris Match, le dernier en date, en tout cas celui qui est encore en kiosque aujourd'hui, vous saurez répondre à cette question, puisque ça coûte 1 euro, ça fait entre 1 à 6 cm, et ça revient à la mode. Mais de quoi s'agit-il?
18: 1 euro et 6 cm,
14: le sexe de Rio.
1: Ça revient pas à la mode. Hein.
2: Le nombril,
11: c'était dans les années 80.
2: Ça se mange, ça se suce.
1: Ça ne se mange pas, ça ne se suce pas.
11: Est-ce que c'était vraiment célèbre dans les années 80 ou à la mode dans les années 80?
1: On va dire ça s'en va et ça revient à la mode.
18: Oh, bonne mère, j'ai trouvé, c'est le porte-clés de la Tour Eiffel.
1: Non, pas le porte-clés de la Tour Eiffel. 1 euro, 1 à 6 cm. Et c'est vrai, je le confirme, ça revient à la mode. Il y a des photos là dans
14: le Paris Match. Ah, le stérilet?
1: Non.
14: Mais alors attendez, il s'est tire jusqu'à 6 cm, c'est ça, non?
1: Oh bah, c'est-à-dire que c'est 12 euros le lot de 12.
2: C'est voilà. La main collante.
8: Ça se mange?
1: Ça ne se mange pas.
2: C'est un jouet.
1: Et alors, ça revient à la mode plutôt, autant vous dire, chez les hommes, car chez les femmes, ça a toujours été plus ou moins à la mode.
2: Ah, le Viagra?
1: Mais chez les hommes, c'est une mode qui était...
2: Le rouge à lèvres?
1: Le rouge à lèvres, non. C'est une mode qui était un peu partie et ça revient à la mode.
17: Boucle d'oreille?
1: Boucle d'oreille, non.
17: Un accessoire?
1: Alors, accessoire, oui et non, pas vraiment, parce que c'est pas quelque chose qu'on porte de façon permanente.
2: Ah. On l'a dans la poche?
1: Ouais. On l'a dans la poche, non.
11: C'est quand on sort, quand on va en soirée, qu'on a besoin de ce petit objet?
1: Ah non, généralement, quand on l'utilise, personne ne vous voit.
18: Ah, du poppers?
1: Non, non.
14: Ah, ok, ok.
2: Est-ce que
14: un
2: le
14: cendrier de poche?
2: Est-ce que le schmilblick est vert?
1: Non, le schmilblick n'est pas vert.
11: On l'utilise la
1: nuit. Il y en a de toutes les couleurs.
11: On l'utilise la nuit.
1: Alors, c'est plutôt la nuit.
11: Mais pousse, non, ou un petit nounours, vous savez, quand j'étais petit.
14: Une totote?
11: Mais oui, quand on était petit, c'est ça la réponse. On avait, comment il s'appelle ce
14: nounours? Une totote.
11: Mais si, il s'était noir. Comment ça s'appelle?
2: Kiki.
14: Attends, je vais vous trouver. Non, c'est pas noir, c'est marron, le kiki, c'est un petit singe.
1: Bah, c'est marron, le kiki, ça dépend où on l'a foutu, hein.
2: Alors là, patron, je vais vous dire un truc, ça m'étonne de vous.
14: Là, même.
2: L'égérie de Massinger, la vedette de BFM qui dit ça.
1: C'est pas moi. C'est
17: Junio
1: qui m'a soufflé, je vous jure.
19: Ah, il vous imite bien, Marc-Antoine Lebré.
1: Ah oui, oui, formidable.
18: Aïe, aïe, aïe. Bon, cet accessoire qui revient à la mode, parce que...
1: Ça se j'ai dit que ça n'était pas tout à fait un accessoire. Oh, parce qu'un accessoire, c'est quelque chose qu'on porte sur soi. Plutôt.
18: Arrêtez de m'engueuler, Laurent, ça m'équipe.
11: Est-ce que c'est près du lit qu'on le retrouve, qu'on le trouve?
18: Et Laurent, je vous éplucherai bien la mandarine. Non.
19: Est-ce que les femmes le portent dans le... Est-ce que les femmes l'ont dans leur sac à main?
1: Oh, vous...
19: Est-ce
1: vous
19: que j'en ai un dans mon sac à main?
1: Vous, vous avez tout. Il y a longtemps, d'ailleurs, qu'on n'a pas vidé votre sac à main. On peut le refaire une fois.
19: Ah
1: oh, si. Ah vous êtes d'accord. Hein.
19: Non.
1: Allez allez, on revient. Oui, il y a longtemps qu'on l'a pas fait. C'est tellement incroyable.
19: Ah ouais.
1: Allez
19: non,
1: allez.
19: Non, il y a pas de truc dingue. En
1: faites-moi
19: plus.
1: Plaisir. Allez, videz-le une allez. Fois. Allez allez, faites-moi plaisir. C'est tellement incroyable d'avoir un sac non. comme ça. Regardez alors.
19: Alors, il y a un paquet de Kleenex.
1: Alors, un paquet de mouchoirs.
19: Deux paquets de Kleenex.
1: Deux paquets de mouchoirs.
2: Une seule.

0: Dingue.
1: Il y en avait trois, puisqu'elle m'en a donné un déjà tout à l'heure.
2: Voilà, il y en avait trois.
3: Ne choisissez pas, mettez tout.
2: Un troisième paquet de
4: une banane.
2: Un quatrième paquet
1: de mais vous, vous les revendez, qu'est-ce que vous faites?
0: Mais tu passes ta journée à te branler.
2: Un cinquième
5: elle est au feu.
0: Excuse-moi de dire ça, mais...
1: il y a cinq paquets
2: mais
1: de
2: Laurent, mais oui, on passe ta journée.
5: Moi, j'étais en voiture, je suis au feu, elle vend des paquets de...
2: Un éventail.
3: Un éventail. Vous tenez un stand en banane de l'appel, vous.
2: Alors, s'il pleut un tout petit peu, un petit bonnet de pluie.
4: Ouais, un bob.
5: Ah
4: ouais,
5: qui fait aussi culotte.
2: Mais s'il pleut beaucoup, il y a une casquette.
1: Un deuxième chapeau. Mais elle a deux chapeaux dans son sac.
2: Une casquette. Un téléphone portable parce que je ne le mets dans le sac pendant l'émission.
3: Oh, oh putain, il y a Xavier Dupont de Ligonnès.
2: Un foulard en soie. Si jamais j'ai froid au cou.
4: Très beau en plus.
2: Voilà.
4: Très beau
2: mais s'il fait très froid,
3: ouais.
2: J'ai une écharpe.
1: Une écharpe. Non mais c'est dingue.
2: Dans une lettre.
1: Non mais on voudrait l'inventer. Qu'on a... non.
5: Est-ce que t'as un maillot de bain encore?
2: Et s'il pleut beaucoup et que les chapeaux ne suffisent pas, un on a le parapluie. Alors, nous avons
6: comme fille.
2: La pochette Whitney Houston Special Mac Edition où je mets les médicaments. Voilà.
3: Alors, il suffit pas de les mettre, à un moment il faut les prendre.
2: Les lunettes.
1: Il a raison.
2: Les lunettes de soleil.
0: Ouais. Mais du coup, il n'y avait plus rien dans ton placard. Alors,
5: qu'est-ce qu'elle fait là, cette pile
2: anglaise? Alors, du gel pour se
0: ouais, désinfecter. Merci, merci, merci.
1: On sait pourquoi.
3: Mais donc, vous vivez sous quel pont, vous, Caroline?
2: Et encore deux paquets de pilettes. Et je n'ai pas mis
3: non,
2: la
3: j'avais trouvé,
2: oh,
3: moi.
1: On vient de perdre 300 euros, là, dans encore 30 secondes.
3: Ce sont... ah, mais j'ai perdu maintenant.
4: Est-ce que Laurent, on en a?
3: Non,
4: vous
3: non,
4: pensez
3: non,
4: qu'on
3: non.
4: en a, nous?
1: À vous, non, c'est sûr.
5: Ah, c'est la mode?
1: Ça revient à la mode.
6: On a ça dans notre salle de bain.
3: Les bombes lacrymogènes, voilà.
1: Non, pas du tout. Et là, je vois Bradley Cooper, Timothée Chalamet.
6: Ça vaut pas un euro.
1: Et Neymar, qui effectivement suivent cette mode.
5: Un tatouage?
2: Ah non. Oui, c'est les.
3: Ah, c'est les matés.
2: Les porte-clés à chaîne.
1: Et on vient de perdre 300 euros et peut-être 100 euros de plus. Et là, j'ai aidé le public en citant Timothée Chalamet, vous ne dites plus rien, chère grosse tête, en citant Neymar et en citant Bradley Cooper.
0: Trois bons acteurs.
1: Qui sont quand même, il faut bien le dire, des énormes vedettes qui suivent cette nouvelle mode. Qu'est-ce qu'un... Non, personne, personne. Je vais vous donner la réponse. On perd quand même un chèque RTL pour Monsieur Roussel à Albi. Il s'agissait... de bigoudi. Hein? Les bigoudi reviennent à la mode.
2: Ils les mettent où?
1: Ils se bouclent de plus en plus les cheveux.
2: Si, si, si.
1: Les hommes se rebouclent les cheveux. Timothée Chalamet, par exemple.
2: Mais j'avais des bigoudis.
5: Eh ben oui.
2: Samedi.
0: Gérard, il a un poil des couilles. Montre, Gérard.
1: Des bigoudis. Et là, je vois par exemple Bradley Cooper. Il est en Marseille avec des bigoudis sur la tête.
3: Ah, pour mais avoir, il les laisse la journée.
1: Pour avoir. Non, c'est une photo qui a été prise pour montrer qu'il se bouclait les cheveux. Neymar, pareil. Et les footballeurs essaient d'avoir cette. Nouvelle...
0: Ça revient à la mode. C'est-à-dire que c'était la mode. Quand que les garçons mettent des bigoudis.
1: Et je vous ai aidé d'ailleurs, à un moment donné, je vous ai donné un petit indice, je vous ai dit, ça ne se porte pas de façon permanente, parce qu'évidemment, la permanente revient à la mode chez les hommes.
5: Attendez.
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1: Question qui concerne monsieur André-Jacques Garnerin. André-Jacques Garnerin, il fit faire à sa femme Jeanne Labrosse quelque chose d'étonnant, puisque jamais aucune femme n'avait fait ça avant elle. Qu'est-ce qu'André-Jacques Garnerin a fait faire à sa femme?
4: La levrette en chute libre.
5: Il l'a fait reluire.
1: Presque.
4: Oui, bah
5: il
4: oui,
5: l'a fait reluire.
6: Sauter en parachute.
1: Bonne réponse de Valérie Mérès. Aidé par Olivier de Kersauzon.
8: Je l'ai fait de sauter en parachute.
1: C'est pas vrai.
8: Ouais. Et en fait, j'étais pas du tout préparée parce que j'accompagnais des jeunes pour lesquels le Secours Populaire offrait un saut en parachute et j'arrive et le directeur du centre là me dit, vous allez sauter Valérie. Ah, je dis, bah non, non. Ah bah si, vous allez sauter Valérie. Et j'ai sauté en plus avec des talons.
4: Oh, wow. Non, après, hein. T'as retrouvé les chaussures?
8: Non, mais après...
5: Il y avait des talons dans l'estomac quand elle est arrivée en bas.
4: Il y avait un talon à Angers et un talon à Strasbourg. J'étais,
8: donc on est attaché avec l'instructeur, là, et il était pas mal du tout.
5: Pas
8: non, bah non, pas toute seule.
4: Vaut mieux sauter à deux. Hein.
8: Le premier saut, c'est jamais
4: la première
8: seul.
4: Fois.
8: Hein.
4: Ouais.
9: Et t'as pas un peu pris durant la chute, là?
8: Bon, et personne l'a fait ici, je constate.
1: De sauter en parachute?
8: Oui.
1: J'en aurais rêvé, mais attends, là, je crois que c'est un peu...
8: Non,
9: moi, j'ai sauté un paquet de fois, moi.
1: Ah oui?
9: En pré-militaire, ouais. Dans les années... j'avais 17 ans, on fait le calcul, que 44 et 17...
5: Ah, c'était Mermoz qui pilotait l'avion.
9: On sautait avec des Dakota, des Nord 2501.
5: Ah, toi, des Dakota.
9: Vache.
8: Bon, bah, il est pas trop tard, Laurent.
10: Ah non, moi, je rêve de le faire aussi.
9: Non, c'est vachement bien.
10: On va y aller, Laurent.
9: En plus, les parachutes d'aujourd'hui, c'est hyper mou. Nous, on avait des parachutes avec le trou au milieu, t'atterrissais vite. Aujourd'hui, tu peux atterrir debout, même pas sans rouler boulet ni rien.
8: Et même avec des talons.
9: C'est fastoche. Mais tu peux te mettre des talons si tu veux sauter.
10: Comme ça, t'as la pelouse, c'est intéressant.
9: Non, non, fais-le. Fais-le.
1: Non, mais j'ai peur que mon cœur ne résiste pas.
9: Mais non, mais c'est sympa et tout.
10: Mais non, Laurent le fera en fin de saison.
1: L'autre qui veut la place.
10: Non, moi je rêve de sauter en parachute.
8: Mais moi je pensais pas que je le ferais un jour dans ma vie. Hein.
1: Mais on vous pousse en...
8: Ah oui, ça m'a.
10: Ah, il y a un moment où sinon ça dure 20 ans.
8: Ah sinon,
10: quoi.
8: Non, au dernier moment j'ai dit non, je peux pas. Bah, et hop, il m'a pas demandé mon avis, il m'a poussé.
9: C'est vachement bien,
5: je trouve. Chaud, mec.
2: Mais ça dépend.
1: Vous n'êtes pas sauté toute seule.
8: Mais non, jamais pour un premier saut.
10: Non, saute à deux.
8: Jamais, vous êtes obligé d'avoir quelqu'un, vous êtes accroché.
1: C'est pas drôle.
10: C'est drôle de survivre quand même.
9: Nous, quand on sautait, on était 40 les uns derrière les autres.
10: Ah, c'est la queue leu-leu.
9: Mais chacun son parachute. Ouais.
1: Ne rêvez pas, Stevie.
5: Vous n'avez
1: pas essayé, vous, Stevie?
11: Oh, ça va pas, non. Ah non, j'ai peur du vertige. J'ai le vertige, moi. J'aime pas le vide et tout, non, ces trucs-là. J'ai déjà eu du mal à faire l'épreuve où je devais monter. Vous savez, à Fort Boyard, il y a une poutre métallique avec une chaise qui était bancale. Et on doit avancer sur la poutre, monter sur la chaise, sauter, rattraper la clé dans le vide. Ça, j'ai pas pu le faire.
1: C'est passionnant comme jeu. Oh,
8: mais non, mais on a
9: c'est la guerre de 14.
8: En parachute, on n'a pas le vertige.
11: Non, c'est pareil. J'aurais trop peur. Non,
1: moi, j'ai fait du parapente quand même. Hein, j'y pense
11: d'un coup. Ah bah alors.
2: Oui, mais c'est un peu différent. Le parapente, tu sautes pas, tu montes.
11: Bah, il court quand même. Et
1: à un moment donné, tu redescends. Hein.
5: Moi, après un cassoulet, j'ai fait du parapente.
8: Non, Bernard.
10: Non, Bernard.
8: Non, Bernard.
11: Laissez faire ton dégazage.
5: On raconte nos expériences.
8: C'est fini entre nous, là, Bernard.
10: Ah non, Bernard, non.
8: Bernard, non.
9: C'est bien ces sports-là, putain. C'est autre chose que faire du studio avec des micros cassés. Hein.
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1: Quelles sont les trois lettres définitivement associées à l'AB de l'épée?
10: ABC.
14: LSF. La langue des signes française.
1: Excellente réponse de Christophe Barbier. Vous pouvez expliquer?
14: Oui, il y a un très bon article dans Libé qui montre que l'AB de l'épée, c'est certes a créé la langue des signes, mais il s'est inspiré de gestes beaucoup plus anciens qui remontaient au Moyen-Âge, voire à l'Antiquité. Par exemple, le geste de lever l'index et de le baisser, c'est le geste qui veut dire « je donne un ordre ». La même manière, mettre la main sur le cœur et le tendre, c'est un geste d'amour, vient aussi d'une geste médiévale.
1: Et dans les pantomimes aussi, on avait effectivement...
14: Dans les pantomimes antiques, on avait cela.
1: Ouais. Voilà, les chansons de gestes, tout simplement. Exactement. Et c'est vrai que lui, il s'en est inspiré, mais il a quand même amélioré la langue des signes, on est au 18e siècle, entre 1760 et 1762, quand effectivement cet ecclésiastique, hein, c'était un vrai curé, Charles-Michel de l'Épée, rencontre deux bonnes sœurs, deux religieuses sourdes.
0: Au chocolat?
1: Non. Des jumelles.
0: Ça vous fait marrer, ça. Eh ben, non, le niveau de l'émission, quoi. J'ai toute ma place, donc c'est bon. Je viens de signer un CDI. Si celle-là, elle est bonne, voyons. Merci, patron.
1: Plaignez-vous, vous me faites rire.
0: Mais c'est un plaisir, patron.
1: Des jumelles religieuses. C'est pas souvent qu'il y a des bonnes sœurs jumelles.
0: Ah, c'est vrai.
1: Vous voyez?
2: Et puis, en plus, sourdes toutes les deux.
1: Oui, bah oui.
2: Non, mais elles ont un cerveau connecté.
0: Bah si, c'est comme les Bogdanov, ils se parlaient à travers le menton.
1: Oh là là. Entre 1760 et 1760.
0: Elle est mieux celle-là. Hein. elle est pas géniale, mais elle est mieux. Donc là, c'est un bon rire. Vous avez
1: alors,
0: raison,
1: l'abbé de l'épée, qu'est-ce qu'il fait? Il étudie les deux sourdes jumelles, les sœurs sourdes jumelles, les religieuses sourdes et jumelles. Ça fait trois choses, ça fait beaucoup pour l'abbé. Qu'est-ce qu'il y a, Isabelle?
2: Non, mais comment on sait qu'elles sont sœurs jumelles et sourdes? Dites les sœurs. Ça y est, on a compris. Vous allez pas redire à chaque fois, on a suivi.
15: sauf pour les gens qui prennent là, l'émission maintenant.
1: Eh ben, en tout cas, c'est pour elle qu'il a mis au point un alphabet à deux mains avec lesquels les sourds ont ensuite communiqué. On voit ça à la télévision, hein, parfois, évidemment, de plus en plus, d'ailleurs.
14: Oui, c'est même une obligation légale.
1: On devrait le faire à la radio, nous aussi.
0: Et pendant les films aussi.
16: Et vous voulez une petite pantomime, justement, de danse classique?

0: qui peut porter à confusion. Qu'est-ce que ça veut dire, à votre avis, ça, en danse classique?
1: Les deux doigts comme ça collés?
2: C'est pas la bénédiction?
0: Ça, ça veut dire je te le promets.
3: C'est pas vrai.
0: Ça, ça veut dire, ouais, quand on fait ça dans un ballet, ça veut dire je le promets.
4: Et les plongeurs, ils font ça, ça veut dire tout va bien.
5: Okay, non, mais c'est vrai, okay. Ouais.
4: Et quand ça va pas bien, ils font.
2: Ça, c'est remonte, pour monter ça.
0: Descend.
3: Ah ben justement, tiens, il y a des plongeurs là à Saint-Malo lundi prochain.
1: Dans un restaurant?
3: Qui vont faire parler d'eux, mais ils vont plonger. Et pourquoi et avec quoi les plongeurs de Saint-Malo lundi prochain?
4: Avec des vraies bouteilles
2: pour aller
4: de
2: sur
4: vin.
2: Une épave. Pardon.
4: Avec des vraies bouteilles d'alcool.
3: Oui, bravo.
0: Waouh.
3: Mais comment vous savez ça?
2: Pour les mettre au fond de l'eau.
3: Pardon?
2: Pour les mettre au fond de l'eau et les faire vieillir.
3: Excellente réponse d'Isabelle Mergaud et de Christophe Barbier. Et oui, ce sont des bouteilles de rhum, vous voyez, qu'effectivement, des plongeurs, alors ils plongent avec des bouteilles, généralement, les
2: d'oxygène.
3: Plongeurs. D'où, évidemment, le trait d'humour qu'a voulu nous faire Isabelle Mergaud, mais en fait, elle avait raison.
1: Mais c'était excellent, Isabelle. C'était excellent.
4: Attends, on fait une équipe formidable. Enfin,
1: je me gausse.
3: Et effectivement, alors non seulement ils vont plonger avec des bouteilles, mais ils vont remonter des bouteilles qu'ils avaient mis il y a déjà maintenant quelques années. De ça. 800 bouteilles vont être sorties de l'eau lundi prochain. Des bouteilles qui avaient été plongées il y a quelques mois déjà pour effectivement permettre au rhum et au vin rouge, hein, c'est aussi valable pour le vin rouge.
2: On s'en est aperçu en remontant du rhum de cargaison, de bateaux échoués autant des pirates. C'est pour ça, quand on va les chercher sous l'eau, c'est pour ça que l'alcoolisme s'appelle la soulographie.
3: Un an de vieillissement.
4: Ah.
2: Mais non, c'est...
1: Ah ouais.
3: Vous croyez tout ce qu'il dit.
1: Bravo.
0: Il faut porter une écharpe et on est plus
4: crédible. C'est tellement joli.
3: Ce qui m'amuse quand même après ce genre d'article dans Le Parisien, du rhum dans la baie de Saint-Malo, c'est que quand même il continue à mettre à la fin, pourtant vraiment l'article est innocent, hein, c'est un papier de Solène Durox qui est correspondante pour Aujourd'hui en France en Bretagne, donc elle explique bien l'immersion des vins dans la baie de Saint-Malo, 800 bouteilles qui vont être immergées, et on appelle ça même la méthode de bâtonnage qui est reproduite en mer, parce que le mouvement de l'eau fait que ça évite évidemment d'avoir à retourner comme on le fait dans les caves de temps en temps, centimètre ou millimètre par millimètre les bouteilles, là c'est fait naturellement par l'eau de mer, vous voyez. Et donc tout ça est très très bien raconté dans cet article, mais à la fin de l'article, qu'est-ce qu'il y a à la
4: fin? Eh ben il y a à consommer avec modération.
3: Ouais, exactement.
4: Oh mais je suis formidable.
3: Et même la phrase est plus longue que ça, hein. La phrase traditionnelle, et elle y est en entier, c'est l'abus d'alcool est dangereux pour la santé, à consommer avec modération.
1: Évidemment qu'ils mettent ça, sinon les gens ils vont tous vouloir mettre des bouteilles au fond de l'eau, et puis ils vont tous boire, et puis
4: non, mais attends, les poissons avec vivre. Modération, mais alors ça sert à rien.
1: Comment ça?
4: Bah, l'important quand on boit, c'est d'avoir l'ivresse, sinon bon, autant boire de l'eau.
1: Tu bois un verre de rhum, ça suffit, non? T'as pas besoin d'en boire.
4: Le rhum, je connais pas.
2: Regarde jamais... Sébastien, c'est après avoir bu qu'il touche le fond.
1: Il est drôle, c'est qui lui?
3: C'est qui lui? Alors écoutez, il va peut-être répondre lui, comme vous dites, Christophe Barbier, à la question suivante, parce qu'il sait tout sur tout. Donc
1: c'est un génie.
3: Il est, j'en suis certain, capable.
1: Qu'est-ce qu'il fait sur Gulli, quoi? Je comprends pas. Il va sur une chaîne info, Christophe. T'es un tueur.
3: Il est sûrement capable, Barbier, mais vous aussi, de me dire qui est entré au musée Grévin cette semaine.
1: Ah bah, Audrey Fleurot.
2: DJ Snake.
3: Pardon.
2: DJ Snake.
3: DJ Snake, bonne réponse. Incroyable. De Paul Elkarat. William Gigasin, c'est le vrai nom de DJ Snake. Vous voyez qui c'est, Isabelle, DJ Snake?
4: Oui, c'est un rappeur.
2: Pas du tout. Bah, oui. C'est pas un rappeur, c'est un DJ. Donc il a des platines et il a eu l'exploit samedi soir d'être au Stade de France jusqu'à 23h30 minuit et de filer animé jusqu'à 6h du matin à l'Arena de Bercy.
0: Ouais, mais c'est ça, un after show.
1: C'est pas une doublure parce que
4: les DJ comme DJ Steak, c'est
1: pas Steak, DJ Steak, ça c'est drôle. DJ Steak.
4: C'est quoi Steak? C'est ceux qui font tourner les disques avec
1: les platines. Patrick Sébastien,
2: ça s'appelle les platines. Les platines.
1: Non, mais il n'est pas que DJ, il s'appelle DJ Snake, mais en fait, il compile de la musique électronique et puis il en fait des morceaux. Il n'est pas que DJ pour les mariages, dans les boîtes de nuit.
3: Ça, par exemple, Disco Maghreb, c'est DJ Snake.

0: For What aussi qui était son premier succès.
1: C'est un grand, c'est très
2: un peu
1: ingrat.
2: Répétitif.
0: Ah, c'est pas le meilleur qu'il a fait.
3: Non, il a aussi quand même fait un truc avec Justin Bieber.

0: Let me love you.
1: On reconnaît le style.
2: On nous fait chier avec les Beatles et Mozart. Mais...
0: 80 000 personnes au Stade de France, hein, Christophe.
3: 80 000 personnes et il a battu le record parce qu'il y avait beaucoup, beaucoup de monde. Et surtout, il leur a fait faire le mur de la mort. Et ça, je trouve ça très dangereux. C'est-à-dire, il demande au public sur la pelouse de s'écarter. Puis à son signal, ils foncent les uns sur les autres.
0: Ouais. Ah oui,
2: mais non.
3: Et là, on se rentrait dedans, on faisait le pogo quand on était jeune.
0: Et il a de l'humour parce qu'il a publié sur les réseaux sociaux cette phrase « Cherche place pour mon concert de ce soir au Stade de France ». Tellement c'était bourré à craquer.
2: Bon, il a fait plus que Jules qui a fait 100 000.
1: Surtout,
2: Il a fait plus que Jules qui a fait 100 000.
3: Jules a fait plus parce qu'il a mis la scène au centre. Ah. Il n'y avait pas les gradins neutralisés derrière.
0: Comment vous savez tout ça, Barbier?
2: Il est dans la banlieue,
3: actualité.
2: Tu es pas de cette musique. Allez, va faire du sport. Ouais. Mets-toi sur la tête et tourne. Allez, Christophe. Moi, je sais que t'es un ouf, en fait. Je sais que t'es un ouf.
3: Alors, j'ai passé de la zouk au smurf, là.
2: Ah ouais,
3: là,
2: mais...
3: Je monte en grade.
0: Vous progressez.
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0: Une question pour Monsieur Leboeuf, qui habitait très en Charente-Maritime. Et la question concerne un grand écrivain qu'il s'agit d'identifier, un écrivain séducteur, qui en tout cas a connu plus de 300 femmes. Oh. Il n'en a jamais épousé une. Il aimait les emmener. En tout cas, c'est ce qu'il a fait pendant près de 8 ans. Il les aimait sur un canot, puisqu'il aimait canoter, comme on disait à l'époque. Je crois qu'on peut le dire encore aujourd'hui. Sur la Seine, il faisait du canotage, toujours donc en galante compagnie.
6: Tu n'as pas de l'orgueil, en tout cas.
0: C'est-à-dire
6: Je t'emmène en canot, sur le lac.
0: Vous aimeriez pas qu'on vous emmène canoter sur la Seine?
6: Je préférerais qu'on m'amène dans l'Orient Express jusqu'à Venise, vous voyez. Non, mais si déjà...
0: En tout cas, pendant 8 ans, de 1872 à 1880, sa distraction préférée, c'était le canotage sur la Seine, toujours en galante compagnie, le dimanche, il faisait ça le dimanche, et pendant les vacances. Alors, il pouvait faire ça à Beson, à Argenteuil, à Sartrouville, à Château, à Bougival.
7: Guy de Maupassant.
0: Pardon.
7: Guy de Maupassant.
0: Et c'est Guy de Maupassant. Bonne réponse de Franck Ferrand. Guy de Maupassant, qui fait la une de Lire Magazine. On apprend tout sur ce grand romancier français, auteur de contes et de nouvelles que l'on connaît, mais on ne connaît pas forcément bien sa vie à Guy de Maupassant, et c'est vrai que là, on nous raconte vraiment tout le détail dans le magazine.
8: C'est lui, là, sur la photo?
0: Oui, c'est lui, dans le magazine.
8: Et lui, il tirait 300 meufs, lui.
0: Là, peut-être vous devriez louer un canot, monsieur.
8: Ou une moustache,
0: Voilà, et il les emmenait canoter en compagnie de certains de ses amis. Il les emmenait en promenade sur sa yole, achetée en commun. Et alors, il avait appelé sa yole feuille de rose. Ça voulait...
6: Oh là là.
9: Ah oui, ça veut tout dire.
6: Il y avait quand même une connotation.
0: Ah oui, oui.
6: Il faisait l'amour dans ses canots.
0: Et non, mais il ne pensait qu'à ça, hein, quand même.
1: Non, mais pas dans ses canots, parce qu'on ne peut pas faire l'amour dans un canot.
0: Ah, vous avez essayé?
6: Bah, c'est grand commun, un canot.
1: Non. Et non, mais il les emmenait, ils accostaient, et puis là... Ils se promenaient, ils pique-niquaient.
6: Oui, puis ils retroussaient les robes et les froufrous.
7: Ces nouvelles sont une merveille absolue, c'est l'occasion de le dire. S'il y a des gens qui nous écoutent et qui veulent passer un bon week-end, vous prenez 2-3 nouvelles de Maupassant, c'est un rêve, un régal.
6: Encore une phrase pour ne rien dire.
7: C'est un conseil que je donne.
6: Oui, ces nouvelles étaient somptueuses, surtout le horloge.
0: Mais comme vous êtes jaloux, vous êtes jaloux.
6: Je suis pas jaloux, mais ça c'est de l'information qu'on ne t'a pas demandé.
7: C'est pas de l'information, c'est un conseil là que je donne aux gens.
1: Tout le monde connaît Guy de Maupassant.
8: Passer un bon week-end. Un livre de Guy de Maupassant et tu vas voir le funambule au Musée d'Orsay.
6: Et tu vas voir Az ce soir.
0: Ah bah Az, soit vous allez le voir ce soir après qu'on lui ait raconté tout ça, soit vous le voyez ce soir à l'Européen, soit dimanche
7: dans une barque,
0: dans une barque sur la Seine, en essayant de ramener des meufs.
6: En chantant du Georgette Lemaire et du Enrico Macias, le millionnaire du dimanche.
0: Ça marche pas pour vous, monsieur?
8: Non, mais pas autant que Guy de Maupassant.
6: Oh, 300,
1: mais 300,
6: ouais.
1: Mais 300
0: c'est
1: toute sa vie. Bah,
0: c'est pas tant que ça.
8: Mais il est mort jeune.
0: Non, oui. On faisait le calcul au bureau.
6: Bah, un par jour.
0: Tout à l'heure avec les copains. Et on était là, on comptait un peu combien. Moi, je pense, je sais pas si j'ai eu 300 conquêtes. Mais en tout cas, oui, c'est pas.
6: Oui, mais enfin, vous, dans le bureau, vous êtes tous des prostituées. Mais sinon, les gens normaux n'ont pas.
1: 300 dans une vie.
8: Vous avez eu 300 conquêtes, vous.

0: Une vie, oh bah c'est rien.
1: Oh bah alors c'est rien.
2: Je pense que 300, c'est un gros week-end.
0: Ouais, ouais.
1: Non, dans toute une vie, 300, ça va. Hein. Tu commences à 15 ans, si, ça va vite.
0: Ah oui, mais excuse-moi. Déjà, j'ai été en couple de 20 à 50 ans. Donc
1: ouais, mais j'ai jamais été petits. En couple.
0: Et t'as été toujours fidèle.
1: Moi,
0: non, mais pas 300 fois fidèle.
1: Moi, j'ai jamais été en couple, donc je cherchais. Oui, je cherchais, okay. Et donc voilà. Et ça...
0: Je crois que ça vient à 12 de...
3: C'est devenu un chic.
0: Même quand il y en avait un qui était là.
2: Alors... Non, vous nous surprenez, monsieur Haas, parce qu'on sait quand même que dans le milieu du stand-up, de l'humour, vous êtes plutôt, pardon de vous faire
4: non,
2: ce
4: mais
2: compliment,
4: moi, je suis pas un coureur de jupons.
2: Vous êtes plutôt beau gosse, quoi, vous voyez, donc franchement, ça devrait, mais...
0: Ah oui, tu dois être courtisé, non?
4: Ouais, mais moi, tu sais, moi, j'aime bien, je prends mon temps, je suis à 298, je ne pas.
2: Je ne sais pas si vous avez remarqué, mais il y a monsieur Vizorek qui ne moufte pas.
5: Bah, j'attends la balle perdue, je me dis, il est du côté de Haas qui est loin de moi, passons à la question suivante.
2: Non mais écoutez, en tout cas, Guy de Maupassant, 300 conquêtes, c'est pas
1: ça
2: quand même,
1: va.
2: C'est pas le bout du monde.
1: En plus, il avait tellement c'est... de talent.
4: Mais il est mort à quel âge?
2: Georges Simenon, c'était combien?
5: 1000.
2: Georges Simenon.
1: Oh, bah alors là,
5: c'est... Il y a beaucoup, il,
2: 1000.
5: Lui, 10 000, mais il y a beaucoup de prostituées, dit-il. 10 000, il dit Simenon.
0: Moi, je trouve ça pas séduisant. Un mec me dirait, tu sais, avant toi, il y en a eu 10 000. Je lui dirais, bah, tu sais quoi? Tu vas t'arrêter là, mon grand.
1: Oui, non, mais il le disait pas.
0: Il n'y a pas moins sexy au monde.
1: Mais il le disait pas, mais il en avait besoin pour écrire comme Victor Hugo.
2: Le pire, c'est s'il dit, j'ai été de moins en moins ambitieux.
0: Bah, ce sera évident maintenant.
4: Vaut mieux être la première
0: avec
4: que la 10 000.
0: Toi, j'ai les 10 000. T'as travaillé combien d'années, Air France?
6: Oh, voilà, Air France, alors là, c'était la fin.
0: T'as travaillé combien d'années?
6: 20 ans.
0: Bah, 20 ans. Tu fais combien d'escales en 20 ans?
6: Oh, j'ai fait le.
2: Il a eu plus de mecs que de maïs. En tout cas, Guy de Maupassant est à la une du magazine Lire et c'est un, voilà, un numéro passionnant qui vous raconte tout sur la vie de ce grand romancier français.
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2: Qu'est-ce que vous pensez d'ailleurs de l'accent ridicule de Christophe Beaugrand quand il imite les Belges professeurs?
8: Ah bah non, moi ça me fait rire. Mais je suis bon public. Hein,
9: on s'en fait rire, mais je suis bon public.
10: Ça n'est pas un accent, c'est la réalité, ce n'est pas une imitation.
11: Personnellement, moi j'ai à droite et à gauche la même chose.
9: Alors je suis un peu plus intelligent, moi, évidemment.
2: Si vous parlez de vos nibards, je vous confirme.
8: Ah non, c'est en haut et en bas.
11: Oh, dis donc. Ils sont au même niveau. Dis donc, je vais te les mettre dans la tête.
8: Ah mais j'ai rien dit, moi.
11: Non mais
1: attends, comme s'il était spécialiste en nichons.
8: C'est vrai, j'en ai peu vu, hein.
2: Vous êtes content d'être à côté de Caroline Diamant?
8: Oui, franchement, oui, franchement.
0: Écoutez, c'est un homme bien élevé, c'est évident qu'il va vous répondre.
10: Ah, je pense qu'un physicien a des choses à dire.
2: Est-ce que vous pouvez montrer votre cartable à Caroline Diamant? Parce que je crois que ça vaut votre sac à main, Caroline.
10: Regarde, il y a une règle qui dépasse.
5: Il y a une règle de 30 cm.
0: Moi aussi.
10: Mais c'est pas une règle, toi.
0: Mais regardez, c'est... Oula! Ça fait un
10: anneau! Attends, mais donne-le-moi, on va ouvrir, voir s'il y a dedans.
2: Qu'est-ce qu'il y a dans votre cartable, professeur?
0: Ah, mais c'est très, très.
11: Il y a un membre du coupé,
10: moi. Alors, on va ouvrir. Ce qu'il y a dans le sac du professeur.
4: Haute option.
0: Non, alors, ça se trouve, il a un slip
10: de chambre. Comment ça s'ouvre?
8: Oui, j'ai un chose.
10: Alors?
8: De... Oui, voilà, ça, c'est parce que j'ai froid dans le train.
5: Sous-vêtements.
2: Voilà. On fouille pas dans le sac de
11: professeur. Mais ça, je ne sais pas. Moi, je ne sais pas.
2: Monsieur Beaugrand.
10: C'est pour nettoyer mes lunettes. Comme ça, on saura tout.
8: Je suis parti 5h du matin. J'ai le droit de prendre mes bazars avec quand même.
2: De prendre quoi, vous dites?
8: Mes bazars.
2: Ah, oui. Ah, vous prenez des bazars.
8: Avec ça, on peut prendre beaucoup de bazars. Je confirme.
2: Écoutez, on compte sur vous, professeur, pour monter un peu le niveau, si ce n'est culturel, en tout cas.
8: Ah, merci.
2: Évidemment, physique, mathématiques, chimie aussi, vous faites chimie aussi?
8: Je fais un peu de chimie quand même.
2: Et vous connaissez M. Orlinski et ses sculptures?
8: Oui, ben je
2: l'ai admiré. La résine, c'est quelque chose qui...
8: Ah, ça, c'est quelque chose qui parle beaucoup aux physiciens chimistes. Hein, parce que c'est quelque chose d'impressionnant comme structure
2: ça
8: carbonée.
2: Coûte cher parce que au prix où il est vendu, je voudrais savoir.
8: À mon avis, ça n'a rien à voir avec le prix d'achat des matériaux bruts. Hein.
2: Non, c'est... Faut multiplier par combien à peu près?
8: J'ai pas fait les calculs, mais je préférais pas les faire.
1: Est-ce que vous diriez que c'est convexe?
8: Convexe?
2: Ici, il n'y a personne convexe.
8: Ah non, faut pas être susceptible.
5: Valérie, elle a voulu sortir un mot.
1: J'adore, il a rien compris à ce que je dis.

0: Pierre Légaré ?
1: Non.
2: Français ?
0: Ouais. Raymond DeVos ?
1: Ce n'est pas français.
0: Eh bien, c'est George Burns. Stephen Wright.
1: Stephen Wright. Bonne réponse de Caroline Diamant. Oh.
2: Elle est déchaînée.
1: Ouais, elle commence bien fort.
3: Bravo. Commence très fort.
1: Je sens que le professeur Mucella va adorer la citation suivante. Peut-être même il pourra nous l'expliquer. C'est pour Michel Laurin, qui habite Thorey-sur-Ouche, qui a dit « La vérité, c'est qu'il y a une quantité incroyable de gouttes qui ne font pas déborder le vase. »
4: C'est un fleuriste ?
1: Non.
2: C'est un français ?
3: Un français.
1: Un français.
2: C'est poète.
0: Boris Vian, je dirais.
1: Alors, un français né à l'étranger, d'ailleurs.
0: Albert Cohen ?
1: Non, non, non, non.
0: Ok, alors je pense à Peter Ustinov.
1: Si je vous dis qu'il est né à Vilnius, ça peut...
3: Romain Gary.
1: Romain Gary, bonne réponse de Philippe Claudel. Alors, est-ce que vous pouvez quand même nous expliquer cette histoire de goutte d'eau qui fait déborder le vase et le fait que Romain Gary dit bah, il y a quand même une quantité incroyable de gouttes qui ne font pas déborder le vase avant celle qu'il fait déborder.
5: Oui, mais c'est magnifique parce qu'en fait, c'est quelque part, c'est le contresens. Parce que bien sûr, pour faire déborder le vase, il faut le remplir d'un nombre incroyable de gouttes. Et ce n'est que la goutte ultime qui le fera déborder. C'est un peu comme quand on va en soirée et qu'on rentre en mal de tête le lendemain. On dit c'est le dernier verre. Oui, c'est le dernier. Mais s'il n'y avait pas eu l'avant-dernier, le dernier aurait été l'avant-dernier et on n'aurait pas eu mal de tête. Vous voyez ce que je dis?
3: Vous dites-le encore une fois.
1: Attendez, je suis en train de l'avoir le mal de tête.
6: Oh, c'est quand même facile.
1: Mais alors, ça s'appelle comment cette loi-là?
5: Ben, c'est une sorte de paradoxe Zénon, de Zénon sur les gouttes d'eau, quoi, où on joue un peu sur une sorte de paradoxe sur les infinis, quoi, quelque part. C'est la dernière goutte qui fait déborder le vase, mais la dernière goutte, elle n'est pas importante en tant que place dans un ordre, mais elle est en tant qu'importante en tant que quantité.
6: Non, mais il a raison. Si la dernière goutte avait été la première, elle n'aurait pas fait déborder le vase. Ah ben voilà.
1: La dernière goutte, c'est pour le slip, n'est-ce pas?
6: C'est ce qu'on dit, oui.
3: Oh non.
6: Laurent, vous devriez avoir honte.
0: Oui.
4: Ah. En fait...
0: Voilà, professeur, il faut venir.
5: Mais c'est pour ça que j'en ai pris un de rechange. Et dans ma
3: main. Il est dans la salle.
1: Je vois que vous habituez aux grosses têtes. Allez, pour Christelle Segon, qui habite Jex dans l'Ain, qui a dit « Rien n'est impossible pour celui qui n'a pas à le faire lui-même ».
3: Ah oui, c'est joli ça. C'est français, français?
1: Alors, c'est français.
0: Philippe,
1: c'est quelqu'un qui vit encore, qu'on cite très rarement. La seule fois où on l'avait cité ici même, bah d'ailleurs, c'était pour la même citation, il y a bien...
3: Ah mince.
1: Ah bah oui, il y a bien...
3: On l'a oublié, du coup.
1: Ah oui, parce qu'il voilà, y a au moins 6 ou 7 ans de
3: ah
1: ça.
3: Ah oui, d'accord.
0: Bon, on le cite rarement s'il n'a qu'une citation.
1: Oui, mais il a fait pourtant des spectacles seul en scène à ses débuts, assez nombreux, mais depuis, il fait surtout carrière au cinéma et au théâtre.
6: Est-ce qu'il est drôle?
1: Ah bah,
6: il joue dans des comédies aujourd'hui.
1: Il est plutôt drôle, poétique.
3: Écrivain?
1: Pardon?
3: Écrivain?
1: Ah, écrivain, non.
4: Michel Bouchelin?
0: Il aurait quel âge?
1: Enfin, écrivain, non. Il était l'auteur de ses spectacles à ses débuts, tout de même.
0: Non, mais là, il a quel âge?
1: Il est né en 42, dans le Puy-de-Dôme.
3: Ah, il est vieux, quand même.
0: Moi, je pense à Patrick Chenet.
1: Non, il a joué dans Le Fabuleux Destin d'Amélie Poulain.
4: Oui, bah,
1: c'est Rufus. Bonne réponse de Valérie Mérès, c'est Rufus.
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1: Vous frisez surtout le ridicule de temps en temps, Romain.
3: Pourquoi vous dites ça?
5: La balle.
3: D'ailleurs, je comprends pas pourquoi est-ce qu'on m'a mis avec les intellos du côté des gens qui ont des bonnes réponses.
9: Parce que t'as progressé.
3: J'ai progressé.
9: Mais oui.
3: Je pense que t'as pas écouté les dernières émissions. Hein, parce que là, c'est...
1: Alors, ce que je ne comprends pas, monsieur Dodwig, c'est que vous êtes censé être le Benjamin de l'émission, le plus jeune, le genou, le gamin des grosses têtes.
3: C'est un petit peu exagéré, mais oui.
1: Et vous arrivez avec un sweatshirt Joe Dassin.
3: C'est pas la classe, ça? Bim! Mais je vais vous dire.
1: C'est quoi ce sweatshirt Joe Dassin? C'est louche.
3: Mais non, mais c'est juste que j'ai de la nostalgie, vous voyez. Moi, je suis né en 1998. Moi, j'ai une vraie nostalgie de toute la période de Joe Dassin, Serge
9: Gainsbourg. Parce que tu l'as pas connu.
3: Mais moi, je suis jaloux de vous, parce que vous avez connu les années 80. Et vous avez connu la belle époque, je sais pas, celle où on pouvait fumer à la télé, celle où on pouvait fumer
9: dans les avions.
3: Dans les avions. Absolument. Nous, on n'a plus le droit de fumer dehors,
4: vous. Baiser dans les avions.
3: Oui. T'as baisé dans
0: ça
3: les avions?
0: Ça sent le vécu.
9: Mais on peut encore, hein, c'est juste que tu arrives plus.

0: Mais quelle belle époque, les années
1: 80. L'amour libre.
2: Mme Bachelot, oui. Attention, je vais vous gronder. Hein. Si à peine deux minutes après que l'émission ait commencé, vous êtes déjà sur votre téléphone
3: je
2: portable.
3: Je le mange. Je commandais mon taxi.
2: Ah, parce qu'elle a un rendez-vous important. On ne peut pas dire avec qui.
1: Mais... Ah si, si, si, avec qui, Roselyne. Avec qui, Roselyne.
3: Mais
1: avec...
3: non, avec...
0: Adil Rami.
3: Avec un ex.
4: Ah bon ah, t'es ça, oui, avec oui, le
0: Nicolas Sarkozy.
4: Il est vieille, c'est connu.
0: C'est dans les vieux pots qu'on fait les meilleures soupes.
2: Mais pourquoi vous voyez encore le président alors?
3: Je l'ai même vu hier soir.
2: Ah, mais oh là là,
4: alors, comment il va? J'espère faire un troisième.
3: Bah, on a des amis communs.
5: Mais voilà. Lequel Chirac?
2: C'est à l'Élysée que vous allez alors, Roselyne?
3: Non.
2: Ah, vous avez rendez-vous avec le président ailleurs qu'à l'Élysée?
3: Mais oui.
2: Mais où ça?
6: Dans son boudoir.
3: Mais au Collège de France.
2: Au Collège de France? Ah bah oui, c'est normal, il retourne au collège. Hein.
3: Oui, c'est ça.
2: Qu'est-ce que vous allez faire au Collège de France?
3: Figurez-vous que j'ai l'habitude de suivre les leçons du Collège de France. C'est pour ça que je trouve quelques réponses aux grosses têtes.
2: Bah, j'ai en tout cas choisi la première citation pour vous, Roselyne.
3: Mon Dieu.
2: À destination de monsieur Isaac Charby, qui habite Saverne, qui a dit « Les femmes mûres font mieux l'amour ».
3: Salaud.
1: Ah oui, c'est pour ça que c'est pour Roselyne.
2: Les femmes mûres font mieux l'amour parce qu'elles pensent toujours qu'elles le font pour la dernière fois.
3: Oh, c'est chouette.
6: Emmanuel Macron.
3: Mais il y a cette...
6: Merci.
3: Il y a cette phrase dans James Bond, d'ailleurs.
2: Et alors, donc
3: c'est, bah,
6: Yann Fleming.
2: Yann Fleming, bonne réponse. La deuxième citation est aussi pour Roselyne, d'ailleurs, à destination d'Inès Idrich, qui habite Mâcon, qui a dit « L'amour, c'est comme l'opéra, on s'y ennuie, mais on y retourne.
4: Oh. »
6: C'est mignon.
4: Ah, c'est une femme.
2: Non, c'est un grand écrivain qui a dit ça.
5: Victor Hugo.
2: Non. Un des écrivains préférés de Philippe Bouvard, d'ailleurs.
1: Balzac.
2: Non. Qui, d'ailleurs, a utilisé le nom de mon prédécesseur dans une de ses œuvres les plus célèbres.
1: Ah bon.
6: Bouvard et Pécuchet.
3: Flaubert.
2: Gustave Flaubert. Bonne réponse de Philippe Claudel. Je vous ai donné un gros indice, faut dire, hein, avec,
5: oui, très gros,
2: avec
5: très gros,
2: Bouvard, oui, et Pécuchet. Pour Virginie Réniger, qui habite Beaumont-Hague. Enfin, j'ai donné un gros indice, on va dire, à quelques-uns d'entre vous, parce que...
1: Oh. C'est vrai que ça n'a pas beaucoup aidé Az.
5: J'étais pas loin, j'étais à deux lycées près de le trouver.
2: Alors là, tout le monde le connaît, et c'est pour Virginie Réniger, qui habite dans la Manche, qui a dit « On a souvent besoin d'un plus petit que soi pour lui casser la gueule. »
1: Ah, j'aime bien.
6: Carla Bruni.
2: Non.
1: C'est bien.
2: Il est en forme, Dominique.
6: Ouais, il est bien. C'est l'esprit de Jodassin qui est avec moi.
3: Alors, c'est mort?
2: Ah non, c'est quelqu'un qui vit encore.
3: C'est français.
2: Qui d'ailleurs est devenu octogénaire en juillet dernier.
1: Patrick Bruel.
2: Qu'est-ce que je dis? Octogénaire, nonagénaire.
5: Nonagénaire, oh. 55 ans.
4: Ah, Pierre Richard.
2: Non, il est de. C'est vrai, donc j'avais pas fait le calcul. Il a eu 90 ans en juillet dernier. C'est vrai, jusque-là, je disais qu'il avait 80 ans et plus, qu'il était octogénaire, mais ça fait 10 ans que je fais l'émission, donc voilà, c'est logique.
5: C'est un Américain ?
2: On voit pas le temps passer. Non, c'est un Français.
3: Un Français nonagénaire.
2: Mais en 1934, donc, puisque vous avez fait le calcul.
5: Un comédien ?
3: Et c'est un comics ?
2: Acteur, non, il a joué une fois ou deux au cinéma, mais enfin, c'était pas un acteur.
6: Chanteur.
2: Chanteur, oui.
4: Michel Sardou.
2: Michel Sardou
6: n'est pas mort.
2: Michel Sardou est en exclusivité sur CNews.
6: Je sais. Joe Dassin.
2: Mais non.
5: Léo Ferré.
2: Mais non.
6: Nino Polnareff.
2: C'est quelqu'un qu'on cite souvent en plus aux grosses têtes.
6: Michel Polnareff.
2: Il a publié plein de bouquins d'ailleurs.
5: Ah, il a écrit.
4: Antoine.
2: Il a même fait une chanson sur Bernard Pivot, pour tout vous dire.
5: Pierre Perret.
2: Ah. Bonne réponse de Philippe Claudel. C'est Pierre Perret.
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2: Ah, une question médicale pour monsieur Legendre qui habite Lyon. Comment appelle-t-on une lésion dermatologique caractérisée par une rougeur congestive de la peau, mais qui s'efface à la vitropression? C'est-à-dire en appuyant dessus, vous voyez, notamment avec un verre de montre, généralement, paf, vous avez une rougeur, vous appuyez bien dessus et elle disparaît.
5: Un bubon.
2: Un bubon, non.
5: Mais si on appuie avec son doigt, ça s'efface aussi.
2: Oui, bien sûr, mais...
9: Oui, mais une fois qu'on relâche son doigt, ça revient.
10: C'est-à-dire que c'est pas un

0: Hématome, quoi, c'est une chose
1: plus légère. Ah non, c'est pas
0: légère.
1: Un hématome. C'est un mot qu'on connaît tous, hein, mais effectivement, on en
2: un érythème.
1: Un érythème. Bonne réponse,
3: oui,
1: monsieur Baffi.
3: En général, c'est fessier.
4: C'est aux fesses, en général, aux fesses.
1: Eh ben voilà, bien, je viendrai vous appuyer du verre sur vos fesses.
4: Ah ben, faut que je me colle une
5: oui, c'est une irritation.
6: C'est toujours un érythème.
7: Ce n'est pas du tout en général aux fesses, sinon on ne dirait pas érythème fessier pour préciser que celui-là est aux fesses.
1: Merci, professeur.
3: Il n'était pas temps, hein, ce professeur.
1: Pour Christelle Labani, qui habite à Lille, dans le Schnorr, monsieur Janssen. On va parler du débarquement de Normandie et évidemment cette année au mois de juin, on a célébré le 6 juin 1944 et le 6 juin 1944, parmi ceux qui débarquaient, ceux qui sont venus aider notre pays, il y avait des Numunus ou des Padoucas, autrement dit des...
7: Des Zoulous.
1: Non, ils étaient 13 à participer.
7: Des Pygmées.
1: Des Pygmées, non. 13 à participer au débarquement de Normandie. Et d'ailleurs, c'était plutôt compliqué pour les Allemands parce qu'ils avaient leur propre, on va dire, vocabulaire, propre code qui fait qu'on ne comprenait pas forcément les messages qu'ils s'envoyaient. C'est intéressant à savoir que parmi les Américains qui ont débarqué en Normandie, vous voyez, il y avait...
3: Des Indiens ou des Esquimaux.
1: Alors, des Indiens, oui, mais lesquels?
7: Des Sioux. Des Guarani.
1: Non.
7: Les Apaches.
1: Les Apaches.
3: Bah, les Indiens, c'est des Indiens.
1: Non, il y a différents territoires indiens.
7: Des Pieds Noirs.
1: Non.
7: Des Pieds Noirs. Des Sioux.
1: Non, ils viennent essentiellement d'ailleurs ces Indiens-là d'Oklahoma, vous voyez. Bon, il y en a un peu au Texas, mais c'est surtout en Oklahoma qu'il en reste. Ils viennent des grandes plaines américaines et ils
4: les
1: étaient
4: Appalaches.
1: 14 Indiens, vous dites.
4: Les Appalaches.
1: Appalaches, non.
7: Apaches
1: non plus. Non, mais vous m'avez dit Sioux, vous m'avez dit Apaches, vous m'avez dit tous les
3: Cherokee.
1: Comment vous dites
3: Cherokee.
1: Non, tous les Indiens sauf ceux-là, sauf les bons. Vous voyez,
4: Mimicicu.
1: Mais comment?
4: Mimicicu.
1: Ça, c'est un Indien dans la ville.
4: Oui.
1: Là, je vous parle d'un Indien à la plage, vous voyez.
4: C'est un nom connu d'Indien.
1: Un nom connu d'Indien, oui.
3: Et ils ont toujours une tribu dont on parle.
1: Et en plus, ils ont échafaudé la communication du plan Overlord, vous voyez.
4: Ah oui, alors ça, c'est sûr.
7: Des signaux de fumée.
1: Alors qu'il y avait d'autres Indiens, d'ailleurs, que vous ne m'avez pas cité non plus, qui, eux, sont intervenus dans le Pacifique dès 1941, c'était les Navajos. Bon, alors, les Navajos, eux, ils étaient dans le
7: Navajo.
1: Dans...
7: Oui, ils avaient la belle action pied noir, les Navajos.
1: Ils ont toujours fait des séries à nains sur TF1.
7: Des Iroquois, non, c'est pas...
1: Non, les Iroquois, mais c'est pas bête, les Iroquois.
7: Bête, les Iroquois.
1: Non, vous voyez qu'il en reste des Indiens.
4: Oui, il y en a plein.
1: Vous êtes sur votre réserve, alors forcément.
3: Les Indiens tipis.
4: Mais non, ça c'est leur maison. Mais qu'est-ce qu'elle est
7: con. Les Powo.
0: Les Squaw.
1: Mais les Squaw, c'est la femme de l'Indien.
3: Mademoiselle Indienne.
0: Je sais, mais j'essayais d'être drôle. Oh là là.
4: Ah bah c'est réussi.
1: Eh ben, vous voulez que je vous dise, on est mort de rire. C'est l'air amusant, pardon, de vous le dire comme ça, quand même donner un tout petit indice supplémentaire.
4: Les Iroquois.
1: C'est amusant qu'ils aient débarqué en Normandie.
3: Ah!
4: Non,
3: oh là là!
4: Alors, les pom-pom! Les pom-potes!
1: J'ai envie de dire, comme leur nom l'indique!
7: Les camemberts!
1: Mais non!
4: Les calvados! Les calvados!
1: Mais non, voyons! Oh là
5: les
1: là
5: vaches
1: là. Comment vous dites?
5: Les vaches!
1: Les vaches!
5: Je sais pas, je les ai de
1: C'est vrai, c'est l'ironie du destin, c'est l'ironie du vocabulaire!
3: Les alcooliques!
1: Mais non, pas les. Bon, je vous remercie, dites donc!
7: Les Stone et Chardin.
1: Non.
4: Qui débarquent en Normandie.
1: Il débarque.
0: Les Calvaco.
1: C'est le plan Overlord.
4: Les Cacos.
1: Vous voyez. Ils se sont préparés pendant 3 ans sur la base américaine de Fort Benning en Géorgie. Et là, ils sont
4: Turgoules.
1: Mais non, ils sont 13, 14. Vous voyez, c'est un peuple autochtone des plaines du centre des États-Unis. Vous voyez. Et ils sont là et paf, où ils arrivent, où ils débarquent.
3: Au Havre.
1: Je te le donne en mille, mais non, pas au Havre. En Normandie, vous voyez. Déjà, ils avaient du goût, ils allaient en basse Normandie.
3: Alors, c'est quelque chose qui se mange en Normandie.
1: Bon, on va donner 300 euros, voilà, voilà, c'est bien. Et regardez. Regardez les mains qui se lèvent.
4: Je suis dans le public, permettez que j'interroge le public.
1: Mais bien sûr.
4: Bonjour monsieur, comment vous appelez-vous?
8: Je m'appelle Stéphane.
4: Et selon vous, quelle est la bonne réponse, Stéphane?
8: Les Comanches.
1: Les Comanches, évidemment.
3: Ah, la manche.
0: Ah, c'est marrant, ça, qu'on n'ait pas eu.
7: Eh oui, nous, c'est des cons comme un manche.

0: C'est une autre tribu et c'est moi le chef.
1: Ah oui.
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0: Une question pour un Moulek, Dana Moulek, qui habite Saint-Amand-les-Onts. On va évidemment beaucoup parler de l'inauguration, enfin la réouverture de la cathédrale Notre. Vous étiez invité d'ailleurs à Notre-Dame de Paris, Gaël Tchakaloff, parce que les Macron vous amènent un peu partout où ils vont, il faut bien dire.
4: J'ai l'impression d'être un sac à main, moi.
0: Non, j'étais pas. C'était qui d'ailleurs? Parce qu'ils étaient, il y avait trois personnes là dehors à se les geler. Il y avait Brigitte et Emmanuel Macron. C'était qui Esmeralda à côté? On m'a dit que c'était la maire de Paris, mais j'y ai pas cru.
4: Je ne sais pas qui était là, mais je sais qui étaient les conseillers présents. Il y avait Jonathan Guémat qui s'occupe de la communication et BRP, Bruno Roger Petit.
0: Ah ouais, bah lui,
5: personne connaît.
4: Ouais. Mais si, tout le monde connaît.
5: Ah, enfin. Les gris.
6: Moi, j'étais invité à la mosquée de Paris avec Faudel. Parce qu'ils ont refait le plafond, ça s'est super bien passé.
0: Bon alors moi je voudrais vous parler évidemment des tenues des évêques, tout le monde en parle, le dress code des
5: quand
0: évêques.
5: Quand ils en portent
0: bah, ah oui, quand ils disent pas garçon, viens avec moi dans l'évêché.
5: Tu n'as rien à tes parents.
0: Alors évidemment tout le monde parle des couleurs, alors certains ont dit c'est l'idole, vous savez les tenues de Castelbajac, c'est lui.
7: Ouais. Hein. L'idole, les magasins.
0: Oui, parce que c'est les couleurs des magasins l'idole.
8: Il y a du jaune, il y a du bleu,
0: voilà.
6: Ouais. L'idole, vous dites l'idole.
0: Quoi?
6: Non, l'idole.
0: Bah, l'idole, oui.
6: Non, l'idole.
0: L'idole.
7: Non, l'idole.
6: Ah, vous avez un accent, en fait.
5: Et on voit que vous n'y allez pas souvent, en tout cas.
7: Il n'y a pas de O, c'est l'idole.
6: Oui, l'idole.
0: Mais, vous savez bien que j'ai un petit défaut de prononciation en Normandie.
7: Oh, Léo, c'est léger.
0: Léo et Léo. Pour vous, c'est léger, mais pour moi, c'est déjà beaucoup. Les O et les E se disent à peu près pareil.
9: Ah, vous dites une pomme. Vous mangez une pomme.
7: Vous mangez une pomme.
0: Mais enfin, je vais chez Lidl, ouais.
6: Chez Lidl. Ah, là, vous l'avez bien dit.
0: Ah, j'ai bien dit.
6: Ouais.
0: Bon,
5: c'est parfait. Quand vous y allez que vous le dites bien.
0: Et, bah, vous, moi, je vais chez Lidl, vous allez sûrement chez Gogol, non?
6: Ouais,
0: les couleurs des chasubles de l'évêque Monseigneur Ulrich et des autres évêques invités étaient effectivement des couleurs jaunes, rouges, et ça ressemblait soit du Mondrian, vous voyez, le peintre Mondrian, certains ont dit Mondrian, d'autres ont dit le logo de Google, d'autres ont dit les supermarchés Lidl.
6: Oh là, on s'éloigne.
0: Ça vous va, ça? Ouais, d'autres ont dit aussi L'Oréal. Vous savez que
5: ils
0: ont
5: fait leur Studio Line, oui.
0: Voilà, Studio Line, les packages des produits L'Oréal dans les années 80 et 90. Il y a encore une autre comparaison qui a été faite.
7: Un drapeau?
0: Où on trouve exactement ces couleurs-là.
5: Donc il faut trouver une marque.
4: C'est un produit de grande consommation?
0: Ah, je suis sûr que vous en avez chez vous à peu près tous.
7: Tous?
0: Oui. Qu'est-ce que c'est?
6: Donc c'est quoi les couleurs bleu, jaune et rouge, c'est ça?
0: Oui.
5: C'est un truc qui va dans la salle de bain.
0: Non, pas dans la salle de bain.
5: Pas dans la salle de bain.
7: Qui va sur...
4: Ça se mange.
0: Mais ça se mange, non.
6: Mais moi, j'ai rien de bleu, jaune.
5: Canard
6: rouge,
5: WC?
0: Ah si, je suis sûr que vous, alors en plus... Alors non, vous êtes typiquement le gars, je suis sûr que vous avez ça.
6: Bleu, jaune, rouge, bleu, jaune, rouge.
0: Vous l'avez chez vous.
6: J'ai des slips, mais faut que je les assemble, quoi.
10: On a ça dans sa cuisine?
0: Non, alors ça peut se mettre dans n'importe quelle pièce, mais quand on l'utilise, c'est plutôt au salon, vous voyez. C'est dans un placard, puis de temps en temps, on le sort, puis on y joue.
6: Un plaid. Une PlayStation.
0: Pas une PlayStation.
10: Monopoly.
6: Une Dreamcast.
0: Non.
7: Ah, Rubik's Cube, au fromage. Il y a des blagues derrière.
5: C'est un péricube.
6: Un Uno.
5: Ah, je viens pas.
0: Le Uno. Bonne réponse de Monsieur Az. Voyez.
6: Des questions à ma portée, qu'est-ce que ça fait du bien, le Uno, quoi. C'est...
0: Vous y jouez au Uno, je suis
6: sûr.
0: Mais j'étais sûr.
6: Bah oui.
0: Ah, des trucs à pas trop intellectuels.
6: C'est pour ça que quand elle a dit Rubik's Cube, je me suis dit, non, c'est pas ça, ça doit être encore plus simple.
10: Explique-moi ce que c'est.
5: Surtout qu'elle avait dit à Péricule.
6: Le Uno, c'est un jeu de cartes.
4: Tu sais pas ce que c'est, Claudel?
10: Non, je sais pas.
0: Le Uno, il va vous expliquer.
6: En fait, c'est un jeu de cartes où c'est vrai que là, en pensant à l'explication, je vois que c'est vraiment un jeu très facile. C'est un jeu de cartes où, en fait, quand il y a une couleur, faut mettre la même couleur. Quand il y a un chiffre, faut mettre au-dessus du même chiffre.
10: Ah oui.
6: Et c'est super.
5: Ah ouais,
6: et on passe 4-5 heures de

0: dessus, quoi.
1: Vous y jouez, Jean-Phi, aussi? Non. Ah bon, tiens, non. Pourtant, alors pour, comment ça fait qu'ils ont sorti la Fiat Uno? Pardon, Jean-Phi. C'était juste pour faire un mot.
2: Non, allez-y, essuyez vos pieds.
3: Moi, je la laisserai. Hein.
4: Oui. Moi aussi.
0: Moi, je
4: hein.
0: suis pour aussi.
3: Elle est bonne, je préfère l'entendre que la conduire, hein, c'est sûr.
2: Pourtant, elle se conduit bien, tu sais.
0: Et surtout, ne pas se faire rentrer dedans.
2: Ah, non, c'est une boîte automatique.
5: Attention, pare-choc.
1: Non, mais c'est la Fiat ou non? C'est parce que j'ai...
2: Oui,
1: bien sûr.
5: Ouais, ouais, parce qu'il
0: ne
5: prononce pas bien.
2: C'est une famille à grande contenance.
5: Il est normand, il est normand. Oui. Il ne sait pas dire oui. Les yachts.
2: Il confond les E et les O.
5: Ouais, ouais.
3: Les E dans l'eau,
6: et,
3: même,
6: ils
3: ouais.
6: disent quoi au Goncourt de vous voir ici? En fait, ils sont atterrés ou comment ça se passe? Enfin, le Goncourt sera accessible à tout le monde.
2: Oui,
6: pourquoi les prochaines... Ou non, au Goncourt ou pas?
2: J'ai écrit un livre, je peux te le donner pour l'Académie Goncourt.
0: Tout le monde
2: il s'appelle Oui, oui, chez les ch'tis.
0: Oui, déjà, le titre est prometteur.
2: Ah bah oui, sûrement. Hein.
1: En tout cas, voilà à quoi on fait penser les chasubles des évêques. Effectivement, au logo de Google, au jeu de cartes Uno. Mais c'est vrai que moi aussi, j'aime bien jouer au Uno. C'est assez rigolo. Ah
0: ouais, c'est bien, franchement. Ouais, ouais. C'est...
1: Lidl, bon, bah, ça, c'est effectivement aussi les couleurs du supermarché. Et puis, pour ceux qui ont de la mémoire, effectivement, le packaging des produits L'Oréal, ça ressemblait un peu à tout ça, mais c'était pas
2: c'était
1: moche.
2: C'était beau, ça mettait de la couleur et tout, c'est joli.
3: Mais oui. La plus belle référence, ça reste Mondrian, quand même.
1: Ah oui, Mondrian, ouais. Bah, pour ça, alors là, c'est un peu de culture.
2: Ah oui, Mondrian. Hein.
1: Ah ouais. Oui, Mondrian, c'est celui qui fait les serviettes en papier, hein, c'est ça.
0: Moi, j'ai plus joué au Uno qu'au Mondrian.
1: Jolie. Elle est belle.
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8: Ah, ça va pas du tout. En plus, j'ai fait un cauchemar horrible cette nuit. C'est plaisir de vous voir, parce que ça va pas du tout. J'ai fait un cauchemar horrible. Je sais pas où j'étais. J'étais sur un toit, puis au loin, il y avait des ruines. C'était pas en banlieue, mais c'était à l'étranger. Puis il y avait une piscine, ça partait bien, mais c'était bizarre parce que il y avait un gars, là, qui ressemblait, c'était pas Bruce Toussaint parce qu'il avait des cheveux. Stéphane Plaza. Sur un transat, comme ça, il me regardait, je comprenais pas. Puis je voulais me baigner, puis en fait, il y avait une famille de tuches qui faisait des bombes dans l'eau. C'était chiant, mais en fait, c'était Valérie Trierweiler et Julie Leclerc. Et puis après, je vous voyais, vous, patron, avec un mec plus jeune, donc du coup, vous me regardiez plus, et j'essayais, j'aurais plus d'émission, et... Oh. Et c'est sans... Ah, c'est, je sais pas, c'est horrible comme cauchemar.
1: Ça, c'est vrai, ils vous regardent pas, vous avez vu votre gueule. Non,
8: ah, mais ça non, c'était du... en Grèce avec vous, on est parti en séminaire.
3: Ça
8: on
3: va faisait
8: vous
3: du bruit,
1: ah, oui, ah, oui, oui. Ouais. On était, les grosses têtes, c'est vrai, en séminaire de travail.
2: Ouais. Ah oui,
0: c'est
1: marrant comme quoi on n'est pas crédible.
0: Il faut le dire.
2: On réfléchit aussi une nouvelle
3: Franck Ferrand, on a travaillé.
1: Oui, on est crédible. Est-ce que vous pouvez expliquer que c'est vrai?
3: En fait, on est allé là-bas pour travailler. On avait beaucoup de points à éclaircir.
1: Voilà.
3: Et on en a éclairci certains.
9: Voilà. Sauf quand il est aux grosses têtes. Hein. Pas crédible quand il est aux grosses têtes.
1: Pourquoi?
9: Bah, parce que ce qu'il vient de dire, c'est faux.
8: Tu veux qu'on raconte ta soirée dans le bar à strip, toi? Il est malin, lui. On a fait le commissariat. Heureusement, Chakalov fait les potes avec Macron, il s'en est sorti.
9: Dès qu'il y a de la merde, il est là, lui.
1: Méfiez-vous, Paul, parce que c'est vrai qu'on a des dossiers maintenant. Ah, le petit jeune, je peux vous dire qu'on a dévergondé pendant le week-end.
9: Pas du...
8: Alors non, là, c'était super.
9: Moi, bon, vivant.
8: Il fallait coucher pour assurer son CDI, mais ça valait le coup.
1: Juste pour revenir là sur le séminaire. Monsieur Paul Aïkarat, qui vous avez trouvé le plus sympathique des grosses têtes pendant ce séjour?
9: Je sais pas.
8: Bon, quel est le meilleur coup? Ça va aller plus vite.
2: Attends, tout ce que tu vas dire, Paul.
9: Non, ils étaient tous sympathiques.
1: C'est vrai.
9: Ouais, oh, bah ça, non, c'est compliqué parce que ils sont tout le monde est différent. Donc dire qui est le plus sympathique en sachant
1: ça,
9: que
1: ça, j'ai remarqué, c'est vrai que s'il y a bien un truc qui caractérise les grosses têtes, c'est que vous êtes différents.
6: On est tous différents.
1: mais avec un nombre de gens différents,
9: avec une certaine
1: différent. Ah, ouais,
9: une sympathie inhérente à chacun, mais je peux pas, choisir, décider qui était plus sympathique à tel moment, sachant que chaque jour change.
2: Oui, ça dépend du contexte.
1: Bah ouais, non,
8: les hétéros sont sympas, mais... c'est les PD qui sont casse-couilles.
10: Non, mais quand on a le luxe d'avoir Franck et Kinou et puis Paul qui se complètent, qui nous racontent des choses qui font nos guides dans les musées.
1: Ça, faut quand même dire que Franck Ferrand, effectivement, est formidable comme guide touristique.
0: Oui. C'est l'ami guide, un peu.
1: On a fait le musée de l'archéologie, il nous expliquait tout très très très bien. Et c'est vrai que Paul Aycarat, il était derrière, il faisait, il raconte que des conneries.
5: Non,
1: Et vous, Julie Leclerc, ça a été bien votre séminaire, alors?
4: Très, très bien. On était dans un hôtel magnifique. On avait forcément, dès qu'on levait les yeux, on voyait l'acropole, on avait des paysages sublimes autour de nous.
8: Le Formule 1, il est incroyable.
4: Il est bien, ouais.
8: C'est dommage, on n'avait pas les
10: yeux. Et puis, on était une bonne bande de filles, hein. On s'est toutes exactement régalées.
8: Si on m'avait dit un jour que je visiterais le Parthénon avec Daniel Evenoux. Je savais pas où étaient les ruines, du coup.
2: Attends. Oui, c'est marrant. On s'est dit, il y a un anachronisme. Il y a une momie en Grèce.
8: Bah oui, t'es derrière.
9: Non, bah non,
8: sortez là, enlevez-lui les bandes, enlevez-lui les bandes.
1: On mange un peu toujours pareil en Grèce, en
8: pas
1: revanche.
8: Pas du tout, c'est
4: non,
8: vrai.
4: On a toujours la salade de tomates avec les petits morceaux de feta, voilà, avec des olives,
8: oui,
4: le petit régime crétois.
8: Mais il faut un très bon cassoulet, par contre.
9: Feta matin, midi et soir.
1: Feta neuneux pour vous. Une première citation pour Cyril Leblanc, qui a dit: Mozart était tellement précoce qu'à 35 ans, il était déjà mort.
9: Pierre Dac.
1: Non.
9: Jean-Yves
1: Desproges. Pierre Desproges, bonne réponse de Paul Aycarat. Qui a dit: être dans le vent, c'est une ambition de feuille morte.
4: Mais c'est poétique.
8: Liane Folie.
1: Non.
9: Gérald Darmanin.
1: Non, un écrivain et philosophe français.
2: Ah oui.
1: Dont je dois dire, j'ignorais le nom jusqu'à hier dans l'avion. Quand j'ai trouvé cette citation dans le Figaro.
2: Vous connaissiez pas son nom.
9: Il est né quand? Il est né quand?
2: On vient de Grèce, on n'a pas révisé.
3: C'est Merleau-Ponty.
1: Merleau-Ponty. Non.
8: Michel Aufraise. Il est aux fraises, Michel, de plus en plus.
1: Un écrivain et philosophe français, récompensé par l'Académie française.
2: Oui,
3: à quelle époque?
1: Ah voilà, influencé par Platon, Aristote.
8: Ah, Thierry Beccaro.
1: Non.
9: Tyrozon.
1: Pardon.
9: Tyrozon.
2: Non, ça, c'est un dinosaure, ça.
1: Non. Il est né à Saint-Marcel-d'Ardèche en 1903 et il est mort en 2001.
8: 98 ans. Bravo, papy.
1: Et oui, absolument.
8: Bravo, respect.
1: Oui, effectivement.
8: Dans quel état, par contre?
2: Tu vois, gars.
9: Ça commence pas par un T?
1: Oui, ouais, oui, ça commence.
2: Son nom, mais Chiffrelette.
8: Thierry Ardisson.
4: Théodore, quelque chose?
2: Nodile.
4: Thomas.
1: Non.
9: Je
1: peux vous donner son prénom si ça
4: Boris,
1: vous aide.
4: Oui, allez.
1: Gustave.
4: Ah, Gustave Eiffel.
1: Oui, c'est...
2: Hey, t'as vu, Paul, d'avoir été touché les nénettes? Ben, ça t'a tout mélangé.
9: Gustave Thibon.
1: Gustave Thibon. Bonne réponse de Paul Aycarat. Thibon, Polo, Thibon.
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1: Et une fois de plus, Monsieur Toen a été servi en termes de viennoiserie par quelqu'un dans le public pour son goûter. Il fait son goûter pendant l'émission.
4: Et puis c'est surtout gratuit, quoi, j'imagine.
8: C'est tu surtout sais, je vais te dire un truc, il n'y a pas de mystère. Ellie, quand t'es un bon coup, t'as des bons plans dans la vie.
4: Ah ouais. Ah, t'es payé en viennoiserie.
8: Bah, t'as pas eu de gâteau depuis longtemps, toi.
4: Moi, je suis payé en enfant.
1: Écoutez, je suis désolé, Monsieur Semoun est un bon coup puisqu'il vient de nous annoncer, en tout cas, c'était dans la presse. Je ne fais pas, je ne connais pas
4: c'était
1: d'indiscrétion.
4: Dans
1: il va être à nouveau papa.
8: Mais non, Ellie Pellico est enceinte.
1: Quoi?
8: Gisèle Pellicot est enceinte?
5: Mais alors tu es heureux, Ellie?
4: Pas encore, je serai heureux en septembre.
5: Mais tu es déjà heureux.
4: Ah oui, je le suis déjà.
5: Ah,
4: mais
5: voilà.
4: Comme je l'ai dit, c'est un accident heureux. Et la vie,
8: comment ça, c'est un accident heureux?
5: Non, mais comment ça?
8: Ah, c'était pas prévu?
4: Non, c'était pas prévu.
8: Tu t'es trompé de trou? Et on est en grosse tête ou pas? Ça va, le public?
4: Quand je ferai entendre ça à mon fils dans quelques mois.
8: Il se vengera.
4: C'est honteux.
1: Vous savez déjà que ça va être un garçon?
4: Oui, un garçon.
1: Ah, mais vous savez déjà le sexe?
4: Ah oui, oui, oui.
9: Est-ce qu'on peut connaître
4: le prénom? Ah oui, elle est enceinte de 5 mois. Ah bah, je cherche.
5: Ah, d'accord.
4: Ce sera pas Christophe, ça c'est sûr. Ça c'est sûr.
5: Là, t'as le choix avec nous, hein.
1: Ah, je trouve que quand même, vous pourriez l'appeler Laurence.
5: Oh bah, il me semble.
1: Ce serait quand même la moindre des choses.
8: Ouais, ou Dieudo.
4: Dieudonné, ouais.
8: Pas Dieudonné, hein, Dieudo, ça passe mieux. Non, mais c'est beau, bravo, félicitations.
4: Merci beaucoup.
1: Mais ça prouve que vous êtes avec une femme qui peut encore avoir des enfants.
5: Ouais.
4: Ah non, elle est plus âgée que moi.
5: Ah. Mais tu la connaissais avant?
4: Ah non. Là, je fais sa connaissance, là, en ce moment. Donc.
3: C'est bien parce que tu participes au réarmement démographique.
4: Exactement. J'ai entendu dire que... Et puis comme en ce moment, je cherche mon Ducobu, tu vois, je me fournis moi-même.
1: Ah, c'est lui qui jouera le prochain Ducobu.
4: Voilà,
11: c'est ça, exactement.
1: C'est pas bête, après voilà. tout.
11: C'est pas con, hein.
1: Non, mais je vous vois épanoui.
11: On n'est jamais mieux servi que par soi-même. Vous me voyez épanoui.
1: Ah
11: mais
1: oui.
11: À mon âge, jamais vous seriez vu papa.
1: Non. Moi, je vais vous dire.
11: Je vous ai entendu dire, heureusement que ça m'arrivera pas.
1: Moi, je suis sûr que ça m'arrivera pas. Je vais dire, je m'en porte pas plus mal.
8: Oh. Laurent, un séminaire des grosses têtes, Darryl Boutboul un peu bourré. Moi, je les ai vus, les séminaires des grosses têtes, tout peut arriver. Hein.
1: Darryl Boutboul bourré, mais pas par moi. Hein. Ah non, franchement. Bah tiens, justement, une première citation pour Monsieur Grosjean, qui habite dans le Loir-et-Cher, qui a dit « Le chemin le plus court d'un point à un autre, c'est de pas y aller. »
5: Ah, c'est bien.
0: Pierre Dac.
11: Jean-Yann.
1: C'est pas Pierre Dac, mais il sera content d'être comparé à Pierre Dac ou à Jean-Yann.
8: Jacques Martin.
1: Non, c'est
0: quelqu'un. C'est un vivant.
1: Si je dis « il sera content », c'est qu'il est vivant.
8: Il est mort, Jacques Martin.
1: Oui, bien sûr.
9: Philippe Gueluc.
1: Philippe Gueluc, bonne réponse de Christophe Barbier. Pour monsieur Patrick Bouteiller, qui habite en Belgique, qui a dit, grâce à la pollution de l'eau par le mercure, les habitants de Seine-et-Marne vont pouvoir prendre leur température en se mettant directement leur robinet dans le cul.
5: Oh, alors Pierre Desproges.
1: Non.
8: Patrick Sébastien.
1: Non plus.
8: Là, c'est une chanson qui
5: est aujourd'hui. Non. C'est aujourd'hui vivante.
1: C'est pas aujourd'hui, mais c'est quelqu'un, c'est assez récent, c'est quelqu'un qui est toujours vivant.
8: C'est un Renaud.
1: Qui est devenu acteur, mais qui était humoriste au départ. Hein? Réalisateur. Aussi.
8: Ah, du bah,
5: c'est moi qui me cite.
1: Pardon.
11: C'est moi.
1: Ah non, c'est drôle.
8: Non, on a dit réalisateur.
9: C'est Artus. Ça peut être Artus.
1: Artus, non.
5: Tim Cite.
1: Non, plus âgé, plutôt de la génération de Tim Cite, mais qui a surtout été humoriste à la télévision, jamais sur scène d'ailleurs. Un de nos meilleurs réalisateurs de comédie en tout cas.
11: Vous êtes sûr que c'est pas moi?
1: Ah non. Non, j'ai dit drôle et meilleur réalisateur.
11: Mais Laurent, mais
0: enfin, lui une baffe, Elie.
11: Il fait des millions d'entrées, mon cher.
1: Mais je sais.
5: Ah, mais ça veut rien dire.
11: C'est pas Danny Boone.
1: Il faut dire que ça l'arrange, Ariel, que le nombre d'entrées soit pas correspondant à la qualité.
0: C'est du vécu. C'est du vécu, Ariel.
5: Est-ce que c'est Philippe Lachaud?
1: Non, pas Philippe Lachaud.
8: Philippe Lelouch.
1: Non, non.
11: C'est pas possible.
9: Il a jamais fait de scène.
11: On connaît que lui.
1: Non, il n'a jamais fait de scène.
0: Il était comique à la télévision, donc dans une émission de télévision.
1: Ah oui, il faisait partie d'un groupe.
8: Ah, de Cône. Ah, Chabat. Alain Chabat.
1: Alain Chabat. Bonne réponse de monsieur Toen. C'est quand même curieux que vous, monsieur Semoun, un juif, vous trouviez pas Shabbat.
8: Bah ouais.
1: Pour M. Fossette qui habite le Cap d'Agde.
8: Ah, comme mes parents. Et il s'éclate le week-end.
1: Au Cap d'Agde, c'est pas forcément la Fossette qu'on voit en premier, mais en tout cas, elle espère un chèque RTL qui a dit « Un cheveu sur la tête, c'est peu. Dans la soupe, c'est beaucoup.
8: »
5: ça peut être Sim.
1: Ah non, et on le cite régulièrement. Il a fait pas mal de recueils de citations qui n'étaient d'ailleurs pas forcément de lui, mais c'était un animateur de radio.
5: Francis Blanche.
1: Non, on l'a déjà dit, Francis Blanche.
8: Radote, l'autre.
5: Animateur de radio.
8: Non, c'est marrant parce qu'au Kurdistan, elle ne se trompe pas, puis là, elle est complètement.
0: José Arthur.
1: Pardon.
0: José Arthur.
1: José Arthur. Bonne réponse de Philippe Claudel. Pour Fabien Puot, qui habite Colombes, qui a dit « Je n'ai pas fait l'amour depuis 1959, mais il n'est que 21h. »
0: Sébastien Thoen.
8: Yoann Rioux.
1: Non.
9: Ça peut être Sim.
1: Non. C'est britannique, pour tout vous dire.
5: Ah,
1: oui.
5: Ah mais c'est un homme.
1: Un homme, oui.
5: Il faisait des émissions rigolotes.
1: Des émissions rigolotes, oui.
5: Ah, Bénil.
1: Bonne réponse.
11: Collective,
1: c'est bien Bénil.
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1: Une question pour Agathe Pilet, qui habite Trelaz, dans le Maine-et-Loire. Qu'est-ce qui a lieu tous les 4 ans, le premier mardi qui suit le premier lundi du mois?
5: Oh là là, j'ai rien compris.
1: Je vais vous la refaire. Oui. Qu'est-ce qui a lieu tous les 4 ans en novembre, le mardi qui suit le premier lundi du mois?
0: C'est un rapport avec le soleil?
1: Non.
5: Avec la lune?
1: Avec la lune, non.
0: Avec le ciel?
13: C'est le festival de la ville de glace en Chine, qui est une ville à Harbin, totalement en glace, et c'est une fois tous les 4 ans, et il y avait un truc, une histoire de mardi, et je sais que c'est vers le mois de novembre.
1: Pas du tout. C'est bien d'inventer des choses pour meubler,
13: mais non, mais c'est la ville d'Harbin, elle est toute en glace, et il y a un hôtel tout en glace et elle est éphémère, bien sûr, puisque la glace ne dure pas.
0: Mais Laurent, ça se passe à Paris?
1: Ça ne se passe pas à Paris.
0: En Europe, mais en France?
14: En Europe?
1: En Europe et en France, non.
0: Mais Laurent, vous dites le mardi après le premier lundi du
14: aux
0: mois.
14: Aux États-Unis.
0: Mais pourquoi vous dites pas le premier mardi du mois, en fait?
5: Donc, c'est quelque
1: si vous
5: chose...
1: avez dit le premier mardi du mois, vous m'auriez dit « Ah, mais alors, telle année, c'est pas vrai, c'était pas le premier mardi du mois, c'était le deuxième. » Par exemple, le mardi 8 novembre 2016, c'était pas le premier mardi du mois, mais c'était le premier mardi qui suivait un lundi dans le mois de novembre. Puisque c'était le mardi 1er novembre, 1 plus 7, 8, mais que le lundi n'était pas du mois de novembre.
13: Ouais, vous le dites vite pour pas qu'on comprenne.
0: Merci
13: Bernard.
0: Ça marche,
13: c'est vrai que là on peut rien dire.
1: C'est très clair.
14: C'est un rapport avec le calendrier Maya.
1: C'est très clair, non, ça n'a pas de rapport avec le calendrier Maya.
0: C'est pas la Saint-Patrick.
1: Mais c'est bien le premier mardi de novembre tous les 4 ans qui suit le premier lundi de novembre.
14: Est-ce que c'est une réunion sportive?
1: Dit comme ça, c'est très clair.
14: Laurent,
0: sportif?
1: Sportif, non.
14: C'est culturel?
1: Culturel, non.
14: C'est dans les pays religieux?
1: Religieux, non.
0: Un pays nordique?
1: C'est pourtant, mais d'une évidence absolue.
0: Les élections américaines?
1: Et évidemment, l'élection du président des États-Unis. Bonne réponse de Florian Gazan.
5: Oh là là là là, alors ça je l'ignorais complètement.
1: Et oui, c'est tous les 4 ans, ça. C'était un indice quand même, ça aurait dû vous aider tous les 4 ans.
14: Bien sûr.
1: Et ça a lieu effectivement le mardi qui suit le premier lundi du mois de novembre. J'ai d'ailleurs rectifié la question, parce que cette question, pardon hein, si Philippe Bouvard nous entend, mais cette question fut posée par Philippe Bouvard il y a quelques années, et il y a quelques années, justement, l'erreur a été commise, des auditeurs se sont plaints auprès de RTL, car Philippe avait posé la question, qu'est-ce qui a lieu tous les 4 ans le premier mardi de novembre? Or, ce n'est pas tous les 4 ans le premier mardi de novembre, mais tous les 4 ans le mardi qui suit là, le premier lundi du mois de novembre.
14: Vous expliquez gentiment qu'ils ont bien fait de virer le vieux pour vous mettre à la
13: boîte. Ouais, c'est ça, vous êtes meilleur.
1: Ce que je veux dire, c'est que le 3 novembre 2020, là, il se trouve que ce sera le premier mardi de novembre, parce que le lundi sera le premier lundi de novembre.
0: Non, le lundi sera en octobre.
5: En octobre.
0: Ah non, c'est le 2 novembre,
1: mais
0: c'est
1: non,
0: ça.
1: Le 2 novembre.
5: Mais non, mais ça peut pas être en octobre.
1: Si, justement.
0: J'aurais dû vraiment prendre ce calendrier aux éboueurs cette année.
1: Si, justement. En 2016, c'est Trump qui a été élu.
0: Oui.
1: En 2016, il a été élu le 8 novembre 2016. Oui. Là, c'était le 8 novembre 2016.
5: Un mardi.
1: Oui, ça, c'est toujours un mardi.
5: C'est toujours.
0: Mais il y avait un mardi 1er novembre.
1: Mais c'était le deuxième mardi, parce que le premier lundi de novembre, c'était en octobre.
0: Oui, parce que c'est le mardi 1er novembre.
13: Moi, je vais écouter le replay. Que... Je vais écouter le replay parce que là...
5: on va aller chercher une ambulance.
15: Non, c'est là, parce qu'en février...
5: Taisez-vous, il fait...
1: J'arrive même plus à comprendre moi-même.
5: Il fait un AVC.
1: Tout à l'heure, c'était très clair. Et à force de vous le répéter...
5: le premier lundi...
0: Ça devient les eaux noires.
5: Attendez, le premier lundi...
13: C'est comme les fous d'un germain, on comprend.
5: Vu ce qu'il a dit, le premier lundi de novembre était en octobre, déjà.
14: Là où Bouvard était fort, c'est qu'il se faisait pas chier avec ce genre de détails.
1: Et voilà. Non mais attendez,
15: non,
1: c'est
15: mais
1: très
15: si
1: clair.
15: C'était au mois de février, on comprend mieux.
0: Le répéter une 11e fois.
13: Non,
0: le mardi 1er novembre, la veille c'était en octobre, un lundi, donc ça pouvait pas être le premier, voilà.
1: Exactement.
5: Voilà, tu l'as bien dit.
1: En revanche, en 2016, quand Trump a été élu, voilà, c'est très clair. Quand Trump a été élu en 2016, il a été élu le 8 novembre et non pas le mardi précédent.
14: Bien sûr.
1: 1er novembre, parce que le lundi qui était la veille du 1er novembre, on était encore en octobre.
14: Voilà. Laurent, c'est très clair, mais pourquoi tout le monde s'en branle?
1: Et en 2012, Barack Obama, c'était le 6 novembre.
0: Ah, alors là, ça marchait.
1: 2012. Et là, effectivement, ça a été le premier mardi de novembre, parce que le mardi qui précédait était en octobre.
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1: Qu'est-ce que Catherine de Médicis a introduit à la cour de France en 1533? Quelque chose qui se fait grâce à un fouet et à des jaunes d'œufs.
2: Eh ben, l'île flottante, elle a fait l'île flottante.
1: L'île flottante, non.
5: Le flan, le pain flan, douce.
1: C'est une sauce? Alors, c'est une sauce, non, c'est un dessert, un entremets, si vous préférez. Ça se mange tiède ou frappé. Alors, je vous ai pas donné.
15: La crème brûlée.
1: Je vous ai pas donné tous les ingrédients parce que ce serait évidemment un peu trop facile. Ça vient d'Italie, en fait, au départ.
5: Crêpe, le tiramisu.
1: Le tiramisu, non.
15: Non, ça, c'est Japon.
2: La pabrora.
1: Qu'est-ce que vous dites, vous?
15: Le tiramisu, c'est Japon.
1: Pas du tout.
17: Est-ce que vous savez ce que ça veut dire, non, tiramisu?
18: Ça veut dire remonte-moi le moral.
17: Bravo.
19: Mais non, le tiramisu, c'est italien, bah Ariel, oui, voyons.
17: Bah, tiramisu.
18: Oui, bah, dessert,
19: vous avez vraiment jamais mis les pieds ni dans un restaurant ni dans une cuisine.
20: Non, mais vous êtes sûr de vous.
17: Ah, oui, parce que... Bah parce que le tiramisu, tiramisu, c'est tiré vers le haut.
18: Oui, oui.
17: Et si tu veux que ça soit tiré vers le bas, tu dis un tiramisu. Ouais.
20: Et ah, oui, et... voilà. Tiramisu. Ah,
17: bon, une mousse au chocolat. Non, ça c'est français.
19: Non, non, non, non.
17: La pavlova.
18: Panna cotta.
19: La pavlova, non. La panna cotta non plus.
21: Le sabayon.
19: Le sabayon. Ah. Bonne réponse de Philippe Claudel.
18: Il est très fort. Mais non, parce que Philippe, moi, qui regarde toutes les conneries.
17: Moi, j'ai jamais vu. J'ai jamais vu le sabayon dans une carte italienne.
19: Ah, si, si, ça vient de l'italien sabayone. C'est une spécialité culinaire italienne à base de marsala, évidemment. Voilà l'ingrédient que je ne vous avais pas donné. Voilà. Le sabayon est obtenu en incorporant un liquide, généralement du marsala, des jaunes d'œufs. Vous faites ça au fouet, à feu vif, hein. Je vous donne, oui, comme si j'étais un cuisinier.
18: On est à Top Chef, là.
19: Et là, vous obtenez une préparation mousseuse et parfumée. Et le sabayon est servi chaud ou tiède, parfois accompagné d'une petite garniture, un poulet, une choucroute, oui, ce que vous voulez. Mais il existe des sabayons sucrés et d'autres salés.
20: Ah, oui, oui, ah d'accord. Oui, mais alors, le marsala, ça consiste exactement en quoi?
18: Ah, on a du grand tombal aujourd'hui, hein.
21: Elle l'a prononcé à l'arabe en plus, hein. La marsala.
19: Le marsala.
20: Oui, le marsala.
19: Alors c'est un savon, le savon de marsala. C'est pour faire des bulles dans le dessert, vous voyez. Non mais vous pouvez le faire au champagne, votre sabayon. Vous pouvez le faire avec du vin doux. Faites ce que vous voulez, évidemment. Mais c'est vrai qu'au départ, c'est fait plutôt avec du marsala.
18: Une question. Mais ça ne répond pas.
20: Non, non.
19: Une question pour monsieur Nini, Sébastien Nini. Bon. Qui a, pourquoi?
18: Bah Nini, c'est mignon. Oui. Moi, je m'appelle Mimi, j'aimerais bien avoir un mec qui s'appelle Nini.
19: Eh ben, écoutez, ben, monsieur Nini espère un chèque RTL, il habite Bourges, monsieur Nini. Et ma question concerne un pays, un pays que l'explorateur anglais Sir Walter Raleigh a tenté de rallier par deux fois, mais évidemment, il n'a jamais réussi. Un pays que Voltaire, d'ailleurs, a utilisé dans un de...
20: Les Indes.
19: Les Indes, non. Dans un de ses célèbres ouvrages.
18: La Perse.
19: Essai sur les morses, mais on le retrouve aussi dans Candide, d'ailleurs.
18: Ah oui, le jardin.
19: Et puis c'est aussi un pays dont Edgar Allan Poe a fait un poème.
20: Alors je sais, El Dorado.
19: Et c'est l'El Dorado. Mmh. Bravo, Ariel Dorval. Ça, c'est mieux que le tiramisu.
18: Oui, oui.
19: Eh oui, un pays imaginaire, en fait, parce que l'Eldorado n'existe pas.
20: Oui, oui.
19: Et pendant longtemps, hein, les gens ont vraiment cherché l'Eldorado en imaginant que c'était un pays qui existait. Mais il n'y a évidemment pas d'Eldorado. Philippe Claudel, vous me confirmez?
21: Non, oui, oui. Enfin, on le situait à peu près dans le Pérou actuel, hein, dans la zone amazonienne. Mais...
19: Qu'est-ce qui vous a fait trouver alors, Ariel?
20: Mais parce que au Mexique, on fume des Raleighs.
19: Oui.
20: Raleighs.
19: Oui, oui, oui.
20: Bon. Et donc, moi, j'en ai fumé. Et
19: Ça, sûrement.
18: Ça. Mais très vite, très tôt, très tôt.
19: Il y a des restes.
20: Bon. Donc, voilà, je me suis intéressée au grand navigateur.
19: Sir Walter Raleigh.
20: Voilà, Sir Walter Raleigh. Et notamment, beaucoup avant Christophe Colomb, quels sont les pays imaginaires qu'on voulait découvrir.
19: Et effectivement, cet explorateur anglais, Sir Walter Raleigh, je vois pas le rapport avec les cigarettes, s'est lancé à deux reprises à la recherche de l'Eldorado, qui pensait être en Guyane, lui. Ah, et puis, son second voyage a eu lieu en 1617, hein, on est au XVIIe siècle, et à cette occasion, il a décidé d'envoyer son fils, alors, pour le coup, Wat Raleigh, en Colombie. Là, ils se sont dit, bon, bah, peut-être c'est en Colombie, l'Eldorado, sur l'Orénoque. Et là, le fils est mort pendant la recherche de l'Eldorado. Donc, c'est une histoire plutôt triste. Ah, oui, et donc, on a donné le nom de ces explorateurs à des cigarettes, c'est ça, Ariel?
20: Voilà. Et moi, je prenais Raleigh Mentolado.
18: Ah, alors, c'est ça qui t'a donné un long coup.
19: Alors, oui, on n'a pas le droit de faire de publicité pour la cigarette, Ariel.
20: Oui, mais c'est au Mexique. C'est l'Eldorado. Non, non, mais c'est loin.
19: Ah oui, d'accord, ça se vend.
20: Elles n'existent pas en Europe.
19: Ah bah très bien, alors là vous me rassurez, parce que voilà. Je ne voudrais pas que les auditeurs de RTL se précipitent au bureau de tabac et demandent...
18: Bah, le temps qu'ils prononcent déjà...
19: Des Raleigh de l'Eldorado. Ah bah tiens, là c'est plutôt pour monsieur Janssen la question suivante. On va quitter les pays exotiques pour peut-être que vous me répondiez...
18: aéronautique.
19: Et monsieur Libert, habitant Lunès-sous-Bois, et lui encore espère 300 euros. Non. À quoi sert une vasingue?
18: Bah, nettoyer le sol, c'est une serpillière.
19: C'est une serpillière. Ah, bonne réponse.
18: Et ça vient de l'américain.

0: Vous savez que ça vient de washing.
1: Ah bon?
0: Bah enfin, je vous apprends un truc. C'est quand les Américains sont venus libérer, ils disent washing. Et donc, nous, on a gardé, ça s'appelle le wasang.
2: Alors ça, c'est ce que vous ont raconté vos parents.
3: Ouais.
2: Mais votre mère, à mon avis, a plutôt couché avec un Allemand parce que ça vient de Vachon, lavé.
0: Vas-y, pas.
4: Vachon. C'est Vachon, Vachon.
2: Je vous jure, Jean-Philippe.
0: Oui, mais c'est pour ça, mais moi-même,
2: votre mère a dit, oh, c'est un Américain qui est venu à la maison.
5: C'était un Vachon SS.
2: Mais c'est...
4: Non, c'est Vachon. C'est Vachon, la prononciation.
2: Vassing, effectivement, c'est du picard, c'est du flamand, si vous voulez, mais ça vient de l'allemand Vachon, qui veut dire laver, et une Vachon, on dit bien une Vachon.
0: Une Vachon,
2: avec un wow. Une Vachon, c'est une serpillière.
0: Ah,
2: vous voyez, chacun son domaine dans cette émission.
0: Ah ben moi, je suis content.
4: Mais j'adore. C'est incroyable.
6: Mais cela dit, il a sans doute raison aussi, puisque de toute façon, l'allemand et l'anglais ont plein de mots communs.
0: Oui, Vachon et Wash, en anglais, c'est pareil.
3: Washing machine.
0: Voilà.
3: Il y a aussi Washi Washa.
2: Quel rapport, Ariel?
3: Non, mais on était dans les wash.
2: Oui, bien sûr, d'accord. Wesh, wesh, aussi, mais t'en connais, oui. En tout cas, effectivement, une wasing, c'est une serpillière dans le Nord-Pas-de-Calais et en Picardie.
7: Ah oui.
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2: Oh, voilà une question amusante pour Monsieur Tavernier qui habite Montbrison. Quel est le premier personnage Disney à péter?
11: Mickey!
3: Pan!
2: Non, parce que, évidemment, Disney.
3: Bah, si.
2: Évidemment,
3: Peter Pan.
2: Non, Peter Pan. Pété Pan, non. C'est pas Pété Pan. Ah,
11: bah, Pinocchio avec son nez.
2: Pinocchio, je comprends comment vous embrassez.
3: Ah bon, bonjour, anatomie.
2: Mais non, effectivement, pensez bien que ce genre de choses, c'est quand même assez rare.
3: Oh!
2: Allez-y.
0: Shrek.
2: Shrek, non, non, c'est pas
5: un nain. Un nain peut-être, un des sept nains.
2: Ah, un nain, c'est pas bête. Un nain aurait pu prouter dans Blanche-Neige et les sept nains.
0: Oui.
2: Mais non, c'est trop tôt. Vous savez, Blanche-Neige et les sept nains, c'est avant les années 1950. Il y avait quand même des codes au cinéma et encore plus chez Disney pour pas choquer quand même les spectateurs.
0: Donc, c'est pas La Belle au Bois Dormant.
2: Il y avait personne qui rotait ou qui pétait.
0: Ah. Le Prince Charmant dans La Belle au Bois Dormant.
2: Oh, bah,
11: moi, je dirais une femme.
2: Non, alors écoutez, franchement, vous imaginez La Belle au Bois Dormant qui ronfle.
3: C'est plus
2: récent. Il arrive, il pète, il la réveille.
3: Dans le Roi Lion. Le Roi Lion.
2: Alors,
3: le faco de cerf. Le faco de cerf.
2: Qui s'appelle?
3: Ah bah je sais.
11: Simba.
2: Comment?
3: Non.
11: Simba.
3: Non.
2: Non.
3: Mais il s'appelle le faco de cerf, mais c'est lui, hein.
2: C'est lui. Vous avez quasi la réponse, mais au moins donnez-moi le nom du personnage.
11: Zumba.
2: Comment?
11: Zumba. Pumba.
2: Pumba. Bonne réponse d'Isabelle Mergo et Caroline Diamant. Eh oui. Il a fallu attendre le Roi Lion pour voir un personnage.
11: C'était pas grave, hein. Moi, j'ai entendu très tranquillement, je n'étais pas inquiète.
2: Non, mais c'est assez
11: simple. Non, mais je regardais pas ma honte en me disant, ah, vivement, il y a un personnage qui pète dans un Disney.
2: Qu'est-ce que vous faites, vous qui êtes quand même la reine de l'élégance, Christina? Si ça, vous êtes à une soirée, c'est très chic, c'est très mondain, et vous êtes là en beauté comme aujourd'hui, je vous ai jamais vu aussi belle,
3: ah
2: chère
3: bon
2: Christina.
3: Ah bah merci,
2: mais c'est pas de chance. Il y avait des flageolets à midi à la cantine. Et là, paf, au dîner, vous lâchez, mais vraiment, mais un petit truc discret, là. Qu'est-ce que vous faites, alors? Qu'est-ce qu'on doit faire dans ces cas-là?
3: Bah, chérie, il vaut mieux pas lâcher, je sais pas, va aux toilettes. Dès que t'as mal au ventre, tu vas aux toilettes, tu fais tes besoins aux toilettes, tu te mouches aux toilettes,
11: oui,
3: tu vas aux toilettes.
11: Mais tu as tort, Christina, parce que j'ai lu une enquête très sérieuse, et aujourd'hui, vous pouvez retrouver dans la presse, quand
3: faut
11: un
3: pas
11: couple...
3: se retenir.
11: Non, ouais, quand un couple vraiment s'aime vraiment.
2: Oh, bah,
11: quand
2: il attend encore.
11: Ouais,
2: non,
11: non. Je vous assure, je peux vous retrouver sur Google.
3: Quand un couple s'aime vraiment, quoi?
11: Oui, il y a les études. Eh bien, quand on accepte de péter face à côté de l'autre, eh bien, je t'assure que ça, c'est le signe de très bonne santé
3: mais
11: du couple.
3: Tu pètes dans quel sens? Dans le sens des aiguilles du monde? C'est quoi?
11: C'est ta meilleure.
2: Et le pire, c'est qu'il veut nous inviter à son mariage. Je me vois bien dans l'église, le prêtre en train de dire, je vous demande, Nathalie et Pumba, d'avancer. Non, franchement. Non, mais
3: ça casse le glam, excuse-moi.
0: Ah ouais. Bah oui, ça casse
3: l'amour, ça casse tout.
11: Si.
3: Moi, je suis pour l'amour, mais mystérieux.
2: Là, je vous parlais pas en amour, chère Christina. Je parlais, vous êtes en société, vous êtes coincé à table, vous pouvez pas sortir de table. Et vous sentez, bien, vous sentez bien.
1: Moi, je sais ce que je fais. Je me retourne vers le voisin.
3: J'ai fait semblant que c'était pas moi, je sais pas.
2: Ah, ben voilà, Olivia, voyez.
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2: Marc-Antoine est au téléphone, il a 21 ans, Marc-Antoine, il a envie de rigoler, de parier sur une grosse tête, celle qui va faire le plus rire avec sa blague. Bonjour Marc-Antoine.
12: Bonjour Laurent, bonjour les grosses têtes, bonjour les auditeurs.
1: Qu'est-ce qu'il gagne?
2: Qu'est-ce qu'il gagne? Vous savez ce qu'il va gagner?
1: Bah, je pense que ça l'intéresserait, Marc-Antoine.
2: Un voyage sur l'île de la Lagune, c'est pas rien. Eh oui, le fameux relais de 5 étoiles de Saint-Cyprien, c'est sur l'hôtel Spa Talasso, relais château, Pyrénées-Orientales. 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
1: 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Ouais, puis ils nous invitent quand ils veulent.
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2: Hôtel-île-lagune.com, un séjour pour deux, pour deux nuits, pour vous. 21 ans, c'est pas mal d'aller à l'hôtel avec sa dulcinée, Marc-Antoine.
1: Son dulcinée.
2: Il fait ce qu'il veut.
12: Ouais, ou bien je l'offrirai à mes parents.
2: Eh ben, c'est encore mieux.
1: C'est mieux.
2: Voilà.
1: C'est
2: bon,
1: c'est trop mignon.
2: Pour ses vieux, très bien.
1: Oh, 21 ans, ses parents doivent pas être très vieux.
11: Ils ont mon âge.
2: Ils ont mon âge, sûrement, ses parents.
12: 63 comme vous, je crois.
2: Eh ben, voilà. Marc-Antoine, vous voulez que je sonde mes camarades grosses têtes pour savoir quel genre de blague ils ont, si vous pouvez vous donner une petite idée sur qui miser?
12: Oui, on peut tâter le terrain.
2: Eh ben oui, tâtons le terrain. Caroline, la vôtre est bien.
1: Alors, déjà, on traite pas de terrain. Primo.
2: Elle veut bien être tâtée, mais pas sur le terrain.
1: Alors, la mienne est courte, et souvent courte, c'est efficace.
2: Eh ben oui, c'est vrai. Titoff, la vôtre.
13: Je ne dirais pas la même chose, mais la mienne est très efficace. Je pense que je vais gagner ce
2: Johan Riou, vous.
11: Très honnêtement, j'ai hurlé de rire tout à l'heure quand j'ai révisé, parce que la chute est extraordinaire. C'est nul les 8 premières lignes. C'est nul à chier.
13: Oh,
11: mais la conclusion, elle est tout le monde va pouffer de rire.
2: Jean Benguigui, vous.
1: Ouais, j'espère faire rire un petit peu avec ça.
2: Et vous, Dari Boudboul.
14: Moi, je la trouve pas hilarante.
2: Ah bah.
1: Elle a pas fait le 16 vendre, hein.
2: Ah bah là, au moins, écoutez, Marc-Antoine, ça vous donne une petite idée.
12: Je pensais à Titoff, mais Johan l'a bien vendu, donc je vais prendre Johan.
11: Allez, j'espère pour vous ce voyage. Allez.
2: Alors, Johan Riou est celui sur qui vous pariez. On va pas commencer par lui, on va laisser un peu de suspense. Caroline Diamant, d'abord.
1: C'est Yann Moix, c'est Stevie. Bah, il dit papote, il discute, tout ça. Puis Yann demande à Stevie, dis donc, si c'est la fin du monde dans 15 minutes, qu'est-ce que tu ferais, toi? Notre Stevie répond, bah, je baiserais tout ce qui bouge, et toi? Eh ben, moi, je bougerais pas.
2: Elle est bien?
1: Elle est belle. Elle est pas mal.
13: Elle est très bonne.
2: Elle l'a bien raconté. Elle est efficace. Titoff, c'est à vous, Titoff.
13: Alors, c'est deux Anglais très chics, ils jouent au golf, et puis l'un d'eux, au moment de faire un putt vraiment très très très important, d'un coup voit au loin passer un enterrement. Il se redresse tout d'un coup, comme ça, il enlève son chapeau, il prend la pose, comme ça, très grave, et puis il y a son ami à côté, il fait, bon, c'est bon, là, ça va, allez, on joue, quoi, non? Il fait, oh, boy, excuse-moi, mais bon, c'était tout de même ma femme.
2: Ah oui, oui, elle est en deux temps, mais elle est bien. Madame Dari Boudboul est demandée au parloir.
14: Alors moi, c'est un malade qui va voir son médecin, il a fait des analyses, etc., il arrive chez le médecin. Le médecin lui dit, écoutez, voilà, j'ai une mauvaise nouvelle, mais j'ai aussi une très mauvaise nouvelle. Bon, ben, commencez par la mauvaise. Vous avez un cancer. Oh là là, c'est affreux. Et alors, et la très mauvaise? Écoutez, la très mauvaise, c'est que vous avez aussi la maladie d'Alzheimer. Oh, ouf, docteur! J'avais tellement peur d'avoir le cancer.
1: Elle est jolie.
2: Elle est pas jolie. Si mal.
11: Elle est jolie.
2: Elle est pas si mal. Yann, moi.
1: Elle raconte bien, hein.
2: Yann. Ouais, ouais. Yann.
15: C'est Titoff qui est à Marseille dans un très grand hôtel. Et il drague une fille à fond les turbines. Il a une coupe de champagne à la main. Et il voit, il y a un canon total. Et la fille est totalement tétanisée par Titoff, donc elle s'approche de lui et dit, Titoff, je t'ai reconnu, j'adore les grosses têtes, mais il paraît que t'as toujours plein de gadgets sur toi. Titoff, il dit, a des gadgets, j'en ai, hein, sur moi. Il dit, tu pourrais m'en montrer un? Et regarde ma montre, là. Elle peut dire si la fille avec qui je discute porte une culotte ou pas. Et la fille, et là, Titoff, je porte une culotte? Il dit, non, tu n'as pas de culotte. Il dit, bah, c'est raté, j'en ai une. Et Titoff répond, en regardant sa montre, oh merde, elle avance d'une heure.
2: Ah si, elle est bien.
13: Elle est bien racontée.
2: Monsieur Pendigui.
16: Alors c'est un prêtre catholique qui rencontre son ami rabbin, juif. Et lui dit, tu sais, j'ai trouvé un très bon plan pour manger à l'œil. Ah bon, dit le rabbin, comment il fait? Il dit, c'est simple, je vais au restaurant vers 21h, je commande une entrée, un plat, un fromage, un dessert, un café, un cognac, un cigare. Je prends tout mon temps pour digérer que lorsque le serveur arrive, il retourne les chaises sur les tables et il me demande de régler l'addition. Je lui dis que j'ai déjà réglé à son collègue qui est déjà parti. Oui, c'est super, on y va demain. Avec plaisir. Le lendemain, le curé et le rabbin se retrouvent au restaurant. Ils commandent entrée, plat, dessert, fromage, café, cognac, cigare. Ils prennent tout leur temps. Et lorsque le serveur leur demande de régler l'addition, comme prévu, le prêtre lui répond, mais monsieur, mon frère, mon ami, nous avons déjà réglé ça à votre collègue qui vient de partir. Oh, excusez-moi, monsieur, je l'ignorais. Bonne fin de soirée, monsieur, répond le serveur. Et le rabbin ajoute, ne partez pas comme ça, on attend toujours la monnaie.
11: J'ai l'impression, tout le monde a rigolé à toutes les blagues.
2: On terminait par Yoann Rioux.
11: Allez, on y croit. C'est un homme qui pue des pieds et une femme qui pue du bec qui se sont inscrits dans une agence matrimoniale. Malheureusement, personne ne veut d'eux, mais un jour, l'agence décide de les faire se rencontrer. Ils se retrouvent donc pour un premier rendez-vous, et là, c'est le miracle, ça se passe tellement bien qu'ils se retrouvent au lit. Ils se rapprochent, se font des petits papous, s'embrassent, quand tout à coup, la femme dit « Mon amour, il faut que je t'avoue quelque chose. Oui, je sais, tu as bouffé mes chaussettes. » Quoi, j'ai gagné ?
17: Oh non, c'est pas gagné.
13: Ah oui, il crie quand même tout, j'ai pas la fin.
11: Vous avez compris? Ah, c'est pas mal quand même.
2: Il l'a très mal raconté.
17: Non, c'est pas possible.
2: Il l'a mal raconté.
17: J'aimerais beaucoup que Marc-Antoine gagne. Mais
2: Marc-Antoine,
17: oui.
2: On peut pas dire que vous ayez gagné, alors vous pouvez vous rattraper et gagner quand même votre séjour si vous nous racontez, vous, une histoire drôle.
12: D'accord, alors j'ai une blagounette pour mes copains sans et or, côté d'Arras. Alors, ouais. Comment reconnaît-on un supporter du Racing Club de Lens? Son nez rouge et ses dents jaunes.
13: Son nez rouge et ses dents jaunes. Eh ben c'est encore perdu, hein.
17: Il a perdu. C'est dommage. Il avait l'air bien, cet hôtel.
2: Eh ben je crois que vous partez à Paimpol avec Yoann Rioux.
17: Un huis-clos dans ta ferme.
2: Ah, bon, Marc-Antoine.
13: Moi, j'en ai une très vieille, je crois.
2: Allez-y.
13: C'est des aventuriers qui partent comme ça dans la Pampa, et puis ils se font capturer par une tribu, mais vraiment sanguinaire et sans pitié. Et bon, il y a un Américain, un Français et un Corse. Ils sont attrapés, puis il y a le chef de la tribu qui arrive, il s'attache, et d'un coup il refait « Maintenant, là, vous avez le choix, goulou goulou ou la mort !» Le premier, c'est américain. L'américain, il se dit « Bon, goulou goulou, je sais pas ce que c'est, la mort, je sais ce que c'est, bon, goulou goulou. » Là, il y a le fils du chef de tribu qui arrive, qui est 2m10, un sexe, de la taille de Yoann Rioux, enfin, le corps entier, hein. Il le prend et il retourne l'américain, bon, golo, golo, golo, il y a toute la tribu qui golo, golo, l'américain, il se fait, il se fait défoncer, il me dit, bon, moi, j'ai évité la mort. Là, le français arrive, c'est Stevie Boulet. Donc, il dit, vous avez pas un fils cadet? Bon, le français arrive, lui aussi, il est là, il se dit, bon, putain, la mort quand même, putain, j'ai vu ce qui s'est passé avec l'américain, mais bon, tant pis, golo golo, golo golo, golo golo, alors il le retourne, bam bam bam. Le français, golo golo, golo golo, et là arrive le corse. Alors, le grand chef lui dit, alors, golo golo ou la mort? Et là, le corse, très fier, il fait... La mort. Le chef, il dit, d'accord, mais d'abord, golo golo.
2: Quelle mignonne. Marc-Antoine.
12: Oui.
2: Comme on a oublié qui a fait, franchement, là, avec toutes les histoires, vous savez quoi, on dit rien à personne, vous partez à l'île de la Lagune.
12: Ah,
2: ouais,
12: c'est
2: sympa. Bravo. Allez, hop.
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0: à l'Express, parce qu'on avait beaucoup écrit sur cette histoire de montre.
1: Ah, c'est vous qui aviez sorti ça?
0: Ben oui, il nous en a voulu à mort, il m'en veut encore, d'ailleurs je crois, Julien Drey, alors que j'aime beaucoup, moi, Drey. Il nous a inventé Mélenchon, formidable, on peut le remercier.
2: Ben oui.
1: Regardez le diable.
2: Ah, il est incroyable. Il t'en voulait à ce point, à toi aussi?
0: Son affaire, c'était d'avoir acheté et revendu des montres avec de l'argent liquide, donc la justice y
2: était intéressée. Mais non, c'est un homme politique et j'ai jamais
0: répondu. On avait raconté tout ça, et puis il a fini par être blanchi par la justice, qui a dit, bon, bah, y a rien de bien grave, on laisse passer. Et puis évidemment, la presse ne relate jamais avec autant de retentissement les fins heureuses des affaires, plutôt que les affaires elles-mêmes. Donc,
2: mais là, il veut être dans le game, on le sent encore. Hein. Il fait tous les plateaux, on sait pas, il a l'impression qu'il dit tout et son contraire.
0: C'est un adepte de CNews, lui.
3: Il est surtout sur CNews. Ouais.
2: Une très belle chaîne. Qui aime son pays. Ah, ça vous fait chier, hein, vous, les socialistes de Neuilly.
3: Oh, les socialistes de Neuilly.
2: Qui vont chez Happy acheter des montres Cartier. Ça vous fait bien chier, tout ça. Hein.
4: Christophe, t'as pas envie de devenir politique? T'as jamais été contacté
0: jamais,
4: par une
0: non,
4: formation?
0: Jamais,
4: non
0: jamais.
4: T'as
0: pas? Ah oui, mais non, moi je ne franchis pas ce Rubicon-là.
4: On ne sait pas ton parti, non.
0: Beaucoup de respect pour les hommes et les femmes politiques. C'est un métier très dur.
2: Ça sent le contrôle fiscal à plein de fois. Le mec, il a contrôle fiscal, maintenant il se rattrape. Excuse-moi, Christophe, là tu me déçois.
0: Il faut être intransigeant avec ceux qui fautent, mais c'est un métier de vocation, de dévouement,
2: c'est l'ancien. C'est l'enfer.
3: Vous avez fini votre interview, Rio. Alors, je peux passer à la question suivante pour Édouard Doucot, qui habite Crépy en Valois.
5: Ah, Crépy. Ça, c'est un matériau que j'aime bien parce que c'est un matériau très noble. Alors, Jean-Louis, c'est bon,
3: Stomy, vous qui êtes costaud, vous ne pouvez pas lui en foutre une.
5: Estomy, vient du Cabo Verde. Cabo Verde, c'est Portugal un peu.
6: Voilà, on est des cousins. Fais attention.
3: Eh ben, vous voyez, il parle pas comme ça, Stomy.
5: Bah, ouais. Si, il faut juste insister un bout. Vas-y, dis Pirou. Bah, on va au Pirou, On dit Pirou. Voilà, la dit Pirou aussi.
3: Pour Édouard Doucot, qui habite Crépy-en-Valois, donc.
5: Bah, l'enduit, j'aime pas. Parce que l'enduit, sur les fondations, t'appuie. Alors que le crépi, ça reste.
3: Sur quelle tombe a-t-on placé un temps cet épitaphe provisoire?
5: Daniel Dacosta? Non. Parce qu'il aimait beaucoup le crépi. Alors que Dacunial était pour son douille. Mais sur... t'avais la même société.
3: Sur quelle tombe?
5: C'était
3: un Samolou. Oh merde. Sur quelle tombe a-t-on placé cet épitaphe provisoire? Passant, ne pleure pas ma mort. Si je vivais, tu serais mort.
7: Oh. Ouais. Oh, est-ce que c'est un homme qui est mort? C'est quelqu'un qui est mort?
3: Ah bah oui.
0: C'était un provisoire parce qu'on l'a changé après.
3: Oui.
0: Donc c'est une épitaphe qui était tournée contre lui.
3: Évidemment.
0: C'était quoi, un bourreau?
8: Hitler.
3: On a dit évidemment qu'il a fait partie des bourreaux d'une
7: Himmler,
3: d'une
7: Himmler.
3: Période.
0: Ah, c'est Staline.
3: Pas Staline.
2: C'est un milicien.
3: C'est bien avant.
2: Collabo.
6: Le roi Léopold.
7: Néron.
3: Passant, ne pleure pas ma mort. Si je vivais, tu serais
0: c'est
3: mort.
0: C'est quelqu'un qui a fait beaucoup de morts. Donc c'est un militaire, un dictateur.
7: Paul Pot.
3: Paul Pot, non.
0: C'est 19e siècle?
3: Ah, on est au 18e, effectivement.
2: Napoléon?
7: Non. Il a joué un rôle important dans l'histoire, c'est-à-dire qu'il
3: ah
7: a...
3: Ah bah oui, bien
8: Danton.
3: Sûr.
8: Danton?
3: Comment vous dites?
8: Danton?
3: Pas Danton.
0: Robespierre.
3: Ah. Robespierre, bonne réponse.
8: Qui a un peu aidé.
3: Et oui, c'est sur la tombe de Robespierre qu'on avait inscrit provisoirement, évidemment ça a été enlevé ensuite, cet épitaphe « Passant, ne pleure pas ma mort, si je vivais, tu serais mort ». Vous pouvez expliquer pourquoi?
0: Robespierre avait pris la tête de la terreur entre 92 et 94, il a envoyé à l'échafaud des tas de gens, il a fini par se faire renverser en août 94 par le mouvement de Thermidor, qui a mis fin à la terreur. Il a essayé de se défendre, on lui a mis une balle dans la mâchoire, on lui a ligoté la mâchoire pour aller à l'échafaud, ça a été une mort absolument atroce, la mort de Robespierre.
2: Mais il avait fait quoi? Il avait fait quoi avant?
3: Ah bah il avait fait un duo avec Jean-Marc Thibault.
2: Ah d'accord.
0: Maximilien de Robespierre.
3: Robespierre et Jean-Marc Thibault, ça...
7: Laurent, elle est...
2: Mais dès que je vais la comprendre, je vais
7: me marrer. C'est pas votre meilleur, Laurent, soyons
4: honnêtes. Moi, je l'aime bien.
2: Voilà, mais si vous le patron, on va rire, non, on fait semblant. Hein.
3: Vous verrez ce qu'on mettra sur votre tombe à vous.
2: Tant pis. Tant pis, dommage, à la prochaine.
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3: Sana et Sarabi étaient à la une de l'actualité ces derniers jours. Mais pour quelle raison?
7: Ce sont des animaux ou ce sont des personnes?
3: Alors bravo.
8: Ce sont des orques.
3: Ah, non, ce sont pas des orques.
10: Des moutons.
3: Mais c'est vrai que leurs prénoms ont été choisis par des internautes via les réseaux sociaux. Sana et Sarabi, ce ne sont pas des orques. Ce sont
0: donc des naissances.
11: Sana,
0: des pandas. Non,
3: des pandas. Non.
7: C'est lié aux Jeux Olympiques ou pas?

0: par rapport.
1: C'est des animaux sauvages nés dans un zoo.
2: Oui, et donc ce sont des
3: nigres blancs.
1: Des fauves.
0: Des lions.
1: Des mammifères.
2: Des lionceaux. Voilà. Bonne réponse collective. C'est mignon.
1: C'est une question intéressante.
2: C'est à toi, Harry.
4: C'est passionnant. Hein.
1: À toi, Harry.
4: Madame Rapoport devrait faire un annuaire
3: des prénoms de lionceaux.
4: Des noms d'animaux. Non, mais c'est vrai.
3: Ben oui,
4: non,
3: mais il y a un filon. Ouais.
2: Ça éviterait de faire des concours sur Internet pour trouver leur prénom. C'est le zoo de Thoiry. Il existe toujours, le zoo de Thoiry.
1: Bah oui, sinon, il n'y aurait pas de naissance.
3: Oui, c'est vrai, oui.
1: Ah oui,
3: oui, ouais, c'est vrai.
1: Ils ont pas fait ça dans le jardin du voisin.
2: Vous y êtes allé au zoo de Thoiry.
1: Oh, il y a très longtemps.
2: Voir le marquis ou le duc de la Panouse. Ah, c'est lui qui. Je crois que ce sont ses enfants qui continuent à diriger le zoo de Thoiry. Vous avez pensé à un moment que c'était les orques, parce que c'est vrai que dans la presse aussi, on nous parle des orques d'Antibes.
5: Ils vont se faire foutre.
2: Dont on ne sait pas quoi faire, parce que.
5: On les connaît.
2: Il y a eu une association de défense des animaux qui a dit qu'il fallait enlever les orques, évidemment, du Marineland, ça s'appelle. Ce sera le futur nom de la France, hein, en 2024.
3: 24, ça va vite, tu vois. 27, peut-être.
2: 27. Oui,
3: vous en avez très envie, Laurent, j'ai l'impression. Il est sur BFM depuis 3 semaines, déjà.
2: Le temps de passer à CNews. Non, mais le Marineland d'Antibes, oui, c'est vrai que la présidentielle, c'est dans...
3: J'ai l'impression.
2: Dans 3-4 ans, maintenant, effectivement.
1: On ne sait jamais.
2: Le Marineland d'Antibes, dans les Alpes-Maritimes, en tout cas, c'est pas quoi faire de ces orques, parce que c'est bien gentil de dire faut plus d'orques, mais où les mettre
1: à Notre-Dame, les grandes orques de Notre-Dame.
0: Et pourquoi on les met pas dans l'eau, dans la mer?
2: Parce qu'ils peuvent pas, ils savent pas chasser. Ils ont toujours été...
1: Ils sont allergiques à l'eau de mer, c'est juste l'eau de Javel.
0: Il n'y a pas de solution, alors?
2: Ils ont toujours été en captivité. Si, l'idée, là, pour l'instant, c'est de les revendre à un zoo aquatique japonais. Mais
1: ils vont les bouffer.
5: Et le transport.
3: Ah ouais, la balade, ça doit être sympa.
0: On les entraîne, je crois, au transport. Là, on les fait faire plein de mouvements dans la journée.
2: En tout cas, écoutez, Mme Sarah Elahiri, qui est secrétaire d'État chargée de la biodiversité, est sur le dossier. Et c'est vrai que, d'un seul coup, les associations de défense des animaux qui avaient demandé à ce qu'on se débarrasse des orques dans ce parc aquatique, disent « Ah ben non, mais il ne faut pas en faire n'importe quoi non plus. » Donc, en gros, on ne sait pas quoi en faire. Vous avez été attaqué par des orques, Christine.
4: Ça explique beaucoup de choses.
1: C'est toi qui as attaqué les orques.
0: T'as eu peur, Christine, ou pas?
5: Non, pas du tout. C'est le safran qui a été attaqué, c'est pas moi.
1: Ah, ils aiment
4: le
1: safran.
4: Ah oui, tu as eu ça?
5: Oui, bah oui, bien sûr. Au large de Gibraltar, on s'est fait attaquer.
2: Oh, c'était quel voyage.
5: Il y a de plus en plus d'attaques, effectivement, à cet endroit.
1: Mais pourquoi là?
5: Eh bien, alors ça, on ne sait pas.
1: Mais ils sont cons, les voileux. Pourquoi ils passent par là?
5: Mais le détroit de Gibraltar...
3: Il n'y a pas beaucoup de place, ouais.
4: Comment sortir de Méditerranée?
5: Est-ce que je peux savoir comment tu vas en Méditerranée quand tu viens de l'Atlantique?
1: Bah, tu vas ailleurs.
2: Quand vous êtes sur le bateau, combien de temps vous restez sur le bateau comme ça avec votre mari, alors?
5: Ça dépend où on va.
2: J'imagine que votre mari, il est aux commandes, il est à la barre, comme on dit.
5: Oui, et moi, je ne fais rien.
0: Vous faites pas de manœuvre, Christine?
5: Non, les mâles, je fais pas de manœuvre, non, je touche rien.
3: Ça part pas un petit apéro?
5: Bah si. Ouais.
0: Ah ouais. Tu prépares à manger et tout, alors il y a vraiment de...
5: Bah oui, bien sûr, mais...
2: Et quand il y a une grosse tempête, vous faites comment?
5: Il n'y a pas de grosse tempête. Quand il y a une grosse tempête, on se met au port. Mais vous croyez... Mais c'est dingue. Et votre père a bossé sur des bateaux.
2: Oui, enfin sur les chantiers navals, vous savez.
3: Il a vu Gibraltar.
1: Son père n'a jamais vu la mer.
2: Il était chaudronnier sur les transatlantiques. Il préparait pas l'apéro pour les croisiéristes, vous voyez.
0: Moi, j'ai une autre question, mais c'est vrai, une vraie question sérieuse. C'est quand on est sur un bateau et qu'on veut faire un câlin à son amoureux, son amoureuse, est-ce qu'il y a le roulis? Non, mais quand il y a le roulis, quand il y a des...
2: Il y a deux hypothèses que vous n'affronterez jamais. Donc je ne vois pas pourquoi vous posez cette question.
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2: Une question pour Pascal Stark, qui habite 11 ans dans le Loir-et-Cher. Vous avez sûrement appris aujourd'hui que le pullover iconique de Lady Diana avait été vendu 1 million de dollars, même précisément 1,1 million de dollars aux enchères, ce pullover rouge. Alors, rouge pas, rouge unique. On connaît ce pull parce qu'il y a plein d'autres choses sur ce pullover. Qu'est-ce qu'il y a?
3: Bon, ça, on dirait un pull de Noël, un peu comme ça, non?
2: Oui, mais qu'est-ce qu'il y a sur ce pullover?
7: C'est pas des losanges.
8: Des cœurs.
7: Ah, des losanges, moi.
2: Des losanges, des cœurs. Non.
9: Des
2: non.
9: sapins.
2: C'est vrai que des sapins, non.
9: Des flocons.
2: Des flocons, non. Mais c'est vrai qu'on l'a souvent vu avec ce pullover rouge.
7: Ben non, des bonhommes de neige.
2: Lady Diana. Des bonhommes de neige, non.
9: Des taches de sang?
2: Non, non, non, non. Il est drôle, ce hasard. Depuis qu'il connaît Georgette Lemaire.
7: Ah, mais c'est plus le même homme. Georgette l'a changé.
2: Non, non, non, non.
3: Mais c'est une décoration habituelle de pull ou c'est quelque chose vraiment exceptionnel?
5: C'est un chacard, un chacard.
2: Ah, je dirais même que c'est une sorte d'hommage qu'un pullover peut rendre.
3: Des couronnes.
2: Non,
3: couronnes.
2: Non. À quoi un pullover peut-il rendre?
7: Ah, des diamants.
9: Oui, oui, oui, oui, mouton,
7: oui, oui, oui, oui, oui,
9: oui, oui,
7: Elton John. Mais non, mais elle était très amie avec lui. Elle aurait pu avoir la tête d'Elton
2: Écoutez
7: John.
2: Écoutez ce que vous a oui. dit, monsieur.
9: Il y a des moutons dessus.
2: Des moutons blancs et un mouton noir. Voilà. Il n'y a que plein de moutons blancs et un seul mouton noir.
10: Ah bah, c'était elle, le mouton noir.
2: Pardon.
10: Ah oui. Ils ont fait. C'était elle, le mouton noir.
2: Oui, d'ailleurs, c'est Meghan Markle qui l'a racheté. 1,1 million de dollars. Le pullover pour Lady Diana. Elle nous manque, Lady Diana. On l'aimait bien, la princesse.
10: Ah oui, moi, j'ai commandé un tableau, moi.
2: Pardon?
10: Je me fais faire un tableau de. C'est le portrait de Lady Di pour mettre à ma maison.
2: C'est pas vrai.
10: J'ai un beau portrait, hein. C'est un artiste qui fait. Ah, Angoulême, bah oui. Qui fait des choses très bien. Du coup, il avait fait la reine d'Angleterre. Alors, mais je voulais pas acheter la reine pour mettre chez moi, hein. Alors, je dis.
2: C'est pas mieux, Lady Diana.
10: Oh, bah, pour moi, homosexuel, c'est un symbole, hein.
2: Ah bon?
7: Mais un symbole de quoi?
10: C'est une icône gay, quand même, Lady Di.
7: Ah, ah bon?
10: Oui, bah, ça, les femmes aussi
9: sont. On ne pas avec Mylène Farmer?
2: Ça, à mon avis, vous avez raison.
10: Non, non, non.
2: Vous avez raison, monsieur Haas, y confond avec Mylène Farmer ou Dalida.
10: Non, je ne veux dire pas Mylène Farmer, mais Lady Di, j'aimais bien. Ah, oui. T'es un peu la princesse de, qui a eu un destin brisé.
2: Vous avez tous ces disques.
7: C'est
2: il les a récupérés sous le tunnel.
10: Non, mais je me retrouve en elle. Elle a été bafouée par l'amour, tout ça. Je me retrouve en elle.
7: Oh, t'es pas morte à 36 ans, Dieu merci.
2: Oh, bah écoutez, ça fera plaisir à la famille royale. Il y a le prince qui vient là bientôt.
9: Le roi
2: maintenant, pardon, c'est vrai.
10: Oui, c'est un roi maintenant.
7: Ça,
2: tout,
7: oh, dis donc.
2: Tout augmente, hein.
7: Non, mais il a attendu suffisamment longtemps pour
2: c'est
7: mériter.
2: C'est vrai, il est devenu roi. Vous allez être invité, Franck Ferrand?
11: Non, je ne suis pas invité. Je le saurais déjà si c'était le cas.
2: Ah bon?
7: Ah, il t'aime pas le roi.
2: Oh, vous devez être déçu.
11: Non, je suis pas dans les histoires royales.
2: Ça doit être Bernard.
11: On toujours avec Stéphane.
2: Stéphane, il vous a rayé des lits.
10: Il a piqué la vedette.
2: Oh, le salaud.
10: Ah, il a mis des bâtons
5: Stéphane
10: dans les
5: roues. Va être invité.
7: Ah, oui. Moi, je devais être invité.
2: Ah bon, comment?
7: Ouais. Pourquoi? Bah, parce que après, ils ont dit non, elle ressemble trop à Camilla. Ça fout la merde.
10: Non, ils ont dit on n'a pas de chaise pour le dîner.
11: J'aurais pu être invité parce qu'il me doit une invitation, en fait.
2: Qui?
7: Le roi?
11: Le roi.
10: Non, mais tu dis ça, toi, le roi me doit une invitation.
11: Il y a de nombreuses années, il voulait visiter l'île Saint-Louis avec sa toute nouvelle épouse, donc l'actuelle reine consort, là. Et on m'avait demandé, l'ambassadeur d'Angleterre à l'époque m'avait demandé de lui faire visiter l'île de Saint-Louis. Donc j'ai passé une semaine à organiser tout ça avec les services, avec la préfecture. Vous imaginez pas ce que c'est, savoir s'il fallait enlever les voitures d'un côté ou d'autre de la rue. Bon, bref. Et le jour de la visite, j'avais mis mon petit costume, j'étais tout prêt, tout content. Et on me dit, j'ai eu un coup de fil de l'ambassade pour me dire, finalement, le président de la République a eu besoin du prince Charles et donc il n'y aura pas de visite.
2: Ah, oh bah merde alors.
11: Et donc je pense que ça aurait été la moindre des choses de, en retour de m'inviter.
2: Mais on va leur faire savoir.
7: Oui, on va leur faire savoir. Un bel ambassadeur britannique. Tout
10: c'est inadmissible.
2: Ça fait chic quand même d'être demandé comme ça.
11: Bah, d'être demandé, mais d'être planté aussi, hein, faut dire les choses.
2: Ah oui, c'est vrai.
10: Ah oui, ça c'est, bon, c'est le risque, hein.
7: Bon, écoute, si un prince peut pas changer d'avis, c'est son seul boulot pendant 70 ans.
10: Oh, j'ai vu un beau film sur Amazon Prime avec une histoire de prince, un prince.
7: Oui, ils sont très beaux.
10: Le fils de la présidente américaine.
2: Comment ça s'appelle?
10: My dear fucking prince. C'est ça?
2: My fucking prince.
10: Oui.
7: My dear fucking prince.
10: My dear fucking prince. Oh, une histoire, ça m'a fait rêver.
2: C'est porno.
10: Non. C'est le fils du président, la présidente des États-Unis qui tombe amoureux du prince Henry qui s'appelle dans le film. Alors, voilà.
2: Deux hommes?
10: Oui. Porter à l'écran un conte de fées pour t'aider.
2: Quelle époque, hein.
10: Ah oui.
2: Et comme dirait Léa Salamé, quelle époque.
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1: C'est qu'il est rouge, François. Qu'est-ce que t'as fait des juvets, c'est quoi?
2: C'est vrai que vous êtes un peu rouge.
3: On dirait le cul d'un babouin.
4: Eh bien voilà, j'étais au zoo.
2: Non mais vous avez pris le soleil, François.
4: J'ai pris le soleil au Jardin du Luxembourg.
5: Alors,
4: j'ai
5: lu un livre pendant une heure et demie.
1: Ah ouais, ça bosse les comédiens.
2: Hein, bah oui, quand on lit au soleil, au bronze, bien ça sûr. C'est vrai.
4: Et... Je travaille le soir et donc l'après-midi, je fais ce que je veux.
2: Ça c'est la vie d'artiste, ouais, qu'est-ce que vous voulez. C'est beau, hein.
1: Tout ça avec notre fric.
4: Ce soir, je suis à Carcassonne.
2: Avec Sophie Marceau, là, cette
4: avec
2: fois.
4: Avec Sophie Marceau.
1: Voilà. Alors, elle est sympa, en fait, ou pas?
4: Elle est très sympa.
2: Au cinéma, c'est avec Isabelle Nanty, dans Le garçon de Zabou Breitman.
4: Absolument.
2: Et au théâtre, c'est avec Sophie Marceau. Laquelle des deux femmes vous préférez?
1: Ça dépend pourquoi faire.
2: La tuche ou la boum?
4: Non, j'aime les deux.
2: Voilà. Bien raison.
1: Ouais, j'aime les deux. Quelle prise de risque.
2: Et votre troisième sur le podium, c'est évidemment Madame Bachelot.
6: Bah, bien sûr.
2: Le canari chantant.
6: Oui. Et il est pas beau, mon tailleur.
1: Ah, il t'a fait un beau cadeau, Kadhafi.
6: Vous n'avez aucun.
1: Et t'as une jolie broche, on dirait un pince. C'est une broche.
6: Mais non, c'est une méduse.
1: Ah, une méduse, ça pique.
5: T'as des broches à dents aussi?
3: Elle a mis son collier de perles. Hein.
5: Non, mais c'est la mode.
6: Il faut emballer la vieille viande dans du beau papier. Dites, monsieur Bottsy.
7: C'est bien dit, ça.
2: Pardon de vous regarder comme ça, mais vous n'auriez pas de nouveau tatouage, là, en plus, sur le bras?
5: Non,
7: mais
5: non,
7: j'en fais un bientôt, là.
3: Il s'est mis les éphémérides du jour. Non.
7: Mais tu sais que j'ai arrêté avec les éphémérides.
2: Ah, vous avez arrêté?
7: Non, j'ai arrêté.
2: Vous ne révisez plus?
7: Non.
5: Ah, ça sert à rien, il interroge toujours sur ce qu'on n'a pas révisé, alors.
7: Non, mais aujourd'hui, je la sens bien aujourd'hui, je sais pas pourquoi.
2: Là, aujourd'hui, vous allez faire des bonnes réponses. Bah, peut-être avec...
7: Je vais en avoir au moins une.
2: Peut-être avec
3: quelle ambition.
2: Peut-être avec la première citation pour monsieur André Caldas, qui a dit: si vous parlez à Dieu, vous êtes croyant, s'il vous répond, vous êtes schizophrène.
3: Woody Allen?
2: Non, c'est français. Pas Pierre Dac.
5: Non, mais
2: Pierre
5: Desproges.
3: Jean-Yann.
5: Pierre Desproges.
2: Pierre Desproges, bonne réponse d'Isabelle Mercier. Pour Carla Abraham, qui habitait Pinac, qui a dit: la bigamie, c'est avoir un mari en trop. La monogamie, c'est pareil.
7: C'est une femme?
2: C'est une femme qu'on cite rarement, mais de temps en temps quand
1: une
2: même.
1: Une actrice?
2: Qu'on aime bien. On a travaillé à une époque avec elle, mais.
1: C'est une info?
2: Il y a longtemps qu'on n'a pas entendu de ses nouvelles. Une info, je crois qu'elle aimait bien le sexe.
1: Ah, Michel Laroche.
5: Elle faisait des one-man show.
2: Elle faisait du one-woman show.
5: C'est
2: une pionnière dans le monde du
3: zouk. Marianne Sergent?
2: Sergent, bonne réponse de monsieur Gazan. Pour Sophie Cruz, qui habite La Riche, qui a dit: si le monde explose, la dernière voix audible sera celle d'un expert disant que la chose est impossible.
6: C'est un journaliste.
2: Alors il était non pas journaliste, mais il s'intéressait beaucoup à la vie politique, comédien, metteur en scène, scénariste, producteur de cinéma, écrivain, parlant plusieurs langues, et c'est son anniversaire aujourd'hui, attention, il est mort, hein, mais anniversaire de sa disparition.
1: Il était français?
2: Ah non, il n'était pas. Il parlait français, mais il n'était pas français.
3: Peter Ustinov.
2: Bonne réponse de monsieur Berléand et de monsieur Gazan. Pour Virginie Burel, qui habite Reims, qui a dit à propos d'une femme: son sommeil était de beaucoup ce qu'elle avait de plus profond.
5: Sacha
2: Guitry. Pour Pascal Duger.
1: Moi, j'aurais dit Bertrand Cantat.
2: Pour monsieur Duger. Pour monsieur Duger, qui habite Trékerga dans le Finistère, qui a dit: si seulement j'étais un tout petit peu plus modeste, je serais parfait.
1: Laurent Ruquier.
2: Non.
3: Jean-Luc Reichmann.
2: Et j'aurais bien aimé la trouver.
1: Ah, oui,
2: c'est quelqu'un que j'aime beaucoup qui disait ça.
5: Il est mort?
2: Et oui.
5: Jean-Yann?
2: Non.
5: Martin?
2: Non.
5: Il faisait les grossettes?
2: Oui.
3: Pierre Bénichoux.
2: Pierre Bénichoux, bonne réponse. De Florian Gazan. Un peu plus difficile, la citation suivante, mais ces citations, je les garde quand Florian Gazan est là, parce que je sais qu'il a une mémoire phénoménale, pour Christine Domiti, qui habite à Chier-le-Grand. Dans le Pas-de-Calais, à Chier-le-Grand. Ça s'écrit à Chier, c'est à Chier-E-T. Qu'est-ce que vous voulez que je vous dise?
0: À Chier. Mais elle est comment la ville? Elle est vraiment à Chier.
2: C'est une ville à
5: Chier. Il vaut mieux pas être trop grand dans cette ville, hein, à Chier-le-Grand.
2: À Chier-le-Grand, voilà, c'est dans le Pas-de-Calais. Voilà. Qui a dit « Au début, notre mariage fut très heureux. Mais dès l'instant que nous sommes sortis de l'église...
0: » C'est mort ?
2: Alors, c'est quelqu'un qui est mort.
0: C'est pas Johnny Hallyday ?
2: Non, non.
0: Il s'est pas marié à l'église. Mais il s'est marié où, alors ?
6: À la mairie ?
0: Ah, avec Nicolas Sarkozy.
2: Qui s'est marié à l'église, déjà, ici ? Rosie, vous êtes
6: oui,
2: mariée à l'église ?
6: Oui, moi, je suis mariée à l'église.
2: Ah, dites donc.
6: Je l'ai regretté pendant 40 ans.
2: Et vous, monsieur Bloch, si vous avez déjà été marié, vous, monsieur ?
7: Pas encore.
2: Ah, bah voilà.
7: Mais ouais, j'aimerais bien.
0: Il n'y a pas un mec qui veut ?
2: Ah, bah oui, moi, je veux bien. Bah, je veux bien.
7: À l'église, ils font ça, maintenant ?
2: Si vous me dites oui, Stomy, on va à l'église. Alors.
3: C'était un Américain?
2: Il a fait carrière aux États-Unis, il est mort à New York, mais au départ, il était britannique.
3: Ah, allez. Annie Youngman.
2: Annie Youngman, bonne réponse de Florian Gazan.
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2: Une question pour monsieur Maximilien Brouchou qui habite l'homme dans
0: c'est un surnom, c'est pas possible, c'est un pseudo.
2: Pourquoi?
3: Non, Brouchou.
0: Maximilien Brouchou, on dirait un nom de magicien au 18e siècle.
7: Brouchou.
0: Ou un ventriloque.
2: Brouchou, il s'appelle.
0: Mouchou.
2: Brouchou.
0: Brouchou, Maximilien.
2: Oui, Brouchou. Ses parents lui ont donné un joli prénom au moins, vous voyez.
0: Ouais, ça doit être des scientologues ou des témoins de Jéhovah.
10: Et il habite l'homme.
2: On marquait Max Brouchou, c'est moins bien déjà, parce que j'imagine que tout le monde l'appelle Max, Maximilien.
0: Ou alors Emilien, on l'appelle.
2: Monsieur Brouchou, en tout cas, espère un chèque RTL. Et ma question porte sur 0,75 centimes d'euros de différence. Mais de quoi s'agit-il ?
0: Est-ce que c'est le carburant ?
10: Est-ce qu'il est question de pouvoir d'achat ?
2: Non.
3: Est-ce que c'est la même chose, mais dans une différente matière ?
2: C'est vrai. Il est question de comparer deux choses.
3: D'accord.
10: Est-ce que c'est un objet ?
2: Et la différence entre les deux, c'est 0,75 centimes.
10: Est-ce que ce sont deux versions différentes de la même chose?
2: Alors, deux versions différentes de la même chose, on peut quasi dire ça, oui.
3: Est-ce
2: ça
3: que c'est genre bio, un légume bio, un légume pas bio?
2: Un légume bio, non.
5: Ce sont les sacs avec une l'électricité.
2: L'électricité, non.
10: C'est le même usage, en tout cas, ces deux objets.
2: Le même usage, oui. 0,75 centimes de différence
10: entre
2: les deux.
10: Est-ce que c'est quelque chose qu'on achète?
2: Et vous m'avez demandé si, au fond, les deux avaient le même usage.
10: Oui, le même usage.
2: Je vous ai répondu oui. Et peut-être que quand je vous donnerai la réponse, vous me direz « Ah non !» Je connais madame Leclerc.
10: Elle est chiante un peu.
2: Son esprit tatillon, ouais, ou monsieur vrai. Moix, peut-être. Ouais. Ils vont me dire, ah, mais non, c'est pas le même usage.
0: Ah, c'est un concombre.
3: Des capotes.
0: Du concombre, non.
3: Des capotes, pas.
10: Une application sur iPhone.
2: Non.
10: Est-ce que c'est quelque chose qu'on a, à votre avis, qu'on a déjà acheté autour de cette
2: alors,
10: table?
2: Alors, attention, pour obtenir 0,75 centimes de différence, ouais, il a fallu que je fasse des divisions, hein, parce que le prix des deux choses que j'ai comparées, évidemment, est bien plus élevé que 0,75.
10: C'est au poids alors que vous l'avez fait ?
2: Pas au poids.
3: Au nombre ?
2: Au nombre de
0: c'est pas le prix
2: poids
0: du miles ?
3: Bah, je sais pas, un paquet de pâtes ? Un paquet
2: non,
3: de nouilles ?
2: Non.
10: Ou un paquet
0: mais
10: de cigarettes ?
0: C'est pas un truc qui est un peu imagé, c'est pas genre le prix du miles quand on prend
2: le
0: l'avion ?
2: Le prix du miles, non.
3: Et là, vous avez divisé par beaucoup, beaucoup, beaucoup ?
2: Ah, j'ai divisé, je vais vous dire.
10: Ah, bah
2: j'ai
10: voilà
2: divisé pour l'un par 2044 et pour l'autre par 2836.
0: Ah, c'est l'indemnité de Castex ?
2: Non.
10: Mais alors, c'est quelque chose qu'on achète en grande quantité quand on en achète, alors ?
2: Ah non, non, non.
10: Ah, c'est un nombre de jours, ça ?
2: De jours, non. Et alors, ce qui est fou, en plus, c'est que j'ai vu monsieur Moix lire l'article tout à l'heure.
0: Mais non.
2: Et je me suis dit, il va pouvoir répondre facilement.
10: Ah oui.
2: Sauf que moi, j'ai fait le calcul, pas lui.
10: Est-ce que c'est le nombre de plumes dans un coussin ou un oreiller,
2: pas
10: par exemple ?
3: Le nombre de pages dans un dictionnaire ?
10: J'ai lu juste un
3: pardon,
10: truc sur le
3: nombre
10: Larousse
3: de pages dans un dictionnaire entre le Larousse et le Robert ?
2: Excellente réponse de Florian Gazan.
7: Ah oui.
2: Eh oui.
10: Ramené à la page, vous êtes vicieux, hein.
2: Et à le petit Larousse et donc le
0: Florian
2: petit Robert qui sortent en même temps, comme chaque année, évidemment, le millésime 2023 du petit Larousse et du petit Robert.
10: Y a-t-il même le même nombre de mots à l'intérieur?
2: Alors, de mots, je ne sais pas, mais en tout cas, de pages.
10: Ça peut être écrit plus petit.
2: Il y en a 2044 dans le petit Larousse illustré, plus de pages dans le petit Robert, mais pas tant que ça, au fond, hein. 2836.
10: Ah bah quand même.
2: Quand même près de 800 pages en plus. Et le petit Robert coûte plus plus cher, 66,90 € pour le petit Robert, 32,95 € pour le petit Larousse. J'ai donc fait un calcul pour savoir par page quel dictionnaire coûtait le plus cher. Eh bien, écoutez, sachez qu'il y en a un qui coûte 1,60 centimes par page, et ça, c'est le petit Larousse, et l'autre qui coûte 2,35 centimes par page, c'est le petit Robert.
10: Alors, le Robert est beaucoup plus cher. Hein.
5: Donc, le Robert, c'est plus cher.
2: Ah oui, le Robert est plus cher, d'où la différence de 0,75 centimes entre les
10: mais
2: deux.
10: Mais est-ce qu'il est bien, est-ce qu'il est mieux, le Robert?
2: Alors, justement, à vous de me répondre maintenant, est-ce que c'est le même usage, le petit Larousse ou le petit Robert?
11: Est-ce qu'il y a les noms propres dans les deux?
12: Ouais, c'est ça.
2: Ah bah, dans le petit Larousse illustré, il y a les noms propres.
11: Oui, et pas dans le Robert?
2: Et dans le petit Robert, non, parce que je crois qu'il faut acheter le Robert des noms propres pour avoir le...
12: Voilà. C'est marrant, moi j'ai vu sur les petits Robert de Christina depuis tout à l'heure.
2: C'est un hommage à vos petits Robert, qui sont magnifiques, qui n'ont pas été refaits en plus.
12: Contrairement à... Hein, ça va, Julie?
2: Non, Julie...
12: Elle a la terre qui était à la radio en plus. Pardon. C'est con, t'es à la radio,
2: Julie, tu l'as refait. C'est pas les petits Robert, Julie Larousse, évidemment.
5: Ah oui, bravo.
10: Non, Julie, elle les a pas fait refaire.
13: Non, ça tient
10: ça. Aucun chirurgien fait ça.
7: Ça n'existe pas.
11: Allez, parlez vite d'autre chose.
13: Non, mais c'est incroyable.
12: Là, par contre, sa perruque, c'est elle.
2: Ils ont appelé les mecs du chantier de Notre-Dame pour essayer de...
13: Ils vont lui installer une flèche, d'ailleurs.
12: Oh non,
2: c'est la première cathédrale où les saints seront à l'extérieur.
12: Oh. Vous rigolez, vous serez comment à son âge? 93 ans, elle a, la vieille. Je vous souhaite d'être comme elle à 93 ans.
10: T'as quel âge en vrai? On peut te le demander ou pas?
11: Je ne vous dis pas mon âge, je vous donne ma date de naissance et vous ferez le calcul.
13: 1946.
10: Non, avant.
13: 1800.
11: Le 11 juillet 1945.
10: Ah, quand même.
13: Respect.
10: Ah. Bravo.
11: Restez assis.
10: Ouais. Donc tu vas bientôt avoir...
12: Oh là là.
2: Moi je le sais parce que le jour où elle m'a appelé, je peux raconter l'histoire, Julie.
11: C'était quoi?
2: Le jour où elle m'a appelé il y a quelques années, donc, pour me dire est-ce que tu viens pour mes 70 ans? Je lui ai dit mais pourquoi tu me préviens aussi longtemps à l'avant?
10: Oh, c'est beau.
11: Ah, mignon.
10: Et parce que tu aurais pu dire mais pourquoi tu m'as pas prévenu? C'était il y a 2 ans. Mais alors Christina, comment tu peux l'habiller alors?
5: Ah là là, là. Magnifique, ma chérie.
12: Bah, un tissu, un caddie, non? En stage là, elles font quoi les
14: Julie,
12: femmes?
14: Julie, tu as encore le corps en B. Corps en B, il faut faire un plan bas et serrer en haut le B. C'est important, la bouteille Perrier Orangina.
2: Ça veut dire que le 11 juillet prochain, vous aurez vos 77 ans.
11: Ouais.
2: Et de 7 à 77 ans.
11: J'irai mon dernier Tintin.
2: Ben voilà, c'est ça. Ou c'est plutôt pour votre mari que ça va être Tintin après.
10: Il a quel âge, lui, alors?
11: Il est incroyable, il a 6 ans de moins que moi, il m'aime toujours, c'est quand même.
10: Ah là là, en plus, elle est cougar!
13: Ah ouais!
2: C'est... Espèce d'Annie Ernaux!
13: Voilà, exactement!
8: À suivre.
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2: Pour Jeanne Petitjean, qui habite Saint-Cyr-l'École, un papier trouvé dans le magazine Elle cette semaine. Je suis pas sûr qu'il y ait qui que ce soit qui soit concerné aujourd'hui par cet article, mais quand même c'est Alix Giraud-Delain qui fait 2 pages sur ce phénomène, un phénomène intéressant. C'est ce qu'on peut appeler, j'ai pris d'ailleurs la définition exacte, des beaux mecs pas très futés. Car c'est la mode des beaux mecs pas très futés. C'est la mode, on en a déjà parlé ici, vous savez, de ce comédien de Jeremy Allen White qui fait de la pub pour les caleçons Calvin Klein et qu'on voit un peu partout. Il y en a un autre qui s'appelle Paul Mescal, qu'on voit en photo un peu partout en mini-short. Il y a aussi évidemment, et il a fait un triomphe aux Oscars avec sa chanson sur Ken, Ryan Gosling, mais aussi le mec de Taylor Swift, pareil, qui est
13: un footballeur américain.
2: Et voilà, les journalistes de Elle disent que ça renverse les stéréotypes que désormais les femmes ont aussi leurs hommes-objets. Mais comment...
16: Les Toy Boys.
2: Comment vous dites?
16: Les Toy Boys.
2: Toy Boys, non.
13: Des poupées barbues?
2: Non plus. Mais ça a un nom, justement.
13: Il y a une connotation vraiment péjorative dans le mot ou pas? Est-ce qu'on sent le côté péjoratif?
2: Il y a un côté beau mec, pas très futé. On va dire que c'est la version masculine de ce qu'on connaissait avant chez les femmes.
16: Ah ouais. Le mot est en anglais.
2: Le mot est en anglais, mais on le trouve là.
13: Pain bêche.
2: Pain bêche, non.
17: Il y a gay dans l'expression gay.
2: Non, non plus. Non, il suffit de prendre le mot féminin et de le mettre version masculine.
13: D'ailleurs, c'est quoi le mot féminin d'ailleurs pour dire
11: quelqu'un? Imblonde.
2: C'est un peu ma question, vous voyez, ça. Monsieur Rion.
13: Lazy boy.
16: Une pin. Non, pas une pin-up. Une
17: brûleuse.
2: Comment vous dites-vous?
13: Une brûleuse.
2: Bienvenue, Nathalie.

0: Ouais.
1: Quand on dit c'est une branleuse.
2: Est-ce qu'il y a nanana branleuse?
3: Non. Effectivement, ça renverse les stéréotypes, puisque jusque-là, on parlait beaucoup de femmes-objets dans la publicité, et c'est vrai, que depuis quelques mois, quelques années même, on voit aussi des hommes-objets, et Alix Giraudelin nous dit, voilà, dans les pubs, dans les séries, sur les réseaux sociaux, l'homme-objet est le nouvel accessoire des post-féministes branchés. Est-ce que c'est sexiste? Est-ce que c'est fun? Sois beau et tais-toi. Comment appelle-t-on ce genre d'homme? Moi, je connaissais pas le terme. Et effectivement, c'est logique. Ce terme est le dérivé masculin d'un mot qu'on connaissait au féminin.
2: Est-ce que c'est pas un lien avec pin-up?
3: Non, pin-up.
4: Je viens de le dire.
2: Non. Ah, pardon, j'ai pas entendu.
5: Non, mais c'est
4: le vol, mais
5: est-ce que c'est un anglais élément ou un français?
4: À la base, c'est en anglais.
3: Au début, effectivement. D'ailleurs, c'était pas, je crois, de l'anglais au départ. Ça devait être latino plutôt.
6: Ah bon?
5: Latino.
2: Un bombo latino?
3: Non.
6: Un bimbo?
5: Un con.
3: Comment vous dites?
4: Un bimbo. Un bimbo.
6: Alors, un bimboy.
3: Alors, là, ça y est, vous brûlez tous les deux.
4: Un bimboy?
3: Non.
4: Un
3: bimbo, c'était pour une femme.
2: Un bimba.
3: Alors, non.
4: Un bimbo.
2: Un bambimbo. Un bumbumbo.
3: Une bimbo, c'est pour une femme.
6: Pour une femme, oui.
3: Alors, pour un homme.
2: Un bimba?
3: Un bimbo? Non.
2: Un bimboqué?
4: Un bimbe?
2: Un burnba?
3: Non.
5: Mais les mots, ça ressemble à bimbo.
3: Ah bah oui, bien sûr. Alors.
2: Peut-être que ça commence pas par bim, par contre, peut-être. Peut-être que c'est un...
3: Il est plus malin que les autres.
2: Ouais, par contre, j'ai toujours pas la réponse.
3: Un boibo? Non.
2: Un dumbo?
6: Mimbo?
3: Non.
2: Un mambo?
3: Non.
2: Mambo.
3: Un kimbo? Non.
4: Jimbo, non.
2: Un jimbi?
3: Jimbi, non.
2: Un limbo?
3: Limbo, non.
2: Un zimbo?
3: Zimbo, non.
2: Un rimbo?
3: Non plus.
2: Un humbo?
3: Un rambo?
2: Non.
4: Un jimbar?
3: Bon, ben, je vois qu'il n'y en a pas ici, en tout cas.
6: Un dumbo?
3: Oh, dumbo, c'est l'éléphant. Dumbo, c'est ce que Nathalie va voir arriver cet après-midi.
4: Rimbo.
3: Comment vous avez dit?
4: Rimbo.
3: Non.
2: Un dimbo?
5: C'est pas avec...
2: Un dimbo?
3: Dimbo, non.
5: C'est avec un Z.
2: Un rimbo?
7: J'ai l'impression d'être chez l'orthophoniste.
2: Un rambo?
7: On se croirait chez l'orthophoniste.
4: Timbo?
3: Non.
7: Un pimbo?
3: Non plus.
4: Timba.
7: Un pinbo.
2: Oh, c'est simple, on va faire toutes les alphabets. Ambo, bimbo, simbo, dimbo,
4: bimbo,
2: limbo,
4: bimbo,
2: ambo, dimbo,
7: gimbo,
2: dimbo, nem sushi, dimbo,
7: kimbo. Mon épaisse.
3: Oh, vous m'énervez, je vais vous donner la réponse.
4: Un ambo.
3: Parce que je sens que quand je vais aller, vous allez dire, on l'a dit. Parce que là, vous m'en avez tellement dit. Je suis même pas sûr que vous l'ayez dit.
4: Mais c'est...
3: Non. Imbo, avec un H, comme homme, évidemment. Un himbo. Une bimbo. Un himbo. Un mec pas très futé, c'est un himbo.
4: Je suis un himbo, je suis un beau gosse,
2: pas très futé. Hein.
8: Non, toi t'es l'inverse.
6: Toi t'es un hibou.
3: Pas très futé, oui. Beau gosse, faut qu'on en reparle.
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3: Une question pour Olivier Jacôme, qui habite Trélazé, c'est dans le Maine-et-Loire. Charles Duke a fait une photo avec sa femme et ses deux enfants. Photo devenue célèbre, mais pour quelle raison?
7: C'est un Américain, Charles Duke?
3: C'est un Américain.
11: C'est devenu une pub?
3: Une pub,
4: c'était
3: non.
4: C'était quand?
3: Quand est-ce qu'il a fait cette photo? Il l'a fait dans les années 70, très exactement en 1972.
11: C'est l'affiche d'un film?
3: L'affiche d'un film, non.
4: Parce qu'il y a un des enfants qui est devenu hyper célèbre?
3: Non.
7: Est-ce que l'endroit où était pris la photo compte?
3: Non. Alors l'endroit où était pris la photo ne compte pas.
11: Est-ce que les gens qui sont dessus comptent?
3: Oui, Charles Duke, sa femme et ses deux enfants.
8: C'est les pionniers de Doha.
3: Il est toujours vivant, hein, Charles
4: mais
3: Duke.
4: C'est pas
8: mais la
4: Tasman,
8: femme et les
4: hein.
8: enfants sont encore vivants aussi.
3: Je l'ignore.
8: C'est le premier Tarzan?
3: Charles Duke, le vrai Tarzan?
8: Il est parti avec sa femme et ses enfants
3: bien sûr,
8: dans
3: les
8: la
3: enfants
8: jungle.
3: De Tarzan.
5: Oui, en 72.
7: Oui. Tarzan Junior.
8: Madame Tarzan.
7: Cheetah Junior aussi.
3: Tarzan de réglisse.
7: Oui, il y a les petits enfants, mais Tarzan et tout ça, c'est bien.
3: Sylvie Tarzan aussi.
7: Sylvie Tarzan.
3: Oui, Chutin.
8: Toute la famille Tarzan.
7: C'est le premier selfie?
3: Pas du tout.
8: C'était la veille de son divorce?
3: Non plus.
4: Est-ce que c'est un lieu particulier quand même?
3: Non.
8: Elle a été reprise dans un manuel de science, par exemple.
12: Elle symbolise quelque chose de l'histoire américaine.
4: Les nouveaux droits.
11: Le titre.

0: La famille américaine type des années 70.
1: Non, non, mais c'est pas au fond ce qu'on voit.
0: La connasse et les marmots. Hein.
1: C'est pas ce qu'on voit sur la photo qui compte.
2: C'est la photo elle-même.
3: C'est la photo elle-même.
0: C'est la photo. Est-ce que tu peux nous parler d'une autre photo où ils sont à poil?
2: C'est l'endroit où on l'a retrouvée.
1: Alors, on l'a pas retrouvée, mais
0: elle a été envoyée dans la Lune.
1: La photo sur la Lune. Bonne réponse d'Olivier de Kersauzon.
4: Non, mais il vient de le lire dans le livre sur l'archéologie.
1: Charles Duke, c'est le 10e homme à être allé sur la Lune avec la mission Apollo 16. Il a laissé sur la Lune une photo de lui avec sa femme et ses deux enfants.
0: Ils avaient été Valérie, de qui on aura la photo sur la Lune?
2: Il l'a fait exprès ou il l'a oublié?
0: Il l'a oublié.
3: Non, c'est volontaire.
0: Il a été jeté derrière un caillou et puis...
5: il a posé son portefeuille.
0: Il a baissé son froc, c'est tombé de la poche et depuis il y a la famille. Pas loin de la côte de pépère, voilà, c'est comme ça la réalité. Ça c'est la réalité historique, dans les bouquins raconte autre chose.
1: Non mais c'est émouvant de savoir qu'il a...
0: Ah bah ouais, tu parles.
1: La faute.
4: Donc, mais ce qui est
0: l'idée que les pour aller sur la Lune, à côté de la crotte à pépère, il y a la photo de la famille. C'est quand même très touchant d'ailleurs. Tous les rôdeurs sont priés de laisser des photos de famille à côté de leur crotte.
3: Mais tu peux pas crotter sur la Lune.
0: Mais si, tu peux crotter.
3: Bah non, tu peux pas.
0: Si, je te dis que tu peux.
3: Bah non, t'es en combinaison, tu peux pas crotter sur la Lune.
0: Alors, il peut y avoir un trou du cul dans la combinaison quand même.
5: Un zip.
0: Il peut avoir un pantalon à braguette arrière, Focchio.
1: Je suis quand même obligé de contester votre version, monsieur de Kersauzon, puisque il a effectivement laissé intentionnellement sa photo, vu qu'au dos...
0: Ah bah oui, au dos... Dès qu'on dit la vérité, ça fait chier tout le monde.
1: Au dos, il a écrit, au dos du cliché, il a écrit « Ceci est la famille de l'astronaute Charlie Duke de la planète Terre, qui a atterri sur la Lune le 20 avril 1972. » Il se disait « Tiens, peut-être que si un jour il y a des extraterrestres, des luniens, des lunets, je sais pas comment... »
5: Ou les Bogdanov.
0: Sur la crotte, il a laissé un point d'interrogation.
4: Et elle a pas...
1: Ben, ils sauront,
0: avec des cris, devine qui.
1: Ils sauront à quoi ressemblent des terriens, vous voyez. Voilà, une famille modèle de terriens modèles.
3: Enfin, bon, c'est quand même qu'un satellite de la Terre, la Lune. Je veux dire, les terriens, ils ont pas beaucoup de chemin à faire pour voir la Terre. Je comprends pas, en fait. C'est ce truc qui me dépasse. Et puis pourquoi toujours les Américains? Quand est-ce que nous, on va y aller, les Européens, sur la Lune?
0: Quel intérêt? Quand tu seras pas décidé à partir.
5: Qu'est-ce que tu veux qu'on aille foutre sur la Lune?
0: Si on a envoyé Stevie sur la Lune.
3: Bah attends, mais moi, c'est mon rêve.
0: Transformation de la Lune.
3: C'est mon rêve d'y aller avec Elisabeth II et prendre le thé sur la reine. Avec la reine sur la Lune.
4: Bah dépêche-toi.
5: Ouais, mène-toi.
4: Il faut se dépêcher.
3: Attends, la pauvre, elle perd un état en plus ce mois-ci.
5: Ah, la Barbade.
3: Oh. Ah oui.
1: Comment ça, elle perd un état?
3: Ah bah, elle perd une couronne, elle perd la Barbade qui devient une république.
4: Eh oui. Mais Laurent, elle a pas été détériorée, la photo?
1: Non, écoutez,
2: personne n'est allé
4: alors,
2: retrouver.
4: Ça, c'est intéressant de
5: savoir. Il l'avait plastifié.
1: Elle s'use un petit peu, hein, évidemment.
4: Il aurait pu la laisser dans un Tupperware?
1: Non, mais...
5: Notre super roi.
1: Le dit lui-même, Charlie Duke. Il dit voilà, la photo ne doit pas être en aussi bon état que je l'ai laissée.
4: Ah bah, c'est sûr.
1: Dans cette zone, la température peut atteindre les 200 degrés, chuter jusqu'à moins 17 la nuit.
4: Il ne doit pas rester grand-chose.
1: Alors, évidemment, la photo, on ne sait pas trop dans quel état elle est aujourd'hui, mais elle est toujours sur la Lune.
0: Mais par contre, la crotte est cuite.
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1: Pour monsieur Larue qui habite le Fenouillet, quelqu'un d'ailleurs qui est mort très très vieux et voilà pourquoi il a dit peu avant de mourir, je suis à un âge où le simple fait d'arriver à mettre une cigarette dans un fume-cigarette est une aventure très excitante.
7: Bernard Mabille?
2: L'abbé Pierre?
1: Non,
8: c'est
1: pas
8: un Américain bien sûr.
1: C'est un Américain.
8: Et c'est Bob Hope?
1: Non, un autre centenaire.
8: Alors George Burns,
1: bonne réponse de Caroline Diamant qui connaît tous les centenaires milliardaires.
8: Bon, ben, si je les connaissais tous, j'en aurais épousé.
3: Tu serais plus là, oui.
1: Pour Claudine Oléhari, cette citation est plus littéraire, mais on reste dans le même sujet, qui a dit « Les vieillards, il faudrait les tuer jeunes.
0: » Coluche.
1: Non, pas Coluche.
8: C'est un Français
2: humoriste français.
1: Un écrivain français né à Laval, romancier, dramaturge.
2: Mort.
8: Frédéric Dard.
1: Frédéric Dard né à Laval, non.
5: 20e siècle?
3: Mort ou pas mort?
1: Mort.
2: Jarry. Ouais. Alfred Jarry.
1: Bonne réponse de Bernard Mabille. Ah, j'aime bien celle-ci aussi pour Frédéric Marot qui habite à Asbrook, qui a dit plus j'y pense.

0: plus je me dis qu'il n'y a aucune raison pour que le carré de l'hypoténuse soit égal à la somme des carrés des deux autres côtés.
1: Ça, ça c'est peut-être pas français, ça. Hein.
0: Ça, c'est français. Ah, c'est quelqu'un qui n'est pas né à Laval.
2: Frédéric Dard.
0: Voilà. Elle est maligne quand même. Hein.
1: Elle a pas l'air.
0: Mais... Elle est maligne, Caroline
3: Elle
0: Diamant.
3: Elle est pas cultivée, mais très maligne.
0: Pour Gauthier Vandeville, qui habite Cosne-Cours-sur-Loire, qui a dit « Le fermier qui aura réussi à croiser une dinde avec un kangourou aura créé la première volaille qu'on pourra farcir de l'extérieur.
3: » Pierre Doris.
0: Non, non.
4: C'est drôle.
5: José Bové.
0: Non, à quelqu'un que vous avez connu en plus, Michel.
5: Alors donc,
4: c'est pas le professeur être... Choron.
0: Non, non, mais qui a travaillé beaucoup avec Choron.
4: Cavana.
5: Topor.
0: François Cavana, bonne réponse de Christophe Beaugrand. Pour Jeanne Péala, qui habite Saint-Cyr-l'École, qui a dit à un arbitre « Si je vous traite de con, j'ai une amende. » L'arbitre lui a répondu « Oui, et si je ne vous le dis pas, mais que je le pense très fort ?» Dans ce cas, non, lui dit l'arbitre. « Alors sachez que je le pense très fort.
5: » John McEnroe,
0: bonne réponse de Caroline Diamant. Alors j'aime bien celle-ci aussi, et à vous de retrouver qui a répondu alors qu'on lui disait « Maître, mon cœur est déjà pris », il a répondu « Je ne visais pas si haut
6: ». Sacha Guitry.
0: Ce n'est pas Sacha Guitry.
5: Non, c'est un Américain.
0: Non, ce n'est pas un Américain.
4: Cocteau,
0: non.
1: Maître, parce que c'était un grand auteur, pas parce que c'était un avocat.
0: Un grand auteur, un grand écrivain français.
1: Victor Hugo,
0: oui. Bonne réponse de Monsieur Beaugrand. J'aime bien celle-ci aussi pour Loïc Curchaud, qui habite Lausanne, qui a dit « Quand un schtroumpf se fait un bleu, c'est comme quand nous, on se fait rien. »
6: C'est pas Philippe Gueluc,
0: ouais, c'est Gueluc. Philippe Gueluc. Bonne réponse de Monsieur Barbier. Allez, encore une pour M. Pichard. Peut-être une possibilité de gagner un chèque RTL. Les séries policières à la télévision s'arrêtent toujours au bon moment. Juste après que le malfaiteur ait été arrêté et juste avant que le juge le remette en liberté.
6: C'est pas Bruno Retailleau.
0: Okay. Non,
1: ça peut être Pascal Praud aussi.
0: Ça,
1: hein.
0: Ce n'est pas Pascal Praud. On va pas faire tous ces news.
6: Est-ce que c'est un acteur de série télé policière?
5: Est-ce que c'est un...
0: Non, c'est quelqu'un qui a participé un peu aux grosses têtes ici de temps en temps et pour qui j'ai écrit d'ailleurs à une époque.
3: Un homme.
7: Ah, Jean Amadou.
0: Jean Amadou, bonne réponse de Monsieur Mabille. Pour Madame Benatia, qui habite Reims.
1: Pardon. Ah, c'est le nom de Nabila.
0: Monsieur Benatia.
1: Ah, bah, c'est peut-être le papa de Nabila.
0: C'est Mehdi Benatia, Reims. J'aime beaucoup d'ailleurs cette citation assez subtile, je dois dire, qui a dit « Je me fiche de ce qu'on écrit sur moi tant que ce n'est pas vrai ».
1: Ah, c'est joli.
3: Ah, c'est joli, ça. Écrivain
6: français.
1: C'est quelqu'un dont on parlait beaucoup, on écrivait beaucoup de choses sur lui.
0: Alors, c'est quelqu'un qui a signé de nombreuses critiques.
3: Janson.
0: Non.
5: Est-ce que c'est une femme?
0: C'est une femme.
5: Voilà. Est-ce qu'elle est écrivaine aussi?
0: Alors, poète, nouvelliste, critique littéraire, parolière, dramaturge, scénariste, dialoguiste.
3: Oulala. Malé-Joris. Françoise Malé-Joris.
0: Françoise Malé-Joris.
1: Elle est morte depuis longtemps?
0: Ah, elle est morte en 67. À New York.
1: Elle était américaine.
0: Elle était
6: Dorothy Parker.
0: Et c'est Dorothy Parker. Bravo. Excellente réponse de Christophe Barbier.
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0: Une question pour Alexandre Mogi, qui habite Bordeaux. Je vais vous faire écouter maintenant un extrait de la... Je vais parler comme sur France Musique. Un extrait de la symphonie numéro 4 en si bémol de Beethoven. Oui.
9: C'est fini?
10: C'est-à-dire c'est court.
0: Ceci est un extrait de la symphonie numéro 4 en si bémol de Beethoven. Pour quelle raison? Voici la question pour mes grosses têtes. Vous écoutez bien France Culture.
9: Vous imitez quel animateur, là?
0: Pour quelle raison ce morceau de Beethoven, extrait de la symphonie numéro 4 en si bémol, pour quelle raison cet extrait va être, plutôt ce morceau va être joué 19 fois à Besançon ces jours prochains.
2: Ah. Pour célébrer Victor Hugo ?
0: Non.
7: Est-ce que
0: on va jouer, est-ce vous que l'aurez compris, on va jouer 19 fois ce morceau de Beethoven à Besançon.
2: Pour le rugby ?
0: Non.
7: Est-ce que c'est en rapport avec le nombre d'enfants qu'avait Beethoven ?
0: Non.
5: Besançon.
2: Est-ce que c'est la journée des sourds ?
0: Non.
5: Bon,
2: est-ce que c'est la journée des pom-pom-pom ?
7: Est-ce que c'est en l'honneur de 19 personnes différentes ?
0: Alors en l'honneur, non, mais oui, c'est à
5: c'est
0: cause
5: pour célébrer, c'est un hommage de c'est à la c'est mémoire. Une célébration.
7: 19 non. personnes qui sont
2: mariées.
0: C'est à cause de 19 personnes différentes, ah. Oui.
2: Qui se connaissent.
11: Des hommages, hein, des hommages.
0: Non,
11: des...
0: pas d'hommages.
2: Est-ce que elles se connaissent, ces personnes ?
0: Elles se connaissent là, en tout cas, elles vont se rencontrer à Besançon,
7: elles sont
0: mais
7: vivantes,
0: elles ne se connaissent
11: elles
0: pas forcément.
11: Elles auraient pu se rencontrer à Pau, par exemple.
5: Oui, ça serait oui, pas des...
7: Pourquoi Besançon ?
0: Parce que ça se passe à Besançon.
7: Oui, bah.
0: Dans le Doubs.
11: Ce sont des personnes particulièrement méritantes.
5: Oui.
0: Alors ça, on le saura après, mais en tout cas, on va.
2: C'est une épreuve sportive. C'est une épreuve sportive.
0: Ce n'est pas une épreuve sportive.
2: C'est un concours. D'échecs, un tournoi.
7: Un concours.
0: Un concours, oui.
2: De beauté.
7: Ah, pâtisserie.
11: De mathématiques.
5: Non. Gastronomie. La cuisine.
0: Non.
5: La musique.
11: Un oui. concours d'exécution musicale.
5: La musique.
2: Ah, oui. Ah, oui. De violoniste. De mélomane.
7: De piano. De mélomane.
2: De
7: piano.
2: De concertiste.
11: De
2: pianiste.
11: De chef d'orchestre.
0: Concours de chef d'orchestre.
2: Bien sûr.
0: Eh oui.
5: Bah oui.
0: Réfléchissez un peu.
5: Ah oui, bah
0: 19 candidats pour un concours de chef d'orchestre.
5: Oui. En plus, il m'en a parlé.
0: Pendant une semaine, venus du monde entier, ils vont manier la baguette à Besançon.
11: Sauf le candidat japonais qui viendra avec une fourchette.
0: Ben, croyez pas
5: non,
0: ça.
5: Non, mais Rachel, elle connaissait la réponse. Hein.
0: Les Japonais sont plus nombreux que les Français. Il n'y a que 2 Français dans le concours. Une majorité de Japonais qui se sont inscrits. L'Asie est très représentée. 9 artistes sur 20. Je ne sais pas pourquoi j'ai dit 19, d'ailleurs.
2: Les nazis sont mélomanes.
0: Il y en a déjà un qui a joué, en fait, voilà. Et c'est ça qui est intéressant, c'est qu'ils jouent tous le même morceau.
7: Ça doit être
0: fait
7: pour le public.
11: Désavantage les quelques derniers, parce que le jury va en avoir ras le cul de ce morceau à la fin du concours.
2: Ils vont dire, c'était pas bon, c'était très mauvais.
7: Mais c'est long en plus, non,
0: ça dure. Ce qui est étonnant, c'est une spectatrice qui dit ça, c'est que, voilà, elle s'appelle Nathalie, elle est interrogée par Philippe Sauter, correspondant du Parisien à Besançon. Eh bien, qu'est-ce qu'elle dit, cette dame? Elle dit, ce qui est étonnant, c'est que même moi qui n'y connais pas grand-chose, je parviens à entendre des différences évidentes selon le chef qui dirige le même morceau.
5: Mais bien sûr, évidemment.
11: Est-ce que dans les 2 chefs français, il y a une personne qui a partie intimement liée avec quelqu'un dans cette émission ?
5: Oui, bien sûr.
11: Non ?
5: Non, pas du tout. Bah pourquoi il n'y a pas de favoritisme ? Non, après moi j'ai une question. L'orchestre, ça sera toujours le même ?
11: Non, c'est une fois de l'accordéon et...
5: Non,
11: une fois un orchestre.
5: Non, elle demande si la composition si est de donner des mêmes.
0: Ah bah oui, si on veut que ce soit juste, évidemment, ce sont les mêmes musiciens.
5: Bien sûr.
2: Il y a des sensibilités
5: c'est la
2: différentes.
5: En fait,
2: et le chef qui a Parkinson, c'est pas du tout le même résultat.
5: C'est la différence de la conduction des musiciens, en fait.
7: Mais ils peuvent pas changer le rythme, la mélodie,
0: vous voulez
7: etc.
0: dire la conduite des musiciens, non ? On dit conduction.
7: Oui, quand ils brûlent,
2: chez les folles, oui.
11: On le dit, on va le dire maintenant.
5: Je vais vous dire, j'ai eu un doute.
0: Jean Le Poulain n'aurait jamais dit ça.
11: Moi, j'aurais dit le conductage, mais bon.
5: Non.
2: Il n'y a plus de conducteurs dans les orchestres maintenant.
5: Est-ce qu'on peut vérifier ?
11: Moi, je pense que c'est la direction. On va dire oui,
5: la direction.
11: Robert.
5: Mais qu'est-ce que ça veut dire, conducteur ?
11: Tu as pas tort. Transmission de la chaleur, de l'électricité.
7: C'est pour faire les œufs, mais c'est pas
5: est-ce qu'il y a un autre sens ?
0: Non, on dit direction.
5: Voilà.
11: Direction d'orientation.
5: Je suis vraiment désolée. Aujourd'hui,
7: tu sais qu'il cherche quelqu'un à la RATP pour pas conduire les bus.
5: Non, c'est vrai, t'as raison.
0: La conduction direction, est thermique, absolument. C'est un mode de transfert thermique provoqué par une différence de température entre 2 régions d'un même milieu ou entre 2 milieux
5: d'accord.
0: en contact.
5: En tout cas, on ne dit pas conduite.
0: Claude François, qui était un très bon...
7: Conducteur.
11: Ah bah oui, la conduction, ça va très bien.
0: Meilleur conducteur que Sacha Distel, en tout cas.
2: Il a eu le prix Nobel, lui.
11: D'ailleurs, son fils, Yann François, dont on a parlé, est conducteur de bus.
0: Au Kursaal de Besançon, dans le Doubs, en tout cas, on va pouvoir assister effectivement à ce concours incroyable entre différents maestros.
7: Mais c'est quoi le titre ? Il gagne quoi ? J'ai pas compris.
0: Ah ben, meilleur chef d'orchestre.
7: Le de quoi de Besançon
0: non, pas non. De Besançon.
6: Ça du monde, d'Europe,
0: c'est le concours international de jeunes chefs d'orchestre. C'est la 58e édition de ce concours qui a été créé en 1951. C'est organisé

0: tous les deux ans, et donc voilà pourquoi ils vont se succéder, les 19 ou 20 chefs d'orchestre, et jouer tous le même morceau pour qu'on puisse comparer leur conduction.
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0: Vous êtes heureuse de vous retrouver à côté de Jean-Philippe Janssen.
3: Et je suis alors étonnée par Ryu qui a perdu des kilos et je trouve que ça te donne un air l'œil intelligent. C'est vrai, avant il avait une bouille toute ronde.
4: On voyait pas l'œil.
3: Et maintenant il a de l'expression. Mais je te jure,
5: c'est vrai, voir sa lèvre, il a des bouches maintenant. Il a des bouches.
3: Non, mais il a.
0: Alors je me tourne évidemment vers celle qui est la spécialiste.
4: Ah oui,
0: parmi
4: moi.
0: Nous.
3: Bah, moi aussi.
0: Si, mais Christina, quand même, c'est son boulot.
3: Oh, elle est arrivée en pyjama, ça va.
5: J'aimerais bien porter le pyjama quand même.
0: Alors, elle est magnifique. Écoutez, il y a quelques mois que je n'avais pas vu Christina, j'ai l'impression qu'elle a rajeuni de semaine en semaine.
5: Merci, chérie. Quelques mois, oui. On a fait les calculs là, dans les backstage, ça fait au moins 3 ans que je ne vais pas en grosse tête.
0: Ah oui, mais je vous ai vu entre-temps.
3: Ah oui, on s'est vu entre-temps,
4: société. Dans la vie privée, oui. Ah, oui.
6: Et vous n'avez aucune ride, c'est extraordinaire, vous n'avez aucune ride. Non, mais c'est la
3: alors, chérie, raconte-nous pourquoi t'as perdu autant. Des kilos.
6: Mais comment on peut
3: poser cette question?
4: Mais on le trouve très beau.
6: Mais regardez, il faut que je change de tenue. Je vais vous expliquer pourquoi. Parce que là, on est à l'antenne, donc je peux vous montrer. Regardez, j'ai un gros problème. Regardez, je vais vous montrer. Normal. Mais là, regardez, j'ai pas eu le temps d'aller. Et regardez, ça va, ça fait pyjama maintenant. Regardez, ça fait pyjama, Laurent. Non. J'ai pas eu le temps de changer.
4: Il est venu avec la robe à sa mère.
3: C'est SOS relooking.
0: Non mais Christina, il y a rien qui va.
6: Parce qu'avant j'avais le bide, donc c'était comme ça en fait. Tu vois, j'avais du bide.
3: Oui,
6: forcément,
3: oui,
6: ça remontait jusque là.
0: Non, montrez pas, montrez pas.
3: Ah non, mais c'est.
5: Il a dit qu'il veut maigrir encore 3 kilos et après il va aller chez Zara. C'est son.
6: Oui,
5: c'est
6: j'irai une après-midi chez Zara.
0: Chez Zara, le luxe, tout de suite.
7: Pourquoi pas chez qui?
4: Pour l'instant, il peut aller chez Zoro.
0: Parce que c'est vraiment toujours très moche ce que vous portez.
6: Oui, mais.
4: Oui, mais. Et l'avantage d'un rideau de douche, c'est que c'est taille unique.
0: Et alors, y compris, je dois dire, parce que par malheur, et vraiment, Dieu sait que j'en ai vu des horreurs dans ma vie, mais alors, par malheur, j'ai aperçu votre caleçon, là, qu'on avait voulu montrer votre chemise.
4: C'est vrai.
0: Enfin, porter des caleçons. Mais qu'est-ce, elle vous dit rien, Nathalie, votre fiancée? Elle porte pas des caleçons avec des petits Mickey.
6: Non, mais elle est heureuse, parce que franchement, elle m'aimait pas trop, un petit peu gros, donc maintenant, elle est très heureuse. Mais on se voit moins, parce que j'ai pas le temps.
3: Ah bah, tu vois, donc t'as maigri grâce à ta chérie.
6: Non, c'est un acte individuel.
4: Un acte individuel.
0: Même pour le sexe, ça n'est que des actes individuels.
6: C'est pas faux.
4: Si elle aimait pas ton physique, elle aimait quoi? Ton
6: enfant. Elle était touchée par mon histoire.
0: Quelle histoire? L'histoire qu'on va lui raconter tout à l'heure.
6: Je l'adore. Non, elle a été touchée par mon côté un peu,
4: débile.
6: Un peu.
7: Non, Jean-Philippe, s'il te plaît.
6: Non, mais elle a été touchée par mon.
3: C'est marrant, mais t'as les bras moins courts depuis tes mères.
0: Et c'est vrai en plus.
3: C'est vrai.
0: Il a le bras long maintenant, faut se méfier.
6: Arrêtez, Laurent.
3: Mais Nathalie, t'as trouvé changé.
4: Mais moi, j'encourage, je trouve ça très tellement courageux de perdre du poids. C'est tellement compliqué.
6: C'est vrai.
4: Donc, bravo pour ça. Bravo.
3: 22
4: T'as
3: kilos
4: mon respect.
6: En 3 mois et elle m'accompagne dans cette mission commando.
4: Tu
6: elle m'accompagne. Pourquoi tu ris?
4: Bah oui, bah, le compte en banque était bien, maintenant elle veut que le corps suive. C'est une génie cette fille.
0: Non, elle fait quoi dans la vie? Elle travaille aux petites sœurs des pauvres.
6: Je vous ai dit, elle est ingénieuse, elle est ingénieure dans le milieu
0: ingénieuse.
6: Elle est ingénieure dans le monde sous-marin.
4: Et est-ce qu'elle est dans le monde sous-marin? Elle s'occupe des baleines. Ne me dis pas qu'elle étudie les mammifères marins.
6: Et je suis allé dans son laboratoire et tout, c'est absolument
4: extraordinaire. Elle s'appelle Jérémy.
0: Vous allez faire sortir.
6: Non, mais elle est ingénieure et tout, et c'est une scientifique.
4: Et est-ce qu'elle est même en surcharge pondérale?
6: Non, pas du tout. Elle est très, très belle.
0: Elle fait des recherches.
6: Laurent, on va bien
3: vivre. Vous avez conclu ou pas? Parce que moi, je l'ai sauté des épisodes.
6: Non, ça veut dire quoi, conclu?
4: Ah, attends, ça veut dire quoi? Tu peux pas poser cette question à
7: ça veut dire, c'est quand on dit tu me plais, toi aussi tu me plais. Voilà, c'est conclu.
6: Tiens, Laurent, ça vous intéresse?
4: Oh, il a de la buée, il a de la buée.
6: J'ai de la buée, regardez. C'est grave, ce début d'émission.
4: Ah oui, c'est toi qui es grave.
3: T'as conclu ou t'as pas conclu?
6: J'ai pas conclu.
4: On sent que ce moment t'es frité.
0: C'est pas facile avec une poupée gonflable, faut trouver l'entrée. Allez, une première citation pour Madame Chivre, qui habite Saint-Pantaléon de l'Arche, c'est en Corrèze, qui a dit « Deux personnes mariées peuvent fort bien s'aimer, à condition de ne pas être mariées ensemble. »
5: Sacha Guitry ?
0: Oui !
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0: Question musicale que j'avais réservée pour Olivier Bellamy, il n'est pas là aujourd'hui.
7: Mais je peux l'imiter.
0: Ça aurait été. Ah, mais vous faites Jean-Phi pareil que Bellamy.
9: Non, mais.
7: Non, Bellamy, c'est.
9: Qu'est-ce que t'es pas fait en accent,
7: c'est pas fait en imitation. Oui.
6: Mais c'est vrai qu'on dit... Non, on dirait qu'il tremble un peu quand
0: c'est
6: il parle.
0: Très, très mauvais, Boubli.
7: Attendez, j'essaie de. Mais il faut que je relavoie de. Oh.
5: On parlait Balladur.
6: Un mix entre Balladur et Giscard.
7: Ouais, je suis très mauvais.
0: Mais c'est pathétique.
7: Oh bon.
5: On dirait Roselyne Bachelot.
7: C'est vrai.
0: En tout cas, il est évident qu'Olivier Bellamy aurait répondu tout de suite à cette question. Voilà pourquoi je préfère la poser en son absence. Comment appelle-t-on un point placé au-dessus d'une note de musique ?
10: Quand on a un point sur une note, si mes souvenirs de leçons de piano sont exacts, ça veut dire qu'on doit rester plus longtemps appuyé sur la note.
0: Oui, il y a de ça, effectivement. Et comment on appelle ça ?
6: Un demi-ton.
0: Non. C'est, en fait, c'est pas tout à fait ce que vous avez dit, hein, Caroline.
6: Alors, ça veut dire quoi ? Ça veut dire quoi ?
0: Ça veut dire qu'en fait, il y aura des suspensions entre les différentes notes.
5: Oui ! Staccato !
0: Pardon ?
5: Staccato !
0: Staccato !
7: Oui !
0: Bonne réponse de Caroline Diamant.
7: Bravo.
0: Ça, c'est bien. Il faut dire que Caroline a été pianiste, il faut le rappeler quand même.
5: Pianiste, danseuse, étoile, enfin presque.
10: Non mais j'ai eu la chance de prendre des cours de piano, des cours de danse classique. Oui, j'ai été gâtée enfant par mes parents.
7: Elle a été ragondin à l'Opéra de Paris.
0: Un staccato, c'est effectivement le petit point qu'on voit au-dessus d'un autre. Vous aussi, vous jouez du piano, Isabelle, vous auriez pu répondre à un staccato.
3: Ça ne me revenait pas.
5: Je pensais que le point, il était en dessous.
7: Oh là là.
5: De la note, le staccato, oh, pas au-dessus.
6: T'as déjà fait du piano ?
5: Oui, et ben, bon, le violon aussi.
6: Oui, mais ça n'a rien à voir.
5: C'est pas le même. Non, si, les notes, c'est
11: Laurent,
5: pareil.
11: Vivement le bouillon.
5: Le violon, t'en as beaucoup.
6: Est-ce que quelqu'un aurait une marmite dans le public ?
4: Une grosse. Nous organisons une aquamation. Nous faisons une levée de fonds.
7: Ah, je paye pour l'ossobuco, moi.
6: Est-ce qu'on a le droit de faire une aquamation contre l'avis de la principale intéressée ?
0: Il faut rappeler à nos auditeurs qui nous rejoindraient que Dari Boudboul, tout à l'heure, a dit qu'elle ne voulait pas être enterrée. Elle ne voulait pas une crémation, elle voulait une aquamation.
5: Aquamation, ça existe.
0: Pas une acclamation.
7: Ah,
0: hein.
7: Non, non.
0: Une aquamation, c'est-à-dire qu'on va pas la brûler.
6: On va la bouillir.
0: On va la bouillir dans de l'eau parce que c'est plus écolo. Hein, c'est bien ça.
6: Non, c'est pas ça. Ça nourrit 12 personnes.
5: Et la chaleur viendra de l'eau bouillante.
6: Oui, bah donc on va se bouillir.
0: On pourra mettre un bouillon cube pour l'odeur.
7: C'est une soupe faux, quoi.
0: Mais non, mais c'est... Oh, est-ce qu'on pourra aller dedans péter pour faire un jacuzzi ?
7: Ah oui ! Moi, je suis Prams.
10: C'est dommage de gâcher une aussi belle réponse par d'aussi grosses bêtises.
5: Oui, alors...
0: Elle a raison, Caroline. Restons dans la musique, ou plutôt dans la chanson. Pour Evelyne Thébault, qui habite Fécamp, on va rendre hommage à un chanteur, acteur français, qui s'appelait Jean Stout. Il est mort il y a 13 ans, on va me dire, il est peu connu.
6: Jean Stout ?
0: Jean Stout.
6: Il va être connu sous un autre nom, quand même.
0: Ben, bah, écoutez, non.
6: C'est son nom de star, c'est Jean Stout ?
0: Oui, parce qu'il s'appelle.
6: Il y a des gens qui ont des posters de Jean Stout chez eux. Il avait un fan club.
0: Ben, bah, écoutez, quand vous aurez la carrière de Jean Stout...
6: Ah ben bah, non, mais je me moque pas.
0: Vous reviendrez.
6: Je me moque
11: exactement.
6: Pas.
11: Bon. Et il est mort.
0: Ah, il est mort il y a 13 ans, Jean Stout.
7: Ah oui, il était jeune.
11: On en a très peu parlé. Hein.
0: Je l'ai trouvé dans. Ben, on a eu tort.
7: Ah, oui.
0: Je l'ai trouvé. Moi, c'est comme ça, je suis un homme curieux.
7: C'est
0: et
7: vrai.
0: Dans l'éphéméride du jour, j'ai vu.
6: Jean Stout.
0: Mort le 10 avril 2012, il y a donc 13 ans, de Jean Stout. Je me suis dit, tiens, c'est qui Jean Stout ?
7: Ben oui.
0: Et
7: bonne question.
0: Et ben, je peux vous dire, de son vrai nom, il s'appelait André-Jean Destouet. Et.
7: Oh, il aurait dû garder. Hein.
11: franchement.
12: Et puis, c'est pas pire, en tout cas.
0: Et puis, il a préféré Jean Stout. Il est mort à 78 ans.
12: Ah oui.
0: Il a eu une très belle vie.
12: Exactement. Et lui, il a peut-être pas présenté Secret Story. Voilà.
0: Et je peux même vous dire qu'il a interprété en français une chanson

0: Ça, oui, alors oui. Les trains et l'accent allemand, ça oui. rappelle des souvenirs quand même. T'as beaucoup d'humour.
1: C'est d'un goût.
0: Ah, quand j'entends siffler les trains, ah,
1: je verrai plus mes cousins.
2: Quelle horreur! C'est quelle horreur!
0: Ça, c'est horrible!
3: Mais je ne sais pas!
2: Qu'est-ce qui vous a pris, Caroline?
3: Je ne sais pas! Quelqu'un s'est emparé de moi!
2: Ah! Enfin!
3: J'en
2: sais tout, en tout cas!
0: J'en sais tout!
4: C'est une chanson, une vraie chanson, ou est-ce que c'est une chanson rengaine ou une chanson de film?
2: Ah, c'est une chanson de film, oui, ah, ça c'est vrai!
1: Le soleil brille?
2: Le soleil brille, non!
1: Est-ce que c'était une comédie?
2: Oh, c'était une comédie, oui.
0: Pour les enfants.
2: Un film joyeux pour les parents et les enfants.
0: Pour la famille.
1: C'est pas... c'est ça?
4: Mary Poppins.
3: Oui. Je crois que je l'ai.
2: Allez-y.
3: Do you Saint-Tropez?
2: Ah non.
1: C'était chanté par une femme.
2: Ça, c'était en français, hein, do ouais. Saint-Tropez.
3: Mais c'était peut-être une traduction de Do you Saint-Tropez.
2: Mais ils sont fous.
0: Alors Laurent, est-ce que c'était un dessin animé?
2: Oui.
1: C'était un Walt Disney.
2: Est-ce que c'était un Walt Disney?
1: Mary Poppins.
2: Oui. Mary Poppins.
0: Un jour mon prince viendra.
1: Les Aristochats.
2: Non.
3: Non. On
4: Belle et Clochard.
3: Ouais.
5: Le livre de la jungle.
3: Il fait trop beau pour être heureux.
0: Mais non.
5: Ah ouais.
0: Il va nous.
2: Il en faut bonne plus de réponse de Caroline Diamant.
0: Alors c'est pas il fait trop beau, c'est il en faut peu.
3: Oui. Mais je sais pas ce que j'ai.
0: Mais pourquoi tu fais ça avec l'accent antillais?
4: Ça c'est à cause de Max.
5: Non, c'était limite raciste.
3: Il en faut pour être heureux, vraiment trop peu pour être heureux. Il faut se satisfaire.
2: Vous permettez qu'on entende Jean Stout.
0: Oh oui.
6: 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Chassez de votre esprit tous vos soucis. Prenez la vie du bon côté, riez, sautez, dansez, chantez, et vous serez un ours très bien léché.
2: Bah pour être heureux, revenez après 17h, les grosses têtes sont avec vous jusqu'à 18h.
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2: On a quand même bien chanté du Michel Legrand, c'était chouette.
8: 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T'as vu comme c'est chiant.
0: Attends, mais un de ses meilleurs tubes, c'est Il s'appelle Oum le Dauphin. C'est lui la pub Oum le Dauphin pour
2: exactement.
0: Le Galac.
5: Bah, on m'a raconté une histoire, il avait énormément de talent,
9: oui,
5: mais il paraît qu'il avait une réputation quand même très très difficile. Il paraît qu'il n'était pas facile du tout, et on m'a raconté ces histoires d'un type qui arrive, un batteur... Pour enregistrer avec Michel Legrand, il arrive, il met sa batterie, etc. Et le directeur du studio fait non, il y aura pas d'enregistrement. Ah bon, pourquoi? Parce que Monsieur Legrand est mort. Ah bon? Bon, il part, il reprend sa batterie. 2 minutes après, il revient, il remet sa batterie et le mec lui dit, écoutez, je viens de vous dire, monsieur, il n'y aura pas d'enregistrement. Michel Legrand est mort. Ah bon, d'accord. Il part, il revient, il remet sa batterie. Et là, il me dit, écoutez, monsieur, ça fait 3 fois que je vous dis que Michel Legrand est mort. Pourquoi vous revenez? Parce que c'est tellement bon de l'entendre.
9: Il connaissait cette blague, Michel. Il en riait beaucoup.
2: Et c'est lui qui a fait la petite musique du Top Horaire RTL.
9: Absolument. Et il me l'a expliqué comment ça s'est passé. Il était très jeune. D'ailleurs, c'est au moment où il a travaillé avec Miles Davis, avec tous ces gens-là, et qu'il a fait le premier album de Barbara Streisand, parce que son tout premier album est en français, puisqu'à l'époque, ils étaient en couple tous les deux.
2: Ah.
9: Et ils s'aimaient énormément. Et donc, plein d'histoires. J'ai eu le temps. Il m'a raconté vraiment beaucoup de choses dans sa vie.
0: Tu disais qu'il était génial, donc il était perfectionniste, donc il était un peu insupportable. Il y a des génies qui sont accessibles, sympathiques, Max Boublil.
9: Moi, ça s'est toujours bien passé avec lui.
0: Ne serait-ce que Laurent Ruquier, qui est un génie.
2: Ah oui. Et là, c'est à cause de vous, je vais pas être un génie sans bouillir.
0: Oh, joli.
5: Moi, j'adore.
2: C'est une question littéraire, si vous le voulez bien, pour Mme Massol, qui habite Cultura, dans le Jura.
0: Elle habite à Cultura?
2: Cultura.
0: Cultura, l'esprit jubile.
2: Oh,
0: ça merde. Je connais les pubs, je suis désolé.
2: Question littéraire.
0: L'esprit jubile.
2: Qui concerne une œuvre à retrouver. Je veux évidemment le nom de l'œuvre et le nom de l'auteur. Il s'agit d'une œuvre dans laquelle un mystérieux Rodolphe, qui en fait, est le grand-duc de Gerolstein.
0: Bah oui.
2: Et il circule, ce Rodolphe, avec le Chourineur et la Goualeuse.
0: C'est logique.

0: Or, c'est les 220 ans de sa
1: naissance.
0: C'est Eugène Sue, les Mystères de Paris.
2: Ah, bonne réponse de Paul Elkarat. Bravo Paul.
3: Eugène Sue, la statue me regarde.
1: Oui, c'est ça le sketch.
2: Eugène Sue, qui est mort il y a 220 ans. Il fait un peu
0: non,
2: tout
0: né,
2: temps,
0: né,
2: est né, il y a 220 ans.
4: Il est mort depuis ?
2: Oui.
0: Oui.
2: Mais c'est l'anniversaire de sa naissance et pas de sa mort, effectivement. Il est mort en 1857, assez jeune
0: oui,
2: d'ailleurs.
0: Oui, c'est ça.
2: Il est mort à 53 ans. Il est enterré à Annecy, d'ailleurs, si vous voulez
4: oh,
2: savoir.
4: Oui, oui, pas loin.
2: Parce qu'il s'était un peu retiré, hein, il faut
0: oui,
2: bien
0: oui.
2: dire,
0: il
2: pour des raisons politiques.
0: Oui.
2: Bravo de savoir que Rodolphe, le Chourineur et la Goualeuse sont les trois personnages principaux
0: des
2: Mystères de Paris, signé Eugène Sue. Une question peut-être plus difficile pour Marc Chiez, qui habite Vauréal, dans le Val d'Oise. Nous sommes le 17 juillet 1816.
3: Non, on est le 26 janvier 2024.
2: Pardon. C'est une supposition, monsieur
3: Bobon. Excusez-moi.
4: T'es aussi drôle le matin ou quoi?
3: Je suis plus poli que toi, en tout cas.
2: Le 17 juillet 1816, ce jour-là, on a vu des tas de gens faire signe à l'Argus. Mais pour quelle raison?
0: Tout simplement parce que l'Argus, c'est le bateau qui est venu à la rescousse des naufragés de la Méduse qui avaient fait naufrage.
2: Et ils étaient où, ces naufragés de la Méduse?
4: Dans l'eau.
0: Ils étaient au large de la Mauritanie.
2: Oui, mais ils étaient sur quoi?
0: Sur le banc d'Arguin.
2: Oui, mais
3: sur le radeau de la Méduse.
2: Ah ben, vous n'avez pas encore dit radeau, c'est pour
0: radeau.
2: Ça.
0: Oui, mais j'allais y venir, mais là j'étais en train de.
3: Pardon, mais je ne maîtrise pas cette information.
0: J'étais simplement en train de dresser le décor, vous voyez.
2: Ah, très bien.
0: En disant simplement que ce bateau.
2: Vous étiez le Géricault de RTL.
0: Voilà. C'est Géricault qui l'a peint 3 ans plus tard.
2: Vous étiez en train de dessiner effectivement le paysage. Oh,
0: c'est ça.
2: Et effectivement, sur le radeau, on voit des gens faire signe à l'Argus,
0: bonjour,
2: car l'Argus, c'est le bateau qui va finalement les sauver alors qu'ils ont échoué et le radeau. Ce n'est pas d'ailleurs la Méduse, c'est pas le nom du radeau.
0: Non, c'est le nom du bateau. La
2: Méduse, c'est le nom du bateau avec lequel évidemment ils ont échoué. Bateau sur lequel d'ailleurs sont restées quelques personnes, parmi lesquelles il y aura 3 survivants qui peut-être ont bien fait de rester sur le bateau d'ailleurs, sur le radeau il y a eu beaucoup de morts, y compris
0: la mer était démontée. Donc
2: certains qui se sont fait bouffer par
1: les autres,
0: les requins,
2: les requins, les survivants et
1: mangeaient entre eux.
4: C'est vrai. Ah mais c'est méchant un migrant.
1: Qu'est-ce que c'est méchant, un migrant? Ils se bouffent entre eux, trop.
3: Quelle horreur.
2: Et effectivement, le 17 juillet...
3: Pas, vous
0: il parlait de migrants, mais il y avait une personne noire sur le bateau qui a fait scandale sur le tableau en 1819, d'avoir dessiné un noir sur un tableau.
2: Absolument. Ouais. Le 17 juillet 1816, en tout cas, effectivement, enfin, les naufragés du radeau de la Méduse apercevaient un bateau qui arrivait pour les sauver, le fameux brick, c'était un brick,
0: oui,
2: qui s'appelait Argus. Bravo, Paul Elkarat.
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2: Vous allez regarder le match ce soir, j'imagine.
4: Oui.
2: Vous le commentez ou pas?
7: Oui, je le commente sur la chaîne L'Équipe ce soir, canal 21 de la TNT. Donc n'hésitez pas à regarder.
2: Ah bah ça, regardez, on voit rien, c'est vous qu'on va voir. Puisque, rappelons-le, pour ceux qui l'ignoreraient, vous allez commenter le match, mais nous, on n'aura pas les images.
7: C'est ça. Laurent, vous regardez ce soir et tout, c'est...
4: Non, le match.
7: Regardez-moi.
2: Quitte à regarder le match, autant regarder le match.
7: Allez.
2: Faudrait vraiment être con pour regarder le match sans voir le match et que vous écoutez vous voyez.
7: Allez, Laurent, on fait un truc à la 35e minute, je vous fais une dédicace extraordinaire. Donc à la 35e, vous vous mettez...
2: Je serai pas chez moi, j'ai un dîner ce soir.
4: Ouais, c'est ça.
2: Mais c'est vrai, en plus.
4: Il a rendez-vous chez son proctologue, je sais pas.
7: Un dîner d'affaires.
2: Oh, j'ai pas besoin. Des trous du cul, j'en ai ici.
7: Et François, hier, il a vécu l'un des plus grands matchs depuis 10 ans. Il était au match à Arsenal hier. Il est venu spécialement ce matin à 5h30 de Londres pour faire l'émission et il a assisté au début extraordinaire de Declan Rice hier.
4: Même les trois. Oui.
7: Ah oui. Non mais, alors tu peux nous raconter un petit peu le match, l'ambiance, François? Raconte-nous, François. On est à 56e, le ballon est pour Declan Rice et fais le commentateur. Fais Yoann Riou, 30 secondes en tabou, François. Allez, chance de
2: même 30 secondes, c'est trop.
7: 58e, Declan Rice pose le ballon. 0-0 entre Arsenal et le Real Madrid.
2: Il vous fatigue aussi. Parce que moi, il me fatigue.
7: Non. D'ailleurs, je suis remplaçant aujourd'hui parce que j'ai été appelé en catastrophe. Donc
4: mais pourquoi l'avoir appelé en catastrophe?
2: Vous êtes toujours appelé en catastrophe.
7: hier, 8h du matin. Est-ce que Johan, Constance ne peut pas venir? Est-ce que tu peux venir? C'est pas ma mamie, hein. Merci, Constance, de pas être là. Vraiment, parce que les carrières débutent souvent comme ça, hein. Quand les gens qui, je vais faire
2: ou finissent. Ouais. Vous êtes content de retrouver Carina Marimont?
7: Oui, je sais que Carina est très, très, très, très heureuse parce que sa vie a basculé grâce au retraite. Quelques semaines. Est-ce que je peux vous dire? Et c'est absolument merveilleux. Et je pense que je peux lui dire parce que je vais demander l'autorisation. Et on adore les belles émotions. Le nouvel amoureux de Carina Marimont est au premier rang.
2: Non, c'est pas vrai.
7: Non, mais c'est que des bonnes
4: vibrations. Mais tu vas me fermer ta gueule.
2: Alors attendez, attendez, oh, quand même il est très très jeune je trouve. C'est le petit avec des lunettes là au bout.
7: Continuez un petit peu Laurent.
2: Alors non, mais il faut que je fasse, je sais pas lequel ça peut être moi.
7: On a le temps, on a 2h30 pour faire connaissance, il n'y a pas de soucis.
2: Regardez, elle rougit la Carina. C'est donc vrai, il est au premier rang.
1: C'est commencé l'émission.
7: Et il vous regarde avec amour Carina, je peux vous dire, j'ai saisi son regard déjà. Il est vraiment,
2: Que vous voulez.
1: Il y a vraiment pas moyen de rappeler Constance. Elle n'est pas dispo, vraiment.
2: Au moins, elle, Carina, voyez-vous, elle assume. Elle nous a raconté qu'elle avait trouvé l'amour. Et bien voilà, son amoureux est là. Tandis que vous, la vôtre, dont on entend parler depuis un an...
7: Elle travaille sous-marine, elle a autre chose à faire. Elle, il faut qu'elle ait... Tu vois, elle est pour l'évolution de l'océan.
8: Lui, sa meuf, c'est comme l'équipe 21. Il commente, mais il n'y a pas d'image.
2: Si j'ose dire, sa meuf, on n'en a toujours pas vu la queue. Pour Denis Fournier, la première citation du jour, évidemment. Monsieur Fournier habite Verson, dans le Calvados, qui a dit « Si on payait mieux les bénévoles, ça donnerait peut-être envie à plus de gens de travailler gratuitement.
7: » Coluche.
4: Jean-Yann.
2: Non, c'est pas Coluche, c'est pas Jean-Yann, c'est quelqu'un qu'on aime bien, qui est toujours vivant.
7: Kersauzon.
2: Pardon.
7: Philippe Gueluc.
2: Philippe Gueluc, bonne réponse de son compatriote.
4: C'est pour le bal.
8: Ah oui.
2: Alex Vizorek. Pour Madame Leborgne, Catherine Leborgne, qui habite Sainte-Marie de la Mer, qui a dit une fois que les joueurs de rugby ont réussi à enfiler leurs chaussures et à nouer leurs lacets, tout le côté cérébral de ce sport est terminé.
4: Ça, c'est pour François Berléand.
2: C'est quelqu'un qui est drôle, c'est français. Il y a longtemps qu'on l'a pas cité. Ah. Il travaille sur une autre radio maintenant dans le sud, mais.
8: Bernard Laporte?
2: Non. Non,
9: c'est un chansonnier?
2: Non, c'est pas un chansonnier, même s'il a fait de la scène assez récemment, sur le tard, hein, il a fait de la scène, mais il a fait surtout de la radio, de la télévision. Il a écrit aussi une ou deux chansons, dont un très grand succès, d'ailleurs, pour une jeune chanteuse.
7: Ah, c'est Guy Carlier.
2: Guy Carlier, bonne réponse.
7: Une chanson magnifique de... Je sais plus le nom de la chanson, mais magnifique.
4: Non, mais c'est le club des gros qu'on m'assit.
1: Une chanson magnifique.
7: Et le livre de Guy Carlier est absolument extraordinaire, avec la plus belle phrase: les obèses mangent leurs émotions. Et moi, c'était mon cas pendant 30 ans. Quand j'étais heureux, je mangeais. Quand j'étais malheureux, je mangeais. Et quand je
8: faisais des émotions, je mangeais. Et ferme ta gueule.
2: C'est exactement ça. J'ai envie de dire, reprenez-en. Pour Charles Cougot, qui habite Chartres en Bretagne, monsieur Cougot.
4: Chartres, c'est pas en Bretagne.
2: Oui, mais c'est en Ille-et-Vilaine. Ça s'appelle Chartres en Bretagne, monsieur Rioux, qui est breton.
7: Bien sûr, je connais.
2: Vous connaissez Chartres en Bretagne?
7: Oui, j'ai vu la pancarte déjà et le panneau, ouais.
4: Il avait une pancarte.
2: Finalement, vous êtes meilleur quand vous venez en remplaçant.
7: Mais putain, je suis en train de commencer ma deuxième carrière au Conseil, j'ai jamais été aussi bon en 10 minutes d'émission, mais c'est impressionnant. J'enchaîne les vannes et tout.
4: Vous pouvez pas appeler Constance?
2: Ah ouais, qui a dit: à 60 ans, ma grand-mère a commencé à marcher tous les jours 3 km. Aujourd'hui, elle a 97 ans et Dieu sait où elle est.
8: Seinfeld.
7: Américain.
2: Ça, c'est américain, mais c'est plus vieux que Seinfeld.
8: Bill Cosby.
2: Non.
1: Woody Allen.
7: Ustinov.
2: Un acteur qui est mort à 100 ans, d'ailleurs.
8: Ah ouais.
2: Et on le cite régulièrement ici.
4: Bob Hope.
2: Bonne réponse de Roselyne Bachelot.
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2: Je vais vous demander comment on appelle cette couverture de lit. L'hiver approche, hein, il va faire froid, donc il est temps évidemment de changer. Comment on appelle ça d'ailleurs,
1: l'ensemble d'hiver. Des draps.

0: Ah, la couette.
1: Ah bon?
0: Comment ça?
2: Ah bah moi, je garde toute l'année.
1: Moi aussi.
3: Ah bon, l'année, t'as pas une couette d'hiver, une couette d'été?
4: Ah non, les crades.
1: Ah, moi, j'aime bien.
3: Tu changes tes draps?
0: Vous changez jamais vos draps.
2: Mais je change les draps toutes les semaines. Ouais. Mais je ne change pas la couette qui est à l'intérieur.
0: Ah, si, enfin, il y a des draps d'été.
2: Ah, moi, j'ai besoin de quelque chose de lourd sur moi.
0: Et votre mari aussi, manifestement.
1: Mais moi, je suis comme toi, je ne change pas des dredons.
4: Vous êtes sale, vous êtes sale, vous en rendez pas.
1: On n'est pas sale, on change pas de couette, je n'ai pas une couette d'été.
4: On change la housse de la couette.
3: Bah oui. Une couette d'été, une couette d'hiver.
1: Bah oui, d'accord, mais je n'ai pas la place, moi, de mettre des choses, j'arrive pas.
3: J'ai cru que tu allais me dire, je n'ai pas les moyens.
1: Non,
2: moi, j'aime bien garder le.
1: Moi aussi, puis quand j'ai chaud l'été, je dors sur ma couette.
2: Ah ben non, moi, je mets la clim. Moi, j'adore mettre la clim. J'aime bien avoir froid tout le temps. Donc, en hiver, la fenêtre ouverte. En été, la clim allumée.
1: Ah bah moi aussi, en hiver, la fenêtre ouverte. Mais la clim en été, non, je me mets sur...
3: Ami violeur, si vous écoutez.
0: Il y a deux femmes nues sur leur couette.
3: Il y a deux femmes nues.
0: La fenêtre ouverte.
3: À quel étage?
4: Ils vont être déçus en rentrant. Caroline Diamant allongée à poil sur
3: bonjour,
4: la couette.
3: Bonjour, j'ai écouté RTL. Il y a Stéphane qui m'a donné ce plan. Alors, excusez-moi, je me suis trompé.
5: Alors, c'est quoi la question?
0: Bah oui, on me laisse même pas le temps de poser la question.
3: Posez la question.
0: Comment appelle-t-on une couverture doublée, remplie d'une bourrure en laine ou coton, puis piquée, qu'on étend sur un lit? Elle se distingue justement de la couverture d'été par le fait qu'elle se compose d'au moins deux épaisseurs de tissu renfermant un rembourrage.
5: Une courte pointe.
0: Comment vous dites?
5: Une courte pointe.
0: Une courte pointe. Bonne réponse de Madame Bachelot.
1: Oh mais ça, c'était nos grands-mères qui avaient ça.
3: C'est incroyable.
0: Ben non, on a une courte pointe. L'hiver, on est un peu mieux sous la courte pointe.
1: Une courte pointe.
0: Pendant que les autres sont encore sous leur drap d'été, là, à se cailler.
6: Moi, quand je suis déprimée, j'ai un pyjama en polaire licorne rose.
0: Vous nous faites rêver.
2: Alors, pour le mari docteur, pour le prochain grand amour.
3: Ne dis jamais ça.
2: Voilà.
5: Oh, mais il y a des gars comme ça.
2: Tu as une musette en soie.
6: Écoute, ah non, mais pour. Oui, mais quand je suis toute seule. La licorne.
5: Oui, mais il faut toujours se préparer à ne plus être tout seul.
1: Oh oui, enfin, quand arrive 11h du soir, il n'y a toujours personne. Tu peux être sûr que ça va être tout ça.
2: Moi, non. Les vrais bourrés, ils arrivent à 4h30.
1: Et toi, tu te dis vite, ma nuisette. Moi, ça m'est jamais arrivé. 11h du soir, c'est mort. Hein.
0: On ne sait jamais. C'est jamais un voisin pour un dégât d'eau.
2: Ils sont très beaux, mes voisins.
0: Ah oui, vous avez des nouveaux voisins?
2: Non, mais je croise des hommes. Vraiment des belles personnes.
0: Ah bah c'est bien de leur dire sur l'antenne de RTL, ils vous écoutent.
2: Non, ils sont mariés, je les vois avec leurs enfants, mais ils sont bel hommes.
6: Pourquoi vous dites alors, Rosine, ça vous arrête pas, un homme marié?
5: Oh bah certainement pas. Bah évidemment que
4: bah
5: non.
4: À son âge. Pardon.
3: Roselyne, vous avez été la maîtresse d'un homme marié déjà dans votre vie.
4: Le maréchal.
2: Oui, c'est très pratique.
5: Si déjà on se réduit qu'aux célibataires, à mon âge, on va pas rencontrer grand monde.
4: Oui.
5: Hein.
3: Bah si, il y a les veufs.
4: C'est vrai.
5: Bah oui, mais à mon âge, on rencontre surtout des veuves.
3: Bah oui, c'est ça.
0: Non, mais regardez, ça intéresse Anne d'un seul coup.
6: Non, mais moi, alors, j'ai jamais touché aux hommes mariés.
0: Ah oui?
2: Ah, bah t'as tort que...
6: Non. Ah non, vraiment.
3: Bah,
6: non,
3: oui, elle a raison.
0: Même pas le sien.
2: Non, mais t'as tort parce que comme t'es connue, si t'as envie d'être discrète, eux aussi, ils ont envie d'être discrets. Donc, au contraire, c'est très pratique.
1: Et puis, mais parfois...
2: Parfois.
0: C'est une copine qui me l'a dit.
2: C'est une copine qui m'a raconté.
3: C'est génial, ça.
5: Écoute, Caroline, le fait de se concentrer sur les hommes mariés, t'as pas de chaussettes à laver et qu'est-ce qu'on mange ce soir? Non, c'est quand même nettement mieux.
2: Ah bah moi, ils savent qu'ils mangent pas, hein, je veux dire. Je sais pas cuisiner.
0: Mais vous, alors, vous cherchez qui exactement? Si on peut vous aider, Anne, parce que ça me rend triste de vous savoir
3: toute
0: seule.
3: Je la connais bien. Ah. Elle cherche un mec de 50 balais, environ, un peu mal rasé, un peu aventurier... qui porte beau, quoi. Sorte de mec...
0: Qui pourrait lui chanter qui voyage ce soir, tu vas prendre.
4: Non, mais j'ai pas 50 ans.
3: C'est à peu près ça.
4: Ouais, non, c'est une description de la housse, quoi.
3: Non. Je sais pas, le dernier Indiana ou l'avant-dernier, je sais plus, il ressemblait à ça. Tu m'avais montré une photo. C'est un beau gosse.
4: Ah ouais?
1: Il est pas resté.
3: Allô, t'es là?
4: Ah, voilà.
6: Mais il y a des gens qui écoutent, on n'est pas tous les deux là.
0: Ouais. Parce que vous racontez vos petites histoires tous les deux. Ah ça c'est mignon, bien. J'aime
3: si
0: bien
3: vous
0: ça.
3: La connaissez depuis 30 ans, moi aussi je la connais depuis 30
0: oui,
3: ans.
0: Oui, oui, mais moi je la rencontre.
3: On a commencé ensemble.
0: Je la rencontre, elle ne me raconte pas tout. D'abord elle ne me raconte pas tout parce qu'elle a peur qu'après je le raconte à la
3: oui,
0: radio.
3: C'est ça,
2: bah
3: oui.
2: Elle n'a pas tort.
3: C'est-à-dire ce que je suis en train de faire, je suis salope. Excuse-moi.
4: Et toi, Ellie, t'as quelqu'un en ce moment?
3: Mais ben, oui. Ça te regarde pas.
1: Une aventurière, embrasée.
4: Parce que moi, je peux vous décrire. Hein.
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0: Je garde la rubrique ou pas? Qu'est-ce que je fais?
4: C'est quoi votre question?
0: Bah, c'est-à-dire que je vous regarde là tous les six et je me dis, est-ce que vraiment aujourd'hui je tente les questions littéraires?
2: Oh là là,
4: bien sûr. C'est pas gentil de dire ça.
8: Pourquoi pas si c'est des albums à colorier?
0: Peut-être que Madame Boutboul.
1: Non mais Christophe, il est très très cultivé.
0: Non, non. Christophe Bourdon?
3: Si, ah oui.
8: Mais il a fait Cagne et Hippocagne.
4: Non, j'ai fait que Hippocagne. J'ai arrêté avant.
1: Il est très cultivé.
3: Mais elle a fait Hippocagne aussi, Daria.
4: Elle a fait que Hippo.
3: Personne rigole, j'ai dit un truc drôle.
4: Oui, bravo.
3: Non, mais enfin.
2: Oh là là, mais quel cabot ça.
0: En plus, il y a un champ de course à Cagnes.
3: Oui, à Cagnes-sur-Mer, il y a un champ de course.
8: Hippopotamus.
0: Mais enfin, généralement, chère Julie, si on ne rit pas à quelque chose, sachez-le, c'est que c'est pas drôle.
4: Mais, non, mais elle avait pensé qu'on n'avait pas entendu.
3: Oui, moi je
8: ne voyais pas trop technique, elle débute.
3: Vous n'avez pas entendu, Laurent, qu'est-ce que j'ai dit?
0: Ben, vous avez dit, elle a fait hippoca, elle a fait kippo, enfin, je sais pas.
3: Hippo?
0: Oui, on a compris,
4: pour
0: oui.
4: Cheval, oui,
0: pour
4: hippo,
0: hippo.
3: Hippo pour les chevaux?
0: Oui, on a compris, oui, bah oui.
3: Dari Boutboul.
0: Vous aurez beau le dire 10 fois.
4: Non, mais c'était plutôt.
2: Enfin, moi, si tu me payes, je ris.
4: Bah oui, d'ailleurs, tu ris. Hein, aujourd'hui.
0: Bon, alors j'y vais avec ma question littéraire.
4: Moi, j'aimerais
9: me concentrer 5 minutes.
4: Elle a une très jolie chienne, Dari Boutboul, quand même.
0: Ah oui, vous êtes
4: elle
0: d'accord.
4: Est, ah oui, elle est avec sa
0: Noix
4: petite chienne.
0: Noix de coco, elle s'appelle Noix de coco.
4: Elle est trop mignonne.
0: Il ne faut pas le dire, elle est là en clandestine.
4: Ouais, elle n'a pas le droit.
3: Oui, elle n'a pas le droit d'être là.
0: Elle n'a pas le droit de rentrer à RTL.
1: Elle rentre dans mon sac à main.
8: C'est pour ça que Julien Altenia, pour passer inaperçu.
3: Oh, écoute.
4: Elle a des grandes moustaches.
0: Qui, Dari Boutboul?
4: Non, mais non. La chienne.
2: Sa chienne ou sa chatte?
8: Oh là là.
0: Caroline.
9: Caroline, quelle classe.
1: Caroline, tu faisais une émission sexuelle. Alors, tu as animé une émission de conseils.
4: C'est... Pardon, non, c'était Amanda Lear, ça.
1: Non, c'était Caroline.
0: Elle a fait ça l'après-midi
1: elle
0: sur France 2.
1: Elle a fait des conseils.
2: Moi, je connais le courrier du cœur. Hein,
3: ah oui, c'est ça. Normal, je parlais. C'était avec Daphné Burki, là, c'est cette émission-là.
1: Mais alors, en dehors du cœur, côté pratique... Je me demandais justement, parce que les chiennes, elles, les cheveux blancs chez nous et les chiens aussi, ouais. Mais nous, on a les cheveux qui deviennent blancs,
4: oui.
1: Mais on a rarement les poils des bras qui deviennent blancs. Et je me demandais à quel moment ça devenait blanc aussi.
4: Caroline, est-ce que tu peux répondre?
1: Non mais, c'est pas drôle, alors, c'est intéressant.
2: La chatte blanchie entre 75 et...
4: Pourquoi Caroline saurait plus que vous?
1: Parce que Caroline est spécialiste doctoresse sexe.
2: Non, parce que j'ai côtoyé une sexologue pendant 3 ans.
4: Oui.
2: Mais c'est vrai que j'en ai posé des questions.
1: Parce que
2: mais j'avoue celle-là.
9: Il faut dire que les jeunes générations, de ce qu'on m'a raconté, ne portent plus trop la toison. Enfin,
1: Ah ben bah non, bah même les vieilles. Hein.
0: Comment ça, de ce qu'on vous a raconté?
3: Tu parles.
1: C'est intéressant, il faudrait poser la question, peut-être pas un sexologue, un dermatologue.
4: Parce que ça peut déprimer les poils.
1: Parce que regarde Laurent, les poils des bras. Regarde les poils.
4: Alors
1: Laurent,
4: il a les barbes, il a la barbe blanche.
0: Très poilu des bras.
1: Oui, mais c'est très beau, vous avez des bras superbes.
0: Merci.
1: Mais pas blanc. Alors que la barbe et les cheveux sont blancs.
4: Alors du coup la question maintenant, Laurent.
9: Laurent.
0: Au début de la question, j'avais pas de barbe. Pour Emmanuel Paco qui habite Skiffiec, c'est dans les Côtes d'Armor.
4: Vous essayez de noyer le poisson.
0: Pouvez-vous me donner le nom de l'auteur de L'expérience intérieure, un ouvrage publié en 1943 pour la première fois, remanié, réédité en 1954.
8: Adapté 2 fois.
2: Jules Verne?
0: Jules Verne,
3: mais
0: non.
3: Freud? Non, c'est avant.
0: Non. C'est un essai divisé en 5 parties.
4: Oui.
0: Je vais vous donner les noms des 5 parties, ça va peut-être vous aider.
4: Certainement.
2: Oh, si vous nous les donnez, c'est que ça va pas nous aider.
0: Première partie, ébauche d'une introduction à l'expérience intérieure. Deuxième partie, le supplice. Troisième partie, antécédent du supplice.
4: Tantal,
9: c'est le marquis de Sade.
0: Non. Quatrième partie, post-scriptum ou supplice.
4: Ah bon, décidément.
2: Gilles Deleuze.
9: Il est un peu bloqué.
0: Gilles Deleuze, non.
4: On est d'accord, c'est un
2: philosophe.
0: Alors, c'est un philosophe.
4: Et c'est un philosophe français.
8: Foucault.
0: Foucault, non.
4: Est-ce que c'est un philosophe français?
0: Un écrivain, philosophe, romancier, poète français. Alors, vous m'avez pas laissé donner les cinq parties.
10: Après post-scriptum, il y a quoi?
0: Ébauche d'une introduction à l'expérience intérieure. Le supplice.
4: Oui.
0: Antécédent du supplice. Post-scriptum au supplice. Et enfin, Manibus daté l'Ilia plénis.
4: Pardon?
9: Ah ouais.
4: Oh là là, alors ça, c'est
9: celui que j'ai préféré.
4: Mais alors, dites donc, Laurent,
0: oui.
4: est-ce qu'il est mort il y a longtemps, ce monsieur?
0: Ah, il est mort il y a un petit moment quand même. Il est mort en 1962.
8: Je m'en souviens français, même si c'était hier.
0: Un français.
2: Ouais. Est-ce qu'il est étudié en terminale?
0: Ah, il est étudié, je pense, en philosophie.
10: Merleau-Ponty?
0: Non, en philosophie contemporaine.
2: On est en terminale, donc il n'est pas dans les philosophes qu'on étudie en philo terminale.
0: Ah, si, je pense qu'en terminale, on doit aussi l'étudier.
2: Il n'est pas aussi célèbre que Sartre.
0: Ah non, mais quand même, il est assez célèbre. Il a écrit La mort, L'impossible, Le bleu du ciel, La part maudite.
2: Supplice, la mort. Il est en pleine forme, le mec.
8: Mais il a un nom composé.
0: Ah non, il n'y a pas de nom composé.
10: Henri Bergson.
4: Ah,
10: Bergson.
4: Est-ce qu'il a un nom qui sonne typiquement français?
0: Oui, il a un nom très français et le prénom tout de même.
2: Il était âgé en 62 quand il est mort.
0: Il est mort à 64 ans. Il est mort à Orléans, si ça peut vous aider.
10: Non, pas, évidemment.
8: Est-ce que vous pourriez faire un jeu de mots avec son nom, vous?
4: Ah oui, amusez-nous,
8: c'est
4: Laurent.
8: C'est drôle quand vous faites des jeux de mots.
0: Non, j'en ferai guerre.
8: Bataille.
0: Georges Bataille. Vous voyez que vous le connaissiez.
4: Voilà.
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0: C'est à l'Institut Aquitain de la main à Pessac que cette greffe a eu lieu. On a greffé un de ses orteils à la place de son doigt à ce monsieur quadragénaire qui avait perdu son pouce dans un accident de travail. Alors c'est assez compliqué, hein. C'est une prouesse chirurgicale.
4: Bah oui.
2: On se doute que c'est pas collé avec de la colle forte, hein.
0: Les chirurgiens de l'Institut Aquitain de la main de Pessac ont dû réaliser ça. Alors ça s'est fait en plusieurs fois. Je vous explique un peu comment ça s'est passé.
4: Il faut d'abord couper le pied.
0: Quoi?
4: Il y a d'abord deux opérations.
10: Il l'avait perdu.
0: C'est risqué, c'est technique, hein, parce que le squelette du gros orteil est laissé en place parce qu'il est indispensable évidemment pour la stabilité du pied.
4: Pour faire des squats,
0: donc comment on fait? Alors, il prélève le squelette du deuxième orteil gauche du pied du patient. Deuxième orteil gauche.
4: Il y a deux orteils gauches.
2: Le deuxième orteil du pied gauche.
4: Le deuxième orteil gauche, ça suppose qu'il y en a un premier.
2: Pour une fois, Jean-Pierre a raison.
4: Il a raison.
10: Mais,
0: mais non, tous les doigts sont des orteils.
4: C'est des doigts de pied.
0: Non.
10: C'est pareil.
4: Ah, Jean-Pierre, c'est fort.
10: C'est pareil.
0: Dans votre famille, à votre voix de canard, je sais bien que vous avez les pieds palmés.
2: Oui, oui.
0: Mais les cinq doigts tous des orteils.
2: Mais tu savais pas?
4: Mais j'apprends ici toujours en même temps.
2: Ah non, mais faut vraiment donner le nord de la France à un autre pays.
8: Pas nous. Je vous vois arriver. On vous le rend.
2: On les donne aux Belges.
0: Ça ferait ton sur ton. Alors, donc, cinq orteils. Il y a le gros orteil. Donc, justement, il ne faut pas toucher au gros orteil pour l'équilibre du pied. Donc, ils ont pris le deuxième orteil.
10: Le voisin à côté.
0: Voilà. Ainsi que la peau et l'ongle du gros orteil.
4: Moi, j'ai une question. Oui. C'était pas plus simple de prendre un doigt sur un mort et dire mais...
0: Oui, mais il fallait le retirer de votre...
8: Allez, je retourne sur France Inter.
4: C'est pas possible.
10: C'est pratique après quand tu sers la main. Il y a comme une odeur.
4: Attends, moi j'ai une autre question. La médecine, c'est pointu quand même, l'anatomie.
0: Oui.
4: Pourquoi ils n'ont pas appelé ça le majeur, l'orniculaire, le truc
2: L'orniculaire.
11: Pourquoi ils ont pas appelé le résulteur? J'aurais juste
0: Stomy, je peux vous présenter mon index? On le surnomme le funiculaire.
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0: Serge Liadeau est au téléphone.
12: Non, bonjour. Bonjour à tous. Salut,
11: mon petit Serge.
0: Monsieur Chanson, vous vous souvenez de Serge Liadeau?
11: Ah ben, c'est pas que je me souviens, c'est qu'on se connaît très. Tu vas, mon Serge?
12: Oui, ça va. Ça fait quoi? Plus de 40 ans qu'on se connaît.
11: Ouais. Nous, on se connaît depuis 40 ans, oui. Et on se voit souvent.
0: Alors, vous connaissez peut-être la nouvelle spécialité de monsieur Liadeau.
11: C'est quoi?
0: Ah ben, ce sont les hallucinations auditives.
11: Ah ben, je connais, oui.
12: Bien sûr.
11: Tu me l'as fait deux fois dans l'émission.
12: Absolument. Quelle mémoire.
13: C'est super drôle.
0: Ah oui, on croit entendre quelque chose.
11: Je sais.
0: Et comme évidemment Serge Liadeau a un don de mentaliste,
12: oui, oui.
0: Il nous met dans le crâne une autre phrase. Et c'est vrai qu'une fois qu'on l'a entendu, ben on la vérifie à l'écoute. C'est bien ça, Serge?
12: Exactement. Ben, figurez-vous que justement hier soir, en faisant le tour des chaînes de mon bouquet numérique, j'ai eu droit à des variétés coréennes avec un boys band qui sautait de joie en chantant « J'ai gagné Ho Loto ».
14: J'ai zappé sur une télé japonaise qui retransmettait un match de foot. Sur un tir mal ajusté, le ballon part dans les tribunes et on entend le commentateur dire à son collègue « Il va cramer la tête de ta mère !»«
15: Il m'a cramé la tête de ta mère !»« Il m'a cramé la tête de ta mère !»
14: Sur un programme jamaïcain, je découvre avec bonheur qu'il est très facile de comprendre les paroles de ce célèbre reggae de Bob Marley « Get up, salope !»«
16: Get up, salope !»« Get up, salope !»
14: Je m'attarde sur un reportage à propos des croisières de luxe où sont invités des artistes célèbres, mais il y a des tensions. Au restaurant, les Black Eyed Peas refusent d'être placés à la même table que Christophe Maé. Moi, commandant, j'aime pas Christophe. Mon compatriote Kali, qui est un peu farceur, a raconté qu'il y avait des crocodiles dans la piscine. Heureusement, la compagnie créole rassure tout le monde. Des alligators. C'est Kali 14. Au hammam, maître...

0: La télé canadienne consacre un documentaire à Céline Dion qui cherche à minimiser sa fortune personnelle. Oh, j'ai pas grand chose, rien qu'une Porsche. En Afrique du Sud, une enquête s'intéresse à l'ancien masseur de l'athlète Oscar Pistorius qui avait été licencié car, au lieu de le relaxer, il avait le don de le crisper. À Johannesburg, ses collègues l'avaient d'ailleurs surnommé « Video Killer Ready, Oscar ».
1: Oh non.
2: Ah ouais, celle-là.
1: Elle vient de loin, celle-là.
2: Ah oui.
0: Je me suis endormi après avoir regardé le superbe film d'Almodovar, Talon Aiguille. Grâce à Luz Casal qui chante le thème principal, on peut deviner dans quel studio ont été tournées les scènes d'intérieur. Plaine Saint-Denis.
3: Plaine Saint-Denis.
1: Ça, c'est bien.
0: Enfin, quand je me réveille, il fait grand jour. J'ouvre la fenêtre et j'aperçois Joe, le jardinier portugais, qui ratisse un tas de feuilles sur la pelouse. Joe rentre

0: cher Geniado. Mais quand même, une question.
1: Oui.
0: Il y en a que j'adore, hein, évidemment. J'adore Plaine-Saint-Denis par Luz Casals. J'adore. Ah oui. Mais il y en a une, je ne comprends pas ce qu'elle disait, Céline Dion, avant,
2: oui, moi non plus,
0: avant que vous nous fassiez entendre.
1: Oui. Ça, c'est sa manie, c'est sa diction. Elle a tendance à chuinter les S. En fait, elle dit c'est pas grand chose, juste rien qu'une pause. Une pause.
3: C'est pas grand chose.
4: On a fait du
0: alors,
4: sud.
5: Oui. C'est fou, hein.
0: Ah oui,
1: il y a pas de trucage, je tiens à le préciser.
6: Non, mais Bob Marley, très drôle. Get up, stand up, get up.
0: Ah, c'est ce que vous avez retenu, vous, Ariel. Galop, salope.
7: Quand même.
0: Ah ben, bravo.
2: Il y a pas de hasard.
5: La salope.
0: Merci, monsieur Chanson. C'était très bien.
8: Bien ce...
0: Monsieur Chanson.
8: Céline Dion, que j'ai connue en fond.
0: Ah oui?
8: Ah ben oui, c'est une des, c'est les affiches les plus étonnantes de l'Olympia. C'est, ben j'étais en vedette à l'Olympia. En américaine, j'avais Philippe Laville. Et en début de spectacle, j'avais une petite qui démarrait, qui s'appelait Céline Dion. Et personne ne se souvient qu'on a fait une tournée de un mois ensemble. Je lui ai fait faire son premier Olympia, en fait. Et elle avait, je
6: 14
8: crois,
6: ans?
8: Non, un tout petit peu plus. Elle avait 15 ans.
0: Puisqu'on est aux grosses têtes, deux hommages à deux célèbres grosses têtes. Carlos, à un moment donné, il n'a pas eu d'enfant, Carlos. C'était lui, le fils de Françoise Dolto, on le rappelle. Mais lui n'a pas eu d'enfant et à un moment donné, vous... imaginons que tu changes d'avis et que tu décides d'avoir un gamin. Tu préférerais que ce soit un garçon ou une fille? Et il vous répond, pour le faire, je préfère une fille.
8: Pour le faire, je préfère une fille. De la même manière que quand il était à la fin de sa vie, parce qu'on était vraiment très potes, il continuait à boire et tout, et on parlait du cercueil, il m'a dit, ben au moins maintenant, je suis sûr que tu vas passer toute la nuit en boîte. Voilà.
0: Et Sim aussi. Sim...
8: Ça, c'est une phrase que m'a raconté Lanoux.
0: Victor Lanoux.
8: Ouais, que m'a raconté Victor Lanoux, qui résume bien l'humour noir qu'il faut avoir en toutes circonstances. Sim, à la fin, il était très très mal, et quand Victor Lanoux est allé le voir à l'hôpital, il avait tous les tuyaux, etc. Et Sim a juste enlevé le tuyau et a dit à Victor Lanoux, qu'est-ce qu'il faut pas faire pour faire rire? Et j'ai trouvé ça tellement joli, tellement émouvant.
0: Et aussi,
8: il y en a plein de nos copains des grosses têtes.
0: Et aussi Smaïn avec Yves Montand.
8: Ah oui, ça c'est Smaïn qui me l'a raconté. Il était tellement heureux de rencontrer Montand. T'imagines, tu manges avec Montand. Et puis à un moment, il commence à parler de Marilyn. Et Smaïn, il dit, mais quand je pense que les lèvres de Marilyn ont embrassé ses lèvres, et Montand lui a dit, je te conseille de ne pas regarder sous la table.
0: C'est dans le nouveau livre de Patrick Sébastien.
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10: 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La valise.
0: La valise, 1069 euros et deux choses dans la valise. On vous la confie, chère Anne. Un numéro de 1 à 20 pour commencer.
7: 15.
0: Le 15. Alors, retenez bien. Vous allez appeler quelqu'un qui s'appelle Christine. Christine Bibot. Bon, le prénom suffira. Et Christine habite à Lunel. Lunel, c'est dans l'Hérault. Alors, évidemment, à chaque fois, j'explique à nos invités, mais vous connaissez bien le principe. Quelqu'un décroche, vous présentez, vous expliquez où vous êtes. Et la question qu'il faudra retenir, au bout d'un moment, c'est quel est le contenu de la valise? Ça sonne déjà. Je vous laisse faire, Anne Roumanoff.
2: Je le sens. Ta promo en même temps.
7: Non, je la sens pas, cette Christine.
8: Ah ouais.
0: Christine Bibot.
2: Oula.
7: Déjà, elle répond pas.
0: C'est la sœur de Justin Bieber.
11: Allô?
7: Allô, Christine?
11: Oui?
7: C'est Anne Roumanoff.
11: Oui?
0: Elle n'est pas plus surprise que ça.
7: Je vous appelle, je suis aux grosses têtes à RTL.
11: C'est une blague?
7: Bah non!
2: Non, c'est pas une blague!
12: Non, on t'aurait dit c'est Madonna, on t'aurait pas dit Romanoff! Hein. À la rigueur, Beyoncé, on t'aurait dit!
11: Ah non, parce que j'y crois pas! Hein.
12: Vous êtes aussi là-dessous, quand
0: alors, vous écoutez RTL?
7: Vous écoutez RTL ou vous écoutez une autre radio?
11: Depuis que je suis née!
7: Ah bah depuis que vous êtes née!
11: Je suis vieille!
13: Ça nous rajeunit
7: pas! Vous avez quel âge?
11: 63.
7: Et vous faites quoi? Vous faites rien?
11: Non, je fais plus rien, mais enfin, j'arrête pas de bosser, mais bon, je fais plus rien. Voilà.
12: Tu sais que c'est Philippe Bouvard qui présente toujours les grosses têtes?
13: Bonne réponse de Sébastien Thoen.
0: Donc, Christine, Anne Roumanoff a une question fatidique à vous poser, c'est parti.
11: Qui y a-t-il
7: dans la grosse tête?
11: Mais qui y a-t-il donc dans ma tête à moi, y a rien?
7: Qui y a-t-il dans la valise, Christine?
11: Alors, moi, j'ai 1069, c'est coquin.
0: Oui.
11: J'ai deux places pour la pièce de Christina Reali,
5: un tramway nommé Désir au Bouffe Parisien.
0: Ouais. Oui.
12: Pas obligé d'y aller.
5: Et j'ai la réédition de l'album bleu des Beatles.
0: Ah oui, un triple vinyle, 38 titres
5: triple
0: des Beatles.
5: Vinyle, oui.
0: Et ce week-end, qu'est-ce que Vincent Perrault a ajouté?
5: Ah, ben j'ai rien.
12: Mais si, la cagoule
7: du gars. Mais non, mais c'est pas juste parce qu'elle écoute à peu près, quoi.
0: Bah oui. Bah, oui. Mais ce qui est bien, en revanche, c'est que Vincent Perrault, ce week-end, n'a rien ajouté.
5: Ah, j'avais bien, vous êtes un blagueur.
0: Vous avez gagné la valise. Ouais.
7: Mais j'ai pas compris. Elle a gagné 0,69, c'est
0: non,
7: quoi?
0: 1069 euros.
14: Tu veux dire qu'elle aura droit à aucun 69 dans tout
0: 1069 euros, deux places pour Christiana Reali au Bouffe Parisien et l'album des Beatles, album bleu, triple vinyle, 38 titres. Bravo! Alors là, franchement, c'est bien, Christine.
5: Ah ben, j'écoute depuis que je suis née, mes parents m'ont mis RTL dans les oreilles depuis le début. Hein.
0: Et c'est la première fois que vous connaissez, que vous gagnez la valise RTL?
5: Oui.
0: Jamais vous n'avez rien gagné avec RTL.
5: Jamais, ni montre, ni bouquin.
12: C'est vraiment des salauds. Hein.
15: On l'a dit, ça n'arrive jamais.
0: En 60 ans, en 63 ans, vous n'avez rien gagné.
7: Et vous faisiez quoi comme métier avant?
5: Oh, de tout. J'ai beaucoup déménagé, j'ai fait un peu de tout. Mon métier premier, c'est secrétaire.
12: D'accord. Vous avez vendu du poisson aussi, non?
5: Oui, aussi, oui.
12: Ah, vous êtes très à l'aise quand vous parlez, c'est pour ça.
0: En 63 ans, elle n'a jamais rien gagné.
7: Est-ce que vous avez un mec?
5: Oui, malheureusement.
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16: Éric Coquerel, l'un des responsables de la France Insoumise, a annoncé le dépôt d'une proposition de loi pour abroger la réforme des retraites et revenir à 62 ans. On sait que le RN veut faire la même chose. Dans le monde entier, les réformes des retraites se multiplient. C'est toute l'Europe qui se prépare au vieillissement avec des réformes. Toute l'Europe, sauf le petit village gaulois.
17: Bon, va falloir qu'on y pense en tout cas. C'est le sous-texte de votre chronique. Merci beaucoup, François.
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0: Les mystères de Paris. Je vous ferai pas l'injure de vous demander le nom de l'auteur.
15: Eugène Sue.
0: Eugène Sue, parfait. Alors, je vais plutôt vous demander le nom des concierges dans les mystères.
18: Bah, il y a Madame Dacosta.
19: Et Da Souza.
18: Madame Dos Santos.
19: Da Souza.
18: Et je crois que Madame Dos Vaconcelos.
0: Non, monsieur et
18: bah,
0: madame.
18: Si.
0: Non,
18: monsieur. Bah, en bas de chez moi, il y a ça.
0: Monsieur et madame. Alors, les personnages.
15: Rodolphe.
0: Évidemment, principaux, outre le héros, sont. Le héros, c'est Rodolphe. Le chourineur. Et la goualeuse. Vous avez lu les mystères de Paris, monsieur Barbier?
15: Il y a très longtemps, des extraits, mais jamais en entier.
0: Eh bien, vous pouvez retrouver, j'en suis sûr, même si vous ne l'avez pas lu, le nom des concierges dans les mystères de Paris.
15: Et de...
0: Monsieur et madame.
15: C'est devenu un nom commun?
0: Oui, c'est devenu un nom qu'on utilise aujourd'hui. Et j'ai déjà posé la question.
12: Oui, monsieur Lamsom?
0: Non, j'ai déjà posé la question il y a très longtemps aux grosses têtes. Mais puisque les mystères de Paris se jouent à nouveau au théâtre de la Huchette et jusqu'au 24 mai prochain, j'en profite parce que. C'est vrai que c'est amusant de savoir qu'un nom de personnage est devenu un nom commun.
15: C'est un nom commun pour désigner les concierges?
0: Alors, pas spécialement les concierges, mais c'est vrai qu'on dit que souvent, les concierges ont...
15: Sycophantes?
0: Si ce n'est cette qualité, appelons ça un défaut.
15: Madame Pipelette?
0: Pardon?
15: Madame Pipelette?
0: Monsieur et Madame Pipelette! Excellente réponse!
14: Ça, c'est mon Christophe.
0: Ben oui, il est fort quand même, ce Barbier. Effectivement, je ne sais pas d'ailleurs si on disait Pipelette ou Pipelet, mais toujours est-il que monsieur M. Pipelet ont donné Pipelette. Et c'est bien de là que vient... Alors, Pipelette, oui, c'est plutôt un défaut.
15: Oui, c'est gentil.
0: Encore
15: c'est...
0: que pour une concierge ou un concierge, ça peut être une qualité.
15: Oui, ça ne veut pas dire qu'on dit du mal des gens.
0: Non.
14: Non, ça veut dire qu'on piaille.
0: Monsieur Toen est un peu une pipelette.
15: Ah, ça oui.
12: Du tout. Ouais, c'est vrai, on aime bien parler, quoi. Bah, sinon, si on parle pas, il se passe rien en même temps.
14: Une Est-ce pipelette, que tu fais des pipelettes dans une voiture?
0: Vous parlez comme ça tout le temps à la maison aussi, Toen. Votre femme, par exemple, est-ce que de temps en temps, elle vous dit pas tais-toi?
12: Non, non, mais elle conduit.
0: Non, je vous parle à la maison.
14: À la maison, je suis sûr qu'il...
12: Ah là, bah, ça, je te parie qu'elle va dire... Alors, on n'a pas entendu. Elle va dire, tu parles à la maison, toi, elle est sûr que tu fermes ta gueule. Bah, vas-y.
14: Bah oui, je suis sûr que...
12: Tu fermes ta gueule.
19: Tu fermes ta gueule.
12: Eh, mais c'est pas moi qui ai l'argent, donc je ferme ma gueule, forcément.
0: Ah oui, elle gagne plus que vous, votre épouse?
12: Ouais, on a hérité, là. Elle a hérité, là.
0: Elle a hérité de qui?
12: Les Rochers Suchard. Et comme c'est Pâques, là, bah, ça va tomber, là.
0: Mais alors, vous, vous vivez où, les Toen? Vous vivez où?
12: Oh, ça dépend, on est des nomades, une fois dans une camionnette, une fois sur un pédalo.
0: Non mais vous avez une petite maison dans le sud.
20: Bah comme tout le monde, oui, monsieur. Ça sert à quoi de faire
21: ça? On sait rien de lui. Hein.
0: Mais c'est ça.
21: C'est marrant, hein. Ouais. Il parle énormément et on sait rien.
20: Mais qu'est-ce que tu veux savoir? J'ai rien à raconter. Moi, j'ai pas une vie incroyable comme Elkat. Il est où d'ailleurs? Ça va, Paul?
0: Ça va. Bon, alors, vous avez une épouse, un enfant.
20: C'est bon, un amant, ok, oui. Non mais j'ai comme tout le monde, moi, j'ai un petit appart en location parce que les loyers sont hors de prix à Paris. J'en ai acheté. J'ai une maison dans le sud. J'ai des chemises à col roulé. J'ai des chaussettes à ma taille. Qu'est-ce que j'ai?
0: Et fait quoi votre épouse en dehors d'avoir hérité alors?
20: Eh ben ça dépend. Ah. Elle est flic.
0: Ah oui. Elle est flic. Je sais que votre papa est gendarme. On l'a vu une fois.
20: Était gendarme.
0: Oui, était gendarme.
20: Parce que pardon. Il est parti en Syrie. On n'a plus de nouvelles.
0: Mais c'est pas vrai, on l'a vu au Dôme de Paris.
20: Mais oui, mais non,
0: je les ai vus, monsieur M. Twain.
20: Ils nous ont adoré, ils vous ont dit, qu'est-ce qu'il est sympa, ce Laurent Wauquiez. Bah, tu sais, c'est les vieux, ils se trompent de nom, c'est Wauquiez, Wauquiez.
0: Je les ai pas trouvés parce que je me suis dit, tiens, il va me présenter ses parents, on m'avait dit à mes parents. Alors, voilà, quand je les ai vus arriver, je les ai pas trouvés marqués, vous voyez.
20: Bah, ça fait 30 ans que j'ai quitté la maison, ils s'en sont remis.
0: Ah oui, donc c'est votre femme maintenant qui
20: voilà,
0: est marquée.
20: Qui morfe, alors.
21: On l'a jamais vu ta femme, tu la caches?
20: Mais regarde sous la table. Et pourtant je conduis pas. Hein. Ça va pas de parler de moi, ça n'a aucun intérêt.
0: Ah bah si, parce que ça.
20: Alors si, je suis dans 77 aussi.

0: Alors
1: voilà, je veux qu'on parle de moi. Et je faisais 3,2 kg à la naissance.
2: Le 3 janvier.
1: Et je suis Capricorne, ascendant balance.
0: L'autre, il connaît même la date. Le 3 janvier. Je suis entouré de fous.
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0: Où trouve-t-on une furgette, un fusquois, une esguillette?
1: Dans mon slip.
0: Non, ou une fourgeoire.
5: Dans une armure?
0: Non.
6: On dirait des outils, non?
0: Vous pouvez répéter.
1: On cherche quoi exactement?
7: Est-ce que ce sont des animaux?
0: Alors, plus précisément, car j'ai commis une petite erreur dans la question. Mais enfin, en même temps, la question reste valable, mais pour être un peu plus précis et vous aider, je dirais qu'on peut trouver une escurette, une furgette et un fusquois dans une fourgeoire. Mais qu'est-ce qu'une fourgeoire?
1: C'est pas autour d'un végétal.
6: C'est du vieux François.
0: Ah oui.
7: Est-ce que ça se mange?
0: C'est du 14e siècle.
7: Ça ne se mange pas.
6: Je l'ai senti tout de suite.
5: C'est un appareil?
0: Comment ça, un
5: genre
0: appareil?
5: Genre une horloge ou un truc comme ça?
0: Oh, il n'y avait pas beaucoup d'appareils à cette époque.
8: Dans un château des ustensiles.
7: Est-ce que ça se mange, Laurent?
0: Non, ça ne se mange pas.
6: C'est une pièce d'habillement.
0: Non,
1: c'est pas dans le premier iPhone?
0: Alors, ma question donc.
6: Où est-ce qu'on trouve une escourgette? Est-ce que c'était un légume?
9: Mais non, pas une escourgette.
10: C'est dans un fursoir.
6: Une escourgette.
7: C'est dans un fursoir.
0: Une escurette. Ah. Une furgette.
6: Oh, ça va, c'est pas loin.
8: Ce sont des instruments de dentiste, des ustensiles de dentiste.
0: Un fusquois, non. On les trouve dans une fourgeoire.
1: C'est pas une architecture,
0: mais
1: là.
0: Qu'une fourgeoire?
6: Laurent, est-ce que ça existe toujours sous un autre nom?
0: Ah oui, bien sûr.
7: Mais est-ce qu'une fourgeoire, c'est là où on range une escourgette et une furgette?
6: C'est une fougère. Eh bien, ce sont des plantes.
0: Non.
1: Mais non, j'ai demandé déjà.
0: Dans la fourgeoire, vous y glissez vos escurettes.
7: Est-ce que ce sont des clés?
0: Votre furgette et votre fusquois.
6: C'est un sac.
0: Pas un sac.
6: Est-ce que là, c'est une besace?
7: Une bourse.
6: C'est là qu'on met les arcs.
5: Est-ce que le fourgeoir est très loin du guêle-oiseau?
0: La fourgeoire.
5: Est-ce une arme?
0: Non plus.
7: Est-ce qu'on a aujourd'hui des fourgeoires qu'on appelle autrement? Mais est-ce que vous croyez que nous, autour de la table, on a des fourgeoires?
0: Ah oui, moi j'ai plusieurs fourgeoires et vous aussi.
1: Ah bon, c'est pas lié au cheval?
6: C'est des passoires.
5: Des salaires.
6: Moi, c'est pour égoutter les pattes.
0: J'en ai deux, trois. C'est un truc qu'on offre souvent aussi aux gens.
6: Des bougies?
0: Non.
7: On en a dans sa cuisine?
0: Ah non, c'est pas fait pour aller dans la cuisine.
5: Ça va dans le salon?
0: Pas non plus.
7: Des bougies, des toilettes.
6: Mais non, mais au 14e siècle, il n'y avait pas de toilettes.
10: Bah, bien sûr que si.
8: Dans la maison. C'est destiné à la maison.
0: Alors, c'est destiné à la maison. Dans les toilettes, ça dépend où se trouvent les toilettes.
7: Est-ce que c'est joli?
6: Bah, les toilettes, ça se trouve.
10: Souvent.
7: Ça se trouve dans une pièce de la maison qui s'appelle les toilettes.
0: Mais c'est pas loin, en tout cas.
8: Dans la salle de bain.
7: Est-ce que c'est
0: J'ai même envie de dire, comme son nom l'indique.
5: Le coiffure-joueur.
1: Ah, c'est la petite pour quand il y a des traces de pneus.
0: Non.
5: C'est la brosse.
6: La balayette.
5: La balayette. C'est la brosse à toilette.
7: Non, mais attendez.
1: C'est pas ça.
7: Je comprends pas ce que vous avez dit juste
5: avant. Est-ce que c'est une partie architecturale d'un endroit comme une des chauguettes?
0: Mais pas du tout.
5: Pas du tout.
6: Oui, c'est les WC.
7: Est-ce qu'on en a au bureau des fourgeoires?
0: Ah non.
5: C'est pas loin des toilettes.
7: Est-ce qu'on a ça dans sa salle de bain?
0: Oui.
7: Voilà.
1: Une brosse à dents.
7: C'est pas une brosse à dents. Est-ce que c'est fait pour se faire la barbe?
0: Non.
5: C'est une trousse de toilette.
0: C'est une trousse de toilette. Bonne réponse d'Éric Le Gérias.
8: Une fourgeoire.
7: Alors pardon, on avait des trousses de toilette au 14e siècle.
0: Oui, une fourgeoire, c'est une sorte de trousse de toilette dans lequel on y mettait son escurette. Alors ça c'était pour s'escurer les oreilles. Une furgette, ça c'est pour les ongles, la furgette. Et un fusquois, c'est un cure-dent. Et on y mettait aussi l'esguillette qui faisait office de fil dentaire et tout. Tous ces petits.
8: D'accord.
7: Et du coup, on vous offre régulièrement des
8: fils dentaires.
0: Souvent, vous savez qu'on reçoit une trousse de toilette en cadeau.
7: Ah oui, oui.
0: Dans l'avion, 50, on vous donne une trousse de toilette.
5: Pas en économique, monsieur Riquet.
0: En business, vous avez le droit à une trousse de toilette, pardon de vous dire.
7: Bah oui.
0: Ou même, parfois, certains sponsors vous envoient.
7: Qui n'a pas une trousse de toilette aujourd'hui?
6: Moi, j'en ai 30.
0: Alors, voyez que j'avais raison, Caroline.
1: Ah, moi, j'adore ça.
0: J'en ai même une avec la photo de mon chien pour quand je pars en voyage. Comme ça, je vois mon chien dans la salle de bain de l'hôtel.
7: C'est mignon.
5: Il voyage pas dans la soute, comme ça, il voyage au-dessus de la tête. C'est ça, c'est mignon.
7: Et de votre chien actuel ou du précédent?
0: Du chien actuel.
1: Moi, j'ai mis la photo de Jean-Philippe Janssen, moi. Sur ma trousse de toilette.
7: Sur ta fourgeoire.
0: J'en peux plus, toi.
1: Il est toujours avec moi, comme ça.
11: Il y a une trousse de toilette au Moyen Âge.
6: Ouais, c'est alors quoi, je suis très étonné.
0: C'est quoi l'autre nom de la trousse de toilette d'ailleurs?
6: Bah, la furgeoire.
1: Ah, c'est le vanity.
11: Le vanity case éventuellement.
5: Le baise-en-ville, le baise-en-ville.
0: Non, le vanity c'est un coffret.
8: C'est
0: une boîte. Ça se dit même plus,
8: c'est
0: un vanity case.
6: Ça n'existe plus. Ça n'existe plus puisqu'on n'a plus le droit de prendre.
0: Le baise-en-ville, c'est plutôt pour les papiers, pour les messieurs.
6: Ah non, le baise-en-ville, c'est des fringues. C'est un sac un peu plus imposant qu'un sac à main qu'on appelle baise-en-ville parce que
7: on a les rechanges.
6: On fait un sac à 7.
7: On a le rechange, exactement.
1: Bah oui, tout le monde baise-en-ville.
6: J'imagine.
7: Non mais c'est pas, c'est sûr, c'est ça un baise-en-ville.
0: Non, un baise-en-ville, on y met ses papiers, ses clés.
11: C'est pas la sacoche en bandoulière là.
0: La banane et la banane est l'enfant du baise-en-ville.
5: Vous avez vu ça, la banane revient à la mode, c'est un enfer.
1: Le kiwi aussi.
5: C'est un enfer.
11: La banane, bah oui.
7: J'adore le faire.
11: Quand j'avais le kiwi en boule en banane, c'était génial.
7: Et alors, quelle était votre question, Laurent?
0: Sur vous, ça va, Florian?
5: Oui.
11: Tout ce qui est moche me va.
7: Ça fait ton sur ton.
11: Oui.
6: Il n'est pas gentil.
0: C'est vrai que vous n'êtes pas le roi de la mode. Hein.
11: Non, ça j'avoue. Ça j'avoue que...
1: Mais c'est pas mal ce string en mohair.
11: Mais mes parents...
1: Aujourd'hui.
5: Et la couleur Zinzola est intéressante.
1: Ah ouais, Zinzola en plus.
7: Non mais c'est vrai que tu joues pas sur cet atout-là.
11: Ma mère m'a demandé si j'étais non-voyant la semaine dernière. Elle commence à avoir des doutes.
1: Mais t'en fous, tu fais pas un métier d'image, t'en fous.
11: Bah pas du tout. Moi je commande des caisses à savon. Ah, oui.
1: Tu sais, au Mutuel du Mans, personne regarde tes fringues.
11: Ah, rien à foutre.
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0: Et puis Anne Romanoff, elle est aux anges parce que vous savez qu'elle est célibataire maintenant depuis quelques années. Je l'ai entourée de...
12: Non, pas quelques années quand même, ça va.
0: Depuis combien de temps alors?
12: Un mois ou deux.
0: Non. Vous avez divorcé il y a combien de temps?
12: Oui, mais après, il y a la vie.
0: Ah, vous avez eu des mecs depuis que...
12: Oh bah, heureusement quand même.
0: Ah, bon, on les a pas connus, nous, alors.
12: Ah bah, je suis discrète.
1: Non, mais il faut tout vivre hein, dans la vie. On n'a qu'une vie.
0: Avouez que je vous ai entouré des deux plus beaux garçons.
12: Ah ouais, franchement, d'habitude, il y a des vieux et tout.
1: Ouais, mais il n'y en a qu'un des deux qui est hétéro, fais gaffe. Je dirais pas lequel. Ça va, Stomy?
6: Il est plus...
12: Mais non, c'est deux hétéros très actifs.
1: Oh, la soirée commence.
12: Je les ai googlisés. Ils ont un beau tableau de chasse tous les deux. Hein.
7: Ah, mais pourquoi tu nous as googlisés?
12: Pour savoir. Sur Google, tu trouves plein de trucs. Je suis trop forte, moi.
1: D'ailleurs, Adil, t'es toujours avec Arlette Chabot?
7: Ouais. Non, mais là, j'ai changé de corps.
1: Tu l'as couvert, Arlette Chabot?
7: Non,
1: respect.
7: Là, je suis sur les côtes de Roselyne.
1: Roselyne Bachelot?
7: Ouais, j'aime bien.
1: T'as un ticket avec elle.
7: Ouais, je pense.
0: Parce qu'il aime les personnes un peu plus âgées, il faut vous le dire, Anne. Donc, vous avez vos chances.
7: Mais elle est trop jeune, Anne.
0: Ah bon, elle est trop jeune? Bon,
7: enfin... Vous avez quel âge? 42, 43?
12: Voilà.
0: Ça, c'est la taille. Hein. Une première citation. Allez, on démarre par Armand Alec, qui habite Amiens, il espère un chèque RTL, qui a dit... J'ai dit à mon mari, on va essayer de ne plus se faire de reproches pendant 24 heures. Il m'a répondu, d'accord, mais alors de quoi on va parler?
13: Sacha Guitry.
0: Non.
1: Ariel Dombal.
0: Ariel Dombal, non.
13: Non, c'est pas mon genre. Mais dites-moi. Non, mais dites-moi.
0: Coluche,
13: non. C'est début 20e siècle, non?
0: Qu'est-ce que vous appelez début 20e siècle?
13: Eh bien, 1945.
0: Ah non,
1: mais c'est Isabelle Balkany.
0: Non, c'est quelqu'un qui est né en 65. 1965.
1: Ah bon. Anne Romanoff,
7: un français?
0: Eh ben oui, c'est Anne Romanoff. Oh ouais. Oh, pourquoi vous l'avez pas dit, Anne?
12: Parce que je savais que c'était moi. Je voulais laisser parler les autres s'exprimer.
0: Oui, mais pas
12: de bol. Je savais pas que vous alliez dire ma date de naissance.
0: C'est ça. Vous attendiez des compliments, pas de bol. Le seul truc qu'on ait dit, c'est votre date de naissance.
14: Mais attends, elle a pas 42 ans?
0: Aïe, aïe, aïe,
12: 59.
0: Mais en tout cas, c'est bien Anne Roumanoff qui avait dit, j'ai dit à mon mari...
12: J'aimerais bien que quand je dise mon âge, on dise, tu les fais pas.
1: Tu les fais pas, tu les fais pas, tu fais plus.
0: J'ai commencé...
12: Toi, tu dois pas avoir un beau tableau de chasse parce que tu sais pas du tout parler aux femmes.
1: Oui, mais j'ai une grosse bite.

0: suffit amplement. Une grosse bite et de l'argent.
1: Ça, ça se voit pas au premier abord. Ça,
0: ça suffit largement.
1: Ouais, ça
0: et c'est tout
1: pas.
0: Ce qu'elles veulent. Elles ont bien
2: raison. Sont
0: attends,
2: attends, je vais enlever mon, je vais enlever mon.
0: Laurent Ruquier, une citation, s'il vous plaît.
1: Ça se voit pas.
0: Une phrase de Lacan, une phrase de Freud, s'il vous plaît.
3: Alors, je démarrais par une citation d'Anne Roumanoff. Parce que Anne ne le sait peut-être pas, mais quand elle n'est pas là, il arrive régulièrement qu'on vous cite dans les
0: ah
3: citations.
0: Bon.
3: Ah, c'est vrai.
0: Oui, oui. Je ne sais plus laquelle, mais. Vous en avez une en tête,
2: pas c'est très classe de ne pas avoir dit oui, c'est moi. Moi, une citation de moi, j'aurais dit c'est moi, c'est
3: oui, mais j'en ai pas
2: juste
3: trouvé.
1: Bah, des paroles de chansons, hein, ça fait citation.
3: Allez, une autre citation, justement, pour Benjamin Javallet, qui habite Vannes.
0: Ah, Benjamin, comment?
3: Non, j'ai rien dit.
0: C'est le prénom ou la fonction?
3: Javallet, Benjamin Javallet.
0: Eh ben non, qu'il le prouve, là.
3: Qui a dit, faut pas dire fontaine, je ne boirai pas de ton eau, mais garçon, je prendrai bien un demi.
0: Ah,
4: ça c'est un Coluche, Coluche.
3: Pas Coluche.
1: Jean-Yann.
3: C'est pas Jean-Yann, c'est bien avant Coluche et Jean-Yann. Mais
1: Doris.
3: Un des maîtres de l'humour.
0: Jean Doris. Manuel Valls.
1: Des proches. Des proches.
3: Un maître de l'humour. Non, les mêmes initiales que Pierre Doris et que Pierre Dac. Proches. Pierre Dac. Dac, bonne réponse. De Sébastien Thoen. Tiens, une citation pour Monsieur Chevance, qui habite Hasbrook, qui a dit « Ce qui nous empêche souvent de nous abandonner à un seul vice est que nous en avons plusieurs. »
0: Ah, Dominique Pélicaud ?
4: Non. Ça, c'est peut-être du 18e siècle, non ? 18e siècle.
3: 18e, vous pensez,
4: siècle,
3: Ariel ?
4: Oui.
3: Et c'est 17e.
4: Ah bon, 17e.
0: La Rochefoucauld.
3: La... Qui a dit La Rochefoucauld ?
0: C'est moi.
3: Eh ben, c'est Maxime.
0: Ouais
3: pardon, François de La Rochefoucauld. Ouais
0: non, arrêtez, ça me gêne. Ouais. Mais ça me gêne, arrêtez.
2: Ah, dis-le le regard, le regard de la haine.
5: Non. Je me dis, j'en ai déjà vu des Mexicains dans ma vie, mais des Mexicons.
3: Mais vous me la sortez toutes les semaines, celle-là.
5: Ah, bon, à chaque fois, vous dites, quand vous arrivez au début de l'émission, vous dites, il y a combien de nouveaux? Est-ce qu'il y a de nouveaux? Et je vois qu'il y a toujours de nouveaux, donc j'en profite.
6: Mais ceux qui écoutent, ils sont pas nouveaux.
3: Mais pas ceux qui écoutent. Pour François Martoire, qui habite Compiègne, qui a dit « Le commerce est l'art d'acheter 3 francs, ce qui en vaut 6, et de vendre 6 francs, ce qui en vaut 3. »
0: Oh, c'est une pince,
4: c'était avant
0: Patrice
4: l'euro.
0: Lecomte.
3: C'était bien avant l'euro, effectivement.
4: Est-ce que c'est français?
3: C'est français. Un philosophe français.
0: Bergson. Michel Aufraise?
3: Pardon?
0: Michel Aufraise.
3: Michel Aufraise, non.
1: Bergson?
3: Bergson, non. Non, un philosophe français né à Besançon.
0: Lacan. Et
6: toujours vivant?
3: Non.
1: Proudhon?
3: Non.
1: Camus.
6: Il est mort?
3: Ah non, il est né en 1772.
0: Courtemanche?
1: Charles Fourier.
3: Charles Fourier. Bonne réponse de Paul Elkarac.
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3: Une question pour Emmanuel Vallot qui habite Bonny-sur-Loire, dans le Loiret. Une question qui devrait favoriser Monsieur Beaugrand, puisque dans les années 70, la question est « Comment reconnaissait-on les homosexuels à San Francisco ?»
8: Non mais attendez, je suis pas une anthologie de la teub. Hein. Est-ce que c'était avec les foulards qui se mettaient dans la poche à l'arrière ?
3: Eh ben voyez, bonne voilà, réponse.
8: Bon, bah, ok, voilà, je sais.
3: Bon, oh. C'était bien la peine pour râler.
8: Ah,
1: ça
8: il fait...
1: Et alors, c'est pas une délégation
8: hypocrite.
3: Pas n'importe quel foulard.
8: Non, mais
3: d'ailleurs.
8: En fait, visiblement, il y avait des codes. Si vous aviez un foulard qui était
3: pas
8: doué.
3: Pas n'importe quel foulard.
8: Je sais pas moi.
3: Un bandana.
8: Un bandana. Et ça dépendait de la couleur du bandana ou s'il était noué ou pas. On savait si vous étiez
3: exactement.
8: Actif, passif, si vous aimiez certaines pratiques ou pas. C'était,
3: un bandana
8: c'était un
3: bleu clair signifiait qu'une personne était adepte de sexualité orale, par exemple.
4: Ah, c'est l'air qui parle.
1: Il parle beaucoup. Ouais, c'est juste des mots.
4: C'est moi ça. Ah bah c'est comme le langage de l'éventail.
3: Ah oui, expliquez.
4: Par exemple, un éventail, si vous mettez votre éventail devant la bouche, ça veut dire peut-être je suis pas libre.
2: Mauvaise haleine.
4: Ça m'intéresse pas.
8: Dans le début de la gueule, oui. T'as mangé
4: alors,
8: des oignons.
4: L'éventail fermé. J'aime bien parce qu'il m'écoute bien. L'éventail fermé.
3: Je bois vos paroles et croyez-moi, il y a de quoi faire.
4: L'éventail fermé sur l'oreille, ça veut dire tu peux venir ce soir. Enfin, des choses comme ça, quoi.
8: Ouais, ce sont des codes.
1: Ou le langage des mouches. Des mouches sur le visage. C'est très joli, si.
3: Absolument.
8: Ça. Ah, ça voulait dire des choses.
3: Ah oui, bien
8: sûr. Daniel et nous, ça voulait dire quoi?
4: Si tu l'écrases là, ça veut dire que tu auras une belle journée.
8: Daniel Evenou, elle avait une mouche comme ça.
3: Une question historique pour David Berrier, qui habite Trolibreuil, c'est dans l'Oise. La question vous emmène le 14 juillet 1780.

0: C'est Léon
1: Vous avez
0: Colbert,
1: dans le boudoir. Ah oui, Rick et la houppe.
2: Non.
1: C'est pas la confession dans le boudoir ou truc comme
2: la
1: ça.
2: La confession dans le boudoir, non.
3: Non.
2: C'était sous rouleau, hein. C'était un rouleau à 13 ans.
1: Mais en plus, je l'ai vu.
2: Eh oui.
3: Il y a pas Sodome et Gomorre dedans.
2: Ah, allez-y. Non,
4: c'est Proust. C'est Sodome. C'est Proust.
3: Non, mais il y a un truc avec Sodome.
2: Eh oui, ouais. Absolument.
1: Les 100 jours de Sodome.
3: Les 1000 jours,
1: les jours de Sodome.
3: Il y a plein de jours.
1: Il y a les jours de Sodome.
3: Les 100 dalmatiens.
0: Les 120 jours de Sodome.
2: Les 120 voilà. jours de Sodome, voilà. Bonne réponse de Philippe Claudel. Une question pour Florence Lescane, qui habite Caen. Peut-être avez-vous regardé le débat entre les trois candidates.
5: Oh oui, c'était formidable.
2: À la mairie de Paris.
5: Qu'est-ce
2: en fait
5: que
2: dans les débats télévisés, certains préparent un peu leur coup. Et je voudrais vous parler d'un débat à l'époque. Un débat auquel participait un monsieur qui s'appelait Louis Philibert. Alors, Louis Philibert, qui nous a quittés il y a 20 ans maintenant, ouais. était un homme politique français qui avait commencé comme ouvrier agricole, cantonnier.
1: Puis oh, au Havre.
2: Il était non, pas du tout. Du côté de Marseille, il était proche de Gaston Defferre.
5: D'accord.
2: Et un jour, dans un débat face à un adversaire politique pour la présidence du Conseil général des Bouches-du-Rhône, lui, il était Louis Philibert, maire de Puy-Sainte-Réparade. Il a demandé à son adversaire en plein débat, en direct, j'imagine sur France 3 Région à l'époque, il lui a demandé « Comment reconnaît-on une ânesse en chaleur ?»
5: c'est curieux comme question. C'est pas facile à placer dans un débat.
2: Non, mais alors là, évidemment, alors l'adversaire était embêté, il savait pas trop quoi répondre. Et l'autre lui a dit, mais vous n'avez pas à me poser ce genre de questions, vous abaissez le débat, on n'est pas là pour ça, on est là pour parler de choses importantes. Non, non, répondez-moi, à quoi reconnaît-on une ânesse en chaleur? L'autre répondait, non, monsieur, je vous en supplie, c'est non, quoi. On est là pour parler de choses sérieuses. Je recommence ma question, hein, trois fois, Philibert.
6: Non.
2: Je recommence, oui, oui, à quoi reconnaît-on une ânesse en chaleur? Et là, l'adversaire dit « Non, je ne répondrai pas à ça !» Mais pour quelle raison avait-il préparé ce coup foireux, Louis-Philippe?
1: Parce qu'il voulait sauter du coq à l'âne.
2: Non.
4: Parce que le gars avait déjà fait l'amour avec une ânesse.
2: Ah non, pas quand même.
0: Non.
4: Oh bah, ça arrive.
5: C'était pour sortir un dossier sur son adversaire,
2: non,
5: c'est ça?
2: Non, c'est parce que je vous raconte pas la fin, la chute.
1: C'est un jeu de mots.
2: Ah, pas un jeu de mots.
1: C'est le mec qui s'appelait.
4: C'est un rapport avec la longueur du pénis de l'âne.
2: Non, mais on se rapproche quand même.
7: C'est le cri de l'ânesse.
2: Le cri de l'ânesse, non.
0: Il y avait une histoire d'infidélité un petit peu.
2: Non.
5: Ça a rapport avec le nom de son adversaire.
2: Trois fois, il lui demande comment reconnaît-on.
4: À l'odeur.
2: Non. Comment reconnaît-on une ânesse en chaleur?
1: Mais c'était qui le mec en face de lui?
2: Je ne sais pas.
1: Francis
2: mais...
1: Lalanne.
2: L'autre veut pas lui répondre. Et trois fois, il lui repose la question. Comment?
1: Ah ben, elle n'entend rien.
2: Comment reconnaît-on une ânesse en chaleur?
4: Je suis sûr qu'il y avait sur le plateau une bonne femme et que c'était la nana qu'il avait déjà...
2: Pas du tout. Ah.
0: Le fait qu'il l'ait dit trois fois est important.
2: Ah non, c'est la chute qui est importante. Ah. C'est ce qu'il va finir par lui dire, évidemment. Alors que l'autre, trois fois, lui, non, mais je ne répondrai pas.
5: Est-ce que c'est parce qu'il transpirait, par exemple, sur le panneau?
0: Il lui a dit, vous êtes un âne? Et il lui a dit, donc c'est que vous êtes un âne ou vous méritez un bonnet d'âne, il y a un truc comme ça?
2: Ah, on se rapproche.
0: Ouais.
2: Ah oui, là, on voit que vous pourriez peut-être préparer un débat politique,
1: ouais.
2: Gazan.
1: Ah oui, c'est ça, oui. Si vous n'avez pas reconnaître une ânesse en chaleur, c'est que vous n'êtes pas un âne ou un truc comme ça.
2: Ah, on se rapproche, Bernard.
7: Parce que l'âne ne reconnaît pas son ânesse en chaleur.
2: Non, l'âne reconnaît très bien une ânesse en chaleur. Croyez-moi, faites confiance à l'âne.
5: Oui, mais alors, du coup...
0: Alors, attendez.
2: Oui, mais avouez que c'est drôle, quand même.
4: Ouais, quelqu'un,
2: on se souvient, du coup, de Gaston Defferre, qui face à un adversaire, avait apporté une pile de dossiers énormes pour faire peur au type qui était en face.
4: Ouais.
2: Qui était mort de trucs, qui a transpiré pendant tout le débat. Puis, à la fin du débat, il a dit, mais qu'est-ce que vous aviez dans vos dossiers? Et il n'y avait rien, que des feuilles vides.
0: C'est génial.
5: Et ça, ils le font tous.
2: Ah bah oui, en débat, il y a toujours des choses comme
5: c'est
2: ça.
5: Génial. Mais alors là, comment...
4: Donc, attends, la question, c'est...
5: Bah, vous le savez forcément parce que vous êtes un âne.
2: Ah, là, on se rapproche.
0: Vous venez de prouver que vous êtes un âne.
1: Vous êtes plus con qu'un âne.
2: Non, allez-y.
1: Vous êtes plus con qu'un âne, si vous ne savez pas...
2: Alors,
4: si
2: oui.
1: Voilà, bah c'est ça, et j'ai répondu.
2: Ah, oui, alors,
4: si vous savez pas répondre, vous êtes plus con qu'un âne.
1: Voilà.
2: Je vais vous accorder la bonne réponse.
1: Oh, merci, Laurent.
2: Effectivement, monsieur Philibert, au bout de la troisième fois qu'il a posé la question et au bout de la troisième fois que l'autre lui a répondu « Non, non, non, je ne répondrai pas à ça », monsieur Philibert a dit « Eh ben, vous êtes le plus con

0: Donc un âne, parce qu'un âne, lui, il sait. Ah oui. Une question pour Nicolas Servier qui nous emmène au Royaume-Uni, puisque Boris Johnson...
1: Alors, il y a une quarantaine.
0: Pardon.
1: On peut y aller, il y a une quarantaine.
0: Ah ben écoutez, je ne sais pas s'il y a une quarantaine. Moi, j'en ai que 14, puisque je vais vous parler des premiers ministres qu'a connu la reine d'Angleterre. Elle a connu 14 premiers ministres différents, la reine d'Angleterre, jusqu'à l'actuel, hein, Boris Johnson. Je vais vous demander de m'en citer... 7. Pouvez-vous me citer
2: Churchill.
0: Alors, oula, oula, malheureux.
2: Winston Churchill.
0: N'allez pas trop vite. Alors, Winston Churchill, ça m'en fait...
2: Margaret Thatcher.
0: Alors, Margaret Thatcher, ça m'en fait...
3: Tony Blair.
4: John Major.
0: Bravo. Edward.
1: Simpson.
0: Comment vous connaissez Edward vous, monsieur Junio?
2: Parce qu'elle est cultivée.
4: Wilson aussi.
0: Wilson. Harold Wilson. Bravo, ça en fait...
5: Blair.
2: John Major.
0: Blair. Bravo, John Major, ouais. Il vous en manque un.
5: Il n'y a pas eu
0: un
5: Chamberlain ?
0: Chamberlain, non.
5: Theresa May.
0: Theresa May.
2: Ah bah oui.
0: Ça en fait 7. Bravo.
2: Comment est-ce qu'on n'a pas pensé à...
0: Et vous auriez pu me dire David Cameron aussi, quand même. Ou Gordon Brown.
2: Oui, vous voyez. Bah, ça n'a pas venu dans la mémoire. Ça
0: n'est... Ou James Callaghan aussi, qui fut...
1: Ah, j'avais oublié.
0: Au 10 Downing Street, James Callaghan. Et puis, vous donnez ceux qui manquent. Moins connus, peut-être. Ouais. Anthony Eden, Harold Macmillan et Alec Douglas. Homme.
1: Non, Anthony Eden, on en a parlé dans The Queen.
0: Et c'est vrai que cela, c'est juste après Winston Churchill et avant, évidemment, Margaret Thatcher. Voilà les premiers ministres qui se sont succédés en Grande-Bretagne. Quand même, la reine d'Angleterre, elle va tous les enterrer.
2: Incroyable.
0: Vous l'avez vu faire du poney l'autre jour?
4: Ah non, mais elle avait un foulard. Si elle se met des fichus.
2: C'est quoi un fichu?
5: T'as un foulard.
2: Ah oh là là là là.
1: C'est drôle cette expression.
2: Parfois, je dis même pas.
0: Vous savez pas ce que c'est qu'un fichu, à vous?
2: Non, je savais pas.
4: Tu devrais faire une émission chic en fichu.
2: Chic en fichu.
0: Mais oui, mais c'est bizarre de pas savoir ce que c'est.
2: C'était à l'époque de ma mère qu'elle mettait.
4: Ben voilà, oui.
0: Un fichu, ça s'appelle un fichu.
2: Mais je ne savais pas, chérie. Tu sais, dans la vie, on sait pas tout.
0: D'accord, mais enfin, quand même, c'est votre domaine, ça, le fichu.
2: Eh ben oui, mais là, je ne savais pas que ça s'appelait un fichu.
0: Un foulard, un fichu, vous voyez.
4: Et tu te trompes, ma chérie, quand tu dis c'est l'époque de ma mère, parce que ça revient à la mode.
0: Ah oui, oui.
4: Oui,
1: au Maghreb.
4: Et puis, il y a eu sur la Riviera, dans les voitures.
2: Oui, l'année 50, magnifique.
4: Ah, c'était magnifique. J'adore la regarder. C'est,
0: pourquoi?
4: Mais parce qu'elle est exceptionnelle pour un mec.
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7: Ces deux juifs qui ont un projet fou de tuer Hitler. Ils savent exactement à quelle heure il passe, à quel endroit. Il va passer à 10h10 là devant le Reichstag. On a le bon angle, ils ont la carabine, etc. Et les deux juifs sont là et ils attendent 10h. Bon, il n'est pas là, c'est normal. 10h05, 10h10. Ça y est, il va arriver. 10h11, 12, 15, 10h20. Il n'est toujours pas là. Alors il y en a un qui se tourne vers l'autre, il lui dit « J'espère qu'il lui est pas arrivé quelque chose. »
0: Ah non, je la connaissais pas. C'est bien. Je crois qu'il est temps de passer à une première citation pour Guy Godefroy, qui habite Oulin, c'est dans l'Eure-et-Loire, qui a dit « Un hypocrite, c'est quelqu'un qui écrit un livre pour défendre l'athéisme et puis qui prie pour que ça devienne un best-seller. » Ah,
8: c'est des proches, ça.
0: Non.
8: Groucho Marx.
0: Bravo, c'est Groucho Marx. C'est bonne réponse de Rachel Kahn. Celle-ci est plutôt pas mal, qui a dit « Je ne soutiens aucune cause. J'ai déjà suffisamment de mal à me soutenir moi-même. J'envisage d'ailleurs de faire une demande de soutien pour moi. Ceux qui souhaitent m'envoyer de la vitamine C ou du Beaujolais sont les bienvenus. »
2: C'est un homme
0: qui avait dit
5: Popek.
0: Ça. Pas Popek.
2: Francis Blanche.
0: Non.
5: C'est un humoriste.
0: Ah, il a beaucoup travaillé avec Francis Blanche.
7: Décédé. Jean-Yann.
0: Il est décédé en 92.
2: Ah.
0: C'est pas Jean-Yann.
2: C'est pas
5: un acteur
2: proches,
5: également.
0: Alors acteur, auteur, scénariste.
7: Bernard Mabille.
3: Billard.
0: Bernard Mabille. Il est mort. Toujours de ce monde, Bernard.
3: Ah bon?
5: Oui, mais il a plus de poux depuis 4 ans.
3: Ah, il annule mes fleurs.
5: Est-ce qu'il a fait partie des grosses têtes?
0: Non. Je crois que. Alors, qui a dit non?
9: Non, mais
5: c'est Rachel Kahn qui fait de ce qu'il a regardé.
9: C'est moi. J'assume, c'est moi.
0: Pourquoi vous avez dit non?
9: Parce que j'ai dit une connerie. C'est tout. Ah, c'est. Vous m'avez pas. Non, j'ai dit non parce que dans ma tête, je pensais à Pierre Mondi.
0: Alors, il a fait très peu partie des grosses têtes.
7: Pense à arrêter la verveine quand même.
0: Il a fait très peu partie des grosses têtes, mais il est venu, on va dire, à la fin des années 70, début des années 80.
3: Audiard.
0: De temps en temps.
9: Non, Daniel Sekeldi.
0: Et vous avez dit Pierre Mondi, on n'est pas
9: Pierre
0: si loin.
9: Mondi, voilà.
3: Il est mort à Grenade.
7: Pierre Sekeldi.
3: Jean Lefebvre.
0: Non, mais mieux que ça.
7: C'est pas un Pierre. Jean Sekeldi.
5: C'est pas un Pierre. Il a un nom. C'est
3: Satin. Michel Roux.
7: Mais Noiret, non. Noiret.
9: Sim.
0: Non. Mais Sim, il était là tout le temps, aux grosses têtes.
3: Et il y a quand, là, regardez.
7: Jean-Pierre Marielle.
0: Mais non.
9: Est-ce qu'il jouait dans
2: Attendez, donnez-nous un.
9: Est-ce qu'il jouait.
0: Grand auteur de théâtre, enfin, écoutez.
7: Ah, grand. Ah,
9: mais oui. Ah, bah oui.
3: Ionesco.
9: Non. Il adorait le jazz.
7: Jean-Christophe Averty.
9: Non.
5: Miles Davis.
9: Mais non. je l'ai au bout de la langue.
0: Il adorait le jazz.
7: Barack
0: ça,
7: Obama.
0: Je suis pas sûr.
9: Vous êtes pas sûr?
0: Non, je crois pas.
9: C'est,
0: non.
9: C'est Mondi qui adorait le jazz.
0: Ah non, mais lui non plus, je pense pas. Non.
9: Ah non, j'en suis sûr.
0: Ah oui, vous êtes sûr qu'il adorait le jazz.
7: Est-ce que ça serait pas
9: Pierre Albaladejo? J'ai la personne dont j'ai le nom sur le
3: plan. Ah oui, Jean Poiret.
0: Jean Poiret. Bonne réponse.
9: Mais Pierre Mondi, oui.
0: C'est Jean Poiret. Il foutait totalement du jazz, hein, Yann, vous
9: c'est
0: le dites.
9: C'est Pierre Mondi.
0: Ah, qui aimait le jazz?
9: Oui, absolument.
0: Ah, bah, voyez,
7: oui.
0: Bah, ça
7: oui, parce que Poiret, jazz, non. Non, ouais. Je le vois pas.
9: J'ai
3: et
9: pas
3: Jean
9: connu,
3: Le Poulain adorait la flûte traversière. Allez, on enchaîne. Parce qu'on s'emmerde pas mal.
0: Il a pas beaucoup tourné pour le cinéma, Jean Le Poulain.
3: Non, mais il a fait le bonheur des petits déjeuners. On en chie.
5: Qui est Jean Poulain?
9: Jean Le Poulain.
5: Ouais, de toute façon, il y a un
7: très grand acteur de la comédie française.
0: Un acteur de théâtre. Non, mais c'est
9: magnifique.
0: Normal que les jeunes ne connaissent pas Jean Le Poulain.
9: Ils connaissent Napoléon et Louis XIV. Je ne sais pas pourquoi ils connaissent pas.
5: Enfin, Jean Le Poulain a gagné moins de guerre.
7: Il y a un autre acteur dont plus personne ne se souvient.
9: Oui.
7: C'est. Le.
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0: Je vais maintenant vous parler d'un nom d'empereur que vous avez forcément vu dans l'éphéméride aujourd'hui, parce que pour le coup c'est un conte juste. Hein. Oui, un conte juste. Il
12: ça
0: est.
12: Ça veut dire quoi un conte juste?
0: Ah bah
2: qu'il est mort exactement aujourd'hui.
5: Ouais, genre 100 ans, 200 ans.
2: Il est mort aujourd'hui le 20 novembre.
0: Alors il y a 1740 ans pour tout vous dire.
7: Ah bah c'est Dioclétien là. Ouais.
0: Pardon.
7: Oui, c'est
0: Dioclétien. Oui. J'allais vous le dire. Dioclétien, mais ça n'était pas ma question.
7: Alors quelle est la question?
3: Je suis sûr que c'était la question, mais il essaye d'en trouver une autre là.
0: Pas du tout.
3: Ah non.
0: Non, parce que ça, je me doutais que vous connaissiez.
2: Ah ouais.
5: Bah, qui ne connaît pas Dioclétien? Qui ne connaît pas Dioclétien?
3: Franchement.
2: Pardon. On dit fort comme un Dioclétien.
5: Mais bien sûr. Voilà,
3: vous nous prenez pour qui?
11: Et alors, la question.
0: Et en tout cas, il y a 1740 ans, Dioclétien, c'est pas qu'il est mort, il y a 1740 ans pile.
7: Il est devenu empereur.
0: Il est devenu empereur. Bravo. Bon, voilà. Ça n'était pas ma question non plus.
5: Qui ne sait pas que Dioclétien est devenu empereur?
3: Il y a 1741 ans.
0: Voilà. Il est proclamé empereur. Dioclétien, il y a 1740 ans. Et là, il a une idée. Il invente quelque chose.
7: La tétrarchie.
0: Waouh. Et qu'est-ce que c'est?
7: Bah, c'est qu'on va gouverner non plus seul, mais à quatre. Alors, il a un deuxième empereur et ils choisissent chacun un vice-empereur qui va leur succéder. Et ils les choisissent, ces deux-là, ils ont des noms. C'est pour ça qu'on s'en souvient. Ils embauchent, si j'ose dire.
0: Qu'on s'en souvient.
7: Ils embauchent Galère et Chlore. Ah. C'est les deux héritiers des deux empereurs.
3: Vous voyez, il y a des empereurs qui font ça, Laurent.
0: Effectivement. On remarquait, je veux bien que vous ayez le rôle d'Auguste plutôt que celui de César. Mais effectivement, on appelle ça la tétrarchie. Gouverner à quatre.
7: Alors, on n'a pas porté bonheur.
0: Et c'est inventé
2: mais
0: par.
2: Mais pourtant, tétra, on entend trois.
0: Oui, mais c'est quatre.
5: C'est quatre. C'est trois. Tétra.
2: Oui,
5: Tétralogie.
3: Tétraplégique, c'est les quatre membres.
5: Tétraplégique, les quatre membres.
3: Les quatre membres.
12: Mais pourtant, on entend 3. Voilà, c'est tout. Voilà.
13: Non, on entend 4.
12: Dans Tetra, t'entends 4.
13: Ouais, ah oui, j'entends 4.
5: Dans Quadra, j'entends 3, moi.
14: Et dans Dodeca, on entend.

0: 12, alors voilà. Les deux déca.
1: Ah, moi, ça m'empêche de dormir. Même le dos déca, ça m'empêche de dormir. Alors.
2: Dioclétien a été proclamé empereur et ensuite, effectivement, il a nommé co-empereur César puis Auguste, qui eux-mêmes, effectivement, ont nommé chacun un successeur. Enfin, ça fait 5 en fait, alors.
0: Ouais, oui, ils mouraient tous, donc c'était compliqué. Ah, ouais. Ils étaient tous d'accord sur une seule chose, c'était massacrer les chrétiens.
2: Dioclétien, pour votre gouverne, est né en Dalmatie, cher.
3: Ah, c'était un chien.
1: Ils étaient sans.
4: Et Cruella était là aussi.
5: Bon, ça, là, ouais, bon. Ah, bon.
4: Ça, je crois qu'on saoule Roselyne.
5: Ouais.
1: Bon, bah, ça va.
6: Elle coule sous le poids de son maquillage.
2: Elle peut même pas avoir comme prétexte de s'absenter pour retourner se maquiller parce que.
5: Ouais, j'en ai déjà beaucoup. Ah non, c'est pas vrai.
2: Ma pauvre Roselyne.
5: Oui, bah oui. Oh, je suis la tête de Turc. D'habitude, c'est Isabelle.
4: Mais elle n'est pas maquillée ce matin.
1: Je suis jamais maquillée.
2: Isabelle n'est jamais maquillée.
6: Non, elle n'a pas besoin de ça.
2: Ah non, non, non, non.
5: Oh, oh, oh, oh, oh, oh, oh, ces petites bites là.
1: Elle est mauvaise.
4: Ça y est, on l'a réveillée.
1: En tout cas, Barbier, il a une culture assez étonnante.
0: Isabelle a une mouche naturelle sur la pommette.
6: C'est une vraie mouche. C'est une vraie, mais elle est morte.
4: C'est une vraie mouche, elle est collée.
6: Comment on l'appelle?
2: Elle est morte à cause de la laine.
1: Qu'est-ce que vous avez?
6: Il a dit que t'avais un très joli pull en laine.
2: Vous avez remarqué en tout cas comme Isabelle flatte et drague tout tranquillement.
1: Je suis étonnée et je me dis que d'être avec quelqu'un, d'être la compagne de Barbier, enfin elle doit être cultivée, votre femme aussi,
4: mais
1: pour quelqu'un qui serait pas cultivé comme moi par exemple, alors soit c'est très agaçant, soit c'est absolument charmant, je sais pas, j'hésite.
4: Moi je pense que tu es sapiosexuel.
2: Ouais. Et regardez,
1: ah bah ça c'est sûr.
2: Non, ce qui est mignon là-dedans, c'est que regardez, Christophe est presque devenu aussi rouge que son écharpe.
4: C'est vrai, il est touché.
6: Il a les deux mains entre les jambes, alors il fait rien. Mais...
2: Non, mais c'est vrai que c'est mignon de vous voir tous les deux.
6: Ouais, c'est touchant.
4: Ouais, mais ça, regarde, il est tout mignon.
0: On
4: là.
0: A Sacha Guitry en commun. Voilà. Elle en est la plus belle Vestale, et moi j'essaye d'en être un modeste.
4: Ah, déjà, vous lui expliquez ce qu'est Vestale.
6: Vestale, c'est une motocyclette, une Vestale.
2: Ah, c'est chouette, vous avez vu comme il vous parle, comme il vous complimente.
4: À mon avis, votre Ken.
1: Beaufranc, là, qui. Tu crois que je sais pas ce que c'est qu'une Vestale?
5: Mais si. C'est un opéra de Spontini.
1: Ils sont fatigants tous. Hein.
4: Elle fait redescendre la tension sexuelle. Roselyne, c'est pas possible ça. Regarde, là on sent qu'il va se passer un truc, on est en train de vivre en temps réel quelque chose.
6: Ouais, c'est en train de faire un lasso avec
4: c'est
6: son
4: magnifique.
1: Non, je suis
4: très beau.
1: Oui, je suis épatée. J'aime bien. C'est voilà.
2: Elle aime les. Franchement, c'est vrai, vous avez raison. Elle est sapiosexuelle.
4: Elle aime les cerveaux.
2: Elle aime les vous savez les vieux moches intelligents. En tout cas, par ici, ça se passe bien. C'est pas comme de votre côté.
4: Qu'est-ce que tu veux que je passe avec
5: Philippe Claudel est totalement amorphe.
0: Voilà.
1: Il a été vacciné,
7: la pauvre. Je n'ai pas la grippe, mais j'ai plus de cerveau, là.
2: Il s'est fait vacciner parce que Roselyne l'a pris en grippe. Non, mais franchement, ça se passe mal par là.
7: Ah oui,
5: c'est entre Philippe et moi, il n'y a rien. Hein.
4: Mais ça va très bien, moi.
5: Et alors,
7: sinon, une admiration mutuelle.
2: Beaugrand, arrête pas de jacter, mais sans
5: Christophe est perdu pour les femmes, donc.
4: Je peux encore.
7: Jamais.
4: Si vous voulez, je peux faire un petit massage à Monsieur Claudel pour le réveiller.
5: Non.
7: C'était l'autre bras. C'est du mauvais côté.
5: Mais de toute façon, on t'a fait les deux piqûres dans le même bras.
7: Il fait ça bien, hein.
4: Ouais, je sais.
7: Non.
6: Ouais, fais gaffe, il commence par les épaules, hein.
7: Ouais, mais c'est.
4: Ça ne fait que commencer, Philippe.
7: Et vas-y,
4: moi aussi,
7: continue.
4: Je suis sapiosexuel.
7: Non, tu fais ça.
2: J'en aurais vu de ces choses ici. Hein. J'en ai vu des accouplements curieux, mais alors là.
4: Il n'y a pas de raison qu'il n'y ait que Barbier et Mergot qui baisent, merde.
7: Si on fait une portée, on vous en gardera un.
2: Madame Barbier écoute peut-être.
0: Oui, bien sûr, et peut-être que...
2: Elle nous écoute, Madame Barbier.
0: Elle écoute.
4: Ah bah, pas souvent.
0: Elle écoute beaucoup en podcast, elle aime bien ça.
2: Elle viendrait chanter un jour ici, Madame Barbier.
0: Avec grand plaisir, il suffit de lui demander.
2: Ah bah alors, on va lui demander.
5: Très bonne idée.
2: On ferait la promo pour Offenbach.
0: Exactement.
2: Elle viendrait chanter.
0: Et ben,
2: ah bah, la semaine prochaine, elle vient chanter.
0: Et ben, on va lui proposer.
4: Mais faut qu'il y ait Isabelle pour qu'elle se dispute.
6: Oui, bien sûr.
4: Quand même. Qu'elle se dispute les faveurs du bel
2: Isabelle est une jolie diva aussi.
1: Ouais, c'est mon petit brin de voix.
4: Et elle chante très bien.
2: Alors, qu'est-ce que vous pouvez chanter comme air de
1: la reine de la nuit.
2: Allez-y.
5: Ah. Oh là là là là là là. Non. Non.
7: Oula, on reconnaît un peu quand même.
5: Non.
1: Attendez, parce que
2: heureusement que la nuit dure pas 6 mois ici. Hein.

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2: Une question pour Jimmy Benabès, qui habite Paris 18e. C'est en voyant ce mot à plusieurs reprises dans la presse ce matin que je me suis demandé d'où venait l'origine de ce mot. Et j'ai appris, et peut-être vous le savez-vous déjà, que c'est Auguste Le Breton, un écrivain, qui a lancé ce mot qui n'existait pas avant lui. Il en a même fait plusieurs romans qui commençaient par ce mot. Quel est ce...
3: Rififi.
2: Qui a dit Rififi ?
3: Gérard Jugnot.
2: Excellente réponse de Gérard Jugnot. Eh oui. Mais
4: là, ça commence à se sentir que vous donnez les réponses à Gérard Jugnot.
5: Ouais. Il y a des préférences, il y a de la chouchouterie.
2: Effectivement, rififi, alors c'est un mot de plus en plus utilisé dans la presse, du rififi dans telle partie, du rififi dans tel club, du rififi en Ukraine. Ce matin, il y a le mot rififi un peu partout dans les journaux.
6: Mais à une époque, j'ai connu des gens qui avaient écrit une pièce qui s'appelait Rififi, je sais pas quoi.
2: Et Loulou.
6: Et ils n'avaient pas le droit de l'utiliser. Ils n'ont pas eu le droit d'utiliser, ils ont appelé ça Rififouin. Parce que c'était déposé. C'était...
7: Ah bah, pourtant, et la bande après, à Rififi aussi.
2: Il y a eu depuis des tas de films avec du Rififi chez les hommes, de Jules Dassin.
6: C'était pays, il payait
8: des droits. Alors ça veut dire exactement quoi?
2: Ah, du Rififi.
8: Une espèce de petite bagarre.
2: C'est ça, oui, voilà, du Rififi.
9: Un peu de bordel, quoi.
2: Alors lui, il a écrit, Auguste Le Breton, du Rififi chez les femmes, c'était le premier, du Rififi à New York, du Rififi au Proche-Orient, du Rififi à Hambourg, du Rififi au Mexique, du Rififi à Barcelone, à Paname, au Cambodge.
4: Du Rififi est une ordure.
6: Du Rififi fait du ski.
2: Du Rififi au Canada, en Argentine. Enfin, écoutez, je vais pas vous donner toute la liste.
3: Et ça, il l'a déposé, alors.
2: Pardon?
3: Il l'a déposé.
2: Oui, il l'a déposé parce que ça vient du mot rif au départ.
3: Ah oui.
2: Mais le mot rififi n'existait pas.
10: En fait, il y a une histoire très jolie là-dessus. C'est par rapport à Michel Legrand qui me l'avait raconté. Et ils n'ont jamais, avec Jacques Demy, déposé le nom des parapluies de Cherbourg, qui est devenue la plus grande marque au monde de parapluies, les usines des parapluies de Cherbourg.
2: Il faut se méfier, évidemment. Il faut très vite penser, dès qu'on a une idée, à la déposer. Ah
4: oui. Mais c'est bizarre que Michel Legrand n'ait pas pensé à déposer un truc.
10: Et oui,
4: c'était plutôt un réflexe qu'il avait, je crois, de
10: vous le connaissiez chez Vincent?
4: Oui, c'est mon ex.
10: D'accord. Moi, j'aime bien les « il paraît ». Je peux vous dire que non. Il était... Non, là-dessus, ils ont été très naïfs. Et un jour, il m'a raconté ça. J'ai trouvé l'histoire très jolie.
4: Moi, on m'a raconté une histoire que j'adore sur Michel Legrand. Oui. Un jour, il était au festival de Montreux, festival de jazz. Oui. Et dans les rues, il était avec son épouse. Et il dit « Oh là là, mais cette vie est quand même fatigante, cette vie. Toujours dans les hôtels, toujours en tournée, jamais chez soi. » Donc, il se plaint un peu. Puis d'un coup, sa femme dit « Oh, mais on n'a pas une maison à Montreux ?»
10: Elle est très jolie.
7: C'est drôle. Enfin, je pense à tous les fans de hip-hop qui nous écoutent. Ils doivent se dire quelle émission formidable.
2: Donc, Michel Legrand, vous avez de l'admiration pour Michel Legrand.
7: Michel Legrand, Jean-Claude Duss, qui tu veux, il n'y a pas de souci. Non, je connais. Qu'est-ce qu'il a fait comme musique à part les parapluies de Cherbourg?
2: Il a
7: composé de la bossa nova aussi, très pote avec.
2: Yann, vous pouvez nous chanter les moulins de mon cœur.
11: Comme une pierre que l'on jette dans l'eau vive d'un ruisseau et qui laisse derrière elle des milliers de ronds dans l'eau, comme un manège de lune avec ses chevaux d'étoiles.
2: Pas trop longtemps parce qu'il y a Ariel qui commence à faire la gueule.
8: Non, c'était formidable, mais je rebondis sur...
2: Comment elle a dit c'était formidable?
10: Elle le pense, sincèrement, je sais qu'elle le pense.
8: Mais je rebondis sur l'histoire d'inventer un nouveau mot. On a le droit de faire ça.
2: Ah oui, oui.
8: Parce que moi, j'ai connu un chien qui s'appelait Rififi.
2: Ah oui.
8: C'était un teckel au poil dur. Oui. Mais ça vous rapporte quoi de déposer un mot? On invente un mot. Et puis on le dépose.
2: Un teckel, vous pouvez le déposer en bas de la porte pour éviter, pour éviter que le froid passe.
10: Non, mais par exemple...
7: Moi, j'ai déposé Ruquier, là, il n'y a pas longtemps. Même lui, je peux plus présenter dans un établissement à la CAF,
10: alors
7: sans que je touche
10: les
7: sous.
10: Les grosses têtes, c'est qui a inventé?
2: C'est RTL.
10: Oui, mais c'est qui a inventé ce nom?
2: Ça appartient à RTL. C'est un monsieur de RTL, qui était un directeur de la station à l'époque, qui a déposé le titre. Non, ça appartient pas à Philippe Bouvard, par exemple.
10: Ça,
2: vous voyez, ça appartient à la station parce que il y avait un directeur ici qui a eu l'idée. Au départ, ça devait s'appeler Les Incollables, pour tout vous dire.
9: Ah.
2: Ça avait déjà été pris.
4: Ah bah oui, c'était un jeu.
2: Exactement. Mm. Et donc, Des Incollables, c'est devenu les Grosses Têtes. Oui.
7: C'est mieux, Les Grosses Têtes.
5: Ah, vous trouvez, ouais, c'est chouette.
2: Mais ça ne correspond pas à tout le monde. En
7: non, moi j'aurais appelé ça Les Grosses Tantes, mais bon.
4: Les Grosses Tantes.
7: Quand on voit certains castings.
4: Les
7: ça, François
4: Les Grosses Tantes, il a dit.
7: Mais bon, ça c'est mon problème.
2: Ben oui, vous n'aimez personne, monsieur.
7: C'est pas que j'aime personne, c'est que j'ai envie que l'émission progresse.
2: Ah oui.
7: Grâce à vous. Il y a un niveau depuis que je suis là qui est misérable. Et j'aimerais être poussé par mes camarades.
2: Bah, vous allez voir si votre niveau.
3: Oui, il y a répond à une question.
2: En géographie est bon, parce que là, attention, faut être doué en géographie.
3: Quelle est la capitale de la France?
2: Non.
7: C'est facile, c'est Meudon.
2: Pour pouvoir répondre, Juliette Le Goff a toutes les chances de toucher un chèque RTL. Elle habite Gap, dans les Hautes-Alpes. Et j'imagine que vous suivez, et Ariel va peut-être être privilégiée, puisque son mari est sur tous les fronts. Oui. Mais vous suivez, j'imagine, le conflit entre la Russie et l'Ukraine.
8: Bien sûr.
7: Il y a un conflit?
2: Oui.
7: Mais non.
2: Ah si, si, si.
7: Mais ils ont la même tête. Pourquoi ils s'embrouillent? Moi, je l'aime bien, Poutine, en tout cas. Autant Philippot, moins.
2: Pourquoi vous aimez bien Poutine?
7: Je sais pas, c'est physique. Quand il a fait ses photos, là, c'est où, sur les chevaux, là?
2: Ah oui, oui.
7: C'est Jean-Philippe Janssen qui a un tableau de lui à la maison, là. Quand il est torse nu sur son cheval, franchement, t'as envie de voter à droite. Même moi, je suis hétéro et un peu de gauche, et j'ai envie de voter à droite quand je le vois.
2: Alors, c'est magnifique. Ma question géographique qui concerne l'Ukraine, c'est le nom d'une mer que je vous demande.
3: La mer Noire.
8: La mer d'Odessa.
2: Non, je vous demande cette mer intracontinentale, peu profonde, qui s'étend sur 37 800 km² quand même, bordée à l'ouest et au nord par l'Ukraine, à l'est par la Russie, et au sud, justement, par la presqu'île de Crimée. Et ces deux mers sont séparées, c'est-à-dire elle et la mer Noire, par le détroit de Kertch. Quel est le nom de cette mer?
8: La mer d'Azov.
2: La mer d'Azov.
8: Ah oui.
2: Excellente réponse de Gérard Jugnot.
7: Mais Gérard, t'as dormi chez Laurent ou quoi? T'as toutes les réponses depuis tout à l'heure.
2: Alors, parce que là, j'étais persuadé que personne n'aurait retenu le nom de cette mer, qui est la mer, et effectivement, au bord de laquelle se trouve ce conflit, parce que la mer Noire, c'est un peu plus bas, et ce petit trou qui se trouve à un
12: peu. Même pas où c'était, d'ailleurs.
2: Ah ben, c'est la mer d'Azov. Excellente réponse de Gérard Jugnot.
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2: Pour Sandrine Drujon, qui habite Clermont-Ferrand, pouvez-vous me dire qui sont en Angleterre Bougeman, en Allemagne Der Schneider, en Belgique Spétain ou l'homme au crochet, en Espagne El Coco, en Bourgogne La Vouivre, en Franche-Comté le Picolaton, dans le Nord-Pas-de-Calais Marie Grouette, en Normandie le Père Lapouque ou en Nouvelle-Aquitaine Michel l'égorgeur.
5: Oula.
17: Oh, sympa.
5: C'est la mort. C'est pas le père
17: Fouettard.
5: C'est une manière de parler de la mort.
3: C'est pas le père Fouettard.
2: Ah ben non, le père Fouettard, justement, c'est ainsi qu'on l'appelle, le père Fouettard, dans d'autres régions. Vous avez raison. Ça peut être aussi le père Fouettard. Mais tous ces gens-là, comment les appelle-t-on?
18: La Saint-Nicolas?
2: La Saint-Nicolas? Non.
5: On les appelle des monstres, des...
2: Ah, des monstres, oui, mais il y a un nom.
18: Des ogres.
2: Des ogres, non, non plus.
18: Des yétis,
2: non.
3: Pour faire peur aux enfants. C'est les messieurs pour faire peur aux enfants.
2: Oui, mais il y a un mot.
18: Des épouvantails.
2: Des épouvantails, non, il y a un mot pour ça, monsieur.
18: Des vampires.
3: Des épouvantaires.
2: Je vous demande le mot qui correspond effectivement à tous ces personnages. On appelle aussi, je peux vous dire, par exemple, babo dans certains coins.
18: Des monstres,
2: oui, mais il y a un mot plus précis que monstre. Des Marie et Grouette dans le Nord-Pas-de-Calais. Vous connaissez Marie Grouette, monsieur?
3: Oui, si vous voulez Marie Grouette.
18: La Dame Blanche.
2: Ou un snook. Vous connaissez un snook?
3: snook.
2: Oui, un snook.
9: Des revenants.
2: En Normandie, par exemple, le Père Lapouque, c'est vrai, moi, je sais que chez moi, c'est mes parents me disaient, il y a le Père Lapouque qui va passer.
9: C'est le contraire de Père Noël.
3: Faire peur aux enfants pour leur faire faire quelque chose.
2: Oui, c'est le contraire de Père Noël, vous avez raison, mais pas tout à fait.
18: C'est un nom. C'est un mot comme monstre.
9: Comme un troll?
2: Non, c'est un nom particulier, c'est ce que je vous demande.
3: Bah bon, c'est un nom particulier pour les monstres qui font peur aux enfants.
2: Un personnage maléfique présenté aux enfants pour leur faire peur et les rendre obéissants, c'est un...
9: Un salaud. Un mec qui paye pas sa pension.
3: Un pédophile.
2: Mais non.
18: Mais quoi, mais il y a des parents qui disent attention, il y a Marie Engrocrux qui arrive.
9: Oui. Tu vas voir, Az, le père Fouettard, il va venir.
18: Moi, on me disait juste ton père arrive. Ça suffisait largement.
2: En fonction des régions, ça a des noms différents. Oui. Effectivement, en Bourgogne, c'est la vouivre ou la mère en gueule. En Bretagne,
3: c'est la menace.
2: En Bretagne, vous avez le barbaou. Dans le Val-de-Loire, vous avez la mère Tire-bras, vous voyez.
3: La mère Tire-bras.
9: Un adjectif.
2: À Nantes, on parle de Marie la Tueuse.
18: En un mot.
2: À Marseille, on parle de Chapacon.
9: Ah, un poison.
2: Non. Et tous ces noms-là, ce sont
3: des démons.
2: Mais non.
18: C'est en un mot.
2: C'est un mot bien précis.
9: Des méchants.
2: Et j'ai trouvé d'ailleurs ce mot, c'est marrant parce que, vous voyez, je ne connaissais pas la définition exacte de ce mot, tout en sachant ce que cela voulait dire, bien sûr, mais je n'avais pas la définition exacte. Et là, aujourd'hui...
18: Des traqueurs ?
2: Non, grâce à François-Olivier Gisbert, parce que c'est lui qui utilise ce mot dans son édito cette semaine dans Le Point. Il en parle à propos de Donald Trump, qui est devenu une sorte de...
18: C'est en un mot ?
2: Avec un trait d'union, en deux mots avec un trait d'union.
9: Un croque-mort.
2: Un croque-mort, non.
3: Un croque-mitaine.
2: Un croque-mitaine. Ouais. Bonne réponse de Jean-Philippe Janssen.
9: Est-ce que toi, tu pensais à croque-monsieur?
2: Les croque-mitaines, tous ces personnages, ce sont des croque-mitaines qui font peur aux enfants. Alors, au départ, un croque-mitaine, ça vit au bord d'un cours d'eau ou d'un étang et ça va noyer les enfants. En fait, les croque-mitaines, on les appelle comme ça parce qu'ils menaçaient les enfants de manger les doigts de l'enfant. Les parties du corps les plus exposées aux gelures, les doigts ou le nez de l'enfant, voilà ce que devait faire un croque-mitaine. Et en fonction des régions, eh bien, effectivement, les croque-mitaines ont différents noms. Vous auriez pu le trouver, ça aussi, professeur Rollin, quand même. Hein.
3: Ah oui, depuis Jules Renard,
9: il est loin.
12: Je suis rentré à la maison depuis une grosse demi-heure.
9: Il vient de se teindre en roue pour, pour oublier.
2: Non, franchement, là, monsieur le professeur... Je vous rappelle votre titre dans cette émission, professeur Rollin, vous voyez.
12: C'est un concept assez glissant et assez dangereux. Hein. Je pense que beaucoup d'enfants ont été traumatisés, plus qu'il n'était nécessaire.
9: C'est pour ça que tu l'avais oublié.
12: Probablement.
2: Non, mais moi, le père Lapouque, je peux vous dire, attention, le père Lapouque.
12: Vous aviez peur.
2: Ah, ben, j'avais peur.
12: Voilà.
2: Et une pouque, c'est comme un grand sac, vous voyez. Et donc, dès que je voyais un monsieur avec un grand sac, je me dis, oh là là, c'est le père Lapouque qui va m'emmener, vous voyez.
9: Et là, en espagnol aussi, on dit El cuco.
2: El cuco.
9: Moi, j'ai connu El cuco.
12: Ça a été cité dans la liste tout à l'heure. Donc.
9: Non, coco.
12: Il l'a cité dans la liste tout à l'heure.
18: Moi, je faisais toujours le même rêve quand j'étais petit. Je rêvais qu'il y avait un monstre qui arrivait, qui me prenait par les pieds, qui me jetait par la fenêtre.
2: C'est pas vrai.
9: Ouais. Oh, my God. Ah,
18: c'est une anecdote que j'ai toujours rêvé raconter.
3: J'étais toujours ma sœur près de la porte de la chambre aussi.
2: Pardon ?
3: Moi, quand j'étais gamin, on avait des lits superposés avec ma sœur et je dormais en haut. Parce que comme ça, si un monstre venait dans la chambre, il attaquerait ma sœur en premier.
9: Ah, c'est sympa ça.
2: Il faut dire que c'était elle la plus costaud des deux.
18: C'est fou qu'on rêve de moi.
12: Avec mes quatre premiers enfants, j'avais inventé un croque-mitaine que j'appelais Monsieur Dredd et je ne me le pardonne toujours pas parce que je leur ai fait très peur.
18: Ah oui, c'est trop marrant.
9: Après, il y a 20 ans de psychanalyse.
3: Maintenant,
9: ils ont tous des dreadlocks.
18: Non, mais il ne faut pas le faire, c'est traumatisant.
2: Mais à RTL aussi, souvent dire « Oh, attention, il y a Taverneau qui va arriver. » Maintenant, on sait ce que c'est exactement qu'un croque-mitaine. Ah ouais. Ça peut s'écrire attaché, hein, mais généralement, c'est croque avec un trait d'union et mitaine plus loin, mais on peut éventuellement, si on a envie, l'écrire d'un seul mot. Croque-mitaine, c'était la bonne réponse. Bravo Jean-Philippe.
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2: Ah, une question qui concerne le lieutenant Colombo.
12: Ah oui, monsieur Folk.
2: Ah, vous adorez Colombo?
20: Colombo, c'est mon dieu.
21: Alors, bah, Colombo, oui.
20: J'aurais épousé.
2: Ah, vous auriez épousé Colombo?
20: Ah oui.
9: Mais il louche.
20: Intelligent, petit, rusé. Ah, moi, c'est tout ce
7: c'est
20: que
7: c'est mon j'aime. Portrait
20: intelligent,
7: tu fais, petit. C'était,
20: non,
7: c'était
20: non,
7: ça.
20: Peut-être pas épousé, genre.
7: C'était ça ou Sarkozy, quoi.
2: Ça tire avec un vieil imperméable. Alors, vous allez répondre à la question.
20: J'adore Colombo.
2: Si vous connaissez Colombo par cœur, vous allez forcément répondre à la question pour Nelly Roux, qui habitait Curas, c'est en Charente. Et c'est

0: D'ailleurs, ce samedi soir, qui est diffusé un nouvel épisode, enfin quand je dis nouvel épisode, oui, il s'agit évidemment de rediffusion, hein.
1: Oui.
0: Mais ça continue à cartonner, c'est sur TMC à 21h le samedi soir, Columbo. Sauf que l'épisode qui est diffusé samedi prochain commence de façon étonnante. En effet, Columbo, au début de l'épisode, se trouve où ?
2: Il se trouve à l'enterrement de sa femme.
0: Excellente réponse de Caroline Diamant. Ah oui, elle connaît, hein.
2: Ah mais je vous dis, j'adore
0: Columbo. C'est la première fois qu'elle dit je sais et que ça marche. L'enterrement de Madame Columbo. Bah alors, racontez-nous, mais elle est morte de quoi, Madame Columbo, alors ?
2: Ah mais non, mais je ne peux pas pour les gens qui
1: nous suivent. Bah, bah,
0: c'est au début, l'a déjà vu 15 fois.
2: D'abord, Madame Columbo est une ombre, puisque dans toute la série, on ne voit jamais Madame Columbo. C'est génial, il parle de sa femme tout le temps et tu ne la vois jamais. Et là, effectivement, ça commence.
1: Le rêve de tous les mecs.
0: C'est la dernière période de Columbo, là. C'est un bon Columbo, celui-là ?
2: Écoutez, il est pas mal, mais c'est pas mon préféré, ouais.
0: Mais alors, il y a quelqu'un qui a tué Madame Columbo ou elle est morte de sa belle mort ?
2: Ah, ben non, mais je ne peux pas ne pas spoiler si je vous réponds.
3: Ah, ouais.
2: Et je veux pas après me faire insulter sur les réseaux sociaux.
1: Voilà.
2: Je sais pas vous, mais j'ai autre chose à foutre. Que de recevoir...
0: Ah, oui, tu parles, elle regarde Columbo.
2: Mais non ! Mais que de me faire insulter sur les réseaux.
4: Vous vous faites insulter ?
2: Bah, si tu spoiles un truc, t'as toujours quelqu'un qui va dire « Ouais, c'est dégueulasse, je voulais le regarder, pourquoi vous avez dit la fin ?» Bon allez, je le dis, puisque vous
5: insultez. Ouais. On les emmerde les réseaux, vas-y.
0: C'est surtout que ça a été diffusé 18 fois déjà.
2: Elle est pas morte.
0: Ah.
2: Il fait semblant parce que c'est quelqu'un, il y a quelqu'un qui pour l'atteindre veut tuer sa femme.
0: Ah.
2: Et donc il va organiser les fausses funérailles de son épouse. Il va aller très loin dans le...
0: Ah oui.
2: Voilà, pour...
0: Mais faites bien de le raconter parce qu'au contraire, ça va aider des gens qui vont... Vous voyez, vous vous mettez devant Columbo samedi soir avec quelqu'un que vous voulez draguer, vous voyez. L'épisode commence et là vous faites « Oh, je suis sûr qu'elle est pas morte ». Ça marche à tous les coups, ça.
2: Ouais, alors pour draguer devant Columbo, je propose quand même d'avoir un minimum de 65 à 68 ans. Parce que sinon, même moi qui aime bien, ça peut me faire un peu peur.
0: Une question culturelle pour Charles Léry qui habite Bournezeau en Vendée. Est-ce que vous pouvez me rappeler comment on appelait pendant longtemps le lieu où se trouvait le Capitole à Rome ?
4: C'est un nom latin ?
0: Et d'ailleurs, il se trouve encore, hein, le Capitole à Rome. Un nom latin, non.
4: Une montagne ?
0: Oui, c'est une montagne.
1: La roche Tarpéienne.
0: La roche Tarpéienne. Bonne réponse. Ça, c'est de la culture.
1: Voilà. Ben ouais.
0: Eh oui.
2: Alors là, je dis Monsieur Patrick Sébastien.
0: Ah oui, ouais, une expression évidemment, la roche Tarpéienne est proche du Capitole.
1: Et ça, c'est les mots croisés, ça c'est.
0: Voilà,
1: c'est
0: où il n'y a pas loin du Capitole à la roche Tarpéienne, ce qui veut dire en gros que vous avez un succès.
2: Que c'est pas loin entre la roche Tarpéienne et.
0: Non, c'est pas ça que ça veut dire.
1: La cave au sixième étage.
6: Ouais, ça peut aller bien pas... lundi et mardi, t'es dans la merde.
0: Voilà, c'est ça que ça veut dire. Ça veut dire que la déchéance peut vite arriver. Vous voyez.
2: Donc la maxime exacte, c'est il n'y a qu'un pas entre la roche.
0: Il n'y a pas loin. Il y a peu.
6: Du Capitole à la roche Tarpéienne.
4: Voilà. Moi, je trouve que Caroline, elle a des très beaux cheveux. Je me demande, c'est quoi ton shampoing ?
6: Ouf ! C'est perruque de chez Ginette.
2: Alors, c'est pas une perruque, mais je te donnerai la marque de mes gummies pour les cheveux.
4: Ouais. Mais non,
2: qui poussent comme des malades depuis.
6: Ouais.
1: Ah, ça m'intéresse.
2: La chilée. Et les ongles.
1: Je rêve de me faire des nattes.
2: Pourquoi tu veux jouer dans Astérix et Obélix ?
0: Non, mais il a été engagé pour faire Sheila en comédie musicale. Il y a peu, vous voyez,
2: il y a peu de
0: la roche Tarpéienne
2: jusqu'au
0: Capitole. Ça, c'est sûr.
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0: On est en juillet 1912 et Rodin, le grand Rodin, est en train de sculpter une petite figurine recroquevillée sur elle-même, prête à bondir dans un sursaut d'énergie. D'ailleurs, il dit, Rodin, je le cite, « Imaginez quelqu'un qui aurait attiré et rassemblé toute sa pesanteur dans son cœur et qui, prenant appui sur ce centre, se soulèverait pour se distribuer en mouvement, non, qui aussitôt les aurait repris de toutes parts. »
3: La petite danseuse de
0: Mais
3: Rodin.
0: À qui était-il en train de sculpter quand il a fait cette déclaration?
8: C'est facile, c'est le Mannequin Peace.
0: Ah, pas du tout.
9: C'est la vague, la sculpture, c'est vague, non?
0: Non, non,
10: Camille
0: non.
10: Claudel.
0: Non, Camille Claudel.
5: C'est pas,
0: non,
5: c'est pas
0: non,
5: un
0: non,
5: singe? Ah non,
3: c'est
5: Orly-Pied.
3: Une danseuse?
0: Pas une danseuse.
3: C'est une actrice? Ouais.
0: C'est pas une actrice.
5: C'est une dompteuse, c'est du cirque?
0: Ah non, non, non, mais vous étiez tout près, mais c'est pas une danseuse.
8: Recroquevillé sur elle.
5: Ah, c'est
3: une chanteuse?
0: Non.
6: C'est un danseur?
0: C'est un danseur.
10: Le penseur?
0: Le penseur, c'est pas un danseur.
6: Le danseur de Rodin.
10: Ouais, mais c'est le seul truc que j'ai trouvé.
5: Nijinsky, il a dit Nijinsky.
8: Est-ce que c'est Nijinsky? Pas François Allu non plus.
0: Vous dites
6: Nijinsky.
0: C'est Nijinsky, wow. Bien sûr.
8: Ouais, ouais, Nijinsky.
6: Il y a le penseur de Rodin et le danseur de Rodin.
0: Il est le danseur étoile des ballets russes, Vaslav Nijinsky, et il a été sculpté par Rodin, Nijinsky. Vous voulez voir la sculpture?
8: Ah ouais,
0: c'est
8: ouais.
0: Assez joli, hein, d'ailleurs. Hein.
8: Ah, ça, sur un buffet à l'entrée, c'est somptueux.
0: Ah, bah, je peux vous en vendre un pour 370€ TTC.
5: C'est vrai?
0: Un petit modèle, oui.
8: Ah, bah, je pensais que ce serait beaucoup plus cher.
0: Ah, c'est des copies, hein, évidemment.
5: Ah, mais c'est bien fait.
0: Ah, oui.
6: C'est dans le domaine public, sans doute, maintenant, Rodin.
0: Ah, bah, voilà, c'est
6: pouvoir
0: ça.
6: Faire les reproductions.
8: C'est dans le domaine public, sans doute, Rodin.
3: Bah, c'est en vendant ces reproductions que le musée Rodin assure son,
5: moi j'ai un fauteuil en
3: son financement.
0: Un fauteuil en Rodin, je veux dire.
10: Je viens de comprendre.
5: Roselyne, quand il y a une bonne blague, tu la fermes.
3: Un fauteuil en Rodin.
0: On vous a sculpté déjà, monsieur Allu?
11: Jamais, mais on m'a proposé une fois.
0: Ah ben pourquoi vous avez dit non alors?
11: Parce que je trouvais que c'était très égocentrique d'avoir son buste.
0: Oh bah non, bah, écoutez-moi.
11: C'est pas mon délire.
0: Monsieur Guillaume,
11: je préfère les cravaches.
8: Ah bah ouais.
0: On nous a jamais proposé, on aurait aimé, nous.
8: Ah bah moi, sculptez-moi ce que vous voulez. Hein. Ah ouais, vous avez refusé.
11: Ouais.
8: Ah bah non, faut pas refuser ça, hein. Ça peut être, c'est peut-être une fois dans sa vie, hein.
5: Bien sûr, c'est intéressant.
11: Mais quel est l'intérêt?
8: Je vous pose la question.
0: Vous n'avez pas été sculpté, vous avez été peint peut-être.
8: Il est bien sculpté.
11: Ah, c'est gentil, merci.
8: Ouais, c'est gentil.
5: Hé, hey, la soirée commence. T'as le seul qui était pas pédé dans l'édition, il va virer de bord, là. Il s'est dit, je vais être bien, tout ça, l'hétéro, non, t'inquiète pas.
0: Alors, je vais vous dire, monsieur, arrêtez avec ça, monsieur Twain.
5: Pourquoi?
0: Il n'y a personne d'homosexuel ici, je veux dire.
5: Ah bon? Enfin, et Bachelot? Elle est pire, elle est pharmacienne.
3: Attends, mais je gratte pas la guitare, moi.
0: Mais non, mais vous voyez des PD partout.
5: Mais pas du tout, où ça? Où c'est les PD dans cette émission? Je l'avais jamais vu, moi.
0: Monsieur Barbier n'est pas.
5: Il est pas PD, Barbier?
0: Non.
5: Et on a vu Amel, il fait comment avec la Jamel?
0: Monsieur, comment il s'appelle là-bas? Guillaume, il est pas. Il est pas au bon.
5: Il devrait être PD.
8: Non, Guillaume, il réfléchit.
5: Monsieur, non, il veut faire carrière, il se pose la question.
0: Monsieur Allu n'est pas homosexuel.
5: Il est danseur, il est pas pédé. Il est coiffeur, il est pas pédé aussi. Il est attaché de presse, il est pas pédé.
10: Oh, tu te calmes maintenant.
5: Attendez, mais j'en ai marre de ces clichés. On n'est pas les pédés.
10: Faut laisser la place aux autres aussi, Sébastien. Regarde le bordel qu'il y a sur ta table. Va dans ta chambre.
5: Ça m'excite, tous ces hétéros.
0: Vous peut-être, Toen.
5: Moi, je vais vous dire franchement, plus ça va, plus je me dis quitte à se faire en... autant que ce soit avec une bite. Me disait d'ailleurs Sarkozy il y a 3 semaines. Il s'est fait avoir, Sarkozy. Qu'est-ce qui se passe avec Sarkozy, monsieur Barbier? Il va aller en prison ou pas alors? Il a rien fait. C'est l'autre, le bédouin là, qui est venu avec sa vache sacrée là. Ouais, j'ai même pas soin à moi d'analyser la situation. C'est l'autre, comment il s'appelle, la Kadhafi là?
8: Avec sa fille qui se lance sur TikTok là, incroyable ça.
5: La fille de qui?
8: J'ai Julia Sarkozy qui a dit reposez en paix, cher Kadhafi.
5: Ah, et pour TikTok. Une marque de bijoux, non, des colliers?
8: Les potins que j'ai n'intéressent que moi. Allez, dès qu'on parle de Sarkozy, la Bachelot sort du buisson.
0: Le buisson. Mais pourquoi vous dites buisson. Pas oui comme tout le monde, mais et que oui. Vous dites oui? Le monsieur tout à l'heure il a dit la cuisine, vous dites le buisson, c'est curieux.
8: François Allu a de belles couesses
11: avec beaucoup de couen.
8: Mais parce que les UI chez nous on dit oui.
0: Ah oui.
8: Ben oui, oui.
0: Ah oui. Ah oui.
5: Et vous dites couille, c'est couille alors.
8: Et on dit couille.
10: Est-ce que je peux juste prendre la parole?
8: Oh, attention, là la folle.
10: Parce que... dans le fond tu as peur de moi parce que tu me désires. Alors tout à l'heure Sandrine qui a téléphoné
12: Monet voulait pas qu'on parle de politique, elle veut qu'on rit. Et moi, j'ai envie de dire que le rire, c'est avant tout une catharsis. Et il faut s'en servir. Pour Mario et Marco Luracci, c'est quand même bizarre de changer juste une lettre pour un enfant. Et Sébastien, il y a vraiment le bordel sur ta table, ça m'agresse. Voilà, pardon.
5: Ouais. Alors attends, tout ça c'est dans le spectacle ou pas?
12: Non. C'est cadeau.
5: Parce qu'on a failli offrir deux places dans la valise. Donc si on peut se rattraper et mettre deux places pour aller avec.
0: Je tiens à dire qu'elle a un peu raison la petite à propos de votre bureau qui est alors vraiment.
5: J'ai plein de cadeaux parce que j'ai ouais. plein de fans, enfin des gens de ma famille dans le public. Donc il y a Catherine qui m'a ramené mes chouquettes, mes petits pains au chocolat.
0: Enfin, c'est dégueulasse.
5: J'ai mon téléphone, j'ai mon petit plug anal de chez Morandini.
0: Et c'est quoi cette boule là rouge?
5: Mais c'est pas le micro pour aller voir les gens. Ah bah, alors, vous êtes gonflé, vous me donnez le micro pour aller voir les gens qui vont gagner 100 balles, comme des crevards, pour répondre à la question là sur une poterie. C'est pour ça que je suis là, moi.
13: Tu sais où tu peux te la mettre, là.
0: Pour François Tillet.
8: Demain, il faut vraiment qu'on se base lors des réunions de préparation sur un fil conducteur, Laurent. Et qu'on s'y tienne un maximum, d'accord?
0: Si seulement il y avait des réunions de préparation, ça se saurait, hein, je vais vous dire. Je vous emmène à Biote, puisque à Biote, il y a un musée national consacré à quel peintre?
6: Biote. Delacroix?
0: Delacroix, non.
5: D'Acosta.
0: Voilà une question culturelle.
5: Salvador Dali.
0: Ah, Salvador Dali. Bon, non.
8: Vermeer.
0: Non.
5: C'est un peintre du 20e.
0: Ah, c'est un peintre du 20e siècle.
5: Milo.
0: Oui. Puisque c'est quelques mois avant sa mort, en 1955, qu'il y a un malhomme à Saint-André.
6: Max Ernst?
0: Non, au pied du village de Biote. Et il a acheté un petit chalet, le fameux chalet de Biote.
5: Qu'est-ce qu'il est drôle, le patron?
8: Je l'ai même pas, moi.
6: Comment ça? Il y avait du bruit, c'est les fameux bruits de Biote.
0: À ne pas confondre avec le ballet de Chiotte.
5: Si on fait les contrepétries, à midi et demi, qu'est-ce qui va se passer là, voilà.
6: Est-ce que c'est un peintre français?
0: Et le chalet de Biote est devenu un musée national consacré à ce peintre.
8: Moi j'appelle ma mère, j'ai pas compris la blague.
6: Peintre français?
0: Un peintre français, oui monsieur.
8: Ah,
5: Monet.
12: Matisse.
0: Né à Argentan, mort à Gif-sur-Yvette. Un cubiste.
6: Léger, Fernand Léger.
0: Fernand Léger, oui. Bonne réponse.
13: Et il faut aller voir l'exposition Tous Légers au musée du Luxembourg.
0: Absolument, c'est au musée du Luxembourg. Alors, maintenant, vous me dites que c'est au musée du Luxembourg. Mais ce matin, que se passe-t-il? Voilà, Tipa, que je feuillette Télérama. Je vois deux pages consacrées à Fernand Léger. Effectivement, à propos de l'exposition. Et je me dis, ah bah tiens, c'est l'expo que Roselyne est allée voir, parce que la semaine dernière, elle m'a dit, oh j'ai vu, elle m'a même envoyé d'ailleurs une photo d'une toile de Fernand Léger où on voit la Joconde, parce qu'il a lui aussi utilisé la Joconde, et à un moment donné, elle me dit, ah je suis allée voir Fernand Léger au Luxembourg, c'est formidable, mais moi je pensais qu'elle était allée au Luxembourg.
6: Mais le musée du Luxembourg de Paris.
5: Non, et ça c'est pour l'argent.
13: Voilà, fallait dire de Paris.
6: Fallait dire de Paris.
0: Et, non mais alors là, pour le coup...
6: Mais oui.
13: Mais non, c'est au Sénat.
0: Mais oui, mais enfin, vous me le dites maintenant.
13: Mais c'est non, et au musée du Luxembourg.
0: Bah oui, mais si c'est au musée du Luxembourg, au jardin du Luxembourg, vous me le dites, mais vous me dites pas, je suis allée voir une expo au Luxembourg, moi j'étais persuadé que vous étiez allée au Luxembourg.
5: Ah bah ouais, mais non, elle a pas que ça à faire, Roselyne.
8: Note à moi-même, ne jamais devenir vieux. Voilà.
0: Allez, hop. C'est pour elle ou c'est pour... C'est pour elle ou c'est pour moi que vous dites ça?
8: Joker, monsieur Ruquier.
0: En tout cas, effectivement, il y a une expo Fernand Léger au musée du Luxembourg.
8: De Paris.
0: C'est jusqu'au 20 juillet.
5: Est-ce que c'est pas lui, est-ce que c'est pas lui qui peignait des clowns? Et au Petit Palais, il y a plein de...
0: Absolument, le cirque Medrano.
5: Incroyable. Au Petit Palais, c'est gratuit l'entrée, c'est magnifique comme endroit, il y a plein de Fernand Léger très jolis.
8: Bravo. Madame Bachelot, quand vous allez au musée, vous allez avant les heures d'ouverture?
13: Oui.
8: Ou, ah, je me disais bien que vous ne vous mélangez pas avec le ben, les gueux.
13: J'étais avec Martine Aubry.
8: Martine Aubry, va un jeu entre copines du même âge.
5: Ah oui. Et qui a commencé à picoler en premier alors?
8: Ah, c'est marrant ça, ouais.
6: Deux poids lourds de la politique chez Léger.
13: Oh, deux poids lourds, ça va.
0: Oh, c'est joli.
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0: Une question pour Florence Miozotis, une question sport, puisqu'on vient de nous apprendre la disparition de la panthère noire,
16: oui.
0: et c'était son surnom.
16: Ah, oui.
0: Monsieur Berléand, vous connaissez
16: Oui, Salif Keïta.
0: Salif Keïta, bravo, un footballeur. Et alors, la presse est unanime hein, à propos de Salif Keïta, que ce soit dans l'Humanité, que ce soit dans Libération, et même Le Figaro, c'est assez rare. C'est Yves Tréhard qui parle football dans Le Figaro et qui raconte l'histoire de cet attaquant exceptionnel des années 60-70 qui a marqué le club de Saint-Étienne, puis le club de Marseille. Il est mort à Bamako à 76 ans, mais il a fait effectivement essentiellement carrière chez nous en France. Et on raconte son arrivée, alors il paraît que c'est un peu légendaire, mais son arrivée à l'aéroport ici en France, pieds nus, sans argent, et il a été obligé de prendre un taxi pour aller jusqu'à Saint-Étienne.
16: Le taxi lui a offert la...
0: Alors non, justement, Yves Tréhard raconte que tout ça est une légende, qu'en fait le taxi lui aurait quand même demandé 1000 francs à l'époque pour aller jusqu'à Saint-Étienne, et que c'est Saint-Étienne évidemment qui avait remboursé le voyage de ce chauffeur de taxi débarqué à Orly, en tout cas Salif Keïta, le 14 septembre 1967. C'est pas parce qu'il était pauvre qu'il est arrivé sans rien, sans bagages et pieds nus, c'est parce qu'on lui avait tout volé pendant le voyage. Voilà ce que raconte en tout cas Yves Tréhard dans Le Figaro aujourd'hui. Mais c'était un grand footballeur, Salif Keïta.
17: Pardon, mais on lui avait volé pendant le voyage, c'est-à-dire il était dans l'avion, il avait piqué ses chaussures et ses chaussettes pendant qu'il était assis dans l'avion.
16: Parce qu'il dormait.
17: Ah oui, il dormait bien, il dormait profondément. Si on te pique tes chaussures et tes chaussettes pendant que tu dors, tu t'en rends compte quand même, non?
0: Non.
17: C'est curieux votre histoire.
11: Si c'est la première fois que tu prends l'avion,
18: si c'est dans l'avion, on doit retrouver le bonheur.
17: Oui, c'est vrai. Il y a pas le mec qui se réveille, il dit oh, m'a piqué mon slip. Non, le mec il est à poil dans l'avion, c'est bizarre.
0: Non, mais il est pas arrivé vraiment pieds nus.
17: Donc vous racontez n'importe quoi.
0: Ah mais c'est pas moi qui raconte n'importe quoi.
17: Yves Tréhard raconte n'importe quoi.
0: Mais non, justement, Yves Tréhard, il essaie de revenir sur cette légende qui n'est pas tout à fait exacte, du fait que effectivement on a raconté pendant longtemps qu'il était arrivé pieds nus chez nous en France à l'aéroport et qu'il avait pris un taxi qu'il avait emmené jusqu'à Saint-Étienne. L'histoire du taxi, c'est vrai, oui. Mais le fait qu'il soit arrivé sans bagage et sans rien, c'est effectivement parce qu'on lui a volé ses affaires. Mais on lui a volé ses affaires, pas dans l'avion, voyons. C'est parce
11: qu'il a perdu sa valise au tapis bagage comme tout le monde, quoi.
17: Donc il était donc pas en pieds nus.
0: Non, il était pas pieds nus.
17: D'accord, voilà.
19: Alors on lui a volé.
17: On lui a piqué sa valise, quoi.
19: Oui, c'est ça, on lui a piqué sa valise comme ça.
17: Il n'a pas retrouvé sa valise, elle a été perdue.
19: Le côté pieds nus, là, moi,
11: en fait, on a mélangé l'histoire de Djibril Cissé et Yannick Noah, je crois.
0: Mais
20: si la légende est plus belle que l'histoire, imprimer la légende.
0: Mais voilà, exactement. Mais en tout cas, c'était un grand footballeur, sa vie était un roman. Il y a même eu un film, hein, d'ailleurs, qui a raconté, effectivement, l'histoire du Ballon d'Or, un film sorti en 94. Il y a même eu une chanson, vous savez, Monty, c'est le chanteur qui avait fait la chanson sur les verres. Je ne sais pas si on l'a, la chanson.
17: Plus fort, évidemment, c'est les verts.

0: Il avait une voix nazie.
1: Il raconte l'histoire. Il raconte l'histoire du taxi. Écoutez.
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0: Ouais, c'est une chanson de qualité.
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0: par le taxi là.
1: Je dois dire que c'est grâce à Yves Tréhard que j'ai retrouvé cette chanson. C'est lui qui parle de cette chanson dans son article du jour. Un taxi pour Geoffroy Guichard. Une chanson qui racontait l'histoire de Salif Keita. Et en fait, pourquoi on lui a volé ses affaires? Parce que je vous ai toujours pas raconté pourquoi. Et ça, c'est Salif Keita qui l'aurait raconté lui-même à Yves Tréhard. Voilà pourquoi il revient sur la légende. Tout simplement, à l'époque, il fuyait son pays et il avait décidé de filer au Libéria, pays voisin, pour monter dans un avion vers la France. Et c'est là-bas qu'il s'est malheureusement fait tout voler dans l'aventure, avant de prendre l'avion. Vous voyez,
2: c'était les Libériens.
3: Et pas en France.
1: C'est marrant d'ailleurs, ce moment. On est,
0: c'est angoissant.
1: Pour ceux qui ont eu la chance de partir en vacances, ils ne sont pas si nombreux. Il y a quand même beaucoup de Français qui ne peuvent pas partir, il faut le rappeler chaque été. Mais pour ceux qui ont eu la chance de partir et qui ont pris l'avion malgré leur indice carbone, qui ont subi les conséquences.
4: Vous devriez avoir honte, Laurent.
1: Pardon.
4: Vous devriez avoir honte, Laurent.
1: Oui, c'est vrai que moi, je l'ai pris par.
4: Ben oui, je sais.
5: Ils jettent même les papiers par le hublot.
0: Ouais.
5: Alors.
0: Ouais, ils jettent ces papiers de McDo par le hublot.
1: Quasi pas l'avion dans l'année, je travaille, monsieur Beaugrand.
5: Mais ne vous excusez de rien.
1: Mais pendant l'été, effectivement, je me permets de prendre un peu plus. J'ai pris 3 fois l'avion. Ça vous va cet été?
6: Ah, mais j'ai rien. C'est normal, déjà, aller-retour.
0: Ah, mais alors, il en manque un.
6: Ça veut dire qu'à un moment, vous êtes resté dans un pays.
0: Il l'a pris 6 fois.
1: Alors, je l'ai pris 6 fois. Bon, d'accord. 3 allers-retours, ça vous va? Qu'est-ce que vous voulez? J'allais pas aller au. Je suis allé au Japon. Je vais pas aller au Japon à pied, quand même.
0: Ah, voilà, bon, c'est une grande destination.
3: Ça peut y aller, mais alors, c'est très compliqué parce qu'il faudrait passer par la Russie et comme c'est plus possible maintenant.
1: Bah voilà,
0: c'est pas sympa.
1: Donc voilà.
7: Non, mais la petite Greta, elle serait allée en bateau, elle.
1: Greta, vous avez raison.
7: 3 mois, mais elle serait allée en bateau.
3: Sauf qu'elle pollue plus en bateau qu'en avion.
7: Elle pollue plus en bateau?
3: Le bateau pollue plus que l'avion.
7: En bateau à voile.
0: Mais elle y sera allée.
3: Elle est allée en gros bateau.
1: Conseil, c'est de baisser ton micro.
3: Mais non, mais parce qu'il marche pas, ce truc. Qu'est-ce que je vais mettre là?
1: Ah, voilà, là, c'est
3: rien, moi. Il y a plus que j'écris s'il y a ça.
2: Non, mais François, tu feras jamais de théâtre, je vais te dire. Je pars aussi mal.
3: J'ai pas besoin de micro, moi.
0: Il a une vraie voix d'acteur, le comédien.
1: Non, mais qui n'a jamais pris l'avion pendant l'été?
5: Non, mais ce qu'il y a, c'est ceux qui donnent des leçons. Qui
1: Isabelle, Isabelle, rappelez-moi bien surtout que pour mon débat sur BFM quand j'aurai démarré, que je ne vous appelle jamais. Hein.
0: Non, elle avait des bons arguments. Non,
5: oh merde, j'ai pas. Alors vous savez pourquoi je ne déploie pas? Parce que Roselyne Bachelot, quand elle parle, elle prend tout son temps, personne ne la coupe. Moi, je vais vite parce que j'ai toujours peur qu'on me coupe. Et de fait, on me coupe toujours de toute façon.
1: Mais non.
5: Ce que je voulais dire, c'est que les.
1: Mais c'est vrai que Roselyne parle bien, faut dire.
5: Les donneurs de leçons.
1: Oui, oui.
5: Voilà, qui sur l'écologie, la natalité, et qui eux-mêmes prennent. Les avions, eh ben, ne sont pas.
1: C'est vrai que c'est un peu long, hein.
0: Oui, oui. Mais heureusement, c'est très intéressant. C'est un peu long, mais c'est très intéressant.
5: Eh ben, je vais vous dire, parfois je parle et je m'ennuie toute seule au milieu de ma phrase.
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1: Quel est le premier artiste, puisque c'est un anniversaire aujourd'hui, 24 mars, ça s'est passé le 24 mars 1902, quel est le premier artiste à avoir enregistré ses chansons sur phonographe?
9: Donc c'est avant-guerre, hein?
1: Ah oui, 1906, ça je peux pas faire mieux.
9: Je participe avec
10: c'est
9: mes compétences.
10: C'est un chanteur d'opéra.
9: Caruso.
10: C'est un chanteur d'opéra.
1: Vous avez dit
9: Caruso.
1: Caruso, oh, ouais. Bonne réponse.
9: Wow.
1: D'Alex Vizorek. Il s'appelait Enrico Caruso.
9: C'est vrai. Ah, ça fait plaisir, vraiment. Si je peux revenir dans la course. Vraiment.
1: Comment ça va, Enrico, depuis ses boules puantes?
9: Il ne me... Vous m'aurez pas, je suis solide.
1: Moi, je me suis demandé...
9: Il y a 50% sur les t-shirts à l'entrée du spectacle.
1: Je me suis demandé s'il y avait vraiment des boules puantes, parce que vu que j'ai vu quand même Hugo Frey, Chantal Latsou...
7: Éric Zemmour.
1: La moyenne d'âge était quand même de 98 ans. On sait qu'à cet âge-là, on commence à se lâcher à cet âge-là. Il faut nous apporter des preuves, des boules puantes, vous êtes d'accord?
7: Il y avait surtout Éric Zemmour et Sarah Gnafo.
1: Ah oui, en plus.
0: Ah ouais, bah, c'est ça.
7: Ça, on fait deux.
10: Et on les embrasse.
1: Voilà, bien
10: sûr. On embrasse tous les partis politiques.
1: Enrico, il aime tout le monde.
10: Mais bien sûr,
1: Enrico,
10: on est
1: tous frères. Hitler et moi, on est frères.
10: Bien sûr, on est là pour. On est là pour rassembler Laurent Ruquier.
1: Enrico Caruso.
10: Il n'y a pas d'ethnie, on est tous ensemble vraiment.
1: Mais oui, regardez, regardez ici.
0: Regarde, c'est un panel de société, là.
10: Bien sûr.
0: Il y a un juif, il y a
5: un juif,
0: un belge et trois femmes.
1: Enrico Caruso. Un ténor italien né à Naples en 1873, mort en 1921, et c'est le premier qui a gravé sa voix sur des cylindres de cire, on appelait ça comme ça à l'époque. Et c'est comme ça qu'il est devenu une énorme vedette à travers le monde, parce que c'est le premier qu'on a pu commencer à écouter chez soi. Les gens achetaient un phonographe, et qu'est-ce qu'il y a? Il n'y a pas 10 000 artistes qui avaient enregistré.
5: Mais moi j'ai entendu une fois, quand je me rappelle peut-être vaguement, qu'il avait une voix tellement spéciale qu'il brisait les cristals.
1: Ah oui,
0: ah oui.
5: Caruso.
1: Alors
0: ah oui.
1: Je crois que vous confondez avec Ariel Dombal quand elle a bu. On a Caruso, on a un enregistrement de Caruso.
10: Ah waouh. Ça n'a pas pris une ride. Hein.
7: On entend le tour de disque.
1: On est à Venise, on dirait. Imaginez que ça a plus de 100 ans cet enregistrement.
7: Oui. J'aime beaucoup.
1: Mais c'est quand même
7: j'aime beaucoup ce genre de musique.
1: Mais oui, ah oui, bah on vous le laisse.
0: Ça fait pousser les fleurs.
1: Qu'est-ce que vous dites?
0: Ça fait pousser les fleurs. Je mets de la musique classique à mes fleurs à la maison et mes plantes elles poussent. C'est vrai, elles aiment bien Caruso. Ouais.
1: Ah, là, on vient de lui marcher sur le pied là.
10: S'en lasse pas, Laurent.
1: Vous comprenez mieux pourquoi Florent Pagny a chanté Caruso maintenant.
7: Bien sûr, non, moi j'avais la version de Lucio Dalla déjà avant.
1: Eh oui, vous voyez.
7: J'aime beaucoup.
1: Mais vous êtes bon chanteur, vous aussi. Hein. J'ai
7: moi,
1: vu...
7: ça va.
1: Ah, si j'ai vu votre spectacle.
7: Bah, mieux que Max Boulby. Voilà.

0: Seine. Pouvez-vous me dire ce qui fait 55 mètres au sud et 56 mètres au nord?
1: Ah, je l'ai dit. Rocco
2: Siffredi.
0: Qu'est-ce qui fait 55 mètres au sud, 56 mètres au nord?
3: C'est quoi? Est-ce qu'on cherche un endroit?
0: Ah, on cherche quelque chose. Un
4: pont,
0: endroit, oui.
4: Un pont.
0: Un pont, non.
3: Ah. La Tour Eiffel?
0: La Tour Eiffel, non.
3: C'est un monument, c'est un monument.
0: C'est un monument, mais vous brûlez, monsieur Haz.
3: Un oui. Arc de Triomphe?
0: Non, non.
2: La
0: non.
2: Tour de Pise.
0: La Tour de Pise.
2: Ah, oui.
0: Oh, c'est la première bonne réponse de Constance. La première lettre, à vous, madame. Eh oui, ah, ça c'est important, la première réponse aux grosses têtes.
3: Moi j'attends encore la mienne. Trois ans.
0: La tour de Pise fait 55,86 m de haut côté sud et 56,71 m côté nord. Voilà pourquoi elle penche.
5: Elle s'est enfoncée, oui.
0: Évidemment. Alors elle se redresse, voyez-vous.
5: Ah bon?
0: Eh oui, oui.
6: Comme ma vie. Merci, c'était tout pour moi.
7: Et là, c'était le comédien ou l'humoriste qui a fait la vanne?
6: Ah là, c'était pas l'acteur de cinéma.
0: Non mais, je vous jure que c'est vrai, elle se redresse, la tour de Pise.
5: Ah, oui.
0: Pendant un temps, elle penchait, puis là, d'un seul coup, on ne sait pas trop pourquoi, c'est les mouvements de terrain, vous savez. Voilà. Qui est déjà allé d'ailleurs faire la photo? Tout le monde a fait la photo.
8: Bien sûr.
0: Ah, vous l'avez faite?
8: Bien... Je crois que je l'ai faite.
0: Oui. Racontez, ça devait être bien.
8: Bah c'est super rigolo parce qu'évidemment, comme tout le monde l'a fait, vous pouvez taper sur les autres gens parce qu'effectivement, le plaisir de tout le monde, c'est de faire semblant de la tenir.
6: De la tenir.
8: Donc c'est vraiment beaucoup
6: comme ma bite.
7: Oh, la passe décisive ça que j'ai pas fait exprès dans le dos. Dans le dos.
6: Ça sera dans mon prochain spectacle qui s'intitule
3: comme ma bite.
0: Qui s'intitule Show de Pise. Je sais pas si vous avez remarqué, mais elle est très jolie, Marcel.
5: Ben, elle a fait ses cheveux, j'ai dit, elle a fait ses cheveux. Ils sont beaux, il y a du volume.
3: Elle a glow up.
5: Magnifique, tes cheveux.
3: Elle a glow up.
0: Quoi?
3: Elle a glow up.
0: C'est quoi, elle a glow up?
3: Les gens, on dit ça. Quand quelqu'un devient plus beau, et on dit, il a glow up. Quand quelqu'un devient plus moche, il a glow down.
5: Ouais. Non, mais là,
9: mais voilà. Pourquoi toi, au lieu de te faire coiffer comme moi, tu as un horrible chapeau?
5: Ben, parce que ses cheveux, ils sont tous fourchus.
9: Mais est-ce qu'il a des cheveux? Tu as des cheveux?
3: Mais bien sûr, j'ai des cheveux.
5: Oui.
3: Tu rigoles ou quoi?
6: J'ai vu tes vidéos.
9: Montre.
3: J'en ai un ou deux de plus que toi, en tout cas.
6: Ah, vu que t'as un petit début de calvitie derrière.
3: Ah, je vais aller en Turquie dans pas longtemps.
7: C'est pour les vacances.
3: Ça n'a rien à voir avec les cheveux, c'est un pays que j'aime beaucoup.
0: Il y a ma fille qui organise un autocar. En tout cas, écoutez, Marcella, vous êtes en beauté. Je sais que c'est parce que Paris Première nous filme aujourd'hui. Vous avez été maquillée. Comment vous dites?
3: Glow up.
0: Allez, voilà, elle a glow up. Je saurais
9: Moi, je trouve que c'est Constance qui est très belle.
0: Ah.
2: Merci beaucoup.
9: Oui. Par rapport au fait, le jour où je t'ai vue, tu étais
2: moche.
9: À l'hôpital, tu n'étais pas aussi bien.
2: Oui, mais c'était la faute, j'avais pas de culotte. Donc j'avais froid, je faisais une drôle de tête.
0: Vous aviez une culotte, mais sur la tête, alors forcément, c'est pas tout à fait pareil.
2: C'est faux, j'ai jamais de culotte.
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0: Thierry était fier de Clément ce week-end, le papa fier de son fils. Mais qui sont Thierry et Clément?
7: Est-ce que ce sont des sportifs?
0: Alors sportifs, oui, on peut considérer, oui. C'est dans le monde...
7: C'est pas une compétition.
0: Alors non. Certains vous diront que c'est pas tout à fait du sport, mais d'autres...
2: La pétanque,
0: non.
7: C'est physique.
2: Les échecs.
0: Alors, les échecs, non.
7: Mais c'est physique.
2: C'est intellectuel. C'est un truc un peu comme ça.
7: Est-ce que c'est physique?
0: C'est quand même sportif, mais certains... Je fais attention parce qu'après on va avoir des auditeurs qui vont téléphoner, appeler pour me dire non, c'est pas tout à fait du sport. Alors, mais c'est du sport, voilà, quand même.
4: Du ping,
0: non.
4: Non, mais moi, j'ai joué avec les frères Lebrun.
0: Ah oui, expliquez.
4: J'ai marqué un point.
0: C'est pas vrai.
7: Ah, c'est pas mal.
4: Aux enfoirés, il était là. Il a dû s'endormir et j'ai marqué un point.
14: Mais le ping, c'est la moitié du pong.
0: Oui, absolument.
14: C'est ça?
0: Oui.
8: On cherche un sport.
2: Donc, on cherche un sport que pratique père et fils.
0: Alors, on va dire que le père est plutôt
14: l'entraîneur,
0: et le fils, effectivement, est celui qui, d'ailleurs, a gagné ce week-end.
7: Est-ce que c'est un sport champion? Et on pratique ça dans tous les pays du monde ou c'est très français?
0: Oh non, c'est...

0: dans différents pays du monde.
1: Il faut de la neige.
0: Pardon.
1: Il faut de la neige.
0: Non, faut pas de neige.
2: Est-ce qu'il faut une balle?
0: Une balle non plus.
2: Est-ce qu'il faut une barre?
0: Une barre.
3: Est-ce qu'il faut un ustensile?
4: Un adversaire.
0: Ah oui, il y a des adversaires.
3: Est-ce qu'il faut un ustensile?
0: Adversaire, c'est pas le mot, mais enfin oui, adversaire.
3: Alors attendez,
0: oui.
3: vous dites un sport collectif. Non, mais vous dites des adversaires, c'est ça. C'est un sport collectif.
5: Un collectif,
0: ce n'est pas un sport collectif.
1: Il faut des chaussures de sport.
0: Mais ça peut être un sport individuel et qu'il y ait des adversaires.
4: Des fléchettes.
0: Non, vous me décevez beaucoup, Isabelle.
4: Ah, moi, je le devrais trouver.
2: Ah, c'est oui. Que tu le fais.
3: Ah, qu'est-ce que tu fais comme sport?
4: On peut dire choucroute.
1: Ah, cheval.
0: Pardon.
1: C'est le trois-tlé. Le prix d'Amérique.
4: Ah, le prix d'Amérique.
0: C'est le grand prix d'Amérique. Bonne réponse de Gérard Jugnot.
4: Ah bah ils sont sacrément sportifs et athlétiques les mecs.
2: Oui,
0: Clément, c'est un sport. Allez dire ça aux cavaliers.
2: Bah oui, c'est
0: qui font...
2: un sport.
0: Non, pardon, mais moi qui justement ai vécu pendant quelques années, vous le savez, avec un cavalier, je sais très bien que dans le monde équestre et hippique, le tiercé et les courses de tiercé ne sont pas un sport. C'est une compétition, mais ça n'est pas un sport. C'est d'ailleurs la différence entre un jockey qu'on voit dans les courses comme le Grand Prix d'Amérique et un cavalier qui, lui, le cavalier, fait du saut d'obstacle, fait ce qu'on appelle...
4: Et qui surgit long de la nuit.
0: De l'équitation au sens noble du terme, voyez-vous. On fait pas des courses sur lesquelles on parie, voyez. C'est en ça que je dis que c'est pas tout à fait un... Moi, je dis rien. Moi, je trouve que c'est un sport. Mais je sais que je vais me faire engueuler par tous ceux qui font de l'équitation parce qu'ils vont dire l'équitation, c'est pas l'hippisme. Ouais. Ça n'est pas la même chose.
4: En fait, sitôt que vous pariez sur quelque chose, ça n'est plus un sport.
0: Voilà.
1: Bah, à ce moment-là, le foot...
3: Le foot, en Paris, c'est plus du sport.
2: Non, mais c'est un dérivé, le pari sur le foot.
4: On dit pas du foot que c'est un sport, d'ailleurs.
2: Bah, si.
3: Ah non, pas du tout, c'est pas un sport.
2: Qu'est-ce qu'elle raconte?
0: Si je crois. J'en ai entendu des conneries ici. Hein.
1: Non, mais le prix d'Amérique, c'est une trois-tlé.
0: Demandez à Isabelle Mergou, elle devait y être d'habitude, elle y va au Grand Prix d'Amérique.
4: Non, mais je pouvais pas hier, j'étais sur scène, je peux pas tout faire.
0: C'est Idaho de Tillard qui a gagné.
2: C'est
0: il avait
2: des beaux noms.
0: Déjà gagné l'année dernière, et oui, ils sont dans des petites.
4: Oui, mais ils peuvent être montés aussi.
0: Comment ça, ils peuvent être montés?
1: Ça peut être du trop monté.
0: Non, mais ça sert à rien de monter sur cheval s'il y a une petite charrette derrière.
4: Oui, mais à Vincennes,
1: on peut
4: le
1: faire à deux, du coup.
4: Vous avez le trop attelé, là, avec la charrette, et puis vous pouvez aussi être trop monté, quoi. Vous faites
0: du trop. Moi, je suis trop monté.
3: Ou trop bien monté.
6: C'est un sulky, c'est ça? On dit un sulky.
0: Oh, c'est sulky.
1: Non, non.
6: Laurent, mais ça va pas.
1: Moi, j'ai fait du sulky, moi.
0: Ah bon?
3: Ça m'étonne pas.
1: Et on voit rien du tout, on voit que le trou du cul du cheval. Et on en prend plein la tronche.
4: Ah bon?
0: Bah, en tout cas, effectivement.
4: Et on a les jambes très écartées, il faut vraiment être.
6: Décidément, que de souvenirs,
4: ça fait mal aux jambes, non?
7: Et après, on dit que c'est pas un sport.
0: Ah, vous trouvez que
1: c'est... T'as l'impression d'être chez le gynéco.
4: Mais sauf que c'est un trou du cul qui te regarde.
0: Bah, ils vont être contents, les gens du Grand Prix d'Amérique.
6: Ah oui, c'est une bonne pub.
0: D'habitude, vous aimez ça, le Grand Prix d'Amérique, Isabelle?
4: Oui, mais j'ai décroché depuis pas mal de temps parce que j'ai perdu trop d'argent.
0: Aïe, aïe, aïe.
3: T'as beaucoup joué?
8: Parieuse.
4: Ouf.
6: Ah, oh là là.
0: Ah, vous avez perdu beaucoup d'argent.
4: Ouf.
6: Mais t'en as gagné un peu aussi.
0: Mais c'est ça que je me disais, mais où est-ce qu'elle fout son pognon maintenant? Alors, je sais, alors.
4: Ah non, mais il y a
0: parce
4: longtemps.
0: Parce qu'on s'est bien dit.
6: Bah, c'est pas dans les fringues.
0: Voilà. C'est pas dans les fringues.
6: C'est pas dans le shampoing.
4: allez bien vous faire foutre tous.
6: Le déodorant, bon.
0: C'est pas dans les restaurants.
4: Non, il y a un nouveau déodorant qui peut durer 4 jours.
0: Oh, j'ai vu ça.
6: J'ai vu ça aussi.
4: Donc, oui. D'où
6: j'ai vu cette pub.
1: Il y a un truc formidable, tu peux te laver tous les jours aussi.
4: Oui, mais c'est ça. Qui a envie d'un déodorant qui dure 4 jours?
0: Mais la raison, c'est la pub. J'ai pas compris cette pub.
4: Ça veut dire que tu prends pas de douche pendant 4 jours?
2: Oui, il y en a plein.
4: Oh non.
6: Ah, tu sais, elle fait labourer dans le pain. Hein.
7: Non, mais peut-être que la douche n'enlève pas l'odeur du déodorant.
4: Oh, bah.
2: Ah,
4: oh.
3: Ah oui.
6: Ah, tu veux dire que c'est pas, même quand tu t'es douché, c'est pas la peine d'en remettre parce que t'en as remis à 3 jours.
4: Tu peux te laver tout sauf les souverains.
0: Vous avez raison, c'est comme, moi j'y crois pas à ces trucs-là. L'ambre solaire, quand vous mettez de l'ambre solaire ou de la crème pour se protéger des rayons de soleil, il y a des flacons, c'est écrit résiste à l'eau.
3: À l'eau.
0: Alors tu te dis, mais comment c'est possible que ça résiste à l'eau? Donc peut-être que c'est la même chose pour le déodorant, vous voyez.
3: Voilà.
4: Peut-être, on sait pas.
6: Il faudrait faire le test et se sentir sous les bras tous les jours.
4: Rien ne résisterait naturellement à l'eau.
0: Bon, en tout cas, c'était le Grand Prix d'Amérique ce week-end.
4: Et ouais.
0: Effectivement, le fils est l'entraîneur. Plutôt, le père est entraîneur et le fils est le... On dit driver, hein, je crois.
3: Ah bon
0: Ah bah oui, c'est pas un jockey puisqu'il n'est pas sur le cheval.
3: Ah,
0: il est dans la charrette.
3: Et,
4: et de temps en temps, il est sur le cheval.
1: Ah, le sulky.
0: Pourquoi vous dites ça?
4: Mais
1: il y a du trop attelé.
4: Il y a du trop
1: enlevé.
4: Oui, voilà, il y a du trop monté.
0: C'est-à-dire qu'il tire une charrette.
4: Mais non,
6: il n'a pas la charrette.
2: Il laisse la charrette.
1: Au lieu de faire du galop, ils sont au trot. C'est assez
4: moche. Ils sont assis. Oui, c'est assez moche à voir.
1: C'est ridicule.
4: C'est moins classe que. Mais il y a les deux. Par contre, ce qu'ils ne font pas avec le sulky, c'est les haies.
1: Oui, ça n'a rien.
4: Et alors, ce que j'espère.
1: C'est un peu casse-gueule, ouais.
0: Donc, vous n'êtes pas allé à Vincennes ce week-end.
4: J'étais au Mureau. Je peux pas tout faire.
3: Qu'est-ce que tu faisais au Mureau?
1: Au Mureau.
6: Jouais.
3: Ah, elle jouait. Oui, ça fait jouer au Mureau.
2: Elle jouait.
6: Tu joues dans les banlieues chaudes maintenant.
3: Vas-y, c'est la meuf de la télé, là. J'ai déjà vu à la télé, cette meuf, là.
1: Non, oui,
3: vas-y, comment elle est bonne. Vas-y, elle est trop bonne comme eux. C'est la meuf qui bave et tout. Je la kiffe.
0: La meuf qui bave. C'est ça que vous avez dit? Mais oh, quelle horreur.
4: La violence faite aux femmes.
1: Et surtout à Drancy.
0: Au Mureau.
6: Au Mureau. Non, à Drancy, c'était Valérie. Elles ont passé leur week-end dans les quartiers chauds.
4: Bientôt,
2: Qu'est-ce
0: qu'il y a?
2: Elles ont des week-ends trop sympas, les filles.
6: Drancy, bon,
0: bah, c'est pas vous qui allez donner des leçons, qui allez dans les trous du cul du monde pour faire vos émissions.
2: C'est vrai, mais j'y vais en semaine.
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0: Un peu d'actualité nationale puisqu'on apprend que bientôt sur TikTok, il faut bien que je fasse des questions pour notre petit jeune.
3: Et moi.
0: TikTok, bientôt, eh bien, on supprimera sur TikTok. Quoi donc, d'ailleurs?
4: Je sais.
0: Qu'est-ce qu'on ne verra plus? Ah, ça m'étonne pas.
4: Ah bah oui, bah évidemment.
3: Qu'est-ce qu'on ne verra?
4: Qu'est-ce qu'on va supprimer sur TikTok?
3: Les gens à poil.
4: Le problème de TikTok et d'Instagram, c'est qu'ils sont, tout le monde est beau. Donc en fait, après, quand vous arrêtez le filtre TikTok, vous regardez dans la glace, vous trouvez moche et vous êtes déprimé. Eh ben, ils vont enlever les filtres.
0: Ils enlèvent les filtres. Comment on appelle ça?
4: Bah, les filtres beauté.
0: Et on enlève les filtres beauté de TikTok.
3: Sérieusement, c'est une super nouvelle, ça. C'est ça le. Oui. Alors, je sors de blague deux secondes, mais je connais un petit peu ce réseau social pour y passer du temps.
0: Oui.
3: C'est ça le problème.
0: C'est pas un problème, c'est
4: un vrai
0: te
4: problème.
0: Te coller face à tes réalités parce que les jeunes filles croient qu'elles sont belles, alors qu'elles sont moches. Moi, quand je vous ai engagé, il y avait un filtre beauté depuis. Quand je vous ai vu arriver, j'ai été très déçu. Chantal, voilà. Sur vos affiches, vous avez un filtre beauté.
4: Aucun filtre beauté. C'est naturel, complètement naturel.
3: Là, ça se voit.
1: Et c'est vrai, en plus.
0: Oh, allez. Non. Chantal, à nous, vous pouvez bien le dire. Racontez-nous, personne ne nous entend. On veut bien faire un ou deux petits trucs. Racontez-nous votre expérience. Vous êtes fait un tout petit peu remonter le visage.
4: Ben oui, un petit peu comme ça, clac, j'ai mis des nœuds là, puis ça tient. Je suis bien. Mon premier Drucker, je trouvais que j'avais un petit peu des bajoux. Et les actrices.
0: Bah non, moi c'est le contraire. Mais chez Drucker pourrait avoir l'air jeune.
4: Les actrices en 1930, elles mettaient des fils.
3: Ah ouais.
4: Donc j'ai une vieille maquilleuse qui m'a dit, on va te mettre des fils derrière. Donc on m'a mis des fils comme ça, et tout était remonté derrière. Et pendant que j'étais chez Drucker, il y en a un qui a claqué.
0: Je savais que je faisais bien du fer raconté.
4: Et alors d'un seul coup, j'avais une bajou là et pas du tout là. Donc j'ai passé mon émission comme ça.
0: Et alors, vous êtes allé où pour vous faire remonter les bajou?
4: Oh, bah chez un charcutier. Un copain charcutier, il fait ça très bien. Oh,
9: et Chantal, est-ce que c'est vrai qu'à l'époque, vous mettiez des grosses boucles d'oreilles parce que vous mettiez du scotch?
4: Mais pas du tout, tu te plains depuis ce monde-là.
3: Pour moi, le souci, vous savez, c'est pas les filtres de beauté sur TikTok, c'est les filtres de beauté sur Tinder.
0: Ah oui.
3: Parce que oui, si on voit là...
0: L'autre, il est encore sur ses filtres.
3: C'était le sujet de la question.
0: Oui. Même le café, je le prends sans filtre.
3: Non, mais c'est vrai, parce que tu vas sur Tinder, tu swipes. Moi, je swipe tout le monde.
9: Moi, je vais sur Tinder, moi. J'ai pas sur Tinder.
3: Ben vous avez pas sur Tinder?
4: Bah, oui. Non. Pas. On a des matos à la maison.
3: Bah, quand on est comme moi, on a besoin d'aller chercher ailleurs.
9: Ah non,
0: celui qui la remonte le plus souvent, c'est Michel.
9: On va tourner en boîte à Saint-Dizier ce soir. T'auras plus besoin d'aller sur Tinder. Hein.
3: Tu sais comment ça s'appelle une boîte à Saint-Dizier? Un cercueil.
4: Oh.
0: Je me suis pas renseigné. Jean-Philippe a dû se renseigner, lui. Et vous, Johan, vous aviez un filtre beauté quand vous avez rencontré Nathalie?
8: Non, jamais. Je suis comme je suis. Et puis elle est comme moi. On s'en fiche de la beauté
0: extérieure. Elle est non-voyante.
9: Non, mais tu dis ça alors que t'es au régime depuis 6 mois.
8: Oui, mais c'est la beauté intérieure. Et tu sais qu'un
0: jour... vous en êtes, d'ailleurs? Parce que tous un disier s'interrogent.
8: Tu l'as fait. Eh bien, elle m'a envoyé un super message ce matin. Elle était à la poste de sa ville et elle m'a envoyé un énorme cadeau, un papier cadeau.
0: Comment ça? Mais quoi?
8: Mais justement, elle m'a dit, Johan, ça sera la surprise.
4: Le corps de sa mère.
8: Mais...

0: que c'est les kilos que vous avez laissés chez elle.
1: Mais elle est un petit peu jalouse de ma concierge parce qu'elle m'envoie beaucoup de lettres, elle est très manuscrite et elle a peur que je sois trop en contact avec ma concierge portugaise qui est
2: elle
1: adorable.
2: Est cinglée, alors.
1: Et elle a peur que j'entame une discussion avec ma concierge. C'est la concierge qui me met sous ma porte les lettres d'amour de ma copine. Oh et donc là, elle a peur.
0: Bientôt vous allez pouvoir passer vous-même sous la porte.
3: Attends, c'est quoi la parano? C'est que
0: elle est pas un peu folle là, votre Nathalie?
2: Elle est
0: jalouse de la concierge portugaise.
4: La concierge est belle peut-être, non?
1: Non, elle est adorabilissime et tout. Et donc là, j'attends.
0: Comment elle s'appelle votre concierge?
1: C'est comme l'entraîneur de foot Mourinho, mais je crois que c'est un A à la fin, Madame Mourinho.
0: Ah oui, Madame Mourinho.
2: Madame Mourinho.
0: Je repose la question quand même. Qu'est-ce qu'il peut bien y avoir dans ce paquet cadeau qu'elle vous a envoyé?
1: Et bien justement, je me demande depuis ce matin, c'est un truc de dingue.
5: C'est ta concierge qu'elle a tué. Il est...
0: Ah oui. D'ailleurs, il y a un panneau. Il y a un panneau sur la loge. La concierge est à l'intérieur du paquet. Non mais c'est incroyable ce que vous nous racontez.
1: Je vais montrer Laurent la photo, elle est trop belle.
0: Non.
1: C'est génial. Et tout est confirmé toujours. Demandant donc installation 2025, demandant mariage printemps 2026 et mariage printemps 2027.
0: C'est beau. C'est beau le calendrier de l'avant d'un cocu.
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1: Wow. Qui viendra à mon enterrement,
8: incroyable,
1: s'il vous plaît? Est-ce que Sébastien, tu viendras à mon enterrement,
8: François? Mais...
9: Oh bah non.
1: Tu nous invites
9: ça dépend, ça dépend, c'est quand? Si j'ai une raclette, non, mais sinon avec plaisir.
1: Et Sébastien, merci pour l'invitation à ton anniversaire. On est tous conviés à l'anniversaire de Sébastien.
0: Pas moi.
1: Si,
3: moi non plus.
9: Ah oui, pas
3: moi non plus.
9: C'est pas sur le WhatsApp des grosses têtes?
5: Ah, vous êtes pas
9: sur
5: le groupe? Ah bah ça, c'est... On a
1: vous nous invite le 1er février, je crois.
0: Ah bah moi, je suis pas invité.
3: Moi non plus.
9: Vous êtes convié, patron.
1: Alors ça fait quoi de pas être invité, Laurent?
0: Je viendrai à l'enterrement.
1: Alors Laurent, ça fait quoi de pas être invité? Là, vous voyez la situation quand on n'est pas invité. Alors,
9: il se vole à travers moi, le salaud. C'est juste que moi, je sais pas, je savais pas que Laurent n'était pas dans le WhatsApp.
0: Vous n'avez pas été invité à quoi, par exemple?
1: Votre premier de l'an, à votre
0: premier le 31 décembre. Vous êtes en Bretagne avec Nathalie.
1: Non, mais je vois que je ne suis la quatrième strate de vos relations humaines, c'est tout.
0: Quatrième, vous êtes optimiste.
1: Non, mais la première strate, c'est ceux vraiment qui vont à Venise avec vous. La deuxième strate, c'est qui vont en safari en Afrique. Et moi, et la troisième, ceux qui vont souvent en Normandie. Moi, je suis la quatrième. Et d'ailleurs, Laurent, il m'a fait un râteau la semaine dernière. Laurent, on sort des grosses têtes le soir.
10: Mais pourquoi il me s'adresse à moi? Le hamster sous en fait.
1: Et je vois Laurent restaurant juste avec trois grosses têtes.
0: Deux
1: grosses têtes. Puis moi, je rentre.
0: Pourquoi tout de suite en rajouter? Avec Hector Obal qui est Max Boublil.
1: Voilà.
0: Et puis, c'est vous dire.
2: T'as rien à voir là-dedans.
0: C'est vous dire l'espace qu'il y avait entre les deux.
9: Ah ouais, là t'étais vraiment waouh.
1: Voilà, bah c'est...
0: Et alors
1: là, je constate que j'étais pas convié encore une fois.
5: Bah tu fais régime du coup.
0: On n'est pas... Non mais écoutez, je suis quand même pas obligé de trimballer tout le monde à chaque fois quand même.
5: Non mais
0: je vais dîner avec Monsieur Orlinski en tête à tête prochainement.
1: Bah, je sais même l'endroit, je sais quand.
0: J'ai vu Karina la semaine dernière, j'ai vu Jean-Phi il y a 3 jours.
1: Et nous alors, Laurent, quand on brise la glace?
0: Jean-Phi qui m'a menti, d'ailleurs. C'est bien à peine que je fasse des dîners avec des gens, parce que monsieur Jean-Phi Janssen m'a menti. On dira pas sur quoi, mais il m'a menti.
9: C'est vrai, vous a menti?
1: Ah,
0: il m'a menti. Les yeux dans les yeux, il m'a menti.
9: C'était pour... Mais il est incapable de faire
5: pour
9: ça, Jean-Phi.
0: Les yeux dans les yeux, il m'a menti.
9: Mais même pour une pipe, il ment pas.
5: Non.
9: Qu'est-ce que t'as dit, Jean-Phi, alors?
5: Moi, la vérité est dans ma bouche.
0: Quant à vous, je sais pas quand est-ce qu'on a dû dîner la dernière fois ensemble, mais il y a
2: ça
0: un moment...
2: Très longtemps.
0: Et c'est pas plus mal, hein.
9: Nous, ça fait longtemps, patron, mais depuis que vous êtes au courant que je vous succède, j'ai l'impression que vous l'avez mal pris.
0: À vous aussi, dedans, vous êtes nombreux sur le coup. Oh là là, ça me fait plaisir de savoir qu'il faut que vous soyez trois pour me remplacer.

0: À suivre.
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2: Et Olivier, je compte énormément sur vous pour les questions littéraires qui vont venir maintenant. Je vois vous et Ariel pour répondre aujourd'hui.
3: Oula.
2: Ariel par miracle, vous par connaissance. En plus, écoutez, franchement, la première question est facile d'accès puisqu'elle concerne une fable de La Fontaine que vous connaissez tous normalement. Ce sera pour monsieur Paul Charles qui habite Paris 5e arrondissement.
4: Le corbeau et le renard.
2: Non. La laitière et le pot au lait.
4: Oui.
5: Ah,
4: Perrette. Oh. Légère et courvêtue, elle allait à grands pas, ayant mis ce jour-là, pour être plus agile, cotillon simple et souliers plats.
2: Ah, c'est pas mal, dites donc. Oui, effectivement, oui, c'est ça. Oui, c'est le début, en tout cas, Ariel.
6: Oh là là.
2: Notre laitière ainsi troussée comptait déjà dans sa pensée tout le prix de son lait. En employait l'argent, achetait un 102, faisait triple couvée. Je vous passe quelques verres et justement, je vous demande quel est le verre.
7: Adieu, vos vaches.
4: Vache cochon couvée.
2: Excellente réponse d'Olivier de Kersauzon et d'Ariel Dombal. Qui ont répondu avant même que je pose la question. La question, c'était quel verre entend-on quand le lait tombe? Le lait tombe, oui. Adieu vos vaches, cochons couvés. La dame de ses biens quittant d'un œil Marie sa fortune ainsi répandue va s'excuser à son mari en grand danger d'être battu. Le récit en farce en fut fait. On l'appela le pot-au-lait. Bravo Ariel, bravo Olivier. Voyez, j'avais misé sur vous.
3: On va vous laisser.
2: J'ai eu raison.
5: Il dresse.
2: Alors il faut expliquer ce qui vient de se passer. C'est qu'Olivier de
3: Achève-le, Olivier, achève-le, on s'en branle.
6: Écrase-le.
2: Olivier de Kersauzon vient d'aboyer sur le chien. Et ça, c'est quand même vrai que pour un chien, ça doit être surprenant.
5: C'est bizarre.
2: De voir quelqu'un qui lui aboie dessus.
6: Oh, il est mignon, ce chien.
3: Il faut le croquer, croquez-le.
8: Tu fais ton gros dur, toi, mais t'aimes bien les bêtes.
9: Ouais, j'aime bien, ça sera bon. C'est bon. Numéro 38.
3: Barry, on va prendre deux rouleaux de printemps, s'il te plaît.
6: Vous êtes vraiment grave.
2: Mais vous avez raison quand même. C'est pas pour dire du mal, parce qu'on aime beaucoup nos auditeurs asiatiques. Mais c'est vrai que quand je promène mon chien, et ben je vous jure que c'est.
9: Regarde, bonjour, monsieur Kuké.
2: Mais je vous jure que c'est vrai, c'est que les personnes asiatiques le regardent bizarrement.
6: Oh, n'importe quoi.
2: Je vous jure que c'est vrai.
5: Ils ont l'impression. Ils ont
2: jure.
3: Non, là, ils voient même Menu B.
2: Ils parlent pas des.
9: Monsieur Ruquet, promène les menus.
3: Mais c'est pas possible.
6: Mais si. On regarde pas un poulet. Enfin.
5: Si.
2: Je vous ne parle pas de nos amis asiatiques qui vivent
3: normaux,
2: chez nous.
3: Pas les normaux.
2: Ils sont habitués. Mais je vous parle des touristes asiatiques.
4: Ah oui, les
9: touristes. On regarde beaucoup. C'est un vieux monsieur dans le quartier à Neuilly, il promène le menu.
5: Non, mais ils ont la bête.
9: Il est très gentil, il promène le menu.
3: Quand tu cherches un restaurant, ils ne le trouvaient pas.
5: Non, ils ont l'impression qu'ils bossent chez Deliveroo.
9: Il n'y a pas de sauce. Il y a juste le monsieur et les chiens. Il n'y a pas la sauce, il n'y a pas les baguettes. Parce que moi, je le riz pour accompagner, il n'y a rien. C'est juste un petit sommet.
3: Mais oui, mais patron, vous avez mis un post-it avec marqué menu là sur la queue aussi.
6: On va avoir des problèmes avec les ambassades.
9: C'est un peu l'apéritif. C'est pour mettre en appétit quand c'est pas le sûr.
2: Non, mais mon labrador, je le promène sans laisse.
9: Oui, non, bah bien sûr, il n'a pas de laisse. C'est un menu libre.
5: Ouais, c'est le jeu en plein air.
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2: Une question pour monsieur Laurent Canton, qui habite Val-Roy-le-Bois en Haute-Saône. Pour quelle raison reparle-t-on dans la presse aujourd'hui du roi René?
4: Ah, je sais, c'est.
10: Oui, c'est
4: ah, ça,
10: un bordel.
4: Sais, c'est la maison Claude, c'est le bordel où.
3: L'affaire Boulin.
4: Exactement.
2: L'affaire Boulin. Expliquez bien alors, Sylvie.
11: Eh bien, l'affaire Boulin, en fait, revient dans l'actualité parce que un témoin, en fait, qui était sous silence et qui aurait déclaré, je crois, l'année dernière, avoir entendu une conversation au roi René, là, voilà, qui était un petit club libertin, très prisé.
2: Vous semblez bien connaître.
11: Ah ben, je me renseigne maintenant sur les maisons cloches.
6: C'est là où elle a été sélectionnée par Geneviève.
11: Et donc, c'est aujourd'hui, je crois, dans le Figaro.
6: Dans le Parisien.
2: Dans le Parisien, puisqu'en effet, ce témoin qui se réveille bien des années plus tard est allé voir la police et a expliqué qu'il avait entendu chez le roi René, ce club libertin, une conversation.

0: taxation de membres du SAC. Le SAC à l'époque,
1: Service d'action civique, voilà, créé par Pasqua.
0: Dirigé par Pasqua. Et en fait, ce qui est surprenant, c'est qu'a priori, il n'avait pas l'intention de tuer Robert Boulin, mais ça s'est mal terminé. Voilà. Le patron nous avait dit de ne pas le tuer, seulement de lui filer une trempe. C'est ce qu'a dit le plus âgé des deux hommes qui a entendu ce témoin. On ne l'a pas tué, on lui a mis une trempe, mais il est mort dans nos bras. Il a fait un arrêt cardiaque. Dans la panique, on l'a balancé dans un étang de Montfort-l'Amaury. Voilà le témoignage incroyable.
2: Mais là, cette fois, c'est définitif et c'est dommage que le président Giscard d'Estaing ne soit plus de ce monde. J'avais raconté l'histoire de Robert Boulin. Et j'avais dit qu'il avait été évidemment assassiné. Et l'après-midi, mon assistante me dit, vous avez le président Giscard d'Estaing au téléphone.
3: Vous parlez à Franck Ferrand.
2: Ouais.
3: Et me dit, Monsieur Ferrand, ce n'est pas bien.
2: La prochaine fois, à la place de raconter n'importe quoi, téléphonez-moi, ça vous évitera de dire des bêtises, me dit-il. Et il me dit, parce que moi, j'ai une lettre qui prouve que Robert Boulin avait bien l'intention de se suicider. Je lui dis, écoutez, monsieur le président, à l'époque, je connaissais bien le dossier, donc je lui raconte tout. Je lui dis, je vois pas comment il se serait suicidé. Vous voyez bien qu'il a été tué. Il me dit, alors attendez, je vais vous dire. Je pense qu'il était parti se suicider et qu'en route, il a fait une mauvaise rencontre.
0: Ah oui. Comme il n'était pas en retard, il est arrivé dans les temps.
2: Oui. C'est ça.
0: Non, mais c'est quand même fou cette histoire. Parce que quand même, pendant des années, la famille a tenté de prouver que ça n'était pas
1: 45 ans.
0: Un suicide. Ouais. Et puis voilà, il y a un témoin.
4: Mais surtout, pourquoi il parle maintenant?
0: Un témoin qui débarque. Parce qu'il
5: a des regrets, ouais.
0: Il est malade. Il dit, voilà, je vais bientôt m'en aller. J'ai jamais osé raconter ce que j'avais entendu dans cette boîte de nuit. Alors moi, je connaissais pas l'existence de ce club libertin, le Roi
6: vous
0: René.
6: Vous les connaissez pas tous.
0: Non. Mais il est fermé, hein, le Roi René, autant vous le dire. Le Roi René, il a existé, le vrai Roi René.
2: Ah, ben oui, c'était le Roi René d'Anjou. C'était René d'Anjou qui est devenu.
0: Comme par hasard,
6: la statue est à côté du château d'Angers.
0: Bah, en tout cas, c'était pas en Anjou, hein, le club libertin. Le Roi René, c'était
2: Duc de Bar et de Provence.
5: Mais est-ce que dans un club libertin, en fait, il faut forcément aller à deux avec sa.
0: Écoutez, là, il y a toute l'explication sur l'histoire du Roi René, club libertin qui a fermé en 2012. Donc, il y a déjà plus de 10 ans que ce club est fermé. C'était devant une station-service à Ville d'Avray.
1: Moi, je faisais pomper. Normal.
0: Je vous donne tous les détails.
5: Laurent, vous n'y êtes jamais allé.
0: Ben, le Roi René, non, je connais pas le Roi René. Non, non, vraiment, je vous rassure.
6: On n'a pas besoin d'être rassuré, hein.
5: Est-ce que vous avez déjà fréquenté des endroits un peu comme ça, interlope?
0: Pardon?
5: Est-ce que Laurent, vous avez déjà fréquenté des endroits
0: non,
5: un petit
0: non,
5: peu
0: non,
5: de la
0: c'est
5: nuit?
0: Pas mon genre, c'est plutôt Monsieur Ardisson qui voulait nous emmener toujours dans ce genre d'endroit.
1: Bah alors, je le dis dans mon spectacle, parce que pendant 30 ans, il m'a saoulé avec faut que tu connaisses. Et au bout de 30 ans, j'ai cédé, j'y suis allé. Voilà, une fois. Et comme ce jour-là, ma femme n'a pas voulu m'accompagner, du coup, j'y suis allé avec ma fille. Coup de cul, on est tombé sur son prof d'anglais et son prof de français. Et ben, elle qui était nulle à l'écrit, elle s'est bien rattrapée à l'oral.
0: Quelle horreur!
1: Elle a eu son bac. Les doigts, elle a eu son bac.
0: Alors, il paraît qu'à l'intérieur de ce club libertin, le Roi René, il y avait une porte dérobée qui donnait accès au club 421, qui était une pièce
1: réservée. Oui, avec Dédé.
0: une pièce réservée aux gens de la haute société. Alors là, c'était encore plus discret que le reste de la boîte.
4: Oui. Mais il paraît que ça existe encore beaucoup aujourd'hui dans les établissements où il y a des portes secrètes.
0: Ah oui, ah oui.
4: Ouais,
0: ah,
5: tu connais quelque
1: chose. Il paraît très pratique, hein.
0: Ah oui, il paraît. Ça, ouais. J'ai un copain qui.
1: Ça. Je connais très bien des gens qui.
5: Est-ce que quelqu'un ici a connu déjà une expérience? Parce que franchement, on a envie
1: de.
5: Parce que c'est tellement fantasmagorique.
1: Tu veux pas te branler chez toi, en fait.
5: Mais on sait pas ce que c'est. C'est-à-dire qu'on en parle de Club Libertin, voilà, mais
4: on est en fait. Johan, on a l'impression que vous découvrez la sexualité depuis quoi? 6 mois? tout vous
5: explique. Non, mais à Club Libertin, quand même, franchement, tout le monde n'y va pas. C'est quand même un truc, il faut briser
1: alors,
5: un tabou pour y aller.
1: Vous dites des chiffres. En France, 4% des hommes avouent avoir déjà fréquenté un club échangiste contre 2% des femmes. Mais ils échangent quoi, les mecs qui viennent seuls? Des vignettes Panini, des cartes Pokémon, des timbres rares?
0: Alors, il faut savoir que c'est fermé parce qu'il y a eu des problèmes dans ce club libertin. Il y a eu plusieurs enquêtes. Dans les années 60, déjà, ça avait fermé 3 mois. Il y a un barman du club qui s'était fait tuer par une cliente à coups de talon aiguille.
1: Oui, Almodovar a fait un film.
0: Il y a un client qui a tué par balle un autre client en sortant...
1: Non, par trou de balle. Lisez vos fiches.
0: En sortant du club. Bref, c'était pas toujours non plus...
1: Ça restait bon enfant.
0: calme, ce genre d'affaires. Julie, jamais vous êtes allée dans ce...
4: Ah bah non.
1: Si, elle disait l'heure.
7: Il est 2h10 au roi René.
0: On
7: les
0: enlève l'eau.
7: Se faire pénétrer.
0: Dans 5 minutes, on enlève l'eau. Non, mais c'est non, c'est jamais, quoi. Et vous, Sylvie Tellier?
4: Non, jamais.
0: Jamais.
4: Je pense que c'est un fantasme. Ça pourrait être un fantasme de mon mari, mais moi, jamais.
0: Ah, ouais. Ça alors.
4: Je pense que c'est un truc très masculin, ça, non?
7: On l'appelle ou pas?
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0: À une question littéraire, amusante aussi, à laquelle tout le monde peut répondre. Quelle marque est citée par Marcel Proust dans À l'ombre des jeunes filles en fleurs? Marque qui fut créée par un certain Ernest en 1855 au Palais Royal, puis ensuite rue Drouot à Paris.
5: Un truc de cuisine?
0: De cuisine, oui. Et d'ailleurs, la marque porte le nom du fameux Ernest.
5: Jean Schneider?
0: Schneider, non.
7: Édiard?
0: Édiard, non.
4: C'est un traiteur?
0: Un traiteur. Alors, à l'époque, c'était pas tout à fait un traiteur, mais on était quand même dans des spécialités...
4: Potel et Chabot.
0: Gastronomiques. Potel et Chabot.
1: Est-ce que c'est sucré, Laurent?
0: Sucré, non.
5: Pétrocian?
0: Pétrocian,
5: non. Ça existe encore? Ça existe encore?
0: Ah, ça existe encore, mais aujourd'hui, alors, c'est devenu vraiment une marque énorme.
9: La Durée?
0: Ernest, La Durée, non.
1: Est-ce que c'est Fauchon, un produit de luxe?
0: Ernest Fauchon, non. De luxe, non.
9: Panzani, Ernest Panzani.
0: Ernest Panzani, non.
4: Il n'est pas fromager.
0: Il n'est pas fromager.
4: Il est boucher.
9: C'est de la charcuterie.
0: Oui.
9: Alors je le sais, c'est sur le bout de la langue.
0: Salami.
5: Jean-Joseph Salami.
0: Non, une marque. Non, une
7: que
0: marque.
7: Chez nous.
0: Une marque, on vous a dit.
5: Olida. Ernest Olida.
0: Ernest Olida. Oui. Bonne réponse. D'Éric Logérias. Et oui, Olida, c'est vraiment le nom d'un monsieur au départ, Ernest Olida.
4: Ça existe encore,
5: mais c'est ça, je me posais la question.
1: Moi, j'ai connu une danseuse, elle était Olido, 30 ans après, elle était Olida.
0: En fait, Olida, maintenant, c'est, ça a fusionné avec Cochonou, vous voyez.
4: Cochonou, le saucisson
9: pur porc, il vient de chez nous.
0: Mais Olida existe encore. Olida, Cochonou.
4: Olida Nice. Les surgelés.
0: Et en tout cas, Marcel Proust cite les produits Olida dans À l'ombre des jeunes filles en fleurs. Allez me chercher du jambon chez Olida. Voilà. Madame m'a bien recommandé que ce soit du New York. Vous voyez,
1: Marcel Proust qui a viré sa cutie après s'être tapé Mamie Nova.
0: Je ne sais pas, mais je savais pas que Olida existait déjà à l'époque de Proust.
9: Incroyable, vous voyez, vieille marque.
0: Et je savais surtout pas que c'était un monsieur qui s'appelait Ernest Olida qui avait créé cette marque. Vous avez dû en bouffer de la charcuterie, vous.
5: Ah
0: hein.
5: Bah ça j'adore. J'arrête pas. Ça se voit.
0: Vous pourriez faire enseigne d'une charcuterie.
5: Mais c'est vrai, mais j'adore, c'est convivial. Quand il y a un pique-nique, quand on mange, ça dure des heures et des heures. Moi, j'adore. Avec le pâté, j'adore le pâté de foie. J'adore. T'aimes pas le pâté?
4: Ah, pas du tout.
5: Mais c'est génial.
7: Avec un verre de vin.
0: D'ailleurs, quand vous arrivez ici, ça se voit tout de suite que vous sentez le pâté. Il y a personne qui s'approche de vous.
4: Alors les rototos de pâté, il y a pas pire.
5: Ah oui. Mais bon, la bonne charcuterie quand même.
1: C'est
4: vrai.
5: Un rototo de saucisson à l'ail.
0: Non mais regardez, il est génial. D'ailleurs, il est habillé par Naf-Naf, il faut le dire.
5: Je me mets toujours sur mon 31 pour venir dans cette émission.
0: Ah bon, ça, c'est votre 31? On va passer au premier, alors.
5: Chemise blanche, petite veste.
4: Non, mais les chaussures.
5: Regarde mes chaussures un petit peu.
4: Non, mais les chaussures.
5: Alors, pour le public, il faut vraiment dire, je suis fou amoureux.
4: Il a des chaussures rouges.
5: Et j'ai du fer au milieu. Mon porte-monnaie, il met du fer.
9: Ça fait 20 ans que ça se fait plus de mettre des fers.
5: Je sais, mais moi, je suis très vieux, je suis très conservateur.
9: Ah ouais. Ah oui, ça se voit.
4: Pour la charcuterie, il vaut mieux, hein.
5: Laurent, t'adores que vous faites de la cochonaille aussi? Je suis sûr, toi t'es un épicurien, t'es un boétien.
1: La seule cochonaille que j'ai envie de bouffer, elle est à côté de moi.
4: S'il m'aimait pas, il m'embêterait pas.
0: Pardon?
4: S'il m'aimait pas, il m'embêterait pas.
0: Bah il vous embête pas, il vous fait des propositions qui sont plutôt agréables.
9: Elle est chante,
4: ah bon?
5: Agréable.
4: Bah oui. Vous voulez que je vous traite de cochonaille?
0: Non, mais enfin, il veut dire par là que vous êtes un peu cochonne,
4: oui.
0: Quoi.
4: Bah, mais, oui. Il n'en sait rien.
5: Et comestible?
1: Bah si, j'ai internet quand même.
4: Pour le sanglier, la lait est belle.
0: Tout Paris le sait quand même.
4: Bah, c'est pas vrai en plus.
0: Karine. Un peu porté sur le 7.
5: Non, vous devez être dur, je pense. Vous devez mettre plein de râteaux aux gens, je pense. Vous êtes difficile d'accès.
0: Non, mais prenez pas pour un sens général ce qui vous arrive à vous, mon pauvre Rio.
4: Mais Karine, c'est pas vrai. Je suis pas cochonne pour un sou. C'est pas parce que je parle de
0: sexe.
4: Oui,
0: mais pour deux.
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5: Et là, j'ai l'impression d'être en famille parce que j'ai l'impression d'avoir mon papa à droite, Sébastien, ma maman à gauche, Isabelle, Gérard le papy.
4: Oh putain, c'est bien.

0: Si j'ai un fils comme lui, je me mets une balle dans le pied, moi.
1: Caroline, hein, Caroline la tata.
2: Et Guillaume, le cousin attardé.
1: Guillaume, le cousin appelle.
3: J'ai déjà échappé à la tata, c'est oui, pas mal.
1: Et Laurent, vous êtes, et Laurent.
3: Bah oui, attention à ce que vous dites, vous.
1: Le tonton. Mon grand-oncle.
3: Votre grand-oncle.
2: Oh, oui, la gueule de la famille, et ça donne envie, hein.
0: Ah ouais. Vivement moi, Noël. Moi, je suis la mère.
1: Maman, est-ce que je peux regarder le match de foot
0: moi,
1: ce soir?
0: Moi, je suis la mère, alors là, moi, je m'en remets pas. Hein.
3: D'ailleurs, pardon de vous dire Isabelle Mergault, parce que pour une fois, c'est moi qui vais me plaindre. D'habitude, c'est vous qui vous plaignez auprès de moi, parce que à chaque fois qu'on parle ou d'un voyage, ou d'une visite, ou d'une invitation, vous dites « Ah, mais j'ai pas été invité !» alors que je vous invite et vous venez pas. Et je m'aperçois quand même, d'un seul coup, ça me tilte là, que la seule fois où vous êtes allé quelque part, c'est quand Yoann Riou vous a invité chez lui.
0: Pas du tout, je suis allé chez vous, dans votre maison.
3: Oh. Oui, enfin, il y a très longtemps.
4: Mais attends, là, elle parle, change de sujet.
0: Il y a très longtemps, vous m'avez pas réinvité.
4: Attends, quand t'arrives chez Yoann Riou, tu sonnes.
3: Il y a un truc que je comprends pas.
4: Tu sonnes.
3: Pardon, je vous interromps, monsieur Toen, parce qu'il y a Olivia, notre charmante hôtesse, oui, à qui j'ai réclamé en début d'émission, et le public ici présent l'a vu, pour avoir un peu plus de forme, des vitamines, des bananes et des clémentines. Elle m'a apporté des bananes et des clémentines, puis là, je sais pas pourquoi.
1: Oui, c'est vrai, c'est
3: elle vient de revenir, puis elle est repartie avec.
4: Ouais, ah merde.
3: Pourquoi on m'a enlevé mes clémentines et mes bananes?
4: C'est un coup de Gérard.
2: Laurent, il y a deux options. Soit elle a considéré que vous les méritiez pas. Soit elle s'est dit, Laurent est en pleine émission, je vais lui découper, lui prédécouper les fruits voilà, et lui rapporter sur un plateau.
1: C'est possible.
0: C'est possible. Elle va te l'éplucher.
1: C'est ça.
3: Elle va me l'éplucher.
0: On a dû lui dire, mais enfin, putain, qu'est-ce qu'il va faire de ses purs, etc.
5: Elle avait fait un truc très grosse tête, elle a mis deux clémentines et la banane au milieu.
3: Je suis quand même capable d'éplucher une banane et des clémentines.
0: Vous allez en faire des épluchures. C'est ça qu'ils se sont dit, ça allait faire brouillon sur votre bureau. Et donc là, elle est partie vous l'éplucher.
3: Qu'est-ce que je vais faire des épluchures, moi, contrairement à vous, je les recrache.
1: Olivia arrive. Oh.
3: Elle revient avec les fruits épluchés. Celle-là, de deux fruits. Joli.
4: Tu plais à Gérard.
3: Finalement, je suis très en forme. Enlevez-moi tous ces fruits à la con.
2: Olivia, je peux avoir une sole au filet, s'il te plaît.
3: Une première citation pour Sabrina Perrault, qui habite Danemarie dans les Yvelines, qui a dit « Chaque fois que je m'apprête à coucher avec un homme, je vois le nom de mon père sur son caleçon. »
4: Carla Bruni.
3: Non.
0: Ah, la fille de Calvin Klein.
3: La fille de Calvin Klein. Bonne réponse de Caroline Diamant. Bravo, Caroline.
2: C'est vrai, en fait.
5: Il y a aussi...
3: Mais j'avais jamais pensé à ça, mais c'est vrai que
5: a,
3: ça doit être...
5: Il y a Christine Petit Bateau aussi.
6: Non, les caleçons Petit Bateau sont moins fréquents, quand même.
3: C'est ce que vous portez, Caroline. Petit Bateau.
0: Non, gros paquebot.
2: Hey, Laurent, pour l'anecdote, moi j'ai fait une seule fois dans ma vie du banc solaire et
3: un quoi
2: un bon, comment
4: on... Alors c'est
2: solarium,
4: des UV
2: solarium,
4: en France.
2: Des UV.
4: Non, non, des UV.
2: Et j'avais laissé
3: vous
2: mon
3: des... Attendez, je vais... avant même que solaire. Vous continuiez. Si vous faites des UV, moi je suis curé.
2: Non,
4: non, il les a pas fait.
3: J'ai jamais vu un mec aussi blanc comme un linge que Guillaume.
0: Il a dit qu'il l'avait fait une fois.
5: Il ressemble à mon dermatologue.
6: Il l'a pas fait qu'une fois, il est belge. Donc quand il raconte, il dit je l'ai fait une fois.
2: Non, mais là j'en sors, hein, donc je suis un peu déçu. Et bref, j'ai
3: mais là, vous sortez de séance d'UV, là.
2: Non,
4: c'est pour ça la capote sur la tête.
2: Et j'ai laissé mon slip et j'avais une ceinture sur la peau, du coup, de Calvin Klein. J'ai été tatoué Calvin Klein comme ça de toute la...
3: Pourquoi vous avez gardé... Ah, vous dire que vous avez gardé votre slip pendant la séance du V.
2: Oui, et donc j'ai eu mon tatouage Calvin Klein. Pendant...
0: Non, bah, c'est impossible.
2: Ah ben, bah,
0: si, parce que Calvin Klein, c'est pas... Il faudrait que les rayons passent, filtrent, pour... voilà. Et c'est collé dessus. Écoutez, tu as la marque de
3: si
0: ton
3: c'est
0: slip,
3: marqué.
0: Mais il n'y a pas marqué Calvin
3: non,
0: Klein.
3: Non, il n'y avait pas le prénom, il n'y avait que Klein et ça allait très bien avec sa bistouquette, ça veut dire petit.
4: Mais c'est dommage, là, t'as la raie toute blanche, alors.
2: Note à moi-même, ne plus raconter mes anecdotes personnelles.
1: Mais est-ce que c'est la classe de porter du Calvin Klein? Moi, j'ai jamais porté.
0: Non, non, attends, là, ils n'ont pas du 52. Hein,
3: pas la... Quel genre de sous-vêtements vous portez, monsieur Riou?
6: À mon avis, du bon slip kangourou, les enfants. Hein.
0: Non, il est dans le short, lui. Non,
3: alors, il a des slips kangourou, mais qui sautent jamais.
1: Et la nuit, tout nu, toujours. Toujours, tout nu.
5: La petite affaire est dans le
6: short. Tu dis ça pour nous exciter.
0: Ouais, il croit qu'il nous fait rêver.
1: Caroline, est-ce que tu portes des nuisettes? Est-ce que tu portes des nuisettes, Caroline?
0: Moi, honnêtement,
3: non, mais si on le fait d'abord avec moi, il va porter un nuisible. Et Nathalie, elle dort comment, Nathalie?
1: J'ai pas vu encore.
4: Et toi, t'accouches quand? C'est marrant, il a le même rire que Nordal Lelandais. Ça sent bon pour Nathalie.
1: Laurent, défichez-vous.
3: Une citation pour Madame Lamy, qui habite Lunel dans l'Hérault, qui a dit « J'adore parler de rien, c'est le seul domaine où j'ai quelques vagues connaissances. »
1: Français
0: Guitry?
3: Non,
0: c'est un Américain qui a dit ça.
3: Pas un Américain.
0: Un Anglais.
3: Très célèbre.
0: Churchill.
3: C'est Winston Churchill. Bonne réponse de Caroline Diamant. Une citation pour Claire Garnier, qui habite Arbois, dans le Jura, qui a dit « Un confrère est un personnage sans aucun talent, qui exerce inexplicablement le même métier que vous. »
4: Ah, Philippe Bouvard.
3: Non, c'est drôle. C'est très drôle.
2: Ouais, bon.
3: C'est littéraire, un peu, autant
2: c'est
3: vous
2: dire. C'est français?
3: Alors, c'est français, mais c'est quelqu'un qui s'est énormément intéressé à l'Angleterre.
4: Stéphane Bern.
1: Rousseau.
4: Daninos.
1: Rousseau.
3: Et ça, c'est Pierre un bon Daninos. Indice, qui a toujours une vraie grosse tête. Effectivement, c'est l'auteur des carnets du Major Thompson, Pierre Daninos. Bonne réponse de Gérard Jugnot.
0: Que tous ceux qui aiment Danino se lèvent.
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3: Et alors, donc, vous avez donné des cours aux Miss, vous, après?
11: On n'a plus trop besoin de leur donner des cours. Je ne sais pas si vous voyez ce qui se passe dans les cours de collège ou de lycée, mais les jeunes femmes, en fait, elles expliquent qu'aujourd'hui, une fellation, c'est pas coucher, que ça les dérange pas.
9: Ça, c'est vrai.
11: Hein? Oui, mais bon.
1: C'est encore plus fort que coucher, je trouve.
0: C'est pas coucher.
11: On est plus dans l'intimité, quand même.
0: Non, c'est pas coucher, tu peux faire ça n'importe où.
1: Littéralement, c'est vrai. Moi, j'en fais pas comme ça tout de suite. Non, mais moi, c'est un acte.
3: C'est pas à vous d'en faire.
1: Mais c'est pas ce qu'on fait avec le.
0: Il s'est trahi.
1: Je
0: le savais. Je me disais bien.
1: Excusez-moi. J'aime pas le cuni, je vous le dis tout de suite.
11: Et depuis que tu la vois, t'as.
3: Le cuni.
1: Non, mais.
0: Il aime pas le cuni. Bah, laisse-le. S'en fout.
3: Le cuni n'a rien à voir là-dedans.
1: Je me suis toujours dit que sa Nathalie, c'était un Bernard.
9: Ah, ça, c'est sûr. Hein.
3: Ah, vous pensez aussi, Isabelle? Il assume pas, en fait.
1: En plus, on va aller voir un concert dans quelques jours.
3: Quoi,
1: va aller voir un concert, notre premier concert tous les deux. Oh là là. Mais je lui ai dit, on n'arrive pas main dans la main, parce qu'il faut, si on est reconnu, mais on va aller voir un concert.
3: Si on est reconnu.
1: Non. Ça y est, c'est dans deux semaines. Merde. J'ai très peur. J'ai déjà réservé
0: la nuit. Tu crois qu'il va y avoir des paparazzis partout?
3: Johan Rioux et Nathalie à la une de Voici. L'autre, il y croit. Ah oui.
1: Et donc, c'est beau, elle ne sait pas encore, hein, mais j'ai réservé la nuit d'hôtel déjà.
0: Ah, oh bah ça y est, elle le sait maintenant.
3: Et quel concert vous allez voir?
1: Non, les Chippendales. Mais ça va être émouvant parce que ça va être notre premier concert et c'est important vraiment les premières fois. Et pas du tout, je ne parle pas de sexe là, mais de vivre des premières fois. Nos premières vacances ensemble, nos premiers week-ends ensemble. Là, on est allé en Écosse et donc là, c'est notre premier concert.
3: Mais
1: et ça va être touchant.
3: Un concert de qui?
1: Je ne peux pas, Laurent.
3: Oh bah si,
1: non,
3: allez.
1: Non, mais...
3: allez. Oh, Nathalie, ferme tes oreilles.
11: Mais après, tous les fans vont venir.
1: Non, mais c'est. Je peux pas.
3: Un chanteur, une chanteuse, un groupe.
1: Une chanteuse.
11: Mais attends, mais elle est française.
3: Une chanteuse française. Oui, elle demande.
1: Julie Bataille, justement. Mais en tout
3: pas
1: cas,
3: besoin c'est... d'éducation sexuelle.
0: C'est Chantal Goya.
3: Non, mais c'est qui la chanteuse que vous allez voir?
11: La chanteuse.
3: Écoutez, c'est bien simple, vous revenez pas si vous ne donnez pas le nom.
1: Non, j'ai déjà eu ma date pour la semaine prochaine. Mais
3: je l'annule. Si vous ne donnez pas le nom de la chanteuse, j'annule. Non, mais au moins, où c'est? C'est pour savoir si c'est une grande chanteuse.
1: Laurent, je vous donne beaucoup de moi-même.
3: Non, mais c'est une grande chanteuse ou une petite chanteuse.
0: C'est au point virgule.
1: C'est une chanteuse émergente.
3: Émergente?
1: Ouais, c'est-à-dire qu'elle n'est pas encore une superstar, c'est pas encore une star, c'est pas encore une vedette, mais elle est très connue pour sa sensibilité.
3: Ah oui.
1: Oh, mais j'aime pas être la star de l'émission. Allez, on passe à autre chose.
3: Oh, l'autre.
11: Attends, j'ai beaucoup plus.
3: De toute façon, on continuera pas tant qu'on n'aura pas le nom de cette chanteuse.
0: Je suis d'accord.
3: Vous êtes d'accord?
0: Ouais, je suis d'accord.
3: Le public veut aussi le nom de la chanteuse.
1: Est-ce qu'Olivier, selon vous, il faut que je me confie ou pas? Est-ce qu'il faut tout dire ou pas aux grosses têtes? Non,
10: lui... Oui, tu fais ce que ton patron te dit, sinon tu reviens pas.
1: Oh, et qu'on en finisse.
3: T'as raison. Je vois pas quel est l'intérêt de garder secret le nom de la chanteuse.
1: Parce que c'est important de garder un tout petit peu de soi.
11: Mais donne-nous la salle au moins.
3: La salle.
2: C'est pas vrai tout ça.
1: C'est le Grand Ouest.
3: Au Grand Ouest?
1: C'est le quoi? Grand Ouest.
2: Ah oui, c'est
1: le
2: pas à Paris Ouest quoi. France, voilà.
1: Ouais. Ah non, c'est pas à Paris, bah non.
3: Oh, oh là là.
1: C'est pas à Paris du tout.
3: Oh la vache.
1: On s'en fout alors, allez, continuons. Mais Laurent, vous avez vu, je transpire, j'ai les lunettes qui buent, qui...
3: Les lunettes qui buent.
1: Qui boivent, moi, j'entends rien, moi.
3: Ah non, bah alors, si c'est pas à Paris, vous pouvez nous donner le nom de la chanteuse, il y a personne qui va y... Alors...
2: Mais dis-lui que tu veux lui faire une surprise. Essaye de t'en sortir, quand même.
1: J'ai jamais été aussi mal en 6 ans de grosse tête, je transpire sous les aisselles et tout.
10: Enfin, ce type-là raconte tout de sa vie jusqu'à l'indécence, et un détail insignifiant.
11: C'est sûr.
10: On passe un quart d'heure pour le savoir.
3: Et il a raison, mes amis.
11: On touche pas à la chanteuse.
3: Le nom de la chanteuse, on n'y a pas le droit. C'est totalement débile.
1: Je peux pas me donner totalement à vous.
11: Oh,
10: continuera pas.
3: Mais d'accord, Marie.
10: Je suis parfaitement d'accord. On veut savoir. Non. Même si c'est dans une crêperie à Concarneau, tu nous dis.
3: Julie, demandez-lui, vous allez l'obtenir.
2: Le ridicule ne tue pas. Vas-y, mon gros bébé.
3: Alors.
1: Mais j'arrête pas de me toucher et tout, parce que quand je suis là, mais quand je suis.
11: Allez, dis un nom, je te fais une gâterie.
1: Ah ouais. Lara Fabian, j'y vais.
3: Lara Fabian.
1: Il l'a dit.
3: Ouais,
1: il a dit Lara Fabian.
11: Tu nous as dit qu'elle était émergente.
2: Lara Fabian.
3: Lara Fabian, une chanteuse émergente.
1: Mais qu'est-ce qu'il fait?
10: Ce sera dit et répété.
1: C'est... Non, bon, allez, c'est Oshi, c'est formidable.
11: Oh, oh.
3: Elle est pas émergente, Oshi.
1: Elle n'est pas encore...
3: Bah, c'est une vedette aujourd'hui.
1: Ah non, mais je l'aime d'amour.
3: Elle en est à son 3e ou 4e tube, Oshi. Enfin, voyons.
11: Oshi derrière l'église.
1: Donc c'est magnifique, quoi. Je suis très heureux.
10: Et bon, on va y aller, Oshi.
1: Parce qu'elle a fait le temps. Elle a...
3: Et Laurent, d'ailleurs, Oshi, c'est une nom de famille, son prénom c'est Félicie.
1: Oshi. Mais Laurent, pourquoi je dis oui à tout ce que vous me demandez? C'est
3: parce que vous êtes payé pour ça, connard.
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3: Avant de passer à la prochaine question, je ne sais pas si vous avez remarqué, mais Monsieur Rioux s'est calmé, ça y est. Hein.
2: Ah là là, oui.
1: Depuis deux questions, ce
6: mot. Non, mais Laurent,
1: deux
6: mais arrêtez de le réveiller. On savourait. Mon mal de tête était en train de tourner.
1: Vous remarquez tout, vous remarquez.
6: Mon cœur avait repris son rythme.
3: Depuis qu'on l'a jeté dans le public, il n'y en a plus.
1: Allez, là, je vais me rattraper.
6: Oh non, mais vous l'avez réveillé.
1: Mais
6: ce n'était pas un appel à reparler.
1: Parce qu'en fait, la phrase la plus terrible aux grosses têtes, c'est quand Laurent Ruquier, il dit: mais vous avez entendu la voix de Johan Rioux depuis... Il est là, Johan Rioux. Et ça m'est arrivé deux fois. Une fois à Strasbourg, c'était horrible.
3: Ça sent le licenciement.
1: Il y avait 2500 personnes dans le public. J'avais pas dit un mot pendant 2h30. C'était un truc de dingue. J'étais bloqué. Je t'assure, il y a rien qui venait. J'avais aucune inspiration. C'était horrible.
2: Alors, il y a des trucs...
1: 2h30 sans dire un mot. T'imagines un peu?
6: Oh, le paradis.
3: Il y a deux déplacements prévus bientôt.
1: Ah oui.
3: Peut-être avec les grosses têtes.
1: Oh oui. C'est où?
3: C'est à confirmer. On espère Versailles bientôt.
14: On va loin, là.
15: On part la veille, hein.
14: Ah ouais.
1: Et le deuxième endroit, on ira
14: chez Valérie Pécresse.
3: Et peut-être pour la toute fin de saison, la dernière émission, en plein air dans les arènes de Carcassonne.
14: Oh, ça c'est génial.
1: Je m'inscris, Laurent.
15: Non, moi j'adore, c'est Caroline à Marseille, c'est quelque chose.
3: Ah oui, pourquoi?
15: Ah bah, toutes les 5 minutes, elle croit qu'on va se faire tirer dessus toutes les 5 minutes. Mais c'est vrai ou pas, Caroline?
6: Je fais comme dans les films américains de mafieux. C'est-à-dire, je m'assois toujours dos au mur et voilà, face à l'entrée. Oui, elle a une façon de... Les mecs rentrés, s'ils sont armés.
14: Mais elle fait ça dans la rue aussi, dos au mur. Elle se frotte comme ça, c'est très étonnant.
1: Eh bien, si on dort ensemble, je dormirai à côté de la porte. Je te protège d'un attentat, je te propose de... Franchement, on fait ça.
6: Tu veux que je te dise? Je préfère crever.
1: Ah.
3: Alors la question, je vous ai promis une question pour monsieur Tuvier de Grand-Queville.
1: Je suis heureux.
3: Alors, manquez plus que ça.
6: Il aime qu'on lui parle.
1: C'est vrai.
15: Ça l'excite.
1: Mais Laurent, pourquoi on pose des questions? On est bien entre nous là, sans déconner. J'adore quand on raconte notre petite vie. J'ai dit, en fait, il nous arrive rien, mais on raconte tellement bien, on a l'impression qu'on est des super-héros.
15: Mais qu'est-ce qu'il dit?
4: Qu'est-ce qu'il raconte?
15: C'est un mec qui est resté 40 ans sans avoir d'amis, quoi.
14: Oui, c'est ça. Il découvre parler à quelqu'un ce que ça fait.
1: Ah, je suis heureux depuis 3 ans, c'est dingue. Ça a changé ma vie, le patron.
14: Mais avant, t'étais malheureux?
1: Non, j'étais super heureux. Ah oui, moi j'ai décidé d'être heureux un jour.
15: Dis-moi, parce que tu nous as pas dit tout à l'heure, ça fait combien de temps que t'as pas fait l'amour?
1: 2019, Deauville. Dans une baignoire.
14: Tu m'avais raconté, elle est morte noyée.
1: En écoutant Jean-Jacques Goldman sur YouTube.
4: Mais non!
1: Elle est partie l'après-midi.
15: Tu pars. C'était Jean-Jacques Goldman. Je baise seul.
1: Elle m'a laissé mettre trop lourd, mais elle est partie.
4: C'est bizarre.
1: Elle est partie
15: branlette toute seule.
4: Et c'est bizarre parce que généralement une loutre elle reste.
14: Mais non, mais le pauvre, c'est pas qu'elle est partie, c'est qu'il l'a noyée.
15: Comment ça?
14: Il était dessus dans la baignoire.
6: Et pourtant, c'était pas la mer à boire.
1: J'arrive pas à lui lancer mes mots là.
6: Le mec il a pas de filtre, tout à coup il fait ça sucré. Bah non, ça je vais pas.
4: Mais vas-y, on sait que t'es un beauf.
1: C'est l'après-midi, il y a beaucoup de gens qui nous écoutent.
11: Et alors, vas-y.
14: Mais c'était tarifé ou c'était...
1: On peut couper le micro.
14: Vas-y, qu'est-ce que t'as envie de dire? Vas-y, dis-le.
1: Mais c'est parce que je sais pas si je peux le dire, si c'est
4: du thé.
15: Pardon, parce que moi j'ai raté un passage. C'était une dame avec un zizi ou une dame...
1: Non, c'est une expression par rapport... Non,
14: d'accord.
1: C'est une sensation que j'adore par rapport au... Est-ce que je peux le dire dans ton oreille,
11: oui.
1: Sébastien?
11: Non. Dans mon oreille,
15: Attends, dans l'oreille du monsieur,
4: je
15: là.
4: Je veux bien que tu le dises, mais pas que tu le fasses.
14: Vas-y, va l'écouter.
1: Non, mais je vais le dire.
4: Vas-y.
1: Non, mais merde. Alors,
14: ce qui... Il arrive, il amène son oreille.
1: J'adore l'odeur du sperme.
4: Ça a l'odeur du Carolin.
1: Oui. Et puis il faut ouvrir les fenêtres.
3: Ah mais oui. Bah, j'en ai même connu. J'ai connu Cacaro. Et là.
4: Mais non, mais c'est l'odeur d'ammoniaque. Mais
3: oui. Là où j'ai honte.
14: J'ai envie d'être chez moi.
3: J'ai honte parce que tout à l'heure vous nous avez présenté une dame, sa maman et sa grand-mère.
11: Ouais.
3: Et
4: la grand-mère. Qui pensait venir à un truc politique, une émission politique.
3: Et la grand-mère Jeanne, c'est celle qui rigole le plus à vos conneries. Alors là, je me dis.
14: Elle se marre bien, ouais.
3: La Jeanne, elle est morte de rire, puis la petite fille, mais elle a honte.
14: Ah non, mais elle se marre aussi.
11: Mais pourquoi
1: et la fille et la maman, mais vous êtes exactement, mais c'est un truc de dingue, vous êtes pareil, c'est beau, franchement. Mais c'est dingue, c'est une gémellité quasiment.
6: Alors c'est beau quand les deux sont belles, parce que sinon.
1: Bah elles sont magnifiques. Bah,
3: les trois.
6: Mais c'est parce qu'elles sont belles, mais, mais sinon, quand elle ressemble à ta mère et qu'elle est moche.
14: Non. Vous n'êtes pas moche.
4: Non, Jeanne, t'inquiète pas, tu vas te taper, Johan. C'est cadeau. Il
15: n'y
4: a pas de
15: soucis,
4: c'est cadeau.
15: Pour le reste,
4: c'est mal exprimé.
15: Vous n'êtes pas moche.
4: Toutes les trois très belles, il n'y a pas de problème.
14: Non, mais il veut que de la tendresse.
4: Ah, c'est vrai.
14: Ça, vous faites et la tendresse.
11: Est-ce que tu as prévu bientôt de réitérer donc,
1: Pas du tout, mais en fait, en ce moment, j'ai rien, j'ai aucun crush, j'ai rien. Ah ouais, personne me drague, je
15: raconte. 2019, on est en 2022.
11: Ouais.
15: Non, mais t'as raison, prends ton temps.
14: Non, mais.
15: Donc quand tu as beaucoup d'émotions comme ça, il faut retomber tranquillement.
1: Si, il y a une dame qui m'a écrit cette nuit, mais elle m'a dit
4: Léa Salamé,
1: comme je suis misogyne et cruelle, et ben je ne vais pas vers vous, mais sinon je vous épouserai.
15: Comme c'est vrai, je suis misogyne.
1: C'est une dame qui m'a écrit ça cette nuit. Il y a plein de femmes qui m'écrivent.
3: Une dame misogyne.
1: Oui, je crois qu'elle aurait dû dire misandre.
4: Mais alors par rapport à ta chambre à la clinique, elle était quelle chambre?
1: Ouais, mais est-ce que je peux dire un petit truc, Laurent?
4: Dis-le-moi à l'oreille très fort.
3: Je crois que là au point où on en est.
15: Non, il va le dire. Hey, Sébastien.
14: Mais qu'est-ce qu'il fait? Il est parti en courant.
4: Reviens.
14: Il est parti en courant.
4: Redis-moi à l'oreille.
1: Attends,
14: je vais
1: le dire.
14: Prends un micro.
1: Tu peux bien là. T'es actif ou passif?
14: Mais à qui tu poses la question?
1: À Toen.
14: Mais Toen, il est hétérosexuel.
1: C'est vrai. Oh.
4: Oh le ringard, il est hétéro.
3: Pour Pascal Tuvier, qui habite Grand-Quevilly, en Seine-Maritime, pouvez-vous me dire quel duo de choc on va pouvoir revoir ce soir ?
15: Gilles Boulot et Léa Salamé. Non.
3: Alors que déjà, près de 7 millions de téléspectateurs les avaient regardés lors d'une première diffusion.
1: Ah, c'est pas Isabelle Adjani et madame la fameuse inspectrice.
16: Capitaine Marlowe.
1: Capitaine Marlowe et,
3: Capitaine Marlowe face à Isabelle Adjani. Et oui. Moi, je savais pas. Et je ne savais pas qu'Isabelle Adjani avait joué dans Capitaine Marlowe. Et ce soir, on rediffuse cet épisode où effectivement, bien, Corinne Maziero, c'est le nom de l'actrice, Capitaine Marlowe.
4: C'est l'épisode sur la taxidermie, non?
3: Non, Corinne Maziero est face à Isabelle Adjani. C'est évidemment José Dayan qui a réussi à convaincre, j'imagine, Isabelle Adjani de jouer dans ce téléfilm. C'est incroyable quand même.
6: Faudrait peut-être que je regarde. Je n'ai jamais vu un épisode de Capitaine Marlowe.
1: C'est génial.
16: C'est sympa.
4: C'est exceptionnel.
3: C'est sur France 2, c'est forcément très bien.
6: Oui.
3: Ça.
6: Ah oui, alors ça va être génial.
4: Non, mais alors, autant,
15: moi, rien, moi.
4: C'était autant le parrain, ça m'a saoulé, mais alors Capitaine Marlowe, c'est du génie. Hein.
15: Oui, il était une fois en Amérique, pareil. Oh, c'est long.
3: Et puis elle est sexy et tout. Enfin, bon.
1: Mais ils prennent beaucoup de guests. Si Laurent, on vous appelle, vous y allez ou pas?
3: Non, je suis pas acteur, moi, voyez-vous, monsieur.
1: Oui, mais il y avait Christophe de Chavannes qui l'a fait.
3: Oui, justement.
4: C'est vrai que... Mais c'est vrai qu'elle est quand même pas très sexy. Quand on la voit, la Capitaine Marlowe, on a quand même envie de prendre la contre-allée, quand même. C'est sûr.
15: Non, mais pardon, mais
1: c'est génial.
15: Non, mais Navarro, il était pas sexy. Il y a pas de raison qu'une femme soit plus sexy qu'un homme.
16: Roger Hanin?
15: Ouais.
3: Ah bon?
16: Ah, il était super, Roger.
4: Ah ouais.
15: Non, mais le gorille. Mais arrêtez d'être méchant avec Corinne Maziero.
4: Non, mais faut pas être méchant. C'est que Corinne Maziero, c'est un peu un punk à chien qui a avalé une gilet jaune, quand même. Donc. Et ça ne veut pas dire que c'est vilain. Mais c'est quand même un délire. D'accord, tu vois.
6: Moi, je ne suis pas dans cette émission. J'aimerais que mon nom soit rayé. Mais...
3: Ouais. Bon, en tout cas, c'est pas demain qu'on va tourner dans Capitaine Marlowe. Ça, c'est sûr.
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3: La question concerne une demoiselle Guilly d'Herbemont, une philanthrope, écrivaine franco-belge, chère Christine, un peu comme vous.
20: Une très belle femme.
3: Guilly d'Herbemont,
20: Christine aussi.
3: Elle avait l'air jolie, Guilly.
20: Guilly.
3: mais quand même de santé fragile, autant le dire.
20: Ah, bah oui.
3: Et elle a inventé quelque chose qu'on voit d'ailleurs toujours, paradoxalement.
20: On voit.
3: Dire.
20: En Bruxelles, en Belgique.
16: Le masque, un masque.
3: Pas un masque.
20: Est-ce que c'est un vêtement?
15: Attendez, c'était quoi la question déjà?
20: Guilly d'Herbemont a inventé quelque chose.
3: Voilà,
20: qu'on voit toujours.
3: Une poétesse, écrivaine, et c'est elle qui a eu l'idée de quelque chose qu'on utilise, pas nous forcément, mais que certains utilisent toujours.
20: Est-ce que ce sont les femmes qui utilisent ça?
3: Et je peux même vous dire que le blason de sa commune, Mouzet, est orné de cet objet en sa mémoire.
20: D'accord.
3: Puisque, effectivement, elle a sa sépulture là-bas.
20: C'est une écrivaine du 19e siècle?
3: À Mouzet. Vous dites?
15: Une selle de cheval.
3: Une selle de cheval? Non.
20: Est-ce que c'est un objet qui est utilisé essentiellement
15: par
20: les femmes? Est-ce que c'est utilisé essentiellement par les femmes?
3: À part les femmes? Non, hommes ou femmes.
20: D'accord.
21: Elle est morte en quelle année?
3: Alors, elle est morte, une cravache? Non, on n'est pas si loin. Elle est morte en 19...
15: Il y en a qui rigolent dans le public.
20: Mais c'est lié au cheval?
3: Elle est morte en 1980 et ça n'a aucun rapport avec le cheval.
15: Ok.
3: Et comme je vous l'ai dit, elle a inventé ça en 1930. On est bien donc au 20e siècle.
15: Elle a inventé
16: une broche, les broches.
3: Une broche.
20: Vous croyez qu'on
16: a un rapport avec la santé?
3: Alors oui, on peut considérer que ça ait un rapport avec la santé.
16: Un voile anti-moustique?
3: Pas un voile anti-moustique.
20: On en a tous, à votre avis, autour de la table, là?
16: Non. Ah, les mouchoirs en papier?
3: Non.
16: Les ventouses?
3: Alors elle n'était pas directement concernée, mais il se trouve qu'elle habitait boulevard de Courcelles à Paris à un moment et que près de son domicile, il y avait un lieu, évidemment, que je ne peux pas nommer, qui fait qu'elle a eu l'idée de cette invention.
20: C'était pour se protéger de quelque chose.
3: Pas pour elle se protéger de quelque chose, mais c'est vrai en revanche que indirectement ça a protégé et ça continue à protéger plein de gens. Oh.
5: Vous pensez qu'on en a nous ?
3: Ah non, vous non, non non.
5: Ma mère en a ?
3: Votre mère, je ne lui souhaite
5: des hémorroïdes.
20: Madame, vous avez des hémorroïdes, madame ?
3: Madame Baffin, n'écoutez pas votre fille. Si vous voulez, je peux vous brancher sur phone.

0: améliore la vue ou ça protège l'œil?
1: Ça n'améliore pas la vue et ça ne protège pas l'œil.
2: C'est moi qui trouve la bonne réponse.
3: La visière.
1: Une visière.
2: C'est toujours moi qui amène les gens dans les bonnes réponses. Je vous ai dit déjà.
1: Il est en train de faire son monologue habituel. On le laisse.
4: Une des lunettes 3D.
3: Peut-être ta maman la réponse, Laurent.
1: Ce ne sont pas des lunettes.
4: Non, ce ne sont pas des lunettes. Est-ce que c'est lié aux cils ou aux sourcils?
1: Non.
2: C'est des poches.
3: Un anti.
1: On est loin des yeux. Voilà.
2: On est loin du cœur.
0: On est loin du cœur.
2: On a dit les lunettes tout à l'heure.
1: Ça a un rapport avec les yeux, mais on est loin des yeux. Voilà, je peux pas mieux vous dire.
4: Ah mince, je comprends plus rien. Ah,
0: donc ça concerne la vision.
1: Oui, bien sûr.
4: C'est elle qui a mis au point le système là qui nous permet en ophtalmologie de deviner les lettres A, X, B.
1: Non, c'est un monsieur qui a fait ça, j'ai oublié son nom, mais ce n'est pas elle.
4: D'accord.
1: Guy d'Herbemont, une poétesse qui a publié deux ouvrages qui n'ont rien à voir, Le jardin de ta joie, Le désir de vivre. Elle fut tout de même décorée de la Légion d'honneur.
4: Ah, elle est belge.
1: Ah, parce que elle est franco-belge. Parce qu'effectivement, son invention est importante. La preuve, on l'utilise encore aujourd'hui.
4: C'est lié à la lecture?
1: À la lecture, non.
4: Mais qu'est-ce que c'est?
1: Ça ne sert pas à lire.
4: C'est lié à la blason. Donc c'est un objet qui apparaît sur le blason. Donc c'est un objet.
1: Oui,
4: sur le blason de sa famille.
1: Ah, ça c'est un objet. Pour être un objet, c'est
4: un
1: objet.
4: Canne. Une canne blanche.
1: Une canne blanche.
4: Bravo.
1: Bonne réponse de Christophe Beaugrand.
4: Bravo. Elle est aveugle.
1: Elle n'était pas aveugle. Guy d'Herbemont, elle était philanthrope, écrivaine, franco-belge, et effectivement, à côté de chez elle, boulevard de Courcelles, il y avait un foyer pour aveugles.
3: Elle était humaniste.
1: Et elle a constaté les difficultés.
4: Elle en avait ras le cul qui lui rentre dedans, alors elle leur a filé des cannes.
1: Non, mais elle a bien vu qu'ils avaient du mal à traverser la rue. L'idée lui est venue de munir les aveugles de cannes blanches, de la même couleur d'ailleurs que les bâtons des agents de police, voilà pourquoi elles sont blanches. Et puis après une campagne dans la presse, le préfet de police de l'époque, Jean Chiap, a adopté sous soutenu l'hôpital des 15-20 qui, vous le savez, était associé évidemment aux non-voyants. Deux cannes blanches en 1931 ont été symboliquement remises au cercle de l'Union interalliée, au président des aveugles de guerre. 5000 cannes ont été distribuées gratuitement à l'époque. Et 5000 cannes blanches. Et c'est vrai qu'aujourd'hui encore, on voit effectivement les non-voyants avec des cannes blanches. Bravo à Guy d'Herbemont et à Christophe Beaugrand. Ah oui, on peut le dire.
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1: Gérard Jugnot, vous avez sûrement joué avec Gérard Depardieu. Ça vous donne une chance de plus pour trouver la réponse à la question qui va venir maintenant pour Nadine Ziliox, qui habite Vège, en Mayenne. C'est Le Point, l'hebdomadaire Le Point, qui consacre plusieurs pages, sous la plume de François-Guillaume Laurin, plusieurs pages à cette vente aux enchères des œuvres collection appartenant à Gérard Depardieu. Les 26 et 27 septembre, à Drouot, Gérard Depardieu met en vente ses œuvres d'art pour ne plus en être prisonnier, dit-il. Alors, il y a des œuvres d'art magnifiques. Je vois là, par exemple, une sculpture signée Auguste Rodin, un bronze, estimé à 60-80 000 euros quand même. Vous avez différentes sculptures et œuvres d'art qui sont un peu moins chères. Tout de même, je vous rassure, là, il y a un dessin d'Eugène Leroy, 400-600 euros. Un arbre de vie, 10 000-15 000 euros quand même. Une statue signée Germaine Richier, attention, ça monte.
2: Germaine.
1: Ah oui, Germaine Richier, ça monte.
2: Mais c'est pas plus cher que Rodin, rassure-moi.
1: C'est estimé quand même à 500-800 000 euros.
2: Germaine.
1: Vous voyez, oui, c'est plus cher.
2: Je ne l'attache pas avec des merguez.
4: Ça ne veut rien dire, mais c'est rigolo.
1: Vous savez même pas qui c'est, Germaine Richier.
2: Ben si, je sais qui c'est quand même, Laurent.
7: Ah oui, la femme de Louis XI.
1: Mais non, mais Germaine Richier, non, il suffit que le bronze soit unique, alors que Rodin, c'est peut-être
4: des. Il en a fait trop.
7: Voilà. Rodin, il a fait de l'impression.
2: C'est pas le même bronze.
1: Voilà.
4: Oui, quand on en coule beaucoup.
7: On coule beaucoup.
1: Pardon.
2: Oh, Caroline, tu me déçois.
1: Quand
2: moi, je te mets
1: en coule beaucoup. C'est ce que vous avez dit.
3: Oui, non. Elle a dit.
7: Si, si, tu as dit.
4: Mais Valérie, t'as la voix de plus en plus grave.
1: Ah là là, Gérard Depardieu disait à propos de ses œuvres, rien d'intellectuel, rien de spéculatif. C'est quelque chose que j'achetais qui me touchait, une forme, une couleur. or. Toujours est-il qu'il les vend, toutes ses œuvres, et je ne vous ai pas donné tous les noms des artistes. J'en ai gardé un pour faire une question, évidemment. Une encre de Chine, sans titre, qui date de 1947, estimée 15 à 20 000 euros, cette encre de Chine, signée d'un artiste, alors attention, un artiste peintre français, photographe,

0: architecte, mais d'origine allemande. Un des plus grands représentants de l'art abstrait. De qui s'agit-il ? Et là, je me tourne évidemment vers Monsieur Vizorek.
1: Que c'est une bonne question.
0: Parce que ce sont des questions d'art. Et fait que Monsieur Vizorek a longtemps fait sa spécialité de faire des one-man shows liés,
2: sur l'art.
0: Liés à l'art.
2: C'est-à-dire que s'il ne répond pas à cette question, c'est la honte.
3: C'est un peu. Les gens peuvent revendre leur place.
0: Tandis que vous, si je pose une question sur le cul, vous trouvez Boublil.
2: Oh non, arrêtez, ne me mettez pas, c'est réducteur. Plus un spectacle très politique en ce moment. Non, c'est pas vrai.
4: On l'attend, oui.
0: Un peintre français, photographe, architecte,
2: Karl Lagerfeld,
0: d'origine allemande. Il est mort chez nous en France, à Antibes. Hein, c'est pour ça qu'on considère qu'il est devenu français. Il était né en Allemagne, mais il est mort en 1989 à Antibes. Il y a d'ailleurs une villa à Antibes qui est devenue aujourd'hui une fondation qui porte son nom. Fondation reconnue d'utilité publique.
5: Strasbourg.
2: C'est Klein.
0: Classé, non, ce n'est pas Klein. Classé architecture contemporaine remarquable. La villa en question à Antibes.
2: Je te jure, je sais.
0: Comment s'appelle cet Allemand, français-allemand, franco-allemand?
6: Mazarine. Ah, c'était un copain de Klimt.
0: Harpe, non, pas Yann Harpe, non.
2: Non.
5: Moi, je pense à Léonore Fini.
0: C'était plutôt un sculpteur, et j'ai tout dit sauf sculpteur dans ce que je vous ai dit.
1: J'ai tenté.
0: Ah, monsieur Vizorek, oui, je m'y connais un petit peu.
4: C'est là qu'on voit qu'il n'a pas écrit ton spectacle.
5: Est-ce que son prénom sonne très allemand comme Horst?
0: Alors, je vais vous dire.
4: Rolf.
2: Comme Ulrich.
4: Comme Adolf.
0: Je vais vous dire, le prénom et le nom, il n'y a pas plus allemand.
2: Ah, bah c'est Adolf Hitler. Il n'a pas fait un peu de peinture, il a fait un peu.
0: Non, mais son nom de famille, à l'époque d'Hitler, c'est un des rares mots allemands que les Français ont retenu.
2: Ah, Bosch.
7: Jawohl.
2: Goebbels.
0: Non.
2: Ah, Himmler.
7: Ausweis.
4: Braun. Papyron Bito.
2: Ausweis. Hartung. Hartung.
0: Hans Hartung, bonne réponse de Max Boublil.
2: Pardon?
5: Ah non, c'est honteux de trouver comme ça.
2: Il n'y a pas de honte, l'essentiel c'est d'y arriver.
0: Hans Hartung. Voilà.
5: C'est un joli nom, hein.
0: Vous ne connaissiez pas Hans Hartung?
1: Vraiment de nom, mais j'aurais pas pu, je ne reconnaîtrais pas une demi-œuvre.
0: En tout cas, voilà, j'ai dit Arcurial, pardon, c'est chez Drouot, ceux que ça intéresserait.
2: C'est dans le 9e.
0: Et voilà.
2: Le premier
0: maintenant
2: degré.
0: Il connaît toutes les réponses, lui, alors.
5: Oh, bien, non, mais lui.
2: Monsieur premier
0: collection
2: degré.
0: Gérard de Pardieu, vente les 26 et 27 septembre chez Drouot. Voilà.
2: Il est trop riche au lieu Drouot. Monsieur premier degré, bon.
0: Tiens, un Fernand Léger aussi, portrait d'Arthur Rimbaud.
4: Tu connais ?
2: Ah, je connais Fernand Reynaud. Je ne connais pas. Si, bien sûr, Léger. Qui ne connaît pas Léger ?
4: Bah oui.
2: Qui ne connaît pas n'est pas Léger. Qui ne connaît pas n'est pas Léger.
5: On dirait un enfant.
1: Je rappelle que c'est lui qui a trouvé la réponse. Hein.
2: Ouais.
5: Quand le cours est trop long.
0: Mais quel âge vous avez, Boublil?
2: T'as 12 ans. Malheureusement, 44.
0: Il n'est pas évolué. Comment vous faites avec vos enfants? C'est vrai que vous êtes un vieil ado à tarder.
2: Mais ouais, surtout que ma fille, elle est très. Genre, elle est dans un collège de prestige, elle est très forte à l'école et tout. C'est très étonné. Mais la directrice, quand elle a fait l'entretien d'embauche, elle parlait que à ma fille et elle me regardait. Mais avec dégoût, et de temps en temps s'adresser à ma fille, elle dit, toi c'est formidable, tu lis Les Misérables, et elle me regardait avec dégoût.
0: Tu lis Les Misérables?
2: Elle lit Les Misérables à 9 ans.
4: Les Misérables, moi, c'est de qui Les Misérables?
2: Bah, c'est l'autre, là, Luc Plamondon.
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0: Ah, une question d'actualité pour Yoann Courmier qui habite Izon. Pour quelle raison les ex-écoliers que nous sommes avons été très déçus hier par l'annonce de Monsieur Denis Borel?
7: Il n'y aura pas d'uniforme à l'école.
0: Non, pas du tout. Hier, Monsieur Denis Borel a fait une annonce importante qui a déçu beaucoup de vieux écoliers. Quand je dis vieux écoliers, des gens de notre âge qui ne sommes plus écoliers, évidemment.
5: Il y a une discipline qui n'aura plus lieu à l'école.
0: Ah non, c'est pas ça, non.
7: C'est un livre.
0: Ah non, c'est pas un livre.
9: C'est
0: non
9: par
0: plus.
9: Rapport à la récré?
0: À la récré, non. Il faut peut-être trouver le métier de Monsieur Denis Borel.
7: Ah oui. Mais il est ministre de
0: Ah non, il n'est pas ministre.
5: Il n'est pas dans l'éducation nationale.
0: Ah non, pas du tout. Non.
7: Il n'écrivait pas les manuels?
0: Pardon.
7: Est-ce qu'il écrivait les manuels?
0: Il n'écrit pas de manuels, mais en tout cas, son travail, on le retrouve.
5: Des ardoises.
0: Non, on le retrouve dans les manuels.
10: On a supprimé le bled.
0: Comment ça?
9: Le fameux Bled qu'on a tous connu.
0: Ah non, non, non, non.
9: Le livre de grand-mère.
7: Est-ce qu'il était dans les livres d'histoire, ce monsieur?
0: Pas d'histoire. Mais c'est pas
9: géographie.
0: Lui, c'est pas lui directement, c'est son travail qu'on retrouve dans les manuels.
9: Des illustrations, non?
0: Non, mais vous avez dit quelque chose d'intéressant avant.
7: C'est rare.
9: Avant, il a bafouillé.
5: C'est pour ça que c'est intéressant.
0: Il y en a un qui a dit dans les livres d'histoire.
5: Géographie, j'ai dit.
0: Vous avez dit géographie.
6: Les cartes.
5: Allez,
6: les cartes au fond de la classe. Les dessins, les dessins.
0: C'est plus précis que ça, voyez-vous. Qu'a fait monsieur Borrell, dont il a fait l'annonce hier?
7: La map monde.
0: Pardon?
7: La map monde.
0: La map monde, non, mais tout
6: non,
0: ça...
6: Non, la carte de la France. Carte de, la mais, dernière carte de France.
0: Mais tout ça, ça a déjà été fait.
5: Mais oui, oui, mais quoi?
0: Alors, qu'est-ce qu'il fait régulièrement, monsieur Borrell?
7: L'horoscope.
0: Non. Vous aviez l'horoscope à l'école, vous?
7: Mais une fois, j'ai ouvert mon livre de Géo et je suis tombé sur Gémeaux, vous êtes en forme.
6: Alors, est-ce qu'il mettait les mots importants en caractère
7: Est-ce qu'il calculait quelque chose qui, comme il n'y a plus, et ben, on ne peut plus le mettre dans le livre?
0: Ah, on se rapproche, là, on brûle.
5: Une mesure de distance, les maïs, c'est des kilomètres.
0: Non,
5: c'est
6: les équivalents.
5: Les nœuds, c'est pas les nœuds.
0: Oh, pensez à autre chose, vous.
10: il faisait les équivalences de
5: conversions.
10: Les conversions.
0: Mais non, non, mais.
7: Dans la géographie, tu te convertis quoi?
0: Qu'est-ce qu'il mesure? Qu'est-ce qu'il mesure? Tous les deux ans, il fait ça.
7: Les péripéties.
0: Mais non. Quelle péripétie?
7: Je voulais dire les précipitations.
5: Alors, c'est une mesure, et c'est tous les deux ans.
0: Oui, tous les deux ans, il mesure quelque chose.
5: Eh ben, le sommet du Mont Blanc.
0: Eh ben voilà, bonne réponse de Jean-Philippe Janssen.
5: Bravo, Jean-Philippe. Alors, il a perdu 2 mètres.
0: Alors, attendez, je vérifie combien vous aviez appris à l'école, vous.
5: Alors, 4807.
0: Oui, bravo. 4807, on a tous appris ça. Sauf que maintenant, il ne fait plus que 4805 mètres, le Mont Blanc.
6: Mais non, mais il paraît que justement, heureusement, la calotte n'est pas touchée.
0: Parfois, effectivement, il est plus haut. Parfois, il est plus bas. Faut pas trop qu'on s'inquiète.
10: Je comprends pas pourquoi. Pourquoi il enlève, alors? Parce qu'il a perdu 2 mètres?
0: Alors là, il a perdu 2 mètres. Maintenant, il faut apprendre en ce moment 4805 au lieu de 4807.
6: Mais la calotte est toujours là.
0: Sachez qu'en 2011, c'était l'inverse. Il avait pris 2-3 mètres. Il était à 4810 mètres, le Mont Blanc.
5: Oui,
0: il le mesure. Bon, il y va pas tous les jours, hein, monsieur. Il est géomètre, monsieur Borrell. Géomètre expert en Haute-Savoie, président de la commission pour la mesure du Mont Blanc. Et effectivement, tous les deux ans, alors il prend un. Ils sont deux, parce qu'il faut qu'il y en ait un en haut qui tienne le mètre.
9: Et puis celui qui est en bas.
0: Et il y a celui qui est en bas qui tient l'autre bout.
9: Il y a un gros rouleau.
6: Pardon,
9: hein.
6: Mais qui est le premier là, qui a...
9: Je ne dis pas quand il remballe le rouleau. Hein. Là, si tu te le prends dans la gueule, ça va vite.
10: T'imagines quel métier à la con de faire ça, non?
0: Et bah oui, mais ça prend 2 ans, il faut monter là-haut. Hein. Et alors, il y a celui qui est là-haut, il fait « Ne bouge plus! Tu m'entends?
9: Tire de ton côté pour voir. »
0: Non, parce que c'est vrai qu'il faut que ce soit précis, hein, vous imaginez bien.
5: Bien sûr, évidemment.
0: Non, mais maintenant, il y a le GPS, c'est le toit de l'Europe.
5: Oui,
0: Bravo, monsieur.
5: Oui. Ah, j'aime bien les montagnes.
0: Moi, le Mont Blanc, ma mère, elle le mettait à 3 mètres pour pas que je l'attrape.
10: Ah oui, c'est ça. Le gourmandise.
0: C'était la crème au chocolat.
6: Oh, le Mont Blanc, ce n'est pas la crème au chocolat, le Mont Blanc.
5: Non,
6: c'est du marron.
10: Oh, oui, c'est
6: du marron, crème de marron avec crème fraîche au-dessus.
0: Mais ouais, non, mais
6: c'est ça,
0: c'est le Mont Blanc.
6: Non, c'est le Mont Blanc.
0: Mais ça, c'est chez Angelina.
6: Oui, on est chez Angelina.
0: Mais au Havre, rue Paul-Louis Courrier, le Mont Blanc, il était en boîte de conserve.
6: Ah, d'accord.
0: Enfin, bah oui. Chacun son enfance, Ariel. Oh, le Mont Blanc. On allait le boire à 17h chez
6: Angelina. Non, mais j'ai jamais
9: avec la crème de marron.
6: J'ai jamais entendu quelqu'un qui mange un Mont Blanc en boîte de conserve. En tout cas, dans l'art de la grande tradition culinaire française.
5: Oui, madame.
6: Un Mont Blanc. C'est toujours de la crème de marron avec de la crème fraîche par-dessus.
0: Mais non, pour les gens, les Français qui nous écoutent, les Français que je suis, madame. Eh bien, le Mont Blanc, c'est une boîte de conserve avec de la crème. Et vous voulez, je vous dis, Ariel, vous êtes passé à côté de quelque chose. Demain, je vous apporte une boîte de Mont Blanc.
7: Est-ce que t'as déjà goûté un petit Suisse?
0: Elle en a encore sucé 3 hier.
10: Non, mais c'est la première fois que j'entends.
0: Et elle a dit, oh, c'est bon un catalogue.
10: Non, franchement, moi, je suis d'accord. Allez, avec
9: elle. Tu veux y passer, quoi.
10: Moi, je savais pas qu'il y avait de la pâtisserie en boîte.
11: C'est pas de la pâtisserie,
0: c'est de la crème. Enfin, écoutez, vous connaissez rien. Mais vivez un peu.
7: Soyez pauvres.
0: Mais oui.
11: C'est des vraies valeurs.
0: Remarquez, moi, j'en ai encore. Maintenant, j'ai une boîte de Mont Blanc, mais c'est 3 stylos.
4: Mais c'est ça.
0: Comme quoi, voyons, on ne change pas.
10: Oui. C'est vrai.
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0: Qu'est-ce que vous faites, Isabelle Mergo? Vous lisez Playboy maintenant?
14: Eh ben, il y a Orlinski en couverture, qui a un petit lapin pour
11: qu'elle. Non, c'était
14: son sexe, mais lapin. Minuscule le lapin.
0: Ben, c'est vrai qu'il fait la une de Playboy, notre camarade Richard Orlinski.
14: Ouais, pas mal.
0: Avec une jolie blonde, qui est la jolie blonde.
15: Je la connais pas.
14: T'as pas été opéré de l'appendicite?
15: Non, pourquoi?
14: Non, ben, ça se voit. T'as pas cicatrisé.
11: Pourquoi toi en couverture? Ben alors ma vie pouvait pas.
0: Ben non, mais il porte un pantalon Balenciaga et on voit.
14: Ah non, il est à poil. Hein.
0: Et on voit la jeune femme qui s'appelle Margot, je vous informe.
15: Margot, exactement.
0: Elle s'appelle Margot, qui porte des cuissardes et un ensemble en cuir Versace. C'est très sadomaso tout
11: oui.
0: ça.
11: Oui,
15: c'est non, pas du tout. C'était l'idée, c'était vraiment d'inverser. Normalement, c'est l'homme qui domine la femme. Et en réalité, là, c'était faire un numéro que fait par des femmes et c'était en réalité la femme qui devient dominatrice, qui domine l'homme. Donc c'était pour changer un petit peu les choses.
11: L'homme devient obligé. Oui.
14: Et ils t'ont choisi pour être l'homme dominé.
15: Voilà, l'homme dominé.
14: Oh, oui, je crois qu'il vient dominer.
0: Ah bah là, monsieur Rami peut le faire mieux que vous, ça.
16: Non, je pense qu'on peut pas l'abattre.
0: Allez, faisons un concours de cheveux sur la langue.
16: Alors, allez, on dit quoi? C'est quoi que je dois dire?
14: Toi, tu dis sorbet citron, moi, charlotte au chocolat, vas-y.
16: Est-ce que je dois le dire comme toi ou pas?
14: Non, dis-le comme
16: sorbet
14: tu...
16: citron, sorbet
14: non,
16: citron.
14: Non, non, non.
0: Comme dirait Orlinski à la une de Playboy, tous à poil. Allez, une première citation. Et ce sera une citation pour Madame Massé, Marianne Massé, qui habite Limoges, en Haute-Vienne, qui a dit « Quand je sors du bistrot, je marche de travers, faut que j'arrête les chips au crabe. »
11: Saint Vitry.
15: Coluche.
0: Non, c'est quelqu'un d'ailleurs qui sera notre invité, là,
11: ah bah, Renaud.
0: D'ici la fin de semaine. Jeudi, viens nous voir jeudi.
11: Patrick Sébastien.
0: Patrick Sébastien, bonne réponse de Sébastien Thoen. Pour Lionel Apollin, qui habite Thouars, dans les Deux-Sèvres, qui a dit, tiens, justement, la télévision est un instrument pédagogique et culturel. En effet, chaque fois qu'elle est allumée, je vais dans la pièce d'à côté pour lire un livre.
11: C'est pas des proches?
0: Non, non.
14: C'est un intello?
0: C'est plus ancien que ça, mais la télé existait déjà à son époque.
14: Faut croire. Mais c'est genre, c'est Montaigne.
15: Montesquieu.
0: Justement, si je vous dis ça, chère Isabelle...
14: C'est que c'était le début de la télévision.
0: C'est parce que vous pourriez croire que lui est assez ancien pour pas qu'il ait vu la télévision,
14: bah
0: voyez-vous.
14: Non, puisqu'il y a télé dans votre phrase.
0: Oui, mais c'est...
11: Oh, oh, c'était la dernière émission d'Isabelle, on peut l'applaudir.
14: Oh, bah, ça ne gênerait pas.
0: Oh, pourquoi?
11: Ah ouais, tu ferais quoi?
14: Il faut savoir se retirer.
0: Ah non, mais nous, alors écoute.
11: C'est ce que disait Adil avec Zaya.
14: C'est un artiste.
0: Ah ben oui, c'est un artiste qu'on cite souvent.
14: Ouais, ça fait semblant d'avoir compris, toi. Charles Trenet.
0: Mais non, d'abord, il n'est pas français, merde du tout, vous dire.
11: Churchill.
14: Charlie Chaplin.
0: Mais pas Charlie Chaplin, après Chaplin.
11: Buster Keaton.
0: Quand même.
15: Les Marx,
14: quand même.
15: Marx.
14: Mais il a
0: Groucho Marx, bonne réponse de Sébastien Thoen, c'est Groucho Marx.
15: Non, c'est moi là.
11: Orlinski, il a dit Karl Marx.
14: Il a dit Karl Marx.
15: Non, j'ai dit les frères Marx.
0: Il a dit les frères Marx et c'est bien Groucho Marx. C'est une bonne réponse du duo, on va dire un duo Orlinski-Thoen.
11: Un très beau duo, deux artistes.
0: Qu'est-ce que vous dites?
14: Je savais qu'il avait connu la télé, puisqu'il il est passé à la télé.
11: Oh, elle est chiante, Gloria Lasso.
14: Elle est chiante quand elle a un.
0: Non, Gloria Lasso.
14: Gloria Lasso. Gloria Lasso, tu m'as dit.
11: Ouais, t'as un truc de Gloria Lasso.
14: Ah, d'accord. Ouais. Je te jure, c'est
0: on va en parler
14: fois.
0: Tout à l'heure de Gloria Lasso.
11: Je
0: d'ailleurs.
11: Sais tout, patron.
0: Pour Claire Chinazy, qui habite Arbois dans le Jura, qui a dit « Les femmes préfèrent être belles ».

0: plutôt qu'intelligente, parce que chez les hommes, il y a plus d'idiots que d'aveugles.
1: Sacha Guitry !
0: Eh bien, non.
2: Ah, c'est la guerre, là, c'est la guerre.
0: Non, mais on n'est pas loin.
1: Ah, c'est un Sacha Distel ?
0: Non, non.
1: Ah, sa femme ?
0: Mais oui, alors
1: ah bah oui.
0: Yvonne Printemps, bonne réponse de Valérie Mérès.
1: Mais vous faites très mal l'accent Yvonne Printemps, hein, pardon.
0: C'est normal, c'est l'automne. Et c'est bien Yvonne Printemps qui a dit « Les femmes préfèrent être belles plutôt qu'intelligentes parce que chez les hommes, il y a plus d'idiots que d'aveugles. » C'était une belle réponse.
2: Vous vous rendez compte si un homme avait dit ça?
0: Oui, mais c'est une belle réponse à toutes les phrases misogynes de « Sacha Guitry !»
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0: Une question pour Pascal Fauchère, qui habite Belleville-sur-Vie en Vendée. C'était le Grand Prix d'Amérique ce week-end.
4: Ah oui.
0: C'est Nicolas Bazire, le fils de Jean-Michel Bazire, qui était déjà un grand nom dans le domaine des courses de l'hippisme. Et cette 101e édition du Prix d'Amérique a vu donc le petit-fils Bazire, parce qu'il avait le grand-père déjà avant, gagner sur un cheval. Alors, vous voulez que je vous donne le nom du cheval?
1: Ah oui, j'aime bien les noms de chevaux.
0: Datvisson Dupont, il s'appelle.
1: Ah, j'aime bien.
2: Comment ils font pour
0: Datvisson Dupont. Non, c'était pas
5: Anne. C'est
2: l'âne Basile.
5: C'est pas la bande à Basile.
0: Non, c'est la famille Basile, pas la bande
2: grosse
0: à Basile.
2: Grosse famille, hein, grosse famille Basile.
0: Ah oui, ah oui, grosse famille.
2: Ah oui, business, finance et tout.
0: Mais alors, on va voir si vous suivez bien les chevaux, puisque ma question est toute bête. Êtes-vous capable de me donner trois autres chevaux ayant gagné le Grand Prix d'Amérique depuis l'existence du Grand Prix d'Amérique?
2: Une de mai deux,
0: c'est pas à Vincennes, vous voyez.
1: Ah, il faut que ce soit à Vincennes en plus.
0: Ah bah le Grand Prix d'Amérique, c'est à Vincennes.
2: C'est pas le Grand Prix du Qatar dans le Triomphe.
0: Ah non, c'est pas, non.
2: As du Toucan.
0: Comment vous dites?
2: As du Toucan,
0: non.
6: Belle de jour.
0: Belle de jour, non.
2: Belle de nuit?
0: Non plus, non.
2: Belle de dos?
0: Non.
2: Ah non. Ça, c'est Mergot.
0: Non, mais vous pouvez...
6: Mais on est dans le style, à peu près, c'est ça.
0: Hein. Vous pouvez m'en citer, je vous jure. Hein. Moi, j'aurais pu en... Peut-être...
2: J'ai Linotte, non.
0: Japlou, non plus, pas de chance. Japlou, c'est pas non plus dans le Grand Prix d'Amérique. Qui a dit J'ai Linotte?
2: Moi.
0: J'ai Linotte, bravo. Elle a gagné deux fois, J'ai Linotte. Bravo, monsieur Juniau. Ça fait un cheval.
6: Tornado, Laurent.
0: Tornado, c'est bien, mais non.
2: Mon petit poney, non.
0: Non, alors les derniers, vous voyez, sont moins connus. Ça, c'est vrai. Il y a Passport, il y a Pro Patria, il y a...
6: Ah oui, donc on peut citer des trucs comme ça.
0: Azolton.
6: Carnet de voyage.
0: Il y a Dassota, Muscleton.
2: C'est pas beau.
0: Alors, après, on arrive à Gélinotte, vous voyez.
6: Boîte à outils.
0: Non.
6: Priapisme.
0: Et puis, alors, dans les années 60, 70, 80. Gélinotte, c'est une des plus anciennes, hein, monsieur Juniau. Gélinotte, c'est dans les années 50 qu'elle gagnait.
6: Isabelle Gélinotte. Apoplexie.
0: Non, mais... Il y a des plus récents, vous voyez. Le quintuple vainqueur, c'est dans les années 90. C'est pas si vieux, vous voyez.
7: Alors, Bella du Gazon.
0: Non.
6: Ah oui,
7: comme ça, ouais. Et le général du Speed.
0: Pouf.
7: Non.
0: Au moins, elle essaye, Ariel.
2: Triple galop pontage.
6: Feu rouge.
1: Contre général de Normandie.
6: Poteau rose.
0: Quand je vais vous donner les noms, peut-être quand le public vous
1: en
0: donnera.
1: Est-ce qu'il y a des noms de...
2: Jean-Pierre Foucault.
0: Ah non.
1: Est-ce que, par exemple, il y a des...
0: Il y a Bellino aussi, par exemple. Et Bellino 2.
2: Bellino
0: 2, il a gagné trois fois, Bellino 2.
6: Ouais, un truc avec Belle, je suis sûr, il y en a plusieurs.
0: Mais il y a plus facile encore que Bellino 2.
6: Bella.
0: Non.
1: Est-ce que ça, il y a des noms de propriétaires dedans?
0: Non, c'est des noms de chevaux, je vous jure. Vous n'avez entendu que pendant des années, hein.
2: Mais non.
6: La Boulette.
0: Oh, mais non, pour la Boulette, non. Dans 30 secondes, on va encore perdre un chèque RTL.
7: Galon.
0: Comment vous dites?
7: Galop du Gazon.
0: Non.
6: Roule ma poule.
0: Non, roule ma poule.
1: Bernardo.
2: Trottinette.
0: Trottinette, non.
6: Trotte ma crotte.
1: Fraise Tagada.
2: Lavoine.
6: Excellent.
0: Non plus.
1: Arrume des foins.
6: Lavoine à vapeur.
0: Ah, non plus, non. Bah écoutez.
2: C'est parti, mon kiki.
0: 300 euros et regardez les mains.
7: Ah non, il y a des gens.
0: C'est là qu'on voit que vraiment.
2: Il y a des parieurs.
1: Ah oui.
0: C'est là que les grosses têtes, vraiment, là, vous avez failli.
2: Ah non, on joue pas au PMU, nous.
6: C'est que des fans de Marche Arif.
0: Alors allez-y, monsieur Toen.
2: Madame, là, allez.
4: Oh non, finalement, je vais à la gauche.
7: Non.
4: Comment ça va? Présentez-vous votre réponse.
5: Monique.
4: Bonjour, ah Monique. Alors, vous savez que pour rentrer en boîte, faut dire que je viens de la part de Monique. Voilà. Ça marche à chaque fois.
2: De qui la tienne?
5: Ça marche à chaque fois.
4: Alors, Monique, on vous écoute.
0: Vous venez d'où, Monique?
5: De Paris.
0: De Paris. Ouais. Alors, c'est qu'il me faut deux noms de chevaux, hein, pas
5: oui,
0: un seul.
5: Oui.
0: Alors, allez-y.
5: Idéal du gazo
0: oui.
5: Et Ourasi.
0: Excellent. Ah, bravo,
2: et Ourasi, on l'a dit, Ourasi.
0: Non. Vous gagnez 100 euros.
8: Idéal du gazo.
7: Idéal.
6: Ah, c'est le mari de Monique, il a dû en faire de l'argent.
7: Pas. Du gazo, mais pas le...
0: Idéal du gazo.
2: Est-ce que c'est la première fois que vous gagnez au PMU?
0: Ourasi, il a gagné 5 fois.
2: Ourasi.
0: Bah oui, je vous l'ai dit qu'il était hyper connu.
4: Ourasi était très connu, ça va.
0: Et puis, il y avait Général du Pommeau aussi.
7: Ah,
2: moins connu.
0: Rock Épine, vous auriez pu trouver aussi.
7: Oui,
0: Rock Épine, voilà quand même des noms de gagnants du Grand Prix d'Amérique qui étaient trouvables ou retrouvables. On vient de perdre 400 euros.
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0: Vous n'avez pas froid, Johan Rioux? Vous êtes en chemisette d'été alors qu'on se caille dans ce studio. Le public a froid, n'est-ce pas que vous avez froid?
2: Ouais.
0: Mais... à M6, il ne chauffe pas. Ah, Monsieur de Taverneau fait des économies sur tout, y compris sur notre santé. Et lui, il est là en chemisette, non, mais... bras nus.
4: Enlève ce coussin, là. Ah non, c'est pas un coussin.
7: Johan, tu manges des damars, le matin?
11: Mais non, mais j'aime bien parce que je sais que pendant 3 heures, ça va être bouillonnant. Je vais dire plein de bêtises. Et là, déjà, ça monte en température, ça chauffe. Ça... Et je suis à la place aujourd'hui pour la première fois d'Ariel Dombal.
7: Et oui,
11: la même classe, la même élégance.
0: On a bien vu la différence. Oui.
7: Recrache-la.
11: La même pudeur.
7: Oui.
11: Bon, alors, Sébastien, tu fais quoi dans ta vie? Je t'ai pas vu depuis 6 mois, Sébastien.
4: Ah, moi, j'ai refait ma salle de bain, là. Il m'arrive des trucs de dingue, là. Et toi, ça va?
11: T'es revenu dans le grand capital, alors?
4: Ouais, j'adore, j'ai plein de thunes.
11: Tu t'es renié, quoi.
4: Oui, mais on peut passer à autre chose, patron.
0: C'est vrai qu'il est chiant. Hein,
4: il est chiant, il est chiant.
0: Il faut toujours qu'ils mettent le doigt là où il faut pas.
11: Ça me dit toute la même chose.
4: Ah ouais. N'est-ce pas, Caroline?
11: Oh. Oh, Caro, t'as froid, Caro, on te voit pas. Mais regarde, elle est toute.
2: Tu
11: elle a un
2: pas,
11: manteau,
2: Caro.
11: Elle a une écharpe, elle a des lunettes de soleil. Mais je comprends pas la dichotomie entre la lunette de soleil
2: et la dichotomie.
0: Employez des mots qu'elle comprend déjà.
12: Il a appris un mot ce week-end.
11: C'est le mot que je préfère maintenant.
2: Mais je comprends pas la dichotomie.
12: Non, il a appris un mot en 2023 et voilà, 2024, il nous le balance.
0: Arrêtez de vous gratter devant tout le monde.
12: Ah.
11: Non, c'est pas que je me gratte, c'est que je me caresse.
2: Ah, mais t'as...
12: Ah. Bon, enfin, en même temps, interdisait ça pendant les heures de bureau.
11: Mais ça paraît naturel, c'est vrai que là, pour les auditeurs qui ne voient pas la scène, et c'est dommage pour eux.
7: Ah oui, c'est vrai. Sûr.
11: Oui.
7: Ah.
0: Je suis pas sûr que ce soit dommage. Ah. Mais allez-y, oui. Alors
11: là, tu as fait une diagonale avec ma main gauche sur mon torse et tout.
7: Ah. C'est ça qui prend du temps.
11: Allez, on rigole.
0: Une première citation, oui, on rigole, oui. Pour Monsieur Barbier, Charles Barbier, qui habite Ondres dans les Landes, qui a dit « Si tes larmes deviennent jaunes, c'est qu'il est vraiment temps d'aller pisser.
7: Oh. »
11: Du Coluche?
0: Non, c'est pas du Coluche, c'est pas du Jean-Yann.
7: C'est pas du Frédéric Dard. C'est français?
0: C'est francophone.
7: Philippe Gueluc.
0: Bonne réponse, c'est le chat. C'est dans l'album des 40 ans de Gueluc pour Jean-Jacques Martin, qui habite Latmorin dans l'Hérault, qui a dit les chats, justement. Les chats adorent les gens qui leur sont allergiques.
2: Oh, c'est très joli.
7: C'est vrai.
12: C'est très, très
4: vrai. Pas Lynn Renault.
0: Pardon.
4: Lynn Renault.
0: Pourquoi Lynn Renault?
4: Je sais pas, je vois Lynn Renault, je vois un chat.
2: C'est pas Colette?
0: Non, ce n'est pas Colette.
4: C'est une femme, hein.
0: Ce n'est pas une femme.
11: Une grosse tête habituelle?
0: Une grosse tête, non. Non.
12: C'est un homme qui nous a quittés.
0: Ah oui, c'est un homme qui vous a quittés. La liste va être longue.
11: Un dramaturge.
12: Bah non, en fait.
7: Mais il a quitté Caroline il y a longtemps.
0: Les chats adorent les gens qui leur sont allergiques.
2: C'est un dramaturge.
11: dramaturge ?
0: Dramaturge, non.
13: Mais lui-même, avait-il des problèmes avec les chats ?
0: Ah non, il avait beaucoup de chats autour de lui.
11: C'est pas Edmond Griffe.
13: Ah, je sais.
11: C'est Richelieu.

0: Richelieu, non. Non, non.
1: Un romancier ?
0: Un diariste, comme je dis souvent.
2: Ah oui.
1: C'est Jules Renard.
0: Non, pas Jules Renard.
3: Tristan
0: non.
3: Bernard.
0: Non plus, non.
3: Alors
0: non.
3: C'est André quelque chose.
4: Non.
5: André Rieu.
4: Il est du 20e siècle.
1: C'est Pierre Daninos.
0: Pierre Daninos.
3: C'est pas le mec de C'est pas sorcier. C'est non pas plus. Maurice.
0: Pourquoi le mec de C'est pas sorcier ?
2: Je sais pas, je le vois, je vois un chat.
4: Il est du 20e siècle.
3: Maurice,
1: ça,
3: je
1: ça pourrait être Paul Léoto.
0: Et c'est Paul Léoto. Bonne réponse de Franck Ferrand.
2: Il le savait depuis le début.
3: Je n'arrive pas à retenir diariste Paul Léoto.
2: Oui, ça pourrait être Paul Léoto.
3: Non, mais qu'est-ce qu'il est intelligent, le mec du Tour de France.
0: Pour Sylviane Cardozo, qui habite Lauzet, c'est en Charente-Maritime. À qui doit-on ces jolies lignes ? Je naquis infirme et malade, je coûtais la vie à ma mère, et ma naissance fut le premier de mes malheurs.
1: Oh là. C'est beau, ça. Oh
3: bah, c'est quelqu'un qui... Jean-Luc Delarue ?
2: C'est quelqu'un qui croyait en la vie.
3: C'est quelqu'un dont la mère est morte en lui donnant naissance.
0: Eh bah oui, oui, bah ça, oui, c'est ce qu'il raconte.
3: Oui, bah j'ai compris, c'est ça que je voulais dire.
4: Un grand dépressif.
0: Je naquis infirme et malade, je coûtais la vie à ma mère et ma naissance fut le premier de mes malheurs.
3: Est-ce que ce ne serait pas un peintre ?
0: Non, ce ne serait... Ah ben,
1: non, c'est un
0: je
1: poète.
0: Je vous confirme,
1: non.
0: Ce n'est pas un peintre.
1: C'est un d'accord. Poète.
3: Alors est-ce que ce serait un poète ?
0: Un poète, écrivain, surtout plus que poète.
1: Oui.
3: Bah, je pense hélas à ce,
1: c'est pas Château,
3: à ce sacré Victor.
0: Non, philosophe aussi.
3: Alain.
2: Ah, oui.
0: Je pensais que M. Ferrand savait
1: oui,
0: ça.
1: Oui, mais je connais en plus la citation.
3: Ah, moi aussi, oui, je connais. Vincent Lagaffe ? Moi, c'est le seul philosophe que je connais.
1: Est-ce que ce ne serait pas Jean-Jacques Rousseau ?
0: Et c'est Jean-Jacques Rousseau ! Bonne réponse de Franck Ferrand.
2: Oh, il n'a jamais été heureux.
0: Une citation maintenant pour Jérémy Joblin, qui habite Molette dans les Yvelines, qui a dit « Dans un monde sans mélancolie, les rossignols se mettraient à rôter. »
1: Oh, très joli.
3: C'est Jean-Yann. Micheline Dax.
0: Quel rapport.
3: Je sais qu'elle imitait bien l'oiseau.
0: Oui, d'accord.
3: Mais elle rôtait bien, surtout.
1: Ça pourrait être Pierre Dac.
0: Non. Dans un monde sans mélancolie, les rossignols se mettraient à rôter.
3: Est-ce que c'est français ?
4: Est-ce que c'est français ?
0: Français d'origine étrangère.
3: Ah,
1: Ionesco.
0: C'est Ionesco, non, mais on est dans la même
3: Sarkozy,
0: nationalité.
3: Sarkozy.
1: Un Roumain.
3: Tolstoï.
2: Un Roumain.
3: Ah, bah, c'est Cioran.
0: Moi, je connais. Et c'est Cioran.
3: Bah oui.
0: Bonne réponse. Excellente réponse.
3: T'es bien emmerdé, Ferrand.
1: Ah, là, je
3: parce
1: reconnais.
3: Que tout le monde l'a trouvé. Alors toi, tu galérais.
0: Émile Cioran, c'est de la culture, ça. Bravo, Toen.
1: Bravo,
0: Toen.
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0: Une question culturelle pour Claudine Simon qui habite Scorvet-Clairvaux, c'est dans la Vienne. Pourrez-vous retrouver le nom de cette personnalité morte d'une fièvre putride?
3: Fièvre putride.
0: Oui, bah c'est comme ça qu'on disait à l'époque, oui, une fièvre putride et qui hélas ne verra pas évidemment la pièce qu'il venait de terminer d'écrire pendant l'été 1764. Il faudra attendre 2 siècles.
7: Rameau. Jean-Philippe Rameau.
0: Ben oui. Bonne réponse, ben oui, Jean-Philippe Rameau.
3: Ça pouvait être des gens qu'on connaît, ça m'arrange.
1: Ah non mais Rameau. Bah,
7: les Indes Galantes, c'est très cool.
0: Jean-Philippe Rameau, enfin, vous connaissez Rameau, Verlaine.
3: Rameau.
7: Ouais.
0: Non, Jean-Philippe Rameau, c'est un musicien,
3: oui,
0: monsieur Palma.
7: C'est l'un de nos plus grands musiciens français.
0: Oh, mais bien sûr.
3: Quand on y est.
7: Bah oui.
3: C'est le plus connu.
0: Castor et Pollux.
7: Les Indes Galantes.
0: Les
4: Galantes surtout.
0: Castor et Pollux. Ça veut dire rien. Castor et le manège enchanté. Oh, ça vous dit quelque chose.
4: Ah,
0: oui.
4: Ben voilà, ah, c'était génial.
0: Ben, vous prenez Pollux dans le manège enchanté. Vous prenez le père Castor. Vous les réunissez.
7: En Inde.
1: Et ben ça donne Sheila.
4: Comme les rois mages en Galilée suivaient les yeux l'étoile du berger, je te suivrai où tu iras, j'irai fidèle comme une ombre jusqu'à destination.
0: Pierre Palmade, hey. Pierre revit parce que ça il connaît.
4: Non mais ça il aime bien, il aime.
3: J'ai la réponse.
0: Une question pour Patrick Lacoste qui habite Saint-Médard en Jalles, on est en Gironde.
4: Oui.
0: Si vous allez à Caen au musée des Beaux-Arts, vous allez voir une incroyable chaussure. Laquelle ?
7: Chaussure de Berthaud Grandpied.
0: À la chaussure de Berthaud Grandpied, non.
4: C'est drôle.
0: Déjà il y en a qu'une seule, il n'y a pas la paire.
7: C'est quelqu'un de vieux qui est mort.
0: Ah, c'est quelqu'un qui est mort. Oui.
1: Il était unijambiste.
4: C'est un sabot.
0: Ah, c'est pas un sabot, non.
3: Ah, c'est la chaussure de Sarah Bernard.
0: La chaussure de Sarah Bernard, non.
7: C'est quelqu'un qui est natif de Caen.
0: Ah non, pas du tout.
4: Elle avait cette personne.

0: On avait qu'une jambe ?
1: Ah non, non, elle avait deux pieds.
2: Elle c'est une sainte.
1: Et deux souliers, mais tel Cendrillon,
2: elle... Oui, elle a ça perdu.
1: Elle perdit un de ses souliers. En escale.
2: Est-ce que c'est une sainte ?
1: Une sainte, non.
3: Est-ce qu'elle est en bon état, la chaussure ?
4: C'est une femme ?
1: C'est une femme, la chaussure d'une femme, oui.
4: Elle a vécu...
5: Est-ce qu'elle est Jeanne d'Arc ?
1: La chaussure de Jeanne d'Arc.
5: Bah non, elle a brûlé.
2: Est-ce que c'est une chanteuse ?
1: Ah non, non.
4: Non, c'est une peintre.
1: Une peintre non plus.
0: C'est
1: non.
0: Une personnalité de Caen ou de Normandie ?
1: Ah, ce n'est pas du tout une personnalité de Normandie, je pensais à hasard.
0: Ah, pourquoi elle est là-bas ?
4: Par contre, de Caen avec Q-U-A-N-D. Une personnalité de Caen.
1: Ah non, je ne veux pas vous donner la date, là. Alors là, ça va un peu.
2: Alors,
3: c'est le chausson de Marie-Antoinette.
1: Pardon ?
3: Le chausson de Marie-Antoinette.
1: Bah, alors oui, attendez, mais attention. Plus précisément que ça. Mais
3: avant sa condamnation, un truc comme ça.
0: Non, elle en a perdu une en route en allant à l'échafaud.
1: Exactement. Exactement. Ah. C'est la chaussure qu'elle perd en montant sur l'échafaud. Bonne réponse d'Esteban et Julie Leclerc.
3: Ah, on fait un tandem.
2: Ouais.
3: Presque un duo.
1: Ah non, mais c'est une belle histoire parce que d'abord elle refuse le fameux curé, l'abbé Girard, qu'on lui propose pour se confesser avant de monter sur l'échafaud parce que elle connaît pas ce curé, elle a pas envie, puis elle se méfie, elle a lu le rapport Sauvé. Et donc, elle veut pas se confesser au curé Girard. Alors, pas de prêtre, pas de confession. On l'emmène sur une charrette qui roule lentement à travers la foule. Il y a 30 000 hommes de troupes qui sont là, qui forment une haie tout au long du parcours de Marie-Antoinette qui va jusqu'à l'échafaud. Vers midi, le véhicule apparaît enfin sur la place de la Concorde. Hein, c'était sur la place de la Concorde, ça s'appelait la place de la Révolution à l'époque. Elle descend de la charrette, Marie-Antoinette. Et là, elle gravit l'échelle menant l'échafaud et elle perd un de ses souliers. Rendez-vous compte.
6: Ça a dû la contrarier.
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1: Qu'est-ce que vous me dites, Valérie Traveiller? Comment ça, j'ai pas vu
8: vous
1: Paris
8: n'avez pas
1: Match?
8: Vu Paris Match, je suis en photo avec François Hollande.
1: Bah oui, vous étiez au même salon du livre.
8: Exactement.
1: À Brive-la-Gaillarde. Ouais. Ça vous a rappelé Tulle et l'accordéon?
8: Bah, en quelque sorte, oui.
1: Alors ça s'est bien passé avec
8: Oui, ça s'est très bien passé.
1: Vous êtes retrouvés, est-ce qu'il y a eu embrassade?
8: Oui, il y a eu embrassade et nous avons échangé nos livres.
1: Hein. C'est pas vrai.
8: Oui.
9: Même pas une main au cul, rien. Au moins quand même.
1: Non mais attendez, on va en savoir plus. Ça veut dire que vous entendez mieux qu'avant.
8: Bah, bien sûr, il y a un moment où le temps passe.
1: Oh, bah, c'est chouette, je trouve. Alors, ça fait plaisir. Et même, il vous a proposé une petite...
8: Une petite quoi, Laurent?
1: Non, parce que je sais pas si vous avez lu, on le sent.
8: Oui,
1: à la fin de l'émission. Le livre de Patrick Sébastien.
8: C'est comme ça qu'il appelle François Hollande.
1: Ah oui, et ben, oui. Est-ce que vous avez vraiment tout lu du livre?
8: Oui.
1: Parce que quand Patrick Sébastien, qui sera notre invité en dernière demi-heure, raconte que quand il est venu à Fort-Brégançon avec son épouse de l'époque et que vous étiez la première dame auprès de François Hollande, quand il est reparti, Nana, la femme de Patrick Sébastien, lui a confié une fois avoir quitté Fort Brégançon, on demandera à Patrick confirmation, que François Hollande avait mis sa main sur le genou de Fanfan pendant que vous n'aviez rien vu.
8: Oui, mais il dit aussi que lui m'a passé la main dans le dos. Alors regardez, si je fais ça, Adil, est-ce que t'as envie d'un café?
10: Plus qu'un café, oui.
8: je lui ai mis la main sur la cuisse. Est-ce qu'il l'interprète? Bon, lui, oui, d'accord.
9: La main, d'accord, mais elle était où sa bite? C'était ça la question.
1: Non,
9: en fait.
1: Quand même, c'est un show quand même.
8: Mais non, c'est un tactile. Alors c'est un show.
1: Bah, c'est maintenant il le défend. Maintenant, alors c'est pas qu'il l'a trompé, c'est qu'il est tactile. Oh. Non, bah, enfin, vous exagérez, vous quand
8: mais
1: même.
8: Mais je vous dis, tout ça est derrière.
1: Ah bah, derrière, devant, de tous les côtés.
6: C'est ce qu'on m'a dit hier soir.
9: J'ai passé une mauvaise nuit, patron. Je suis content de vous voir. Ça va le public? Oh, j'étais chez des amis d'enfance, les Le Pen. Et ça va pas du tout.
1: Ah bah, ils sont mis en examen de père en fille.
9: Exactement. Ah bah, Jean-Marie, l'examen, ça sent pas bon. Marine, la mise en examen, ça sent pas bon. Elle va aller en prison avec toute la gestapette, là. Oh. Heureusement, il y a des raisons de se réjouir parce qu'il y a des gens qui font briller la France, qu'on veut pas tuer. Je pense à Laurent Ruquier.
1: Merci, monsieur.
9: Je pense à Pierre Ninet.
1: Merci, monsieur Thorel.
9: Je pense à Jordan Deluxe. Je pense à Michel Fourniret. Enfin, je pense à tous ces gens qui sont des phares, me disait Pierre Palmade. Bref, ça va le public?
1: T'avais oublié.
9: Hey, on est premiers à la radio.
11: Ouais.
9: Et tout ça, c'est grâce à moi.
1: Une première citation pour Claude Cheneux, qui habite en Pilly-les-Bordes, qui a dit « Le crétin prétentieux est celui qui se croit plus intelligent que ceux qui sont aussi bêtes que lui. »
8: Pierre Dac.
1: Pierre Dac, bonne réponse de Sylvie Tellier. Qui a dit « Un invité est beau de dos quand il s'en va.
9: » C'est un animateur télé ?
1: Il a fait de la télé à une époque, mais de la radio, du cinéma.
4: Coluche ?
1: Pas Coluche.
9: Il est vivant ?
1: Et c'était évidemment une des plus grandes grosses têtes que les grosses têtes aient pu connaître.
9: Mais c'est Jean-Yann, enfin !
1: Bonne réponse !
9: Mais demandez-moi à moi !
1: De Sébastien Thoen.
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1: Une question pour Philippe Giroux, qui habite Ramonville-Saint-Agne, en Haute-Garonne. Pourquoi connaît-on Monsieur Marie mieux d'ailleurs quand on utilise nos deux mains?
4: Quoi? Attendez, Marie?
5: Attends, excuse-moi. Est-ce qu'on peut faire le geste, Laurent? Il y a un geste particulier avec les deux mains?
1: Alors, je répète la question.
5: Donc, ça peut pas être ce à quoi on pense, parce qu'on prend qu'une main.
1: On connaît mieux Monsieur Marie quand on utilise les deux mains.
10: Applaudissements.
1: De qui s'agit-il?
10: C'est bravo, c'est ça.
9: C'est ça à voir avec un outil?
1: Aucun rapport
4: qu'est-ce
1: avec
4: qu'on cherche, là, qu'est-ce
11: c'est
4: qu'on
11: par
4: cherche,
11: rapport à la corrida.
4: Qu'est-ce qu'on cherche, là?
1: Je comprends même pas vos questions.
10: Mais moi, on comprend pas
5: la vôtre non plus, hein.
4: Marie, ça s'écrit comment?
1: M-A-R-I.
10: C'est un mouvement qu'on cherche. On fait avec les deux mains.
1: Non, on peut laisser les mains. Il suffit de faire le bon mouvement, mais on peut laisser les mains.
11: Peut-être que c'est un mât qui rit. Le mât d'un bateau qui rigole.
4: On avait compris, hein.
10: Alors, Marie.
4: Marie 10.
1: Quoi, Marie 10?
4: Les deux mains. Je sais pas, je cherche des choses.
5: Il y a un piège, il y a un jeu de mots tordu.
1: Il n'y a aucun jeu de mots là-dedans. Simplement, il suffit d'avoir un peu de jugeote. Et d'ailleurs,
11: Laurent, je sais. Quand on tricote, allez-y. C'est forcément un personnage historique ou avec c'est des lettres en. C'est l'alphabet, latin. Non. Et donc, M, peut-être que c'est. Mais si, vous savez, comme on dit les rois Louis XVI, avec le X, le 5 et le 1.
1: Vous allez chercher trop loin, car celui dont on parle vit encore. Et il a à peu près, on va dire aujourd'hui, 33 ans.
5: C'est un artiste de variété.
4: Quand on n'a qu'une main, c'est la veuve Poignée, et quand on en a deux, c'est le mari.
11: c'est pas le rappeur Jules. Jules, c'est ça, c'est Jules. Je sais que c'est Jules le Marseillais, comme ça.
1: Bonne réponse de Johan Rioux. Eh oui. Ah, monsieur Haz, vous réclamez des questions contemporaines. Et quand j'en pose des questions contemporaines, vous n'êtes pas capable d'y répondre.
4: Mais je m'y attendais pas, ça fait 2 heures qu'on est sur Jésus-Christ et tout d'un coup, il y a Jules. En plein milieu, je m'y attendais même plus.
5: Parce que Jules, il s'appelle Marie?
1: Son vrai nom, au rapport Jules, c'est Julia Marie.
4: Et en fait, je fais ça avec les deux mains et ça fait Jules.
1: Voilà. Et avec les deux mains, on fait le signe du chanteur, le signe de ralliement. Montrez-moi comment on fait Joule.
4: À la radio, c'est très bien. Très simple. Faites deux pistolets, c'est très simple.
1: Les jeunes auditeurs qui nous écoutent savent très bien le faire.
4: Oui. Et les vieux. On y pense jamais aux vieux.
1: Les vieux s'en foutent parce qu'ils savent pas qui c'est Joule.
5: Nous, on fait faire des petits cœurs.
11: Non, mais il a un succès. Je peux vous dire un truc incroyable. On a commenté un match de foot de bienfaisance il y a quelques mois où il y avait des grandes stars, des grands joueurs de foot au stade Vélodrome à Marseille. Il y avait 25 000 personnes. Et dès que ce chanteur touchait le ballon, il était plus applaudi que Drogba, que des très très grands joueurs.
10: Tu peux parler.
5: Attends, est-ce que tu peux m'expliquer pourquoi dans les matchs de foot maintenant, il y a un joueur supplémentaire, un chanteur?
11: Mais j'adore, t'es tellement intelligente parce que c'était un match de bienfaisance.
9: Mais quel légende.
5: Il se fout de moi.
4: On se scande trop.
9: Ah là là.
11: Jamais de la vie,
5: Mais tu vas jamais pécho, tu me pécho pas comme ça. Hein.
11: Tu sais que à Londres, j'avais le numéro de ta chambre, mais j'ai préféré être discret, j'y suis pas allé. On était dans le même étage. Bon, après l'étage.
10: Quelle horreur.
11: C'était un hôtel tellement incroyable, il faisait 200 mètres de long l'étage. Donc je pouvais même pas y aller, je me serais claqué.
1: J'ai préféré être discret, je suis pas venu. Ça, j'adore.
10: Ah oui.
9: Ah, le courage.
1: Jules chante par exemple.

0: Vous voyez, je mets de la musique pour vous faire plaisir.
1: C'est exceptionnel, non, franchement, je suis très content. D'un coup, je sais pas, c'est...
0: Regardez, il revit le petit. Il reprend des couleurs.
1: Ah, mais c'est bien.
0: On en a une autre parce que c'est bien, mais
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0: La faille, ça s'appelle la faille.
1: J'ai vraiment l'impression d'être l'animateur qui ramène de la musique dans un EHPAD.
3: Jules, tu veux venir danser, Jules? Jules, bah c'est pas Jules, Saz.
1: Non, c'est bon, ça va aller.
4: Dans un EHPAD.
0: On en a une dernière, tropicale, comme ça. Puis après, on arrête. Hein.
5: C'est la préférée de Bellamy, celle-là.
6: Ah, j'aime bien.
0: Oh, j'ai des questions pour vous aussi, hein, monsieur Bellamy, soyez rassurés.
6: Non, mais je suis bien, ça va. Hein.
1: Tu connaissais Jules, Olivier?
6: De nom, oui.
1: Ouais, de nom, bien sûr.
6: J'aurais pas pu te chanter.
1: Pas le magasin de vêtements. Hein.
6: Comme tu connais Chopin.
1: Frédéric.
0: Chacun son domaine, et je vais vous demander plutôt, monsieur Bellamy, de répondre à cette question-là pour Ghislain Orsay, qui habite Ormes, dans le Loiret. C'est un autre musicien, mais pas tout à fait le même que Jules. D'abord, lui, il est mort, puisque sur sa tombe, on peut voir sur sa pierre tombale graver les variations Goldberg. De quel musicien s'agit-il?
6: Bah, c'est Jean-Sébastien Bach qui les a composées.
0: Oui, mais c'est pas sur la tombe de Bach qu'on peut lire les variations Goldberg, gravées sur la pierre tombale.
6: C'est un compositeur ou non,
3: c'est un pianiste clavecinistes.
0: Pardon,
6: c'est Glenn Gould.
0: Pardon,
6: Glenn Gould.
0: Glenn Gould. Oui. Bonne réponse.
3: Bravo.
0: Ça c'est bien, monsieur Bellamy.
6: Bon, ça va.
0: Ça vous dit quelque chose, Glenn Gould?
1: Non, mais ça a cassé l'ambiance.
4: C'est formidable.
0: C'est le frère de Barbara. C'est une autre question pour vous, monsieur Bellamy. Puis après, ce sera fini, hein, je vous préviens.
6: Après, je pourrais dormir.
0: Non, là, il s'agit de trouver quelqu'un qui a obtenu la nationalité française en 1870 pour être nommé au Conservatoire de Paris, car il fallait être citoyen français pour devenir professeur d'orgue au Conservatoire.
3: Offenbach?
0: De qui s'agit-il?
3: Offenbach?
6: Non. César Franck.
0: César Franck. Encore une bonne réponse d'Olivier Bellamy.
1: César Franck, n'importe quoi.
6: Mais c'est mon domaine, c'est facile.
1: Mais César,
0: expliquez-lui qui c'était César Franck. Faut pas laisser les jeunes au bord de la route.
6: César Franck, c'est un organiste, compositeur. Qu'est-ce que je pourrais te dire?
1: Bah rien d'autre apparemment.
0: Belge au départ.
6: Belge au départ.
0: Puisqu'il a été naturalisé français, c'était la question. Autant donner effectivement sa nationalité d'origine, il était belge.
6: Voilà. Et il a écrit une très belle sonate pour piano et violon. Très belle.
0: Et pour Dari, je vous le dis, il jouait pas au foot non plus.
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0: Alors là, vraiment une question à la portée de tout le monde, puisqu'il s'agit du préfet Poubelle. Vous connaissez tous le préfet Poubelle, c'est à lui qu'on doit évidemment les objets du même nom. Okay. Mais on lui doit beaucoup de choses, justement.
6: Ah. On lui doit
0: et particulièrement vous, les femmes.
9: Ah, la série Poubelle la vie.

0: que nous sommes.
1: Oh, je suis excité.
2: C'est pas le but.
0: Avec un sourire, vous le prouvez.
2: Faites votre version, vous, Ryu, qu'on rigole un peu. Ryu Ecclésias.
1: Nous, les hommes, si chaud bouillant, prêts à vous accueillir, vous, la junte féminine.
3: La junte.
1: On est prêts.
2: La junte féminine.
1: On est en dit la junte, non?
2: Non, la junte.
1: Excusez-moi, je suis. Oh là, j'ai fait la junte aussi.
3: Ils nous ont compris.
1: Mais depuis toujours, j'ai cru que c'était la junte féminine.
3: Mais non, mais
2: la, la junte.
4: Non, la junte féminine, c'est quand elles sont mal épilées que c'est l'Amazonie.
2: Ça, c'est la jungle. Ouais. Voilà, mon préfet poubelle. Je oui. pose ma question alors. Pour monsieur Laravine de Clermont-Ferrand. Les femmes, vous, les femmes, vous devez beaucoup au préfet poubelle.
3: Bah. J'ai une idée. Elle est peut-être pas mauvaise, c'est peut-être le premier qui a eu l'idée de différencier les toilettes pour femmes et les toilettes pour hommes.
2: Non, mais il a donné un droit aux femmes. Lequel ? C'est un arrêté préfectoral de Monsieur Poubelle qui date du 31 juillet 1885. Oh. Et je trouve ça injuste, effectivement, qu'on ait gardé en mémoire Monsieur Poubelle uniquement pour les poubelles. Ça, c'est par facilité de mémoire, évidemment, parce que il s'appelait Poubelle. Alors, c'est facile de retenir qu'il a instauré les poubelles. Et pourtant, il a fait quelque chose de plus important pour les femmes. Oh. À partir du 31 juillet 85.
5: Okay. Elles avaient le droit d'aller toutes seules dans un bar, dans un café, au restaurant.
0: Est-ce que c'est un rapport avec la maternité, avec les enfants?
2: Ça ne concerne pas toutes les femmes, mais celles qui veulent, en tout cas, peuvent, grâce à lui, faire quoi?
3: Faire des études de médecine.
2: Mieux que ça.
1: Pouvoir être médecin.
2: Faire médecin ou chirurgien. Il n'y avait pas de femme médecin ou de femme chirurgien avant le préfet Poubelle. Bonne réponse du couple. Caroline Diamant.
1: Surtout Caroline.
2: Et Johan Rioux. C'est important quand même.
6: Ah, c'est très important.
2: En effet, il a mis fin, le préfet Poubelle, à l'interdiction faite aux femmes d'exercer la médecine. C'est pas que vous pouvez pas tout à fait vous dire
3: oui,
2: pour les études. Sûr. C'est parce qu'elles peuvent toujours faire des études, mais ne pas exercer après, c'est un problème. Elles n'avaient pas le droit, avant le préfet Poubelle, de devenir médecin ou chirurgien, chirurgienne si vous préférez. Tout ça, c'est grâce au fameux préfet.
1: Mais la vie est injuste parce que pourquoi alors on devrait le reconnaître surtout pour ça? Pourquoi dans la vie on n'est jamais reconnu pour ce qu'on fait de mieux? Parce que ce gars-là, il devrait avoir des hôpitaux à son nom.
3: Parce que c'est quand même très utile les poubelles.
2: Alors, des hôpitaux à son nom, c'est embêtant. Parce que l'hôpital poubelle.
1: Ouais, moi, j'ai pas très envie.
2: Je suis pas sûr d'avoir envie d'y aller. Mais réfléchissez avant de parler.
6: Mais oui.
2: Pourquoi il n'a pas des hôpitaux à son nom? À la limite, le cimetière poubelle.
6: Ouais, et encore.
2: Et l'hôpital poubelle. Il a d'ailleurs aussi été, on l'oublie souvent, ambassadeur au Vatican. Enfin, on l'oublie souvent,
1: ah oui,
2: on l'a jamais
1: c'est
2: su.
1: Un génisme, alors.
3: Ah oui,
1: c'est un génie ce garçon.
2: Pardon.
1: C'est un génie ce garçon.
2: Ah bah, le préfet Poubelle vaut mieux que le nom qu'il désigne. En tout cas, bravo, c'est une belle réponse. Vous y êtes arrivé grâce à Poubelle, grâce à Gégène, Eugène son prénom. Ah. Les femmes sont désormais médecins ou chirurgiens.
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3: À l'occasion et à l'attention surtout de Madame Lampe, Sabine Lampe, qui habite. Pourquoi ça vous fait rire?
4: Parce que la lumière.
3: Alors Madame Lampe, elle habite Aix-en-Provence. Madame Lampe.
4: Est-ce qu'elle est posée?
3: Elle va très bien. Vraiment, alors là, écoutez.
4: Bah oui, mais bon.
5: Oh, c'est rigolo, Laurent.
3: Ah oui, c'est son mari qui s'en fout plein la lampe.
6: Voilà.
3: Alors écoutez, qui en tout cas est connu évidemment pour avoir répondu à Alexandre le Grand, ôte-toi de mon
7: Diogène.
3: Soleil. Pardon.
7: Diogène.
3: Diogène, bonne
4: bravo
3: réponse.
4: Bravo, Vincent.
6: Ôte-toi de mon soleil, c'est ça.
3: Vous pouvez expliquer un peu cette phrase, ôte-toi de mon soleil.
7: Alexandre le Grand, immense empereur, vient voir par sa réputation incroyable Diogène, le sage qui était un peu fou, mais
3: Diogène de Sinope, hein, pour
7: Sinope,
3: être précis.
7: Exactement.
6: Il vit dans un tonneau.
7: Et il lui dit, oui, qui vit dans une jarre en fait, mais on dit un tonneau. Et en fait, Alexandre lui dit, écoute, je t'admire, j'étais moi-même élève d'Aristote, hein, Alexandre le Grand, élève d'Aristote. Dis-moi ce que tu veux, j'accomplis tous tes désirs. Et Diogène répond, ôte-toi de mon soleil. Tu me fais de l'ombre, dégage. Voilà.
6: C'est pas sympa.
7: Et on connaît pas la réponse d'Alexandre, mais elle est formidable. À l'école d'Aristote, je peux voir ton orgueil à travers tes haillons.
3: Waouh! Oh, si en plus on a un complément d'information.
4: Ah oui, non, mais on a élevé le niveau, là.
3: Ah là, vous ne faites pas preuve d'impéritie, monsieur.
7: C'est pour ça que je connaissais pas ce mot, d'ailleurs.
3: Monsieur Cespedes.
6: Les gens vont zapper.
3: Restons justement avec une personnalité star de la philosophie qui, pourtant, a préféré une épée à un long discours lors d'un voyage en bateau aux Pays-Bas. On est en 1620. Qui a sorti son épée pour se défendre plutôt qu'un long discours?
7: Spinoza?
3: Ah, Spinoza, non.
7: Ah, alors Descartes ou Spinoza?
3: Pardon?
7: Descartes?
3: Descartes, oh. Excellente réponse, c'est Descartes, René Descartes. Comme quoi, on a beau être philosophe, parfois une arme, c'est plus utile que le vocabulaire.
7: Ah oui, complètement, oui.
3: Il paraît qu'il voulait le dépouiller, il était sur un bateau, les mariniers se sont dit, tiens, ni vu, ni connu, on peut assommer notre passager. En l'occurrence, c'était le philosophe René Descartes. On va le jeter à l'eau, on va se partager ses affaires. Oh bon. Mais avant qu'ils mettent à exécution leur plan, Descartes leur a fait face, il a compris évidemment ce qu'il attendait, qu'est-ce qu'il a fait plutôt que,
8: décider. De dire, je pense, donc je suis.
3: Voilà, il a sorti une épée, parfois, il vaut mieux quand même être plus direct.
4: Oui.
3: Hein, c'est mieux qu'un long discours. Et grâce à son épée, il a effectivement fait démonstration de force et il n'a ainsi pas été dépouillé sur ce fameux bateau. Maintenant, j'aimerais que vous retrouviez, ce sera deux questions littéraires à suivre pour Francine Lambert qui habite Abbeville, que vous me retrouviez cette œuvre publiée en 1762, œuvre à la fin de laquelle le héros principal se marie avec Sophie. De qui s'agit-il?
4: Je comprends rien. Vous pouvez reposer la question parce que je comprends rien.
3: C'est pourtant
4: tout.
3: Pas très compliqué. Alors,
4: c'est un livre?
3: Il y en a avoir un bouquin. Dans ce bouquin, il y a un héros.
4: Ouais.
3: Le bouquin a été publié en 1762. Et à la fin du livre, eh ben, voilà Tipoc, le héros, il se marie avec Sophie.
4: D'accord.
3: T'as pigé?
4: Donc, ok.
6: Mais c'est pas une histoire d'amour.
4: Alors Voltaire?
8: Est-ce que c'est pas Voltaire? La comtesse de Ségur, malheurs de Sophie.
3: Ah, les malheurs de Sophie, heureusement, elle se marie à la fin.
6: Ce n'est pas une histoire d'amour. Non. C'est juste à la fin qu'il y a une histoire d'amour.
4: C'est un philosophe des Lumières?
3: C'est un philosophe des Lumières, très connu évidemment.
7: Ah, Diderot?
3: Diderot, non. Et je vous demande l'œuvre, hein, le titre de l'œuvre, le nom du philosophe si on peut aussi, mais c'est surtout l'œuvre. Et à la fin de cette œuvre, effectivement, le personnage principal se marie avec Sophie.
4: Rousseau?
5: Montesquieu.
3: Pardon?
5: Montesquieu?
3: Montesquieu, non.
4: Rousseau?
3: Alors, Rousseau, mais quoi de Rousseau?
8: Les Confessions.
3: Non.
4: Oui.
3: Qui se marie avec Sophie?
4: Les Rêveries d'un promeneur solitaire?
3: Ah non plus, non. Mais c'est bien essayé, ça montre que vous en avez.
7: Émile?
3: Pardon?
7: Émile?
3: Expliquez.
7: Il éduque Émile, enfin lui qui a abandonné ses enfants à l'hospice. Il donne un grand cours d'éducation et son élève s'appelle Émile et il se marie avec Sophie.
3: Et le livre s'appelle Émile ou de l'éducation. Excellente réponse!
7: C'est chaud.
3: De Vincent Cespedes.
6: Bravo.
4: Ah oui, et c'est moi qui ai trouvé l'auteur quand même.
3: C'est vrai, vous avez trouvé

0: Mais enfin, vous
1: non,
0: pensez
1: mais
0: que
1: vas-y,
0: c'est...
1: Ouais. Pensez...
2: On partage.
0: Vous m'avez dit Rousseau, mais vous parliez du mec qui a fait le code de la route, alors. C'est pas la même chose.
3: Il a abandonné ses enfants, Rousseau.
2: Ah, oui, cinq.
0: Cinq enfants qu'il a abandonnés.
4: Ça, c'est pas bien.
2: Oh, mais pourquoi
0: là, et malgré ça, il a fait...
2: Pour pouvoir disserter, parfois, pour philosopher, faut...
1: Ah, vous avez abandonné vos enfants aussi.
5: Et vous avez abandonné... des enfants, Vincent, ou pas?
2: En trois, oui.
3: Et vous avez abandonné où?
2: À moitié.
0: Non, mais lui, il a quand même carrément fait un traité d'éducation, parce que c'est ça, Émile, ou de l'éducation. C'est comment éduquer ses enfants. Oui. Quand on a abandonné les siens, faut quand même être gonflé.
2: Mais parfois, penser, c'est compenser.
3: Oh.
2: Ah bah
3: ah oui, c'est vrai.
0: Là. Ça, c'est une phrase qu'on dit en début de semaine.
5: C'est ça.
0: Une autre question littéraire pour Jocelyne Bassager qui habite Valence. Et là, alors là, vraiment, c'est à la portée de tous puisque je vais vous demander le nom du plus célèbre roman écrit par James Fenimore Cooper.
3: Il est connu sous un autre nom.
0: Non, c'est son nom d'écrivain, James Fenimore Cooper. Mais c'est vrai qu'on le connaît essentiellement pour un roman, même si je peux vous donner les noms des romans qui ont précédé ou suivi son roman principal. Mais c'est celui-là que je vous demande.
1: Et
0: je
1: peux même allez-y vous... sur les noms précédents.
0: Bien sûr, je peux même vous les donner en langue originale. Parce
3: non,
0: que
3: non, en français. C'est
0: je sais que vous aimez bien mon anglais ou mon américain. The Deerslayer, ça c'est le livre précédent. Et The Pathfinder. Ça, c'est le livre suivant.
3: Pathfinder.
0: Pathfinder, si vous préférez.
1: Est-ce qu'on peut avoir le pitch du livre dont vous parlez?
0: Ah non, ça, vous n'aurez pas le pitch. Ah,
6: ça a marqué vraiment le 20e siècle. Ça a marqué la littérature du 20e siècle.
0: Ah, c'est un livre très très connu qui a été adapté évidemment au cinéma en plus.
3: Vous avez pardon, est-ce que vous avez les titres en français?
0: Ah, bien sûr. Alors, le livre précédent s'appelait Le Tueur de Daims. C'est The Deerslayer. Et The Pathfinder, en France, a été traduit sous le nom Le Lac Ontario.
1: Bon, ce sont des... Le Chien des Baskerville.
3: Des thrillers,
0: le Chien des Baskerville. Non. Ça, c'est, comment c'est Sherlock Holmes, le chien
2: Est-ce qu'il y a le mot Lady dans le titre?
0: C'est Conan Doyle. Non, il n'y a pas Lady dans le titre.
3: Est-ce que l'auteur est encore vivant?
0: L'auteur, non.
5: Mais non.
0: Je vous parle d'un livre qui a été publié en 1826.
3: Ah oui, d'accord, pardon.
6: Donc, il y a eu des films célèbres liés à ce livre? Ça a été, après, ça a été adapté au cinéma.
0: Ah, ça a été adapté au cinéma. C'est même devenu une expression, d'ailleurs, ce titre de livre.
5: Ah.
0: Écrit par, alors c'est vrai que l'auteur, on le connaît moins que le nom de son livre. Voilà pourquoi ma question est piège. James Fenimore Cooper.
3: On a tous vu le film à
1: votre avis. C'est une héroïne.
0: Ah, non,
1: c'est
0: non.
1: C'est une femme, l'héroïne.
0: Non.
3: Est-ce qu'on a tous vu le film? Il est passé tout le temps à la télé. C'est un film culte.
0: Oui, mais c'est plus que le film. C'est une expression qui est restée dans la vie publique.
1: Et qu'on l'utilise pour dire quoi?
0: Ah, bah, par exemple, j'ai bien envie de dire que peut-être Monsieur Cespedes dans cette émission pourrait être celui qui correspond le mieux au titre de ce livre.
3: Ah oui. Le dîner de con?
0: Mais non.
2: Donc on en passe
6: l'expression dans la vie courante.
5: La première fois.
6: On en

0: Puisque voilà. Les Mohicans, c'était évidemment des Indiens à l'époque. Le dernier...
1: Comme les Sioux, quoi.
0: Oui, oui, ça, c'est une précision très importante.
1: Non, mais on ne peut pas tellement citer de tribus
0: bon, si,
1: indiennes.
0: Ah bah si, bah, je peux vous en citer 10 000.
1: Alors, mais, bah, les Sioux,
2: les Comanches.
0: Voilà, je peux vous dire, ça commence mal. Et puis aussi, comme les on est au bout de cette séquence, il est temps de tourner la page. Et là, vous avez tous les Indiens d'un coup.
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0: Une question de vocabulaire pour Madame Lisa Marie Payard, qui habite Plumerjat, dans le Morbihan. Comment appelle-t-on un bateau d'Extrême-Orient à fond plat, à dérive, muni de deux ou trois mâts et gré de voiles raidies par des lattes en bambou?
5: Une jonque?
0: Une jonque. C'est oui. Une excellente réponse. Wow. De Christophe Barbier. C'est pour ça
1: c'est
0: que
1: beau,
0: qu'est-ce
1: d'ailleurs.
0: Qu'il y a, monsieur Mabille ?
6: Non, mais là, c'était facile.
7: Ah, bah,
6: il y a des fois où il n'y a pas des facile.
7: Ah, si, si, on allait dire.
0: Ah, vous alliez le dire, vous, monsieur.
7: Je sais ce que c'est une jonque.
0: Ah, oui. Ah, alors, c'est quoi une jonque ?
7: Eh bien, c'est un bateau à fond plat avec trois mâts en bambou.
6: Avec des voiles en bambou.
7: J'ai fait la bédalongue en jonque.
0: Vous avez quoi à faire ?
7: La bédalongue, la bédalongue.
0: La bédalongue ?
1: La baie. La Dalong, au Vietnam.
7: La baie Dalong au Vietnam.
0: Bon, en jonc.
1: Ah, oui, en jonc. Oui, en jonc.
7: Avec tout un équipage.
1: Ah, j'ai cru que t'étais fait la baie de Dalong.
2: Ouais, il s'est fait la baie aussi.
5: La baie
2: hein.
5: Dalong.
6: T'as la baie de là-bas.
5: Et inversement. C'est sympa comme métier, classique. Il était sympa.
7: Ah oui, c'est bien.
5: Et il avait une jonque, d'ailleurs, c'est de là que j'ai dimension remarquable.
1: Tu articules, mais il a raison.
7: C'est là que j'ai appris ce que c'était une jonque. Lorsque je visitais la baie Dalong au Vietnam.
2: Même quand il essaie, il n'y arrive pas.
0: Une question pour Sylvia Berthelot, maintenant. Elle habite les Sorinières, c'est en Loire-Atlantique, et il s'agit de rendre hommage à un philosophe, écrivain, académicien français, quand même, qui est mort il y a 25 ans, déjà, on est content, comme le
1: bah,
0: temps passe.
1: Dépend. On se rend compte si on connaît le nom, mais si on ne connaît pas, on peut pas.
2: Oui.
1: Si on le connaît bien, on se dit, ah, oh, déjà 25 ans.
0: C'était un ami de Monseigneur Montigny. Alors, vous allez me dire, Monseigneur Montigny, est-ce que vous savez qui c'est?
6: Non.
1: Monseigneur Montigny. Non.
0: Eh bien, il deviendra le pape Paul VI, voyez-vous, Monseigneur Montigny. Et c'était un ami intime de... Pourquoi vous vous marrez-vous ?
2: Parce qu'on fait tous semblant que ça nous aide. On ne sait pas non plus qui est Paul VI.
1: Donc, on fait tous semblant d'être
0: si, pas curé.
1: Ah si, il était
2: oui, bah, oui, pas le pape Paul VI, mais je veux
1: dire...
2: Mais
1: bon,
0: oui. Oui, bah enfin quand même, il n'y a pas eu 10 000 papes.
5: Non, non.
2: Il y a déjà eu 6 Paul.
6: Il y a eu 6 Paul et 7
1: Pie. Et il y a eu Pie 7.
6: Oui, Pie 7.
5: Et j'ai joué Pie 7 au théâtre.
1: Vous avez
5: joué Pie 7. Oui, j'ai joué Pie 7, c'était le pape que Napoléon, c'est le pape que Napoléon a destitué, il l'a kidnappé. Et dans l'otage de Paul Claudel que j'ai joué,
2: mais
5: je jouais
2: jamais...
5: le pape Pie 7.
2: Toi, tu vas toujours choisir les détails les plus chiants de l'histoire et t'en fais une pièce, quoi.
5: Et c'est vous qui parlez du pape Pie 7.
2: C'est jamais l'histoire originale, c'est toujours, alors, c'est le beau-frère d'un cousin qui connaissait Napoléon et on raconte toute sa vie. C'est incroyable, c'est que des trucs comme ça.
0: Pie 7, c'est le pape de Napoléon, ça on le sait parce qu'on a retenu ça.
2: Exactement.
0: Évidemment. Ça fait rire tous les écoliers de toutes les écoles de France.
2: Ah oui, en 1910, qu'est-ce qu'on riait.
5: Moi j'ai joué un pape, les Ferrari n'ont que des sous-papes.
0: Waouh!
2: Oh non, arrêtez.
5: Ah bah si, quand même.
7: Oh, ça va haut, c'est pas loin.
1: Mais pas c'est que ça, pour les duos, ça va qu'un carton.
2: Allez, je la note.
1: Pas mal.
2: Je la note parce qu'il faut
5: pour Bercy, libre de droit.
2: Je crois que même René Labranlette, il te la vole pas, celle-là.
0: Bon, dites, je peux revenir à mon Paul
1: VI.
5: Était-ce un ecclésiastique, cet homme?
0: Non, ce n'était pas un ecclésiastique. Académicien français, ami de Paul VI. Ils avaient d'ailleurs gardé une relation amicale. Ils se connaissaient d'avant que Monseigneur Montigny devienne Paul VI. Et d'ailleurs, ça a donné un livre, une conversation entre eux, Dialogue avec Paul VI, qui fut publié en 1967. Alors, il a beaucoup écrit sur la religion. Chaque jour que Dieu fait, celui qui croyait au ciel et celui qui n'y croyait pas.
6: C'est
0: avec
6: pas Guiton.
0: Avec Jacques Lanzmann.
6: Jean Guiton.
0: Mais excellente réponse de Bernard Mabille et Isabelle Mergaud.
1: Ah mais j'aime beaucoup Jean Guiton parce que c'est le seul philosophe avec Alain que je comprends bien.
0: Ah bah voilà.
1: Et
0: bah
1: alors, oui, qui est très facile à dire.
0: Je sais pas si c'est un compliment pour lui, mais c'est...
1: Bah si, parce que ce qui se conçoit bien s'exprime clairement.
6: Il a dû faire un bouquin avec les Bogdanov.
0: Il a fait aussi un livre avec les Bogdanov.
6: C'est pour ça que ça volait pas quand même. Hein.
0: Pardon.
5: Très proche de François Mitterrand.
0: Oui. Très proche de François Mitterrand aussi, effectivement.
1: Oh, j'aimais beaucoup,
0: les pouvoirs mystérieux de la foi, chaque jour que

0: Dieu fait. Effectivement, le livre de la sagesse et des vertus retrouvées. Dieu et la science avec les Bogdanov. Dialogue avec Paul VI.
1: Le switch.
2: On dirait un Camoulox.
1: On sent le grand besoin d'argent, là. On sent le creux et avec un gros besoin de thunes.
3: Il a rien fait avec Daniel Gilbert.
0: La philosophie pour Isabelle Mergaux. Mais en tout cas, c'était bien Jean Guiton. Bravo, bravo à Bernard Mabie et à Isabelle Mergaux. Il y a 25 ans qu'il est mort. Il était académicien français. En 1933, on entendait pour la première fois parler de l'île du crâne. Mais qu'est-ce que l'île du crâne?
3: L'île du crâne? Le bagne?
0: Ah, le bagne? Non.
2: C'est dans les pirates? C'est les pirates dans les Caraïbes?
0: Ah, non, non, non.
1: Est-ce que c'est un endroit?
3: C'est dans un bouquin?
0: C'est un endroit, l'île du crâne.
1: Réel?
0: C'est une île en réel, non, fictive.
3: Peter Pan?
0: Non. Non, non, non. Non.
4: C'est dans un film?
0: Un roman, un film, plusieurs films même.
2: L'île au trésor?
1: Robinson Crusoe?
0: L'île au trésor, non.
1: Robinson Crusoe?
0: Robinson Crusoe, non plus.
4: Pirates des Caraïbes?
0: Pirates des Caraïbes, non.
1: En 1933?
0: Mais il y a eu un film en 1933, le film.
1: Oui, mais pas Pirates des Caraïbes.
5: Et ça s'appelait King Kong, là.
0: Et c'est King Kong!
3: Ah oui!
0: Bonne réponse d'Isabelle Mergaux. Et oui, King Kong vivait sur l'île du crâne quand effectivement des Américains sont venus le chercher et l'ont embarqué à New York. Et évidemment, ces explorateurs n'ayant pas été spécialement gentils avec lui, il s'est échappé. Il était enchaîné dans un théâtre comme une bête de foire, vendu au public. C'est un peu finalement Elephant Man avant l'heure.
5: Hein, c'est une histoire vraie?
0: Non, c'est pas une histoire vraie.
5: Ah bon?
1: Il y a un gorille 45 mètres qui a attaqué New York en 1933.
5: Après, ils ont fait le
1: Rappelle-nous le philosophe qui est facile pour toi.
0: C'est terrible pour Jean Guiton. Hein.
5: Ah là là. C'est pas. Arrêtez, laissez-moi finir.
1: Pinocchio, ça existait par contre. Ça, c'est une vraie histoire.
5: C'est pas ce que je voulais dire. Laissez-moi terminer.
1: Non, mais dans ton
5: il
1: monde, ça
5: pu,
1: veut...
5: il a...
1: Non, mais c'est génial dans
3: il
1: ta
3: aurait,
1: vie.
3: Il aurait été sauvé par
5: non.
3: Tarzan.
5: Oh, mais vos gars, là. De ce... Laissez-moi aller au bout de ma pensée. Au bout de ce que je croyais.
1: Regarde pas Alien, hein, tu vas te
5: Attendez! Oui. Ce qui aurait pu être vrai, c'est que des explorateurs.
1: Oui. Et ramener un gorille.
0: Oui, oui,
5: oui,
0: oui,
5: bien sûr.
4: Oui, vrai,
5: là,
4: oui.
5: Mais il trouve un gros gorille.
4: Ah,
5: mais,
4: oui.
5: Pas très gros. Pas l'énorme gorille.
1: Ah, mais ça, c'est déjà arrivé.
5: Mais,
1: hein.
5: Mais, et qu'il ait été exposé.
0: Un petit singe.
5: Après,
0: ah oui, Stitty, oui, oui.
5: Non, et qu'on en ait fait un film, mais que c'était un gorille vraiment un peu plus gros que les deux. Mais pas gros, gros, gros.
2: Non.
5: Oh merde, j'ai cru que c'était un truc de.
1: Ça aurait fait un bon film. Hein.
0: Vous savez comment vous pouvez vous sauver de cette situation?
5: Mais je ne suis pas dans l'embarras.
0: Enfin. Ça tombe bien parce qu'on ne comptait pas vous prêter d'argent.
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0: Ah, quelle belle équipe, quand même. Vous connaissez pas Monsieur Boxo,
8: hein, si, bah, je suis tombé sur ses interviews sur le média Légende, j'ai adoré.
0: Ah oui.
8: En plus, moi, je suis hypochondriaque, donc dès que je croise un médecin, je prends son numéro, il est mort. Mais toutes les questions qui sont possibles et inimaginables.
0: D'ailleurs, c'est drôle parce qu'hier, il y a eu Amanda Lear dans une interview. Amanda Lear qui a dit, le prochain mec qui me verra à poil, ce sera mon médecin légiste.
8: Ah. Mais je suis là.
9: Il y a une ouverture.
0: Donc vous nous direz...
8: C'est une ouverture.
0: Vous nous direz le mystère.
8: Je vous raconte. Je raconterai, il y a des mystères, effectivement.
0: Parce que c'est vous qui voyez ces choses-là, au fond.
8: Ah, oui, tout à fait.
0: Ah, oui, oui.
8: Pas que ça, on voit plein de choses. Hein. En médecine légale, c'est très, très étonnant.
0: Mais Amanda Lear, par exemple.
8: Ah, je serais curieux d'aller vérifier certaines choses dont vous parliez tout à l'heure. voilà.
0: Et vous êtes un peu jalouse, hein, même Bachelot, du succès de monsieur.
4: Ah, très jalouse, mais.
8: Elle m'a dit pareil qu'Amanda Lear,
1: Rosine. Arrête, j'ai non, lu votre livre.
4: Je me suis fait gronder la semaine dernière par Laurent parce que je parlais pas assez près du micro. Et. Il m'a donné un conseil juste avant de rentrer. Il m'a dit, vous n'avez qu'à vous imaginer que c'est une bite.
5: Oh non. Non.
0: La preuve que... La preuve que ça marche, hein.
4: Bah oui.
0: Là, d'un seul coup, on vous entend beaucoup mieux.
4: Bien, hein.
0: On reconnaît la professionnelle. Vous êtes choqué, monsieur Denienne, par madame Bachelot.
9: Je suis épouvanté par ce que j'entends.
0: Et vous connaissiez Monsieur Boxo ou pas?
10: Non, mais je suis, j'ai plein de questions à vous poser.
0: Ah oui, ah oui.
10: Enfin, là, j'en ai pas comme ça qui me viennent, maintenant, mais.
0: Non, mais là, nous, on est en bonne santé, il n'y a rien à
8: tout. En tout cas, vous n'avez pas l'air d'être mort, vous avez l'air d'être bien.
0: Mais j'ai préparé quelques questions pour vous, et même la première citation, d'ailleurs, pour Sandrine Monnier, qui habite Saint-Aulde, qui a dit « La preuve que nous ne comprenons rien à la mort, c'est que nous mettons un oreiller dans les cercueils. »
11: Jean-Yann.
0: Non.
11: Coluche.
0: Coluche, non.
4: C'est vivant?
0: C'est vivant.
8: Ah, c'est dommage que c'est pas mort. C'est français,
0: c'est
8: français.
0: C'est pas français.
8: Ah. C'est Seinfeld.
0: Et c'est Jerry Seinfeld. Oh. Bon. Oh.
8: Il y a des gens qui achètent leur cercueil et qui l'essaient avant. J'en connais qui ont acheté
0: alors,
8: leur cercueil.
0: Ça qu'ils essaient, vous voulez dire qu'ils vont dedans?
8: Oui, ils vont dedans. Je connais même un qui dort dedans à peu près tous les jours. Il a déjà dû changer plusieurs fois le coussin dont on parlait parce qu'il commençait à s'écraser.
0: Voilà. François Bayrou est en train de dormir dans son
8: cercueil. Oui, le problème, c'est qu'il ne le sait pas.
0: Pour M. Boussma, qui habite Boulogne-Billancourt, qui a dit « Si on est dans l'obligation de tuer un mime, faut-il fixer un silencieux sur son revolver ?»
4: C'est français ?
0: C'est francophone.
12: C'est belge, donc.
0: Ce n'est pas belge.
4: C'est Légaré ?
8: C'est pas Légaré.
0: C'est Pierre Légaré. Bonne réponse de Roselyne Bachelot. Ah, j'aime bien cette citation aussi pour Cyril Zouy. Alors, plus rien à voir avec la mort, mais quand même, on peut revenir sur le silencieux. Ça, vous avez déjà été confronté à ça, mais ça, vous pouvez pas savoir si...
8: Ils sont tous silencieux, moi, quand je les vois. Hein.
0: Non, je vous parle du revolver.
8: Ah, le revolver, oui, tout à fait, oui.
0: Ah bah non, il paraît que les morts sont pas si silencieux que ça.
8: C'est vrai qu'il y a parfois des dégagements de gaz qui sont non seulement malodorants, mais en plus qui font du bruit. Mais voilà, le bruit ne me gêne pas.
0: Ça pète contre... un mort.
8: Ah oui.
10: C'est con, parce que moi, je viens vraiment pas souvent... Je tombe sur la bonne émission, là, ça.
0: Bon, il y en a qui le font de leur vivant, hein, notez bien.
8: Oui, 14 fois par jour en moyenne, c'est ce qu'on a calculé.
0: Ah bon? Mais ouais. Comment vous savez ça?
8: Ah, c'est une statistique que j'ai vue sur un réseau français. Les Français, les Belges aussi, à mon avis, hein, pètent jusqu'à 14
0: fois par jour. Non, les Belges pètent une fois. Alors voici l'autre citation qui n'a rien à voir avec tout ça. Pour Cyril Zouy, qui habite Chantonnay, qui a dit « Plutôt que d'acheter un marque-page à 1 $, pourquoi ne pas utiliser le billet directement comme marque-page ?»
11: Ah, c'est pas idiot.
8: C'est pas con. C'est français ?
0: Ce n'est pas français.
10: Américain ? Ah non, il y a un indice dans la question.
8: Ah oui, d'accord.
0: C'est pas bien de souligner qu'il est un peu con.
8: Là, quand c'est américain, c'est souvent Woody Allen.
0: Ah oui, mais là, c'est
11: Robin
0: pas Woody
11: Allen.
0: Non, c'est quelqu'un qu'on cite rarement.
8: C'est un humoriste ?
0: Non, pas un humoriste.
12: Un politique ?
0: Mais un américain très très célèbre.
8: Donald Trump ?
0: Non.
4: C'est un homme politique américain ?
0: Pas du tout homme politique.
10: C'est un écrivain ?
0: Un écrivain, il est auteur, mais pas écrivain.
8: Il est auteur de films ?
0: De films, oui.
8: Ah. Spielberg ?
0: C'est Steven Spielberg.
4: Oh là là.
0: Bonne réponse.
4: Oh là là.
8: Deux bonnes réponses pour l'imbécile. Oh,
11: c'est suspect là.
0: Pour Dimitri Horry, qui habite Chaligny, en Meurthe-et-Moselle, qui, alors qu'il avait reçu une lettre de Jules Renard, lui répondit avec 3 mois de retard « Excuse-moi d'avoir tant tardé à te répondre, mais lorsque la lettre est arrivée, j'étais au fond du jardin.
4: » Tristan Bernard ?
0: Non, c'est surréaliste. Moi, j'aime beaucoup ce genre de réponse.
4: Tristan Zara ?
0: Non, mais on est évidemment dans cette lignée Jules Renard. Ça fait penser aussi à...
8: Bah, ça fait penser à plein de gens, Jules Renard.
0: Ah oui.
8: Moi, ça me fait penser à un monde fou, Jules Renard.
4: Alphonse Allais.
0: Alphonse Allais, bonne réponse de Roselyne Bachelot. Pour Madame Portalier, qui habite en Vendée, qui a dit « La modestie, c'est espérer que les autres découvrent combien vous êtes formidable. »
11: Oscar Wilde.
4: Ah ouais, oui, moi
10: Vincent c'est... Lindon.
0: Oscar Wilde. Oh, j'ai envie de vous accorder la bonne réponse. Non, c'est quelqu'un qui a, pendant des années, été grosse tête. Ici, c'était la caution culturelle, évidemment.
4: Jean Dutour.
0: Pardon.
4: Jean Dutour.
0: Oh, bonne réponse de Roselyne Bachelot.
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0: C'est vrai, vous êtes un peu...

0: Alléluia.
1: Comme si vous aviez une loge à surveiller les entrées, les sorties, qui vient pour la première fois, le retour de Guillaume. Monsieur Alu, que vous ne connaissiez pas encore. Constance, avec qui vous...
0: Alu, à lui, là.
1: Quoi?
0: Oh là Alu, là. Il fait quoi dans la vie?
1: Il est danseur.
0: Non.
2: Garagiste.
3: Non, mais François, ce sont les plus belles cuisses.
1: Oh non,
3: de
1: vous n'allez pas remettre ça.
4: Allez.
3: Non, mais j'ai découvert une autre de ses qualités.
1: Ah oui. Ah.
0: Il est hétéro, c'est rare pour un danseur.
1: Ça, c'est là qu'on l'a déjà dit.
3: Il a acheté un livre de Sébastien Thoen. Sébastien a trouvé son lecteur aujourd'hui.
2: Chagrin d'humour, c'est...
3: Non seulement les plus belles cuisses de France, mais le lecteur...
0: Alors qu'il sait pas lire, c'est drôle.
1: Et il est bien son livre, alors? Parce que moi, je l'ai lu.
0: Ouais, mais vous n'êtes pas objectif, patron, vous m'aimez.
2: Il est dans la bibliothèque.
1: Ah, vous l'avez acheté, mais vous l'avez pas lu.
2: Je trouvais que la couverture était très belle.
1: C'est donc un pseudonyme totalement usurpateur, François Alu. Monsieur Barbier, heureux de revenir.
5: Heureux d'être à côté de François Alu.
1: Vous l'avez vu déjà en train?
5: Non, pas encore.
1: À l'époque où il dansait.
5: Je l'ai pas, non, je me souviens pas de la revue. Je vais à l'opéra écouter ma femme, mais assez peu au ballet pour tout dire.
1: Pourquoi vous allez à l'opéra écouter votre femme? Vous l'écoutez pas à la maison?
5: Elle parle moins fort à l'opéra qu'à la maison. Mais on a un point commun, moi aussi j'ai un corps de ballet.
0: Et Constance, comment elle va, cette dépression alors?
6: Ça va, j'ai un bon petit traitement.
0: Un Xanax, un lithium. Hein.
1: Vous le connaissiez, Thoen?
6: Oui, c'est vrai, on s'est croisés plusieurs fois.
0: On s'est croisés sur comédie, sur plein de choses comme ça.
6: Oui, c'est vrai.
0: Et puis après, on s'est croisés au backroom avec Roselyne Bachelot.
6: C'est ça.
0: Absolument. Bref, la vraie vie, quoi.
1: Il vous plaît, Thoen, physiquement, Constance?
6: Pas du tout.
0: Oh, la question.
6: Mais je le trouve très drôle, vraiment.
1: Ah, vous trouvez très drôle.
0: Alors, drôle et beau, hein. Ouais. Compliqué, à part Barbie,
6: si,
0: évidemment.
6: Ça arrive, mais pas là.
3: Femme qui rit est à moitié dans ton lit, hein.
0: Oui, ah bon, ouais, faut voir la taille du lit. Et si c'est un lit superposé, ça craint, quand même.
1: Guillaume, vous trouvez ça que c'est plus facile de séduire les femmes quand on les fait rire?
4: Ah oui, enfin moi j'ai pour le moment ni l'un ni l'autre, donc
0: je tente. Il y a un truc qui est pas mal pour draguer, comment ça s'appelle le truc là? L'argent.
4: C'est vrai.
1: Alors voici une première citation à propos de la sortie du film Natacha, hôtesse de l'air, aujourd'hui, pour Yvonique Berger qui habite Rennes. Les hôtesses de l'air nous montrent comment boucler une ceinture au cas où on serait pas monté dans une voiture depuis 1965.
3: Jean-Yann?
1: Non.
4: C'est
1: pas faux, hein, d'ailleurs, hein, parce que c'est vrai, qui ne sait pas boucler une ceinture, et on continue à nous montrer à bord de l'avion.
0: Oui, mais c'est un exercice complet, on nous montre s'il y a un accident, si ça bouge.
1: Oui, on pourrait enlever le moment où on nous montre comment boucler une ceinture. Il y a personne qui sait pas boucler une ceinture.
0: Mais puis, bah, si, Palmade!
1: Depuis 40 ans. Depuis 40 ans.
6: C'est une citation de Schumacher, non?
1: Ah non, c'est pas une citation de Schumacher non plus.
3: Il y a tous les OQTF quand même.
0: Oh là là là là, attention, le dérapage, elle a viré RN. Ça y est, elle est sur CNews, la GBFM.
1: Non, c'est un Américain qui a fait cette remarque, moi, que je trouve fort judicieuse.
5: Un humoriste?
1: Les hôtesses de l'air continuent à nous montrer comment boucler une ceinture comme si on n'était pas monté dans une bagnole depuis 65.
5: Steven Wright,
1: non. Leno. Pas Jay Leno.
6: Trump.
1: Un des plus grands humoristes.
4: Louis C.K.
1: Pardon?
4: Louis C.K.
1: Non.
0: Jerry Lewis, Seinfeld.
1: Il avait son Tonight Show, c'est le roi du stand-up.
0: Jerry Seinfeld,
1: bonne réponse.
0: Il y a deux minutes. Ouais. Mais c'est comme au Conseil des ministres, faut s'imposer, Roselyne.
1: Qu'est-ce qu'il y a, Roselyne?
3: Bah, je l'avais dit deux minutes avant.
1: Alors, si vous l'avez dit il y a deux minutes, c'était avant que je donne la citation. Une autre citation, justement, pour Fabienne Castan, qui habite Dax, qui a dit « Je ne comprends pas le soi-disant courage des dompteurs. Dans une cage, ils sont à l'abri des hommes. »
6: David Copperfield,
1: non.
0: Est-ce que c'est un poète?
1: Alors un poète, non. C'est un dramaturge, écrivain, essayiste.
0: Patrick Sébastien?
1: Non.
5: Français?
0: Français.
1: Et même prix Nobel de littérature.
0: Patrick Sébastien.
1: Et pas français.
3: Il est pas français.
1: Anglais.
0: Mort?
1: Enfin anglais, du royaume...
5: Georges Bernard Shaw,
1: bonne réponse de Monsieur Barbier.
4: Je l'ai dit il y a deux minutes.
1: Alors vous, je sais que c'est pas vrai. Alors, vous savez même pas qui c'est Georges Bernard Shaw.
4: Moi, je ne viens ni pour les blagues ni pour les bonnes réponses. Je viens vraiment pour le public et l'amour que j'ai pour le peuple français.
1: Pour Chantal Assal, Madame Assal habite Bourgoin-Jallieu dans l'Isère, qui a dit « J'ai lu quelque part que fumer pouvait provoquer le cancer. Depuis, j'ai complètement arrêté de lire. »

0: C'est une française. Femme.
1: C'est un homme.
2: Un homme français.
1: Un français.
3: C'est une grosse tête, ça.
1: Vivant. Grosse tête, non, mais il est venu nous voir de temps en temps. D'ailleurs, il sera à la Cigale, là, le 6 avril prochain.
2: Donc, c'est quelqu'un qui fume comme un trou, quoi.
1: Ah oui.
4: Ça fume, les trous?
1: Bah, regardez.
5: Non, mais, on appelle ça les volcans.
3: C'est un chanteur. Moi, j'ai l'image, du coup, ça va fumer, la Philippe.
2: Roselyne.
3: Well, yeah, oui, Juppé, Juppé, encore.
2: Est-ce que je vous montrerai pas mes deux petites cuisses?
1: Bon, dites alors, mon
4: nom. C'est un chanteur?
1: Ah non, non. Ah, il aime bien chanter, hélas, parce que.
3: Ah, Patrick Sébastien.
6: C'est pas Patrick ce Bruel.
1: Non, c'est pas ce qu'il fait de mieux dans son spectacle, mais il est plutôt marrant. Il est venu nous voir pour la promo de sa Cigale il y a pas longtemps, d'ailleurs.
3: Ah, c'est.
2: Bigard.
3: Christophe Alévèque.
1: Christophe Alévèque, bonne réponse.
4: En tout cas, c'est à cause de ce gars-là que j'ai été fâché 10 ans avec Laurent.
1: Ah oui, c'est vrai, ça.
4: Ah bah oui,
1: ah oui, j'avais oublié
4: bah
1: ça.
4: Ouais, moi, j'ai pas oublié, hein.
1: Ah oui, oui.
4: Connard.
6: Parlez à qui, là?
1: Ah oui, ah oui, on peut raconter pourquoi.
3: Ah
1: non,
3: oui,
1: on
3: ah
1: peut
3: oui.
1: pas rappeler.
3: Si, si, si, si, si,
4: non.
3: Rosie,
4: Rosie, Rosie,
3: Rosie, la balance.
1: À l'époque, sur Europe 1, effectivement, Christophe Alévèque avait dit, prononcer une phrase sur Roselyne, et on avait repassé l'extrait dans la matinale. Et ce qu'on peut dire parfois, on va dire l'après-midi dans une émission rigolote, hors contexte, quand vous passez ouais, ça dans la tranche matin. Info le matin, et là, Roselyne, évidemment, était tombée dessus, elle était furieuse, elle m'a injuriée à travers la presse, alors que
4: j'ai... Laurent, une page entière dans Le Monde, la une du Figaro.
2: Ouais, donc c'est anecdotique, quoi.
4: Et alors, Laurent a été très classe, parce que je dois reconnaître mes torts. Il m'a envoyé un énorme bouquet de fleurs.
3: Et une
4: il
3: place
4: m'a
3: pour
4: proposé
3: le...
4: ses excuses. Et je lui ai dit, vos excuses, je les entends, mais je ne les accepte pas. Et on a été fâchés 10 ans avec Laurent et on s'est réconciliés.
1: 10 ans et c'est toujours ça de gagner.
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1: David est au téléphone depuis Ambrières-les-Vallées en Mayenne. Bonjour David.
9: Bonjour Laurent, bonjour les grosses têtes.
2: Bonjour David.
1: David, quel métier faites-vous avant que je vous annonce le voyage que nous vous promettons?
9: Je suis maîtreur dessinateur.
1: Maître. Ah, très bien, dans le bâtiment.
10: Ah, quoi, mais c'est pas pour le tout gay, ça.
1: Et une semaine de vacances.
10: C'est David Da Silva.
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3: C'est la chanson d'un chanteur.
1: David, est-ce que... Non, c'est Manu Reva.
2: Azureva.
1: Est-ce que vous êtes prêt, David? Et sur qui allez-vous miser pour le qui est qui fait quoi? Quelle sera la grosse tête qui connaît le mieux les noms qui ont fait ou qui font l'actualité?
9: Alors, je vais prendre Laurent Baffy.
1: Ah, carrément.
11: J'ai jamais gagné à ce jeu, David. Non, change. Cours, Forest. Pas moi, je t'en supplie, pas moi.
1: Vous êtes sûr?
11: Non,
1: toi,
11: prends
1: là.
11: Beaugrand, il connaît tout.
2: Ouais. Mais
5: non, non.
11: David, je te le conseille vraiment, prends Beaugrand. Enfin, mais... c'est une image.
2: Ah, moi, je trouve que David a une belle voix.
1: C'est votre dernier mot, David.
11: Change.
9: Eh ben. Bah si Laurent veut que je change.
2: Oui.
11: Bravo David.
2: Oui.
5: Ah ouais, mais alors là, si
1: alors vous changez pour qui?
11: Beaugrand.
9: Eh ben Christophe Beaugrand.
11: Bravo bon. David.
5: Mais alors là, ça me met la pression, le pauvre.
1: Il me semble que pour une fois, il fallait écouter ma fille. C'est un bon conseil qu'il vous a donné. On va tout de suite commencer d'ailleurs par Monsieur Christophe Beaugrand. Comme ça, on va en avoir le cœur net, voyez-vous. Pouvez-vous, Christophe Beaugrand, me dire... Attention, hein, c'est qui est qui fait quoi, faut me dire. Qui est, mais aussi pourquoi on en parle.
5: Oui.
1: Vous êtes bien d'accord?
5: Bah, j'ai pas le choix.
1: Pouvez-vous me dire, par exemple, qui est Aurélie Dupont?
3: Oh.
5: Aurélie Dupont est une danseuse de l'opéra qui a décidé de démissionner et qui a quitté, qui quitte l'opéra de Paris.
1: Pas en tant que danseuse.
5: Oui, non, en tant que directrice de l'opéra. Oui.
1: Voilà, bonne réponse de Christophe Beaugrand. Elle ne démissionne pas en tant que danseuse.
5: Non, pardon, oui, en tant que directrice.
1: Elle démissionne
5: de l'opéra,
1: parce qu'elle était directrice du ballet de l'Opéra de Paris. Vous restez dans
5: elle
1: la course.
5: Elle a décidé de démissionner.
1: Pour l'instant, David, c'est bien, mais attention, d'autres grosses têtes peuvent se qualifier. C'est au tour de Laurent Baffy. Laurent, pouvez-vous me dire qui est Austin Butler?
12: Bah, c'est une voiture qui a été un peu, qui a été un peu
11: customisé parce que c'est pas l'Austin de base, quoi. Alors on a mis des housses en cuir.
1: Si c'est l'acteur américain qui joue Elvis Presley dans le film qui
11: aussi,
1: sort.
11: Aussi, aussi.
1: Qui sort mercredi prochain.
5: Aussi. Ah bah moi je veux bien rentrer dans un Austin du coup.
1: Yann Folli, oui. Pouvez-vous me dire qui est Anthony Albanese?
0: Anthony Albanese.
5: C'est sûrement un ex.
0: C'est c'est quelqu'un qui est un. C'est un sportif.
1: C'est le nouveau Premier ministre australien qui sera en visite à Paris cette semaine. Il va rencontrer le président de la République. Vous êtes éliminé, Yann Folli. Michel Boujna.
12: Merde. Moi, je croyais qu'il m'avait oublié. Moi, je me faisais tout petit.
3: Philippe.
1: Qui est Martin Hirsch.
13: Ah, tiens, bah alors, c'est le gars qui s'occupait des hôpitaux.
1: Oui.
13: Et c'est fini.
1: Eh ben oui, directeur général des hôpitaux de Paris qui quitte ses fonctions fin juin. Vous restez dans la course, Michel.
5: Il se réveille.
1: Julie Leclerc, pouvez-vous me dire qui est Gérald Mossé?
14: Gérald Mossé, c'est un député.
1: Député Gérald Mossé, on en a parlé tout à l'heure. C'est le jockey arrivé deuxième au prix de Diane à Chantilly. Oh. Derrière la jockey britannique.
11: Voilà. Il était député, il était deuxième.
5: C'est le vieux jockey, c'est ça?
1: En plus, il est
5: celui qui connaissait Dari Boutboul.
14: Eh oui.
3: Pour lancer l'horoscope, il y a du monde, mais pour bien répondre.
1: Monsieur Toen.
3: Oui, patron.
1: Qui est Max Verstappen?
3: Bah, c'est facile, c'est un pilote de Formule 1.
1: Oui, et.
3: Autrichien.
1: Et.
3: Eh ben, il a fait sa course, et puis.
1: Il était pas autrichien, d'ailleurs, il est.
3: Oui, il est portugais. Il a gagné dimanche le Grand Prix.
5: Qui avait lieu dimanche.
3: Mais il a gagné son Grand Prix, il a fait son Grand Prix, quoi.
1: Oui, de F1.
11: Il a gagné le Grand Prix de Diane, il a gratté tous les chevaux.
1: Voilà. Quel Grand Prix il a
3: de
1: gagné?
3: Formule 1.
1: Oui, de Formule 1, voilà.
3: Ah, d'accord, pas l'hôtel, hein, la course.
1: Du Canada, c'était le Grand
3: Prix. Bah oui, j'allais le dire, laissez-moi répondre. On a deux secondes dans cette émission.
1: Et il est néerlandais, Verstappen. Vous êtes qualifié. J'ai trois qualifiés, si mes points sont bons.
3: C'est la
1: Monsieur Beaugrand, Monsieur Boujna et Monsieur Toen. C'est le deuxième tour. Attention, parfois on se casse la gueule.
5: On en connaît qui ont ramé au deuxième tour.
1: David, vous êtes toujours confiant, Monsieur Beaugrand?
15: Oui, toujours.
1: Alors attention, j'espère. Christophe, pouvez-vous me dire qui est Macky Sall?
5: Macky Sall est le président du Sénégal.
1: Ouais, gagné, bravo. Monsieur Boujna,
13: moi je veux bien conseiller David ou pas, hein.
1: Qui est Rachel Keke? Oui.
13: Ah ben c'est la dame qui était femme de ménage. Et qui est maintenant député.
1: Bonne mémoire, bravo Michel.
5: On vient de le dire, mais c'est
1: Sébastien Toen.
3: Oui, patron.
1: Qui est Virginie Grimaldi.
3: Virginie Grimaldi, c'est celle qui fait les fiches pour Michel à Ramatuel. Et là, je pense qu'elle va être virée. C'est son attaché de presse, elle va être virée. C'est la famille Grimaldi, c'est la sœur de le Monégasque.
1: Non, même pas. C'est une romancière, numéro 2 des auteurs des best-sellers, ceux qui ont le plus vendu de livres en 2021. Et elle quitte Fayard. C'est un événement dans cette maison d'édition où beaucoup d'auditeurs fuient parce qu'il y a eu un changement de direction.
3: C'est à cause de Bolloré?
1: C'est vous qui le dites, monsieur.
3: Jamais ferait ça, Vincent.
1: Virginie Grimaldi, en tout cas, vous élimine elle aussi, monsieur Toen. Il nous reste Beaugrand contre Boujna. Duel final.
5: Bébé.
1: David. Monsieur Beaugrand, pouvez-vous me dire qui est Amélie de Montchalin?
5: Amélie de Montchalin a raté son poste de députée. Elle a perdu dans l'Essonne face à Jérôme Guedj et elle était ministre de la transition énergétique.
1: Excellent, monsieur Beaugrand.
12: Non, il a gagné. Mais il a gagné. Je veux pas être ridicule, il a gagné.
1: Monsieur Boujna, qui est Matteo Berrettini.
12: Oh. Ah bah oui.
11: Michel,
12: c'est un mec qui élève
11: savoir.
12: Des poules.
1: Vous devriez
11: Michel,
1: savoir.
11: Michel, tu devrais savoir.
1: C'est un domaine que vous connaissez, monsieur Boujna.
13: Alors, c'est un joueur de tennis.
1: Oui, bravo.
5: Mais qu'est-ce qu'il fait?
13: Il danse.
3: Michel, il y a Papy qui fait...
13: Queen, le tournoi du Queen qui est avant Wimbledon.
1: Bravo, c'est gagné.
5: Mais David, c'est trop stressant.
0: Ah, c'est chaud.
1: Ah, quel beau duel final. Bon, il faut dire que Buffy a soufflé Queen, ça.
13: Pas du tout.
1: À Michel Boujna.
5: En faisant des signes bizarres.
1: Attention, monsieur Beaugrand. Votre réputation de journaliste est en jeu.
5: Oui, mais là, c'est stressant.
3: Ta carte de presse.
1: Qui est Thématéi Le Gaïc?
3: Oh, c'est facile.
5: Thématéi Le Gaïc. Ah non, mais c'est pas... Pardon, si, je crois. C'est le plus jeune député qui a été élu en Polynésie, me semble-t-il.
1: Excellent.
0: Il a 21 ans.
1: De Chris Christophe Beaugrand.
11: Bravo! Bravo! Bravo!
12: Arrête, arrête, arrête, arrête, arrête, tu me fais mal, arrête.
3: Mais c'est dingue.
1: Monsieur Bougenat.
3: Oh bah mais qu'est-ce qu'il est intelligent à croire qu'il est hétéro.
1: Monsieur Bougenat.
11: Oui, quoi? Qu'est-ce que vous voulez? Qui êtes-vous?
1: Bah pour l'instant, ça se passe bien, Michel.
11: Oui.
1: Pouvez-vous me rappeler, Michel, qui est, faut de la mémoire dans cette émission, Léon Marchand.
13: Ah oui, Léon Marchand, c'est un joueur de tennis. Non, c'est un nageur. C'est un nageur, 4 fois 400 mètres.
1: Oui, gagné.
3: Oh là là, mais...
13: Papy faisait semblant que c'était un joueur de tennis.
1: Attention,
3: on va y arriver, là.
1: Monsieur Beaugrand, qui est Marc Hay.
5: Marc Hay, le présentateur météo de BFM, qui a fait une polémique en disant que ça cramait, etc.
1: Excellente réponse de Christophe Beaugrand.
12: Il va gagner.
5: Bon, il va être 18h sur RTL maintenant.
1: Michel Bougenat.
13: Qui oui, non, quoi?
1: Pénélope Le Prévost.
13: Ouf. Ah, c'est une députée.
12: Alors là,
13: c'est un chef. C'est une cuisinière. Et elle a inventé une casserole.
1: C'est une championne olympique de saut d'obstacle. Et elle va représenter les couleurs de la France. Au 8e Longing Eiffel Jumping, vous êtes éliminé. Il le mérite. Le grand gagnant, c'est Christophe Beaugrand. Qui fait gagner David. Bravo, David.
9: Oh, merci. Bien joué, Christophe.
5: Bon, vous avez bien fait d'écouter Bastille. Hein.
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1: Pour Patrick Duval, qui habite Mers-sur-Indre, dans l'Indre, une question culinaire. On profite de la présence trop rare de Juan Arbelaez. Oui. Et je vais vous demander ce qu'on appelle les huîtres de prairie. Qu'est-ce que sont les huîtres des prairies?
15: Alors, c'est peut-être des huîtres d'eau douce.
1: Non,
5: parce que ce sont des huîtres quand même.
1: Non, justement.
16: Ah, justement.
1: Non.
16: Pas des huîtres.
12: Ce sont des oreilles.
16: Est-ce que ce sont des fleurs? Peut-être c'est une feuille qui a un goût d'huître, ça s'appelle la estive.
1: Non,
5: une
1: non,
5: feuille
1: non,
5: qui a un goût d'huître.
12: Est-ce que c'est une fève?
16: C'est pas ça.
1: Une fève.
3: C'est une herbe. Une herbe?
1: Non plus.
5: Est-ce que c'est un insecte?
1: Non plus. Les huîtres.
12: C'est une plante.
1: Non.
3: C'est un gâteau. C'est un gâteau.
16: C'est un animal.
1: Ce n'est pas un gâteau. Ça vient de l'animal, les huîtres de prairie, oui.
15: Ah ça
5: c'est
15: vient.
5: Un morceau d'animal.
1: C'est un morceau d'animal.
16: Donc c'est de l'agneau présalé?
1: Ce n'est pas de l'agneau présalé.
5: Est-ce que c'est un animal qui a des poils?
1: Oui, oui.
3: Ah, c'est pas des poils des selles de sanglier?
1: On appelle ça aussi huître des rocheuses ou huître.
5: C'est de la morve d'un animal.
1: Ou huître des montagnes.
5: C'est de la morve d'ours?
1: Non, non, non, non, non.
12: Ah, c'est du miel.
1: Du miel, non. Si vous voyez à la carte ou au menu d'un.
15: Ah, ça y est, je sais ce que c'est. C'est les clams.
1: Non, non.
5: Est-ce que ce sont les couilles d'un animal?
12: Non, attends.
5: Ce sont les couilles d'un animal.
1: Oui, oui. Les testicules de taureau. Bonne réponse du spécialiste.
12: Bah oui,
5: c'est moi qui trouve ça.
16: Là, tu parlais culinaire, mais il fallait parler à Beaugrand, là, pour le coup.
1: Huîtres de prairie. Mais non, mais parce que dans la plupart des restaurants, effectivement, on utilise des euphémismes ou des synonymes ou des allusions, mais on n'ose pas, évidemment, écrire sur la carte.
3: Imaginez s'il le présente, bonjour, couille de taureau sur son lit de fenouil.
5: Mais non, mais comment on dit les oreilles et
16: ça,
5: la queue,
16: tu peux pas. Oui, mais ça ressemble quand même plus à des œufs qu'à des huîtres.
1: On appelle ça des animels aussi.
16: Oui.
1: Animels, ou effectivement, huîtres des rocheuses, ou huîtres des montagnes, ou encore huîtres des prairies. Et si vous voyez ça, eh bien, sachez-le, ce ne sont pas des huîtres, ce sont bien des testicules.
5: Est-ce que c'est bon?
12: Oui, moi j'ai goûté déjà.
5: Ah, oui, c'est
1: un rocher. C'est du rocher.
5: Tu l'as cherché.
3: Elle a le bonjour d'Albert. Elle a vraiment le bonjour d'Albert.
12: Ce n'est pas été à Nîmes.
5: Et c'est bon?
12: Ah bah oui, c'est très bon, c'est délicieux.
1: On les fait frits.
12: C'est fin.
1: On les fait frits, évidemment, les testicules, après avoir été dépouillés, enrobés de farine, de poivre, de sel, parfois pilés à plat. C'est servi en entrée, généralement. Ouais. Vous en faites déjà?
16: Bah après, c'est un produit qui est très bon et en général ça a goût de ce qu'on on y rajoute. Donc oui. En vrai
0: comme les cuisses de grenouille un peu.
16: Ouais, c'est un peu dans ce, la texture un peu différente,
3: mais qu'elles ont pas un goût de couille.
0: Non mais non, si tu veux il faut que tu les...
3: c'est dommage parce que c'est vraiment agréable.
16: Ouais.
1: C'est ce qu'on appelle le cinquième quartier. Vous saviez ça qu'on appelait ça le cinquième quartier?
16: Non, je visite pas ces quartiers-là.
1: Non, mais c'est comme ça qu'on appelle les abats, effectivement, le cinquième quartier.
15: Ouais. Ah ben j'ai dit abats, moi.
1: C'est-à-dire les parties comestibles secondaires des animaux.
16: Ouais.
1: Effectivement, animaux de boucherie. Tiens d'ailleurs, comment appelle-t-on la moelle épinière? Parce que c'est pareil, on met pas moelle épinière, c'est pas joli, vous voyez. Les intestins, on appelle ça la fraise, par exemple.
16: Ouais.
1: Le poumon, on appelle ça le mou, voyez-vous.
3: Ah, oui.
1: Les reins, on appelle ça les rognons, mais pas les reins.
3: C'est vrai. Ouais.
1: Les testicules, voilà, je viens de vous le dire. Animal, le cœur.
16: La glande salivale, on appelle le riz.
1: Et
5: les rideaux.
1: Exactement. Le cœur, la rate, le foie, les poumons, on appelle ça fraissure.
16: Ouais,
1: aussi.
3: D'accord. Et la table. Parce que tant qu'on y est, allez-y.
1: Et alors, je vous demande comment on appelle la moelle épinière.
0: Est-ce que ça s'appelle L'or, quelque chose comme ça.
1: Non, non, non. C'est aussi une chanson, d'ailleurs.
15: Ah,
1: tiens.
3: Ah bon?
1: Ah. La moelle épinière.
3: La bamba?
0: La moelle épinière. Non. La lambada?
1: Ça se mange, la moelle épinière.
16: Ouais, ça se mange. Bah oui.
5: Alors, mais c'est dans un ossa moelle.
16: On l'a dans toutes les cartes, mais on l'appelle ossa moelle pour le coup.
1: Ah non, non.
16: Nous, on appelle une bite
3: pour les chiens.
1: Non, non, il y a un nom pour ça, je vous jure.
0: L'ossa moelle.
1: On va trouver. Dans la terminologie tripière, on appelle effectivement
0: les méninges.
1: La moelle épinière, des animaux d'élevage uniquement, hein, c'est-à-dire le bœuf, le cochon,
5: pas
1: le mouton.
15: Le cortex?
1: Non, non, non, on appelle ça
3: et c'est une chanson.
1: Oui, c'est aussi une chanson.
5: Et dans la chanson, on sait que ça désigne un truc qui se mange?
1: Ah non, non, non.
5: Ah
1: non,
5: bon,
1: non,
5: d'accord.
1: Non, non, non.
5: C'est une expression.
1: C'est un peu ce qui est arrivé d'ailleurs entre Liane Folly et le prince Albert.
5: Une histoire de cul! Une histoire de cul!
0: Oh la vache, une idée. T'imagines, il monte à ce moment-là dans la voiture, il met RTL, et genre, il entend ça.
1: Il écoute RMC.
0: Non! Il va m'appeler tout de suite!
1: Il écoute Radio Monte Carlo,
5: des aventurières,
16: sur la fidélité,
1: une aventure,
3: une amourette,
5: une épopée,
1: une amourette. Bonne réponse de Sébastien Thoen, une amourette.
16: Je l'ai jamais vu pour le coup. J'adore l'os à moelle et c'est quelque chose que je prends, mais systématiquement dans un restaurant. J'ai jamais vu ce nom, les amourettes. Et je vais le faire dans mes cartes.
1: C'est joli, amourette.
16: Grâce à cette info incroyable.
1: Amourette, c'est la moelle épinière et c'est une chanson évidemment pour une amourette de Lenny Escudero.
16: Si on vous propose une amourette à l'ail, méfiez-vous, on sait jamais ce que c'est.
17: J'ai perdu la tête et puis me voilà pour une amourette qui se pose.
1: Comme ça, vous saurez, une amourette, c'est la moelle épinière, une animelle, ce sont les animelles, ce sont les testicules.
15: Mais maintenant, les fameuses huîtres des prairies.
1: Oh, occupez-vous de vos rognons.
15: Non, mais ça.
5: Elle est restée là-dessus.
15: Non, oui, parce que ça se boit.
5: Oui.
15: C'est de la taurine, c'est dans tous
5: non,
15: les.
5: Non, non, non, tu confonds là.
15: Ah, bah la taurine, c'est oui, ça? C'est dans le Red Bull, il y a de la taurine.
5: Oui, c'est de la taurine. Mais la taurine, c'est pas ce qu'il y a dans les coucougnades des taureaux.
15: Je crois que oui.
5: Ah bon?
15: Oui. Non. C'est pour ça que ça s'appelle Red Bull.
1: Bravo Christine. Elle s'y met aussi. Elle est pas possible aujourd'hui.
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1: Le retour de Monsieur Chanson. Vous nous avez manqué, Serge.
20: C'est vrai, menteur.
1: Non, non, je vous jure. D'autant que là, vous nous réservez. Je les ai déjà écoutés, moi, mais je vais les faire découvrir à mes camarades. Oui. Vous nous avez réservé les meilleures hallucinations auditives.
20: Ouais, il va plus rester grand-chose après.
1: Ah, voilà un bon cru. Hein. Et franchement, Serge, on rappelle, pour ceux qui l'ignoreraient, qu'il s'agit évidemment de chansons où on croit entendre des phrases qui ne sont pas celles, évidemment, qui étaient normalement prévues par les interprètes. C'est bien ça?
20: Exactement, et ces hallucinations, ça arrive des fois qu'elles ne soient pas cognitives, elles peuvent être visuelles, à cause de substances hallucinogènes. Parce que, je dois vous dire, j'ai consommé un truc bizarre, du blé d'Inde. C'était à cause de cette chanson de Mick Jagger, vous vous souvenez? Ah, le blé d'Inde.
21: Ah, le blé d'Inde.
22: C'est pas comme ça qu'on va être invité à Fourchette, hein, je vous le dis tout de suite.
23: Et c'est pour ça que Bryan Adams le suivait partout en disant « Tu me fais renifler ». Renifler, c'était pas une bonne idée. Il y a la nana qui s'est plaint. Ça sent le clito, vérifie.
21: Ça sent le clito, vérifie.
23: la drogue est partout, même derrière la musique électro la plus anodine en apparence. Exemple, je vais me faire des croquettes au shit. Bref, tout ça pour vous expliquer que là, samedi,

Et vraiment pas bien. Dans mon trip, j'entraînais au bain de minuit Céline Dion qui répétait « On rit de mon téton ». « On rit de mon téton, on rit de mon téton, on rit de mon téton ». Et derrière, il y avait ce sournois de Florent Pagny qu'il avait surnommé « La Madone au téton bien bien sale ». On pique-niquait dans le noir et Avril Lavigne trouvait que les asperges avaient un goût bizarre. 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Et Andrea Bocelli, qui voyait encore moins qu'elle, lui expliquait une recette pour accommoder les crudités. 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

0: instant de pure poésie qui a été gâché par un crétin avec une torche électrique qui a crié « Oh, Stéphane Bern chie en bas !»
1: Oh, Stéphane Bern chie en bas.
2: Ah ouais, d'accord.
0: Et c'est là que je me suis réveillé, juste au moment où Céline Dion a invité Marcel Campion à prendre un verre. Allez, viens, au bar, Marcel.
3: Ah ouais, c'est génial.
4: Au bar, Marcel. On a entendu deux fois les Stones, il me semble, monsieur Manœuvre.
5: Oui, on a entendu Mick Jagger.
4: Oh, Stéphane Bern, chie en bas, ça c'est aussi les Stones, Serge Liado.
6: Stéphane Bern, c'est pas les Stones. Ah non, Rolling Stones, ça c'est le titre. Et le groupe, c'est Great White.
4: Ah, Great White, très bien. C'est-à-dire qu'en fait, une fois que vous nous avez dit la version française, on n'entend plus que ça, alors qu'on s'en rendrait pas compte, forcément. Voilà. C'est de l'hypnose en même temps.
6: Voilà, et c'est pour ça que je ne vous joins jamais les vrais mots qui sont prononcés, parce que vous n'y croiriez pas à ce que je dis, moi.
4: Ah ben non, c'est sûr. C'est de l'hypnose auditive en même temps que des hallucinations. Bravo, monsieur Chanson.
3: Bravo.
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4: Si vous avez une vie sexuelle vicénale, quoi s'agit-il?
8: Ça, c'est pour Johan.
9: Décousu.
4: Ah, décousu, ça, c'est le moins qu'on puisse dire. Alors, mais précisément.
9: Débridé. Eh bien, très fixé à une façon de faire et juste s'en tenir là. C'est-à-dire pas avoir de diversification.
4: Non, mais ça a une signification très précise.
9: Comment ça s'appelle?
4: Vicénale.
9: Alors,
4: j'ai évidemment accolé cet adjectif à votre vie sexuelle, mais je vous rassure, ça ne concerne pas que la sexualité, il y a plein d'autres choses.
10: Et non pas, vicinal.
9: Eh bien,
4: alors, les chemins vicinaux n'ont rien à voir.
10: D'accord.
3: Ah ouais.
4: comment elle s'appelle déjà, elle? Chantal.
3: Chantal.
11: Est-ce que, par exemple,
9: c'est
11: Laurent...
9: pas un truc, tu ne fais pas l'amour que sur les chemins vicinaux, c'est ça.
3: Est-ce que vous pensez, Laurent, que je suis un spécialiste de cet amour-là?
4: Ah, bah alors vous êtes sûrement, effectivement.
9: Oui. Alors, eh bien, c'est monomaniaque. C'est un désir de s'exprimer sexuellement en mettant en scène.
4: Non, mais j'ai effectivement vraiment qualifié un rapport sexuel de vicénal, c'est très rare.
9: Ah bon?
4: À part justement peut-être chez monsieur Rioux, mais vicénal en fait c'est un qualificatif qui peut aller à plein d'autres choses que le sexe.
9: C'est-à-dire un autre exemple?
4: Par exemple, qu'est-ce que je pourrais
9: le
4: vous
9: travail?
4: Dire
9: le travail
10: par exemple, c'est un amour vicé. C'est-à-dire que le mari vise, on n'a pas le droit de sortir.
5: Ça veut dire que c'est quelqu'un qui est très actif le matin. Ouais, je sais pas, j'essaie.
11: On va tous savoir.
5: Que le matin.
4: Vous êtes l'ami du petit déjeuner.
5: Non, mais ça peut être possible parce qu'on parle de, je sais pas.
3: C'est faire l'amour sans faire l'amour. C'est faire quelque chose sans faire quelque chose.
4: L'amour, je vous dis.
9: Oublie ça.
4: Ça peut être politique.
9: C'est une façon. C'est une façon.
4: Vicénale. C'est pas une façon.
9: Ah, c'est une.
4: C'est un adjectif qu'on. Un engagement peut être vicénal. Vous voyez, par exemple.
9: En même temps,
10: éternel.
9: Ben, exclusif.
4: Non, non. Une fête peut être vicénale.
9: Débridé.
4: Une cérémonie peut être vicénale.
3: C'est lié à un quartier, c'est lié à un endroit.
4: Non.
5: Quand tu romantises ta vie.
4: Comment ça?
5: Ben, tu romantises, tu la rêves, tu
3: la fantasme,
5: la
3: fantasme.
5: Tu la fantasmes de ouf et tu deviens acteur d'un, je sais
4: tu
5: pas.
4: Tu la fantasmes de ouf.
5: J'avais oublié que j'étais à l'EHPAD.
4: Ok. Ok, bah moi je vais fantasmer de ouf alors.
9: C'est fou.
3: Est-ce que Laurent, c'est lié à une partie du corps? Forcément
9: non,
3: une partie du corps.
9: Est-ce que ça voudrait dire une fois ou jamais?
4: Alors là on se rapproche.
9: Oui.
4: Car il est question de fréquence là-dedans, évidemment.
3: Une fois par décennie?
4: Alors
3: une...
4: pas par décennie.
9: Non, par centenaire,
4: non,
9: par 100 ans.
4: Mais on se rapproche, on brûle.
3: Par 50
9: par
3: ans.
9: Par quelques mois, par année.
4: Alors non, vicénale, c'est quoi?
3: Est-ce que c'est plus de 100 ans ou pas plus de 100 ans?
4: Moins.
9: Une fois chacun.
4: Non.
3: Une fois tous les 50 ans.
9: Une fois tous les 10 ans?
11: Une fois tous les 5 ans.
9: Plus tous les 10 ans. Tous les 15 ans.
3: Tous les 70 ans.
9: Tous les 10 ans.
11: Tous les 20 ans.
9: Non, tous les 50 ans.
10: Tous les 80 ans.
4: Je viens de l'entendre. C'est Michel Bernier qui a donné la bonne réponse. Répétez, Michel.
9: Une fois tous les 20 ans.
4: Une fois tous les 20 ans.
5: Mais c'est quoi ça alors?
4: Vicénal, c'est un adjectif qui veut dire qui a lieu tous les 20 ans. Alors voilà, j'ai effectivement tenté de vous perdre un peu en parlant d'un rapport sexuel vicénal qui n'aurait lieu que tous les 20 ans. Imaginez que vous n'ayez pas...
9: Moi, c'est ce soir.
5: Une fois tous les 20 ans.
4: Alors ça peut vouloir dire aussi... Qu'est-ce que vous dites?
5: une fois tous les 20 ans, bah dans ces cas-là, je reste dedans pendant 20 ans. Au moins une fois, quoi.
4: Ah ben, vous croyez pas si bien dire, parce oui. que vicénal, ça veut dire aussi qui dure 20 ans.
9: Voilà.
4: Soit ça veut dire tous les 20 ans, soit ça veut dire qui dure 20 ans. Vous voyez, par exemple, effectivement, un mandat vicénal, ça veut dire que vous êtes en fonction depuis 20 ans. Mmh. Et ça a les deux sens. Soit c'est une fois tous les 20 ans, soit c'est qui dure 20
9: c'est
4: ans.
9: C'est la chanson, on n'a pas tous les jours 20 ans, ça vous arrive une fois seulement.
4: Et ben voilà, exactement. Voilà. Merci Chantal Goya.
5: Bravo.
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4: Deux mois. Ah, c'est facile à retenir, ça. Bah,
12: 5 septembre, 4 décembre.
4: C'est un record.
13: Même une Miss France, ça reste plus longtemps.
4: Hein. Ah, bah,
13: c'est vrai. Hein.
4: Il n'avait pas vraiment un côté Miss France, hein, Michel Barnier, pour tout
13: non,
4: vous dire.
13: Non, mais on dit que les Miss France, c'est pas très utile, mais d'un côté.
4: Oui, on dit donc, alors, la dernière, là, on l'a à peine vue. Ils l'ont pas sortie de l'année.
13: On l'a moins vue.
4: Je crois
13: peut-être.
4: Que depuis qu'elle a été élue, ils l'ont rangée. Ils la ressortent là pour l'élection à la fin du mois de décembre. Ah, bah, non, franchement. moi, je me souviens qu'à votre époque, quand même, où à l'époque de Mme de Fontenay, on nous les sortait, on nous les baladait, on nous les montrait. Là, maintenant, c'est fini, on les range une fois qu'elles sont élues.
13: Moi, j'avais appris ça de Geneviève, on aimait venir vous voir avec les Miss France.
4: Ah, voilà, voilà.
14: Donc, et pourquoi c'est... on la voit pas, l'autre? Elle est moche?
13: Non, non, elle est jolie, elle est jolie, mais...
12: On l'appelle Miss France.
15: Mais j'ai l'impression qu'elles sont moins charismatiques que dans les années 90.
14: Mais non.
13: Non, c'est que t'as vieilli.
14: C'est que t'as vieilli. Non, tu as
15: ouais, je vois des
14: problème.
15: Bébés, en fin de compte.
14: Hé, Stomy, oh, oui. Un peu la Miss France, mais écoute.
15: Vas-y, je
14: non,
15: t'écoute.
14: C'est le contraire, c'est parce que justement, on les voit moins, qu'est-ce qu'il n'y a pas de charisme. Une Miss France qu'on ne voit pas, elle n'a pas de charisme, puisqu'on ne la voit pas. Mais si on la sort partout.
12: Oui, mais il y a le mystère, qu'est-ce que tu fais du mystère?
14: Non, c'est Miss France, pas mystère.
13: Oui, mais il faut savoir, parce qu'à une époque, vous nous en vouliez, à chaque fois, on nous reprochait, ah là là, vous sortez toujours la Miss,
14: non.
13: Avec la Miss,
14: c'est ah,
13: tout. Si, si, monsieur Ruquier, un petit peu.
14: Non, oui, non, pour non. blaguer.
12: Il y avait quand même eu quelques séquences bien ridicules. Quand même.
13: Non mais ce qu'on aime, faut être honnête, ce qu'on aime chez les Miss, c'est les scandales. On aime parler des Miss, on aime. Je me souviens chez vous,
4: elles sont trop sages
13: avec Laurie Tillman qui était tombée de sa chaise.
4: Ah bah
13: vous
4: oui.
13: Souvenez
4: ah bah
14: oh, voilà. Le scandale.
13: Bah ouais, c'était le scandale. Elle était en jupe et tout, on avait vu sa culotte.
4: Et celle qui n'avait pas mis de culotte, je me souviens.
13: Ouais. Qui ça?
4: Mme de Fontenay. Oh. Elle oubliait sur la fin.
12: Toi, t'es présentable, t'es bonne.
13: Ça va?
12: Ouais.
13: Ouais. J'ai passé le casting.
12: T'as le cerveau qui marche à peu près. Mais ouais. C'est ce qu'ils m'ont dit. Tahiti, quand t'es passé, ils m'ont parlé de toi. Ils m'ont dit, mais non,
13: bon, je non, mais je suis contente de vous retrouver, amiral, parce que je sais qu'aujourd'hui,
14: ah,
13: on va bien
14: vois
13: rire. Ah oui.
12: Oh,
13: ah bah quoi si. Ah bah, je sais pas, un amiral, ça se vous voit.
14: Ah bon.
13: Ah, c'est comme Geneviève de Fontenay, j'ai jamais côtoyé, moi.
14: Et moi, tu me tutoies.
12: Je te remercie de me mettre dans la catégorie de la vieille pute. Comment elle me parle.
4: Ah, c'est vrai. Attends.
15: Un jour, moi, j'étais avec une Miss. J'étais avec une Miss un soir.
4: Votre cote baisse?
15: Ah, non.
4: Moi, je vous ai vu avec trois parfois.
15: Avec une Miss un soir à minuit. À minuit 30, Madame de Fontenay appelle sur le portable de la Miss. Qu'est-ce que tu fais avec Stomy Pugsy à Lyon? Quitte-le tout de suite!
13: Ah ben elle avait des
15: elle avait
13: ah ouais,
15: des indiques
13: partout.
15: Elle avait
13: des indiques
15: magnifiques.
4: Et elle venait remplacer la Miss. Votre femme elle a été Miss, non, elle a pas été Miss votre femme en Polynésie.
12: Non, ma femme.
13: Elle... Elle aurait pu, hein.
12: Ouais, mais
4: elle est jolie, elle est très
13: elle est jolie.
4: Jolie
13: hein.
12: Moi, qu'elle peut qu'elle soit moche et tout. Rigole, tu vois.
4: Et vous, monsieur Bellamy, vous avez connu des Miss?
12: Non, parce que moi, je suis comme Marcel Proust. Enfin, bon, pas. Ok, on voit le genre. Qui disait, laissons les belles femmes aux hommes sans imagination.
4: C'est Oscar Wilde qui disait ça.
12: Non, c'est non, Marcel Proust.
14: Il nous fait une Ariel Dombal.
4: Alors là, vous voulez qu'on vérifie?
12: Je veux bien qu'on vérifie.
4: Moi, je dis c'est Oscar Wilde.
12: Et moi, je dis c'est Marcel Proust. On parie combien, patron?
4: C'est la guerre des Miss. On parie la première citation pour Serge Delfos, qui habite Saint-Privat-la-Montagne, en Moselle, qui a dit, si la conversation de quelqu'un vous ennuie, mangez une biscotte, vous n'entendrez plus rien.
12: Bah, donnez-moi une
14: Pierre
12: biscotte.
14: Dac.
4: Pierre Dac, non.
9: Francis Blanche.
4: Francis Blanche.
12: Jean-Yann.
4: Non, non. Une grosse tête, mais pas Jean-Yann.
9: Anne DeVos.
3: Jacques Martin.
4: Pas Jacques Martin.
12: Sim.
4: Qui a dit Sim?
12: Sim, moi.
4: Et c'est Sim. Bonne réponse d'Olivier Bellamy. Voici une autre citation pour Madame Dupuis, qui habite Vinay dans la Marne, qui a dit « Si vous voulez que votre femme écoute ce que vous dites, dites-le à une autre femme.
9: »
4: Oui. Et alors, j'ai gardé une citation très, très difficile, parce qu'il faut quand même que Paul Elkarat brille.
12: Ouais, ouais, c'est le reste.
4: Et c'est Flore Sorlo qui nous a envoyé d'ailleurs cette citation. Elle m'a demandé de ne pas la poser un jour où Paul Elkarat serait là. Mais le service comptabilité m'a dit non, non, non, il faut qu'il soit là. Parce qu'autrement, personne ne pourra trouver qui a dit. Et donc, j'y vais pour Flore Sorlo qui a dit « La vie n'a pas besoin d'être simple du moment qu'elle n'est pas vide. » Et c'est une brillante physicienne considérée comme la plus grande oubliée des prix Nobel.
3: Lise Meitner.
4: Excellente réponse de Paul Elkarat.
15: Bravo.
4: Et sans les dates.
15: Bravo, hein. Bravo, Paul.
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4: Une question à la portée de tous pour Inès Laoury. Est-ce que vous pourriez rire sans faire la cochonne, Christine?
9: Non,
4: Bravo.
9: C'est
3: ma féminité. Elle a fait une carrière là-dessus, Laurent. Respectez-la.
9: C'est ma féminité. Je vous jure qu'il y a des moments où je suis très féminine.
4: Ah oui, quand?
9: Ah ben, c'est
4: pas quand je vous ai vu descendre de votre moto, là.
9: Bah non,
4: je vous ai vu arriver, descendant de moto. Vous savez, j'ai reconnu vos bottes blanches. Et alors, elle descend de sa moto. J'étais à la fenêtre, pour tout vous dire, du studio. J'avais terminé mes questions. J'avais 5 minutes d'avance. Et j'ai vu débarquer Christine Bravo, descendre d'une moto. Déjà, j'étais surpris qu'elle conduise toute seule sa moto. Ça, alors là, j'imaginais pas qu'on vous laissait conduire un deux roues dans Paris. Ça, alors là, moi, je dis, alerte à la population. Et alors, quand vous êtes descendu de votre moto, c'est bizarre, quand vous descendez de la moto, vous continuez à marcher comme si vous aviez la moto entre les jambes.
3: Ça s'appelle l'arthrose, monsieur.
4: Non, mais c'est vrai. J'ai, comme les gens qui font du cheval, vous voyez.
3: Ça fait mal aux couilles.
4: J'avais jamais vu que vous aviez... En plus, vous gardez le casque. On aurait cru, pas Louis...
3: Daft Punk.
4: Non, Armstrong, celui qui a marché sur la Lune.
15: Non, mais là, pour pas qu'on lui demande des selfies.
18: Mais ce serait... Oui, c'était pas un grand pas pour l'humanité.
4: Non, non.
9: Vous m'avez dit, avec votre tendresse habituelle, cache ton ventre.
4: Ah ben oui, parce qu'après ça, c'est vrai que quand vous avez... quand vous avez enlevé votre casque, forcément, ça fait un mouvement de baron, vous voyez, avec les bras. Et comme elle achète des t-shirts trop courts...
15: Des crop tops.
4: Il y a en plus le bide qui dépasse. Non, écoutez, franchement...
3: Mais Laurent, elle va confondre ses seins et ses genoux, c'est pas cool.
9: Mais je suis désolé.
3: Ah, c'est pas cool.
9: J'ai des moments de féminité.
4: Mais cette... quand?
9: Eh ben, cette nuit, quand j'ai... Ouais.
4: Oh, une question culinaire.
15: Ah, il me pète chaud, là.
4: Pour Jean-Philippe Verin, qui habite Savigny en Sancerre.
3: Omelette.
4: On va prendre le blanc de l'œuf, justement. Mmh. Une demi-cuillère à café de beurre. Mmh. 60 grammes de sucre.
3: Meringue.
4: 60 grammes de coco.
3: Et de là, coco, c'est-à-dire
4: De coco.
3: Mais genre coco, noix de coco,
4: non,
3: ou Nicolas
4: de la,
3: Benos
4: de la poudre de noix, de la poudre de noix de coco.
15: Et on fait un congolais, qui s'appelle plus le congolais d'ailleurs.
4: Excellente réponse
15: de Esteban. Merci Esteban. Seigneur, vos phrases quand il s'agit de m'honorer, moi.
4: Effectivement, mais le mot congolais vient du Congo, depuis, hein, il faut dire.
3: Oui. Ah bon?
4: On appelle ça aussi un rocher coco, si vous voulez.
9: Ah, vous rajoutez du chocolat dedans?
4: Le rocher coco, c'est aux Antilles. Alors que le congolais, c'est en Afrique.
3: Et on ne peut plus, c'est comme la tête de nègre. C'est comme la couille de papou. C'est l'ancien nom de la religieuse au chocolat.
4: C'est quoi la couille de papou?
3: C'était la religieuse au chocolat, la boule au-dessus, là.
4: Ah bon?
3: C'est François qui me l'a dit.
15: Un faux ou un touch? Ah, c'est bah comme
3: on peut
15: le...
3: plus par rapport au papou.
15: On peut dire comme la
3: petite boule au-dessus de la religieuse. Il y a une petite.
15: On peut dire une religieuse, ça perd, tout le monde s'en fout. Et c'est comme le gland, ça n'existe plus trop.
3: Bah oui, par respect pour la bite.
15: Et je tiens à dire d'ailleurs que la tropézienne ne s'appelait pas la tropézienne, c'était un gâteau polonais. Et en fait, c'est Brigitte Bardot qui a goûté ça et qui a fait waouh, c'est exceptionnel pendant. Je sais plus quel film.
3: Quel siècle? Et elle a repris
4: avec elle. C'est flou, votre histoire.
19: Non, non, c'est elle qui a dit, voilà, ça c'est la tropézienne, parce qu'elle faisait un film à Saint-Tropez, donc c'est là, quand elle a 17 ans.
20: Et
19: là,
20: c'était fourré par Mouloudji. Ouais.
4: Madame O'Krent, je vous vois regarder Esteban avec...
18: avec intérêt.
21: Avec, c'est comme la première fois que j'en ai des plantes, t'hallucines. Hein.
19: Ah, mais c'est lequel, ce film, là, son plus connu? Et Dieu créa la femme, voilà.
18: Voilà, bravo.
19: Et bien, c'est là qu'elle a dit, la tropézienne,
4: j'adore. Vous n'aviez jamais fait l'émission avec Esteban?
18: Ah non, non, c'est une découverte, je trouve que...
19: Déjà, elle trouve que...
18: Il chante
19: que...
18: très bien. Voilà.
20: On apprend plein de trucs. Hein.
4: Ah oui, grâce à lui, on apprend des tas de trucs qu'on ignorait et qu'on aurait dû continuer à ignorer.
18: Ben non, pas du tout, pas du tout.
19: Et d'ailleurs, c'est comme
4: je
19: la Pavlova.
4: Je sens que vous êtes en train de charmer Christine O'Krent.
18: Mais tout à fait.
19: Et, bah, et avec ça, encore plus, c'est comme la Pavlova. La Pavlova. On croit que c'est un dessert.
21: Il va pas nous faire la Pavlova.
19: Non. On croit que c'est un dessert polonais. En fait, pas du tout. C'est un dessert qui nous vient d'Australie ou de Nouvelle-Zélande. On s'en dispute la paternité.
22: Et tu sais, Gérard Jugnot, ça fait très longtemps que j'ai pas vu un mec mâcher du chewing-gum en ouvrant grand la bouche.
4: C'est sa façon de travailler pour Hollywood.
19: Ah, j'ai pas compris.
4: Je vous expliquerai pas dans la pub.
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4: Quel rôle les actrices Sarah Bernhardt et Nicole Garcia, à quasi un siècle d'intervalle, ont-elles joué en commun? Sarah Bernhardt et Nicole Garcia.
26: Théodora,
4: non.
20: Bécassine.
4: Alors, je dis un siècle, pas tout à fait. J'ai entendu Bécassine, Bernhardt, mais ça n'est pas Bécassine. Et j'aurais aimé tellement vous faire plaisir. Bah oui. Mais franchement,
20: je le sens.
4: Je vois mal Nicole Garcia dans Bécassine. Je ne sais pas pourquoi.
20: Oui. Sarah Bernhardt, moi aussi. Hein. Oh, Bécassine.
26: Ce qui serait amusant, c'est de savoir quand Madame Sarah a joué ce rôle.
4: Alors, je vais vous donner les dates. Vous verrez qu'il n'y a pas tout à fait un siècle, d'ailleurs, qui sépare les deux dates. Sarah Bernhardt, c'était dans un film, hein, c'est même pas au théâtre, dans un film en 1913.
26: Ah, bah dis donc.
4: Et Nicole Garcia, c'est en 1978. Et c'était pour un téléfilm.
20: Ce serait pas La Voix Humaine, un truc comme ça, non, non. Mmh.
4: C'est quoi le rôle de La Voix Humaine?
20: C'est pas l'histoire de... C'est un truc de Cocteau.
4: Oui, oui.
20: Mais il n'était pas venu encore, peut-être.
26: Mais si. Est-ce qu'en 1913, c'est un personnage...
20: plus tard, peut-être.
4: J'aimerais tellement lui faire plaisir à Bernhardt.
20: Hein? Oh, bah, écoute, fais-toi un chèque.
4: Est-ce que c'est un personnage historique? Alors, historique, oui. Je pense qu'on peut considérer que c'est un personnage historique. À partir du moment où Franck Ferrand en a fait un podcast, c'est forcément historique.
20: La maman...
26: Alors là, il va me piéger. Marguerite Gauthier.
4: Marguerite Gauthier, non.
20: La maman de Napoléon.
4: La maman de Napoléon.
26: Est-ce que c'est le rôle d'une autre actrice?
4: Oui.
26: C'est...
20: Marilyn Monroe.
4: Non. Oh, Sarah Bernhardt, qu'elle joue Marilyn Monroe.
21: Réjeanne.
4: Soyez logique, quand même, Bernhardt.
20: Je cherche.
4: Elle était pas née, la pauvre Marilyn, quand Sarah Bernhardt...
26: Ah, c'est Adrienne Lecouvreur.
4: Bonne réponse de Franck Ferrand. Bravo. Faut expliquer qui était Adrienne Lecouvreur.
21: Ah, le maréchal de Saxe.
26: Une comédienne qui a eu un sort un peu tragique et qui a été, on peut dire, la maîtresse d'un des plus grands personnages du XVIIIe siècle, le maréchal de Saxe.
4: Elle est morte à 37 ans et on dit qu'elle aurait été empoisonnée par une de ses rivales.
21: Par un bouquet de violettes?
4: La duchesse de Bouillon. Oui, on dit que c'est un bouquet de violettes qu'il

0: T'es pas un très grand amant, pour être honnête.
1: C'est ce qu'on dit de moi.
2: Et puis c'est un opéra. C'est un opéra, Adrien Couvreur.
3: Monsieur Ferrand, quand il a fait le podcast, a même passé diffuser des extraits de l'opéra à Adrien Lecouvreur.
0: Je vous avais bien écouté, c'est formidable.
3: Ah, mais oui, parce que je bois vos paroles, du petit lait. Elle a été empoisonnée, en tout cas. On sait pas, on n'est pas sûr, hein. Elle était peut-être malade depuis un long moment.
1: C'est possible.
3: À moins que cette haine entre elle et la duchesse de Bouillon, qui partageait le même homme, lui a été fatal, Dieu seul le sait.
2: Et puis comme il s'en fout.
3: C'est pas faux.
4: Elle avait pas qu'Adrien Lecouvreur, elle aimait beaucoup qu'on lui parle de toi.
0: Oui, le couvreur. C'est carrément l'almanach Vermeaux, là.
1: Il l'a retrouvé.
3: Je savais que reprendre le Gérias dans cette émission, c'était une tuile. On oublie Adrien Lecouvreur, ça évitera d'autres jeux de mots. Foireux.
1: J'aimerais pas ça. Moi.
3: Qu'est-ce qu'il y a, mon bon Bernard?
1: Vous vous rendez compte quand vous le remettez à sa place?
3: Bah oui, mais il le mérite.
1: Ah bah il est pas drôle, c'est sûr, mais enfin, on peut le faire gentiment.
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3: Édouard Philippe, qui, vous le savez, a sorti un livre où il parle évidemment de politique, mais aussi des lieux qui lui plaisent, ces lieux qui... Comment c'est le titre exact?
2: Des lieux et des liens, non?
3: Des lieux qui vous disent.
2: Qui nous disent.
4: C'est un bon titre, on le retient bien, en tout cas.
6: Ça veut rien dire, mais...
2: vous l'avez lu, vraiment?
3: J'ai pas fini le titre.
2: Ah bon?
6: Ouais, lui non plus, apparemment.
3: Non, mais écoutez, Édouard Philippe, en tout cas, est évidemment interviewé à l'occasion de la sortie de ce livre. Ça va être drôle, d'ailleurs, dans les librairies. Ils vont se croiser, forcément, avec Alain Juppé, qui a sorti le sien aussi. Nicolas Sarkozy, qui est en tournée des librairies. Il va y avoir des embouteillages, dans les librairies où on vend.
2: Tant mieux, oui.
3: Vous avez raison. Les grands auteurs.
2: Parce qu'ils pourront acheter autre chose.
3: Voilà.
2: Faut espérer.
3: Bon, en tout cas, il y a une citation dans l'hebdomadaire Le Point, une citation d'Édouard Philippe qui n'est pas extraite du livre, mais extraite d'une interview qu'il a bien voulu accorder, l'ex-premier ministre, maire du Havre, le Havre très bien classé en Ligue 1.
6: C'est vrai.
7: De quel ballon?
3: Parce
7: que le rugby, il y a une latitude. C'est-à-dire qu'au-delà d'une certaine latitude, il n'y a plus de rugby.
3: En dessous de la Loire, Nouvelle-Zélande, Afrique du Sud. On est meilleur.
2: Pays de Galles, Irlande.
8: Il y a quand même, oui.
3: Bon, dites, bon Édouard Philippe, là, je dis bien mon Édouard Philippe, puisque au fond, c'est un peu mon maire.
7: Mon petit Laurent.
3: Oui.
7: Expliquez-moi. Au Havre, il n'y a pas de rugby, il n'y a pas d'équipe de rugby.
8: C'est la première équipe.
3: C'est comme le football, tout est né au Havre. Le rugby, le football et Laurent Ruquier.
8: C'est vrai.
7: Voilà.
3: C'est vrai en plus.
4: Oui.
3: C'est le club doyen de football, le HAC. Et pour le rugby, pareil, forcément. Ouais. Ça venait d'Angleterre, donc c'est arrivé directement via la Manche par chez nous, voyez-vous.
7: Et ben voilà, j'ai appris un truc, c'est formidable.
3: Ouais. Le maire du Havre, donc,
7: a écrit un livre.
3: A déclaré dans une interview, phrase étonnante, et effectivement, je vais enlever le dernier mot de cette phrase, c'est le principe du jeu du ding-ding. À vous de retrouver ce mot. Le responsable politique qui vous dirait la prochaine élection présidentielle, on s'en fout, ce n'est pas le sujet. Il vous raconte du...
2: Des caramels.
3: Quoi ?
2: Des caramels.
3: Du caramel, il a dit. Du caramel. Bonne réponse de Roselyne Bachelot. Et j'ai vérifié, ça n'existe pas, cette expression, en fait.
2: Non, c'est lui qui l'a inventé.
3: D'où ça sort, ça?
7: Mais tu voulais dire carambistouille et qu'il a oublié la fin du mot.
4: Ça marche avec tout.
2: Il avait déjà mis en route le bololo.
4: Le bololo?
3: C'est quoi ça, le bololo?
4: Vous direz la danse de l'été.
2: Il avait dit les gens qui mettent du désordre, les gens qui foutent le bololo. Ça avait fait Florès, cette déclaration.
4: Ça avait fait quoi? On comprend rien, c'est...
3: C'est mon surnom, le bololo, mais autrement. Oui. Et aussi celui de Valérie, pour d'autres raisons, mais.
2: Vous souvenez pas? Vous vous souvenez pas de cette déclaration?
3: Ah non, on se souvient pas des bololos.
2: Visiblement, les déclarations d'Edouard Philippe ne vous marquent pas.
3: Non, moi, ce qui me marque.
2: vrai que vous allez faire une émission d'information sur, sur BFM TV.
3: C'est pas ça, c'est que les déclarations d'Edouard Philippe m'intéressent. La preuve, je vous interroge sur cette phrase, mais c'est vrai que quand il nous dit « il vous raconte du caramel », c'est, pardon, mais c'est une expression qui n'existe pas.
2: Bah, il a le droit.
3: Il invente des expressions.
9: Voilà. Bah oui, parce que le caramel, c'est mou, donc

0: ça part dans tous les sens.
1: Voilà.
2: Voilà.
1: Allez.
3: Oh bah...
1: Merci Valérie.
4: Allez, vas-y, Daryl.
1: Fin de tournage.
5: En tout cas, voilà, monsieur Édouard Philippe a effectivement employé cette expression du caramel. Un caramel, c'est un coup de poing, plutôt généralement. Un caramel, c'est.
4: Oui,
5: voyez, c'est.
4: Ah bon?
0: Oui,
4: c'est
0: ce qu'on voit.
4: Ah
0: bah,
4: au rugby.
5: Ah oui, au rugby, un caramel, c'est. C'est un plaquage assez violent.
4: Au rugby, oui, c'est.
5: Voilà, un tampon.
1: On dit pas une boîte?
5: Non, coller un caramel, je vais vous coller un caramel, c'est je vais vous en foutre une, vous voyez. Ouais, ou prendre un bon caramel.
1: Ah bon?
5: Mais en tout cas, c'est pas un mensonge, un caramel.
1: Non.
6: Mais au rugby, ils se donnent pas des coups de poing. Ils se couchent les uns sur les autres.
7: Alors là, j'ai la question. Que signifie demande le journal Ma Minute, le terme bololo employé par Édouard Philippe pour évoquer les manifestations du 17 novembre.
5: Mais quand c'était ça?
7: Alors...
0: C'était en
7: 2018.
5: En 2018, vous voulez qu'on se souvienne qu'il y a 4 ans, 5 même, 5 ans, monsieur Édouard Philippe...
7: Oui, vous devriez vous en souvenir.
5: Enfin, écoutez, le bololo d'Édouard Philippe d'il y a 5 ans, on s'en souvient pas. En tout cas, écoutez, ça prouve qu'en politique, chère Roselyne, vous touchez votre caramel. Parce que ça, c'est une expression qui existe aussi.
1: Oui. Ah bon?
5: Ah oui. Ah bah oui.
1: Toucher
5: ah oui.
1: son caramel.
5: Toucher ouais. son caramel.
1: C'est sexuel?
0: Ah ben.
1: Ça, si c'est vous, oui.
5: Ça veut dire être compétent, toucher son caramel, bien connaître son sujet.
1: Mais non, c'est toucher sa bille.
5: Toucher son caramel, ça veut dire bien connaître son sujet, vous voyez.
0: Dans ce cas-là, je préfère qu'il soit dur.
1: Vous l'avez dit que c'était sexuel.
2: T'en as tâté du carambar, hein.
6: Tu confonds avec l'abricot, Jérémy. C'est pas caramel, c'est l'abricot.
1: L'abricot.
7: Mais l'abricot, c'est le sexe féminin.
5: Bah oui, c'est ce qu'elle veut dire.
1: Ouais, toucher l'abricot.
5: Puisque vous aimez les mots un peu étonnants, il y a un autre mot que je ne connaissais pas bien, et c'est une photo toujours dans le point. Tiens, d'ailleurs, quelques pages suivantes dans l'hebdomadaire, on voit une photo, je dois dire, assez amusante, une photo sur laquelle Elisabeth Borne et Gérald Darmanin
6: s'embrassent.
5: Non, ils sont en train de jouer ensemble. Mais à quoi jouent-ils?
6: Au ping-pong.
7: Un palais dans le Nord, ils jouent.
1: Au Uno?
5: Comment vous dites?
1: Ils font un Uno?
5: Un Uno, non.
7: Ils jouent au palais?
1: À la bataille navale?
5: Ah mais c'est un nom, ce jeu. Et effectivement, on voit Mme Borne qui est penchée, là, elle est en train de balancer je ne sais quoi, Monsieur Darmanin qui la regarde, un autre qui a relevé son pantalon.
1: Ça va faire caramel, ça. Hein.
5: Je vous jure, c'est vrai. La photo est absolument incroyable.
7: Non, mais c'est quand il a organisé son truc à Tourcoing et qu'elle est allée, Elisabeth Borne est allée remettre de l'ordre dans tout ça.
1: Alors attendez, moi ce que je vois sur la photo, je vois trois personnes dans une cuisine.
2: Ouais.
1: Elisabeth Borne qui est penchée en avant, Gérald Darmanin qui lui mate le cul parce que ça c'est Gérald Darmanin. Et à côté, il y a un mec en short avec une cravate et des tongs.
6: C'est vrai en plus.
1: Non mais je vous assure. Hein.
5: Et c'est dans le point cette semaine et cette photo nous montre une partie de...
7: Jean Borlaire.
5: Non.
1: C'est très angoissant ce que tu racontes.
0: De pneus.
5: C'est un jeu de boules.
6: Mais des grosses boules.
5: Un jeu de boules traditionnel du Nord. C'est dans le patrimoine culturel immatériel de France, hein, ce jeu.
7: Vrai?
5: Ah oui.
7: Nom d'un chien.
5: Ah oui.
4: La boule de Tourcoing.
5: Alors justement, c'est pas bête la boule de Tourcoing.
4: Ah oui.
5: Mais
1: c'est la boule de la boule d'Arras.
5: Il manque une lettre là-dedans.
1: La boulette de Tourcoing.
2: La bloule.
5: Non.
2: La broule.
5: Presque.
2: La croule.
5: Non.
1: Troule.
5: Non.
4: La broule.
0: Ah, la bourle.
5: La bourle.
1: Ah, la bourle.
5: Bonne réponse. Bravo. De Valérie Mérès. C'est la bourle.
6: Bravo Valérie.
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5: Ah, l'action se passe à Chamonix. C'est pas une histoire drôle que je vous raconte, moi. Ah bon? C'est une question pour Mélanie Millemand, qui habite Gap. Et ça se passe effectivement près de Chamonix, pour être très précis. La Villa des Argentières. On est le 7 janvier 1934. Des policiers rentrent dans ce chalet appelé le Vieux Logis et ils entendent des coups de feu qui retentissent et ils vont trouver un homme atteint de 2 balles dans la tête. Quel est cet homme?
4: Stavisky.
5: Excellente réponse de Jean Benguigui.
6: Extraordinaire, Jean.
5: Alexandre Stavisky, vous pouvez rappeler pour ceux qui ne connaîtraient pas
4: Stavisky
5: cette histoire.
4: Stavisky est un homme qui était très répandu dans Paris et sur la France, qui était surtout un escroc, qui a escroqué énormément de gens, notamment le crédit municipal de Biarritz ou je ne sais où, dont il avait tiré des faux trucs, les gens avaient été ruinés, et il a fini par se faire gauler. Et puis, surtout, il avait beaucoup de secrets d'État avec lui, c'est pour ça que la presse de l'époque l'avait dit, qu'il s'était suicidé de 2 balles à bout portant.
5: Il y a eu un film, évidemment, célèbre,
1: Paul Belmondo.
5: Film film d'Alain Resnais avec Jean-Paul Belmondo qui jouait le rôle de Stavisky. Et d'ailleurs, plus récemment aussi, Thomas Sisley a joué Stavisky, l'escroc du siècle.
3: Ah, c'est moins bien.
5: Oh, il joue bien, Thomas Sisley.
4: C'est un bon acteur, Thomas.
5: Dans l'escroc. Vous êtes jaloux, en fait. Hein, ça.
3: Mais non.
5: Ah, vous êtes jaloux. Vous êtes...
3: Après Belmondo, de toute façon, tout le monde est mauvais.
5: C'est... Oui, puis là, c'était un téléfilm. Enfin, écoutez, l'autre datait des années 70, le film avec Belmondo. Là, c'était plus récent. C'était il y a quoi, allez, on va dire 6-7 ans, le film Stavisky, l'escroc du siècle, un téléfilm réalisé par Claude-Michel Rome, alors que c'est vrai que le film de Belmondo était réalisé à l'époque par Alain Resnais. Une dernière question avant nos invités, Marc-Antoine Lebré et notre invité du jour. Là, je voudrais vous parler d'un renard. C'est pour Sylviane Cardozo qui habite Lauzet en Charente-Maritime. Qu'est-ce que fait un renard quand il mulotte ?
6: Mais il cherche des mulots ?
5: Non.
3: Il parle. Il accouche.
5: Ah non, il accouche pas.
4: Il
5: non.
4: fait des bruits.
6: Alors, il mange.
5: Quand vous dites, il cherche des mulots. Vous n'êtes pas loin. Évidemment.
6: Il les trouve.
9: Ah là là.
6: Il va dans les terriers.
5: Il les trouve.
6: Il va dans les terriers.
3: Il creuse.
2: Quand il drague.
6: Il creuse dans les terriers.
5: Non. C'est une technique, le mulotage.
2: C'est sexuel un petit peu.
5: Ah non, pas du tout. Tout n'est pas sexuel, Monsieur Rion.
2: C'est. Est-ce que ça, c'est nécessaire pour sa survie?
5: Alors, c'est quand? C'est vrai que muloter.
6: Toujours.
5: Et madame Boutboul.
6: Oui, parce que les teckels, ils mulotent aussi.
5: Oui, alors, les teckels mulotent peut-être. C'est vrai que muloter, ça peut vouloir dire aussi fouiller les caveaux d'un mulot pour se repaître du grain qui est amassé. Et par exemple, les sangliers.
6: Retourner la terre, mulotent. Voilà.
5: Mais moi, je vous ai demandé ce que fait un renard quand il mulote. Et le renard, quand il mulote, c'est pas ça qu'il fait.
6: Ah, c'est quand il va manger des poules, il en prend plein, il les mange pas toutes, il les ramène, il les stocke.
5: Non.
6: C'est quand il chasse. On est d'accord, c'est quand
5: c'est
6: il chasse.
5: C'est une technique de chasse.
4: Oui. Avec sa queue.
5: Non, pas avec sa queue.
4: Avec sa bouche.
6: Avec ses pattes.
5: Alors, qu'est-ce qu'il fait avec
6: il
5: ses pattes?
6: Il saute. Il gratte. Il saute.
5: Mais c'est-à-dire comment il saute?
6: Eh ben, il saute. Il secoue dans tous les sens.
4: Mais fais-le, montre-nous.
2: C'est quoi, il fait des bonds?
6: Il saute. Arrête, Stéphane.
9: Ah, c'est...
5: Elle m'appelle par le prénom de son mari. C'est inquiétant, non?
3: Il fait des saltos.
6: Il saute. Ça m'a fait penser à Stéphane.
4: Il est
3: dans la salle, en plus. Hein.
4: Il est là.
6: Alors, oui, il est là. Mais
3: il saute des poules. Il saute des poules.
6: Il est tout rouge, attends.
4: Vous rendez compte alors, que ce garçon avec qui
6: il
4: vit.
6: Il guette le mulot.
9: Ah, non.
6: Il s'immobilise. Et d'un seul coup, il fait des bonds énormes, le renard.
9: Oui, alors, il saute.
5: Oui, il saute.
9: Et vous n'allez pas lui accorder les bons et pas mon saut.
5: Il saute pour retomber. Bah, je vais vous
6: sur le mulot.
5: Il saute pour retomber patte en avant sur sa proie.
6: Oui, c'est ce que je disais. Tais-toi, toi. T'essayes de me piquer la réponse.
4: Mais j'ai dit mulot.
6: Je l'ai dit qu'il saute. Et toi, tu dis il fait des bons et l'autre, il va dire oui.
2: Pour moi, c'est égalité.
5: Elle est en train de muloter sur la question. Hein. Muloter, c'est sauter pour retomber patte en avant sur sa proie. Pas forcément un mulot d'Harry Boutboul, vous voyez.
6: Une souris, noix de coco, elle le fait sur des souris.
5: Le renard, ça chasse toutes sortes de choses, vous voyez. Généralement un rongeur, mais pas toujours un rongeur. Et effectivement, le renard mulotte.
6: Et oui, mon mari aussi.
5: Le renard mulotte quand il bondit sur sa proie. Bonne réponse collective.
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10: Dans les 20 derniers mois, le cours de l'or a pris 50%. Si ça monte, par définition, c'est que les achats se multiplient. Achats qui viennent, bien sûr, des particuliers, mais il n'y a pas que ça. Depuis plusieurs années, ce sont les banques centrales qui achètent massivement. Et c'est le point clé, elles se débarrassent du dollar américain. C'est le symptôme du déclin des États-Unis et de la montée en puissance de ce qu'on appelait naguère le tiers-monde.
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5: Il y a une Française qui vient de recevoir une condamnation en Suisse. Elle a été condamnée par la justice suisse.
4: Est-ce qu'elle est... Comme l'autre, la Marine. Elle est inéligible.
5: Une inéligibilité.
4: Elle est inéligible. C'est impossible à dire.
5: Dis-le, Christophe. C'est pas facile.
2: Inéligibilité.
5: Dites-le, Isabelle, voir.
9: Inéligibilité.
5: Eh ben, voyez.
4: Refais-le pour moi.
9: Inéligibilité.
4: Ah.
5: Bah il y a qu'elle qui arrive à le dire. Inéligibilité, ben là, rien à voir avec l'inéligibilité, puisque cette Française a été condamnée alors qu'elle était dans une voiture et que c'est son mari, ou plutôt son compagnon, car ils ne sont pas mariés, qui conduisait. Pour quelle raison a-t-elle été condamnée par la justice suisse?
2: Bah c'est Nabila?
5: Non.
9: Elle lui faisait quelque chose? Une gâterie?
5: C'est-à-dire qu'est-ce qu'elle appelait une gâterie?
2: Oh!
9: Alors elle lui
5: montrez-moi!
9: Elle a...
11: un acte bucco-génital.
9: Elle a ouvert
5: sa bouche. Comment il dit Barbier un acte bucco-génital? Une pipe! Oui, bonne réponse! Isabelle Mergaux et Christophe Barbier.
9: Un acte bucco-génital, ça fait rêver.
11: Ah, mais c'est ce qu'il y a dans le code pénal.
5: Et c'est vrai que c'est elle qui a été condamnée, lui aussi. Hein.
12: Comment on peut être condamné si les deux sont d'accord? C'est qu'ils ont eu un accident.
5: Parce qu'ils ont eu un accident, bien sûr. Ce que je me demande, c'est pourquoi ils sont allés raconter ça, parce qu'ils n'étaient pas obligés de le dire.
9: Bah, je pense que s'il avait le sgeg en l'air...
5: Non, mais enfin, attendez.
12: Mais peut-être qu'elle s'est trompée, elle voulait pas faire ça, en fait. Elle croyait que c'était le
2: levier de vitesse.
12: Le levier de vitesse.
5: Non, mais ça tient pas debout, cette histoire.
12: Ah bah si. Ou alors vraiment, elle a pas de chance, la pauvre.
5: Mais non, ça tient pas debout. Ils ont un accident.
9: Ouais. Bon.
5: Alors déjà, il faut qu'il y ait des témoins à l'accident. Alors vous dites, il sort de la voiture, il a pas remonté son pantalon. Mais quand on est en voiture et qu'on vous fait une gâterie, vous baissez pas le pantalon. Généralement,
9: oh,
5: quoi
9: bah,
2: c'est juste la braguette qui est ouverte.
9: Oh, bah,
5: voilà un spécialiste.
9: Non, mais la braguette est ouverte et le bouton de la braguette aussi. Oui, parce que s'il y a que la braguette, oh bah bon,
2: des fois il y a
9: que
2: des boutons. Enfin, on n'est pas obligé de baisser complètement le pantalon. Quoi.
9: Non, mais ça je comprends. Mais vous ouvrez quand même.
12: Ça dépend de la taille. Moi j'enlève le t-shirt carrément.
11: C'est quand même beaucoup plus simple de se mettre à l'arrière de la deux chevaux.
2: Oui, exactement.
9: C'est compliqué pour conduire.
2: Mais pour rouler, c'est compliqué.
5: Mais ça, ma vraie question en fait, pourquoi évidemment j'ai choisi cette information, c'est pour vous demander aux uns et aux autres.
12: Le modèle de la voiture. Non,
5: si ça vous est déjà arrivé, j'avoue que c'est un fantasme, ça m'est jamais arrivé.
12: Oh, à Sacha Distel, vous savez
5: mais,
12: que.
5: Non mais franchement.
9: Ça vous est jamais arrivé?
5: En roulant, non.
9: Oh jamais. Là, vous êtes arriéré alors, franchement.
12: Mais non, pas en roulant, pas en roulant.
2: C'est dangereux quand même.
9: Parce que moi j'ai trop peur qu'il y ait un coup de frein.
11: Mais justement, c'est une scène.
2: Non, mais c'est dangereux, t'es déconcentré malgré tout.
11: C'est une scène très célèbre du Monde selon Garp, un grand roman américain, où la dame fait cela au monsieur et ils se font emboutir par l'arrière et du coup sa bouche se referme. Elle la coupe.
9: Mais oui.
5: Vous voyez,
9: c'est hyper dangereux.
2: Non, moi ça m'est arrivé, je me suis trompé de pédale à un moment entre l'accélérateur
5: moi
2: et le
5: aussi.
2: Frein.
12: Je me suis trompé de pédale. Putain.
2: Parce que t'as qu'un pied comme ça qui est libre.
5: Donc vous avez souvent fait ça.
9: Hein, J'imagine.
12: La dernière fois, c'était quand?
5: Personne n'a fait ça en roulant.
12: Et voilà. Tu t'arrêtes au feu rouge?
5: À l'arrêt, évidemment.
9: Ah, pas à l'arrêt, à la bite.
12: Oh là là.
9: Il y a un moment donné.
5: Valérie, vous l'avez déjà fait en roulant?
9: Pas en roulant, parce que je vous dis, moi, c'est trop peur de.
5: Bah voilà. Toine, on vous l'a déjà fait.
12: Mais j'ai pas le permis. Ben non, mais c'est vrai, je suis un artiste, je n'ai pas le permis.
5: D'accord, bon, mais...
9: Alors, tu l'as déjà fait, hein?
5: Vous l'avez déjà fait, un mec?
12: Oui, mon beau-frère a le permis.
5: Bon, en tout cas, voilà, ouais. La Française est une Française, hein. Ah, on peut être fier de notre pays.
2: Oui. Oui, bien sûr.
9: Vive les Français!
12: Et ça rejoint la légende urbaine, vous savez, que Chantal Nobel et Sacha Distel.
5: Oui, on a souvent dit ça.
12: Oui, mais c'est pas que c'est une légende urbaine, c'est pas vrai, en fait. Elle lui faisait pas une gâterie quand ils ont eu l'accident.
5: Et voilà, on est d'accord.
9: Elle lui faisait quoi, là?
5: Et vous, Barbier, vous l'avez. Vous l'avez déjà fait.
9: Oh, je vois Barbier en train de nous faire ses confidences. En train de nous dire, oui, je suis avec ma femme.
12: En déplacement avec Alain Duhamel, non?
11: Je prends toujours les transports en commun.
2: C'est plus compliqué.
9: Ah, des partouzes.
5: En roller ski, j'imagine que dans vos belles voitures de sport, c'est ça le fantasme.
2: Ouais, c'est le fantasme.
5: Et oui. Alors, est-ce que ça a déjà été fait?
2: Ah oui, c'est ce que je vous disais tout à l'heure, je me suis trompé de pédale.
5: Ah oui. Paul, je ne vous demande pas parce que vous ne conduisez pas.
13: Je pensais que vous alliez pas me demander, justement.
5: Et vous conduisez pas, vous n'avez pas le permis, vous, Polo.
13: Je n'ai pas le permis comme Toen.
12: Même déambulateur, t'as rien?
13: Si, en déambulateur, ça aurait pu, mais non.
5: Vous pouvez passer le permis ou pas, Paul?
13: Ah, pas juste pour ça, mais pour me déplacer, oui.
5: Ah, ça, ce serait drôle.
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5: Question littéraire très difficile, mais aujourd'hui il y a du niveau, hein, alors je me lance. Pour Didier Aguado qui habite Perpignan, Perpignan c'est dans les Pyrénées-Orientales. Pouvez-vous retrouver pour moi le nom de celui qui a écrit ce roman d'inspiration picaresque

0: l'histoire de Gil Blas de Santillane.
1: René Alain Lesage.
0: Alain René Lesage. Bonne réponse. Alors là, bravo, vous connaissiez l'histoire de Gil Blas de Santillane, ouais. Monsieur Ferrand ?
2: Très vaguement.
0: Très vaguement.
3: Ça, ça veut dire non.
1: Mais j'ai un problème, j'inverse toujours les prénoms.
0: Oh, c'est pas très grave, Stevie le fait aussi.
3: Oui. Ah bah super,
4: Pascal Blaise.
3: Super, on me compare à Stevie.
0: Allez, moi j'avoue que je ne connaissais même pas l'histoire de Gil Blas de Santillane. Excellente réponse de notre ami Paul Elkarat. Alors, trouverez-vous maintenant le nom de ce roman historique, paru en 1862. Je vous demande le titre du roman, pas, enfin,
5: le nombre de pages.
0: Le nom de l'auteur, éventuellement. Le nombre de pages, j'ai pas besoin, mais je vais vous donner l'histoire que raconte ce roman, paru en 1862. Ce roman a pour sujet la guerre des mercenaires, au 3e siècle avant Jésus-Christ.
5: Oh là là là là.
0: Mercenaires, guerre qui oppose la ville de Carthage.
2: Ah, Salambo.
0: Salambo, excellente réponse.
6: Victor Hugo.
0: Non, c'est Flaubert.
6: C'est Flaubert.
7: Ah, Flaubert.
6: C'est Flaubert.
7: Oh, merde.
3: Salambo, la pâtisserie.
5: Mais oui, c'est marrant, c'est le nom d'un gâteau, Salambo.
7: Moi, j'ai jamais réussi à
5: dans certaines boulangeries, le dessert, là, le chou à la crème, qu'on appelle parfois aussi dans certaines boulangeries, c'est comme chocolatine, pain au chocolat, on sait pas trop.
3: Le gland.
5: Le gland.
0: Ou la petite souris. Moi, j'appelais ça une petite souris.
3: Oui, parce qu'il mettait des oreilles.
0: Ma maman voulait pas que je dise le gland, déjà.
6: Ouais, c'est ça. Ah ben
3: elle,
6: voilà.
3: Elle présentait des choses.
6: Voilà pourquoi.
0: Elle voulait que je bouffe des petites souris.
3: Oui,
0: monsieur Toen. On était dans la littérature, monsieur Toen.
5: Mais non, mais on parle de gland.
3: Voilà.
0: Et c'est un roman, non pas de Victor Hugo, madame.
6: Oui,
0: bravo.
6: Oui, ma langue.
0: Mais de Gustave Flaubert. Et la première phrase, monsieur Ferrand, alors ?
2: C'était à Mégara, faubourg de Carthage, dans les jardins d'Amilcar.
0: On a du niveau aujourd'hui. Ah ouais.
5: J'aimerais bien qu'on vérifie quand même.
0: On vérifie. Pour Virginie Astruc, je tente le coup de 3. Elle habite d'Arès, dans le Rhône, madame Astruc. Elle espère un chèque RTL, mais aujourd'hui, ça ne va pas être facile. Trouverez-vous le nom de l'auteur de ces quelques vers ? L'aurore sur le front du jour sème l'azur, l'or et l'ivoire, et le soleil, lassé de boire, commence son oblique tour. Ses chevaux, au sortir de l'onde, de flammes et de clarté couverts, la bouche et les naseaux ouverts, ronflent. La lumière du monde.
2: Albert Samin ?
3: Apollinaire ?
0: Ah non, non.
5: C'est pas Clavier dans les bronzés ?
6: Pardon ?
5: Clavier dans les bronzés ? Ouais. Ah non, c'est Azur.
3: C'est Saint-John Perth.
2: Lautréamont.
0: Ah, Lautréamont, non.
7: 19e ?
0: Alors non, on est avant le 19e.
7: 18.
3: Là. 18.
0: Ah là, on est à cheval entre le 16e et le 17e.
6: C'est Théophile de Viau.
0: Théophile de Viau.
2: Bravo.
0: Excellent.
5: Oh,
0: bravo.
5: Oh, oh, oh, vache. Putain.
0: Alors là. D'où vous nous tenez, Théophile de Viau ?
6: Eh ben, je le connais parce que c'est un poète exceptionnel.
2: C'est le plus grand baroque.
6: Mais évidemment.
0: Ça arrive.
6: Et que.
5: C'est dingue.
6: Incroyable. J'allais le dire.
5: Si on m'avait dit que la présentatrice du Keno allait répondre.
3: À chaque fois, c'est moi qui le sors.
5: Je n'y aurais pas cru.
0: Oh là là.
5: Mais bravo, Christine.
0: Elle n'a jamais présenté le Keno, Christine.
5: Ça ne saurait tarder.
2: L'ombre de cette fleur vermeille et celle de ces joncs flottants paraissent être là-dedans les songes de l'eau qui sommeille.
6: Voilà. Théophile de Viau, mais attention, il est. C'est pas un inconnu. C'est pas du tout.
3: Il a tout pompé sur Vianney, hein.
0: Alors attention.
5: Ou les trois cafés gourmands.
0: Ouais. Une partie de quatre. Quatrième question littéraire.
3: À la suite.
0: Ça brille, hein, aujourd'hui. Je vous demande, attention, le nom du roman et l'auteur de ce roman qui se situe entre deux surprises parties. Lors de la première surprise partie, le major tombe amoureux de Zizani. Dans la seconde partie, le major se fiance avec Zizani. Et entre les deux parties, le major déploie toute une stratégie pour obtenir l'autorisation de l'oncle et tuteur de Zizani.
2: Les carnets du major Thompson ?
0: Non. Dans ce roman apparaît aussi le personnage d'Antioche Tambre-Tambre.
6: Qui ?
0: Antioche Tambre-Tambre, bras droit du major.
2: C'est Tom Sharp, non ?
0: Non.
5: Attendez, c'est une
7: surprise partie ? On est dans l'anglo-saxon ?
0: Alors, c'est un roman publié en 1946.
6: Oh là là là.
5: Donc, c'est pas la boum de Claude Pinot, non, c'est une surprise partie.
3: Avec Vic.
2: C'est un roman humoristique ?
0: La boum de Claude Pinot.
3: Bah oui.
5: C'est un livre à la base, c'est un livre.
3: Bien sûr.
5: Hyper bien.
0: 50 nuances de Denise Gray.
5: Oh. Hyper bien, hyper bien.
3: Coupette. Ah, poupette.
0: Non, non, là, là, il s'agit d'un romancier.
2: C'est un roman humoristique?
0: Ah oui, oui.
6: C'est pas Boris Vian.
0: C'est Boris Vian qui a écrit ça. Déjà, on a l'auteur. Bravo.
6: Et ça s'appelle Zizanie et le Major, ou ça... Le Major et Zizanie.
0: Non.
5: Monsieur Ferrand, vous pouvez...
0: Il y a une partie, vous qui êtes avec un navigateur, chère ouais. Christine Bravo.
5: T'es avec Carsozon? Ça y est, il a réussi. Depuis le temps qu'il te plotte dans les loges. En même temps, tu dis pas non, toi.
3: La route
5: hein, Florian.
3: Ouais, bien sûr.
5: Parle de toi, hein, pas Christine.
3: Ah ouais, t'inquiète pas.
5: Il est gentil, Boris Vian.
0: La dernière partie, c'est quelque chose que les marins connaissent, vous voyez.
3: Le rhum?
0: Non, non, non.
7: Le trésor? Les tempêtes?
0: Qu'on trouve dans la mer, vous voyez.
3: Les étoiles sirènes?
5: Les sirènes?
0: Non. Ça représente dans l'esprit de Boris Vian, ce qui surnage dans
5: le. Ah, les migrants?
3: L'écume?
0: Non. Ce qui surnage dans le monde adulte, vous voyez.
7: Ce qui surnage dans le
0: slip. Alors, si vous enlevez aussi une lettre, ça peut être le type...
6: Ah, c'est le plancton.
0: Le plancton, bravo.
6: Alors Zirsuquin et le plancton.
0: Oh, je vais vous l'accorder.
5: Parce qu'elle va faire un AVC, sinon. Tenez-lui, Laurent, parce que
0: elle a trouvé Vian, ouais. Elle a trouvé le plancton. Et c'est vert coquin et le plancton.
5: Ah, oui.
0: Mais j'accorde la réponse à Christine Bravo.
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0: Une question pour Marie Céalic qui habite Carvin dans le Pas-de-Calais, qui sur son peloton d'exécution, plutôt en face de son peloton d'exécution, plutôt sur son poteau attaché, quoi qu'il n'était peut-être pas attaché à un poteau, mais face au soldat.
1: Plus vous précisez, moi c'est précis.
2: Vous connaissez votre question ou pas?
0: Si, mais j'essaie d'être précis parce que je vous connais. Après, vous allez évidemment me corriger, me reprendre.
2: Non, jamais. On va peut-être vous reprendre. Nous, un peloton d'exécution, on va vous écouter calmement.
0: Qui face au soldat de son peloton d'exécution a crié « Soldat, visé au cœur !»
3: Maréchal Ney.
4: Monsieur de Charette.
0: Non, c'est pas Monsieur de Charette.
3: Maréchal Ney.
0: Le maréchal Ney. Bonne réponse de Jean Bendigui. Eh oui, le maréchal Ney, maréchal d'Empire, qui fut exécuté. On est attaché à un poteau dans ces cas-là ou pas?
5: Alors, il n'était pas attaché. Et dans son cas, on ne sait même pas s'il a été exécuté. Ah. Puisque vous savez qu'il y a des gens qui prétendent que le maréchal Ney a été exfiltré et qu'on a fait un semblant d'exécution.
2: Oui, il paraît qu'ils vivent très heureux avec Dupont de Ligonnès.
3: Oui, mais ça, tu
0: il
3: sais...
0: Il paraît c'est... en tout cas qu'on lui a... Il a refusé qu'on lui bande les yeux. Oui. Il aurait dit, ignorez-vous que depuis 25 ans j'ai l'habitude de regarder en face les boulets et les balles, parce qu'évidemment, il a été un grand maréchal d'Empire. Puis après, il s'est adressé aux soldats encore en disant, camarade, tirez sur moi et visez juste. Et la phrase qu'on lui prête, c'est, soldat, visez droit au cœur. Bon, ça semble plus romanesque que véridique.
5: En tout cas, c'est un mot historique, c'est vrai, oui.
6: Tu dis qu'il n'a pas été fusillé?
3: Léon dit, je peux plus.
0: Ah oui, oui.
3: On dit que...
6: Ah oui, mais pourquoi pas?
5: Non, mais alors, là, je ne vais pas me lancer dans un grand débat, mais j'avais fait une émission entière, il y a des arguments,
3: si,
5: évidemment.
3: Paris, elle,
5: c'est pas simplement une idée en l'air, bien sûr.
3: Ah, mais il aurait fait quoi?
2: Bah, il est sur le boulevard, il y a un boulevard à Paris. Remarquez, ça peut être rigolo l'histoire racontée par Dari Boudboul.
0: Pourquoi on surnommait le Rougeau, paraît-il?
2: Alors, à mon avis, il avait une bonne
5: idée. Hein. Il avait promis à Louis XVIII qu'il allait ramener l'usurpateur, donc Napoléon, dans une cage de fer. Moyennant quoi, quand il l'a croisé en chemin, il s'est immédiatement rangé sous ses ordres.
0: Ah, mais non, mais il était rouquin, je viens de me rendre compte. Oui. Voilà pourquoi on l'appelait Rougeau. Le lion rouge, le Rougeau, le rouquin, crâne de tomate.
3: C'est joli aussi.
0: On l'a appelé.
1: Il était très respecté.
0: À l'époque, il n'y avait pas de problème de harcèlement.
3: Ah non, mais t'imagines aujourd'hui ça, il serait en procès et tout.
2: Tant qu'il n'a pas été fusillé pour cette raison, c'est pas
0: grave. Crâne de tomate, en tout cas, a eu bien du courage face aux soldats. Si c'était vraiment lui, allez savoir. Bon, enfin, il n'y a pas 36 000 rouquins. Vous pensez que c'était un roux de secours qui a été mis.
1: Elle est bien celle-là, Laurent. Elle est bien aussi celle-là. Je trouve que le rire n'a pas été à la hauteur de la
0: parce que pour le coup. Non, mais c'était pas bien parce que le jeu de mots est raté. Voilà. Parce qu'il n'avait pas trouvé de roue de secours. Ça aurait été mieux. Voilà. Mais un roue de secours, ça marche pas. C'est voilà. Une roue. Vous voyez, c'est tout un art.
1: Ah oui, non, mais vous êtes vraiment à un level de... Oui, on est tous battus.
5: Non, c'est un cours, en fait.
0: Il n'y avait pas de roue de secours.
6: Non,
0: là,
6: mais
0: ça aurait
6: mais
0: marché.
6: À l'époque, ce qui était dégueulasse, vous ne pouvez pas porter de chapeau parce qu'on marchait sur les chapeaux de roue.
1: Non, mais là, vous ne pouvez pas rire à ça. C'était pas... Non, là, c'était pas bien.
2: Si. Elle l'a réussi.
1: Oui. Oh
2: elle
1: non, elle l'a née.
2: Si, laisse-lui ça.
1: 15 minutes d'introduction.
6: Si, c'est bien.
0: Vous savez comment il était rouquin, parce qu'on a...
3: Roulement de tambour.
1: Attendez.
3: Envoie le tambour.
1: Attendez, il s'élance.
3: Le rouquin, le petit caca, le petit roux.
0: Vous savez comment on est sûr que c'était lui, monsieur...
6: Ah non.
0: On a pris le dentier de sa maman. Non, mais c'est vrai, on a fait des tests... ADN.
3: Oh mon Dieu.
6: Attention.
1: Celui-là, il vient de loin.
6: Roulement de tambour.
1: Celui-là, il vient de loin.
6: Tambour.
1: Il vient de loin. Voilà. À mon avis, ça va finir sur roupette.
0: Non, pas du tout. Non.
2: Alors, c'est un poil roux, à mon avis.
0: C'est grâce aux dents de la mer qu'on voit les attaques de rouquins.
3: Ah oui. Que vous levez, là.
2: Bravo. On l'avait pas vu. On peut arrêter.
6: Les attaques de rouquins. Oula.
3: Mais quel...
2: on va avoir l'association des roues.
3: Ah oui.
0: Pour Sophie Babel qui habite Juvinas.
2: Elle parle toutes les roues.
3: Elle parle toutes les langues. Elle est formidable.
0: Alors.
2: Non, c'est le Babybel.
0: Non oui.
6: Elle nous c'est le petit Babel, le Babybel.
0: Oui, bien sûr.
3: Ah oui.
1: Quelle émission.
0: Elle espère un chèque RTL là-bas dans sa tour. Et on va tout faire aujourd'hui. Aujourd'hui, on se lâche.
1: À chaque fois que moi je tente, je prends un bide.
5: On fera le prix après.
0: Comment appelle-t-on la petite spatule? Là, c'est pour les médecins ou ceux qui ont un médecin dans leur famille.
3: Ferrari. Spatulette.
0: Ils sauront répondre à cette question. Comment appelle-t-on la petite spatule avec laquelle on appuie sur la langue?

0: langue.
1: C'est dégueulasse.
0: Pour examiner la bouche et la gorge.
2: Un spéculum. Un spéculum.
3: Un spéculum.
1: Mais non.
2: Alors, si tu mets ton spéculum, si ton gynécologue.
1: Je mets pas dans la bouche, je sais pas où est ta bouche.
2: Si ton médecin te met un spéculum dans la bouche, Isabelle.
0: Un spéculum, d'accord, mais avec un sucre.
4: Ça se termine par et.
0: Non, ça se termine pas par et.
1: Parce que moi, j'ai beaucoup de médecins dans la famille.
0: Et comment ils appellent ça alors?
1: Mais il y en a un qui est cardiologue, donc il ne fait pas beaucoup ouvrir la bouche.
3: Ils appellent rien, ils disent ouvrez la bouche. Oui. Tirez la langue, ils disent ouvrez la langue.
0: Mais vous voyez,
1: ils ne disent pas j'arrive, je vais utiliser ma. On voit bien qu'il a un truc en bois dans la main.
0: Alors en bois ou en métal parfois d'ailleurs.
3: Mais même ça va avec une cuillère.
2: Est-ce qu'il y a un lien avec le mot langue?
0: Oui, il y a un lien avec le mot langue.
2: C'est une langue.
0: Non,
3: ma langue. Plus ça les médecins, parce que quand tu ouvres la bouche, quand tu tires la langue et que tu fais
0: comment vous dites
2: un tire-langue,
0: c'est tout bête car vous êtes pas loin de la bonne réponse.
1: Un abaisse-langue.
0: Un abaisse-langue. Oh bonne réponse.
3: Un abaisse-langue.
1: Ben oui.
0: C'était une question piège, parce qu'il n'y a pas de mot précis, en fait.
1: Ben oui, parce que 12 ans d'études de médecine pour appeler une petite spatule un abaisse-langue.
5: Mais comment tu veux l'appeler?
0: Oui, mais parfois, c'est vrai qu'on aurait pu trouver un
3: mais
0: mot de vocabulaire.
3: Mais ils le font plus, hein.
0: Comment ça, ils le font
3: plus? Mais non,
0: plus.
3: Ils vous disent ouvrir la bouche, tirer la langue et faites
0: non.
3: un.
0: Mais non.
3: Parce que
0: non.
3: Sinon, vous tirez au cœur.
2: Mais qu'est-ce qu'elle raconte, hein? De quoi?
0: Ce qui me fait plaisir, si vous voulez, je vous dis, c'est que, bon, nous, elle ne nous est pas indispensable, mais elle a l'air tellement de s'amuser ici.
1: Ouais, elle est joyeuse, mais elle est joyeuse.
0: Je peux pas la priver de
2: ça.
0: Vous
2: voyez,
3: c'est vrai.
2: Mais non, mais c'est bien.
3: Vous amusez pas en écoutant la ravie de la crèche.
0: Drôle. Moi, je suis content de vous voir heureuse.
3: Mais moi, j'adore venir.
0: On peut
3: ici.
0: Vous en mettre plein la gueule. On peut, enfin.
3: Mais je m'amuse.
0: Voilà, elle est là, elle rigole.
3: Mais,
0: oui,
3: elle comprend pas.
5: Non, mais elle est mazo.
3: Elle dit sa vie.
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0: Shahinaz est au téléphone. Bonjour Shahinaz.
7: Bonjour les grosses têtes.
0: Oh,
7: bonjour,
0: quelle jolie voix Shahinaz. Vous habitez Saint-Bonnet-de-Mur. Je connais pas Saint-Bonnet-de-Mur.
7: C'est dans le Rhône.
0: Le Rhône.
7: Pas loin de Lyon.
0: Près de Lyon. Lyon. Bon, du côté de chez Liane Folie, vous voyez. Shahinaz, vous écoutez les grosses têtes tous les jours?
7: J'écoute les podcasts régulièrement quand je fais à manger, dans le train.
0: Dans le train. 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Shahinaz, pour ça, il faut bien écouter les grosses têtes. Chacune de mes grosses têtes va vous donner une information qui concerne son parcours, son passé, son excellent curriculum vitae. Ils ont des carrières, mes grosses têtes, vous savez, pour la plupart. Et donc, attention, écoutez bien, il s'agit de savoir qui dit vrai, qui dit faux. Une seule information vraie, 5 fausses. Nous commençons par Julie Leclerc.
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0: Ça, c'est pour Julie. Liane Folie.
9: Alors, l'année prochaine, eh bien, c'est moi qui vais représenter la France à l'Eurovision parce que pour l'instant, on n'a pas encore gagné. Et on m'a demandé très spécialement de faire une reprise de L'Enfant et l'Oiseau, mais en imitant au plus près de Marie-Myriam, on se souvient plus, hein, c'était il y a longtemps, et en l'imitant au plus près comme ça, voir si ça va marcher cette fois-ci, si je vais gagner.
0: Une deuxième fois.
9: Voilà.
0: Esteban.
10: On m'appelle Esteban quand je fais du cinéma, David quand je fais de la musique et Rocco quand je fais l'amour.
0: Pierre Palmade. Ouais.
11: J'ai fait rendez-vous en terre inconnue avec Frédéric Lopez. Et puis depuis que je suis allé voir les Touaregs au Niger, figurez-vous que pour leur avoir joué mon sketch le Scrabble, ils sont tous devenus accros au Scrabble.
0: Les Touaregs.
11: Les Touaregs au Niger.
10: C'est intéressant. Bah,
11: qui d'autre?
0: Stevie Boulet.
12: Alors moi j'ai joué dans la Reine des Glaces pour la télévision.
0: Paul Alcarat, pour terminer.
13: Quand j'étais encore dans le ventre de ma maman, on surnommait ma mère l'enceinte connectée.
0: Shahinaz, à votre avis, qui a dit la vérité?
7: Je suis pas très sûre, mais je pense que c'est Pierre Palmarès.
0: Alors, les Touaregs qui joueraient encore au Scrabble.
11: Alors, excusez-moi, comment vous avez dit mon nom de famille?
2: Ramad.
0: Pierre Belmar. Procédé par élimination. Voilà. Vous vous souvenez de quoi?
7: En fait, j'ai pas bien entendu par rapport à Stevie Boulay.
0: Ah bah Stevie
11: Boulay. Boulay, mon ami.
2: Alors, je répète, j'ai joué dans La Reine des Glaces pour la télévision.
7: Stevie.
0: Alors Stevie qui aurait joué dans La Reine des Glaces, c'est ça?
7: Oui.
0: Stevie, vous avez joué dans La Reine des Glaces?
2: Eh oui, j'ai joué dans La Reine des Glaces.
3: Oh, c'est mignon ça.
0: Ouais. Mais pas La Reine des Glaces de Disney.
2: Non, La Reine des Glaces de José Dayan.
4: C'était La Reine des Neiges ça.
0: C'était bien comme expérience, Stevie. Oh,
2: c'était génial, mais j'étais tétanisé.
3: Ah ouais.
2: Mais c'est pas ça, c'est que je pensais faire, c'était ma première fois. Moi, je me laisse porter par le truc, et on l'a fait qu'une fois la scène.
0: Ah oui.
2: Pas deux fois, une fois. Elle a dit c'est bon, on l'a coupé. J'aurais pu proposer autre chose, faire autre chose, mais non, c'était comme ça.
0: Bah, c'est pas forcément que c'était bon, mais elle aime bien aller vite.
2: Oh non, elle est géniale.
0: C'est vrai, Pierre.
11: Elle était prise par le temps. Hein,
2: non, mais elle était ravie de la scène.
11: Je n'en doute pas.
0: Mais oui, bien sûr, vous étiez parfait, mon petit Stevie, dans La Reine des Glaces. Bah voilà, vous avez gagné, Shahinaz.
7: Merci beaucoup.
0: Je vous en prie.
2: Bravo.
0: On est content pour vous. C'est qu'il est bientôt 16h, Shahinaz.
7: Oui.
0: Et normalement, qu'est-ce qui se passe sur RTL juste avant 16h et les infos, Julie Leclerc donne l'heure et dit bientôt les informations sur RTL.
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0: Et ben voilà, merci Julie Leclerc.
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0: Une question pour Marc Villiers, qui habite Alenia dans les Pyrénées-Orientales. Dans la presse, aujourd'hui, on reparle d'un film, de Robert Hossein, qui était sorti en 1967, et qui s'appelait, oui, parce que Robert Hossein n'a pas été que comédien, il fut très peu, mais tout de même, il le fut réalisateur pour le cinéma, il a surtout été metteur en scène pour le théâtre, bien sûr. D'ailleurs, il s'était adjoint...
11: Et très bel homme.
0: Pardon.
11: Et très bel homme.
2: Ah, ouais, le roi de Perrac.
16: Ouais, mais une toute petite bite, c'est dommage. Qui sommes-nous pour juger? Qui sommes-nous pour juger? Ça fait marrer, Biou, toi? C'est ton nombril, t'as dit.
0: Alors écoutez, monsieur. Monsieur Toen, j'ai connu Robert Hossein.
16: Oula, attention. Moi, j'ai dit une connerie, c'était pour rigoler. C'était une connerie, moi.
0: Oui, mais le pauvre n'est plus de ce monde. Je pense à Candice Patou, sa veuve qui nous écoute peut-être. Et franchement, elle me l'avait jamais dit qu'il avait eu.
16: Tout le monde a un petit défaut, c'est
0: pas. Comment vous pouvez dire des choses pareilles sur un monsieur qui n'est plus là?
16: Mais c'est une rumeur, j'en sais rien.
0: Et qui, effectivement, a fait rêver toutes ces femmes.
16: Mais je sais même pas qui c'est.
0: D'Angélique, marquise des Anges, n'est-ce pas?
16: Ah oui, Susu impératrice aussi.
0: Pardon?
16: Susu impératrice.
0: J'ai vu d'ailleurs qu'Angélique, comment elle s'appelle, Michel Mercier, avait été décorée ce week-end.
16: Ouais, comme un sapin.
0: Mais pas décoré comme un sapin.
14: C'est qui Michel Mercier?
0: Même si ça commence.
3: Celle qui a joué Angélique Marquise des Anges, c'est l'actrice. Non
0: oui, mais je vous jure qu'elle vit encore, Michel.
16: Mais pourquoi ça vous étonne? C'est fou ça.
0: C'est pas.
14: Elle est vieille.
0: Mais moi ça m'étonne pas puisque je le sais. C'est vous que ça étonne.
16: Mais elle est venue, elle est vivante. Alors tout est possible.
17: Et elle a été décorée.
0: Vous voulez que je vous dise, c'est moins sûr que Michel Mercier.
16: C'est vrai.
17: Elle a été décorée de quoi?
0: Nice Matin, voilà. David Lisnard honore le parcours artistique de Michel Mercier. Vendredi 1er mars, David Lisnard, maire de Cannes, a honoré le parcours artistique de Michel Mercier et lui a remis les insignes d'officier des ordres des arts et des lettres à l'hôtel de ville de Cannes. Par ailleurs, la comédienne a reçu les insignes de chevalier dans l'ordre de la Légion d'honneur, la plus haute distinction française.
17: Bah c'est super. Moi aussi j'étais honorée ce week-end par un mec.
3: En plus, tu vois.
0: C'est vrai.
17: Elle ne l'avait pas fait, c'est pas dans Nice Matin.
0: Vous voyez, je l'avais vue, alors. Vous voyez qu'elle va bien.
16: Elle est sublime. On dirait Caroline Diamant qui a avalé Bernard Mabir. Mais on finira tous comme ça, autant dire, c'est pas grave. Elle a une super carrière, elle est sublime, on en parle aux grosses têtes.
0: Et donc, elle est toujours vivante. Pardon, Michel.
16: Attendez, appelez-la quand même. Quelle heure il est là?
2: Mais pourquoi on la voit plus? Ça, je comprends pas. Pourquoi les grands acteurs et les grandes actrices, on ne les voit plus?
3: Parce qu'ils sont très moches.
17: Mais parce qu'ils supportent plus la couleur. On les a vus en noir et blanc. C'est comme le muet et le parlant.
0: Oui. D'ailleurs, vous, pourquoi vous tournez encore depuis que c'est parlant?
17: Mais j'ai jamais dit que j'étais une grande actrice. Moi, j'étais.
0: Alors, écoutez-moi.
17: Alors là, moi, j'essaie de tourner.
0: Qui vous ai fait jouer.
17: J'ai beaucoup tourné à poil, mais c'est tout. Ah, non, au théâtre, ça va. J'ai peur de personne. Mais au cinéma, j'aime pas ça. Preuve en est, c'est que je joue pas dans mes propres films.
16: C'est incroyable. Alors. T'as une carrière formidable. Dans Interville, t'étais dingue. Quand tu faisais la vachette, là.
12: Non, là, je rigole pas parce que. Parce

0: réactrice.
1: Mais écoutez, moi je vous souhaite d'avoir mon âge et ma carrière.
2: Oui, bien sûr.
3: Alors peut-être ta carrière, oui, ton âge moins, mais.
4: Mais l'un est sûr d'arriver, l'autre moins.
1: Ouais. Oh, là, attends.
4: Là. Je vous parlais donc de Robert Hossein.
3: Ah, mais qu'est-ce qu'il a, il est mort.
0: Laurent, est-ce que vous pouvez poser la question parce que j'ai la réponse. Mais ça fait 10 minutes que j'attends.
2: Comment ça se fait qu'il ait une réponse en avant?
1: Mais comment tu sais la réponse d'une question qu'il a pas posée?
0: Mais parce qu'il parle, il va parler d'un film où il y a un personnage rigolo.
4: Allez, alors je vais vous faire plaisir.
0: Je
2: suis content de ma crotte.
0: Parce que je me suis levé quand même à 7h pour avoir la bonne réponse. Allez-y, Laurent.
2: Vous avez dit quoi avant?
0: Je me suis levé à 7h pour avoir la
4: bonne. Il a dit quoi?
2: Il a dit je suis content de ma crotte.
4: Mais ça veut dire quoi cette expression?
0: Bah, en Bretagne, quand on est heureux d'un petit truc, on dit oh, je suis content de ma crotte.
4: Ah bon?
0: Vous avez jamais entendu ça?
3: C'est vrai.
0: Mais vraiment,
3: je suis content. Quand tu sors des chiottes, tu dis quoi là? C'est ça qui est problématique.
0: Mais j'adore être chiotte.
4: Ça arrive, remarquez qu'on soit au sens premier du terme.
0: Très heureux.
4: Content de sa crotte.
3: Comme disait Talleyrand, il faut regarder. Talleyrand le disait, il faut regarder son excrément. Ça en dit beaucoup sur quelqu'un.
0: Marcella en Argentine, on dit pas ça. Sur le content.
5: Qui n'empêche que c'est ton expression très poétique. Ah. J'aime bien.
3: Mais c'est normal que tu fais des selfies avec tes crottes.
4: Elle fait des selfies.
5: Non, parce que.
1: Elle fait des selfies.
3: C'est d'un goût cette émission, c'est d'un goût.
4: Il y en a qui font fi de leur sel alors qu'elle fait des selfies.
1: Non mais lui il fait des selfions.
2: Vous savez Laurent, je crois que je vais partir moi. Là j'étais en
0: Laurent,
2: réflexion.
0: Laurent, dépêchez-vous de la poser cette question, bon sang.
1: Allez.
4: La question concerne donc ce film de Robert Hossein, sorti en 1967, dont on reparle dans la presse aujourd'hui, un film qui s'appelait J'ai tué Raspoutine. Pourquoi on en parle dans la presse aujourd'hui? Parce que dans ce film, Patrick Balkany...
0: Ah, vous m'avez volé la réponse. Il a fait exprès de changer la question en cours de route. Mais je vous ai vu. Vous avez attendu 2 minutes pour essayer de trouver. Et vous m'avez
4: pas
0: eu.
4: Pas du tout, parce c'est que honteux, Patrick Balkany...
0: Ouais, mais j'ai lu le papier en entier, donc je saurais la réponse. Il était marié dans le film avec Ina von Fürstenberg et qui est mort récemment.
4: Patrick Balkany jouait le grand-duc Dimitri. Voici donc ma question à laquelle vous semblez avoir la réponse.
0: Vous êtes vraiment méchant avec moi.
4: Non, il y avait une actrice internationale dans ce film, à part Robert Hossein, à part Patrick Balkany, à part
3: Isabelle Mergot,
4: Sacha Briquet, Katia Tchenko. Il y avait aussi celle qui porte un nom célèbre à l'international. De qui s'agit-il?
0: Vous êtes méchant, je vous aime plus. Je viendrai plus. Ben, c'est terminé, je viens plus. Je vais pas l'autre.
4: En Normandie, il y a un proverbe qui dit « Faut jamais être fier de sa crotte trop tôt.
5: Est-ce que c'est Sophia Loren?
4: Sophia Loren, non.
1: Mais je sais pas ce qu'on
0: cherche. C'est pas une américaine, une américaine.
4: Une actrice au nom.
2: Ouais, américaine.
4: Internationale.
5: Une italienne.
0: Miller.
4: Je crois même d'ailleurs qu'elle a fait les grosses têtes, cette actrice, à une époque.
1: Ah,
4: Philippe Bouvard l'aimait beaucoup.
1: Elle est
4: beaucoup.
1: Morte.
5: Elle est française, elle.
4: Elle est née en Californie.
2: Dalida.
0: Oh. Wilson.
4: Non.
5: Ah oui.
4: Elle a 79 ans, là, aujourd'hui.
3: Ah, Corinne Tuesday.
5: Ah non. Oui.
3: Mais c'est une vedette internationale.
5: C'était l'une des épouses de Roger Vadim.
4: Mais elle a fait l'essentiel de sa carrière chez nous en France. Ah, elle est surtout la fille d'un acteur et réalisateur.
0: Ah, j'ai trouvé Chaplin. Oui,
5: non,
0: c'est Chaplin.
4: Géraldine Chaplin. Oui. Bonne réponse de Yoann Rioux.
0: Je vous ai eu. Na na na.
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4: Ah, une question littérature, ça fait toujours plaisir quand on a un écrivain sous la main et pas la littérature.
3: C'est gentil, merci.
4: C'est vrai que... Où en est votre livre, d'ailleurs? Vous en avez vendu...
3: On approche les 25 ventes.
4: Voilà un écrivain qu'on a surnommé le valet de chambre de l'histoire à cause des détails intimes qu'il a donnés sur certains de ses... personnage, et c'est un écrivain français, militaire aussi, qui, il faut le dire, date un peu, puisqu'il date de la deuxième moitié du XVIe siècle. De quel écrivain s'agit-il?
7: Roger de Bussy-Rabutin?
4: Non.
0: Agrippa
8: de Ronsard?
4: Ronsard, non.
3: Bijard?
7: Théophile de Viau?
4: Non plus.
9: Guillaume du Bartas?
4: Non.
7: Théodore de Bèze?
4: Ça existe, ça?
7: Ah oui, je peux. Ah oui, oui, je vous promets.
8: B-E-Z-E.
7: Oui, mais.
3: C'est pas moutarde?
7: Vincent Voiture.
3: Le colonel, vous avez dit.
4: Non, non, non.
7: Vincent Voiture?
4: Non.
1: Mivelé?
7: Brantôme?
4: Non. Comment vous dites?
7: Brantôme.
4: Brantôme. Excellente réponse de Paul Alcarat. C'est Brantôme.
3: Il est chiant, Alcaraz, il est comme Beaugrand, il parle tout le temps, mais lui, à la fin, il a la bonne réponse.
4: Pour Thomas Penn, qui habite ici, les Moulineaux, pouvez-vous me donner le nom de ce célèbre scientifique connu pour son chat
7: Schrödinger. Erwin.
9: Oh, non, non, non, allez, s'il vous plaît,
7: Erwin,
9: c'est ça
7: Erwin Schrödinger. Oh,
3: j'aurais dit Gueluc, moi.
7: Erwin.
8: Non, mais il est très fort.
4: Philippe Claudel s'est fait griller de 2 secondes par Paul Alcarat. C'est énervant, hein, Philippe Claudel.
8: Non, non, mais il est très fort, je suis admiratif.
4: Pour Véronique Sarange, qui habite Carcassonne, je vais tenter encore une question littéraire, mais cette fois, je vais vous donner le nom d'un pays, un pays imaginaire. Et je vais vous demander qui a inventé, créé ce pays. Ce pays, c'est la Garabagne. Qui a créé, inventé la Garabagne?
7: La Garabagne?
1: Un Français.
4: Un Français? Alors un Français...
7: Non.
4: Non. Il a été naturalisé français en 1955, mais ça va aider Christine Ockrent et peut-être même Monsieur
7: Guillaume. Belge.
4: Puisqu'il est, belge. Il est né à Namur.
7: Henri Michaud.
9: Il est né...
7: Henri Michaud.
9: Non, non, mais non, mais laisse-la moi au moins celle-là. C'est insupportable.
4: Bah oui, vous l'avez deviné, c'était bien Henri Michaud, à qui on doit voyage.
9: Ma mère va me tuer.
4: À qui on doit voyage en grande Garabagne.
7: Ah ouais.
4: C'est effectivement un de ses recueils de poésie publiés. La Garabagne étant un pays imaginaire, objet d'un récit d'Henri Michaud.
7: À chaque fois qu'on en parle d'Henri Michaud, j'aime bien préciser, je sais pas si c'est un peu psychopathique de ma part, mais.
4: Sûrement.
1: Oui, sûrement.
7: J'aime bien préciser que sa femme est morte accidentellement dans un incendie. L'incendie de chez eux.
4: Ah oui.
7: Ouais. Mmh. En 46, je crois que c'était au sort.
9: Moi aussi, j'aime bien préciser ça lors des repas de famille.
4: Alors, il est temps d'appeler les pompiers, peut-être. Une autre question pour Didier Chicha qui.
3: Chicha. J'étais chez lui hier.
7: Voilà, non.
8: Ça sent bon, ça.
4: Monsieur Chicha habite Béchamp, Meurthe-et-Moselle. Et oh, si vous avez lu le supplément du magazine Le Monde, vous saurez répondre à cette question. C'était une page intéressante parce que le titre de cette page, c'était « Cas d'école ». Et on nous faisait remarquer dans cet article que souvent, à la rentrée scolaire, il y avait un prof ou une institutrice qui était mise en avant, à l'occasion d'ailleurs, la plupart du temps, de la sortie d'un de ses livres, d'un livre qui, on va dire, raconte l'univers scolaire de l'intérieur. Alors cette année, c'est une femme qui s'appelle Lisa Kamen-Hirsig qui a même fait la une du Figaro Magazine il y a 8 jours pour expliquer ce que l'école était devenue. Il y a quelques années, il y avait une femme qui s'appelait Céline Alvarez qui s'était fait connaître grâce à un livre appelé « Les lois naturelles de l'enfant ». Et puis on remonte jusqu'en 1976 ainsi. Cette année-là, effectivement, il y a un écrivain. Il est devenu écrivain, il est devenu romancier. Mais au départ, il était professeur. Et c'est grâce à un livre... qui s'appelait « Je suis comme une truie qui doute » qu'il s'est fait connaître.
3: C'est la biographie de Christine Bravo.
4: Non. Monsieur Toen.
3: Je pose une question. Je suis... pas que vous qui posez des questions.
4: « Je suis comme une truie qui doute
3: ». Je vois, c'est parce qu'on voit tous la couve. On voit tous la couve. Christine avec ses lunettes, comme ça, avec sa petite bouteille. Là.
4: Et puis ensuite, il... Et puis ensuite, il a publié « Anti-manuel de français à l'usage des classes du second degré ». Et c'est devenu un spécialiste de la langue française, une sorte d'historien, chroniqueur au Figaro littéraire aussi,
7: ouf,
4: qui nous a quittés en 2012. De qui s'agit-il? Quel prof s'est fait connaître cette année-là, en 1976, grâce à ce livre avec un titre « C'est vrai curieux ». Je suis comme une truie qui doute.
3: Ah. Il a fait un peu de médias.
4: Ah oui, oui. Bah, d'abord, je vous ai dit.
3: Au-delà de la presse.
4: Il était au Figaro littéraire.
3: Non, mais genre de la radio, de la télé.
4: Il a même fait acteur de temps en temps. Il a écrit aussi des livres sur la chanson française.
7: Oh, j'ai peur.
4: Et même son livre, Je suis comme une truie qui doute, a été adapté au cinéma par Bertrand Tavernier. Oh. Et c'est devenu ce fameux film qui s'appelait Une semaine de vacances. Ça vous dit quelque chose, ce film de Tavernier. Mais moi, je connaissais le nom. Sans savoir qu'il fut professeur au départ et qu'il s'était fait connaître à la rentrée scolaire 1976.
10: Paul, c'est à vous.
11: Il est mort en 2012.
10: Parce que les autres sont complètement à l'ouest.
4: Bon, monsieur Claudel le connaît sûrement, mais
10: oui,
4: ça va lui revenir.
10: Oui, mais il sait, il était
4: corrézien au départ. Hein. Il était né à Laglaigeol en Corrèze en 1935.
10: Ah, c'est pas...
4: Et il est mort à Lille en 2012.
10: C'est pas Jacques?
4: Il a présenté une émission sur France 3, vous me demandiez.
10: Ah, Interville?
4: Si on l'avait vu. Non, le magazine de l'imprévisible.
10: Voilà. Et c'était par rapport à les phénomènes paranormaux.
4: Ça s'appelait Aléa, le magazine de l'imprévisible.
7: Albert Jacquard?
4: Non, oh non. Oh. Ah, vous dites ça parce que c'est un anniversaire aujourd'hui pour le professeur Jacquard.
10: Ouais, c'est vrai. Ouais.
4: Il est mort il y a 10 ans.
7: Il y a 10 ans, ouais.
4: Jour pour jour. Je vois que vous avez révisé pour cette émission.
7: Ah, pas du tout, j'ai même pas vu qu'il était mort.
4: Mais vous avez les réponses dans le mauvais ordre.
9: Ah, Jacquard Albert?
4: C'est bien ça, monsieur. C'est bien, monsieur. Comment il s'appelle déjà? Guillaume.
7: Est-ce qu'il s'appelle,
9: moi, qu'il
7: est-ce qu'il s'appelle Christophe?
4: Non, mais je vous jure que vous le connaissez,
8: son
4: Philippe
8: prénom,
4: Claudel.
8: Son prénom, Laurent.
4: Claude, allez, je vous donne son prénom.
10: Claude Allègre.
4: Non.
8: Claude Duneton.
4: Claude Duneton. Bonne réponse de Philippe Claudel. Claude Duneton.
8: On n'aurait pas trouvé.
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4: Il avait 62 ans quand il a fait le 1. Il en a 86 quand il fait le 2. De qui s'agit-il?
10: Ah, c'est Fabien Antonietti.
8: J'ai trouvé,
10: pour camping.
4: Allez-y.
8: C'est Gladiator?
4: Oui.
10: Ridley Scott.
8: Oh, machine. Oui. Bah, après, je sais pas. Ouais.
1: C'est bon, oui, c'est Ridley Scott.
4: Réalisateur. Vous avez fait la dernière passe, la passe directe. Comment on appelle ça, la dernière
7: passe? La passe décisive.
4: La passe D. À Sébastien Thoen, car en effet, c'est Ridley Scott. Bravo.
8: J'ai été à l'avant-première.
4: Ah, c'est pour ça que vous le savez. C'est bien alors le Gladiator 2?
8: Ah, magnifique. Franchement, magnifique. Quand on me demande si je préfère le 1 ou le 2, je trouve que c'est une question bête parce que sans le 1, il n'y a pas le 2. Et pour moi, c'est un film coupé en deux.
4: Sans le 2, il n'y a pas le 1.
8: Sans le 2, il n'y a pas le 1. il fallait juste tourner sa tête un petit peu, c'est pas grave.
9: C'est beau,
8: c'est un très beau film. Et il y a juste à un moment donné, je ne vais pas spoiler, mais.
10: Ah, ils s'enculent?
8: Ils sont partis un peu trop loin dans le show.
4: Ah oui.
8: Un tout petit peu.
9: Ils sont bien habillés, les gladiateurs, si je me souviens.
8: Stylé, classe.
4: Jean-Phi, vous aimez les gladiateurs?
9: Ah oui,
8: mais magnifique. Le script est extraordinaire, franchement.
4: Il a 86 ans, Ridley Scott. Vous rendez compte?
10: C'est un génie,
4: quand même.
10: Et
11: il fait le gladiateur?
4: Non.
10: Il fait le tigre.
4: Il a réalisé, évidemment, le film à 24 ans d'intervalle, puisqu'effectivement, il n'avait que 62 ans quand il a réalisé le 1. Gladiator 1 date de 2000, il y a 24 ans déjà, vous rendez compte?
11: Ça donne de l'espoir.
4: 24 ans entre les deux films. Gladiator sort cette semaine, conseillé par Adil Rami.
8: Magnifique, avec Maximus dans le 1 qui est l'acteur principal, un vrai soldat, un guerrier. Et le deuxième, je sais pas, je vous pose la question, pour une fois que je sais une réponse. Comment s'appelle le nouveau Gladiator dans Gladiator 2?
7: Son prénom ou le nom de l'acteur?
8: Le prénom dans le film.
4: On n'a pas vu le film.
8: Ah ben, c'est comme ça. Moi aussi, j'ai pas lu de livre, je me démerde.
7: Optimus Prime.
4: Oui, mais ça n'a rien à voir, monsieur.
8: Ah non, vous n'avez pas vu le film, j'ai pas lu aucun livre. J'ai pas lu aucun livre, ok, c'est pas français, mais on s'en fout.
4: Oui, mais c'est un prénom qu'on connaît, c'est ça que vous voulez dire?
8: Je sais pas.
4: Ah ben...
10: C'est un prénom commun.
4: Oui, mais donc ça n'a rien à voir.
8: Je sais pas, j'ai envie de me sentir comme Laurent Ruquier, voilà.
4: Mais vous êtes mieux que moi. Moi, j'aurais rêvé être Adil Rami. Alors, je vous le dis d'avance, être un grand footballeur, avoir le physique d'Adil. Si vous me demandez de changer, moi, je change tout de suite. Hein.
9: Ah oui, on a Adil Rami. Oui.
4: Ah bah oui, franchement.
10: Et toi, Adil, tu changes
12: tout le monde.
10: Parce que c'est surtout vous, patron, on l'imagine, on comprend, mais toi, Adil, t'es changé ou
8: pas? Non, mais là, je suis bien, je vais profiter de ma jeunesse, pardon.
4: Mais vous avez raison, mais moi, j'en profite encore de votre jeunesse. Restons dans le cinéma, si vous voulez bien, parce que Cerise, elle aussi, va reprendre du travail.
10: De Groupama?
4: Alors, non, c'est pas Cerise du Groupama.
8: C'est Cerise sur le gâteau?
4: Non plus, c'est une question pour Marcel Dessert, justement, qui habite Cannes. Cerise, elle a fait le 1 et elle fait le 2 aussi. Mais qu'est-ce qu'elle fait, Cerise? C'est un film, le 2 sortira le 27 novembre prochain, dans toutes les bonnes salles de cinéma.
8: Vaiana, 2.
4: Bonne réponse.
8: Et là, Là, je crois qu'il faut, clipper, garder, m'envoyer ça, faut l'envoyer à ma mère. Alors, j'ai des trois bonnes réponses.
4: Là, c'est votre jour. Hein.
10: C'est vrai. Ouais, alors qu'il a arrêté l'acteur en série.
4: J'ai l'impression que je vous chuchote un peu quand même. Mais...
8: Non, mais vous savez ce qu'on est en train de vivre là, le remake de Slumdog Millionnaire. Ah, vous... Les réponses, je les connais pas. C'est juste que je vis ça cette semaine. J'ai été à l'avant-première de Gladiator, ouais. Donc j'ai su. J'ai un ami qui vit à Azerbaïdjan et qui m'a invité à Bakou, donc j'ai dit ok, Bakou.
9: Azerbaïdjan.
8: Et là, j'ai reçu un message que vous savez tous, que vous connaissez, qui s'appelle Olivier, qui travaille chez Disney, et qui m'a invité à l'avant-première le 23 de Vaiana 2.
4: Effectivement. Et Cerise Calixte est le nom de l'actrice qui fait la voix française de Vaiana. Le 1 avait très bien marché, le 2 sort le 27 novembre prochain.
10: C'est sur les tongs.
4: Chez nous en France.
10: c'est sur les claquettes, là, Vaiana.
8: C'est
10: sur...
8: Mais non.
4: C'est sur la Polynésie. Mais... C'est Anthony Cavana qui fait la voix
8: magnifique
4: française.
8: Magnifique de Maui.
4: Voilà. Maréva Galanter qui fait aussi la voix de Sina. Et, ouais. Une actrice...
10: et Michel Houellebecq qui fait.
4: Et une actrice qu'on aime bien qui s'appelle Christine Delaroche qui fait la voix de la grand-mère aussi.
1: Oh, moi, ouais. Je rêve.
8: Et la grand-mère, elle est morte.
4: Ah bah non, elle est là encore dans
8: parce que la grand-mère, elle se réincarne en Ré.
1: En Ré.
4: En Ré.
7: En Ré mental.
1: T'es sûr que c'est la grand-mère?
8: En Ré mental, ouais.
10: T'es sûr que c'est la grand-mère?
8: Mais attends,
10: c'est
8: bizarre, vie, elle revient en vie, elle.
7: Ok.
10: Ah bah oui, oui.
4: C'est quand même une grand-mère qui revient en Ré.
10: Moi, je veux le voir, du coup. Je voulais pas aller le voir, mais là, j'en ai voir, moi.
8: Elle fait la voix d'une fête.
7: C'est bon teasing.
4: Vaiana sortira fin novembre. C'est le Disney des fêtes de fin d'année, bien sûr.
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4: Une question pour Sarah Franier, qui habite le syndicat, c'est dans les Vosges, le syndicat. Ça doit être le nom d'un village, c'est bizarre, hein, d'ailleurs. Comme nom de village, le syndicat. Mais Mme Franier espère un chèque RTL. À propos de cette question, il y a 75 ans, mourait le peintre renommé Bernard Boutel de Montvel. Mais dans quelles circonstances ce peintre est-il décédé?
1: Il est mort en France.
4: Alors, il n'est pas mort en France et il ne s'est pas suicidé.
17: Il a fait une chute.
4: Ah, ça oui.
17: Ah oui,
8: il est tombé de 5 mètres au-dessus du cinéma.
18: Ah non, c'est l'avion où s'est tué aussi Marcel Cerdan et Ginette Neveu.
4: Excellente réponse de Christophe Barbier.
8: Ah oui.
4: Le vol Air France 009.
1: Oh mon Dieu.
4: Oui, monsieur Janssen.
1: Oh non.
4: Imaginez, vous auriez pu être steward sur ce vol.
1: Oh non. Oui, et j'aurais eu 50 ans aujourd'hui.
18: Mais non, c'était il y a 75 ans.
4: Le Constellation, hein, c'était le nom de cet avion. Ginette Neveu était une célèbre violoniste de 30 ans. Son frère était à bord aussi, Jean Neveu, qui était pianiste.

0: la chanter.
1: Valérie, Valérie vous la, va vous la chanter.
2: Ah, attendez, alors, l'hymne à l'amour, c'est, ça commence par quoi?
3: Le ciel bleu.
2: Ah oui, le ciel bleu peut bien s'écrouler ah, et la terre peut bien
4: s'écrouler.
1: Et l'avion aussi.
2: Si tu m'aimes, je me
1: sucré ou salé
2: du monde entier.
1: Mais effectivement, Marcel Cerdan était à bord de cet avion, le boxeur Marcel Cerdan.
0: Ah oui, je connais parce que je m'entraîne là-bas, à Levallois.
1: Ah ouais, fiancé d'Edith Piaf, vous voyez. Elle
0: ah bon, ça je savais pas.
1: Ah bah oui, elle l'attendait à New York, il allait la rejoindre, vous voyez. Ah oui. Il a failli pas prendre l'avion au dernier moment. À votre avis, il mettait combien à cette époque-là pour faire Paris-New York?
3: Oh, il mettait des heures.
0: Non, il mettait, je dirais...
1: Aujourd'hui, c'est combien? Aujourd'hui, Paris-New York.
3: 6 à 7 heures. Mais vous voulez savoir quoi? Je dirais qu'il mettait 11 heures à l'époque.
1: Il mettait 17 heures.
3: Ouh. Un rendez-vous.
5: Avec des arrêts.
6: Avec des escales, oui, pour faire
3: oh,
1: le vol durait 17 heures.
3: Ah, il devait être chiant, les hôtesses. Oh. 17 heures avec les passagers sur le dos, moi j'aurais pété un plomb. Hein.
1: Quand vous avez jamais fait de vol aussi
3: si, long. Le vol le plus long, c'est Santiago du Chili, c'est 17 heures.
1: Ah bah, vous voyez.
3: Eh bah, c'est très très long. Hein.
1: Ah oui.
3: Ah oui.
1: Alors, admettons, là, parce que moi j'aime bien... On fait les derniers moments du Constellation. Hein. Adil, il joue Marcel Cerdan. Hein, parce que c'est,
3: Ah oui, et moi je le sais.
7: Et moi j'ai joué du Piaf.
1: Ah, vous, vous jouez...
2: Oui, mais elle n'est pas dans l'avion, alors.
7: Mais moi je l'attends.
1: Mais elle... Oui, mais elle l'attend, elle piaffe, elle
7: Je l'attends.
1: Elle piaffe à New York.
7: Je l'attends.
1: Quand Rally. Est-ce qu'il va arriver ce putain d'avion? D'où, voilà. D'où? C'est comme ça qu'est né le verbe. Elle piaffe. Putain, il n'arrivera jamais cet avion.
2: Jean-Phi fait le steward et moi je fais l'hôtesse de l'air.
3: Oui, voilà.
1: C'est... Alors voilà, parfait, comme dans Banzai, vous voyez, parce que Coluche aurait eu 80 ans aujourd'hui.
3: Ah oui. Ah, oui.
1: Alors, Angoune, vous faites Ginette Neveu, la violoniste.
0: Et moi, je peux changer de personnage ou pas?
1: Pourquoi? Vous voulez faire quoi?
0: Je pense que c'est plus facile pour moi de faire l'avion.
3: Oh bah, c'est obligé de rentrer dedans.
1: Pourquoi vous voulez faire l'avion?
0: Ah, il y a quand même bruitage à faire.
1: Ok, alors vous faites l'avion. Monsieur Barbier, qui est viril quand il veut.
3: Bah oui.
2: Il va faire Cerdan.
1: Il va faire Cerdan. Et justement, comme ça, Valérie va pouvoir chanter Allez, venez, Milour. Puisque c'est un boxeur, ça me paraît logique. Alors, allons-y. Alors, moi, je suis le narrateur.
3: Hein. Oui.
1: Donc, nous sommes le 28 octobre, puisque c'est un anniversaire aujourd'hui. Voilà pourquoi j'ai choisi cette question. 28 octobre 1949, il y a 75 ans. Les passagers montent à bord. Les passagers montent.
0: C'est un ancien avion, hein.
3: Ça n'est pas dans une tondeuse, hein.
0: Bah, je sais pas, ouais.
1: Et quand les passagers montent à bord, l'avion, il fait pas de bruit.
3: Non.
0: Ah, mais à l'époque, je sais pas là. Je peux pas savoir.
6: Ah, il chauffe les moteurs quand même.
0: Ah oui, mais c'est ça, c'est. En même temps, il a craché l'avion.
2: Il tourne l'hélice.
0: Bah oui. Bah s'il a craché, c'est qu'il était pas en forme le truc.
3: S'il a craché, c'est ce qu'on.
1: Alors, vous êtes le steward, dites bonjour à Ginette, bonjour à Marcel.
3: Bonjour, soyez les bienvenus à bord. C'est un honneur que de vous recevoir à bord de notre. Allez,
1: vous en faites beaucoup auprès de Monsieur Cerdan, parce que.
3: Ah, Monsieur Cerdan, mais je suis de ceux qui ont vu tous vos combats, sachez-le, j'admire votre carrière incroyable. Et puis, être aussi beau en étant bad boy, c'est terrible. Vous avez retrouvé Madame Piaf?
6: Oui, je vais à New York me battre et retrouver Madame Piaf.
7: Ah. Mais Marcel, une place Marcel, à quelle heure tu arrives?
6: Éteins ton chien, la communication passe mal, Edil. Mademoiselle, j'ai réservé une place en première. Où est-ce que je peux m'asseoir?
1: Ben voilà, on y est. Ça, c'est du vécu.
8: Mais monsieur.
3: Oui, qu'est-ce
8: que moi, j'ai mon violon. Il faut absolument que je change les strings de mon violon.
3: Oui, mais alors...
6: Les cordes.
3: Oui, les cordes, mais...
1: Il veut changer son string.
3: Pas de problème, je vous passe le mien.
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1: Je sais pas si vous avez mangé des crêpes pour la Chandeleur, Ariel, hier.
10: Non, mais aujourd'hui, 3 février, c'est la fête de la carotte. Alors,
6: ah, bah oui.
4: Alors,
1: et, vous êtes sûr de ça,
4: c'est oui, oui, hein. C'est la fête de la tarot.
1: Pourtant, Dieu sait que j'ai étudié le 3 février pour préparer cette émission. Nulle part.
5: Mais vous, vous l'avez pas mise.
1: Et justement, j'ai l'œil exacerbé. Ah, oui. Je n'ai vu aucune carotte.
5: Mais cherchez bien, Laurent.
10: Elle

0: cache.
1: Non, mais crêpe à la carotte, ça ne se fait pas.
2: Non, non, non
1: ça
2: non,
1: n'est
2: non,
1: pas
2: non.
1: attirant.
2: Non, je vous confirme, non, non, non.
1: Et alors, Suzette, il y a sucre et rhum, non?
2: Alors, pour faire une crêpe Suzette, oui. on va demander à Dari Boudboul, ah, qui oui. est notre cuisinière en chef. Allez-y, oui. Dari.
3: Mais Suzette, c'est quand on fait des flammes.
2: Exactement.
1: Ah, des flammes.
4: Il y a l'orange aussi dedans.
1: Et qu'est-ce qui fait flamber, sinon le rhum?
4: Pas d'une carotte.
3: Bah, tout, tu peux mettre de la suze. Suzette, c'est pas que de la suze?
2: Oui, bien sûr.
5: Bien sûr, bien sûr.
6: Laurent, vous
2: ne jamais la contrarier, mesdames
3: non,
2: et messieurs.
3: Non, mais je sais, il faut un petit chalumeau, des petits chalumeaux de cuisine.
5: La crêpe bretonne de Jean-Marie Bigard.
2: Ah oui, bien sûr, on la connaît, la crêpe bretonne, allez-y.
5: Bah, c'est un type, il dit hier, je suis allé en Bretagne, je reviens de Bretagne, j'ai trouvé une fille, elle faisait des pipes bretonnes exceptionnelles. Il dit, c'est quoi? Il dit, ben, il y a trois prix. Il y a 100 €, 150 et 500 €. Il dit, ben, te fais quoi pour 100 €? Ben, te prends le sexe, elle te l'enveloppe dans une crêpe. C'est magnifique. Et 150 €.
4: Alors, dans le Chandler, c'est cool. Ça.
5: 150 €, elle rajoute du Nutella. Et là, elle fait les contours, elle prend son temps, elle kiffe le Nutella et tout. Et il dit, mais elle fait quoi pour 500 €? Il dit, je sais pas. Quand je l'ai vu arriver avec le Grand Marnier et le briquet, je me suis barré.
2: Eh ben voilà, là on est dans le ton, vous voyez.
4: J'en ai une, moi, une bretonne.
2: Allez-y.
4: Vous savez comment on dit un 69 en breton?
2: Non.
4: Un fest-nose.
2: Assez joli aussi. Mme Bonelli habite en Gironde, qui a dit « Pour être certain que personne n'imite ma signature, j'en change à chaque fois que je signe. »
5: Groucho Marx.
2: Non, non, c'est pas Groucho Marx.
4: Charles Chaplin.
2: Quelqu'un qui vit encore, hein, cherchez pas dans les morts.
5: D'accord. Une grosse tête,
2: une grosse tête que vous aimez bien.
4: Philippe Gueluc.
2: C'est Philippe Gueluc. Bonne réponse de Florian Gazan. Pour Christiane Robineau, même Robineau habite Marseille, qui a dit « Le stationnement est devenu mission impossible à Paris. Le mieux, c'est encore d'acheter une voiture déjà garée. »
4: C'est pas pas élimination, c'est pas Anne Hidalgo.
2: Non, c'est pas Anne Hidalgo.
5: Francis Blanche.
2: C'est pas Francis Blanche, c'est quelqu'un qui souvent...
3: C'est très récent.
2: ...a été ici aux grosses têtes.
5: Oh, bah c'est
6: Jacques Martin.
2: Pas Jacques Martin, mais l'autre.
6: Jean-Yann.
2: Jean-Yann, bonne réponse. Une citation pour Sarah Aude, qui habite Saint-Romain-la-Motte, qui a dit...
5: Oh là.
2: Ah oui.
4: M'aurait étonné que tu réagisses pas là.
2: Qui a dit « Zeus se faisait appeler Jupiter quand ses affaires l'appelaient à voyager en Italie. »
5: Macron.
2: Avouez que c'est joli quand même.
1: Ah oui. Ouais.
2: Là, c'est très fin, attention.
1: Très fin.
2: C'est pas drôle, c'est fin.
4: Beaumarchais.
2: Beaumarchais, non.
4: C'est un Français. Est-ce que c'est de cette époque-là?
2: Alors, un Français d'origine italienne. Il est né à Paris, mais...
3: Casanova.
2: Comment vous dites?
3: Casanova.
2: Casanova, non.
4: Goldoni.
7: Mais non. Il est né en quelle année?
4: Pizzapino?
2: Non, non, non, non. Il est né en 1923 et il est mort en 2014.
3: Il était
7: jeune. Un écrivain?
2: Écrivain, dessinateur, journaliste.
4: François Cavanna. Ah,
2: François Cavanna, ah, oui, bonne réponse. Le historien Gazan. L'auteur des Rital. Ah, quelqu'un qu'on aime bien citer de temps en temps aux grosses têtes, mais il y a longtemps qu'on l'a pas fait, c'est pour Roland Dubois, qui habite Changé, en Mayenne, qui a dit « J'adore depuis plus de 20 ans pêcher la truite. Peut-être que du jour où j'en aurai attrapé une, ça me semblera moins amusant. »
4: Schubert?
2: Schubert, non.
4: Excellent.
1: Sim?
2: Sim, non, mais un copain de Sim.
4: Pierre Doris?
2: Ils ont beaucoup joué ensemble, dans des navets, au théâtre.
4: Robert Lamour?
6: Robert Castel?
2: Non, non, non.
3: Michel Galabru?
2: De temps en temps, il est venu aux grosses têtes, mais très rarement.
4: Mais Dari Cole,
5: est-ce qu'il était joueur?
4: Dari Cole.
2: Dari Cole, ah, bonne réponse de Florian Gazan. La citation suivante est un peu plus littéraire pour Laura Pétris, qui habite Séris en Seine-et-Marne, qui a dit « Le duc de Guise fut assassiné à 5 h du matin. Vraiment, c'est pas la peine de se lever aussitôt. »
5: Et c'est mort?
4: Alors, contemporain du duc de Guise?
2: Alors, ah non, non, non, non, quand même plus contemporain de nous, et on va dire quelqu'un du XXe siècle.
3: Un historien?
2: Historien, non. D'ailleurs, qui était né au Havre, et ça peut vous être une indication, on n'est pas 10 000. Non,
1: Laurent Ruquier?
2: Non, pas Laurent Ruquier.
7: Il est Philippe, mais il est né en quelle année?
2: Alors, il est né au Havre en 1903 et il est mort en 1976.
3: Ah, donc c'est pas Alphonse Allais?
2: Ce n'est pas Alphonse
4: Allais. Un écrivain?
2: Un écrivain. Alphonse Allais, c'était plutôt du côté de Honfleur.
3: Bon, enfin, ça se touche.
2: Ah, oui, c'est de l'autre côté de l'eau, comme on dit.
4: Queneau.
2: Raymond Queneau. Bonne réponse de Bruno Solo. Ça, c'est excellent.
3: Zazie.
5: Qui a écrit toutes les paroles de Zazie. Toutes.
3: Zazie, oui.
2: Raymond Queneau.
4: Roi de littérature potentielle.
2: C'est l'auteur, effectivement, de Zazie dans le métro, mais aussi, on ne le répétera jamais assez, de ce formidable exercice qu'on fait parfois dans les écoles de théâtre.
1: La guerre des boutons.
2: Pas du tout.
4: Exercice de style.
3: Oui,
5: elle a une excuse, elle sort de chez le dermatologue.
4: Pas une dedans.
2: Et pourquoi la guerre des boutons?
1: Mais je ne sais pas, Zazie, tout ça, ça me semble la même époque.
2: Exercice de style. Oui, voilà l'exercice qu'on fait faire aux élèves parfois et qui est signé Raymond Queneau. Il faut jouer exactement la même scène avec à chaque fois des...

0: indications différentes. C'est Raymond Queneau qui en est l'auteur.
1: Qui a dit le style, c'est l'homme?
0: Mais dites, c'est moi Flaubert qui pose les questions ici.
2: Monsieur de Fursac. Alors,
3: non, moi, j'ai une Flaubert question à vous poser quand même.
0: Oui, Madame Boutboul.
3: Est-ce que c'est pas lui qui avait
0: pourquoi
3: écrit...
0: Pourquoi j'ai réuni trois folles en même temps?
4: Non, ah, mais là, je ne suis pas concernée.
2: Non, tu n'es pas sortie de sa cellule encore. Hein. Marcella paraît c'est... normal ce soir, c'est pour dire.
3: Sérieusement, c'est pas lui qui avait écrit un poème où en lamelles sur le livre et on pouvait tourner toutes les feuilles.
5: C'était l'ouvrage de littérature potentielle, c'était que non.
3: Eh ben voilà, merci Bruno, heureusement
5: ouais,
3: que t'es là.
5: Tout à l'heure en même temps. Hein.
3: Ouais, il écoute même pas ce que je dis, Laurent.
0: Ah non, bah, je suis pas payé pour écouter ce que vous dites.
3: Non, mais c'était lui, le poème, marrant, où on tourne toutes les feuilles.
6: Elle est moins conne à cheval, c'est marrant. Hein.
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0: Vous vouliez dire quoi à propos des arêtes de poisson, Caroline?
10: Alors, il y a un poisson que j'adore, qui est le maquereau fumé.
2: Non, ça, c'est ton...
0: Un ancien patron.
2: Ça, c'est ton boulot.
0: Un ancien patron.
11: Oui, pour une morue, c'est...
10: C'est mon poisson préféré.
0: Le maquereau fumé.
10: Le maquereau fumé.
3: Il y en a plein chez Johan.
2: Oui. Parce qu'il n'est pas cher.
10: On n'en trouve pas souvent, mais j'adore ça.
0: Et
10: sauf qu'il y a des millions d'arêtes.
0: Ah oui.
10: Donc, les rares fois que j'en trouve et que j'en achète, je mange toujours avec une tranche de pain de mie.
0: Ah oui.
10: Au cas où j'aurais oublié d'enlever une arête, parce que forcément elles ont la même couleur.
0: Ah oui, alors ça c'est une légende aussi. Moi, si ma mère elle me disait ça, tiens, avale du pain, parce que le pain va faire passer l'arête.
10: Eh ben, le pain peut permettre que l'arête vienne se planter dedans.
11: Oui, mais ta fille deviendrait peintre. Alors tu pourrais mourir hein, pour que ta fille devienne peintre quand même. Ah,
12: c'est
11: égoïste.
12: Riz, c'est du riz.
0: Qu'est-ce que vous dites, vous?
12: C'est le riz.
0: Ah, le riz.
12: Le riz, ça marche à...
10: Ah oui, mais faut le faire cuire.
2: Mais t'attends de mourir, 10 minutes à attendre que l'huile s'écrit.
10: Ouais, faut faire bouillir l'eau.
3: Comment on peut s'étouffer avec une arête?
2: Ah bah,
10: attends,
2: ça se met travers.
10: C'est dramatique.
3: Mais ça laisse passer l'air.
10: Ma sœur, ma jeune sœur, elle a eu un date avec un homme.
3: Un macro?
10: Non, avec un homme. Et figure-toi que...
0: Et il a commencé, elle lui a dit arrête.
10: Il a cuisiné divinement, le pauvre. Et il s'est étouffé sur son arête. Et elle m'a appelé. Bon, paix à son âme, entre-temps, il est mort.
0: Pendant la conversation téléphonique.
10: Non, mais elle m'a appelé, elle me dit, on est aux urgences. Et elle me dit, parce qu'il n'arrivait pas à enlever l'arête. Et tu sais, un rendez-vous galant, t'as envie d'être bien. Et le pauvre chou, il est obligé de se foutre pratiquement la main dans la bouche à faire des...
2: Parce qu'ils ont fini
10: horrible.
2: Ensemble. Ils ont
10: c'est
2: fini
10: atroce.
11: On en rit, mais c'est horrible.
10: Mais on en rit, mais c'est horrible. Mais elle m'a dit, il faut que je me défoule, pardon, parce que j'ai eu très peur. Et forcément, elle a eu peur. Elle l'a accompagnée aux urgences. Et donc, elle
0: pour
10: m'a
0: un appelé. Premier date.
10: Un premier date.
2: Et ils sont restés ensemble après?
10: Non.
0: Non, ça a fini en plus. Je vous emmène au golf pour Stéphane Doué. Ah, vous aimez bien le golf?
13: Ah bah j'ai vécu 4 jours extraordinaires parce qu'il y a eu l'un des plus grands exploits de l'histoire, même non pas du golf, du sport, avec ce Nord-Irlandais Rory McIlroy qui a été le 6e ce week-end, qui est devenu le 6e golfeur de l'histoire à remporter les 4 principaux tournois qu'il y a chaque année. Ça faisait 10 ans qu'il attendait de gagner ce 4e tournoi.
10: Respire.
13: Il y a eu des émotions incroyables. Au début, il était en difficulté. Après, il est revenu. Ça a été une des plus. J'ai pleuré.
10: Mais oui, mais respire quand même. Du coup, j'ai le cœur. Accélère.
2: J'ai envie de mettre au golf.
11: Tu veux pas qu'on t'achète de la ponctuation?
14: Mais c'est vrai que je parle toujours très vite, c'est vrai.
13: Caroline, j'ai envie de jouer au golf désormais. Vraiment, ce gars-là.
3: J'ai peur, j'ai toi, peur. Ça. Parce que c'est pas du tout un sport pour toi, ce Nord-Irlandais.
0: Peut-être que vous pourriez commencer par le mini-golf.
10: J'étais très bonne au
3: mini-golf. Non, mais le golf, le problème, c'est que moi, j'ai essayé de suivre des amis qui jouaient. Tu peux pas parler.
0: On y va tout de suite.
2: C'est tellement dur.
3: Non mais c'est dingue.
0: Je me demandais où vous en êtes un jour.
3: Non mais on peut même pas
0: J'hésitais entre le golf et la bibliothèque.

0: principal.
1: Il y a un truc qui est très dur au golf, c'est le putt. Quand t'es vraiment à 3-4 mètres.
2: Oh bah là, tu respires même pas. Tu parles pas, mais encore.
1: Et McIlroy, il peut faire des trucs de 350 mètres et parfois à 1 ou 2 mètres du coup.
3: Alors, vous connaissez le Master d'Augusta,
1: c'était ça, c'était vendredi, samedi, dimanche. Voilà, et je sais tout sur ce truc.
3: Alors, bah, si vous savez tout, vous allez pouvoir répondre à la question pour monsieur Doué de Frontignan.
1: Allez-y, Laurent.
3: Parce que c'était la première fois que cela arrivait dans un tournoi, et surtout dans ce tournoi-là, depuis la création du tournoi en 1934, c'est la première fois qu'il participait à un quoi?
4: Philippe Croizon.
1: Vous pouvez répéter, Laurent, j'ai pas
4: c'est compris. C'est quoi? Il a pas compris la question.
3: Vous non plus, j'ai l'impression.
1: C'est la première fois
4: qu'il parlait. La question était pour lui.
2: La mauvaise foi de Stomy. Il n'a pas compris la question.
4: Ah, la question était pour lui.
1: Oui, mais je suis trop excité. C'est-à-dire que c'est la première fois qu'il s'est passé quelque chose.
3: La question, elle est pour tout le monde, voyez-vous.
4: D'accord.
3: Et c'était la première fois depuis la création de ce tournoi, depuis 1934, donc, qu'un 1-1 y participait. Un quoi?
1: Un transgenre?
3: Un transgenre, non.
5: Ah, peut-être un représentant d'un pays qui n'avait jamais eu accès au golf.
3: Non, je peux même vous donner sa nationalité.
2: Un Kudjat?
4: Un OQTF.
3: Ça va peut-être aider monsieur Rioux. Alors, ni un Kudjat, ni un OQTF. Il est argentin, celui dont on parle.
1: Un footballeur. Ah oui, évidemment, c'est le caddie. C'est le caddie. Bonne réponse de Johan Rioux. C'est celui qui aide le champion. Le caddie, c'est celui qui est à côté. Imaginons.
2: C'est le caddie.
1: Bah, le caddie, c'est celui qui porte deux sacs. C'est celui qui porte la petite,
3: la première fois qu'il y aurait eu un caddie cette année. Qu'est-ce que vous
1: Non, mais ça pourrait être la première fois qu'il y a un caddie argentin que le caddie.
2: Ah, bah oui,
3: non, non,
2: caddie,
3: non. Ah,
4: et ça vaudrait la peine de poser une question.
1: Il est caddie ou il nous a mis?
4: Tu m'as déçu, là.
1: Il y avait un trou argentin. Je sais pas, alors attendez.
3: C'est un joueur, un golfeur.
2: Ah, c'est la première fois qu'on joue à cheval.
3: Non.
6: Ça s'appelle du polo, ça.
1: Ah, quelqu'un, et c'est vraiment pas une blague, mais quelqu'un, peut-être un golfeur qui avait qu'un seul bras.
3: Non.
4: Un golfeur avec une chaise roulante.
3: Non plus.
1: Un golfeur amateur.
5: Est-ce que ça se
3: une
5: voit?
3: Une tête couronnée. Une tête couronnée. Non, il
5: est. Est-ce que ça se voit quand on voit la personne?
3: Non, ça, c'est parce que c'est.
5: On le sait.
3: Il avait été absent pendant.
2: Aveugle.
3: Il avait été absent pendant quelques années.
4: Avec un peacemaker.
3: Non, il a. Vous appelez ça un peacemaker?
4: Un pacemaker, ok.
3: Oui, non. Lui, il est argentin et il a 53 ans aujourd'hui. On l'a pas revu depuis quelques années. Et pour cause.
5: Ah,
3: allez-y.
5: C'est la première fois qu'un champion d'un autre sport remporte.
3: Ah non.
1: Lui, il a rien remporté. Il est très fort.
6: Bien essayé, Caroline.
1: Est-ce que c'est un bon golfeur ou c'est plutôt un inconnu?
3: Ah, il était plutôt un
4: aveugle. C'est la première fois qu'un aveugle gagne.
6: On l'a déjà dit.
4: On l'a déjà dit quand
3: même. C'est le labrador qui pousse la balle.
6: Et il a
1: quelqu'un qui.
6: Attends. Il a été greffé?
3: Non.
1: Est-ce que c'est rigolo ou c'est plutôt dramatique?
3: Non, c'est
6: un clown.
3: Non.
1: Bonjour les petits golfeurs. Donc c'est un vrai golfeur. Il est argentin.
2: Ça a rapport avec la raison pour laquelle il s'est arrêté pendant 3 ans.
3: Ouais. Oui, il s'est arrêté pendant plus de 3 ans.
1: Ah bah pour apprendre le golf?
3: Non.
1: C'est quelqu'un qui...
3: Il est absent depuis 2019. El Pato, on l'appelle, le canard, nommé ainsi pour sa démarche palmée.
6: Est-ce qu'il pouvait jouer au golf pendant ces 3 ans ou pas?
3: Non.
5: Est-ce qu'il est parti parce qu'il est allé en tôle?
1: Oui. Il s'appelle Angel Cabrera et c'est quelqu'un qui a été qui est en procès, je crois. Il est accusé donc de violence conjugale.
3: Et c'est donc la première fois.
1: Hein. Ah oui, qu'un repris de justice.
3: Qu'un repris de justice participe à un tournoi de golf.
1: Mais oui, j'ai vu un papier en plus.
6: Oui, c'est un fils de pute.
3: Au Masters d'Augusta, c'était dans le Figaro. Vous aviez lu l'article.
1: Voilà, c'est ça.
3: Et ben alors, pourquoi vous répondez pas plus tôt,
1: Laurent? Je suis trop heureux. Là, je suis dans l'ambiance, dans le move et tout, et donc je pense pas à la connaissance.
3: Vous êtes dans le move.
1: Dans le groove, quand même.
3: Dans le groove, ça.
1: Est-ce que j'ai quelque chose de groove ou pas
4: t'es
1: en
4: bon,
1: moi?
4: T'es groovy.
1: Ah putain, c'est énorme. J'avais dit ça que j'étais groovy. Je vais dire ça à Nathalie. Et c'est là tu sors avec un groovy. Est-ce que j'ai le rythme, Stomy?
5: Alors c'est marrant parce que groovy, je pense que c'est pas ce qu'elle pense.
6: T'as le rythme dans le sang, mais t'as une mauvaise circulation.
3: Tu l'as dit bouffi, oui, mais groovy. Non. En tout cas, effectivement, c'est la première fois qu'un repris de justice. Pourquoi je vous pose cette question? C'est parce que ça m'a interrogé. Je me suis demandé si Tiger Woods, il n'avait pas été condamné, Tiger Woods.
1: Bah, il était un peu bourré, il avait été pris avec sa voiture, il avait été arrêté.
3: Et peut-être qu'il n'avait pas été en prison alors.
1: Non, ouais, mais ça a été. Mais bon, et Tiger Woods, qui est un des plus grands joueurs de l'histoire,
3: c'est pas ça ma question.
1: Ah, c'est vrai.
5: On sait qui est Tiger Woods.
3: Alors lui, il est comme les politiques. Il connaît pas la réponse, alors il dit autre chose, vous voyez. Ma question, c'est, est-ce que, effectivement, puisqu'on nous dit que c'est la première fois qu'un repris de justice participe à ce tournoi, est-ce que, ma question est...
4: Il a gagné le tournoi ou pas?
3: Non, il a pas gagné, mais est-ce que c'est pas une erreur ce qu'on nous raconte? Parce qu'il me semblait que Tiger Woods...
1: Oui, mais il y a condamnation.
6: Il a pas fait de prison.
1: Il a pas fait de prison. Et c'est quelqu'un, en plus, quand même, qui a eu des... Il t'a dit addict au sexe, il a eu plein de femmes, il a eu plein de maîtresses et tout. Oui, quel rapport?
6: Aucun. Ah, il a eu plus de...
0: Non, mais il a jamais été condamné.
1: Il a jamais été condamné. Ouais.
3: Est-ce que vous jouez au golf, vous, Stomy?
4: Non, pas encore, mais je vais m'y mettre.
3: Ah, vous allez vous y mettre. C'est un truc de vieux, ça, en fait. Hein.
4: Non, c'est
1: un sport extraordinaire.
3: Après 40 ou 50 ans, là, quand t'as un peu d'argent, moi, tout
4: voilà,
3: le monde.
4: Ouais.
3: Ceux qui en font me disent toujours: ah non, mais faut pas croire.
6: Ouais, c'est... Ça, c'est démocratisé.
1: Non, mais c'est une balade de 4-5 heures, quand même, dans des endroits absolument extraordinaires, pour reprendre la respiration, pour prendre du recul sur la vie.
7: Bah justement, puis, respire.
1: Et ça apprend la patience, parce qu'en fait, au golf, tu perds tout le temps. Et même McIlroy, qui est un héros absolu, qui a gagné ce week-end.
3: Un héros.
1: Il a perdu.
3: Au long bec, en manche d'un long coup.
1: Il a passé son temps à perdre, en fait, ces dernières années. Et c'est un sport vraiment où tu deviens fou, où tu perds les pédales, tu peux réussir les plus grands coups et réussir et rater un putt à un centimètre. Et vraiment, ça apprend la vie, en fait.
6: Donc, mais
1: vraiment,
6: ça reste quand même un sport de vieux. Pour mes 40 ans, on m'a offert un sac, il est toujours à la cave. Ça fait 10 ans qu'il y est, 15 ans.
1: Mais tu serais formidable, toi, en plus.
6: Certainement pas. Plutôt mourir que de jouer au golf.
1: Mais attends, mais tu rencontres un tout petit trou et le balancer à 400 mètres, c'est pas évident. Hein.
5: Tu balances pas le petit trou à 400 mètres.
3: Déjà, vous, à 30 centimètres, vous n'y arrivez pas. Pardon pour Nathalie qui doit nous écouter, je suis désolé.
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3: C'est ding ding. Qu'est-ce que vous dites, Rio?
1: Je vais gagner. J'ai tout lu ce matin.
3: Oh là.
1: Ah ouais. J'ai tout lu. Alors j'ai commencé par le Figaro, parce que je suis abonné au Figaro, je suis abonné au Monde, je suis abonné à l'Équipe évidemment, je suis abonné au Parisien, et après j'ai acheté Libération, La Croix, Le Nouvel Obs et Paris Match.
0: Ah, moi, j'ai si tout vous voulez réveiller mon cerveau, c'est rapide.
6: Ah, tu fais vraiment l'émission à perte alors.
1: 41 euros. 50 euros de taxi aller-retour. Voilà. Là, au restaurant japonais, 31,50 €. Sashimi mixte ton saumon, un Fanta, après des nougats à la fin, un décaféiné. Bah voilà. Bah, paye, va dans. Bah, j'ai
6: et 15 euros de pressing, t'as eu ta chemise?
4: Oh oui, c'est terrible.
3: Le jeu du ding-ding.
1: J'en ai marre.
3: Un titre du Parisien, et c'est à propos du président du Paris Saint-Germain qui déclare: certains ont profité, maintenant c'est
1: terminé, fini.
3: Oui, bonne réponse de Johan Rioux, c'est terminé. Caroline Diamant, un titre du Figaro: le torchon brûle après une accalmie de quelques mois. Les tensions sont à nouveau au plus haut. Le torchon brûle entre Athènes et...
5: Ankara.
3: Excellente réponse, Ankara. Florian Gazan: Yaël Braun-Pivet officialise sa candidature au...
1: Au perchoir.
3: Au perchoir, gagné aussi.
4: Oh.
3: À la une de l'Humanité, Valérie Mérès, à la BNF, Bibliothèque Nationale de France, je vous aide, une grève pour l'accès au...
0: Au livre?
3: Oui, mais...
6: elle,
3: oui, mais c'est un autre mot que je cherche.
0: Oh. Ah, au bouquin?
3: Au boudin.
0: Au tome.
3: Vous savez, Rio.
1: Au savoir.
3: Au savoir. Vous êtes éliminé, Valérie Mérès. Il a vraiment tout lu, l'autre idiot, là-bas. C'est à vous, monsieur.
4: Oh, là, cette pression.
3: Monsieur, comment c'est votre nom déjà?
6: Janssen.
3: À la une de Libération, Opéra, pourquoi Aurélie Dupont a...
5: démissionné.
3: Oui, c'est gagné.
6: Oh là là, il y a du niveau, hein.
3: Sébastien Thoen.
4: Oui, patron.
3: Aujourd'hui, on peut lire dans toute la presse le top 3 des prénoms pour les filles, c'est Jade, Louise et...
10: Suzanne.
5: Emma.
10: Raymond.
3: Emma. Et
10: oh là là, ah bon, c'est
5: qui
10: ça
5: reste dans le top 3.
3: Gabriel,
5: ouais.
3: Léo et Raphaël chez les garçons.
10: Honte, c'était un prénom tout.
3: Il me reste Ryu. Il me reste. Levez la main ceux qui sont qualifiés encore. Ryu, Diamant.
5: Gazan
3: et Janssen. Attention, c'est parti. C'est la une du Canard Enchaîné.
1: Ah, c'est le seul que j'ai pas acheté.
6: Oh là là, 41 euros pour ça, quoi.
5: La loose.
1: Mais j'ai oublié. essayer.
6: T'aurais pu monter à 45 euros.
1: Non, mais je sais que c'est un truc, c'est sûr et certain, c'est un truc extraordinaire avec eux.
3: La une du Canard Enchaîné, oui. Elisabeth Borne déclare « Je reste à Matignon et Macron à... »
1: Mais il m'a niqué, putain. Je suis un débile, putain.
6: 41 euros
1: attends,
6: pour
1: attends,
6: ça.
1: Redites-moi le début, Laurent, s'il vous plaît.
3: Et il...
1: Je reste à l'Elysée maintenant.
3: Elisabeth Borne déclare à la une du Canard Enchaîné, c'est évidemment un jeu de mots, je reste à Matignon et Macron à...
1: Un jeu de mots avec l'Elysée. Je reste à Matignon... Et Macron, reste, s'il vous plaît, Laurent, me faites pas
6: panique,
1: ça.
6: Il est en panique, il est en panique.
1: Je donne ma vie depuis 3 ans, bordel. Je suis payé des copies d'aide merde. Oh. Je suis ridicule à chaque émission. Attendez, je reste et
5: non,
1: Macron
5: t'es
1: reste.
5: Pas ridicule.
1: Et Macron reste, allez. Allez, Macron reste, allez.
3: C'est perdu, c'était à l'Elysée.
6: Oh, oh là là, Johan, 41 balles pour ça.
5: Oh là là, va pas bouffer.
6: Fais tous les journaux. Ah, c'est dur.
3: Caroline Diamant, un dessin du Canard Enchaîné. Richard Ferrand, battu en Bretagne. Il déclare, d'après le dessin de Kiro, heureusement, j'ai une bonne...
5: Mutuelle.
3: Gagné.
6: Oh là là. Oh
3: là là.
6: Bravo.
3: Bravo. Florian Gazan, attention, c'est dans le Parisien aujourd'hui.
0: Je suis pour Caro.
3: Bon, on s'en fout alors. Monsieur Gazan, Olivon, capitaine des Bleus au... Olivon, capitaine des Bleus, au... c'est du rugby, hein.
1: Oui, oui, oui, au piquet.
3: Au Japon.
1: Ah oui, tournée, au la Japon, la tournée au Japon.
3: Eh oui, la tournée au Japon, ouais. Vous êtes éliminé, Gazan.
5: C'est pas une ville du Japon, piqué.
3: À vous, monsieur, monsieur Janssen.
5: Oui.
3: Guy Radeau, ex-capitaine du 15 de France, raccrochera les crampons à 36 ans à l'issue de la finale du top 14 des adieux en grande...
5: Pompe.
3: Pompe. C'est
5: oh,
3: bon,
5: ouais. Encore un temps.
3: Caroline, la 4e édition du Festival du Parisien aura lieu en septembre. C'est reparti pour Paris.
5: Pour Paris Cinéma.
3: Paris Paradis. Vous êtes éliminé, le gagnant est Jean-Philippe. Ouais,
5: ouais, c'est gagné, ding, ding. C'est mon premier ding, ding.
6: Bravo, Jean-Philippe.
3: Grâce à Pompe.
5: Ah ouais.
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3: Ah, c'est le moment des questions musicales pour Monsieur Bellamy. Faut bien qu'il brille un peu, Olivier.
12: Ouais, musical, bah, je pensais que c'était pour moi. C'était content, c'est des questions musicales pour
10: non,
12: monsieur.
10: Non, mais c'est du 16e siècle, Bellamy.
3: On a dit musical,
10: alors.
6: On parle de grande musique, pardon.
10: Oui, oui, on va trouver le nom d'un bard encore.
12: Bah, vous allez voir, je vais cartonner.
3: On parlait pas de chansons, on parlait de musique.
12: On y va.
3: Il y aura des chansons, il y aura de la musique. Mais là, on parle de grande musique. Vous voyez comment. Moi, j'aimais bien dire ça, la harpe. La grande musique.
6: Ariel, elle touche sa bille aussi.
3: Ah, ouais. Ouais. Bah là, je vous demande comment on appelle une pièce de musique écrite pour une voix seule dans un opéra.
10: Un slam.
3: Non. Ou toute autre forme musicale italienne de l'époque baroque, accompagnée par une basse continue, ou encore un ensemble d'instruments jusqu'au grand orchestre.
0: Un solo.
6: Une cantate.
3: Non, une cantate, non.
6: Une aria. Une aria.
3: Bonne réponse d'Olivier Bellamy. Alors maintenant, un petit quiz musical pour Pascaline Barbier qui habite La Peine. Écoutez ce morceau.
10: Je connais.
3: Quel est le compositeur?
10: Oh, je te vois en tutu, Bellamy, là.
3: Compositeur de cette symphonie.
10: Beethoven.
3: Non.
6: Bach.
10: Chopin.
3: Non.
10: Schopenhauer.
3: C'est une question pour David Chevignon qui habite Royan.
0: Non, c'est peut-être du Tchaïkovski.
3: Ah non plus, non.
12: C'est italien. Ah, tu trouves pas, hein?
6: Non, laissez-moi chercher. Oh,
13: Vivaldi.
3: Écoutez un peu, c'est un compositeur français.
6: Ah.
10: Debussy.
0: André Rieu.
3: Non.
10: Aimable, c'est
13: Lederman.
10: Aimable.
12: Le Chevalier de Saint-Georges.
3: Non.
6: C'est pas César Franck.
3: Ah non, c'est pas César Franck.
13: Français.
6: Alors, ah oui, ah, je sais, Édouard Lalo.
3: La symphonie espagnole. Excellente réponse.
6: La symphonie espagnole d'Édouard Lalo.
3: Exact. C'est joli.
13: Parce qu'il y a le violon, c'est comme ça que j'ai...
10: Ah, donc là, c'est l'instant Bellamy. Ouais.
3: Non, avouez qu'il est brillant, quand même.
10: Mais oui, mais c'est normal, dès qu'on parle d'un joueur de harpe, il est là, l'autre.
3: Qui connaissait Édouard Lalo, ici
13: hein? Moi.
10: Bon, ouais, si, la symphonie.
13: Compositeur du Nord.
3: Bah, voilà, du Schnorr, Édouard Lalo.
10: Allez, on continue, hip-hop.
3: Il est né à Lille.
10: voilà.
3: Et ça s'appelle bien la symphonie espagnole. Non, mais autant, quand même, utiliser les compétences...
10: Bien sûr.
0: Chacun.
3: ...de notre bel ami.
10: Monsieur, il sert à quoi?
3: Et j'ai un deuxième quiz. Allons-y.
0: Handel.
13: Ça c'est non, c'est plus
0: le Winterspiel. Le génie du froid.
13: L'air du froid de Purcell.
0: Et c'est dans King Arthur.
13: King Arthur.
0: Ah, mais je l'ai
13: King
0: dit aussi.
13: Arthur de Purcell.
4: C'est Ariel qui a trouvé.
0: Ah ouais.
3: Ariel n'a pas dit Purcell. Non.
10: Si, elle a dit.
0: J'ai dit Purcell.
10: Moi, j'ai dit
0: et j'ai dit
10: Purcell.
0: King Arthur et en plus je l'ai chanté ce truc.
3: Ah vous l'avez chanté.
0: C'est le génie du froid, oui.
13: Oui, c'est l'air du froid.
0: L'air du froid.
10: Les géants.
13: Allez, bonne réponse collective.
10: Les médailles.

0: que les notes, mais le rythme est bon.
1: Bravo Ariel.
2: Bravo Ariel.
3: Non mais juste. Et en plus, sans musique, non, c'est vraiment pas facile.
2: Ah bah oui, on a enlevé
3: facile,
2: la musique
3: hein.
2: Exprès pour qu'on comprenne.
1: Bah oui, incroyable.
0: Bon, capella, en plus.
1: Qu'est-ce qui chante bien, Bellamy?
2: C'était bien Henri Purcell et c'était bien Ariel Dombal qui a triomphé. On lui donne. Hein.
4: Ah oui, on lui donne.
2: Henri Purcell, il était britannique, c'est ça?
0: Oui.
2: Et il a fait d'autres choses que l'air du froid.
1: Dido est né.
0: Oui, il a fait, des opéras.
3: De la musique de cours.
1: Dido est né.
0: De cours des airs.
2: Bravo, il a fait Dido est né.
1: Oui, quand même.
0: Dido est né, absolument.
1: Dido est né, c'est exceptionnel.
2: Mais vous connaissez la musique, vous, Toen?
1: Mais grave. Ah là, j'ai tous les albums de la Compagnie Créole. Et d'Henri Purcell. Dido est né, c'est un disque de chevet. C'est
0: oui.
2: Puisque M. Stommy Bugsy semble s'ennuyer et qu'il veut, il veut des chansons sur la variété française, eh bien voilà une question pour Claude Mionvel, qui habite dans le Nord, lui aussi. J'aimerais savoir qui est mort chez Michel et Eliane, alors qu'il déjeunait avec ses enfants et des amis chez Michel et Eliane à Tahiti, à Papeete précisément.
1: Jacques Brel.
2: Le 20 août 1980. Jacques Brel. Oh,
5: je sais, c'est qui, taisez-vous. Joe Dassin.
2: C'est Joe Dassin. Bonne réponse.
5: Oh là là, j'ai tout niqué dans cette émission, je m'en vais.
2: Non, revenez, monsieur Stommy Bugsy, parce que c'est vrai que c'est une excellente réponse. Joe Dassin était bien à Papeete.
3: Mais j'ai cru qu'il s'était jeté par la fenêtre.
1: C'est Mike
2: Brown. Ça, c'est
1: Mike Brown.
0: C'est pas Joe Dassin.
2: Oui, il s'est jeté par la fenêtre sur les Champs-Élysées. C'est le bruit,
5: dit,
2: d'ailleurs.
5: Il y a des questions sur la musique. Je vous avais dit.
2: C'est comme ça que la chanson est née, d'ailleurs. Il s'est jeté par la fenêtre sur les Champs-Élysées. Le bruit, ça fait pas la pop-pom. Non, écoutez, franchement, Ariel.
1: Bravo, Stommy. Hein.
2: Suivez un peu.
0: C'est vrai que vous n'êtes pas très précise, Ariel.
2: Chez Michel et à Eliane, a pas pété ce jour-là. Et effectivement, on se souvient du 20 août 1980. Il avait seulement 41 ans. Hein. Il a fait un infarctus dans le restaurant Joe Dassin. Et
1: ça, c'est la salade de pâtes qui n'est pas passée. C'est sûrement pas la coke.
2: Pouvez-vous me chanter du Joe Dassin, monsieur Bugsy?
6: Aux Champs-Élysées.
2: Alors, allez-y, on vous écoute, Stommy.
6: Aux Champs-Élysées, palam, palam, palam. Aux Champs-Élysées, palam, palam, palam. À minuit, sous la pluie, avec Stommy, jamais on s'ennuie.
2: Ah ouais, très bien. Il y a l'été indien, évidemment, l'été indien, c'était chouette.
1: Où tu voudras,
0: c'est Michel. Tu voudras,
2: c'est chouette. Hein.
0: Et l'on s'aimera encore lorsque l'amour sera mort.
2: C'est un bel hommage qu'on lui rend.
6: Il y a aussi l'Amérique aussi. Hein.
2: Ah oui,
6: c'est
2: l'Amérique.
6: Beau ça.
2: Ah, l'Amérique.

0: Là, il y a Ariel Dombal qui se dit, on a quand même fait pour un mec qui est passé par le balcon. Hein. Il y a les petits pains au chocolat.
1: Les petits pains au chocolat.
0: Allez-y, on vous écoute, Valérie.
2: Tous les matins, il achetait ses petits pains au chocolat. Ya, ya, ya, ya. La boulangère lui souriait, mais il ne la voyait pas. Ya, ya, ya, ya. Il savait pas qu'elle était belle. Savait pas qu'elle était celle. Alors après, j'ai un trou.
0: Et après, la boulangerie est fermée.
2: Et dans la boulangerie, en fait, un soir, on les maria. Ya, ya, ya, ya.
0: C'est la version allemande.
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0: Ah, une question intéressante et piège pour Marilyn Rondier qui habite Villerest dans la Loire. Pierre Richard se trouve deux fois tête de liste, mais de quelle liste ?
4: Gastronomique ?
0: Gastronomique, non.
4: Le Pierre Richard, comédien ou un autre ?
0: Un autre, même deux autres Pierre Richard.
1: Ah, le gars du cirque ?
0: Ah, ça, c'est Jean Richard.
1: Ah oui. C'est un cuisinier.
0: Je suis maintenant obligé de traduire vos questions.
5: Il est candidat aux élections municipales.
0: Non, c'est pas une liste de candidats aux élections municipales.
1: Un cuisinier.
0: Un cuisinier non plus.
4: Jean, est-ce que vous me confirmez que Pierre Richard, celui auquel nous pensons tous en premier, ne s'appelle pas Pierre Richard ?
0: Aucun rapport de toute façon avec la question. Et il s'agit bien de Pierre Richard père et Pierre Richard fils, qui sont tous les deux tête d'une liste.
4: Au municipal.
0: Au municipal, non. Dont je vous demande de quelle liste il s'agit.
1: C'est les meilleurs jambons des Bayonne.
0: Alors écoutez, non, c'était plutôt pour rendre hommage aux deux Pierre Richard et à ceux qui les suivent que j'ai posé cette question. Donc si vous me ramenez ça aux jambons de Bayonne, que j'aime bien par ailleurs.
5: C'est un rapport avec la santé ?
0: Avec la santé, non.
4: Est-ce que c'est une liste des meilleurs quelque chose ?
0: Des meilleurs quelque chose, on peut pas dire ça.
1: Des pires ?
0: Des pires non plus. Mais en tout cas, c'est dans l'actualité, évidemment.
4: Et c'est une liste. Pardon. C'est une liste qui est constituée ou c'est une liste que les journalistes ont établie par eux-mêmes ?
0: Ah non, la liste est fixe, elle ne bougera plus depuis un moment déjà. Et cette liste, j'en ai la photo là devant les yeux. Je peux vous donner les autres noms si ça vous intéresse.
4: Oui.
0: Ça vous intéresse ?
4: Bah,
1: oui, oui, oui, oui, oui.
0: Pierre Richard, donc en un, Pierre Richard, Jean-Pierre Hervis, François Porcemoguer, Pierre Coquet, oui, Yves Lebelec, Jean ça, Piton. Voilà.
4: Que des mecs.
0: Ah oui, que des hommes.
1: C'est des papes, c'est un casse. C'est une liste de papes.
0: Des papes, non.
1: C'est un casting.
4: Des cardinaux.
0: Joseph Guéguen, Jean-Pierre Spinek, François Guillou.
4: Des ecclésiastiques.
6: Est-ce que c'est le sport ? Est-ce que ça aurait été le sport ?
0: Non, normalement, je n'ai pas vérifié, mais il devrait y en avoir 27, voyez-vous.
1: Ah. Des princes de l'Église ?
0: Non, non, non, non.
4: Est-ce qu'ils sont candidats à quelque chose ?
0: Ah, ils sont candidats à rien du tout.
4: Est-ce qu'ils visent quelque chose ?
0: Ah, ils ne visent rien.
4: Est-ce qu'ils descendent de quelqu'un ?
0: Ils descendent de quelqu'un ? Non.
1: Ça leur fait plaisir d'être dans cette liste ?
0: Pardon ?
1: Ça leur fait plaisir d'être dans la liste ?
0: Les pauvres ne sont plus là, hélas.
5: Ah, ils sont morts.
4: Est-ce que ce sont des morts de la maladie ?
0: Des esclaves ? Pardon ?
4: Des esclaves ?
0: Ah, des esclaves, non.
4: Des morts du Covid, hier ?
0: Des morts du Covid, non.
5: Ils sont morts et c'est parce qu'ils sont morts qu'ils sont célèbres.
0: Ah oui, ça c'est sûr.
1: Ah
0: oui.
1: Un radeau de la Méduse, un truc qui s'est...
0: Radeau de la Méduse, non.
4: Un naufrage ?
0: Un naufrage, non.
4: Quelque chose de l'époque coloniale.
0: Coloniale, alors oui, mais ça n'a pas rapport avec l'époque
5: Firmin
0: coloniale.
5: Richard. Ils sont morts depuis longtemps.
0: Ah, ils sont morts depuis un petit moment, oui.
4: Est-ce qu'ils sont sur un monument
6: voilà ce qu'il faut... Donc est-ce que ces noms apparaissent sur un monument ?
0: Oui, sur un monument, bien sûr.
4: Donc c'est une question historique, en fait.
0: Ah, mais oui, bien sûr.
1: Un monument de la Deuxième Guerre mondiale.
0: C'est vrai que c'est lié à la Deuxième Guerre mondiale.
1: Ce sont des résistants qui apparaissent dans un monument quelque part.
0: Alors, vous avez raison. C'est une liste de résistants.
4: Des fusillés, donc.
5: Ça a un rapport avec le général de Gaulle et avec Colombelles et des Églises.
0: Alors, ça a un rapport avec le général de Gaulle, oui. Mais cette liste correspond à qui et à quoi très exactement ?
4: Est-ce que ce sont des fusillés ?
0: Des fusillés ?
1: La division, je ne sais
4: pas quoi. Des martyrs.
0: Alors, ils n'ont pas forcément été fusillés, pas forcément été martyrs, mais ils sont morts militairement, ça c'est sûr.
4: Et pourquoi tête de liste pour les Richards ?
0: Parce qu'ils sont...
4: C'est le hasard.
0: C'est le hasard qui fait que...
4: D'accord.
0: Alors, je ne sais pas si c'est le hasard, parce que c'est peut-être la date de leur disparition et l'ordre alphabétique, j'en sais rien, mais en tout cas,
5: La libération de Paris ?
0: Non, la libération de Paris, non, mais il se trouve qu'en tête de la liste, c'est effectivement Pierre Richard deux fois, le père et le fils.
4: Et ils sont morts pour la France.
0: Ah, pour la France,
4: au combat.
0: C'est même écrit. Alors je peux même vous dire, ce qu'il faut que vous trouviez.
4: C'est le lieu. Rien à voir avec le commando Kiefer.
0: Ah, non, je ne crois pas.
7: Le débarquement, en fait, non.
0: Ah, le débarquement, non. Ça voit que vous n'écoutez pas beaucoup.
1: Non, c'est des résistants, alors c'est pas des soldats. Alors c'est un réseau des résistants, en fait.
0: Alors, écoutez, c'est plus précis que ça. Sur la liste et en tête de liste, il y a les deux noms.
7: C'est pas les marins de l'île de Sein?
0: Les marins de l'île de Sein. Ah. Bonne réponse de Franck Ferrand.
7: Ouf, ouf, ouf.
0: Eh oui, à la mémoire des marins de l'île de Sein morts pour la France. Ils étaient 400 à rejoindre le général de Gaulle après son appel dès le mois de juin 1940 et 130 venaient de l'île de Sein, soit presque la totalité des hommes valides de cette île bretonne.
7: Sur les hasards de la radio, là, on peut dire.
0: Et l'île a d'ailleurs été faite compagnon de la libération, en tant qu'entité elle-même, en 1946. C'est la seule commune, l'île de Sein, à avoir plus de morts militaires durant la Seconde Guerre mondiale que durant la Première.
7: Incroyable.
0: Et les 27 marins de l'île de Sein sont sur cette liste que j'ai devant les yeux. D'accord. Et c'est un hasard, effectivement, que les deux premiers noms soient signés Pierre Richard, enfin signés, soit au nom de Pierre Richard, père et fils.
4: Et pourvu que lors de la prochaine guerre mondiale, l'île de Sein améliore encore.
0: Ah oh non, ça, monsieur, voilà, c'est pas bien. Bravo à Franck Ferrand, en tout cas.
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0: Quelle célèbre phrase fut prononcée le 4 juillet 1917 par le colonel Charles Stanton?
2: Tirer les premiers.
5: Oui, Charles Stanton, il a dit
7: en avant Guingamp.
5: Le pays. Oui, il a dit le pays de Lafayette, nous voilà. Pays de Lafayette, nous voilà.
2: Pas
5: pays.
2: Lafayette, nous voilà.
0: Lafayette, nous voilà. Oh. Bonne réponse de Paul Alcarat et d'Isabelle Mergaud. Eh oui, moi j'ignorais que cette phrase fut prononcée en 1917 pendant la Première Guerre mondiale. Moi je pensais que c'était
8: à l'époque de Lafayette.
0: À l'époque de Lafayette.
5: Et non.
0: Et pas du tout. C'est une phrase qui a été prononcée par ce colonel américain sur la tombe de Lafayette pendant la Première Guerre mondiale. Quand les Américains sont venus chez nous, il est allé, ce colonel américain, sur la tombe de Lafayette.
8: Qui où?
0: Au cimetière
9: de Lafayette.
0: Picpus. Au cimetière de Picpus.
8: Ah ouais.
0: Et il est allé sur la tombe sur la tombe des Galeries Lafayette. Il est allé sur la tombe de Lafayette, donc pendant cette Première Guerre mondiale, effectivement, et c'est là que ce colonel a dit Lafayette, nous voilà, pour dire les Américains sont là pour aider la France en remerciement de ce que Lafayette a fait pour les Américains.
2: Et qu'est-ce qu'il a répondu, Lafayette?
0: Il n'a rien répondu, mais en tout cas, bravo.
2: Le château de Lafayette est dans le Puy de Dôme. Près de la chaise
8: donc.
0: Et quel rapport, Ariel?
2: C'est bon à savoir, écoutez. Près de la chaise Dieu, vous pouvez vérifier.
0: Une question cinématographique.
8: J'adore.
0: Pour Tatiana Druyère, qui habite Reims. Quel film s'ouvre avec cette phrase de Jules Renard? N'écoutant que son courage, qui ne lui disait rien, il se garda bien d'intervenir.
9: Poil de carotte.
0: Non.
2: Courage Fuyon.
0: Courage Fuyon. Bonne réponse d'Isabelle Mergaud.
2: Non, s'il vous plaît, non. N'applaudissez pas, la culture, c'est mon métier.
0: Un film d'Yves Robert, effectivement, avec Jean Rochefort et Catherine Deneuve. Courage, Fuyon. Une autre question pour Marc Chaise. Question littéraire, monsieur Chaise habite Vauréal. Et je vais vous demander qui a écrit Anne-Marie, un roman qui a obtenu le prix Goncourt en 1981.
5: Il s'appelait Pierre?
0: Il est mort en 98 et il s'appelait pas Pierre.
5: Il s'appelait comment?
0: Ah bah, il a eu le prix Goncourt en 81 et il avait déjà eu le prix Interallié en 1973. C'est donc un écrivain français assez réputé tout de même.
2: Bah Gary?
0: Ah non, c'est non. Pas Romain Gary.
2: C'est pas Claude Roy?
0: Ah non plus. Non.
4: C'est pas Paul Brett? Bon, je peux... fallait que je sorte un nom, hein, écoute. Il fallait que je me sente concerné. Je sais pas pourquoi je suis.
0: Vous m'avez surpris là. Ça m'a fait un choc.
8: Est-ce qu'il a un nom français?
0: Ah oui, très français. Même s'il était né, il faut vous le dire, il était né en Chine.
8: Oh là.
0: Et on le surnommait
2: d'ailleurs. Ah oui, alors c'est Baudard.
0: Lucien Baudard.
2: Ah, oui.
0: Bonne réponse d'Ariel Dombal.
9: Ah oui, c'est ça, le son.
8: Bravo Choupinette.
10: Bravo Ariel.
2: Ah oui,
0: on le surnommait Lulu.
2: Journaliste.
0: Lulu le chinois, Lucien Baudard. Effectivement. Oui, c'est vrai, Lulu le chinois.
8: C'est drôle. Grand, on dirait un braqueur.
0: Grand reporter à France Soir, journaliste français, écrivain, qui a obtenu le prix Goncourt en 1981 avec Anne-Marie. Lucien Baudard dit Lulu le chinois. Une autre question pour Ludovic Rubuta. Monsieur Rubuta habite Fétia, en Haute-Vienne. Pouvez-vous me citer une actrice née à Bruxelles, morte en Suisse et qui a obtenu un Oscar?
5: Audrey Hepburn.
0: Audrey Hepburn, wow, excellente réponse de Paul Elkarat. Bah, qu'est-ce qu'il fait, Adil
8: Rami?
0: Il
8: va faire pipi, mais il prend son téléphone parce que je crois qu'il se filme aussi quand il fait pipi.
0: Mais alors là, bravo, Paul, parce qu'il y avait quand même un piège dans ma question.
5: Oui. Hein. C'est elle est née à Etterbeek. On le sait peu. Hein,
0: mais c'est vrai
5: elle
0: que...
2: Non, il vient de donner, attendez.
8: Ouais,
2: Adil
8: ça.
2: Vient de donner un mot à une spectatrice. Là.
0: Oui, oui.
2: Voilà. Et alors... voilà, ben, elle a une feuille. C'est, je ne sais pas ce que c'est, son numéro de téléphone ou quoi.
8: C'est son téléphone.
2: Mais attention, il filme tout.
8: Oui, oui, il filme.
0: J'ai maintenant vous poser une question à portée de tout le monde. Pour Florence Corse, qui habite Feuquières, dans l'Oise, pouvez-vous me dire... Comment on appelle le morceau délicat qu'on trouve de chaque côté de la carcasse au-dessus du croupion d'une volaille?
5: Le solilès.
0: Le solilès. Oui. Bonne réponse.
2: Et ça vient de l'expression que, comme c'est le meilleur morceau, il y a que les sots qui les laissent. Donc, solilès.
0: Le solilès, effectivement. Excellente précision de Madame Mergaud. Aidé par Monsieur Paul Elkarat.
11: Est-ce que il n'y a pas dans le gigot un truc qui s'appelle la souris?
2: Si.
11: C'est le même alors?
2: Non.
11: Ah non.
2: Non, c'est pas autour du croupion.
8: C'est sur la cuisse le gigot.
0: Tous les croupions ne se ressemblent pas, Ariel. Monsieur Rami est de retour.
5: Voilà. Parmi nous.
2: Alors, tu t'es filmé rapidement, dis donc.
12: Qu'est-ce qui s'est passé pendant mon absence?
0: C'est pour ça qu'on ne vous a pas joué tout le temps pendant toute la durée des matchs, parce que si vous ne savez pas vous retenir pendant 90 minutes...
12: Ben, généralement, je me retiens, mais là, c'était compliqué.
2: Qu'est-ce que tu donnes des mots aux...
12: Non, mais parce que je ne voulais pas la griller, alors je lui ai envoyé un message pour lui dire félicitations, parce qu'elle est enceinte.
8: Ah, c'est mignon. Eh oui, c'est vrai qu'elle est enceinte.
12: C'est tout?
5: Enceinte, hein?
2: Ah bah ça, bah dis donc, ah, t'as l'œil.
0: Non,
2: oui.
0: Mais c'est surtout que vous draguez même les femmes enceintes.
12: Pas
5: mais
12: du
5: non,
12: tout.
5: Mais parce
13: c'est
5: que
13: la seule vidéo qui lui manque, c'est la seule
5: non,
13: vidéo qui lui manque.
5: Parce qu'elle est enceinte d'Adil Rami.
0: Je voudrais maintenant souhaiter un bon anniversaire à un octogénaire.
5: Merci.
0: Un octogénaire né le 9 janvier 1944, hein, ça va de soi, comptez, ça fait bien 80 ans. Et cet octogénaire a été classé par le magazine Rolling Stone le 3e meilleur guitariste rock de tous les temps, derrière Jimi Hendrix et Eric Clapton. De qui s'agit-il?
5: Gilmour?
0: Non.
12: C'est pas quand même l'ex de Pamela?
0: Pourquoi
12: Jagger Lee, oui, c'est un rocker, non? Super connu. Oui.
0: Ah non, on le connaît pas.
8: Le mec des Stones?
0: Non. Mais
8: il faisait partie d'un groupe?
0: Oui, c'était le fondateur et leader d'un groupe, c'est vrai.
5: Il est vivant toujours?
0: Il est vivant, bah oui, puisque je lui souhaite un bon anniversaire.
13: Ah, pardon. C'est pas le mec d'ACDC?
0: ACDC, non.
13: De pas le mec d'Oasis?
0: Oasis, non.
2: Comment, les Chiquita?
8: Les quoi?
5: Monsieur Ruquier?
2: C'est quoi?
0: Les... Vous pouvez me répéter?
8: Quoi?
2: Les Chipsikins? C'est dur à dire.
0: Monsieur Ruquier, c'est vrai qu'il y a des bons guitaristes dans les Chipsikins.
2: Oui, oui. Ah bah, vachement.
5: C'est pas Jimmy Plant?
0: Comment vous dites?
5: Jimmy Plant.
0: Alors, c'est Robert Plant
5: et Jimmy Page.
0: Et Jimmy Page! Oh. Bonne réponse!
5: Le mec, il mélange deux personnes.
0: Eh oui, parce qu'ils sont dans le même
5: groupe. Ils sont dans le même groupe, Led Zeppelin.
0: Et Led Zeppelin, mais c'est Jimmy Page, qui a 80 ans aujourd'hui et qui était le guitariste du groupe. Robert Plant, lui, il écrivait les paroles. Alors que Jimmy Page, lui, était le compositeur de la majorité du répertoire de Led Zeppelin.
5: Et le fondateur qui est mort.
0: Jimmy Page a donc 80 ans aujourd'hui. Bon anniversaire au leader du groupe Led Zeppelin.
5: Co-leader.
12: Ah, je te jure, je sais pas comment il fait pour stocker autant de trucs dans sa tête.
13: Ah, pendant que tu te filmes, lui, il dit. 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
0: Pour Anne Turpin, une question à la portée de tous. Madame Turpin habite Villecresne, dans le Val-de-Marne. Et on va parler des acronymes, mais des acronymes américains, évidemment. Alors, le POTUS, ça, vous savez qui c'est.
17: Oui, President of the United States.
0: La FLOTUS,
17: c'est la First Lady of the United States.
0: La MILF.
17: C'est Mother I'd Like to Fuck.
0: LOL.
17: Lots of laughs.
0: Vous voyez, vous connaissez tous les acronymes américains. ASAP.
17: As soon as possible.
0: Dès que possible. Voilà. Laser.
18: Light amplification and stimulation of radiation.
0: Excellente réponse.
19: Encore plus dur. L'Azerbaïdjan.
0: Laser, c'est exactement light amplification by stimulated emission of radiation. GOAT, tout le monde connaît ça.
19: GOAT. Oui, great of all time. C'est comme ça qu'on m'appelle.
0: Greatest of all time. Encore plus dur.
19: RATP.
0: Le meilleur de tous les temps. Non, mais ce sont des acronymes uniquement américains. Bien sûr. Pour pas être perdu aux États-Unis quand vous tombez évidemment sur ces 3 lettres ou 4 lettres. Dit I et Y, DIY.
17: Do it yourself,
0: fais-le toi-même. Et enfin, YOLO.
17: You only live once,
0: ce qui veut dire...
17: On ne vit qu'une fois.
0: On ne vit ça qu'une fois. Bravo, là, vous m'avez fait le tour. Hein. Il y en avait d'autres, mais les autres, vous les connaissez. OMG.
19: Oh my God.
0: Voilà.
20: C'est ce que disent les femmes, généralement. Enfin, bref. Je vais pas rentrer dans les détails, c'est pas l'heure.
21: Prétentieux.
0: Mais non, il a même pas compris.
20: Non, c'est quand elles voient leur sextoy.
0: Mais voilà, voyons. Oui. Il est couillon, lui, là.
20: Il est bébête. Hein.
19: Elle a Roselyne, t'as toujours le tien qui marche au fioul?
20: Non, avec des pédales.
19: Elle vient de la comprendre.
0: Vous n'arriverez pas à la poser.
19: Lui, elle a des sextoys, évidemment, comme toutes les femmes, quasiment.
0: Nathalie?
19: Oui, dans une armoire, j'en ai vu.
21: Qu'est-ce que j'adore fouiller, vous savez.
20: Il y avait un grand black dans son armoire.
21: Pendant qu'elle était au boulot, j'ai refait
17: mais la... Mais c'est honteux de fouiller ça. Non, mais t'as pas le droit.
21: Alors, c'était au milieu des chaussettes. Ah,
0: J'espère que vous allez chanter la chanson de Gilbert Bécaud. Elle avait un joli nom, Nathalie, mon God. Enfin, vous n'aviez pas fouillé dans son placard.
17: Non, non. Ça, je suis outré.
19: C'est peut-être une métaphore. Le placard, c'est peut-être autre chose.
21: Mais je ne fouille pas son portable, en revanche, pas encore.
19: Mais attends.
21: Parce que j'ai pas son code. Je lui ai dit, mon amour, je pourrais avoir ton code.
19: Mais ça va pas.
21: Pas tout de suite. Attends, moi, je veux le partage total et j'aimerais bien. Et elle a mes codes et tout. Hein.
17: Attends, excuse-moi.
20: Oui, mais elle a rien à craindre.
19: Donc elle tombe sur quoi? Un texto à ta mère?
21: C'est ta meilleure blague. Moi je suis vraiment en couple parce que je découvre le couple, vous savez, à 37 ans, à 47 ans, pardon.
17: Ah, mais t'es en couple?
21: Mais oui.
17: Mais j'ai pas suivi.
21: Mais oui.
19: Ça doit te reposer la main, non?
17: Ah, ça y est,
21: non, je suis très...
17: Vous êtes ensemble, ça y est?
0: Elle est ensemble, elle, lui et les sextoys.
17: Je voudrais savoir, tu as dit, c'est la première fois que je suis en couple. Vous êtes en couple? Vous vivez ensemble? Bah,
21: Nos travails.
19: Les gens, c'est lui qui paye les piles.
21: Est-ce que vous pensez que je suis bon au lit?
17: Non.
0: Par je vous dire.
21: Non, mais c'est vrai que je suis nul.
17: Est-ce que tu plies?
21: Parce que j'ai pas confiance en moi et puis j'ai pas la...
17: Non, c'est pas une question de confiance.
20: Et si j'ai une question d'envie, c'est une question de savourer.
21: Ouais.
20: Tu vois, quand tu manges un truc qui te plaît, t'as du plaisir. Eh ben c'est pareil là.
21: Ouais, mais j'ai pas le sentiment de possession, j'aime pas avoir la possession.
17: Mais on sent, mais attends,
20: on va peut-être arrêter ce déballage intime là.
19: Peut-être t'as pas trouvé la bonne espèce.
21: Laurent, tu peux.
19: Et est-ce que tu dis des gros mots pendant l'acte?
21: Ah non, jamais, j'ose pas.
0: Changer de zoo.
21: Oh, j'ai honte ce que je dis.
17: Dis-moi des trucs sales. Poubelle.
19: La cuisine, la salle de bain.
17: Poubelle pleine.
21: Non, je vais pas, j'arrête là.
6: Si, si.
0: Allez-y, vous avez commencé.
6: Nous, on s'en fout, on est là jusqu'à 18 ans.
0: Une fois quoi, une fois. Une fois quoi.
7: Une fois, j'ai osé, vous savez, la petite fessée, mais c'est du la chier, en fait.
6: Oh là là.
7: Tu fais. J'ai pas osé, j'ai dit, bon, je le fais, mais parce que tu me donnes.
22: Non, mais arrête-toi, là. On en peut plus, là.
0: Vous avez vu comment il fait avec cette petite main.
6: Une fois, j'ai essayé la petite fessée.
0: Mais oui. Elle, vous faisant une fessée ou vous lui faisant?
7: Moi.
22: Moi, je suis effondré. Là,
0: vous voulez pas lui donner, Roselyne, des petits cours parce que vous êtes
22: lui donner la fessée?
0: Non.
22: Oh, bah non.

0: Ah
1: oui, Roselyne. Non,
2: Roselyne, je... si tu le branles, on gagne 20 minutes.
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5: Ah non, mais alors là, faut qu'on explique à nos auditeurs.
6: Oh non.
5: Faut qu'on explique.
6: Je demande juste un verre d'eau. J'ai demandé juste ça, Laurent, je vous assure. Elle s'est fracassée contre le plexi, là.
7: Il est tellement propre et tellement transparent.
6: Il est tellement clair.
8: Ah, Julie, quel palmarès.
6: Expliquez aux auditeurs.
5: Je ne sais pas si nos auditeurs ont bien compris, mais M. Reichmann avait un peu soif, voyez-vous.
6: De l'eau.
5: Il réclame de l'eau. Julie Leclerc répond, ben, j'ai pas touché à mon verre, je vais te donner le mien. Et elle tend le verre d'eau à travers le plexiglas.
6: Oui, ça marche pas du tout.
7: Ah, mais franchement, il est tellement transparent. Et bien entendu,
9: protestante, ça l'a rendu aveugle. Oui.
5: Il n'y a que ça de transparent dans la maison.
6: Est-ce que tu veux mon petit bidon?
7: Mais c'est quoi?
6: Ben c'est de l'eau.
7: Mais non.
6: Ben si.
9: Oui, c'est de l'eau en forme de brique de lait.
7: Ben oui, moi je veux ça.
6: Ben voilà, je te l'offre.
8: Julie, merci. Quel jour on est?
6: Fais attention.
7: Quel jour on est? On est mercredi.
8: Ah.
7: 9 février.
8: Quelle année?
7: 2022.
5: Bon, ça va. Voici une question pour Thérèse Coxham qui habite Aulnay-sous-Bois.
6: Ah, et Thérèse.
5: Peut-être avez-vous vu sur les réseaux sociaux un film qui faisait son retour grâce à la rencontre entre Monsieur Macron et Monsieur Poutine autour de cette table incroyable.
7: Oh, table.
6: L'ovale.
7: Table, mais...
6: Elle est énorme.
5: Bah, je sais pas combien de mètres elle faisait cette table.
9: Ça a bien mis la distance, hein, ça.
7: Ah ouais,
5: Poutine d'un côté, Macron de l'autre. Une table improbable comme on n'en a jamais vu tellement.
7: Jamais vu.
5: Elle était longue. Ouais. Elle était longue comme ma table.
9: Oui, on se serait cru chez vous.
6: En forme de ballon de rugby.
5: Mais incroyable. Donc, des gens se sont amusés à montrer l'image d'un film où on voyait une aussi longue table et au bout de la table, il y avait le comte Enguerrand de Montignac et de l'autre Félicien Mézeray. Mais de quel film s'agit-il ?
8: Scarface ?
5: Non.
8: Un film français ?
5: Oui, le comte Enguerrand de Montignac.
8: Oui, c'est
7: le souper, le souper.
5: Et Félicien Mézeray, ce sont des noms français. Alors, c'est évidemment les noms des personnages que je vous ai donnés.
8: C'est pas Vatel ?
5: Pardon ?
8: Vatel.
7: C'est pas non. Le souper.
8: C'est un film tiré de Simenon, d'un roman de Simenon ?
5: Non.
7: C'est Les Visiteurs, non ?
5: Ah, Les Visiteurs, non.
8: Les Tuches ?
5: Les Tuches, non. Non, un film que tout le monde connaît, un vieux film qui date de 1968, mais qui repasse.
8: La Folie des Grandeurs.
5: La Folie des Grandeurs, non. Ah, mais c'est vrai qu'il y a deux funesses.
7: La vie de château.
5: Il y a deux funesses au bout de la table.
6: La Grande Vadrouille.
5: La Grande Vadrouille.
7: Le Grand Restaurant.
8: La Zizanie. Non.
5: Si vous trouviez qui est à l'autre bout de la table, vous sauriez parce qu'ils ont tourné très peu de films ensemble.
7: Coluche, Bourville,
5: non. Le comte Enguerrand de Montignac.
7: Ah, c'est Jean Gabin.
8: Gabin, c'est le tatoué.
5: Bonne réponse de Fabrice, aidé par Valérie Mérès.
9: Oui.
5: Vous êtes tatoué, monsieur Janssen.
9: Ah non, je n'ai jamais cédé à cette tentation. Non.
5: Alors c'est bizarre.
9: Oui, c'est vrai, tous les PD sont tatoués sauf moi. Parce que ça a fait
5: de même. Il n'y a pas que les PD, les chiens aussi.
9: Non, figurez-vous que j'ai longtemps hésité. Et puis je me posais des questions parce que j'étais pas sûr de pouvoir. Et puis après, en vieillissant, je me dis non, c'est ridicule.
5: Le seul tatoué ici, c'est peut-être monsieur Toed. Non, vous n'êtes pas tatoué.
8: Alors moi, j'aime pas du tout, moi, et ça me fait peur. Vraiment. Non, j'avais le visage de Zemmour sur une couille, mais je l'ai enlevé. J'avais sur une couille Zemmour et l'autre couille Frédéric François. Je les aime bien.
6: Mais quel est le rapport?
8: Je les aime bien les deux, moi.
6: Ah ouais.
7: Il faut tout pas le chercher insulte, de rapport.
8: Moi, je les aime bien, moi.
5: Valérie, je m'en souviens maintenant. Valérie, elle est tatouée.
10: Moi, j'ai un petit tatouage sur le coin de la fesse.
9: Oui.
10: Mais avec les yo-yos que j'ai fait, maintenant, ça ressemble plus à rien.
9: C'est une sardine et c'est devenu un dauphin.
6: C'était quoi la base?
10: C'était le prénom de mon amoureux à l'époque de
7: Bonsaï. Faut jamais faire ça, ma pauvre fille.
10: Oh non, tu changes
7: d'amoureux alors.
10: Et donc du coup, après j'ai dit, comme c'est en chinois, j'ai pu dire que c'était mon prénom à moi.
6: Il s'appelait comment?
10: Il s'appelait Eric à l'époque.
6: Et maintenant, il s'appelle Jean-François.
8: Christine Bravo qui a un souci aussi, elle avait fait tatouer Tom Cruise sur sa fesse il y a 30 ans, maintenant c'est Pierre Ménès le tatouage.
6: C'est super moche.
8: Non mais les jeunes générations le font beaucoup.
7: Oui, ma fille beaucoup, a des tatouages.
9: Il y a une mode des tatouages.
5: Monsieur Reichmann, peut-être, non?
6: Oui, sur le nez.
8: Voilà.
6: J'ai essayé de l'enlever.
8: C'est quel vignoble que t'as mis?
6: C'est un gros cruche. C'est un médoc.
8: Et Laurent, vous êtes tatoué, vous, Laurent?
5: Non, je suis pas vous, non.
8: Non.
6: Rien du tout. Est-ce que vous êtes percé, Laurent?
5: Non plus.
8: Non, ni percé, ni tatoué.

0: super. Il est complètement fou, il t'a filé une pièce pour te dire comme il est fou.
1: L'angoisse, c'est pas, elle est déjà morte de trouille.
0: Elle va être super, Valérie, c'est génial sur scène, ça va être super.
1: Mais bien
0: le
1: sûr,
0: problème, écoutez, c'est l'autre. Plaza,
1: c'est pas vrai, je suis allé aux répétitions. Je vais
2: il
1: vous dire,
2: est fort.
1: Ils sont bluffants, tous les trois. Je voudrais vous y voir de jouer pareil, tiens.
3: Ouais, j'aimerais bien faire une pièce avec toi.
0: Ah ouais?
3: Ouais.
0: Ah ouais?
3: Ça irait très très vite.
0: Mais je sais pas comment on va qu'à faire, non? On va boire un café, on se marie, puis après on fait une pièce.
3: D'accord, on commence comme ça.
0: Non, mais avec plaisir, j'en ai grave.
3: Ça t'embête pas?
0: Mais Laurent, il veut me faire bosser, il m'a dit. Hein, patron?
1: On va réfléchir.
3: Depuis la blague de Pierre Ménès, il a un doute.
1: On va réfléchir.
0: Je vais faire les 12 coups de midi d'abord. Je peux ou pas?
3: Les 12 coups, ça va faire plaisir à Jean-Phi.
1: Vous me donnez le temps de la pub et je réfléchis, d'accord?
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1: Petit Larousse illustré, le nouveau là qui vient de sortir, celui de 2026 déjà, hein, je viens de le recevoir, on me l'a envoyé aujourd'hui, merci d'ailleurs aux éditions Larousse de m'avoir envoyé le nouveau petit Larousse illustré avec des nouveaux mots à l'intérieur,
7: c'est
1: par
7: marrant.
1: Exemple, comment ça c'est marrant?
7: C'est marrant qu'il vous envoie, pourquoi il vous envoie à vous?
1: Bah pour que j'en parle, bah
7: voyez-vous. Oui, vous m'envoie, oui. Moi, il pourrait, s'il me l'envoie, j'en parle aussi.
1: Ils se disent que moi je vais l'ouvrir.
7: Ah, comment il t'a poussé !
1: Je ne fais pas que des jeux de mots.
8: D'ailleurs, ça, c'est assez mignon sur la tournée, parce que quand Jérémy veut poster des trucs, pour être sûr, il fait relire les messages à Arnaud.
1: Ah oui.
8: Arnaud, il met ses lunettes, il corrige très bien. Très bien.
7: C'est vraiment le grand-père et son petit-fils. Ouais.
1: Alors, dans le nouveau Petit Larousse illustré, il y a un mot qui nous vient de Belgique. D'ailleurs, Monsieur Boxo va peut-être pouvoir répondre plus rapidement que les autres à cette question. C'est le mot « sastruquer ». Qu'est-ce que « sastruquer » en Belgique?
3: Ah bah, j'en sais rien du tout.
1: Ça,
7: c'est
1: alors...
7: c'est belge, ça?
8: C'est, ah oui, ah oui.
7: C'est se masturber.
2: C'est se masturber, ouais.
1: Ah non, ce n'est pas se masturber, sastruquer.
8: C'est un verbe, hein.
1: S apostrophe.
8: S apostrophe.
1: Et plus loin, bah, astruquer.
7: Il devrait le prendre pour se masturber parce que je trouve que ça marche bien.
1: Non.
2: Bah, il y a déjà sastiquer, hein.
7: Oui, mais bon. Arrête de t'astruquer. Arrête un peu de t'astruquer toute la journée,
2: c'est
7: enfin.
2: Très, très bon en accent.
8: Ouais. Jérémy, où il a dû beaucoup travailler pour le spectacle du trio, c'est sur l'accent du sud.
7: Ah oui, c'est
8: ouais, on a
7: je suis pas bon en accent. J'ai jamais été bon en accent.
8: En accent, et c'était très mignon aussi. Cet homme qui remplit des salles partout en France, qui a fait deux versions. Il fait Boubou, je suis nul en accent, tu peux m'entraîner s'il te plaît. Et on s'entraînait à faire l'accent du sud.
1: Faites l'accent du midi.
8: Ah oui, il le fait mieux là.
7: Ah, je le fais mieux! Mais c'est pas ouf quand même! Mais c'est pas mal!
1: On croirait Titoff qui essaie de perdre le sien.
8: Il le tient bien, il le tient bien.
1: Bon, dites-là mon astrucage.
2: Ouais, c'est quoi alors?
8: Sastruquer.
1: Quand un Belge sastruque. Et c'est dans le dictionnaire français désormais. Hein.
7: C'est un verbe du coup.
1: Le verbe sastruquer.
7: Je m'astruque.
1: D'abord, on ne choisit pas de sastruquer.
7: Est-ce que c'est agréable de sastruquer?
1: C'est quelque chose qui vous arrive de sastruquer.
7: C'est quand on se trompe?
1: Quand on se trompe, non.
7: C'est quand on tombe.
1: Ah oui, et d'ailleurs, peut-être que après, vous êtes astruqué, Monsieur Boxo arrivera, débarquera.
7: Ah,
1: ouais.
7: Ah oui, donc c'est ça. Donc on meurt quand on s'astruque.
2: Ah, c'est tomber et se cogner la tête sur un truc et du coup on meurt.
8: C'est se faire mal.
1: S'astruquer.
7: C'est une hydrocution?
1: Non, non, non. Alors on n'est pas obligé de mourir, hein. On meurt pas forcément.
8: C'est se faire mal, se blesser.
1: Mais quand même, on peut en mourir. Voilà.
7: S'étouffer,
1: avaler de travers, c'est s'astruquer en Belgique. Il y en a d'autres, des nouveaux mots dans le petit Larousse illustré. Par exemple, pour Madame Beer de Choret, le glamping vient de...
7: Le glamping. Attendez, le glamping.
1: Non, non, le clamping, pardon.
8: C'est, oui, le glamping.
7: Ah, parce que le glamping, je sais ce que c'est un camping. C'est un camping de glan, où il y a plein d'amis qui viennent.
2: C'est une catégorie ou pas.
7: Il y a des tentes et des glands.
2: C'est hyper sympa.
7: Alors, c'est Jean-Phi qui m'a fait découvrir le glamping.
1: Mais non, c'est bien glamping.
7: Ah, c'est le glamping. Ah,
1: bon. J'avais un doute, mais c'est bien la lettre G. Ils font mal leur G chez Larousse.
7: Ah, ben, ils vont être contents de vous avoir envoyé le dictionnaire.

0: Le glamping avec un G.
1: Voilà. Ça viendrait du verbe to glander, to glamp.
0: Alors, c'est un mot valise, hein, le glamping.
2: Glamp. Et G-L-A-M.
0: Oui, G-L-A-M, P-I-N-G. Okay. Le glamping, ça vient de rentrer dans le petit Larousse illustré.
2: C'est planter des glands pour qu'il y ait des chaînes qui poussent.
0: Non.
2: C'est un rapport avec la beauté?
0: Non.
3: C'est un rapport avec le fait de glander?
0: Non plus, non.
1: C'est un verbe irrégulier.
0: Comment vous dites?
1: Non, je réfléchis, je pense que c'est un verbe irrégulier, c'est du to glamp.
3: Glamper, glamping, glampon.
4: C'est pas de l'anglais?
0: C'est pas de l'anglais, non.
1: Ah, c'est pas de l'anglais!
2: Ok. C'est quand on oublie un tampon.
3: Oh, quel enfer.
2: Oui, bah ça peut arriver. Ah,
1: mais qu'on l'oublie, mon enfin.
0: Vous étiez tout prêt au départ, en fait. Hein.
1: Ah, avec le camping.
0: Bien sûr.
2: Ah, alors, ok, c'est un loisir.
3: Ah, c'est du camping dans les arbres.
0: Alors, du camping dans les arbres, non.
3: Sur l'eau.
0: Mais c'est du camping, oui.
2: C'est du camping dans les gens.
0: Non.
1: C'est du camping à l'hôtel.
0: Alors, pas à l'hôtel, mais vous vous rapprochez.
3: Sur le parking d'un hôtel.
0: Non, vous vous rapprochez.
4: Ah, c'est de planter sa tente, c'est faire du glamping, c'est faire du camping dans la maison, dans le salon, non, c'est pas ça?
0: Non, mais c'est quoi le glamping?
2: Ah, c'est faire du camping sans tente.
0: Ah non.
3: C'est marcher dans la rue, quoi.
0: Non. La première syllabe, puisque c'est un mot valise, à votre avis, ça, elle vient d'où? Le
3: glaner.
0: Alors, mais non, le glamping.
3: Glam. Mais vous le prononcez comme si c'était anglais aussi.
0: C'est du camping.
3: Le glam.
0: Glamour. C'est le camping glamour. Wow. Exactement. Ah.
3: C'est quoi du camping glamour?
2: C'est pour ça que je lui demandais si ça avait rapport avec la beauté.
3: Mais c'est quoi du camping glamour?
0: C'est quoi du camping glamour? Bah, si vous aviez ouvert le petit Larousse illustré, vous le sauriez.
3: Non, mais qu'est-ce que c'est un camping glamour?
0: Le camping glamour rentre dans le dictionnaire. Le glamping, c'est du camping haut de gamme, alliant confort, originalité et respect de l'environnement.
3: Oh, bah, c'est plus
2: une
3: du camping,
2: chambre d'hôtel, en fait.
0: Des yourtes, par exemple, vous voyez, des roulottes. À vos souhaits.
4: À tes souhaits, Bobo.
2: C'est vrai que c'est un vieux, maintenant.
4: Vous avez vu les bruits qu'il fait?
3: C'est discret, hein.
4: Non, mais c'est les gens du premier rang, là. Il a eu peur, le monsieur. Il a eu peur.
2: Il est parti pisser, ça a duré 3/4 d'heure.
4: C'est le nouveau Pierre Bénichou.
3: Il manque plus qu'il ronve un peu dans le micro.
4: Ce que vous savez pas, c'est qu'en éternuant, il a fait un petit caca.
0: J'ai l'impression que la nouvelle pièce que je viens d'écrire vous ira à merveille.
3: Aïe.
1: Oh, boum. Oh, pardon. Non, mais pour rebondir sur le glamping, c'est quand même très désobligeant pour le vrai camping, parce que vous êtes en train de dire que le camping, c'est pour les beaufs, c'est sale, c'est pas respectueux de l'environnement.
0: Ce n'est pas moi qui l'ai dit.
2: C'est
3: le petit Larousse.
0: C'est le petit Larousse. Le glamping vient de rentrer, effectivement, dans le petit Larousse, comme l'urbex, d'ailleurs. Mais l'urbex, c'est dangereux. C'est une question pour Madame Barbera, Monsieur Barbera, Antoine, qui habite à Brive-la-Gaillarde, du côté de chez Patrick Sébastien.
5: Génial.
0: Et qu'est-ce que l'urbex, puisque je vous dis que c'est dangereux et que ça vient de rentrer?
3: C'est quelque chose qui se passe en ville. C'est d'escalade d'immeuble, non?
0: Alors?
3: C'est quelque chose qui se passe en ville.
0: Oui.
3: Style escalade d'immeuble.
1: C'est sauter de
2: d'immeuble. Des kamikazes.
1: Non, c'est aller découvrir des trucs abandonnés. Ce sont des trucs urbains abandonnés et c'est dangereux parce que c'est dangereux de visiter des choses qui tombent en ruine, etc.
0: Excellente réponse d'Arnaud de sa mère. L'urbex est une activité qui consiste à s'introduire dans des lieux abandonnés. C'est ce qu'a fait
3: Maxence.
2: Je dire. C'est tellement drôle.
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0: Pour Floriane Poncher, qui habite Moléon. Alors, Moléon, c'est dans les Deux-Sèvres.
7: Oh, j'adore.
0: Et je vous emmène.
7: Moléon, dans les Deux-Sèvres.
0: Je vous emmène. Bah oui, apparemment. Oui. M-A-U-L-E-O-N.
1: Peut-être plusieurs Moléons.
0: Ah non, c'est pas dans les Deux-Sèvres.
7: Bah non.
0: Ah ouais,
8: c'est. Bah il y en a deux.
7: Il y a Moléon Bonaparte.
0: Voilà. Non, Moléon, c'est
1: dans la Moléon.
0: Monsieur, oui.
7: Bah, il y en a un 64.
0: Ah, bah, mais peut-être un autre Moléon.
7: Un mini Moléon. Apathy, il est de Moléon.
0: Ah, ouais.
4: C'est ça, Léon.
9: C'est vrai, Moléon, c'est. Alors, je lis, c'est la capitale des espadrilles.
7: Voilà.
9: Ah, donc il y a plusieurs Moléons.
8: Bah, voilà. Oui.
0: Ah, mais ça, c'est peut-être Moléon Lichard.
7: Ah, bah, voilà.
9: C'est la capitale de l'espadrille Moléon Lichard, exactement.
1: Eh ben, voilà, écoutez, oui. Moi, je vous propose d'y aller, là, tous ensemble.
0: Moléon Lichard, c'est dans le 64. Oui. Et Moléon tout court. Cherbourg, là où habite Madame Ponchet, c'est pas de sa faute. C'est dans les Deux-Sèvres, monsieur Berléand.
7: Ah, bah, vous allez dire Madame Ponchet. Évidemment qu'elle habite à Moléon.
0: Voilà.
5: Comme quoi, on s'intéresse beaucoup à la province.
8: Qu'est-ce qu'on l'aime, la province.
0: Moléon dans les Deux-Sèvres, Madame Ponchet espère un chèque RTL à 300 euros, évidemment. Ouah, elle a une chance de le toucher.
9: Ouah, pourquoi vous avez fait.
0: Parce que j'ai un doute sur ce que je suis en train de dire.
3: Vous avez un doute sur nous.
9: Il fait le bruit du tigre.
0: Non, je sais.
3: C'est le côté animal de Laurent.
9: La bête se réveille.
0: Parce que je sais qu'il y a une grosse tête sur les six que j'ai la chance d'avoir autour de moi aujourd'hui. Il y a une grosse tête qui doit connaître cette maison à Brentwood, au 12-305 Fifth Helena Drive.
7: Est-ce que c'est pas là que Marilyn Monroe est morte?
10: C'est la maison de Marilyn Monroe.
0: Et qu'est-ce qu'elle
10: elle est décédée.
0: Ah oui, ça, elle est décédée, Marilyn Monroe.
7: Non, elle y est décédée.
0: Elle y est morte. Et c'est, bon, alors écoutez, vous savez déjà tout, oui. Parce que ma question, c'était effectivement, il y a une maison qu'on a failli détruire et qui vient d'être classée monument historique.
10: Ah, très bien.
0: Et c'est bien la maison de Marilyn Monroe. Bravo Caroline, bravo Valérie. C'est dans Télérama qu'on apprend effectivement que cette maison de briques blanches dans le quartier huppé de Brentwood a failli être démolie parce que son nouveau propriétaire avait déposé une demande de permis de démolition. Mais il y a des fans de Marilyn Monroe.
8: Ouais, mais pas le propriétaire.
0: Qui sont intervenus. Et au 12-305 Fifth Helena Drive, on pourra, j'imagine, bientôt visiter la maison si jamais la maison devient monument historique.
9: Bah, si ça lui appartient toujours, il doit avoir un peu les boules quand même. Il a acheté un truc très très cher pour pas pouvoir faire ce qu'il veut.
0: En tout cas, le conseil municipal a adopté à l'unanimité une motion visant à entamer un processus de préservation historique de la maison. Et dans ces cas-là, j'imagine qu'on lui rachètera la maison à un juste prix.
7: Oui, moitié prix. Schwarzenegger, non, il est toujours gouverneur de...
0: Pardon?
8: Non.
10: Ça fait un moment.
9: Non, maintenant, il vend des perceuses Lidl. Tu n'as pas vu la pub à la télé?
7: Oui, c'est vrai.
9: C'est vrai.
0: En tout cas, vous connaissiez l'adresse, chère Valérie, l'adresse de Marilyn. Vous êtes déjà allé voir la maison? Parce que je sais que vous êtes fan de Marilyn.
10: Non, je n'ai pas été voir la maison. Non. Non, mais j'ai pas été à Los Angeles finalement.
9: En France, c'est plus difficile.
10: Franchement, je m'étais toujours dit que j'irais, puis après j'ai été assez occupée en France, et puis après
0: La Rochelle, c'est un petit Los Angeles.
10: Non, mais c'est surtout que les Américains maintenant, je me gonflent.
0: Ah oui.
7: Donc, parce que le français est sympa. Ouais. Rappelons Serge.
10: Moi, j'aime mieux être en France que Los Angeles.
0: Quel est l'inverse du covoiturage? Voilà un mot que je ne connaissais pas et que j'ai découvert dans Le Parisien aujourd'hui. C'est une question pour Monsieur Gontier de Rennes.
9: C'est l'auto-solisme.
0: Comment vous dites? Le
9: solo-voiturage.
0: Le solisme?
9: C'est l'auto-solisme.
0: L'auto-solisme, bonne réponse.
9: Ok.
0: De Monsieur Beaugrand. Et l'autosolisme est un problème parce qu'il paraît qu'il y a 83% des gens qui le matin sont seuls dans leur voiture, dans leur trajet entre le domicile et le travail. Et alors c'est assez marrant parce que Émeric Renoux du journal Le Parisien a interrogé justement, on va appeler ça un autosoliste, et il dit moi j'aime bien être dans ma voiture tout seul avec ma radio, mon café, personne avec qui je suis obligé de parler. C'est ce que je préfère. Vive l'autosolisme plutôt que le covoiturage.
10: Il a qu'à marquer sur sa voiture covoiturage muet. Comme ça, les gens ils fermeront leur gueule et puis.
7: Oui, oui. Ils arrivent déjà.
8: C'est vraiment la France, hein, bravo. Hein.
5: Et l'autosolisme permet les flatulences.
0: C'est pas faux.
9: C'est vrai. C'est vrai.
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0: 26 ans. Alors d'ailleurs, je vois que parmi le public, quelqu'un vous a offert un petit
1: cadeau. Oui, il y a une personne dans le public qui m'a offert un cadeau. Wow. Tous les autres, non.
2: Mais comment?
1: Vous faites un effort. D'autant qu'il y a mes parents, dans la... ils n'ont même pas fait de
0: mais
1: cadeau.
0: Mais ils sont où, vos parents?
1: Juste devant, voilà. Toen, tu fais une vanne sur ma mère, je te défonce, on est d'accord?
3: Moi, j'étais sûr que tes parents, c'était Dominique Rocheteau et Rachida Dati. Il y avait un vrai truc, un mimétisme, espèce de clonage. Mais moi aussi, j'ai fait mes 26 ans, mais de carrière.
0: Oh. Mais alors, Roman,
4: oui.
0: Roman, tes parents sont dans la salle.
5: Juste là, juste là.
0: Oh,
5: Laurent.
0: Le monsieur avec le caméscope.
5: Oui, oui.
3: Le caméscope, oh, comment ça? Comme l'autre, là?
0: Qu'est-ce que tu veux faire quand tu seras grand, mon grand?
1: Je veux être aux grosses têtes, monsieur Ruquier.
0: Oh, mais ça possible. Et qu'est-ce, que tu vas nous chanter?
3: Allez, la digue du cul. Allez, 1, 2, 3, qui branle avec les parents, qui branle avec les charges, la digue du cul, et qui te la fout dans le cul. Allez, allez. Et c'est mon fils, respecte-le quand même.
1: Bon, Corinne, viens, on sort, je te pète la gueule, c'est bon, ça suffit.
0: Mais c'est comment les prénoms de vos parents quand même?
1: Je donne les vrais ou...
5: Attends, moi je pense qu'on pourrait les deviner.
0: Ah oui,
1: allez, essayez de deviner le nom de
3: Monique, prénoms, y a Monique et Jean-Louis.
5: Michel.
3: C'est quoi?
5: Michel.
1: Il n'y a pas de Michel, non?
0: Comment il s'appelle alors?
1: C'est Gérard et Véronique.
3: Oh, Gérard!
0: Bienvenue!
1: C'est des parents formidables, mais par contre, niveau cadeau d'anniversaire, ils ont toujours été pourris. Vous savez ce qu'ils m'ont offert à 15 ans?
0: Non.
1: Un rasoir. Regardez ça, ça
5: ils
1: fait 11 ans.
5: Ils auraient mieux fait
1: j'ai toujours rien rasé. Il attend, il est chargé, il y a toutes les batteries dedans. L'année dernière, vous savez ce qu'ils m'ont offert? Une gourde. Une gourde en métal pour boire de l'eau, j'en sais rien.
0: Laissez-les tranquilles, vos parents, ils sont là au premier rang.
3: Bah, oui.
0: Je vais être très gentil avec votre fiston aujourd'hui. Faites pas attention à ce que dit monsieur.
3: On va vous donner la valise, on va tout vous donner. Vous voulez une montre RTL? Oui. Un stérilet RTL? Oui. Tout ce que vous voulez. Tout ce que vous voulez. C'est cadeau.
5: C'est peut-être un peu tard pour le stérilet.
0: Vous avez des frères et sœurs?
1: J'ai deux grands frères.
0: Ah, vous avez deux frères? Ah, monsieur a bien travaillé, dites-donc.
1: Madame aussi.
0: Oui, d'accord, mais enfin, faut être deux.
3: Il est ramoneur.
1: Il y en a une qui fait quand même plus de boulot que l'autre. Hein,
0: Attendez, je regarde à qui vous ressemblez. À maman ou à papa?
5: Je trouve pas, moi.
1: À Boubacar au fond de la salle. Là,
0: Vous êtes le petit dernier?
1: Je suis le petit dernier de la famille.
0: J'étais sûr que c'était le petit dernier.
1: Ah bon?
5: C'est vrai.
1: À quoi vous voyez ça?
0: Le petit côté faillot, le petit.
1: Ah d'accord. Eh bien justement, monsieur Ruquier, vu que c'est mon anniversaire, est-ce que vous voulez pas me faire un cadeau aujourd'hui?
5: Oh
1: avec
5: là.
1: Que des questions à mon niveau.
0: Non, mais on a prévu un cadeau qui arrivera tout à l'heure.
1: C'est vrai?
0: Et qui ira très bien avec le gâteau. Parce que sachez que vous n'êtes pas le seul à avoir votre anniversaire aujourd'hui.
1: Oui, je sais.
0: C'est aussi l'anniversaire de Marc-Antoine Lebret.
3: Oh mais non, en 67 ans.
0: Ça tombe bien, tiens, j'avais une première citation puisque vous parliez de cadeaux, et ce sera pour Corinne Bauer qui habite Clichy, qui a dit pour son dernier anniversaire, j'ai offert à ma femme une chaise. Cette année, je la fais électrifier.
1: Oh, c'est
5: Pierre Doris. Pierre Doris.
0: Pierre Doris. Bonne réponse de Michel Bernier. Pour Gilles Rodriguez, qui habite Mons-en-Barœul, on dit dans le Nord, qui a dit « Je suis un voyant amnésique, je sais par avance les choses que je vais oublier.
1: » Un humoriste.
0: Un humoriste, oui.
1: Français.
0: Vous l'avez déjà cité d'ailleurs, un des habitués des grosses...
1: Jean-Yann,
0: bonne réponse.
1: C'est pour toi.
0: De Roman Deduy. Allez, on va aux États-Unis avec la citation suivante. C'est un Américain, monsieur Alba Hock, espère quand même un chèque RTL, qui a dit « L'alcool ne résoudra aucun de vos problèmes. Mm-hmm. » Cela dit, le lait non plus.
1: W.C. Fields.
0: Pas W.C. Fields.
5: C'est
3: Hemingway.
0: Hemingway, non.
5: Bob Hope.
1: Jason Feld.
0: Non.
3: Oliver de Castelnau.
0: Non.
1: Un auteur de polar.
5: Il est toujours de
0: non,
5: de
0: il est mort en 1990. Il était danseur, acteur, chanteur, imitateur.
5: Bon, un genre de Dean Martin.
0: L'autre.
5: De Jerry Lewis.
0: L'autre.
3: Sinatra.
0: L'autre.
1: Sammy Davis.
0: Sammy Davis Junior. Bonne réponse de Philippe Claudel. C'est Sammy Davis Junior. Pour Bruno Sarrazin, qui habite Gauchy dans l'Aisne, qui a dit « Un gentleman, c'est quelqu'un qui est capable de décrire Sophia Loren sans faire de gestes. »
5: C'est génial.
6: C'est très beau,
3: français, ça.
0: Ça, c'est un français. Hein.
3: Belmondo.
0: Et même, on a dit Franchouillard à une époque.
3: Delon.
0: Non, un dialoguiste, scénariste.
5: Ah, Audiard. Michel Audiard.
1: Audiard.
0: Michel Audiard. Bonne réponse de Claudel et Bernier. Allez, on retourne outre-Atlantique pour la citation suivante à destination de Mohamed Idrid de Marseille qui a dit « L'inflation, c'est quand tu es riche et que tu ne peux plus te permettre de... »

0: t'acheter ce que tu t'achetais quand t'étais pauvre.
1: Oula.
2: Wow.
3: Il faut réfléchir avant.
1: C'est quelqu'un d'endetté.
2: Donc c'est un américain.
0: Et c'est très juste.
3: Ouais. Woody Allen.
0: Pas Woody Allen, mais un humoriste américain. Vous l'avez
2: vivant.
0: Vivant, oui, il est vivant. D'ailleurs, je dis américain. Attention, il est né en Ontario, au Canada, pour être précis.
3: Ah, c'est Jim Carrey.
0: Qui a dit Jim Carrey?
3: J'ai dit Jim Carrey.
0: Et ben voilà une bonne réponse devant papa et maman. Allez.
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0: Une question zoologique à l'attention de Pierre Sisley qui habite dans le Tarn-et-Garonne, mais surtout à l'attention de Laurent Buffy qui me réclame régulièrement des questions zoologiques. Eh bien, je vais vous demander quel est le seul félin qui dort comme un chien.
2: Comment le guépard,
0: en fusil. Le guépard, non.
2: En le fusil, jaguar. En fusil.
0: Le jaguar, non.
5: Mais comment que ça dort un chien?
0: En fusil, en fusil. C'est qu'il dort la tête reposant sur ses pattes antérieures étendues comme un chien.
3: Le lynx.
0: Est-ce que vous comprenez?
2: Oh, c'est mignon.
5: Ma chatte a fait ça.
0: Oui, mais justement.
2: Le chat, ouais. Bah le chat.
0: Ah bah non, mais c'est pas la réponse, c'est pas votre chatte à vous, hein, voyez. C'est le seul félin à dormir. Votre chatte, elle dort sa tête sur ses pattes antérieures.
5: Ouais, c'est plein de choses. C'est vrai, mais oui, elle dort sur ses pattes. Antérieure,
0: attendez,
5: oui.
0: Montrez-moi, c'est quoi les pattes antérieures?
5: Bah, c'est celle du bas, là, c'est ça, les pattes antérieures.
6: Non, c'est postérieure.
5: La chatte a quatre pattes comme ça.
6: C'est pas l'oslo?
5: Si je dis ses pattes antérieures,
0: vous avez dit
6: l'oslo.
0: L'oslo, excellente réponse.
1: Et c'est pas une question zoologique, c'est une question géographique.
0: Non, pas Oslo comme la ville. Oslo, O-C-E-L-O-T. C'est quoi un Oslo, alors, monsieur?
6: C'est un félin magnifique qui, maintenant, est protégé, mais il a été chassé pour sa peau.
2: Il est acheté.
0: Ah, il est acheté.
6: Oui, bah oui, s'il est à vendre, il est acheté.
2: Non, mais il a des petites taches.
0: Oui, comme beaucoup de félins en même temps.
6: Très souvent, mais c'est bien, t'as un sens de l'observation assez développé, hein.
0: C'est un bon grimpeur comme le puma, mais il est plus grand qu'un puma.
5: Ah oui.
0: C'est la poitrine au-dessus.
6: Il est plus svelte, mais il est plus long qu'un puma, mais il est très svelte.
0: Et oui. Et il a un odorat très développé, et en tout cas, il dort avec la tête qui repose sur ses pattes antérieures étendues, comme un chien, et c'est le seul félin, à part la chatte de monsieur Janssen.
2: Ah oui, la seule qui regarde.
0: C'est le toujours à l'affût, Valérie. Hein. Vous avez parlé de la limule aussi. La limule est une des quatre espèces étonnantes qui a un sang assez particulier.
6: Il est bleu.
0: Il est bleu. Ouais. Le sang de la limule est bleu. Bonne réponse de Laurent Baffi.
1: Et c'est quoi une limule?
6: Une limule, on l'appelle ça le crabe fer à cheval, et son sang est bleu, et c'est comme un peu les sangsues. Les chercheurs misent beaucoup sur cet animal pour essayer de créer du sang synthétique. C'est un grand espoir pour le sang qui manque.
2: En fait, quand on veut pas que tu dises des saloperies, il faut te poser des questions sur les animaux.
6: Exactement.
1: Il peut en dire quand même.
0: Oui, par exemple, je donne une nouvelle chance à Valérie Pouèche qui habite Cranfsal en Haute-Savoie. Pouvez-vous me dire quel est le nom qu'on donne à la fourrure de la moufette?
6: La fourrure, moi je suis pas très fourrure, je suis contre la fourrure.
0: Ah oui, je sais bien, mais enfin quand même la moufette, vous voyez ce que c'est d'ailleurs.
6: Oui, c'est un mustélidé.
0: Oui, et d'ailleurs on les appelle parfois les moufettes comme ça aussi, du nom de leur fourrure.
2: Ah, le sconce.
0: Comment?
6: Les sconces.
0: Le sconce, excellente réponse de Laurent Buffy.
6: Alors mais plus pour un sconce.
0: Oui, est-ce que c'est un sconce?
6: C'est des mustélidés, tout ça. C'est
1: ça schlingue, ça schlingue.
2: Oui.
6: Ah oui.
0: Mais ça schlingue.
6: Mais oui, c'est ça, des glandes anales qui sentent très fortes et qui sont très utilisées en parfumerie, bizarrement.
5: Ah bah lui aussi, tu vois.
0: C'est pour ça qu'on vous a installé à côté de Johan Rioux. C'était pour que ça vous revienne.
6: Qui ne sera jamais utilisé en parfumerie.
0: Ah bah alors, j'ai encore une quatrième question.
2: Festival.
0: Ah bah oui, c'était
6: on
0: pour...
6: tente les quatre à la suite.
0: C'était pour votre retour en 2022, monsieur Buffy.
6: C'est gentil.
0: Eh oui, parce que c'est dans Le Monde, une découverte scientifique, c'est paru dans Le Monde daté d'aujourd'hui, et il s'agit des dauphins, et plus particulièrement des femelles dauphins. Qu'a-t-on découvert, si on en croit les scientifiques, et particulièrement madame Patricia Brennan, qui signe cette étude, une étude qui nous vient du Massachusetts. Qu'a-t-on découvert chez les femelles dauphins? Les dauphines, si vous
6: pouvez. J'adore dit... les pommes dauphines, non?
0: Non.
5: Elle travaille à Miss France.
7: Finalement, c'est...
6: Alors ça, je sais pas. Qu'est-ce qu'on a découvert chez les...
7: C'est pas les, finalement les dauphins mâles qui font les enfants?
0: Non,
7: l'inverse.
0: Mais c'est vrai que ça a un lien avec le, ça a un lien avec le sexe.
6: C'est elle qui décide de la relation.
0: Ouais. Non.
7: Ah, c'est elle qui ont le dard. Enfin, c'est elle qui ont le
5: les spermatozoïdes.
0: Non plus.
1: Les spermatozoïdes. Le dauphin éjacule dans l'air et hop.
6: Arrête, tu m'excites.
5: Éjacule dans l'air.
0: Avec ses boules de flipper.
1: Allô. Il dépose ses œufs.
6: Elle peut choisir.
1: Il dépose sa semence sur le sol.
0: Non, alors, vous pouvez oublier le mâle.
1: Ah, d'accord.
0: Et vous intéresser seulement à la femelle.
1: Elles ont des rapports homosexuels.
0: Homosexuels, non.
2: Elles peuvent se faire un cunnilingus toutes seules.
0: Ça l'excite, l'autre là-bas.
7: Ah, ouais. J'essaie de le vider. Comment on fait un cunni tout seul
5: hein. Ouais, bah, toi, tu y arriveras jamais. Hein.
1: Il faut être très souple.
2: T'es pas un dauphin, là, maintenant.
0: Non, en ça, elle se rapproche, c'est ce que nous dit en tout cas l'étude du Massachusetts. Elle se rapproche des femmes humaines, voyez-vous.
7: Elles se touchent.
0: Non.
6: Elles peuvent employer un moyen de contraception.
7: Elles se masturbent.
0: Non, bah alors, elles peuvent, parce que pourquoi?
7: Ah, elles peuvent avoir un enfant.
6: Elles ont un clitoris.
0: Elles connaissent le plaisir clitoridien.
5: Oh là là.
0: Excellente réponse de Laurent Buffy. En effet, une équipe américaine a découvert que chez les dauphins, les femelles disposaient d'un clitoris qui fonctionne. En examinant les organes sexuels prélevés sur 11 grands dauphins, les chercheurs ont trouvé des terminaisons nerveuses et des tissus érectiles susceptibles de se remplir de sang. Et la place du clitoris à l'entrée du vagin permet aux femelles dauphins effectivement d'être stimulées lors des pénétrations.
5: Eh ben voyez-vous.
0: On va demander à Miss France, mais les dauphines.
5: Ah ben tu vois.
0: Les dauphines sont clitoridiennes.
6: Ah, mais vous savez que le clitoris chez la femme, c'est comme la minuterie. Hein. Dans le noir, c'est impossible à trouver. Hein.
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9: Dimanche, 6h du matin, l'homme se lève sans faire de bruit pour ne pas réveiller son épouse. Il met son VTT dans la voiture et s'en va. Arrivé sur le parcours, il se met à tomber des trombes d'eau. Sa matinée est fichue, il décide de rentrer chez lui. Il se déshabille sans faire de bruit, se recouche doucement tout près de son épouse et lui chuchote à l'oreille. Il pleut comme vache qui pisse. Et elle répond: oh, quand je pense que l'autre idiot est en train de pédaler.
0: Et pas mal.
5: Elle est pas mal. Ah ouais.
0: Franck Ferrand.
10: Alors, c'est deux amis qui sont en train de dîner. Et puis bon, c'est le moment du dessert. Alors, on apporte un gâteau qui est pas très gros, le gâteau. Et il y en a un des deux qui commence à le couper. Et alors, il fait deux parts, mais complètement inégales, quoi. C'est un cheval, une alouette. Alors l'autre est un peu sidéré quand même, il dit « Mais pourquoi il coupe ce gâteau comme ça ?» Et celui qui vient de couper se serre, il se prend lui la grosse part et il donne la petite part à l'autre. Alors là l'autre est soufflé quand même, il dit « Bah, c'est vraiment impoli ce que tu viens de faire !»« Pourquoi ? Qu'est-ce que t'aurais fait toi à ma place ?»« Bah, j'aurais pris la plus petite !»« Ah, t'aurais pris la plus petite ? Bah, de quoi tu te plains ? Tu l'as déjà la plus petite !»
0: Bah, elle est mignonne. Il la raconte bien. Oui.
7: Ce qui est mal poli, c'est de regarder Caroline en disant la grosse part.
11: Je suis un peu d'accord.
0: C'est à
11: d'accord.
0: Vous, Caroline, justement.
11: Alors, moi, c'est une blonde. Elle est avec son copain. Ils sont dans une voiture. Ils sont à l'abri des regards indiscrets. Ils s'embrassent tendrement, langoureusement. Ils se roulent des pelles. Et puis, bah, le copain lui propose « Tu veux pas aller sur la banquette arrière ?» Oh, la blonde fait la moue, elle refuse l'invitation. Bon, bah, le garçon, il est courtois, il veut pas brusquer les choses, ok. Oui, il recommence à s'embrasser, il s'embrasse. Vraiment, c'est langoureux, c'est érotique. Donc, il dit, je vais retenter. Tu veux pas aller sur la banquette arrière? Et oui, non, la blonde, elle, vraiment, elle est pas d'accord.

0: Alors, il est un peu dubitatif quand même. Il se dit, c'est bizarre, tout se passe bien, les baisers sont bons, il comprend pas pourquoi elle dit non. Alors, il dit, mais bah, il se dit, je vais lui poser la question directement. Il dit, mais pourquoi tu veux pas aller sur la banquette arrière? Ah ben, elle lui répond, bah, parce que je veux rester là avec toi.
1: Jean Benguigui.
2: Alors, c'est un vieux monsieur et son ami, son copain qui discutent sur un banc public et le vieux monsieur dit, tu sais, moi, j'ai encore une érection chaque matin. Ah bon? Pas moi. En fait, j'ai un petit secret, c'est parce que je mange du pain aux céréales. Et c'est ça qui te permet de dander encore? Affirmatif. T'as qu'à essayer? Très bien. Je vais tout de suite en acheter à la boulangerie. Alors le vieux se rend aussitôt à la boulangerie et demande, bonjour madame, je voudrais 6 pains aux céréales, s'il vous plaît, 6. Ça fait beaucoup de pain, répond la boulangère. Vous recevez du monde? Ah ben non, c'est tout pour moi. Ah, et vous n'avez pas peur qu'il soit tout dur? Avant vous ne l'ayez terminé? Eh ben merde alors, tout le monde était au courant? Tout le monde était au courant, sauf moi?
1: Monsieur Ferrari, sous les applaudissements du public.
3: Alors, c'est un mec qui rentre chez lui, va voir sa femme dans la cuisine. Écoute, c'est incroyable, j'étais sur un marché, ils m'ont vendu un perroquet qui détecte les mensonges. Je te dis, c'est incroyable, il est où? Alors, ils arrivent tous les deux dans le salon, il y a le perroquet qui est là, et puis il dit à sa femme elle s'appelle Catherine, il dit, vas-y, essaye. Il dit, je m'appelle Clotilde. Menteuse! Elle dit, mais c'est incroyable, mais comment il fait ça? Alors, ils sont tous les deux incroyables, ils testent le perroquet sur plein de trucs, à chaque fois ça marche. Dès qu'ils disent un mensonge, le perroquet fait menteuse, incroyable. Il y a le fils qui rentre, et il rentre 2-3 heures après l'heure normale de l'école. Alors il dit, attends, je sais pas où il était notre fils, on va tester sur lui. À tous les coups ça a marché. Alors il s'appelle le gamin, il dit, t'étais où? Alors le gamin il dit, ah bah je suis resté un petit peu plus à l'école pour préparer mon devoir de demain. Menteur, c'est incroyable, enfin c'est fou. Alors, du coup le père il continue, il dit, non mais là t'as menti, tu vois le perroquet, il a deviné que t'as menti, dis-nous la vérité, t'étais où? Il dit, ah ok, j'étais chez un ami, on a regardé un film, on a regardé les 10 commandements. Menteur. Le père il s'énerve, il dit, arrête de dire des conneries, tu vois bien que le perroquet il sait quand tu mens, dis-nous la vérité, qu'est-ce que t'as fait? Bon bah j'ai regardé un porno. Alors là, le perroquet dit, vérité. La mère elle dit, c'est incroyable, hein, il ment autant que toi, hein, c'est bien ton fils. Menteuse.
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1: Une question pour Fabienne Lemoine, avec 24 heures d'avance, parce que c'est surtout demain qu'on évoquera évidemment forcément les noms de Joseph Antoni Poniatowski ou encore Barclay de Tolly ou bien même le général Blücher et le prince Bernadotte, mais pour quelle raison, évidemment?
6: On est en Suède.
1: Ah non, on n'est pas en Suède.
6: Une commémoration.
7: De Waterloo?
1: Non.
6: C'est demain?
1: Ces noms-là devraient vous dire quelque chose.
8: Ils me disent plus que quelque chose. Alors, pourquoi est-ce qu'on les réunit là demain? Je sais pas.
1: Évidemment.
6: Il y a un mariage princier, forcément.
1: Non. Joseph Antoni Poniatowski, Barclay de Tolly, je pourrais vous citer.
8: C'est l'anniversaire d'une bataille?
1: Alors, ce n'est pas l'anniversaire d'une bataille, mais c'est effectivement lié à une bataille. Laquelle?
7: Est-ce que c'était des généraux?
1: Iéna. Non.
6: Azincourt,
1: Blücher,
7: non, mais il y a le Blücher.
1: Austerlitz, non.
6: C'est une bataille de Napoléon, alors?
1: Pardon?
6: C'est une bataille de Napoléon?
7: Tilsit.
1: Tilsit, non.
6: Moskova.
1: Pardon?
6: Moskova.
1: Quoi?
6: La bataille de la Moskova.
1: La bataille de la Moskova? Pas du tout.
6: La bataille d'Elo.
1: Non plus.
9: C'est une victoire.
6: De wrestling.
1: Non, c'est une défaite.
10: C'est la seule défaite. Et il y a
6: wrestling.
10: Franck, c'est la seule défaite qui a donné son nom à une avenue.
1: À une salle, la salle des fêtes.
8: C'est Wagram.
1: Wagram, non.
6: Waterloo.
7: Est-ce que ce serait Kléber?
1: Kléber, mais Kléber, c'est pas un...
6: Mais non, vous êtes à la main.
10: On n'a pas dit
6: Friedland.
7: La retraite de Russie.
1: Non.
6: Friedland,
8: pourquoi
6: non.
8: Pourquoi demain? Qu'est-ce qui va se passer demain?
1: Et la retraite de Julie, c'est pour quand?
6: Bah, il a fortement pas un nom de rue si c'est une défaite.
5: Est-ce que c'est le nom d'une ville actuelle?
9: Mais non, mais c'est
5: une ville en ex-URSS.
1: Mais bien sûr.
9: C'est la Bérézina.
1: Ah, bah oui, ici, c'est la Bérézina.
5: Est-ce que c'est une ville d'ex-URSS?
1: Non, mais monsieur Ferrand, là, je comptais sur vous sur cette question.
9: C'est une bataille en Russie, c'est
1: je
9: ça?
1: Je dois dire, je comptais sur vous. Et ça va vous paraître étonnant, mais je comptais sur vous, monsieur Ferrand, en duo avec monsieur Riou.
5: Ah, donc c'est une ville liée au football.
9: C'est en Russie.
5: Dniepropetrovsk, Odessa.
1: Comment vous dites?
5: Dniepropetrovsk, la défaite de Dniepropetrovsk, le Dniepre. Le club de Dniepropetrovsk, un grand club européen qui avait perdu contre Bordeaux en 1985, en quart de finale de la Ligue des Champions. Ça avait été un bordel. Ah. Le match n'avait pas eu lieu à Dniepropetrovsk, mais à Krivoy Rog. Parce que ça avait été un bordel. Parce que Bordeaux avait été défavorisé. Bordeaux avait pris l'avion au dernier moment. Claude Bèze, le président mythique. D'ailleurs, c'était les 140 ans de Jean-Anne Bordeaux hier. Et ça plus grand exploit du football français, Chalana, tir au but, c'est un quart de finale de Coupe d'Europe. Vous vous rendez pas compte, les gars?
7: Eh bien, je n'ai pas ça!
5: Et Chalana, pur droitier, pur gaucher, tire du droit.
7: Ce n'est pas ça!
6: Bravo, c'est un garçon!
5: Ouais! c'est une ville, donc c'est une ville, il y a Dresde, il y a Leipzig.
9: Non, mais attends. Leipzig.
5: Leipzig!
1: Bonne réponse de Johan Rioux! Monsieur Ferrand!
9: Des batailles de Napoléon, il y en a un certain nombre.
1: Oui, mais là, je vous donne quand même les noms des généraux qui étaient sur place.
9: Mais c'est les mêmes généraux qu'on trouve dans les batailles dont on a cité
1: le nom. La bataille de Leipzig, ou bataille des nations, hein, on l'a appelée comme ça. Pourquoi d'ailleurs on a changé le nom?
9: Bataille des nations, parce que effectivement, toutes les nations de la coalition étaient représentées dans cette bataille.
1: La bataille des nations, vous avez la date au moins, monsieur Ferrand? Allez.
10: Leipzig, 19 octobre, ça je m'en souviens. Mais l'année, c'est lui.
9: 1807.
1: 19 octobre 1813.
10: 1813.
1: Et demain, c'est le Paris Saint-Germain qui affronte Leipzig. Ça aurait dû venir plus tôt, quand même.
5: Ah, c'est venu. D'ailleurs, peut-être que je vais vous quitter parce que je rêve d'un congé sabbatique à Leipzig. Et c'est pas des bêtises, hein, parce que Leipzig a tellement été mon enfance. Tu sais, quand on était petit dans les années 80, on en parlait énormément. Et je rêve d'aller en congé sabbatique 6 mois à Leipzig.
9: Mais pourquoi?
5: Est-ce qu'on fera des trucs par téléphone, Laurent?
10: Non.
5: Je pourrais intervenir par téléphone.
10: Mais pourquoi toujours des promesses?
7: Si, mais est-ce que Leipzig c'est près de la Volga?
9: Non, c'est en Allemagne même.
7: Moi je vois pas très bien.
6: Oui, mais avant c'était pas en Allemagne.
10: C'est à l'est.
9: C'est en Allemagne de l'Est.
10: C'est à l'est de l'Allemagne de l'Est.
9: Voilà.
5: Ah. C'est une très belle ville aujourd'hui.
10: C'est vers l'Ukraine.
1: C'est vrai.
5: Oui, ça a été transformé avant, c'était hyper industriel.
1: Mais pourquoi vous voulez aller à Leipzig?
5: Parce que c'est mon enfance, je vous assure. Je suis allé 6 mois à Newcastle, donc je suis parti 6 mois en congé sabbatique à Newcastle et je rêve de l'ex-RDA. Parce que c'est mon enfance, Laurent.
1: Mais comment ça votre enfance?
5: Mais parce que dans les années 80, on a grandi. Pourquoi j'ai voulu faire journaliste?
10: On a grandi.
5: Parce que dans les 80, c'était la guerre Est-Ouest, parce que c'était le mur. Et nous retrouvons notre correspondant à Bonn, nous retrouvons notre correspondant permanent à Moscou, à Lech-Walesa, à Gdansk. Mais je vous assure, Laurent.
6: Oh, le mec, c'est un agent secret. Eux, ils ont James Bond, nous, on a Johan Rioux.
5: J'ai une passion pour les années 80.
10: J'ai connu, tu parles de ton enfance, mais je connais peu d'enfants que l'Allemagne de l'Est faisait rêver comme ça.
7: Oui, c'est ça. Leipzig.
6: Il n'y a que la Merkel et toi que c'est intéressé, la RDA.
1: On ne dit pas la Merkel pour une dame qui a gouverné la France pendant tant d'années.
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1: Une autre question maintenant.
9: On ne fait pas les éphémérides aujourd'hui?
6: Mais c'est à la fin.
1: Pourquoi vous avez révisé les éphémérides?
9: Vous inquiétez pas.
1: Il faudra attendre 17h pour ça.
9: J'ai tout niqué, vous n'allez pas.
1: Ah, vous avez révisé, monsieur Boxy.
9: J'ai tout là.
1: Bah, si vous voulez, vous en faites un tout de suite. Moi, je suis pas.
6: Ah,
1: bah,
6: comme ça.
1: Ah oui, je suis pas.
6: Parce qu'il a répondu qu'une fois au début, là. Il aimerait bien faire une deuxième réponse. Oui,
1: bah, par exemple, il y a 50 ans, sortait un film où on voyait Régine dire des choses incroyables au cinéma.
9: Non, mais on veut savoir qui est mort ou qui est vivant. Les dates de naissance. On veut savoir les dates de naissance.
1: Oui, mais moi, dans l'éphéméride, j'ai pris ça. Et il y a pile 50 ans, c'est une question pour Robin Boujadeau qui habite.
9: Donc, les éphémérides, ça peut être tout, alors.
6: Eh ben oui, ça peut être Régine.
1: Ah oui. Alors.
6: Donc tu vas tout niquer, vas-y.
1: Je rappelle la question, il y a 50 ans, en 1974, donc si vous faites le calcul, il y a 50 ans sortait sur les écrans de cinéma en France, puisque le film était déjà sorti aux États-Unis, un film où on voyait Régine dire des choses qui surprenaient tout le monde.
12: Alors, la vraie Régine?
1: Non, pas la vraie Régine.
12: Ah. Donc, alors, c'est une voiture, c'est le nom d'un personnage.
1: Régine, c'est le nom du personnage.
12: D'un dessin animé.
1: Donc, on veut le titre du film. Pas d'un dessin animé. Oui, on veut le titre du film.
13: Est-ce que c'est un film américain?
1: Oui, ah bah oui, je viens de vous dire qu'il était sorti aux États-Unis avant.
13: Et c'est qui le réalisateur?
1: Ah bah, ça, j'ai pas tout
12: raconté. Film de science-fiction?
1: Alors, science-fiction, non, pas vraiment, non, non, non.
12: Fantastique.
1: Fantastique, on peut dire, oui.
9: Il n'y avait pas Marlon Brando dans le film?
1: Non, il n'y avait pas Marlon Brando.
12: Autant Christine, la voiture qui fait peur, je vois ce que c'est, mais Régine, je ne sais pas.
1: Bah, Régine,
12: 38 tonnes.
1: Si je vous donne le nom de l'actrice, ça peut vous aider?
12: Oui, peut-être.
1: Alors, c'était Linda Blair qui jouait Régine.
12: Oh, ok, pas trop.
7: Est-ce que c'est un film qui a produit toute une série, genre Rambo 1, 2, 3, 4?
12: Viva la Régine 1, Régine 2.
9: En tout cas, il y a Nikita Khrushchev qui était né aujourd'hui. Il y avait Brian De Palma. Il y avait Salvatore Allende aussi.
1: Attendez, j'en ferai des questions comme ça tout à l'heure.
9: Oh, okay.
1: Mais maintenant, je sais au moins celle que vous avez.
12: Donc, il n'y aura pas Khrushchev, il n'y aura pas De Palma, il n'y aura pas Allende. C'est
9: moi, j'ai merdé.
13: Pourquoi Régine disait des choses particulières?
1: Eh ben, justement.
13: Des choses obscènes,
1: réfléchissez. C'est un film qui a 50 ans. Il est sorti pile il y a 50 ans aujourd'hui, chez nous en France.
12: Est-ce que c'est un film culte?
1: Ah oui, c'est un film culte. Et Régine disait des choses pas piquées des hannetons.
12: Est-ce que le titre du film, c'est c'est lié à ce personnage?
1: Non, c'est un autre personnage, le titre du film.
13: C'est un film de Robert Altman.
1: Et c'est quelqu'un qui rend visite à Régine.
13: C'est pas un film de Robert Altman?
1: Le titre, non, de Robert Altman,
12: un super-héros.
7: Est-ce que c'est un film d'horreur?
1: On peut dire, oui.
7: D'horreur.
1: On peut dire.
7: Alors, L'Exorciste.
1: L'Exorciste. Oh, bonne réponse d'Ariel Dombal.
9: Bravo.
1: Eh oui. Régine, c'est la jeune fille, évidemment.
12: La petite fille.
1: La petite fille.
12: La petite fille qui crache du guacamole en disant « Ta mère, si je débite en enfer !»
1: Ça, j'étais sûr que vous aviez reconnu les paroles.
12: C'est formidable, ce film.
1: C'est pas la première chose qu'elle fait. Hein.
12: Ah bah non, ça c'est au bout d'un moment.
1: La première chose qu'elle fait, c'est qu'elle descend les escaliers dans la salle de réception de la maison des parents.
12: À l'envers.
1: Et il y a un astronaute qui est invité et elle lui dit « Vous allez mourir là-haut » et elle pisse sur le tapis. Voilà, c'est comme ça que ça commence.
12: Oui, ça peut arriver. Une soirée un peu arrosée.
7: Et le metteur en scène s'appelle William Friedkin.
1: Exactement. Bravo. Ariel.
13: Wow. Comment s'appelle celle qui joue la mère, qui est formidable?
1: Alors, la mère, je pense, était jouée la mère par Chris McNeil, c'est ça, non? Pensez.
12: Je ne sais pas.
13: C'est formidable.
12: Le film est génial. Hein.
1: Et le père, l'exorciste, c'est Max von Sydow qui joue effectivement l'exorciste, qui rend visite à la petite fille pour
12: essayer de faire partir le malin.
1: Voilà, pour la dédiaboliser. Moi aussi, j'aimerais bien faire partir celui qui fait le malin.
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1: Vous pouvez raconter, les auditeurs connaissent l'histoire de votre Joconde, mais vous pouvez raconter à Monsieur Obal que c'est vrai ce que je dis.
15: C'est vrai, un jour je suis parti visiter le musée du Louvre et je suis vraiment tombé amoureux de la Joconde. Et je suis parti dans une boutique où j'ai acheté le poster, 6 euros. Et je suis rentré chez moi et j'ai dit, mais je vais en faire quelque chose de cette affiche, je peux pas mettre ça dans un cadre en verre, ça va être absolument dégueulasse. Donc j'emmène mon affiche chez un encadreur, où là j'en ai eu pour 1100 euros de cap. On a l'impression que c'est la vraie aujourd'hui.
9: Bien sûr.
15: Et là je m'arrête. Mais non, mais je vous assure. Ah non, monsieur Aubac, hein. Elle est plus belle que la vraie. Hein. Ah non, mais je vous assure.
1: Qu'est-ce que vous en pensez alors, Hector?
9: Je pense que la vraie, on la voit très mal parce qu'il y a beaucoup de. Il y a un verre fumé qui est affreux et puis.
16: Elle est petite.
9: Il y a trop de monde autour et que la vôtre, vous la voyez mieux, c'est la vôtre.
15: Ouais, puis.
1: Sauf quand il cuisine gras, hein. Je veux dire, quand il cuisine gras.
16: Elle est au-dessus de la cuisinière?
1: On la voit à peine.
15: Elle est sur le côté du mur. Sur le côté du mur.
1: Mais dans la cuisine,
15: dans la cuisine. Ah oui, oui. Quand on fait le tour de l'îlot central, elle nous quitte pas des yeux. Ah non, non, mais on est sous haute surveillance.
1: Monsieur Mike.
9: Mais c'est un vrai problème, hein, les vitres sur les tableaux, hein. On voit plus rien. On voit beaucoup moins bien la peinture au musée que si vous la regardez dans un livre maintenant. J'exagère à peine.
13: Mais il faut protéger le tableau. Il faut
15: Non.
13: On est un spécialiste.
15: Lui, Johan. Merci.
1: Vous, c'est pas la peine d'essayer, il peut pas vous encadrer.
13: Et puis j'ai appris une chose extraordinaire. Oui. Vous avez fait l'acteur et vous avez été apparemment l'escorte de Sandrine Kiberlin dans un film.
16: Quoi?
13: Il paraît que vous avez fait l'escorte.
7: Oh, il lit tout sur tout. Ah.
9: J'ai joué dans un film avec Sandrine Kiberlin, c'est vrai, mais j'étais pas escorte du tout, j'étais un type très bien, qu'elle regardait en levant les yeux.
16: Et je devais faire le type prétentieux, je suis arrivé.
15: Oh, ça, un rôle de composition.
16: Pas évident.
1: Est-ce que je peux savoir si vous avez eu des retours sur la première émission que vous avez faite avec nous, des commentaires des amis qui vous ont dit n'y retourne pas ou...
16: Alors, j'ai regardé les ventes de mon spectacle au 13e art tous les lundis soirs. Il n'y a pas eu un gramme de différence. Donc j'étais à 80, toujours à 80 par jour, c'est tout.
1: Ah oui, et j'aime pas...

0: Mais rien, mais c'est incroyable, je comprends pas. J'ai dit, mais c'est populaire comme émission. Bah oui, mais ton truc est pas populaire.
1: Non, mais je pense que vous allez voir, ça va, ça va décoller. Vous n'avez fait qu'une émission,
2: bah
1: c'est,
2: oui,
1: c'est la deuxième. Voilà, la semaine prochaine, les ventes vont décoller.
3: Non, non, mais... ça veut pas, ça veut pas.
2: Non, ça dépend. Moi, je propose, on fait passer l'émission et en fin d'émission, juste avant de rendre l'antenne, on fait l'analyse pour voir si ça va vendre ou pas.
1: Oui, puis on rappellera, voilà, évidemment, les lieux où vous passez, monsieur Omar.
2: Non, mais faut, voilà, il faut articuler un peu quand même.
4: Oui, et puis il faut sourire pour, les, pour avoir l'air attrayant. Si vous faites la tronche en méprisant tout le
2: public, oui, voilà, ça va pas.
4: Même je trouve que 81 personnes, c'est beaucoup.
0: Je comprends pas, Isabelle. Je pensais qu'on était réconciliés.
4: Pas du tout.
0: Tout ça parce que je me souviens plus. Je me souviens plus comment vous appelez Isabelle. Et à ce moment, elle me dit, mais pourquoi vous vous souvenez plus que je m'appelle Isabelle? Et elle m'a refait le coup. Et là, c'est pareil aujourd'hui. Vous êtes, je mérite pas ça. Alors que moi, je
4: mais
0: me suis dit, ma mère m'a dit, mais sois gentil avec Isabelle. Je suis gentil avec Isabelle. Mais ah, c'est le prénom de ma sœur. Et ça, c'est un problème aussi.
4: Bah même votre
0: maman. Non, non, non, non.
5: On assiste à la descente.
4: La dernière fois, la dernière fois.
0: Non, non,
2: vous êtes célibataire. Vous êtes célibataire.
4: Et moi, c'est toujours bâché, bâché, bâché. Et là, maintenant, il y a évidemment Karine Le Marchand, qui, je vous préviens, n'allez pas dans sa voiture. Elle a un volant en moumoute rose.
2: C'est vrai.
1: Qu'est-ce que vous dites?
0: Je comprends pas ce qu'elle dit. Non, mais ça va être la guerre, ça va être la guerre. Moi, j'ai voulu la paix, elle a cherché la guerre, je sais pas pourquoi. Il y a ma voisine à ma gauche qui me dit, est-ce que vous êtes célibataire? Je réponds oui depuis...
2: Bah, parce que
0: non,
2: ça peut oui,
0: non, non, c'est pas ça, j'étais célibataire jusqu'à hier soir.
1: Ah oui?
5: Vous avez rencontré quelqu'un?
0: Oui, c'est à la suite de mon spectacle, je suis allé voir une dame...
1: Qui peut-être vous a entendu aux grosses têtes?
0: Non, on a parlé ensemble, ça m'a suffi pour penser que...
2: Peut-être il se passerait quelque chose.
0: C'est déjà passé quelque chose dans ma tête.
4: Oh. Ah, c'est le principal.
2: Ah, vous
4: avez
2: même
4: pas payé, vous avez même
0: j'ai
4: pas payé l'addition.
0: Je l'ai emmené chez maman, qui c'est là où j'habite. Dans
1: un... Non. Vous habitez chez votre maman encore?
0: Dans un très vieil appartement. Depuis que mon père est mort, j'ai pas voulu la laisser seule.
1: C'est gentil.
0: Et je vous assure qu'elle est beaucoup plus gentille que beaucoup de femmes que j'écoute.
1: Moi, je crois qu'il est temps de passer à une première citation. Vous voyez, monsieur Boulet, vous avez fait connaissance avec Hector Obach.
6: Il est extraordinaire.
1: Vous aimez bien les... parce que...
6: Ah ben, j'aime bien les sonner, moi, donc. Enfin, les sonner dans le bon sens, hein, monsieur.
5: Mais il vient pour sa séance de psy, monsieur.
1: Pardon.
5: Il vient faire sa séance de psy, j'ai l'impression. Il vous parle de sa mère, il y a un truc un peu...
2: Non, mais,
4: mais il a rencontré la femme de sa vie hier, il s'est rien passé, il a même pas payé l'addition.
6: Mais moi aussi...
4: Puisque manifestement, ils ont pas été au restaurant, mais j'ai tout ça admirable de rêver comme ça, ça c'est...
5: Bah Isabelle, j'ai rêvé de toi aussi.
4: Oh, ta gueule.
1: Il vient dire, monsieur Stevie.
6: Non, mais pour le rassurer, moi aussi, je vis avec maman.
0: Oh. Mm-hmm.
1: Oui, mais vous, c'est normal. Pour Rémi Goumet, qui habite Saint-Brieuc, une première citation qui a dit « Pourquoi n'y aurait-il pas de vie sur les autres planètes? Il y en a bien à Châteauroux. »
4: Ah, Jean-Yann.
1: Non, pas Jean-Yann.
6: Alphonse Allais.
1: Non, quelqu'un qui vit encore.
5: Ouais. Il vit à Châteauroux.
2: Une femme.
4: C'est un humoriste.
1: Un humoriste.
4: Un seul en scène.
1: Qui a fait du seul en scène, qui en fait encore parfois.
4: Timsit.
1: Et c'est Patrick Timsit. Bonne réponse d'Isabelle Mergaux.
0: Là, elle applaudit. Non, mais là, elle applaudit, là. Quand elle trouve un truc aussi, c'est pas facile de citer Tim Seed, et elle a trouvé. Là, j'applaudis, ça m'épate.
2: C'est
0: pas rien
2: truc.
0: De connaître Tim Seed dans
2: moi,
0: son...
2: Moi, je pense qu'il va se passer un truc.
5: Ouais, elle bouge, ils arrivent.
4: Je pense
0: non,
4: que
0: dès qu'elle ouvre la bouche, faut que je parle.
4: Je pense qu'il se moque.
5: Ah non, pas non.
4: Mais
5: non. Ah non, il est pas du tout condescendant.
4: Il applaudit. Bon,
5: ah, il est pas du. Je t'assure qu'il a un béga pour
4: c'était
5: toi.
4: C'était la condescendance. C'était c'est une espèce de mépris.
0: Mais j'aime bien qu'on fasse un séminaire sur moi. Comme ça,
5: non, non, non.
4: Vous allez vous taire, par exemple.
0: Non, mais il y a un vrai débat.
4: Moi, je
0: vais
4: aller voir ma mère. Hein.
1: Il est pas condescendant, il est plutôt intelligent, montant. Je voudrais terminer ce que Mme Mergaux a essayé de vous dire tout à l'heure, monsieur Obal.
4: Isabelle,
1: parce que Isabelle étant un peu jalouse, que la dernière fois, j'ai placé Caroline Diamant à vos côtés et aujourd'hui. aujourd'hui.
0: Elle était très belle.
1: Ah oui, ah, oui.
0: Elle moi, j'aime beaucoup cette femme-là.
1: Caroline Diamant. Et là, cette semaine, je vous mets à vos côtés Karine Le Marchand. Et en fait, Isabelle Mergaux est un peu jalouse parce qu'elle dit mais pourquoi pas moi? Pourquoi pas moi?
4: Non.
0: Vous aussi, vous voulez aller au musée.
4: Je ne me dis pas pourquoi pas moi. Oh, Hector, quand je parle. Tu sais que je vais appeler ta maman, ça.
2: Je me demande, Isabelle.
4: Le goûter, walou.
2: Est-ce que tu crois pas que t'es un peu trop castratrice?
0: Mais beaucoup trop.
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1: Je vous demande le nom de l'auteur du pont de la rivière Kouaï.
5: Oh, trop facile.
1: Ah, il est mort il y a 30 ans, hein, déjà.
4: C'était un livre avant d'être un film, donc.
1: Ah oui, ça, c'était un livre avant d'être un film.
5: Jack London.
1: Et il est mort le 31 janvier. Demain, on célébrera les 30 ans de sa disparition, puisqu'il est mort le 31 janvier 1994.
5: Vous avez dit Jack London.
1: Jack London, non.
4: Dites donc, Laurent, il devait être très âgé.
1: Ah bah, il est mort, il avait 81 ans. Il l'a écrit en 1966, bah, le pont de la rivière Kouaï.
5: Est britannique.
1: Non, il est français, c'est un français.
8: C'est Pierre Boulle.
1: Pardon.
8: Pierre Boulle.
1: Bonne réponse de Florian Gazan. Ah, heureusement que Florian est là.
2: Ouais, c'est vrai.
1: Eh oui, Pierre Boulle, voilà, je comprends pourquoi finalement Madame Mergaux vous admire. C'est pour votre culture, votre savoir, Florian.
5: Je peux faire ma dombale?
1: Oui.
4: Le pont de la rivière Kouaï, il est en Thaïlande.
1: Oui, mais le pont de la rivière Kouaï, c'est bien un livre au départ, écrit par Pierre Boulle, l'auteur aussi, vous avez raison, de La planète des singes. On retient plus souvent d'ailleurs La planète des singes et on oublie que c'est aussi un auteur français, effectivement, Pierre Boulle, qui a écrit Le pont de la rivière Kouaï.
4: Ça s'écrit Boulle comme Boulle?
8: Avec deux L.
1: Avec deux L.
4: D'accord.
1: On parle beaucoup de la perche dans les journaux aujourd'hui. Pour quelle raison? C'est une question pour Michel Rodin qui habite Morestel.
2: La perche de rivière?
1: La perche de poisson, non.
4: Alors la perche, c'est pas la rivière qui coule dans le perche.
1: Non,
2: pas du tout. Est-ce que c'est un rapport
8: soit la perche?
1: Le soit la perche, non.
4: Est-ce que c'est une perche de film qui dépassait dans un plan?
1: On parle beaucoup de la perche dans les journaux. Pour quelle raison?
2: Est-ce que c'est géographique?
1: En un seul mot, la perche.
2: Est-ce que c'est géographique?
8: C'est une ville,
5: un nom de famille.
4: C'est une maladie.
1: C'est un nom de famille.
5: Et c'était pas un joueur, c'est sportif?
1: Et c'est sportif, mais c'est pas un joueur.
4: Ben oui, c'est le gardien de but de l'équipe.
2: L'entraîneur de l'équipe de handball.
1: Pas du tout.
4: Mais il n'y a pas de gardien de but dans le handball.
8: Ben si.
2: Ah bah si, quand même.
5: Si, quand même.
8: Non,
5: c'est en fait les gens ils passent.
8: La cage elle est vide.
5: La journée porte ouverte.
4: En tout cas, les mecs qui couchent avec toi, ils n'aiment pas les femmes intelligentes.
1: Ben bien sûr qu'il y a même deux gardiens de but par match. Oui.
4: C'est le truc où on met dans le panier?
2: Non,
8: ça c'est le basketball. Est-ce que le gardien de but au basket, il faut être...
1: De toute façon, c'est pas du hand.
4: Est-ce que ça nous aiderait de trouver le prénom de Monsieur Laperche?
1: Oh, je peux vous le donner, c'est Tom. Tom Laperche.
4: Alors ça, c'est plus précis.
1: Un sport collectif, non.
4: Du ski.
1: Ça peut arriver.
4: Oui,
1: mais
4: ski.
1: En l'occurrence, là, non.
4: C'est évident que Tom Laperche est un joueur de tennis.
1: Oui.
5: Ah, c'est pas lui au Kerfess qui donne la perche?
1: Non, pas du tout.
4: Et non, il fait du ski?
1: Il fait du ski, non, pas du tout.
4: Il fait de la voiture?
1: Non, il fait pas de la voiture.
2: Est-ce qu'il pratique un sport avec une balle?
1: Non.
2: Est-ce qu'il est sur Terre?
1: Non, il n'est pas sur Terre.
4: Il n'est pas sur Terre.
1: Enfin là, maintenant, il est sur Terre.
2: Ouais.
4: Est-ce que c'est
2: sur l'eau?
4: Mais qu'on est idiot. Mais oui. Il a gagné la route du Rhum.
1: Alors, on se rapproche.
4: Mais oui, forcément. S'il n'est pas sur Terre, c'est qu'il est sur mer.
2: Donc, il est
4: sur mer, il est navigateur. Donc, il participe à une course.
1: Oui.
4: Et voilà. La Transat Jacques Vabre.
1: C'est pas la Transat Jacques Vabre.
4: Alors, c'est le tour du monde dans le sens inverse des vents contraires.
1: Non, ça c'est Maud Fontenoy.
4: Le Vendée Globe?
1: Non, mais écoutez, je vais vous accorder la bonne réponse.
4: Merci.
1: Qu'est-ce qui lui est arrivé à Monsieur Laperche?
4: Eh ben, il a dématé.
1: C'est le premier à renoncer, évidemment.
2: Oh.
1: C'est le nouveau Tour du Monde toujours dominé par Charles Caudrelier. C'est le leader actuellement. Il y a Thomas Coville, il y en a d'autres. Il y a le Armel Lecléache qui sont dans cette course. Et le premier à avoir abandonné, on l'a appris dans les journaux ce matin, mais c'est hier que l'information est tombée. Il faisait escale à Cape Town, donc en Afrique du Sud, et à cause d'une avarie, il ne repartira pas. Il a décidé de renoncer avec son trimaran, renoncer au tour du monde. Et c'était bien Tom Laperche, ce navigateur, qui a renoncé. Je pensais quand même que vous suiviez cette course au tour du monde. On va quand même dire bonne réponse collective. Puisque vous avez parlé handball, tiens, comme ça, on va en finir avec le sport aujourd'hui. Une question pour Patrick Ramdel. Et là, j'espère quand même que Florian Gazan va répondre illico presto, parce qu'il mérite tout de même qu'on retienne son nom. Alors, je ne vous parle pas du gardien de but. Hein.
9: Ah bah non.
4: Oui, parce qu'il
9: bah,
4: y en a pas. Attention, il y en a.
9: Dans les matchs d'Isabelle, il n'y a pas de gardien.
8: Non, et il n'y a pas de ballon non plus.
4: C'est, non, je confondais avec le baseball.
1: On a eu...
5: il y a un gardien de but.
8: Oh, le bazar.
4: Oh là là.
5: C'est vrai qu'il n'y a pas de gardien de but.
4: Non, avec le panier là, qui a pas de truc, qui a pas de fond. Pas
5: de basket.
1: Le panier qui a pas de fond, c'est le vôtre.
4: Ouais, c'est sûr. Ouais.
8: Oh la vache.
1: Non, sachez qu'il y a eu un grand gardien en plus en hand qui s'appelait Thierry Omeyer, qui a été un des joueurs les plus récompensés avec l'équipe de hand, juste derrière d'ailleurs Nicolas Karabatic, qui lui vient de battre justement le record du nombre de trophées gagnés avec une équipe de handball, un palmarès insensé puisqu'effectivement il a 11 titres en bleu, Karabatic, 3 titres olympiques, 4 titres mondiaux et désormais 4 titres européens. Il est juste devant deux autres Français, Michael Guigou et Thierry Omeyer. Et donc ma question, parce que quand même on parle des joueurs, on parle des gardiens grâce à Isabelle, et j'aimerais quand même qu'on ait retenu dans tout ça le nom du sélectionneur de l'équipe de handball.
8: Ah, Guillaume Gilles.
1: Guillaume Gilles, bonne réponse de Florian Gazan.
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1: Hier ont eu lieu des

0: hier ont eu lieu des obsèques qui étaient les vrais obsèques 34 ans après les répétitions. Car la personne qui a été enterrée hier s'était déjà fait enterrer, mais comme une répétition de ses propres obsèques, il y a 34 ans. C'était hier dans un petit village du Loiret qu'ont eu lieu ces vrais obsèques 34 ans après la répétition générale. Mais de qui s'agit-il ?
1: Alors on l'a déterré.
2: Un acteur ?
0: Qu'est-ce que vous dites ?
1: On l'a déterré.
2: Mais non, il a répété.
0: On l'a pas laissé 34 ans dans le trou. Dans ces cas-là, on fait venir l'adjointe au maire de Saint-Dizier. Elle cherche le trou, elle la trouve.
1: Ah ouais.
3: Alors attendez, on cherche quelqu'un.
4: Mais Laurent, et pourquoi il y a 34 ans, alors il a fait une répétition?
0: Parce que comme ça, elle, c'est une dame, elle et son mari se sont amusés à assister à leurs propres obsèques, à leur enterrement il y a 34 ans. Lui d'ailleurs, il est mort entre-temps, il a rejoint le trou avant elle. Mais elle vient de nous quitter et elle avait envie comme ça de s'amuser il y a 34 ans en vivant ses propres obsèques. Et évidemment, 34 ans après, et là, ça devait arriver un jour, elle a eu ses vrais obsèques, c'était hier.
2: Une personne connue ?
0: Oui, et vous, non. Vous la connaissez, je le sais.
2: Moi ?
0: Oui.
2: Une miss, donc ?
0: Une miss. Ah, ça, c'est intéressant. Il y aurait eu un enterrement de miss hier sans que vous soyez invité.
2: Bah, ça me semble bizarre, mais...
5: Elle va pas au Miss Morte.
0: Pardon ?
5: Elle va au Miss Monde, pas au Miss Morte.
2: Je la connais. Hein ? Alors, c'est pas une miss.
0: Ah, c'est pas une miss, non, okay. Non.
3: C'est une femme politique ?
0: Une femme politique, non. Moi, je ne la connaissais pas, cette femme. En fait, j'ai appris son existence quand on nous a annoncé sa disparition. Et c'est vrai qu'elle a été enterrée hier, quelques jours, c'est souvent le cas, après sa mort, parce qu'avant, c'est indélicat. Et toujours est-il qu'il y a 34 ans, ça, alors je l'ignorais, c'est Libération qui a fait deux pages là-dessus hier. Libération nous raconte, effectivement, qu'il y a 34 ans, elle avait déjà assisté à ses propres obsèques, parce que ça l'amusait.
3: C'est une meuf marrante, alors.
0: Ouais, elle était plutôt manifestement...
3: C'est une auteure.
2: Il y a un lien...
3: Une auteure ?
0: Une auteure, oui.
2: Il y a un lien avec Tom et Nana, ou pas ?
0: Oui.
1: Ah oui, l'auteur de Tom et Nana.
2: C'est l'auteur de Tom et Nana.
0: Alors, comment elle s'appelle ?
2: Ah ben, je ne sais plus.
3: Bérénice ?
0: Ah non.
3: Bénédicte ?
0: Non, mais je vais vous...
3: Dominique ?
0: Non, mais je vais vous accorder la bonne réponse. Parce qu'effectivement, c'est Bernadette Desprez qui était l'auteur de Tom et Nana. Bonne réponse de Sylvie Tellier.
2: Et on note que la blonde en a mis 3, ce que je dis.
0: Oui.
2: Quand même.
0: Cette dessinatrice était manifestement rigolote parce qu'elle avait avec son mari imaginé en 1990, il y a donc bien 34 ans, une cérémonie d'enterrement préparatoire.
3: Alors moi ça j'aimerais trop faire ça.
0: Ah oui.
6: Oh non.
0: Si vous voulez on le fait. Hein.
5: Oui.
3: Mais on
0: Alors écoutez, je n'imite pas très bien Léon Zitrone, mais je peux essayer. Mesdames et messieurs, bonsoir. Ici l'enterrement de Roman de Duic. La boîte à chaussures vient d'arriver. On vient de glisser le corps
3: des crevettes
0: dans la boîte à chaussures. On a fait 2 trous de chaque côté, mesdames et messieurs, bonsoir, pour passer les bras afin qu'il nous fasse rire une dernière fois. Et oui, le voici, le petit Roman de Duic, un talent formidable, incroyable, et nous assistons à son enterrement. Sylvie Tellier, ex-Miss Monde, Miss RTL, Miss TF1, Mystère pour certains.

0: 1836.
1: Est-ce que c'est le nom de son fusil, par exemple,
0: sa bête? Exact.
2: Oh là, c'est malin.
0: Bravo, monsieur Beaugrand.
3: C'est sa femme, moi.
4: C'est quelle date?
3: Mais c'est un vrai personnage ou c'est un personnage de film ou de dessin animé?
0: C'est un vrai personnage, madame.
1: Américain.
0: Puisque je viens de vous donner les dates. Alors, c'est comment c'était à cette époque-là? On n'a pas les dates.
5: Ouais. Ah, mais attendez.
2: C'est un cow-boy.
5: Non, c'est pas, il n'a pas eu un problème avec Fort Alamo.
0: Oui.
5: Davy Crockett.
0: Et c'est Davy Crockett. Bonne réponse.
5: Elle s'est enrayée parce qu'il n'a pas pu tirer, il s'est fait tuer en retour.
2: Moi, je ne savais pas que c'était un vrai personnage, Davy Crockett.
3: Bah oui, moi non plus, c'est pour ça que je posais la question, parce que je savais bien que Davy Crockett, il y avait eu ce problème-là.
1: Davy Crockett,
3: l'homme qui n'a peur.
2: Voilà, c'est ça.
3: J'étais sûre qu'il n'avait pas existé, moi, Davy Crockett. J'ai le déguisement, j'ai tout, moi.
0: Comment ça va, le déguisement?
2: Ah, oh, tu gardes tes soirées pour toi, Dari.
4: Moi aussi, j'avais la panoplie.
3: Avec la queue de Renard. Bah oui, on avait tous les deux la queue.
0: Et bah oui, Davy Crockett a existé.
2: Ah, bien sûr.
6: Gérard l'a toujours. Hein.
1: il l'a pas derrière la tête, en principe.
2: les enfants. On essaie d'élever un peu l'émission, s'il
0: justement,
2: vous plaît.
0: Justement,
3: une panoplie.
6: La tête de qui?
0: En tout cas, Davy Crockett s'est vu confier la garde de la palissade sud du fort à
5: J'ai cru que vous alliez dire autre chose.
0: Et la légende a retenu qu'il il serait mort en effectuant une sortie. Il a été fait prisonnier par le général mexicain Manuel Fernandez Castrillon, qui l'a exécuté avec une douzaine d'hommes. Bon, d'autres disent tout simplement qu'il a fait partie des morts lors de l'assaut final et que son fusil, la vieille Betsy, n'a pas servi ce jour-là. Il l'avait appelé Betsy en hommage à sa sœur, Davy Crockett.
2: Qui était vieille.
0: Comment ça?
2: Non, sa sœur, pour la vieille Betsy, je ne sais pas.
5: Ah oui, mais c'est drôle, ça, dimanche.
1: La vieille sœur.
5: Peut-être tu devrais faire humoriste. Hein.
2: Parfois, je me fais charrier par Paul Elkarat.
1: Qu'il est méchant.
2: C'est le bout du monde.
0: En tout cas, on a tous aimé regarder Davy Crockett.
3: Ah oui.
4: C'est un feuilleton télé, Davy Crockett.
1: Oui. Ouais.
5: Écoute, Gérard,
2: quand tu le chantes, ça donne envie de regarder.
4: J'avais la panoplie. J'avais même la corne où on soufflait.
1: Oh là là là là.
3: Moi, je pensais que c'était comme Zorro qui n'avait pas existé.
1: Mais Zorro est.
5: Et Zorro n'a pas existé. C'est issu d'un roman de Johnston McCulley.
1: On m'a dit qu'Albator n'avait pas existé.
4: Quoi?
5: Vous me saoulez.
1: Et Goldorak non plus.
2: Et Tintin.
5: Tintin est issu d'une personnalité connue qui s'appelait Pâle Hulde.
1: Je pense que la dame va nous rappeler en disant qu'il dit n'importe quoi.
5: Non, je t'assure que c'est vrai.
0: Pour Gauthier Chandron, qui habite Perrières dans le Calvados, la question suivante concerne justement des héros de bande dessinée. On les avait appelés les héros les plus cons de la BD. Et ils s'appelaient Grabadu et Gabaliouchou. Mais qui est l'auteur de cette bande dessinée?
5: Tiffé Tondu?
0: Mais non,
5: je viens
0: de vous donner leur nom, monsieur Elkarat. Soyez pas aussi con que Boublil.
5: C'est pas être aussi con. Ça aurait pu être leur vrai prénom.
2: C'est une balle perdue.
0: Grabadu et Gabaliouchou sont les noms des deux personnages de bande dessinée qu'on a appelés à l'époque les héros les plus cons de la BD.
5: C'est Peyo.
0: Ça sortait dans Vaillant dans les années 60. Et je vous demande le nom du dessinateur créateur de Grabadu et Gabaliouchou.
1: Bon, il est connu pour une autre bande dessinée beaucoup plus célèbre.
6: C'est pas Hergé.
3: C'est à quelle époque?
0: Ce n'est pas Hergé.
1: Uderzo.
4: Fortin.
0: Franquin. Uderzo non plus.
3: Chef. Celui qui a écrit Bécassine.
0: Non plus.
3: Celui qui a écrit Pim Pam Poum.
0: Non plus.
1: Est-ce que si jamais on donne le nom du personnage, l'autre personnage célèbre qu'il a créé, tout de suite son nom à lui va apparaître?
0: Il y a des chances, oui.
3: Ah, celui qui a les trois pieds nickelés, là?
0: Ah, les trois pieds nickelés.
5: Ah non, c'est Forton,
0: Ribouldingue, Filochard. Et non.
1: Est-ce que c'est une bande dessinée qui a encore du succès aujourd'hui?
0: Il y en a fait plusieurs qui ont eu du succès.
3: Il n'y avait pas Zig et Puce?
0: Ah oui, mais c'est pas lui.
1: Il n'y a pas les tuniques bleues?
0: Non plus.
3: Il a été dessiné dans Fluide Glacial?
0: Non.
4: Il est mort.
0: Alors écoutez, il est mort en 2011.
1: Ah oui. Et il continue à faire des bandes dessinées?
0: Bah non.
1: Non mais.
3: Bah non, c'est mort.
1: Dans les années 2000, il continue à faire des bandes dessinées?
0: Ah bah oui, bien sûr. Quand on dessine, c'est jusqu'à la
3: plutôt
0: fin.
3: Plutôt pour enfants ou des bandes dessinées adultes?
2: Bon, ça c'est...
1: Est-ce qu'il faisait Natacha, hôtesse de l'air ?
0: Non, non plus.
6: Oh, c'était bien ça.
1: Est-ce qu'il a le personnage célèbre qu'il a créé, c'est un héros ou c'est plusieurs ?
0: Ah, il y a tous les genres.
6: Hein,
0: les
6: Raon, c'est lui qui faisait Raon.
0: Ah non, il faisait pas Raon.
4: C'est pas lui qui a fait Bob Flappy ?
0: Ah, je peux vous aider.
1: Bob Flappy.
2: C'est quoi cette BD d'avant du Moyen
4: Âge ? Pas que Bob Flappy.
0: Bob Flappy.
4: Quel est incomplet.
2: Bob Flappy.
4: J'adore Bob Flappy. C'est comme

0: La jeunesse de Gérard Jugnot. Ouais, bah, j'imagine le petit Gérard en train de dire Bob Flappy.
1: Mais c'était dans les années 60.
2: Ah, oui.
0: Alors c'est lui aussi qui a créé et dessiné Totoche, si ça peut vous aider.
2: Ah, Totoche.
3: Pif, non.
0: Pif, non. Non, non. Mais il y a deux héros.
2: Parce que moi, une Totoche, c'est autre chose. Donc c'est quoi Totoche?
3: Quoi pour toi, une Totoche?
2: Bah, une Totoche, c'est là où les garçons ils s'amusent.
4: Une Tocha.
0: Oui, oh, voilà. Merde. Ça n'a rien à voir avec tout ça. Il faut faire très attention à ce que je dis. Pardon.
5: C'est Edika.
0: Pardon, Isabelle Mergot. Il est né à Stockholm, puisqu'une fois qu'on est né à Stockholm, on y est éternellement. Mais comme il est mort, bon bah voilà, je me permets de dire qu'il était né à Stockholm, mais il est mort à Pont-l'Abbé d'Arnoux.
6: Est-ce qu'il avait un nom qui sonnait suédois?
0: Non, mais c'est un nom de dessinateur connu, parce que on lui doit deux grands, et particulièrement un grand héros de
6: Ricochet,
0: de bande dessinée,
2: Gaston Lagaffe,
0: d'ailleurs, qui perdure aujourd'hui encore.
3: Qui a été adapté en dessin animé ou pas?
0: Et même en film, oui.
1: Il n'a pas été assassiné avec.
0: Ah non, il n'a pas été assassiné.
3: C'est plus pour les petites filles ou pour les petits garçons?
0: Il a travaillé pour Pif Gadget, pour Vaillant.
6: Voilà.
1: Pif Gadget. Il était communiste.
6: C'est pas lui qui a fait Raon, donc.
0: Non, mais par exemple, Corinne et Jeannot, ça vous dit quelque chose?
2: Corinne et Jeannot, c'est mes voisins du quatrième.
0: Bah, c'est lui aussi qui a dessiné Corinne et Jeannot, vous voyez. Mais c'est pas ce qu'il a fait de plus connu encore. Les héros les plus cons de la BD, Grabadu et Gabaliouchtou, on est parti de là, vous voyez. Mais le plus connu, évidemment, c'est une série qui a été adaptée en bande dessinée,
3: La famille Fenouillard.
0: En dessin animé, en film.
2: Bécassine.
0: Peut-être même d'ailleurs Boublil, ce couillon, il a dû jouer dans le film, tiens.
6: Ah, c'est récent alors.
2: Mais il est tellement con, il s'en souvient même plus.
6: C'est pas le petit Nicolas ou genre de truc.
0: Je pense qu'il est peut-être le seul qui jouait pas dedans, mais enfin bon, il y avait à peu près.
2: Astérix.
0: Non, il y avait à peu près tout le gratin humoristique français là-dedans.
6: Is no good. Et c'est Tabary.
0: Ah. Jean Tabary, oh, ouais. Is no good. Bonne réponse de Christophe Beaugrand, on y est arrivé.
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9: Ça va, Gérard? Mais t'étais où? Il paraît que t'étais en Turquie pour les cheveux, l'opération des cheveux. Ça a pas marché?
1: Ça a pas marché.
9: T'étais où alors, Gérard? Il nous a manqué, Gérard, hein, patron?
0: Mais il était là hier déjà, mais vous n'étiez pas là.
1: Ouais,
0: pas
1: là.
0: Je le fais reprendre l'émission, Gérard, doucement, on va dire doucement. Un sas de décompression avant de vous retrouver directement, vous voyez.
10: Oui, c'est ça.
0: Parce que quand même, il faut. Ah, mais vous êtes client de Monsieur Toen, je sais, Gérard Jugnot.
1: Je suis surtout son ami.
0: Ah, vous êtes son ami.
3: Mais tu sais, il dit pas ça souvent.
6: Ouais. Mais qu'est-ce qui s'est passé?
9: Le pire, c'est qu'il le pense. C'est simple, tu sais quoi? On s'aimait pas trop et un jour on s'est dit viens, on prend deux billets de train pour Bétarame. On a passé un week-end là-bas, on s'est régalé, on a refait les choristes, les versions.
2: Ça crée des liens. Oh, quelle horreur!
0: Ah bah les choristes, c'est.
2: Bah oui, c'est ça.
3: Tu sais qu'il a une carrière.
9: Et Gérard,
3: tu
9: t'es dit derrière ce cœur de pierre, il y a un gosse.
1: Bah ouais. Non. Surtout, j'aime les cons.
0: Ah bah là, vous êtes servi.
9: C'est un compliment, moi je le prends comme un compliment.
0: Bienvenue ici. Voici une première citation et ce sera une citation pour Caroline Colrounier.
10: On n'a pas tout
1: Colroulé.
10: Ah, ils vont m'aimer mon Colrounier quand il fait froid.
0: Colrounier, elle s'appelle.
10: Colrounier.
0: Caroline Colrounier, elle habite Crépy en Valois.
10: Crépy, peut-être. Crépy.
1: C'est pas en Portugal.
10: C'est Crépy en Valois.
0: Puisque c'est la fête des mères dimanche prochain, voici
9: la
0: une citation.
9: Des mères. Maman. La fête des mamans ou des mères? Les mères des villes.
0: La fête des mamans.
3: Maman.
0: Qui a dit à la dernière fête des mères, j'ai offert une chaise à ma mère, à la prochaine fête, je la ferai électrifier.
3: Jean-Yann.
9: Woody Allen.
3: C'est Jean-Yann.
0: C'est pas Jean-Yann.
1: C'est américain, non?
0: C'est pas américain.
9: Pierre Doris.
10: C'est français.
9: Pierre Doris.
0: Bravo. Bonne réponse de Caroline Diamant. Qui a dit pour Jeff Nedelian, qui habite dans les Deux-Sèvres, il est mort, alors pourquoi irais-je à son enterrement, puisque je suis sûr qu'il n'ira pas au bien.
10: Un peu, oui, ça c'est pas mal.
9: C'est un comédien, ça.
10: De Vos.
0: Non, c'est un poète, poète français.
10: Ah, Prévert.
0: Pardon.
10: Prévert.
0: Jacques Prévert, bonne réponse de Christophe Beaugrand.
9: Ah, j'allais dire Patrick Sébastien.
4: Non. J'ai l'impression que l'intelligence est de ce côté aujourd'hui.
5: C'est pas une impression.
9: Ouais, mais pas le physique. Hein.
5: Et pas le thé.
9: Bon, alors nous, c'est pas beaucoup mieux, mais nous, on s'en fout, on mise là-dessus, on mise sur le talent.
0: Restons dans la mort pour cette citation.
10: Ah, décidément, il y a une
4: merci,
10: thématique aujourd'hui.
4: Merci pour cette thématique ah oui, qui donne ça. La pêche.
0: À l'attention de Mme Bonnet qui habite Lens.
4: Un gros bonnet.
0: Juliette Bonnet qui a dit pour une femme, tout événement, même un deuil, se termine par un essayage.
4: Oh,
3: oh. C'est vieux ça, non ?
4: Sacha Guitry.
0: Alors ça, c'est vieux.
9: Ah, Laetitia Hallyday ?
0: Non.
9: Il est mort ?
0: Il est mort, ah oui, il est mort depuis un moment. Ah.
9: Oscar Wilde ?
0: Oscar Wilde, non.
4: C'est français ?
0: Bon, on se rapproche.
9: Ah, Giscard ?
0: Non.
4: George Bernard Shaw.
9: André Gide ?
0: André Gide, non.
4: C'est anglais ?
0: Alors, c'est anglais, non, c'est très français.
3: Il était écrivain ?
0: Ah oui, ça, pour être écrivain, il était écrivain.
4: Poète ?
9: Pouf.
4: Jean Cocteau.
3: Gide.
4: Proust.
0: Qui a dit Proust ?
4: Marcel Proust.
0: Mais pourquoi vous le dites comme ça, Bernard, Bernard Gérard ?
4: Parce que je suce une pastille.
0: Ah bon ?
4: Et j'ai failli dire Prout. Mais c'est Proust.
0: Et c'est Marcel Proust. Oh là bonne là. Réponse. De Gérard Junior.
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0: Parfait.
10: Sous les chaînes.
9: Ils sont bien les deux vieux de Muppet Show, là.
10: On a nos références.
0: Ah, bah oui, alors vous, quand on parle de Proust, vous chantez d'Ève.
10: Bah oui, qu'est-ce que vous voulez.
0: Mais c'est vrai que du côté de chez Swann, c'est de Marcel Proust et c'était de lui aussi cette citation pour une femme. Tout événement, même un deuil, se termine par un essayage. Qui a dit, et c'est pour Claire Petitjean, qui habite Mur-sur-Allier dans le Puy-de-Dôme, je préfère les vieux aux jeunes. En effet, on n'a jamais hérité d'un jeune.
4: Ah, ça, si on le pousse dans l'escalier...
9: C'est une michto ?
0: Pardon ?
9: C'est une michtonneuse ?
0: Ah, non, non. T'as un habitué des grosses têtes qu'on aime bien.
9: Sim ?
3: C'est l'amiral ?
0: Olivier de Kersauzon, ah, oui. Bonne réponse de Valérie Mérès. Allez, on monte le niveau d'un cran maintenant avec des citations littéraires. Quoique Proust, c'était déjà littéraire. Mais là, ce sera plus difficile. C'est une citation d'ailleurs trouvée dans l'éditorial de Franz-Olivier Gisbert aujourd'hui, dans l'hebdomadaire Le Point, qui a dit « Ce sont les mots qu'ils n'ont pas dit qui font si lourd les morts dans leur cercueil. »
9: On dirait du Joule.
0: Un pof.
9: Mais en imagé, quoi.
10: Ce sont les mots qu'ils n'ont pas dit.
0: Ce sont les mots qu'ils n'ont pas dit qui font si lourd les morts dans leur cercueil.
9: Mais c'est un dyslexique ou pas ?
4: C'est une très ancienne tournure.
0: Compris, qu'est-ce que vous avez compris, qu'on rigole ?
10: Que ce sont les mots qu'ils n'ont pas dit qui les rendent si lourds dans les cercueils.
0: Oui, bah vous répétez la même chose.
10: Oui, mais ça y est, j'ai...
3: Alors, c'est parce que, en fait...
0: En fait, faut pas mourir avec ses secrets.
10: Oui, parce qu'on a des choses qui vous pèsent et finalement, les cercueils sont lourds.
9: Ah bah, c'est Nicolas Sarkozy, alors ?
0: Non.
4: C'est pas que
9: non, c'est vivant ?
0: Ah, c'est pas vivant, non.
4: C'est du 20e siècle ?
0: C'est un académicien français du 20e siècle.
10: Maurice Drugon.
4: Cocteau.
0: Mais on va dire plutôt la première moitié, même s'il est mort en 72.
4: Albert Cohen.
0: Ah non. Un romancier, essayiste, dramaturge.
4: Marc Lévy.
0: Non. Ah, j'avais dit que je montais le niveau. Hein,
3: Oui, ça y est, je sais.
9: Anouilh.
0: Oh, ça m'étonnerait.
9: Jean Anouilh.
3: Il était bordelais.
0: Ah non, pas du tout.
9: Ah bon. C'est pas Jean Lanouille.
0: Ah non, c'est pas Lanouille.
10: Pensez à Mauriac.
9: C'est un aventurier aussi,
4: pensez
9: genre.
4: Pensez à Paul Nizan.
0: Ah non.
9: Est-ce que c'est un aventurier?
4: Dramaturgiste.
10: Dramaturgiste.
0: Dramaturgiste. Crachez votre pastille, Gérard.
10: Mais arrête de sucer pendant l'émission.
4: Crache ta valda depuis le temps que tu l'as.
3: Il a été remplacé par qui à l'académie?
0: Non, bon, ça, j'en sais rien.
3: Ah bah moi, c'est
10: ça.
0: Oh bon, oui, tu parles.
4: Ah, donnez-lui juste pour.
9: Est-ce que ces pièces sont toujours jouées?
0: Oui, certaines, mais c'est plus rare.
10: Il a écrit des romans aussi, ou
0: par exemple,
10: du théâtre.
0: La ville dont le prince est un enfant.
4: Monterland.
0: Bonne réponse collective. Allez, plus difficile peut-être encore, mais c'est encore un dramaturge académicien français qu'il faudra trouver. Vous voyez, je vous donne les indications avant, qui a dit « La santé est un état précaire qui ne laisse présager rien de bon. »
4: Vous n'aviez pas le moral quand vous avez préparé l'émission.
10: T'as raison, parce qu'il y a des morts, des malades,
0: oui,
10: des cercueils, c'est
0: ça,
10: bizarre.
0: Ça permet de rire de choses graves.
4: Bah, oui, mais pourquoi on rire? On les mettra Achard, le même jour.
0: C'est vrai qu'elle n'est pas très optimiste, cette citation, mais elle est drôle.
9: Marcel Achard?
0: Non, ce n'est pas Marcel Achard. Char, la santé est un état précaire qui ne laisse présager rien de bon.
10: À mon avis,
4: alors, c'est du 20e siècle.
10: À mon avis, il a sorti les questions d'Halloween.
0: On est effectivement au 20e, là encore. Il est mort en 72. Bah tiens, la même année que Monterland.
9: Robert Lamoureux ? Jules Romain.
0: Bonne réponse de Gérard Jugnot, l'auteur de Knock.
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0: Va nous permettre de parler à Christophe Cardo. Dans un instant, il sera en ligne, monsieur Cardo. Et il est collectionneur, un collectionneur passionné, au point d'ailleurs qu'il a tatoué sur son bras, le haut de son bras, son épaule, on peut même dire. Il a fait tatouer l'objet de sa collection. Mais qu'a-t-il de tatoué sur son épaule, monsieur Cardo, à qui on va parler dans un instant?
16: Johnny Hallyday?
0: Johnny Hallyday. Non.
17: J'espère qu'il collectionne pas les sextoys.
0: Non. Non.
16: Un objet?
17: Un objet?
0: Un dé à coudre? Non.
17: Un objet?
0: Alors, un objet, oui et non, mais on ne peut pas considérer que ce soit un objet. En tout cas, si on le regarde comme ça sur son épaule, sur son avant-bras, ça n'est pas un objet.
18: Mais ce n'est pas un être humain, en tout cas. Ce n'est pas un personnage, c'est pas
16: un... Ah, mais tu ne collectionnes pas les êtres humains.
19: Oui, alors, c'est... Mais les aventures.
0: Qu'est-ce qu'il y a, monsieur Buxy?
20: Je demande, c'est quoi la question?
0: C'est quoi? Il me semblait pourtant que c'était très, très simple.
16: Non, non, mais je pense que...
20: Sur l'épaule, la... c'est tatouage, non, c'est quoi?
0: Surtout, voilà. Surtout pour un garçon aussi tatoué que vous.
20: Voilà.
0: Le monsieur qu'on a au téléphone dans un instant va vous faire de la concurrence. D'accord. Puisqu'il est tatoué lui aussi et il est collectionneur et il a justement tatoué l'objet de sa passion sur son épaule. De quoi s'agit-il?
17: Ah, il est passionné de François Bayrou?
0: Non.
16: Quand vous dites que c'est pas un objet, ça veut dire que c'est un caillou par exemple?
0: Non, non, non. Ah, je vais vous aider, ça tient de la marque.
20: Russe.
0: Puisque il est passionné par une marque.
19: Nike.
0: Non, Nike, non. Et comme il est passionné par cette marque, il a évidemment fait tatouer
16: le logo.
0: L'emblème de la
20: le
0: marque.
20: Le coq sportif.
0: L'emblème et même le nom de la marque, quelque part.
19: Ricard.
0: Ricard, non.
16: C'est une alors marque française. Est-ce que c'est une chaîne de magasins supermarché?
0: Une chaîne de magasins, non.
16: Est-ce que c'est une marque française?
0: Alors oui, c'est très français, madame.
17: C'est classe ou pas? C'est classe?
19: Michelin.
17: C'est une marque plutôt...
16: Ah, les slips Éminence.
0: Ah, ouais, vous...
17: À la classe,
0: ouais. Ah, ouais, vous tatouez vos slips.
19: Le coq gaulois.
0: Le coq gaulois.
16: C'est très français, ça.
0: Le coq gaulois.
19: Il n'y a pas plus français.
17: Est-ce que c'est vestimentaire? C'est quelque chose qu'on porte?
0: Alors, c'est quelque chose qu'on porte, non.
17: Ça se mange?
0: Ça se mange, oui.
17: Oui.
16: Le pâté,
17: Le Mars.
0: Non. Oui.
17: Mars.
0: Mars, non.
19: Juste un bridou.
0: Il aurait tatoué sur son épaule
16: juste un bridou.
19: Oui, c'est vrai, c'est un peu bizarre.
17: Le camembert?
0: Alors, le camembert, non, mais on se rapproche.
16: Moi, je pense à la vache qui rit.
0: La vache qui rit. Réponse.
20: Il a tatoué la vache qui rit sur son épaule.
0: Bonjour, monsieur Cardo.
16: C'est joli.
0: Vous avez la vache qui rit.
21: Bonjour, les grosses têtes.
0: Sur l'épaule gauche ou l'épaule droite, la vache qui rit?
21: La droite.
0: La droite. Alors, elle n'est pas rouge, elle n'est pas en couleur, comme le célèbre logo, parce que la vache qui rit, elle est rouge, avec les cornes blanches, le museau blanc, et évidemment, les deux portions de vache qui rit dans les oreilles, enfin, qui pendouillent aux oreilles. La vôtre, elle est, on va dire, en noir et blanc, non, de couleur de votre peau, elle est simplement dessinée. Le tatoueur n'a pas voulu faire la couleur rouge, c'est ça?
21: Oui, et pas que. En fait, c'était mon premier tatouage, et j'avais un peu peur d'avoir mal.
0: Ah oui, ah oui. On la reconnaît quand même, hein, j'ai la photo devant les yeux.
21: Oui, ah oui, c'est tous les gens qui voient mon tatouage savent exactement ce que c'est, oui. Bon, après, j'ai des commentaires positifs et des gens qui comprennent pas, oui.
0: Vous êtes d'un Montbéliard, dans le Doubs.
17: Ah oui, l'accent magnifique.
0: Oui. Ah bah oui, l'accent du Jura.
17: L'accent doubiste.
0: Voilà, parce que c'est
21: En Franche-Comté, oui, effectivement, oui. On a un accent qui se reconnaît facilement.
17: Oh, légèrement.
0: Oh, pas tant que ça.
17: Maintenant, franchement, discret.
0: Dans le Doubs, on s'abstient. Et alors, faut savoir quand même que, évidemment, ça se limite pas seulement à un tatouage, évidemment. Vous êtes collectionneur de tout ce qui concerne la vache qui rit. C'est-à-dire que j'imagine...
21: Exactement.
0: Ah, alors allez-y, précisez-moi.
21: Moi, je me limite aux boîtes en carton.
0: Ah, pardon. Oh, pardon.
17: Ah oui.
0: Oh, la boulette.
17: Oh, la boulette. Ah ouais, non, c'est à Laurent, là. Il y a un moment donné, il faut être comme...
16: Parce qu'il y a des boîtes en...
0: Vous voulez dire qu'il y a d'autres amateurs de la vache qui rit qui collectionnent autre chose que les boîtes de la vache qui rit?
21: Oui, tout à fait. Vous avez des gens qui collectionnent tout.
0: Ah oui.
17: Ah, les produits dérivés.
0: Oui. Et donc, il y en a. Donc, oui. Vous allez dans ces cas-là, dans des clubs échange. Enfin, échange juste.
17: Oh la vache. Quel lapsus.
0: Où on fait des échanges entre collectionneurs.
17: Ah oui, la vache qui jouit, le club échangiste.
0: Parce qu'il y en a qui, évidemment, ont des produits dérivés, des gadgets, des trucs comme ça, c'est ce que vous voulez dire?
21: Disons qu'il y a beaucoup de choses qui ne m'intéressent pas, oui. Et c'est uniquement les boîtes, mais c'est plus de l'achat que de l'échange. Hein.
0: Ah, oui. Ah, c'est-à-dire qu'en fait, on achète les produits de collection. Il faut savoir que la vache qui rit, elle a 104 ans. Et d'ailleurs, j'ai une petite question subsidiaire. Ah. On verra si vous savez y répondre, vous aussi, Monsieur Cardo, et si mes grosses têtes peuvent vous aider, ou inversement. Quel a été le premier nom de la vache qui rit? Elle ne s'appelait pas la vache qui rit au départ.
16: La vache qui pleure?
0: Non, comment ça s'appelle?
21: Non,

0: moderne.
1: Fromage moderne.
2: Bravo.
1: Bonne réponse de Christophe Cardot. Eh oui. Et oui, parce que c'était moderne comme fromage. Ouais. Il était présenté en portions. C'était ça, la modernité, évidemment, Monsieur Cardot.
3: Je croyais que c'était l'anneau dans...
0: Les premières boîtes, c'était des boîtes métalliques et il n'y avait pas de portions. À partir de 1923, vous avez c'était des boîtes avec des portions emballées dans de l'étain.
4: Ah. J'ai une question. Est-ce que vous êtes fait tatouer une languette dans le dos?
0: Non, pas encore.
1: Mais alors, les boîtes que vous avez de la vache qui rit, combien vous en avez d'abord de boîtes de la vache qui rit?
0: Ben, disons que moi, j'ai commencé à faire ça sérieusement en 2024. Oh, donc, j'en ai pas encore énormément.
1: Ah oui, non.
4: Mais qu'est-ce qui vous a emmené
1: trois, à... Vous en avez trois.
4: Et comment vous avez commencé,
0: j'en ai beaucoup plus que ça. Mais disons que je cherche à la fois des boîtes anciennes et les boîtes qui sont produites actuellement, quoi.
1: Elles sont vides ou elles sont encore avec leurs portions?
5: Oh.
0: J'ai les deux.
5: Ah voilà. Oui.
1: Est-ce que ça cocotte pas au bout d'un moment le fromage fondu?
0: Non, pas du tout. Ah. Là, j'ai reçu aujourd'hui des boîtes qui ont été éditées en édition limitée, qui datent de 2000. Et en fait, ça sent absolument rien.
3: Ça, c'est bien emballé.
1: Attendez un peu.
4: Pratique, ouais.
1: Vous les avez depuis 2024?
0: Non, je les ai reçus aujourd'hui. Je les ai achetés.
1: Oui. Alors, ce qu'on va faire, c'est quoi? Parce que autant profiter de l'antenne de RTL, Christophe Cardot, tous les auditeurs de RTL qui, évidemment, ont des objets. Alors, j'ai bien compris que les boîtes, mais que des boîtes de vaches qui rient chez eux, ils vous les envoient, Christophe. Comme ça, vous allez compléter votre collection.
0: Il n'y a absolument aucun problème. Je serais ravi.
1: Grâce à tous les auditeurs de RTL, si vous avez de la vache qui rit chez vous, hop, vous envoyez tout ça à Christophe. Faut quand même que la boîte soit un peu ancienne, parce que si tout le monde vous envoie la même boîte qui vient d'acheter au supermarché.
4: Oui, c'est pas très intéressant.
1: Ça, c'est pas intéressant, on est d'accord, Christophe.
0: Pas trop, non, mais je serais quand même ravi de recevoir ou même des témoignages des gens qui ont des expériences avec la vache qui rit, ça m'intéresse.
4: Ah ouais, d'accord, là, on l'a pas placé à part loin, là.
1: Attendez, quel genre d'expérience, Christophe?
0: Moi, je sais, j'ai beaucoup de souvenirs de mon enfance, parce que chez mes grands-parents, il y avait de la vache qui rit.
1: Oui.
0: Et c'est mes premiers souvenirs de vache qui rit que j'ai mangé, donc, ouais, il y a des anecdotes.
4: Mais par exemple, les groupes de discussion, est-ce que vous le mangez plutôt par la pointe ou par l'arrière? C'est quoi?
6: Est-ce que vous mettez...
1: C'est génial, il y a des collectionneurs de tout en France, c'est pour ça que la France est un pays formidable. Christophe Cardot est collectionneur de vaches qui rient. Il a même une vache qui rit sur l'épaule et on l'applaudit. Bravo Christophe.
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1: Non, parce que c'est vrai, on me demande souvent, mais est-ce qu'il pense vraiment ce qu'il dit, Toed?
3: Ah, on vous parle de moi.
1: Ah oui, on vous
5: voit. Ou est-ce qu'il pense tout court?
1: Ah,
6: Oui, ça oui, mais.
5: Ça.
3: Qu'est-ce qu'elle a, Anne Sinclair? Ça y est,
1: Alors là, vous pouvez tout dire. Mais alors là, entre les deux, moi, mon choix est fait depuis longtemps.
3: Ah, c'est oui. Strauss-Kahn.
1: Oh là là là là. Va falloir m'aider, les copains, parce qu'aujourd'hui, je suis.
3: Qu'est-ce qui se passe?
1: Je suis perturbé.
6: Ah, oui, on dirait qu'il y a quelque chose qui vous...
1: Et je n'arrive pas à savoir pourquoi.
6: Oh, il y a sûrement
3: ça, c'est la désintox.
6: Cherchez bien. Il y a forcément quelque chose qui l'a déclenché.
1: Vous ne croyez pas si bien dire. Ça fait une semaine que je ne fume plus. Et...
3: De quoi, des clopes?
1: Oui, oui, oui.
3: Ah oui. forcément.
1: Pas grand chose d'autre.
3: Vous êtes tendu, patron? Qu'est-ce qui se passe? Vous êtes tendu, patron?
1: Quand je vous vois surtout.
6: Mais ça, c'est les premiers jours quand tu arrêtes le tabac. Mais c'est pas 7 jours après, c'est pas une semaine. Il y a dû avoir un facteur déclencheur.
1: On a déjà essayé d'articuler, je comprends rien.
6: Il y a eu un facteur déclencheur qui fait que vous n'êtes pas bien.
1: Facteur qui soit passé, j'aimerais bien. Mais il n'a pas déclenché quoi que ce soit, mon facteur, croyez-moi.
8: Non mais Laurent, faut vous faire percer, ça marche très bien.
1: Ah c'est vrai?
8: Oui, moi j'ai un ami qui s'est fait percer l'anus, bon, par un autre très bon ami à moi. Eh ben, il fume plus.
1: C'est toujours un ami, hein, c'est jamais soi-même dans ces cas-là, j'ai remarqué. Non,
8: pas devant Jean-Phi.
6: Moi, depuis le temps qu'on me perce, j'aurais dû arrêter de fumer 20 fois.
3: Non, mais on parle de la bouche, de la bouche.
6: Ah oui.
1: Oh là là là là là.
3: Ça commence bien.
5: Oh là là là là.
3: Ça va, Christine? C'est ton ambiance, c'est ton délire, ça. Hein. Le petit bar PMU, les deux hétéros curieux, c'est ton délire, ça.
1: On ne tutoie pas Christine O'Crane.
6: Oui, enfin.
3: Mais Christine, j'ai grandi la regardant, moi.
6: C'est une institution.
3: Elle fait partie de la famille, Christine.
6: Oh, enfin, quand même, non.
5: Elle présidait ton dîner.
3: Bah oui, c'est comme quand tu croises Loana, tu la tutoies.
1: Oh, la comparaison, écoutez, franchement.
3: Je veux dire, ça fait partie de la famille, c'est ça que je veux dire.
8: Mais qui était dans le loft, Christine ou...
3: Dans la piscine, Christine,
1: par contre. Et monsieur Ferrand. Mitterrand. Alors, on vous a pas entendu encore. Vous êtes en forme.
2: Je suis content parce qu'on a enlevé le décor qui m'était tombé dessus la dernière fois.
1: C'est vrai, c'est vrai. Ah, bon, on l'a fait encadrer et tout. On l'a envoyé à Stéphane Bern. Il m'a dit, tu vois, ça n'a pas marché cette fois-là.
2: Non, ce sera pour la prochaine.
1: Une première citation, si vous voulez bien, pour Jérôme Fournier, qui habite Fontaine-la-Mallet, en Seine-Maritime, qui a dit, ce fut certes admirable de découvrir l'Amérique, mais il eût été plus encore de passer à côté.
5: Woody Allen. Christophe Colomb.
1: Pas Christophe Colomb, mais c'est un Américain qui a dit ça.
8: Woody Allen. Ah oui.
1: Woody Allen, non.
8: Groucho Marx.
1: Groucho Marx, non.
5: Magellan.
1: Encore avant ces deux-là.
2: Un politique.
1: Un politique, non.
8: Franklin. Beans.
1: C'est qui ça, Beans?
6: Bah, Mr. Beans.
1: Mais c'est qui,
2: Mark
1: Beans?
2: Mark Twain.
1: Monsieur Ferrand a dit Mark Twain, et c'est lui qui a la bonne réponse. C'est Mark Twain. Pour Monsieur Bourse, qui habite Valenton, dans le Val-de-Marne, qui a dit « Un jour, à la télé, j'avais mis une vitre entre la caméra et moi. Et j'ai annoncé en direct « Bonjour, je vais nettoyer l'intérieur de votre écran. » Puis j'ai aspergé la vitre d'un produit spécial et j'ai passé un chiffon. Eh bien, j'ai reçu 600 lettres qui disaient « Merci, j'y vois bien mieux avec mon poste depuis que vous l'avez nettoyé de l'intérieur. »
2: Jean-Yann, Jacques non, Martin.
1: Jacques Martin, bonne réponse. C'est génial quand même. Encore une bonne réponse de Franck Ferrand. Ce sera maintenant pour Véronique Glanche, qui habite Cressevoye dans le Calvados, qui a dit « Vous avez toujours dans la vie un ami qui appelle régulièrement pour prendre de ses propres nouvelles.
8: Oh, » c'est vieux ça.
1: Non, justement pas. Et
3: c'est c'est Lucchini ça.
1: Non, c'est quelqu'un qu'on aime bien ici d'ailleurs.
3: C'est pas Lucchini.
2: Un habitué des grosses têtes.
1: Une grosse tête, oui.
3: Et Bernard Mabille.
1: Pas Bernard Mabille.
8: C'est une femme.
1: Une femme.
3: Ah, Christine Bravo.
1: Non.
5: Chantal Latsou.
1: Pas Chantal.
3: Amanda Lear.
1: Pas Amanda.
5: Michel Bernier.
1: Michel Bernier. Bonne réponse de Valérie Mérès. Une citation plus littéraire pour Marguerite Prempart, qui habite Saint-Brice-sous-Forêt dans le Val-d'Oise, qui a dit « Il faut travailler, sinon par goût, au moins par désespoir, puisque tout bien vérifié, travailler est moins ennuyeux que s'amuser. »
5: Woody Allen.
1: Non.
8: Boileau.
1: Oh, c'est plus vieux que ça. Alors, pas Boileau, mais on est
2: c'est entre... de cette époque.
1: On est entre Boileau et Woody Allen, vous voyez, c'est large.
6: C'est large, oui.
2: C'est donc un romancier du 19e.
1: On est au 19e.
2: C'est Flaubert.
1: Et c'est un poète du 19e.
2: Ah, Lautréamont.
1: Non.
2: Non. C'est Baudelaire.
1: Baudelaire, Charles Baudelaire. Oh. Encore une bonne réponse de Monsieur Ferrand.
2: Au petit bonheur.
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1: Une citation pour Catherine Pavé, qui habite Tourcoing, qui a dit « J'ai dit à mon psychiatre que j'avais souvent l'impression d'être un chien. Il m'a ordonné de descendre de son canapé. »
5: Ah, oh, c'est génial. C'est mignon. Tac.
1: Non, c'est pas Pierre.
5: C'est américain.
1: C'est quelqu'un qui a fait une longue analyse, je dois dire.
4: Woody Allen.
1: Gérard Miller. Mais chez nous, en France.
4: Une longue analyse en France.
1: Une longue analyse, et chez nous, en France. Enfin, il allait chez le psy, ça c'est sûr, moi je l'ai bien connu.
8: Ah bon,
4: il Pierre Desproges.
1: Ah non.
8: Est-ce que c'est un humoriste, déjà?
1: Oui, c'est un présentateur. Non, mais là, on est en train de
5: Jean-Yann. Ah, alors c'est Faugier.
4: Jacques Martin.
1: On est... Jacques Martin, ah, bonne réponse. Bonne réponse de Christophe Beaugrand. Pour Stéphanie Marel, qui habite en Val, qui a dit « Les femmes sont plus chastes des oreilles que de tout le reste du corps. »
8: Sacha Guitry.
4: Sacha Guitry, un tout petit peu misogyne, ça.
1: Ah oui, mais c'est très vieux, pour tout vous dire.
8: Ah oui.
5: Ça fait 19e.
1: Oh, ça fait même avant.
4: 16e.
1: Ah, un peu après.
4: 17.
1: Voilà.
8: Voilà.
10: Je dirais Molière.
1: Molière, bonne réponse de Monsieur Titoff. Comment vous avez fait pour deviner que c'était Molière?
5: Mais oui, c'est incroyable.
1: Vous avez joué du Molière déjà?
10: Évidemment, oui, oui.
1: Qu'est-ce que vous avez joué de Molière?
10: J'ai tout joué de Molière.
4: Les Misérables. Roméo Juliette.
10: La femme du boulanger, la fille du budgetier.
8: Ah, mais Molière avec l'accent de Marseille, ça doit être
1: ça
8: formidable.
1: Ça doit être quelque chose.
4: Et ma cassette, oh ma cassette.
10: Hein. Non, non, ça va, ça va.
4: Quoi?
10: Reste à l'accent belge, c'est beaucoup mieux.
4: Oh, bon, j'ai de grande qualité. Hein.
1: Oh, ça doit être drôle, les Belges qui jouent du Molière.
4: Oh, oui,
1: ça fait comment alors?
4: Ma cassette, ma cassette.
11: terre, alors je n'ai plus le texte. Hein.
12: Bah oui.
11: Arpagon, là, dis donc.
13: Mais c'est difficile. Moi, j'ai appris à avoir l'accent neutre, mais le problème, c'est que parfois, tu...
1: Ah bon, vous avez appris à avoir l'accent neutre.
13: Oui, parce que dans certains films, j'ai moins l'accent qu'au naturel.
1: Ah oui, oui.
13: J'ai appris, mais sauf que parfois, tu fais une sortie de route.
1: Ah oui,
13: le pêcheur. Tu dis, bah ouais, oui, ça va, tu vas bien, chacun et autrui, et puis d'un coup, ça fait l'autre, tu vois.
11: Et ça va bien.
13: Et c'est pas évident.
5: En tout cas, parmi vous tous, il y en a qu'une qui sait réciter du Molière.
1: Ah, alors allez-y.

0: C'est toi. Ariel.
1: Alors attention.
2: Mais avec l'accent belge, on m'a dit.
3: Mon Dieu, que votre esprit est d'un étage bas. Que vous jouez au monde un petit personnage, de vous claquemurer aux choses du ménage et de n'entrevoir point de plaisir plus touchant qu'un idole d'époux et des marmots d'enfants. Oh. Laissez aux gens grossiers, aux personnes vulgaires.
1: Elle va faire la pièce.
3: Les bas amusements de ces sortes d'affaires à de plus hauts plaisirs.
2: C'est quelle pièce de Molière ?
3: Eh bien, c'est Les femmes savantes.
1: Oh. Comme moi. Oh.
3: Voilà.
4: C'est Les femmes savantes de Marseille.
2: La bouche est bouclée, bravo Élie. Pour Céline Urbain, qui habite Blacé dans le Rhône, qui a dit un jour, j'ai coincé ma cravate dans un fax. Quelques minutes plus tard, je me suis retrouvé à Tokyo.
4: Ah, c'est génial. Oh. Ah,
5: c'est année 90.
2: Alors,
1: c'est américain.
2: Il est mort en 2006.
4: Ça peut pas être Molière.
1: Américain.
5: Robin Williams.
2: C'est français.
1: Ah, c'est français.
2: Curieusement.
6: Un acteur.
5: Il n'est pas belge, plutôt.
2: C'est surréaliste, c'est français, il n'est pas belge.
4: Un humoriste.
2: Alors, il était humoriste. Le mot est fort, en tout cas acteur drôle, même s'il a fait du cabaret aussi.
4: Jean-Yann.
2: Pianiste.
5: Il avait un petit défaut de langue.
2: Absolument.
1: Darry Cole.
2: Bonne réponse
5: collective
2: de Christophe Beaugrand.
1: Et Titoff.
2: Christophe Beaugrand qui l'a piqué effectivement à Titoff. Ah, j'aime bien celle-ci pour Roselyne Hénaud, qui habite Bressay dans la Manche, qui a dit « Je n'ai aucun préjugé sur quiconque. Je déteste tout le monde de manière uniforme. »
5: Ça, c'est bien. Pierre Bénichoux.
2: Non.
1: Un Français.
2: Alors là, pour le coup, c'est américain.
1: Groucho Marx.
2: Quelqu'un qui est mort à 66 ans.
1: Il est mort jeune.
4: Robin Williams.
2: Dont, on va dire, les initiales sont très fréquentes dans différents lieux particuliers.
1: W.C. Fields.
2: Bonne réponse de Christophe Beaugrand.
4: T'as une rapidité à retrouver les choses.
2: Quand on dit WC, évidemment.
1: Oui, les Vespasiennes, c'est mon truc.
2: Il est habitué à fréquenter ces lieux.
1: Mais arrêtez de dire ça. Ces lieux, c'est quoi? Des lieux de toilettes?
2: Ces lieux d'aisance, voyez-vous.
1: Voilà. Alors, pour vous, les toilettes, c'est un lieu érotique?
2: Pas du tout. Alors là, vraiment.
4: Alors, non, vraiment pas.
2: Ça m'est arrivé, comme tout le monde.
1: De quoi faire?
4: Ah non.
1: Ça vous est arrivé de quoi faire?
6: Pas comme tout le monde.
1: De faire ses besoins. Vous avez fait l'amour dans des toilettes?
2: Oui, bien sûr.
4: Moi, pas, ça.
2: Il y a parfois, on n'a pas le choix, voyez-vous.
1: On
6: a toujours le choix, pardon. C'est quoi ça?
5: Autant tu peux pisser dehors, mais ça, tu peux pas le faire.
1: Remarquez, moi,
2: Oui, puis au restaurant, ça arrive au restaurant.
1: Dans les toilettes du restaurant?
2: Bah oui.
4: Mais non, mais ça veut dire que si vous êtes deux à table, tout à coup, la table reste vide à bon moment.
1: Mais attends, c'est quand ils sont à plusieurs, c'est parfois quand il fait des dîners de potes, il s'en va 5 minutes et hop. Ceci dit, moi, je l'ai fait dans les toilettes de TF1 une fois.
2: Ah, bah, vous voyez.
1: Il y a très longtemps.
2: Et à mon avis, ça doit être avec le même.
1: Pardon, mais à mon avis, une Miss France, elle a dû faire des trucs.
2: Mais bien sûr.
6: Dans les toilettes, pardon. Mais alors, un pied sur la cuvette et puis l'autre sur le porte-papier, là.
2: Attendez, vous pouvez mimer encore, ça m'excite. Ça me rappelle des bons souvenirs.
1: Ah non, mais il faut choisir les toilettes handicapées, il y a des poignées pour s'accrocher, c'est formidable.
5: C'est plus large.
2: Alors voilà, déjà, effectivement.
1: Ah, vous avez voyé, hein.
2: Et vous, Ariel, je suis sûr que ça vous est arrivé aussi, avouez.
3: Bah, je dois avouer, et dans l'avion, et dans le train, et dans le restaurant. Mais quand on est.
2: Quel voyageur, ce BHL.
3: C'est vrai
1: qu'il voyage.
4: Elle est actrice.
2: Pardon.
3: Non, mais c'est vrai.
2: Et vous, Caroline, je suis surpris. Alors,
4: honnêtement, je vous dis
2: chose comme vous êtes.
1: Comme vous êtes.
4: Mais j'aime bien mon petit confort.
2: Ah oui.
4: Alors, jamais dans les toilettes, non, parce que je suis très fragile de la narine.
6: Et puis, c'est ça, moi, je n'ai déjà pas posé mon sac. Alors, imagine.
2: C'est pas dans le nez que je vous l'aurais mis.
4: Moi, c'était dans les toilettes d'un cinéma, mais j'avais pas vu qu'il y avait des caméras. Donc, les gars nous ont vus entrer et ils ont toqué à la porte. J'ai eu la honte de ma vie.
2: Ah oui, moi, j'ai vu le film.
4: La honte de ma vie.
1: Ah oui, pardon, mais.
2: C'était votre meilleur.
4: Je vous remercie. Jamais plus j'irai au cinéma à Boulogne.
3: Mais en tout cas, dans les trains, c'est extraordinaire.
2: Ah oui, expliquez.
1: Parce que ça bouge.
3: C'est merveilleux.
2: Ah oui.
6: Ah non, avec l'odeur de la pastille bleue, la désinfectante.
1: Et surtout, t'imagines, en train, au moment de l'orgasme, le train en provenance de...
6: Vous n'avez pas besoin de l'ambiance, de l'odeur.
3: Non, non, mais la passion, ça vous prend partout, voilà.
0: Non, non.
3: Ben si.
1: Ah non, mais là, je peux comprendre. À un moment donné, il peut y avoir un truc qui s'impose.
3: Mais bien sûr.
1: Voilà, exactement.
0: Ah ben moi, ça s'impose dans un 5 étoiles en sortant, je peux te dire. Mais pas dans
2: les toilettes. Messieurs, vous savez combien ça va vous coûter?
1: Alors que pour Ariel, ce sera moins cher. Ce sera
0: vraiment
1: 1 euro pour les toilettes publiques.
2: Alors que Christophe et moi, on n'est pas regardants.
1: Il faut s'adapter, hein.
7: Non, ce qui peut être suspect, c'est si tu fais ça dans les toilettes, mais de chez toi.
2: Bah, quand on est tout seul.
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2: On va rester rue de Trévise, puisqu'on y était. Il se trouve que rue de Trévise, au numéro 28, si ma mémoire est bonne, eh bien, oui, c'est bien ça, au numéro 28, il y avait un salon de coiffure célèbre, parce que dans ce salon de coiffure, un des coiffeurs a eu un nom qui est resté à la postérité encore aujourd'hui. Quel est ce coiffeur célèbre qui exerçait au 28 rue de Trévise? Lucchini, non.
6: Alexandre.
2: Alexandre, non.
6: Léonard.
2: Alors, attention, il n'est pas resté coiffeur. Hein. Il est devenu célèbre, non pas parce qu'il était coiffeur.
9: Ah, il est devenu acteur.
2: Acteur, alors je pense qu'il
9: chanteur.
2: A... Chanteur. Chanteur, c'est vrai qu'il a chanté.
7: Est-il vivant?
2: Ah, ce chanteur est décédé aujourd'hui.
7: Il était chansonnier?
2: Ah non, il n'était pas chansonnier.
6: Mais il a fait que chanter ou autre chose après?
2: Ah oui, il a fait chanteur et il est mort très jeune. Il est mort, il avait... 34 ans.
9: Oh.
2: Il est mort dans un accident de la route. Il est mort en 1970. Tiens, c'est marrant, je ne savais pas, il a été le compagnon de la speakerine Jacqueline Huette. Mais dans son CV, ce n'est pas la chose la plus importante.
9: Parce que qu'est-ce qu'il y a d'important dans son CV?
2: Je vous le demande, Roselyne.
9: Ben oui. C'est le fait d'avoir été interprète d'une chanson importante.
2: Il y a une chanson importante.
7: Il a été le mari de quelqu'un de célèbre?
2: Ah, ça oui.
7: Avant Jacqueline ou après?
0: Qui n'était pas Jacqueline Huette, qui était une autre.
2: Exact. Et oui, et donc c'est
7: Théo Sarapo.
2: Théo Sarapo. Bonne réponse de Marc Lambron. Théo Sarapo.
0: Fortement aidé par Armel.
2: Oui, oui. Ah oui, mais quand même, fallait se rappeler du nom Théo Sarapo.

0: Puisque vous aimez l'histoire de France, j'abandonne la rue de Trévise, où donc Théo Sarapo, le futur mari d'Edith Piaf à l'époque, apprenait à coiffer. Il était garçon coiffeur.
1: Théo Sarapo, coiffure.
0: Et je vous emmène maintenant pour Marie Tocci, qui habite Médière en Meurthe-et-Moselle. Je vous emmène maintenant dans les années 40. Et précisément, puisque cette semaine, on va évidemment beaucoup parler du 18 juin, je vous emmène le 17 juin, la veille. Le 17 juin 40, c'est ce jour-là qu'on doit ce fameux discours radio diffusé, non pas du général de Gaulle, mais de Pétain, celui-là. C'est ce jour-là que le maréchal Pétain prononce cette fameuse phrase.
2: Je fais don de ma personne.
0: C'est le cœur serré que je vous dis qu'il faut cesser le combat. Mais qui a écrit cette phrase?
3: Emmanuel Berle.
0: Emmanuel Berle, oui, Emmanuel Berle. Ouais, bonne réponse collective. Et d'ailleurs, il y a un point commun, finalement, entre Emmanuel Berle et Théo Sarapo.
1: Ah, je sais, c'est Mireille.
3: C'est Mireille.
0: Eh ben oui, parce qu'Emmanuel Berle a lui aussi épousé une chanteuse, c'était Mireille, du petit conservatoire de la chanson. Mais c'est vrai que cette phrase, c'est le cœur serré que je vous dis qu'il faut cesser le combat. Il était nègre, à l'époque, on pouvait dire nègre de Pétain, Emmanuel Berle, et c'est vrai qu'après, il l'a regretté, et après un bref passage à Vichy, il s'est détourné de ce...
2: Dès le vote des pleins pouvoirs, hein,
0: voilà, de ce régime.
2: Oui. Il y a aussi la forme la terre, elle ne ment pas.
0: La question suivante est à la portée de tous, professeur.
2: Hein. Je dis ça... Moi, de toute façon, en fait, vous faites de moi un spécialiste. Moi, mon terrain de prédilection, c'est un terrain sur lequel vous ne posez quasiment jamais de questions, je vous l'ai déjà reproché, c'est le terrain des sciences mathématiques, physique, chimie, technique.
4: Tout le monde.
2: Il n'y a jamais de questions là-dessus.
0: Vous avez entendu ce que vous a dit Roselyne.
2: J'ai entendu une saloperie, mais pas précisément. Redis Roselyne, si t'es un homme.
0: Si t'es un homme, répète.
2: Vas-y, redis-le.
4: Non, je ne répète pas.
2: Si, redis.
0: Alors, j'ai une question là à la portée de tout le monde. Non, franchement, c'est bien quand même que tout le monde puisse jouer. Dans quel cas, et ce sera pour Flavien Trébi qui habite Clichy, dans quel cas le style moderne est toujours apprécié des Français dans 100% des cas quand on leur demande s'ils préfèrent au style baroque, au style renaissance, au style gothique, roman, ou voire rococo, ou même classique, c'est toujours le style moderne qu'il préfère. Mais dans quel cas?
1: Le centre commercial.
0: Le centre commercial, non.
5: Le mobilier. Le meuble.
0: Le mobilier, non.
2: Donc vous voulez nous aiguiller sur les cathédrales?
0: Non, les
2: et
0: cathédrales.
2: Les monuments religieux?
4: Ce sont des bâtiments?
0: Ah non, non, non. Là, par exemple, là, vous, les six grosses têtes qui êtes ici aujourd'hui, je vous fais le pari, je vous donne le choix entre classique, roman, gothique, renaissance, baroque et rococo, architecture métallique ou moderne, eh bien, vous me direz moderne.
2: Les sanitaires.
0: Une
4: salle de bain, oui.
0: Une salle de bain, non.
1: C'est un meuble?
0: Un meuble, non.
1: Une architecture?
0: Une architecture, ah bah oui, ça c'est lié à l'architecture.
4: Ah ouais.
0: Indirectement, attention.
1: Un ascenseur?
0: Un ascenseur, non.
4: Un ascenseur non, renaissance, ça c'est bien ça.
0: Ah, ça c'est la vraie bonne question du jour. Ah, je dois avouer que je l'ai trouvé sur Twitter hier. Et j'ai été moi-même épaté quand j'ai trouvé ça. Je me suis dit, ah ben ça c'est une bonne question pour mes grosses têtes.
2: Et vous m'avez l'air très sûr de vos 100% de...
0: Ah oui, ça je suis à peu près certain que vous 6 et 100% des Français, ou alors vraiment...
2: Même Marcella qui est un peu perchée.
0: Même Marcella qui est un peu perchée.
5: Pourquoi que je suis aztèque, c'est pour ça?
0: Elle choisira moderne.
2: C'est matériel ou dématérialisé?
0: Comment ça?
2: Est-ce que c'est vraiment un élément de structure, de bâti ou...
0: Quelque chose que vous pouvez tenir dans la main.
2: Ah, un téléphone?
0: Un téléphone, non. Un téléphone renaissance.
2: Les téléphones baroques sont bien connus.
0: Je ne sais pas.
5: Un couteau, les couteaux.
4: Peut tenir une alliance.
0: Une alliance, non.
1: Un bijou?
0: Un bijou, non.
2: Dans la paume de la main ou...
0: Dans la paume de la main, non.
2: Sur un doigt?
0: Sur un doigt, dans la paume de la main, ou bien sûr, vous pouvez tenir ça dans la main, dans la paume, où vous voulez.
2: C'est pas une bague, c'est
0: entre
2: pas
0: les
2: une...
0: doigts, si vous voulez, faites ce que vous voulez avec, vous voyez.
5: Des lunettes.
0: Si vous prenez le choix classique, on va dire que vous en faites ce que vous voulez. Si vous prenez le choix moderne, vous ferez un peu plus attention, voyez-vous. Il vous reste
4: C'est un joyau?
0: Un joyau, non. Il vous reste à peine 20 secondes.
2: C'est fragile?
0: Oh, c'est fragile. Je vous conseille pas, évidemment, de vous amuser trop avec, évidemment.
1: Une paire de lunettes?
0: Une paire de lunettes, non.
4: Une grenade?
3: Une perle?
0: Eh bien, vous voyez, c'est peut-être que vous avez finalement plus de regard pour l'argent que vous portez sur vous, car il s'agit des billets d'euros que nous avons tous les uns et les autres dans nos portefeuilles. Sachez que le billet de 5 euros représente un style architectural classique, le billet de 10 euros, un style architectural roman,
4: c'était vicieux.
0: Celui
4: ça.
0: De 20 euros, un style gothique. Celui de 50 euros, renaissance. Celui de 100 euros, baroque et rococo. Le billet de 200 euros est une architecture métallique. Ah. Et le billet de 500 euros, c'est de l'architecture moderne.
3: Eh bien, bravo.
4: Et bah c'est vrai, oui, mais vous avez des billets de 500 euros dans votre poche, alors vous pouviez trouver, mais
5: en
4: pas
5: plus,
4: nous.
5: C'est pas vrai qu'on préfère, parce que si vous payez avec 500 euros chez un commerçant, il ne vous la
2: prend pas. Non, voilà, il ne vous les prend pas.
0: Oui, bon,
2: donc je préfère 5 renaissances que...
3: voilà, qu'un seul moderne.
0: Ah oui, mais alors, vu comme ça, effectivement, il n'empêche que c'est 300 euros, c'est-à-dire un baroque et rococo et une architecture métallique qui s'en vont chez notre auditeur.
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0: Oh, une question d'histoire pour Solène Ruiz qui habite Terran dans l'Hérault. Comment s'appelait la maman de Charles Quint ?
8: Jeanne la Folle.
0: Jeanne la Folle. Ouais. Bonne réponse de Paul Alcarat. Ouais. Elle était vraiment folle dingue, pourquoi on l'appelle Jeanne la Folle?
8: En fait, depuis que son mari, Philippe le Beau...
0: Ils ont eu 6 enfants, Philippe et Jeanne. Hein.
8: Mais le seul qui deviendra empereur du Saint-Empire et roi d'Espagne, c'est Charles Quint.
0: Et oui, Charles V, Charles Quint, effectivement.
8: Charles Ier, en fait.
0: Oui.
8: Charles Quint, mais... Ouais.
1: Oui, mais pourquoi elle était folle?
8: Son mari est mort très jeune, de maladie, et en fait, elle l'a pas supporté, elle a gardé le voile noir toute sa vie, et elle a fini un peu dans un couvent, avec quelques autres personnes.
0: J'ai des questions pour tout le monde aujourd'hui. Vous aurez remarqué.
1: Oui. C'est une bonne explication.
0: Question cantatrice pour Roselyne. Question cheval pour Dari. J'aurai des questions chansons pour vous, Michel Bernier, dans un instant.
8: Question gastro pour Jean-Philippe.
0: Non, pour Jean-Philippe, j'ai une question crash aérien.
8: Ah, super.
0: Puisque le 23 mars 1994, le vol Moscou-Hong Kong s'est écrasé. Il y a quand même 63 passagers et 12 membres de l'équipage qui sont morts dans l'accident. Le vol Aeroflot 593. Ça vous dit quelque chose, monsieur Janssen? Et on a su, grâce aux boîtes noires, ce qui s'était passé à bord. Qu'est-ce qui s'était passé à bord pour que cet avion s'écrase?
1: Le pilote a lâché le guidon.
8: Non. Je crois que Jean-Philippe est rentré. Il a vomi sur le tableau de bord, tout ça enrayé.
0: Mais non.
1: Ah, ils ont éternué. Quand on éternue, c'est
0: qu'on ferme les yeux. Ah non, ils n'ont pas éternué.
1: Une équipe sportive dans l'avion?
0: Non, il n'y a pas d'équipe sportive dans l'avion.
1: C'était des passagers lambda.
0: On est en 94. Ah, hein, il n'y aura aucun survivant, hein, puisque je vous ai dit, 63 passagers, 12 membres d'équipage.
8: Est-ce que la date est importante?
0: La date, non. Je vous dis et mars 94 parce que je suis un homme précis, vous savez.
9: Moi, je voulais savoir si le problème venait des pilotes ou des passagers.
0: Alors, plutôt, on va dire, du pilote lui-même.
1: Ah, il venait de se faire larguer par sa femme?
0: Non. Quoique, il y a peut-être une raison à la...
8: Rien de suicidaire.
0: Il y a rien de suicidaire.
1: Il s'est engueulé avec le copilote.
10: Ah non, mais du coup, c'est il a pas couché avec une hôtesse dans le cockpit.
0: Non plus. Non.
1: Ça, je sais.
10: Bah, souvent, ça peut arriver.
8: On
10: peut s'appuyer sur une mauvaise commande, tu sais.
8: Bah, bien sûr.
1: Il s'est aperçu le pilote.
0: On se rapproche en tout cas.
1: Ah oui.
10: Il a fait une manœuvre pour une autre.
0: Non, lui, il n'a rien fait, le pilote.
8: Est-ce que c'est sexuel?
0: Ah, c'est pas sexuel.
1: Mais il a compris autre chose.
0: Mais hein. Il a dit qu'il s'était séparé de sa femme. J'ai envie de dire peut-être au fond. Hein.
4: Il décide de faire demi-tour pour surprendre sa femme avec son amant.
0: Non.
10: C'est dans le cockpit qu'il s'est passé quelque chose.
0: Oui, dans le cockpit.
1: Ah,
0: oui.
1: D'accord.
10: Il s'est donné du plaisir solitaire.
0: Mais non.
8: C'est pas sexuel, on t'a dit.
1: Non, il s'est rendu compte que le copilote était sa femme.
0: Mais non.
9: C'est une nouvelle pièce.
0: Attendez.
9: Il va jouer bientôt.
0: Attendez.
9: Le copilote était ma femme. Avec Michel Bernier.
0: Alors, on est dans le cockpit.
8: Oui.
0: Voilà.
8: Oui. Il y a deux personnes.
1: Mais on n'y est pas tous.
0: Alors, vous dites quoi?
8: Il y a pas deux personnes.
0: Il y en a trois en 94.
1: Ah, mais. Il y a ses enfants?
0: Il y a ses enfants. Alors.
8: Ah, une dispute. Il s'est amusé à faire piloter l'avion par un de ses enfants.
0: Alors, c'est pas ça, mais on se rapproche.
10: Il a pas donné le manche à un de ses enfants.
1: Il y a un de ses enfants.
8: Il a ouvert la vitre?
0: Non. Et les enfants sont là. Il y a sa fille.
8: Est-ce que c'est la cause de l'accident, c'est les enfants?
10: Bah oui, oui, oui. Il y a des boutons de commande.
0: Ah oui, oui.
1: Ils ont annoncé, les enfants ont annoncé que leur mère voulait divorcer.
0: Ah non, non, non, non, non. Non, non, non.
8: Les enfants ont.
0: Il y a un garçon, une fille.
1: Ils ont touché à des trucs, les enfants.
0: Ah oui, oui, il y a une fille de 12 ans et un fils de 15 ans.
1: Ils découvrent que ce ne sont pas ses enfants.
0: Vous avez dit quoi?
1: Les enfants ont touché à des boutons, on voulait jouer.
0: Eh bien voilà, tout simplement.
10: Bah oui.
0: Le fils de 15 ans, qui était à la place du pilote pendant la phase de croisière, a désactivé le pilotage automatique sans s'en rendre compte. Oh, il jouait avec les boutons. À cause de la force centrifuge, le fils du commandant est alors incapable de se lever pour laisser la place à son père et contrôler l'avion avec l'aide du copilote. Voilà ce qui se passe, vous voyez.
1: Oh là là.
0: Parce qu'en fait, d'un seul coup, le pilotage automatique s'arrête.
10: Ben oui, c'est ça.
0: Et donc, l'avion vire vers la gauche.
10: Il est plaqué sur le siège.
0: Voilà, lui, il est plaqué sur le siège. Et là, le pauvre gamin, on peut pas lui en vouloir. Il sait pas piloter. Hein.
9: On peut pas lui en vouloir, on peut pas lui en vouloir.
1: Non, c'est un ado.
9: Faut le dire
1: c'est
9: vite.
8: Mais même pas.
0: Quand une première alarme se déclenche, indique l'arrêt de toutes les fonctions du pilote automatique. Seul le jeune garçon de 15 ans et le copilote tentent de contrôler l'avion. Une seconde alarme se déclenche, indiquant cette fois que faute d'une vitesse suffisante, l'avion est sur le point de décrocher. Le taux de descente est tel que les passagers sont en état d'impesanteur.
10: Ouais, c'est ça. Hein.
0: C'est possible ça, monsieur?
10: Ah oui, parce que ça va trop vite.
0: Ça va trop vite, voilà, ça va trop vite.
1: Et alors toi, dans ce cas-là, tu fais quoi si
10: ah bah, tu fais plus rien. Hein, ah bah, tu fermes les yeux, t'as dans
1: le casse-pâte. Ils vont
0: mis encore. Qu'est-ce qui se passe? Le copilote tire sur les manches, paraît-il. L'avion se redresse. Reprendre l'altitude. Le commandant reprend son poste, mais la réduction des moteurs entraîne un nouveau décrochage et l'avion repart en descente.
1: Oh, ouais, mais quelle horreur!
0: L'équipe parvient à stabiliser l'appareil, mais il est trop tard. L'Airbus est proche du sol et là, tous les passagers chantent au gamin « T'auras pas de décès !» Et s'écrase. Non mais c'est terrible.
1: C'est quelle horreur.
8: Mais non mais c'est irresponsable.
0: Oh, ah bah, oh, ça c'est le mot, dites donc. Ouais.
8: Mais c'est n'importe quoi.
10: Mais tu sais, avant le 11 septembre et que tout change dans le monde, mais les portes de cockpit, elles étaient grandes ouvertes, on parlait au commandant comme ça, enfin, personne ne soupçonnait un danger qui soit, tu vois. Donc, t'allais visiter le cockpit, tu rentrais, tu sortais comme dans un moulin, c'était assez facile.
1: Moi, je suis allée dans
0: entend l'enfant dire « Pourquoi l'avion tourne maintenant ? Il tourne tout seul ?» dit le copilote. « Oui, regarde, je sais pas pourquoi il tourne. On est entré dans un circuit d'attente, vraiment, bien sûr. Les gars, prenez le manche du pilotage, prenez-le. La vitesse, de l'autre côté, tourne à gauche, gauche, à gauche, de l'autre côté, gauche. Je tourne déjà à gauche, à droite. Tu vois pas ou quoi ? À droite, virez à gauche, on va toucher le sol. Edgar, lève-toi, ça c'est le fiston. »

0: Masterclass d'acting.
1: Edgar, lève-toi, descends, Edgar. Tu vois le danger, Edgar. Gaz au ralenti, gaz au ralenti. Eldar, lève-toi, lève-toi, Eldar. Lève-toi, lève-toi, j'ai dit, lève-toi. Plein gaz, plein gaz, plein gaz, plein de puissance, plein de puissance, plein gaz, je l'ai. Non, je l'ai pas.
0: C'est long encore ou pas?
2: Heureusement qu'ils ont pas donné comme prénom Mayday parce que.
1: Faut bien que les enfants s'amusent.
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1: Pas trop intimidé entre Madame Bachelot et Monsieur Claudel.
6: Oh, que nenni, je tâche de survivre, mais l'ambiance est fort guillerette, donc très joviale.
7: Voilà. Tu veux venir du côté des tuches? Coucou, Monsieur Pop.
1: Ça vous plaît, guillerette, Monsieur Rami? Comme...
8: Il n'a pas compris.
1: L'ambiance, vous la trouvez guillerette, vous aussi?
8: Tout le monde sait courir au ralenti. Courir au ralenti, c'est marcher. Viens par ici, mon petit. Ah. Ici, c'est les tuches.
1: Vous faites l'accent des tuches.
8: Bah alors, j'aime beaucoup les tuches.
1: Ah oui.
8: Mais Guillaurette, c'est vrai que j'ai pas compris.
9: Monsieur Ruquier, moi, je me sens un peu entre deux mondes.
1: Mais est-ce que, monsieur Poe, vous pouvez expliquer l'adjectif guilleret et son féminin guilleurette à monsieur Rami?
6: Oh, ben, en d'autres termes, un peu moins cérémonieux, je dirais.
8: Cérémonieux?
6: C'est peut-être ça, chacal.
1: Voilà. Non, mais rajoutez pas un mot qui comprend pas dans le... La question qui vient est une question contemporaine, là, vraiment à la portée de tout le monde.
8: Ah ouais.
1: Monsieur Rami, vous connaissez.
8: Non, mais là, aujourd'hui, il faut dire monsieur le Belge, parce qu'il a aucune bonne réponse. Moi, j'ai Coluche.
1: Ah oui, c'est vrai que vous avez eu Coluche
7: c'est vrai,
1: tout à l'heure. Mais là, je vais vous parler de Johnny Depp. Ça, tout le monde connaît. Johnny Depp.
7: Absolument.
1: Et Johnny Depp a eu pendant longtemps, d'ailleurs, il a toujours un tatouage, mais un tatouage qu'il a modifié. En effet, il était fou amoureux et il s'était fait tatouer sur le bras le nom d'une de ses femmes, compagne, maîtresse, pas Vanessa Paradis.
2: Non, c'était Kate Moss.
1: Non, c'était pas Kate Moss.
2: Amber Heard.
1: Non,
2: c'est l'actrice américaine qui est revenue en force avec la série qui cartonne chez les ados, et c'est Winona Ryder.
1: Bravo, mais ça n'était pas la question.
7: Et Joseline à côté aujourd'hui.
1: Mais vous avez raison, c'est un bon départ, oui. Chère Caroline, puisqu'il avait effectivement fait tatouer sur son bras le nom de son amoureuse, Winona. Comment vous dites, Winona?
2: Je ne sais pas, Winona Forever.
1: Voilà. Et il avait tatoué effectivement Winona Forever.
6: Bien joué dans le dernier Beetlejuice qui est sorti au cinéma d'ailleurs.
1: Exactement, monsieur Poff, bravo. Mais
2: je crois qu'on fait une bonne
8: équipe. C'est pas la question non plus.
1: Mais il a fait modifier ce tatouage après leur séparation, évidemment. Quelles sont les deux lettres qu'il a enlevées sur son tatouage pour que son tatouage ait une autre signification?
7: Il a enlevé oui, le W et le I pour faire Nona, la nonne, parce qu'il est religieux.
1: Non.
6: Moi, j'aurais dit que c'était le N-A, comme ça fait Winno, qui est presque wine, l'alcool, est charmant.
1: Et c'est une bonne réponse que monsieur Pas.
8: Alors là, je tombe des nues.
1: Effectivement, il a enlevé le na de Winona, ça donne Wino Forever, ce qui veut dire ivrogne pour toujours.
2: Il a tenu parole.
8: C'est surtout qu'il la déteste. T'imagines?
2: Oui. Mais il a tenu parole quand même.
1: Et effectivement, aujourd'hui, il a tatoué ivrogne pour toujours, Wino Forever, au lieu de Winona. C'est votre première bonne réponse.
8: Voilà.
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1: Vous pouvez peut-être nous raconter une petite histoire belge, monsieur Beauvoir.
2: Vous voulez une histoire belge, alors dis-donc, si ça vous fait plaisir.
1: Nos amis de Bel RTL nous réclament.
2: Alors j'en ai une très courte, ça va leur plaire, je pense. Alors c'est un Belge qui rencontre ses amis au café, et puis il leur dit « Ah ben dis-donc, vous savez quoi les mecs, vous êtes tous cocus, hein, hier soir j'ai baisé ma femme.
1: » Vous en avez une, Yann?
10: Ah oui, on en a. Alors c'est un homme qui vraiment crée un crush sur une blonde.

0: Magnifique,
1: Ziz.
0: Hyper canon et tout, voilà, par exemple. Et donc, il l'invite au restaurant. Alors, il la courtise depuis déjà un mois, mais là, il l'invite au restaurant, il veut lui faire plaisir. Alors, c'est le grand soir, il réserve une table dans un super restaurant gastronomique. Et là, une chambre dans le palace, tout la totale. Et il investit toutes ses économies, le pauvre, pour cette soirée, parce qu'il veut vraiment la pécho. Et donc, enfin à table, et tout d'un coup, la femme, elle est là. « Oh, mais je goûterais bien du caviar !» Puis je prendrais du foie gras, puis je prendrais du homard, et puis et là, mais elle prend tout ce qui lui fait plaisir, elle prend le plus grand champagne, enfin moi, et lui, il est de plus en plus inquiet quand même pour l'addition, et tout d'un coup, il lui dit, bah dis donc, mais tu manges toujours autant? Elle fait, non, non, non, seulement quand j'ai mes règles.
2: Vous en avez une, Ziz?
3: Oui, une devinette. Un peu voir, hein. Vous savez pourquoi les schtroumpfs rigolent tout le temps?
2: Non.
3: Non? Parce qu'ils ont l'herbe qui leur chatouille les couilles.
2: Julie, vous en avez une, Julie?
4: Ah, c'est une petite fille qui va voir sa maman et qui lui dit « Maman, comment ?» Elle voulait avoir des renseignements sur sa naissance, sur ses origines. « Maman, comment je, pourquoi je suis là? Comment je suis venue ici, chez vous, avec vous ?» Alors la maman lui dit « Mais c'est le bon Dieu qui t'a envoyé. » Et la petite fille qui dit « Mais toi aussi, maman, c'est le bon Dieu qui t'a envoyé ?»« Oui, oui, bien sûr. Et grand-père, et grand-mère, et papa, tout le monde ?»« Oui, oui, oui, c'est le bon Dieu qui nous a envoyé. » Et la petite fille qui dit « Mais... tu es en train de me dire qu'il n'y a jamais eu de sexe dans la famille depuis 200 ans ?»
2: Vous avez une autre Belge, monsieur Beaugrand?
5: Oh, si vous aimez la Belgique, j'en ai une, hein, elle est horrible, hein. Bon alors. Alors c'est un Belge là qui est comme ça, là, il est. Puis il voit dans son jardin, il voit une grenouille. Alors il attrape la grenouille, et puis il se dit, tiens, je vais faire une expérience. Il lui dit, là, il lui dit, allez, saute. Puis la grenouille, elle saute. Alors là, il se dit, tiens, ben, je vais lui couper une patte pour voir. Il lui coupe une patte, il lui dit, saute. La grenouille, elle saute quand même. Alors il dit, tiens, dis donc, elle est forte cette grenouille, hein. Alors, je vais lui couper une deuxième patte, hein. Puis il lui dit, vas-y, saute. Elle saute, la grenouille. Bah, il lui reste deux pattes, la grenouille, quand même, hein. Sur les quatre, hein, donc, du coup. Il se dit, tiens, ben alors, je vais lui couper une troisième patte. Il lui dit, vas-y. Et ben, elle saute encore. Et là, il reste une patte. Il dit, bon, tiens, je vais lui couper une quatrième patte. Il lui dit, saute, ben, elle saute plus. Et ben voilà, il en est arrivé à la conclusion que quand on coupe quatre pattes à une grenouille, elle devient sourde.
2: Oui, monsieur Titan. Oh,
6: comme Yazid du panier, j'en ai une petite blague marseillaise. C'est Dédé et Doumé, bon, et ils sont là, ils se retrouvent à l'heure de l'apéro, ils ont pas un rond, et Dédé, il a envie de boire l'apéro, il dit, putain, j'ai envie de faire la fête, j'ai envie de faire la fête, j'ai envie de faire la tournée des bars. Et l'autre, il fait, mais enfin, on a pas un rond, comment tu veux qu'on fasse? Il fait, écoute-moi, tu vois, j'ai une technique, tu vas voir, on va aller chez le charcutier, on va acheter une chipolata. Tu vois, je vais mettre la chipolata dans le pantalon comme ça. Oh. On va boire. Au moment de payer, je sors la chipolata. Tu te baisses, tu mastiques un petit peu la chipolata. Là, le mec, il va être, tu vois, le mec, il va nous insulter. On va se faire virer. On sort du bar. Au pire, on se prend un coup de pied au cul et on n'aura pas payé. Fais, oh putain, Dédé, t'es un génie. Ils vont à la charcuterie, ils achètent la chipolata. Ils vont au premier bar. Bon, ils sont un peu comme ça.
2: Sacré professeur Raoul, toi.
6: Ouais, ouais.
2: Il a toujours de ses méthodes.
6: Ils commencent à boire, ils font 3-4 tournées de pastis et tout ça, mais c'est le moment de payer. L'autre, il fait, bon, on y va. Alors Dédé, il sort la chipolata, l'autre, il se baisse, boum, boum, boum, il commence à stiquer la chipolata. Le patron, mais qu'est-ce que c'est, bande de cochons, sortez de mon bar. Il sort du bar, l'autre, ils sont morts, il a fait, putain, mais c'est incroyable, ton truc, ça marche super bien. Et là, ils enchaînent tous les bars, une dizaine de bars, et à chaque fois, ils sortent la chipolata, et chaque fois, ça marche. Et au moment donné, Doumé, il fait, bon, écoute, j'en peux plus, moi, là, ça fait une dizaine de bars qu'on fait, bon, on change, donne-moi la chipolata. Il fait, la chipolata, ça fait au moins 4 ou 5 bars que je l'ai perdu.
2: On l'a un peu vu venir, mais elle est drôle. Une dernière Belge.
6: Allez, une dernière.
7: Vous la voulez vraiment, celle-là?
2: Oui. Bon.
5: Alors, c'est un Belge qui est dans le métro, il semble un peu préoccupé. Il se parle à lui-même, là, il est comme ça, il dit, Sagittaire. Ah oui, Sagittaire. Hein. Là, il y a le métro qui s'arrête, les portes s'ouvrent, il descend. Non, c'est pas Sagittaire. Hein. Alors, Bélier, peut-être Bélier, c'est ça. Hein. Alors, bah, il sort du métro, il marche une centaine de mètres. Non, c'est pas... Alors, peut-être Capricorne. Non, c'est Capricorne. Oh, Poisson, peut-être Poisson. Puis il reprend sa marche, il se parle toujours à lui-même. Oh non, c'est pas... Balance. Oh, je ne sais plus. Alors, voilà. Et puis finalement, il va chez son docteur et lui dit, excusez-moi, docteur, c'est quoi déjà la maladie dont vous m'aviez parlé? Ah, cancer, c'est ça, hein.
2: Quelle horreur!

0: Je pense que ça a duré 100 ans parce qu'à l'époque, il n'y avait pas de jumelles, pas de drôme et tout. Et le temps qui se trouve, il se trouve.
1: De drones.
0: T'as dit quoi?
2: Des drômes.
0: Oui, drôme,
3: parce c'est un département.
0: Non, là, oui.
2: C'est pas des drones.
0: Ah, merde.
2: C'est pas un animal, c'est pas un dronadaire.
0: Et je pense qu'ils ne se. Ils se sont pas bagarrés pendant 100 ans, ils se cherchaient.
1: Bien sûr, c'était un Colin Maillard qui a un peu traîné.
0: Non, mais je crois que c'est vrai que c'est pour ça que ça a duré aussi longtemps. C'est ma petite analyse.
4: Mais bien sûr. Dès que vous avez comme ça une petite information historique, n'hésitez pas.
3: Hein. C'était une guerre entre qui et qui, la guerre de 100 ans?
4: Entre les Anglais et les Français. Ouais,
5: sûr, les Français étaient divisés, les Bourguignons étaient avec les Anglais, les Armagnacs avec le roi de France.
6: Non, les Bourguignons étaient avec le bœuf, il y connaît rien.
0: T'es pas d'accord avec moi qu'ils se trouvaient pas? C'est pour ça
5: en fait, ils se sont quand même beaucoup trouvés parce que Crécy, la bataille de Poitiers, 46,
0: quand ils se trouvaient,
5: arrêtez ça... de se foutre la gueule.
0: Quand ils se trouvaient,
5: à Zincourt, 415.
0: Quand ils se trouvaient,
2: bah, ils avaient des
0: ils
2: cartes.
0: Ils cherchaient la plupart du temps, ils se trouvaient pas. C'est pour ça que
6: moi, je pense qu'il faut dire oui, qu'on passe à autre chose.
3: Voilà, ouais.
4: Ah oui, parce que là, vraiment, votre analyse, Dieu sait.
2: J'en ai entendu
4: des trucs cons ici.
2: Non mais c'est vrai.
0: Vous croyez qu'ils se sont bagarrés comme ça pendant 100 ans? Non.
2: Mais
0: ils
2: non,
0: sont réfugiés.
4: Alors ils faisaient des pauses. Il y avait la mi-temps pour les publicités déjà. Mais
0: eh ben s'il y a un historien qui m'écoute, qui l'appelle et qui dise que j'ai raison.
5: Ils ont surtout pris la peste de 1348. Alors là ils se sont arrêtés pendant 20 ans là.
2: Ah ben la peste de 1348 c'était elle.
4: La question concerne un acteur dont je vous demande de retrouver le nom. Acteur dont il serait évidemment difficile de vous donner le rôle le plus célèbre. Encore que, au théâtre, il a joué une femme. Ça, c'est assez rare dans la carrière d'un acteur. Il a joué Gladys dans Pas d'orchidée pour Miss Blandish, sur un texte de Frédéric Dard.
5: C'est Jean-Marie Prolier.
4: Oh là là là là.
3: Bravo.
4: Alors là, bravo, Christophe Barbier. Alors Jean-Marie Prolier.
2: C'est pas de l'à peu près, hein.
4: Vous avez révisé les éphémérites du jour.
5: Toujours. Et puis, le rôle le plus célèbre, c'est Saul Carlus.
4: Comment vous savez
2: lui,
4: ça?
2: Ah, bah oui!
5: Ah, c'est lui, la pub. Mais oui!
3: Ah, bah oui, là, je le connais, parce que je connaissais pas dans La Dame aux Camélias, mais dans Saul Carlus, j'ai vu. Ouais.
4: Et oui, Saul Carlus avec Terra de Johnson. Nouveau savon à l'huile de lin. Je lave sans rincer mes sols carrelés. Et ils retrouvent leur beauté satinée.
3: Ah, bah oui.
4: C'est son meilleur texte à Jean-Marie Prolier. Et c'était dans une publicité, écoutez.
7: Saul Carlus, où mes sols carrelés sont beaux, où je te jette au lion.
8: Avec Terra de Johnson, nouveau savon à l'huile de lin, je lave sans rincer mes sols carrelés et ils retrouvent leur beauté satinée.
9: César, quel sol carrelé? C'est Saul Carlus?
7: Non, c'est Terra de Johnson.
0: Ah ouais.
4: Et vous vous souvenez de ça?
3: Ah oui, j'étais petit, je me souviens de cette pub.
4: Et ben voilà, Jean-Marie Prolier, il a fait aussi Norwich Union après comme publicité.
3: Ah oui, et il a fait des films sinon.
5: Je crois que c'est une pub signée Dino Risi. Hein.
4: Sûrement, en tout cas, c'est vrai que Jean-Marie Prolier a marqué la télévision des années 70-80. Oui. Il a fait quelques films quand même au cinéma avec Jean-Yann, on le voit dans Tout le monde, il est beau, Tout le monde, il est gentil.
5: Ah oui, Pierre Richard, La Moutarde Montonnée.
4: Moi, il y en a vouloir des sous de Jean-Yann, Les Charlots en folie, La Moutarde Montonnée, effectivement, La Coccinelle à Monte-Carlo, et même dans Banzai avec Valérie Mérès et Coluche, il joue le businessman du Concorde dans Banzai, Jean-Marie Prolier. Et je sais que Monsieur Baffy a écrit ça aussi avec Jean-Marie Bigard. On lui doit aussi tout un livre sur les ultima verba, les derniers mots, les mots de la fin. Il avait été collectionneur de mots de la fin. C'est quoi le dernier mot qu'on prononce avant de mourir?
6: Avant de mourir, mais c'est dur. Il y en a qui sont usurpés parce que c'est dur à vérifier ce genre de. Il y en a qu'on idéalise.
4: Ah oui, évidemment.
0: C'est apocryphe.
4: Qu'est-ce que vous dites?
0: C'est apocryphe.
3: Non, c'est hypocrite, on dit.
2: Attends, excuse-moi, tu vas nous garder cette énergie d'huître jusqu'à la fin de l'émission ou...
0: L'énergie d'huître? Ouais, tais-toi la gambasse. Hein.
3: Elles sont mauvaises, hein.
2: Mais non, mais elle est là, répond comme ça.
3: Elle est vexée.
4: Qu'est-ce qui vous arrive, Isabelle?
0: Mais oui. Non, mais rien.
4: Elle a raison, Caroline, on vous sent boudeuse.
0: Mais oui. Pas du tout. Ah non, moi je suis...
6: Non. Mais Laurent, on peut comprendre sa détresse, elle nous donne des infos historiques et on n'adhère pas.
2: Et nous, on fait comme si c'était pas important. Alors qu'on se posait la question, comment ils font pour se trouver?
4: Si vraiment c'est
0: 100
4: ça...
0: 100 ans!
4: C'était ça! Si vraiment... Alors écoutez, bon, franchement Isabelle, si vraiment ça vous fait... Ah, vous êtes d'accord tous. Si ça fait plaisir à Isabelle, c'est vrai que si ça a duré 100 ans, c'est parce qu'ils ont dû se chercher.
2: Mais oui!
4: Mais
2: oui,
4: il n'y avait pas Waze, il n'y avait pas le GPS. Non. Alors ils étaient là, les Anglais, mais... Where are the French? Where are the French?
2: Il criait « Where are the
0: Mais c'est évident.
4: Et bien sûr
0: on n'énervait pas

0: Sinon, je parle de Sim.
1: On est con, il n'y a pas pensé plus tôt, mais oui, bien sûr.
2: Alain Decaux a écrit, mais où qui sont ces cons? Un ouvrage qu'il faut autoriser.
3: Ils ne pouvaient pas se chercher s'ils étaient anglais, qu'ils étaient en France, il y avait des Français partout.
0: Mais ils se cachaient dans le maquis, dans les. Il n'y avait pas autant de construction, ils se cachaient dans les bois.
1: Mais oui, Isabelle, oui.
0: Je suis sûr qu'il y a un historien qui m'écoute quelque part.
2: Et qui s'est donné la mort.
0: Oh merde.
3: Si toi tu vas en Angleterre, tu trouves des Anglais.
0: Mais pourquoi t'es pas de mon côté toi?
3: Ah oui. Ça c'est bien.
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1: Maintenant, j'aimerais vous parler d'une jeune femme qui s'appelle Anne Motet. Anne Motet vit à Rome, elle travaille pour l'ONU, elle est assez discrète. Et pourtant, cette femme-là est une femme qui, dont le mari, le compagnon, est encore plus connu qu'elle. Et elle pourrait peut-être profiter de sa notoriété, mais elle reste très, très discrète.
6: Mais elle profitait pour son profit personnel.
1: Pour sa notoriété. Il y a, vous savez, quand même des épouses parfois, et c'est vrai dans les deux cas d'ailleurs, des maris de célébrités féminines comme des femmes de célébrités masculines qui deviennent évidemment tout aussi populaires que leurs conjoints. C'est pas son cas et pourtant c'est quelqu'un qui travaille, je vous ai dit, à l'ONU, à Rome. Elle s'appelle Anne Motet.
7: C'est pas la femme du spationaute français.
6: Si, c'est Thomas Pesquet.
7: Thomas Pesquet, la femme de Thomas Pesquet.
1: Bonne réponse de Johan Rioux.
0: Il est très fort.
1: Il faut être patiente hein, quand même quand on est la femme d'un spationaute.
6: Oh, n'importe quoi.
1: Bah oui, parce qu'elle est là-bas.
6: Il faut être patiente.
1: Bah oui, il faut être patiente.
6: Elle a du bol, tu veux dire.
1: Comment ça?
6: Bah oui, elle est tranquille, le mec. Alors là, franchement, là, les mecs, ils te font des alibis, tu vois, à la con. Mais alors là, l'autre, quand il est parti. Hein,
1: je veux dire, non mais, t'es sûr qu'il est là où il est?
6: Ah bah oui. Il peut pas faire un retour anticipé sans que tu le saches, tu vois.
7: Oui, mais s'il y a une femme dans l'avion, s'il y a une femme également dans la fusée.
6: Dans l'avion, bien sûr, il part en avion, le mec.
7: Non, mais je pense qu'il y a eu des histoires comme dans l'espace.
8: C'est difficile avec la pesanteur.
9: Déjà que toi, sur Terre, t'y arrives pas.
7: Et ma dernière fois, c'était dans une baignoire et ça a pas du tout.
8: Toi?
6: Non, je veux pas savoir.
7: Ouais, parce que l'eau, ça ramollit, alors déjà que
6: c'est. Oh non, mais j'en peux plus.
7: Non, mais et franchement, Jean, toi, tu connais un petit peu l'espace. Comment ça doit être dans.
8: Il a dessiné. Moi, si tu rentres dans la baignoire.
1: C'est vrai que Jean Benguigui, c'est un de nos plus grands passionnants.
8: C'est connu. Mais tu vois, moi, ce que je voulais vous dire, c'est que j'ai toujours fermé ma gueule. J'en ai jamais parlé.
1: C'est vrai qu'il la ramène, ce Thomas Pesquet. Hein. Il est là, il fait des photos. Il est là-haut.
7: Moi, j'aimerais bien qu'il soit un petit peu plus, parce que là, il n'a pas d'aspérité. Il est vraiment. Non, mais c'est vrai, tous ses avis sont normaux. Il n'a pas il n'a jamais un coup de gueule.
8: Oui, il n'a pas des chemises comme toi, c'est sûr.
9: Et tu qui passes un coup de gueule contre quoi? La lune? Ah, c'est un astronaute.
1: Bah non, mais c'est quand même quelqu'un qui, au moins, une fois qu'il était là-haut, a continué à dialoguer, à nous envoyer des photos. Au moins, sa femme avait des nouvelles, vous voyez, Christine.
6: Ah bah oui,
8: Et en plus, il dit bonjour à sa femme plusieurs fois par jour, au-dessus. Enfin, juste au-dessus de Rome.
6: Eh oui.
8: Il fait ça, bonjour. Et elle est là, dit, c'est mon Thomas, bonjour. Mais oui.
6: Oui, puisque le soleil se lève plusieurs fois par jour la capsule.
8: Ah oui. Ben oui.
1: Comment
0: oui,
1: ça,
0: enfin, il tourne pas bêtement en rond autour de la Terre.
1: Essayez-moi de m'expliquer.
6: Je passe la parole à l'expert astronaute.
9: Quand on est en orbite, le temps va plus vite.
8: Je suis tenu par un secret professionnel. Donc je ne dirai rien. Je le connais quand même.
0: Il tourne tout le temps.
9: Le temps va plus vite en fait quand on est dans l'espace.
6: Donc il a plusieurs couchers de soleil et plusieurs.
1: Il a plusieurs couchers de soleil.
6: Oui,
7: enfin, c'est vrai.
1: Pour le même prix.
6: Et ben c'est ce qu'il m'a dit en tout cas. La dernière fois que je l'ai vu, c'est lui qui m'a parlé de ça.
1: Est-ce que vous connaissez Thomas Pesquet, vous?
6: Qui je connais pas, moi.
1: C'est vrai, mais quand même, où est-ce que vous l'auriez rencontré?
6: Eh ben, je l'ai rencontré en Corse.
1: Ah bon, oui. Vous ne confondez pas avec Thomas Dutronc, des fois.
6: Oh, mon Thomas Dutronc.
8: Oh, mon Thomas.
6: t'écoute, je t'aime tellement.
1: Vous l'aimez
6: mes
1: bien.
6: Petits yeux bleus. Hein, hein. Oh là là, je l'aime tellement.
7: Vous avez fait des concerts cet été, des effets beaufs, des effets bœufs. Non, mais c'est involontaire en plus. Mais donc sur la scène il y a 3-4 ans, tu avais fait un truc extraordinaire avec lui. Et d'ailleurs, on t'avait accueilli à l'arrivée et tout. Et si, en 2019, c'était la fin de ma première année. Laurent, vous aviez organisé un repas de fin d'année en juin, et on était allé te voir.
6: Sur mon bateau foufou.
7: Ouais, sur ta péniche, il y avait Thomas
6: Dupont. C'est pas une péniche, c'est un yacht de collection.
1: C'est une fusée.
7: Qu'est-ce qu'on rigole aujourd'hui?
1: Vous, peut-être.
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2: Monsieur Baffy avait un peu raison, il faut qu'on réveille notre Olivier Bellamy, et il a besoin pour ça...
3: Non, je fais du rodogging.
2: Il a besoin de questions musicales, mélomane qu'il est, spécialiste de la musique classique. Il va forcément déjà, et ce sera une première question pour Laurent Ortier d'Arpajon, identifier cette symphonie, le nom du compositeur et peut-être même le numéro de la symphonie. Ça commence mal. C'est beau, hein? Ça a été créé un 12 septembre, on est le 12 septembre aujourd'hui. Le 12 septembre 1910.
4: C'est pas Rachmaninoff?
2: Non, c'est pas Haydn, non.
5: C'est russe?
2: C'est pas russe, non.
4: Non, c'est français.
2: C'est pas français, non.
5: C'est italien?
2: Non.
4: C'est allemand?
2: Autrichien.
4: Comme la plupart du temps.
2: Autrichien, on va dire autrichien.
6: Voilà, bah oui.
2: Ah, vous me décevez, monsieur.
3: Je cherche, hein.
4: Haydn.
2: Écoutez, c'est un compositeur qui n'arrive...
3: C'est Gustav Mahler.
2: Voilà, j'allais vous dire, un compositeur qui n'arrive jamais seul.
3: C'est la symphonie des mille, numéro 8.
2: La symphonie numéro 8 de Gustav Mahler. Bonne réponse d'Olivier Bellamy.
5: Moi, je connaissais la numéro 5 de Chanel, mais...
2: Pour Liliane Gauthier, un morceau suivant. Et là, c'est aussi une symphonie. Vous allez me donner le numéro et le compositeur.
4: Beethoven.
2: Ah non. Là, c'est un compositeur français.
4: Béla Bartok.
3: Non, français, chérie.
2: On croirait ça prit.
4: Oh, dis donc. Oui. Attends. Oh, mais ça va pas bien de me parler
2: vous
4: comme ça.
2: Je peux vous dire qu'il a écrit quelques opéras, comme par exemple Yolande, Guerqueur.
4: Ah oui,
3: Magnard, Albéric Magnard.
2: Alors là, bravo.
4: Ah oui.
2: Qui connaît Albéric Magnard?
5: Bah que lui. J'ai dîné avec lui il y a 2 jours.
2: Il est mort en 1914.
5: Ah, hein. Je confonds.
2: Alors, il y a quelqu'un qui a 97 ans et qui sort son autobiographie, un célèbre pianiste et compositeur. Il nous raconte un siècle de vie, hein, quasiment 97 ans. Et c'est quelqu'un qui a été, évidemment, un musicien reconnu à l'international. Il a débuté sa carrière dans les années 1950. Et il avait même écrit la musique du film À bout de souffle.
4: Claude Bolling?
2: Ah non.
3: Cosma.
4: Oui, Vladimir
3: Cosma.
2: Mais non, là,
7: c'est
2: on parle...
7: C'est pour ça que je pensais.
2: On parle d'un pianiste et compositeur. Pianiste de jazz, écoutez.
3: Vivant.
4: Ben oui, 97 ans.
3: Il est dans la chanson de jazz.
2: Comment vous dites ?
3: Martial Solal.
2: C'est encore une bonne réponse d'Olivier Bellamy. Grand pianiste, Martial Solal.
3: Oui, en jazz.
4: Ah ouais,
3: oui.
4: Bah il y a lui et Chopin. Hein.
5: Ah oui, c'est ça.
2: Pianiste de jazz, compositeur, arrangeur, chef d'orchestre français. Il a accompagné les plus grands musiciens américains, Stan Getz, Sonny Rollins, Dizzy Gillespie.
3: Ce qui est extraordinaire, moi, c'est le jazz que j'aime bien parce que c'est le jazz qui rend heureux.
2: Ah oui,
3: c'est ça.
4: Oui, chérie.
2: Mais ça se voit, vous avez l'air heureux.
3: Oui, absolument.
2: Ah oui,
3: absolument.
2: Oui.
3: Parce qu'il y a du jazz qui fait un peu pantalon de velours, la fumée.
4: Oui, c'est vrai.
3: Les caves, tout ça, là, c'est
5: comme si vous le compreniez, Laurent, on va gagner du temps.
3: Alors que lui, c'est un pianiste du bonheur.
4: Allez, tu as raison, chérie.
7: Voilà. Mais c'est tellement beau ce qu'il dit.
3: Non, allez, c'est vrai.
2: Une dernière question musicale. Oui. Après, ouais. Comme ça,
4: là, moi, je vais laisser Olivier répondre parce que je ne vais pas lui piquer la vedette.
2: Ah non, mais avouez que là, parce qu'il y en a certains ici qui viennent.
5: Il est pointu.
2: Il y en a certains ici qui viennent avec soi-disant une spécialité, puis rien.
4: Ah bah oui. Il n'y en a pas de spécialiste. Moi, ça fait 20 ans que je cherche.
5: C'est quoi des non-spécialistes?
2: Je ne veux pas faire injure. Paix à l'âme des frères Bogdanov, mais enfin, on se souvient quand même des questions.
4: Ouais, ça les a tués d'ailleurs. L'humiliation.
2: On se souvient des questions scientifiques.
4: Ah oui.
2: On n'avait jamais de réponse.
4: Ah oui, même en ses parents, il n'y avait pas de réponse.
2: On les embrasse, on les adore. Moi, j'adorais les frères Bogdanov.
5: Moi, je dois dire un truc, c'est que là, quand je suis entre grosses têtes, au bout de la 3e émission, vous organisiez un dîner où vous aviez privatisé un restaurant, une pizzeria, pour que toutes les grosses têtes se retrouvent. Et moi, je suis arrivé là-dedans, j'étais invité, mais très impressionné parce que

0: Je connaissais encore personne, c'est ma troisième émission. Et je me retrouve à table avec, en face de moi, j'avais Claude Sarotte, j'étais Benichou, et j'étais entre deux frères Bogdanov. J'ai l'impression d'être entouré par deux sphinx comme ça. Ouais. Ça faisait de profil, il faisait peur quand même, je te jure. Et je sais pas, sûrement parce qu'on m'a mis là.
1: Il y a double menton avant l'heure.
0: Sûrement qu'on m'a mis là parce que j'avais fait des trucs sur ma gueule aussi, sûrement.
2: Moi, j'étais à un salon du livre avec les deux. Eh ben, je peux vous dire que j'en ai pas signé un, parce qu'ils avaient une foule devant. Ah mais... À chaque fois, je disais, pardon, s'il vous plaît, menton, laissez-moi mon petit carré pour avoir,
0: les
2: deux mémés, là, qui viennent me voir. Eh ben, c'était impossible. C'est intéressant ce que j'en raconte.
0: Quelle belle histoire. Quelle belle histoire.
1: Je préfère quand vous répondez aux questions. Non, je vais vous demander qui a mis en musique la célèbre comptine pour enfants. Une comptine pour enfants, d'ailleurs, je dois dire que je ne connaissais pas très très bien moi-même. Ah, vous dirais-je, maman.
2: Wolfgang Amadeus Mozart.
1: Bonne réponse d'Olivier Bellamy.
3: Alors... Autant je connaissais les autres, mais celui-là me dit rien du tout.
1: Mais c'est quoi ça, « Ah, vous dirais-je maman ?»
2: Alors, « Ah, vous dirais-je maman », c'est une vieille chanson française, « Ah, vous dirais-je maman ?» Et Mozart a écrit des variations.
1: Ça, c'est « Ah, vous dirais-je maman ?»
2: Voilà, ça, c'est l'original, c'est la vieille chanson française. Je l'ai repris tout bêtement. Hein.
4: Mais plus vieille que lui.
2: Si Mozart peut être bête, mais enfin. Voilà. Et ensuite, il y a des variations.
1: Parce que ça, un enfant le ferait.
4: Mais
2: non,
4: il a
2: c'est quand
4: il
2: avait 3 ans. C'est pas si facile à jouer.
5: Il y a des petits triolets là.
1: Il y a quoi?
0: Oui, des triolets.
3: Mais oui, Elsa.
2: Non, c'est pas si facile.
1: Ah non. Parce qu'on entend là, c'est pas facile à faire.
2: Non, c'est pas si facile.
5: Non.
1: Caroline Diamant, elle joue du piano, elle vous dit que si.
4: Ça, c'est facile à faire.
2: Et ça?
5: Non.
4: Là, c'est plus Mozart. Il suffit d'avoir une petite dextérité.
5: Si je joue du piano,
2: c'est la première variation.
1: Ah, c'est joli là.
0: C'est beau
4: l'accordéon. C'est pas là que j'ai dit que c'était facile.
0: C'est beau l'accordéon.
1: Vous jouez du piano, un jour on fera un concours de piano entre Caroline et Isabelle.
4: Ah ouais, parce mais que... moi faut que je me coupe les ongles, j'ai plus envie.
0: C'est surtout tes doigts boudinés qu'accrochent.
1: Ils vont s'accrocher dans votre gueule dans 2 minutes.
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1: Alors, il y a une chose que j'ignore d'Hélène et de Paris, c'est si elle est cultivée, si elle peut répondre
7: sans
1: aux questions.
7: Sans j'en doute.
1: Pourquoi vous dites ça, Bernard?
7: Non, parce que j'ai connu beaucoup de mondains.
8: Il a la grosse tête, c'est tout.
7: Ah oui.
1: Mais je sens que Bernard Mabie vous plaît bien quand même, il vous fait rire.
8: Ah oui, je l'aime bien. Moi, j'aime bien tout le monde.
7: Mais moi aussi.
8: Vous êtes tous adorables.
9: Non, attends, tu dis ça parce que ça fait seulement 5 minutes que t'es là. Tu verras au bout de 3 ans.
7: L'autre qui sent qu'il tient pas le coup.
9: Mais il se prend déjà dans 3 ans déjà.
1: D'abord, vous ne tutoyez pas Madame Hélène
9: c'est
1: Paris.
9: Vrai. Madame.
1: Faites attention, Monsieur Rioux. Il y a des manières à voir avec les dames.
9: Hein? C'est vrai.
1: Et Stevie peut vous montrer comment on fait, hein, Stevie.
10: Tout à fait, mon cher. Je te donnerai des cours après.
9: Pas Saint Paul, la pépère.
7: C'est dommage que Kersauzon soit pas là, parce que il aurait su trousser le compliment.
10: Mais alors, d'où tombe le fruit de Madame?
1: Ouf. Enfin, comment vous voyez que son fruit tombe d'ici?
10: Mais non, je veux dire, vous arrivez d'où? Vous êtes né où?
8: Oh, je suis né au Maroc. Voilà. J'ai grandi à Paris.
7: Voilà.
8: À Neuilly. Et après, j'ai fait mes études à Dauphine. J'ai déménagé à Los Angeles. J'ai épousé un American.
7: Ah,
8: et après, à Beverly Hills.
1: Vous l'avez tué?
8: Non, c'est lui qui m'a tué, mais je me suis enfuie. J'ai eu 2 magnifiques enfants. J'ai déménagé à New York. J'ai vécu 10 ans à New York et 15 ans à Londres. Et à chaque fois, c'était une nouvelle vie.
7: Moi, j'ai fait 20 ans à Aubervilliers. Mais... C'est pas passionnant, quoi.
9: Et surtout, vous êtes chanteuse maintenant, c'est ça?
8: Ah, je suis chanteuse depuis le Covid.
9: Et avec des femmes. Ah oui. Parmi ça fait tousser, d'autres que ça fait chanter.
1: Comme quoi, il y a des effets secondaires.
8: Non, c'est que au début, tout le monde était paniqué, déprimé, tout le monde pensait que c'était la fin du monde. Je me suis dit, bon, on va les amuser, on va les égayer, on va leur donner la bonne humeur. Et donc, je me suis mise à poster des choses un peu rigolotes sur Instagram et je me suis mise à chantonner sur des chansons existantes. Et les gens ont adoré. C'est comme ça que j'ai commencé.
9: Et elle prend des cours tous les jours pendant 2 heures, t'imagines un peu?
1: Mais comment vous savez ça, vous?
9: Parce que je sais.
8: Ah ouais, il a travaillé.
11: Non, mais moi, je me demande s'il n'est pas agent secret. Pour Poutine.
1: Oh, la gueule de James Bond.
10: Ah putain.
7: Yann, c'est un peu James Bond, puisque c'est 00 sexe.
9: Oh, Bernard.
8: Ouais.
9: Johan, j'ai une question qui me turlupine. C'est quoi un demi-puceau? Je visualise pas bien.
12: Je me suis arrêté à l'entrée.
9: Ah, oh. Je qu'il y avait un côté qui n'avait pas d'effet, mais ça va.
12: Il y a un casting de fou aujourd'hui. Et je devais pas venir aujourd'hui. En plus, hier, j'ai envoyé un texto à votre collaborateur pour annuler parce que j'étais un peu pris. Et puis,
0: il est un peu pris.
7: Ça, c'est vrai. Qui peut le prendre?
0: Il y a 6 mois encore, il était là. Il était à genoux. Il nous priait tous les jours pour qu'on le reprenne. Là, maintenant, on appelle. Il dit, mais je suis un peu pris.
12: Et je regrette. Enfin, je suis tellement.
0: Vous êtes fait engueuler par Anthony.
12: Ouais, il m'a engueulé. Il m'a envoyé un texto là en pleine séance de sport. Mais là, je suis heureux d'être là. On a
0: en pleine séance de sport.
12: Mais tu me faire croire.
0: Il n'y a rien de crédible.
11: Rien, non mais rien.
12: Ça va Hélène, vous allez bien?
8: J'adore. En plus, à côté de vous, tout va bien.
7: Vous ne risquez rien.
0: De l'autre côté non plus.
10: C'est vrai. Vous n'êtes pas obligé de me outer comme ça. Vis-à-vis d'Hélène, il me out.
0: Ouais, tu parles d'outing. Si vous voulez son pognon, faut bien qu'elle sache que vous soyez gay.
9: Et tu peux servir de meuble si t'es gay, ridon.
8: Oh. Ah, c'est pas mal.
0: Oh là là. Alors, on est en 1755.
11: Ah, déjà?
0: En 1755, à Bordeaux, une certaine Marie se promène sur les quais bordelais et elle va rencontrer, il faut le dire, un esclave qui brûle de fièvre et qui erre sur le port bordelais. Et elle va le soigner, le secourir et pour témoigner de sa reconnaissance, eh bien, ce garçon va lui donner une liqueur qu'elle va utiliser et qui va devenir très célèbre. Comment s'appelle cette fameuse Marie?
7: Marie Brizard.
0: Marie Brizard.
11: Mais tu vas trop vite.
8: Ah, il est trop rapide.
11: Ah non, mais dès que ça parle d'alcool. Hein.
9: Vous avez dit Brizard.
7: Oui, comme c'est Brizard.
9: Comme c'est Brizard.
0: C'est Marie Brizard. Ah, ouais. Bravo Bernard. Vous connaissiez l'histoire?
7: Oui, bien sûr, Laurent.
11: Mais non, mais il connaît son alcool par cœur. Hein.
0: C'est bon,
7: c'est
0: Marie
7: bon.
0: Brizard.
7: Ah, oui, c'est bon.
0: Moi,
7: oui.
0: Je connais pas.
7: C'est très sucré, mais c'est bon.
9: Anisé.
8: C'est
9: anisé.
8: Mais non, ça fait comme une anisette.
7: Oui, c'est bon. C'est bon.
0: Ah, vous buvez, vous, madame In Paris?
8: Non, je ne bois pas.
0: Comment ça se fait, ça?
8: Jamais.
0: C'est parce que vos maris buvaient peut-être.
8: Ah oui, un peu trop.
0: Ah,
8: non,
0: voilà.
8: J'en avais pas des maris, un mari.
0: Oh. Oui, mais un par un, je veux dire.
8: Un seul, ça suffit.
12: C'était quand votre dernier copain? C'était quand votre dernier petit copain?
8: Petit copain, il n'y a pas tellement longtemps.
12: Ah. Il s'appelait comment?
7: Red Charles.
0: Oh. Il s'appelait Red Charles.
10: C'est ma fille. Oh, le saligo.
0: C'est pas bien, Bernard. Parce que moi, je trouvais l'aide très jolie, très élégante.
12: Ah, ouais, elle est super
7: mais
12: canon.
7: Moi aussi, je l'ai déjà trouvé très jolie, très simple en plus. Très abordable.
8: Vous connaissez l'expression? Je te tarte ta gueule à la récré.
0: Monsieur Boulet, c'est tout à fait le genre de dame que vous aimez, vous. Hein.
10: Ah, moi, je suis fan.
0: Ah, voilà, mais oui.
10: Mais oui, mais elle est trop belle.
0: C'est pour vous faire plaisir.
10: Ah, bah, c'est très gentil, merci, j'apprécie.
7: Elle ressemble à madame?
10: Madame, elle était quand même un peu plus âgée. Elle est quand même plus jolie.
8: Merci.
10: Enfin, madame était très belle aussi, cela dit, mais c'est pas le même âge non plus.
0: Bah, d'abord, elle est morte, là, maintenant.
10: Ah, bah oui. Elle
8: était... Martin?
10: Oui. Ouais. Ah, bah oui, c'est vrai, vous la connaissez.
8: Ouais, très bien, vous.
0: J'ai l'impression de regarder un Monopoly dans lequel je joue pas.
10: Ah oui, là-bas, c'est les cases bleues et nous, c'est les cases bleues foncées.
7: Et vous, c'est les cases couilles.
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0: Question éphéméride liée à quelqu'un que vous connaissiez sur... Enfin non, vous ne connaissiez pas, mais vous connaissez sûrement son nom. Claude Chapp, ça vous dit quelque chose? Claude Chapp. Monsieur Chapp a eu une fin assez terrible et c'est l'anniversaire de sa mort.

0: Mort à Claude Chappe, puisque il est mort, oui, je vous le confirme, le 23 janvier 1805
1: ah oui, c'est pour ça.
0: À Paris. Et il s'est suicidé en se jetant dans le puits du jardin de son hôtel. Bon, il était devenu un peu hypochondriaque sur la fin de sa vie. Il était atteint d'un cancer dans l'oreille. Et bon, vous me direz, s'il avait un cancer, il était plus hypochondriaque, c'est qu'il était vraiment malade. Mais bon, il y a différentes versions sur sa mort. Alors on dit qu'il était atteint d'une maladie vraiment incurable et douloureuse, et qu'il a préféré se jeter dans le puits de son jardin. Et puis d'autres disent qu'il était un peu bourré, quoi. Voilà, qu'il avait un peu trop bu et qu'il a chuté et que, alcoolisé, il n'a pas vu le puits et qu'il est tombé dedans. Voilà.
1: Est-ce que c'est un pseudonyme, Claude Chappe? C'est son vrai nom, il avait un pseudonyme?
0: Ah non, c'est son vrai nom. Et c'est un grand inventeur, Claude
2: Chappe. Ah, il a inventé les chapes de plomb.
0: Ah non, il n'a pas inventé les chapes de plomb. Qu'est-ce qu'il a inventé, Claude Chappe?
3: Un truc qui a révolutionné notre quotidien?
0: Ah bah quand même, oui. Il est mort jeune, hein, il est mort à 41 ans. Hein, c'est quand même assez tôt pour se suicider.
4: Est-ce que c'est un rapport avec son hypochondrie?
0: Pas du tout.
4: Ok. Ah.
2: Est-ce que c'est un truc qui se trouve dans la rue?
0: Alors écoutez, dans la rue, non, mais en plein air, oui, en tout cas.
3: Ah, le passage flouté?
0: Non, mais non. Attention, hein, c'est une grande, grande invention.
1: Les becs de gaz?
0: L'invention de Claude Chappe. Non, le bec de gaz, non.
3: Les jumelles?
0: Les jumelles. Ah, les jumelles, on se rapproche.
2: La longue vue?
3: Les lunettes, alors?
0: La longue vu. Non, il a réalisé sa première expérience à Brulon. Brulon, c'est la ville où il est né, vous voyez, en 1791. Et c'est une expérience qui a été positive. Et ensuite, il a amélioré évidemment tout ça. Et puis, ça a donné ce qu'on appellerait aujourd'hui...
1: Un instrument.
0: Alors, un instrument, oui, en quelque
1: de mesure
0: sorte. De mesure, non.
1: Non.
0: Instrument, oui.
3: Est-ce que c'est lié à la vue, Laurent?
0: À la vue, non, mais il est important que l'on...
4: De voir.
0: À l'époque, oui, qu'on voit, oui.
3: Mais ça, on voit à travers la nuit.
1: Il se servait d'un objet pour.
0: Au début,
1: pour
0: c'était plutôt de jour.
2: Pour le soleil.
3: Ah, les radars.
0: Les radars, non.
2: Pour savoir la direction.
1: Les lunettes,
2: du soleil.
1: Les lunettes, la vue, non. C'est un endroit.
4: Les arrivées d'eau.
0: Non, les arrivées d'eau. Non.
1: Ça a à voir avec la communication.
0: Ah.
1: C'est ça.
0: Bravo.
1: Donc, les télégrammes, le fax, les fax, on envoie le télégramme.
0: Alors on est encore avant ça.
1: Le télégraphe.
3: Ah non, le morse.
0: Non. Pas le morse.
3: Un moyen de communication.
0: Oui, un moyen de communication.
1: C'est avec les lampes là, non.
0: Le premier moyen. Mais non, il y a
2: le pigeon voyageur.
3: Mais non, le parchemin.
1: Ah, le tam-tam.
0: Le tam-tam.
1: Non, mais non. Les signaux de fumée.
0: On n'est pas loin.
1: Le signal avec les lampes.
0: Comment
1: non,
0: ça s'appelle?
1: Quand on fait ça avec les lampes clignotantes. Alors,
5: mais c'est des appels de phare, ça.
1: Oui. Non, mais avec les lampes.
5: Ah, avec les lampes. Il a pas inventé l'appel de phare, quand même.
1: Il a inventé dans le Titanic là quand il dit il y a encore quelqu'un de vivant, il dit qu'il envoie des codes.
3: Le Médé.
0: Mais non, il y a un nom à ça.
1: Eh bien,
0: c'est comment communiquer à distance, voyez-vous. C'est ça ce qu'il a inventé.
3: Le talkie-walkie.
1: L'alarme. Le sifflet.
0: Non, avant ça, avant qu'on puisse parler dans un truc et dire tata.
3: On s'envoyait des lettres,
1: les fréquences.
0: Mais non, il a inventé le.
1: Un radar, là.
0: On va donner 300 euros à Mme Pichard.
3: Est-ce que ce sont des mots, Laurent?
0: Des mots. Mme Pichard habite Compiègne et elle mérite bien son chèque RTL. On n'en a pas donné encore.
1: Oui.
0: Hein. Mais c'est vrai qu'il a inventé une forme de télégraphe, l'art télégraphique. Mais avant le télégraphe, comment ça s'appelait? Ça s'appelait, il a inventé le. Et puis après, évidemment, qui a eu le téléphone? Après, évidemment, aujourd'hui, il y a Internet. Tout ça, c'est la conséquence. Mais il fallait déjà avoir l'idée de communiquer à distance. Et pour communiquer à distance, on faisait comment? On inventait le. 300 euros pour Mme Pichard à Compiègne. Est-ce que quelqu'un dans le public, il y a plusieurs mains qui se lèvent. Monsieur Rioux, allez-y pour 100 euros supplémentaires.
6: Bonjour monsieur, comment vous vous appelez monsieur?
7: Bruno.
6: Bruno, quelle est votre réponse?
7: Le sémaphore.
0: Le sémaphore, bien sûr.
6: Bravo.
0: Excellente réponse, il a inventé le sémaphore, Claude Chappe.
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0: Je vais vous demander maintenant ce qu'est un rapin. Un rapin, si on regarde dans le dictionnaire, c'est un mot que vous pouvez évidemment utiliser régulièrement.
3: Un voleur? Rapiné?
0: Non.
10: Pardon, mais est-ce qu'un rapin, ça mange des calottes?
0: Ah non.
5: Un rapin?
4: Est-ce que c'est quelque chose qui tient dans la main?
0: On n'est pas au schmilblick.
7: Oui, bah, je tente.
3: Est-ce que c'est un métier?
0: Non, alors oui.
7: Vous m'avez pas répondu.
0: Non, parce que ça ne tient pas dans la main. C'est un métier.
10: Manuel.
0: Alors oui, c'est un métier manuel.
7: C'est-à-dire, on fait le rapin.
0: Alors ça peut vouloir dire avare et radin, hein, aussi.
11: Oui. Est-ce que ce matin, un rapin a tué un chasseur ou pas?
3: C'est un métier lié à la forêt.
0: Mais on va dire que c'est un terme péjoratif pour désigner quelqu'un qui ne fait pas très très bien ce qu'il a à faire. Alors, est-ce que c'est un métier?
11: Un escroc? C'est pas la rapine, c'est quand on vole.
10: C'est un feignant, feignant.
0: Non, c'est pas un feignant, non.
11: C'est quelqu'un
10: qui fait semblant de travailler, mais
0: non,
10: travaille
0: non,
11: c'est quelqu'un
0: non.
11: qui est pas très gentil.
0: Non, non, non.
3: C'est un métier dans le tertiaire?
0: Dans le tertiaire, non.
10: Dans le secondaire?
0: Non, c'est un métier. C'est pas tout à fait un métier, c'est...
11: Une activité?
0: Une activité, voilà.
11: Et on n'est pas payé forcément pour ça.
0: C'est-à-dire que quand on est rapin, on est forcément moins bien payé que quand on l'est pas.
10: C'est un branleur.
3: En retard.
0: Ah non, non, c'est
3: dans l'industrie, quelqu'un qui...
0: Non, dans l'industrie.
7: Ça produit quelque chose?
0: Oui, ça produit quelque chose, mais...
10: Un intérimaire.
0: Mais c'est pas terrible, vous voyez.
11: Est-ce que c'est à la campagne qu'on...
0: À la campagne, non.
3: Est-ce que je peux rapiner, moi?
0: Ah mais alors, écoutez-vous, vous êtes peut-être un rapin. Bah, je ne dirais pas ça de notre ami Stevie parce qu'il serait vexé. Et lui, il a du
3: oui,
0: talent.
3: Oui, mais moi, j'ai de l'esprit, je suis intelligent.
0: Parce que lui, il a du...
3: Oh, ça suffit.
0: Il a du talent quand il le fait, Stevie, mais...
11: Comédien.
7: Rapport avec le jardin.
0: Mais on va dire que des gens qui voudraient le vexer pourraient le traiter de rapin.
11: Ah bon?
0: C'est un mauvais
3: comédien. Il fait l'idiot.
11: C'est un mauvais comédien. Quoi,
0: mauvais comédien, non, c'est gentil quoi, de dire ça.
11: Mais non, mais justement.
12: Oh bah les gens, ils ont qu'à venir me voir, écoute.
7: Est-ce qu'il y a un rapport avec le jardin?
0: Le jardin, non.
3: Un métier artistique, c'est lié aux arts, c'est quand même un métier.
11: Est-ce que ça se passe sur scène?
0: Sur scène, non.
12: Aux plantes?
0: Aux plantes, non.
3: Ah, dans la discothèque, un truc lié aux discothèques au monde de la nuit?
0: Non, du tout.
10: Avec la Joconde.
0: Alors, la Joconde, oui, il y a, alors,
11: un
0: oui.
11: Un collectionneur.
0: Directement.
7: C'est un mauvais peintre?
0: Un mauvais peintre, un peintre sans talent, c'est un rapin. Bonne réponse!
11: Et du coup, vous dites ça pour le maquillage, pour
3: vous voulez dire que je suis mal maquillé,
11: le maquillage,
3: c'est ça,
11: monsieur
3: Ruquier?
0: Non, je pensais, je me disais, vous voyez, c'est bien le genre d'activité, je vous vois chez vous avec un chevalet,
3: oui,
0: de la
3: oui,
0: gouache.
3: Mais moi, je fais beaucoup d'abstrait et j'ai un ami.
0: Eh ben, vous voyez, j'étais
3: oui,
0: sûr.
3: Oui, c'est vrai. Ben, l'autre jour, j'ai été inspiré, j'ai peint un trait et j'ai un ami, Jacob, qui travaille pour moi. Et il arrive, il me dit, pourquoi vous me peignez pas à moi? Je suis un modèle vivant. J'ai dit, je sais pas les faire, les natures mortes.
0: Mais Stevie peint aussi.
12: Ah oui, moi, je peins. Voilà. Ah, bah là, je commence un nouveau portrait. Le dernier que j'ai fait, c'était pour vous, pour vos 50 ans. C'était il y a 10 ans, je crois.
0: Ah bah, je vous remercie.
11: Non, pas il y a 10 ans.
0: Ça fait pas 10 ans.
3: Il y a 8 ans.
12: Il y a 8 ans, pardon.
10: Vous l'aurez pour le centenaire.
12: Non, là, c'est faire Valak.
0: Maintenant qu'il me donne 60 ans, j'ai voulu.
12: Bah, j'en ai 40.
0: Ces tableaux de rapins, je les ai pas gardés. Hein.
12: Mais j'en ai 40.
11: Laurent,
10: tu fais pas les cuisines.
12: Ah non, en plus, je vous ai fait un beau tableau. Vous n'allez pas vous plaindre.
11: C'est vrai, tu l'as mis où, Laurent?
12: Ah oui, il est dans son sous-sol à l'époque.
0: Ah, c'est vous bon. Dire s'il est bien.
11: C'est bon. Ça.
3: Et, avez, et Laurent, oh non, a posé pour toi? Laurent a posé pour toi?
12: Non, non. Ah ouais,
0: non, si vous voyez le tableau, c'est un mec à poil de cul nu.
12: Ouais, le long d'un mur.
10: Dans son sous-sol.
12: Le long d'un mur, il est posé.
0: J'ose même pas le montrer, il y a des enfants.
3: T'as pas la photo?
12: Non, j'ai pas de photo.
10: C'est
12: même plus à quoi il ressemble vraiment.
3: Vous le sortez juste. Laurent, non.
0: C'est lui. Pensez bien qu'il est assez obsédé et assez égocentré pour m'avoir offert une toile de lui cul nu.
11: Ah bon?
12: Mais bah ouais,
11: ah c'est toi que tu as
10: alors
11: peint
10: le sous-sol.
12: Bah c'est pas un homme, oui, qui me ressemble un peu de loin.
0: J'ai là, foutu, je dis, j'ai foutu au sous-sol, j'ai fait un gros trou dedans.
11: Oh non. Quelle horreur.
0: Mais pourquoi les amis qui passent?
12: Oh, en base de serre de gloriole.
3: Dans des soirées.
11: Les hommes qui passent.
3: On m'a rosé.
11: Quelle horreur.
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0: C'est le 8e Mission Impossible qui sort sur les écrans avec Tom Cruise. Il a présenté le film à Cannes. Il a pris un... J'ai regardé de près, il a pris, ça fait plaisir à voir que même les, oui, que
15: il
0: même
15: a pris
0: les stars.
15: Un peu de
0: non, mais il a pris un petit coup. Alors, c'est pas Bayrou encore, hein, mais quand même, il a pris un petit coup de vieux.
16: Ouais. Il a quel âge?
0: Ah ben, bah, il a mon âge. Il a exactement mon âge. Oui,
16: mais vous prenez pas
15: plus
16: de,
15: jeune.
16: Non,
15: on sait
16: vous
15: êtes mieux
16: plus jeune.
0: On s'est toujours ressemblé.
10: Vous êtes impossible.
0: Oh, merci. Comment c'était la musique de Mission Impossible?
10: Non, mais faut commencer avec la basse, toi.
0: Qu'est-ce que vous dites, vous?
10: Commencer avec la basse.
0: Ah, bah, allez-y, allez-y.
16: Est-ce qu'on peut faire faire ça avec la... On peut faire ça avec la musique de la soupe aux choux.
10: En tout cas, dans c'est quoi la musique des choux, de la soupe aux choux déjà?
0: Ah ben, c'était une musique très connue aussi, la musique de la soupe aux choux. Mais
13: on fait un remake.
0: On n'a pas les instruments avant pour ne... pour le faire. Alors, restons sur Mission Impossible puisque c'était le but de ma question.

0: question. Le film sort aujourd'hui, c'est l'8e épisode. En fonction de la presse, on dit que c'est plus ou moins bien. Le Monde a trouvé que c'était très très bien. Le journal Le Monde fait...
1: Oh bah alors, il faut se méfier.
0: Un très bon papier, à ne pas manquer, d'après le journal Le Monde. En revanche, dans Télérama, le petit bonhomme est grimaçant. Faites-vous votre idée vous-même, puisque ça sort aujourd'hui, Mission Impossible, avec quand même, il y a encore pas mal, hein, Tom Cruise. Mais c'est vrai que là, on sent quand même la pré-retraite approcher. Qu'est-ce qu'il y a, Gérard? Il en est au bronzé 10 et il rigole. Il y a eu 8 missions impossibles. Et ma question, la voici. Quels sont les 3 ou 4 Français qui ont joué dans les différents Missions Impossibles?
2: Alors, Jean Reno.
0: Jean Reno, oui.
3: Marion Cotillard.
0: Marion Cotillard, non.
4: Carole Bouquet?
0: Carole Bouquet, non. Non, ça c'est James Bond.
5: Sophie Marceau aussi, c'est James Bond.
0: Sophie Marceau aussi.
4: On confond les deux maintenant.
1: Alors, c'est des acteurs ou des actrices?
0: Alors, vous m'avez dit Jean Reno, j'ai envie de vous dire que le reste, ce sont effectivement des actrices.
2: Emmanuel Béart.
0: Emmanuel Béart, ça en fait deux, bravo. Florian, allez, un troisième pour la route. Une troisième.
5: Il y a une asiatique là dans le dernier.
0: Pardon.
6: Isabelle Huppert?
0: Isabelle Huppert, ah non.
3: Cécile de France.
0: Ah, Cécile de France non plus.
5: Dans le dernier, il y a une asiatique française.
0: Ah, dans le dernier, il y a effectivement.
2: Comme c'est... Clémentier.
3: Ah, c'est Régine.
4: Non, c'est impossible.
0: La chanteuse Régine.
3: Oui.
0: Je crois que vous confondez les Ripoux et Mission Impossible.
3: Ah merde, toujours, hein, je me trompe toujours.
2: Ça se ressemble, pourtant.
5: J'arrive pas à donner des bonnes réponses parce que ils ont tous un micro. Moi, j'ai le micro collé à ma bouche. Je peux pas.
3: Mais ça, c'est ce qu'on donne aux gens qui sont un micro blonde pour parler dans le micro.
1: Une blonde.
0: Alors, il y a une blonde.
5: Je le sais en plus.
0: Ouais, ouais, une blonde. Et ça.
5: Ah, je sais qui.
0: Allez-y.
5: La fille Seydoux.
0: Léa Seydoux.
5: Voilà.
0: Bonne réponse de Stony Boxing.
5: Fallait que j'enlève le casque. Fallait que j'enlève ce putain de casque. Je ne veux plus ce casque. Je ne veux plus. Je veux plus le micro collé à ma bouche comme ça.
6: Le casque de Pierre Bénichou.
5: Je ne veux plus. Je ne veux pas la coller. On m'a tiré Dilux.
6: C'était le masque de Claude. Après, c'était le masque de Pierre Bénichou.
5: On dirait que je suis à Interville ou je ne sais pas quoi. Je suis dans une montagne.
0: Mais c'est parce que vous bougez trop. Vous êtes très, comment dire.
5: Vous avez vu le public? Dès que j'ai enlevé ce micro qu'on a à la bouche, j'ai trouvé la bonne réponse.
2: Ouais, mais c'est le casque pour les personnes âgées, mon pote.
0: Mais non, c'est pas ça votre problème, Stomy, c'est que vous êtes très expressif. Vous bougez beaucoup. Ah. Et pour bouger, il faut avoir un casque attaché parce qu'autrement, vous. Hop, vous voyez là, on m'entend plus. Hop, et là non plus.
5: Ah,
0: et
5: okay,
0: et vous faites ça tout le temps parce que vous savez pas rester planté.
5: C'est vrai.
4: C'est
5: vrai.
4: Le micro désagité.
0: Voilà. Cher Stomy, pardon de vous le rappeler, mais vous vous exprimez beaucoup par votre corps. Waouh!
2: Surtout d'ailleurs.
0: Il y a d'ailleurs une autre française. Hein. Vous m'avez dit Emmanuel Béart, vous m'avez dit Léa Seydoux, vous m'avez dit aussi Jean Reno. Alors c'est pas tout à fait une française, mais on va dire qu'elle a été naturalisée française, une Britannique au départ naturalisée française.
6: Charlotte Rampling?
0: Ah non non, elle est chez nous depuis quelques années maintenant déjà, mais c'est vrai qu'elle est pas vraiment française.
4: Pétula Clark?
0: Ah, pouf. Elle vit toujours Pétula.
6: Ah bah oui, d'hôtel en hôtel.
0: Comment ça d'hôtel en hôtel?
6: Elle vit que dans des palaces.
0: Mais comment vous savez ça, vous?
6: Ah bah, elle nous l'a dit.
0: Ah, mais comment ça, elle vous l'a dit à vous? Mais il y a 20 ans qu'elle vous a dit ça, mon pauvre ami.
6: Bah oui.
0: L'autre, il se rappelle ses débuts dans On a tout essayé, c'était il y a 23 ans. Et on déduit qu'elle vit d'hôtel en hôtel.
6: Ah bah, c'est elle qui a dit.
0: Alors que ça fait 15 ans qu'elle n'a pas quitté son EHPAD.
2: Oh elle vit d'EHPAD en EHPAD, voilà.
0: En plus, c'est pas vrai parce
4: qu'elle joue au théâtre.
0: Bien sûr,
6: oui,
0: elle était sur scène encore l'année dernière dans Mary Poppins, Pétula Clark. Pas dans le rôle de Mary Poppins. Ouais.
2: Non, elle avait le parapluie.
0: Non, dans le rôle de la Dame aux Oiseaux, je suis allé la voir. Je suis un fan, grand fan de Pétula Clark, et on l'embrasse si elle nous écoute depuis la Suisse, parce qu'à mon avis, elle est en Suisse, mais elle n'est pas de palace en palace, comme vous dites, Stevie.
6: Ah, bah, c'est
0: Stevie,
6: pas...
0: on lui dit un truc, il y a 25 ans.
1: C'est pour ça qu'on l'aime. Hein.
0: Ah oui.
1: Ouais. Ce côté naïf, enfant.
6: Ah, bah, oui.
5: Jan Manson.
0: Quoi, Jan Manson?
1: Il cherche une actrice dans...
5: On est passé de Pétula Clark à Jan Manson.
2: Ce serait pas Christine Scott Thomas?
0: Et c'est Christine Scott Thomas,
5: ah, bah,
0: bien
5: voilà.
0: Sûr.
5: C'est grâce à moi encore. Non, c'est moi qui l'ai conduit sur la bonne réponse.
2: C'est vrai, j'avoue que moi, quand on me dit Jan Manson, ouais. Je pense à Christine Scott Thomas.
0: Pour Kevin Gucci, c'est celui qui avait été abandonné à la naissance. En tout cas, il habite Paris 14e, il espère 300 euros, Kevin Gucci. Ma question, j'aurais pas dû la poser aujourd'hui, cette question, parce qu'il y a Florian Gazan, il va savoir répondre. C'est dans le Figaro aujourd'hui qu'on lit qu'ils sont de plus en plus légers et que même parfois, certains footballeurs préfèrent s'en passer. De quoi s'agit-il?
1: Oh, les protèges tibia.
0: Bonne réponse de Roselyne Bachelot.
5: Ministre des Sports, voilà. Vous voyez, elle mérite.
3: Moi, j'avais failli dire la conjugaison.

0: Non, c'est les protèges du diable. C'est vrai que les footballeurs se passent très bien de la conjugaison aussi parfois. Mais ils délaissent, paraît-il, les gros protèges tibias pour des protèges tibias plus légers. J'ai pas bien compris pourquoi, monsieur Gazan.
1: Bah, d'abord, c'est gênant, c'est entravant, ça pèse sur le tibia. C'est pas très agréable à porter, les protèges tibias. Et maintenant, ils font des plus petits, qui protègent juste une partie du tibia. Et c'est, voilà, on les sent moins, en fait.
2: Pour les contrôles.
0: Comment ça, pour les contrôles?
2: Quand le ballon, il arrive pour pouvoir contrôler le ballon avec son tibia ou son pied. Quand t'as des trop gros protèges tibias, le ballon, il part, tu peux pas vraiment le contrôler.
0: Alors, l'acteur qui a joué dans 3-0, là, quand
2: voilà.
0: même.
3: C'est pareil avec les coquilles. Oh. Quand le ballon arrive, tu peux pas contrôler. Si vraiment il y a des grosses couilles, on est un peu entravé.
1: Bah surtout, tu peux confondre tes couilles avec le ballon, quoi.
3: C'est ça.
1: Et
4: j'aime bien la comparaison.
2: Bien, Constance.
0: Constance,
2: bien.
0: Votre productrice, va encore vous dire que vous faites une fixette.
3: Mais puisque je vous dis que je trouve que c'est vivant, la zézette.
2: Elle est bien, Constance, hein?
4: Elle chante, il y a quelque chose qui se passe, hein?
2: Elle est habillée en Laura Ingalls et elle envoie du hardcore. Hein.
3: Ah ouais. Bah oui, je suis habillée comme ça, mais j'ai pas de culotte.
0: Hein. Elle sait y faire. Hein, en tout cas, les protèges tibia, effectivement. On a même vu un joueur, paraît-il, qui s'appelle Michael Hollis, qui joue au Bayern Munich, qui aurait retiré, envoyé les. Discrètement, il n'a pas fait trop devant la caméra, mais il aurait envoyé les protèges tibia sur le bord du terrain pour jouer sans, en fait.
1: Après, ils sont pas obligés de jouer avec, hein, c'est pas une obligation.
0: Ah, c'est pas réglementaire.
1: Ils font ce qu'ils veulent, là-bas. Hein.
4: Non.
3: On parle quand même beaucoup moins souvent de curling. Hein.
0: Que de football, vous voulez dire?
3: Oui.
5: Ah ben,
3: oui.
5: J'adore.
0: Vous aimez le curling?
5: J'adore les curling.
6: Ah, c'est bien, plein d'huile de palme.
0: Médaille d'or du curly. Qu'est-ce qu'il y a, Stevie?
6: Oh, rien.
5: Il n'y a pas d'huile de palme.
6: Il n'y a pas d'huile de palme. Ah, ouais. Ah, c'est bien.
3: Il y a un débat sur les curly, quoi.
5: C'est plutôt bien noté chez Yuka. Ouais.
1: T'as le Nutri-Score, c'est quoi? On est sur du B ou du C?
5: C'est un peu grand.
0: Parce que vous faites attention à tout ça, vous, monsieur Boulet.
6: Ah oui, je regarde les étiquettes.
0: Ah ouais?
6: À moi, huile de palme, je bannis. Ah, oh, bah oui, c'est lire.
2: Dague.
6: Mais non, mais ça, je peux pas. L'huile de palme, non.
0: Ah, mais les curly, s'il y en a pas, il y en a pas.
6: Mais il y en a plein d'industriels qui l'enlèvent, l'huile de palme, parce que maintenant, même les chips, maintenant, la majorité, c'est de l'huile de tournesol. Ils ont abandonné l'huile de palme, mais c'est bien.
4: C'est vachement intéressant.
6: C'est hyper intéressant pour tes petits-enfants, Roselyne.
5: Absolument.
4: Oui, mais ce qui est dangereux dans l'huile de palme...
6: Faut voir un peu plus loin que sa génération.
4: Ce qui est dangereux dans l'huile de palme, c'est pas l'huile de palme en elle-même, c'est
6: non.
4: La déforestation.
6: Exactement. Parce qu'on rase des forêts primaires pour faire ça, quand même. Ouais.
5: Et j'ai toujours pas monté.
0: Si on peut apporter à monsieur Junior son thé, il a réclamé un thé, effectivement, il y a 20 minutes déjà.
6: Il va éjaculer en poudre, le pauvre.
2: Et un café
0: c'est
2: pour mission moi,
0: impossible.
1: Ça, pardon, Gérard, mais c'est vraiment un truc de vieux de dire c'est mon feuilleton et mon thé.
0: Oui, il veut son thé, et si vous pouviez apporter des curlis pour tremper, ça lui ferait plaisir.
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0: Vous êtes allé voir son film, Ariel?
8: Non, pas encore.
0: Ah ben voilà.
8: Vous l'avez vu?
0: Entre réalisatrices,
8: oui.
0: Quand même, un peu de solidarité.
8: Oui, j'ai vu, moi.
0: Aller voir le film de votre consoeur.
8: Oui, d'accord.
6: Moi, je l'ai vu et c'est très beau.
0: Ah oui, c'est très joli.
9: La bande-annonce donne très envie.
0: Ah ben, voyez.
9: Ah oui.
0: Voyez.
9: Les costumes sont magnifiques. Arrêtez, les hommes sont très jolis.
0: Elle va encore être jalouse, l'autre.
9: Mais non, mais moi, j'ai adoré son film. Alors, elle le sait, je lui ai dit.
6: Mais elle fait des films, elle, normal.
9: Bah oui, hein.
6: Ah bon?
9: Oui, pas tous les ans.
0: Et Isabelle Mergault aussi.
6: Oui, Isabelle Mergault,
0: et quand est-ce que vous faites un film avec nous tous, avec toutes les grosses
9: têtes? Oui, tiens.
8: Non, j'aimerais bien avoir un peu de succès dans ma vie.
0: Justement, détrompez-vous.
8: Mais justement, j'ai une idée, mais ça va pas vous plaire.
0: Ah bon, bah alors voilà autre chose. Pourquoi ça va pas me plaire?
8: Parce qu'on vous enterre.
0: Bah écoutez, si c'est au début du film, au moins je serai pas compromis trop longtemps. Allez, une première citation pour madame Caroline de Berck, qui habite Loun Plage. C'est dans le nord, ça, Loun Plage?
9: Loun.
0: L-O-O-N.
9: Loun Plage.
0: Alors, qui a dit « Le chinois n'est pas si difficile que ça. Ping, ça veut dire tennis et pong de table. Et tout est à l'avenant.
9: » Jean-Yann,
0: non.
1: Pierre Dac.
8: Martin.
0: Non.
9: Des preuves. Alors, quelqu'un qui nous a quittés.
1: Francis Blanche.
0: Non. Pas du tout.
10: Non, il est toujours là.
0: Qui est toujours là. Et quand vous dites parmi nous, on peut pas dire mieux.
11: Isabelle Mergo.
0: Mais non.
10: Jean-Phi.
0: Mais non.
10: Alex Vizorek.
11: Laurent Ruquier.
0: Mais non.
12: Mais non, parmi nous dans les grosses têtes, mais pas ici ce soir.
0: Et pas seulement, il y a un double sens à parmi nous.
11: C'est quelqu'un qui a
12: dans que nous, dans
10: Jésus.
12: Nous.
0: Mais non.
10: Parmi nous.
13: Qui est descendu parmi nous.
11: Si, Philippe Gueluc.
0: Philippe Gueluc, bonne réponse. Alex Vizorek, et oui, parmi nous, puisque...
10: Mais oui,
12: oh là là, le jeu de mots.
0: Puisque cette phrase, c'est une phrase du chat.
11: Et
0: oui.
10: Mais oui,
0: je viens de recevoir le nouvel album de Philippe Gueluc qui était sur mon bureau ce matin, Le chat et ses 40 bougies. C'est l'album anniversaire.
12: J'ai pas compris.
0: Et c'est dans le nouvel album du chat que j'ai trouvé cette phrase. Le chinois, ce n'est pas si difficile que ça. Ping, ça veut dire tennis, et pong, de table, et tout est à l'avenant. Écoutez, franchement, voilà encore un bel album, très drôle. Merci Philippe de m'avoir envoyer l'album, les autres devront l'acheter. Une autre citation pour Charles Tendron, qui habite Jouet-sur-Erdre, c'est en Loire-Atlantique, qui a dit « Quel fardeau, on ne m'a rien appris, il me semble que l'univers va tomber sur moi ». Une citation historique, bien
12: Galilée.
0: Sûr.
12: Galilée.
0: Non.
11: Quelqu'un de positif.
12: Ça pourrait être Louis XVI.
0: Et c'est Louis XVI. Oh. Excellente réponse. À quel moment il a dit ça?
12: Au moment de la mort de son grand-père, le 10 mai 1774.
0: C'est la date exacte.
10: Il fait toujours qu'il en rajoute.
13: Attends, il sait même pas le jour que c'est.
10: J'invente, je te jure.
13: C'était un mardi, un lundi.
0: Et il avait 19 ans, Louis XVI. Et effectivement, ce jour...
10: Il avait déjà la pêche, hein, Louis XVI.
0: Ce jour-là, à 19 ans, quand il apprend qu'il va devenir le roi, il dit « Quel fardeau, on ne m'a encore rien appris. Il me semble que l'univers va tomber sur moi. »
12: C'est pas entièrement faux, en plus.
0: Ah oui, bah d'ailleurs, oui.
10: Il a rien fait tomber, on lui a plutôt enlevé quelque chose.
14: C'est pas entièrement faux.
0: Ah, qu'est-ce qu'il y a, monsieur Janssen?
14: Non, oui, on te demande juste qui a dit la citation, t'as trouvé la réponse, c'est super. Maintenant, c'est pas la peine d'argumenter.
12: Nous faire passer. Il est jaloux.
0: Mais qu'est-ce qu'ils ont tous à être jaloux?
13: Non, il y en a marre de ce côté-là, vous les regardez tous, et nous...
10: C'est son torticolis.
0: Ce n'est pas parce que je ne vous regarde plus que je ne peux pas vous voir.
13: Bah, si, c'est une phrase
12: Louis à la 14, con, pardon, Louis XIV, Louis
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0: Comment appelle-t-on les habitants de la Lune?
12: Les luneaux.
1: Les sélénites.
0: Les sélénites, ah, oui. Bravo.
13: Mais il n'y a personne
10: y a
13: sur
10: pas
13: la
10: d'habitants.
13: Lune.
12: Bah oui.
13: Il n'y a personne sur la Lune.
0: Non, mais c'est au cas où il y en aurait eu.
13: Ah. Mais c'est dans un livre. Franchement, donner un nom de personne qui n'est
10: comme les Martiens.
13: Pas.
0: Oui, mais
10: comme
0: il y en aura peut-être un jour. Elon Musk ou d'autres rêvent d'aller vivre sur la Lune. Et un jour, il y aura peut-être des sélénites. Et on a déjà prévu le mot, effectivement, qui désigne les habitants imaginaires pour l'instant de la Lune. Mais qui peut-être un jour seront réels.
12: Quand on aura fait une colonie sur la Lune.
0: Voilà, voilà.
10: C'était le nom d'un café-théâtre, le Sélénite.
0: Eh ben, vous voyez, ben, les Sélénites sont bien les habitants imaginaires de la Lune. Une question pour Ségolène Ravon. Ah. Oui, Mme Ravon habite dans le Var. Et j'aimerais que vous me disiez comment on appelle l'insecte voisin de l'abeille à corps noir et aile bleutée.
12: Bourdon.
0: Non, appelé aussi parfois d'ailleurs abeille charpentière.
1: La mouche polaire. C'est le xylocope.
0: Le xylocope. Bonne réponse de Paul Elkarat.
12: Ah oui, alors là.
0: Ah, vous connaissiez pas les xylocopes?
1: Ah, l'abeille charpentière, c'est l'autre nom.
0: Ils creusent leur nid dans le bois.
1: Dans le bois,
12: oui. Xylo, c'est
10: ah oui,
12: bois,
10: c'est
12: en grec.
0: Vous qui êtes, je crois, un bon menuisier, monsieur.
1: Monsieur Boutbille
12: ou Junior?
11: Non, mais c'est vrai que quand t'achètes un appartement, ils font un.
13: Mais si tu construisais toi-même,
10: on a construit des théâtres, mais. Vous
0: bricolez. Mais le week-end, vous bricolez pas.
10: Ça m'arrive, mais.
0: Ah, bah, vous
10: voyez, ils
1: poncent.
11: Ils pioncent, par exemple, ils ont une lettre près.
0: Donc, vous ne saviez pas ce qu'était que les xylocopes quand on bricole. On sait ce que sont les xylocopes parce qu'effectivement.
10: C'est les petits trous.
0: On les trouve dans le bois, vous voyez.
11: Les trous, les petits trous.
10: Mais c'est des vers.
13: Ils abîment le bois.
0: Ah, bah, ils abîment le bois. Ils font ils font leur nid dedans. Hein.
13: Comme les termites, alors.
0: Ah bah,
15: Et alors, quel rapport avec les abeilles? C'est parce qu'elles font du miel aussi?
0: Qu'est-ce que je lui dis?
13: Elle a pas tort parce que vous avez dit quelle est la voisine de l'abeille. Moi, je ne connais pas toutes les adresses des abeilles.
10: C'est un miel un petit peu plus. C'est de la sueur, ce qu'on appelle.
0: Tiens, on va rester dans le domaine animalier pour Bertrand Montel qui habite Telgruc-sur-Mer. C'est dans le Finistère. Comment appelle-t-on un jeune poisson utilisé pour repeupler un étang?
11: Alors, on le connaît.
0: Un avelin?
11: Le mot repeupler des étangs.
0: L'alvin,
11: c'est le bébé poisson.
13: Voilà, toutes les races. Oui.
0: L'alvin existe aussi, vous avez raison.
13: L'alvin triste, hein. Non, non.
0: Car le mot qu'on cherche est un alvin.
11: Alors, Laurent, est-ce que le mot que l'on
13: cherche. Un gardon.
11: Est-ce que le mot que l'on cherche est utilisé pour désigner quelque chose qui n'a rien à voir avec les animaux et les poissons?
0: Alors, ça existe aussi un autre animal, et c'est vrai qu'on le connaît mieux sous le nom de cet autre animal que sous le nom du petit poisson qu'on met dans un étang.
13: Par exemple, une panthère, quoi.
0: Voilà.
11: Ça désigne aussi
10: un agneau.
11: Est-ce que c'est pas une totoche?
1: Il est lourd, mais...
13: Est-ce que c'est le blanc d'amour?
0: Il est lourd, mais là, pour une fois, il a été drôle.
11: Merci, vous pouvez enlever le
13: poil. Est-ce que c'est un animal poilu?
11: L'autre animal, est-ce que c'est un animal qui a des poils?
13: Une boule, mais il n'y a pas de poisson poilu.
10: Une paramécie?
0: Mais non. Elle dit, il n'y a pas de poisson poilu, elle a raison.
10: Oui, bah... Si, le barbu.
11: Le barbu.
10: Le blanchon.
11: Le blanchon. Et la bout de boule quand elle se baigne.
13: Voilà. Et l'arrêt, comment veux-tu la faire?
11: Il arrive que j'ai déjà vu des raies poilues.
13: Alors, est-ce que c'est pas un petit poisson qui s'appelle le blanc d'amour?
11: Mais on te parle d'un animal poilu.
13: Oui, mais le blanc d'amour se transforme. Je serais d'avis qu'on cherche l'autre animal qui a. Voilà. Alors, est-ce que c'est un animal qu'on trouve. Je vous parle de l'autre animal. Qu'on trouve dans la jungle.
0: Cet autre animal, on ne le trouve pas dans la jungle et je dois dire qu'il a été popularisé grâce à la télévision.
10: Mais Shadok.
0: Non, mais
10: un ragondin.
0: Non, mais en tout cas, la première définition de ce mot, c'est bien du frottin, un petit poisson qu'on met dans un étang pour le repeupler. Okay. Et effectivement,
13: Vous venez de le dire.
10: C'est frottin.
11: Du menu frottin.
0: Non, c'est un alvin, c'est un frottin, et c'est un autre mot que je cherche et que je vous demande de me donner.
13: Et alors, est-ce que c'est un poisson herbivore ou insectivore?
10: Il n'y a pas d'insectes dans la mer.
11: Un poisson herbivore.
0: Qu'est-ce qu'elle raconte?
11: Un poisson herbivore.
10: Il n'y a pas d'insectes sous l'eau.
13: Si, ça s'appelle des crustacés. Surtout dans les étangs, quand tu veux faire une mare. Moi, j'ai une mare à grenouilles. Eh bien, dans une mare à grenouilles...
0: Et vous avez de l'eau jusqu'où?
13: Non, mais cherchons l'autre animal qui a été popularisé.
1: De quelle famille, l'autre animal?
13: Qui a été popularisé à part la télé.
0: C'est pas moi de vous donner la famille de l'animal.
11: Non, il n'a pas de poils, il a des plumes.
13: Est-ce qu'il vole, l'autre animal?
0: Tout ce que je peux vous dire, que le même mot désigne à la fois...
10: Calimero.
0: Ce petit poisson frottin qu'on met dans un étang pour le repeupler, et un autre animal, attention, quand il est jeune, on le désigne ainsi.
11: Est-ce que c'est un animal qu'on a chez soi? Est-ce que c'est un animal? Est-ce que c'est un animal qu'on a chez soi?
0: Alors, vous pouvez en avoir chez vous parce que effectivement, par extension, on a donné ce nom aussi à un objet.
11: Un hérisson.
0: Un hérisson, non.
1: Une salamandre.
0: Et c'est d'ailleurs cet objet qui a popularisé ce mot à la télévision.
13: Une tête de loup.
11: Tête de tigre.
0: Le Schmilblick. Non, cet objet n'est pas un œuf et un œuf ne fait pas de politique.
13: Je sais plus ce qu'on cherche, un objet,
10: un animal. Je suis perdu.
1: Et l'autre animal,
0: je suis content, on va donner 300 euros.
11: Attendez, c'est un objet qui est en même temps un animal qui a été popularisé par la télé et qui est poilu.
13: Et qui fait le ménage.
11: Et qui est aussi un bébé poisson.
0: Au départ, la première définition, je vous l'ai donnée.
10: C'est un frottin,
0: petit poisson qu'on met dans un étang pour le repeupler. Mais c'est vrai que c'est aussi dans l'élevage un jeune animal qui n'a rien à voir avec les poissons. Et ce jeune animal qui n'a rien à voir avec les poissons a été popularisé par la télévision au point que ça a donné son nom à un objet.
10: Un poussin.
0: Que vous pouvez avoir à la maison.
13: Il sert à quoi?
0: Je vais vous le dire. Tiens.
11: Est-ce que c'est un objet à la maison qui sert pour nettoyer?
0: Pas du tout.
10: Un poussin.
11: Oh non.
0: 300 euros pour Monsieur Montel qui habite Telgruc-sur-Mer. Est-ce que quelqu'un aurait une idée dans le public? Je ne pensais pas qu'on allait perdre un chèque RTL avec le Nourin. Un Nourin.
15: Ah, Nourin, bah oui. Oh. Qui, Maître Capello.
0: Maître Capello,
15: ah,
0: souvenez-vous.
15: Le cochon.
0: Dans les
13: Gourin,
0: jeux de
13: 20... il disait.
0: Ah non, pas Gourin. Non, Nourin disait, on va mettre 100 euros dans le Nourin.
15: On mettait les francs. Les
0: un Nourin, effectivement, est un petit porc. Un jeune porc après le sevrage. C'est devenu une tirelire en forme de cochon. Grâce à l'émission, effectivement, des jeux de 20 heures. Mais au départ, un Nourin, c'est un petit poisson qu'on met dans un étang pour le repeupler. Voilà.

0: Non, je connais pas.
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3: Dans les 20 derniers mois, le cours de l'or a pris 50%. Si ça monte, par définition, c'est que les achats se multiplient. Achats qui viennent bien sûr des particuliers, mais il n'y a pas que ça. Depuis plusieurs années, ce sont les banques centrales qui achètent massivement. Et c'est le point clé, elles se débarrassent du dollar américain. C'est le symptôme du déclin des États-Unis et de la montée en puissance de ce qu'on appelait naguère le tiers-monde.
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4: J'ai découvert sur les réseaux sociaux comme,
5: eh ben oui,
4: comme tout le monde.
5: Madame Douillet va se présenter au concours Miss France, puisque maintenant, il n'y a plus de limite d'âge. Vous auriez le droit, vous, de vous représenter?
4: Non, on n'a pas le droit de se représenter.
5: Ah.
4: Mais il n'y a plus de limite d'âge, donc elle a toutes ses chances.
6: Mais comment
4: elle ne se présente
6: belle, hein.
4: pas dans ouais, l'Est c'est pas en Rhône-Alpes, non? Où est-ce qu'elle se présente?
7: Elle se présente et ceux qui ne voteront pas pour elle recevront la visite de son mari.
6: Mais elle est comment? Elle est jolie quand
4: elle
6: même
4: est très
7: elle est très jolie.
6: Ah oui, c'était Rio avec les cheveux longs.
5: Elle est
6: moyenne quand même.
5: Non, mais elle est candidate d'abord au titre de Miss Châtillon.
4: Ouais, c'est ça, Châtillon.
5: Pays de Dombes, ouais. C'est sa région. Bon,
6: on va commencer par un canton. Ouais.
5: Et puis après, elle peut devenir Miss Rhône-Alpes. Et puis si elle gagne le titre de Miss Rhône-Alpes, elle pourra devenir peut-être Miss France.
4: Imaginez, je suis la dernière rhône-alpine. Ça serait. Elle prendrait le relais.
5: Ah, vous rendez compte un peu le bouleversement mondial.
4: Ah là là, le bouleversement.
6: Et on
4: nous
6: fait chier avec l'Ukraine.
8: Et ça pourrait être vous en plus. Parce qu'il y a beaucoup la rumeur en ce moment, vous allez revenir donc à la tête des Miss France.
4: Ah, mais il y a beaucoup de rumeurs.
8: Mais apparemment, mais vous laissez courir le bruit, vous laissez courir le bruit comme
4: ça. Ah, pas du tout, je laisse rien courir.
8: Alors, si vous êtes de nouveau présidente, est-ce qu'il y a un d'entre nous qui peut être membre du jury?
4: Je suis présidente d'honneur.
8: Ah oui, c'est.
6: Mais laisse tomber, c'est derrière toi tout ça. Maintenant, t'es chez Sephora, t'as une belle carrière. C'est derrière toi, Sylvie, t'as plus rien à prouver.
8: Je crois que tu es faite pour ça, vraiment, pour chaperonner tout ça. Pour non, mais vraiment, je pense que tu vas être nommée.
5: Mais de quoi je me mêle?
8: Mais non, mais c'est vrai, son nom revient très régulièrement là en ce moment. C'est un peu la crise.
5: Vous êtes dans les
8: il y a une crise des institutions.
4: Il est dans les statistiques.
8: Il y a le départ, ça a été un peu mouvementé encore.
6: Ah,
8: je pense que t'es la femme de la situation. Oh. Non, mais c'est vrai, Laurent, hein, ça changerait ta vie parce que là, t'as pas trop de boulot en ce moment. Non, mais ça permet. Non,
6: c'est drôle.
5: Il a un sens du compliment.
8: Mais c'est pas du tout
4: ouais,
8: ça.
4: Mais alors tu sais,
9: parce pas que si tu
4: regarde, regarde, le fait de pas avoir de boulot en ce moment, mais comment je fais remonter les statistiques mensuelles?
8: Mais non, mais quand tu reviens juste de vacances, c'est pour ça que tu travailles énormément. C'est une entrepreneuse, hein, vraiment. Hein.
5: Ah oui.
4: Ouais, ne te rattrape pas au branlieu pourri.
8: En fait, quand j'essaye d'être méchant, ça marche pas. En fait, donc il faut que je reste gentil et tout. En fait, j'ai juste balancé ça comme ça pour essayer d'être drôle et je suis pas drôle quand je suis méchant. Donc je laisse ça à Toen. On peut passer parce que je suis pas bon du tout là depuis 30 secondes.
4: Ouais, il est gêné.
6: Ah, ça commence à être drôle.
8: J'ai voulu faire l'intéressant pour une fois et ça a pas marché. J'ai envie. Laurent, c'est très gênant.
6: Oh, il va faire un AVC. Vas-y.
8: Il y a 2 millions d'auditeurs qui écoutent ce gros bide là. Alors s'il vous plaît, Laurent.
6: Oh, t'es
8: non,
6: pas un gros bide.
8: Parce que moi, je prends des rafales de tout le monde. Et moi, vraiment, en plus, j'adore. Sylvie, tu sais très bien que je t'adore.
4: Non, mais je suis hyper blessée.
8: Et là, je veux juste dire une petite blague un peu vachère.
5: Oh, c'est pas gentil ce que j'avais fait.
6: T'es vraiment une salope. Parce qu'en plus, je sais que tu le penses, au fond.
5: Même Stomy.
6: Si.
5: Stomy, vous trouvez qu'il n'a pas été aimable, vous êtes d'accord?
8: Ah non.
9: Moi, je savais pas qu'il pouvait être méchant comme ça.
8: Non, c'était
9: la beauté, c'est la beauté.
8: J'ai appris un truc extraordinaire ce matin, mais vraiment, et je suis très fier d'être avec toi, Stomy, parce que
6: Attention.
8: Stomy est né dans le même lit qu'une des plus immenses stars internationales. Et c'est pas des conneries. Stomy est né dans le même lit, au même endroit, qu'une des plus grandes stars internationales que le monde ait connue et que la chanson n'ait jamais connue. Je vous laisse. C'est une question, c'est parce que je prends le relais de Laurent. Alors, qui est cet homme? J'accueille vos questions. Vos questions. Allez, on pose des questions.
5: Ça tombe bien, je suis encore en jet lag. Je me laisse faire. Moi, je me laisse porter.
4: J'ai pas compris. C'est un chanteur, mais que le monde de la chanson n'a jamais connu.
8: Non, que c'est vraiment une superstar de la chanson et il est né dans le même lit, au même endroit.
6: Mais comment ça, dans le même
4: maternité, quoi?
6: La même maternité.
8: La même maternité.
6: Ah, Herbert Léonard.
5: Césaria Evora.
8: Non, pas du tout.
4: T'es né où, Stomy?
9: À Clinique Marie-Louise, rue des Martyrs.

0: vais t'embrasser. Non, mais... J'ai plus de ventre, je suis en train de devenir un autre homme, quoi. J'envoie des tas.
1: Ah, c'est bien, c'est bien.
0: Toen, c'est toi le prochain sur la liste, et toi. C'est très bien que je t'adore,
2: franchement. C'était un bon gros, c'est devenu un maigre méchant.
1: Ça me permet, ça me permet de rendre hommage. Ça me permet de rendre hommage à ma maman. Marie-Josée Oliveira Picotero qui m'a mis au monde, voilà.
3: Bah oui, c'est pour ça que je pensais à Césaria Evora, moi, évidemment, à cause du Cap Vert. Écoutez, franchement, monsieur Rio.
0: Vous ne trouvez pas qu'on apprend des choses avec
4: moi? Et moi, j'ai pas le droit à un bisou, tu dis que je glande rien, mais j'ai pas de bisou.
0: C'est vrai, mais bon, je peux venir te faire un bisou. Oui.
3: Il a besoin du consentement, vous savez.
5: Ouais, sur la joue, hein.
4: Tu sais, j'ai plus
0: de ça à
4: faire.
0: Mais qu'est-ce qui va arriver? Je suis la star de l'émission aujourd'hui.
5: Merci, bravo.
0: Et écoutez, Stomy, sa chanson, je suis né à Paname. Je suis né à Paris. C'est magnifique. Non, je suis né à Pigalle. Je suis né à Pigalle.
4: On y est presque.
0: C'est sa plus belle chanson et c'est une chanson exceptionnelle, très poétique.
1: Et il y a ma maman qui chante dans ce titre-là.
0: Bien sûr, je suis né à Pigalle. Voilà. Vas-y, vas-y.
1: Et dedans, elle fait, Ognefitch, Elik Bonneche. C'est-à-dire, ah, mon fils, c'est ici que tu es né.
5: C'est du Cap-Verdien.
1: Voilà. Ouais.
0: Mais j'adore. Et je crois que vous êtes très mélancolique et parfois la nuit, vous allez avec votre voiture et vous passez devant la clinique Marie-Louise. Et demain, je suis en repos.
5: Johan, il y a la météo. Lance la météo.
0: Non, mais c'est vrai. Parce que t'es quelqu'un vraiment, j'ai envie de t'embrasser.
3: Faut vraiment que j'ai le jet lag pour le laisser faire. Hein.
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3: Je vous rassure, monsieur Obal, je vais remonter le niveau avec la question suivante.
8: Revenons à quelque chose d'un peu intéressant.
3: pour Tatiana Radondi, qui habite Reims. Et vous allez voir, là, ça concerne la peinture, parce que je vais vous donner le nom de Camille Doncieux, qui n'a pas eu de chance, Camille Doncieux, parce que elle est morte très très jeune, à 32 ans, Camille Doncieux. Elle va avoir une maladie qui va l'aliter pendant de longues années.
5: Si elle est morte, elle l'a déjà eu, la maladie.
3: Pardon?
5: Non, vous dites, elle va avoir une maladie.
9: Je sais de qui vous parlez, Laurent.
3: Oui, mais je me...
5: Oui, oui, on se remet en arrière et on repart dans le futur.
3: Je suis en train de vous raconter sa vie. Elle est morte.
4: Ben, c'est Camille Claudel.
3: Très jeune. Non, Camille Doncieux s'appelle-t-elle. Elle est morte, ça, c'est un fait, chère Caroline.
8: Vous essayez de connaître son nom ou quoi?
3: Et maintenant, je vous raconte...
8: C'est Camille Doncieux, donc, son nom.
3: Doncieux, oui, Doncieux.
8: Ben, ça y est, j'ai trouvé.
3: Ah oui. Ah ben, ne dites rien.
9: Moi aussi.
8: Non, c'est... non, j'ai pas compris la question. La question consistait à savoir si Camille Doncieux s'appelle Camille Doncieux. Je le confirme parce que je le sais.
4: Ah oui, tu sais déjà.
3: Non. J'ai pas encore posé la question.
9: Je
3: suis en train de vous raconter sa vie, mais j'ai été interrompu par Madame Diamant qui prétend que j'aurais utilisé le futur. Alors, tout simplement, je me place avant sa mort et je dis, elle va avoir une longue maladie, vous voyez, et cette maladie va l'aliter pendant un an et demi. Et ce qui est fou, c'est que c'est la maîtresse de son mari, voyez-vous, qui va la soigner. C'est elle qui va être là à son chevet jusqu'au bout. C'est quand même terrible de mourir à 32 ans, puis de savoir que c'est la maîtresse de votre mari qui est là à vous achever.
5: Ça se trouve, c'est elle qui l'a.
4: Elle le savait,
9: Est-ce qu'il s'agit, Laurent Ruquier, pardon d'étaler ma culture
3: encore
9: une fois, de la peintresse?
5: Arrête-toi
8: ou
5: là,
8: de la sculptrice.
3: La peintresse, oui.
8: Ou de la sculptrice.
3: Du nom. De quelle peintresse?
9: Du nom de Frida Kahlo.
3: Oh. Pas du tout. Camille Doncieux.
5: Ah, le grand chibre.
9: Il a dit son nom.
5: On lui dit, pas allongé, Frida Kahlo.
9: Ça fait trois fois qu'il répète son nom.
8: Frida Kahlo.
9: J'ai le droit de me tromper comme tout le monde.
8: Frida Kahlo, c'est celle qui a des sourcils en une seule barre.
9: Emmanuel Chant.
8: Qui était la maîtresse de Trotsky.
3: Et elle, Camille Doncieux, c'est son mari, évidemment, qui peignait. Elle était le modèle favori de son époux et sa maîtresse à ce peintre. C'est Alice Auchédé. Et c'est elle qui était là au chevet. Elle deviendra la seconde épouse du peintre, mais elle était là quand l'autre est morte dans son lit de mort. Et d'ailleurs, le peintre a peint cette toile magnifique.
8: Attention, là, tout le monde va savoir.
3: Et oui, Camille sur son lit de mort.
0: Oh, c'est pas lié à Toulouse-Lautrec.
3: Alors allez-y, au Balk.
8: Moi, je veux pas non plus étaler ma culture. Mais comme vous savez pas, je suis obligé de vous le dire.
5: Ce
8: tableau est très très connu et très très moche.
9: Tu l'as courbé. Ça
4: n'engage que vous.
8: Pas courbé.
5: Moi, je pense à Monet.
3: Allez-y,
8: Hector. Non, allez-y, c'est Monet. Claude Monet.
3: Bonne réponse.

0: direct. C'est Claude Monet.
1: Il faut vous dire que Monet, il a fait 2000 tableaux, et sur 2000 tableaux, il y a quoi? Il y a 5 ou 6 portraits. Le type détestait, comme tous les impressionnistes, détestait l'humanité. Tout ce qu'ils aimaient, c'est quand il y avait personne.
2: Des paysages.
1: Quand ils pouvaient faire d'un champ de coquelicots un mur de coquelicots. Parce que tout ce qui les intéressait, c'était de faire des tâches pour arriver à quelque chose qui plus tard s'appellera leur abstrait. Voilà. Donc,
2: très beau.
1: Voilà. Bravo. Vous me demandez un résumé rapide, je vous le fais.
2: Mais c'est passionnant, en plus, c'est vrai.
3: Moi, enfin, pardon, mais moi, j'apprends rien.
0: Parce que vous retenez pas. Mais en tout cas, Camille Doncieux, effectivement, aura été soignée. Ça aussi, hein, c'est pas, elle est morte, hein, Caroline, mais aura été soignée par la maîtresse de son mari, Claude Monet. Et c'est beau, je trouve, voilà, ah, deux femmes bien qui sont là. Qui, en fait, c'est un peu comme si on donne le relais, vous voyez. Oui. Mais qui vous dit que l'autre a pas un peu poussé sur le...
4: Ah,
2: elle était bienveillante.
0: Ah, vous croyez, vous
2: mais
0: croyez.
2: Bien sûr. Mais
0: vous devez savoir. Vous,
1: non, moi je connais rien à la vie des gens.
0: Ah oui.
1: Je connais que leurs œuvres.
0: Ah oui.
1: Et d'ailleurs, leur vie ne m'intéresse que dans la mesure où celle se voit dans leurs œuvres.
0: Et Camille sur son lit de mort, c'est pas bien alors comme tableau alors.
1: Non, ben non. D'abord, toute la profondeur, toute la difficulté du truc a été obviée parce qu'en fait, il lui met un drap sur la gueule, du coup on voit rien. Et puis c'est pas très bien peint. Et puis c'est d'une touche très laborieuse. Puis ça lui va pas de faire ça. Voilà, ça lui va pas.
0: Vous préférez quand il fait
1: les nymphéas.
0: Ah oui, ou les paysages.
1: Mais surtout les nymphéas, c'est magnifique, c'est des paysages ultramarins, si j'ose dire. Tout d'un coup, en fait, c'est un lac qui est par terre, là, c'est tout, c'est juste un bassin. Sauf qu'il fait le plan de sorte qu'on regarde que le bassin, ce qui fait qu'en haut, c'est la limite, qui fait qu'on voit pas la motte de table de l'autre côté. Donc on voit le ciel dans l'eau.
4: Qui reflète.
1: C'est-à-dire qu'on voit et les nymphéas et on voit les nuages. Tout ça en regardant par terre, en bas. Et en haut, le haut et le bas se mettent sur un même plan horizontal.
2: Oh,
1: et
2: c'est magnifique,
1: comme une piscine vue de profil. Si la métaphore vous dit quelque chose.
0: Oh. Vous avez une piscine, vous, chez vous, monsieur Aubal?
1: Bien sûr que non. Ah.
2: Vous n'avez même pas une baignoire, je suis sûr.
1: J'habite par ici, je prends une
0: baignoire. Même pas une douche.
3: Mais ce qui est marrant, c'est que tu parles.
1: C'est n'importe quoi.
5: Mais Victor parce que tu habite avec sa maman.
1: Mais venez voir, venez moi, j'habite chez maman, oui, c'est vrai.
3: Ah, oui. Mais moi, j'aime beaucoup Hector parce qu'il parle comme un oncle à moi, mon oncle Marco. Je te jure, t'as le même accent.
1: C'est Marco
3: Saada. Que lui, il vend des moquettes.
1: C'est Marco Saada, le de Blueville.
3: Ouais, il s'appelle Marco Smadja. Enfin, on est pas déjà loin. Mais il vend des moquettes.
1: Et il vend des moquettes.
3: Il parle comme toi, mais il parle comme ça, mais de la moquette. Il dit vraiment, alors là, c'est incroyable parce que tu mets ça sur la perspective de la moquette et elle est indémodable.
1: Non mais Blue Bill, on va.
0: Je crois que j'ai réuni des monstres.
1: On dîne ensemble ce soir.
3: Avec plaisir. Bah, demain j'ai un rendez-vous très important.
1: Oui mais ce soir.
3: Attendez,
0: il faut quand même que je vous raconte.
1: Mais j'aime pas ne pas dîner avec les gens.
0: Parce qu'il est quand même drôle, Boublil, parce que je lui dis, donc on pourrait. Non parce que là je peux pas parce que je vais faire un film. Je suis tu vas faire un film. Enfin, j'en parle demain avec quelqu'un. Ça c'est tous les acteurs. Ça.
3: C'est vrai.
0: C'est pas signé. Il sait même pas quel rôle il va jouer.
3: Sûrement le rôle d'un chien.
2: Un beau réalisateur.
0: Vous avez rendez-vous avec qui? Le producteur, le réalisateur?
3: Non, bah, j'ai déjà eu le producteur, j'ai rendez-vous avec le réalisateur.
1: À quelle heure?
3: Très tôt le matin, parce qu'après je peux pas et lui peut pas.
1: Ouais.
2: Mais t'as un essai à passer comme non?
3: Non, moi on me propose directement.
1: Quand on fait rien.
6: Attends. Et moi tout à l'heure, Laurent Ruquier me demande, et toi Julie, tu tournes? Tu vas. Oui, bah là on m'a proposé un film, mais je vais pas le faire.
2: Max, tu peux pas m'introduire dans le milieu du cinéma? T'as des beaux succès quand même.
0: Pour un film gay.
2: Mais non, mais tu fais beaucoup de comédies qui ont du succès. Tu fais avec ton ami là, extraordinaire, qui est une grosse tête aussi fantastique. J'ai oublié son nom, mais je l'adore. Mais vraiment.
6: Femme, homme.
2: Non, un mec extraordinaire, évidemment. Kev Adams, vous êtes super proche.
3: Ouais, bien sûr.
2: Non, mais vous avez fait des films.
0: Ils sont juste juifs tous les deux.
2: Mais non, vous avez fait des grands films tous les deux. Donc... Et moi, je passe à casting.
0: Mais non, mais franchement, vous avez déjà tourné avec Kev Adams?
3: Bah non, mais j'ai pas envie. Mais j'aime beaucoup.
0: C'est bien ce que je dis. Ryu, vous venez de faire preuve d'antisémitisme.
3: Non, je l'aime beaucoup, mais non, j'ai pas encore tourné avec
2: lui. Un jour, je me souviens, vous étiez là tous les deux dans la même émission.
0: Il a autant tourné avec Kev Adams que Julie Ferrier avec Charlotte de Turckheim.
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6: Vous nous avez manqué, Bernard.
7: Ah bah vous aussi.
6: Ah ben non, mais ça fait un sacré vide quand vous n'êtes pas là.
7: Ah oui, oui, oui, oui, oui. C'est gentil ça ou pas? Oui.
6: C'est gentil parce que vous m'avez réellement manqué.
7: C'est un double tranchant. Moi aussi.
6: Mais qu'est-ce que vous foutiez? Où est-ce que vous étiez? En tournée?
7: En tournée.
6: En thalasso?
7: Non, en tournée. Je répétais une pièce de théâtre et c'est vachement dur.
6: Ah oui.
7: Oh, je savais pas que c'était aussi
6: difficile.
7: Ah,
6: vous allez jouer dans une pièce de théâtre?
7: Ça y est, on a démarré, oui.
6: Ah ça, alors comment ça s'appelle?
7: Le cake aux olives. Vous avez raison de vous marrer, c'est très très drôle.
6: Non, il faut que ce soit alimentaire. Le cake aux olives.
7: Et ouais, c'est avec Philippe Chevalier.
6: Ouais. Ah oui, oui,
3: Maurice ça... Chevalier plutôt, non?
6: Non, Philippe, c'est son père. Philippe Chevalier, vous, mais il y a des actrices aussi.
7: Non, on est tous les deux.
8: Tu fais le cake ou les olives?
7: Les olives.
6: Alors, ça doit être bien, mais c'est où alors?
7: Ben là, on est en province, puis après, on arrive à Paris.
6: Oh non, parlez pas de malheur. Vous êtes content d'être en tournée?
7: Ah, j'adore.
6: C'est vrai?
7: Ah, ben j'adore, parce qu'en plus, je tourne avec mon spectacle à moi.
6: Et les gens vous parlent des grosses têtes?
7: Ah, beaucoup.
6: Qu'est-ce qu'ils vous disent alors?
7: Que je suis bon dans les grosses têtes. Et qu'il y a quelqu'un qui n'arrête pas de me taquiner. Non, ben ils me disent que j'ai bon caractère.
6: Ah, ben bien sûr que vous avez bon caractère. Ah, ben oui. Ça rebondit.
3: Le Saint-Bernard, même.
6: Ah ben ça tombe bien, justement, pour Mélanie Harel, qui habite Danemarie, dans le Haut-Rhin. C'est pour vous, monsieur Mabille, cette citation.
9: Ah, c'est sur la nourriture?
6: C'est tout. Bah, on va dire, c'est tout l'inverse de Bernard. C'est quelqu'un qui a dit « J'étais si maigre quand j'étais enfant que chaque fois que j'allais à la plage, un chien m'enterrait dans le sable. »
5: Oh là là.
7: Oh, c'est Pierre Doris, ça, non?
6: Non, non, bah, il n'était pas maigre, Pierre
7: Doris.
6: Non,
7: mais ça aurait pu être lui.
5: Très maigre.
6: Sim. C'est Sim. Max Goublil, c'est Sim. Pour monsieur Vieux, Michel Vieux, qui habite Douai en Anjou, qui a dit « Si la théorie de l'évolution était vraie, comment se fait-il que les mères de famille n'aient toujours que deux mains ?»
9: Ah, c'est joliment dit.
10: C'est une femme qui a dit ça ?
6: C'est une femme.
10: Ah, d'accord.
7: Morte.
6: Morte,
10: non. Humoriste.
6: Humoriste vivante.
10: Ah, d'accord.
3: Florence Foresti. Florence Foresti.
6: Florence Foresti. Bonne réponse de monsieur Bellamy. Ah ben ça tombe bien, la prochaine est pour vous, monsieur Bellamy, à l'attention de Grégory Romaric, qui a dit « Lorsque Beethoven devint sourd, son perroquet se dirigea vers le mime.
3: » Ah oui,
10: c'est un humoriste aussi.
7: Frédéric Dard.
6: Ce n'est pas un français,
10: ah,
6: quelqu'un qu'on cite rarement, mais...
9: Un américain?
6: Un américain, alors américano-britannique.
10: Ah, Woody Allen.
7: Peter Ustinov.
6: Non, il a fait partie d'une troupe célèbre.
7: Ah. Monty Python.
3: Thierry Williams.
6: Comment vous dites?
10: Thierry Gilliam.
6: Bonne réponse de Valérie Mérès.
5: Ah merde.
6: Ah oui, oui, c'est le prochain sera pour vous, Bernard Mabille, je pense.
7: Bah, je me demande si j'ai bien fait de revenir, parce que
6: à l'attention de Martine Canès, qui habite en Hombourg, qui a dit « L'administration, c'est un problème pour chacune de vos solutions. »
3: Coluche.
6: Non, c'était avant Coluche.
3: Courteline.
10: C'est Francis Blanche.
6: Courteline, non.
10: Courte-Manche,
6: non plus. Fédo, non.
7: Léo Campion.
6: Quelqu'un qui a un peu fait les grosses têtes, avec qui vous avez travaillé, Bernard Mabille, et moi aussi, d'ailleurs.
7: Jean Amadou.
6: Réponse de Bernard Mabille. Pour Sylviane Dupin, qui habite en Charente-Maritime, qui a dit « L'homme sage doit connaître ses limites. Moi, c'est simple, j'arrête de boire dès que je peux plus lire l'étiquette.
7: » C'est un poivreau?
10: C'est un poivreau.
6: Alors, un poivreau, je n'irai pas jusque-là.
7: Borloo.
6: C'est quelqu'un qui a fait partie des grosses têtes pendant longtemps.
9: Christine Bravo.
6: Non.
9: Elle cochait toutes les cases.
6: Non, mais dans le bar d'à côté.
10: Jean-Jacques Perroni,
6: bonne réponse de Valérie Mérès, c'est Jean-Jacques Perroni. Allez, un dramaturge maintenant pour Claire William, qui habite Pontivy, qui a dit « Tout est drôle dès l'instant que ça arrive aux autres. »
7: Jean Anouilh.
6: Non, pas Jean.

0: Oui, mais on n'est pas loin.
1: Jean Amadou.
0: C'est de cette époque.
2: Ionesco.
0: Non, quelqu'un qui a écrit La vie est belle, Jean de la Lune, Patate.
3: Marcel Achard.
0: Marcel Achard. Bonne réponse de Bernard Mabille. Celle-ci est pas mal. Tiens, pour Freddy Proutot, une dernière pour la route. Monsieur Proutot habite à Réguigny dans le Morbihan, qui a dit « J'ai un ami qui est moitié portugais, moitié juif. Il est concierge, mais l'immeuble lui appartient.
4: » Ça doit être Guy Bedos, quelque chose comme ça, non ?
1: Bipchit. Sébastien Thoen.
4: Ah, est-ce que c'est Michel Bougenat ?
0: C'est pas Michel Bougenat.
1: C'est récent ?
0: Alors, il est plus, j'ai envie de dire qu'il est plus portugais que juif.
3: Ah. Louis Regaud.
0: Louis Regaud. Bonne réponse de Bernard Mabille.
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0: On va à Sainte-Hélène, une île britannique dans l'océan Atlantique, au large de la Namibie. On est en Afrique de l'Ouest. Et il y a tout un article aujourd'hui, signé Laurence Le Fur dans Le Parisien. Cet article nous dit que là-bas, sur l'île de Sainte-Hélène, on fête un anniversaire. Mais quel anniversaire?
1: À la mort de Napoléon.
0: Non.
6: Est-ce que c'est l'anniversaire de quelqu'un?
0: Ah, de quelqu'un.
6: Ah, c'est pas là où ils ont fait le dessert à la poire Belle-Hélène et c'est l'anniversaire de la poire Belle-Hélène.
7: Je crois qu'on ferait un article entier dans Le Parisien pour l'anniversaire.
1: Ah, je sais,
0: j'en ai vu d'autres.
8: C'est une fête religieuse.
0: Je peux même vous dire, c'est un 190e anniversaire. Ah,
1: c'est le seul endroit où Anne Hidalgo peut faire un meeting.
0: Non. 190e anniversaire.
7: Et c'est quelque chose de vraiment, on a envie de le fêter, on a envie d'y participer, on est heureux.
0: Bah, en tout cas, c'est un record.
8: C'est lié à la couronne d'Angleterre?
0: Non.
3: C'est pas les animaux?
0: Ah, ça.
3: C'est genre les tortues?
6: Safari.
3: C'est pas les tortues?
0: Expliquez.
3: Oh, ça non. Fait 190 ans que les tortues ont décidé d'aller à
1: Sainte-Hélène. C'est la plus vieille tortue. La plus vieille tortue qui a 190 ans.
0: Bonne réponse de Max Boublil.
1: Comme quoi, il n'y a pas besoin de culture, avec un peu de jugeote, un peu d'intelligence, on arrive à tout. Je suis un exemple pour cette jeunesse qui est dans les secs pas, pour cette jeunesse qui réussit pas. Les classes techniques, tout ça, les gars, à la fin, on y arrive.
7: Ou pas.
3: Vous savez pour qui voter maintenant.
1: Voilà.
0: Et c'est même mieux que la plus vieille tortue, c'est...
1: C'est la plus vieille tortue.
0: Non, mais
6: le plus vieil animal sur Terre.
0: Le plus vieil animal terrestre.
3: Oh, mais non. C'est plus vieux que Gérard Larcher.
6: Que Claude Sarraute.
0: Le plus vieil animal terrestre, 190 ans.
6: Ah ben alors, Claude Sarraute, c'est
0: son secret, un petit verre de Porto et du gâteau au chocolat.
7: Ah ben comme Claude.
8: Exactement. Mais elle se porte bien, sa tortue? Elle n'est pas fatiguée?
0: J'ai la photo.
6: Alors, ah, elle est belle?
0: Alors, elle est un peu fatiguée.
8: Un peu fripée.
0: C'est une tortue mâle. Hein. Il s'appelle Jonathan.
1: Moi, je m'appelle Jonathan.
0: Et oui, l'animal arrive des Seychelles, puis on l'a foutu sur cette île de Sainte-Hélène.
6: Il va dans l'eau de temps en temps, quand même.
0: Alors, c'est une tortue géante qui s'épanouit à la plantation à Hausse, la résidence du gouverneur de l'île de Sainte-Hélène. Ouais. Jonathan est nourri une fois par semaine à la main.
6: Une fois par semaine?
0: Oui.
6: À la main.
0: À la main avec de la salade, des concombres et des pommes. Parce que comme Jonathan est aveugle, maintenant il n'a plus d'odorat.
6: Comme il est aveugle, il n'a plus d'odorat.
0: Alors, non.
6: Ça veut rien dire, ça.
0: Ah oui, ben,
6: il sent plus ce qu'il veut.
1: Comme il est aveugle, il n'a plus d'odorat.
0: Vous avez raison, j'ai oublié la virgule.
6: Ah oui,
7: il mange en braille.
1: Moi, j'ai eu un cochon d'Inde jusqu'à qui a vécu 18 ans, moi, Laurent, pour les anecdotes que
3: tu n'as pas dessus. Tu t'es marié avec.
1: Non, c'est vrai. Alors, je vais vous dire même un truc, parce que je m'en fous. Tu peux me vanner, toi, j'ai eu un cochon d'Inde qui a vécu 18 ans, et à la fin, il était paralysé de l'arrière-train, et pour lui faire faire caca, il fallait lui appuyer sur le ventre comme un petit tube de dentifrice.
6: Mais pardon, tu lui appuyais dessus pour qu'il fasse caca?
1: Non, et en plus, oui.
6: Oui.
1: Parce qu'il était paralysé de l'arrière.
3: On fait pareil avec Bernard Mabille avant. Bien sûr. Non, mais c'est pas drôle. Lui, écoute, lui, ça le soulage et nous, ça nous excite.
0: On en fait plus. Bernard, je t'en supplie, Bernard, ne crois pas. Bon, non, mais je sais plus quoi dire. Moi. Je vais être fâché avec tout. Je suis en train de parler d'une pauvre vieille tortue.
1: Eh ben, lui aussi.
0: Et qui est là-bas, sur l'île de Sainte-Hélène. Aveugle, qui a plus d'odorat, on lui met de la nourriture, par terre, et il n'est pas capable de se rendre compte. Alors, on est obligé de le nourrir à la main. En revanche, son audition est excellente.
6: Ah oui.
0: Et ça, alors, c'est là où ça va être intéressant, écoutez bien. Et sa libido aussi.
6: Ah, ça nique une tortue tout le temps, c'est vrai.
0: Mais
6: ça nique.
0: 190 ans, et il continue.
1: Comme Bernard.
6: Il continue de quoi?
3: Ah, mais le problème, c'est que là, il voit rien, non pas.

0: c'est
1: mais sur un migrant. Mais il va niquer qui? Mais alors il est dans le jardin du gouverneur.
0: Bah il voit rien, alors, dès qu'il y a un trou, il y va.
1: Il est dans le jardin du gouverneur. Est-ce qu'il y a une madame tortue ou
2: il nique n'importe quoi? Il y a trois tortues géantes. Emma, David et Fred.
1: Ah, David Douillet. Il nique les trois.
3: Ah bah Emma, elle doit morfler.
1: Ouais, David et Fred aussi, si ça se trouve. Il est aveugle, alors bon, il va où il peut.
4: On pense évidemment à la femme de Mabille.
2: Elles sont bien moins vieilles que lui, vous voyez.
4: Oui, comme Mabille.
2: Emma, David et Fred. Et Jonathan est bien parti pour passer le cap des 200 ans.
1: Là, bravo, Jonathan. Bravo.
0: Il a connu Marie Curie, il va connaître Valérie Pécresse. C'est dingue comme histoire.
2: En tout cas, voilà, Jonathan est le plus vieil animal qui vit sur Terre. Wow.
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2: Qu'est-ce que vous disiez, monsieur Junior, Valérie Mérès?
7: Là, j'ai eu peur quand vous avez dit « que ».
2: Que je dise quoi?
7: Idiote.
8: Non.
2: Ingénue.
8: Alors ça, c'est vraiment lamentable. Comme première réflexion.
2: On est toujours trahi par ses vieux amis, vous savez, Valérie.
7: Ah bah oui, mais non, c'est pas ça, j'ai eu peur, Vous n'avez pas dit, vous avez eu cette...
2: Ingénue. Jamais je ne dirais que...
8: Laurent pense pas que je suis idiote, hein, sinon je serais pas là.
1: Non, elle aurait pu croire hystérique, en revanche.
8: Oui, ah bah non, c'est un...
1: ça progresse.
7: Ouais, elle a pu comprendre aussi à genoux.
2: Pas à genoux. Ah, vous l'avez connue à genoux, vous?
7: Je sais pas.
1: Non, elle peut plus maintenant.
8: Ça, elle a jamais été à genoux, hein. Ouais.
1: Et elle parle d'elle à la troisième personne maintenant.
0: C'est pour ça qu'elle a pas fait carrière. En tout cas, Gérard, je suis content parce que, excuse-moi Valérie, j'ai eu très très peur cet été. Tous les étés, je vous raconte ou pas? Oui. J'entends rien, je vous raconte ou pas? Oui. Ça va, calmez-vous. Je dois voir Gérard tous les étés parce que dans le Var, moi j'ai une maison que j'ai achetée avec votre argent et l'argent de Vincent Bolloré.
1: Et les droits du livre.
9: Impressionnant.
0: Un château et Gérard aussi a un petit truc, un mobilhome, je sais pas, près d'un camping naturiste. Et cet été, on s'est pas vu et je l'appelais, il répondait pas. Alors j'ai flippé, j'ai radé. Alors j'ai appelé les EHPAD, j'ai appelé les cliniques vétérinaires, j'ai vu la nécro de Var Matin. Heureusement, tu n'y étais pas. J'ai eu peur, t'étais où Gérard cet été?
8: Eh ben, il travaillait, lui. Oui.
2: Elle vous défend bien, l'idiote. Vous pourriez dire un mot gentil à Mademoiselle Angoune, que alors, vous croisez, je crois, pour la première fois.
0: Alors oui, mais c'est marrant parce qu'elle ressemble à ma nounou qui est philippine. Sauf qu'elle, Angoune, elle a des papiers depuis le temps, t'as dû gratter, j'imagine. Eh bien, bienvenue à toi, en tout cas.
2: Elle a la nationalité française.
9: On n'a jamais fait ça.
1: Non, mais c'est
9: toujours
1: normal.
9: La première fois.
0: Non, mais il faut la diversité, c'est normal. C'est comme dans l'émission, il faut des hétéros, parfois.
2: Tiens, à propos d'hétéros, monsieur.
1: Oui, je suis là, oui, bien sûr. Je ne vois pas pourquoi vous riez.
2: Monsieur Beaugrand, je sais que vous connaissez par cœur le tube de l'été.
1: Ah, mais j'ai passé la nuit, pardon. pas la nuit, l'été avec Ariel Dombal.
2: Mais oui, parce qu'elle
1: a sorti le tube olympique absolument extraordinaire.
2: Et vous connaissez par cœur la chanson déjà.
8: Paris.

0: dors.
1: Ah oui, ah oui. Ah,
2: mais c'est fabuleux.
3: Ça pourrait être un duo.
1: Attends, c'est pas...
2: Cette chanson est extraordinaire.
0: Mais alors, explique-moi, Ariel, quand tu chantes ça, oui, c'est une idée de toi ou c'est Paris qui te le demande?
2: Ah, non, bah, personne n'a demandé
4: non,
2: ça.
4: Non, c'est à Paris, mais personne ne lui demande.
5: Voilà, c'est un grand Paris.
1: Et pour les Paralympiques, ils t'ont rien demandé?
4: Elle était drôlement en avance.
1: Ouais, c'est ça. Ouais. J'aurais pu mettre les deux, la même chanson, ça marche aussi. Ah,

0: Vous marrez pas, c'est avec nos impôts quand même. Vous marrez pas trop, non, parce moi, que tout gratuit. Ça, c'est avec nos impôts.
1: Moi, je donne tout gratuitement.
2: Mais ça rentre dans la tête, n'empêche.
1: Entre autres.
0: Ouais, comme toutes les chansons de merde.
1: Mais non, mais c'est formidable. Et alors, vous l'auriez vu dans son tuyau de douche, déguisé, quand elle a fait le concert à Paris. Elle avait une espèce de tunique qui ressemblait un peu à un tuyau, un flexible.
3: Mais c'était les cercles olympiques.
1: Ah, j'avais pas reconnu.
0: Les hula hoop. Non, mais c'était sublime.
4: Alors, elle avait des hula hoop.
1: C'est vrai qu'Ariel avait un peu de mal à se translater de gauche à droite, ah bah. Mais c'était formidable.
2: Ariel a fait du hula hoop avec son alliance. Allez, une première citation pour monsieur Da Silva qui habite.
0: Oh là là là là là. Ça, c'est hasard. Un copain, ça. Qu'est-ce que faire, la plombée ou la maçon?
2: Je crois qu'on est la dernière émission avec des blagues éculées. Comme...
0: Ouais, c'est vrai que c'est honteux. Hein.
2: Enfin, franchement,
0: mais ça, c'est pour ça qu'on est là.
2: C'est aussi. À cause de vous, monsieur Toen.
0: Alors, comment il s'appelle?
2: Da Silva.
0: Oh là là là là là là.
1: Ça va finir à l'Arcom.
0: Ça doit être un boule d'or.
2: C'est une femme, Claudia Da Silva.
0: Oh là, bah là, ça fouille alors. Il faut faire un douvi là, parce que c'est là le trou qui fouille.
2: Non, écoutez, nos amis portugais ont été tranquilles pendant.
0: Vous avez des amis portugais, sérieux, vous?
2: Oui, oui.
0: Bah
2: oui.
0: Ouais,
3: moi, oui. Moi, oui.
2: J'adore le Portugal et ils le savent, mes amis portugais.
0: Alors pourquoi ils viennent tous ici alors? Parce que c'est tellement génial. Pourquoi ils sont 25 millions dans le Val-de-Marne? Non, mais je suis fatigué aujourd'hui et je compte bien me taire.
2: Alors, pour madame Da Silva qui habite.
0: Soit une fête. Qu'est-ce qu'elle fasse, Da Silva?
2: Vous n'imaginiez pas avant de venir ici en grosse tête.
5: Absolument pas.
2: La difficulté que j'avais à animer cette émission.
5: Oui, je vous comprends mieux maintenant.
2: Ah, voyez un peu quand vous me croisez.
1: C'est un asile.
5: Vous avez toute ma sympathie.
2: Ah, merci. Et réciproquement.
0: Non, mais attends, là, on se marre pas trop, mais après, on va passer tes chansons. T'inquiète pas.
4: Christophe,
0: t'inquiète pas, on va se marrer.
4: Tu peux pas faire un mix, chanter ça en portugais.
1: Ah, c'est dur, ça.
6: Que Paris soit tout une fête.
1: C'est compliqué.
0: Et ici les moulinons, il faut faire un petit douvi, sinon il n'y aura pas de crépi. Oh là là là. Bon, comment elle s'appelle cette dame qui va gagner 300 euros?
1: Claudia Da Silva.
2: Pour même Da Silva.
0: Oh là là là.
1: Elle habite où?
0: Elle doit habiter Saint-Mandé, elle.
2: Montaterre.
0: Montaterre?
2: Oui, dans l'Oise.
0: D'accord.
2: Qui a dit partir, c'est mourir un peu, mais mourir, c'est partir beaucoup.
1: Ça, c'est rigolo.
3: Claudia. Jean Gann.
1: Des proches.
2: Alors, c'est un des plus grands humoristes du début du siècle.
0: Ah, Nordal-Hollandais.
2: Et même.
1: Francis Blanche.
2: Enfin, du début du siècle précédent, d'ailleurs.
4: Alphonse Allais.
2: Et c'est Alphonse Allais. Bonne réponse. Bravo. Excellente réponse de Gérard Jugnot.
1: Bravo.
2: Pour Léa Baudouin maintenant, Léa Baudouin habite Bertry dans le Nord, qui a dit: quand on a l'intention de se suicider en se jetant du haut d'un immeuble, on a intérêt à choisir le plus élevé possible, de façon à avoir le temps de changer d'avis.
3: Alors, mais ça pourrait être des proches.
2: Alors non,
1: ça pourrait
2: non
1: pas être
3: c'est
1: français,
3: Woody Allen. C'est Woody Allen.
2: Non, c'est quelqu'un que vous avez connu d'ailleurs, Valérie Mérès, parce que
0: René Coty.
2: Non, ça. Mais regardez comme ça fait rire Gérard.
4: Parce qu'il l'a connu aussi.
0: Mais personne connaît René Coty.
4: Mais moi non plus. Moi, je l'ai connu un peu parce que mon oncle s'appelait Coty.
2: Oui, alors, ah bon. Non, là, c'est quelqu'un avec qui elle n'a pas travaillé directement.
0: Mais
2: Valérie,
0: c'est Mike Brandt.
2: Mais elle le croisait dans l'émission de Michel Pollack. Droit de réponse, vous voyez.
1: Cavana.
3: Ah, bah Cavana.
2: François Cavana. Ah, ouais. Bonne réponse de Christophe Beaugrand. Pour Thibault Leroy, une dernière citation. Monsieur Leroy habite la chapelle de Guinchet, en Saône-et-Loire, qui a dit: le seul endroit où il n'y a aucun problème entre les Juifs et les Arabes, c'est l'hôpital américain de Neuilly.
0: C'est vrai, cela dit, c'est vrai.
2: Ça doit être un territoire à part.
1: Oh, moi, je vois bien Tim Seed dire ça.
2: Non, et écoutez, je vais vous dire, je l'ai écrite à la main, cette citation, parce que je l'ai entendue hier soir, ça m'a tellement fait rire. Oui. J'étais devant mon téléviseur quand j'ai...
1: Donc, c'est quelqu'un qui a fait cette blague-là, la télé.
4: C'est actuel.
2: C'est quelqu'un qui vit encore très bien, d'ailleurs.
0: Un humoriste. Rachida Dati.
2: Pas Rachida Dati. Alors, quelqu'un qui est très, très drôle.
1: Boujna.
5: Un humoriste, donc.
2: Humoriste, oui.
5: Qui a travaillé avec vous.
2: Qui a travaillé avec moi, en plus, c'est vrai. J'en suis très fier.
5: Jérémy Michalak.
2: Hier soir, son spectacle était retransmis sur TMC.
1: Ah, mais j'ai pas vu, merde.
3: Ah, bah, Florence Foresti.
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2: Première citation pour Martin Lewandowski, qui habite Paris 15e, qui a dit « Je dis docteur à tous les hommes qui sont habillés en blanc. J'ai remarqué que ça énervait énormément les boulangers.
8: » Jean-Yann.
2: Jean-Yann, non.
8: Coluche.
2: Coluche, non, mais c'est pas loin.
5: Desproges.
8: Jacques Martin.
2: Pierre Desproges, évidemment, c'est un classique pour démarrer les grosses têtes.
3: Et une bonne réponse d'Ariel Dombal.
2: Oui, bien sûr. Oui. La deuxième citation.
8: Elle compte pas son âge, mais elle compte ses bonnes réponses. Ouais.
2: Pour Marilyn Rizzo, qui habite Belleville-sur-Saône, dans le Rhône, qui a dit « Une fois, ça n'est pas trompé, c'est juste comparé. »
8: Oh, Sacha Guitry.
2: Sacha Guitry, non.
8: Mort en quelle année?
2: Ah non, quelqu'un qui vit encore.
8: Woody Allen. Pour combien de temps encore?
2: Ah bah écoutez, il a notre âge à peu près.
3: C'est Mabille.
2: Bernard Mabille, non.
3: Non, c'est Laurent Ruquier qui a dit une chose pareille.
2: Non, mais non. Non, c'est quelqu'un.
9: Dominique Strauss-Kahn.
2: Ah, Strauss-Kahn, non.
8: Rocco Siffredi.
2: Ah, lui, il a beaucoup

0: paré alors.
1: Harvey Weinstein.
2: Bouvard.
0: Pas Philippe Bouvard.
3: Mais il a pas son âge, lui.
0: C'est un séducteur qui a dit ça, qu'on connaît bien.
4: Harry
0: qui...
4: Habitant.
0: Non.
2: Delon.
0: Mais non.
4: Ah oui, c'est Jacques Chirac.
0: Mais non.
3: C'est un ami.
0: Un ami, en tout cas quelqu'un avec qui vous avez travaillé.
4: Dubosc.
0: Franck Dubosc. Oh. Bonne réponse de Laurent Baffi. J'ai une autre citation, alors pour Michel Calbry cette fois, qui habite le Kremlin-Bicêtre, qui a dit « Je ne mange jamais d'escargots de Bourgogne, sauf en Bourgogne, parce qu'ailleurs, il faut trop de temps pour qu'ils arrivent. »
5: Pierre
0: Doris.
5: C'est
0: Pierre Dac. Pierre Dac, non. Pierre Doris, non.
1: Francis Blanche.
0: Francis Blanche, Jacques Martin. Non. Quelqu'un qui vit encore.
1: Cyril Lignac.
0: Qu'on pourrait comparer à Jacques Martin, d'ailleurs, parce qu'il a fait les grosses têtes pendant pas mal d'années.
2: De Chavannes.
0: De Chavannes, non.
1: Jacques Balutin.
0: Jacques Balutin, non. Et d'ailleurs, il revient nous voir lundi prochain.
6: Patrick Sabatier.
0: Non, pas Patrick.
2: Patrick
0: Sébastien. La réponse collective.
1: Ah, c'est génial.
0: Patrick
2: Il
0: Sébastien.
2: Il revient, Patrick.
0: Oui, lundi prochain.
3: Non, ouais. Moi, Sébastien, je viens pas lundi. Hein.
0: Ah, mais j'avais prévu que vous ne veniez pas.
3: Ah bon, bah, ça tombe bien.
4: Sympa. Chez vous, Laurent, c'est qu'il y a toujours un bol de soupe pour les gens qui n'ont plus de travail.
0: J'ai une citation littéraire pour Yves Pasteur, qui habite Roanne, qui a dit, écoutez bien cette jolie phrase, « Console-toi, tu ne me chercherais pas si tu m'avais trouvé. »
3: Attends.
2: Ça sent le poète.
4: C'est assez Vianney. Compliqué. Et après, il a dit, mais t'es pas là, mais t'es où?
0: Ça, c'est Vianney.
3: Mais oh là là là là
2: c'est français?
0: Console-toi, tu ne me chercherais pas si tu m'avais trouvé.
5: Ah. Eh bien, c'est Picasso.
0: Picasso,
5: qui a dit, je ne cherche pas.
4: Dans le Petit Prince.
1: Ça sent le poète du 19e,
3: non, non,
1: ça,
3: non? C'est un poète.
0: Ah, un poète, pas un poète, mais non.
3: Mais quoi, mais
4: mort en quelle année?
0: Mais je peux quand même vous donner.
3: Bon, alors, quel siècle? De quel siècle?
0: C'est à vous de me faire des propositions.
3: Alors, 17e,
0: oui.
1: C'est Louis XIV, c'est
3: Voltaire. Loulou.
0: Voltaire, non.
3: Rousseau.
0: Rousseau, non.
4: Boileau.
0: C'est lui aussi qui a dit, le moi est haïssable.
3: Oh, merde, oui, je
4: Oui,
3: il n'est
4: pas français, cet homme.
0: Ah, si, oui, il a dit aussi, la justice sans la force est impuissante.
2: Montesquieu, ouais.
0: La force sans la justice.
3: Chateaubriand.
1: Pascal Blaise.
5: La Roche.
0: Pardon,
1: Pascal Blaise.
0: Laisse Pascal, bonne réponse de Florian Gazon. Bah alors, Stevie.
2: Non, mais je vais apprendre toutes les citations de Blaise. De Pascal.
4: De vous des Blaises.
0: Il n'arrivera jamais à savoir si on dit Blaise Pascal ou Pascal Blaise.
2: Mais c'est la même personne, on se comprend.
0: Oui, c'est la même personne, d'accord. Mais enfin, une fois pour toutes, sachez qu'on dit Pascal.
2: Pascal en premier.
3: Mais non, mais c'est son...
2: Pascal, c'est son nom de famille.
3: On a l'impression d'être au dîner de con, là.
2: C'est mais non, mais ça, je sais que Pascal, c'est son nom de famille. Mais moi, je dis Boulet Stevie ou Stevie Boulet, oui. Ça revient en même. C'est
4: dis
2: pour
4: juste
2: ça que
4: Boulet.
2: Pas.
4: Ouais.
0: Ah, c'est vrai que les pensées de Boulet, faudrait qu'on les réédite.
3: Allô, t'es...
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0: Grâce à des tests ADN, on sait depuis 2010 que cette incroyable personnalité est née de parents qui étaient frères et sœurs. De qui s'agit-il?
5: Oh, un inceste!
0: Oui, absolument.
5: Shakespeare, un vrai personnage?
0: Non. Ah oui, ça c'est un vrai personnage.
5: Napoléon.
0: Et il y a même toute une exposition là sur lui qui va démarrer le 3 février aux Galeries Montparnasse. Et donc, croyez-moi, c'est un vrai personnage. Et son père et sa mère étaient frères et sœurs.
5: Oh là là, il était un peu... Il était équilibré.
0: Alors, je ne l'ai pas bien connu, pour tout vous dire.
5: Il était du Nord?
0: Alors, du Nord d'un pays, mais pas du Nord de la France. Non.
5: Est-ce que ce n'est pas Toulouse-Lautrec?
0: Ah non, non,
5: alors,
0: non.
5: Il était de la Norvège, de la Suède?
0: Non, non, non. Grâce à des tests ADN réalisés en 2010, eh bien, on sait...
1: Est-ce que c'est Richard III?
0: Richard III, non.
1: C'est un Anglais?
0: Qu'est-ce que vous dites, Bernard?
8: Yves Montand.
0: Yves Montand.
8: On a fait des tests ADN.
0: Yves Montand,
8: fille.
0: Non.
5: Attendez,
0: non.
5: Il y a quelqu'un qui était artiste?
0: Ah non, oh non,
5: un homme politique.
0: Alors politique, oui, ça oui.
5: Genre Napoléon.
0: C'est compliqué de vous dire, mais
3: oui,
0: si...
3: parce qu'il y en a qu'un Napoléon.
0: Voilà.
5: Non, voilà. Mais est-ce que c'est quelqu'un à l'époque de Napoléon?
0: Ah non, c'est bien avant là.
5: C'est quel siècle? On parle
0: bien avant. On est dans les années 1300.
5: C'est un roi. Un roi.
8: Charlemagne.
0: Un roi mieux qu'un roi.
8: Charlemagne.
0: Attention,
2: un pape.
0: Attention. Attention, j'essaie de vous piéger quand je dis 1300.
5: 1300 quoi?
0: Bah non, vous me demandez quelle époque.
1: 1300 avant Jésus-Christ.
0: 1300 avant Jésus-Christ.
5: Ah bah celui qui éclairait là avec mec qui avec les corps là.
4: Diogène.
5: Mais non, pas Diogène, non. Celui qui éclairait avec les corps là, il mettait le feu, il les mettait comme ça et puis il faisait des torches.
0: Jean-Michel Jarre.
5: Mais non.
8: Pline l'ancien.
6: Un ancien genre Héraclite, Héraclite, Parménide.
8: Cicéron.
6: Deux siècles avant Jésus-Christ.
5: Oh mais tu connais que lui. Mais
1: c'est un pharaon. C'est Toutankhamon.
0: Et c'est Toutankhamon. Bonne réponse de Christophe Barbier. Eh oui.
6: Un peu Isis et Osiris, son frère et sœur.
0: Alors, pardon.
6: Isis et Osiris,
5: mais
6: son
5: c'était pas
6: frère
5: les parents.
6: Sœur.
0: Mais c'est pas les parents de Toutankhamon.
6: Isis, eh ben,
0: mais
6: ils vous ont couché. C'est pas les parents.
0: Bah, je vous le dis.
9: Qui
0: vous le dit? Bah moi, je vous le dis. Non mais je suis entouré de dingues aujourd'hui.
9: Toutankhamon, il a vraiment existé, alors qu'Isis et Osiris, c'était des déesses.
5: Mais Toutankhamon, ça se voyait qu'il était pas normal. Il marchait toujours de profil. Il l'était pas. Il avait un problème.
0: Et c'est en 1922 que Howard Carter a retrouvé, évidemment, la momie, le corps de Toutankhamon. Dans les années 2010, on a fait effectivement des tests ADN à nouveau sur la momie, parce que les progrès de la science ont fait qu'on pouvait en savoir un peu plus. Et on en a conclu que les deux parents de Toutankhamon étaient bien frères et sœurs.
5: C'était qui les parents?
0: Alors, je vais vous dire.
6: Isis et Osiris.
0: Ah non, le père serait Akhenaton, voilà.
5: Ah oui, mais il serait.
0: Ah bah oui, on n'est jamais sûr à 100%.
5: Ah oui, alors c'est pour ça que c'est frère et sœur, mais on n'est pas sûr que alors, la femme d'Akhenaton, c'est qui la mère?
0: Eh bah, ce serait sa sœur.
10: C'est Martine Akhenaton.
0: Sa sœur Nebeta.
5: Nebeta. Mais alors si ça se trouve... Mais si
0: c'est
5: ça
0: votre
5: se trouve,
0: nom de jeune fille. Isabelle Mergo Nebeta.
5: Mais si ça... Ça le fait rire. Et si ça se trouve... Mais si ça se trouve, c'était pas les parents.
0: Oh bah si ça se trouve...
1: En fait, l'ADN de Toutankhamon est composé de deux ADN identiques. Donc forcément, de frères et sœurs.
5: Oh, monsieur 36K, je
1: mais
5: sais
1: oui.
5: Plus,
1: 36-15, non. C'est fini depuis 30 ans. Hein.
10: Vous commencez à nous agacer, Barbier.
0: Oh, la reine du Minitel. RTL est partenaire de l'exposition. C'est une expérience immersive pharaonique qu'on vous propose aux Galeries Montparnasse. C'est rue du Départ, dans le 15e arrondissement de Paris. Et à partir là du 3 février, c'est-à-dire là, le 3 février,
5: c'est demain.
0: C'est la semaine prochaine.
5: Oui, mais c'est aux Galeries.
9: C'est les Galeries Lafayette.
8: Il est arrivé.
0: Mais non, c'est pas les Galeries Lafayette.
1: C'est un ancien centre commercial qui est vidé de ses commerces parce que la mairie de Paris va tout refaire et ça devient un espace immersif.
10: Putain, mais c'est je sais vrai. Tout.
8: Ah bah oui.
5: Quand je te fais ça, ça veut dire que toi, d'accord.
0: Plongé dans la plus grande exploration archéologique de l'histoire, au cœur de la Vallée des Rois. Non, mais il va y avoir plein de monde, hein, parce que ça, c'est passionnant, les gens adorent ça.
8: Ah bah oui.
0: Puis l'Égypte, c'est pas que c'est... Enfin, ouais, c'est loin.
5: Ça passionne tout le monde.
0: Oui, puis là, on est sûr de pas rentrer avec une... comment dirais-je...
8: Quoi?
0: Parce qu'on a fait, nous, la Vallée des Rois, avec les copains des Grosses Têtes, à une époque.
5: Ah bah, pourquoi je t'étais pas invité, moi?
0: Parce qu'on avait peur qu'ils vous gardent.
8: Il fallait deux billets, oui.
5: Parce que Nebeta, c'est ça?
0: Non, mais à l'époque, il y avait Pierre Bénichoux, Jean Benguigui, Perry Cochin. Voilà, on s'est bien. On était une vingtaine, mm-hmm. Et on a fait là. On est descendu sur. Vous y étiez, Valérie, vous?
9: Non, j'étais pas.
0: Mais non, mais d'ailleurs, c'est pendant que vous jouiez au théâtre à l'époque. Je me souviens très bien, vous étiez au théâtre dans la presse.
8: Il avait choisi sa date. Hein.
1: Ouais. Sa date en Égypte, ça tombe bien.
0: Et on a fait. On est parti sur le bateau à roues, vous savez, sur le Nil.
5: Ah, ça s'appelle une voiture. Hein.
9: Un felouk. Ben non, c'était la descente du Nil.
5: Un felouk.
0: Le bateau de mort sur le Nil. Mais non, pas un felouk. On est allé jusqu'au fameux hôtel dans le Cataract.
8: Ah oui,
0: voilà.
8: Oui.
0: On a fait Luxor. Sauf que, voilà, et j'en viens là, sauf qu'on est tous revenus, sauf les trois copains d'origine un peu, on va dire, nord-africaine, c'est-à-dire Pierre Bénichoux, Jean Benguigui et Péricochin. Tous les autres, on a tous été malades pendant tout le trajet. L'Égypte, c'est chouette.
8: Ah, c'est sympa.
0: Mais
6: vous avez été malade.
0: Mais oui. La dysenterie est...
6: Piquée par les moustiques.
0: Mais non, mais il faut bien dire les choses.
6: Oui, oui.
0: Tandis que là, rue du départ à Montparnasse. Oui.
9: Tu risques rien.
0: Tu y vas, tu reviens pas malade.
6: Mais pourquoi vous avez eu la dysenterie?
0: Mais parce que c'est comme ça, on vous dit toujours, ah, faut bien nettoyer les fruits et tout. Tu le fais pendant 2 jours, puis le troisième jour, tu bouffes le fruit. Et paf.
6: Mais alors vous êtes revenu tout maigre, hein?
8: Ah bah, ils sont revenus tout en camion.
0: Non, mais c'est vrai, faut bon, voilà, mais c'est magnifique, en revanche.
8: Ah oui. Oh, bah, vu tes toilettes, c'est super.
0: Alors, la réalité, c'est ça. La réalité, c'est que sur 20 personnes, on était 17
6: à aller aux toilettes.
0: Ah hein. Oui.
6: Et alors, donc, l'exposition, c'est à partir de quand je l'emmenais
9: du 3 février.
0: Voilà.
9: Oui. Aux galeries qui étaient avant les galeries Lafayette. Maintenant, c'est une galerie.
0: Mais pas du tout.
8: Non, c'est au bout de la rue de la Gaîté.
0: Les galeries Lafayette, les galeries Lafayette.
9: Avant, il y avait des galeries Lafayette.
0: Mais les galeries Lafayette, c'est rive droite, c'est pas rive gauche.
1: Il y avait des galeries.
0: Là, c'est en immersion. Vous serez carrément devant
1: l'eau. On est sous l'eau.
0: Voilà.
8: Devant avec tout le temps.
0: Le trésor le plus célèbre des pharaons, vous voyez.
6: Ah bah on a intérêt à retenir nos places maintenant.
0: Ah oui, il est prudent de louer.
8: Oh, il va pas partir. Hein.
0: Et selon une étude de l'ADN.
6: Il est poulé de louer.
0: Selon une étude de l'ADN des momies royales, je vous explique quand même les parents, parce que vous m'interrogiez sur les deux parents de Toutankhamon. Bon.
6: Il y aura les deux autres momies alors.
0: Pardon.
6: Il y aura Akhenaton.
0: J'ai pas dit les grands-parents, j'ai dit les parents.
6: Non, il y aura Nébété et Akhenaton.
9: Non, Nébéta.
8: Nébété.
6: Il y a la momie Nova et Nébéta.
0: Le père de Toutankhamon. Le père de Toutankhamon, Marcel.
8: Il s'appelait Marcel.
0: Marcel Amon, oui, bien sûr. Le père de Toutankhamon est identifié comme étant la momie trouvée dans la tombe KV-55, dont certains égyptologues pensent qu'il s'agit d'Akhenaton. La momie de sa mère, elle, a été trouvée dans la tombe KV-35. Elle a été surnommée The Younger Lady, la dame la plus jeune.
8: À Brigitte.
0: Car elle n'est pas formellement identifiée. Les seules sœurs connues d'Akhenaton sont Satamon, Iset, Enoutaneb et Nébéta. Les trois premières ayant épousé leur père, Amenhotep III.
9: Ah oui, à l'époque.
0: C'était la famille tuyau de poil. Hein. Donc les trois premières sœurs ayant épousé leur propre père, Nébéta, elle serait la seule des quatre sœurs
6: à pas avoir épousé son père.
0: Et voilà, mais à avoir épousé son frère.
6: Bah oui, elle était plus jeune.
0: C'est la moins conne des quatre.
6: Bah oui.
1: Elle était prêche.
6: En tout cas, Akhenaton, c'est celui qui a ce maxillaire très très long. Et les frères Bogdanov voulaient lui ressembler.
0: Non, là vous confondez ça.
6: Mais c'est
0: tout en menton, ça. Ça, c'est tout en menton.
9: Et Akhenaton, il fait du rap.
8: Bah oui. Ayam.
6: Donne ton cerveau à la science, je te jure. Parce qu'il y a des trucs.
0: J'en peux plus, parce que moi, RTL, ils m'ont dit, faites un peu de pub pour ça.
6: Ah oui, parce qu'on est partenaire.
0: Oui, on est partenaire.
6: Ah, on est partenaire des galeries.
0: Oui, des galeries.
6: D'accord, alors tous le 3 février pour voir...
0: Ah mais à partir du 3 février...
8: Oui, il sera là longtemps.
6: Il est là combien de temps?
0: Et la billetterie est ouverte déjà.
6: Mais est-ce qu'on va le voir en chair? Non, en bandelette et en...
9: Mais oui.
6: Ah oui. On va le voir pour de vrai.
8: Ah oui.
6: On te dit, immersion, tu seras dans la momie.
9: Oh ben merci, pas... hein.
0: Si. Non mais...
8: Si t'as pas de place...
0: Allez-y dès maintenant. Je vois les auditeurs déjà rouler à tombeau ouvert.
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0: Qu'est-ce qu'on appelle Marine One dans la presse aujourd'hui?
12: Marine One?
9: Ah, c'est comme Air Force One.
10: Marine Le Pen?
0: Ah non, c'est pas Mme Le Pen.
9: C'est comme Air Force One, Laurent?
0: Oui.
1: Porte-avions.
9: C'est Bardella?
0: Marine One, ce serait le surnom de Bardella.
1: Un bâtiment de guerre?
0: Un bâtiment de guerre, pas forcément de guerre, mais...

0: C'est sous-marin.
1: C'est un bateau.
0: C'est pas un bateau, Marino. Un sous-marin. Non, ah, non plus.
2: C'est une arme.
0: D'abord, il appartient à qui, Marino Anne?
2: À Trump.
0: Ah. Bravo, Michel, à Trump. Alors, c'est quoi?
3: Marino Anne, c'est... C'est pas le robot en forme de chien?
0: Ah non, non plus.
2: Les nouvelles taxes?
1: Un club de golf?
0: Je sais pas ce qu'il a fumé aujourd'hui, le petit.
3: Mais non! Mais il met des robots en forme de chien qui parcourent la Maison Blanche.
4: Un objet volant?
1: Un golf?
0: Un golf, non.
4: Un objet volant?
0: Ah oui, ça vole, ça, pour voler.
3: C'est un drone?
5: Un satellite?
1: C'est son hélicoptère.
5: L'hélicoptère
1: qui part de la Maison Blanche et qui emmène le président.
0: Excellente réponse de Bernard Mabie. C'est l'hélicoptère présidentiel, Marino-Anne.
1: Il n'avait pas de nom avant?
0: Bah non, mais je l'ai découvert ce week-end. Marino-Anne, c'est le nom de l'hélicoptère présidentiel qui conduit effectivement Donald Trump en week-end, chaque week-end, pour Palm Beach. C'est bien Palm Beach?
4: Ouais, Palm Beach.
0: Vous êtes allé voir Palm Beach?
4: Oui.
0: C'est où Palm Beach?
4: Palm Beach, c'est pas du tout dans ce coin-là, c'est plutôt du côté de, à côté de Miami.
0: Pourquoi vous dites c'est pas dans ce coin-là? On n'a pas parlé d'un coin précisément.
4: Mais si, de la Maison Blanche. Bah, je pensais que c'était à côté de la Maison Blanche. L'hélicoptère, c'est quand même un long trajet. L'hélicoptère, ça n'a pas une très grande capacité.
1: Ah, si, celui-là, si. Il est énorme.
4: Oui, mais enfin, l'hélicoptère, généralement, on prend pas l'hélicoptère pour... On prend le jet, il prend un avion pour
5: toi, par exemple.
4: Voilà, c'est pas possible. Moi, je suis pour la France.
3: Vous avez un jet.
0: Ah, dites-nous si vous avez un jet. Écoutez, on n'a pas toujours des très riches ici, à part moi.
2: Non, il y a. Mais attends, pourquoi? Parce qu'il est peut-être thune, lui.
4: Pas du tout.
2: Non, mais il a un jet 27, il est
4: voilà,
2: bien.
4: Voilà, exactement.
0: Vous avez un jet ou pas un jet, Richard?
4: Non, j'en ai plus.
0: Ah, bon.
3: J'en ai.
0: Mais il y a une justice.
5: C'est pas grave. Et t'as plus de jet, donc c'est par rapport à l'écologie ou par rapport à l'argent?
4: Ben c'est par rapport à l'écologie, bien évidemment.
5: Ah ouais.
4: C'est le bilan carbone.
0: Vous avez eu un jet, vous, Bernard, dans vos belles années?
3: Non. Ben, il s'envole pas.
1: J'ai eu un ULM.
4: Ultra léger motorisé.
3: Non, ultra lourd motorisé.
5: Moi, j'ai déjà monté dans des jets.
0: Bah, on vous demande pas si vous êtes déjà monté dans un jet. On vous demande si vous en avez un, Titoff.
5: Bah non.
3: Il en a bu.
0: Allez, dans quel jet vous êtes déjà monté?
5: C'était pour les Miss France, c'était le retour. J'étais avec Michel Sardou.
0: Ah oui?
5: Ah ouais. Devait... Valérie Zetoun, c'était très rigolo.
4: Mais aujourd'hui, beaucoup de gens louent des jets. Ils sont pas propriétaires. Parce que ça revient très cher et c'est voilà. Donc même les gens qui ont beaucoup d'argent, ils les louent, ils les partagent.
1: C'est comme les bateaux.
4: Comme les bateaux. Après. Bernard a dit un truc intéressant, c'est vrai qu'il y a des très gros hélicoptères avec comme des Sikorsky et tout ça, des moteurs très puissants effectivement qui peuvent faire beaucoup plus, mais bon, qui reviennent
2: genre super frelon et tout ça, non, c'est ça.
5: Et surtout qu'il est à côté, il y a deux avions qui
2: le suivent.
5: Le suivent en plus.
2: Ben oui.
1: Si son truc tombe en panne, il peut passer dans l'avion de chasse.
4: Parce qu'il se balade avec les codes nucléaires tout le temps.
5: Ça va. Ouais, on est rassuré avec Trump.
4: Tu peux rien faire, tu peux pas. Même en France, le président aussi, il a toujours quelqu'un qui le suit avec les codes nucléaires derrière, où il va. Il peut pas faire un pas sans cette espèce d'attaché avec le code
2: nucléaire.
4: L'aide de camp,
2: ça s'appelle.
5: Et Hollande, il faisait comment quand il partait en scooter?
4: Justement, le problème d'Hollande, justement, il y a eu un très grave. Il a semé justement cette aide de camp, ce qui était une faute très grave. C'est pour ça que ça a causé beaucoup de problèmes. C'est la première fois qu'un président se sépare de cette aide de camp, lui dit pas où il va. Et normalement, il doit être tout le temps informé à la seconde près d'où est le président, et lui, il lui a fait un petit coup de...
0: Parfois, il y a des gardes du corps qui s'égarent. Suffit qu'il y ait Tchakalov dans le coin. Et
4: pas pour les mêmes raisons.
0: Vous les retrouvez dans les toilettes.
5: avec les codes nucléaires.
0: Le pauvre Henri. Alors.
2: Oh, mais arrêtez.
4: On l'aime bien, Henri, ici, en fait.
2: Mais oui.
0: Une autre question, ce sera pour Monsieur Gontier, qui habite Marseille. Ah. C'est du côté de chez vous, Monsieur Titoff. Peut-être vous avez suivi le Tour des Flandres. Mmh. Et dans tous les comptes rendus aujourd'hui à propos du Tour des Flandres, on nous parle de MVDP, mais que désignent ces quatre lettres?
3: Mathieu Van Der Poel.
0: Mathieu Van Der Poel, bonne réponse de Paul Alcarat. Il a perdu, d'ailleurs, puisque c'est le Slovène Pogacar qui a gagné le Tour de Flandre. Mathieu Van Der Poel, c'est bien
3: le petit-fils de Poulidor.
0: Le petit-fils de Poulidor, qui donc finit deuxième, son grand-père. Chez les femmes, c'est Lotte qui a gagné.
3: Lotte qui
4: C'est Lotte.
0: Lotte.
4: C'est Lotte.
3: C'est une Allemande.
0: C'est d'Allemande, elle peut avoir un prénom de poisson quand même.
3: Mais ça se prononce pas comme ça.
0: Lotte.
1: La mille turbo.
0: Voilà.
3: On est dans la pisciculture.
1: C'est effrayant.
0: Ah oui, c'était ça pour être effrayant, c'est effrayant.
3: C'est vraiment au ras du sol.
0: Et c'est une Belge, Lotte Copé, qui elle a gagné du côté des femmes. Le même tour, le Tour de Flandre. En attendant, vous le savez évidemment, le Paris-Roubaix qui va venir bientôt. Et Pogacar s'est inscrit, c'est une grande première pour le vainqueur du Tour de France. Il s'est inscrit pour le Paris-Roubaix, donc évidemment...
1: Formidable.
0: Ce sera peut-être... Qu'est-ce que vous dites?
1: Il est formidable.

0: Il gagne tout.
1: Pourquoi vous l'aimez bien, Pogacar, Bernard?
0: Parce qu'il est jeune, il est sympa et il gagne tout.
1: On a une Française d'ailleurs qui a pas mal terminé dans le Tour de Flandre, qui avait une médaille olympique, elle a changé de discipline. Enfin, elle faisait déjà du vélo, mais elle faisait du VTT.
0: Ah oui, oui.
1: Quoi?
2: C'est quand même, oui. C'est vrai, parce que t'arrives là, par exemple, tu fais l'haltérophilie, ou au lanceur de javelot, et puis t'arrives, tu fais
1: non, mais elle faisait du VTT, vous voyez.
2: Ah, ça n'a rien à voir, c'est pas du tout la même discipline.
1: Ah, voilà, Pauline Ferrand-Prévot, elle a eu une médaille aux Jeux Olympiques en faisant du VTT, et là, paf, elle a changé de discipline, elle s'est mise au cyclisme sur route, et elle a terminé deuxième. Pauline Ferrand-Prévot, retenez son nom, parce que vous faites du vélo d'appartement, c'est comme si vous, d'un seul coup,
0: Bernard,
1: vous en faisiez dehors, vous voyez, Bernard. Vous faites toujours du vélo d'appartement.
0: Je fais du vélo d'appartement et j'ai acheté un tapis de course.
1: C'est pas vrai.
0: Oui, mais je suis pas vanté dessus encore.
1: Quand vous dites j'ai acheté un tapis...
0: J'ai tellement peur de me casser la gueule que
1: quand vous dites j'ai acheté un tapis de course, c'est le tapis qu'on trouve au supermarché sur lequel on met ses courses.
0: Non.
3: Pour courir.
0: Oui.
1: Ça alors.
0: Mais j'ai peur de tomber, donc je suis pas monté dessus.
1: Ouais, ouais, franchement, essayez pas ça. Et votre vélo d'appartement alors?
0: Ah bah là, je suis monté dessus, mais il est un peu... Il a les roues ovales.
1: Ah, comme ça, vous faites du rugby en même temps. Non mais, faut reprendre le sport là, Bernard, si vous voulez avoir le body summer pour cet été.
0: Oui, pas pour
1: cet été, pour l'été du siècle prochain.
2: Super. Attention avec le tapis,
0: Bernard. Vous êtes fiers de vous.
1: Hein. On dit pas Buzzer Summit, oui. D'ailleurs, on dit... Summer body. Faites le summer body, vous, Gal Chakalov.
4: Non.
1: C'est le moment, là. Hein.
4: Non, mais là, c'est le moment. Je vais partir chez moi. Je vais nager pendant 3 semaines. Ça va aller très
0: bien. C'est où chez toi, hein?
1: Ah, bah, c'est son château, là-bas, dans la mer.
4: C'est dans le sud, sur une île qui s'appelle Porcro.
0: Ah, oui, d'accord.
1: Voilà. Elle a un château. On n'a jamais
0: été. Nous sommes pas du même monde.
1: On n'a jamais été invités dans son château.
5: Henri ne nous invitera pas.
1: Ah, c'est là-bas qu'il est, Henri, ou pas?
4: Non. Henri, il me rejoint de temps en temps là-bas.
2: De temps en temps, quand elle y est pas. Mais c'est super, c'est magnifique, Porcro.
1: Vous y êtes allé, vous?
2: Moi, j'ai passé ma vie à Porcro.
1: Non, mais vous êtes allé dans son château?
2: Non, jamais.
4: Il m'a appelé plusieurs fois pour qu'on se voit, mais
2: il y avait Henri, donc j'ai pas osé. Mais c'est magnifique.
1: Il y a combien de chambres?
4: Dans mon hôtel ou dans l'hôtel de mon père ou dans le château?
1: Oh là là.
0: Mais t'es à toute l'île pour toi.
2: Mais il n'y a rien sur cette île. Il y a un petit port, il n'y a rien.
4: Il y a 21 chambres dans l'hôtel.
1: Combien?
4: Dans l'hôtel, c'est un tout petit hôtel de 21 chambres, il n'y en a qu'un. Oui. Oh. Et puis, vous le connaissez peut-être?
3: Non.
4: Et voilà, et dans le château, il n'y a pas beaucoup de chambres. Dans le fort, on partage avec ma sœur. En fait, il y a 5 chambres de chaque côté, c'est tout.
1: Cinq chambres?
3: C'est ridicule.
5: Ah, c'est vraiment.
3: C'est ridicule, ça valait même pas la peine d'en parler. Il n'y a que 5 chambres de chaque côté.
0: Ouais. Je peux vous inviter à la Courneuve chez moi, mais.
2: C'est pas évident.
1: On aimerait bien y aller avec toutes les grosses têtes.
4: Mais je vous dis toujours, venez.
1: Ouais, enfin, venez, on connaît le truc.
3: Venez.
1: Faut fixer une date. Alors là, moi, Pierre Perret, ça fait 40 ans qu'il me dit viens manger à la maison.
4: C'est ça.
1: J'ai jamais vu l'odeur d'un cassoulet. Hein.
4: On va trouver une date.
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1: Je vous emmène maintenant dans un restaurant qui s'appelle l'Hétéroclito.
7: C'est à Biarritz, c'est à Guétari.
2: Putain, ça m'a coupé l'appétit direct.
7: C'est à Guétari.
1: Vous avez trouvé une partie de la réponse, monsieur, comment il s'appelle déjà?
3: Toen.
7: Tant que vous n'êtes pas boublé, je m'en fous.
1: Il me fatigue. Monsieur Toen.
7: Oui, c'est moi.
1: La question était, je vais vous parler d'un restaurant qui s'appelle l'Hétéroclito, qui est déjà plutôt plein à craquer, mais qui risque de l'être encore plus dans les semaines et les mois qui viennent. Pour quelle raison?
7: Parce qu'il y a BecBD qui le rachète, non?
1: Non. Le restaurant Hétéroclito est déjà bondé de toute façon, mais il risque de refuser encore plus de monde dans les semaines.
7: Parce qu'ils vont retirer 3 tables.
1: Et les mois qui viennent. Non, c'est pas le.
7: C'est logique, ils vont refuser du monde. Il y a moins de tables. Mais non, mais c'est pas ça.
3: Ben, je crois pas.
7: Mais cette émission n'a aucune cohésion, hein.
3: Non.
7: C'est dingue, hein. Moi, je suis logique, je réponds bien et on m'envoie chier.
0: Je suis obligé de rejoindre.
5: Ils vont rajouter.
1: Non, vous savez, je vous aime, toi, vous me faites rire. Mais je suis épuisé de rire.
7: Il est mort de rire.
5: Il s'appelle Hétéroclito, mais ils vont peut-être rajouter un truc.
8: Hétéroclite.
1: Non, alors.
8: Ben oui.
1: Vous avez donné
3: à la moutarde.
1: Vous avez trouvé une partie de la réponse en devinant et en sachant, parce que vous êtes que vous connaissez bien cette région sûrement, que Guétari, que oh et merde que ce restaurant hétéroclito, oui, il est à Guétari. Oui. Alors, voilà. Pourquoi va y avoir plus de monde?
5: C'est un film qui va sortir?
1: Non.
2: Il y a un rapport avec Bec BD ou pas?
1: Non.
5: Il y a une
1: épreuve... Non, d'ailleurs, Bec BD, il est un peu plutôt embêté par cette information parce que lui, il n'a pas envie qu'il y ait trop de monde.
2: Oui, c'est ça qu'il va. Ils vont construire. Ah,
5: parce qu'il y a quelqu'un qui va s'installer là-bas qui est très connu. Non.
2: Ils vont construire des HLM à Guétari.
9: Ah, parce qu'il va avoir une étoile.
1: Non.
3: Mais il y a un événement qui va avoir lieu là-bas ou pas?
1: Sympa, mais c'est oubliez le restaurant, l'hétéroclito, même si c'est un lieu très sympathique.
7: Très sympathique. Oui. Mais... alors qu'il y a hétéro dedans, d'habitude, ça sent pas bon. Mais bon.
1: Oui, mais
7: c'est l'éclito, rapport... l'éclito, ça fait beaucoup.
5: C'est par rapport à la plage de Guétari?
1: Non, c'est par rapport à Guétari, vous le dites plus déjà.
7: Ah, l'immobilier va devenir super cher.
1: Et là, ça aussi, ça risque.
7: Ah, mais ils ont qu'à pas vendre.
2: Ah, il y a le TGV qui va aller jusque là-bas.
7: Oh, il y va déjà, du con.
3: Enfin, il met 8 jours.
10: Ils vont assécher le marais. Et donc,
7: le marais?
10: Oui, enfin, c'est pas à Guétari. À Guétari.
1: À quelle question elle répond?
3: Au caméléon.
9: La question que vous avez posée mardi.
3: Ouais. Il y a Jean Lassalle qui a racheté?
1: Mais non.
7: Ah, il n'y a pas Top Chef là-bas?
1: Mais non.
9: Ils ont monté une station ski?
1: Mais non. C'est tellement simple, il n'y a pas plus simple comme réponse.
2: Les autres restaurants fermés.
1: Mais non.
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1: Sauf que Guétari n'est pas enterré à Guétari, c'est Luis Mariano
9: oui.
1: qui est enterré à Guétari. Mais ça n'a rien à voir avec la réponse, mesdames et messieurs.
7: Donc un resto,
9: il devient fou.
5: Est-ce que c'est un truc de jumelage?
1: J'aurais même pas dû poser la question tellement c'est bête comme question, vous voyez.
7: Ah, c'est qu'on va y aller pour les grosses têtes?
1: Mais non.
7: On fera les grosses têtes là-bas, non?
10: Ah non, c'était fermé le dimanche et maintenant ça sera ouvert.
1: Oui, bien sûr, et d'ailleurs, voilà.
7: C'est
1: voilà,
7: ça qui est autorisé aux femmes maintenant?
1: Non, non, enfin. Bah non. Vous confondez avec Roubaix.
5: C'est tout piéton.
1: Mais non.
5: Ils vont
1: on
5: être...
1: va donner 300 euros et puis
5: ils
1: c'est tant mieux.
5: Ils sont collés à Bidart, ça.
10: Ils ont fait une pergola contre le vent.
1: Alors écoutez, c'est bien la...
3: une pergola contre
1: c'est
3: le
1: bien
3: vent.
1: La... de toutes les questions que j'ai posées aujourd'hui.
9: C'est la plus con.
1: C'est bien la plus con et la seule pour laquelle je pensais pas donner un chèque RTL. Mais voilà, c'est fait. 300 euros pour
5: alors,
1: monsieur Thierry Dupuis.
7: Attends, il reste 20 secondes.
1: Est-ce que quelqu'un dans la salle veut gagner 100 euros en plus à une idée?
7: Mais c'est pas
1: peut-être
7: simple, ils savent pas les gens.
1: Si, regardez.
10: Si, il y a.
1: Une main se lève, monsieur Toen.
7: Ah, bah j'y vais. Oh, il est trop loin, hein, non. Mais qu'est-ce que tu fais là? Mais t'as moins de 80 ans, qu'est-ce que tu fais là?
9: C'est perdu.
7: C'est Fun Radio, c'est à gauche, hein. Vas-y, présente-toi et la bonne réponse, si tu l'as.
12: Alors, j'ai 30 ans et je m'appelle Geoffroy et je vais tenter, c'est l'arrivée des beaux jours.
1: Ah, ah ouais, d'accord.
5: Alors ça, oh, bah, c'était joli.
7: Franchement,
5: c'est
7: joli. Il est con, mais il mérite son rôle.
2: On a le public qu'on mérite. Hein.
3: Et Laurent, il nous...
1: Monsieur, vous méritez d'être grosse tête.
5: Ah ouais, elle est excellente.
1: Tout simplement, mais écoutez, il n'y avait pas plus simple comme réponse.
2: Ouais.
1: Guétari est arrivé en tête des villages...
7: Préféré des Français.
1: Préféré des Français, ah ouais. Où il fait bon vivre. Il n'y avait pas plus simple.
7: Mais c'est pas automatique. Hein.
1: Quoi, c'est pas automatique?
7: Alors, parce que, alors, ça, c'est dans le top des villages préférés, donc forcément, le resto du coin, il va afficher complet.
1: Oui, il va y avoir plus de touristes et plus de gens.
7: Mais
1: oui.
7: Les gens sont pas aussi cons.
1: La charmante commune des Pyrénées-Atlantiques a terminé.
7: C'est joli, ça, que c'est joli.
1: Première du classement 2022 des communes où il fait bon vivre, où il fait bon passer des vacances.
7: Alors, mais enfin, l'été, ça devient compliqué, il y a trop de monde.
1: Mais en tout cas,
7: c'est tout petit.
10: Et elle a détrôné quel village?
1: Oh, zut. Ce sera l'objet d'une autre question.
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1: Lucie est au téléphone. Bonjour Lucie.
16: Bonjour. C'est sympa de m'appeler.
1: Ah bah c'est sympa. Bah c'est vous qui nous avez laissé un message sur lesgrossetettes@rtl.fr.
16: Mais oui. Il y a 3 jours et puis paf vous m'appelez.
1: Ah bah voici comme ça 3 jours. Bah, paf. Je mets 3 jours à réagir. Je me dis à cette bonne Lucie qui attend là. Il faut l'appeler Lucie. D'autant que je crois vous avez une tendresse particulière pour Bernard Mabille. C'est bien ça?
16: Mais oui. Gentil, mais il est touchant Bernard.
1: Ah, ouais. Oui. Vous dites j'ai une petite tendresse. tendresse pour Marcella Yacoub, Florian Gazan et Bernard Mabille, ce qui me fait réaliser que j'aime visiter

0: visiblement les handicapés de la vie de couple.
1: Bon, en fait, je
2: dis ça, mais... Au revoir, Lucie, au revoir, Lucie.
1: J'ai bien compris, il a déjà bien œuvré, Bernard.
3: Bien œuvré.
1: Pour le réarmement démographique, comme dit l'autre.
0: Ah, bah oui, c'est vrai. Combien d'enfants vous avez eu?
2: Six.
0: Six enfants, bah oui. Et des petits-enfants, vous en êtes où?
2: Cinq.
0: Cinq petits, et arrière-petits-enfants.
2: Non, pas encore.
0: Pas encore.
3: Et tout ça en copiant les textes de René Labrosse.

0: Les créations pour des artistes lyriques, c'est toujours un événement parce qu'on joue beaucoup d'opéras anciens.
1: Lucie, vous n'allez pas nous chanter vous chantez un petit air là, rien que pour
2: oh
1: nous.
2: Non, je suis pas Liane Folly, ça va pas à la zone.
3: Je ne sais pas, je ne sais pas.
1: Et je reste planté là.
2: Ça y est,
4: on adore Liane Folly. Ah oui. Oh bah oui, on n'est pas une vacherie près, même avec les amis. Si c'est comment on est, Lucie. Et vous allez chanter quoi prochainement, alors, Lucie?
2: Eh bien, écoutez, je vais chanter du Bach, du Brahms et du Rossini. Donc,
4: très bien, voilà. Vous avancez dans l'alphabet, c'est parfait. Bon, on vous remercie, on vous embrasse très fort.
0: À bientôt, Lucie.
4: Paulette, maintenant.
1: Ah oui.
4: Bonjour Paulette.
5: Paulette.
4: Ah, ou peut-être ce n'est pas Paulette, mais c'est quelqu'un qui appelle pour sa mamie Paulette. Je comprends mieux, c'est bien ça? Allô? Ou alors c'est bien
2: allô
4: Paulette. Ah non, alors c'est
6: ah
4: bien
6: ouais,
4: Paulette.
6: C'est Paulette. C'est
3: Paulette.
4: Allô, Paulette. C'est les grosses têtes à l'appareil. Laurent Ruquier. Oui.
2: Ah bon?
4: Oui. Ah bah, ah bah oui. Ah bon.
2: Eh bah bonjour.
4: Eh bah bonjour.
3: Bonjour, bonjour Paulette.
4: J'ai reçu un message qui me dit « Soyez chouette, offrez une montre RTL à Mamie Paulette, 91 ans. »
2: Oui, alors
4: alors la question c'est, est-ce que c'est vous Mamie Paulette?
2: Je suis Mamie Paulette, alors soyez chouette.
4: Eh ben, je vous offre une montre RTL. Voilà. C'est mignon, alors, oui.
2: Alors j'ai gagné?
4: Ah bah oui, oui, oui.
2: Et qu'est-ce que j'ai gagné?
4: Une montre RTL.
2: Eh ben c'est très bien.
4: Eh ben
2: très
4: voilà, cool. Comme aurait dit Guy Bedos à une époque, bonne fête Paulette. On vous envoie la montre RTL. On vous embrasse.
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9: J'ai rencontré As dans la rue.
6: On s'est croisés dans la rue hier.
4: C'est pas vrai, vous fréquentez les mêmes quartiers.
6: Oui, ça se voit pas. oui.
4: Enfin, Ariel, qu'est-ce que vous foutiez dans un kebab? Où est-ce que vous êtes rencontrés?
6: En bas des Champs-Élysées.
9: Voilà, en bas des Champs-Élysées.
4: Ah oui, quand même.
6: Voilà, moi, je rentrais vers le sud et elle a remonté vers les Champs.
4: C'est un beau roman, c'est une belle histoire.
6: Mais elle marche seule, Ariel, dans Paris.
10: Ah oui.
11: Ouais,
10: ah
11: mais
10: oui.
11: Avec son sac à main, t'as vu, il le fait tourner. Il était quoi, 1h du matin? Oh, ça va, faut bien qu'elle bosse un peu à côté quand même.
9: Non, mais c'est vrai que mon sac à main me sert d'armure. Et oui, je me souviens une fois, en sortant du cinéma, on m'a donné une tape sur les fesses.
4: Ah oui?
9: Et ben, j'ai pris mon sac à main et paf!
11: Ouais, mais tu l'as épousé depuis. Sacré BHL, toujours
4: allez, je crois qu'il est temps de passer à une première citation. On ne change pas les bonnes habitudes. Pour Christine Tonio, qui habite Malmort, dans les Bouches-du-Rhône, qui a dit « La tortue est le seul animal qui peut faire l'amour avec un hérisson, mais elle en a rarement envie.
10: Ah. » Coluche?
4: Non, non.
10: C'est un humoriste?
11: C'est français?
4: Alors, quelqu'un qui était drôle, français, oui.
11: Il était drôle? Élie Semoun.
4: D'origine étrangère. Quelqu'un qui est mort en 2014.
10: À d'origine étrangère?
4: Oui, mais...
9: Ah, Gueluc.
4: Non, non, non, bah, il n'est pas mort.
11: Si. La dernière émission, il était...
4: Non, mais il avait un point commun avec Gueluc.
10: Il était belge?
4: Belge, non, non, non.
10: Ah, il était chauve.
4: Dessinateur, oui, monsieur.
11: Il était impuissant.
10: Donc c'est un dessinateur d'origine étrangère, mais qui vivait en France?
4: Eh ben oui, bien sûr.
11: Volinsky?
4: Non, pas Volinsky.
10: Ilip?
4: Non, Ilip, non.
10: Reiser,
4: non.
11: Hergé,
4: non.
10: Dessinateur de presse?
11: Bah, Sampé.
4: Dessinateur de presse, oui.
11: C'est pas Sampé?
4: Dans les Sampé, non.
10: Dans quel Faisant, journal, Laurent?
12: Faisant?
10: Ah non, ah bah, il était français.
4: Écoutez,
10: français,
4: c'est un des créateurs d'un journal que...
9: De Tintin?
6: Mais non.
4: Mais non.
10: Du Canard Enchaîné?
4: Mais non, mais non.
11: Wapiti?
9: De Pif la Gaffe?
10: De Pif la Gaffe.
4: Mais Stevie sort de ce corps. Un des cofondateurs, créateurs.
11: De quoi?
4: Charlie Hebdo. Et Charlie Hebdo.
10: Et la chocolaterie?
4: Mais non.
9: Ah non, ça y est, je sais, Paris Boum Boum.
4: Mais non, mais quels sont les deux grands magazines satiriques des années 60?
11: Harakiri, Choron!
4: Voilà, Harakiri. Alors, c'est pas Choron.
11: Cavana.
4: Cavana, François Cavana.
12: Il est arrivé.
4: Quand vous y mettez à plusieurs, vous y arrivez. Tiens, puisqu'il y a un record de saut à la perche qui a été à nouveau battu ce week-end, j'ai ressorti cette citation pour Claude Jardin, qui habite Foucheron dans le Jura, qui a dit « Un grand qui saute arrive toujours plus haut qu'un petit qui saute. »
9: Ah, il faut dire ça.
12: C'est français ?
4: Ah, français, oui.

0: Francis Pierre Blanche.
1: Plus français que ça, tu me...
2: Jean-Yann.
1: Francis Blanche. Anatole France.
3: Non. Jean-Marie Le Pen.
1: Non, mais posez des questions.
4: Alors, il est mort.
1: Il n'est pas mort.
5: Est-ce que ce serait par hasard Monsieur Sarkozy?
1: Monsieur Sarkozy. Ah oui, il aurait pu dire. Un grand qui saute arrive toujours plus haut qu'un grand qui saute.
3: Jean-Benguigui. C'est un politique, c'est un politique.
1: Un politique? Non, non, non, non.
6: Et il n'a jamais fait de politique.
1: Ah oui, non, il n'a jamais fait de politique.
6: Est-ce qu'il faisait du théâtre?
1: On a dû lui proposer du théâtre. Non, non, non, non.
6: Du cinéma?
1: Du cinéma, non.
3: Un écrivain?
1: Non, non. Un grand qui saute arrive toujours plus haut qu'un petit qui saute.
0: Est-ce que c'est un sportif?
1: Oui, alors sportif, en tout cas. Oui, il s'est occupé de sport.
0: C'est pas Galfione?
1: Pas Galfione.
7: Un ministre des sports.
1: Pas, rien à voir avec la perche. Cette citation n'a rien à voir avec la perche.
0: Donc c'est un sportif qui a quand même un peu d'esprit.
1: De l'esprit, il était marrant. De l'esprit, on n'ira pas jusque-là.
6: Un journaliste sportif.
1: Oui, c'est vrai, de l'esprit, mais il était marrant surtout.
3: Ah, il est mort.
0: Il était marrant, mais il n'est pas mort.
1: Non, mais il est moins en activité, il est un peu à la retraite, vous voyez.
6: Ah, Pierre Ménès.
1: Pierre Ménès, non.
3: Patrick Montiel.
1: Patrick, c'est Montel, vous voulez dire.
3: Non, c'est Montiel.
7: Bernard.
1: Non, c'est Bernard Montiel et Patrick Montel.
3: Ah, mais moi, je parle de Patrick Montiel, moi.
1: Mais c'est qui celui-là, alors?
3: Un pote à moi.
5: Alors, ce fut un grand sauteur et maintenant, c'est un petit sauteur.
0: Non. Voilà. Ah, DSK, DSK.
1: Non.
6: Et c'est, il était journaliste?
1: Alors, journaliste, non, il a été consultant après avoir fait sa carrière dans le sport.
3: Un footballeur.
1: Et on l'adore, en plus.
6: Henri Lecomte.
1: Mais non, non.
0: Pierre Albaladino. Ah, est-ce que c'est le patineur artistique Candeloro?
1: Non. Non, non, moins con que ça.
0: Moins con que ça.
7: Est-ce que c'est un rugbyman?
6: Ah, bah juste en dessous, il y a David Douillet. Il demeurait, pareil. Hein.
3: Il est
6: pas beaucoup, pas tant que ça.
3: C'était un footballeur avant?
1: Oui, voilà, il était dans le football, absolument.
6: Thierry Roland.
7: Mais Éric Cantona.
1: On l'a moins connu comme footballeur que comme...
3: Entraîneur. Gérard Rouillet.
0: Giroud.
1: Giroud. Bonne réponse de Jérémy Ferrari. Eh oui.
0: Moi, j'ai joué avec Giroud.
1: C'est pas vrai.
0: Ouais, j'étais au Marrakech du Rire. Jamel nous propose de faire un match de foot caritatif pour les enfants, je sais pas quoi. Et donc, il avait mélangé des...
1: Les enfants du roi.
0: Voilà, les enfants du roi. Et donc, on va faire un match de foot. Et moi, j'ai jamais joué au foot. Enfin, j'y connais absolument rien au foot. Et il avait mélangé des joueurs de foot très connus, donc que je ne connais pas parce que je regarde pas le foot. Et puis des stars, mais entre guillemets, parce qu'au Marrakech du Rire, il y a des gens pas très connus qui sont considérés comme des stars. Donc, je me retrouve avec dans l'équipe de Giroud. Et à côté de moi, à 5-10 mètres, je vois un grand black. Donc, je sais pas si c'est un joueur de foot ou si c'est un humoriste ou je sais pas qui c'est, moi.
3: Ou un vigile.
0: Et donc, je lui dis, ou un vigile. Et donc, je lui dis, excusez-moi, est-ce que tu sais jouer au foot? Parce que je voulais qu'il m'explique les règles. Et il m'a dit, je suis Marcel Desailly, je suis champion du monde.
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4: Ah, une question d'actualité à la portée de tout le monde. Là,
5: ouais,
4: pour
5: bah, grâce à Dieu.
4: Qui a sorti son journal intime en 2017
5: Loana
4: et dans l'actualité aujourd'hui, écrit même la polémique.
6: Écrit même la polémique, c'est quoi? C'est le nom de son dernier ouvrage.
5: Non, elle crée la polémique.
4: Elle crée.
5: Elle crée.
4: Qui crée la polémique à son corps défendant, bien sûr, actuellement, et a sorti son journal intime en 2017.
7: Une femme?
4: Une femme, oui.
7: Française?
4: Oui. Française. Alors, française, oui.
8: C'est pas du tout lié au sport?
4: Alors, lié au sport.
8: Un petit peu.
4: Indirectement, j'ai envie de dire.
7: Actrice.
6: Ah, c'est
4: non.
6: Pas Zaya?
4: Zaya, non.
8: Ah oui, c'est une sportive?
4: Non, pas du tout.
7: Mais c'est une dame qui est très âgée maintenant, qui parle sa jeunesse.
4: Ah non, elle est née en 95, donc vous voyez.
5: Oui, c'est pas Anne Frank, quoi.
4: Non, c'est pas Anne Frank.
8: Donc c'est pas une artiste, alors.
4: Pardon.
8: Une artiste.
4: Une artiste, oui.
6: Alizée,
4: non.
7: Une chanteuse.
4: Une chanteuse, oui.
8: Est-ce que son livre a eu un énorme succès, ce journal intime?
4: Qui a parlé de livre?
7: Ah, c'est un journal intime.
8: Ah oui, c'est Virginie Despentes. Non.
7: C'est un journal intime, mais un journal dit, pas écrit.
5: Audio.
4: Non plus.
8: Donc c'est un film.
5: On peut pas l'acheter à la Fnac?
4: Si.
7: Alors c'est un livre.
8: Non, c'est un film.
6: C'est un disque.
4: C'est un disque.
6: Bah voilà.
7: Ah bah alors c'est audio.
5: Bah c'est le nom de son album, Journal Intime. C'est Ophélie Winter.
4: C'était son premier album qui s'appelait Journal Intime.
8: Olivia Ruiz,
4: non.
5: Elle vient d'un télécrochet?
4: Ah non.
8: Et là, Laurent, elle est en plein cœur d'une polémique.
4: Ah oui, elle... ça commence.
6: Ah, Miss Tinguette?
4: Non. Ça commence.
6: Arletty?
4: Ça commence à prendre la polémique.
7: Parce qu'elle parle avec quelqu'un.
4: Ah non, elle parle avec personne.
7: Non, c'est le titre de son album, quoi, Journal Intime.
4: C'était le titre de son premier album.
7: Mais ça crée la polémique à cause de son contenu, à cause de ce qu'elle raconte.
4: Ah, ce n'est pas son premier album qui crée la polémique.
7: C'est le deuxième.
4: Non plus.
5: Je sais qui c'est.
4: Allez-y.
5: C'est Aya Nakamura.
4: Bonne réponse de Mella Bédia.
5: C'est son premier album. T'étais pas très connu.
8: Je crois que Macron veut qu'elle chante du Édith Piaf aux Jeux Olympiques, c'est ça, non?
4: Exactement.
6: Enfin, l'inverse est impossible, madame.
8: Et elle a répondu, c'est qui?
4: Faut voir.
6: Ah oui.
4: Est-ce qu'on est capable? Tiens, on va écouter le tube d'Aya Nakamura juste un peu. On voit si on peut la chanter façon.

0: Le public sait qu'Ayana Kamura est une star internationale aujourd'hui, il faut quand même dire les choses. Et effectivement, certains pensent que ce n'est pas un bon choix que de choisir Ayana Kamura pour ouvrir...
1: Moi, j'aurais mis Sylvie Vartan. Qui chante du Ayana Kamura.
0: Alors, et en tout cas, le premier album d'Ayana Kamura s'appelait « D'où mon piège ». S'appelait effectivement « Journal intime ah ». Ouais. Elle en a sorti d'autres depuis. Moi, je ne sais pas si c'est bien ou pas bien.
1: Le pourquoi ça serait pas bien.
2: Pourquoi ce serait pas bien, ouais.
3: Mais pourquoi il doit décider qu'il doit chanter quoi, lui, enfin...
4: Oui, bah, c'est parce qu'il est président de la République. Oh.
0: Elle a raison. Elle a raison.
4: Enfin, je dis ça. Je dis ça, je dis rien.
0: Tu penses à moi, mais je alors... pense à faire de l'argent. Je suis pas ta daronne. Je suis pas ta tata. Jean Kachana, baby. Oh, Jean. Je suis pas ta tata. Voyez que piaf. Piaf peut chanter.
1: Eh ben ça y est. Franchement, on peut dire adieu à Marc-Antoine Lebret.
0: Je ne suis pas ta daronne. Je te ferai pas la morale. Tu parles sur moi. Hier, crache encore hier. Tu voulais m'avoir. Tu savais pas comment faire.
1: Tais-toi, c'est idiot.
0: Il y a du piaf là-dedans. Il y a du piaf.
1: Donc, et elle va le faire ou pas, alors où ça craint?
0: Ah bon, c'est pareil, vous savez ce que c'est.

0: les polémiques, les machins.
1: Elle veut pas, elle s'est exprimée ou pas ?
0: Certains disent qu'Emmanuel Macron fait n'importe quoi, que c'est pas une bonne idée. Monsieur Barbier, on veut votre avis.
2: D'abord, en effet, pourquoi c'est au président de la République de choisir la chanteuse ?
3: Oh, mais t'es
2: malin ! Laissons le comité d'organisation des Jeux faire ça. Ouais, il a pas à s'en mêler. Ensuite, soit on fait la France éternelle et on fait venir un chanteur un peu comme on l'a fait pour la Coupe du Monde de rugby, etc. Et on s'endort. Soit on veut faire vraiment la jeunesse et on prend la vedette populaire du moment, même si elle sera oubliée dans quelques années. Le mélange des deux, avoir du Piaf et du Ayana
1: Voilà, on prend le
3: ça fait un peu cliché, tu vois, comme lui, comme Emmanuel Macron, la Tour Eiffel et tout ça. Tu vois, la France, c'est quelque chose comme ça pour touristes.
2: Voilà, il y a un peu touristes.
1: Ou alors on reforme pas les forbans, mais les trois cafés gourmands.
0: On met les trois cafés gourmands.
4: À suivre.
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0: Je suis en train d'apprendre pendant les pubs.
2: Oui.
0: J'ignorais.
2: Bah oui.
0: Que vous avez chauffé Caroline Diamant quand vous êtes arrivée ici.
2: Alors, mais après 2-3 émissions.
6: Il a chauffé toutes les filles de l'émission.
2: Après 2-3 émissions, sans me envoyé un Instagram qui n'avait l'air de rien, évidemment. C'était comment ça va et tout, baba. Mais si t'avais joué le jeu, ben pourquoi pas. Oui,
7: comment non,
2: mais...
7: ça va, c'est bon pour moi.
2: Ah, oui, mais j'avais.
6: Pardon. Mais dire
3: j'avais
6: bonjour.
3: J'avais bien compris, c'est pour ça que j'ai répondu de manière.
2: Attends, je l'ai retrouvé.
3: Non, très élégante et à la voix très vague.
0: Elle avait vite compris.
2: Non, mais. Mais j'aime beaucoup.
6: Attends, pour toi, dire bonjour, c'est chauffé.
2: Non, mais parce que je voulais pas faire le relou, quoi. Mais...
6: Non, c'est pas le genre. Ah bah non.
3: Il a pas été relou.
0: Honnêtement, il a été délicat. Ah, j'ai compris ce qu'il voulait, mais il a été délicat.
8: Mais vous vous souvenez pas la première émission.
7: C'est marrant, tous les deux.
8: Vous vous souvenez pas la première émission, Laurent, que j'ai fait avec lui.
6: Qu'est-ce qu'il a fait ?
2: C'est vrai.
8: Première émission avec lui. Il dit : ah, tu trouves pas que je ressemble à François Hollande ?
2: Je vous dis pas. Je vous dis pas ce que moi j'ai dit, mais je vais vous donner sa réponse.
6: Ah bah non, dis ce que t'as dit.
0: Ah non, on veut les deux,
2: Cher Yoann, tout d'abord,
6: dis ce que t'as envoyé.
0: D'abord ce que vous avez envoyé.
6: Dis ce que t'as envoyé.
2: Parce que j'avais été contacté pour faire une émission où tu travaillais, et donc je te demandais des renseignements sur une émission d'amour, une émission de sexualité.
7: Ah, ça t'allait bien.
2: C'était génial. Cher Yoann, tout d'abord, nous pouvons nous tutoyer, please.
6: Ah, c'est elle qui l'a chauffé.
3: Oui,
6: c'est elle qui l'a chauffé. Alors là, c'est toi qui as cherché.
7: Après, t'as couché avec n'importe qui. Hein.
6: Vas-y, fais-moi l'amour.
2: Quelques lignes après, c'est bien que vous vous rencontrez. C'est bien que vous vous rencontriez et tu verras, ce sont deux femmes très sympas. Bonne chance alors et bon week-end et peut-être à la rentrée à la télé, tu sais, avec le smiley d'amour. Bon. Et moi, je lui mets merci beaucoup, bon week-end. Bon. Et moi, le 17 juin 2019, bonjour Caroline, j'espère que vous avez retrouvé un moral fort. T'as vu, on se vous voyez. J'espère que vous avez retrouvé un moral formidable avec une santé au top. Bientôt les vacances, vous allez pouvoir.
0: Vous n'avez pas le moral.
2: Parce que là, ses problèmes de dos, tu sais, là, c'est pas... Et puis un jour, je t'avais chopé après une émission, bon, t'avais un problème avec un mec. Il y avait un mec qui te faisait chier, ça n'allait pas. Et donc, mais c'est vrai, en plus, et je t'avais.
6: Réponse
2: le 17 juin 2019. Oh merci, Yoann, tellement mignon ce message, mais je t'en supplie, dis-moi
7: tu.
2: J'ai l'impression d'être ta grand-mère, sinon.
6: Dis-moi
7: tu. Non, tu l'as allumé.
3: J'ai mis quoi, je t'en supplie.
2: Oh merci, Yoann, tellement mignon ce message, mais je t'en supplie, dis-moi tu. J'ai l'impression d'être ta grand-mère, sinon. Et moi.
6: Je t'en supplie.
3: Ah oui, c'est ma façon.
6: Dis-moi tu.
2: Et moi, promis. Avant, c'était Madame Diamant, excusez-moi. Puis, comment allez-vous? Un jour, ce sera salut, ça va toi?
7: T'as pas réussi.
0: Il écrit bien. Hein.
6: Là, c'est quand même Caroline qui a cherché. Hein.
0: Attendez.
6: Mais calme-toi.
0: Attendez. Il y a un moment donné, il parle de sextoy. C'est vous, elle, ça? Ah, c'est vous, vous lui parlez de sextoy?
6: Mais qu'est-ce qu'il a dit?
0: Je te regarderai samedi prochain pour la première de Danse avec les Stars, dit Caroline. Ah non, vous le chauffez.
3: Vu la discrétion du mec, imaginez.
7: Ouais. Bah, il faut rien lui dire.
3: Imaginez qu'il m'ait plu.
8: Ouais.
3: Imaginez que j'ai envoyé des trucs que j'ai envoyés à des hommes qui m'ont plu.
2: Laurent, vous créez des rapports humains entre
7: mais
2: nous deux.
7: Bien sûr.
3: Il crée rien du tout. Il crée des rapports de politesse.
7: Oui. Si je puis me permettre, qu'elle t'a répondu, c'est vraiment de la politesse. C'est vraiment
6: Laurent,
7: comme
6: tu as
7: un peu gênant. Quoi.
8: Moi, je dirais même de la pitié. Non.
7: Ouais. Ouais, un peu de pitié. Non, y a
3: pas
7: un
3: de
7: peu
3: la pitié. Mais...
7: Merci beaucoup, dis-moi tu. C'est vraiment genre pour t'éloigner un peu.
2: Et là, j'ai envoyé un texto à Laurent il y a quelques jours pour l'inviter à déjeuner.
7: Ah.
2: Et il m'a dit on verra ça plus tard. Il va poser à la fin, Ruquier va poser à la fin.
7: Je vous explique.
2: J'allais au théâtre.
6: C'est pas faux.
2: Oh le salaud. J'allais.

0: comme je prends un peu confiance maintenant avec l'âge. Donc j'envoie un texto à Laurent pour dire Laurent, je vais aller voir votre pièce et tout demain. Et là Laurent qui me répond oui Johan, je serai présent, on se fait un bon dîner avec toute l'équipe et tout. Et un quart d'heure avant la pièce, il m'envoie un texto pour dire Johan, je suis vraiment fatigué, j'ai fait 7 émissions des grosses têtes. Et donc je ne peux pas venir et donc j'étais un peu déçu parce que j'étais tout seul. Et Laurent il m'a dit mais Johan, on aura le temps de se faire un repas au printemps. Bah je vois le temps passe.
1: Au printemps c'est vraiment pour te dégager gentiment.
2: C'est ton magasin
3: de viande,
2: c'est
3: gratuit. Attendez.
4: Bah on est quand... vous l'avez dit vous-même, on est qu'en novembre.
3: Attendez. Laurent Ruquier.
1: Moi quand je dégage quelqu'un, je fais grave, on se fait ça très vite. Point. Ça veut dire jamais mon pote.
0: Jeudi 17 mars 2022 19h55. Oh là là. Bonsoir Johan, je renonce pour ce soir, je suis crevé.
2: Bon enfin écoutez, vous n'avez pas.
5: Faut pas lui envoyer
1: des messages. En plus les messages n'ont aucun intérêt. Tu lis des messages sans aucun intérêt.
5: Je vérifie ce que je vais
1: dire des messages de ma mère.
5: Il est dément.
3: Bah voilà.
0: Attends, on a le temps pour le restaurant, on fera ça au printemps.
2: Voilà, bon bah voilà, on a le temps.
1: Oui, ça veut dire laisse-moi tranquille.
3: La semaine des 4 jeudis. À la prochaine mardi.
2: Pas du tout. Non, mais c'est vrai qu'on n'est pas obligé d'être en tête à tête non plus.
1: Avec qui ça vous gênerait le moins à cette table de faire un déjeuner en tête à tête?
2: Avec vous, Max.
1: Merci. J'aurais répondu la même chose, mon Laurent.
2: Merci, Max.
0: Vous avez déjà dîné avec Valérie.
3: Mais pas en tête à tête.
2: Pas en tête à tête.
0: Vous étiez 3 ou 4.
5: Pas en tête à tête.
6: Oui. Bah oui, mais arrête d'espionner les gens.
3: Alors, qu'est-ce que ça peut te foutre? Alors, il t'aurait été utile au moment où tu étais avec François Hollande.
7: je vois pas en quoi, quand même.
3: Bah, comme détective.
0: J'aurais été le sosie. Tu sais, on va sortir
7: merci,
0: ensemble dans la rue.
7: Non, merci.
0: Oh, Laurent, tu rigoles bien aujourd'hui.
7: Tu sais bien que moi, je préfère encore Bernard.
5: Ah bah oui. J'aime bien le encore.
8: Moi, je suis le sosie de Jacques Chirac.
5: Non,
0: de Bernadette.
8: À mon avis, au lit, ça dure mieux quand même.
2: Je sais pas si vous avez vu d'ailleurs, tiens, à propos des réseaux sociaux, puisqu'il vous parlait sur Instagram, ce qui veut dire quand même que vous ne lui aviez pas donné votre numéro, chère Caroline, puisque c'était sur Instagram.
3: Il ne l'avait pas demandé.
0: Et
3: je ne l'aurais pas donné.
2: Et je ne sais pas si vous suivez. Je ne sais pas qui c'est, puis on ne sait jamais qui est l'auteur, si c'est la personne qui tweet le truc ou qui reprend un autre tweet. Bon, peu importe, mais en tout cas, Marie-Vée, recette Belgium, je ne sais pas si vous avez vu ça, moi ça m'a beaucoup fait rire. C'est la comparaison entre les différents réseaux sociaux.
3: Ah oui.
2: Vous avez vu ça?
7: Non.
2: Alors, Twitter, c'est « Je suis en train de faire caca ». Instagram, c'est « Regardez mon beau caca ». LinkedIn, c'est « Je suis coach en transit ». Pinterest, c'est « Comment chier des paillettes ». Et Facebook, c'est « Le caca, ça n'existe pas ». C'est le lobby des fabricants de PC qui veulent nous asservir.
3: C'est génial, j'avais dit.
1: C'est bien ça.
3: Génial.
5: Oh, c'est rigolo.
3: C'est tout à fait ça.
1: C'est exactement ça. C'est bien.
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2: Ah, une question pour monsieur Bailly qui habite Villers-lès-Nancy, c'est en Meurthe-et-Moselle. Voilà que c'est devenu, en tout cas c'est ce que nous disait le Figaro aujourd'hui, un élément indispensable dans le tennis moderne. Il y aurait même des experts parmi les joueurs aujourd'hui, mais quel est cet élément devenu
3: La raquette.
2: Non.
3: La culotte.
2: C'est vrai que la raquette, c'est indispensable dans le tennis. Et le filet aussi, d'ailleurs.
12: C'est les statistiques.
2: La balle aussi.
12: C'est les statistiques.
0: Non, c'est la glissade. C'est l'art de glisser à gauche ou à droite, souvent. 80% des mouvements, c'est vers la gauche et latéral.
12: C'est l'alimentation.
0: Il y a 10%, je crois. Non, il y a 70% des mouvements. C'est à gauche. Je peux le faire si vous voulez ici.
3: À gauche ou à droite.
0: J'adore le tennis.
3: Non, s'il vous plaît. L'encouragez pas.
0: Je vais le faire.
3: Non, franchement.
2: Ah non. C'est en tout cas une bonne réponse de Johan Rioux. C'est la glissade.
0: Mais regardez par exemple, attendez. Où est Roland Garros?
3: T'as entendu dans le public, quelle horreur.
0: Johan Rioux contre Boris Becker.
12: Mais en plus, il se fait du mal.
3: Arrête de tout foutre en l'air.
0: Yannick Noah.
12: Il est soufflé comme un goret.
2: L'homme qui déplace les enceintes.
0: La glissade, c'est l'air de faire...
3: Non. On sait ce que c'est une glissade.
12: Et quand je pense que vous allez recevoir...

0: Et là pour les chemises. Yoann Rioux est à 2 points de gagner Roland Garros. La première fois depuis Yannick Noah. Laurent Ruquier, taisez-vous. Silence dans le public.
1: J'ai parfois l'impression d'animer le cirque Pinder.
0: 22 matchs à Roland Garros.
2: Oh
0: il y a 17h53.
2: C'est quel spectacle.
1: Est-ce que vous êtes capable de citer les joueurs qui sont des experts de la glissade?
2: Bien sûr, moi je vous les cite. Gaël Monfils.
0: Gaël Monfils.
1: Ben, il n'est pas dans les experts.
3: Tu nous parles entre les baffles.
2: Djokovic, hein.
4: Raphaël Nadal.
1: Ah, si, vous avez raison. Pardon, Gaël Monfils est signalé
2: bah oui,
1: aussi.
2: Quand même, hein.
1: Pas dans le titre, mais dans l'article, il y a Gaël Monfils.
2: Djokovic doit être dedans parce que lui, c'est un expert en tout.
0: Il y a Roger Aliassime.
1: Il y a Djokovic. Il y a
4: Raphaël Nadal.
1: Alcaraz.
2: Ouais.
1: Sinner, le nouveau joueur
2: fort.
1: À la mode.
3: Il n'y a pas de fille.
1: Sviatek.
4: Thierry Champion.
3: Il n'y a pas de fille.
2: Sviatek, c'est une fille, oui.
1: Sviatek et son des éléments, effectivement.
4: Henri Lecomte. En soirée, quand il a picolé les glisses.
5: Hein. Gérard Jugnot.
1: la dernière glissade d'Henri Lecomte sur un carton comme j'aime.
4: Voilà, c'est ça. Ah oui, il a glissé dans la pub, là. Ouais. Il a complètement glissé, là.
1: C'est
4: vraiment,
1: notre
4: là.
1: Consultant, on aime bien Riri. Mais c'est vrai que la glissade est devenue un élément du tennis moderne. Ouais. Et c'est une bonne réponse de Yoann Rioux. Bah, il paraît que dans le temps, il y en avait quand même déjà hein, des joueurs qui savaient glisser. Non, la différence, en fait, c'est qu'avant, les joueurs glissaient uniquement sur terre battue, c'est parce que c'était évidemment plus facile de glisser sur terre battue. Aujourd'hui, ils glissent sur du dur. C'est ça, en fait.
0: C'est terriblement exigeant pour les articulations.
2: Bah, non, ils adaptent les baskets. Hein. Ils adaptent avant, on ne glissait que sur la terre battue, et maintenant, de plus en plus, ça fait partie des stratégies des joueurs. J'essaie de vous compléter, Laurent. Hein, mais...
1: bah, autant faire du tennis sur patinoire, alors, effectivement.
0: Comme ils glissent.
2: Ça vous permet que vous gagnez enfin au tennis.
1: Oh, bah. Oh, il y a des joueurs belges bons au tennis.
2: On avait Justine Hénin, on avait Goffin, on avait Kim Clijsters.
4: Ils en ont eu. Non, mais le problème, c'est s'ils ont des chaussures pour glisser, ils peuvent se casser la gueule plus facilement.
0: C'est pour ça, Gérard, que c'est très
4: sur des points normaux.
0: Oui, c'est très difficile, il y a beaucoup de blessures.
2: Yoann, c'est compliqué de vous entendre parler de tennis après votre prestation, si je puis me permettre.
0: Pour ça, on gagne jamais à Roland-Garros.
2: Bah, vous venez de montrer l'exemple. Hein.
0: C'est bon, ça, Guillaume.
1: Mais c'est vrai, la glissade, en tout cas, est devenue un élément du tennis moderne. Une question historique, si vous le voulez bien, maintenant. Question culturelle à la portée de toutes les grosses têtes pour Charles Barbier. Quel célèbre César avait pour devise « Ou César, ou rien ». D'ailleurs, un César qui est mort tombé dans une embuscade au cours d'un siège. Il est mort à l'âge de 31 ans, ce César-là.
6: Ah, bah alors ça doit être il y a très très longtemps.
4: C'est pas Rému.
3: C'est avant Jésus-Christ.
1: Pardon.
4: C'est pas Rému.
1: Ah non, c'est pas dans César.
3: C'est avant Jésus-Christ.
1: Non, c'est après Jésus-Christ.
6: Donc il est mort à 31 ans, ce qui veut dire qu'il était célèbre de naissance.
1: Alors il était d'une famille célèbre, c'est
6: voilà,
1: vrai.
6: Voilà,
1: et c'est vrai qu'il...
3: Oui, mais enfin ça, c'est pour dire.
6: Bah, vas-y, c'est une déduction intelligente.
2: Fallait y penser,
6: il n'y a pas que mon sac qui est plein, ma tête aussi.
3: Ah ouais, de Kleenex.
4: C'est Marignac.
3: Pour répondre quoi, on se demande. Hein.
0: C'est français ou pas?
1: Évidemment, il a joué sur l'ambiguïté de son prénom pour choisir cette devise.
4: Magnac.
1: Ou César, ou rien.
2: C'est une famille de brigands.
1: Qu'est-ce que vous appelez des brigands?
2: Ah, bah des durs à cuire, Laurent.
1: Ah, des durs à cuire, oui, ça oui.
3: Attendez, est-ce que
1: mais
3: c'est
1: pas
3: 18...
1: des brigands?
2: Des drogues, de la drogue.
4: C'est des braqueurs.
1: Non, non, non.
3: 20e siècle.
1: Oui. Ah non, 20e, non.
3: 18?
1: Non plus.
3: Plus bas.
2: 17.
3: 16.
1: 16e siècle.
2: Ah. 16, donc les années 1500.
1: On va dire effectivement à cheval entre le 15 et le 16e.
4: C'est des gars du 9-3?
6: Entre le 15 et le 16e siècle.
3: C'était des écuyers alors?
1: Oui, siècle, oui. Un César célèbre dont la devise était ou César ou rien.
4: Un Italien?
1: Un Italien.
6: C'est donc on l'appelait Césaré.
3: Césaré.
0: C'est un nom italien vraiment qui se sonne vraiment.
1: Ah bah oui,
0: César. Lombardie.
4: Est-ce que c'est un Florentin? C'est un prénom, Florentin?
1: Florentin, non, c'est pas
3: des Florentins. Est-ce que c'est un Vénitien?
4: C'est des Génois.
1: Des chocolats, oui.
0: Conti.
1: Comment vous dites?
0: Conti. Conte.
1: Non, on est plutôt du côté de Florence.
6: Donc c'est de Florence. Il est d'une famille de peintres.
1: Oh non.
6: Les Médicis. Il est d'une famille de sculpteurs.
1: Non.
0: Est-ce que c'est Della quelque chose?
2: Marchand d'art.
1: C'est une des familles italiennes.
4: Médicis.
6: Oui, bah Borgia.
1: César Borgia. Bonne réponse de Caroline Diamant. C'est César Borgia qui avait pour devise ou César ou rien.
2: Yes.
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1: Une question pour Anna Montaz, qui habite en Haute-Savoie, là où on mange de la fondue, Bernard.
5: Ah, il y a une thématique.
1: J'essaie de le motiver, hein. La question concerne Édouard Alfred Martel. Je ne sais pas si vous le connaissez, mais en 1889, le 9 juillet précisément, 9 juillet 1889, qu'est-ce qu'Édouard Alfred Martel a découvert sur son bateau, le crocodile?
4: Oh là, hein, ah,
6: les crocodiles sur les bords du Nil.
8: Est-ce que c'était un corps étranger, un animal?
1: Écoutez, madame Trerweiler, Dieu sait que effectivement vous êtes ici pour apporter la caution culturelle sérieuse de cette émission.
8: Oui.
1: Mais quand Beaugrand se lance dans une œuvre immortelle de la chanson française, ça n'est pas bien de l'interrompre.
5: C'est pour mon petit garçon, il adore, c'est sa chanson préférée.
1: Ah, il écoute l'émission?
5: Alors non, mais
4: il va faire un intello, hein.
5: Je crois qu'il comprend pas tout.
8: Mieux vaut pas, oui.
5: Mais les crocodiles, je pourrais lui faire écouter. Écoutez, vous connaissez cette chanson quand même?
1: Pas vraiment, c'est pour ça que je voulais aller au bout, si j'ose dire.
6: Ah, les crocrocro, les crocodiles sur les bords du Nil, ils sont partis, n'en parlons plus. Ah, les crocrocro, les crocodiles sur les bords du Nil, ils sont partis, n'en parlons plus. Un crocodile s'en allant à la guerre disait au revoir à ses petits enfants, traînant les pieds dans la poussière, il s'en allait combattre les éléphants. Ah, les crocrocro, les crocodiles sur les bords du Nil, ils sont partis, n'en parlons plus. Voilà. C'est la France, ça, monsieur.
4: T'as pas une chanson sur des fraises Tagada?
1: J'avais envie qu'il aille au bout. Si jamais il peut être viré d'LCI, ce sera toujours ça de fait.
6: Il va aller sur Gulli, alors il va aller sur Gulli. Hein.
4: C'est vrai. Sur le bateau, qu'est-ce qu'il a trouvé? DiCaprio.
1: Non,
8: est-ce que c'était quelque chose de vivant?
1: Alors, quand je dis qu'il l'a trouvé, il l'avait déjà trouvé, mais là, on va dire qu'il a.
4: Une étoile.
1: Et il a exploré à base de. Sur son bateau, le crocodile. Il était 4 heures du matin, hein, le 9 juillet 1989.
5: Il est tombé sur une île. Il a découvert une île.
1: Une île, non.
4: Si on savait où il était, ça nous arrange.
1: Un continent, non.
4: Il était en Égypte.
1: En Égypte, non.
8: Moi, j'ai pas compris la question.
0: Il était quand même sur l'eau.
6: C'est qu'on se rappelle de la question. On se rappelait de la question avant que l'autre rando il chante. Et depuis, les crocodiles, on sait plus du tout.
1: Le crocodile, c'est le nom du bateau. Sur ce bateau, vous avez monsieur Édouard Alfred Martel. Il n'y va pas tout seul, d'ailleurs. Il y va avec monsieur Gopilla, si ça peut vous aider.
4: Non, il était en polo Lacoste.
6: C'est lui qui a inventé la marque Lacoste.
1: Et Martel et Gopilla embarquent donc sur le crocodile pour aller explorer quoi?
4: L'Afrique, non?
1: Non, l'Afrique, non.
6: Un pays?
1: Un pays, non.
8: Est-ce que c'est une île?
1: Une île, non.
0: Un océan?
1: Un océan, non.
6: Une grotte?
1: Une grotte? Alors, pas tout à fait une grotte, mais on se rapproche.
6: C'est quoi, pas tout à fait une grotte?
1: Ah, bah, je vous dirai.
6: Un caillou?
4: Pas d'Irak?
0: Ah, le trou, ouais, de Pas d'Irak?
4: Pas d'Irak.
1: Le gouffre de Pas d'Irak. Bonne réponse de Bernard Mabille.
6: J'ai fait une passe encore, mon Bernard.
8: La fondue se rapproche.
5: Ah oui, donc il n'était pas en pleine mer. Donc.
1: Et non, le gouffre de Pas d'Irak, 35 mètres de diamètre environ, et au fond de ce gouffre, à 103 mètres de profondeur, il y a plus de 55 kilomètres d'un réseau souterrain, une rivière sur laquelle, évidemment, monsieur Édouard Alfred Martel est allé sur son crocodile.
6: Vous dites que c'est à 103 mètres de profondeur,
1: oui.
6: Donc il faut y aller avec des bouteilles.
4: Il y a un ascenseur.
5: Mais non, mais c'est pas sous. Non, mais c'est ouvert.
1: Et non, il y a un bar, vous pouvez n'être pas obligé d'emmener vos provisions.
5: Non mais t'es pas sous l'eau, c'est ouvert et tout au fond, il y a de l'eau. Il y a un trou.
4: Tu fais du bateau là où il y a de l'eau.
1: Vous n'êtes pas allé au gouffre de Pas d'Irak?
8: Non.
1: Vous qui connaissez bien la France, Valérie?
8: Oui, non, mais je ne suis pas allé.
6: Sent la panne.
8: Non, mais j'ai bien compris que c'était pas la France, mais je relève pas.
4: C'était un peu le budget de Hollande. Hein.
6: Oh, c'était un peu son quinquennat, le gouffre de Pas d'Irak.
4: C'était plus sa gourde. Hein.
1: Une question plus facile à la portée de tous pour Delphine Robard, parce que là, il faut le dire, M. Mabi fait un strike, hein, on appelle. Ah oui, vraiment, là. Toutes les réponses sont pour lui, bon, mais...
5: Attendez, ça. La grosse boule a fait tomber toutes les quilles.
1: Mais celle-là, pour Delphine Robard, est vraiment à la portée de tout le monde. Encore que là, je vais vous dire, pour être très sincère, moi, je n'aurais pas su répondre.
5: Oh, là. Ah. Alors on ne trouvera pas, parce qu'il est tellement intelligent.
4: C'est indécent qu'on trouve.
5: Oui. Ah, si vous ne trouvez pas...
1: Non, c'est pas ça, c'est une question, on va dire, c'est une question de culture très contemporaine, et un peu au sens large. étymologie du mot culture. Okay. Et vous allez peut-être me dire qui s'appelle Benjamin au Québec et un poisson rouge comme animal de compagnie qui s'appelle Franklin.
6: Une tortue.
1: Oui, mais laquelle?
5: Eh ben, c'est la, ben Benjamin, là.
4: Les ninjas, non,
6: c'est un ninja.
5: C'est Franklin, la tortue. Non, c'est Franklin, la tortue. Et là, c'est le nom du poisson rouge. C'est Franklin. La tortue, s'appelle Franklin.
6: Ben, c'est ce que j'ai dit. Franklin, la tortue.
1: Ah non, vous avez dit la tortue. J'ai pas entendu Franklin.
6: Ah bon? Ben, Franklin, la tortue.
1: Mais bonne réponse de Caroline Diamant.

0: C'est dans un dessin animé.
1: Vous voulez quoi qu'on suive?
2: Ah, en fait, j'ai dit Franklin dans la question.
1: Oui, vous avez dit Franklin dans la question.
2: Je me suis planté dans la question.
3: Ah oui, mais moi, je vous ai dit que c'était... C'est pour ça que je vous ai répondu que c'était une tortue.
1: On a dit que c'était une tortue.
3: Ouais, je le dis aussi, mais
2: j'avais dit que je connaissais pas le sujet. Hein. J'avais prévu, parce que je connais pas Franklin.
1: C'est le poisson.
2: J'aurais dû dire le poisson s'appelle Vermillon. Il s'appelle Vermillon. On annule cette question. Hein.
1: Bah pourquoi? Parce qu'elle a trouvé la réponse.
2: Bah oui, parce que c'est idiot. J'avais donné la réponse dans la question.
3: Mais vous n'avez pas dit que c'était une tortue.
2: Oui, mais je vous ai dit le nom qui était la réponse, Franklin. Bah,
3: mais non, voilà, vous vouliez le nom.
2: Voilà pourquoi vous n'avez pas dit Franklin. Parce que c'est moi qui l'ai dit.
3: La tortue.
1: Vous avez demandé quel animal.
3: Et nous, on a dit la. La tortue.
2: Non, j'ai même pas dit quel animal. J'ai dit quel personnage s'appelle Benjamin au Québec. Et là où je me suis trompé, j'ai dit et un poisson rouge comme animal de compagnie qui s'appelle Franklin. Et j'aurais dû dire qu'il s'appelle Vermillon. La réponse étant Franklin.
1: La tortue.
2: La tortue. La tortue, elle n'a fait que répondre bêtement à ce que je venais de dire.
4: Mais c'est pas de sa faute.
5: Ah non, c'est pas gentil.
2: Ah non, vraiment, elle est nulle. Hein. En fait, quand on maîtrise pas un sujet, on doit pas l'aborder. Voilà.
6: Et voilà.
7: Et cette tortue. Oh bah dis donc, vous connaissez beaucoup de sujets alors. Parce que vous en posez des questions.
1: C'est vrai. Vous êtes tellement intelligent, Laurent.
7: Bah oui.
1: Non mais c'est vrai que ce sont les sujets contemporains que vous maîtrisez moins bien. Vous êtes...
2: Non, justement, les sujets contemporains, je les maîtrise bien, mais là, c'est une niche quand même.
3: Excusez-moi, si je puis me permettre, contemporain, ma fille a 25 ans, elle regardait ça quand on en avait 5.
2: Eh ben ça a 20 ans.
1: Mais oui, ça existe
3: c'est
1: ça, encore.
3: Mais c'est déjà vieux.
1: Ben oui, mais évidemment.
4: Moi, quand j'étais petit, la télé n'était pas inventée, donc j'ai pas ce problème-là.
2: Vous étiez un gros bébé, Bernard.
1: Ah, oui. Ah, oui. Imagine, ça va arriver d'un
4: coup. Maman a eu beaucoup de mal à me...
6: On l'imagine tellement bien en gros bébé chaud.
4: 12 kilos.
1: En fait,
7: non, c'est pas possible.
3: Ça n'existe pas.
7: Tu faisais quoi, 3, 4 kilos, 5 kilos peut-être?
4: Ma mère a cru avoir des triplés.
1: Oh. Il les a bouffés. Elle les avait eus.
3: Ça arrive, tu sais.
2: Ah oui?
3: Oui, j'ai déjà vu un film là-dessus. Dans le vent.
2: Ça s'appelait les Bogdanov. Ils ont commencé par le menton.
3: Non, c'est un fœtus qui absorbe sa jumelle fœtus.
2: Oui,
3: ou son jumeau fœtus.
1: Quelle horreur.
3: Et après, tu peux le retrouver à un endroit dans le corps de celui qui vit. Ouais.
1: Comment ça le retrouver à un endroit?
3: Je ferai une émission spéciale.
6: Non, mais c'est vrai, j'ai lu ça aussi.
3: Ah, merci Valérie.
1: Ah. Si ça se trouve, il a sa petite sœur dans la cuisse. Comment elle s'appelle?
3: En tout cas, il a pas Rocco Siffredi dans la bite.
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2: Quel est l'équivalent du bouloulou en Algérie, du calupilut dans la culture inuite ou du picolato?
7: Un truc qui se mange?
2: Non, ça ne se mange
6: pas. Ça se fume?
2: Pardon.
6: Ça se fume?
2: Ça ne se fume pas.
4: Ça se boit.
2: Je vous demande un mot, évidemment français, qui est un synonyme du bouloulou en Algérie, du calupilut dans la culture inuite, ou encore en Franche-Comté du picolaton.
6: Et c'est un objet?
2: Non. En Lorraine, vous voulez en Lorraine?
6: Oui.
2: En Lorraine, c'est le potom.
5: Ah, le potom.
6: Ça se mange?
2: Non.
6: C'est quelque chose qu'on a chez soi?
2: Dans le Béarn, c'est le Toyota, vous avez aussi la Bigot.
7: C'est une voiture.
5: Ah, une voiture.
2: Vous avez le Bras Rouge, vous avez le Cam Cruise, ça c'est en Gascogne.
6: C'est des choses qu'on fait?
2: Non.
6: C'est des cris?
2: Ah, c'est pas des cris.
7: C'est des traditions.
5: C'est un membre?
2: Un membre, non. Vous avez aussi le carabibounet.
10: Ah, c'est leur conjonction de coordination.
2: Pardon.
10: Bouloulou, c'est leur conjonction de coordination. Nous, c'est Méo et donc Ornicard, et eux, c'est Bouloulou. Mais bon, vous rigolez.
2: En Grèce, c'est Mormo. Parce que c'est drôle. En Grèce, c'est Mormo, voyez. Il y a des tas d'équivalents en fonction des régions, vous voyez, et des pays.
6: C'est une tradition?
2: Et moi, j'ai trouvé...
5: C'est le maire du village.
2: Ce mot que vous connaissez tous, je l'ai trouvé dans l'éditorial. Vous savez que si vous prépariez bien cette émission, si vous étiez fidèle, vous sauriez que souvent le jeudi, je vais piocher dans l'édito de Franz-Olivier Gisbert un mot, évidemment, qu'il ressort de derrière les fagots, qu'on qu'on utilise de moins en moins, mais lui, il aime bien utiliser le vieux François, comme on dit. Et là,
7: le vraiment... vieux François, c'est Berléand.
5: Je t'emmerde, connard.
2: Vous laissez pas faire par ce petit con, François. Et là, d'ailleurs, il faut quand même le dire, ce mot, c'est un mot que tout le monde connaît, mais j'ai voulu vérifier sa définition exacte, et en vérifiant sa définition exacte, je me suis aperçu qu'il y avait un tas d'équivalents dans les régions et dans le monde.
6: Ça nomme hyper bien.
5: Mais non, je demande à Siri, boulou, là.
10: Il s'est de la triche.
6: Est-ce que ça désigne une personne?
2: Là, en l'occurrence, il parlait de Trump et de certains en France qui, effectivement, le montrent comme le diable. Alors après, les avis divergeront à propos du président américain, mais lui dit, voilà, certains Français le prennent pour
5: un boulouloulou
2: en Algérie.
7: Un bâtard.
6: C'est une valeur?
2: Un calipiluit en culture inuite.
6: Un bouffon.
2: Un picolaton.
6: Un chef.
2: Franche-Comté. Non, pas un chef.
7: Un méchant.
6: C'est une qualité.
2: Alors un méchant, ça, on se rapproche.
7: Une mauvaise personne.
2: Quelqu'un qui fait peur.
6: Un diable.
2: Non.
10: Un monstre.
6: Un esprit satanique.
7: Un Voldemort.
2: Alors on se rapproche. Oui, par exemple.
6: Un fantôme.
7: Isabelle Mergaud. Non.
2: Elle va être contente.
6: Non.
2: Dans toutes les régions, c'est pour faire peur aux enfants.
6: Oui, c'est ça. Comme la dame blanche.
7: Un croque-mitaine.
2: Un croque-mitaine. Bonne réponse de Romain de Duit. Un croque-mitaine, quelqu'un qui fait peur aux enfants. Ben voilà, en Algérie, effectivement, on dit un bouloulou. Et on dit, attention, le bouloulou va venir ce soir.
6: Oui.
2: Moi, chez moi, en Normandie, c'était le père Lapouque. Vous voyez, on dit, ah, le père Lapouque, il va passer ce soir.
5: Ça, je savais.
2: Vous savez, le père Lapouque?
5: Oui.
2: Est-ce que c'est une pouque?
5: Parce que ma grand-mère a été diphto.
2: Ah ben voilà, ouais. Le père Lapouque, attention, si tu vas pas au lit avant 8h, hop, et le père Lapouque qui va passer.
6: Le père Lapouque et l'abbé Pierre. C'est peut-être ça.
10: Mais c'est bizarre parce que vous avez besoin de créer des personnages pour faire peur aux enfants.
2: Ben oui.
10: Ah ben non, moi c'était ton père va venir à 20h. Là.
2: Oui. Pas bon de créer. Quelque part, vous avez raison à dire.
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2: Ah oui, vous ne connaissez pas encore tout le monde, monsieur Vizorek.
7: J'en étais bien heureux.
2: Vous avez entendu parler de Johan Rioux, déjà?
7: J'ai déjà entendu parler de Johan Rioux, ce qui est encore pire, mais... Mais oui, il a été commentateur de foot en Belgique.
2: Mais oui,
7: on est... Il a commenté, on a le même métier, en fait, c'est ça qui est génial.
2: Si, j'ai commencé
6: dans le sport. Mais pas le même avenir.
11: Les gens, en général, les gens qui connaissent le mieux Johan Rioux sont des psychiatres.
7: Mais aujourd'hui, vous avez fait un truc vraiment par paire aujourd'hui.
2: C'est-à-dire?
7: Alors, on a deux Christine.
5: Ah non, je suis pas une paire. On
2: a deux Christine, deux gros. Deux Belges.
7: Vous avez deviné, c'est ce que vous vouliez faire. On a deux anciennes stars des années 80 et 90 de la télé. On a deux commentateurs de foot.
5: C'est qui les anciennes stars?
7: Christine et Christine. On a le même cerveau, Laurent, parce que j'ai vraiment pensé à ça. Je me suis dit, mais
6: pas Ariel,
2: il a le même cerveau. Ne le dites pas à BFM. Vous croyez que je pense à tout ça, mon pauvre Rioux? Non, on regarde qui est libre, les agendas, on essaie de créer un équilibre, des gens drôles, des gens cultivés, des couillons, des têtes de turc. Vous êtes dans la catégorie couillons, têtes de turc. Mais qui parle? Alors, si vous voulez, j'ai besoin de gens qui meublent, vous savez, dans cette émission. Alors, il y en a qui meublent avec élégance, comme Monsieur Wiesmann, par exemple.
11: Écoutez, moi, j'ai fait une formation de décorateur, je meuble très très bien.
2: Il y a ceux qui meublent en racontant n'importe quoi, comme vous, Monsieur Rioux, voyez-vous. Et puis il y a les autres.
7: Mais est-ce que vous connaissez les deux Belges? Vous vous connaissez Christine et Alex?
11: Je connais Christine. Qui ne connaît pas Christine?
6: Et qui ne connaît pas Alex?
7: Vous êtes trop aimable.
11: Mais vous vous êtes jamais croisés.
2: Elle a bien fait de retenir le prénom parce qu'elle n'avait pas le nom, dis donc. Et vous, monsieur Wiesmann, qu'avez-vous fait de vos vacances? Car nous ne nous sommes pas vus depuis...
11: Écoutez, j'étais dans un pays très singulier qui s'appelle l'Albanie, où il y a 200 000 bunkers. Donc, il est probable que s'il y a une guerre nucléaire, grâce à le grand dictateur Enver Hoxha, qui a dirigé l'Albanie pendant 40 ans, eh bien, les Albanais seront les seuls survivants. Et c'est des gens, c'est des gens très sympathiques, des physiques un peu à la Bernard Mabille.
12: Oui, vous avez dit en coulisses, ils sont tous moches.
11: J'ai dit ça parce que je vais en vacances pour me reposer. Et quand vous avez un type qui a fait 4 heures de fitness, qui passe devant vous avec sa nana qui sort de Beverly Hills, ben c'est pas reposant. Donc je suis allé dans un pays de moches, c'est tout.
2: Oui, c'est vrai, ben c'est pareil, il fait jamais à Mykonos, vous voyez.
11: Ah oui, vaut mieux pas.
2: Une première citation pour monsieur Verdun, tiens, qui habite Marseille, et non pas inversement. Il habite dans les Bouches-du-Rhône. Monsieur Verdun, il espère un premier chèque RTL. Oh, il a peu de chance, hein. C'est une première citation assez facile, qui a dit « Zorro, visuellement, c'est le pape en négatif ».
12: Il est mort ?
2: Ah non, il est vivant. Il était encore là hier.
13: Des Français ? Gueluc !
2: Philippe Gueluc, oui. Bonne réponse de Bernard Mabille. Une citation maintenant pour monsieur Pignol, qui habite...
14: C'est un ami.
15: C'est bien parti. C'est bien.
14: Je l'ai rencontré ce matin.
2: Alors pour monsieur Germain Pignol, qui habite Massa dans l'Ariège, qui a dit au pays de Bocuse, McDonald's m'apparaît comme le moins utile des travailleurs immigrés.
16: Waouh! Philippe Bouvin?
2: Non, mais on n'est pas loin.
14: Jacques Martin.
2: On est de cette génération.
12: C'est Sim.
2: Pas Jacques Martin, c'est pas Sim.
13: Jean-Yann.
2: C'est quelqu'un qui n'aime pas, vous l'aurez compris, la restauration rapide.
12: Bénichou.
2: Non, non, non.
13: Mais il vit toujours?
2: Il vit toujours.
12: Et il vit beaucoup.
2: Et quand vous saurez qu'il est né à Lyon.
12: Bah, est-ce qu'il vit debout?
15: Laurent Girard.
16: Bernard Pivot.
2: Bernard Pivot. Bonne réponse de Christine O'Crène. C'est Bernard Pivot. Une autre citation, et cette fois, ce sera pour Virginie. Qui a fait...
14: C'est Christine. C'est Christine.
11: Alors, en fait... Non, c'est le pas de cher, là. Comment il s'appelle?
12: Je me lâche à Paris, parce qu'encore, si je fais ça, je me fais tirer dessus.
15: Vous prêtez pour un sanglier?
13: Si tu fais ça,
12: oui. C'est la saison finis, de la chasse.
11: Tu finis sur le capot avant de la bagnole.
2: Ouais. Franchement, Madame Bravo, c'est très agréable pour nos auditeurs de vous entendre.
12: Si, ça leur rappelle... leur jeunesse, quand ils me regardaient à froufrou. Si, moi, ah bah, les gens aiment beaucoup.
2: Vous faisiez déjà ça dans Froufrou.
12: J'ai toujours fait ça.
13: T'as toujours été distingué.
2: Une dernière citation avant qu'on passe aux choses sérieuses pour Stéphanie Fargy. Attention, plus difficile, cette citation plus culturelle. Stéphanie Fargy habite Metz en Moselle, qui a dit « S'il ne se passe rien, écrivez-le pour le dire. »
11: Oh, c'est
14: un intellectuel ?
2: Alors,
13: oui.
11: Samuel Beckett.
2: À l'époque, ce mot n'existait pas, voyez-vous.
13: Mao Tse-Tung.
2: Non, on n'est pas du tout en Asie. On est plutôt dans l'Antiquité romaine, bien sûr.
13: Cicéron.
2: Bonne réponse de Bernard Mabille. C'est Cicéron.
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2: On va faire des questions plus contemporaines pour faire plaisir à monsieur Stommy Boxy. Oui. Puis à Jérémy Crédville, qui est assez jeune, un des plus jeunes ici aujourd'hui.
19: 23 ans.
2: Combien vous avez ?
19: 23 ans.
2: Non, pas avec deux enfants, mais vous n'allez pas me faire croire
19: 23
2: ça.
19: 23 ans depuis 23 ans.
2: Mais là, si je vous parle quand même de Timothée Chalamet, ça vous dit.
19: Ah oui,
13: Voilà. Chalamet. Alors, c'est pas Chalamet, hein.
2: Certains disent Chalamet.
19: Chalamet, c'est un Pokémon.
2: Mais aux États-Unis, on dit Timothée Chalamet.
19: Ah, c'est
15: Chalamet.
2: Comment ils disent aux États-Unis?
15: Chalamet, mais c'est Chalamet. Son papa, c'est Marc Chalamet.
2: Ouais. C'est vrai que son papa est journaliste pour le Parisien. Mais bon, c'est une vedette internationale. Mm. On l'appelle à l'américaine. Timothée Chalamet.
15: Like Laurent, you care.
2: Non, parce que si vous l'appelez Timothée Chalamet, les Américains, ils comprennent pas.
12: On est en France.
2: Mais là, je vous parle d'une vedette internationale qui, en janvier prochain, jouera sur tous les écrans du monde.
19: D'une 3.
2: Pardon.
19: D'une 3. Le troisième opus de Dune.
2: Non. D'une 3, je comprenais pas ce que vous disiez.
19: J'ai bien vu.
15: Tu t'es pris au Cap Ferret, quoi.
20: Il joue un autre personnage encore.
15: Il joue un biopic.
2: Alors, il va jouer un biopic.
12: Je sais. Aznavour.
13: Bob Dylan.
2: Bob Dylan.
13: Il a étranglé Isabelle. Culture ici! Quelle culture ici!
12: Oh, oui.
1: j'imagine.
21: J'étais pas loin.
1: Il est prêt à décapiter quelqu'un pour une bonne réponse.
22: Il a étranglé.
2: Il vous a étranglé pour pas que vous répondiez.
21: J'étais sur Aznavour.
22: Étranglé là.
2: Vous l'êtes.
21: Alors tu sais,
2: c'est vrai que
23: Aznavour c'est un Haraïm.
2: Je sens que ça vous a plu, comme ça, qu'il vous touche.
21: Non, mais non, attendez, j'ai mis 3 heures à faire mon chignon, il me l'a massacré en 2 minutes.
24: On voit pas la différence. Bon, après, on voit pas la différence. Oh la violence de la belle, pas de soucis.
2: Oh là là. Dans les nouveautés.
22: Est-ce qu'on peut arrêter les questions maintenant? On joue à des jeux, comme la Maya, Loup-garou.
2: Non, parce que vous avez une chance pour la prochaine aussi, monsieur.
24: Stomy Bugsy. Mais de mollo.
1: Dans le nouvel album de Stomy Bugsy.
2: Et vous ne croyez pas si bien dire, il y aura le retour d'un jeu tout à l'heure dans les grosses têtes.
24: Ah.
2: Le retour du qui est qui fait quoi.
24: Mais
2: nouvelle formule.
22: Je connais même pas ce jeu-là.
2: Ah, je vous expliquerai tout tout à l'heure. Mais pour l'instant, j'ai encore une question contemporaine d'actualité. On vient d'évoquer Timothée Chalamet, qui effectivement jouera Bob Dylan au cinéma. Alors qu'il est toujours vivant, rappelons-le, Bob
24: Mais
2: Dylan.
24: Mais il sait tout faire, il chante.
21: Ah, je crois que c'était bien. Timothée Chalamet qui était toujours vivant, vaut mieux pour lui. Hein.
2: Non, mais Bob Dylan aussi, il sera en concert à Paris là en octobre, wow. Bob Dylan.
21: Ben, Céline Dion
24: prix Nobel de littérature quand même.
2: Qu'est-ce que vous dites?
21: Céline Dion aussi, elle était vivante quand on a fait son biopic.
2: Oui, Valérie Le Mercier. Mais oui, vous avez raison.
21: Oui. Voilà, c'est pas tort du tout même.
2: Ça revient même, je vous dis que vous avez raison.
21: Vous avez les deux prétentieux ici.
2: Bon, en tout cas, Bob Dylan, de son vivant, va voir Timothée Chalamet interpréter son rôle. Uh-huh. Et puis, dans les sorties d'albums, je vous annonce aussi, là, dans quelques semaines, le 8 novembre, précisément, la sortie de l'album de Julien Doré. Ça va s'appeler Imposteur.
24: Ouais, c'est génial.
2: Chanteur révélé par la Nouvelle Star. Va faire des reprises un peu comme à l'époque de la Nouvelle Star, d'ailleurs, où il savait tordre les chansons pour en faire
24: très bonne idée.
2: Des succès personnels. Là, c'est le premier extrait qui vient de sortir. Il a repris la chanson de Mylène Farmer.
24: Pourvu qu'elle soit douce.
2: Mais, alors, curieusement, alors qu'Alain Delon vient de nous quitter, et ça, il ne l'a pas fait exprès parce que c'était déjà enregistré, évidemment, il reprend aussi la chanson Parole et Parole.
22: Parole et Parole, c'est une reprise à la base, hein.
21: Une
22: reprise italienne déjà.
2: C'était italien au départ.
22: Là, j'ai de la culture!
2: Vous l'avez appris ici, je vous signale.
22: De quoi, quoi?
2: C'était italien au départ.
22: Ah ouais,
2: oui.
22: Bon, ça, on n'était pas obligé de le mettre.
2: Et alors donc, c'est Julien Doré qui chantera. Alors lui, il fait Dalida, en fait, parce que c'est lui le chanteur.
21: Julien Doré, il fait Dalida?
2: Oui, enfin... le rôle de Dalida,
24: D'accord. Il a les mêmes cheveux.
25: Et vous demandez qui a parlé alors?
2: C'est lui qui fait parole et parole et parole, comme dans la version Mathieu Chédid avec Monica Bellucci, puisqu'il y a une version Mathieu Chédid où c'est Mathieu Chédid qui chantait, et c'est Monica Bellucci qui parlait.
21: Qui disait que c'est beau, que
25: j'ai pas avoir la réponse.
2: Donc je vous demande quelle est l'actrice?
25: C'est Sharon Stone.
2: Sharon Stone, bonne réponse. De Florian Gazan et Liane Folly.
21: Les filles avant. Alors donc, elle va pas chanter, elle va juste dire que tu es belle, que tu es beau.
22: Et c'est qui fait ça?
2: Julien Doré,
22: avec qui? C'est quoi le featuring?
24: Sharon Stone.
22: Monica Bellucci, elle va pas venir ici pour la promo de Beetlejuice?
2: Ah peut-être.
22: Ouais, pour l'inviter.
2: Tim Burton, son nouveau compagnon, puisque c'est Tim Burton, son nouveau compagnon. Et pourquoi vous faites
1: Je savais pas.
2: Ah bah voilà.
24: Bien sûr que si.
2: Venez ici, on vous dira.
24: Oui. On dira. C'est mieux que chez le coiffeur.
1: Parce que je sais que Vincent Cassel est avec une nouvelle brésilienne.
2: Ah oui, mais Monica Bellucci est avec Tim Burton.
24: Ça fait longtemps. Il vient d'avoir son étoile, Tim Burton. J'étais surpris qu'il l'ait pas eu avant. Il a une carrière formidable. Ils viennent de lui faire une étoile à Hollywood.
2: Ah oui.
24: C'est un peu tard.
1: Voilà.
21: C'est dur de rebondir.
24: C'est le trampoline de la culture.
2: Sur Monica Bellucci, c'est pas difficile, mais sur Tim Burton,
21: de rebondir,
2: c'est un peu plus compliqué. En tout cas, c'est Sharon Stone qui va chanter avec Julien Doré, Parole et Parole.
22: Mais il avait invité aussi Catherine Deneuve à faire du roller dans ce clip.
2: Ah bon?
22: Ouais.
21: Catherine Roller faire du roller. Mais elle a pas fait du roller.
22: Si.
21: Elle a fait du roller.
22: Catherine Deneuve, elle a fait du roller dans un clip de Julien Doré. Je connais
21: c'était
22: ma culture.
21: C'était truqué. Non, franchement, c'est dur à faire.
2: Mais il y avait six patins à roulettes.
21: C'est pas pour critiquer, mais c'est très dur.
2: Bien sûr que c'est très dur.
22: Faire du roller.
3: Catherine Deneuve.
2: Ah, vous le faites bien, Julien Doré.
3: C'est pas compliqué. Hein.
2: Ah oui, comment c'est ?
3: Encore des mots, toujours des mots, les mêmes mots, rien que des mots.
2: Hey, c'est pas mal.
21: Hey, yeah. Très bien.
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1: Tout était des bêtises, même si ça partait à chaque fois de vraies informations. Il y avait forcément plus de monde à l'Assemblée nationale qu'à l'enterrement de Jean-Marie Le Pen qui s'est fait, vous le savez, en toute intimité. Mais le dry January, ça dure. Il y a des gens quand même qui continuent à résister, à ne pas toucher une goutte d'alcool jusqu'à la fin du mois. Mais c'est pas François Bayrou forcément qui va les faire reboire. L'histoire du faux Brad Pitt, ça existe aussi.
2: Oui.
1: Mais je suis pas sûr que la dame ait confondu François Bayrou avec Richard Gere quand même. Mais la dame va mal. Ils ont retiré TF1, même retiré.
3: Retiré.
4: Mais comment ils l'ont retiré?
5: Il est sympa avec elle, il la présente comme une gourdasse.
1: C'était difficile. C'était difficile de la présenter autrement.
6: Non, parce que moi j'ai étudié la situation.
7: Des femmes entraient là.
3: Ça sent le vécu.
6: Déjà, ça m'a touché parce qu'elle s'appelle Anne.
1: Oui, bien sûr.
6: C'est une belle femme. Et sur Légende, c'est une chaîne YouTube, ils ont creusé. Et en fait, ça a duré super longtemps l'arnaque. Elle n'est pas idiote. En fait,
5: elle est juste un peu faible.
6: Non, elle connaissait pas du tout les réseaux sociaux. Elle les a découverts. Elle a commencé à parler avec la mère de Brad Pitt.
7: Mais là, après.
6: Oui, mais non.
7: Attends, elle habite au Bénin, la mère de Brad Pitt.
6: Mais je veux dire que ça a été hyper bien fait. Ça a été progressif. Elle a parlé avec l'agent de Brad Pitt. C'était super bien organisé. Ils ont fait des vidéos en intelligence artificielle où on montrait une chaîne américaine.
5: C'était mal fait.
1: C'est sûr que l'intelligence était artificielle.
7: Anne, j'en vais pas 800 000 euros, même à part quelqu'un de ta famille.
6: Mais ça s'est fait progressivement. Au début, elle a donné 600 000 euros.
7: C'est pas possible.
5: Et Anne, elle a les moyens quand même, parce que tout le monde ne peut pas donner 800 000 euros.
6: Parce qu'elle venait de divorcer, elle avait une prestation compensatoire.
1: Moi, pour Brad Pitt, je donne bien 800 000.
3: Oui, pour le vrai, pas le faux.
8: Moi, j'ai vu le vrai, il est magnifique.
1: Ah, ça y est.
5: Moi aussi.
1: Lui aussi, il s'est fait baiser.
8: Il a donné le départ des 24 heures du Mans. Il a donné le départ des 24 heures
1: et
8: du Mans.
1: Et vous avez cru que c'était le vrai, vous. Vous avez cru que le Mans, la ville du Mans, avait fait venir le vrai faux.
7: Il m'avait bien maquillé.
8: Tout le monde a sa photo avec Brad Pitt, sauf moi.
1: Qu'est-ce que vous dites?
7: Il m'avait bien maquillé, grimé sur le. Si c'était pas le Rottenberg, en fait. Moi, j'ai une plainte de Brad Pitt. Il a porté plainte contre moi, Brad Pitt.
1: Ah bon, pourquoi?
7: Parce qu'on a fait une caméra cachée avec Action Discrète sur Canal+, 25 euros par mois. Non, c'est vrai, il y a 10 ans, et on s'est incrusté dans sa maison, là, en Provence, au château de Miraval, en se faisant passer pour bref. Et comme il y avait une violation de propriété privée qu'on l'a diffusée, il a porté plainte. Moi, j'avais une plainte de Brad Pitt. Pas, ou d'un béninois.
1: Enfin,
7: on ne saura jamais, mais.
1: Je comprends, en tout cas.
6: En tout cas, ils ont retrouvé le mec, et actuellement, il se fait passer pour Keanu Reeves.
1: Avec un meilleur accent, j'espère.
6: C'est un spécialiste.
5: Ça s'appelle du phishing.
7: Mais
5: fait.
7: Oui.
6: Oui, mais c'est très.
7: Non, mais c'est bien fait maintenant. Moi-même, j'ai failli être piégé. J'ai failli coucher avec le prince d'Arabie Saoudite. Alors, tu vois.
1: Mais oui, c'est vrai.
8: Princesse.
7: Mais oui. Moi, je vous voyais déjà chez Rabat.
8: Tu dévastais la tenue pour le père pour son anniversaire.
1: Racontez-nous comment ça s'est terminé.
7: Eh ben, ce mec. Comment ça s'est terminé? Quand il m'a demandé de l'argent, j'ai bien vu que c'était pas pour ma beauté.
6: Il a demandé combien?
7: Des petites sommes au début.
5: Mais comment tu peux dire que t'as failli coucher alors que tu l'as jamais rencontré?
7: Parce qu'il m'a envoyé sa photo et
5: j'ai dit, je doute.
7: Non, mais ça c'est normal. Mais j'ai dit je doute. J'aimerais qu'on fasse une visio. On a fait une visio. J'ai fait une visio avec quelqu'un. Mais déjà sûrement que je me suis fait avoir par l'intelligence artificielle. C'était sa tête. J'ai dit si je suis en train de parler que le prince d'Arabie Saoudite.
1: C'est vrai.
7: Et après je me suis tenu. Pourquoi qu'il s'intéresse à moi le prince d'Arabie Saoudite? Et après j'ai dit c'est vrai.
3: C'est normal qu'il s'intéresse à toi.
7: Pour lui je suis français, je suis blond, je suis 4 de 9 pour lui. Tu vois.
6: Catherine Deneuve maintenant.
7: Mais attends, le prince d'Arabie Saoudite. Du coup, t'étais triste ou pas en sortant? Il s'appelait T'étais triste ou pas?
1: C'est peut-être ça, Sarkozy. C'était un faux Kadhafi.
7: Oui.
5: Donc tu t'es vu princesse, quoi.
7: Oui, donc je peux comprendre cette mécanique.
1: La solidarité des connes.
7: T'inquiète pas, et Jean-Phi, on ira à Beauval, on enculera un chameau.
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1: J'ai une question sur Alain Delon. Dans quel film Alain Delon jouait-il des jumeaux Guillaume et Julien de Saint-Preux? C'est une question pour Mme Durac qui habite Saint-Cyr-l'École.
2: Le guépard?
1: Le guépard, non.
4: Non, c'est un film de KPDP.
1: Absolument.
4: C'est Tulipe Noire.
1: Pardon?
4: La Tulipe Noire.
1: La Tulipe Noire. Excellente réponse. Oui. De Christophe Barbier. Alors, Ariel, il ne s'agit pas de dire oui quand quelqu'un a donné la bonne réponse.
9: Mais non, mais j'ai vu ce film et j'ai vu à quel point il sait se dédoubler comme l'immense acteur qu'il est.
1: La Tulipe Noire.
4: Il y en avait un balafré et l'autre pas, si je me souviens
1: bien. Exactement. Oui. C'est à la veille de la Révolution française. Le chef de la police du Roussillon, qui s'appelle Lamouche, traque la Tulipe Noire, un justicier masqué. C'est un peu Zorro avant Zorro. Hein. Ouais. Et il ne parvient pas à l'arrêter. Comme il soupçonne Guillaume de Saint-Preux, il le balafre. Et là, qu'est-ce que fait la Tulipe Noire? Il se fait remplacer par Julien, son frère jumeau.
2: Ah oui, c'est Zorro. Ouais.
1: Et évidemment, Alain Delon joue les deux. Ça va, ils n'ont pas trouvé...
2: jumeau.
4: Il y en a un des deux qui est mort aujourd'hui et l'autre est toujours vivant.
9: Et bien vivant.
1: Lequel?
4: Son cher.
1: En tout cas, La Tulipe Noire était un film de Christian Jacques avec Alain Delon et Virna Alizi. Et décidément, bravo Monsieur Barbier, vous êtes la vraie grosse tête du jour. Ah, j'ai une question subsidiaire, on va donner une deuxième chance peut-être à Mme Durac de Saint-Cyr-l'École. Quels sont les trois derniers films joués par Alain Delon dans lesquels Alain Delon ne joue pas Alain Delon? Parce qu'il y a eu effectivement quelques films où il joue son propre rôle à la fin de sa carrière.
4: Mais dont le film alors, avec Ariel.
1: Alors, quels sont...
9: L'ours... Non, là c'est Astérix.
1: Alors, Astérix, il voilà, jouait Jules César. César. C'est d'ailleurs le dernier film dans lequel voilà. Il ne joue pas Alain Delon, puisqu'il joue Jules César.
9: Mais comment ça, il ne joue pas Alain Delon? Le guépard, c'est pas Alain Delon.
4: Non, mais
2: les derniers films, on dit.
6: On parle des derniers.
1: Elle comprend rien.
9: Mais il a joué Alain Delon, lui?
1: Oui, mais oui, autrement, je veux.
9: C'était des documentaires.
2: Faut peut-être lui expliquer qui est Alain Delon, d'abord.
6: Mais
8: le film de Lecomte, il joue Alain Delon, une chance sur deux?
1: Alors, non, voilà, bravo.
2: Avec Belmondo.
1: Ça fait un deuxième film, une chance sur deux.
9: Il joue Alain Delon?
2: Non.
1: Non,
9: mais c'est quoi, là? Alors donnez-moi les films où il joue Alain Delon.
1: Je vais vous les donner. Par exemple, dans Toute ressemblance, le film de Michel Denisot avec Franck Dubosc. C'est le dernier film qu'il a tourné, Alain Delon. Et il joue Alain Delon dans ce film.
8: Et puis dans les acteurs de Blié aussi, voilà. Alain Delon.
1: Dans le film

0: elle nous fait une mergo.
1: La question, c'était les trois derniers.
2: Ah bon,
3: mais Ariel, et le film Le jour et la nuit, le film de BHL, dans lequel vous étiez avec Carl Zéro, si ma mémoire est bonne. Ce film qui s'appelle Le jour et la nuit, le film de Bernard-Henri Lévy, fait partie des trois derniers films dans lesquels Alain Delon ne joue pas Alain Delon.
4: Qui joue Alain Delon à sa place?
3: Ah bah écoutez, aujourd'hui, peut-être, par exemple, on pourrait citer, on a comparé, et j'adore cet acteur d'ailleurs, Raphaël Personnage, au nouveau Alain Delon, vous voyez. Qu'est-ce que vous faites là, Isabelle, sur votre téléphone portable?
2: Je regarde Raphaël Personnage. Ah bah, je viens de le découvrir, alors, et je trouve que il
0: ressemble pas du tout. Tu cherches Alain Delonge?
2: Eh ben, il est...
0: Raphaël Personnage.
2: Eh ben, il est loin, loin, loin de la beauté de Delon, voilà.
3: C'est oui. Enfin, il est quand même pas mal, dites donc.
2: Il serait dans mon lit, je dirais pas.
4: Ou sur l'escabeau. Ou sur l'escabeau. Il était sur l'escabeau.
3: Dans votre livre, on avait eu des personnes nazes.
2: Alors, vous ne croyez pas si bien dire le nombre de taxis que j'ai dû appeler. Mais alors,
3: comment vous faisiez pour vous débarrasser d'un homme dont vraiment vous n'avez pas envie qu'il reste pour le petit déjeuner, Isabelle?
2: Eh ben, j'appelle un taxi.
3: Ah oui?
2: Oui.
3: Ah oui. Il faut quand même le dire à l'autre. Dis donc, il serait temps que tu partes. Comment vous faisiez comprendre?
2: Eh ben, vous savez, quand moi je commence à me démaquiller, à me mettre en pilou-pilou, le mec, il a compris. Et j'ai dit, attends, je t'appelle
0: un taxi. Ben là, il a peur, il se barre. C'est lui qui appelle le taxi.
2: Non, mais le mieux, c'est quand même d'aller chez l'autre. Comme ça, bah oui.
3: Ah, vous avez raison.
2: Parce que comme ça, vous partez quand vous voulez, quoi. Moi, je rends service. Je me déplace.
3: Vous êtes la pizza 30 du sexe.
2: Absolument. Sans les champignons, merci.
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3: Une question pour Thibaut Reverdiot qui habite Angers. Quel est l'autre nom de l'île des Pélicans? Comment appelle-t-on autrement et plus de
6: façon... si je sais, Baladur Island.
3: L'île des Pélicans.
7: L'île des Pins?
3: Non.
7: C'est en France?
3: Ce n'est pas en France, l'île des Pélicans.
7: Alors pourquoi on l'appelle comme ça? Parce qu'il y a plein de pélicans ou il y a autre chose?
3: Ah, parce que effectivement, le nom original signifie pélican.
2: Ah c'est d'accord. Donc c'est
3: en quelle langue? En quelle langue? En espagnol.
7: C'est quoi? Il y a une prison?
4: Acapulco.
3: Espagnol ancien, évidemment. Acapulco, non, mais c'est pas bête, monsieur.
7: Mallorca.
4: Oui, parce qu'il y a des...
7: Ibiza.
3: Ibiza.
7: Formentera.
4: C'est au Mexique?
7: Menorca.
4: C'est la proximité du Mexique?
3: Ce n'est pas au Mexique, et si vous êtes un peu malin, vous devriez trouver la réponse.
7: Marbella. Mais si on était un peu malin, on serait pas là.
8: En Amérique du Sud.
3: C'est en Amérique du Sud. Comment appelle-t-on l'île des Pélicans?
7: Oui, Kamala.
8: Kamala Harris.
7: Trump Island?
3: Non.
7: Est-ce que c'est une...
3: Bananas Island, non.
7: Il n'y a pas une prison là-bas?
3: Oui.
7: C'est pour ça que j'y pense.
2: Oui, Alcatraz,
3: évidemment.
1: Voilà, c'est pour Sébastien. Voilà. C'est Sébastien qui l'a trouvé.
3: L'île d'Alcatraz au large de San Francisco, puisque effectivement...
0: Ah bah, parce que vous avez été à San Francisco, c'est pour ça.
3: Et oui, les Pélicans... Je savais pas que ça voulait dire...
0: En fait, moi j'étais à Dijon.
3: Je savais pas que ça voulait dire les Pélicans, Alcatraz. Ah, l'île des Pélicans, parce que Alcatraz, ça veut dire en espagnol ancien Pélican, et j'ai visité la prison. C'est impressionnant.
7: C'était vraiment là-bas, c'était pas Fort Boyard?
3: Non, je vous jure que là, vraiment, ça se visite.
0: Il y avait le père Fouras.
3: Ça n'est plus une prison. Aujourd'hui, c'est amusé, mais c'est étonnant de voir les cellules comme elles étaient petites. On a froid dans le dos quand on rentre.
7: Excusez-moi, on va pas pleurer pour les meurtriers immondes qui ont passé leur temps là-bas.
3: Enfin, à l'époque, il y avait aussi
4: les prisonniers politiques, aussi.
3: Des innocents, Madame Diamant, qui sont.
8: Il y en avait pas mal.
2: Est-ce que dans les prisons, il y a plus d'innocents que de vrais criminels?
7: Ça y est, elle vient extrême droite, j'adore.
3: Mais enfin, écoutez, Madame Retailleau, j'ai mes dossiers.
7: Et donc, c'est vrai que c'est parce qu'il y a un qui s'évade et qui parvient à s'évader qu'il la ferme, en fait.
3: Alors,
7: en gros,
3: personne n'a jamais vraiment réussi à s'évader d'Alcatraz.
4: Il semblerait que si, hein. Mais alors, pourquoi c'est fermé? Il semblerait qu'on les ait jamais retrouvés, hein.
3: Monsieur Solo, justement, si on les a pas retrouvés, on n'a pas la preuve qu'ils soient vivants.
7: Il y a deux grosses têtes, quand
3: même. Ils ont pu se noyer, vous voyez, entre la prison et le Golden Gate.
4: J'ai vu récemment une enquête qui laissait entendre que peut-être l'un d'entre eux avait reconstruit sa vie en dehors des États-Unis.
3: L'un d'entre eux a réussi. Bah, écoutez, j'ai vu.
7: Vincent Perrault. J'ai

0: visité la prison il y a 3 jours. Je me suis tapé l'audio guide.
1: D'accord.
0: Enfin, je veux dire.
2: L'audio guide.
3: Le guide.
0: On nous offre un audio guide.
4: Ah ouais, on l'a compris.
5: Ah, et vous repartez avec ou
1: mais
5: pas?
1: Mais vous êtes enfermé dans une petite cellule.
4: Ah, vous êtes parti en cellule.
0: Et je peux vous dire.
5: Pour avoir un peu d'activité.
0: Je peux vous dire que le seul dont on est certain qu'il ait pu nager et qu'on ait retrouvé, le pauvre a été rattrapé sous le Golden Gate c'est une vrai. Fois qu'il a fait toute la traversée.
4: Alors pourquoi ils l'ont fermé alors?
0: Pardon.
4: Parce que la légende, c'est urbaine peut-être, c'est qu'ils ont fermé cette prison parce qu'il y avait eu des évasions et donc ça remettait en cause la sécurité, enfin le justement le.
0: Parce qu'effectivement, il y a eu des évadés, mais on les a retrouvés, oui, ils sont morts.
4: Alors pourquoi ils ont fermé la prison?
0: Et puis surtout, il y a eu des gardiens qui ont été tués au moment de la dernière évasion.
5: D'accord.
0: En tout cas, voilà l'île d'Alcatraz.
4: Et passer les cellules, vous faites quoi dans la prison? Il n'y a rien à voir.
0: Non, mais vous restez, moi je suis resté même pas une heure sur la. Mais vous prenez le ferry, vous voyez, pour y aller.
1: Ça va être long d'ailleurs, non?
3: Non, c'est pas si loin.
0: Non, c'est 10 minutes. 10 minutes de ferry à l'aller, 10 minutes de retour.
5: Ah, oh, bah c'est bizarre qu'il n'y en ait pas plus.
6: C'est bizarre que ce soit le même temps à l'aller qu'au retour.
1: C'était bien de le préciser, Laurent, en tout cas.
0: Détrompez-vous, il y a des courants, monsieur.
6: C'est bien. C'est bien.
4: On a le vent dans le dos, ça change
5: en
4: tout.
5: En avion,
4: hein.
5: Pardon, mais...
0: Je peux même vous dire, parce que j'ai fait aussi le Golden Gate à pied, c'est 30 minutes à pied aller, 30 minutes retour aussi.
6: Voilà. Sauf si on est fatigué.
0: Sauf si on est fatigué, mais c'était pas mon cas, j'ai une forme, vous voyez bien.
5: Olympique.
0: Hein, olympique. Alors j'ai vu aussi la maison de... Enfin, la maison.
5: Oui.
0: La maison évoquée par Maxime Le Forestier, la fameuse maison bleue.
1: Ah, bon, on en parlait tout à l'heure.
0: Mais alors, au départ, elle était pas bleue, faut savoir. Ils l'ont peinte en bleu pour nous faire plaisir.
5: Ah, aux Français?
0: Ben oui,
5: à
0: parce
5: cause
0: que
5: du tube.
0: Ben oui, aux Français. À part les Français, qui connaît la chanson de Maxime Le Forestier? Personne. C'est pas les Américains qui la chantent, vous voyez.
5: It's a house blue.
0: Et donc...
4: Non, mais c'est une blague, ils ne l'ont pas fait pour vous.
0: Mais puisque je vous le dis...
6: Elle parce était que moi, rose, Adam.
0: J'étais allé il y a une vingtaine d'années là-bas. À l'époque, on la cherchait partout, la maison de Maxime Le Forestier, on la trouvait pas. Et pour cause, elle était pas bleue. Donc on cherche partout une maison bleue, et il y en a pas. Donc qu'est-ce qu'ils ont fait, les Américains, pour nous faire plaisir au bout d'un moment? Eh ben, ils ont invité Maxime Le Forestier, il a inauguré la fameuse maison. Ils l'ont repeinte en bleu, ils ont mis un petit panneau avec la photo de Maxime Le Forestier, et maintenant, on sait où est la maison bleue, voyez.
1: Et depuis, elle est en rouge parce que c'est une maison trumpiste.
0: Qu'est-ce que vous dites?
1: Depuis, ils l'ont repeint en rouge parce que c'est une maison trumpiste. Imagine.
5: Et elle est vraiment perchée sur la colline.
0: Bah, de toute façon, il n'y a que des collines, vous savez, à San Francisco.
5: D'accord. J'y suis allée.
0: Racontez-nous alors votre voyage.
5: Eh bien, alors, j'étais avec une amie, nous étions jeunes, belles, fraîches. On était à Los Angeles, on a pris une voiture, on a pris l'autoroute par l'intérieur de Los Angeles pour monter jusqu'à San Francisco. Arrivé à San Francisco, nous avons passé 2-3 jours et nous sommes redescendus. Par le...
0: Vous voyez que c'est plus intéressant, moi.
5: Mais
0: hein.
5: Oui.
4: T'as pris quoi, petit déjeuner?
5: Moi, j'ai mis des baleines, au moins.
4: D'accord.
6: Parce qu'il y avait de...
0: Et alors, il n'y a pas de baleines, mais il y a des phoques à San Francisco.
4: Ah, bah ça, oui, ah bah ça.
1: Allez.
4: Ils ont même un quartier à eux, alors.
5: C'est pas un quartier, c'est la ville.
6: C'est la ville.
0: Mais non, mais des vrais phoques.
4: Oui, mais tu parles de ça, moi. Tu parles de ça.
0: Ils sont là, ils sont là. C'est incroyable.
4: Ouais, ils sont là.
0: Il y a des vrais phoques qui sont là.
4: On a compris, pas de problème. Ils font ce qu'ils veulent, ils sont entre adultes consentants, il n'y a pas de souci.
0: Écoutez, je vous jure.
4: Ils se marient, paraît, maintenant, en plus.
0: Les gens viennent photographier les phoques.
4: Bah oui, mais ils sont où? Dans la mer?
0: Mais non, ils sont sur une plateforme. Oui, ils sont dans le port.
1: Pour ceux qui savent nager, ils sont dans la mer.
4: Avec les maillots de barque en ciel, oui.
0: Le quartier Fisher Wharf, ça s'appelle, précisément.
5: Ah oui.
0: Voilà, il y a des phoques. D'accord. Ils sont là, ils sont sur une sorte de... Je sais pas faire le phoque.
3: Ils applaudissent.
0: Quoi?
3: Ils applaudissent.
0: Non, ils m'ont pas reconnu. Bon, ça va.
6: Il faut tourner des ballons sur leur nez.
0: La visite est terminée, n'oubliez pas le guide.
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0: 117 milliards, voilà un nombre important.
10: Arrêtez avec votre salaire.
5: C'est indécent.
0: Voilà un nombre important qu'on trouve dans la presse.

0: Les jours-ci, mais pour quelle raison et à quoi correspond ce nombre 117 milliards?
1: Un chiffre d'affaires?
2: La dette publique?
3: Elle a dit le déficit de la France.
0: Monsieur le maire nous a laissé une belle ardoise, mais pas celle-là tout de même.
4: Est-ce que c'est le salaire de quelqu'un, la fortune de quelqu'un?
0: Rendez-vous compte, 117 milliards.
2: Est-ce qu'il faut payer pour marcher sur la Lune?
0: Non.
3: Est-ce que ça a un rapport avec Elon Musk ou avec des milliardaires du monde?
2: Jeff Bezos.
5: Est-ce que c'est quelque chose que quelqu'un a ou c'est quelque chose qui coûte ça?
3: Ni l'un ni l'autre. J'ai compris, Laurent, c'est pas de l'argent.
0: Ce sont des animaux.
5: Ce sont des animaux.
4: Il y a eu sur Terre depuis la création de l'homme.
5: Oui, c'est ça.
4: Expliquez. Depuis l'arrivée de l'homme, on estime qu'il y a eu 117 milliards d'êtres humains sur Terre. Ouais.
0: Excellente réponse de Laurent Baffy. Eh oui, j'ai pris ma pascaline, j'ai calculé combien d'êtres humains on pouvait être sur Terre depuis le début, c'est pas moi qui l'ai fait, je vous rassure. Et effectivement, si on fait ce petit calcul pour estimer le nombre de personnes qui sont nées dans le monde depuis le début de notre histoire...
4: C'était un mardi, le premier.
3: Alors, c'est quoi le début de notre histoire?
0: Nous aurions été 117 milliards d'humains depuis l'apparition des Homo sapiens, on va dire vers 190 000 ans avant Jésus-Christ, voyez.
3: Et c'était pour situer à quand vous parliez?
0: Ah ben voilà, je pars avant Jésus-Christ, toujours.
5: J'ai une blague sur ça, d'ailleurs.
0: Allez-y.
5: C'est un petit garçon qui vient voir son papa, il dit « Papa, d'où on vient, en fait ?» Et le père lui dit « Écoute, nous, les êtres humains, on vient d'Adam et Ève. » Voilà, Adam et Ève ont eu des enfants, et puis après, il y a eu plein d'autres êtres humains. » Et le petit garçon, il court, il va voir sa mère, il dit « Maman, d'où on vient ?» Sa mère, elle dit « Bah, on descend... » Des singes. On était des singes avant et puis maintenant on est devenus des êtres humains. Le petit garçon, il va voir son père. Il dit, mais papa, pourquoi tu m'as dit qu'on vient de Adam et Ève alors que maman, elle dit qu'on vient des singes? Et lui, il a dit, je t'ai parlé de ma famille, pas de la famille de ta mère.
0: Elle est jolie.
5: Mais ça me paraît pas énorme comme fille.
2: On est combien de milliards là sur Terre?
0: On est 8 milliards.
5: On est 117 milliards.
0: On était 6 milliards en l'an 2000.
5: C'est pas énorme.
0: On était 2 milliards. Pendant les deux guerres mondiales, 1 milliard seulement en 1900, voyez, et il faut additionner.
3: En 1900?
0: Oui, mais 1 milliard.
5: Est-ce qu'il compte les sans-papiers avec ça?
0: Alors, ce qui est intéressant, c'est combien de pourcentage de personnes sont vivantes
5: depuis 117 milliards d'années?
0: Oui, exactement. Eh ben, on n'est que 6,8% de vivants par rapport à toutes les personnes qui sont nées.
4: Et puis, l'espèce humaine a pu s'éteindre parce qu'à un moment donné, il n'y avait plus qu'une poignée d'hommes.
0: Oui.
4: On estime peut-être entre, je sais pas, 20 et 30 000 et ça a failli mal finir. Et
5: comment tu sais tout ça, Laurent Baffy? Moi, je suis étonné de cette culture.
0: Et encore, je n'ai pas, pour l'instant, atteint les questions zoologiques qui ne vont pas tarder, car j'en ai préparé des tas pour faire plaisir à Monsieur Baffy.
5: Les zoologiques, c'est ceux qui font des trucs avec les animaux?
0: Non,
2: zoophiliques.
5: Ah, pardon.
0: Mais je vous emmène d'abord à la grande exposition internationale de Paris en 1937. En effet, cette année-là, à l'exposition universelle, une marque célèbre est récompensée. Quelle marque célèbre fut récompensée? Une marque qu'on doit à Monsieur Étienne Valton. Une marque qui a été inventée par Monsieur Valton en 1918 et qui fut récompensée, c'est assez fou, à l'exposition internationale de Paris en 1937.
2: Est-ce une voiture?
6: Une voiture, oui, j'allais dire.
0: Une voiture, non.
2: C'est de l'électroménager?
0: Du tout.
4: C'est un vêtement?
0: Un vêtement, oui.
3: Ah. Est-il français, Monsieur Valton?
0: Monsieur Valton est français.
5: Est-ce que c'est des chaussures?
0: Des chaussures, non.
5: Ah, est-ce que c'est l'anorak, le kawaï qu'on met?
0: Il est arrivé après le kawaï.
5: Caroline, quand tu prends ces terres-là, est-ce qu'il est France? J'ai peur de retourner dans mon pays d'origine. Tu fais peur quand tu fais ça. Qui est tellement belle.
2: Le bleu de Chine.
0: Le quoi?
2: Le jean, c'est américain.
4: Est-ce que c'est plutôt un manteau?
0: Un manteau, non, mais non, c'est vestimentaire, c'est vrai. Mais généralement, c'est une marque qu'on ne voit pas comme ça du premier coup d'œil.
5: Ah oui, c'est le slip kangourou.
0: Alors,
5: kangourou.
2: Ah non, c'est le
5: slip pour homme ou
2: non? C'est le caleçon.
5: Je suis proche du slip ou pas?
0: Vous êtes dans la culotte.
3: T'as toujours été proche du
2: slip. Ah, c'est la culotte. Et c'est Playtex?
0: Ah non, pas Playtex.
5: C'est pour les hommes.
2: C'est une marque.
5: C'est pour les hommes.
0: Alors c'est pour. Ah, je crois qu'aujourd'hui c'est plus les femmes et les enfants qui utilisent cette marque.
3: Petit bateau.
0: La réponse.
4: Ben oui, petit bateau, les femmes et les enfants d'abord.
0: Oui, exactement.
4: Oui.
5: Mais ça coûtait cher, ça, petit bateau.
0: Ah, mais ça existe ça toujours.
5: Quand on était petit, un jour, j'avais une culotte petit bateau, je l'ai gardé. Tellement ça coûtait cher, je l'ai gardé très longtemps.
0: Mais vous, après, vous pouvez vous habiller enfant en plus, Boudère.
5: Et en plus, vous savez, quand j'ai habillé enfant, j'aime bien m'habiller enfant, parce que je rentre et je dis, donnez-moi la plus grande taille.
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0: Ah, Christine, bravo. Montrez-moi votre téléphone portable, Christine.
7: Non, mais vous m'accusez de tricher.
0: Je vous accuse de rien, on a les images d'hier. Non. Vous avez été filmé.
7: Mais non. Oui, je sais. J'ai été filmé. Je regarde mon portable pendant toutes les missions.
0: Ouais.
2: Et
0: ouais,
2: ben,
0: ouais,
2: ça
0: ouais,
2: se
0: ouais.
2: fait pas.
0: Toutes c'est les marrant, missions, vous les regardez surtout avant les questions littéraires
7: non,
0: et les
7: non,
0: réponses.
7: Non, non, non, je réfute.
0: On a les noms. Alors, je vais
7: on
0: vous
7: recommence.
0: Dire. Christine, bravo. Nous avons les noms de tous les auditeurs à qui vous avez fait perdre 300 euros. Vous devrez envoyer par chèque 12 300 euros. On a fait le calcul depuis que vous trichez.
7: Vous avez
0: 12 300 euros à tous les auditeurs qui ont perdu à cause de vous.
8: Non, mais moi, au moins, elle répond bien. Valérie, elle utilise son portable, mais elle répond mal. Faut le faire quand même.
9: Ok, non, mais je m'interroge.
0: Avouez, Christine, vous pouvez avouer.
7: Non, je n'avoue rien. J'ai regardé hier ma tenue de mariée pendant
0: l'émission. Vous savez, il y a un truc qu'on peut faire, par exemple. Je viens près de vous, là, Christine. Puis on regarde ensemble, on tape Google. Et on regarde recherche précédente.
7: Oh là là.
0: Oh, oh là là.
7: Alors, vous voulez le faire?
0: Je veux le faire.
7: Eh ben, vous allez le faire.
0: Alors, allez-y.
8: Alors, non, mais attends, mais regarde, il y a une photo de Flavie Flamand sur ton téléphone. Ah non, c'est toi, il y a 25 ans. Elle a mis une photo d'elle il y a 25 ans.
7: Alors, comment tu le sais?
8: Je vois d'ici.
0: Elle est en train d'effacer l'historique, non, là, regarde. Allez, venez qu'on rigole deux secondes. Allez, venez ici.
9: Moi qui pensais que Christine savait des trucs.
0: Alors, attendez.
9: Attends, je suis déçu.
10: Il n'y a pas un jeune dans la salle qui peut les aider, les deux vieux, là.
9: Même moi, je peux regarder.
8: Attends, gros sexe Mozambique, c'est quoi, ça?
0: Bon, en tout cas, votre téléphone, vous le mettez devant votre pupitre. Vous n'êtes pas viré pour cette fois, mais...
7: Attends. Là,
0: ouais.
7: Et pour tout vous dire, hier, il me manquait un hussard... Et j'ai regardé qui c'était.
0: Bah, vous venez quand même d'admettre bien. Déjà.
7: Ah, bah parce que je suis honnête.
0: Heureusement qu'elle est drôle, là. Ça la sauve. Une première citation. Tiens, puisque vous allez
8: vous comment elle répond aussi bien à chaque fois. C'est quand même une animatrice télé, elle doit savoir rien, quoi.
7: Arrête.
0: Ah non, mais vous allez voir que là, maintenant, elle va moins répondre.
7: Ah bah oui, ah bah, je vais bien vous faire chier. Je vais arrêter de répondre.
9: C'est vrai que... Oui, pardon, vas-y.
7: C'est vrai que pour hier, quoi.
9: Non, c'est vrai que pour hier, c'est injuste pour auditeur parce que Kléber, il ne me serait pas revenu du tout, donc il aurait pu avoir 300, mais bon, c'est pas.
7: Oui, bien sûr.
9: Mais je te jure, il ne me serait pas revenu.
8: Et c'est un auditeur, il lui manquait 300 euros pour sa greffe, une greffe et tout. C'est terrible comme histoire. Ce que tu fais, Christine, c'est pas bien.
10: On a une autre tricheuse, je lui dis tu me prêteras tes lunettes pour lire la news là, et elle me dit mais mes lunettes c'est des fake.
0: C'est des fausses lunettes que vous avez, il y a une folie.
11: C'est en fait, je suis en train de, j'attends mes carreaux.
8: Ah d'accord.
11: À ma mesure que je viens de
8: refaire. Mais Liane, rassure-nous, tes couilles, c'est des vraies.
11: Ouais. Ah ça, je peux te dire,
0: j'ai une équipe. La première citation pour Azedine Labani qui habite Saint-Brieuc, et c'est pour votre mariage que j'ai choisi cette citation, Christine, bravo, qui a dit « Se marier, c'est partager à deux des problèmes qu'on n'aurait pas eu tout seul. »
8: C'est Jean-Yann.
10: Jean-Yann.
0: Non.
8: C'est quoi,
11: Sacha Guitry.
0: C'est Sacha Guitry. Bonne réponse de Yann Folli. Pour Annie Debloc, qui habite Trolley-Breuil dans l'Oise, qui a dit « Dieu a créé l'homme à son image, et puis l'homme a évolué. Dieu, lui, on ne sait pas. »
10: Je ne sais pas qui c'est, mais moi, ça, j'en suis sûr.
0: De quoi donc ?
10: Ah ben, que l'homme peut évoluer.
9: Pierre Desproges.
0: Pierre Desproges, non.
8: Est-ce que c'est mort ?
0: Ah non, c'est un vivant, un francophone.
9: Gueluc.
0: Philippe Gueluc, bonne réponse de Paul Aycarat. Pour Olivier Salou, qui habite Comte, c'est dans les Alpes-Maritimes, qui a dit « Il faut collectionner les pierres qu'on vous jette, c'est le début d'un piédestal. »
9: Jésus-Christ.
0: Wow. Ah non, non. Ah,
2: Francis Blanche.
0: Non, c'est joli, avouez.
10: C'est très beau. Alors là.
12: C'est genre Francis Blanche?
0: Non, c'est pas genre Francis Blanche.
8: C'est mort,
0: Francis
8: c'est Blanche. Vivant, c'est français, c'est
0: pas Francis
8: blanc,
0: Blanche.
9: Pierre Dac, allô?
0: Pierre Dac non plus. Ah non, non, on est bien plus ancien que tout ça. Il faut collectionner les pierres qu'on vous jette. C'est le début d'un piédestal.
9: Socrate?
0: Non, ah non, pas quand même.
12: Confucius?
11: Victor Hugo?
0: Non, on est au 19e.

0: siècle.
1: C'est quelle couleur?
0: Mais ça n'est pas
2: Théophile Gautier.
0: Pardon.
2: Théophile Gautier.
0: Non, ce n'est pas un écrivain qu'on cherche.
3: Ah, mais c'est un poète.
0: Il a écrit aussi, mais c'est pas pour ça qu'on le connaît. Un homme politique, non. C'est quoi, on va s'en débarrasser, je vais vous donner les dates, Elkarat. Il est né le 11 décembre 1803.
2: Ah ben c'est Hector Berlioz.
0: Hector Berlioz, bonne réponse de Paul Elkarat.
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0: Vous avez gardé vos lettres d'amour, vous, Caroline
5: Oui,
0: Diamant.
5: Absolument.
0: Ah, c'est
5: avec
0: vrai
5: un fiancé, et un jour, je les ai retrouvées quand ma fille était petite, sous son lit.
0: Ah oui?
5: Elle les avait piquées. Heureusement, c'était en anglais, et comme elle comprenait pas encore l'anglais, elle a pas pu comprendre.
0: Ah oui, la pub de ma tante. Sous le plumard de ma mère. Et vous, monsieur Barbier, vous avez vos lettres d'amour encore?
6: Ah, je dois en avoir quelques-unes, mais j'en ai reçu beaucoup moins que Caroline Diamant quand j'étais petit.
7: Moi, ce que j'aimais bien quand on s'envoyait des lettres ados comme ça, c'était, on mettait toujours derrière l'enveloppe, allez court, petit facteur, car l'amour n'attend pas.
8: Et moi, je mettais du rouge à lèvres, j'en passais l'enveloppe.
9: Moi, je mettais pas ça.
10: Moi, j'ai jamais mis ça de ma vie, hein.
0: Ah non,
8: vite,
0: ah,
8: vite, vite, petit facteur,
7: Non, mais tu faisais pas ça.
8: Vite, vite, petit facteur, et puis je mettais mon parfum dessus et je mettais du gloss et j'embrassais l'enveloppe.
7: Voilà, moi aussi. Moi aussi, je faisais ça.
0: Olivier a fait ça beaucoup aussi.
10: Avec des pigeons voyageurs.
7: Lui, il envoyait des mouettes.
10: Avec des pigeons voyageurs. Non, des pigeons voyageurs.
2: Il jetait des bouteilles à la mer, on les reçoit encore maintenant, celles d'Olivier.
0: Vous avez dû écrire. Moi, je suis sûr. Parce que, vu le talent que vous avez pour improviser, et on connaît évidemment le succès de vos livres, vous avez dû écrire de très belles lettres d'amour, Olivier.
8: Ah oui.
9: Non, je l'ai fait, mais je n'ai pas écrit.
5: Mais non, regardez ce bleu de ses
9: yeux. Je voulais gagner du temps. Moi, j'ai jamais. Non, non, j'ai eu des émotions fortes, mais la pudeur m'a empêché de les transmettre. Vous devez bien comprendre que l'adolescent que j'étais était quelque chose de fragile, de délicat. Oui.
0: Par exemple, aujourd'hui, si vous deviez envoyer une jolie lettre d'amour à Caroline Diamant assise à vos côtés...
9: Ne serait pas elle que je l'enverrais.
5: C'est un exercice.
9: Ouais, c'est bon.
7: Je sais que
9: vous... Caroline, le temps passe près de toi souvent. J'essaie d'attraper ton regard, de te parler un peu. Tu ne me regardes même pas. Et moi, tout seul, dans ma façon discrète, je souffre. Le décor de RTL nous apporte du rouge, le bruit de la lumière, et moi, c'est mon cœur qui s'en va seul, tranquille, sur un chemin douloureux, puisqu'il s'éloigne de toi. Partir en mer, c'est aussi te regretter ces moments que j'ai passés à tes côtés sans jamais oser toucher ta main, ni s'approcher de toi pour ce corps merveilleux qui m'attire et que j'aimerais bien envie de bousculer, ma grosse salope.
5: Quel poète!
0: Ne la lisez pas jusqu'au bout quand vous la recevez.
9: Bah si, je ressors de la salle de bain. Voilà.
0: Et vous, monsieur Janssen, vous avez gardé vos courriers alors?
8: Ah oui, oui, oui, mais j'avais un amoureux italien que j'avais rencontré, c'était steward à l'italien, on s'était rencontré à Caracas, à l'hôtel, à la piscine. Il y avait un bel italien qui était là, moi j'étais là, et à l'hôtel à Caracas, nos clés c'était, bon, on avait la clé de chambre, mais le porte-clé était gros comme ça avec le numéro de la chambre. Donc j'avais repéré le numéro de la chambre, et puis il m'avait rejoint dans l'ascenseur, il avait bloqué la porte, et puis a commencé une histoire d'amour qui a duré 3 ans, il m'a envoyé des lettres.
0: 3 ans?
7: Oui. Ah, mais vous êtes allé jusqu'à quel étage?
2: 3 ans dans l'ascenseur.
5: Ils sont montés, descendus.
8: Ah oui, c'était bien.
0: 3 ans avec un Italien.
8: Ouais, Morgane. Ouais.
0: Morgane, c'est pas très italien. Ça.
5: Je vous dis ta gueule.
8: Il a à Milan, donc pendant 3 ans.
0: Encore un Breton qui vous a menti.
8: Donnez un Palombi, ça s'appelait. Et on se partageait entre Paris et Milan. Je passais beaucoup de temps à Milan. C'est moi qui lançais la Fashion Week en Europe.
5: Mais t'habites à Milan.
0: Vous pouvez vous retrouver, appeler Fontaine et Bataille, on sait jamais.
8: Non, on s'est retrouvé il y a pas longtemps parce que maintenant la notoriété fait que beaucoup de gens se rappellent à mon souvenir et il m'a rappelé. J'étais content quand j'ai eu un message de lui, je dis oh là là, peut-être que la chose va reprendre tout ça. Et puis bon,
5: il a pas aussi... sa photo.
8: Non, il a pas aussi bien vieilli que moi, c'est sûr.
0: Ah ça c'est sûr. Ils ont pas les mêmes chirurgiens en Italie.
5: Ah ouais,
8: ils en ont des mieux normalement.
0: Ça me fait plaisir. Et vous, monsieur Orlinski, je demande à tout le monde pour le courrier.
10: Sinon, j'ai écrit beaucoup de lettres aussi. À l'époque, il n'y avait pas le téléphone portable, donc c'est vrai que c'était quand même beaucoup plus fort, beaucoup plus romantique. On attendait j'attendais avec impatience.
0: Vous, c'est un truc facile, parce qu'en tant que sculpteur, il suffit que vous disiez, par exemple, à la fille, tiens, j'aimerais bien te sculpter. Est-ce que tu veux pas t'osculpter?
7: Oui, parce qu'elle croyait que c'était un docteur.
10: Mais les deux.
0: Mais est-ce que tu veux pas venir à la maison? Vas-y, déshabille-toi.
10: Oui, oui, c'est fini. Non, est-ce que tout ça...
0: Et là, elle pose et vous faites un ours.
10: Non, moi, je voulais dire, est-ce que tu voudrais être ma muse? Et on pourrait, après, comme ça, on pouvait effectivement beaucoup s'amuser. Et c'était
1: pour lui proposer de lui sculpter la moule. Oh, il fait des animaux.
0: C'était chouette les années 80.
10: On en a sculpté.
7: La plage. Et vous, Laurent?
0: Pardon.
7: Vous avez gardé vos lettres d'amour?
0: Ah, bah oui, je les ai gardées. Surtout les réponses. Parce que c'est idiot de dire on garde les lettres. On garde les lettres.
5: Oui, c'est vrai, on garde les lettres.
0: On garde celles qu'on reçoit, pas celles qu'on envoie.
7: Autrement, on les envoie pas.
0: Mais j'ai tout le courrier d'Olivier. Là. Mon cher Laurent.
5: C'est que des lettres d'avocat, non?
0: Pour un petit billet en plus.
1: C'est vraiment un enfant, une merde.
0: Promis, je reviens la semaine prochaine.
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5: Je suis content de te retrouver, mon bon vieux Bernard. Aussi,
0: vous n'avez pas vu Bernard depuis longtemps?
7: Bah 3 ans et demi.
0: Ah bah oui, regardez ça.
7: Il a
1: grandi.
7: T'as pas grossi.
0: Non.
7: Mais t'as pris un pet. Hein. Physiquement.
0: C'est encore pire. Je crois qu'il préfère quand je lui dis qu'il a grossi.
1: Tu trouves qu'il fait vieux?
7: Non. Mais mon Bernard, j'ai eu tellement peur que tu meures parce que.
11: Bon, mais écoute, je crois que je m'en vais là.
1: C'est sympa les compliments, Christophe.
11: C'est vrai que je suis le prochain sur la liste.
7: Mais non, mais c'est
12: je suis pas la doyenne quand vous disiez que j'étais.
0: Pardon.
12: Je suis pas la doyenne.
0: Pourquoi vous ramenez ça à vous? On parle de Bernard.
12: Que vous m'aviez dit la fois dernière, vous êtes la doyenne.
0: Non, c'est Roselyne Bachelot, la doyenne.
7: C'est pas possible, Roselyne.
0: Oui, c'est Roselyne la doyenne.
11: Chantal, on doit pas être loin l'un de l'autre.
1: Non, mais Daniel Evenou est beaucoup plus vieille.
0: Pardon.
1: Daniel Evenou est beaucoup plus vieille.
0: Ah, j'avais oublié Daniel Evenou.
1: Bah oui, Daniel Evenou, la plus.
0: Non mais
11: la future vieille mariée.
1: elle est plus datable.
0: Ah, parce que c'est l'autre événement de l'année.
5: Ah, c'est quoi?
0: À la rentrée en septembre, le mariage Daniel Evenou et Johan Rioux. Hein.
11: J'imagine Rioux sautant sur le ventre de
1: sur les seins.
11: Il va faire trampoline là. Oh là là.
7: Mais elle est mince comme tout.
1: Oui, mais les seins de Daniel et le ventre de Johan Rioux, ça va rebondir toute la nuit.
12: Hein. Ça va bien, très bien tomber amoureuse d'un gros.
0: Vous voulez bien être demoiselle d'honneur, monsieur Mabille?
11: Absolument, si vous me trouvez un tutu de taille.
1: J'ai toujours su que t'étais une traînée, Bernard.
0: Pour vous, il faudra un vous-vous.
11: Oh, j'ai encore un gros boubou.
0: C'est très joli. Une première citation, tiens, justement, monsieur Mabille, elle va vous plaire, pour Sébastien Huot, qui habite La Fontenelle, qui a dit « Certains disent que cela ne sert à rien de rentrer le ventre quand on est sur son pèse-personne. C'est faux, ça sert à voir les chiffres.
11: Pierre Doris.
12: Francis Blanche.
0: Ah non, c'est plus récent.
5: Quelqu'un de gros.
0: C'est quelqu'un qui peut-être a mis ça d'ailleurs dans un de ses films. Je crois même qu'elle est en train de tourner la suite.
1: Ah, c'est une femme. Charlotte de Turckheim.
0: Bonne réponse.
1: J'ai pensé à une grosse.
7: Ils sont en train de faire toutes les grosses.
1: Maintenant, il y a des Michel Bernier.
0: Bonne réponse de Christophe Beaugrand.
11: T'as les bascules qui parlent maintenant, les balances qui parlent.
0: Qu'est-ce qu'elle vous dit la vôtre?
1: Au secours.
12: Non, elle dit les rassemblements sont interdits.
0: C'est bon. Ah oui. Pas plus de 10 sur la balance.
11: Elle me dit pour votre poids, votre taille idéale est 2m32.
0: Une citation pour Jean-Michel Blanchard qui habite Quiberon, qui a dit demander aux artistes ce qu'ils ressentent à propos des critiques, c'est comme demander aux lampadaires ce qu'ils pensent des chiens.
1: Sacha Guitry?
0: Non.
1: Français,
0: non.
1: Forcément.
0: Non.
11: Woody Allen.
0: Pas un Français.
1: Américain.
0: Non.
1: Un Anglais?
0: Oh, écoutez, vous n'allez pas faire toutes les nationalités.
11: Peter Ustinov,
0: non.
11: Non. Mais il était quoi?
0: C'est un romancier.
7: Espagnol.
0: Journaliste, philosophe. Alors, qui parle? Non, il parle plus portugais qu'espagnol.
1: Il est mort il y a longtemps, ce monsieur?
11: Linda Pessoa. De Chucha.
0: Non, non.
7: Pessoa,
0: non.
1: Il est toujours vivant ou il est mort?
0: Il est toujours vivant.
1: Ah, d'accord. Cristiano Ronaldo.
11: Luis Rego.
0: Non, et il a vendu 85 millions d'exemples.
1: Paulo Coelho.
0: Bonne réponse. Paulo Coelho, Florian. Bonne réponse de Florian Gazan. Il parle portugais parce qu'il est brésilien, évidemment, Paulo Coelho. Dernière citation pour Grégory Galbi, avant qu'on passe à de vraies questions. Monsieur Galbi habite Dole, dans le Jura, qui a dit « En Angleterre, tout est permis, sauf ce qui est interdit. En Allemagne, tout est interdit, sauf ce qui est permis. En France, tout est permis, même ce qui est interdit. Et en Russie, tout est interdit, même ce qui est permis. »
13: C'est joli, ça. Est-ce que c'est français, ça ?
0: Ce n'est pas français.
11: Alors, c'est un humoriste, bien sûr.
0: Non, ce n'est pas un humoriste.
12: Un philosophe.
0: Un philosophe.
1: Un homme politique.
0: Un homme politique, oui.
11: C'est Kissinger.
1: Kissinger,
11: non ?
1: Un Américain.
0: De qui on parle en
13: Churchill.
0: Ce moment. Winston Churchill.
13: Ah, oui.
0: Encore une bonne réponse de Christophe Beaumont.
12: Bravo.
8: Bravo.
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0: Des questions d'éphéméride d'ailleurs, puisque c'est l'anniversaire aujourd'hui, les 75 ans de Julia Migenes, qu'on a pendant longtemps appelé d'ailleurs Julia Migenes Johnson. Ça, Madame Bachelot, vous pouvez dire à vos camarades...
14: C'est une chanteuse, cantatrice, vous pouvez même dire. Oui, mais enfin, chanteuse.
11: Carmen.
14: Elle a en particulier tourné dans le Carmen.
0: Voilà.
14: Le
0: cinéma. Grande cantatrice américaine qui était soprano, qui est toujours, j'imagine, bon, à 75 ans, je pense qu'elle n'exerce plus beaucoup. Vous me confirmerez, Madame Bachelot ?
14: Oui, on l'entend plus, effectivement. À 75 ans, c'est rare.
8: Il n'a pas arrêté, soprano, il chante encore. excusez-moi cette précision, mais ça me paraissait important de préciser.
14: Je signale que Carmen, c'est pas un rôle de soprano, c'est un rôle de mezzo.
8: Ah non, mais.
1: C'est Michaela la soprano.
11: Oh la honte.
8: Et les métiers libanais,
15: hein. Dis pas ça.
1: C'est Michaela la soprano dans Carmen.
14: Oui, exactement.
0: Bah écoutez, je vois marqué en tout cas sur le CV de Madame Migenes.
14: Mais c'est de temps en temps chanté par des sopranos.
0: Johnson, tessiture, soprano, voyez-vous.
1: Ah, c'est le même qui a fait la question sur les Jeux Olympiques.
0: C'est moi, vous pouvez vous adresser à moi.
14: Bon, alors c'est quoi la vacherie ?
0: La vacherie, c'est que même... D'abord, on peut quand même lui souhaiter un bon anniversaire.
14: Bon anniversaire.
0: Julia Migenes Johnson, 75 ans.
15: 10 sopranos.
0: Je crois qu'on doit plus dire Johnson, d'ailleurs. Hein. Je crois qu'elle veut qu'on dise Julia Migenes maintenant.
1: Elle doit être divorcée.
0: Ouais, elle a été mariée 4 fois. Et divorcée 4 fois. Je crois qu'on a moins entendu parler d'elle ces dernières années parce qu'elle appartenait à l'église de la Scientologie. Et on va dire que c'est un peu nuit à la fin de sa carrière à Julia
8: Migenes Cruz.
0: Julia Migenes, qu'est-ce que vous dites ?
8: Elle s'appelle Migenes Cruz maintenant.
11: Oui. Travolta.
0: Ah oui, avec Tom et Travolta peut-être.
8: Tom Cruise, ça lui a pané. Hein.
0: En tout cas, elle est née à New York, Julia Migenes, le 13 mars 1949. Ça vous confirme bien qu'elle a bien 75 ans aujourd'hui. Et elle avait fait un spectacle chez nous en France qui s'appelait Diva au bord de la crise de nerfs. Un one-woman show pour lequel elle avait fait appel à quelqu'un chez nous en France. Mais de qui s'agit-il ?
15: Un auteur,
0: oui, ouais. Absolument.
15: Français,
0: oui, absolument.
12: Mort ?
0: Qui est mort, non, qui est vivant. Non,
15: en quelle année ?
11: Houellebecq.
0: En 98, Julia Migenes a fait appel à...
14: Moi, ça, je sais pas.
0: Comment ça, vous savez pas ?
14: Ben non.
0: Mais quand c'est pas, on cherche quand même.
14: Non, mais parce que vous dites c'est une vacherie, parce que Bachelot, elle saura pas, donc je confirme que je sais pas, donc que vous êtes vengé, donc voilà, ça va bien.
8: C'est bien les ministres.
11: Oh là là là là là.
8: Et pas combattu.
1: Est-ce que c'est un auteur de chansons ?
0: Et je le mets où le chèque RTL de 300 euros ?
14: Vous le mettez où vous voulez.
11: Topo.
1: C'est un auteur de chansons ou un écrivain ?
0: Je crois qu'il a écrit 2-3 chansons, mais pas plus.
8: C'est pas Topo.
0: Topor, non.
11: Volinsky.
0: Non.
14: Mais c'est quand même un auteur qui écrit des livres sérieux.
0: Il a fait pas mal de livres sérieux, non. On peut pas Frédéric Dard, non.
11: Cavanagh,
0: non.
1: Toujours vivant, vous avez dit.
0: Toujours vivant.
14: Alors.
0: Et en 98, Julia Migenes a fait appel à lui pour Diva au bord de la crise de nerfs.
1: C'est un romancier ?
0: Un romancier, non, pas du tout.
15: C'est un auteur.
11: Un journaliste.
0: Journaliste, non plus, non.
12: Un nouveliste ?
0: Je crois qu'il a. Non. Je suis même sûr, il n'a jamais eu sa carte de journaliste.
14: Ah, oui, mais enfin, il y a des gens chroniqueurs. Il y a des gens qui écrivent dans les journaux qui n'ont pas leur carte de journaliste.
0: C'est vrai, ça.
8: Il y a des gens qui sont ministres qui n'ont pas leur carte de ministre.
11: Une de ses œuvres.
0: Pardon.
11: Vous pouvez nous donner une de ses œuvres.
0: Ah non, moi je ne donne pas. Moi, je réponds oui ou non à vos questions.
12: Alors, est-ce qu'il a fait de la bande dessinée ?
0: Bande dessinée, non.
1: Des scénarios de films.
0: Quand il était adolescent, je crois.
15: Il était metteur en scène.
0: Metteur en scène, non.
16: Dialoguiste.
0: Dialoguiste.
11: Il n'a rien fait finalement.
2: Scénariste, dialoguiste.
0: Ah si, il a fait beaucoup de choses.
14: Il a fait des choses pour le cinéma.
0: Pour le cinéma, non.
14: Le théâtre.
0: Pour le théâtre. Le théâtre, oui.
11: Jean-Michel Ribes.
0: Jean-Michel Ribes, non.
8: Il a été directeur de théâtre.
0: Directeur de théâtre, oui. Il a été directeur de théâtre, oui.
8: Il a été
15: directeur de théâtre.
0: Oui, oui.
15: On les connaît maintenant, les directeurs de théâtre.
0: Non, mais il n'a pas fait que ça, évidemment.
14: Jean-Claude Brialy.
0: Jean-Claude Brialy est mort.
16: Il est mort.
0: J'ai une mauvaise nouvelle pour vous.
14: Oui, parce qu'il habite le Maine-et-Loire.
15: Olivier Palais-des-Glaces. Ah, mon directeur de théâtre.
0: Ah non, mais directeur de théâtre, c'est pas ce pourquoi on l'a le plus connu, voyez-vous.
14: Ah, d'accord.
11: Jean Bouquin.
0: Qui ça?
11: Jean Bouquin.
0: Jean Bouquin, non. Non.
11: Théâtre parisien.
0: Un théâtre parisien, oui, absolument. Oui, oui.
11: Rive gauche.
0: En 98.
2: Bernard Murat.
0: La cantatrice Roulia Miguenès a fait appel à lui pour Diva au bord de la crise de nerfs.
16: Mais pour mettre en scène ou pour écrire?
0: Non, pour adapter le spectacle en français, car évidemment,
11: oui,
0: elle avait.
11: C'était machin.
14: Elle a joué en anglais.
0: Oui. Diva au bord.
2: Pierre Laville?
0: Pierre Laville, non, pas du tout.
8: Elle l'a joué où?
0: Écoutez, je vais pas vous faire la liste de tous les théâtres où elle l'a joué.
16: Bon, donc c'est un auteur, on joue ses pièces.
0: Ah oui, absolument. Oui, c'est vrai, oui. Qu'est-ce que j'avais dit? Hein? 300 euros le chèque RTL.
11: Ah, c'est fini là?
0: Ah oui, c'est fini là, Bernard. Et je me suis bien vengeos sur la Bachelos.
14: Il est mesquin.
0: Est-ce que quelqu'un aurait une idée dans la salle? Il y a une main qui se lève là-bas. Allez-y, Jean-Philippe Janssen.
16: Il y a une main timide.
15: C'est vraiment une main qui va te fatiguer pour rien.
8: Eh bien, laissez-la lever, elle, sinon comment je la retrouve, moi?
2: Peut-être quelqu'un qui a vu.
8: Bonjour, comment vous appelez-vous?
2: Clément.
8: Et Clément, quelle est selon vous la bonne réponse?
2: C'est pas vous, Laurent Ruquier?
0: Bravo, monsieur, vous venez de gagner 100 euros.
11: Oh, c'est drôle.
14: C'est pas vrai.
11: Oh, c'est drôle.
15: Vous avez été directeur de théâtre?
0: Alors là, je savais que je les aurais.
11: Oui. Oh, c'est drôle.
15: Vous avez été directeur de quel théâtre?
16: Merde, oui.
0: Du théâtre Antoine, pendant 6 ou 7 ans, monsieur Haas. Et je me vois encore arriver, alors je vais vous dire, ça a duré 2 jours. Hein. Je me vois encore arriver chez Roulia Miguenès. Johnson, on l'appelait encore comme ça à l'époque, avec son piano. Était totalement folle. Et au bout de 2 jours, j'ai abandonné.
14: Mais c'était pas une question d'art lyrique.
0: Non, mais elle est vraiment mauvaise.
14: Ah, ouais, je suis très mauvaise.
16: Ariel Dombal, tellement elle est de mauvaise foi.
15: Vous avez très bien joué, parce que vous avez même dit sur le truc de la carte de journaliste. Vous avez dit non, mais non, il l'a jamais eu.
0: Bah non, c'est vrai, j'ai jamais eu la carte de journaliste.
15: Mais vous avez fait comme si vous réfléchissiez.
0: Ah bah oui, bien sûr.
16: Ah bah.
8: Oui, il y a ce qu'ils ont de bon comme
14: non, mais c'est. Ah là, c'est un pervers.
8: Mais quel vicieux.
0: Je suis tellement content de vous avoir eu.
15: Et il y a Bernard Mabie qui a dit, mais il a rien fait ce gars en fait.
14: Ah oui,
0: il est con ce Bernard.
14: T'as raison.
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21: Je suis au loto ce soir d'ailleurs.
0: C'est pas vrai.
21: Ne jouez pas parce que je fais toujours perdre.
0: Comment ça vous faites toujours perdre?
21: Ah ben je suis. Il y a eu des statistiques. Je suis celui qui fait toujours perdre dans les présentateurs du loto. On est 5 ou 6.
16: Avant.
21: Et alors.
0: Parce que vous gardez les boules pour vous.
14: Et le rapido, ça te dit pas?
21: Je n'ai pas le droit de toucher aux boules. Il y a 5 bons numéros
14: alors,
21: et
14: 2 étoiles.
21: Et voilà.
16: Ah ben, non mais il faut demander. Ah ben, il faut demander la permission de les toucher.
21: Non, alors, oui, alors, dans l'absolu, il faut toujours demander la permission de toucher les boules. Mais non, je peux toucher les boules de répétition.
0: C'est quoi les boules de répétition?
21: Eh bien, pour la répétition, parce qu'il y a toujours une répétition pour voir si le matériel
16: c'est tellement
21: fonctionne.
16: Difficile.
21: Si la grosse.
0: Elle a raison, Christine. 3 heures de répète.
21: Oh là là. Elle est fourbe, hein, Claire Chazal. Non, alors...
6: Du coup, t'as une doublure, c'est hyper compliqué.
21: Il y a une... Non, pour vérifier que les machines fonctionnent bien, mais ils n'utilisent pas les vraies boules. Ce sont des boules de répétition.
16: Ah, oui.
21: Et après, le mec arrive avec une valise scellée, etc., avec un huissier de justice.
0: Vous nous en direz tant. Pour Thierry Bailly, une question culinaire. Et c'est monsieur Bailly qui habite Villers-les-Nancy. En Meurthe-et-Moselle, qui espère
6: c'est
0: un chèque.
6: C'est joli par là-bas.
0: Oui, qui espère un chèque RTL. Et c'est évidemment à monsieur Herbelez que j'adresse cette question, mais tout le monde peut jouer, car vous savez certainement ce que sont que des brochettes de mauviettes.
6: Bah, c'est l'Eurovision.
0: Non.
16: Eh ben, c'est des peureux. Ah, c'est des gens qui sont peureux, non?
0: Ah non, non, ça se mange.
21: Est-ce que c'est de la viande? Est-ce que c'est de la viande?
9: C'est un dessert?
0: Alors, je me demande si c'est encore autorisé.
16: C'est des oiseaux.
0: Ah,
16: les ortolans. Oui, c'est des oiseaux.
0: Alors lesquels?
21: Les ortolans.
16: Des grives.
0: On en a longtemps fait du pâté.
21: C'est un petit oiseau.
0: Ah oui, comestible.
21: Ah bah j'espère, ah. Oui. Et... c'est la moindre des choses quand même.
16: Et c'est une pie.
0: D'ailleurs, on appelle ça aussi pour les petites escalopes recouvertes de lamelles de jambon fumé que l'on cuit au bord et qu'on on sert très chaud avec des olives vertes.
21: Oula.
0: Et un peu de jus de citron.
21: C'est compliqué.
0: Ah oui, oui, mais ça.
16: Un
0: c'est...
16: mésange.
0: Non, non, des mésanges. Non.
21: Mais alors des petites.
16: Du moineau.
21: C'est un oiseau. Ça doit être des toutes petites escalopes. C'est un petit oiseau.
0: Ah oui, oui, ouais. Oui.
16: Des haras. Petites.
0: Et après, c'est vrai qu'on a traité de mauviettes ceux qui étaient peu courageux ou qui avaient une résistance
9: physique.
0: Ça vient
9: de là.
21: Le couillement.
16: Les perruches. Le colibri. Les colibris.
0: Colibri, non, non, non, non, non.
21: C'est le
16: tourterelle.
0: Ah non, c'est un oiseau très connu.
16: Ah, le pigeon.
0: Hirondelle. Une hirondelle, non.
16: Pigeon. Non.
0: Pigeon non plus. C'est même une chanson très connue. Hein.
16: Ah,
21: une chanson avec un oiseau.
6: Un petit oiseau.
21: Comme un enfant aux yeux de lumière.
16: Non, mais non.
21: Et
22: c'est pas tourterelle.
0: Ce n'est pas la tourterelle.
22: C'est l'hirondelle.
0: Non, une chanson très connue. Et effectivement, c'est.
21: Alouette, alouette.
0: Bonne réponse de Christophe Beaugrand. La mauviette, c'est une alouette. Ça se fait toujours ça, l'alouette? Non, c'est interdit.
9: Non, non, non. D'ailleurs, je pense que la raison pour laquelle je ne connais pas, c'est que c'est pas un produit qu'on retrouve dans nos cuisines. On la trouve dans des cuisines d'autres un peu de façon...
21: Ah, des cuisines malhonnêtes.
9: Oh, ouais.
0: Alouette, brochette de mauviette, pâté d'alouette, pâté de mauviette.
9: Et pourquoi mauviette, alors?
0: Eh ben, parce que c'est le nom de l'alouette commune, l'alouette grasse, en fait, la mauviette. Et donc, on faisait à l'époque des brochettes de mauviette plus que des brochettes d'alouette.
9: Et le mot faiblard vient de là?
0: Alors,
9: de
0: après,
9: cette mauviette?
0: Après, effectivement, péjorativement, on a appelé les personnes fragiles ou peureuses des mauviettes. Mais est-ce que ça vient de l'oiseau?
22: Et l'oiseau, il a quel cri? Il ulule?
21: Non, ça c'est une chouette.
16: Non, ça c'est
21: la chouette ulule.
16: Chouette ulule.
21: Mais je sais pas ce que fait l'alouette.
22: En espagnol.
16: Non, l'alouette.
21: Il ouloule.
6: Elle ouloule.
21: Il ouloule.
6: Elle ouloule.
21: En espagnol, c'est il ouloule.
0: Le lait hibou, la chouette ulule.
21: Et l'alouette, on ne sait pas.
22: On ne sait pas, mais elle doit avoir un petit cri quand même.
21: Bien sûr.
9: Ah oui, oui, oui, elle est
16: meilleure.
0: Monsieur Herbelaz, faites quoi comme petit oiseau alors vous?
9: Le verdier.
0: C'est quoi le verdier?
9: C'est un petit oiseau, hyper beau.
0: Et ça vous en faites alors?
9: Non, non, pas du tout, j'aime bien la carte des volets.
0: Alors quel est le volatile que vous cuisinez le mieux?
9: Non, en vrai, en ce moment, à la carte, j'ai des volailles jaunes des Landes, c'est magnifique.
0: C'est quoi ça?
9: Bah, c'est des volailles qui sont nourries au maïs, c'est des volailles landaises, et c'est juste exceptionnel. Quand on voit une petite volaille en supermarché, normalement,
16: jaune,
9: 800 grammes, là, c'est des très très belles volailles, la peau elle est jaune, c'est absolument.
6: Ils les ont chez Picard ou pas?
9: Tu sais quoi que tu peux en trouver?
6: Bah ouais, oui. C'est pour ça que je te dis ça, je vois le menu de Picard.
9: C'est peut-être possible.
22: Juan, j'espère que les petits oiseaux seront vivement interdits. À part le poulet, parce que c'est ce que mange l'être humain le plus, 600 millions de tonnes. De poulet, oui, sont consommés par mois.
0: Ouais. Oui,
22: par les humains.
21: Mais où est-ce que tu les
0: si
21: mets?
0: Si c'est par vous, ça se voit pas. Hein.
22: Non, mais c'est vrai, le volatile qui est à la tête de toute la chaîne, ouais. C'est le poulet.
6: Eh ben non. Elle était plus drôle au JO. Hein.
0: Ah, si vous voyez ma poule.
22: Ah bah oui.
0: Albert Vimette.
23: À suivre.
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0: C'est c'est tous les jours, même le week-end, mais ce sont des best-of le week-end.
3: Oui, tous les jours, et les gens, ils écoutent tous les jours.
21: Oui, ouais, ils adorent.
5: Et les nuits aussi. Les nuits.
0: Non seulement ils écoutent, mais il y a les podcasts, il y a les rediffusions.
3: Et vous êtes payé tout ça.
0: Il y a même des bonus.
3: L'almanach et tout ça.
0: L'almanach, le jeu de société, les
5: pics. Il y a le débrief de l'émission aussi, c'est énormissime. Il y a une dame qui est adorable, qui nous pose des questions.
0: Rachel. Qui met une tenue différente.
5: Elle est géniale. Allez sur son Instagram, c'est génial. Elle a mis une robe blanche chez nuit et tout. Elle se touchait la robe blanche.
21: Elle se touchait la robe blanche.
5: Elle s'appelle Rachel Azria. Je l'adore. Elle est super géniale.
0: Elle se touchait la robe blanche.
5: Je te montre.
21: Mais arrête.
0: Elle est en régie, Rachel. Et Rachel, il faut le dire. Non, c'est vrai. Elle a des tenues. Si elle faisait venir même tourner chez elle, l'autre, elle fait une syncope. Oui, parce que elle a une tenue différente chaque jour.
21: Et c'est très coloré. Elle n'en a pas besoin. Elle n'a pas besoin de la faire venir parce qu'elle-même fait des super tenues. Elle est très élégante, Rachel. Je trouve qu'elle fait un travail remarquable dans cette
0: émission. Vous n'auriez pas des vues sur Rachel?
21: Pas du tout.
3: Moi, je l'aime bien, mais je trouve qu'on a quand même un meilleur patron qu'elle. C'est-à-dire qu'elle est bien, elle, c'est une assistante, tu vois, mais notre patron.
21: Oui, toi, t'es l'ami des puissants avant tout.
3: Absolument.
5: Mais elle m'a dit qu'elle se faisait beaucoup draguer, donc moi, je drague pas Rachel.
21: Ah oui, t'es
5: mais
21: pas méchant.
3: Ah, c'est dommage, t'aurais tes chances.
21: c'est ballot.
5: Et Sébastien, tu vas découvrir un truc extraordinaire
7: mais
5: avec ton patron.
7: Mais parce que j'ai le cœur qui s'accélère. Je vais faire un arrêt cardiaque si tu continues.
5: Ouais, mais je suis stressé, il y a 98 personnes dans le public. Regarde, on est tellement.
3: Mais il y en a autant qui écoutent.
5: On est tellement à guichet fermé qu'il y a un monsieur même qui a dû prendre une petite chaise à côté tellement on ira. Comment vous vous appelez, monsieur?
21: Je m'appelle Karl.
5: Il
21: s'appelle Karl.
5: Oh, Karl.
21: Oui, on adore Karl. Mais franchement.
5: Alors, Karl, non. Vous êtes une profession, antécédent judiciaire, votre chroniqueur préféré, votre plat préféré, votre film préféré, c'est parti, vous êtes.
0: Et il est fou, hein.
10: Il est très fou.
21: J'ai un petit peu peur, effectivement, de répondre à tout ça.
10: Non, mais c'est normal s'il se sert pas trop de sa quête.
21: Franchement, ça fait pas grand chose aux gens, les gens qui baissent jamais, en
10: voilà,
21: fait.
10: Voilà, ça monte au cerveau.
21: Non, on sent qu'il est détendu. Il est détendu.
5: Mais il y a plein de gens comme moi, sauf que vous le niez.
21: Non, on ne le nie pas.
0: Oui. Bah, je sais pas, j'ai l'impression que le pape est plus calme quand même.
10: Mais non, tu es unique.
21: Attends, le pape baise beaucoup plus.
3: Non. Baisez-moi que le pape, faut le faire.
21: Bah, y a Johan.
5: Et je sais que Laurent, vous n'aimez pas trop ça non plus, Laurent. Laurent, t'as romantique. Oh, oui.
0: C'est ce que je lui ai fait croire. Je voulais être peinard.
7: Vous avez senti qu'il vous draguait.
0: Je crois que mes amis qui me connaissent. Ma question suivante concerne encore Jacques Perrin, parce qu'on n'a pas beaucoup parlé de sa filmographie tout à l'heure à cet acteur. Certes, on a évoqué les films de Jacques Demy, Les Demoiselles de Rochefort. On a évoqué, c'était quoi l'autre film? Podane. Évidemment, moi j'ai cité rapidement Le Crabe Tambour. On aurait pu citer Cinéma Paradisio aussi, évidemment. Oui. Et des films de Costa Gavras, Z, entre autres, qu'il avait coproduit d'ailleurs.
3: Et puis Les Tuches qu'il a écrit.
0: Non.
21: Le Château des Oliviers avec Brigitte Fosset.
0: Mais là, ça, c'était à la télévision.
21: À la télé,
0: si on peut aller dans l'ordre, monsieur.
21: Ah, pardon, allez-y.
0: J'étais d'abord au cinéma. Je vais y venir à la télévision. Parce que justement.
3: Il serait temps que vous y veniez, le samedi soir.
0: Parce que justement, la question va porter sur la télévision. Mais d'abord le cinéma, parce que effectivement, il a produit surtout dans la deuxième partie de sa carrière des films. Oui. Animalier,
21: oui.
0: Microcosmos.
21: Ah ben moi, c'est la bonne réponse.
0: Himalaya.
3: Nicolas Hulot, les stagiaires. Là.
0: Océan.
21: c'était pas lui.
0: L'Odyssée du loup. Ah ouais.
3: Bourdin et l'hippopotame.
0: Mia et le lion blanc. Enfin voilà, tous ces films animaliers. Et pour la télévision, alors vous citez Le Château des Oliviers.
21: Cette saga de l'été de France 2.
0: Très bien, Monsieur Beaugrand. Mais ma question ne portait pas, hélas, pour vous en tout cas.
21: Ce n'est pas grave.
0: Sur ce Château des Oliviers, mais c'est vrai qu'à la télévision. Jacques Perrin a joué aussi dans de nombreux téléfilms ou séries, effectivement. Vous avez raison, il jouait Pierre Séverin dans Le Château des Oliviers.
21: Il était méchant.
0: Avec Brigitte Fosset.
21: Il voulait racheter le domaine. Il voulait se venger parce qu'il avait été humilié enfant.
0: Oui. Mais dans les années 80, il a joué aussi dans un téléfilm. Il a joué un personnage ayant réellement existé. Quel est ce personnage ayant réellement existé, qui d'ailleurs a été prix Nobel, je ne vais pas vous dire dans quelle catégorie, mais prix Nobel, et qui fut donc interprété par Jacques Perrin.
21: Un artiste?
7: Alors, dans
21: une
7: série, Laurent, vous avez dit, non, ou dans un
0: téléfilm.
21: Est-ce que c'était un artiste?
7: Bob Dylan?
21: Est-ce que c'était un
0: Pardon
21: artiste?
7: Bob Dylan?
0: Bob Dylan? Oh, bon, non, pourquoi Bob Dylan?
7: Parce que Bob Dylan a eu un prix Nobel.
0: Ah oui, d'accord.
21: Francis Perrin.
5: Un homme politique? Il jouait le rôle d'un homme politique?
0: Non.
3: C'est pas un chimiste qui jouait?
0: Exact.
3: C'est Curie?
0: Alors, un
21: La voix Lavoisier.
1: Pierre Curie. Lavoisier.
0: Comment vous dites?
1: Pierre Curie.
0: Pierre Curie. Non.
21: Marie Curie.
2: Marie Curie.
21: C'était plus étonnant. C'était plus étonnant, mais si. Ouais. C'était Marie.
1: Lavoisier.
0: Alors non, mais on était tout près.
1: Escobar.
0: On était tout près.
21: Non, comment il s'appelle?
0: Ne soufflez pas.
21: Joliot Curie.
0: Monsieur Frédéric Joliot-Curie, ouais. Bonne réponse. Et oui, Frédéric Joliot, dit Frédéric Joliot-Curie, parce qu'effectivement, Frédéric Joliot a épousé Irène Curie, la fille de Pierre et Marie Curie.
1: C'est pas Irène Cara, la chanteuse?
0: Non. What a feeling. Non, mais c'est vrai qu'on confond parfois Pierre et Marie Curie et Joliot-Curie.
1: Physiquement.
0: Alors que lui n'est que de famille par alliance, en fait.
21: Mais attendez, c'est très rare de s'accoler en tant qu'homme le nom. C'était un homme très intéressé, dites-moi.
2: Bah, parce que c'était une, oui, une famille
0: comme
2: de stars.
0: Oh là là!
2: Vous parlez de la femme de non, Michel Le Grand Méril.
21: Non mais c'était rare à l'époque, même maintenant.
2: Ah bah
21: les hommes accolent rarement le nom de leurs épouses
1: au
21: leur.
4: Oui, c'est très rare.
21: Non mais c'est vrai.
0: Ah, oui. Il a épousé Irène Curie, la fille aînée de Pierre et Marie Curie. Et effectivement, ils sont devenus le couple Joliot-Curie.
2: Moi, si je me marie, je prendrais aussi le nom de ma femme. Ah oui,
0: c'est
2: moi,
0: pas
2: je
0: vrai.
2: Ferais Johan Rioux quelque chose.
21: Ah, Johan Folie.
4: Mais
21: oh putain.
2: Par exemple.
4: Non. C'est tout ce que vous jetez.
21: Je vois, c'est une idée comme ça.
2: Je crois que c'est d'ailleurs toi aussi. Je crois, Christophe, t'as pris le nom de ton mari aussi.
12: Oui, nous avons le double nom.
2: Et oui, c'est beau.
12: D'accord. Beau Grand Jorin.
0: Donc vous garderiez le nom de votre épouse, c'est joli.
2: Ouais, je suis féministe.
0: Bah écoutez, on va avertir Madame Bignol, donc.
2: Ah, attendez.
12: Rio Bignol.
4: Rio Bignol.
2: Attendez, vous avez mis 15 secondes à la trouver.
0: Ça fait une demi-heure que je cherchais. Mais je trouve que le couple Rioux-Bignol, ça vous irait très bien.
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0: Monsieur Fabrice voulait nous donner une petite citation sur les cocus.
26: Quand vous avez parlé de cocus tout à l'heure,
0: oui.
26: Ça m'a fait penser à ce qui est peut-être la plus belle citation de Guitry. Ce qui m'ennuie le plus lorsque je suis cocu, c'est que l'autre... C'est maintenant de quoi je me contentais.
0: C'est mâche.
26: C'est d'une méchanceté.
12: C'est bien.
0: J'ai une question pour Madame Ledin, Jo Ledin, qui habite hier dans l'Essonne. Et Madame Ledin nous envoie régulièrement des questions. Et parce que d'habitude, je trouve les questions et je les associe à des auditeurs, mais elle m'en envoie. Alors j'en profite. Et
4: là, on a le droit. Moi, je vais en envoyer.
0: Non, vous non. Non.
21: Non. Bah, quatre pattes dans tes bois, toi.
12: Copulé avec des cerfs.
0: Et la question concerne le Dépasus. Vous connaissez tous le Dépasus sans savoir qu'il s'appelle ainsi. Mais qu'est-ce qu'un Dépasus?
21: Des cauchemars de ces questions.
2: C'est un animal.
4: Un moyen de transport.
21: Cauchemars de Laurent Ruquier. Je dis, qu'est-ce qui va nous sortir?
0: Et je peux même vous dire, monsieur Bloxy, c'est grâce à vous qu'on pose cette question. Ah. Parce que vous devriez savoir ce qu'est un Dépasus. Ah. Et Mme Ledin, c'est en vous entendant qu'elle a eu l'idée de nous envoyer cette question.
21: C'est dans la prononciation. C'est un défaut de prononciation.
0: Mais il n'y a pas de défaut de prononciation.
21: Oh bah, il parle bien non plus.
12: C'est quand même l'hôpital qui se fout de la charité.
21: J'arrive pas à prononciation.
12: Merde, toi, on comprend un mot sur 16.
21: Alors.
26: C'est un animal.
21: C'est grâce à moi.
0: Ah, le Dépasus n'est pas un animal.
4: Un rapport avec la musique.
21: C'est un mec qui dépanne.
0: Non, du tout. Aucun rapport avec la musique.
12: Qui dépanne et dépanneur.
4: C'est un instrument de musique. Un rapport avec les femmes, parce que Stomy aime bien les femmes.
0: Pourquoi avec les femmes?
4: Parce que c'est un grand charmeur.
0: Ça, c'est vrai. Que peut-être, peut-être...
1: C'est une MST.
0: Non, non. Mais l'autre jour, monsieur Bloxy, dans l'émission, s'interrogeait sur quelque chose qui fait partie du corps humain. Et
1: c'est les pieds.
0: Alors
1: un mec qui est fou des pieds.
0: Non,
1: c'est le nom d'un orteil, non?
0: Quoi?
8: C'est pas le nom d'un des orteils.
5: Le petit doigt, le petit doigt du
8: pied. C'est un os de l'orteil.
12: C'est à moi la question, c'est moi qui ai dit les pieds.
26: C'est la déformation de l'orteil.
8: Non, c'est un hallux valgus.
22: L'oignon?
0: Alors.
8: Il y a l'hallux valgus et le dépasus.
0: Alors, c'est quoi le dépasus?
8: Eh ben, c'est quand on retire l'hallux valgus.
0: Non. Mais non, vous aviez.
8: C'est un os, c'est un os.
12: C'est le quatrième petit doigt.
0: Alors, c'est pas le quatrième.
12: C'est le cinquième.
0: Non.
12: Le sixième. C'est le sixième, celui du milieu. Celui qui n'est pas.
5: Le troisième, le deuxième.
0: Le premier. C'est le deuxième.
12: J'ai trouvé. J'ai trouvé la question. Deux bonnes questions dans l'émission. Moi, j'ai fait un pacte avec moi-même.
0: Le deuxième orteil, voilà. Car vous vous interrogiez l'autre jour sur les noms, parce que vous avez fait une judicieuse remarque. Vous avez dit sur l'antenne de RTL, c'est bizarre, les doigts des mains ont tous un nom, et vous avez dit les doigts de pied n'ont pas tous un nom, à part le gros orteil. Mais en fait, les autres orteils ont aussi un nom. Chacun a un nom. Et Madame Jo Le Dain nous a envoyé effectivement le nom de tous les orteils, et le dépasus est le deuxième.
8: Ah bah oui.
0: Alors vous avez l'hallux qui est effectivement le gros orteil, c'est le pouce, le pouce du pied, l'hallux.
8: Enfin je vais pouvoir les nommer.
0: Le deuxième orteil, oui suce-moi le secondus. Le secondus c'est le deuxième qu'on peut appeler aussi le dépasus. Le troisième orteil est le tertius ou le centrus, parce qu'il est au centre évidemment de tous vos

0: doigts de pied.
1: Oui.
0: Et puis vous avez le quatrième qui est le cartus ou le pré-exterius.
1: Le cinquième dans l'anus.
0: Non, le cinquième est le quintus ou l'exterius. Oh. C'est le plus petit des orteils, le quintus ou l'exterius. Oh. Voilà, vous avez maintenant tous les noms de vos doigts de pied,
1: ah,
0: monsieur.
1: Bah, bravo.
2: Boxy. Mais vous savez qu'il existe beaucoup de fétichistes des pieds.
3: Oui.
2: Chez les Miss France.
3: Ah, c'est la base.
2: Non, mais je suis étonnée. Est-ce que ça vous fait autant fantasmer que ça, nos orteils?
3: Non, moi, c'est le plus important, c'est les pieds.
4: Mais les pieds sans chaussures ou les pieds avec chaussures?
0: Si ça vous fait plaisir.
3: De l'intelligence, tous les
0: pieds. Si ça vous fait plaisir, je suis allé chez la podologue hier.
3: Les pieds de femme.
5: Mais c'est un vieux ressort érotique.
3: Les pieds, c'est la base.
5: Qui est très répandu chez les soumis, déjà.
3: Ah oui.
5: Piétiner la tête par les pieds de femme, ça les rend fous.
4: Ah ben, sur les chevaux, c'est ce qu'on fait. Un cheval rétif. Quand un cheval est un peu caractériel, pour s'en sortir, il faut le coucher et on met le pied sur sa joue. Et je peux vous assurer que le cheval le plus cinglé, vous faites ça, ça devient un mouton.
0: C'est ce que vous faites à votre mari, Sylvie, alors?
2: Bah, non, mais si ça peut le calmer, je vais peut-être tenter.
0: Ah oui? Ah, parce qu'il est un peu trop en demande.
2: Ah, il est sans girl.
0: Le gars, il a épousé une miss, c'est pas pour rien.
3: Il se fait plaisir, le cochon.
0: Il y en a, ils aiment les pieds, mais avec les chaussettes, en plus.
1: Moi, j'aime bien avec les chaussettes blanches.
2: Non, mais il y en a qui adorent faire l'amour avec leurs chaussettes.
5: Ce ne sont pas des connaisseurs. Ça. Le vrai connaisseur, il aime le pied sur une chaussure à talons hauts.
1: Voilà, oui, mais j'arrive pas à tirer dessus.
3: Voilà. Non, Ken avec les chaussettes, c'est vraiment le truc le plus naze du monde.
2: Non, mais c'est un tue-l'amour.
3: Ouais, Ken avec les chaussettes.
2: Ah non, c'est un tue-l'amour.
3: Si. C'est à la mode maintenant de Ken avec les chaussettes de tennis.
5: Ah bah, il y a le face sitting aussi.
2: C'est quoi ça?
0: Je crois qu'on a réveillé Fabrice.
3: Le face sitting, c'est. Ah ouais.
2: Parle-nous-en, Fabrice. Il a sorti les bretelles.
5: Vous savez pourquoi j'ai enlevé ma veste? Parce qu'hier, lorsque j'ai enlevé ma veste dans l'émission, j'avais trop chaud. D'un seul coup, j'ai répondu à 4 questions de suite. C'est vrai ou c'est pas vrai?
0: C'est vrai, c'est vrai.
5: Alors,
0: mais là, je vous attends toujours sur Robert Desnos.
5: Oui, ça va. Ne m'enfoncez pas, je peux avoir des lacunes.
0: Un R aussi, hein, qu'on n'a pas vu venir.
5: Non.
0: Le H.
5: Et pourtant, je fais des mots croisés.
0: E-R-E. Et quant aux doigts de pied, aux orteils, eh bien, ça reste le domaine, la base, comme il dit. Voilà. De monsieur Tommy Boxy.
3: Voilà, il faut dire que c'est une bonne réponse de Tommy Boxy.
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0: Ah, une question maintenant pour Francine Bourgogne qui habite Saint-Rémy-les-Chevreuses, c'est dans les Yvelines. Et j'aimerais vous demander ce qu'on appelle aussi la pomme coton. L'autre nom de la pomme coton.
7: Est-ce que ça se mange?
0: Oui, ça se mange.
8: C'est une pomme?
0: Alors, bah non, c'est pas une pomme.
7: C'est du coton?
0: C'est pas du coton. Mais ça pourrait ressembler à une pomme, sauf que c'est plus cotonneux.
7: C'est un fruit.
0: D'où son surnom, la pomme coton.
7: Un abricot?
8: Oui, un abricot.
0: Un abricot, non.
1: Il y a une station de métro?
0: Est-ce qu'ils vont
9: être
0: dans Paris?
9: C'est une pêche.
0: Non, mais une pêche, c'est une pêche,
8: oui. Bah oui, mais moi j'allais dire une pêche.
9: Non, mais c'est une variété de pêche.
0: Non, mais
8: c'est un fruit. C'est velouté.
0: Est-ce que c'est un fruit? C'est un fruit. Ça s'appelle aussi la pomme coton, mais évidemment. Évidemment, ce fruit est un fruit à part entière, comme l'est la pêche ou comme l'est la pomme.
8: Voyez-vous. Le kaki.
0: Non, le kaki.
7: Le caca. Le qui a du caca-kaki, collé au cucu. Vous connaissez pas ça? J'adore.
0: C'est une grande jojo, ça
7: non,
0: aussi.
7: Non, c'est bébé Charlie.
9: Oh. Ben oui, bébé Charlie.
7: Qui a du caca-kaki, collé au cucu jusqu'au kiki.
8: Arrêtez-toi, non.
0: Votre discothèque est terrible.
7: C'est vrai, j'avoue.
1: Est-ce qu'il y a une rue en province?
8: Qu'est-ce que t'es rancunier?
1: Rue des marronniers, je sais pas, un marronnier.
0: Ah, il y en a partout.
7: Est-ce que ça pousse en France?
0: Alors non, c'est plutôt pas en France.
8: Est-ce que c'est la figue de Barbarie?
5: C'est exotique.
0: C'est plutôt au Portugal, en Grèce.
8: La bouse,
7: la grenade.
0: Il faut un climat méditerranéen.
7: Des olives.
8: La grenade,
0: non.
8: Est-ce que ça a la forme d'une pomme?
0: Bah oui, puisqu'on appelle ça effectivement une pomme coton, parce que c'est cotonneux en surface.
7: C'est rond.
0: C'est très odorant.
8: Qu'est-ce que vous appelez cotonneux?
0: Oh bah cotonneux, qu'est-ce que vous voulez que je vous dise? Il n'y a pas 10 000 explications au mot cotonneux, vous voyez.
9: Coton. C'est une sorte de paix.
8: Non, parce que c'est pas appétissant qu'un fruit cotonneux, le mot cotonneux.
0: Oui, mais on l'utilise beaucoup en cuisine.
7: Vous en mangez?
8: On mange pas l'écorce.
0: Ah, non, mais est-ce que j'en mange moi?
8: C'est huileux?
0: Huileux, non.
7: Est-ce que ça se mange tout seul ou c'est dans une préparation?
0: Ah, on fait des préparations
8: avec.
0: C'est
8: un fruit.
9: C'est sucré.
7: Des baies de goji.
0: Comme beaucoup de fruits.

0: Oh papa.
1: Mais tu t'étonnes que les gens se plaignent après.
2: Non, je suis d'accord.
1: Les gens passent des coups de fil.
2: Je retire.
1: En disant, ils sont
3: bon, du clamon, mon fruit. Alors, non,
4: qu'est-ce vous n'avez pas donné sa chance à la réponse melons, de Père Léon qui a dit des pastèques.
3: Des pastèques, non, des melons, non.
1: Alors, qu'est-ce qui pourrait leur plaire aux deux, là? L'arbre à thune.
3: D'ailleurs, le surnom qu'on donne à ce fruit, pomme-coton, ça vient du joli nom qu'on lui donne en Italie. On appelle ça.
1: Mélocotone.
3: Les mélacotona.
1: Mais oui, le mélocotone.
0: Qu'est-ce que c'est? Tomate,
1: mélocotone, oui, on connaît.
5: Pamplemousse.
3: Non, Estherelle Payani dans Télérama cette semaine fait tout un article pour justement ceux qui aiment faire des confitures, des gelées, vous voyez.
0: Le coin.
3: Bonne réponse collective.
4: Mais collectif du bon côté, c'est Junio et moi. En face, il n'y a rien eu. Hein.
0: Et alors,
1: si, parce qu'à moi, je sais, parce que l'arbre, c'est le cognacier. Ça fait connasse un peu, c'est pour ça. Je pense qu'il pensait à ça.
2: J'étais pas loin.
1: C'est pas sympa.
3: Le coin est effectivement un fruit qui vient du cognacier.
1: Vous êtes tordu quand même.
3: Eh ben oui, mais il fallait bien que je vous aide un peu.
1: On a trouvé.
0: Ça, c'est le coin. D'ailleurs, on a trouvé.
2: Le coin.
3: Ça s'écrit C-O-I-N-G.
2: Le
3: coin, si vous préférez. Et l'autre nom du coin, c'est effectivement la pomme coton. Et d'ailleurs, j'ai une question subsidiaire à propos de ce fruit, parce que le coin est climactérique. Qu'est-ce que ça veut dire?
2: Et il est hystérique, mais par rapport au temps.
3: Ce n'est pas le seul fruit qui soit climactérique. Plusieurs fruits sont climactériques.
4: Il est indifférent au climat.
1: Il regarde la météo des villes d'Elia.
3: La banane, par exemple, est climactérique elle aussi.
5: Il continue à pousser quand on l'a cueilli.
3: Excellente réponse de monsieur Junio.
0: Ça
5: m'embouche un coin.
1: Moi, je dis, il est cultivé.
4: Il est sur le toit du monde.
2: Je comprends pas. La banane, elle continue pas à pousser quand elle
3: mûrit. Elle continue à mûrir.
1: La tomate aussi, du coup.
2: Je pensais qu'elle prenait du...
3: La tomate aussi, effectivement.
0: Oh, bah, l'avocat aussi. Dans ces cas-là, vous prenez n'importe quel fruit, légume,
2: tout,
0: et
2: ça
0: continue.
3: Il y a une différence entre pourrir et mûrir.
0: Ça, je confirme.
4: Mûrir.
1: Oui, fais gaffe, parce qu'au bout d'un moment, ça finit par arriver.
3: Mais le quing aussi est un fruit climactérique. Climactérique, effectivement, ça veut dire qu'il continue à, non pas à vivre, mais qui continue à, comment je pourrais vous dire ça?
0: À avoir des sentiments
2: pour l'arbre.
3: Ouais. Il continue à mûrir après cueillette, un peu comme les grosses têtes.
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3: Question concernant Rod Stewart, puisque le chanteur fait partie. Qu'est-ce qu'il y a, vous
4: I am sailing.
5: Non, en train de penser à Jean-Marie Le Pen.
3: Ah oui?
6: Putain, mais arrêtez.
3: Ouais. Pourquoi?
5: Parce que moi, je me suis embrouillé avec lui dans un avion.
3: Ah oui, vous nous aviez raconté.
5: Ouais,
3: qu'est-ce qui vous avait fait, Jean-Marie Le Pen?
7: Il a refusé tes amis.
5: Non, en fin de compte, moi, j'étais dans l'avion avec lui, et bon, c'était à l'époque, c'était le grand méchant loup et tout ça.
7: Ah, noir!
5: Et je me suis dit, et tout le monde était super sympa avec lui. Monsieur Le Pen, ça va, il signait des autographes, les hôtesses, vous voulez du champagne? Et moi, j'étais comme ça, j'étais en train de devenir fou, j'étais comme ça pendant 30 minutes. Après, moi, je crie, tête de veau! Je commence à crier comme ça dans l'avion, et après, je lui envoie du pain sur la tête, tout ça. Les gardes du corps, ils sont arrivés, on s'est embrouillé, moi et mes potes. Dès qu'on est arrivé à Strasbourg, les flics sont arrivés, m'ont monoté, m'ont amené au commissariat, monsieur Le Pen a porté plainte. Et voilà, bon, on a été au tribunal, j'avais pris mon avocat, tout ça, j'ai plaidé, tout ça, j'ai fait une grande plaidoirie, j'ai pris quand même 1000 francs d'amende.
3: Tu m'étonnes.
5: Et après, il y a quelques années, j'ai regretté. Je me suis dit, il était déjà vieux, j'aurais pas dû faire ça. Et j'avais fait mes excuses chez Mouloud. Et je me suis dit, heureusement que j'ai fait mes excuses avant qu'il soit mort.
3: Oh, bah c'est joli ce que vous dites, vous voyez.
5: Voilà. Moi, je suis en train de penser à lui comme ça.
3: Ah, bah c'est bien. Ouais,
8: franchement, un beau message de prévention.
3: Bon, je peux revenir à Rod Stewart, bien alors.
4: Bah, alors, lui, I am sailing.
3: Il a 80 ans aujourd'hui, Rod
5: mais
3: Stewart.
5: Non. Mais j'ai pas vu ça dans mes éphémérides, pourtant j'adore ce chanteur.
3: Eh ben si, il est né le 10 janvier 1945.
6: On voit le travail, hein.
3: Ça aurait rien donné que vous l'ayez vu, puisque la question, je vous demande pas son nom, vu que je vous le donne.
5: J'adore.
3: Vous voyez, Rod Stewart. Mais la question, la voilà. Pour quelles raisons peut-on voir régulièrement, quand il vient à Paris, Rod Stewart, rue de Douai, dans le 9e arrondissement?
7: Il y a des magasins de musique?
3: Non.
8: Dans son restaurant préféré?
3: Non plus.
4: Il a habité là il y a longtemps?
5: Il y a un magasin de guitare là-bas?
3: Non plus. Mais
4: parce que son grand tube, I am sailing, I am sailing.
5: C'est pas ça son grand tube?
4: Si.
5: C'est Ananana
6: Baby J.
3: Si c'est vraiment ça, l'un ou l'autre, de toute façon, je m'étonne qu'il ait pu en faire des grands tubes. Ces tubes, il y en a plein.
8: C'est par rapport à un magasin, un shop.
3: Il y a celui-là comme tube déjà. Tiens, par exemple.
5: Ouais, ouais, ouais. Ah oui, ça. Et c'est pas celui-là le plus gros.
3: Il y a celui-là aussi, si vous voulez.
5: Voilà, c'est ça. C'est ça que chantait.
8: Ouais,
7: ça, c'est bien. C'est pas Gilles Dreux, hein. C'est sûr.
5: Ça, c'est bon.
3: Et puis celui de Ariel maintenant.
4: Mais oui.
7: C'est une chanson pour Kersozon, ça. I am
8: non,
3: ça fait trois tubes. Bon,
4: celle-là est tellement belle, on a envie de pleurer.
8: Est-ce que c'est lié à un magasin, un shop, un café?
3: Alors, c'est lié à plusieurs magasins. Alors, vous avez raison, vers la rue de Douai, il y a beaucoup de
7: magasins de musique.
3: De magasins de musique, mais pas seulement. Il y a une autre.
5: Il y a un hôtel de fou là-bas.
3: Ah oui, ça, non, je sais pas. Écoutez, je vais pas me mêler de la vie.
7: Il y a un super dealer aussi.
3: Non.
8: Il y a sa maîtresse, qui habite là-bas.
3: Pardon,
5: j'ai dit ça tout à l'heure.
3: Sa maîtresse, non.
6: C'est un rapport avec Rimbaud?
3: Je me mêlerai pas à ce point.
4: C'est un magasin.
3: Alors, il y a plusieurs magasins.
4: Mais c'est à cause d'un magasin qui va l'avoir.
3: Parce que ces magasins, ou grâce.
7: Ah, des perruques?
3: Non. Rod Stewart va rue de Douai.
5: Il y a un magasin de bottes.
3: De bottes.
4: De farce et attrape.
3: De farce et attrape non plus.
8: Des friperies.
3: Friperies non
7: des
3: plus.
7: Des déambulateurs?
3: Déambulateurs.
8: Oui, ils font des frites.
3: Oh, non.
5: Des chemises à dentelles.
7: Des pacemakers?
3: Chemises à dentelles.
7: Des dentiers?
3: Non, mais c'est pas parce qu'il a 80 ans qu'il va rue de Douai. Il y va depuis des années, rue de Douai, vous voyez.
4: Parce qu'il y a de la lingerie fine.
5: Alors, pas un club échangiste.
3: Non, pas du tout.
8: C'est pas là-bas, le club échangiste.
3: Qu'est-ce qu'il y a?
8: C'est pas là-bas, les chandelles.
6: Oh là là.
3: Parce que vous connaissez les chandelles, vous.
8: Ouais, comment vous connaissez-vous?
3: Je vais vous dire pourquoi je connais les chandelles. C'est parce que je connais Thierry Ardisson, qui a souvent parlé des chandelles.
8: C'est vrai, je crois que j'ai déjà vu là-bas. Ouais.
3: Il a même voulu m'y emmener une fois, mais je lui ai dit que j'étais pas échangeable.
8: Il y a une salle de sport là-bas.
3: Pardon?
8: Une salle de sport.
3: Une salle de sport, non.
4: Un fromager.
3: Bien sûr.
6: Oui. Il se tape un petit roquefort.
4: C'est quelque chose qui se mange?
5: Un truc de massage.
3: Ça ne se mange pas.
7: Il y a un orotho?
3: Et c'est vrai que ça fait partie de ses passions.
7: Carglass?
3: Non.

0: Les motos?
1: Pardon?
0: Motos?
1: Les motos, non. Et donc, quand il vient à Paris, évidemment.
2: C'est des objets.
3: La pêche à la ligne.
1: La pêche à la ligne.
2: Ce sont des objets.
1: Ce sont des objets.
2: Plusieurs.
4: Oui, c'est français.
1: C'est français.
2: Plusieurs objets.
1: Ah, il y a sûrement des boutiques comme ça aussi en Angleterre, mais là, évidemment. Comme
0: c'est une brocante.
1: Une brocante, non. Non, non, non.
2: Des livres?
1: Je dois dire d'ailleurs que j'ai été moi-même surpris en passant rue de Douai il n'y a pas longtemps, en voyant ces boutiques, parce que je me suis dit, mais comment ces boutiques peuvent-elles encore fonctionner, marcher, avoir des clients?
3: C'est pas les jeux de rôle?
4: Des horloges.
1: Et aujourd'hui, alors en tombant sur tout le CV de Rod Stewart pour préparer cette émission, puisque je savais que c'était son anniversaire, je m'aperçois que c'est une de ses passions.
3: Les affiches de cinéma.
1: Les affiches de cinéma non plus.
2: Est-ce que ça se collectionne?
4: Il y a une voyante là-bas.
1: Ah oui, ça fait une voyante, ça c'est pas bête.
2: Est-ce que
1: alors,
2: ça se collectionne?
1: Ah mais non, il n'y a pas de voyante.
3: Ah, les massages thaïlandais?
1: Alors ça fait.
4: J'ai dit déjà un massage.
1: Mais c'est pas
2: non,
1: ça c'est
2: trop. Mais arrête de dire n'importe quoi.
4: Non, non, c'est trop.
2: Est-ce que ça se collectionne?
1: Oui, c'est une forme de collection. Oui.
0: Des pins,
1: non. Mais c'est plus qu'une collection.
3: Les cartes Pokémon,
1: ça va plus loin qu'une collection, c'est une passion. Hein.
3: Ah, les petits trains.
1: Les petits trains. Bonne réponse. Excellente réponse de Sébastien Thoen.
4: Il est content celui-là.
3: Oui, j'adorais.
1: C'est incroyable, mais oui, encore des tas de boutiques de modélisme ferroviaire dans Paris et particulièrement, je sais pas pourquoi, j'imagine parce que c'est au-dessus de la gare Saint-Lazare, mais rue de Douai, vous avez au minimum deux boutiques, il y en a d'autres d'ailleurs dans les rues adjacentes.
3: Il y a plein de gens connus qui aiment bien les petits trains comme ça. Enfin, Jean-Marie Le Pen, il aime bien les petits trains.
1: Et Rod Stewart, en tout cas, effectivement, il est passionné de modélisme ferroviaire.
3: Il y a plein de boutiques dans Paris comme ça. Parce que même à Bastille, il y en a.
1: Mais comment ils
3: peuvent? Parce que les gens, ils sont fans et c'est une vraie passion et qu'après, c'est leur passion. Ils sont dévoués. Ils vont tous les trois mois ou tous les deux mois dans les magasins.
1: Un client tous les trois mois,
3: mais
1: ça
3: non,
1: suffit
3: pas.
1: Mais
3: non, c'est pas vrai. Ben non, il y aurait pas autant de boutiques. Sinon.
1: Mais ça que je comprends pas. Comment ça peut vivre une boutique de modélisme?
3: Je suis comme vous. Moi, je collectionne les plugs anal. Il y en a beaucoup. Il y a une boutique de plugs anal. Ah, Anne.
1: Vous avez un petit train?
0: Non, j'ai ni train ni plug anal, moi.
1: Non, mais un plug anal.
3: Ça peut faire les deux, hein. Ça qui est bien, c'est que ça peut faire les deux.
4: N'importe quoi.
1: Eh ben, écoutez, franchement, quand on pense que le gars qui a chanté Dancing I'm Sexy fait du modélisme ferroviaire.
3: Ça veut quelque chose maintenant, je savais.
1: Ça, quand même, faut quand même bien dire, ça vous casse un mythe.
3: Bien sûr,
1: à 80 ans. Vous avez une collection, vous, monsieur Rami?
5: Je dois avoir plus de 300 ou 400 maillots des mecs contre qui j'ai joué.
1: Eh ben, voyez, ça c'est bien.
3: Ah, t'en as pas un pour moi?
5: Ta gueule. Et donc.
3: mais qui t'a joué contre qui? T'étais sur le banc, toi?
5: Portugais.
3: T'as les maillots d'arbitre, toi?
5: Eh, hey, c'est pour la clé pistolet. Mais tu sais même pas combien de matchs j'ai fait titulaire.
3: Vas-y.
5: Bah, je sais pas, je te demande.
6: 500, à peu près.
5: Ouais, plus de 500. Ouais.
3: Non, ça a été une super carrière. Là.
5: Donc, du coup, je dois avoir plus de 400 maillots.
1: Et vous, Anne Romanoff, vous avez une collection de quelque chose?
0: Pas du tout.
1: Jamais vous avez entamé une collection?
0: Non.
1: Non.
0: Quand j'étais petit, j'ai collectionné des timbres. Hein, moi.
5: Et depuis votre célibat, vous n'avez pas collectionné les hommes? Vous avez dit que vous avez eu des aventures.
0: Ouais.
5: C'est vrai?
0: Bah oui.
3: Ouais.
5: C'était quoi?
3: Alors, c'est un bon coup, Gérard Larcher? Parce que tout le monde dit que c'est un super coup.
4: Moi, j'avais une collection, moi.
1: Ah, qu'est-ce que vous aviez comme collection?
4: J'avais une collection de culottes.
1: De culottes?
0: Oh non.
1: Ça, alors, mais de culottes féminines ou de culottes
3: d'hommes? Non, de mecs.
4: Non.
0: Mais celles qu'il a laissées à Los Angeles.
4: Non, culottes de mes chéries avant.
1: Ça alors.
4: Et une fois, j'avais bu et tout ça, et j'avais dit à une de mes ex, regarde, ça c'est la culotte d'un tel, un tel, un tel, un tel,
1: un tel. Une telle,
4: une telle. Une telle, une telle, une telle.
1: Ou alors vous étiez chez moi.
4: Et qu'est-ce qu'elle a fait?
1: Un jour, je me suis embrouillé avec elle. Oui.
4: Et le lendemain, elle m'a dit, tu sais quoi, tes culottes, je les ai toutes brûlées.
1: C'est pas vrai.
4: Elles m'avaient brûlé toutes.
3: Qu'est-ce qu'elles sont méchantes. Alors toi, t'étais un romantique en lui montrant ça. C'est vrai, hein.
1: Et vous, Ariel, vous avez une collection?
7: Ah, moi, je suis très collectionneuse.
1: Qu'est-ce que vous collectionnez?
3: Les Kurdes.
7: Non, j'ai commencé, ma première collection, c'était une petite collection de souris.
1: Oh.
7: Oui. J'avais des petites souris vivantes aussi.
3: C'est vrai?
7: Ouais, j'adore les souris.
3: C'est des rats, tu vas sur les quais, tu les prends.
7: Mais j'aime bien les rats aussi, hein, mais bon.
5: Des souris?
7: Oui, des souris. J'ai une très grande collection de mini-souris.
1: Et vous, monsieur Thoen, qu'est-ce que vous collectionnez?
3: Moi, je collectionne les fous rires du public.
1: Ouais.
3: Excellent.
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1: Une question pour David Doucet de Villers-sur-Mer dans le Calvados. Il s'en vend un toutes les 8 secondes, si on en croit un article du Parisien publié cette semaine. Mais quoi donc?
2: Un Vibromaster?
10: Un iPhone?
1: Non.
10: Un
1: Vibromaster?

0: Pour ma sœur ?
1: Alors, en France, hein, c'est en France, il s'en vend un toutes les 8 secondes.
2: Est-ce que ça se mange ?
1: Non, ça ne se mange pas.
3: Est-ce que c'est pour les enfants ?
1: Les enfants, non. Pas
0: est-ce que c'est un outil ? C'est un objet électrique ?
1: Un objet électrique, non.
2: Est-ce que ça se branche ?
1: Ah non, non. Chaque année, on en vend à peu près 2,5 millions. Vous voyez.
4: C'est pour faire un métier ?
1: On en a un peu moins vendu, autant vous le dire, pendant la période du confinement. Ça peut vous aider.
2: Alors, c'est quelque chose qu'on utilise
0: c'est lié à l'extérieur.
2: Avec le déplacement,
0: est-ce
2: le voyage. Que c'est uniquement pour les femmes, par exemple ? Est-ce que ça peut être du rouge à lèvres,
1: un tube de pourquoi les femmes auraient été désavantagées pendant le confinement par rapport aux hommes?
4: Que non, on se maquillait plus parce qu'on sortait plus.
2: Voilà, beaucoup de maquillage.
1: Ah, vous vous maquillez plus pendant le confinement?
4: Quand je sors pas, moi je me maquille pas.
1: Et pour votre mari qui était confiné avec vous?
4: Mais quand, ah oui, mais quand il est là, je me maquille.
2: Non, en fait, pour être plus, non, mais pour être plus précis, Laurent, il ne s'est plus vendu de rouge à lèvres parce que les femmes avaient des masques et ne mettaient plus de rouge à lèvres. En revanche, le maquillage pour les yeux a continué à se vendre.
1: Si elle était à la maison avec son mari, elle ne mettait pas un masque.
2: Non, mais de toute façon,
0: sauf si elle a des problèmes d'haleine.
2: Si elle a envie de faire l'amour, elle était obligée.
3: Masqué pour les noces de perles.
2: Pour motiver le chaland.
4: Non, mais c'est bien, ça fait du bien à la peau de ne pas se maquiller, de se mettre des tartines comme ça.
2: Non,
4: de
2: puis au bout d'un certain temps.
1: Pas la vôtre,
2: ils ont,
1: pas la vôtre.
2: Non, mais ils sèment sans artifice, ils n'ont pas de soin.
4: Voilà, d'une
2: ça,
4: part.
0: Voilà. Un petit peu d'enduit, et puis voilà.
3: Oui, ou une soirée cagoule.
1: Ça existe tout seul.
2: C'est ça.
1: Bon, qu'est-ce qui se vend tous les 8 secondes?
0: Ça s'utilise en extérieur, peut-être.
4: Ah, si, j'avais trouvé.
1: Alors, on peut
0: un parapluie
1: à l'intérieur, mais c'est plutôt...
0: C'est un gros objet.
1: Non, mais vous étiez sur une piste, monsieur Ferrand. Vous
5: avez un outil, j'ai dit.
1: Non, après, vous avez dit, avant que monsieur Beaugrand parle de rouge à lèvres, c'était lié au fait que...
5: Ah, mais on voyageait, oui, voilà.
1: Voilà.
2: Ah, des valises. Ah.
1: Alors, des valises, non.
5: Mais c'est de ce registre-là.
1: On se rapproche.
3: Des trous. Un cadenas.
1: On en vend un.
3: Un cadenas.
1: Vous utilisez les cadenas en voyage.
3: Un cadenas
4: quand on les met en soute.
2: Bon alors Laurent, pardonnez-moi mais toutes les 8 secondes ça veut dire qu'on en vend beaucoup, est-ce que ça coûte cher?
1: Vos expériences sadomaso, monsieur Jean-Philippe Janssen, ne nous regarde pas.
3: Mais je comprends, mais j'essaye de trouver qu'est-ce que j'achète toutes les 8 secondes.
2: Est-ce que ça coûte cher, Laurent?
0: Ça coûte cher.
2: Est-ce que c'est un objet qui coûte cher?
1: On n'en achète pas un tous les 8 secondes.
5: Tous on en achète. Ils s'en vendent un.
1: Voilà, ils s'en vendent
2: un. Est-ce que c'est un objet cher?
1: Non, je sais pas.
0: C'est pas un parapluie,
1: un
0: peu comme
1: ça. Un parapluie,
2: ça coûte combien, genre?
1: Un parapluie, non, combien ça coûte? Faut que je vérifie.
5: C'est un vêtement.
3: C'est donc un objet du quotidien.
5: C'est une pièce de vêtement.
1: Ah non, c'est pas un objet du quotidien.
4: On en a vraiment besoin en voyage?
1: Pardon?
4: On en a vraiment besoin en voyage?
1: On peut s'en passer, mais en tout cas...
2: C'est quand on prend l'avion.
1: La preuve que certains trouvent ça utile, c'est quand même, il s'en vend un toutes les 8 secondes.
5: Bon, ça se porte sur soi?
1: Bah c'est fait en tout cas pour le porter, pour l'avoir avec soi.
2: C'est un vêtement? Est-ce que c'est un vêtement?
1: Un vêtement, non.
4: Un gars dans la poche?
1: On peut l'avoir dans la
4: ça
1: poche.
4: Ça tient dans la poche, je veux dire. Enfin, c'est un petit truc.
2: Des grosses poches.
1: Pas des grosses poches, mais une poche. Oui, parce que ça tient dans la poche, mais ça dépasse un peu par expérience.
4: Ah, mais c'est le guide du routard.
1: Excellente réponse de Julie Leclerc.
4: Il y avait une photo où il y avait un mur de guide du routard dans le bureau de... Comment il s'appelle déjà,
1: Philippe Glohagen.
4: Philippe Glohagen,
1: Cofondateur du routard, puisqu'il y a un nouveau routard Paris qui vient de sortir. C'est le guide le plus vendu en France, le guide du routard. Depuis 1973, ça existe, et il s'en vend un toutes les 8 secondes.
4: C'est
1: alors
4: incroyable.
1: Évidemment, il s'en est moins vendu pendant les périodes de confinement, parce qu'évidemment, on voyageait moins. Mais j'ai une petite question subsidiaire, puisque tout le monde connaît le logo du guide du routard. Et ce sera une deuxième chance pour monsieur Régis Rodriguez qui habite dans l'Oise précisément. Bon. Quelle est la particularité du sac à dos du routard?
0: C'est un globe terrestre.
1: Bonne réponse. Vous l'utilisez, vous l'achetez, le routard, Julie?
4: Ah oui.
1: Ah bah voyez.
4: Très souvent, même pour la France. On vient d'acheter la Lorraine, là.
1: Ah, c'est pas vrai.
4: Mais non, il
2: s'éclate, hein, tous les deux, le week-end.
1: Ah, quelle belle vie.
2: Allez, on va aller péter en Lorraine ce week-end.
1: Il a le sens du rêve, Gérard Leclerc.
0: Julie,
5: 41 ans de mariage.
0: On part en Lorraine et on ira en Alsace après.
2: Alors, un petit week-end à Vierzon. Allez, hop.
0: Allez.
4: Vous savez ce qu'on fait. Quand on sait pas quoi faire le dimanche, qu'on est à Paris et tout, et qu'on s'ennuie.
3: On va à Vesoul.
4: On prend une ville de France qu'on connaît pas et on y va.
2: Tu es allé où récemment?
4: À Étampes.
1: Oh, c'est très bien.
2: Alors, c'est dans l'Essonne. Je connais Étampes.
1: C'est oui.
2: Étampes, c'est vrai que c'est pas...
1: Et le week-end de l'avion. Alors là, vous vous ennuyez vraiment. Autant autant la Lorraine, autant la Lorraine, je trouve qu'on a été narquois, on a exagéré.
4: Parce, oui, que, on ira à Nancy,
1: parce que quand même Nancy, tout ça, c'est magnifique.
3: Beau, Michel,
1: Colmar et j'en passe.
5: Mais, non, Colmar, c'est l'Alsace.
1: C'est l'Alsace, pardon. Enfin, c'est pas loin tout ça, Nancy, Colmar.
3: L'Est, c'est beau.
1: C'est quand même chouette. Mais alors, étampes.
4: Alors, je vais vous dire.
6: Est-ce que le week-end prochain, vous allez à Palaiseau?
4: Non, mais on peut aller. On
1: non,
4: dit,
1: mais
4: on
1: attendez,
4: va
1: attendez, attendez, on veut savoir. Alors, vous alors, y êtes allé. Qu'est-ce que vous avez vu à Étampes?
4: Alors, à Étampes, il y a déjà 4 églises qui méritent d'être vues.
3: Il y a 4 églises.
4: Et surtout.
6: Il y a un carrefour.
4: Vous avez une tour penchée. L'autre jour, on a parlé de la tour de Pise.
1: C'est la tour des Temples. Le monde entier.
4: Je vais vous expliquer.
1: Les gens se font chier à aller à Pise.
5: C'est plus près.
1: Alors qu'il y a Étampes. Mais qui sont cons, les gens.
7: Mais alors, vous dormez à l'hôtel. Vous dormez à l'hôtel. Vous avez
1: les pyramides des Temples.
6: Bien sûr.
1: Franchement.
4: Les pharaons des Temples.
1: Mais oui. La statue de la liberté des Temples.
6: Bien sûr, le Taj Mahal des Temples.
1: Oh là là là là.
6: Le Machu Picchu des Temples.
1: Les canaux des Temples.
6: Bien sûr, très connu.
5: Un peu la Venise du Nord, quoi, en fait.
4: Bah, vous avez l'église Saint-Martin des Temples qui est comme ça.
3: Ouais.
4: Et son clocher, il est comme ça.
6: Oh, c'est
4: et on
6: génial.
4: L'appelle la tour penchée.
6: Ah, et ça vaut le coup.
5: Magnifique.
4: Et bien, ça vaut le coup.
6: Et au niveau du jet lag.
2: Et alors, est-ce qu'il y a des bons restaurants à Temples?
4: Alors, le bon restaurant, il y avait que deux restaurants.
6: Il y avait un coui qui a fermé.
7: Et je vous y allais le dimanche.
4: Oui, c'est pour ça.
7: C'est fermé.
4: Non. On a déjeuné au rendez-vous des amis.
3: Oh oui, connais, wow. Oui.
4: Mais c'est vrai en plus.
2: Est-ce que c'était bon?
4: Il n'y avait que deux restos dans le guide du routard.
2: Ah. Il y a un guide du routard des Temples.
6: Des Temples, oui, oui.
4: Oh, des Temples,
2: il doit être très épais.
6: C'est le guide du Cotard, non?
1: Et alors, et le franchement, resto... faut vraiment pas aimer Michel Drucker.
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1: Monsieur Dodwick, Roman.
10: Alors, un sadique, un masochiste, un tueur en série, un nécrophile, un zoophile et un pyromane.
6: Ah ben c'est moi.
10: Sont assis sur un banc dans un parc, un endroit où moi déjà j'irais pas, et s'ennuient à mourir. D'un coup, le zoophile dit venez, on attrape un chat. Le sadique dit oh, venez, on attrape un chat et après on le torture. Le tueur en série dit « Venez, on attrape un chat, on le torture et après on le tue !» Le nécrophile dit « Venez, on attrape un chat, on le torture, on le tue et après on le baise !» Le pyromane dit « Venez, on attrape un chat, on le torture, on le tue, on le baise et après on le brûle !» Et le masochiste fait « Mouah !» C'est d'une violence !
5: Elle est bien.
1: Elle est bien.
5: Elle est bien.
1: Caroline.
3: Alors c'est un gars qui arrive chez son meilleur pote, voilà, son pote est tranquillement assis dans le canapé et avec une énorme mite sur la table basse. Alors il lui dit bah ça va? Et l'autre lui répond oui oui. Bah c'est quoi cette énorme mite sur la table? C'est atroce. Il dit bah il y a un génie chez moi, tu peux lui demander tout ce que tu veux. Je te crois pas. Si je te jure, il suffit de dire génie je veux et tu l'as. Ah ok, génie, je veux 1 milliard. Et tout à coup, on entend un énorme bruit derrière les deux hommes et il y a un billard qui vient de tomber de nulle part. Il dit, dis donc, il serait pas un peu sourd ton génie? J'ai pas demandé 1 billard, j'ai demandé 1 milliard. Fait ouais, et moi, tu crois que j'ai réellement demandé une grosse mythe?
1: Si elle est bien.
5: Elle est marrante.
1: Max Boublil.
11: Alors moi, c'est une histoire belge. Alors, deux Belges qui passent leur soirée à faire la tournée des bars. Et lorsque tous les bars sont fermés, il y en a un qui propose à l'autre de venir chez lui terminer la soirée avec une bonne bière. Et une fois chez le gars, son copain qui cherchait les toilettes entre malencontreusement dans la chambre à coucher. Et il referme aussitôt la porte et il revient voir son pote qui a la tête dans le frigo pour prendre des bières. Il dit
12: Hey, j'en suis allé dans ta chambre et ben ta femme était en train de baiser avec un mec. Alors le mari, il se redresse à l'heure du frigo, il pose son index sur ses lèvres et il dit chut, y a que de bière.
1: Allez bien. Paul El Karat.
13: Eh ben allons-y, hein.

0: Ah bah dis donc, ça te donne envie.
1: Un couple fait son jogging dans les bois en plein hiver. Au bout d'un moment, elle dit « Tiens, y a personne, je te ferais bien une petite gâterie. » Bof. T'as peur d'en avoir une toute petite rétrécie par le froid ? Non, j'ai peur que tu claques des dents.
2: Elle est bien !
0: Elle est bien ! Elle est grave bien. C'est, j'adore raconter comme ça, platement. Ah ouais.
3: Bien vendu en plus.
4: Bien vendu, surtout bien vendu.
0: Avec envie.
3: Jérémy Ferrari.
5: Donc c'est un automobiliste qui roule un peu trop vite sur l'autoroute. Il se fait arrêter par un flic. Flic l'arrête. Tu dis c'est un tronçon à 110. Vous êtes à 170. Donc là c'est retrait de permis immédiat. Donc l'automobiliste est dégoûté. Puis le flic il est un peu taquin, il a un peu la connerie, le flic. Alors il lui dit, écoutez, j'ai envie de vous laisser une chance. Je vous fais une petite devinette. Si vous répondez bien à la devinette, je vous laisse votre permis. Alors, bon, le mec à la voiture, il dit, ok, allez-y. Alors, le flic, il dit, voilà, quel est l'engin qui a quatre roues et un volant? Le conducteur, il dit, une voiture. C'est bon, je peux y aller. Alors, le flic, il dit, non, désolé, il fallait préciser. C'est une Peugeot, c'est une Citroën. Ah, mais je dis une voiture. Moi, je veux la précision. Est-ce que c'est une Peugeot, est-ce que c'est une Citroën? Le conducteur, il dit, non, mais attendez, vous foutez de ma gueule. Il dit, attendez, je vous en fais une deuxième. Si vous répondez correctement, je vous laisse votre permis. Ok. Qu'est-ce qu'il y a? Deux roues et un guidon. Automobiliste, il dit, une moto. Enfin, mais il dit, vous faites exprès. Je vous ai dit de préciser. Est-ce que c'est une Kawasaki? Est-ce que c'est une Yamaha? Donc, le mec, il commence quand même à s'énerver. Automobiliste, il dit, bon, ok, de toute façon, j'ai compris, j'ai perdu mon permis. Est-ce que moi, maintenant, je peux vous faire une devinette? Alors, le flic, il dit, oui, bien sûr, allez-y. Il dit, ok, qu'est-ce que c'est une jeune fille en mini-jupe qui attend sur le trottoir et qui demande de l'argent pour coucher? Alors, le flic, il dit, c'est une pute. Il dit, le conducteur, il dit, oui, mais il faut préciser. C'est ta sœur, c'est ta mère. <C'est bien. rire>
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3: Camille est au téléphone, 24 ans. Bonjour Camille, depuis Metz.
7: Bonjour.
3: Vous êtes en Moselle.
8: Bonjour Camille.
3: Camille, que faites-vous à 24 ans?
7: Eh bien, je suis téléconseillère pour le service client d'EDF.
3: Ah, service client EDF.
8: Pourquoi c'est vous qu'on attend 4 heures.
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7: Oui.
3: Vous savez que chaque grosse tête aujourd'hui va vous parler de sa vie, de son CV, de ses activités, que dis-je, de sa carrière. Mais attention, seule une grosse tête va vous dire la vérité. 4 ou 5 même, puisqu'ils sont 6, vont vous mentir. Pardon, je débute dans cette émission.
10: Il est fatigué aujourd'hui.
3: On commence par Bernard Mabille.
11: Jean Castex m'a appelé pour savoir si j'avais besoin d'une aide gouvernementale à cause de l'augmentation du prix du pain.
3: Ziz du panier.
12: Ma chanson « J'aime les rouleaux de printemps » a été chantée lors de la cérémonie de clôture des JO à Tokyo l'an dernier.
3: Valérie Trierweiler.
13: Attention, une production théâtrale m'a contactée pour reprendre les monologues du vagin avec mes deux copines, Julie Gayet et Ségolène Royal.
14: Mais pourquoi pas? Évidemment.
12: Oh, tu vas le faire
14: maintenant, j'ai que ça à faire.
3: Caroline Diamant.
15: J'ai amené Bernard Mabille chez Comme J'aime. Le nutritionniste a dit qu'il était médecin, pas magicien.
8: Oh le pauvre,
0: ça vous fait rire, ça vous fait rire.
8: La gueule, non.
3: Christophe Beaugrand.
16: Vous savez que j'ai fait beaucoup de choses pour TF1, Camille. J'ai même joué dans Les Mystères de l'amour et dans Joséphine Ange Gardien.
3: Stevie Boulet pour terminer.
17: Éric Zemmour m'a menacé de me renfermer dans un loft si je ne changeais pas de prénom.
3: Alors, qui a dit la vérité?
7: Écoutez, j'ai vu l'épisode des Mystères de l'amour avec Christophe Beaugrand, donc pour moi c'est Christophe Beaugrand.
3: Ah, vous avez vu Christophe dans Les Mystères de l'amour?
7: Oui, il jouait, je crois, un majordome qui accueillait les mariés. Je crois
3: oui,
7: mariés,
3: exactement. Je sais pas, alors que dans Joséphine Ange Gardien, on ne voyait pas bien parce qu'il était derrière Minuti.
16: Non, j'étais en face. Je l'interviewais. Je jouais mon propre rôle.
3: Ah, vous jouiez votre propre rôle?
16: Oui, je l'interviewais. Elle jouait une grande star. Enfin, j'ai une star. Pardon. Une star.
8: Elle faisait un rôle, alors.
16: Voilà, elle faisait un rôle. Enfin, bref. Voilà, je l'interviewais.
3: C'est gagné, en tout cas, Camille. Bravo.
7: Merci.
3: Vous partez dans un club bel en bras. Je ne vous demande pas si vous avez des enfants. Ce serait possible, notez bien, à 24 ans. Mais deux enfants, ça me paraîtrait beaucoup déjà, non?
7: Alors non, j'ai pas d'enfant, mais j'ai un petit frère qui sera très content de partir avec moi. Il a 4 ans.
3: Ah, ah voilà, vous allez partir avec votre petit frère.
15: Et vous n'avez pas la même mère?
7: Si, les mêmes parents.
3: Oh là là, ben ils l'ont fait.
15: Ah bon?
3: Ah, ils font ça tous les 20 ans.
15: Ah oui, bah, oui, oui, bon.
11: Vous voulez pas partir avec un vieux papa lubrique?
17: Ah, oh, il veut aller où?
3: Donc vous allez partir avec votre petit frère et vos parents alors peut-être, Camille?
7: Eh ben exactement, mes parents et mon petit frère.
3: Oh, c'est sympa.
16: Oh, elle est parfaite, Camille.
3: La famille réunie dans un club bel en bras jusqu'à et grâce à RTL. Vous choisirez votre destination. C'est quand même un séjour d'une valeur, je ne l'ai pas dit tout à l'heure, de 2000 euros. C'est un de nos...
16: C'est bien.
3: Ah oui,
15: c'est un de nos plus gros...
3: Ah, c'est un de nos plus gros chèques vacances.
16: Bravo, Camille.
3: Ah oui, vraiment.
7: Merci.
3: Évidemment, la chanson « J'aime les tes rouleaux de printemps » n'a pas été chantée à Tokyo.
12: Hélas, hélas. J'aime, j'aime, j'aime tes rouleaux de printemps. Je l'aime. N'aime, n'aime que toi, évidemment. Voilà. Après, ah oui. Si vous voulez plus, il faut payer après.
17: Dans le noir, tu fais presque Marilyn. Hein.
3: Marilyn, vous trouvez qu'elle ressemble à Marilyn?
17: Ah ouais, un coup d'œil comme ça, vite fait.
3: C'est la plaque d'aération qui va avoir une surprise.
17: Oh, c'est pas gentil.
16: J'espère qu'elle a une culotte.
15: Si, si, si, y a pas d'amour.
12: Heureusement que je suis pas susceptible. Alors,
11: oh, Laurent. Oh, c'est drôle. Oh, qu'est-ce que c'est drôle.
16: C'était bien, ça. On imagine la vue, en fait. C'est ça.
17: Bah, on imagine surtout Marilyn qui a pu vieillir.
15: Mais arrête.
13: Elle aurait quel âge aujourd'hui?
16: Bah, l'âge de Ziz, à peu près.
15: Non, je crois qu'elle aurait...
13: Elle aurait l'âge d'être morte.
16: Elle aurait 80 et des brouettes.
15: Non, elle aurait plus.
11: Ah non, plus que ça.
15: Elle aurait 90.
17: Elle a le même âge, alors. C'est
11: 100 ans.
3: Elle est immortelle. Ah. Bon, il veut pas chanter sa chanson. Lui, il se fait pas prier quand je lui demande.
12: J'aime tes rouleaux de printemps. J'aime que toi, évidemment.
3: En fait, c'est ça. Elle m'a fait croire qu'elle connaissait le texte par cœur. Et en fait, elle connaît que dalle.
12: Mais vous croyez que je chante des conneries pareilles, moi?
16: Quelle grosse mytho.
12: Je les ai enregistrées.
3: Vous êtes une vraie menteuse, alors.
12: Ben, je le Marseille, dites.
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3: Une question zoologique, parce que monsieur Baffy s'impatiente, oui. Évidemment. Ah bah oui. Quel animal souffre de priapisme? C'est une question pour Anthony Gorgi, qui habite Levallois-Perret.
13: L'être humain.
3: Ah non. Il faut rappeler évidemment ce qu'est le priapisme.
9: Il y a une érection permanente.
3: Une érection
9: c'est
3: permanente.
9: Le lion,
3: non.
9: Le protèle.
3: Non plus.
11: Le gorille.
9: La hyène.
11: Le gorille,
3: non.
13: C'est des mammifères obligatoires.
3: Ce ne sont pas des mammifères.
15: Ils vivent dans la mer.
9: Est-ce que c'est un poisson?
3: Ils ne vivent pas dans la mer.
9: Un oiseau?
3: Un oiseau, non.
13: C'est les moustiques, la mouche.
3: On se rapproche, monsieur.
9: Un reptile.
3: Alors,
9: Salamandre?
3: Salamandre,
9: une grenouille, un crapaud.
3: Ah, bah, plus gros.
11: Un lézard.
3: Plus gros.
13: Une iguane.
3: Plus gros.
13: Ah, un crocodile.
3: Et oui,
13: un alligator.
3: Un alligator. Bonne réponse de Karina Marimont. Qui enfin a trouvé sa spécialité.
13: Ah, voilà. L'érection permanente. Faites-moi.
3: Non, parce qu'il faut savoir que tout à l'heure, pendant les pubs, Mademoiselle Marimont nous dit, moi, je suis emmerdé, j'ai pas de spécialité. Lui, là, c'est la musique. L'autre, c'est les conneries. Là-bas, c'est la peinture. Mergo, c'est Sacha Guitry. Marcella Yacoubsé, on n'a pas encore trouvé, mais on trouvera. La littérature, on va dire.
11: Ma fille, c'est l'érection.
3: Et vous, Karina Marimont, vous avez trouvé enfin, c'est le priapisme. L'érection permanente.
9: Cochonne.
3: Vous ne saviez pas qu'alligator avait une érection permanente? Eh ben oui, l'alligator a une érection
13: Il en fait quoi?
3: Il fait ce qu'il peut avec. C'est pas marrant, hein, vous savez, moi j'en sais quelque chose.
13: Mais ça s'adopte, un alligator, ça m'intéresse, moi.
11: Non, mais c'est vrai que c'est pas marrant.
3: Ah.
11: Les gens font toujours la remarque, en croyant se moquer des grands dieux grecs qu'on voit dans les sculptures. Ils disent, tiens, pourquoi il a une petite bite? Alors que c'est un type super beau. Enfin, vous voyez, tous les dieux grecs qu'on voit dans la sculpture, dans les musées, tout ça, ils ont tous une petite bite. Pourquoi? Parce que c'est plus viril. Pourquoi c'est plus viril? Parce que la bite t'empêche de maîtriser ton propre corps. Tu es soumis à ta bite. Alors que quand elle est toute petite, ça veut dire que ton
18: ton corps et ton esprit dominent le monde.
9: Et t'as dans la main.
3: Vous dites ça parce que ça vous arrange bien.
19: Oui, c'est ça. Ça veut dire c'est le genre d'excuse.
3: En tout cas, les alligators ont effectivement constamment leur pénis en érection.
19: Mais en fait, ils ne peuvent pas pénétrer une alligator féminine.
3: Non, mais en fait, ce qui se passe, c'est que le pénis est toujours en érection. Il jaillit de l'intérieur du corps quand il en a besoin.
19: Il ne s'accouple pas avec
9: non, les femmes. Non, il envoie sa bite en chronopost, ça lui renvoie.
19: Non, il ne féconde pas un
3: œuf. Il voit une femelle. Qu'est-ce qu'il fait l'alligator ? D'abord, il l'accoste. Après... Après, il dit quel est votre prénom ? Il dit Odile. Ah, il crocodile et boum. Pour Gabriela Lopez qui habite dans l'Aude, pouvez-vous me dire quel animal piaule ? Du verbe piauler, bien sûr.
20: La poule ? Non, la souris.
9: C'est un oiseau ?
3: Alors, ce n'est pas un oiseau qui piaule.
9: C'est un mammifère ?
3: Un mammifère, oui, oui.
9: Il y en a en France ?
3: Ah, en France, je suis pas certain.
20: Alors, le kangourou ?
9: C'est la famille des singes ?
3: Des singes, non, pas du tout.
19: C'est l'autruche ?
3: L'autruche, non.
9: C'est pas un zèbre ?
3: Un zèbre, non.
9: Ça se mange ?
3: Ça ne se mange ? Oh, bah, tout se mange, mais non, on m'a jamais
20: présenté. La girafe ?
3: La girafe, non.
9: Et on a en Afrique ?
3: En Afrique, oui, bien sûr.
9: L'hippopotame.
3: L'hippopotame, non.
20: C'est
9: plus gros qu'un chien.
3: Il y en a en Afrique, il y en a aussi en Inde, il y en a, on va dire, dans le sud de l'Europe.
19: Et les tigres.
3: Il y en a des dorés, il y en a flancs rayés, il y en a des striés, il y en a...
18: Un pan.
3: Pardon.
18: Pan.
3: Un pan,
9: non. Un mammifère, non. Un chacal.
3: Un chacal. Bonne réponse. De Laurent Baffi. Le chacal piaule. Une question pour Marilyn Quintin qui habite dans le Val d'Oise. Peut-être connaissez-vous l'échelle de Mohs. Et j'aimerais d'ailleurs que vous me disiez à quoi correspond le 1. Je vais vous aider parce que c'est une échelle de minéralogiste. Mohs, Friedrich Mohs, était un minéralogiste et il a établi une échelle. On appelle ça l'échelle de Mohs, les 10 minéraux. Alors, j'aimerais que vous me donniez... Le numéro 1 de l'échelle.
9: Le diamant.
3: Et le 10e échelon. Alors non, c'est dans l'autre sens, mais bravo. Le plus dur, c'est le diamant. C'est la moitié de la réponse.
9: Et l'or?
3: Non.
20: Mais le tout premier, c'est le gravier.
3: Alors, pas le gravier.
9: Le plus mou, vous voulez dire.
18: Le fer blanc.
3: Effectivement, vous avez le diamant, c'est
9: la craie.
3: Plus dur. Vous avez
18: le cuivre.
3: Entre-temps, vous avez le topaz.
9: Le calcaire.
3: Le quartz. Le calcaire.
18: Là, c'est le silex.
3: Non, c'est encore plus, mais encore plus friable que ça.
18: La pierre de lave.
3: Non.
9: La pierre ponce.
3: Et d'ailleurs, on regrette tous cette époque.
18: L'éponge.
19: Les chewing-gum.
3: On a tous aimé ça, évidemment.
20: Ah, on a tous aimé ça.
3: Ah oui, oui, oui.
18: Le malabar.
3: C'est le 1 sur l'échelle de Mohs. Ce minéral est
20: l'éponge.
3: En dureté, hein. C'est la dureté qu'on mesure, hein.
20: Oui.
3: Donc c'est le plus mou, si vous voulez.
20: L'éponge.
3: Le plus friable.
20: Dit...
3: Oui, bah, il dit l'éponge.
18: Mais j'ai dit l'éponge.
3: Mais oui, il a dit l'éponge.
9: C'est pas un minéral.
18: C'est deux fois faux.
19: Un animal. La boue.
3: La boue, non. La boue, non.
9: La boue. Et nous, on a aimé ça.
3: Ah,
19: c'est encore plus mou que la moue.
3: On est tous passés par là.
9: On est tous passés par là.
3: Le coton. Non, bah, le coton n'est pas un minéral.
20: Bah oui, mais j'aimais ça, moi, quand j'étais petit. Voilà. Ah, je cherche ce que j'aimais.
3: Mais vous n'êtes pas loin. Pensez à votre maman qui est là.
19: Le placenta.
3: Le placenta, non, quand même pas.
9: La pierre ponce.
3: La pierre ponce. Oh, bah oui, c'est mou, la pierre ponce.
9: Mais
19: le,
9: non.
19: Le talc.
3: Comment ?
19: Le talc.
3: Le talc. Excellente réponse de Carina Marimont.
18: Alors là.
9: Ah, oui,
18: le talc, c'est un minéral.
3: Oui. Le talc, c'est un minéral. C'est le premier des minéraux dans l'échelle de Mohs. Vous avez le talc, ensuite le gypse, ensuite le calcite.
18: La poudre de talc, peut-être.
3: Oui, friable sous l'ongle, le talc.
9: Pierre, ouais.
3: Et après, vous avez le quartz, le topaz, le corindon, et ça se termine par le diamant. Voici de 1 à 10 les minéraux de l'échelle de Mohs. Et on a tous aimé être talqués, voyez.
18: Bien sûr.
19: Mais on aime encore.
18: Bien sûr.
20: On se rappelle pas, moi je me rappelle pas.
3: Ah, si, moi je me rappelle.
9: Oui, mais vous, c'était il y a deux jours.
3: Vraiment, vous êtes bon du talc au talc.
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3: Une question pour Serge Deschamps, qui habite le Kremlin-Bicêtre, dans le Val-de-Marne.
23: Ah, c'est joli, là-bas.
3: Alors, ma question va être assez facile, puisque ça concerne un prénom qu'on peut lire dans la presse à plusieurs reprises aujourd'hui, un prénom dont on parle de moins en moins, parce qu'il est un peu moins à la mode.
23: Oussama ?
3: Non, Eugène. C'est le prénom Eugène qu'on peut voir un peu partout dans la presse aujourd'hui, mais pour quelle raison?
1: Ah, est-ce que c'est le nom d'une pièce de théâtre?
3: Non, pas du tout.
4: C'est la Saint-Eugène? C'est la Saint-Eugène?
3: La Saint-Eugène, non.
5: Est-ce que c'est un sportif?
3: Mais c'est pas bête, monsieur. Oui. Vous voyez, c'est simple, ça aurait été simple. Ouais,
1: non, c'est mais pas intelligent bon, non plus, mais c'est pas bête.
23: Ah, il y a la guerre de stand-upper, là. Ah,
3: c'est le jour où je vais commencer à faire des questions aux grosses têtes sur quel est le sort du jour. C'est que vraiment, je serai au bout de mes questions.
24: Est-ce que Eugène Su, à cause d'Eugène Su?
3: Non, Eugène Su, non.
5: Est-ce que c'est un sportif?
3: Alors, c'est lié au sport, en tout cas.
1: Au rugby?
3: Eugène, lui, n'était pas un sportif, non.
1: C'est lié au rugby?
3: Au rugby, non.
5: Au cyclisme?
3: Au cyclisme, non.
1: Au football?
3: Au football,
1: au JO?
3: Non. Au JO, non.
5: Au Cluedo?
3: Au Cluedo, non.
5: Est-ce que
3: vous avez bien lu la presse du jour?
5: Ouais. Mais on n'est pas là pour ça.
3: Vous avez forcément vu ce prénom, Eugène. Ça vous a peut-être même surpris.
1: Ah ouais.
3: Et pour quelle raison?
5: Ah, c'est de l'athlétisme.
3: Alors, de l'athlétisme.
25: C'est une femme, c'est Eugène.
5: C'est un athlète russe qui est devenu une femme.
3: Ah non, pas du tout.
25: Non. C'est pas un nom féminin, Eugène?
3: Comment vous le dites?
25: Eugène.
3: C'est vrai qu'on le lit Eugène,
25: oui,
3: et qu'on devrait le dire quand on le lit dans la presse, mais là, évidemment, c'était le petit piège de la question, on devrait le lire Eugène. Mais bravo, monsieur Barbier, vous faites avancer le schmilblick.
25: Alors, il y a de l'Eugène, il y a
5: donc elle n'est pas française. Non. C'est une femme qui n'est pas française.
3: Il n'y a pas de femme là-dedans.
4: Eugène, ça s'écrit comment? U plus loin?
3: E-U-G-E-N-E. Comme Eugène. Ça,
1: mais pourquoi on prononce Eugène alors?
3: Ben parce que effectivement, ça se passe pas chez nous en France.
24: Ah, est-ce que
25: c'est
24: ce
25: une ville?
24: Le nom
25: c'est une
24: d'un...
25: ville américaine, Eugène.
5: Bah oui.
25: Il y a eu des championnats.
3: Ah, et bravo alors.
25: Oui. Il y a eu des championnats d'athlétisme.
3: Et qu'est-ce qui s'est passé?
4: Il y a eu le record du saut à la perche à Eugène.
25: Ah oui, Armand Duplantis.
3: Bonne réponse de Monsieur Haas. Aidé par Christophe Barbier. Et oui, le Suédois Duplantis qui a battu pour la 7e fois le record du monde de la perche en sautant 6 mètres 23.
1: C'est ses propres records qu'il bat à chaque fois?
3: Ouais, à chaque fois. Ouais,
1: oui. Il est tout seul. Quoi.
24: Alors comment on prononce son nom en suédois?
3: Armand Duplantis.
24: Mais non, celui qui a gagné le Eugène.
4: Mais non.
1: Oh la vache, c'est le nom de la ville.
3: Elle n'écoute rien. Vous étiez comme ça à l'école aussi? Vous n'écoutez rien?
24: Un peu. Si j'ai tout écouté, je peux tout vous redire.
3: Alors, allez-y, on vous écoute.
24: Eh bien, Eugene, c'est un endroit aux États-Unis où a eu lieu des Olympiades et le grand champion du saut à la perche, un Suédois qui ne s'appelle pas Eugene. Eugene, c'est le nom du village.
5: Elle a raison, elle a à peu près tout.
3: Bravo, c'est un très bon résumé. Dans quel état américain ça se trouve, Eugene?
24: Dans le Ohio.
3: Non, dans l'Oregon.
5: Mais ça commence par la même lettre. Hein.
3: C'est dans l'Oregon.
5: Ah, c'est sur l'île.
3: Et effectivement, cette ville est la deuxième plus grande ville de l'Oregon aux États-Unis. On la connaît pas bien, je voulais dire, mais c'est là où il y avait le meeting d'athlétisme, le meeting d'Eugene, où Duplantis a battu son nouveau record. 6 mètres 23, il a sauté. Il faut savoir que cette ville s'appelle Eugene parce que c'est un certain Eugene Skinner ou Eugene Skinner qui a fondé cette ville en 1846. Voilà, c'est pas un hasard si la ville porte finalement un prénom comme nom, Eugene, Eugène. Bravo, bonne réponse de Barbier de Haas.
24: Mais quelle est la longueur de la perche?
1: Elle est variable.
3: Je vous montre.
1: c'est une bonne question quand même.
24: Non mais c'est vrai. Parce que quand on commence tout petit, on se retrouve avec un bâton qui a quoi? 2 mètres, 2 mètres 50.
25: Non mais elle est variable en fonction de la hauteur de la barre. Il y a une règle qui permet d'avoir une perche plus ou moins longue. Mais le plus difficile quand elle est longue, c'est de la tordre. Parce que la difficulté de la perche...
3: Moi, plus ça va, plus j'y arrive.
1: Après, c'est pas un sport passionnant quand même. Hein.
3: Pourquoi vous dites ça?
1: Je sais pas, jamais trouvé ça.
5: Par rapport au joker ici.
1: Non mais ça sert à rien dans la vie, je veux dire, autant courir vite, lancer des poids, enfin il y a
5: alors donc, va pas dire ça au clandestin à Lampedusa, toi. Je te jure que si ça allait sauter à la perche, je serais moins dans merde.
3: Il y a eu un athlète mondial, parce que vous avez cité que des Français, mais il faut se rappeler de Sergueï Boubka quand même.
25: Ah oui.
3: Boubka qui quand même pendant des années était le leader incontestable de cette compétition.
25: C'est même le premier homme à 6 mètres, je crois.
3: Sûrement,
4: mais
3: oui.
4: C'est Renaud Lavillenie qui a battu son record.
3: Effectivement, Renaud Lavillenie a battu Boubka, et maintenant Lavillenie est battu par son ex-copain. Il est blessé, Lavillenie.
25: Hein. Oui, mais il va revenir pour les Jeux Olympiques, vous allez voir.
3: Ah, c'est vrai, pensez qu'il peut battre...
25: Oh, il ne peut pas tolérer d'être supplanté par Duplantis.
3: Wow, oh, quelle allitération!
1: Mais les records, ils sont très, ils sont très loin les uns des autres, ou ça joue à un ou deux centimètres?
3: Ah non, non, chaque fois c'est centimètre par centimètre.
1: Mais c'est ça aussi qui est pas...
25: On a mis quoi, 30 ans pour faire 6 mètres à 6 mètres 23?
0: Ce qui est fou, c'est que 6 mètres, ça a été dépassé il y a pas longtemps, et là, on est déjà à 23.
1: Mais tu t'y connais vachement, soit à la perche.
0: Ah ouais, mais j'adore ça.
24: Non, mais Jérémy, c'est très beau, hein. Moi, je trouve que ces athlètes qui se tordent comme ça, c'est extraordinaire. Un petit coup de rein, et hop, ils ont gagné.
3: Je me demande si vous pourriez pas faire vous-même la perche.

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2: On va répondre à Anne-Fleure, première auditrice. Bonjour.
3: Bonjour Laurent, bonjour les grosses têtes, bonjour le public.
2: Ah ouais, le public vous encourage. Vous nous encouragez d'ailleurs à rectifier une erreur qu'on aurait pu commettre à propos, j'avoue que je ne me souviens pas, à propos de la chanson Macumba, c'est bien ça?
3: Oui, oui. D'ailleurs c'était Az et Alex Vildorek, je crois, qui ont dit qu'ils parlaient d'une boîte de nuit dans la chanson. Alors que pas du tout, ils parlent bien d'une femme, même une prostituée.
4: Oui, mais qu'est-ce qu'ils sont cons, aussi, les deux.
5: Mais non, je me rappelle, en fait, on avait dit que c'était... est-ce que c'était en hommage à la boîte ou est-ce que ça a été créé avant ou après la boîte? Je crois que c'était ça sur le Macumba.
2: Mais en fait, c'est effectivement la chanson de Jean-Pierre Madère, puisque c'est bien de ce titre dont il s'agit, Anne-Fleure.
6: Je sens qu'on va la chanter.
4: Macumba.
6: Oh, j'en étais sûre qu'on
3: allait la chanter. Elle danse tous les soirs.
4: Elle danse tous les soirs, oui, ça peut pas être une boîte de nuit.
3: Voilà, exactement.
7: Oui, c'est vrai.
5: Et donc en fait, il parlait de qui alors?
4: D'une prostituée.
6: Ouais, j'allais le dire.
3: Une prostituée, oui.
4: Qui danse pour les dockers du.
5: Laurent,
4: du
5: vous étiez là, vous aviez affirmé le propos. Hein.
2: Pardon.
5: Ne vous désolidarisez pas de ce qui se passe.
2: Ah non, moi je savais que Macumba c'était une pute, ça je le savais. Non, non, franchement.
5: Ah bon?
2: Ah oui, oui, bien sûr. Après, évidemment, ça a donné. Mais les boîtes, les discothèques Macumba existaient bien avant la chanson, Anne-Fleure, n'est-ce pas?
3: Je suis d'accord avec ça.
2: Et voilà. Vous aviez aussi un petit mot à dire sur le fromage, je crois.
3: Je faisais du Saint-Nectaire.
2: Oui.
3: Donc je passais mes journées un peu toute seule, mais avec vous et les grosses têtes.
2: Ah, vous prépariez votre fromage en nous écoutant?
3: Exactement.
2: Bon.
3: Donc le fromage est encore meilleur.
2: Mais, ah oui.
4: Attendez, moi j'ai pas compris là. C'est, vous faites. Tout le monde fait comme s'il comprenait. Vous faites. Vous êtes fromagère?
5: Ah, elle fait du fromage,
3: oui,
5: avec
3: voilà.
5: Une pute qui s'appelle Macumba. Pourtant, il est hyper simple ce qu'elle raconte.
6: Sinon, en backstage, on a du Saint-Morel et grosses têtes.
2: Exact. Aujourd'hui, on nous a apporté du Saint-Morel.
6: Ah oui, ça l'intéresse. Vous voulez qu'on vous en envoie?
2: On peut vous en envoyer, on mangera pas tout, c'est sûr.
6: Ouais.
2: En même temps, j'hésite parce que la fin de votre mail est pas très sympa. Je suis en train de voir là.
3: Ah oui.
2: Quand je suis chez mes parents, je ne peux pas vous écouter parce que mon père ne supporte pas votre voix.
3: Je suis désolée, Laurent. Ça, désolée, alors, il peut pas vous voir. Moi, je vous adore.
2: Ah oui, mais enfin bon.
7: On peut pas plaire à tout le monde.
2: Qu'est-ce que je lui ai fait à votre père, moi?
3: Je ne sais pas. Écoutez, il est pas parfait. C'est comme ça. Hein.
2: Ah, c'est vrai. Personne n'est parfait. On vous embrasse en tout cas, Anne-Fleure. Merci pour votre message, Laurence. Ah bah, Laurence, au moins, elle partage mon avis à propos d'un sujet, je dois dire, essentiel, le pain de mie. Bonjour, Laurence.
5: Sur les croûtes.
6: Oui. Alors, la bonne miche.
3: Bonjour.
2: Il y avait une question sur l'inventeur du pain de mie, monsieur Jacquet, qui a donné son nom au produit en question. Et c'est vrai que j'avais dit, vous êtes d'accord avec moi, vous préférez le pain de mie avec croûte, auquel on va enlever la croûte, plutôt que d'acheter du pain de mie sans croûte.
4: Là, il y a une auditrice qui s'est dit, moi, je fais un courriel.
2: Ce sujet. Non, mais vous avez raison, c'est pas pareil que d'enlever la croûte soi-même, que d'acheter un truc déjà tout fait. Moi, je suis d'accord avec vous.
5: Enfin,
2: plutôt, vous êtes d'accord avec moi, Laurence.
3: Mais bien sûr, mais je pensais pas qu'on m'appellerait pour une histoire de pain de mie.
5: Ah ben oui, vous pensiez pas.
2: Fallait pas écrire pour ça non plus.
3: Ah oui, mais ça m'a pris vraiment, ça m'a pris d'un seul coup, parce que ça fait des années que je me demande pourquoi le pain de mie sans croûte n'a pas le même goût que le pain de mie avec croûte auquel on a enlevé la croûte.
2: Et oui,
4: on sent une colère. Et vous trouvez que le goût n'est pas le même?
3: Ah mais c'est pas pareil, le pain de mie sans croûte, il est moelleux et un peu humide.
4: D'accord,
5: c'est vrai.
3: Alors que le pain de mie avec croûte, quand vous enlevez la croûte, c'est pas la même mie.
2: Ben, surtout, je vais vous dire un truc, ce que je trouve, je sais pas si vous serez d'accord avec moi, mais dans le pain de mie sans croûte, on n'a pas le goût de la croûte.
3: Ouais. Ah, c'est
4: peut-être ça. Je suis d'accord.
3: Ah, c'est peut-être ça.
5: Non mais peut-être que ça a pas le même goût aussi parce que c'est la croûte conserve bien.
2: Je crois qu'on va passer à Fabien. Bonjour Fabien. Alors Fabien
8: bonjour,
2: il nous fait un retour de son séjour dans un casino partouche. Où est-ce que vous êtes allé? Vous avez choisi lequel?
8: J'ai choisi celui d'Aix-en-Provence.
2: Et vous aviez eu le droit, alors, parce qu'à chaque fois je dis ça, je veux vérifier, aux jetons pour jouer au Pasino?
8: Mais oui, exactement.
2: 30 euros de jetons, c'est ça?
8: C'est ça, 15 euros de jetons par personne, deux nuits dans l'hôtel 4 étoiles, les petits déjeuners inclus, l'accès au spa avec jacuzzi, etc. C'était trop bien. Et vous

0: vous avez gagné combien alors avec les 30 euros au Pasino?
1: Eh ben, figurez-vous que j'ai gagné de quoi faire un resto.
0: C'est pas vrai.
1: Mais oui.
0: Vous êtes vraiment cocu, Fabien.
1: Non, je crois pas. Non, mais j'arrive, je mets 60 centimes, j'appuie sur un bouton et là, je gagne 75 euros.
2: Waouh!
0: Incroyable!
3: Wow.
2: Et vous les avez gardés.
1: Ça nous a fait un bon
3: hippopotamus.
0: Bah non, mais en plus, c'est joli Aix-en-Provence.
3: Oh, oui, c'est magnifique.
1: Mais c'est magnifique. C'est magnifique. Et j'ai même eu une illumination pendant ce séjour.
0: C'est pas vrai, c'était Noël?
1: Eh ben non. Mais je me suis dit, je suis super fort pour tester les hôtels 4 étoiles. Les petits déjeuners inclus, les spas avec jacuzzi, sauna, hammam, les casinos.
3: Une révélation.
1: Et du coup, je vous propose la chose suivante.
3: Ah ouais.
1: C'est que vous m'envoyez dans d'autres hôtels partout.
0: On avait bien compris, vous vouliez en venir, Fabien, vous voyez.
1: Eh oui, vous m'avez vu venir.
0: Eh ouais, je vous ai vu venir, puis vous voir repartir, on vous embrasse. Et on passe à Charles. Alors Charles, il écoute les grosses têtes en podcast, et depuis plusieurs mois, peut-être même plusieurs années, c'est bien ça Charles?
4: Oui, tout à fait, bonjour
0: Charles.
4: Bonjour sociétaire, bonjour au public. Charles.
0: Et alors, vous avez trouvé le niveau déplorable dans l'émission du mercredi 19 mars, c'est très précis, mercredi 19 mars dernier.
4: Plus globalement, en fait, je trouve que dans votre émission où il y a beaucoup de questions de culture très générale, il manque de questions sur les sciences.
0: Et vous dites que depuis le départ des Bogdanov, eh bien, ils n'ont pas été remplacés, hein?
4: Oui, voilà, c'est ça, ouais. C'est
0: on n'a pas trouvé d'autres charlatans.
2: C'était des vraies grosses têtes. Hein.
0: Ah, non, mais ils étaient géniaux.
2: Au propre.
0: Il y en a un des deux qui connaissait vraiment le truc. Il y en a, mais vraiment.
5: Lequel?
0: Alors, c'est ça le problème. C'est pas celui qui venait. Allez, on se retrouve après les infos de 16h.
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0: Une question pour Monsieur Mascri, qui habite Le Mans, dans la Sarthe, le département où, on le sait désormais, il y a les plus grosses courges.
3: Ah bah oui, Stevie.
8: Plus de 600 kilos.
0: Mais ma question pour Monsieur Mascri du Mans, la voici. Savez-vous à quoi sert l'atropine?
8: À mesurer.
9: C'est en un seul mot?
0: Oui, c'est en un. Elle apostrophe plus loin et.
8: À mesurer l'adrénaline dans le sang.
0: Pardon?
8: À mesurer l'adrénaline dans le sang?
0: Non, ça.
9: Un enzyme.
0: C'est utilisé par, on va dire, certains médecins, mais pas n'importe lesquels.
8: Ah, c'est pour soigner les fous, en fait.
0: Ah non, pas du tout.
9: C'est gynécologue?
5: T'en as pas pris, alors, visiblement.
8: c'est pas un élément de mesure, alors?
0: Ah non, ce n'est pas du tout un élément de mesure. Non, mais l'atropine, c'est quelque chose qu'on trouve dans certaines plantes.
10: C'est genre la spiruline.
0: Alors, ce n'est pas de la spiruline, mais l'atropine est utilisée à des fins bien précises par certains médecins, certains spécialistes. Mais
10: pour la mémoire.
0: Déjà, si vous trouvez lesquels de spécialistes, vous allez avancer d'un grand pas.
9: Ah, dermatologue.
0: Oui. Alors, pas dermatologue.
9: Podologue. Est-ce que grand pas, c'était un indice?
0: Ah non, grand pas n'était pas un indice.
10: Proctologue.
8: Est-ce que c'est un oculiste?
0: Ah, bravo, cher
8: oui.
0: Ariel.
8: C'est un oculiste.
0: On va dire ophtalmologue.
10: Un ophtalmologue.
8: D'accord. Vous préférez ophtalmologue?
0: Oui, parce qu'oculiste, ça prête à confusion.
9: Oui, oui.
8: Oh.
9: Atropine, oculiste, ça fait beaucoup dans une seule phrase.
10: C'est contraire.
0: Qu'est-ce que ça aide? Qu'est-ce qu'il fait avec l'atropine, l'ophtalmo?
8: Il dilate l'iris.
0: L'iris.
8: Il dilate
11: la pupille.
8: La pupille.
0: Il dilate la pupille avec l'atropine. Bonne réponse.
8: Bonne réponse d'Ariel Dombal.
9: Ça sert que pour la pupille?
10: Non, mais c'est formidable, mais qu'est-ce qu'on en a à foutre? Il y a des questions qui sont moins intéressantes. Mais pourquoi vous parlez de ça, patron?
0: Parce qu'un ophtalmo dilate la pupille en l'atropinant.
10: Alors oui, là, ça devient intéressant.
9: Ah, c'est quoi cette histoire?
10: D'accord, là, enchaînez. Excusez-moi, patron. Je regrette ce que j'ai dit.
9: Et c'est qui cette Iris aussi là?
10: C'est la stagiaire Iris? Non, c'est qui?
11: Non, c'est la Miss France.
0: Vous êtes tous fait dilater la pupille,
9: bien sûr.
8: C'est un fond d'œil.
10: Et vous montrez qui?
9: Plus ou moins, quoi.

0: Non, mais non.
1: Moi, tout le monde ne me touche pas la pupille, hein, je vous le dis tout de suite. Hein.
2: La pupille vient en mangeant.
3: Non, mais
2: attendez.
3: Moi, j'ai dit d'être les pupilles.
4: Non, mais pour voir.
2: Le collier, par exemple. Ah, voilà. Vous mettez du collier,
1: ah, oui,
2: parfois. Sûr. Bah, dans le collier, il y a de l'atropine.
3: Oh, c'est pas vrai. Et je ne savais pas.
5: Et on nous dit rien.
3: On va mourir moins con.
1: Mais on va mourir.
0: Mais là, attention, Ariel. Là, t'as dit un mot, on a failli faire un pas en arrière avec Oculiste, hein, parce que là, j'allais te demander.
2: Ah, vous, pas, non. Vous connaissiez pas Oculiste?
0: Oh, pas du tout, non.
2: Ah bah alors là...
0: Mais quand Ariel parle, déjà, je ne comprends pas.
5: Mais parce qu'elle parle beaucoup mexicain.
0: Non, c'est, non, c'est, non, c'est très doux, c'est bien
4: entendre. Parce que je dis des choses très, très intelligentes.
2: L'Oculiste et l'Ophtalmo, si vous préférez.
0: Ah, c'est mieux, voilà. Alors, vous m'avez sauvé, on a sauvé l'émission.
2: Oui, oui, parce que c'est vrai que c'est une vieille blague. On dit, ah ben, je vais aller chez l'Oculiste, j'ai mal aux yeux. Ah bon, t'as pas mal au cul, bon voilà. C'est un truc, ça date. De c'est pour ça qu'il faut
5: ça
2: mieux...
5: date de l'aimable
0: ouais, voilà. Ah non mais de toute façon quand Ariel parle je sais que ça date.
3: J'ai compris que... Mais quel goujat.
4: Alors ça c'est un goujat.
3: Elle est très très bien pour une centenaire.
0: Alors c'est quoi un goujat?
5: Oui, ben, laissez-le,
3: elle se porte
5: laissez-le.
3: Très, très bien mieux que toi va.
5: Laissez-le, il aime pas les maigrichonnes, ça m'arrange.
2: Non, quand même, je vous offre aujourd'hui la présence de trois jolies blondes sur ce plateau. Non,
5: surtout moi.
2: Adil.
0: Je l'aime bien, Ariel, c'était rigolo.
2: Ben oui, mais bien sûr, je sais que vous l'aimez beaucoup.
0: Ariel. J'aime tout le monde d'ailleurs.
2: Ben bien sûr.
1: Oula, calme-toi quand même.
2: Et Sylvie. Mais enfin, s'il y en a une des trois avec qui vous deviez partir en vacances, laquelle vous choisiriez, monsieur Rami?
0: Ah non, mais moi je suis en couple.
2: Ah bon, ça y est?
5: Mais moi, je suis pas jalouse.
0: Ah ben, vous êtes... je connais très bien Sylvie depuis un petit moment.
2: Ça veut dire quoi, là? Il y a eu...
4: Ah, mais non, il connaît très bien mon mari aussi.
0: Exactement. Non, je le connais très, très bien et je m'en très bien avec elle.
3: Avec qui tu joues au
5: docteur? Échangiste.
0: Échangiste. Et ce que disait Zid au début, c'est vrai. Adil, Sylvie est très gentille.
4: Il est très généreux. On sait pas.
3: C'est-à-dire?
4: Il est super généreux. Adil, dès qu'il y a une soirée pour lever des fonds, pour des enfants, pour le cancer, pour tout, il est là.
3: C'est vrai?
1: C'est beau, ça. On l'applaudit.
0: Merci.
3: Allez, non. Ah, moi, il m'a jamais rien lâché, hein.
2: Ah non, mais croyez-moi, il en a élevé des fonds.
4: Et il a jamais touché au Miss. Jamais.
0: Non, je crois pas.
4: Non, bah non.
3: Même les fesses?
4: Non, parce que tu sais, je le saurais sinon.
0: Ouais, je sais que tu sais tout.
3: Même Geneviève, t'as rien fait?
5: Eh ben, on va y remédier.
2: Là, il faut savoir que Ziz vient de remettre sa couronne.
5: Écharpe!
2: Je parle pas des dents, hein, je parle de la couronne sur la tête.
0: Et c'est ton vrai prénom, Ziz? Non, c'est une vraie question.
5: C'est Aziz, moi.
3: Adil et Aziz, c'est un super duo.
2: C'est vrai, ça vient d'où Ziz, d'ailleurs. Il a raison, Adil, de poser la question.
5: Il y a un diminutif, Ziz.
2: De quoi?
4: De Zizi, non?
2: De Élise.
5: Élise.
3: Mais là, quand on coupe le Zizi, ça fait Ziz. C'est ça le truc.
5: Mais de quoi tu me parles? Tu me parles d'une chose que je connais pas. Pourquoi c'est tu vrai? Dis ça? Arrête. Tu vas te mettre tous mes fans à dos, hein, je te jure.
3: À dos? La soirée commence.
4: Regarde, moi, je suis assis sur un clou depuis. C'était un clou, c'est ça?
2: Non, une punaise,
4: pardon.
2: Je ne pensais pas coincé à ce point-là, quand même. Chacun ses vices.
3: Ah oui.
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2: Pour Charles Gigotte, qui habite Hondres dans les Landes, avez encore quelques semaines pour aller à la Comédie Française, puisque c'est jusqu'au 29 avril que se joue Cyrano de Bergerac, avec Laurent Lafitte, d'ailleurs, dans le rôle titre du héros.
3: Il joue plus tapis, il joue Cyrano maintenant.
2: Oui, maintenant il joue Cyrano. Le nez s'allonge tout autant pour Bernard Tapie que pour Cyrano de Bergerac, mais en tout cas, c'est évidemment une pièce de la Comédie Française qui est au répertoire régulièrement, mais c'est assez rare quand même. Joué par Laurent Lafitte, en tout cas c'est un événement et c'est jusqu'à fin avril. Ma question est toute bête, hein, c'est une question d'ordre culturel, on va voir si vous connaissez si bien Cyrano de Bergerac. Quel est le dernier mot de la pièce d'Edmond Rostand?
8: Panache.
2: Pardon?
8: Mon panache.
2: Mon panache, excellente réponse.
5: Alors c'est là, pas bravo. Mon panaché, t'es sûr?
2: Non, c'est mon panaché. Vous savez exactement comment ça se termine alors, monsieur Ferrand?
8: Oui, il est le pauvre, il est en train de mourir. Il est dans le cloître avec Roxane, évidemment. Et il se bat contre tous ses ennemis, contre la vanité, etc.
2: Et il dit, mais il est quelque chose que j'emporte. Et ce soir, quand j'entrerai chez Dieu, mon salut balayera largement le seuil bleu. Quelque chose que sans un pli, sans C'est une tâche. J'en porte malgré vous. Essaie.
8: Et là, elle lui pose la question.
2: Elle lui dit c'est. Et il répond mon panache.
9: Oh là, c'est beau.
2: Ah oui, c'est beau.
9: Bravo, bravo.
2: Bravo, monsieur Ferrand.
3: C'est question... ce qu'a dit Renaud aussi avant de mourir. Hein. Mon panache.
2: Non, mon panache.
9: Ouais, panache.
2: Monsieur Amar habite Villers-les-Nancy en Meurthe-et-Moselle. Dans quel cas est-il conseillé de mâcher un chewing-gum?
9: Quand on pue de la gueule.
10: Quand on joue au poker pour masquer ses traits et ne pas donner d'indication.
11: C'est dans l'avion pour pas dans l'avion quand on décolle.
2: Non plus.
11: Ah bon.
10: Je vous le dis, au poker, on nous dit de mâcher du chewing-gum. Oui. Comme ça, on bouge le visage.
9: Oui, il y a plusieurs cas.
10: On ne peut pas lire des tics.
4: Ah, c'est pour le bluff.
10: Des indications pour bluffer.
9: Quand l'avion il descend pour se déboucher les oreilles, non.
2: Il y a plusieurs cas effectivement.
3: Ben, une fellation.
2: Moi, je vous demande un cas précis qui fonctionne pour tout le monde. Vous voyez.
11: Alors, est-ce que ça vraiment ça nous sert?
9: Il est conseillé d'en mâcher, c'est
2: pas ça. Pas seulement pour ceux qui jouent au poker et pas seulement pour ceux qui voyagent en avion.
3: Ah, pour avoir des gaz.
2: Non, non.
4: Non, mais c'est pour colmater.
2: Non, pour colmater.
9: Pour faire travailler les estomacs.
10: Est-ce que c'est pour le sortir de la bouche et en faire quelque chose
2: non,
10: après?
2: Non, du tout. Non, non, il faut mâcher un chewing-gum et cela vous sera utile. Pourquoi?
11: Mais est-ce que ça peut aider en quelque chose?
2: Ah ben oui, c'est ce que je suis en train de vous dire.
10: En cas de hoquet. Okay.
2: Non, mais on se rapproche un peu.
4: Ah, en cas d'éternuement.
2: Non plus.
11: Quand on veut, excusez-moi, c'est pas du tout vulgaire, mais quand on veut roter pour éviter de
2: non,
11: roter.
2: Non, non, non.
9: C'est
2: non,
9: bien,
2: non.
9: C'est sur l'anatomie. Enfin, ça agit sur le corps. C'est un truc. C'est pas.
10: C'est pour.
11: Oh, mais... Ah, quand on a envie de faire pipi, quand on a envie de faire pipi.
10: C'est pour soi ou c'est pour un voisin?
9: Ah non, c'est
2: pour soi-même.
3: Ah, c'est pas avant un lavement?
2: Non.
3: Si, comme ça, on est détendu, on mâche. Et quand tu nous mets la poire, on est bien.
8: Ça permet d'éradiquer un problème de santé. Ou un...
2: Alors un problème de santé, non, on n'ira pas jusque là.
8: Un désagrément.
10: Ça y est, c'est évident. C'est évident. On aurait dû penser.
2: C'est le troisième roulement de tambour sur la même question.
10: Voilà,
2: hein.
10: Oui, mais je peux battre des records. Je suis sûr que le fait de mâcher à temps régulier permet de réguler les battements cardiaques.
2: Non.
11: J'ai trouvé.

0: Ah, ça, ça.
1: Ah, c'est pour dégager
0: c'est
1: les
0: pour,
1: sinus.
0: C'est pour. Ça a un rapport avec les migraines.
2: Les migraines, non.
3: C'est contre les otites.
2: Les otites, non.
1: Ah, c'est pour décroisser la
0: yeux.
1: Peau.
0: Ah, ok, ok. Ah,
2: c'est avec les yeux, oui.
3: Et on ne peut pas pleurer. Cligner des yeux.
4: Pour mieux pleurer, pour faciliter le pleur.
0: On ne peut pas cligner des yeux quand on mâche un chewing-gum.
2: Non, là, vous commencez à brûler.
5: C'est pour dégager le canal lacrymal.
3: Non, c'est pour le nez, pour pas que le nez coule.
2: Mais non, non.
1: Alors, on est sur les
4: yeux. Parce que parfois, tu as des sécheresses.
0: Ah, c'est pour coller les paupières.
2: Non plus, mais non.
4: Le matin, quand on a plein de glaire dans les yeux.
3: Ah oui.
0: Mais arrêtez de se
3: coller, ça s'appelle la goutte, ça s'appelle la goutte, ça descend. Après.
2: Déjà qu'on vous voit à 15h30, laissez-nous tranquille avec comment vous êtes le matin.
0: Je suis d'accord.
1: Déjà tu fais pas le ménage chez lui.
2: Surtout on est en train de perdre 300 balles à cause de vous.
1: Alors est-ce que ça on voit plus clair quand on...
2: Mais non.
1: Ça on pleure.
5: Ça retire les larmes.
1: Ça sèche les yeux.
0: Ça permet de cligner des yeux et du coup si on a quelque chose dans l'œil, ça part.
2: Mais non, mais enfin là, vous êtes en train de brûler, vous ne donnez pas la
3: réponse. Ça permet de pas loucher.
4: Pardon. Avec les paupières.
2: Avec les paupières, non, pas directement les paupières.
1: Ah, ça fait cligner des yeux.
2: Non, non
4: c'est
2: plus.
4: Sur une douleur, c'est un lien avec une douleur.
2: On donne 300 euros à Monsieur Hamar. Et regardez les mains qui se lèvent dans le public.
4: Oui, là, tout le monde a
2: Jean-Philippe Janssen, c'est à vous d'y aller. Là, vous n'avez pas été malin. Hein. Là, on perd vraiment bêtement 300 balles. Hein.
5: Bonjour, comment vous appelez-vous?
6: Bonjour, je m'appelle Louison.
5: Et Louison, quelle est, d'après vous, la réponse?
6: C'est lorsqu'on épluche un oignon, on pleure pas?
2: Évidemment, c'est pour éviter de pleurer quand on épluche les oignons. Bon. Il suffit de mâcher un chewing-gum.
5: Quelqu'un je savais qu'il fallait faire couler de l'eau.
1: Ouais.
2: Et oui, souvent, quand on épluche un oignon, on a envie de pleurer. Eh bien, si vous mâchez un chewing-gum...
5: Ça dépend.
2: Quoi?
5: Ça dépend.
2: Comment ça,
5: non,
2: ça dépend?
5: Non, parce que moi, quand j'épluche mes oignons...
2: Oui, bon, on sait lesquels.
5: Il faut faire couler de l'eau. De l'eau froide, c'est couler de l'eau froide, bon, c'est pas bon pour la planète, mais ça empêche de pleurer.
2: Et ben là, vous mâchez un chewing-gum.
3: Et ça empêche de bander aussi.
2: Si vous mâchez un chewing-gum, vous ne pleurerez plus en épluchant vos oignons.
4: Ah bon, c'est drôle ça.
0: Voilà. Mais ça piquera quand même.
2: Pardon?
0: Est-ce que ça piquera quand même?
2: Oh, j'en sais rien, j'épluche pas les oignons, mais écoutez, essayez chez vous et vous nous direz, ouais. Voilà.
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2: Samedi soir prochain, oui. C'est la finale de la Ligue des Champions.
4: Oui.
2: Le Paris Saint-Germain contre Milan.
4: Et Laurent, c'est important parce que notre nouvel invité, notre nouveau chroniqueur, il est né à Milan et c'est un énorme supporter de l'Inter.
5: Depuis jusqu'au bout des ongles.
2: Ah, donc vous allez être pour les Italiens.
5: Je suis pour l'Inter. Je suis vraiment pour l'Inter. Si les autres clubs italiens pouvaient perdre, c'est parfait, mais l'Inter, il doit gagner.
2: Oui, mais samedi soir.
5: Ah oui, samedi soir, c'est l'Inter.
2: Donc c'est donc l'Inter. Vous allez être pour les Italiens.
5: Oui, pour l'Inter, disons.
4: Il a peur de se faire virer aussi.
1: Mais vous avez le droit d'être pour les Italiens.
2: Mais comment on appelle ça en mathématiques? Parce qu'en fait, vous voulez pas dire les Italiens, mais quand même, c'est inclusif. L'Inter Milan sont des Italiens, vous voyez.
5: Oui, non, c'est parce qu'il y a une espèce de petite compétition. Si ça avait été un autre club italien, on aurait guigné sous cap si jamais il se plantait, évidemment.
2: On aurait quoi?
5: On aurait rigolé sous cap.
2: Guigné, vous avez dit guigné?
5: Guigné, j'ai dit oui.
2: Vous avez dit guigné?
5: Guigné, j'ai dit guigné.
9: C'est belge?
5: Non, c'est français, guigné.
9: On n'imaginait pas cette tête en supporter de l'Inter de Milan. Il va y avoir que des mecs comme ça dans la tribune, en costume et tout.
2: Alors évidemment, on revient dans la presse aujourd'hui sur les finales perdues et gagnées parfois par l'Olympique de Marseille. Quand même, les Marseillais qui nous écoutent seraient vexés si je ne parlais pas de la finale de 1993. Mais on revient aussi évidemment dans la presse ce matin sur celle qui a été perdue en 1976.
4: Bien sûr, les poteaux.
2: Par les Stéphanois. Et alors ma question, c'était contre le Bayern de Munich, ça tout le monde s'en souvient. D'ailleurs, on ne doit pas dire Bayern de Munich.
4: Non, on dit Bayern comme Munich. Real Madrid.
2: C'est d'ailleurs à Munich qu'a lieu la finale.
4: Mais c'est pas dans le même stade qu'en 93, c'est dans le nouveau stade.
2: Ah très bien, quand Marseille a gagné la Ligue des Champions, c'était à Munich.
4: Oui, exactement.
2: Oh, ça fait quand même beaucoup de choses communes, tout ça.
4: Mais oui.
2: Parce que c'était aussi contre Milan, mais pas le même Milan.
4: Exactement. C'est une sorte de destin, là, on va voir si ça va se vérifier samedi.
2: Et en revanche, en 76, quand les Stéphanois perdent contre le Bayern Munich, ben justement, c'est ma question. Où a lieu la finale?
4: C'était à Glasgow, à Hampden Park. Glasgow.
2: Où ça?
4: À Glasgow, à Hampden Park.
2: Excellente réponse.
5: Il s'applaudit.
4: Et d'ailleurs, c'est génial, Laurent, tout le monde dit les poteaux carrés, sauf que c'était pas des poteaux. L'équipe de Saint-Etienne avait tiré deux fois sur la barre transversale. Donc, on dit les poteaux, alors que c'était la barre transversale.
2: Mais alors, quand même, le Parisien nous rappelle, et là, c'est quand même, évidemment, un problème que je tiens à soumettre au professeur.

0: Professeur Butchella, puisqu'il a écrit dans Le Parisien, c'est une équation mathématique qui a passionné les Français. Est-ce qu'un ballon repoussé par un poteau carré serait allé au fond si celui-ci avait été cylindrique, comme dans tous les autres stades du monde, à part le stade de Glasgow, ce 12 mai 1976 ? Vous avez 2 heures pour répondre.
1: Ça dépend de l'angle d'incidence. Hein.
0: Ah, comment ?
1: Ça dépend de l'angle d'incidence de la balle sur le poteau.
0: C'est-à-dire ?
1: C'est-à-dire que en fonction de comment la balle vient frapper le poteau, elle peut rentrer dans le goal. C'est la réflexion, si vous voulez, la balle réfléchit pour rentrer dans le goal. Oui. Mais si elle arrive pile poil droit sur le poteau, qu'il soit carré, rond ou rectangulaire, ah, elle reviendra vers vous.
2: La balle réfléchit.
3: Donc, de toute façon, ça dépend du pied qu'il a lancé.
2: Ah, ça, on sent. C'était un gaucher. C'était ouais. Battenet.
0: Dominique Battenet, effectivement, oui. Qui a joué ensuite au Paris Saint-Germain. D'ailleurs, ouais, très grand joueur, Dominique Battenet. Oui. Mais, donc, vous ne répondez pas vraiment à ma question, professeur.
1: Donc, vous voulez me dire, est-ce que si ça avait été rond, elle aurait pu rentrer?
0: Exactement. Exactement.
1: Oui, oui, elle a plus de probabilité de rentrer que si elle est carrée. Ça, c'est certain.
4: Oui. Ouais.
1: Oui, mais je ne suis pas certain qu'il y a des poteaux carrés dans ce pays, non?
5: Un jour, Laurent, je peux me permettre d'aller un petit peu plus loin?
2: Bien sûr, bien sûr.
5: Vous avez posé une question extraordinaire de sport. Dans une piscine, vous avez posé la question, est-ce qu'il vaut mieux être petit ou grand pour nager vite?
4: Ah bah grand.
5: Et vous avez répondu à la question assez récemment sur votre Instagram. Parce que moi, je suis petit, mais est-ce que je peux aller plus vite qu'un grand?
2: Bien sûr.
1: Oui.
2: Il ne sait pas nager. Un grand qui ne sait pas nager.
1: Oui.
2: Toi, tu sais nager, tu iras plus vite.
4: Ou un grand qui n'aurait pas de jambes, par exemple.
1: Un demi-grand.
5: Alors, monsieur Butchella, votre réponse.
1: La réponse, c'est que en fait, si vous voulez, le grand va avoir une plus grande force de traîner, donc il va le ralentir, mais à la fin, la puissance des bras qui sont plus grands et des jambes, mais surtout la puissance des bras va l'emporter. Donc quelque part, il perd d'un côté, il gagne de l'autre, mais à la fin, d'après mes petits calculs, le grand gagne sur le petit.
6: Vous comprenez ce que vous racontez ou pas du
0: tout? Parce que moi, j'essaie de résumer. Donc les petits nagent mieux que les grands?
4: Non.
0: Mais non.
1: Non, les petits, entre guillemets, pénètrent sans doute plus facilement. Ils sont moins freinés par l'eau.
3: Ah, c'est connu.
5: C'est ce qu'on me dit.
1: Oui.
3: Ça va mieux.
1: Que les petits pénètrent plus facilement. Oui, ça c'est...
3: Mais au-delà
1: de la science physique, je dirais. Hein.
2: Et oui.
5: Et vous avez répondu à une question extraordinaire aussi, c'est génial. Ça, Laurent, il faut retenir ce que
2: dit, on n'a pas fini de parler.
5: Il faut retenir ce que vous avez dit. Et ce que je vais dire, c'est qu'en fait, quand on a envie de faire pipi, il faut absolument aller faire pipi parce qu'on perd de sa concentration. Par exemple, imaginons, là, j'ai envie de faire pipi. J'ai une question à répondre. Il vaut mieux que j'aille faire pipi.
1: Tout de
5: parce
1: suite.
5: Que si je ne fais pas pipi, c'est comme si j'avais 24 heures sans dormir.
6: Mais t'as pas envie de faire pipi, là?
4: Moi, j'ai envie, en tout cas.
5: Non, mais c'est comme si on avait 0,5 grammes d'alcool.
1: Exactement.
5: Et donc vous avez raison, c'est fou. Et pourquoi, c'est quoi?
2: Quel rapport avec la nage?
5: Aucun.
4: Et pourquoi parler avec tant d'excitation?
0: Répondez-lui quand même, professeur.
1: Oui, mais c'est tout à fait juste. On a pu montrer que quand vous avez une envie pressante, eh bien, vos facultés cognitives sont diminuées. En faisant passer à des batteries de tests cognitifs à des personnes à qui on avait fait boire de l'eau dans la demi-heure qui précède et des personnes qui n'avaient pas bu d'eau, on avait constaté que les résultats étaient statistiquement moins bons.
4: Mais moi, j'ai tout le temps envie de faire pipi aux grosses têtes. C'est peut-être ça.
0: L'important, c'est de partir pisser. C'est terminé vos questions.
5: Là, j'en ai d'autres, mais comme l'émission dure 2 heures, j'ai le temps. Alors.
0: C'est ça, allez pisser, revenez. Ah, ce week-end, qui s'est moqué d'Anne Hidalgo sur scène?
2: Moi.
5: Chantal Goya qui l'a vanné de manière incroyable au Palais des Congrès, c'est une histoire de dingue. C'est Chantal Goya qui l'a
0: vanné. Bonne réponse de Yohann Riou. Eh oui. Je pense qu'il lui a pris à Chantal Goya entre deux chansons sur Pandi Panda, Pinocchio, le lapin, etc. D'un seul coup, il y avait des pieds nickelés, alors elle s'est moquée des pieds nickelés, et puis, enfin pas des pieds nickelés, d'Anne Hidalgo, en disant que les pieds nickelés avaient volé la ceinture d'Anne Hidalgo pleine de diamants, mais que elle pourrait aller à Tahiti avec sa ceinture, mais que dans deux ans elle serait plus là,
5: c'est étonnant. Ouais.
0: Elle avait bu ou... Ouais.
2: Enfin, quand on est parisien en même temps, bon, bah.
0: Oui, tout le monde se moque d'Anne Hidalgo. Oui. Même Chantal Goya.
2: Voilà, c'est pour ça que c'est très particulier.
3: Bah, elle a peut-être disjoncté à un moment parce qu'elle était mal garée. Avant le spectacle, elle s'est mal garée, donc elle était énervée, elle arrivait en retard.
0: Je suis pas sûr qu'elle conduise encore, elle a 82 ans quand même, Chantal.
5: Mais elle est extraordinaire, il y avait un monde fou, encore 3500 personnes. Hein. C'est quoi sa 535e Palais des Congrès?
2: Et il y avait un monde. C'est ça, toi.
5: Puis on est tous des enfants de Chantal Goya, moi quand j'étais petit.
0: Vous, pas moi.
5: Un lapin, un matin. Allez, monsieur Butchella, après moi.
1: Bien, chasseur.
4: Monsieur Butchella,
6: je crois que c'est l'envers.
4: Il a déjà perdu sa place à la fac aujourd'hui.
5: Je suis sûr que vos étudiants vous adorent, non?
1: Oui, je m'entends bien avec...

0: que ça, ça, oui, ça.
1: Mais est-ce que vous mettez, que des bonnes notes? Non, je vous vois mal mettre une mauvaise note.
0: Ben moi, je suis un hypersensible, donc j'ai du mal avec le concept de l'évaluation. Mais je trouve qu'en vérité, c'est pas moi qui devrais évaluer. Je trouve que moi, je devrais enseigner quelque chose à mes étudiants, et c'est quelqu'un d'autre qui devrait évaluer ce que j'ai fait. Parce qu'en fait, le prof, il s'évalue lui-même. Et donc, en fait, je trouve ce système est en fait pervers et quelque part malhonnête. Mais à la fin de l'histoire, j'essaie de réaliser des évaluations formatives. Si l'étudiant fait le minimum syndical, ça passe. Mais s'il a pas envie de travailler, je peux pas travailler à sa place.
2: Ah bah comme moi ici, pareil. Je vous regarde, j'ai l'impression, c'est marrant parce que regardez Johan Rioux et le professeur Yann.
3: On est pareil. Ah ouais, c'est vrai.
2: On a l'impression de deux siamois qu'on aurait séparés.
4: Ça se voit qu'il y en a qu'un qui a gardé le cerveau.
2: Il y en a un qui a pris les kilos, l'autre le cerveau.
3: J'adore.
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2: La valise, 1069 euros et deux choses dans la valise. On vous la confie, chère Anne. Un numéro de 1 à 20 pour commencer.
9: 15.
2: Le 15. Alors, retenez bien. Vous allez appeler quelqu'un qui s'appelle Christine. Christine Bibot. Bon, le prénom suffira. Et Christine habite à Lunel. Lunel, c'est dans l'Hérault. Alors, évidemment, à chaque fois, j'explique à nos invités, mais vous connaissez bien le principe. Quelqu'un décroche, vous présentez, vous expliquez où vous êtes. Et la question qu'il faudra retenir, au bout d'un moment, c'est quel est le contenu de la valise? Ça sonne déjà. Je vous laisse faire, Anne Roumanoff.
10: Je le sens. Ta promo en même temps.
9: Non, je la sens pas, cette Christine.
2: Ouais. Christine Bibot.
10: Oula.
9: Déjà, elle répond pas.
2: C'est la sœur de Justin Bieber.
11: Allô?
9: Allô, Christine?
11: Oui?
9: C'est Anne Roumanoff.
11: Oui?
2: Elle n'est pas plus surprise que ça.
9: Je vous appelle, je suis aux grosses têtes à RTL.
11: C'est une blague?
9: Bah non!
10: On t'aurait dit c'est Madonna, on t'aurait pas dit Romanoff. Hein. Elle a réglé un Beyoncé, on t'aurait dit.
11: Ah non, parce que j'y crois pas, hein!
10: Il y a aussi là-dessous, quand même!
2: Vous écoutez RTL?
9: Vous écoutez RTL ou vous écoutez une autre radio?
11: Depuis que je suis née!
9: Ah bah depuis que vous êtes née!
11: Je suis vieille!
4: Ça nous rajeunit pas.
9: Vous avez quel âge?
11: 63.
9: Et vous faites quoi? Vous faites rien?
11: Non, je fais plus rien, mais enfin, j'arrête pas de bosser, mais bon, je fais plus rien. Voilà.
10: Tu sais que c'est Philippe Bouvard qui présente toujours les grosses têtes?
12: Bonne réponse de Sébastien Thoen.
2: Bon, Christine, Anne Roumanoff a une question fatidique à vous poser, c'est parti.
11: Qui y a-t-il
9: dans la grosse tête?
11: Mais qui y a-t-il donc dans ma tête à moi, y a
9: rien. Qui y a-t-il dans la valise, Christine?
11: Alors, moi, j'ai 1069, c'est coquin.
2: Oui.
11: J'ai deux places pour la pièce de Christina Reali, un tramway nommé Désir au Bouffe Parisien.
2: Oui.
10: Pas obligé d'y aller.
11: Et j'ai la réédition de l'album bleu des Beatles.
2: Ah oui, un triple vinyle, 38 titres
11: triple
2: des Beatles.
11: Triple vinyle, oui.
2: Et ce week-end, qu'est-ce que Vincent Perrault a ajouté?
11: Ah, ben, j'ai rien.
10: Mais si,
9: c'est pas juste parce qu'elle écoute à peu près, quoi.
2: Bah oui. Mais ce qui est bien, en revanche, c'est que Vincent Perrault, ce week-end, n'a rien ajouté.
11: Ah,
2: vous êtes
11: un blagueur.
2: Vous avez gagné la valise RTL. Ouais. Wow.
11: Merci beaucoup.
9: Mais j'ai pas compris. Elle a gagné 0,69, c'est
2: non,
9: quoi?
2: 1069 euros.
9: Tu veux dire qu'elle aura droit à aucun 69 dans tout
2: 1069 euros, deux places pour Christina Reali au Bouffe Parisien et l'album des Beatles, album bleu, triple vinyle, 38 titres. Bravo! Alors là, franchement, c'est bien, Christine.
11: Ah, bah, j'écoute depuis que je suis née, mes parents m'ont mis RTL dans les oreilles depuis le début, hein.
2: Et c'est la première fois que vous connaissez, que vous gagnez la valise RTL?
11: Oui.
2: Jamais vous n'avez rien gagné avec RTL?
11: Jamais, ni montre, ni bouquin.
10: C'est vraiment des salauds.
4: On l'a dit, ça n'arrive jamais.
2: En 60 ans, en 63 ans, vous n'avez rien gagné.
9: Et vous faisiez quoi comme métier avant?
11: Oh, de tout. J'ai beaucoup déménagé, j'ai fait un peu de tout. Mon métier premier, c'est secrétaire.
10: D'accord. Vous avez vendu du poisson aussi, non?
11: Oui, aussi, oui.
10: Ah, vous êtes très à l'aise quand vous parlez, c'est pour ça.
2: En 63 ans, il n'a jamais rien
9: gagné. Est-ce que
2: gagné.
9: Vous avez un mec?
11: Oui, malheureusement.
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2: Une question pour monsieur De Maison, je sais qu'il aime bien.
0: C'est juste pour lui.
2: Ah oui, oui.
0: On répond pas, nous.
2: Oui,
0: c'est
2: puisque
0: pour moi.
2: Ça concerne le vin, et là on va vérifier.
7: Oh là là, oh là là, oh là là.
13: Mon Dieu.
7: L'alcoolique.
2: Son spectacle s'appelle Divin. Alors voilà, j'essaie de tester ses connaissances. Quelle différence y a-t-il entre un vin qui a une capsule rouge et un vin qui a une capsule verte?
14: C'est tiré de la vigne bio, le vert?
2: Non.
15: C'est
2: non.
15: Sulfite et sans sulfite?
2: Non.
0: Est-ce que c'est lié au cépage?
2: Non, non.
13: Non, pas du tout. C'est une question de douane, non?
2: Non.
0: Est-ce
2: non.
0: que c'est lié à l'embouteillage?
15: C'est, j'ai plus de capsule rouge, mais une verte.
2: Non, non, non.
14: Est-ce que c'est lié au tonneau? À la matière du tonneau?
2: Ah non, non.
0: Est-ce
2: non,
0: que
2: non.
0: c'est lié à la qualité du vin?
2: Alors, la qualité du vin, non.
14: Est-ce que c'est lié à la couleur?
2: Vous pouvez très bien en avoir de très bons avec une capsule verte et de très bons avec une capsule rouge.
13: C'est les vins italiens qui sont...
2: Non, non.
15: Les degrés, les degrés du vin.
14: Est-ce que c'est du vin blanc ou du vin rouge?
2: Ah bah je suis content si je vous apprends quelque chose.
13: Bah oui, vous m'apprenez.
14: Quand même, quand j'ai parlé du tonneau, vous avez eu un petit air de trouver que c'était pas bête.
2: Oh, bête, quand je vous écoute, je trouve toujours que c'est pas bête.
13: Est-ce qu'il est faux cul?
2: Je trouve pas que c'est intelligent, mais je trouve pas que ce soit bête.
15: Sur les vins jeunes, les vins primeurs.
14: Ceux qui sont en fût de chêne et ceux qui sont en fût en plastique. Non,
15: les vins primeurs.
2: Non, mais monsieur De Maison, vous êtes producteur vous-même.
13: Mais oui, mais là, je dois dire.
14: Ah, c'est les bouchons. Alors, les bouchons en Liège.
2: De quelle couleur est votre capsule, si pas
15: De quelle couleur est votre capsule? C'est un peu distrait quand même.
0: Comme il y va. Vous êtes devant tout le monde comme ça.
14: Il y a une capsule bicolore.
13: Écoutez, ma capsule, elle colle au fond et puis c'est tout.
0: Mais Laurent, est-ce que c'est lié, par exemple, est-ce que c'est un vin de garde ou un vin qu'il faut consommer?
2: Ah non, rien à voir avec ça.
13: C'est une question de législation, d'information légale.
15: Gueule de bois assurée.
2: Non, c'est lié au producteur du vin, vous voyez.
13: S'il est propriétaire récoltant.
2: C'est-à-dire?
13: Oui. C'est-à-dire que s'il est propriétaire récoltant, c'est rouge, si c'est vert, c'est du négoce.
15: Manipulateur. Oui, c'est mis au château.
2: Alors, voilà. Je vais vous accorder
14: c'est
2: la bonne
14: comme
2: réponse.
14: Comme le champagne.
2: Même si c'est le contraire, en fait.
13: Oui, c'est ça. Le vert, c'est le propriétaire récoltant. C'est-à-dire que ce sont ses propres vignes. Et le rouge, c'est du négoce et ce sont c'est du raisin qu'il a acheté dans d'autres opérations.
2: Excellente réponse de François-Xavier de Maison.
13: Bravo.
2: Eh oui. Capsule verte, le producteur plante sa vigne, il la récolte et il la vinifie lui-même. Capsule rouge, le producteur a acheté le raisin à un viticulteur et il procède seulement à la vinification.
13: Voilà.
2: Alors, vous êtes capsule rouge ou capsule verte, vous?
13: Écoutez, ça dépend des jours. Non, j'ai des grandes cuvées, on est propriétaire récoltant. Et puis on fait un peu de négoce sur les petites cuvées en agriculture biologique.
2: Donc vous avez les deux capsules?
13: J'ai les deux capsules!
14: Et avec l'huile d'olive aussi, je crois qu'il y a des choses comme
10: absolument,
14: ça.
10: Absolument, avec l'huile d'olive aussi.
14: Mais pour les massages. Moi, j'aime bien le récoltant manipulant.
13: Ouais. Elle aime bien se faire manipuler.
0: Tu te fais masser à l'huile d'olive, toi?
13: Ouais, elle se fait masser à l'huile d'olive.
14: Elle fait ce que je veux.
13: Après, sel, poivre, tu peux le four et tu te régales.
15: Elle se fait masser.
14: On trouve le four.
2: Je vous conseille pas le micro, là. En tout cas, c'était une bonne réponse de monsieur De Maison.
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2: Ah bah j'aimerais vous parler de Brahim Asloum et Caroline Roux et pourquoi pas Frédéric Dard aussi. Ces trois personnalités, bon il y en a deux qui vivent encore, mais ces trois personnalités ont un point commun qu'on lit et qu'on retrouve dans la presse beaucoup aujourd'hui. Lequel?
0: En rapport avec le Vendée Globe?
2: Le Vendée Globe, non.
0: Est-ce que c'est physique? Par exemple, ils sont tous gauchers?
2: Ah
0: ou...
2: non, mais non, c'est pas physique.
14: Est-ce que
10: ils ont tous
14: les...
10: fait de la boxe?
2: Ils n'ont pas fait. Mais Caroline, vous voyez, qui c'est Caroline Roux quand même?
10: Oui, c'est la
2: journaliste politique qui anime
10: C'est
2: dans l'air.
10: Bien sûr, le premier.
2: Et vous pensez qu'elle fait de la boxe alors?
10: Et pourquoi pas?
0: Avec des politiques. Ils ont tous fait quelque chose identique?
2: Non, ils doivent être plutôt, enfin pas Frédéric Dard parce qu'il est mort, mais ils sont plutôt joyeux aujourd'hui, vous voyez.
0: Ah,
10: bah, il est mort.
0: C'est leur anniversaire, non?
16: Ils ont pu passer la journée la plus déprimante de l'année où les gens se suicident, qui est le 15 janvier.
2: Qu'est-ce alors que vous racontez?
16: Mais oui, oui.
17: Alors, on est le 16.
16: C'est
2: alors, nous aussi, à ce moment-là.
16: Bah, oui, mais oui,
2: parce
16: nous
2: que
16: aussi.
2: Je voudrais vous signaler que nous sommes vivants, Ariel.
17: Félicitations non, mais... à tous d'être encore en vie. Bravo.
2: Ce que vous êtes en train de nous dire, c'est que hier, c'était une journée à suicide.
16: Oui, oui, ah, oui. Non. Les gens sont...
15: Mais c'est vrai.
2: Les gens... Je me suis baladé autour de la Tour Eiffel. Mais alors, j'en ai pris sur la gueule des gens qui tombaient.
15: Ça pleuvait.
2: Oh là là là là.
16: Non, mais c'est vrai, les
2: dans
16: gens.
2: Dans mon
16: sont...
2: immeuble, trois pendus.
16: Ils sont très déprimés. Les jours sont courts. Ils sont ruinés à cause de Noël. Et les vœux qu'ils ont fait le premier, enfin, le soir du 31, on est déjà le 15 et ils ne se sont pas exaucés. Donc,
15: où est-ce qu'on va, là, Ariel, là? C'est pas possible.
16: Mais,
15: Ariel,
16: calme. Non, mais c'est très scientifique. C'est un
17: scientifique. Ah, bah, oui, ah bah oui, c'est très scientifique.
15: Non, mais là, on est sur Frédéric Dard.
17: C'est révolutionnaire, même. Michel Simès, c'est quoi tes sources exactement?
16: Non, c'est un mathématicien anglais qui voilà. s'appelle Skrill Anal, quelque chose voilà. comme ça.
2: Skrill Anal. Oui.
17: Il a eu une carrière dans le X avant. Mais il a gardé
15: son. Ou dans le Hot.
16: Et c'est lui qui a étudié tous ces facteurs, tous ces paramètres.
17: Est-ce qu'ils ont fait quelque chose, chacun la même chose
2: à vous revenez à la question.
17: Oui, ouais. De ce côté-ci, on joue.
2: Nous, de notre côté, on se marre.
18: On revient à la question.
17: Des questions.
18: C'est qu'ils ont tous fait une chose identique.
2: Ah, ils n'ont pas tous fait une chose. Eux, ils n'ont rien fait.
17: Ils ont subi.
2: Ils ont un point commun. Et ce point commun est un nom qui revient dans la presse, un mot qui revient dans la presse beaucoup aujourd'hui.
17: Ça vient de leurs origines ?
2: Alors, oui, absolument. Ils sont tous nés au même endroit.
17: Voilà.
2: Ils sont
15: même à Gaza.
17: Au Middle East.
2: Oh non, pas à Gaza. Non.
17: À Beyrouth.
2: Ah, Bourgoin-Joyeux. Ils sont berjaliens. Bonne réponse d'Alex Vizorek.
17: Eh oui, parce que Bourgoin-Joyeux a battu Lyon hier.
2: Exactement.
17: 2-2 pénalty. Lyon s'est fait défoncer par la Nationale 3. Je sais pas si vous vous rendez compte de l'humiliation. Moi, je suis lyonnais. L'Olympique lyonnais.
2: Mais ça se dirait pas,
17: mais on dirait pas que t'es lyonnais.
15: T'as l'air content.
17: Ouais, c'est ça.
16: C'est où Bourgoin machin?
15: À côté de Lyon.
17: Bourgoin-Joyeux, c'est à côté de Lyon.
2: Alors, ils sont bons.
17: C'est la petite province de à côté de Lyon, quoi. Se faire dégommer par Bourgoin-Joyeux quand t'es Lyon, c'est comme se faire remplacer par Rachida Dati quand tu Roselyne Bachelot. C'est une humiliation, c'est terrible.
2: Et inversement.
18: Mais tu n'es jamais allé en vacances à Bourgoin-Joyeux.
16: Mais
18: quelle surprise. Tu sais que c'est vraiment l'endroit où il faut aller. Il n'y a rien de plus chic.
16: Il y a la Rosette de Lyon.
17: Oui, on est parti des enfants là.
2: Non, mais c'est joli à Bourgoin.
18: Moi, je connais que la Rosette de la Légion d'honneur.
2: La région lyonnaise est de toute façon magnifique. Et vous vivez toujours là-bas?
17: Ah oui, moi je vis là-bas, je vis à Lyon.
2: Mais comment vous faites pour vos allers-retours et tout? Vous direz que vous venez pas souvent.
17: Je sais pas si vous connaissez le concept du train.
2: Oui.
17: Ça a dû vous faire peur la première fois qu'il est parti. Ça a dû vous faire quelque chose. Mais en gros, c'est un truc sur des rails qui tient entre les deux villes. Et en fait, quand on monte dans un train, ça nous permet d'aller de l'autre côté.
2: C'est pas vrai.
17: Je vous jure, monsieur Riquet.
16: Est-ce qu'il y a toujours le restaurant Les Trois Gros?
15: C'est ça. C'est à Rouen.
17: C'est pas du tout à Lyon, c'est à Rouen. Mais c'est pas grave, bonne intervention.
15: Pas très loin de Lyon, mais de l'autre côté.
17: D'autres restaurants, il y a aussi Bocuse.
2: Franchement, en revanche, si vous montez sur
17: Bocuse.
2: Je vous jure que si vous montez sur la butte, vous voyez les pyramides, Ariel.
17: La région lyonnaise est une ville absolument magnifique, c'est vrai. Moi, j'ai
16: bien sûr.
2: On salue les berjaliens et les berjaliennes qui, évidemment, sont particulièrement. Qu'est-ce que vous dites, François?
15: Non, j'ai dit berjaniens.
2: Ça me semblait bien que vous imitiez De Gaulle. Vous préparez un rôle? Vive Bourgoin-Joyeux libre! On va les voir au prochain tour de la Coupe de France.
17: Exactement.
2: Puisqu'ils se sont qualifiés contre Lyon. Et effectivement, en consultant ce matin la liste des natifs de Bourgoin-Joyeux,
17: voilà.
2: Il y avait Frédéric Dard parmi les noms de ceux qui sont nés là-bas. Caroline Roux, la présentatrice et journaliste politique.
17: Et
2: Guy Savoie aussi a passé son enfance à Bourgoin-Jallieu.
16: Est-ce que c'est au bord du Rhône ou au bord de la Saône? Ah, voilà. Parce qu'il y a le Rhône et la Saône.
19: Je vois très bien.
16: Lyon est au milieu.
2: Bah, aucun des deux. Hein.
15: Aucun des deux, en fait.
16: Non, mais je vous apprends quelque chose.
2: Ah oui, oui.
17: C'est pour ça que les gens écoutent.
2: Hein. Ouais. Vous devriez être journaliste, ça m'intéresse.
15: Mais alors, je voudrais dire quand même qu'il y avait avant une très bonne équipe de rugby à Bourgoin.
2: Absolument. Absolument. C'était aussi une équipe de rugby célèbre, vous avez raison, Bourgoin-Jallieu. Ça s'écrit J-A-2-L-I-E-U. Bravo, en tout cas, effectivement, aux Bergaliens et aux Bergaliennes.
17: Et le titre de l'équipe aujourd'hui, c'était Bourgoin Joyeux.
2: Effectivement, ouais. Mais après le 15 janvier, parce qu'avant, ils étaient suicidaires.
20: À suivre.
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21: Mais qu'est-ce que vous nous chantez là ?
2: Ah, c'est à Nice que nous attend Guillaume Gomez. Bonjour Guillaume.
22: Bonjour, bonjour tout le monde.
23: Bonjour Guillaume.
2: Salut Guillaume. GG, puisque vous avez les initiales du bonheur, Guillaume.
22: Eh ben, on va voir ça après, à la fin de la chanson.
2: 36 ans, qu'est-ce que vous faites dans la vie ?
22: Alors écoutez, ben là pour l'instant, malheureusement, je suis au chômage partiel puisque je suis responsable d'exploitation dans un cinéma.
2: Aïe, aïe, aïe.
16: Quel cinéma à Nice ?
22: Alors, un cinéma tout nouveau qui a ouvert il y a deux ans, qui s'appelle Pâté Gare du Sud.
19: D'accord. C'était une question, quoi. C'était une autre question, Ariel ?
16: Question, mais oui, parce que j'adore aller au cinéma à Nice.
19: Ah oui,
22: mais que à Nice. Je vous attends.
19: La mytho, elle.
17: J'adore aller au cinéma,
19: à Nice.
2: Tu as des intérêts à bien vérifier les séances avant.
15: J'adore aller au cinéma. Quand son jet privé décolle, c'est là-bas qu'elle va au cinéma. Laissez-la tranquille. Ah,
17: j'adore aller au cabaret à Angoulême.
2: Guillaume Gomez, on va oublier le cinéma. Oublier le cinéma pour la chanson, puisque vous avez choisi un titre dont mes camarades vont devoir identifier l'interprète. C'est évidemment tout le principe de notre jeu. Et si jamais mes camarades n'avaient pas en mémoire le nom de celui qui chante la chanson que vous avez choisie, eh bien vous partirez pour deux nuits en... Bah tiens, vous aussi, vous allez pouvoir profiter d'un bel hôtel, l'hôtel Original Human Hotel and Resort. Il y en a 500 un peu partout dans le monde, hein, puisqu'il y a 12 pays qui sont choisis par ces hôtels, 500 établissements, 6 catégories, du luxe à l'économique. Bon, on pourrait choisir le luxe.
19: Bah, oui, ça serait vraiment con.
2: Allez voir sur le site internet The Originals Hotel. Ah, il a raison, Stevie. Vaut mieux
19: ça
2: parfois.
19: Ça dépend du lieu. Hein.
2: Vaut mieux parfois être dans un petit hôtel, dans un endroit magnifique,
16: bien sûr,
2: que dans un très bel hôtel à la Garenne-Colombe.
19: Voilà. Mais pourquoi vous n'êtes pas Parce qu'il n'y a pas de très beaux hôtels dans des lieux de nature. Parce que qui dit grand hôtel dit toute l'infrastructure. Parfois, vaut mieux des petites structures dans des lodges, par exemple, pour aller voir des paysages magnifiques, que des grandes structures où,
2: voilà,
19: forcément, c'est
2: écoutez,
19: urbanisé.
2: Ah ouais.
19: Ben oui, mais c'est ça la vie, mon gars.
17: Tu vois, c'est l'office du tourisme.
2: Il vaut mieux un camping à Monaco que le Ritz à la Garenne-Colombe.
24: On peut être heureux en amour à Niort et être malheureux en amour à Venise. Hein. Mais c'est pas le lieu qui compte, c'est le lieu.
19: Mais t'es puceau, toi, de quoi tu parles.
24: Non, je ne suis plus.
2: Comment ça?
19: C'est le parrain des trois, des triplés. C'est le père des triplés.
2: Enfin, on va entendre parler d'autre chose que du coronavirus. Toutes les chaînes info peuvent l'annoncer. Guillaume, pardon pour cette interruption momentanée de notre jeu. Mais mesdames et messieurs, nous venons d'apprendre un truc furtif.
24: J'ai fait l'amour par téléphone.
19: Oh non.
24: C'est la même sensation, je t'assure.
19: Ah bah non, non.
24: Je me suis fait pénétrer l'âme. Non mais ça a été un moment incroyable.
15: Tu t'es fait pénétrer l'âme.
24: Mais oui. Mais vous, ça vous fait pas? Moi, je vais vous dire la vérité. Moi, j'ai des érections au téléphone.
19: Non, bah, c'est une fake news encore. Merci, Johan. Oh là là.
2: Stevie a quand même demandé si Johan était le père des trois brebis.
19: Oui, tu t'es jamais tapé la chèvre. Hein. Rassure-moi. Parce que...
24: C'est moi la chèvre.
2: Je crois qu'il est temps de chanter, Guillaume. Vous êtes d'accord? Un peu de poésie nous fera du bien.
22: Tout à fait. D'ailleurs, je vais conseiller aux grosses têtes de bien écouter les paroles du début à la fin.
2: Ça marche.
22: Et puis, comme ça, je gagne.
2: On vous écoute, c'est parti Guillaume.
22: Allez, c'est parti.

0: visage. Faut que t'effaces toutes ces traces creusées sur ma figure.
1: C'est un homme ?
2: Un homme, oui.
0: Trempe mon corps.
3: Délicat, en tout cas, son
1: père. Il est mort ?
3: Est-ce que tu peux faire du ménage sur mon visage ?
1: Vivant ?
2: Vivant.
0: Je ne sortirai plus jamais.
2: Renaud, non.
0: Sans plusieurs couches de fourrure.
3: Est-ce qu'il fait encore des tubes, cet homme ?
2: Des tubes un peu moins qu'avant.
3: D'accord.
1: Gali ?
4: Hubert Félix Thiéphen ?
2: Non.
4: Non. Chanteur rock un peu ou varié?
2: Il en a fait beaucoup, des tubes, attention.
4: D'accord. Chanteur rock?
2: Rock, non.
1: Eddie Mitchell.
3: Vous pensez qu'on peut en chanter, genre, quand
2: 3 ou 4, oui.
3: 3 ou 4. Ah ouais, donc on est sur du gros.
1: Antoine?
2: Antoine, non.
4: William Scheller?
2: Non.
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4: Michel Fugain?
0: Toutes ces traces creusées sur ma figure.
1: Christian Morin?
2: Ah oui, Christian Morin, non.
1: Philippe Risoli?
4: Non. Il a fait partie d'un groupe.
0: Je veux dans la peinture.
4: Non, non.
2: Non, c'est un chanteur solo.
0: Stéphane
1: Escher?
4: Il joue de la guitare?
3: Il est français ?
4: Francis Lalanne ?
2: Français.
0: Ma famille Francis Lalanne,
2: non.
1: Paul Naref ?
2: Paul Naref, non.
4: Il joue de la guitare ou de l'instrument ?
2: Il joue de la guitare.
4: Guitare. Francis Cabrel ?
2: Francis Cabrel, oh, c'est gagné, là, Florian Gazan.
0: J'y étais presque.
1: Mon pauvre Gégé.
2: Ah, c'est la guitare.
0: Eh oui, j'y étais presque.
5: Ah, mais oui, Guillaume.
2: Écoutez le vrai, Cabrel.

0: s'appelle Photo de voyage, l'album, et la chanson Docteur. C'est vrai que c'est pas la plus connue de Francis Cabrel. C'était un bon choix. Et ce sera hélas une montre RTL, Guillaume.
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0: Ah, je voudrais maintenant vous poser une question zoologique pour faire plaisir à Laurent Baffin et pour Jean-Michel Talaron qui habite Mulhouse. Si je vous dis que le mandril est bleu-blanc-rouge, pouvez-vous me préciser pourquoi et comment?
3: Bah parce qu'il a ses attributs, c'est la reproduction de son derrière sur son nez, c'est un singe de la famille des babouins et c'est ses couleurs qu'il arbore pour la parade nuptiale.
4: Sur le nez?
3: Sur le nez.
0: Alors, qu'est-ce qu'il a de bleu, qu'est-ce qu'il a de blanc et qu'est-ce qu'il a de rouge?
5: Alors, moi, je dirais le front bleu, le nez blanc et la bouche
6: rouge. Non, il a le nez rouge.
3: Il a le nez rouge.
0: Alors, il a le nez rouge, ça c'est bon.
7: Et la bouche blanche?
3: Il a les yeux bleus?
0: Non.
3: Le cul bleu?
0: Non. Vous avez une partie de la bonne réponse, cher Laurent, parce qu'effectivement, le mandril, c'est bien un babouin. Ça fait partie de la famille des cercopithèques, sont des singes.
7: Il a le cucu tout blanc.
0: Alors non, c'est pas le cul qu'il a blanc.
5: Non, je
4: les
5: sais.
4: Couilles.
0: Pardon.
4: Les coucougnettes.
0: Alors quoi, les coucougnettes?
4: Les couilles.
7: Les testicules sont bleus.
0: Alors, les testicules sont bleus.
7: Comme c'est joli.
0: Oui. Effectivement.
5: Comme les sont, et son sexe est blanc.
0: Et c'est pas le sexe qui est blanc.
3: Le cul.
0: Non, non.
5: Je sais. Il a les cheveux, une petite coupe à la iroquoise bleue.
0: Il a le nez rouge.
3: Les joues blanches. Ouais.
0: Il a les couilles bleues.
6: Ouais. Il a les couilles.
3: Ça dépend de la température.
6: Elle a les couilles bleues.
7: On peut le rencontrer.
5: On cherche le blanc.
7: On le rencontre quand?
6: On dirait une chanson de Claude François.
0: Il avait qu'à pas voter Rassemblement National.
3: Le blanc n'est pas sur le visage, Laurent?
0: Non, alors le visage.
4: Sur le torse.
0: Presque.
5: Le cou.
0: Le cou. Il a une collerette blanche. Il a le nez rouge, une collerette blanche et les testicules bleus. C'est quand même une bonne réponse de Laurent Baffie à propos du babouin. J'ai une autre question animalière pour monsieur zoologique, pour monsieur Baffie. Bah oui, mais il aime ça, vous savez. Quel est l'autre nom du nandou? Le nandou qu'on trouve plutôt en Amérique du Sud.
3: Le casoar?
0: C'est-à-dire?
3: L'autruche?
0: L'autruche! Bonne réponse de Laurent Baffie. Pour monsieur Sapin, donc de Camaret-sur-Mer.
5: Ah, moi je connais le curé de Camaret.
0: Encore une question animalière.
8: Mais t'es pas loin du sapin.
0: Pouvez-vous me citer, allez, deux exemples d'anatidés?
3: Bien sûr. Le canard, le colvert.
7: Il est chiant, pas les carottes, là.
3: Voilà.
0: Le canard et quoi d'autre?
4: L'oie.
3: Le colvert, la.
0: Le colvert, c'est aussi
4: le
0: un canard.
3: Le grèbe, le pigeon.
0: Le cygne.
5: Dit, mais oui, cygne. Il arrête pas de répéter les mêmes noms.
4: Le cygne,
7: pas tout ce qui fait du foie gras, quoi.
0: L'oie, le canard, le cygne, on fait pas du foie gras avec un cygne.
6: Ah bon? On aurait essayé.
0: Mais en tout cas, effectivement, ce sont des anatidés, les oies, les cygnes, les canards, et effectivement, les autres volatiles apparentés, mais les trois principaux, on va dire, et génériques, ce sont les canards, les cygnes et les oies, qui sont tous des anatidés. Bonne réponse de Laurent Baffie.
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2: Je vous le dis d'avance, Yoann Riou va s'adresser à vous d'ici 30 secondes et à vous dire
3: « Ah ben c'est tout à fait comme moi, moi aussi j'étais au téléphone, puis c'est au téléphone que j'ai démarré dans cette émission. »
4: C'est vrai.
3: Et puis Laurent Ruquier m'a repéré au téléphone, il m'a dit « Votre vie, elle va changer !»
5: J'étais là en plus, j'étais là, j'ai écouté votre prestation. Oui. Vous êtes extraordinaire, monsieur. Ça a été 9 minutes 30.
2: Qu'est-ce que je disais ?
5: 9 minutes 30 de bonheur, monsieur. Et merci à votre maman de vous avoir fait naître le 11 décembre 1973 à Milan. À 5 ans et demi, vous avez rejoint la Belgique. Vous vous rendez compte, docteur en mathématiques, docteur en physique, et vous adorez le vin aussi. Vous avez découvert le vin à 14 ans, voyage scolaire en terminale.
6: Moi ballon. Aussi, j'adore le vin, il n'y a pas besoin d'en faire.
5: Et vous êtes génial, et vous avez des statistiques extraordinaires. Par exemple, je crois que vous avez répondu à la question, quand on répond au pif à une question, combien de chances on a de répondre bien à la question?
7: Paf.
5: Ça, c'est une vraie question.
7: Ça, c'est une vraie question, ouais. Ça dépend le nombre de réponses, évidemment.
5: Ah oui, c'est vrai. Mais si on a 4 réponses possibles, si à QCM, ABCD, qu'est-ce qu'il faut répondre alors?
7: Bah, c'est une chance sur 4.
5: Ah, donc il n'y a pas plus
8: Est-ce
5: alors.
8: Est-ce que vous pouvez lui transformer le cerveau?
2: Vous connaissez Yoann Riou, professeur?
7: Non.
5: Tu parles, je ne connais pas.
7: Non, ne connaissez pas.
2: De réputation,
7: pas.
2: Vous voulez dire?
7: Oui, je ne sais pas, vous avez dit, oui.
2: Ah bah, de réputation.
7: De réputation.
2: Il faut quand même expliquer que le professeur, d'abord, pardon de vous dire ça, professeur, parce que j'avais vu une photo de vous, mais je ne pensais pas que vous faisiez professeur à ce point.
7: Ah ouais.
2: C'est-à-dire que vous avez vraiment une tête de professeur.
7: Je ne sais pas si c'est un compliment, mais.
9: Vrai que quand on dessinait des professeurs, on dessinait vraiment cette tête. J'ai l'impression que mon dessin de 8, quand j'avais 8 ans, a pris forme là devant moi. C'est un truc de fou, quoi.
8: Est-ce que c'est parce qu'on a le cerveau tellement plein que les cheveux en tombent?
2: Non, regardez Riou. Non, mais il faut préciser que le professeur s'est assis et qu'il a installé son cartable à côté de lui. Et qu'est-ce qu'il y a dans son cartable?
6: Une règle.
2: Une règle.
6: Ça faisait longtemps que j'avais pas vu une règle.
2: Valérie non plus.
8: Il a osé,
6: C'est très drôle.
8: Je me serais pas permis.
6: Moi non plus, je ne serais pas.
2: Alors pourquoi cette règle dans votre cartable?
7: Parce que je suis pas très très grand, et donc quand je dois montrer des choses au tableau, bah là j'ai 50 cm en plus pour ne pas passer vraiment pour trop petit, quoi.
2: Mais pensez qu'il y aurait un tableau ici pour nous montrer les
7: trucs. Non, mais elle est dans le cartable de manière systématique pour pas l'oublier, donc elle vit avec moi.
9: C'est un vrai prof, quoi. C'est pas une blague, quoi. C'est vraiment
2: un prof. Attendez, c'est pas une blague, ça on sait pas encore. J'ai déjà eu les Bogdanov ici. Non, j'ai préparé des questions, évidemment, où on va faire appel, cher professeur, à votre science des mathématiques. C'est quoi votre vraie spécialité?
7: Bah, ma vraie spécialité, c'est la physique générale et effectivement les mathématiques de l'incertitude. Donc une sorte de vision probabiliste.
9: Bah, comme moi, c'est un truc de fou, la même spécialité.
7: Oui.
6: Bah, c'est sûr que c'est spécialité.
2: Pour vous, c'est plutôt la probabilité. Hein. Bon, professeur, bienvenue aux grosses têtes.
7: Bah, merci pour votre accueil, pour l'invitation.
2: Voici une première citation pour Franck Carnot, qui habite en Gironde, qui a dit « Les technocrates, si on leur donnait le Sahara, dans 5 ans, il faudrait qu'ils achètent du sable ailleurs. »
7: Coluche.
2: Et c'est Coluche. Première bonne réponse de Yoann Riou. Bon, Jérémy Poincelet, qui habite dans le Nord, qui a dit « Je n'aime pas être chez moi, à tel point que lorsque je vais chez quelqu'un et qu'il me dit « Vous êtes ici, chez vous », je rentre chez moi.
9: » C'est un Américain ?
2: Non.
8: Des proches ?
2: Et il est né en tout cas en Belgique.
7: Raymond Devos ?
2: Raymond Devos, c'est votre première bonne réponse.
7: Belgique.
2: Et d'ailleurs, c'est un autre Belge que je vais citer maintenant pour Violaine Donadieu, qui habite Ramatuel, qui a dit « Chaque fois qu'il y a un type qui meurt, c'est jamais le même.
9: » C'est drôle, ça. François Damiens ?
2: Non.
7: Jean-Claude Van Damme ?
2: Ah, ça pourrait être Jean-Claude Van Damme. Vous avez raison.
7: Adamo. C'est vrai
2: que
7: Adamo.
2: Ça, c'est quelque chose qui, quand même, on va dire, est tout proche des probabilités et des statistiques. Ah, chaque fois qu'il y a un type qui meurt, c'est jamais le même, vous confirmez, professeur.
7: Ah oui, c'est une logique absurde. Voilà.
2: Alors, à qui doit-on...
6: Non, ça peut arriver, quelqu'un qui fait un truc de mort imminente et qui se réveille
7: et qui remeurt.
6: Je suis là pour tout ce qui est intellectuel, c'est moi, hein, vous aurez compris.
2: Qu'est-ce que vous dites, vous?
9: Je demande si c'est un humoriste.
2: Alors, humoriste, il avait de l'humour, mais c'était surtout un

0: poète, écrivain, surréaliste belge.
1: Ah, André Breton.
0: Pas André Breton.
2: Alphonse Allais.
0: Non, belge d'expression française.
3: Verlaine.
0: Non, non, non, non.
4: Oh, Verlaine.
3: J'ai dit Verlaine en français, ça va passer. Je me dis peut-être qu'il y a un frère là-bas.
4: André Gide.
0: Non, non, non, non.
4: Benoît Poelvoorde.
3: C'est père.
5: Alors. Oh, non, Alex Vizorek.
0: Non, mais d'habitude.
1: Il est mort.
0: Ah, il est mort. Il est mort en 1987. Il est mort à Bruxelles. Un surréaliste belge d'expression française qu'on cite régulièrement ici, mais alors évidemment, comme j'ai pas
1: Magritte.
0: Forcément...
1: Non,
0: Magritte.
2: Maeterlinck.
1: On sait rien, il peut pouvoir faire des blagues aussi. Ah oui, Maeterlinck, c'est vrai, Maeterlinck. Oui,
0: ah, Maurice Maeterlinck, c'est pas bête.
6: Ouais, merci,
0: qui a...
6: Laurent.
0: Qui a dit Maeterlinck?
6: C'est moi.
0: Comment ça se fait, ça?
6: Bah, parce que j'ai beaucoup de culture,
1: tout simplement.
6: Oui, oui. Belge. Voilà, Maeterlinck.
0: Bravo, c'est pas bête.
6: Ouais, ouais, c'était pas moi qui l'avais dit. Ça s'appelle mentir.
7: C'est le professeur, c'est vous qui avez
6: dit. Non, c'est...
2: Je l'avais glissé, oui.
6: Il osait rien dire.
3: C'est un journaliste?
0: Un journaliste. Non, non, un poète, écrivain, surréaliste.
6: Un surréaliste qui faisait plutôt partie du mouvement dadaïste ou cubiste.
3: Palais-Loire.
0: Non, mais Palais-Loire est pas belge.
6: Il est pas belge, Palais-Loire.
3: C'est vrai qu'il était pas mort.
1: Qu'est-ce qu'il a dit déjà? On sait plus d'ailleurs.
6: Ouais, c'est quoi la citation?
1: C'est pas son truc.
0: Ah, qu'est-ce qu'il a dit? C'est lui qui a dit chaque fois qu'il y a un type qui meurt, c'est drôle, jamais le même.
1: Oui. Verhaeven.
0: Si vous n'écoutez pas les grosses têtes, c'est pas demain. Ah, ça c'est bien aussi Paul Verhaeven.
6: C'est Verhoeven, le réalisateur.
0: Non, non, non, c'est un autre Belge, vous voyez.
3: Beethoven.
0: Beethoven. Non.
3: Je sais pas, je tends des trucs en veine. Apparemment, veine, c'est bien.
6: Vander.
0: Non, on va donner 300 balles et vous verrez que dans la salle, certains auditeurs qui sont des fidèles des grosses têtes auront retenu son nom parce que ils sont effectivement plus souvent à l'écoute de l'émission que vous-même qui venez ici prendre votre chèque et qui n'écoutez pas l'émission quand vous y pensez pas.
6: Ça c'est vrai, tout à fait vrai.
0: Ryu.
7: Non, c'est faux, c'est faux.
6: Ryu, il écoute tout le fond.
7: Oui, j'ai écouté l'émission avec monsieur Bouchet là.
3: Alors, mais qui met un smoking en pleine journée?
7: Un smoking. Parce que je suis heureux en ce moment. Alors attendez,
6: comme un mec qui passe devant le juge un peu.
7: Ah ouais.
6: On dirait qu'il a
0: pourquoi
6: des
0: problèmes. Smoking, c'est vrai.
7: Oui, parce que j'avais envie.
1: Il a reçu une lettre.
7: J'avais envie d'être classe aujourd'hui.
3: Ah mais ça fait pas classe du tout.
6: Non. Ça fait vraiment mec qui va au tribunal.
7: C'est vrai, c'est beau quand même. Alors attendez, est-ce qu'il a percé en France?
0: Oui, on connaît son nom grâce aux grosses têtes, parce que ça fait à peu près un ou deux ans qu'on le cite régulièrement ici.
2: C'est pas Eddy Merckx?
0: Ah non, c'est pas...
6: Ah non.
0: C'est pas bête, Eddy Merckx, en même temps. Vous avez raison, faut tout tenter.
2: Faut tout tenter.
0: Vous avez bien compris le principe des grosses têtes, dire n'importe quoi très vite.
2: Marc Wilmots.
0: Allez-y, d'autres noms de Belges, alors.
1: Allez, allez, allez.
0: Baudouin. Baudouin, non. Non, non, bah écoutez, on va donner 300 balles. Est-ce que quelqu'un a le nom dans le public?
3: Personne.
0: Une dame au premier rang qui va tenter quelque chose.
3: J'y crois pas du tout. Hein.
8: Votre prénom, madame?
9: Marie.
8: Alors, votre réponse, Marie.
9: Oh,
8: Marie.
9: Peut-être Raoul Ponchon?
0: Ah, Raoul Ponchon n'est pas belge, madame. Oui. Il était mon mari.
6: Oh, Raoul Ponchon. Ah, si c'est pour entendre des Raoul Ponchon, franchement.
5: Ah, ben Raoul Dufy, peut-être.
0: C'était Louis Scutener.
5: Ah, oh,
0: vous connaissiez quand même.
2: Oui, j'ai deux recueils de lui, effectivement. Il est dans cette logique.
6: Et moi, trois recueils. C'est ça qui est dingue. Hein.
2: Alors, il vient de Liège, non?
0: Alors, non, de Bruxelles.
2: De Bruxelles.
0: De la province de Hainaut.
2: Oui, oui, c'est ça, de Mons.
0: Et vous avez deux recueils.
2: Deux recueils, mais que je n'ai pas ouvert depuis longtemps. Moi, qui prennent la poussière.
0: Ah ben, on vient de le constater. Merci, monsieur le professeur.
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0: Pour Rémi Jaya, qui habite Vichy dans l'Allier, pouvez-vous me dire comment s'appelle le bouchon qui se trouve à la frontière entre la Colombie et le Panama?
1: Un embouteillage? Non.
8: Le pan entre le Panama
1: Hidalgo,
8: et
1: le Hidalgo.
0: C'est une zone de marais et de forêts située à la frontière entre la Colombie et le Panama.
9: L'Amazonie?
0: Non, ça fait quand même 160 km de long et 50 km de large.
8: Ouais.
0: Il n'y a aucune infrastructure à cet endroit, aucune route, et c'est très connu évidemment en géographie. On appelle ça la région du ou le bouchon du.
8: Du diable?
0: Du diable, non.
1: Ça se sniffe?
0: Ah non, ça se sniffe pas.
6: Le bouchon de...
9: Le bouchon, c'est la terre?
0: Non,
9: ce morceau de terre qui monte?
0: Non, non, non.
9: C'est un nom propre.
6: Et pourquoi on appelle ça le bouchon? Parce que c'est la forme d'un bouchon?
0: Oui, un peu,
1: oui,
0: voyez-vous.
1: Je viens de le dire, oui.
0: C'est à l'est de l'isthme de Panama, à cheval sur le Panama et la Colombie, et ça marque la limite entre l'Amérique centrale et l'Amérique du Sud.
6: Y a pas
0: le
6: bouchon de cocaïne,
1: c'est pas l'isthme de Panama?
0: Non, non, non, non, non, non.
6: Alors attendez,
8: alors, ce bouchon...
6: est-ce que c'est un mot espagnol que nous
0: alors,
6: cherchons?
0: Alors on peut le dire à la française.

0: On peut le dire à l'espagnol.
1: Si on le dit à l'espagnol, on le dit comment?
0: On dit pareil, oui, très pareil.
1: Tu veux le faire parler, toi? C'est fait vous faire parler.
0: Ben oui. Alors, pas très loin, vous avez côté panaméen Yaziva, vous voyez, qui est le principal...
2: L'Aziza?
0: Oui. Non, Yaziva, qui est le centre culturel. Et puis, alors, vous avez évidemment quand même quelques Indiens par là. Hein. Vous avez les Cuevas, mais ils ont été exterminés depuis. Les Mberas, les Kunas.
1: Ah, donc c'est...
3: Il y a des chutes d'eau célèbres.
0: Pardon.
3: À côté, il y a des chutes d'eau célèbres.
0: Ah, il y a peut-être des chutes d'eau célèbres, mais pas à ma connaissance, non.
1: Laurent, est-ce que vous nous donnez des tribus d'Indiens parce qu'en fait, ça porte le nom d'une tribu?
0: Ah, pas du tout. C'est quand même une zone d'activité pour les rebelles colombiens qui viennent parfois.
4: Le bouchon du pain. Comme dirait Caroline, on ne peut pas répondre si on ne sait pas la réponse.
5: On peut deviner.
1: Laurent, aidez-nous.
0: Je peux vous aider phonétiquement, si vous voulez.
1: Ah, oui, bah oui. Moi, toute aide
0: à
1: est bienvenue.
0: À moins que quelqu'un dans la salle ait la réponse et lève la main, mais je n'ai pas l'impression. Non.
2: Introuvable.
0: Alors, je vais vous aider, alors.
5: On va dire
0: que c'est une façon pour Jean-Philippe Janssen de répondre quand quelqu'un le remercie. Dans ces cas-là, il dit...
2: Merci les gens. Pas de non. quoi.
4: Biloute.
2: Ah oui, quand même.
1: Le bouchon de Biloute.
0: C'est pas le bouchon de Biloute, non. Alors, attendez. Vous faites Jean-Phi, Bernard.
1: Oui. Ok.
0: Moi, je vous dis merci, Jean-Phi. Et tu réponds...
1: De rien, madame.
0: Bonne réponse de Bernard, ma vie. Le bouchon d'Arien.
2: Jamais entendu ce nom, jamais.
4: Oh, alors, la question.
0: C'est la région du Darien. Et c'est vrai que Jean-Philippe, quand on lui dit merci, répond Darien.
2: Darien.
0: Le bouchon du Darien, vous ne connaissiez pas, Stevie?
5: Non, mais j'irai voir sur Google Earth.
0: Ah ben voilà, oui, vous voyez, comme quoi vous avez encore à apprendre en géographie.
5: La Terre est vaste.
1: Ça, c'est bien dit.
5: Non, mais en plus, ça, je m'intéresse à la Lune, aux cratères, aux machins, je peux pas être partout.
0: Eh ben écoutez, si vous intéressez à la Lune, foutez-y le bouchon du Darien. Ça nous arrangera tous.
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3: Ah, le téléphone du jour va nous permettre d'avoir Maïwenn d'Anjou, une Bretonne, mais elle aurait peut-être su elle d'ailleurs, qui était le nom du gardien de l'équipe de Brest, qui a pris 7 buts hier contre le Paris Saint-Germain. Quand je pense que vous êtes supporter du PSG, vous n'avez pas regardé le match hier
4: soir.
3: Non,
4: j'ai pas regardé le match.
3: Monsieur Berléand.
4: J'avais un dîner.
3: Bon, bah, rattrapez-vous avec la présidente de l'association dont on va parler maintenant. Canine Braise Hop, c'est le nom de l'association. Et je prends le risque, je vous donne carrément le nom de l'association. Mais à quoi sert cette association et qu'est-ce que le Canine Hop ?
5: Il y a l'histoire d'un chien, c'est une histoire de chien.
3: Non, il ne s'agit pas de chien.
5: De dents alors.
3: De dents non plus.
4: Mais de breton.
5: Mais canine.
3: Alors, canine, Braise. Ça s'écrit K-A-N-I-N.
5: Ah d'accord.
6: Hop, U-P.
3: Alors, le Canine Hop, c'est un sport. Hop. Hein? Mais... quel genre de sport ?
5: Est-ce qu'on saute ?
3: Alors, on saute au caninop, oui.
5: Hop, ça veut dire qu'on...
6: On fait sauter les crêpes.
3: Alors, ah, ça, c'est pas bête.
5: C'est marrant.
6: Oui, parce que...
3: En Bretagne.
6: C'est Braise, c'est la Bretagne.
5: On fait sauter les Bretons.
3: Mais on ne fait pas sauter ni les Bretonnes, ni les crêpes.
6: Est-ce que c'est on joue à saute-mouton.
3: Alors, saute-mouton, non, mais on se rapproche.
5: Est-ce que c'est une activité qu'on fait
4: tout
5: seul ?
3: Comment ça saute ?
5: On saute au-dessus d'un cochon ?
4: Saute-mouton.
5: Alors, il a faim, il a envie de manger un sauté de porc.
4: Il y a beaucoup de porcs en Bretagne.
3: Alors, ce n'est pas des porcs qui sautent.
6: Mais des bouchons de bouteilles.
3: Non.
5: Est-ce que ce sont des êtres humains qui sautent ?
3: Êtres humains, non.
5: Ah, on fait sauter des
4: animaux.
3: Des animaux,
5: des puces,
3: oui.
5: Des puces sauteuses.
6: Des kangourous ?
3: Non.
5: On fait sauter des animaux.
4: Des kangourous bretons, le fameux.
5: On fait sauter des animaux.
3: Des phoques ? Non. Et effectivement, c'est un sport qui vient de Suède.
5: Ah bon ?
3: Et la présidente de l'association Canine Braise Hop a décidé de populariser ce sport. Du saut d'obstacle, mais du saut d'obstacle pour
6: des ânes,
3: des oiseaux, non.
6: Les chiens.
3: Pour tourteau.
5: Est-ce que c'est un animal qu'on chevauche ? Est-ce qu'on est dessus ?
7: Est-ce que ce sont des mammifères ?
3: Alors, mammifères, oui, qu'on chevauche, non.
5: On n'est pas dessus, ils sont tout seuls.
6: Des ânes.
3: Ils sautent tout seuls, on n'est pas dessus.
5: Il y a des haies pour les faire sauter.
3: Ah bah oui, puisqu'il y a des obstacles.
5: D'accord.
3: Là.
7: Des couches. Ah oui,
6: des poules et des coqs.
5: Mais on a dit des mammifères, putain.
6: Est-ce que ce sont des félins ?
3: Non, ne battez pas Liane Folie, monsieur.
6: Mais parce que j'ai pas entendu.
3: Elle pense que les poules sont des mammifères.
4: Il y a des poules mammifères.
5: Ah oui,
4: il y a des poules,
5: des otaries.
8: On en connaît dans l'équipe.
6: Est-ce que ce sont des félins ?
3: Laissez mammifères.
6: Ah non, ce sont des mulots, des rats ou des souris.
3: Non plus.
5: Est-ce que c'est un petit animal, animal de tout petit,
3: tout petit ? Vous avez dit quoi, Valérie ?
6: Est-ce que ce sont des félins ?
3: Des félins, non.
5: Est-ce que ce sont des animaux de petite taille ?
7: Est-ce que ce sont des canidés ?
5: Attends,
4: est-ce que ce sont des poissons ?
3: Des poissons, non.
7: Est-ce des tortues ?
3: Des tortues. Ah, on se rapproche.
5: Et on a
6: des lapins.
3: Des lapins. Ah oui. La réponse de Valérie Mérès.
6: Ah, bravo.
3: Bonjour, Mme d'Anjou, Maïwenn d'Anjou.
9: Bonjour.
3: Faites sauter des lapins avec de la moutarde.
9: Non, sans moutarde.
4: Des lapins bretons ?
3: Mais alors, des lapins bretons, des lapins partout. De partout. Mais c'est en Suède que vous avez appris qu'existait ce sport, le saut d'obstacle pour lapins, le canine. Oh, parce que canine, ça veut dire lapin en suédois, c'est ça ?
9: C'est ça.
3: On aura au moins appris ça.
4: Oui.
3: Et le lapin n'a pas tout à fait la même image en Suède que chez nous, expliquez.
9: Eh ben, le lapin, il est au même statut que le chien en Suède. Chez nous, souvent, le lapin, on le voit enfermé dans une cage, alors que là-bas, ils sont les trois quarts du temps en liberté, ou bien dans des très grands parcs.
7: Conditionnés.
5: Ah, ils doivent être très choqués de savoir qu'on mange du lapin, nous, alors.
9: Je pourrais pas vous dire.
3: Qu'on comprenne quand même comment ça se passe, le canine hop. Parce que un lapin, c'est vrai que ça saute facilement, un lapin, oui. Mais on lui apprend à sauter des obstacles sur un parcours précis, c'est ça?
9: Oui, c'est bien ça. Bah, comme l'agilité avec les chiens ou bien l'équitation avec les chevaux.
3: Mais alors, parce qu'ils ne sont pas attachés, les lapins, ils ne s'enfuient pas de l'autre côté. Enfin, une fois qu'ils ont sauté l'obstacle, qu'est-ce qui les empêche d'aller plus loin?
9: Bah, rien pour eux, c'est un gros jeu où le but, ça va être de parcourir l'obstacle. Après, ils savent que nous, en soi, on est contents. Et eux, c'est comme un plaisir de sauter par-dessus un obstacle.
5: Donc on apprivoise les lapins. On apprivoise aussi facilement qu'un autre animal.
3: Avec

0: Les carottes,
1: oui,
0: j'imagine.
1: Avec carottes ou même sans friandises, ils le font naturellement parce que c'est un jeu qu'ils prennent plaisir à le faire.
0: Vous êtes combien à pratiquer ce sport, le saut de lapin ?
2: Deux.
1: Dans l'association, on est 25 adhérents fixes, mais après on a des entre guillemets bénévoles un petit peu partout.
3: C'est une expression, d'ailleurs, on dit sauter comme des lapins.
4: Oui, c'est ça.
5: C'est le pervers qui s'est réveillé.
6: Il a pris ses cachets tout à l'heure, donc il a très envie de niquer. Je suis désolé,
4: madame. On dit aussi un sauté de lapin aussi.
0: Alors, entre le sauté de lapin et le baiser comme un lapin, faites votre choix, madame. Combien font les obstacles ?
1: Ça dépend des obstacles, c'est selon la taille, ça peut être de 10 cm à facilement 70 cm.
6: Ah, c'est un saut de haut quand même.
0: Ah oui, donc,
4: Et on peut miser de l'argent ou pas?
1: On n'a pas fait ça encore.
4: L'autre, il veut manger.
0: Il y a Dari Boudboul sur le troisième lapin.
4: Ouais.
0: Il veut cuisiner. J'ai hâte de voir ça. Il y a des images sur YouTube, on peut voir ça?
1: Oui, il y a plein de vidéos de plein de personnes qui en font également en France, mais il n'y avait pas encore d'association, donc on a décidé de créer notre association.
0: Vous avez bien fait, puis comme ça on en parle aux grosses têtes, parce que nous on est toujours sur le fait de l'actualité, vous comprenez?
5: Et vous avez un champion, il s'appelle comment votre lapin? Coco.
1: Moi j'en ai 5 en tout, mais le champion ça va être Joy, c'est un petit lapin de Garenne que j'ai recueilli quand il était tout petit.
0: Ah, il est bon, il saute bien. Et les 4 autres lapins s'appellent comment?
1: Jonathan. Il y a Molly, Tash, Maddy, Roberta et Tessa.
6: Ah, Coco Berta, c'est mon préféré.
0: Je connais les gens qui ont des lapins à la maison. En fait, c'est vrai que le lapin, c'est un animal domestique. Il y a des gros lapins, mais souvent, ils sont un peu feignants, les gros lapins. Je ne les vois pas sauter.
1: Ça dépend, mais souvent, oui, c'est un petit peu plus feignant.
6: Mais ça fait des petites crottes un peu partout, un lapin.
7: Oui, mais c'est pas sale, c'est sec. C'était une réplique d'une pièce de théâtre que j'ai jouée.
6: Non, mais parce que ça fait pas dans une litière.
0: Attendez, ça m'intéresse. C'est pas sale.
1: Les lapins, c'est très propre. C'est dans un bac à litière comme un chat et comme un chat.
7: C'est pas sale, c'est sec. C'était dans Bunis Bar avec Josiane Balasco. Elle m'expliquait, parce qu'elle avait un lapin, que je disais, quand même, il fait des crottes. Et elle disait, mais c'est pas sale, c'est sec.
0: Voilà une grande réplique de théâtre.
3: Oui.
0: Le plus gros. On a beau dire.
6: Oh, bah, j'ai hâte de ton hommage, à ton décès.
3: Il y a être ou ne pas être, et puis il y a ça.
0: C'est pas sale, c'est sec. Bon, écoutez, mon lapin va falloir raccrocher maintenant. Non.
5: Le plus gros lapin.
0: On vous embrasse, Maïwenn, et vive le caninop, le saut d'obstacle pour lapin.
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0: Une question pour Madame Soulard, qui habite Port-de-Lanne, dans les Landes. Question qui concerne un grand champion d'échecs américain, Hans Niemann, qui n'est peut-être pas américain d'origine, mais en tout cas qu'il est devenu, et il est un des meilleurs joueurs d'échecs au monde. Sauf que lors d'un match, il y a quelques mois, contre le grand joueur du 21e siècle, le Norvégien Magnus Carlsen, il est accusé d'avoir utilisé quoi pour gagner?
9: Une IA?
0: Pardon.
9: Une intelligence artificielle?
0: Alors, intelligence artificielle, pas tout à fait.
9: Une oreillette?
10: Une oreillette.
0: Pas une oreillette, parce qu'une oreillette, ça se voit tout de même.
9: Ouais. Une application. Ah, oui. L'application Eshkouf.
11: Un petit détecteur électrique qui lui donnait des impulsions.
0: Alors, quelque chose qui lui donnait, oui, des impulsions. C'est en tout cas une accusation, évidemment.
9: Sur le compteur?
0: Non, pas sur le compteur.
10: C'est quelque chose qui portait sur lui, en tout cas.
0: Oui, absolument.
9: Donc c'est ça alors, s'il avait un...
0: Oui, mais quoi? Je vous demande quoi?
9: C'est cet objet. Le nom de l'objet,
10: un boîtier,
9: vous voulez? Un vibreur.
10: Un boîtier.
0: Quel genre
10: de vibromasseur.
0: C'est-à-dire?
10: Un plug anal ou un...
0: Un plug anal.
4: Incroyable.
0: Bonne réponse de Joyce Jonathan.
10: Je suis ravie d'avoir trouvé ça, vraiment.
4: Tu vois que...
9: Elle va te suivre, celle-là.
0: Chacun sa spécialité.
10: En plus, vraiment pas.
0: Le grand maître d'échecs, Hans Niemann, nie avoir eu recours à un sextoy dans le but de tricher.
9: Comment ils l'ont découvert?
11: Parce qu'il sautait plus haut que le mouton qui avait fumé du shit.
0: Mais effectivement...
9: À chaque fois qu'il faisait un coup, il disait « Oh !»
0: Il est accusé de tricherie par son grand rival, considéré comme le plus grand joueur du 21e siècle norvégien, Magnus Carlsen. En effet, il l'accuse d'avoir... Ils ont mis à nu, si j'ose dire.
9: Il l'accuse, mais comment on accuse de ça? Excusez-moi, je pense que le concurrent...
4: Monte mon cul. Non, je peux pas là. Si.
10: Non, mais attends, comment ça marchait son truc?
11: C'est pas compliqué. Il y a un complice qui fait travailler un ordinateur pour aller plus vite dans les choix de combinaison.
4: Faire du mort,
11: il envoie par un code. Il envoie par un code.
9: Oui, c'est une

0: La case où il faut déplacer la pièce. Ah. Et hop, les sensations du plug anal font que on déplace la bonne pièce.
1: E17, c'est
2: chers
1: dur.
2: Auditeurs, vous loupez
3: le mime.
2: Vous loupez le mime de Christophe Barbier.
4: Qui se secoue sur sa chaise.
2: Vous pouvez me le refaire ce soir sur BFM TV. Parce que ça peut faire monter l'audience. Christophe Barbier qui mime le joueur d'échecs.
3: Mais il mime peut-être
2: avec un plug anal.
1: Il reçoit des messages codés en morse.
3: Il mime peut-être pas, il y a sa femme qui a une télécommande dans la main.
2: Hein. Ah non.
1: Ouais. Déjà qu'on avait cramé la carrière de Roselyne Bachelot, maintenant on va cramer.
2: Alors
1: Barbier.
2: En tout cas, l'Américain répond au Norvégien : je suis prêt à jouer nu la prochaine fois.
1: Oui,
2: bah, remarquez, ça change rien.
3: Ça change rien. Il faut qu'il joue nu
1: et debout,
3: penché en avant.
2: Il faut qu'il joue nu la tête en bas. S'il joue nu la tête en bas, là on se rassure. Mais pas avant, vous voyez.
3: Mais même pas, parce qu'il peut toujours y avoir des boules, des boules de gaïcha aussi qui font
5: des. Des boules à facettes.
3: Télécommandées comme ça. Ouais. Oh, bah, tu peux mettre de la lumière, ça sert à rien à l'intérieur.
4: Très volontaire.
3: Si ça t'amuse, mets de la lumière. Hein.
5: Mais je sais.
1: Bon, bah, c'est comment, bête. Comment tu dis case E17, Christophe, en morse? Vas-y. Vas-y, mon Christophe, vas-y. Ah, il le fait.
3: Ah, je crois qu'il y a échec et maths, là. Hein. Ah, ouais.
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2: Vous vous souvenez qu'il y a plusieurs semaines, Emmanuel Macron a réuni les différents chefs de parti en huis clos en Seine-Saint-Denis. Certains ont hésité à venir. Bon, finalement, ils sont venus. Et à un moment donné, d'ailleurs, le président de la République, puisqu'il y avait une suspicion sur ce qu'il attendait, évidemment, de cette réunion, certains pensaient que ça pouvait être une forme de piège, évidemment. Et le président de la République a cité un auteur dont je vais vous demander d'identifier, évidemment, la personnalité à travers cette phrase. C'est une phrase que le président de la République a prononcé lui-même, la confiance, c'est le problème de l'autre. Avouez que c'est une jolie phrase. La confiance, c'est le problème de l'autre.
5: Est-ce un auteur français, Laurent ?
2: Alors, c'est un auteur, qui est mort en France, qui est mort d'ailleurs un 25 décembre, un jour de Noël, à Clichy, mais il n'était pas d'origine française.
1: Kundera.
5: Anglaise ?
2: Milan Kundera, non. Anglais, non.
5: En quelle année est-il mort ?
2: Alors, il est mort en 95, il avait 80

0: Je sais qui c'est.
1: Allez-y.
0: Emmanuel Lévinas.
1: C'est Emmanuel Lévinas. Excellente réponse de Yann Moix. Un philosophe, évidemment, c'était la précision supplémentaire que j'aurais dû donner, mais ça aurait été trop facile.
2: Ah oui, oui, oui. Oui.
1: C'est à Emmanuel Lévinas qu'on doit cette phrase. Ah, la confiance, c'est le problème de l'autre.
3: Oui, oui,
1: c'est fort
3: vrai.
1: Juste.
3: Pourquoi vous regardez?
1: Parce que je vous fais pas confiance et pour moi, c'est pas un problème.
3: Voilà. Mais je suis d'accord avec cette phrase.
1: Ah, vous êtes d'accord?
3: Mais totalement.
1: Restons dans la littérature un moment, avant les infos de 17h, pour Marie Martin, qui habite Versailles. Une question intéressante, puisque la France, la Bibliothèque nationale de France, en 2010, ce n'est pas si vieux, hein, il y a donc 13 ans seulement, la Bibliothèque nationale de France a réussi à acquérir, grâce au mécénat, ce manuscrit original qu'elle a payé 7 millions d'euros.
2: Oh.
1: Un manuscrit original en français. Quel manuscrit original en français a coûté 7 millions d'euros à la Bibliothèque nationale de France quand elle a voulu l'acheter?
3: Est-ce qu'elle a acheté un manuscrit en français, écrit en français?
1: C'était dans la question, madame. Bravo.
0: Ce manuscrit se présente-t-il sous la forme d'un rouleau?
1: Alors là, vous me posez des questions.
4: C'est du PQ.
0: Non, parce que c'est... c'est pas Sade.
1: C'est, ce n'est pas le Marquis de Sade, mais on n'est pas loin.
3: Barbet d'Aurevilly?
1: Ah non, non.
2: Montaigne. C'est cette période?
0: Les Essais de Montaigne.
1: Le manuscrit a été écrit en français.
2: Du 18e siècle?
1: En 1789.
2: Ah, entre, les droits de l'homme.
1: Entre 1789 et 1790.
2: Donc c'est la déclaration des droits de l'homme.
3: Non. Non, c'est l'époque de Sade qui était effectivement.
1: Donc on va dire
0: c'est un philosophe.
1: Il a mis 10 ans pour écrire ça, et ça n'appartenait pas à la France. C'est parti en Allemagne, ça a été acheté d'abord par un éditeur allemand en 1822, et il y a seulement 13 ans que la France a pu racheter ce manuscrit.
3: C'est un mec embastillé?
1: Alors, embastillé, non.
0: Danton. C'est pas Jean-Jacques Rousseau. Hein.
1: Jean-Jacques Rousseau, non.
3: C'est un enfant?
1: Comment ça, un enfant?
3: C'est pas le fils de Louis XVI?
1: Ah non, non, non.
0: C'est un homme politique?
1: Alors, un homme politique, il l'a été aussi, enfin, on va dire diplomate, mais pas tout à fait homme politique. Diplomate, on va dire.
0: Chateaubriand était...
1: Chateaubriand, non, non. Non, non, il vous manque une donnée, une question importante qui fait que pour l'instant, vous êtes très très loin de la réponse.
4: Il est mort exécuté?
1: Non, il n'est pas mort exécuté.
0: C'est peut-être un scientifique aussi.
1: Non, non, non, non, non, non.
0: Et c'est peut-être pas un roman ni une œuvre de fiction.
1: Non, ce n'est pas un roman.
3: C'est illustré?
1: Non, ce n'est pas illustré, ce n'est pas une fiction.
0: C'est peut-être une constitution, un traité politique?
1: Non, ce sont des mémoires.
0: Des mémoires?
3: C'est pas du roi. C'est
1: du roi, non.
0: Le cardinal de Ray?
1: Le cardinal de Ray, non.
3: Est-ce que c'est un curé?
1: Un curé, non.
5: Ça se passe en dehors d'Europe?
1: Ça se passe en Europe.
5: Tout le temps?
1: Oui, tout le temps.
3: C'est une femme.
0: Une question. Est-ce que c'est écrit en français intégralement, mais est-ce que l'auteur est français?
1: L'auteur n'est pas français.
0: Il est peut-être allemand, l'auteur.
1: Il n'est pas allemand non plus.
0: Ah. Il est suisse.
1: Il n'est pas
3: non,
1: suisse.
3: 1789, autrichien.
1: Autrichien, non.
0: Américain.
1: Américain, non.
0: Anglais.
1: Non. Anglais non plus.
5: Espagnol.
2: Italien.
4: Il est belge.
2: Italien, non.
1: Qui a dit italien?
2: C'est moi. Ouais.
0: C'est les mémoires de Casanova.
1: Et c'est Casanova. Oh. Bonne réponse de Yann Moix. Eh oui. Giacomo Casanova, oui. Ses mémoires ont été rachetées il y a seulement 13 ans par la Bibliothèque nationale de France parce que c'est écrit en français. Le premier manuscrit des mémoires de Casanova sont écrits en français. Hein. Bravo Yann Moix. C'était bien Giacomo Casanova.
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1: Quelle est la différence? C'est pour Nadège Marchand qui habite Vareil en Saône-et-Loire. Quelle est la différence évidente entre un chat et une chatte?
4: J'ai une idée.
9: Enfin, j'ai envie de dire les couilles, mais ça va pas être.
10: Non, mais c'est la couleur, la couleur.
1: En dehors, évidemment, de
10: la
1: son
10: couleur,
1: sexe.
9: Une chatte peut être tricolore et pas un chat.
10: Voilà.
1: Non, non, non.
10: Bah
1: non.
10: Si.
3: Ah, c'est au moment où ils ont envie de s'accoupler, ils sont pas pareils.
1: Ah non.
9: La queue?
1: Non, non, non. Non, il y a un truc infaillible pour savoir si le chat que vous avez chez vous est un chat ou une chatte.
4: Bah alors, quand on l'achète, j'espère. Bah moi, j'ai pas de chat. Mais
9: On a l'info, oui.
1: Oui, mais imaginez par

0: exemple, puisqu'il faut que je précise tout, vous avez plusieurs chats chez vous, vous voyez.
1: Ok.
0: Un troupeau de chats, je ne sais pas comment on dit.
2: Oui, oui.
3: Oui, j'ai mis un troupeau, c'est bien.
1: Je déteste les chats, mais ok.
0: Moi, si je me mets, je suis allergique aux chats.
1: Une meute de chats.
2: Non, c'est pas un chat, vous.
0: Vous avez une dizaine de chats, vous voyez.
1: Ça s'appelle un chat.
0: Ils sont en haut de l'escalier. Vous arrivez chez vous, les chats sont en haut de l'escalier.
1: Ah oui, donc, alors attendez. J'habite avec 10 chats dans un manoir, puisque j'ai un escalier.
0: Enfin, il n'y a pas que dans les manoirs qu'il y a des escaliers.
1: Ah non, non, alors dans un duplex.
4: Alors, donc, c'est sa façon de déplacer, se déplacer.
3: C'est les oreilles.
4: C'est la queue en l'air ou pas.
0: Les chats sont tous sur le palier, les chats, les chattes. Ouais. Et là, d'un seul coup, quand ils vont venir vers vous, et vous allez vous rendre compte qui sont les chats, qui sont les chattes.
5: Les chattes, elles ne descendent pas les escaliers, elles ont peur.
4: Elles ont un sac à main.
0: Ah, les chattes descendent pas.
6: Les chats, ils arrivent quand on les appelle.
4: Bah non, alors, c'est une façon de marquer.
0: Ah oui, alors que la chatte, elle reste au téléphone.
4: C'est une façon de marquer.
1: J'aime bien les clichés.
3: Est-ce que les mâles...
1: Elle a de l'eyeliner.
4: C'est une façon de marcher.
0: Oui.
3: Est-ce que les mâles marchent l'amble?
1: Pas que je le dis alors.
6: Non. Elle croise les pas.
0: C'est pas tant une façon de marcher parce que les chats...
4: C'est la queue en l'air ou pas?
0: Les chats et les chattes marchent de la même façon, mais il y a un petit détail.
6: Oui, elle bouge ses fesses comme ça, elle avance comme ça, non?
3: Le mâle, il a les griffes sorties?
0: Non.
1: Non. Il y en a une qui marche en croisant les pattes.
6: Oui.
1: Comme elle sur un défilé de mannequins.
0: Monsieur Boudère.
7: Excusez-moi, mais je sais pas si vous êtes au courant, mais c'est pas le même appareil génital. Est-ce que vous êtes au courant
0: de ça? Oui, mais je suis d'accord.
7: Ah, ça n'a rien à voir avec ça. Ah, d'accord.
0: Mais vous avez un troupeau.
1: C'est de loin.
7: Vas-y, par rapport à leur prénom, s'il s'appelle Eric, c'est un chat. Qu'est-ce qu'on va se prendre la tête pendant 2 jours, là?
6: Ah, quand les garçons avancent, ils baissent la tête et les filles, elles regardent devant
0: non
6: elles.
0: Plus.
1: Ah, je sais.
0: Allez-y.
1: Vous êtes des salauds. Les mecs qui sont un peu bêtes, ils reculent. Quand on leur dit de venir.
3: C'est dans les yeux.
0: Ah là, je vais vous apprendre quelque chose, monsieur Bastien.
3: C'est dans la tête.
0: C'est dans le magazine Ça m'intéresse, le hors-série des savoirs inutiles. 582 savoirs inutiles dans Ça m'intéresse.
7: Ah, je crois que je sais.
0: Et là, on apprend qu'on peut distinguer les chats mâles des chats. Des chattes, des chats femelles, uniquement là, quand on les voit.
7: Oui,
4: quand on les voit marcher.
7: Bah je sais, je crois que c'est les femmes, les chattes, elles font ron ron, et les chats, ils font.
3: Non,
7: ils sont un peu énervés.
3: C'est quand on les appelle, on leur dit viens, viens, Minet. Et
1: Minet, c'est un garçon.
3: Le mâle, il fait non, moi, ça me casse les couilles.
0: Non plus.
4: Non, mais c'est quand on les voit marcher, Laurent.
0: Alors.
7: Mais tu l'as déjà dit, il a dit non.
4: Oui, non, mais oui, mais comme il me répond pas, vous dites que des conneries, moi, je voudrais resserrer le.
0: Quand les chats et les chattes marchent, là, on voit plus la différence.
1: Donc c'est immobile.
6: Ah, c'est quand ils sont à l'arrêt.
4: C'est une façon de s'asseoir.
6: Eh ben oui.
0: C'est au début qu'on voit.
1: Ah oui. Il y en a qui s'allongent sur le côté comme Caligula et d'autres qui sont sur les fesses.
4: Non, c'est une façon de s'asseoir.
0: Non, pas une façon de s'asseoir.
3: C'est la queue qui les trahit.
0: Non plus.
5: Les chats courent.
4: Ah, si, c'est leur façon de se lever.
0: Non plus.
3: Ils mettent la patte droite. Ils sont droitiers, les mâles.
0: Excellente réponse. Alors, c'est l'inverse, mais c'est quand même une excellente réponse de monsieur Baffy.
3: Bon, on a plus vite fait de regarder les couilles, pardon.
0: Les chats sont gauchers, les chattes sont droitières.
3: Bah, je savais pas.
5: Mais alors elles mettent la patte de droite en avant.
0: Exactement. Le chat mâle va mettre d'abord sa patte gauche pour descendre l'escalier.
1: Là vous avez mis votre patte droite.
7: On a dit mâle. On a dit mâle.
0: Comment vous dire?
7: Vous avancez.
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0: Une question pour Mehdi à Bibi qui habite.
1: Oui,
0: ça vous rappelle les chansons.
1: Bibi, c'est pas de chez toi, ça.
10: C'est chez moi.
1: Bibi. Oh oui, fais-le.
10: Madame Naraflanoula.
1: J'adore quand il fait l'arabe. Vas-y, fais-le. Fais l'arabe.
10: Non, je vais pas l'arabe.
1: Allez.
10: J'ai pas l'arabe, je vais être poursuivi.
1: Non, allez.
10: Tu vois, je vais faire l'arabe avec 30% d'extrême droite en France, mais t'es con ou quoi?
1: C'est pas faux.
10: C'est très bien. Habibi, ça veut dire mon amour, ma jolie.
0: De toute façon, Mehdi, Habidi, c'est pas Habibi, c'est Habidi.
10: Ah, ça change tout, c'est Habidi. Alors que l'autre, c'était Habibi. C'était con, Habidi, t'es foutu.
0: Il habite Vireux-Valran, en Ardennes, dans les Ardennes. Et notre auditeur espère un chèque RTL qu'on lui souhaite. La question n'est pas si simple, même si elle est dans l'actualité. Quel est l'autre nom du dessement des Pyrénées qui vient d'être classé espèce en danger?
2: C'est une bête.
0: C'est une bête,
2: oui. Ça, c'est une bête, c'est une bête.
0: Et le dessement des Pyrénées.
8: Ça vole?
0: Ah non, ça vole pas, le dessement.
2: C'est un ours. Ça a quatre pattes.
0: Alors attention, je vous demande son nom entier au dessement des Pyrénées, parce qu'il y a deux noms, il y a un nom, on va dire, plus connu que...
8: Lizard.
0: Lizard, non.
2: Tu ne nous demandes pas son prénom, par exemple Albert, on s'en fout.
0: Non, je vous demande pas son prénom, non, non.
8: Est-ce qu'il existe dans les Alpes?
0: Il est plutôt dans les Pyrénées, le dessement des Pyrénées. Il est, vous voyez, au nord de l'Espagne et du Portugal.
8: Donc il a un accent. Ben oui.
0: C'est un petit animal.
2: Il est un petit,
0: rongeur.
2: Petit, il est petit.
0: Rondel. C'est un rongeur. Alors, enfin, maintenant,
2: tout le monde ronge.
8: Je veux dire, c'est vrai.
2: Il y a pas.
8: Ça n'est pas distinctif, c'est vrai.
2: Non. C'est toi, tout le monde ronge. Laurent ronge.
8: Un rat.
0: Vous, si vous êtes arrivé là, c'est parce que vous avez beaucoup rongé. Il y a qu'à la maison que c'est mal rongé.
8: Ça y est, fait le cochon. Tu parles d'animal.
6: Est-ce que ça serait pas une taupe?
8: Tout de suite.
0: Une taupe, non.
2: Est-ce que c'est gentil comme animal?
0: Oh, c'est gentil. Bah là, en tout cas, on en a besoin parce que c'est une espèce en danger.
6: Un écureuil,
0: une non.
8: Une belette.
0: Alors, c'est un museau pointu.
2: Oh, j'adore.
0: Un blaireau, non.
6: Ah non, un fourmilier.
0: Alors, un fourmilier, non.
8: Ça se mange.
2: Est-ce que c'est un...
0: Alors, ça se mange pendant la guerre, éventuellement.
2: Un ornithorynque.
8: Un castor.
0: Non, un castor. Plus simple que ça.
2: Un ragondin.
0: Alors,
2: c'est dégueulasse, les ragondins. Faut les tirer, les ragondins.
0: Plus petit qu'un ragondin.
2: Moi, je tire les ragondins.
0: Castor. Alors, non.
8: Une musaraigne.
0: Non.
8: Une souris.
2: Est-ce que ça fait des cabanes avec
0: plus
2: sa queue?
0: Plus gros qu'une souris.
8: Un rat.
2: Mais alors, je l'ai dit tout à l'heure.
8: Un rat musqué.
2: Un rat,
0: ça suffit pas.
2: Ah oui.
0: Il faut trouver quelle sorte de rat.
2: Un ratatouille.
8: Un rat des champs.
11: Un ratatouille.
8: Un rat de la montagne.
0: C'était l'heure. Non,
8: un rat des Pyrénées.
0: Alors, le dessement des Pyrénées, c'est un rat qui a une particularité physique.
6: Sans poils.
0: Alors non,
6: il est nu.
0: Il a des poils. Effectivement, il a des petites pattes palmées qui lui permettent.
2: Il peut grimper.
8: Un rat canard.
0: Alors un rat canard. Non, non, c'est
6: un rat des marais.
0: Non, c'est plutôt lié à son museau. Vous voyez, c'est
8: un raton laveur.
0: Non.
2: Qu'est-ce qui est lié à son museau?
8: Un rat Cyrano.
0: Son
8: long nez.
0: C'est son nom. Son nom, c'est un rat...
2: Poilu, moustachu.
0: Moustachu, non.
8: C'est un rat avec un bec de lièvre. Alors... C'est très rare.
2: Ça s'opère.
8: Ça s'opère.
0: Il repère ses proies sous l'eau, vous voyez.
2: Non.
8: Regarde, il a... Oh. Attends,
0: Et Pierre, comment il va les choper, ses proies?
2: Il va avec une canne à pêche et un fil.
8: Avec sa queue.
2: Non.
8: Avec sa queue.
6: Avec les dents.
0: Non, qu'est-ce qu'il a?
6: Dents.
8: Les poils.
2: Avec une langue, avec sa langue. Il a un hameçon, je le connais.
8: Un hameçon.
2: Il a un crochet. Sur la langue. Il a un hameçon sur la langue.
8: Il a un cheveu sur la langue.
0: Mais non.
2: Qu'est-ce qu'il a? Avec quoi il le
6: crochet.
2: Il le gobe.
8: Avec ses incisives.
2: Il le chuche.
0: Non.
2: Il l'aspire.
8: Il a une trompe.
6: Un rat trompeur.
8: Un rat trompe.
0: Il a une trompe. Et on l'appelle donc le rat.
8: Le rat trompette.
0: Le rat trompette. Bonne réponse de Jean-Bendigui. Eh oui. Désormais, le rat trompette est une espèce classée en danger.
2: Je peux savoir.
8: Oh, bah, je comprends.
2: Comment?
8: J'ai dit Jean-Jacques Goldman et j'ai dit rat. Non, mais. Ça bosse.
0: Enchaînons avec le rat trompette, si vous le voulez bien.
8: Ouais.
0: Pour Fabrice Marchal, qui habite Pollestres, justement. Quel est l'instrument de musique qu'on appelle aussi la trompette de Cannes? C'est plutôt effectivement comme un roseau évidé, avec seulement une petite membrane qui fait résonner l'instrument.
6: C'est un espèce de hautbois.
8: C'est
6: de
8: piano,
6: flûte.
8: Piano.
0: Alors c'est une petite flûte, on appelle ça aussi la flûte eunuque.
6: Eh ben c'est une flûte arménienne.
0: Pardon?
8: On a coupé une partie.
0: Oui, en quelque sorte.
8: Oui. C'est pour ça qu'on l'appelle la flûte eunuque.
0: La flûte eunuque.
2: C'est un pipeau.
0: Elle mesure à peu près 20 cm.
8: Ah, même,
2: oh la vache!
0: Elle s'allonge.
2: Ça fait longtemps que je n'ai pas soufflé là-dedans, moi.
8: C'est un mirliton. C'est un mirliton.
0: Un mirliton. Bonne réponse de Daniel Picouli.
8: Donc il faut souffler.
0: Un mirliton. Bonne réponse.
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5: C'est vrai, monsieur Mélanie, au départ, on vous a recruté comme grosse tête parce que vous êtes un spécialiste de la musique classique.
7: Et maintenant, comme alcoolique.
5: Du piano. Et qu'on a remarqué quand même que vous aimiez bien la Chopine aussi.
7: Non, là, je bois de l'eau, regarde. Voilà.
8: Et moi, vous m'avez recruté pourquoi, du coup? Parce que.
5: Pour exciter les filles et pas seulement.
9: Ça a l'air de marcher.
10: T'es jaloux, hein, Stevie, que je sois à côté de lui, hein?
11: Non, pas du tout. Ah, puis je sais que je pourrais pas l'avoir, donc du coup.
5: Pourquoi vous dites ça?
11: Oh, bah, je pense qu'il est 100% hétéro, non? Déjà de.
7: Oh, il est hétéro-curieux, peut-être.
11: Adil, votre tour viendra.
7: Mais oui. Il veut être recruté.
5: Alors, ça, je vais vous dire, Didier Deschamps lui a dit aussi.
7: Oh, bien au contraire.
5: Non, mais c'est vrai qu'Isabelle et Caroline sont toujours ravis d'avoir Adil à leur côté, n'est-ce pas, Caroline?
12: Excusez-moi, je suis ce qu'elle
8: dit. Elle arrive même pas à avaler sa bouche.
7: C'est l'émotion. Elle a pas perdu de temps.
12: Une pastille, je précise, pour nos auditeurs. Je suis une pastille.
8: Ah, parce que moi, c'est pas une pastille, je peux rassurer. Oh là là.
7: Ça s'appelle l'échauffement au football, ça.
8: Si vous mettez des pièces dans la fente, Adil, en plus.
12: Non, mais
8: je dois faire attention parce que en 3 semaines, on m'a mis en couple 3 fois déjà.
5: Ah oui, avec
8: qui? Et avec Liane Folie, la dernière.
5: Ah oui, c'est vrai.
8: Ah ouais, je vis une sorte d'orgie médiatique incroyable.
12: Ah oui, non, vous inquiétez pas, moi je cherche pas le couple.
5: Juste une nuit lui suffira.
7: Ouais. Oh, même
10: on
7: une heure.
10: Avoir une heure, hein. C'est plus sexué que Becherel, je sais pas comment dire.
5: Choisissez des mots que vous pouvez prononcer, vous voyez. Il jouait bien, monsieur Gazan, parce que pour une fois qu'on a un spécialiste de football, quand même, vous pouvez nous le dire. C'est vrai qu'à la Coupe du Monde, ben voilà, il a été ambianceur. Et on lui doit d'ailleurs l'ambiance qui a permis de gagner cette Coupe du Monde, faut quand même le dire. Ça compte, un ambianceur. Oui, mais en dehors de l'équipe de France de foot, c'était un bon joueur, Adil, ou pas?
7: C'était un très bon joueur avant Marseille, évidemment. Quand il était à Lille, il a été champion de France. Quand même, là, il était très fort. Il a gagné des Coupes d'Europe avec Séville. Non, il a un très beau palmarès. Et puis, effectivement, il a
5: gagné une Coupe d'Europe.
7: Plusieurs avec Séville.
5: Ah bon? Avec Séville?
7: C'est Séville, bah oui.
10: C'est celle-là.
5: Mais pourquoi vous ne nous avez pas dit ça?
7: Bah, il attendait que je vienne. Il est modeste. Ouais. Ou il a oublié.
8: Mais parfois, j'oublie, hein. C'est vrai. Hein.
5: Ah, tu vois Séville, c'est un club qui a gagné des Coupes d'Europe. Ah bah, Séville,
7: c'est le spécialiste de la Ligue Europa, ils en ont gagné 5 ou 6.
8: Ah bon?
5: Combien vous avez?
8: Très, très grand club. Combien? Je suis arrivé sur la 3e parce qu'ils en avaient gagné 2 d'affilée, j'ai gagné la 3e avec eux. Contre Liverpool en finale, ouais, bien sûr. J'étais dans l'équipe type d'Europa League en fin d'année. Non, franchement, j'ai une très très belle carrière. Mais j'ai une autodérision qui fait croire que j'en ai pas une.
5: Mais vous avez une très très belle carrière, mais ça n'a pas l'air d'intéresser Isabelle Bergo. Parce qu'elle est là en train de fouiller dans son téléphone, qu'est-ce que vous faites?
10: Je l'éteins.
12: C'est bien, elle est vive.
5: Attendez, vous pouvez le ressortir, votre téléphone, qu'on voit quand même. Parce que
7: qu'est-ce que c'est que ce truc?
12: Elle a mal épilé son portable.
5: On a l'impression du smartphone de Chantal Goya. Qu'est-ce que c'est que ces poils, cette boule de poils partout?
10: Eh ben, c'est une touffe. Une touffe rose, voilà.
5: Donc vous en avez jusque sur le téléphone.
10: Vous allez faire ça toute ma vie?
5: De quoi donc?
10: De vous moquer de mon...
5: Oh, dites, c'est ce qui nous a permis de faire carrière au théâtre à tous les deux, alors franchement...
10: Mondez vos prononciations, il n'y a que ça. Il y a aussi...
8: Oh, un soupçon de talent.
7: Ouais.
10: Bah, enfin, si je n'avais pas mon défaut, c'est un...
5: Ah oui,
7: d'accord.
5: Ben, ce serait moins drôle. Allez, une première citation pour Florian Duchesse. Monsieur Duchesse habite Mauléon, qui a dit « Une robe longue, une paire de fournichons, un peu de maquillage, ça vous change un pape.
10: Oh. » Ah, des proches.
5: Non.
7: Gueuluche.
5: Coluche qui a dit Coluche. Eh ben, c'est une bonne réponse de Florian Gazan. Pour Josette Babel, qui habite Monchy-Lagache, dans la Somme, qui a dit « Dans le Nord, il y a 2 saisons, l'hiver et l'hiver suivant.
7: » Lynn Renaud.
5: Ah non.
8: C'est un homme?
10: C'est un humoriste?
5: Un ami de Lynn Renaud.
12: Danny Boone.
5: Danny Boone, bonne réponse de Caroline Diamant. Une citation pour Charles Gourcuff, d'ici les Moulineaux.
12: Ah.

0: Un joueur de foot.
1: Ah oui, c'est Christian, je crois, Gourcuff.
2: Johan.
1: Christian, c'est le père.
2: C'est le papa entraîneur.
1: Qui était entraîneur, et Johan, c'est le... C'est bizarre d'ailleurs, il est quand même très discret, ce footballeur, Johan Gourcuff.
3: Ah bah, il est en couple avec Karine Ferry.
1: Justement, quand on a fait la chanson secrète, là, j'ai eu le droit à ma chanson secrète il y a pas longtemps.
2: T'en souviens.
1: Donc j'ai regardé l'émission, et bien il y avait aussi la chanson secrète de Karine Ferry. Je me suis dit, on va voir apparaître le footballeur.
2: Oui.
1: Même pas.
2: Bah, il devait être blessé encore.
4: Non, mais il est très très réservé, hein.
1: Ah oui, par qui?
4: Non, il est très réservé, il est très très timide.
1: Ah oui?
4: Ah oui.
1: Vous l'avez connu, vous?
4: Même dans le vestiaire, il parlait pas beaucoup.
1: Ah, c'est vrai?
4: Oh ouais, très... Ouais.
1: Vous avez joué avec lui à quelle époque?
4: Moi, je sais plus, j'ai fait 17 ans de carrière.
5: Mais,
4: enfin, franchement,
5: mais il a fait du foot? Vous avez fait du foot vraiment? Parce qu'il se souvient de rien.
4: Non, mais c'est vrai. Dans la rue, quand on m'arrête, souvent on me dit pas, ouais, t'as fait un beau match, t'as marqué des beaux buts. On me dit, ah, t'es trop marrant.
1: Bah, ça va aller de plus en plus avec votre présence ici parmi nous. Pour Charles Gourcuff, donc, qui habite ici les Moulineaux, qui a dit, on dit toujours, il est mort sans le sou, comme si c'était une catastrophe. Moi, je trouve que c'est plutôt un bon timing.
5: Ah oui.
2: Un Américain.
1: C'est une femme. Un Américain.
5: Seinfeld.
1: Non.
5: Jimmy Kimmel.
1: Non. Mais
5: Jimmy Fallon.
1: Jimmy Fallon. Bonne réponse. De Caroline Diamant. Pour Charles Miraki, qui habite Ouassery, en Seine-et-Marne, qui a dit, si vous voulez que votre femme écoute ce que vous dites, dites-le à une autre femme.
6: Sacha Guitry.
1: Oui. Vous pourriez de temps en temps lui piquer la réponse, a dit le Rami, parce que ça, vous avez compris que quand je fais ça, c'est Sacha Guitry, la réponse.
4: Non.
5: T'as pas remarqué
4: Je sais que quand vous faites ça, c'est que tout le monde doit applaudir. Ah ouais, donc il applaudit, mais pour la réponse, pas encore.
1: Ah mais il va falloir que vous appreniez les codes de cette émission.
4: Donc c'est quoi le code là?
1: Alors quand je fais un...
5: Quand il imite
1: j'essaie d'imiter Sacha Guitry,
2: ou quand c'est une blague misogyne, en fait.
4: Ok, donc c'est quoi la réponse?
1: Sacha Guitry.
5: Tu connais pas Sacha Guitry?
2: Il était arrière-gauche.
1: Mais vous, défaut de prononciation, vous, c'est sur quelle lettre?
5: C'est sur les S, pas Adil. Sur les che.
4: Moi?
1: Oui.
4: Pourquoi j'ai des fautes de prononciation?
5: Ouais, par exemple, dis sorbet citron.
4: Sorbet citron.
5: Voilà, moi j'y arrive, sorbet citron. Ouais. Dis charlotte.
7: Oh, dis donc, regarde les deux handicapés qui sont.
3: Ah, mais pas, c'est l'orthophoniste. Hein.
5: Dis sorbet citron.
1: Vous avez remarqué comme je m'en mêle pas.
5: Dis charlotte au chocolat.
4: Charlotte au chocolat.
5: Voilà, donc toi c'est les S, moi c'est les.
4: Ah, ben moi c'est les S alors.
5: Voilà.
1: D'accord. Ah, ben voilà, vous c'est les S. Moi aussi c'est les S.
2: C'est bien, il y a deux places handicapées pour se garer aux grosses têtes.
1: Mais ça fait que ça se corrige. Hein. Moi j'avais le même défaut que vous, je l'ai toujours un tout petit peu, mais moins aujourd'hui. Il suffit d'aller voir une orthophoniste.
4: Non, je suis bien comme ça, moi.
5: Vaut mieux voir un orthopédiste quand on parle comme un pied.
1: Non, mais si vous voulez, je peux vous montrer comment il faut faire, parce que...
5: Avec la langue.
1: Oui.
5: Ouais. C'est une question de position de langue. Moi aussi, je peux te montrer.
1: Non, mais c'est vrai, je suis allé voir une dame il y a 20 ou 30 ans de ça. Elle m'a fait m'allonger. Je vous ferai vous allonger.
3: Ah ouais.
2: Il faut se déshabiller aussi pour être bien à l'aise.
5: Voilà, mettre sur le dos.
1: Moi, elle m'a pas fait me déshabiller, mais vous, je vous ferai déshabiller. Et non, mais c'est vrai, il faut s'allonger. Elle vous apprend à respirer. D'abord, c'est de savoir bien respirer.
4: Ça, je sais.
1: Voilà.
4: Mais je respire bien.
5: Moi aussi, je respire bien. Non, c'est pas ça. C'est la position de la langue.
1: Oui, bien sûr, mais...
7: Pardon, mais nous parlons la même langue et j'ai pas appris à positionner ma langue. C'est devenu naturellement.
3: Oui, mais elles sont peut-être mal formées par rapport
2: aux... Et quand tu embrasses, c'est comment?
7: Elles roulent dans l'autre sens.
2: Isabelle.
7: Comme en Angleterre.
1: J'aimerais bien les voir s'embrasser tous les deux. Tu crois que ça fait velcro? Oh.
4: C'est bizarre, j'ai l'impression qu'il n'y a que moi qui n'ai pas compris la blague. Je sais pas c'est qui Velcro.
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1: Et je crois que la question suivante est pour Valérie Trierweiler. Il s'agit de...
7: C'est pour ça que vous riez un petit peu dans votre barbe.
1: Je crois que ma question va rapporter 300 euros à Monsieur Gerbeau de Méhain-sur-Yèvre, voire peut-être 100 euros supplémentaires à quelqu'un dans la salle. On n'a pas encore distribué de chèque.
7: Ah, c'est vrai.
1: J'aurais pas misé dessus.
0: Du coup, je vais pas répondre, parce que moi, j'ai envie que quelqu'un gagne.
3: Ah, c'est bien.
1: Non, mais écoutez, là, Valérie...
3: C'est beau, ça.
1: Vous allez retrouver, c'est un nom d'accordéoniste. On sait que vous aimez l'accordéon.

0: Léon, Yvette Horner.
1: Bah moi j'en connais deux.
2: Et pourquoi j'aimerais l'accorder?
0: On se souvient de La Vie en Rose, Daniel Gilbert et tout.
2: Ah mais parce qu'il y a un festival du violon.
3: Ah bah voilà, voilà.
2: Mais je connais.
3: Alors là, il s'agit d'un musicien accordéoniste décédé il y a 20 ans, en 2001.
0: André Verschuren.
3: On célèbre le 20e anniversaire de sa disparition, voyez-vous. Bon, il avait été pompier au départ dans les années 30, mais c'était l'ami de Georges Brassens, d'André Verschuren, Maurice André. Et il a quand même au total sorti 140 albums,
4: pardon,
3: 7 disques d'or, 25 millions de disques vendus.
5: Ah oui, mais bon Dieu,
2: connu,
6: aimable.
3: Aimable, non.
5: C'est pas
6: son orchestre.
4: C'est pas Marcel Azola.
3: Marcel Azola, non.
2: Ouvrard,
1: ça existe ou pas?
3: Pardon.
1: Ouvrard.
3: Ouvrard n'était pas un accordéoniste.
5: Gédéon, l'accordéon.
3: Quoi?
5: Gédéon l'accordéon, non, ça existe pas.
4: On sait pas ce qu'il raconte. Non,
3: mais... Je compte sur vous, hein, Bernard.
2: Il est mort.
1: Ah, bah, parce que vous pourquoi vous avez dit je compte sur, parce que sur Valérie au
3: parce
1: début?
3: Parce qu'on se souvient de ce moment à Tulle où l'accordéon jouait la vie en rose.
5: Demis Roussos?
4: Mais n'importe quoi. Tulle,
3: enfin, Demis Roussos, il y avait peut-être des plis sur le bide, mais c'était pas un accordéon.
1: Puis, excusez-moi, mais Louis avec autant Ledrich. De poils, il aurait joué à l'accordéon.
6: Louis Ledrich.
3: Pardon?
6: Louis Ledrich.
3: Non.
1: Est-ce qu'il est français?
3: Ah oui, oui.
1: Oui.
2: Ah parce que tu crois qu'il y a de l'accordéon ailleurs qu'en France.
3: Peut-être qu'il est né en Belgique.
1: Bah
3: parce
1: les... Comment dire
2: Dans le Tirol, en Amérique latine.
3: J'ai un doute. Waterloo, c'est côté français ou côté belge?
1: Non, je crois que c'est côté belge.
3: Waterloo, il est né à Waterloo.
1: C'est ça, parce que chez les Belges et les Allemands, la Bavière.
3: Pendant la France occupée, il s'est réfugié en zone libre à Toulouse, où là, il a commencé à enchaîner les balles populaires et à se faire
4: fête à la saucisse.
3: Et puis après, il s'est installé à Gorée, où il a créé... Le festival de la boîte
2: sur l'île de Gorée.
3: La boîte à punaise. Non, G-A-U-R-E, Gorée, G-A-U-R-E.
4: C'est pas où
6: il a un gros tube.
3: Je le connais pas intimement, vous voyez.
1: Mais est-ce que est-ce qu'il faisait que de l'instrumental ou est-ce qu'il y avait ou est-ce qu'il chantait?
3: Non, il a publié ses mémoires qui s'appelaient Ma vie sur un air d'accordéon, préfacé par Georges Brassens quand même à l'époque.
4: Ah oui, non, mais il doit être quand même connu. Vous êtes sûr qu'on connaît tous son nom?
3: Ah, moi je connais
1: ça. Non, excuse-moi, préfacé par Georges Brassens, ça se trouve, il était pote avec Georges Brassens, ils ont bu une bière au bistrot. Ah oui. L'autre, il a fait un coup d'accordéon sur un album. Oui, voilà.
3: Non, mais
1: il lui a dit comme ça, fais-moi une préface. L'autre n'a pas osé dire non.
3: Vous avez beaucoup d'artistes dont vous êtes occupés qui ont vendu 25 millions de disques.
4: C'est
3: même
4: ça,
3: diamant.
4: Il a vendu beaucoup de disques.
1: Moi, j'ai travaillé avec Michael Jackson, donc oui. Mais.
2: Elle est de Marseille, elle aussi.
5: Oui. Ça fait 20 ans qu'on travaille ensemble et tu me dis que maintenant que tu as travaillé avec Michael Jackson, tu te fous pas de ma gueule.
1: Parce que, alors, contrairement à vous, je suis pas du genre à la ramener.
3: On voit bien que la montagne n'a pas encore accouché.
5: Tu le voyais vraiment? Tu parlais, tu te servais le cul.
2: Tu lui faisais des œufs,
4: tu lui as fait la bise.
1: Tu le rencontres, tu lui serres la main avec son gant quand il est venu jouer au Parc des Princes. Oh. Tu parles à son manager.
4: Ah, tu sers
1: rien.
4: Je ne
1: vais pas te mentir, tu ne lui parles pas directement à lui.
6: Ah oui. T'es au fond du parc et tu gueules.
4: En fait, elle nous dit qu'elle a travaillé avec, elle était dans le public, en fait.
5: Ouais. Mais non, elle lui a
1: serré la main. J'étais directrice générale adjointe du label qui s'occupait de l'album de Michael Jackson.
4: Et tu faisais quoi concrètement? Tu faisais quoi pour Michael Jackson?
3: C'est en la voyant qu'il a inventé le moonwalk.
4: Et c'est quoi ton autre fait d'arme à part Jackson?
1: C'est d'avoir eu la chance de travailler avec Eric Serra quand il s'est occupé de la musique du James Bond GoldenEye et de l'avoir accompagné en Concorde à l'avant-première à New York du James Bond. Tu l'as fait ça toi?
4: Ah ouais, c'est en fait, donc son fait d'arme, c'est qu'elle a pris un avion pour aller à une avant-première.
3: Okay. Oh,
4: c'est une grande professionnelle.
5: C'est beau, Macaro.
2: Alors que moi, c'est d'avoir dansé sur un air d'accordéon un soir de mai en 2012.
3: Toute la France vous regardait, madame.
2: Ben oui.
4: C'était romantique.
3: Ah, mais quand même, il manquait un accordéoniste célèbre.
6: Et quel est son gros succès?
3: Ah, bah écoutez.
1: Est-ce qu'il y avait quelqu'un qui chantait?
3: Non, l'accordéon, c'est l'accordéon. L'accordéon suffit à lui-même.
2: Est-ce qu'il a un prénom qui est dans le calendrier?
3: Il a un prénom, un joli prénom et un nom de famille.
6: Donnez-nous son prénom.
1: Si c'est joli, c'est Jules.
3: Non,
1: ou
3: c'est
1: Louis.
3: Pas Jules. Non, il a un prénom qui revient à la mode, d'ailleurs.
1: Léon.
3: Il a même fait la musique d'un film, Toulouse libérée. Il était un peu comédien, compositeur.
1: En fait, Toulouse libérée, excusez-moi, ça n'a pas fait un carton au box-office.
3: Non, mais il était de cette région.
1: Ah, Ouais, il va nous dire Claude Nougaro dans deux minutes.
5: Non, Tino Rossi.
3: Ah, mais non.
4: Mais oui. Mais c'est n'importe
3: Tino
4: quoi.
3: Tino Rossi était de Toulouse.
1: Il était
3: oui.
1: Corse.
4: Ouais, c'est un grand accordéoniste, Tino Rossi. Hein.
3: Dans ces cas-là.
5: C'est vrai qu'il était connu pour son accordéon, Tino Rossi.
4: Il chantait pas.
3: Dans ces cas-là, dites Rossi, Tino, ça passera plus inaperçu. 300 euros de gagner. Peut-être 100 euros dans la salle. Levez la main si quelqu'un connaît.
1: Ah, il y a une dame au fond. Là.
3: Alors voilà, il y a deux mains qui se lèvent.
1: Alors je n'ai vu que. Ouais, mais la dame, elle a levé en premier là-bas au fond.
3: Beau grand, beau grand, beau grand.
4: Alors je vais voir la dame au fond.
3: Voilà.
4: Ça me changera. Bon, allez. Alors. Attends, bon, quoi.
7: Oh là là.
4: Pardon, excusez-moi.
7: Oh là là.
4: Alors. Ah, alors attendez, j'arrive par derrière, madame. Non, mais. Non, mais...
5: Rien ne nous
1: souffle. Il a l'habitude.
4: Il souffle pas dans la dame. C'est votre anniversaire ?
8: Non, non. Marcel Azola, peut-être.
4: Oh, ah, mais non, on l'avait déjà dit, ça.
1: On l'a dit il y a une heure et demie.
3: C'est pas Marcel Azola.
4: Je suis désolé, on l'avait dit déjà, madame.
5: Mais c'est vrai qu'il y avait une deuxième main là-bas.
4: Alors, il y avait une autre main ou pas ?
3: Ce n'est pas Marcel Azola.
4: Ah, non, je crois
1: à mon avis,
4: personne.
1: La deuxième main, elle s'est rebaissée parce qu'elle pensait aussi à Marcel Azola.
3: Oui, parce que je suis pas certain que vous m'ayez dit Marcel Azola.
4: Si, on l'a dit.
7: Oui,
3: en tout cas, c'est pas lui.
4: Alors, il y a quelqu'un d'autre ou pas ?
3: Non. Et ben voilà un accordéoniste qui aura son moment de gloire sur RTL. C'était Édouard Duleux.
6: Ah bah oui.
2: Moi je connais pas.
3: Alors là,
7: jamais entendu.
3: Non,
1: il a
3: eu entendu Bernard, vous aviez
6: oui, il est né à Waterloo.
1: À Waterloo. Mais c'est une escroquerie cette question. Il n'existe pas, Édouard Duleux.
6: C'était énorme.
1: Non, mais n'importe quoi.
2: Non, mais oui, là, il y a Anguille Souroche.
1: 140 albums.
3: Ah, oui, écoutez, oui. Michael Jackson, on n'a pas sorti autant. Alors, et franchement, vous auriez mieux fait de serrer la main d'Édouard Duleux.
7: Alors, là.
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3: Qu'est-ce que vous allez faire, Chantal, là-dessous, à la fête à Neuneux, alors?
11: Oh, je suis ravi, je suis la marraine de la fête à Neuneux.
3: Et le parrain, c'est Elise Moon, je vois. Moon, vous êtes en couple avec Elise Moon, maintenant.
11: Pas encore, mais j'ai pas tellement l'attention, si tu veux. Non, c'est pour l'association Coucou Nouvelle.
3: Il vous plaît pas, Elise Moon.
11: C'est pas mon style d'homme.
3: Vous êtes antisémite?
11: Oui.
3: Elle dit oui, en plus.
6: Bah oui. Franchement, qui ne l'est pas, à part Mélenchon?
3: Donc, qu'est-ce que vous allez faire à la fête à Neuneux, alors?
11: Eh bien, je suis marraine et... je suis marraine, en fait.
3: Bah, très bien, voilà, oui.
4: Je pense qu'elle ne sait pas encore ce qu'elle va faire là-bas.
11: Non, je vais faire le manège.
3: Vous allez faire les attractions,
11: Mais peut-être la femme la plus drôle du monde dans une cage. Ah. Non.
6: Ah, oui, la femme à barbe.
11: J'ai très peur des gros manèges.
3: À moins que vous soyez figurante dans le château hanté.
11: C'est gentil.
4: C'est pas gentil,
11: ouais. Pourquoi pas?
6: Avec son balai.
11: J'avais fait ça à la foire de Lille, je me souviens. J'avais fait le train fantôme. Chercher du boulot, m'a dit, si tu veux, tu fais peur aux gens, tu les chatouilles quand le petit train passe dans le train fantôme.
3: Ah, c'est un vrai travail, ça.
11: Oui.
6: Qu'est-ce que
11: travail.
6: Tu gagnes dans ce cas-là? Il y a un peu de sous? C'est quoi, ils te payent en pomme d'amour?
11: Rien du tout. Et donc, alors,
3: Viens du tout, vous avez répondu très vite, là.
11: Non, attendez, c'est une association, Coucou le Voilou, pour les enfants à l'hôpital, pour aiguiller l'hôpital.
3: Ah oui, ah bah, on les connaît.
6: Bah, va à l'hôpital, va pas la fête à Nono, non.
3: Coucou nous voilou.
11: Coucou nous voilou. Et donc, laissez-moi parler. Donc, alors, je chatouillais les gens qui passaient dans le train. Et un jour, il y a un farceur, il m'a emmené avec lui dans le train, si vous voulez. Donc, j'avais été démasqué.
4: J'ai pas compris l'histoire.
6: J'ai pas compris. Il est bien ce manège.
11: Il n'y a pas vraiment de chute, mais ça change pas.
3: Non, en revanche, dans les attractions, parfois, il y en a des chutes, dis-donc.
11: Ah oui, ouais, non, mais c'est dangereux.
3: Accrochez-vous, quand même.
11: J'avais fait le tapis volant. Vous connaissez le tapis volant?
3: Ah oui, oui, oui.
11: C'est un tapis qui bouge comme ça, d'un côté et de l'autre. Et j'avais laissé mon sac par terre.
3: Ah oui.
11: Mon sac s'est vidé. Et toutes mes affaires s'en allaient à droite, à gauche, etc. C'était terriblement déstabilisant.
3: Une bonne marraine, donc, voilà. Pour et la alors, fête.
11: Il paraît que vous allez venir.
3: Oh, dites... Non, je vais pas, parce que...
4: Qu'est-ce que vous avez à faire ce jour-là, Laurent Ruquier?
3: Ça m'intéresse pas.
11: Oh, les gens sont contents.
3: Ah oui, oui, bon, on verra.
11: Oh, j'aimerais tellement vous venir avec moi.
3: C'est où?
11: Pelouse de la Muette.
3: À la Muette.
11: Métro, la Muette.
3: Eh bien, continuez comme ça.
6: Mais attends, mais...
11: Non, c'est bien la fête.
6: C'est pas très sympa parce que c'est Pelouse de la Mouette, c'est Bois de Boulogne. Elles vont aller où les putes, il y a la fête?
11: Non, mais elles sont de l'autre côté.
6: Ah oui, c'est pareil, c'est ce qu'on m'a dit.
3: Ça tombe bien, on peut faire une pierre de couille.
6: Elle est
11: sympa la fête.
6: Elle est
11: fort.
3: Alors, je voulais dire à Jonathan, parce qu'on ne s'est pas revu depuis mon retour de Chine. Je sais que je bassine un peu tout le monde avec mon voyage en Chine. Mais ça m'a tellement marqué. Et c'est vrai que Joyce est une spécialiste de ce grand pays et elle parle couramment. Et alors, évidemment, dès que je suis arrivé là-bas, qu'est-ce que j'ai fait? La première chose que j'ai fait,
2: Vous avez chanté Ça ira.
3: Alors, pas seulement ça, mais c'est que j'ai montré des vidéos de vous en demandant à tous les Chinois s'ils vous connaissaient.
2: Et alors?
3: Il y a un guide qui vous connaissait, pas tous, hein, mais il y a un guide sur trois qui vous connaissait. C'est déjà pas mal, sur 1,4 milliard. Un guide sur trois qui vous connaissait. Et alors, mieux que ça, c'est que même ceux qui vous connaissaient pas, je leur faisais écouter les chansons.
2: Vous étiez mon attaché de presse en
3: Chine.
2: Ouais,
3: en mandarin. Et ils disaient, elle chante très très bien notre langue.
2: Oh, c'est
3: ça m'a fait plaisir, j'étais touché. Je disais, je la connais, je la connais.
6: Mais c'est-à-dire, quand t'es là-bas, tu chantes en chinois ou en mandarin, tu chantes pas en français?
2: Oui, en fait, j'ai fait l'équivalent de la Star Academy chinoise. Ouais. C'était de fin février à fin juin.
6: Star Academy.
2: Voilà.
3: Non, donnez-nous un petit exemple de chinois pour tout le monde, pour montrer au public que je n'invente pas ce que je dis.

0: C'est chouette, hein, quand même. Et vous, Orlinski, vous êtes connu là-bas comme artiste?
1: En Chine, très très très connu. Ben, 1,4 milliard. Moi, c'est des singles qui sont d'argent, donc forcément.
0: Non, mais on trouve vos œuvres
1: oui,
0: dans
1: beaucoup
0: les...
1: de copies.
0: Dans les galeries.
1: On trouve beaucoup de copies.
2: C'est pas leur genre, c'est pas leur genre.
1: T'en trouves partout. Non, il y a beaucoup de copies. Ben, si, en Asie, il y a un vrai marché, mais il y a un gros marché de la copie, un marché de l'original.
0: Parce qu'il y a tout un quartier à Pékin qui est justement un quartier de galeries d'art.
1: Ouais.
0: Et franchement, c'est chouette, hein, je vous jure.
1: Ouais, c'est super.
0: Ouais.
3: Vous êtes allé quand en Chine, vous l'avez pas dit?
4: Et cet été.
0: J'y suis allé pour la dernière braderie.
2: Là, j'ai une blague sur les Chinois. Vous savez pourquoi les Chinois ils sont toujours joyeux dès le plus jeune âge? Parce qu'en Chine, on rit quand on est.
5: Allez bien.
0: Allez, une première citation, et ce sera cette citation pour Georges Domerge, qui habite Poublaz-Lanec, vous aurez compris que c'est en Bretagne, qui a dit « Maintenant, sur les bouteilles de vin, ils écrivent « Attention, l'alcool est dangereux pour les femmes enceintes. Entre nous, si l'alcool n'existait pas, il y aurait beaucoup moins de femmes qui seraient enceintes.
4: » Coluche.
0: Non, pas Coluche.
3: C'est récent, c'est...
0: Ah oui, c'est une copine à nous, d'ailleurs.
5: Ah, Foresti.
0: Qui vient de temps
5: Michel
0: en temps.
5: Bernier.
2: Christine Bravo, Bernier.
0: Pas Michel Bernier.
4: Isabelle Mergault?
0: Pas Isabelle Mergault.
3: Charlotte de Turckheim.
0: Charlotte de Turckheim, bonne réponse de Chantal là-dessus. Pour Ludivine Moniaud, qui habite Saint-Apollinaire, qui a dit « Un consultant, c'est quelqu'un qui connaît 129 positions du Kama Sutra, mais qui ne connaît aucune femme. » C'est pas mal. Hein.
5: C'est pas mal.
4: C'est un vrai théoricien.
0: Alors, ce n'est pas Coluche. C'est quelqu'un, évidemment, qui a dit ça à propos des consultants sportifs.
2: En un mot, consultant.
0: Consultant de football, évidemment.
2: Ah oui, d'accord.
5: Thierry Roland.
0: Pas Thierry Roland.
3: Il est mort, il est vivant?
0: Alors, il est toujours vivant.
5: C'est un commentateur?
0: Alors, je crois qu'il a jamais commenté. Ou alors, peut-être une fois, mais c'est pas sa spécialité.
3: C'est un journaliste.
0: Il est plutôt silencieux.
4: Il consulte.
5: Ah, Adil Rami.
0: Et il dit des phrases comme ça de temps en temps.
5: Ah, c'est...
0: Mais effectivement, c'est un ancien footballeur.
5: Mais oui, il est entraîneur maintenant.
0: Alors non, je crois qu'il n'est... Non, il est comédien maintenant.
2: Mais il est connu ou pas?
5: Le Boeuf.
3: Non, il est marié avec la comédienne qui est au français.
0: Absolument.
2: Michel Télizarazou?
3: Un brun assez sexuel. Enfin, sexy, je veux dire.
5: Elle a très faim, Laurent.
0: Moi, je vais pas la fête à Deneuve. Je n'ai pas envie qu'elle touche au mien.
4: La fête où, Neneu?
0: Il a été fâché avec l'équipe de France de football pendant longtemps.
5: Louis Cantona.
3: Cantona.
0: Ah oui. Qui a dit Eric Cantona? C'est Richard Orlinski. Bonne réponse de Richard Orlinski. Mais oui, bien sûr, c'est Eric Cantona. Une autre citation.
3: Vous avez gagné, non?
0: Non, c'est pas vous qui avez gagné.
3: C'est Richard. Enfin, j'ai mis sur la piste.
0: D'accord, mais enfin.
1: Ouais, c'est pas mal d'avoir mis sur la piste.
0: On va pas récompenser tous les Alzheimer le même jour. Pour Virginie Flore, qui habite Nantes, qui a dit « Maintenant que je suis vieux, quand je parcours un cimetière, j'ai l'impression de visiter des appartements. »
5: C'est pas drôle. C'est ancien.
4: C'est récent?
0: C'est pas tout récent. C'est quelqu'un qui est mort en 1957 et qui fut d'ailleurs un des rares politiques académiques. Il n'y en a pas eu tant que ça.
5: C'est vrai, ça manque aujourd'hui.
6: Édouard Herriot.
0: Et c'est Édouard Herriot. Oh. Excellente réponse de Franck Ferrand.
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0: Ah bah tiens, puisqu'on parle écologie, ça tombe bien, une question pour Roland.
8: Ah voilà, ça, alors là, je suis au taquet. Ah,
0: pour pour Roland Guillon, qui habite Souston, dans les Landes. Ah. Aujourd'hui, dans la presse...
8: Faut pas se tromper de première lettre.
5: Souston. Souston.
0: Roland de Souston et pas Solan de Rouston. Oui, bon, très bien. Des arbres pour protéger nos villes, c'est le titre de Frédéric Mouchon dans le Parisien.
5: Mouchon, hein, pas Bouchon. Hein.
8: Ah, il y a que des noms pas possibles dans ça.
0: Grâce à leur ombrage et à leur effet brumisateur, leur feuillage peut faire chuter de 6 à 10 degrés la température ressentie dans les villes. Plus il y aura d'arbres, moins vous aurez chaud. C'est ce que rappelle Frédéric Mouchon dans le Parisien. Et il a bien raison.
8: Et puis pour les chiens, c'est bien.
0: Et pourquoi hein?
8: Bah, ils peuvent lever la patte sur le...
5: Ah oui, d'accord.
8: Non, mais si, parce que maintenant, ils ne peuvent plus lever la patte.
5: Bah, ils lèvent la patte sur des gens maintenant.
8: Voilà.
0: Bon, comment ça, les chiens ne peuvent plus lever la patte?
8: Je ne vois pas en quoi c'est brumisateur. Enfin, ça, vous m'expliquerez plus tard.
0: Oh, bah, il suffit que vous m'expliquiez pour que ça le soit. Alors.
5: Oui, c'est vrai, nous, on a un brumisateur, on n'a pas besoin d'arbres.
0: La mairie de Paris, en tout cas, a décidé de ne plus planter de êtres, vous savez, les...
8: Ouais, des êtres.
0: Des êtres, quoi. Non, on dit pas des êtres, parce qu'il y a un H.
8: Ah bah, on dit des haricots, maintenant. La...
6: Non, non, on dit pas des haricots.
9: C'est pas être, c'est ne pas être.
0: Voilà, des êtres, l'arbre, vous voyez.
8: On peut pas dire des êtres.
0: Non, parce que les êtres, il faut le dire, sont trop sensibles à la chaleur. Et si un arbre a trop chaud, il ne va plus servir à quoi que ce soit pour apporter de l'humidité. Il va garder pour lui sa fraîcheur.
1: Donc on ne plante plus d'êtres.
0: On ne plante plus d'êtres.
9: Mais quelle va être la question ?
0: Eh bien, la question, c'est qu'on plante ou des chênes, nous dit la mairie de Paris, désormais.
8: Ou des palmiers.
0: Quoi ?
8: Des palmiers. Ah. Oui ?
0: Non, ils plantent désormais ou des chênes ou des arbres aux feuilles d'ortie. C'est l'autre nom de quel arbre ?
9: Des châtaigniers.
0: C'est un arbre.
1: Pas des marronniers.
0: C'est un provençal, un arbre provençal qui vient du Roussillon, de Catalogne.
10: Ça, des arbres grimpants ?
0: Qu'est-ce que vous appelez des arbres grimpants ?
5: C'est des arbres avec des petites pattes.
10: Rien, des fois,
5: des
10: je platanes, parle pour parler.
5: Des platanes.
10: Non, mais c'est les arbres qui grimpent, là, sur les.
0: Restez sur le fromage.
5: Non, c'est des arbres.
9: Des boulinvilliers.
1: Non, c'est des vrais arbres avec un tronc et des feuilles.
0: Oui, bien sûr.
10: Mais ça existe, les arbres grimpants, me faites pas passer pour un fou, c'est les arbres qui grimpent sur les murs.
0: Un arbre qui grimpe n'est pas un arbre.
5: C'est un arbuste.
0: C'est un arbuste, une plante. Vous voyez ce que je veux dire ?
10: Un arbuste, c'est quoi ?
8: Du lierre.
6: C'est un petit. C'est
8: du
6: le petit de l'arbre.
10: Un petit arbre.
6: Le petit de l'arbre. Il y a la maman arbre.
8: Est-ce possible ?
6: Et le petit de l'arbre. Là. Ah ouais. C'est vrai.
5: Bah, par exemple, le lierre, c'est pas un arbre, tu vois.
0: Bon, dites-la.
8: Alors, est-ce que c'est un arbre marécien ?
6: Est-ce que c'est un arbre connu ?
0: Ah oui, c'est un arbre connu et c'est ce que la mairie de Paris souhaite planter de plus en plus.
10: L'épicéa.
8: Est-ce que c'est un arbre marécien, oui ou non ?
0: Qu'est-ce que vous appelez un arbre marécien ?
8: Oh. Oh,
0: là,
8: mais...
0: là,
8: elle est contente. Attendez,
0: elle est contente.
8: Laissez-moi rire deux secondes. Bah, qui ne peut pas perdre ses feuilles.
0: Ah,
5: persistant, c'est ça, persistant.
8: Maraissant.
5: Maraissant.
0: Non, c'est un arbre à feuilles caduques, répandu, j'ai bien répondu à votre question,
8: oui.
0: Répandu dans des régions chaudes de l'hémisphère nord.
8: Est-ce que ça fait des belles fleurs ?
0: Ah oui.
10: Est-ce que c'est un arbre qui fait des
9: fleurs ? Ah, c'est des fleurs roses, là.
8: Magnolias
11: par centaines, des magnolias, comme autrefois, je ne sais plus comment faire. Les magnolias sont toujours là. Et quand elles aiment comme ça, qu'elles soient méchantes ou timides, tendre violette.
0: Pardon.
9: Des polonias ?
0: Non, des polonias.
8: Des polonias.
10: Est-ce que ça fait, c'est un arbre qui fait des fruits ?
0: Alors, c'est un arbre dont je vais vous aider.
5: Un oranger.
0: C'est un arbre dont on se sert, de son bois pour les manches de fouet de luxe.
5: Ah, alors ça c'est pour Roselyne. Bah, parce qu'elle a des fouets.
9: Comment
5: ça ? Oh, mais t'as des fouets à la maison.
0: Pour les cannes,
5: pour les soirées sadomaso.
0: Pour les cannes, pour les cravaches.
5: Ah, les cravaches. Ben, t'as ça, Roselyne.
0: C'est un arbre dont le bois est de qualité pour les fouets des charretiers.
10: L'acajou.
0: Non.
10: Le frêne.
0: Non. Vous connaissez, c'est un joli nom. Ça sent la Provence.
1: Le micocoulier.
0: Oh. Excellente réponse de Philippe Claudel.
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0: Si vous avez lu le Figaro, vous saurez...
9: Normal.
0: Qu'est-ce que vous dites ?
9: Mais évidemment qu'on l'a
1: lu. Oui, on se lève à 6h du matin tous les jours après la presse.
9: Moi, je m'endors avec Valeurs Actuelles et je me réveille avec le Figaro. Et parfois, il y a un petit Coran au milieu pour rigoler. Ça va les Français ?
0: Alors, la question...
9: On dort, c'est pas possible.
0: Que j'ai retrouvé dans le Figaro, je vais vous donner des pays et des chiffres. À vous de me dire à quoi ça correspond. 5 en Suisse, 6 en Allemagne, 12 en Irlande, au Portugal ou en Italie, et 8 chez nous en France.
14: Okay.

0: Des jours de congé?
1: Précisément.
0: Ah bah je sais pas.
2: Des jours fériés, non?
1: C'est
2: férié.
1: C'est pas des jours justement.
0: Ah, c'est pas des jours. Ah,
3: des pour congé. Heures.
4: Des semaines.
1: Des semaines, mais alors quoi?
4: Congé paternité. Ah.
1: Mais non, non.
4: Maternité.
1: Non plus.
4: Yel.
1: Non. Vous êtes tout prêts.
0: Des vacances scolaires.
1: Alors lesquelles?
5: Des grandes vacances.
0: Pas des vacances
4: d'hiver. D'été.
0: Attends,
4: d'été.
0: Ah, je suis en panique.
4: Ah, quand t'as pas de texte, c'est dans la merde l'autre.
0: Ah oui, bah oui.
4: Quand y a pas un souffleur et un grand remetteur en scène comme Laurent Ruquier, dans la merde.
3: Oh, elle est con la choconde, hein.
1: Mais vous l'avez dit,
0: les congés scolaires.
1: Non.
4: Oh. Les vacances d'été.
1: Les vacances d'été.
4: Oh,
1: de Sébastien Thoen.
0: Non, bonne réponse de Sébastien Thoen. Je vais tout donner.
4: Voilà, c'est tout.
1: Non, mais il faut être précis, chère Karina, pardon.
0: Oh, ouais.
1: Mais effectivement.
6: Oui. Oh, c'est quand même elle, c'est la Joconde qui a trouvé.
0: Oui, quand même.
4: Enlève cette bite sur ton épaule.
3: La sororité.
4: Et tu répondras bien.
1: Oui, il s'agit des vacances d'été, puisqu'Elisabeth Borne, effectivement, a mis ce sujet sur la table. Elle trouve que les vacances d'été sont trop longues. C'est 8 semaines chez nous en France.
6: Ça fait 2 mois.
1: Oui, à peu près, oui.
4: Bonne réponse, Chantal, là-dessus.
1: On ne peut rien vous cacher, Chantal. Hein.
5: Non mais c'est énorme, sérieusement, c'est énorme pour ceux qui ont des enfants, 8 semaines, s'en occuper en 8 semaines, c'est, moi bon, je le sais, j'en ai 4,
1: ah oui.
5: C'est un enfer absolu, alors on a trouvé un rythme, quand on est en vacances avec eux, on les lève à 11h et on les couche à 4h. Et entre temps ils font une sieste, tu vois, comme ça on a...
0: Non mais pour les parents divorcés c'est bien 8 semaines, faut
1: ah oui,
0: pas
1: pourquoi
0: enlever ça. Bah parce que ça fait un mois chacun.
1: Ah oui, chacun un mois. Mais on n'est pas les
4: fonctionnaires, ils ont plus encore.
1: Vous l'avez noté, on n'est pas les plus grandes vacances d'été d'Europe,
3: oui,
1: puisque ils ont 12 semaines au Portugal, en Italie.
3: Oh, c'est
1: en
3: normal. Mais
7: ça se voit. Ouais, ça...
3: Quand on lance un chantier, tout fait en douille. Mais il y a toujours les problèmes parce que ça fouille. Alors tu mets un peu de crépi, un peu d'enduit, ça met une semaine à fondre.
1: En revanche,
3: après c'est 3 semaines. Les résultats, t'es en septembre, t'as lancé la véranda en juin.
1: En revanche, les petits Suisses, donc 5 semaines.
4: Ah, c'est normal, oui, avec toute la thune qu'ils ont.
1: Et 6 pour les Allemands. Mais attention, là, on parle que des grandes vacances d'été. Nous, c'est vrai qu'on est recordman de vacances parce qu'il faut dire qu'on a beaucoup de vacances tout le reste de l'année aussi par rapport aux autres.
4: Et les autres, ils ont combien, genre?
1: Ah bah,
4: hiver, ils ont combien? Parce qu'on a 15 jours l'hiver, 15 jours à Pâques.
1: Au total, finalement, c'est vrai qu'on est
0: un des pays
1: champions d'Europe en termes de vacances, mais pas sur les grandes vacances d'été, sur l'ensemble des vacances sur l'année. Voilà ce qu'il faut savoir.
4: On bosse tellement aussi.
1: Un article du Figaro de Caroline Beyer aujourd'hui. Madame Borne, évidemment, met en colère les professeurs.
8: Elle met en colère tout le monde.
1: Hein. Ah oui, vous trouvez?
8: Tout le temps, bah oui.
4: Oh non, c'est pas vrai.
8: Ah, bah depuis qu'elle était dans l'ancien gouvernement avec ses 49-3, elle agace. Moi,
4: elle
8: la voix,
4: elle
8: m'agace.
4: Elle est sympa.
8: Pas parce qu'elle dit, mais elle m'agace.
0: On va lui dire.
8: Je suis pas concerné par les vacances scolaires, je m'en fous. Mais rien qu'elle l'ait dit, elle est.
4: Mais arrête, elle est super dans Gazon Maudit, tu l'as vu?
0: Ça va tout changer.
4: Ah non, c'est Balasco, je la confonds moi à chaque fois. Mais...
0: Ça va tout changer pour elle.
1: Mais pourquoi vous vous énervez contre Madame Borne?
8: Ah, je ne sais pas, c'est devenu physique, elle me fait. J'ai le poil qui s'érisse quand je la vois. Et...
4: Pourtant, elle devrait te plaire, alors, on sent là un mec.
8: Non, mais elle plaît beaucoup à ma sœur.
6: Elle est mignonne.
4: Non, mais elle est super. Elle est... Moi, j'ai fait une émission avec elle, l'émission de votre ex, là, Léa Salamé.
1: Oui, oui. Et alors?
4: Mais Elisabeth Borne, ouais,
1: vous étiez moins téméraire face à elle. Hein. Ici, on en dit des conneries sur Mme Borne, mais face à elle dans l'émission, que dalle. Hein,
4: je pense à mon avenir.
1: Ouais,
8: petite bite.
1: On la ramène moins.
4: Oh, si, j'étais là. Après,
1: ouais, mais enfin, vous lui avez pas dit des horreurs comme vous venez de les dire, vous voyez.
4: Ah bon, mais si, en coulisses.
1: Ah ouais, tu parles. Vous lui avez pas dit dans l'émission, Léa Salamé. Vous lui avez pas dit à Mme Borne, alors tu ressembles à un mec.
4: J'ai mis la main sur le
1: genou. Alors t'as joué dans Gazon Maudit, alors et ceci et cela.
4: Hein? Mais parce que c'est ici qu'on s'amuse, en fait. Voilà, les autres émissions, on se fait chier.
1: Courageux, mais pas téméraire. Hein,
6: en plus, elle a une vraie vie sexuelle. Je l'ai croisée, déjà.
4: Bon, attention, la petite carabosse, qu'est-ce qu'elle a?
6: Main dans la main avec un garçon.
1: Ah oui.
6: À Saint-Tropez, sur la place des Lys, où j'avais organisé une pétanque tous les étés. Et...
1: Qu'est-ce que vous faites à Saint-Tropez?
6: Parce que c'est mon endroit préféré.
1: Ah oui, et vous organisez une pétanque à Saint-Tropez?
6: Oui, je suis toujours la présidente de la pétanque de Saint-Tropez.
4: Ah, tu m'inviteras?
8: On avait déjà fait une
6: pétanque. Oui, tu veux.
8: Avec plaisir.
6: T'es venu, toi aussi.
8: On a fait une pétanque.
6: Et elle était spectatrice, et voilà, elle était avec un garçon, main dans la main.
8: Et on l'a pris pour le cochonner.
1: Mais attendez, attendez, expliquez-moi. Alors, vous invitez des people chaque année.
6: Ah, mais j'avais pas invité Elisabeth.
0: Non, ils sont là.
6: Spontanément derrière le la barrière, si vous voulez.
1: Ah, oui, oui.
6: On n'a pas eu le droit de rentrer.
1: et vous jouez alors?
6: Oui, cette année, j'ai très très bien joué.
1: Ah, oui, vous êtes...
6: Je ne savais pas jouer, mais on m'a mis deux trapéziens très forts.
1: Ouais.
6: Qui m'ont fait gagner, si vous voulez.
1: Mais alors, attendez, vous tirez, vous pointez, qu'est-ce que vous faites quand vous...
6: Je tire, je pointe, je casse les jeux au moment, et puis je mets ma boule. Il faut mettre sa boule le plus près du cochonnet.
1: Oui, ah ça bon c'est le principe, oui.
0: Ah, on ne savait pas.
1: C'est déjà un progrès, elle a compris le jeu, dis-donc.
6: Mais je ne sais pas les points, je ne sais pas compter les points, si vous voulez. On les compte pour moi.
1: Ah oui, ah oui.
6: Mais là, j'étais très
4: appuyé. Déjà, au bowling,
6: en fait, je suis arrivé en deuxième.
1: Mais comment vous êtes retrouvée présidente du concours de pétanque de Saint-Trope?
6: Parce que je suis très people, moi, qu'est-ce que vous voulez que je vous dise? Je suis extrêmement connu, moi, tout le monde m'arrête.
1: Ah oui, ah oui.
0: Ouais, dans évidemment. Une véranda.
6: Forcément, bien sûr. Et puis non, puis c'est pour toutes des associations.
1: Ouais.
6: Vous voyez.
1: Ouais.
4: Ah oui. Genre, quelle association?
7: Pour les enfants.
4: Les amis de Kadhafi, truc comme ça?
6: Non. C'était, Soleil d'enfance.
1: Oui,
6: voilà.
1: C'est ça. Pour Soleil d'enfance.
6: Voilà.
4: D'accord.
6: Soleil d'enfance qui offre des minibus pour les handicapés. Donc c'était Artus et moi qui offrions le minibus.
4: Ah oui, j'ai vu, il y en avait une, Émile Louis.
6: Oui, tais-toi.
1: Ah oui, vous faites de belles choses l'été.
6: Et Artus joue très bien aussi à la pétanque.
1: Ben, vous allez nous faire
6: on
1: la liste.
6: On s'en fout complètement, j'ai gagné pour gagner.
1: Merci en tout cas pour toutes ces précisions,
6: voilà.
1: Cher Chantal.
6: Et ça, c'est ma vie privée, c'est pas la peine d'en parler. Vous pouvez couper si vous voulez. Je...
4: Non. C'est passionnant.
0: Ah non, c'est intéressant.
1: Déjà, j'imaginais même pas que vous alliez à Saint-Trope. Je sais pas, c'est pas votre genre, vous voyez.
6: Si, mais ça fait depuis l'âge de 12 ans que je vais à Saint-Trope.
1: Depuis l'âge de 12 ans?
6: Mais oui. Oui.
1: Ah, mais vous avez connu Saint-Trope avant même que la ville existe.
6: Exactement. J'adore Saint-Trope.
0: Avant Brigitte Bardot.
6: Eh bien sûr.
4: Ah, c'est génial. Et t'as fait Christina, raconte-nous tes vacances au Cap d'Agde. Bien
1: sûr. En fait, il y a Brigitte Bardot et Chantal Latsou à Saint-Trope.
6: Voilà.
1: Ah oui, les gens viennent voir les deux pour voir. Voilà. Plus ça va, plus d'ailleurs les deux se ressemblent.
6: Ben, j'aimerais bien, parce qu'elle est encore très belle.
1: Ben, je suis d'accord.
4: Elle est sublime. Elle est avec sa fausse barbe, là, ça lui va bien. C'est pour te faire plaisir, Chantal.
6: Non, chacun a des lieux de préférence.
0: Oui,
6: c'est pas, c'est la Bretagne, ou alors c'est quoi, c'est pas.
1: Moi, c'est bien simple. Mes lieux de préférence, c'est je me renseigne où vont les grosses têtes en vacances. Et je vais ailleurs.
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1: Tu as failli arriver en retard.
0: Vous êtes arrivé en retard.
7: Je suis arrivé en retard et désolé.
1: Et vous étiez en colère, hein, Karine.
0: Ah, ça ne se fait pas. Alors,
1: elle sait les mater, les footballeurs, croyez-moi.
0: Quand j'ai eu une vie avec un footballeur, il y a très longtemps, eh bien, quand il arrivait en retard aux entraînements, on leur prenait 10 000 euros par jour.
11: Mais combien il gagnait alors?
0: Bah, beaucoup.
7: Mais moi, je pensais qu'on commençait plus tard.
0: Mais depuis quand?
1: C'est toujours 15h30. 15h30 tous les jours.
7: Ouais.
1: Hein?
7: Mais attends, mais là, je crois qu'on avance. Hein.
1: C'est pas faux.
12: Moi, j'ai la haine contre Adil Rami.
1: Pourquoi?
12: Parce qu'il s'apprête à faire la nouvelle saison de Danse avec les Stars. C'est terrible parce que je me fais remplacer par Adil Rami. Ça fait un peu la haine.
7: Si je fais pas mieux que toi, je suis dans la merde.
12: Ouais, j'avoue.
7: Ah non, mais t'as fait un beau parcours, toi.
12: Moi, j'ai fait un beau parcours. Ouais, je suis allé jusqu'en demi-finale. Si tu vas pas jusqu'en finale, franchement, c'est la honte.
1: C'est chouette les dialogues d'intellectuels. Ouais, ouais.
12: Non, mais c'est terrible, Laurent. Vous rendez compte, me faire remplacer par un arabe comme ça. C'est ça que vous avez ressenti quand Léa Salamé vous a remplacé.
1: Ah, il est en forme, le petit. Le petit est en forme. Bon, en tout cas, vous êtes contente de retrouver un footballeur, Karine.
0: Je suis surtout contente de retrouver Adil.
7: Ah. On se connaît, hein.
0: Bah oui.
7: Mais moi, je suis pas un footballeur. Hein. Moi, je suis un artiste. Moi, je sais tout faire.
1: Mais vous vous connaissez depuis longtemps, je veux dire.
0: Depuis les grosses têtes.
7: Ben,
1: ah oui, d'accord. Oui, mais
0: ah oui, c'est tout. Ah oui, non.
1: Il s'est rien passé de plus.
0: Non, c'est pas vu en dehors de l'île.
7: Je m'en souviens plus.
0: Bah, c'est donc il s'est rien passé.
12: Ils avaient un rendez-vous. Ils avaient un rendez-vous, mais il arrive en retard.
0: Moi, tu t'en souviendrais. Comme on dit, je n'ai pas la langue dans ma poche.
1: Vous n'êtes pas cher à rien.
12: Elle est où du coup ta langue, Karine?
7: Karine, enchantée, en tout cas, Ariane.
0: Enchantée.
1: Vous ne connaissiez pas Ariane Massenet?
0: Non.
1: Je vous la présente alors.
7: Ouais. Allez-y, j'attends que ça.
1: Alors, Ariane, comment je pourrais vous présenter, Ariane?

0: Présentatrice, journaliste, auteur.
1: Voilà.
0: Elle fait un peu de théâtre aussi de temps en temps.
1: Absolument, voilà. Un peu tout ça.
0: Un peu tout ça,
1: et
0: voilà.
1: Ça y est, ça vous. Ça, non, ça vous revient pas. Non.
2: Qu'est-ce qui doit me revenir?
3: C'est une archive, pas, toi.
4: Parce qu'elle a fait longtemps de la télévision.
2: En tant que présentatrice?
1: Oui.
0: On ne peut pas plaire à tout le monde, ça vous dit quelque chose, peut-être ça. On ne peut pas plaire à tout le monde.
4: Avec Marc-Olivier Pauliel.
1: Il était trop jeune. Quel âge vous avez, mon cher?
2: 39.
1: Ah oui, alors là, quand même, il faut. Oui.
5: Moi, quand j'étais petit, je regardais Ariane dans le Grand Journal. Et un truc qui était bizarre, c'est vu que j'étais assez jeune, c'est pas pour vous donner un coup de vieux, mais.
1: Oui, ta gueule.
5: Non, mais c'est vrai que j'avais 7-8 ans quand je regardais le Grand Journal. Et dans ma tête, pour moi, Ariane, c'était. J'avais entendu Marianne. Et pour moi, c'était la Marianne dont on me parlait à l'école. Et je ne comprenais pas pourquoi vous étiez habillée dans le Grand Journal et à poil dans le hall de ma mairie.
0: C'est mieux que l'inverse.
1: Quoique.
0: Une première citation, tiens, pour Alain Nivois, qui habite Savoyeux, en Haute-Saône, qui a dit « Qu'est-ce qui rentre sec et dur et qui ressort mou et mouillé ?» Le chewing-gum, faut pas toujours avoir l'esprit mal placé.
4: Donc, qui est-ce qui a dit ça?
1: Ah, qui a dit ça?
2: Ah, bah, oui, ah, j'ai cru dire chewing-gum.
3: Oh, bah, c'est

0: tu fantasmes, tu crois que t'as couché avec moi, tu crois que j'ai couché avec Coluche. Je t'ai dit que je me faisais que des beaux gosses.
1: Vous auriez aimé à l'époque avoir une petite aventure avec Valérie, François, c'est
2: J'en
1: ça
2: J'en ai eu une, mais elle s'en souvient pas. On était à l'école ensemble.
3: Mais oui ou non alors?
0: Mais non. Il aurait bien aimé, mais non. Je m'étais tapé, il s'arrête trop, par contre.
1: Ah bah celui-là, je l'avais pas dans votre collection, dites donc. Hein.
0: Ah ben, entre 18 et 28, j'ai fait beaucoup dans l'acteur.
1: Et le chanteur aussi.
0: Et
1: hein.
0: Enfin voilà, j'ai mélangé.
4: Attends, mais attends.
0: Je faisais dans les artistes.
5: T'as couché avec Nils Herstub, ça y est, je connais enfin mon père.
1: Jean-Jacques Goldman aussi.
0: Oh non, non, non, non, mais ça, non. Non.
3: Mais
5: puisque
3: oui ou non,
5: Valérie
3: alors,
5: est bonne. Bonne, bonne, bonne.
1: Non. C'est à l'époque où vous faisiez le resto du cul, c'est ça?
0: Je l'ai pas fait.
3: Mais je comprends.
1: Quoi, qu'est-ce qu'il y a?
3: Ben moi je comprends, il est irrésistible, Jacques Goldman.
1: Ah bon, on est d'accord, bien sûr. Et Valérie est irrésistible aussi.
0: Oh là là, ce week-end.
1: À l'époque,
5: ah
1: à
5: bon,
1: l'époque.
5: Oh là.
0: Parce que grâce à une copine qui n'est pas du tout dans ce métier et tout, j'ai regardé Les secrets professionnels du docteur Afflegluck.
1: Oui, de Thierry Lhermitte.
3: Un vieux voilà. film, ouais.
0: Moi-même, je me suis fait rire, tellement j'étais drôle et belle.
1: Mais je confirme.
0: Ah non, mais c'était hallucinant parce que j'ai jamais pensé ça et là.
3: Mais du coup, alors qu'est-ce qui s'est passé?
0: Ben rien, je.
1: Elle a ri.
0: Enfin, je sais que j'étais bonne et belle.
1: Si vous aviez su, vous en auriez profité encore plus.
0: Beaucoup plus.
1: Pour François Mauger, qui habite Compiègne, qui a dit: qui s'endort avec le cul qui lui démange, se réveille avec le doigt qui pue.
3: C'est Coluche aussi, non?
1: Non, c'est plus vieux que ça.
0: Rabelais.
1: Bonne oui. réponse de Valérie Mérès.
5: C'est Rabelais qui a dit ça.
1: Vous voyez?
0: Ah oui, parce que Rabelais...
1: Et en plus, elle n'est pas trop con quand même.
5: Attendez, c'est Rabelais qui a dit ça?
1: Ben oui, François Rabelais, oui, ben c'est son style.
0: Ben oui.
5: Non mais attendez, après maintenant, il y a des lycées qui portent son nom, ça veut dire que j'ai toutes mes chances.
1: Oui, mais c'est vrai que Rabelais, on sait, c'était quand même quelque chose plutôt argotique, avec une verve...
3: Oui,
1: voilà,
3: c'est donc... le bien manger, le bien vivre.
1: Voilà, enfin, voilà.
0: Bien manger, je ne sais pas
6: si... Si, si, je connais très bien, j'ai mangé avec lui un jour.
1: Qu'est-ce que vous dites?
6: Elle m'a demandé si je le connaissais, je dis oui, je l'ai déjà rencontré.
1: Rabelais. Oui.
0: T'es un peu endormi aujourd'hui, toi.
6: Non, je suis arrivé en retard, là. Vous êtes parti vite dans le cul, en plus.
5: Et tu oui. la connais, celle-là? Homme qui pète plus haut que son cul, un peu de merde derrière les oreilles. Oh. Ah, ça, non. C'est Rimbaud, ça.
1: Ah, je connaissais pas, non. Ah bah tiens, puisqu'on parlait d'âge, chère Valérie, voici une jolie citation pour Mireille Goumard, qui habite Épinac, qui a dit: le drame de notre époque, c'est que la plupart des gens ne respectent l'âge que lorsqu'il est en bouteille.
3: C'était un poivreau notoire?
1: Ah oui, oui, oui. C'était...
3: Un comédien?
1: Alors pas comédien.
3: Chanteur?
1: Non, écrivain, on lui doit entre autres Le singe en hiver.
0: Oh. Ah, c'est pas Blondin,
1: Antoine Blondin, encore une bonne réponse de Valérie Mérès.
0: Ah, bon.

0: Mais non, mais après ton opération du dos qui s'est très bien
1: passée. Non, ouais, très bien.
2: Mais laisse-la tranquille.
3: Il l'a filmé pendant.
0: Mais oui, t'as quand même une opération, t'as risqué ta vie, quoi.
1: T'imagines le choc pour moi. Je vis en Balagne, dans le maquis. Vraiment, j'ai pas de voisins. Vraiment, il y a la mer.
4: Vous êtes dans le maquis et ici, vous retrouvez les sushis.
0: Elle est bonne.
3: Il est d'accord avec votre blague.
4: Merci. Ça me fait peur.
1: Oh là là. Il fait beau, il fait chaud, il y a du mimosa en fleurs, il y a les amandiers en fleurs. Et là, je vais vous dire, c'est un choc.
4: Ah oui.
1: De descendre de Montmoulin et d'arriver dans ce studio noir, sombre, avec des gens...
4: Elle parle au rythme corse maintenant. Il y a un mot toutes les 30 secondes. Elle sait même plus faire une phrase.
1: On est tranquille là-bas.
3: Mais pourquoi vous revenez du coup, Christine? C'est le pognon uniquement?
1: Pourquoi je reviens?
3: Ouais.
1: Eh ben, alors là, sérieusement... On est quand même des exilés sanitaires. Ah. C'est-à-dire que quand on a des soucis de santé, et Dieu sait si j'en ai des graves.
3: Mais je viens de l'apprendre grâce à Yoann.
4: Ça fait 30 ans que je la connais mourante, hein, faut savoir. 30 ans qu'elle me dit je suis en train de mourir. C'est long.
3: C'est la vie.
4: Heureusement que je suis pas héritier. Hein.
0: Mais tu as retrouvé ta péniche ou pas? Tu as retrouvé ta péniche?
1: Oui, tout va bien.
0: Elle est toujours sur la scène.
1: Oui, oui, oui, oui, oui, oui, oui, elle est toujours sur la scène.
2: Oh là là, c'est bien d'être loin de lui, hein.
4: Vous êtes contente de retrouver le petit Paul Roel Carat,
1: quoi. Oui, oui, oui, ah oui, oui.
3: Oui, oui, oui, oui.
0: Quel enthousiasme.
3: Oui, oui, oui.
4: Oh, elle est totalement HS, hein. Mais qu'est-ce qu'ils vont faire? Ils vont vous redonner un peu d'énergie ici, ou quoi?
1: Mais on n'en a pas besoin.
4: Vous vous embrassiez de chavane vite fait. Hein.
0: C'est vrai, parce que parfois, quand on embrasse quelqu'un, on est tellement heureux, ça crée un truc chimique, hein, vraiment. Non, mais c'est vrai. Vous trouvez pas, Alexis?
3: Il a découvert la ville.
4: J'ai vraiment des bras cassés ici. Ils retiennent même pas leur prénom, non, mais.
0: Bah, c'est Alexis Misorek.
4: Alex.
0: Pardon, je pensais que c'était Alex.
3: Je demande une pénalité pour mon voisin.
4: Remarquez, c'est peut-être un petit diminutif, Alexandre.
3: Alexandre.
4: Ah oui, voyez, c'est
0: mais
4: pas...
0: son nom est un. Il a diminué son nom. C'est vrai, parce qu'il est d'origine polonaise. Et tout.
2: Est-ce qu'on maigrit aussi du cerveau?
4: Sûrement. Pour monsieur Chiche, une première citation.
0: Ah,
4: les choses n'ont pas changé ici. Oui, encore une question de poids. Pour monsieur Chiche, donc qui habite Mons-en-Barœul dans le Nord, qui a dit on n'a rien à perdre à être poli à part sa place dans le métro. Oh. C'est joli.
3: C'est très Christine, joli. Bravo. Oh.
4: Moi, je donne ma place dans le métro, généralement.
3: Vous prenez le métro.
0: Ah,
3: vous
0: prenez le métro,
4: justement.
2: C'est vrai.
4: Ah, qui sont cons, ils se font avoir.
0: Si, parfois.
4: Et en plus, c'est même
0: parfois.
4: Pas vrai parce que.
3: Oui, je vous assure.
4: Parfois, je le prends 3 ou 4 fois par semaine.
3: Oui, mais parfois, on se croise, je veux dire.
4: Bien sûr,
3: on prend le métro. Ouais.
4: Il n'y a que les andouilles qui pensent que je prends pas le métro.
3: C'était pourri, mais je vous ai déjà vu dans le métro. Tu prends à Sablon, là.
4: Bah oui,
3: la même
4: ça,
3: ligne.
4: Ça, et franchement, ils sont cons. On prend le même métro. Bah oui, on travaille au même endroit. On va pas aller prendre une station à 3 lignes d'ici, vous voyez.
3: Oh, vous êtes contrarié aujourd'hui.
4: Je suis pas contrarié, j'essaie juste d'être logique, voyez.
2: Moi, j'ai un coup de gueule à passer pour les histoires de métro. Il faut que j'engueule
4: de métro,
2: la...
4: De métro.
2: De métro. Pour que j'engueule la Pécresse, là.
4: Ah oui, Valérie.
2: Ah ben oui, parce que...
4: guerre de Valoche.
2: Mais oui, j'ai voulu prendre le passe-liberté, qu'ils disent. Ah, hein, passe-liberté. Eh ben, il faut habiter dans la région parisienne ou à Paris. Et on me le donne pas, moi. Parce que je suis à La Rochelle.
3: Donc c'est logique.
2: Eh ben non, c'est pas logique parce que je suis obligée de venir à Paris pour travailler. Hein.
3: Mais, eh ben pas de liberté pour vous-même.
4: Mais bien le ton, je trouve.
1: Ouais. Enfin, c'est, écoute,
2: non, mais
1: c'est
2: alors,
1: normal.
2: J'ai 2 mois à lui dire.
1: Eh ben non, mais c'est normal. Nous, les Corses, par exemple. Pour aller.
5: Oh non.
0: Elle nous avait manqué.
1: Pour aller à Paris pour travailler. Eh ben, on paye l'avion. C'est plus cher que le métro.
2: Non, mais ça va, moi, je prends le train, Gourdasse.
1: Gourdasse. Je vais prendre le train.
4: Il reste 30 secondes pour la citation.
1: Je vais prendre le train
0: proches,
1: de Corse.
0: Des proches.
4: Ah, vite, on va pas perdre
0: des
4: de l'argent
0: proches.
4: Là-dessus.
0: Alors,
2: c'est quelqu'un qui prend le métro, alors.
4: 1866-1947.
2: Ah. Mais il n'y a pas de métro.
0: Tristan Bernard.
4: Merci. Ah.
6: Putain, on a eu chaud là.
4: Oh, il était temps, hein.
2: Sur le fil, hein.

0: était à 5 payés 300 balles pour une citation à la con, dis donc.
1: Non, mais sérieux, il y avait le métro avec Tristan Bernard.
2: Bah, sinon, il n'aurait pas pu faire la blague.
1: Oui.
0: Pour Michel Tassou, qui habite en Ille-et-Vilaine, qui a dit « Un paradoxe est une opinion qui vit de ses charmes aux dépens de la vérité ».
2: C'est un littéraire.
0: Ah oui, oui. Dramaturge, académicien français.
3: Giraudoux, Foucault.
0: Mort il n'y a pas si longtemps, il est mort en 2022, cet académicien français. Il est mort vieux, il avait 103 ans.
3: Oui, c'est Obaldia. Obaldia.
4: À René de Obaldia.
0: Et je crois que c'est monsieur Vizorek qui l'a dit avant. Bravo Alex Vizorek, une vraie grosse tête.
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0: que vous allez faire à la fête à Neneu alors?
1: Eh bien, je suis marraine et je suis marraine. En fait.
0: Ah bah très bien, voilà, oui.
2: Je pense qu'elle ne sait pas encore ce qu'elle va faire là-bas.
0: Non, je vais aller faire les attractions.
1: Mais peut-être la femme la plus drôle du monde dans une cage,
3: ah.
1: Non,
3: ah, la, oui, femme, non, barbe, la femme à barbe.
1: J'ai très peur des gros manèges.
0: À moins que vous soyez figurante dans le château hanté.
3: Avec son balai.
0: C'est où?
1: Pelouse de la Muette.
0: À la Muette.
1: Métro
0: elle,
1: la
0: elle
1: Muette.
0: Va continuer comme ça.
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0: J'ai une question intéressante, là. Vous savez, évidemment, que les noms qui sont le plus donnés aux rues, je parle de noms propres, sont ceux du général de Gaulle, Pasteur ou Victor Hugo. Mais il y a encore une rue qui est plus fréquente, plus près, pratiquement 8000 rues qui portent le même nom en France.
6: Principale.
0: Rue principale, non.
7: La on est rue.
8: Donc
7: grand
8: un
7: rue.
8: Nom, un nom
7: la
8: propre ou un nom
6: rue de l'église.
8: Commun.
0: Pardon.
6: Rue de l'église.
0: Rue de l'église, bon, la réponse de Gérard Jugnot, c'est la rue de l'église. Sinon, effectivement, pour les noms propres, c'est bien le général de Gaulle, Louis Pasteur.
6: Il n'y a pas eu une rue Laurent Ruquier.
0: Et Victor Hugo au Havre, pas encore. Il faudrait demander à monsieur Édouard Philippe.
8: Mais c'est quand vous serez mort, Laurent.
0: Ah oui.
6: Pas forcément.
8: Mais oui, c'est une fois qu'on est mort.
6: Non, pas forcément.
0: Écoutez, franchement, non, je préférais que ce soit de mon vivant, comme ça, le jour de l'inauguration, je serais à côté de la plaque, vous voyez. Mais c'est vrai que le Havre pourrait faire un petit effort.
9: C'est vrai. Au moins un gymnase à votre nom.
0: Un gymnase, pourquoi un gymnase?
9: Bah parce que votre démarche svelte et sportive, ça m'inspire un gymnaste quand je vous vois. Je dis, oh là les là. Athlétiques, monsieur Ruquier, vous savez. Oui.
0: Monsieur Orlinski, vous avez carrément vos statuts dans toutes les villes.
9: Bah oui,
10: dans toutes les villes, puis j'ai bientôt un district qui va porter mon nom.
6: Même chez moi.
0: Un quoi?
10: Un district.
0: Un district,
10: ouais.
0: Comment ça?
10: Bah carrément, on est en train de construire une partie de ville. Dans,
0: où ça?
10: À côté d'Abu Dhabi.
0: Ah oui,
9: ah bon,
10: ça s'appelait Orlinski District.
9: Orlinski District.
3: Ouais. Mais alors ça, les maisons seront, on habitera dans la
6: ça,
3: bouche
6: ça
3: du singe. Hein.
9: Ah bah moi je choisis l'autre partie. Hein.
10: Non, on va tout faire, une école, enfin, un musée, enfin ça va être un truc assez
3: attends,
10: drôle.
3: Attends, mais moi
8: donc,
3: je
8: veux dire, moi j'ai une ville à mon nom.
0: Trierweiler?
8: Oui, au Luxembourg.
0: Ah bon. Oui,
8: voilà.
0: Ça s'appelle Trierweiler.
8: Oui, ça veut dire genre petit village, un truc comme ça. Mais ouais, il y a une.
10: Moi, c'est un grand village. Hein, mais...
0: bah, votre ex,
6: il a un pays.
0: Il a un pays. Voilà.
8: Mais d'ailleurs, pourquoi il va pas là-bas, hein?
0: Et alors, il paraît que vos sculptures sont en chocolat maintenant, monsieur Orlinski?
10: Ah oui, tout à fait. Donc, il y a une très belle opération qu'on a fait hier avec un des plus grands chocolatiers français qui s'appelle Amaury Guichon. Je sais pas si vous connaissez.
0: Amaury comment?
10: Guichon.
0: Guichon.
3: Oui,
10: il est très connu, il a 100 millions.
3: Extraordinaire.
10: Voilà. Il a plus de 100 millions d'abonnés sur les réseaux, donc oui, il est une méga star. Il habite Las Vegas et en fait, il reproduit n'importe quoi. Il pourrait reprendre, vous pourrez reproduire Laurent, exactement.
3: Bah, c'est
10: le
3: pas
10: même
3: n'importe
10: Laurent
3: quoi,
10: Ruquier.
3: Laurent.
10: Comment?
3: C'est pas n'importe quoi, hein, monsieur Ruquier.
10: Oui, c'est vrai, c'est pas n'importe quoi.
0: Vous reproduire Laurent. Roger et Raymond aussi, reproduit Laurent.
3: Oui.
10: Non, mais là, l'identique, on a du mal à savoir quel est le vrai, quel est le faux. Et donc, il a les F1 Kong. Pour changer. Et du coup, c'est exactement le même. Et la vidéo, elle a déjà plusieurs dizaines de millions de vues.
0: Un Kong en chocolat, alors.
10: Oh là oui, là, mais là, sauf qu'il est, quand on met le vrai et le faux à côté, on ne sait pas que c'est en chocolat. On ne sait pas lequel en chocolat.
6: Il ne faut pas l'exposer au soleil.
10: C'est vraiment très, très beau et c'est incroyable. Quand on voit tout le truc se faire, c'est juste incroyable.
3: C'est des heures et des heures et
10: des heures de boulot. Mais
9: oui, c'est un moulage.
10: C'est vraiment
9: en chocolat,
10: magnifique.
9: Quoi.
10: Et c'est très, très suivi. Et c'est un Français qui s'est exporté à Las Vegas et qui aujourd'hui, c'est une méga star.
9: Et il fait des autres packs aussi, non?
3: Il est même pas chocolatier. Il est sculpteur. Parce que quand il vous fait un dinosaure,
10: ouais.
3: C'est pas le dinosaure, il a les yeux qui
10: t'as
3: bougent.
10: T'as l'impression qu'il voit.
3: Oui.
10: Une voiture, t'as les roues, on dit
3: t'as les
10: en métal,
3: roues avec
10: tout en métal, en or. Enfin,
3: oui,
10: vraiment, c'est incroyable.
3: Fabuleux.
6: Bah,
3: c'est
6: Ruquier aussi est un artiste.
3: oui, mais il construirait rien de ses mains.
0: Parlons plutôt du pape. Ce sera la première question de l'actualité.
10: Il est malade.
0: Pour Monsieur Kermaria qui habite Marseille, on parle effectivement du pape aujourd'hui dans tous les journaux. On nous dit même dans Le Parisien que le pape continue d'être apirétique. Mais qu'est-ce que cela veut
3: dire? Il n'a pas de fièvre.
0: Il n'a pas de fièvre. Bonne réponse de Gérard Jugnot. C'est ce que vous alliez dire, Mme Diamant.
3: Vous voulez que je sois honnête?
0: Oui.
3: Pas du tout.
0: Parce que le tambour...
3: Je me disais apiculture, api, abeille, il y a un rapport avec les abeilles. Voilà
10: ah
3: où
10: oui,
3: j'étais parti.
0: Alors, apirétique, ça veut dire qu'il n'a pas de fièvre, donc ça veut dire qu'il va mieux, en
3: oui.
0: fait.
3: Bah, oui,
8: il a repris ses activités.
0: Ah oui? Comment vous savez ça?
8: J'ai écouté la radio, j'ai écouté RTL, monsieur.
3: Il lève la main en l'air, à gauche, à droite,
9: oui.
3: Et il baisse.
9: La place d'une hostie mange un doliprane, c'est pareil.
3: Ils sont énormes, de plus en plus énormes, hein, les doliprane.
0: Ah oui?
9: Il faut les avaler, ah oui.
6: Ah ouais, ils sont énormes.
3: Gros,
6: ils sont
3: devenus.
10: C'est dur à avaler. Hein.
3: C'est des steaks.
10: Ah ouais,
3: et Dieu sait que j'ai de la place.
10: Ah, moi, je suis obligé de découper
0: Dieu sait que vous en avez à

0: aller.
1: Désolé, Pran.
2: Rien qui m'ait calmé le mal de tête, je peux vous dire.
3: On est content s'il va mieux, le pape. Je savais pas qu'on lui avait enlevé un bout de tout.
2: Un bout de poumon.
3: J'arrive pas à le dire.
2: Les juifs.
1: Il lui a enlevé le prépuce.
3: Non, un bout de poumon. À 21 ans, on lui a enlevé.
2: Oh là là. Et merci pour la fraîcheur de vos infos.
3: Non, mais parce qu'on nous refait. Quel est con. Mais non, mais on nous refait un bilan de sa vie médicale. Ah oui. Et il faut savoir que dès 21 ans, il avait une pleurésie, inflammation de la membrane qui entoure les poumons. Donc, il a frôlé la mort à 21 ans. Ah oui. Et on lui a enlevé le lobe supérieur de son poumon droit. Et puis, alors, après, il a été opéré de la cataracte en 2018.
4: Et il n'a pas fait de cadeau, Jésus. Hein.
3: Une ablation du parti du côlon en 2021.
5: Ah ouais.
3: Une intervention pour une hernie abdominale en 2023.
2: Et on se plaint qu'il n'a pas de fièvre, eh ben.
1: C'est bien la moindre des choses.
2: Mais il prie qui?
3: Ah, mais voyez, franchement.
5: Mais c'est beaucoup.
3: Ah ouais, ouais, le pauvre.
6: Il est très vieux.
3: Alors là, il faut le ventiler, hein, parce que.
6: Il a chaud.
3: Ah oui, il a chaud.
4: Ah oui,
3: il faut lui donner de l'oxygène pour qu'il ne s'étouffe pas.
4: Ah, mais il va se balader avec
2: une bouteille. Il a quel âge, ce grand garçon?
6: 88.
1: 90.
3: Oui, bah oui, oui.
6: 88,
4: je crois. Il faut qu'il accroche les gants, hein.
6: Bah, laissez les papes, hein. Les papes, ils les font vieux, hein.
3: Ouais. Ah oui.
6: C'est toujours des vieux, les papes.
3: Ah, c'est, ça, c'est pas faux.
2: C'est pour les garder moins longtemps.
6: Ça serait bien, un jeune pape.
4: Eh oui.
2: Ça changerait quoi?
6: Avec des 40 balais, quoi.
4: Un beau petit jeune pape. Tous les gardes du Vatican, ils sont toujours magnifiques. Je sais pas comment ils les choisissent, mais ils sont toujours magnifiques.
2: Les Suisses?
3: Ah oui.
4: Les gardes
6: suisses.
4: Ah oui. Ah oui. Avec le costume.
3: Ah bah, les curés, ils s'y connaissent en homme,
5: hein. En jeune homme.
3: Ils les choisissent petits.
1: Ça va pas faire plaisir au Premier ministre.
3: Pourquoi? Monsieur Bayrou?
1: Oui.
3: Oh non, Monsieur Bayrou,
1: il est embêté en ce moment.
4: Bon. Ah bon?
3: Oh, il est embêté. Okay. Il a une excuse.
1: Laquelle?
3: Bah, c'est-à-dire que comme il termine pas ses phrases... il peut toujours dire « je l'ai dit, mais vous n'êtes pas allé jusqu'au bout ».
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3: Il s'appelait Jacques Nicolaou. Et Jacques Nicolaou, on lui doit d'avoir dessiné des personnages qui, évidemment, ont marqué notre enfance. Quels sont les personnages?
2: Placide et Museau.
3: Placide et Museau. Excellente réponse de Sébastien Thoer.
2: Bien.
3: Alors attention, il n'a pas été le premier à dessiner Placide et Museau.
2: Je vous en prie, c'est un plaisir.
3: C'est Arnal, le premier dessinateur.
1: Oui, Arnal.
3: Dessinateur de Pif, d'ailleurs, aussi, qui a dessiné d'abord Placide et Museau. Puis lui, il a effectivement repris le duo. Et c'est lui qui les a dessinés le plus longtemps dans le journal de Pif, dans Pif Gadget, dans Dimanche Fillette.
2: Ça, je c'était ça. Bien.
4: Dimanche Fillette.
3: Oui, dans Les Rois du Rire.
2: Oui, c'était un magazine catholique.
3: Et surtout dans Placide et Museau Poche. Moi, j'achetais Placide et Museau
2: Poche. Oui. Les petits bleus, là, les petits bleus.
3: Voilà,
2: en carré,
3: Placide et Museau Poche. Puis il y avait quand on feuilletait vite, il y avait une,
4: comme un dessin animé.
3: Ça faisait comme un dessin animé.
4: C'était chouette, Placide
5: et Museau. Et Arthur et Zoé aussi.
3: Ah bah alors oui, ça c'est autre chose. Mais est-ce que vous savez quand même, Liane, qui sont les personnages de Placide et Museau? Qui est Placide et qui est Museau?
2: Gérard Larcher et le petit Sarkozy.
5: Placide et Museau.
3: Quel genre de personnes? Ce sont des animaux alors? Quel genre d'animaux?
2: Non, il y a une souris.
4: Une souris?
2: Une grosse souris? Non, c'est un panda.
3: Non.
4: Un mulot?
3: Un chat? Non. Non, non. Ah bah voyez, c'est
1: Placide.
5: Non, c'est un ours, un nounours.
3: Alors, effectivement,
5: oui, Museau. C'est Placide.
3: Museau. Alors, Placide, c'est un ours brun.
5: Un ours brun.
3: Et
5: ouais.
3: Museau.
5: Un museau,
4: c'est pas un tapir.
3: Pardon.
4: Un tapir, un fourmilier.
9: C'est une sorte de renard.
5: Un singe.
9: Comme un petit renard.
3: C'est un renard. Non, voilà. Un ours brun et un renard roux. Voilà ce que sont Placide et Museau.
9: Mais
3: pour ceux qui ne connaîtraient pas.
9: Il s'appelle comment ce monsieur alors?
3: Alors le monsieur, Jacques
1: Nicolaou.
3: Jacques Nicolaou. C'est lui qui a dessiné pendant des années Placide et Museau. Et là, regardez, ça me rappelle mon enfance.
5: Ah, ouais, pareil,
3: oui. Placide et Museau poche.
2: Ah bah là, en plus, c'est marrant. C'est
3: vrai. Ouais.
2: Bah, il fait quoi, Museau, là?
3: Ah ben vous avez
2: comme par hasard.
4: Il fait quoi?
2: Il y a un
0: il y a une bande dessinée sur 25 000 ou l'autre museau. C'est ce qu'a choisi Laurent.
3: Bravo. Mais pas du tout, pas du tout.
0: Mais pas du tout quoi ?
3: Museau, il est sur des patins à roulettes.
0: Ouais, bien sûr. Et ouais. L'autre, il a plus de slip. Ouais.
3: Et Placide, il fait du sport, mais c'est vrai que c'est
0: oui,
3: bizarre.
0: Oui, oui, comment... ils sont derrière quand même.
3: C'est bizarre comment il le porte, ça.
0: Ah oui, c'est quand même très bizarre.
4: Oui, bon, c'est Placide.
3: Je reconnais, je reconnais.
10: C'est bien choisi, Laurent.
3: Et puis, il y a le petit chien derrière.
10: Ah oui, derrière encore.
3: Qui s'appelle Mecton. Et il y a le professeur Gros Talent aussi.
10: Ah, Gros
3: le
10: Rolin.
3: Qui est un inventeur qui porte des lunettes comme tous les inventeurs et qui, évidemment, apporte des inventions à Placide et Museau. Ça sortait tous les trois mois. 1,50 francs que ça coûtait.
4: Oh,
3: bon,
4: hey, ah, belle époque.
3: Moi, je me souviens, j'avais 2,50 francs de prêt. Hey.
10: Ah, c'est super.
3: Le prêt, on nous disait le prêt. Je sais pas si on disait ça chez vous, le prêt.
10: L'argent en poche, quoi.
3: Moi, on disait le prêt. Mon père, il me disait, tiens, c'était ça, je t'aurai ton prêt.
11: Si c'est un prêt, vous le rendiez après.
3: Oui, je l'ai rendu, bien après. Alors.
0: Ah, mais c'est ça, et c'était quelle année, Laurent?
3: Les années 70.
0: Voilà, et qui était au pouvoir? C'était la gauche? Sûrement pas. Est-ce qu'on était malheureux? Sûrement pas.
11: C'était Giscard.
0: Eh ben, c'était Giscard. Moi, je vote encore Giscard, moi, de toute façon.
3: Mais pas du tout, c'est les années plutôt Pompidou, ça, vous voyez.
0: Je l'adore, lui. Il devient quoi? Il devient quoi?
3: Placide et Museau, ouais, poche, on avait Pifou, poche aussi.
5: Ah, Pifou.
3: Ah, Pifou, glop, glop ou pas glop, glop.
5: Glop, glop, j'adore ça. Glop. Pas glop, c'est glop ou pas glop. Et je parle encore avec mon frère comme ça à nos âges.
3: Ah oui?
5: Ouais.
3: Ah, oui,
5: parce que quand il a un truc, il me dit, rappelle-moi, parce qu'il est à l'étranger, il me dit toujours, pas glop, rappelle-moi, ou glop, glop, rappelle-moi. Il me dit, glop, pas glop.
0: La BD, pu du slip et gros hibou, tu disais?
3: Pu du slip.
0: Avec le petit chien, attrape-fion.
3: Mais c'est quoi ça?
0: Ça vous dit rien?
3: C'est quoi ça?
0: Bah, c'était avec Placide et Museau, je crois.
3: Non, pas du tout.
0: Ah bon?
3: Vous venez d'inventer les
0: noms. Pas du tout.
5: Mais tu vois.
0: Attrapez-nous le petit chat qui est partout. Fistouille, le petit chat aussi.
4: Fistouille.
0: Mais ça vous dit rien, cette PD?
4: Non.
0: C'est bizarre.
10: Qu'est-ce qu'il est lourdin que celui-là.
3: Merci, Paul. Vous avez raison.
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12: Je tirerai les boules demain soir, sachez-le.
3: Ah, c'est vrai, c'est
0: dans quelle boîte? Dans quelle boîte?
12: Non, mais au loto.
3: Le Euromillion,
12: le loto.
3: Ah, faites le loto, vous. Alors.
12: Et je fais les deux.
11: Ah, mais pourquoi ils t'ont choisi alors que t'es pas beau?
10: Et alors, qu'est-ce que tu fêtes si tu gagnes au loto, Christophe?
3: Mais il ne peut pas gagner au loto, il tire.
12: Ah, on a le droit de jouer. C'est une loterie nationale, ça n'est pas un jeu télé, donc je peux moi-même me faire gagner.
0: Mais si, tu pourrais changer de sexe. Deviens un homme. C'est la Saint-Christophe aujourd'hui. Fais comme Marcella, ça lui va bien. Allez, monte-nous tes couilles, Marcella, qu'on rigole. Vas-y.
12: Marcella, moi je suis pas méchant avec elle, je suis gentil avec toi. Pourquoi t'as dit
3: ça? En plus, il est pas moche, on peut dire il est chiant.
0: Il est débile.
3: Il est con, il est.
12: Non, mais arrêtez.
11: Moi j'ai pas dit qu'il était moche, j'ai dit qu'il n'était pas beau, mais il a plein d'autres qualités. Moi je l'adore, c'est comme une danseuse.
0: Mais quand il présente, on regarde les boules, on regarde pas lui.
10: Oui, c'est vrai que normalement ceux qui présentent le loto, c'est des nanas avec des gros nichons. Là,
11: mais oui, c'est ça.
3: Non, il y a Jean-Pierre Foucault aussi.
0: C'est pas une nana avec des gros nichons, Foucault?
12: Non, il y a Karine Ferry qui sera là ce soir à l'Euromillion.
3: C'est pas vrai.
12: Qui effectivement a des gros nichons.
0: Elle est plus à Sciences Po.
13: Mais tu sais qu'on peut
0: est brillante.
13: On peut très bien faire Sciences Po et avoir des gros nichons, espèce de crétin.
3: Enfin, ouais. C'est pas votre cas.
13: Mais non, parce que j'ai pas voulu.
3: Non.
14: Est-ce qu'il y a un directeur d'acteur pour le tirage du loto?
12: Ah ben, il y a un producteur, en tout cas, pour l'émission. Il y a un directeur artistique.
3: Vous répétez? L'autre jour, vous nous avez dit que vous répétiez.
12: Je répète, mais avec des boules de répétition.
0: Ah, on n'a pas... Ah, c'est marrant, comme Rocco Siffredi, tiens.
12: C'est vrai. On ne peut pas répéter avec les vraies boules qui sont gardées par un huissier de justice dans une valise scellée.
0: Un certain Stéphane Bern. Il garde les boules de tout le monde, lui.
12: Ah, mais c'est avec Stéphane Bern. J'ai fait le loto avec lui pour le patrimoine l'année dernière.
3: Oh, écoutez, on s'en fout.
12: On était en duo, c'était magnifique.
3: J'avais choisi une première citation pour Monsieur Junior, ça tombe bien, la voici. Pour Florian Blot, qui habite Moléon, c'est dans les Deux-Sèvres, qui a dit les trois étapes de la vie d'un homme, c'est croire au Père Noël, ne plus croire au Père Noël, et puis finalement se déguiser en Père Noël.
12: C'est français?
3: C'est pas français.
13: C'est américain?
3: C'est américain.
0: Woody Allen.
12: Pas Woody Allen,
3: c'est
12: ça,
3: pas Woody Allen, on va dire son père en quelque
12: Groschomar.
3: Sorte. Groschomarx, bonne réponse de Gérard Jugnot et Christophe Beaugrand. Pour Nora Vedel, qui habite Les Touches, c'est en Loire-Atlantique.
12: Les Touches, c'est où le film?
0: C'est où le film qui est choper, qui
10: chante. Le film qui chante.
0: Non, c'est la version X des Touches.
3: Alors, qui a dit, et c'est pour Mme Vedel des Touches, donc...
12: Cassez la voix.
3: Oh, non. Les psychiatres, c'est très efficace. Avant, je pissais au lit, j'avais honte. Je suis allé voir un psychiatre, je suis guéri. Maintenant, je pisse au lit, mais j'en suis fier.
12: Ah ben ça, c'est
13: Jean-Yann, c'est Jean-Yann, ça.
3: Non, c'est votre ami.
13: Ah ben, c'est Coluche.
3: C'est Coluche. Bonne réponse de Valérie Mérès. Ah, j'aime bien ça pour M. Choquet de Versailles, Marie Choquet, qui a dit « Contre la mauvaise haleine, une seule solution, le téléphone.
10: » Ça, c'est français, ça.
3: Oui, d'ailleurs, c'est marrant parce que c'est pas du tout le style de...
12: C'est quelqu'un qui pue de la gueule
3: Non.
12: Ah bah si, c'est connu, il y a des people qui sortent de la bouche.
3: Lesquels?
12: Ah bah non, mais je vais pas vous le dire, mais...
6: Ah oh bah si, si,
12: mais oui. Mais il y en a, on aime pas les interviewer de trop près, quand même. Ah ouais.
3: Alain Chamfort.
11: Est-ce que c'est un humoriste?
3: Oui, c'était un grand humoriste.
11: Il est mort il y a longtemps.
12: Fernand Reynaud.
3: Il est mort. Alors, il est mort bien après Fernand Reynaud. Il est mort quand même au 21e siècle en 2006.
12: Raymond Devos.
3: Et c'est Raymond Devos. Bonne réponse de Monsieur Beaugrand. Pour Romain Gélard, qui habite le Fenouillet, c'est en Vendée, le Fenouillet, qui a dit « Le lit est l'endroit le plus dangereux du monde. 99% des gens y meurent. »
12: Absolument. Il est mort depuis longtemps, monsieur.
3: Ah, il est mort, lui, depuis très longtemps.
13: Napoléon ?
3: Ah non.
12: Est-ce que c'est un écrivain ?
11: C'est au 19e siècle, en fait.
3: Alors, il est plutôt du 19e, même s'il est mort au 20e. Mais on va dire qu'il a fait...
12: Victor Hugo.
3: Il a fait 10 ans au 20e.
10: Victor Hugo, ouais.
3: Seulement. Non, il n'est pas français.
13: Oscar Wilde.
3: Alors, c'est pas Oscar Wilde.
6: Anglais.
3: Un Américain.
6: Mark Twain.
3: Mark Twain, bonne réponse de Gérard Jugnot.
15: Ah, mon grand-père.
3: J'aime bien cette citation, c'est la dernière citation. Qu'est-ce que vous avez dit, monsieur ?
15: J'ai dit mon grand-père, Mark Twain.
10: Twain.
3: Il ne faut pas confondre Toen et Twain. Mark Twain, rappelons.
12: A du talent.
3: Rappelons-le. Voilà. C'est surtout l'auteur de Tom Sawyer.
12: Tom Sawyer.
3: Oh, merde.
12: C'est l'Amérique. La liberté.
15: Vous le lancez.
12: Il est né sur le bord du fleuve Mississippi.
15: Tu m'étonnes qu'il fait l'auto,
12: pour nous tous un ami. Il n'a peur de rien, c'est un Américain.
3: Une dernière citation pour Mme Marceau, Sabine Marceau, qui habite Aix-en-Provence, qui a dit « Il y a toujours un moment dans leur vie où les gens s'aperçoivent qu'ils m'adorent. »
10: Ah, oh, c'est une comédienne.
3: Non, pas un acteur, non.
15: Nicolas Bedos.
12: Quelqu'un qui se la pète.
3: Pardon.
12: Quelqu'un qui se la pète.
3: Alors, il était connu
10: Alain
3: pour...
10: Alain Delon.
15: Français.
3: Il était connu pour son égocentrisme.
10: Alain Delon.
3: Non, pas Alain Delon.
15: Sacha Guitry.
3: Pas Sacha Guitry.
11: Il est mort en quelle année?
3: Il est mort en 1989.
15: Emmanuel Macron ?
3: Non.
15: Le danseur, mon
12: Jacques Chazot.
15: Jacques Chazot ?
3: Non, lui, il était vraiment, le parangon de l'égocentrisme.
15: Brialy.
11: Ah,
10: Serge Gainsbourg ?
3: Non.
11: Ah, mais c'était un comédien ?
3: Non, c'était pas un acteur.
11: Un musicien ?
3: Pas un musicien.
12: Un
13: journaliste ?
3: Pas un journaliste.
10: Un homme politique.
3: Un homme politique,
11: non.
15: Dali ?
3: Salvador Dali. Bonne réponse de Gérard Jugnot. Bravo Gérard. Mais oui, c'est Salvador Dali, évidemment.
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3: Une question pour Julien Spatz qui habite Biedenheim.
15: Arzo.
3: La question est toute bête, toute simple. Pouvez-vous me dire quel slogan célèbre a été inventé par Jean Oberlé ?
12: Les petits pois, on en a besoin chez soi.
3: Ah non.
6: Ce sont des légumes ? C'est un truc de légumes ?
3: Ah, ce ne sont pas des légumes.
6: Est-ce que ça passe secouez-moi.
3: Non.
16: Produits laitiers sont
12: est-ce que c'est politique ? Est-ce que ça se mange ?
3: Est-ce que ça se mange ? Non.
12: Est-ce que c'est un slogan politique, Laurent ?
3: Oui, on peut considérer. C'est un slogan.
16: Sous les pavés, la plage.
12: C'est pas publicitaire.
3: Peut-être faudrait retrouver qui était Jean Oberlé.
12: C'était un homme politique.
3: Pardon, de vous donner quelques conseils pour essayer de répondre aux questions.
12: Est-ce que c'était un homme politique, ce Jean Oberlé?
3: Alors, Jean Oberlé était un peintre, illustrateur français, mais pas seulement.
10: Est-ce qu'il a fait une affiche pour une campagne présidentielle?
3: Non.
6: Est-ce qu'il travaillait avec Villermoz?
3: Non, mais d'ailleurs, Jean Oberlé est mort en 1961, donc vous voyez, il était né en 1900.
6: Ne sus que sinon, s'en sert.
3: Non plus.
16: Un aspirateur.
3: Un aspirateur, non.
17: Pour une campagne publicitaire.
3: Une campagne publicitaire, non plus.
12: D'intérêt général.
17: Pour un, voilà.
6: Philippe, alors, c'est plus sûr.
3: Non, ça c'est publicitaire. Oui.
16: Donc alors, c'est devenu une citation.
17: Est-ce que vous pouvez arrêter de parler? Est-ce que vous pouvez arrêter de parler? Mais non, mais parce que...
3: Manouche, le retour.
17: Allô?
6: Ah non, non, Manouche, c'est une grande dame à côté.
17: Christine Avoy, la caravane passe. C'est quoi le problème?
12: Non mais quand même, on a des femmes féminines aujourd'hui. D'un côté,
17: bonjour, c'est Chantal là-dessous. Donc... Hey, bonjour, c'est Christine, bravo.
12: Tu vous étonnez qu'on finit PD?
3: Vous avez commencé PD.
12: Tu veux finir PD?
3: C'est vrai qu'il y avait une base.
16: Tu devrais t'intéresser à nous, parce que nous, on a des femmes qui ont les couilles.
6: C'est vrai qu'elles font pas envie de donner les femmes.
3: Bon, dites mon slogan, là.
17: Non, mais parce que vous alliez répondre
6: défense
17: à une question, mais tout le monde...
6: le long de ce mur.
17: Oh, c'est pas possible.
3: Non, mais Jean Oberlé, si on en parle en ce moment, il y a bien une raison, voyez-vous.
12: C'est lié aux 80 ans de voilà.
3: De l'appel
12: du 18 juin.
3: De l'appel du 18 juin,
12: pardon.
3: Oui, exact.
12: Les sangles longs des
3: et d'ailleurs, Jean Oberlé, pour tout vous dire, il était présent lors de l'appel du 18 juin. Il était à Broadcasting House. Il était un des animateurs de l'époque de la France libre à Radio Londres.
12: Alors, il a écrit une partie du texte lu par le général de Gaulle.
3: Non, je vous ai dit...
6: Violons longs des sanglots longs.
3: Oh, ben ça, c'est pas lui.
16: Les carottes sont cuites.
3: Non.
12: Les Français parlent tout français.
6: Les Français parlent tout français.
3: Non, un slogan.
6: Le facteur sonne
12: Radio Paris ment, Radio Paris ment, Radio Paris est allemand.
3: Bonne réponse de Christophe Beaugrand.
6: Bravo.
3: Bonne réponse de Beaugrand.
16: On sent qu'il l'a vécu.
3: Radio Paris ment, Radio Paris ment, Radio Paris est allemand.
12: Radio Paris ment, Radio Paris est allemand.
18: T'es un faux jeune. Comment tu peux chanter un truc pareil?
12: Parce que j'ai eu des cours d'histoire.
18: Ah bon?
12: Mais oui,
18: il parle de ça en cours d'histoire.
3: Ah oui.
17: Tu sais que c'est dingue, ce mec, il a l'air con, mais il est cultivé.
6: Il l'est pas.
17: Oui, non, mais parce qu'au début, je me disais, c'est un abruti. D'abord, au début, je disais, comme le patron, il est moche. Après, je me suis dit, quand je disais ça. Ah bah oui.
3: Ah oui, oui.
17: Il me réveillait la nuit, il me disait, regarde, à 4h du matin, il y a un mec qui présente les infos sur je sais pas quoi, LCI. Il est moche. Sur LCI. Alors moi, je me
3: réveillais. C'était mon concurrent, faut dire.
12: Non, mais il y avait une raison. C'est parce qu'on était tous les deux sur la même branche.
3: Ouais,
12: c'est ça. Ben ouais. Moi, c'est-à-dire que moi, j'étais pas au courant.
3: Moi, oui.
17: Voilà, donc tu veux...
3: Et je le haïssais. Donc, en fait.
12: Moi, je le savais pas, donc moi, je continuais de l'écouter. Moi, je trouvais qu'il était bien.
17: Le con. Le vrai con. Et alors, donc...
3: C'est pourquoi c'est moi le patron.
17: Et alors, donc, je voulais dire à mon ami Philippe Manœuvre que, à l'usage, je me suis rendu compte que le gars, il est vachement cultivé.
12: J'ai fait Hippocagne, j'ai fait une école de journaliste.
17: C'est incroyable, le gars.
16: Ah, t'as fait Hippocagne?
17: Oui, mais je vous jure, ça se voit pas.
16: Non.
17: Hein.
6: T'as fait quoi, toi, Chantal?
16: Rien du tout, moi.
17: Ben, ça se voit.
3: Elle a fait Hippocagne, elle. Radio Paris ment, Radio Paris ment, Radio Paris est allemand. C'était signé Jean Oberlé en 1940.
6: C'est jeune, hein. Qu'est-ce que c'est jeune?
3: C'est un slogan. Ben non, mais c'est quand même au lendemain de l'appel du 18 juin. Une question d'actualité, monsieur Mabille.
6: Bien sûr.
3: D'ailleurs, comme la question suivante, qui concerne cette femme dont on vient d'apprendre la disparition à 103 ans.
17: Oula. Ah ouais.
3: Quelle chanteuse vient de nous quitter à 103 ans?
6: Ah oui, elle a chanté.
17: C'est une espagnole.
3: Ah non, pas du tout.
10: Française.
3: Non, c'est pas une Française.
17: Ah, c'est une étrangère.
6: C'est une Anglaise.
3: Une Anglaise.
6: Voilà, qui a chanté pendant la guerre.
3: Mais quelle chanson?
16: Elle chantait des chansons.
17: Lily Marlène.
3: Alors non, Lily Marlène, c'était Marlène Dietrich, mais c'est du niveau à peu près en termes de succès.
6: London.
3: Ah, pas London, non.
17: Elle allait dans les tranchées chanter.
3: Ah non, elle allait pas dans les tranchées quand même.
16: Non, elle chantait avec une voix très suave.
3: On la surnommait la fiancée des forces armées.
12: Oui.
3: The Forces Sweetheart.
16: Verra quelque chose.
19: Pardon. Vous avez perdu Laurent.
20: Vous êtes sûr de votre anglais?
3: Et pendant la Seconde Guerre mondiale, sa chanson qu'on connaît tous, j'adore cette chanson. Et d'ailleurs,
19: My Sweet quelque chose.
3: Non, Charles Aznavour s'en est inspiré de cette chanson.
19: Formidable.
3: Non.
18: It's a long way to Tipperary.
3: Non.
16: Avec maman.
3: Mais non.
20: La Macarena.
3: Mais non. Quand Charles Aznavour terminait toujours ses spectacles.
17: Il est beau le lavabo.
3: Non.
20: Non. Tu confonds.
3: Cette chanson.
20: La queue leu-leu.
19: Mais emmerde.
20: La queue leu-leu.
3: Mais non, cette chanson que Thierry Leluron utilisait lui aussi.
17: Ah, nous nous reverrons un jour ou l'autre.
3: Voilà.
18: We shall meet again.
3: Pardon.
18: We shall meet again.
3: We'll meet again. Bonne réponse de Philippe Manœuvre.
19: Qui connaît bien le. Cette époque.
3: Elle vient de mourir, Vera Lynn, à l'âge de 103 ans, rendez-vous compte. Et elle a été connue internationalement pour cette chanson.

0: hommage à Véraline, qui est partie hier à 103 ans.
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0: Je profite de la présence de monsieur Claudel.
2: Qui a le bac depuis 2 ans.
0: Attention, oui. Ça, c'est pas facile, hein, parce que là, moi, j'avoue que je ne connaissais pas le nom de ce poète romain.
3: Oula.
0: Cité, et Dieu sait qu'il aime, évidemment, l'Antiquité. Il s'en sert chaque semaine dans l'hebdomadaire Le Point. Je parle de Christophe Honneau d'Ibio, qui nous conseille cette semaine dans Le Point d'envoyer sur les cartes de vœux, pour ceux qui écrivent encore des cartes de vœux, ou par SMS, si vous n'avez pas encore souhaité la bonne année, d'envoyer ces quelques vers. Alors, je vous les donne, si vous voulez, d'abord en latin. Succensa sacris crepitet bene laurea flamis, homine co felix et sincère anus erit.
4: Sincère anus?
5: Anus dedans, oui.
0: Ah oui, sincère anus, ça veut dire bonne année.
4: Ah, mais, non, très bien.
0: Et ce qui veut dire en français que le pétillement favorable du laurier dans la flamme sacrée nous annonce une année heureuse et protégée des dieux. Oh là là, ces quelques vers sont signés d'un poète romain. Cité donc par Christophe Honneau d'Ibio comme conseil pour envoyer vos vœux. Mais quel est ce poète romain?
6: J'ai une idée.
0: Allez-y. Allez.
6: Alors,
2: il serait temps.
6: Et...
4: Ah, vas-y, fais-nous
6: rêver. Je pense que c'est un poète qui a un rapport avec les Jeux Olympiques.
0: Non, pas du tout. Non, non. Non, non, c'est un poète, je vous dis,
2: mais
0: moi, perso, j'avais jamais entendu ce nom-là.
6: Ah, bon, j'ai écrit.
0: Mais si vous avez lu Le Point, vous saurez répondre à la question. Et puis, si vous avez un peu de culture.
2: Le Point, c'est un magazine sur le SM, non?
0: Non, non. L'hebdomadaire Le Point. Chaque semaine, Christophe Honneau d'Ibio, dans les pages culturelles, a une petite rubrique qui s'appelle La Minute Antique. Bah, il nous rappelle d'abord que c'est Jules César.
7: César, on l'appelait Jules César, il mettait pas de falzard pour qu'on voit ses belles jambes, ses jolies jambes, ses jambes de superstar. Le grand Jojo.
0: 2024 sera vraiment comme 2023.
8: Alors. Ah, mais c'est avant Jésus-Christ.
0: Ah oui, c'est avant Jésus-Christ.
5: Donc c'est un poète obscur, en fait.
0: C'est Jules César qui a lancé la tradition des vœux, en plus. Et voilà pourquoi Christophe Honneau d'Ibio cite ce poète romain et ses deux vers. C'est vrai que c'est plutôt joli. Vous pouvez envoyer quelques vers.
8: Ça marche pas,
0: c'est sa recommandation. Pensez-y pour vos messages WhatsApp.
4: Le pétillement, là.
8: Oui, je suis sûr qu'il n'y a pas d'écriture intuitive.
0: Succensa sacris crepitet. Né lauréat flamis, homine co felix et sacer anus erit.
5: Donc c'est pas Horace.
6: Comment on connaît des gens vivants, on va leur écrire en français.
0: C'est
6: plutôt
0: un poète né en 50 avant Jésus-Christ.
4: Ah, évidemment.
0: Dans une famille équestre, ça veut dire de
6: chevaux.
0: Oh, bah oui, de
2: on parlait pas de poney, on va encore parler de Gérard.
0: C'était un.
5: C'est pas Catulle, c'est pas.
0: C'est pas Catulle.
4: Est-ce que ça se termine en hulle?
0: Mais ça rime.
8: Ah, Échille.
6: Hercule.
0: Hercule. Non, Hercule.
2: Si tu recules, si tu recules.
5: Si tu recules.
0: Il était beau et riche.
8: Tentacule.
0: C'était un des poètes les plus distingués du siècle d'Auguste.
6: Caligule.
0: Non, mais ça se termine en nul, ça c'est vrai.
6: Bidule. Caracule.
0: Vous n'êtes pas loin.
6: Bridule.
0: Mais c'est pas bidule.
6: Bidule.
8: Badule.
2: Bidule.
0: Quoi? Badule.
2: Bidule.
8: Non. Badule.
0: Non.
2: Ah, je l'ai. Tibule. Tibule.
0: Tibule.
2: Mais je
5: l'ai en plus. Tibule. Bon. Il était intelligent, oui.
2: Bravo. Mais oui, mais c'est... Mais c'est pas par rapport à ce que vous avez dit, je l'avais en tête.
0: Pour Adrien Mamel, deuxième question très culturelle. Monsieur Mamel habite Dizy.
2: Mais madame.
8: Alors,
2: C'est une vache.
0: C'est Adrien Mamel. Monsieur Mamel habite dans le...
2: Eh bien, qui le prouve qu'il s'appelle comme ça?
0: D'ailleurs, dans la Marne. Le 51, c'est la Marne. Et je vais vous parler d'Étienne de Vignolles, dont le surnom était la Hire. C'est un compagnon de Jeanne d'Arc, hein, Étienne de Vignolles.
4: Il était colérique, donc.
0: Ah, oui, bah, vous ne croyez pas si bien dire.
8: Non, mais ça peut être une Hire avec un H aussi.
0: C'est avec un H, mais c'est à cause du fait qu'il était colérique qu'on l'a surnommé effectivement la Hire.
6: Pourquoi la Hire? Il était un peu...
4: Ah oui, il était comme nous.
5: Il vaut mieux dire...
2: Mais non, la Hire,
5: les amis, il vaut mieux dire...
6: Elle était colère.
8: Elle était colérique.
6: Elle était méchante, elle était intenable.
0: Même la Vignolles.
6: Dans la Vignolles, elle était colère.
2: Elle était délirante.
5: Si je peux me permettre, il vaut mieux dire...
6: Qu'est-ce qu'elle a, la Claudel? Elle veut toujours la ramener parce qu'elle est toute typée.
5: Je vais faire perds ma colère. Il vaut mieux dire coléreux que colérique. Même si c'est accepté maintenant, mais colérique, ça rapporte plutôt avec le choléra. C'est facile.
2: Mais qu'est-ce qu'il y a, voilà. Casse-couilles, la clavelle.
4: Donc on dit colérique.
3: Avec coléreux. Ça, Laurent, vous voulez bien vous poser la question.
0: Je ne l'ai pas posée encore, la question.
5: Attends.
2: Pardon.
0: Parce que j'étais en train de l'énoncer quand j'ai été interrompu par ce délire verbal de mes camarades.
5: Allons-y.

0: Étienne de Vignol, donc, compagnon... compagnon d'armes de Jeanne d'Arc, eh bien, a une troisième possibilité de surnom. Comment peut-on aussi l'appeler, si vous le connaissez bien?
1: La nerveuse.
0: Ah non.
1: La susceptible. La démente.
2: Est-ce que, non, mais c'est un rapport avec ce... Avec
0: non,
2: ça, avec...
0: il est passé à la postérité sous un autre nom encore.
3: Ah, Gilles de Rais.
0: Ou plutôt surnom. Ou,
3: non.
0: Ou Gilles de Rais, non.
2: C'est un rapport avec son caractère.
1: Est-ce que c'est un rapport avec sa coupe de cheveux?
4: Non. Est-ce que c'est lié à son physique?
0: Non, mais Laïr, ça devrait vous dire quelque chose. Mais il est passé à la postérité sous un autre nom.
1: Moi, personnellement, déjà sous le nom de Étienne de Vignol dit Laïr, je le connais pas bien.
2: Moi, non, moi aussi.
0: Mais non, justement, vous le connaissez sûrement.
2: Sous l'autre nom?
0: Particulièrement vous, d'ailleurs, Caroline, vous le connaissez sûrement mieux sous son troisième nom.
1: Ah, la grosse!
5: Ah non, ça, c'est pas gentil.
1: Mais je dis ça au hasard, je propose. Non, alors je moi, je ne sais même pas. J'allais dire la paire d'as, parce que peut-être...
0: Vous allez dire quoi?
1: La paire d'as.
0: Mais vous rapprochez.
1: Parce que ça rapporte que poker.
3: Le nom d'un valet de cartes.
0: Et donc, c'est...
2: Le valet de cœur.
6: On a tous fait, hein.
1: C'est le valet de carreau.
2: De cœur.
4: Mais non, mais il y a un nom.
3: Ils ont des noms, les valets.
4: Il y a un nom sur le valet.
0: C'est Laïr, son nom.
4: Laïr.
0: C'est Laïr.
4: C'est écrit, alors.
0: Et c'est le valet de cœur.
2: Voilà.
0: Bonne réponse collective.
2: C'est moi. Elles ont dit autre chose.
1: Excusez-moi, avec la paire d'as, je vous ai bien aidé.
0: Bien sûr, mais c'est parfois écrit sur certains jeux, les vrais noms.
1: Vrai.
0: Et oui, Laïr, c'est le valet de cœur dans un jeu de cartes. C'est un truc pour tricher aux cartes, ça d'ailleurs.
1: Pourquoi?
0: Parce que bah, si jamais, je sais pas, vous jouez avec quelqu'un, vous dites Étienne de Vignol, tu te souviens? Et hop, ça veut dire valet de cœur.
6: On peut être plus subtil, on peut dire oh là là, je suis colère. Et la colère, Laïr.
1: Oui, mais toi, t'es tout le temps en colère. On peut pas comprendre si tu te...
6: Mais non, attends, depuis le début de l'année, je me suis forcée, je me suis dit plus jamais, je serai que sourire et amour.
1: Et ben, comme ouais, commence quand alors?
6: Oh mais merde.
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9: Éric Coquerel, l'un des responsables de la France Insoumise, a annoncé le dépôt d'une proposition de loi pour abroger la réforme des retraites et revenir à 62 ans. On sait que le RN veut faire la même chose. Dans le monde entier, les réformes des retraites se multiplient. C'est toute l'Europe qui se prépare au vieillissement avec des réformes. Toute l'Europe, sauf le petit village gaulois.
2: Bon, va falloir qu'on y pense en tout cas. C'est le sous-texte de votre chronique. Merci beaucoup, François.
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0: Quelque chose d'assez étonnant parce que c'est seulement il y a 20 ans que ça a été légalisé au Chili. Mais qu'est-ce qu'on peut faire depuis 20 ans seulement au Chili?
2: Avorter.
0: Avorter, non. Avorter, je pense que c'est depuis encore moins longtemps parce que quand vous saurez de quoi il s'agit...
6: À fumer de la marijuana.
0: Oh.
10: Divorcer peut-être.
0: Divorcer, bonne réponse de Bruno Solo. Effectivement, le divorce a été légalisé au Chili il y a seulement 20 ans.
3: J'aurais été dans la merde au Chili.
0: En 2004, parce que vous en êtes à combien de divorces?
3: Deux et demi. Non, deux.
1: Et à un cours.
6: C'est quoi un demi-divorce?
3: Bah, le demi, c'est que je vais être toujours un sur le feu. Après,
0: mais
3: je sais
0: pourquoi
3: pas quoi.
0: Vous vous remariez à chaque fois?
3: Mais moi, je veux pas à chaque fois, mais j'ai la faiblesse de dire oui. Je me suis toujours marié pour des mauvaises raisons. La première, c'était pour les impôts. La deuxième, c'est pour faire plaisir à mon père qui était à l'Amérique et voulait me marier. Voilà.
10: À l'Amérique?
3: À la mairie.
10: Ah, d'accord.
3: Il avait l'écharpe.
6: Et la troisième?
3: La troisième, je cherche la raison, mais ça va.
0: Laurent, ma fille.
5: Moi, je t'ai marié trois fois et j'ai pas eu de chance, j'étais veuf trois fois. La première est morte après avoir mangé des champignons vénéneux. La deuxième, deux ans après, de quoi elle meurt? Champignons vénéneux. Après. Devinez de quoi est morte la troisième? Non, c'est triple fracture du crâne. Elle voulait pas manger les champignons vénéneux.
0: Ça, c'est des histoires qu'on pouvait plus raconter en 2024. En 2025, on peut à nouveau les raconter. Mais je signale que vous envoyez vos courriers à Laurent Baffy directement. Moi, je prends pas les courriers. Alors attention, justement, c'est pour vous, Laurent, la question zoologique qui va venir. Je vais vous parler d'un animal un peu mystérieux qui s'appelle l'équidné. Je sais pas si vous connaissez.
5: Oui, c'est le seul monotrème qui, même genre qui pond des œufs comme l'ornithorynque.
0: C'est une sorte d'ornithorynque, effectivement.
10: Semble un tête.
0: L'échidné. Mais ce n'est pas ce qu'il y a de plus étonnant chez cet animal. L'échidné a quatre, mais quatre quoi?
1: Quatre couilles.
8: Quatre oreilles.
0: On se rapproche.
8: Eh ben, quatre anus.
4: Quatre sexes.
0: Alors, non, il n'a pas quatre sexes.
4: Quatre glands.
0: Quatre glands. Bonne réponse de Laurent Baffy.
1: Alors, moi, j'ai pas compris.
6: Mais je comprends pas comment il est.
0: Éloignez les enfants parce que je vais vous montrer une photo.
1: C'est quoi la différence entre un gland et un sexe?
0: Eh ben, le gland, c'est ce qu'il y a au bout du sexe. Là, l'ornithorynque.
8: Elle connaît que les chevaux, elle.
0: L'ornithorynque. En question. Alors, donc, soyons clairs, hein. Il s'agit d'un échidné. Ça s'écrit E-C-H-I-D-N-E, l'échidné. Et l'échidné, il a bien un seul sexe. Mais au bout de son sexe, regardez.
6: Ah, un peu comme une vache. Quatre pies.
8: Il a un sexe étoilé.
0: Regardez, il a... non, ne gardez pas la photo pour vous d'Harry Bootbull. Mais effectivement, il a quatre glands au bout du sexe.
1: Ah, c'est étonnant. Ah, quelle horreur. Des quatre.
0: Oui.
1: Des quatre glands,
0: oui.
1: Y a du sperme qui sort.
3: Oui, c'est un arrosage automatique, madame.
0: Une autre question.
5: Et Laurent, faut préciser que les animaux sont les seuls au monde, c'est les seuls mammifères à pondre des œufs.
6: C'est ça.
5: L'ornithorynque et l'échidné. C'est quand même incroyable.
6: Ouais. En tout cas, en 2025, selon le calendrier chinois, on est dans l'ère du serpent.
0: Ouais. Quel rapport?
8: Aucun, eh bien, comme d'habitude. Par rapport à la carotte, je veux dire. C'est quoi le rapport?
0: Moi, je suis mieux qu'un échidné. Hein. J'ai six glands dans cette émission. Pour Florent Menoux. Une autre question zoologique. Monsieur Menoux habite Conches-en-Ouche, c'est dans l'Eure. Quel animal fait une chute de 2,50 m dès la naissance?
5: Le girafon.
0: Le girafon. Bonne réponse de Laurent Baffy. Expliquez alors, Laurent.
5: Bah, il tombe de la hauteur des pattes de sa mère, 2,50 m, et voilà, il s'en remet.
0: Elle ne peut pas s'agenouiller au moment où elle...
5: Elle n'est pas croyante.
3: Non mais par contre, mais il n'a pas de cordon ombilical parce que ce sera un saut à l'élastique dès la naissance. Ouais.
1: Il n'a pas de cordon ombilical.
0: Mais ben, ils se font mal les petits girafons ou pas?
5: Un petit peu, mais pas tellement.
6: Mais en même temps,
1: c'est rien, tu leur as pas demandé.
0: En tout cas, le girafon effectivement tombe de 2,50 m dès l'accouchement. C'est tristouné quand même. Hein, ça,
10: ah
0: ça...
10: oui, commencer la vie comme ça, c'est
5: dur. Ah oui, nous, quand on est, on nous met une grosse claque dans la gueule et sur le cul, c'est bon.
0: C'est pas faux en même temps. Ouais. Oui,
10: mais
0: c'est
10: pourquoi
0: vrai.
10: À qui on met... À toi, on a mis une claque, moi, on ne m'a pas mis.
0: Oui, parce que vous aviez dit un gros mot dès le premier jour. Une autre question, mais musicale. Cette fois, on quitte la zoologie. Il ne peut pas y en avoir que pour vous, monsieur Baffy. Encore
5: merci
0: que,
5: en tout cas, merci.
0: Encore que je compte sur la culture générale de chacun. Ça n'est pas si facile. Monsieur Bellamy est absent et je vais vous faire écouter, joué par un orchestre de chambre britannique, un célèbre morceau. À vous de retrouver ce morceau classique.
8: Ah, moi je sais.
0: Allez-y.
6: Moi je sais pas Pachelbel. C'est pas Pachelbel.
8: Non, c'est le canon de Pachelbel.
0: Le canon de Pachelbel. Bonne réponse de Bruno Solo.
6: Collective, je l'ai dit aussi.
8: Les plus belles œuvres qui a jamais été écrites.
0: Je ne crois pas, Ariel, que vous ayez dit Pachelbel.
6: Non, j'ai dit Pachelbel.
0: Vous avez dit quoi?
6: Pachelbel.
10: Machiavel, qui a dit Machiavel.
3: Elle a dit la carotte de Pachelbel.
0: Vous avez dit Pachelbel.
6: Oui.
0: Et quand je dis bonne réponse de Monsieur Solo, vous dites je l'ai dit aussi.
6: Oui, parce que c'est le canon de Pachelbel et tout le monde le connaît.
0: Mais non,
3: c'est Pachelbel.
6: Oui, mais vous prononcez
5: ne
6: comme ça.
5: Ne contestez pas. On l'appelle Janine à peu près.
3: Il le prononce comme c'est écrit.
0: Mais non, mais à aucun moment c'est écrit Pachelbel. Comment vous dites, vous?
6: Pachelbel.
8: Pachelbel.
0: Non, alors là, vraiment, Ariel...
6: Et italiano, c'est ecce et che. Et Pachelbel. Et alors?
8: Elle est formidable.
6: Est vero.
8: Vous savez quoi, Laurent?
6: Sinon, elle est bien.
8: Je lui donne, c'est pour moi.
0: Ça s'écrit, cher Ariel.
6: Oui.
0: Et puis, il s'agit d'un Allemand né à Nuremberg.
3: Oui, mais il passait ses vacances en Italie aussi.
0: Il est né à Nuremberg. Voilà. Il est mort à Nuremberg. Voilà. Ça s'écrit P-A-C-H-E-L-B-E-L.
6: Mais il adorait l'Italie.
3: Alors, par contre, Laurent, s'il est allemand...
8: Catelloni de Pachelbel.
3: S'il est allemand, ça se dit Pachelbel.
0: Exactement, ouais. Ça pourrait se dire éventuellement Pachelbel, mais on dit en tout cas, ici en France, le canon de Pachelbel. Écoutez encore, c'est tellement joli.
6: Ah,
0: et c'est
6: oui.
0: Une excellente réponse de Bruno Solo.
6: Collective. Collective.
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0: Ah, une question pour Pascal Morin qui habite Angers. Question d'actualité. Alors là, portez tout le monde. Ziz, vraiment, vous pouvez trouver.
1: C'est vrai, même moi.
0: Et oui, oui, ça concerne la petite fille de Johnny, Emma Smet.
1: Oui. Ah oui.
0: Pour quelle raison les Parisiens mettent beaucoup d'espérance en Emma Smet?
11: Elle va se marier avec Mbappé.
0: Excellente réponse.
1: Exactement.
0: De Paul Elkarat. Kylian Mbappé est avec Emma Smet d'après la presse People. Et évidemment, les supporters parisiens sont heureux parce qu'ils se disent, si sa fiancée est à Paris, il va pas s'en
1: il
0: aller.
1: Il ira pas à Madrid.
0: À Madrid, voilà. C'est quand même un beau couple, vous imaginez
1: c'est
0: un
1: sublime,
0: peu.
1: C'est sublime.
0: Kylian Mbappé.
1: C'est un peu les nouveaux Omar et Fred.
0: La petite fille de Johnny, le champion du monde.
1: Ah oui.
0: C'est chouette. Vous saviez pas, Ziz Dupanier?
1: Pas du tout, mais je trouve quand même que les gens sont... ils pensent vraiment qu'il va rester à Paris, alors qu'en vérité, ce qui va le motiver pour aller à Madrid, c'est que le pognon, quoi.
0: Oh non, bah non, s'il est amoureux, si
1: non,
0: ça...
1: Oui. Et alors, il serait super à Madrid.
0: Si sa fiancée... Mais non, elle pourra pas le suivre parce qu'elle joue au théâtre.
1: Ah. Mais elle est pas mannequin, elle.
0: Elle joue dans...
1: Mais Valérie aussi, elle va quand même à La Rochelle.
0: Elle joue dans le jeu de la vérité avec, comment il s'appelle, le fils de votre ami Lelouch.
1: Philippe Lelouch.
12: Philippe Lelouch.
0: Et voilà, mais c'est pas Philippe Lelouch qui joue, c'est
12: ah,
0: son...
12: Ah, c'est les fils, c'est les enfants.
0: C'est les
12: qui
0: enfants
12: jouent
0: qui jouent.
1: Claude Lelouch.
13: Oh là là, on s'en sort plus avec les dynasties, là. Hein.
0: Ah oui.
13: Il est temps que la Starac revienne et qu'il y ait de la nouveauté.
1: Ah, mais c'est dingue. Hein. C'est comme dans le BTP, c'est Piston et compagnie dans ce métier. Hein.
0: C'est-à-dire. Pourquoi dans le BTP
1: Dans le BTP, hein, entre eux, ils se refilent les boîtes.
13: Oh,
1: et là, Louis Dacosta, il a filé sa boîte à Georges Dacosta. Voilà. Et bah là, au théâtre, c'est Lelouch, il file la pièce à son fils.
13: Tu es bien placé pour le savoir dans ce métier. Avant, pour passer à la télé, il fallait coucher avec Ardisson. Maintenant, il faut mourir. Alors.
12: Ça, c'est vrai.
0: Elle a, elle, 24 ans, il a 23 ans, ils sont jeunes et beaux.
1: Ils vont se marier?
0: Ah, bah, je sais pas s'ils vont se marier. Paul Elkarat a l'air au courant, il nous dit qu'ils vont se marier, mais.
14: Non, mais j'ai dit marier, mais.
0: Oui,
14: mais
0: pour vous, c'est pareil, coucher, marier, un plein d'œil.
14: J'ai jamais dit ça.
0: Vous en êtes où dans vos amours, vous, Paul?
14: Non, alors Mbappé. Non, je sais pas.
1: Alors, cette infirmière, elle en pense quoi?
0: Avec Alessandra Sublet, vous en êtes où?
14: Non, ça, c'est pas moi, c'est Tocure, hein, ça. Faut arrêter, hein.
1: C'est vrai, il y a moyen qu'elle Sublet?
14: Mais laisse-moi.
1: Elle m'excite, son côté un peu pharmacienne lubrique, là.
0: Non, c'est très bien, je trouvais qu'elle jouait bien la comédie Alessandra Sublet en plus.
1: C'est vrai?
0: Pourriez faire ça, tiens, pour
15: moi. Oh là là, non, je veux plus rien foutre.
0: Vous voulez plus que je vous parle, vous alors?
15: Si, vous pouvez me parler.
0: Ah?
15: Je suis pas obligé de vous répondre.
14: Mais elle est en sevrage, elle était là tranquille.
0: C'est assez drôle, je dois dire. Mais... Oui, vous êtes drôle sur votre téléphone.
15: Non, mais j'ai pas besoin de votre téléphone pour être drôle et j'ai pas besoin de vous pour être drôle et j'ai besoin de personne.
0: Ça, c'est une chanson.
1: On l'a aimé, Christine.
16: Je n'ai besoin de personne en Harley Davidson. Dun, dun, dun,
0: dun. Je pensais pas à celle-là.
15: Pardon?
0: Je pensais pas à celle-là.
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1: Oh, elle fait encore Juliette Armanet, arrête.
0: Kylian Mbappé, oui. Emma Smet, ils officialisent enfin, attention, ils n'ont pas officialisé, c'est parce qu'ils sont allés au parc Astérix ensemble. Voilà. Quand même, et quand il la sort, il la sort.
15: Ah là là.
0: Quel parc vous préférez, Paul?
14: Ben, ça fait longtemps que j'y suis pas allé, parce que comme j'ai vécu à moitié de mon temps en Outre-mer, je vais pas aller au parc.
1: Ah bon, Louvre, t'aimes pas le Louvre?
0: On va vous emmener au parc. Hein,
1: ah oui,
0: vous,
1: le Louvre.
0: Vous voulez pas l'emmener au parc?
1: Mais ah oui, bien sûr.
14: Ouais.
1: Vous connaissez le 2 plus 2?
14: Oui. Ouais, on ira faire ça, ouais.
0: C'est quoi le 2 plus 2, monsieur?
1: C'est un super club échangiste.
12: C'est un club échangiste.
1: Montparnasse.
0: Vous connaissez ça, vous, Liane Folly?
15: Mais ben, je connais, oui.
1: Oh. Le 2 plus 2, c'est historique, c'est un club.
0: Vous êtes déjà allé, vous, Christine, dans un club échangiste?
15: Ouais.
1: Elle y a été avec Yannick Noah, il paraît.
14: Ah, c'est ambiance tous les soirs.
0: Je sens que je vous ai fâché, Christine.
15: Non, vous m'avez pas fâché.
0: Je vous ai cassé votre cou auprès de votre mec, c'est ça, en fait.
15: Non,
0: parce qu'hier, faut...
15: Je vais vous dire que lui, il a pas besoin de vous pour m'aimer ou moi m'aimer.
0: Pour m'aimer, qu'est-ce que vous voulez dire?
15: Pour m'aimer. Mec, pour m'aimer.
1: Il t'appelle m'aimer. Il t'appelle m'aimer. C'est sublime, mais c'est horrible en même temps. Parce que... Non, mais c'est horrible.
0: Non, parce qu'hier, vous nous disiez...
15: C'est un vrai homme, lui.
0: Ouais, mais vous nous disiez, votre vrai homme, là, comme vous dites, qu'il était évidemment très excité quand il entendait que vous répondiez aux questions littéraires. Donc, vous voulez que je vous dise, par rapport à la dernière fois,
15: ouais,
0: je vous pardonne. Vous savez pourquoi
15: bah, vous n'avez... Mais vous savez pourquoi quoi?
0: Je vous pardonne parce que là, je sais pourquoi vous trichez. C'est pour impressionner votre amoureux.
15: Incroyable. Vous nous avez dit... Il n'a pas besoin de ça.
0: Vous nous avez dit hier que dès qu'il vous entendait répondre à une question littéraire,
15: il était
0: encore
15: je
0: plus...
15: Je n'ai pas dit ça.
0: Il était encore plus excité qu'avant.
15: Je n'ai pas dit ça.
0: Donc je comprends qu'aujourd'hui vous m'en vouliez parce que ayant évidemment, il faut le dire, découvert la supercherie, d'un seul coup ce soir vous n'allez pas y avoir le droit, quoi.
11: Mais tu verras, on s'habitue, Christine.
1: Non, mais ce qui est dégueulasse, c'est qu'on croit qu'on traite les personnes âgées très mal que dans les EHPAD, et ben c'est pas vrai.
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3: Montpon en Bresse, ce samedi, il y aura un mariage qui fait beaucoup parler à Montpon en Bresse, en Saône-et-Loire. Pour quelle raison ce mariage fait-il beaucoup parler?
4: C'est Brad Pitt, non?
3: Ah non.
5: Ah, c'est pas Retailleau et Wauquiez?
3: Ah non.
6: C'est des people?
3: Ah non, c'est pas des people du tout.
5: Des animaux?
3: Je peux même vous dire que le maire du village, Montpon-en-Bresse, refusait dans un premier temps de faire ce mariage.
5: Ah, c'est des hétéros?
3: Finalement, il y sera. Ce sont des hétéros.
7: Il y a un OQTF là-dedans?
3: Pardon?
7: Il y a un OQTF, non?
3: Alors, effectivement, il y a...
7: Ou un fichier S.
3: Quelqu'un qui est sous le cul.
8: Sous le cou.
6: Sous le cul.
3: Sous le cou d'une OQTF, vous avez raison.
5: Ah, c'est pas Marion Maréchal et Yacine Bellatar? Ils sont très amoureux, il paraît.
3: Écoutez, vous n'êtes pas si loin.
5: Mais je sais que je suis pas loin, mais à chaque fois, je suis pas loin.
3: Vous accordez la bonne réponse.
5: Mais non.
3: Mais oui. Parce que ce ne sont pas des gens connus, mais c'est justement pour ça que ça fait parler aussi. C'est assez incroyable à dire, puisque c'est une militante du Rassemblement National, qui d'ailleurs a été candidate à plusieurs reprises aux élections régionales, qui veut se marier avec un jeune Tunisien sans papier, sous le coup d'une OQTF. Alors vous pensez que tout le village n'en revient pas. Et elle dit, comment on peut à la fois soutenir Marine
5: Le Pen? Il y a plus beau que la nation et l'amour. Comme quoi, c'est peut-être ce qu'elle a dit. Ouais, si elle est vraiment amoureuse.
6: Si ça se trouve, pour le voyage de noces, elle prendra un aller-retour et lui un aller simple.
3: Ah, vous pensez que c'est un...
6: Mais oui.
3: Un stratagème?
6: Mais bien sûr.
3: Ah, c'est une histoire quand même incroyable. Et évidemment, le village est déconcerté, le maire est révolté, voilà pourquoi il a refusé. Il faut dire qu'elle a 70 ans et lui, il a 30 ans, le jeune...
5: Il a le courage de descendre à la cave, on le respecte. On le respecte quand même.
6: C'est un brouteur.
5: Ouais, c'est dégueulasse, il vient pour l'argent et les papiers, c'est lui qui a du courage.
3: Et l'affaire prend une dimension supplémentaire, ouais. Parce que la future mariée, effectivement, milite au Rassemblement National.
5: Comme tout le monde.
3: Et elle épouse un jeune Tunisien sans papier, sans travail, sans domicile fixe et sous le coup d'une OQTF.
5: Oui, d'accord.
3: Donc, évidemment, le maire dit c'est un mariage blanc.
5: Elle, c'est une responsable, elle.
3: Et elle a dit non, c'est un coup de foudre. Tout est prêt, la robe est achetée, mon bouquet aussi. Certes, je suis militante pour Marine Le Pen, mais moi, j'épouse un Tunisien sincère, franc et honnête.
6: Qui respecte la loi française et les valeurs de la République.
3: Et d'ailleurs, lui aussi aime Marine Le Pen, voilà ce qu'elle
5: mais
3: dit.
5: Mais c'est normal.
3: Donc, finalement, le maire va être obligé, puisque le mariage n'a pas été interdit par le procureur de la République. Donc, le mariage aura bien lieu ce samedi à Montpon-en-Bresse. Même le maire, c'est une dame, s'exécutera à contre-cœur. J'irai à reculons et sans écharpe, a dit madame Anne Trontin. C'est le
7: Il va faire chaud, de toute façon.
3: Sans son écharpe de mer.
7: Ah, d'accord.
3: Voilà, Isabelle.
5: D'accord. Il y a quand même des drôles d'union en ce moment. Hein. J'ai vu, là, il y a Mimi Mathy avec le basketteur, la français, là.
6: Wembanyama.
7: Attends, mais tu...
6: Oui, mais c'est pas sa femme, c'est son porte-clés.
5: Ouais, voilà, ouais.
3: Mais on parle de plus en plus des histoires de différence d'âge. D'ailleurs, dans le magazine Elle, on nous dit que les écarts d'âge entre partenaires sont de plus en plus scrutés et font évidemment naître des tas de commentaires sur les réseaux sociaux.
7: Alors, surtout, c'est toujours dans un sens. Hein. C'est toujours quand la femme est plus vieille.
3: Détrompez-vous, c'est en train de changer, ça.
6: Eh oui.
5: Moi, j'ai vu avec Chris, avec une moche.
3: Et à l'Élysée.
5: Hallucinant.
3: À l'Élysée, c'est quoi, à votre avis?
6: Eh oui.
7: Oui. Oh.
5: Alors,
7: bah justement, ça fait écrire. Hein.
3: Ah oui, et Cher, la chanteuse Cher qui a 78 ans, elle est avec un jeune homme de 38 ans.
4: Il y a pas Michel Thor.
3: Michel Thor.
5: Et Roselyne avec Jules. Personne n'en parle, ça.
6: Ouais.
3: Madonna, 66 ans, avec un garçon de 28. Maintenant, ça marche dans les deux sens.
6: Oui.
3: Isabelle, ne croyez pas ça.
7: D'accord.
3: Ah non, je vous jure. Heidi Klum qui a 51 ans avec Tom Kaulitz qui en a 35. Bon, alors évidemment, il y a aussi ou même Florence, notre camarade Florence Forestier, avec un charmant humoriste plus jeune.
5: Cominac, super.
3: Plus jeune qu'elle. Bon, alors évidemment, il y a des écarts.

0: Ah, effectivement, homme-femme aussi. Al Pacino, 84 ans, avec Noor Al Fallah, 31 ans.
1: Mais c'est Al Pacino.
0: Mais voilà, c'est Al Pacino. Avouez, avouez, Isabelle.
2: Parce qu'on bande mieux quand on est acteur.
0: Ah bah, demandez à François. Hein.
3: Et il refait encore acteur. Non, mais... Bravo, Rosine. Ouais.
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0: Il paraît qu'il est chez le patron, Olivier de Kersauzon.
1: Dès quelle heure qu'on parle, il a racheté la chaîne.
0: Il est chez Monsieur de Taverneau. Alors, dis donc, peut-être qu'il est en train de demander une augmentation.
5: Ça doit être ça.
1: Ou de nous faire licencier.
6: En même temps, c'est une de ses plus belles absences, je trouve.
0: Alors, quand il va arriver, on va lui demander comment ça s'est passé.
1: C'est forcément pour des sous qui.
0: Vous pensez?
1: Oui, qu'est-ce que vous voulez que
0: peut-être une émission
1: vous
0: sur
1: qu'ils échangent sur la mer avec Monsieur de Taverneau?
6: Vous avez acheté, il y a quand même deux choses qui intéressent Olivier dans la vie. Bon, il y a l'argent. Et puis ensuite, il y a quand même l'argent.
5: Ah, il est comme ça.
0: Comme vous. Et vous, les amours, alors, monsieur Janssen?
1: Écoutez, ça va. Je suis encore dans un jeu de séduction. Donc, j'ai dit, pour une fois, fais autrement que d'habitude. Dit, ne fais pas ta traînée. Voilà. Ah. Parce que d'habitude, je suis vite au lit, tout ça. Je mets ma chemise de nuit à pompons transparente. Non.
6: Là, alors, j'ai dit... c'était juste fellation en sanitaire.
1: Non, encore dans la séduction.
6: Oui, c'est bien ce que je dis.
1: Je lui fais des poèmes en vers, tout ça.
0: Fais des poèmes?
6: Des poèmes à l'envers?
1: Des poèmes ch'tis?
5: Ah ouais?
7: Qu'est-ce que c'est comme poème?
1: Dis, vas-y, gamin, qu'est-ce que t'es bio? Reviens à la maison, faire un câlin à maman.
5: C'est Romain.
6: Je sais pas de qui c'est, mais je peux te garantir que t'es pas du Baudelaire.
7: Ouais, mais franchement, il vaut mieux baiser direct. Hein,
0: Chantal, vous pouvez traduire, Chantal?
5: Bah oui, viens voir ma mère, quoi, c'est ça?
0: Ah oui.
1: Mais t'es en couple, là? Je peux pas dire ça. C'est un statut couple. On dit pas je suis en couple. Ça vient naturellement.
6: Non, il est pas en couple. Il est libre.
0: Situation compliquée comme on mettait avant.
1: Exactement.
0: Hein, sur Facebook, ça existe toujours ce truc là.
1: En couple, mais c'est compliqué.
0: Mais c'est compliqué. Pour Géraldine Redon, qui a dit si les riches avaient le moindre sens de la solidarité, il n'y aurait plus de pauvres, mais il y aurait plus de riches non plus.
6: Un écrivain.
0: Un écrivain, oui.
6: 20e siècle?
0: Alors, du 20e, on va dire plutôt à cheval. Donc, il avait, j'aurais pas imaginé, il a quasi vécu 100 ans. Hein. Il est né en 1856 et il est mort en 1950.
7: Ah bah, oulala! 94 ans.
0: Prix Nobel de littérature.
5: Écrivait des pièces.
7: Français?
0: Ah non, pas français.
6: Non, américain.
0: Pas américain non plus.
1: Ah oui, il est russe.
0: Alors, anglais, on va dire oui.
1: Britannique, quoi.
6: Bernard Shaw.
0: Bernard Shaw, bonne réponse de Monsieur Moix pour Alain Thiel, qui habite Paris 20e, qui a dit « Je connais un homme qui est mort d'avoir fait un trou à son pantalon. Il faut dire qu'il était scaphandrier. »
6: Ça, c'était un de nos comiques habituels.
0: Alors,

0: Toulouse-Lautrec.
1: Et c'est Toulouse-Lautrec. Excellente réponse de Chantal là-dessous. Eh oui. Et maligne Chantal. Elle a trouvé Toulouse-Lautrec parce que j'ai dit qu'il était souvent dans le public, voilà. Et il a peint tellement les artistes qui sont sur scène.
0: Les danseuses, etc.
1: Bravo Chantal, oui. Vous avez un superbe édit. Franchement, je crois même que c'est votre meilleure réponse en 15 ans.
2: C'est incroyable.
0: Je pense aussi.
1: Un acteur maintenant. Je le dis d'avance parce que vous allez comprendre par la citation qu'il s'agit d'un acteur. Et c'est une citation pour monsieur Laurent Goulac qui habite le Longeron dans le Maine-et-Loire. Qui a dit « Je n'ai pas vu le film dans lequel j'ai tourné. Et selon tout ce qu'on m'en a dit, il est vraiment nul. Mais j'ai vu la maison qu'il m'a permis d'acheter. Et selon tout ce qu'on dit, elle est superbe. »
3: Michel Galabru ?
1: Non.
4: Robert Mitchum ?
1: Non, mais ce n'est pas un Français, effectivement.
4: Un Américain ?
1: Ah, je peux vous dire de quel film il s'agit. Oui. Il s'agit des Dents de la Mer 4.
3: Oh là là.
2: C'est terrible.
0: C'est un Américain.
1: Non, d'ailleurs, vous avez raison de poser la question. Évidemment, il a tourné pour Hollywood. Les Dents de la Mer, c'est un film hollywoodien, et surtout le 4. Mais il est britannique au départ.
4: Britannique.
2: Ouais, oui.
4: Aïe.
2: Mais il a fait sa carrière essentiellement aux États-Unis.
4: Michael Caine.
1: Oh, bon. Excellente réponse de Yann Moix. Ah, une jolie citation pour Nadine Ziliox, qui habite Vège, en Mayenne, qui a dit « Placez votre main sur un poil une minute, et ça va vous sembler durer une heure. Asseyez-vous auprès d'une jolie fille une heure, et ça va vous sembler durer une minute. »
4: Albert Einstein.
1: C'est cela, la relativité.
4: Albert Einstein.
1: Et c'est Einstein lui-même. Bravo, Yann. Alors, il fait un grand retour. Hein.
2: Ah oui,
1: je pense qu'ils l'ont laissé partir à Europe 1.
2: Comment
0: moi, j'aimais bien quand il faisait la nuit à Europe 1.
1: Ah, vous l'écoutiez?
4: Eh ben, je préfère le faire le jour à RTL.
1: Ah, vous écoutiez?
0: Ah oui, j'adore la nuit sur les...
1: Traître, mais je vais le dire à la direction.
0: Ouais, je m'en fous. Mais c'est vrai que
4: c'est dit, j'ai pas été viré, personne m'a jamais appelé pour me dire quoi que ce soit. Hein.
0: Ah oui,
1: c'est vrai.
4: Ça se trouve, j'y retournerai, ils s'apercevraient de rien.
2: Ils t'ont pas retenu.
3: Ah oui, t'allais la nuit comme ça.
2: Tu donnais des conseils de vie aux gens, tout ça.
0: Non, c'est ça.
3: Il y avait des gens qui
0: étaient malheureux, pas bien dans leur vie. Je trouve ces émissions vachement bien.
4: Pendant deux mois, j'ai fait ça, puis ensuite, j'ai passé les disques que j'aimais bien.
3: Il y avait des gens qui écoutaient tout ça.
1: On m'a dit que parfois, vous les engueuliez, les gens. C'est vrai ou pas?
4: Je supporte pas les gens qui vont mal, Laurent. Ils ont un ego hypertrophié, ne pensent qu'à eux, regardent que leur nombril. Je veux dire, quelqu'un qui a un panari, si vous avez un cancer, il vous parlera de son panari. Hein.
3: C'est pas faux, mais ça peut mal tourner, un panari.
1: Mesdames et messieurs, ça nous fait plaisir, car je vois arriver au loin, telle une sorte de vigie que je suis pour cette émission. Certains crieraient « Terre !» et moi je vais crier « Mère !» car voici Olivier de Kersauzon est arrivé. Alléluia. Alors il paraît, Olivier, que vous étiez chez le patron. D'abord, comment il va, notre patron, monsieur ?
5: Il va bien.
1: Oui, oui.
5: Il va bien.
1: Il vous a dit oui ou pas, alors ?
5: Ça va pas tarder à dire oui. S'il veut rester patron de cette boîte.
1: Parce qu'il les lâche pas facilement, il a cette réputation. Hein.
5: Ah, non, il a plus une tête à les ramasser qu'à les lâcher, mais je pense qu'il est quand même doué de qualités intellectuelles certaines, ce qui laisse un espoir au projet que j'ai. C'est bien marré en attendant.
1: Ah, tant mieux.
5: Bon, on continue votre émission merdique, là.
1: Vous lui avez pas dit ça, vous avez dit du bien de moi, c'est ça qui compte.
5: J'ai dit, monsieur le directeur, je m'excuse. Monsieur Ruquier, c'est un bonheur total. Ah. C'est l'Enrico Macias de la comique. C'est un garçon qui est tellement gentil, par moment, on le prendrait presque pour une fille. Tellement qu'il est gentil comme garçon.
1: Vous avez demandé un petit rallonge pour moi aussi, alors?
5: Si tu veux la rallonge, je vais les voir pour parler, moi. Tu l'auras, crois-moi. Tu peux pas dire de toi ce que moi je suis capable de dire.
1: Eh oui.
5: Tu peux pas dire que t'as un vrai talent, qu'il n'y a pas un mec qui peut te suivre aujourd'hui, que cette émission, elle n'existe que grâce à toi. Moi, je peux dire que je sais que c'est vrai, parce que ça va faire 42 ans que je traîne dans ce studio. 42 ans. Bravo.
1: On a bien...
5: j'espère qu'on va m'en tirer ici.
1: Pour Claire Fleury, voici une première question. Ah, une question intéressante, et si vous avez lu assez récemment le journal L'Obs, vous pourrez y répondre. Ou si vous êtes au courant des livres qui sortent, et là j'ai confiance à monsieur Moix, évidemment, pour m'aider à ce que vous trouviez la réponse. Enfin, vous aidez vous-même d'ailleurs. C'est un livre d'Yves Pagès qui vient de sortir. 240 pages quand même. 240 pages consacrées à une histoire illustrée.

0: Mais du quoi, justement? Et c'est ça que je vous demande. Alors, vous allez me dire, c'est trop vaste comme question, mais ce qui est intéressant, c'est que ça part de Charlie Chaplin jusqu'à, peut-être, Jean-Philippe Janssen. Mais c'est l'histoire de quoi?
1: De l'humour?
0: De l'humour, non.
2: Du musical.
0: C'est gentil pour Monsieur Janssen, en tout cas.
3: Il apprécie vraiment, vivement.
0: De Chaplin à Janssen.
4: C'est un sacré grand écart, quand même.
1: Une histoire illustrée des cas sociaux devenus célèbres.
0: Non. L'histoire illustrée du... En fait, ce qui est intéressant à travers ce titre de livre, c'est qu'on peut pas s'attendre à ce qu'un livre sorte sur ce sujet. Et pourtant, il y a beaucoup à raconter, que ce soit évidemment à l'écrit, mais même en photo, on voit évidemment l'utilité à travers les siècles, à travers les décennies, de ce dont on parle ce livre pendant 240 pages.
5: La magie?
0: Non.
4: Ah non, ça marche pas tous les coups.
0: Je pourrais d'ailleurs être en photo, moi aussi, dans ce livre.
4: Ah oui, ah oui. Et moi, ah et ouais. moi?
0: Non, vous, non.
4: Ah bon?
1: De la dérision.
0: De la dérision, non, non, non, c'est quelque chose de concret. Hein.
3: De l'homosexualité dans le showbiz.
0: Ah, enfin, Chaplin n'était pas homosexuel.
4: Ah bah,
0: et moi non plus.
4: Mais non. Mais alors, mais vous êtes n'importe quoi. Je pourrais y être alors moi aussi.
0: Enfin, genre, ça a toujours tout ramené à vous.
3: Enfin non, voyons monsieur, j'essaye de faire avancer.
0: Non, je vous dis que c'était concret. Là, vous êtes en train de me donner des notions, des choses abstraites.
3: C'est sur un objet.
1: Ce qui nous perd, c'est la relation entre Chaplin et Jean-Philippe Janssen.
0: Oui, mais ça pourrait être n'importe qui d'autre.
4: Ah bah bravo.
0: Il y a des photos de films avec monsieur Chaplin, il y a des photos, on va dire, de sportifs contemporains, il y a des photos de gens dans les supermarchés, et pourtant, ça ne parle que d'une chose.
3: C'est sur des vêtements.
0: Des vêtements, non.
4: Ah, des lunettes.
0: Des lunettes, non.
5: Du strabisme.
0: Non, c'est étonnant, parce que c'est d'ailleurs dans les pages technologie hein, qu'on trouve cet article sur ce livre. Il y a 2-3 pages sur ce livre avec des photos.
3: C'est un objet, c'est bien ustensile.
0: Oui, alors, oui. Objet, oui, au sens large du mot objet, mais ça tient pas dans la main, voyez-vous.
4: D'accord. Et en fait, ça a un nom différent dans chaque pays ou ça
0: est... Oh bah, c'est traduit, oui, en allemand, on le dit pas de la même façon qu'en anglais.
5: Comment on le dit en allemand?
4: C'est pas comme radio, par exemple.
0: Ah non, c'est pas radio, ouais, radio, non, non, non. Vous avez compris la question, Chantal?
5: Bah, vous dites que c'est pas un objet, c'est un objet.
0: Oui.
5: J'avais pensé à la moustache.
6: Oui, mais oui.
0: La moustache n'est pas un objet, mais Chantal.
5: Ça pourrait être, parce que quelquefois, on se met une fausse moustache.
0: Ah, une fausse moustache. Ah, ah oui, oui.
4: Ah,
0: mais non, ce n'est pas la moustache.
4: Le téléphone.
0: Le téléphone, non.
7: Ça roule?
0: Ça roule.
7: Voiture?
0: Voiture, non.
4: Le caddie?
5: Vélo,
0: non.
1: Le chariot?
7: Patin à roulette?
0: Non. Patin à roulette, non.
1: Ah, ça aurait pu Charlot, effectivement.
0: Qu'est-ce qui roule?
7: La bosse?
0: Un ballon, non.
7: La bosse?
0: La bosse, comment?
7: Rouler sa bosse?
0: Ah non, non.
3: Une bille?
0: Une bille, non.
5: C'est volumineux, votre truc.
3: C'est gros et ça roule.
0: Bah, il y en a toutes les tailles, évidemment.
7: Du rouleau compresseur?
0: Ah, on se rapproche.
1: Du bulldozer?
0: Non, mais ce n'est pas le rouleau compresseur. Le tracteur, non.
3: Le bicel?
0: Le.
4: Ça fait du bruit quand ça roule?
1: J'ai pas entendu ce mot-là.
0: C'est plus ou moins bruyant, mais aujourd'hui, c'est plus silencieux.
5: Vous en avez un?
4: L'aspirateur.
0: Que du temps de Chaplin.
4: L'aspirateur,
1: non. On va trouver.
0: Bah, il serait temps.
5: Vous en avez un? Oui, j'en ai un.
4: Un baby-foot?
0: Non, c'est
3: pas pour les animaux.
5: Votre chien?
0: Mon chien, mais mon chien n'est pas un objet, madame.
3: La pétanque?
0: La pétanque, non plus.
1: Tout le monde en a chez soi?
0: Ah non, non, non.
4: Oh là là,
3: ça c'est dur.
4: Oh non.
0: 300 euros, tant mieux pour Claire Fleury. C'est le premier chèque RTL du jour. Est-ce que quelqu'un dans le public a une idée? Non, regardez, il n'y a pas une main qui se lève.
5: Et même pas mon mari, alors on aurait pu gagner 100 balles.
0: Peut-être qu'il a les mains occupées. Eh bien, c'est tout simple. C'était le tapis roulant. Et oui, ça peut pas plus rouler que comme vous m'avez posé la question, monsieur de Kersauzon, mais un tapis roulant. Parce que ça va des temps modernes avec le tapis roulant qui sert à la chaîne. Vous vous souvenez de Charlot en train de, évidemment, d'être exploité. Qu'est-ce quoi alors là? Quoi
3: d'être
0: alors là?
3: Exploité
5: ah, parce que vous avez un tapis roulant.
4: Oui,
0: sportif celui-là, vous voyez.
5: Ah, oui,
3: un tapis qui court.
0: Et
3: oui.
0: Il y a aussi le tapis roulant.
7: Oh là là. Oh le truc de chochotte de mes couilles là.
5: Ah oui, j'en ai un sportif et tout.
7: Bon, attends. Mais tu te fous de notre gueule et tout. C'est pas un tapis roulant. C'est pas un tapis roulant. Ça roule, c'est pas un tapis. Non, ben bah merde, ça va pas. Je suis pas d'accord.
0: Ben si.
3: Oui, non, alors, dans un supermarché, un tapis roulant.
7: Monsieur le Président, il dit des conneries, il est pas bien, faut le virer.
0: Le tapis roulant a des utilités très très différentes, effectivement.
7: Ouais.
0: On peut voir un tapis roulant à la caisse du supermarché.
4: À l'aéroport.
0: Un tapis roulant à l'aéroport. Un tapis roulant à la sortie.
4: Un tapis roulant chez Laurent Riquet.
0: Voilà, pour les sportifs.
7: Dans les abattoirs, il y a des tapis roulants.
1: On peut

0: On peut se faire rouler quand on achète un tapis.
1: Et voilà, mais en tout cas, c'est un sujet, avouez-le, original.
2: Ouais, tout à fait original.
3: Et qui va acheter un bouquin là-dessus?
1: Non, mais...
3: Deux cents.
1: Ça... Ça, je dois avouer, c'est pas faux.
3: En plus, vous avez dit 250 pages.
1: Ah oui.
3: Il y a 250 pages de tapis.
1: 240, n'exagérez rien.
3: Ah ouais, non, évidemment.
1: Mais non, mais écoutez, des salles de sport aux entrepôts d'Amazon, en passant par les couloirs des aéroports.
3: Non, s'il vous plaît, ne racontez pas la fin. Hein. Ah oui. Je vous relis pas.
4: Ah ouais, t'as raison.
1: Des salles de sport aux entrepôts d'Amazon, en passant par les couloirs des aéroports, il est partout.
3: Moi, demain, voilà. Je vais faire un bouquin sur les poignées de porte.
1: Non, mais non, parce que oui, raconter l'histoire du tapis roulant, c'est raconter l'histoire de notre monde, de notre société, telle qu'elle a évolué depuis le travail à la chaîne, jusqu'à, effectivement, le tapis sportif,
5: bien sûr.
1: Qui aujourd'hui n'a plus du tout la même utilité que ce qu'on trouvait à l'usine.
4: Le prochain papier sur la lunette de chiottes.
5: Moi, je veux savoir à quel moment l'auteur a eu l'idée.
1: Alors, il y a même un premier titre, s'appelle « Les chaînes sans fin, histoire illustrée du tapis roulant ».
4: C'est beau.
1: C'est 20 euros.
4: Ça donne envie de pleurer.
3: En plus.
1: 20 euros aux éditions de La Découverte. Eh bien, n'en dégoûtez pas les autres. Voilà.
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1: On va parler des voyages de Gulliver, de Jonathan Swift, paru au XVIIIe siècle. Et dans les voyages de Gulliver, il y a une tribu d'humains dégénérés, un peu sales, même, et même d'une saleté infecte, avec des coutumes même répugnantes. Et Gulliver trouve largement préférable la compagnie d'une autre tribu, qui eux sont calmes, honnêtes, rationnels, plutôt que cette tribu d'humains dégénérés. Comment s'appelle-t-il?
2: Les ch'tis.
5: Alors c'est d'un mot anglais.
1: Alors c'est d'un mot anglais, absolument. Ah. Et si je vous pose la question, évidemment, c'est parce qu'aujourd'hui, tout le monde connaît le nom de cette tribu, même sans avoir lu Jonathan Swift.
2: Les woke.
1: Les woke, non, mais c'est pas bête.
2: Les wokistes.
1: Les wokistes,
2: non. Ewoks.
1: Les Ewoks, non.
9: Lié à un film qui sort aujourd'hui ou qui sort cette semaine?
1: Non, c'est pas lié à un film.
2: C'est lié à l'actualité générale.
1: On va dire c'est lié à la société moderne.
5: Les black blocs.
1: À des mots qui sont apparus depuis maintenant quelques décennies.
10: Les emails.
1: Les emails, non.
2: Les followers.
1: Les followers, non.
9: Les blablacars.
1: Blablacars,
10: non. On s'éloigne. Je pense qu'on est dans l'ordinateur et dans les trucs comme ça.
1: Oui, voilà,
2: les GAFA. Okay.
10: Les
9: Intel. Les
10: Alors,
9: Intel.
10: Est-ce qu'on le trouve sur le clavier de l'ordi?
1: Ah, on le trouve sur, même sur son smartphone, on le trouve.
10: Copier-coller.
2: Arrobase.
1: Arrobase, non.
10: LinkedIn.
2: LinkedIn.
10: Hein?
2: LinkedIn.
1: C'est beau d'être avec des modernes. Hein.
9: Ah oui. Métaverse. Alors. Métaverse.
1: Non, mais c'est beaucoup plus répandu et simple que ça.
2: Les Burrit.
1: Ah non.
2: Deliveroo.
1: Non.
2: Moi, je vois bien la tribu des Deliveroo.
9: Cancelled.
1: C'est pas bête, hein.
3: Mais le mot désigne aussi quelque chose de sale et de crade.
1: Ah non, pas du tout. Pensez bien qu'une marque n'aurait jamais. Ouais. Évidemment, peu de gens.
10: C'est une marque.
1: Oui, c'est une marque. Peu de gens savent, évidemment, que ça vient d'une tribu qui était désignée, on va dire, un peu sale, un peu répugnante, dégénérée par Jonathan Swift.
5: Et même ceux qui ont déposé la marque ne le savent pas.
1: Bah, j'imagine qu'ils ne le savent
2: non,
1: pas.
2: Non, les incultes.
10: Ah ouais, dis donc.
9: Est-ce que Laurent, vous utilisez cette marque? Est-ce que Laurent, vous utilisez cette marque au quotidien?
1: Alors, parfois, ça vous arrive sans même que vous l'utilisiez.
9: C'était quoi? Tinder? Les Tinder?
1: Tinder, non. On va donner 300 euros.
3: Messenger.
1: Il vous reste 30 secondes pour trouver le nom de cette tribu dans les voyages de Gulliver. Un mot que tout le monde connaît aujourd'hui grâce à la société moderne et grâce à vos smartphones.
3: Les cyber, non, c'est pas les cyber.
1: Les cyber, non.
2: Cyberattaque.
1: Une marque. C'est pas les quelque chose. Alors, si vous cherchez les.
10: Apple,
1: non.
2: FaceTime.
1: FaceTime.
10: SMS. Uber.
1: Quoi?
2: Texto.
10: Uber.
2: Uber. Et moi, je traduis. Uber. Uber.
1: Elle est comme Rio, elle a beaucoup perdu aussi. Hein.
2: On est ce Uber.

0: de mon
1: Uber,
0: côté.
1: Ah non, pas Uber, non, non. Non, bon, on va donner 300 euros et c'est tant mieux. Voilà un premier chèque qui s'en va pour Joseph François qui habite Chigny-les-Roses. Cette marque a été baptisée ainsi en clin d'œil aux créatures des voyages de Gulliver. Est-ce que quelqu'un aurait la réponse? Maintenant, vous pouvez lever la main si vous avez la réponse dans le public. Ben, non, non, personne.
2: Ah là là, dis donc.
3: Quelle bande de nuls.
4: Vous êtes un culte.
1: Et quand je vais vous dire, c'était Yahoo tout simplement.
4: Oh, c'est trop vieux Yahoo maintenant.
1: Yahoo, 300 euros grâce à Yahoo.
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6: Kersauzon, elle est jolie. Enfin, il est beau, je trouve.
7: Kersauzon, elle est jolie, t'as dit.
8: Attends.
1: Ah bah depuis qu'elle sort avec Stevie.
8: Attends, je suis en train de préparer mon casque parce que les deux abrutis, là, ils applaudissent, ils gueulent et tout ça. Les deux et avec abrutis. Le casque, on a un son moins fort.
6: Non, je trouve qu'il est plus beau.
1: Les deux abrutis dont il parle sont deux personnes du public qui sont à côté de lui.
9: Les pauvres.
1: Messieurs, dames, si vous pouviez applaudir moins fort.
9: Voilà. Et ne riez pas, ne riez pas.
8: Une bande de sauvages, ça doit être propre chez vous. Non, je dis pas. Oh, tu les verras les deux avec les dents qui poussent et tout. Autant, c'est des délinquants.
1: C'est un couple bien sympathique.
8: Pas du tout, c'est des délinquants déguisés.
1: Très propre sur eux, ils font très noïdes ce monsieur.
9: Moi je trouve que la dame a une tête de candidate du Rassemblement Renaissance à la législative. Hein, vous êtes candidate
10: au Luxembourg.
9: Au Luxembourg.
1: Ah bah voyez, elle est au Luxembourg.
9: Ah bah oui, vous avez du pognon, donc c'est bien.
1: Putain, c'est peut-être
11: pour ça qu'elle est heureuse.
1: On n'en sait rien, ça se tombe, c'est la patronne. Dites donc.
9: Ah, oui, vous avez raison.
6: C'est vrai, RTL.
9: Vous êtes chez vous, madame.
1: Attention, Olivier, faites attention, ils viennent du Luxembourg.
8: Et alors ?
1: Ce sont nos actionnaires.
8: Les pauvres. Alors, c'est trop du cul là qu'on bosse ?
2: Non, mais ils osent tout, c'est dingue.
1: Madame Latsou, c'est vrai que vous allez faire Mask Singer, vous allez être dans le sud.
6: Non, écoutez. Oui.
8: Ah, ouais.
6: Elle a déjà du mal à reconnaître les gens sans masque, alors là.
1: Demande. Alors écoutez,
12: c'est quand même fou de mettre une prosopagnosique pour connaître les gens quand même.
1: Une quoi?
12: Une prosopagnosique.
9: Alors qu'est-ce que c'est?
2: Prosopagnosique.
12: C'est du génie de mettre quelqu'un qui reconnaît pas les visages pour reconnaître Massinger.
1: Ah, c'est ce que j'allais dire. Vous avez raison, mais dans d'autres termes, Monsieur Alcaraz, puisqu'il faut quand même dire à Camille Combal et à TF1 que Chantal Latsou, en 15 ans d'émission, n'a jamais reconnu un seul invité mystère.
6: C'est pas vrai.
9: Bah oui.
1: Non mais c'est elle qui s'engage pour faire Mask Singer.
9: Non mais elle va au moins faire rire les gens. Le problème de Chantal Latsou, c'est qu'elle ne reconnaîtra pas non plus les artistes une fois qu'ils auront enlevé leur costume.
6: Mais oui,
9: elle se rend
6: potache. Rage. Attends, je potasse.
1: Qu'est-ce que vous potassez?
6: Ben, j'apprends les gens.
1: Mais comment ça?
6: Comment il s'appelle le chanteur assez original là? Comment j'ai plus son nom?
11: Michael Jackson.
2: Stromae.
6: Non, celui qui chante.
9: Bilal Hassani.
6: Qui était à The Voice.
9: Kenji?
6: Non.
9: Bah, je sais pas.
6: Oh putain.
12: Qui était à The Voice dans le.
6: Ça finit par un I.
9: Bah Kenji.
12: Non, bah non.
11: Louis Mariani.
1: Ils ont quand même mis Gilbert Montagné dans Mask.
9: Oui. Ah oui, mais c'était pas pour essayer de voir les gens.
1: Non,
9: d'accord.
1: Non,
9: parce
1: il était déguisé en voyant.
6: Mais du coup,
12: ça change rien pour lui.
9: D'ailleurs. Je crois qu'il faisait l'arbre.
1: Je leur souhaite bon courage en tout cas. Voici une première citation pour Jocelyne Duvallon, qui habite Noyers-sur-Cher dans le Loir-et-Cher, qui a dit: si on voulait me décerner la Légion d'honneur, j'irais en slip. Pour qu'il sache pas où la mettre.
12: Pierre Dac.
1: Non.
9: Coluche.
1: Coluche, bonne réponse, évidemment, de Christophe Beaugrand. Une citation pour Christine Olivaux, qui habite Nancy, en Meurthe-et-Moselle, qui a dit: être con est tout à fait supportable tant qu'on l'est suffisamment pour pas savoir qu'on l'est.
9: Français.
1: Alors un Français mort en 2014.
12: Cavana.
1: Et c'est... Oh bah oui, bravo. François Cavana. Bonne réponse de Paul Alcaraz. Pour Mélanie Palinco, qui habite Ouin dans le Rhône, qui a écrit: « Puisque le ciel a été fait par Dieu ainsi que la terre, sois sûr que tu y rencontreras les mêmes mots qu'ici-bas. »
11: Bernanos.
12: C'est assez ancien.
1: C'est du 19e
9: siècle. Est-ce que c'est français? Oui.
1: Allez, je le tente.
12: Juste une date. Je
1: le tente, rien que pour amuser le public.
12: Juste une seule.
1: On est un peu comme au cirque ici, mesdames et messieurs.
2: Oh.
1: Sans augmentation du prix des consommations, l'artiste Paul Alcaraz va vous donner le nom de celui qui est né en 1800.

0: 1846, qui est mort en 1870.
1: Et c'est le comte de Lautréamont.
0: Eh ben, oh, merci, merci. Et attention, mesdames et messieurs, voici un deuxième numéro. Deuxième numéro, et je vous le demande, c'est pour Paul Besset, qui habite Vouvray dans l'Indre-et-Loire, qui a dit « Les brigands vous demandent la bourse ou la vie, les femmes exigent les deux.
1: » Clara Morgan,
2: Sacha Guitry.
3: Ça, c'est forcément français.
0: Et attention, je
1: Madame
0: vous
1: Claude.
0: Des dates, ce n'est pas français, mesdames et messieurs.
3: Si, les bourses. Les bourses. Francophone.
0: Ce n'est pas français. 1835-1902. 1835.
1: Samuel Butler.
0: Excellent, oh. Et nous continuons.
4: Vous faites
1: on peut donner son Xanax à Shilzavata, s'il vous plaît.
0: Alors,
5: l'extraordinaire.
0: Je tente quelqu'un qu'on n'a jamais cité au gros.
1: Non, mais c'était déjà bien, Butler. On l'a jamais cité.
5: Encore plus difficile pour Paul Elkarat. C'est un incroyable illusionniste.
0: Je ne sais même pas s'il le connaît, si quelqu'un le connaît, mais c'est quelqu'un qui a déclaré « Qu'est-ce que la civilisation ? C'est l'argent mis à la portée de ceux qui en possède. Voilà la phrase d'un écrivain un peu anarchiste, frère d'un peintre célèbre, marqué par l'injustice et l'hypocrisie, oublié après sa mort. Et effectivement, on peut trouver parmi ses romans les plus célèbres Le Voleur, Les Pharisiens, L'Épaulette, Biribi, Discipline militaire.
1: Et son frère peintre est plus connu.
0: Alors son frère s'appelle...
2: C'est un des Ripollins ?
0: Ah non.
3: Est-ce que son frère porte le même nom?
0: Ah oui,
3: il pourrait avoir un pseudo.
0: L'un et l'autre. Voilà un écrivain qui est né à Paris en 1862, mort en 1921. De quel écrivain s'agit-il?
1: C'est quoi, c'est...
6: Ils étaient dans
1: c'est quoi, c'est ouais. Georges Darien?
0: Excellente réponse.
2: Alors là... Peut-être s'en aller, chanter.
3: C'est incroyable.
7: On ne connaît même pas son nom, mais c'est
0: dingue. Je ne dirais même pas merci, il me répondra Darien.
3: Eh ouais.
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0: Bon, alors là, une question de culture générale
1: j'arrive.
0: Pour Sarah Breton qui habite Sancy dans Lyon, importante, parce que c'est vrai que tout le monde connaît Marco Polo, mais on connaît moins celui qui a succédé à Marco Polo. Je dis ça parce qu'en fait, si vous allez au Millennium Center de Pékin, le bas-relief consacré à l'histoire de la Chine comporte... Qu'est-ce qu'il y a?
2: Ah non, rien.
3: Non mais on fronce tous les yeux.
2: Vous avez trop lu ce week-end.
4: Le bas-relief du Pékin en
5: Chine. Ça commence mal.
6: Ça devient inquiétant.
3: Je sais pas qui vous a offert des livres.
1: Oui, mais j'ai une larme de l'œil gauche. Donc là, je sais pas si c'est la joie, l'anticipation, la tristesse, je sais pas.
0: Bon, vous allez à Pékin.
3: Oui,
1: d'accord. En express.
0: Vous allez au Millennium Center de Pékin.
3: Bien sûr.
1: Normal, en port resto.
0: Là, il y a un bas-relief qui raconte l'histoire de la Chine.
3: Oui.
0: Et on n'y trouve que deux noms étrangers. Deux Italiens. Le premier, c'est effectivement Marco Polo. Le deuxième, qu'on voit revêtant l'habit de mandarin confucéen, ça veut dire de Confucius, est en train de scruter le ciel parce que c'est l'homme qui a dessiné des maps mondes qui ont fait connaître aux Chinois le reste du monde. C'est lui qui a traduit en chinois des livres de philosophie, de mathématiques et d'astronomie. Et inversement, il a révélé à l'Occident Confucius, sa philosophie. Vous voyez que c'est un homme presque et quasi aussi important que Marco Polo.
6: Mais même peut-être plus.
0: De qui s'agit-il?
1: Calvino.
3: Il a un nom italien?
0: Ah oui, il a un nom italien.
6: Donc c'est pas Guillaume de Rebrouck, parce que c'est celui...
2: C'est marrant parce que vraiment tu lis dans ma tête, je pensais à Guillaume de Rebrouck.
3: Qui est un nom très italien.
0: Et cet Italien est à l'origine de la dénomination actuelle de nombreux pays. Il a profité de sa présence en Chine pour affiner la cartographie de cette région du monde, la Chine, et même il faut le dire, longtemps hésité avant de présenter à l'empereur une carte dont la Chine n'était pas le centre. Parce que vous imaginez bien que les Chinois...
3: C'est Mappy.
0: Non.
1: C'est pas un Génois, c'est un Génois.
0: Non, il était né à Macerata, dans les États pontificaux.
5: Ah oui. Est-ce que c'est un nom italien très courant, très...
0: Oui, le prénom et le nom.
1: Luigi Mario.
2: Giovanni.
0: Non.
1: Gianluca.
6: Vous êtes conscient Ticciolina. Qu'on va redonner un sixième chèque de France.
0: Peut-être même un septième.
2: Mais pourquoi tu es défaitiste comme ça?
6: Parce qu'on ne connaît pas ce bonhomme, donc forcément.
0: Parce qu'il ne le connaît pas, ça devient un bonhomme.
2: C'est un pote à Marco Polo et toi tu l'as...
1: Il dit on, forcément. C'est... Toi tu sais pas, alors nous on sait pas. Bon, tu as dit, c'est vrai que ça arrive souvent.
5: Alors, pas du Leonardo,
0: Marco Polo, vous situez ça dans quelles années?
6: Il est 1275, 1306 ou 7.
0: Alors lui, il est allé... Arrivé après Marco Polo.
2: Déjà, ça nous aide.
6: Mais au 14e siècle, donc.
0: Il est là-bas, non, au 16e siècle.
5: Giacomo, quelque chose.
0: Et il est mort en 1610. Et il est mort à Pékin.
6: Et
0: hein,
6: donc,
0: d'ailleurs.
6: C'est pas Torricelli ou quelqu'un comme ça?
0: Non.
1: C'est un peintre aussi.
2: Est-ce qu'on aurait donné son nom à une recette?
0: Non, mais son
1: nom. C'est pas Luigi Tiramisu?
6: Quel moyen aurions-nous de le découvrir sans le connaître?
0: Le pape François, assez récemment, en 2022, en décembre.
6: Parce que c'était un missionnaire jésuite.
0: Le pape François a signé un décret le déclarant vénérable.
6: Donc c'était un missionnaire de l'Église.
2: Si je pouvais lire les décrets, qui me déclarait vénérable.
0: Prêtre jésuite italien, missionnaire en Chine impériale.
5: Il n'y a pas du Lombardo.
6: C'est Matteo quelque chose.
2: Matteo Razzi.
6: J'ai raconté sa vie.
3: Matteo Stromboli.
1: Alzheimer est arrivé.
6: J'ai oublié.
1: Matteo Bagna.
2: Matteo Scampi.
6: C'est un prêtre, c'est un jésuite. Ouais, je revois tout ça maintenant.
5: C'est un grand joueur de foot.
6: Et c'est vrai qu'il avait son pavillon dans la cité impériale.
0: Vous voyez?
6: Non, mais ça me revient.
0: Vous voyez que c'est une belle question.
2: Alors, le nom.
6: C'est un beau sujet, en tout cas.
0: Il y a eu Marco Polo et Matteo.
3: Poli.
0: Non, mais c'est un nom italien très courant.
3: Vecchio.
2: Matteo Rizzi.
6: Un nom comme ça.
2: Rizzo.
3: Sur la schnouf.
0: Pensez à un grand tube italien chanté par...
5: Toto Cutugno.
2: La mi cantare.
1: Toto Cutugno.
2: Ramazzotti.
5: Sara Perchetti, amo.
0: Merde.
2: Laura Pagini.
5: Ramazzotto.
2: Risotto.
3: Risotto.
0: Matteo.
5: Matteo.
0: Vous l'avez quasi dit.
6: Non, mais je le connais, mais je...

0: Radzo,
1: Razzi.
0: Dirazzo, Dirazzi, Dirazzo.
1: Razzi, Razza,
2: Razzi.
3: Razzani.
2: Rozzo.
3: Razza.
0: Pozzi.
1: Razzi, Razzi. Razzo, Razzi.
0: Pizza.
1: Rozzo. Rozzo.
3: Zozo.
1: Radzi.
3: Matteo Zaza. Matteo Zozo.
0: Est-ce que c'est toi,
3: on
0: Zaza?
3: On peut tous les faire.
4: Né d'un père pharmacien dans famille de 13 enfants.
3: C'est gentil de nous aider. Quand même.
0: En plus, 13 enfants, on va trouver un prénom pour chaque.
4: Il a effectivement.
3: Comment s'appelaient les frères?
4: Il a voyagé jusqu'en Chine. Et il a appris les diverses langues chinoises. Et même la langue écrite, le mandarin. Il était doué pour les langues.
1: Ça devait être dur à l'époque, en plus d'apprendre tout ça.
4: Oui, oui,
1: il
4: n'y
1: avait pas Google Translate.
5: Matteo Ricci.
4: Et comment vous dites?
5: Matteo Ricci.
4: Matteo Ricci. La réponse de Franck Ferrand.
0: Ah oui, Ricci et Poveri. Ricci et Poveri.
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4: Une question pour Stéphane Moreau qui habite à Cheverny dans le Loir-et-Cher. On parle beaucoup du groupe ABBA depuis ce matin. Et évidemment, le groupe ABBA qui avait gagné l'Eurovision, on s'en souvient, avec Waterloo. Ouais. Vous êtes capable de me chanter Waterloo?
0: Waterloo. La la la la la la la la. Waterloo. Waterloo. Waterloo.
4: Jean-Philippe, vous m'inquiétez, Jean-Philippe, parce que Stevie, on dirait Lino Ventura à côté.
0: Oh. Tu vois, je suis en train de regarder Germinal en ce moment, l'excellente série de
7: la
0: télévision.
7: Moi, je trouve ça très bon.
0: Et là, quand je te vois nini, je me dis, les mineurs, non mais c'est pas... ça, vous avez vraiment pris... ils ont dégénéré, les mineurs. D'un côté, Maheu, et de l'autre côté, Jean-Phi. Le Maheu qui descend dans le fond, la gueule noire, virile. Et t'as le Jean-Phi de l'autre côté.
3: Et moi aussi, je descends dans le fond.
4: Et il aimerait bien avoir un coup de grisou, mais le footballeur.
0: Tu te rends compte, mais le Nord a honte. Le Nord a honte.
3: Ouais, bah, non, le Nord a pas honte. Alors, si, quand même, j'ai été marqué ce matin parce que j'ai reçu. Tu sais, tu te réveilles, t'es de bonne humeur, tu fais ah, super, vos grosses têtes. J'ouvre mon portable. Premier message que j'ai sur Instagram, c'est va te faire foutre, c'est pas. Tu fais honte au Nord. Mais quand même.
0: Ah,
3: non.
0: Tu vois.
1: C'était Xavier Bertrand? C'était qui?
0: Non, c'était moi.
3: Non, bah.
0: Mais enfin, t'as pas deviné que c'était moi.
4: Je pense que tu vas pouvoir jouer dans Germi Nul.
0: Pourquoi ils t'ont pas pris dans le film?
1: Mais ils rêvent de faire du cinéma, tu rêves de faire du cinéma.
7: Ça va venir.
1: T'es allé à Angoulême, tu t'es présenté aux agents.
0: Oui,
3: je voulais savoir comment ça marchait le système, des distributeurs, des producteurs.
1: Et t'as des appels ou pas?
0: T'as déjà pensé à changer d'accent? Oui.
3: Non, je n'aurais pas parlé comme ça.
4: Dans le film, justement, enfin, dans la série de France 2, on leur reproche de ne pas avoir l'accent ch'ti. Vous voyez, Jean-Philippe aurait très bien pu faire.
3: Ah, moi, j'aurais été une marque d'authenticité pour ce machin-là. Ça aurait été plus crédible.
1: Mais dans Plus belle la vie, ils n'ont pas l'accent de Marseille au début, la plupart, à part le cafetier qui vend les pastis. C'est l'accent de Marseille.
3: Ah, ouais, mais c'est important. Ça fait partie de.
0: Ah, ouais.
3: Il faut qu'on parle assis pour qu'on comprenne que c'était dur la vie, assis comme un coup de grise. Ouais.
1: J'ai rien compris. Jean-Philippe, de quel rôle tu rêves?
4: Ah bah lui, ça serait la moitié de l'entier. Alors, je vous parlais du groupe ABBA dont tout le monde parle à l'occasion de la sortie d'un nouvel album. Le groupe ABBA qu'on a connu évidemment grâce à leur victoire au concours Eurovision de la chanson avec Waterloo. Mais cette année-là, qui chantait pour la France à l'Eurovision là-bas en Angleterre? Puisque ça se passait en Angleterre.
1: C'est très connu, non? C'est pas Michel Thor?
4: Non.
8: C'est pas Marie Myriam? Bah non, elle avait gagné.
4: Ah bah non, elle avait gagné.
3: C'est pas France Gall?
4: Ah, France Gall, non.
0: Elle est morte.
4: Ah non, elle est pas morte.
1: Elle est devenue un mec.
8: Ah, Marie-Paul Bell?
4: Non.
0: Et j'étais deux,
8: Ah,
0: Laurent.
8: C'était Casimir?
4: Casimir qui représente...
1: Ah non, il n'y a pas eu, c'était la mort de Pompidou, donc il n'y a pas eu de représentant français.
7: 78.
4: Excellente réponse de Johan Rioux.
0: Bravo.
4: Eh oui. Vous rendez compte que si la France avait effectivement été représentée cette année-là, peut-être que le groupe ABBA n'aurait pas gagné parce qu'on n'avait pas de candidat. C'est bon, si on aurait gagné, c'était Dani qui devait chanter.
8: Ah, oui, bon.
0: C'est vrai.
4: Oui, c'est la chanteuse Dani qui devait représenter la France à l'Eurovision.
7: Avec quelle chanson?
4: Ah, je vais vous faire écouter la chanson. Si vous voulez la chanson de Dani, mais elle n'a pas pu y aller parce que la France était en deuil à cause de la mort de Pompidou. Et c'est l'année effectivement où ABBA a gagné avec Waterloo. Voilà la chanson de Dani.

0: Il n'y a pas de mal à se faire du bien. C'est vrai que le jour de la mort du président de la République, oui. ça aurait été malvenu. À la limite, elle aurait chanté pupupidou. Mais bon, voilà, Abba a gagné en absence du candidat français. Et savez-vous qui chantait pour les Anglais ce jour-là? Ça se passait au Royaume-Uni. Mais en plus, il y avait une chanteuse très connue.
1: Petula Clark.
0: Non, pour représenter le Royaume-Uni.
2: Et elle chante toujours.
3: Susan Boyle?
0: Susan Boyle, non.
2: Est-ce qu'elle chante toujours?
0: Alors, est-ce qu'elle chante toujours? En tout cas, il y a un moment que je ne l'ai pas entendue. Mais ça a été une énorme vedette.
1: Est-ce qu'elle a été dans le top 50 dans les années 80?
0: Ah ouais, elle a été numéro 1 du top 50, pas toute seule.
2: Patti Smith.
0: Non. Alors, je vous confirme qu'elle est bien anglaise au départ. Ah, voilà. Mais après, elle est partie faire carrière aux États-Unis.
4: Ah bah, pour tout le monde.
5: Ah, d'accord. Et elle a été plus connue aux États-Unis.
0: Ah bah oui. Oui, oui.
3: Barbara?
0: Ah, Barbara.
3: Streisand, hein, pas celle de l'aigle. Hein.
1: Est-ce qu'on a dansé sur des slows dans les années 80?
0: Alors, un slow, pas forcément.
2: Mais peut-être pas toi.
0: Mais je peux même vous dire qu'une des grosses têtes l'a parodiée et a fait un énorme succès avec une parodie de sa chanson. Non, Cher, non.
3: Paloma?
0: Ah, Paloma, c'est qui ça, Paloma?
3: Ah, c'est pas les jurys dans The Voice en au Royaume-Uni.
0: Ah oui, ah
3: oui. Oui, elle s'appelle Paloma.
0: Non, c'est pas la Paloma.
1: Est-ce qu'elle a fait un duo très célèbre?
0: Mais oui, oui, justement, oui.
5: Lisa Minnelli?
0: Mais non, pas Lisa Minnelli, non.
1: Avec un chanteur français? Avec un chanteur français?
0: Mais non, pas avec un chanteur français, voyons.
6: Elle a fait un duo avec un chanteur connu.
0: Très, bah, chanteur.
1: Lionel Richie?
0: Non. Non, Lionel Richie, non.
5: Chanteur. Diana Ross? Avec un acteur connu.
0: Exact, oui, acteur.
6: Voilà. Richard Chamberlain?
0: Mais non, pas Richard Chamberlain, mais non, mais non, mais non, mais non.
5: Ah, voyez,
0: cette année-là, en 74, effectivement, le concours Eurovision de la chanson présentait le groupe ABBA qui a gagné. Et pour le Royaume-Uni, c'était 300 euros en tout cas pour Stéphane Moreau. Est-ce que quelqu'un a une proposition dans le public, Yoann Rioux?
3: Oui.
0: Saisissez-vous du micro, je vois deux, trois mains qui se lèvent. Une jeune femme au premier rang qui vous attend, Yoann Rioux, je serai de vous, j'irai.
3: Ah oui. Désolé madame.
0: En plus elle enlève son masque.
1: Comment vous appelez mademoiselle?
7: Émilie.
1: Super, vous allez bien dans votre vie?
7: Ça va, ça va.
1: Alors la réponse madame?
7: Bah, j'aurais dit Olivia Newton-John.
0: Eh oui, c'est Olivia Newton-John. Eh oui. Olivia Newton-John, qui à l'époque n'avait pas encore fait son duo avec Travolta, ouais, évidemment, dans Grease. Et c'est Sim, la grosse tête qui chantait, souvenez-vous,
8: qui
0: chantait.
8: Je danse.
0: Ça, c'est Topalov qui commence. Topalov, il faisait Travolta.
8: Alors, bébé, accroche-toi.
0: Attention, voilà Sim.
8: Et trouve-la, moi.

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2: Ah bah les gens ils se lèvent dans l'avion même quand on leur demande pas.
3: Ah oui, surtout quand on leur demande pas.
2: Ça, à chaque fois vous deviez leur dire on reste assis.
4: Oui, il y a des turbulences, il faut rester assis, c'est pour votre sécurité, c'est pas pour vous embêter.
2: Non mais même
4: il y a une dame qui dit mais j'ai pipi, ben vous faites eh ben oui mais vous allez faire pipi au plafond sinon.
2: Non mais même à l'arrivée souvent les gens veulent se lever trop tôt.
4: Ils sont très pressés. Mais...
2: Ah, comment vous faisiez alors?
4: Ah bah il faut gueuler, tu prends le micro, tu fais assis.
3: Oui mais non. Oui mais t'as pas encore vu au théâtre, c'est des standing ovations.
4: Non mais ils sont tous pressés de sortir, ils ont tous une correspondance, la famille, machin.
5: Bah oui.
4: Je comprends, mais on ne peut se lever qu'après le dernier virage et quand on arrive au point de stationnement, c'est tout.
6: Mais alors maintenant ils plongent la cabine dans le noir pour que les gens restent assis voire allongés maintenant. C'est-à-dire que dans l'avion.
4: Qu'est-ce qu'il prend comme avion lui? Des avions.

0: Longer, il va pas
1: bien. Non, sur les longs courriers, ça fait 3-4 fois. Il fait beau, on est en plein jour et il te colle dans le noir. Comme ça, ils se disent, les gens vont pas circuler.
0: Non, monsieur, c'est pour. C'est une interprétation. C'est pour que les gens soient apaisés.
1: Voilà, sereins, c'est ça. Ouais.
0: Et on fait fermer les cachets parce qu'il y a des halos de lumière qui rentrent et qui empêchent les gens de dormir.
2: C'est vrai, c'est chiant.
0: On fait tout pour le bien-être, hein, désolé.
3: Moi, je pense que si tout le monde restait assis, oui, on sortirait beaucoup plus vite.
4: Non, mais je trouve que les gens sont plutôt respectueux. C'est rangé par rangé. Il y a toujours un ou deux qui essaient hâte de se glisser devant vous, de la rangée d'après, ouais, à la rangée de devant, mais c'est de plus en plus rare.
0: Oui, et... maintenant ils se disciplinent les gens, ils font attention. Mais vous savez, ne serait-ce que le moment où on débarrassait les plateaux, quand les gens avaient mangé. Moi, je sais que c'est désagréable d'avoir son plateau sur les genoux. Mais quand je débarrassais une rangée, ben, les trois rangées derrière, ils étaient déjà avec leur plateau comme
2: c'est
0: ça.
2: C'est vrai.
0: Et je leur disais, ma mère, elle n'a pas fait d'amour avec une pieuvre.
4: Hein. Et faut voir en même temps. Bon, il est peut-être temps de décoller quand même pour nous aussi.
2: Oui. Allez.
4: Avec une première citation. Tiens, une citation dont tout le monde connaît évidemment le sens et ça arrive qu'on l'entende. Mais on en a parfois oublié l'auteur. C'est pour Christine Garrigue qui habite en Haute-Garonne que je tente cette citation donc à 300 euros. À qui doit-on cette célèbre phrase ? Puisque ces mystères nous dépassent, feignons d'en être l'organisateur.
1: Ah, je crois que c'est Talleyrand.
4: Pas du tout.
0: Monsieur Juste, c'est tout, là.
1: Non, mais là où c'est horrible, c'est que je me rends compte que je l'ai souvent cité en disant « Comme dit Talleyrand ».
5: Les gens, ils n'osent pas te dire « Mais c'est pas Talleyrand ».
2: Alors, est-ce que c'est un homme d'église ou un homme de pouvoir ?
4: Alors, homme d'église, non.
2: Et donc, un décideur.
1: Un écrivain.
4: Un écrivain.
1: C'est Chateaubriand.
4: Chateaubriand.
1: Pascal.
4: Non, c'est après Chateaubriand, bien après Pascal.
0: Ah, oui.
4: C'est plus récent que
2: Victor Hugo,
4: en fait. Puisque ces mystères nous dépassent, feignons d'en être l'organisateur.
1: Paul Valéry.
4: Pas Paul Valéry.
1: C'est la même époque.
4: Anatole France non plus.
5: C'est début du 20e.
4: Il est mort en 1963.
2: Ah oui.
1: Incroyable.
0: C'est pas l'autre, là, comment ça s'appelle ?
2: Il y a quelqu'un en 63 qui disait feignons.
0: Et pas Jean-Paul Sartre.
4: Jean-Paul Sartre, non.
1: Un homme politique.
4: Un homme. Oh, quand normalement on dit mort en 63, ça devrait vous aider, hein.
0: Ah, Kennedy.
4: Non, pour ça.
6: C'est bon.
4: C'est vrai.
3: C'est 62.
4: Non, mais 63, on parle de double mort souvent.
1: Ah, c'est Jean Cocteau.
4: Jean Cocteau. Ah. Bonne réponse de Franck Ferrand.
3: Ça ne pouvait pas être Edith Piaf.
4: Eh oui, puisqu'on sait que Piaf et Cocteau sont morts la même année. Le même jour.
1: Oui.
4: Enfin, pas tout à fait le même jour.
1: Non, à 24 heures d'écart.
4: Pour dire la réalité, puisqu'on a triché sur la date du décès d'Edith Piaf. Mais en tout cas, c'est bien Jean Cocteau à qui on doit, j'espère moi-même ne pas me tromper, monsieur Ferrand, mais j'ai mes sources là devant les yeux, qui est effectivement Cocteau qui aurait dit « Puisque ces mystères nous dépassent, feignons d'en être l'organisateur. » On lui doit aussi des phrases comme « Les miroirs feraient bien de réfléchir un peu avant de renvoyer les images.
3: » Moi, j'aimais bien aussi la superstition, c'est l'art de s'accorder avec les coïncidences.
4: Ah, ça, c'est très, très joli.
2: Moi, j'aimais bien aussi une de ces citations célèbres « Un cul connu n'est jamais perdu.
6: » C'est à quelle occasion qu'il a dit
4: c'est
6: ça ?
4: C'est de Cocteau,
2: c'est ce que je crois.
4: Je sais pas si c'est de Cocteau, mais on le dit souvent dans le Marais. Une autre citation pour Joël Givret. Mme Givret habite Bandol, qui a dit « On ne prête qu'aux riches et on a bien raison parce que les autres remboursent difficilement. »
2: C'est bien.
0: C'est pas Talleyrand ?
4: Non.
3: C'est français ?
4: Ah, c'est français.
2: Il était aux grosses têtes.
5: C'est Jean-Yann ?
4: Ouais, il aurait pu être aux grosses têtes.
2: Ah, il était pas.
4: S'il fut vivant à cette
3: Alphonse
4: époque. C'est un des plus célèbres verbes.
3: Tristan Bernard,
4: bonne réponse. J'allais dire un des plus célèbres verbicrucistes.
1: Ah oui.
4: Pour Noémie Bailly, qui habite Saint-Hilaire-de-Riez, en Vendée, qui a dit « À Hollywood, il suffit que vous alliez aux toilettes pour qu'on vous oublie.
2: » Une femme ?
4: Non, un homme.
1: Woody Allen.
4: Non, mais un homme toujours vivant.
0: Un réalisateur ?
4: Alors, oui, je crois qu'il a réalisé un ou deux films, mais c'est pas ce qu'il a fait de mieux. C'est surtout un acteur.
2: Un acteur. Drôle.
4: Drôle.
2: Pas forcément.
4: Pas forcément. Non, il a joué dans...
1: Clint Eastwood.
4: Peu de films comiques, d'ailleurs.
3: Toujours vivant.
4: Quand j'y pense. Toujours vivant.
0: Kevin Costner.
4: Dans la fin de sa carrière, là, il a joué plus dans des comédies, mais au départ, c'était pas des comédies.
2: Ah, donc il est à la fin de sa carrière.
3: Schwarzenegger,
4: non.
2: Et il faisait des westerns ?

0: Du western, il a fait ce qu'on appelle un nouveau genre de western, c'est même son premier succès.
1: Eastwood ?
0: Non, non, non, non. On va dire que ça a même marqué la fin des westerns américains.
2: Dustin Hoffman.
0: Bravo. Excellente réponse de Valérie Mérès.
2: 88 ans.
3: Ouais, il s'y vit.
2: C'est Dustin Hoffman. Nous aussi, on vieillit en fait.
4: C'était Macadam Cowboy.
0: Et c'était évidemment Macadam Cowboy qui marquait la fin de ce qu'étaient les westerns et ce qui devenait d'un seul coup un cowboy urbain, évidemment. Macadam Cowboy, c'est un des premiers grands succès de Dustin Hoffman qui après a tellement enchaîné les tubes. C'est Tootsie, c'était une comédie très réussie, mais c'est vrai qu'il a joué plutôt des rôles dramatiques, hein, que ce soit dans Rain Man, Kramer contre Kramer, Les Chiens de Paille, Papillon, Le Lauréat, Des Hommes d'Influence, et Rain c'est vrai Man. Que plus récemment, il était plutôt drôle, ça c'est dans les fameuses comédies avec Ben Stiller, là, où il joue le beau-père.
2: C'est Robert De Niro.
0: Les deux.
2: Oui, c'est vrai.
1: Absolument.
0: Pardon, mais il y a les deux. Quand vous voulez reprendre le chef, faites attention à ce que vous dites.
1: Dans le troisième.
0: Parce que, effectivement, il y a De Niro qui joue le beau-père de Ben Stiller. Mais le père de Ben Stiller.
2: Qui s'est tixé avait raison. C'est Laurent.
0: Et ben voilà.
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0: Une question pour Christian Gouèche qui habite Troyes dans l'Aube. Qui en octobre 1967, avant de mourir, aurait dit « Ne tirez pas, j'ai plus de valeur pour vous vivant que mort ».
1: Belmondo dans Le Professionnel.
0: Non.
4: Un homme politique.
0: On est en octobre 1967.
6: Donc c'est pas Kennedy.
0: Ce n'est pas Kennedy.
1: Non. Un français ?
0: Un français, non. Alors on m'a dit politique, je suis obligé de vous répondre oui.
1: C'est pas Reagan ?
0: Non, c'est pas Reagan.
1: C'est un américain.
7: C'est pas le révérend père.
2: Martin Luther King.
0: Qui a dit Martin
2: c'est
0: Luther
2: moi.
0: King ? Eh ben c'est pas ça.
2: J'ai cru.
0: C'est bien d'avoir des nouveaux, je peux refaire mes vieux coups. Mesrine.
1: Vous avez dit Reagan parce que je pensais à Reagan acteur, moi. C'est dans un film qu'on a dit ça ?
0: Ce n'est pas dans un film, c'est dans la vraie vie. Et avant d'être fusillé, car il sera effectivement fusillé, il a dit « Ne tirez pas, j'ai plus de valeur pour vous, vivant que mort. »
1: C'est pas Pierre Goldman ?
0: Non, ce n'est pas Pierre Goldman.
6: C'est un ancien dictateur ?
0: Un ancien dictateur, non. Non plus.
7: C'est en Amérique ?
0: En Amérique, qu'est-ce que vous appelez
2: Amérique du Sud. Aux États-Unis ?
0: En Amérique du Sud.
6: En Amérique.
1: C'est pas le Che Guevara ?
0: Le Che Guevara, bonne réponse de monsieur Cohen, c'est le Che.
1: Ernesto.
0: C'est le Che, justement, en octobre 67.
1: C'est un peu le Gérard Larcher de l'époque.
0: Qui était là-bas?
4: Régis Debray,
1: le français.
0: Alors, Régis Debray, c'est vrai, mais quelqu'un d'autre aussi, dont on parle beaucoup dans la presse ces jours-ci.
4: Pierre Goldman.
0: Ah oui. Bonne réponse de Yann Moix, c'est oui, le demi-frère.
1: C'est là qu'il a créé les enfoirés.
0: Le demi-frère de Jean-Jacques Goldman était effectivement, c'est raconté aujourd'hui dans Libé, était là-bas au moment où le Che s'est fait tuer. Et c'est vrai qu'il a été lui-même abattu. On ne sait pas trop par qui, on n'a jamais vraiment su.
1: Ah bah c'est les secrets portugais, c'est sûr.
0: Alors qu'effectivement, il venait d'être libéré, d'être sorti de prison.
4: Il a été abattu par un groupuscule intitulé Honneur de la police en septembre 79. Beaucoup ont cru que c'était Giscard qui l'avait fait assassiner, mais on sait aujourd'hui que c'est un règlement de compte de flics douteux, de barbouzes, qui n'ont pas supporté qu'il soit innocenté en 76, alors qu'il est vraiment considéré par eux comme coupable.
0: Il y avait un papier ce week-end dans le magazine M du Monde sur Pierre Goldman, absolument incroyable, avec des photos surtout de l'enterrement, et on voit Simone Signoret, Yves Montand, Jean-Paul Sartre. Il paraît qu'il a même dû être exfiltré, Jean-Paul Sartre, du corps.
6: Est-ce qu'on voit Pierre Bénichoux ?
0: Alors, Pierre, il devait y être,
6: oui,
0: Pierre.
6: Normalement, il a sûrement chanté la trompette, ça a été très mal vu par le courage.
0: Mais non, mais Sartre était en très mauvais état et il a eu un malaise. Il a fait un malaise au cimetière pendant l'enterrement de Pierre Goldman et on l'a exfiltré vers une station de taxi. Et d'ailleurs, le cortège avançait très, très lentement. Il y a quelqu'un qui a plaisanté en disant « C'est Sartre devant qui freine tout le monde. » Puisqu'on parle cinéma, c'est demain que le film sur Pierre Goldman sort.
1: Il y a... Vous l'avez vu, patron ?
0: Non, je ne l'ai pas vu encore. Mais je voudrais, ben j'aurais pu le voir avant.
8: Vous êtes même pour les stars. Vous êtes
1: chez BFM, ils ont tous les films en avance.
0: Je vois tous vos films en avance.
1: Ah, c'est bien ça le problème.
0: Aïe, aïe, aïe, aïe.
7: C'est mieux de les voir en avant, toi, tu les ferais pas.
8: C'est gentil.
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0: Oh, parmi les anniversaires du jour, il y a quand même quelqu'un qui a 89 ans et qui est toujours sur scène. Ça a été ma grande surprise, pour tout vous dire. Je pensais même qu'il n'était plus de ce monde. On parle là d'un chanteur américain et on nous dit même qu'il est le troisième plus gros vendeur de disques du 20e siècle.
8: Bruce Springsteen.
0: Tom Jones. Non, 89 ans. Et alors, je vais voir sur... Ah, oui. Dans ces cas-là, je vais écouter les chansons, vous savez, sur la plateforme musicale Deezer. Et sur Deezer, il donne les dates de concert. Et je vois qu'il a des concerts partout aux États-Unis.
8: Est-ce que ce n'est pas Mick Jagger?
0: Mick Jagger, non.
4: Tony Bennett.
1: Leonard Cohen?
0: Non. Tom Jones, non.
4: Sam Black?
0: Alors, il est Black, effectivement.
4: Ouais. Oh bah, Henry Salvador? Junior? Non, il n'est pas.
0: Non. Sammy Davis Junior? Non. Non.
1: Anthony Cavana?
0: Ouais, c'est un crooner.
4: Ouais, c'est un crooner.
0: Un crooner afro.
4: Pas Al Jarreau, quand même.
0: Non, Al Jarreau, non. Un crooner afro-américain. Ouais. Moi, je peux même peut-être vous faire écouter un de ses succès.
4: Johnny Mathis.
0: Johnny Mathis. Bonne réponse de Bruno Solo.
4: Ah, moi aussi. Trying to forget. Ouais, il a mis une voix magnifique, Johnny Mathis.
0: Bah, il chante encore, Johnny Mathis.
4: Je ne reviens pas.
0: J'ignorais ça. 89 ans, oui.
8: Moi, je suis allé au concert de Sting cet été, c'est pareil. Je pensais qu'il est plus jeune. Mais quand même, je pensais que Sting, il avait encore, je sais pas, 60 ans. Mais pas du tout.
0: Moi, je suis allé voir les Miss France, un concert de Sting.
8: Non, elle n'en porte pas.
0: Ah bon, carrément, pas de culottes.
8: Ah non, justement,
4: jamais,
8: que des culottes,
4: jamais, Laurent,
8: pas de
4: jamais.
8: Sting.
0: Wonderful, wonderful, c'est un autre succès de Johnny Mathis.
4: Il est d'origine hawaïenne, non?
0: Ah, c'est bien possible.
1: Il n'est pas du Havre?
4: Je crois pas qu'il est afro-américain. Je crois pas qu'il soit afro-américain.
0: Ah, quatrième d'une famille afro-américaine amérindienne. Sept enfants, ils ont grandi à San Francisco. Et effectivement, Johnny Mathis a 89 ans aujourd'hui. C'est un des troisièmes plus gros vendeurs du 20e siècle. Entre autres parce qu'il a fait beaucoup d'albums pour Noël.
8: Ah, voilà.
0: Vous savez, où il chante Noël aux États-Unis.
8: Comme Mariah Carey.
0: Il y en a un autre, tiens, qui était né un 30 septembre. Là, je dis était parce qu'il est mort en 2011, celui-là. Un artiste, animateur audiovisuel. Et si je l'ai choisi, c'est parce qu'il avait épousé une Miss France.
8: Ah.
0: Ouais, ah oui, c'est pour vous, Sylvie Tellier, cette question.
7: Bah, c'est alors... pas Pernaud. Pas
4: Jean-Pierre Pernaud.
0: Non, Jean-Pierre Pernaud. Non, il avait épousé Miss France 1978. Et ils ont eu deux enfants, Rémi et Richard. Bon, puis après, ils ont divorcé dans les années...
4: Jean-Pierre Mocky ?
0: 80. Jean-Pierre Mocky, c'est vrai que Jean-Pierre Mocky a épousé une Miss France.
8: Mais non, il n'était pas Miss France 78. Non,
1: il a animé quoi comme émission ?
0: Ah, une émission très, très connue. Il y a même des tournées qui portent encore ce nom-là aujourd'hui.
8: Carcinti.
0: Ah, Carcinti, non.
4: Ah, ouais.
0: Et
1: des tournées ?
0: Ouais.
1: Des tournants, tous les deux.
0: Non, c'est aussi un joueur d'harmonica.
4: Albert Reissner.
0: Albert Reissner, bonne rue. Alors là, bravo.
4: Oh là là.
0: Bonne réponse de Bruno Solo.
4: Ouais. Il faisait une émission quand j'étais gamin qui s'appelait Point Chaud.
0: Ah oui.
4: Et il présentait toujours l'émission avec son harmonica. Et moi, je suis vieux, hein, j'ai 60 ans. C'est pour ça que je connais.
0: Et surtout, Hache Tendre et Tête de Bois.
4: Bien sûr.
0: Évidemment, c'est son émission.
4: Il est marrant, il avait une patate et on aurait dit qu'il était sous. Mais je sais pas si. Oui, il devait être.
8: Ouais. Sous coke.
4: Voilà. Merci.
8: Non, mais c'est la Miss France qui faisait ça. Mais je savais même pas qu'il avait été marié avec une Miss France.
0: Ah, vous voyez, je vous en apprends des choses, Sylvie.
8: Mais tout le temps, j'en apprends tellement avec vous.
0: Et alors, j'en apprends beaucoup, manifestement, à Adil Rami, parce qu'il a appris en même temps la naissance et la mort d'Albert Reissner.
8: Mais Adil Rami, qui soi-disant a toutes les bonnes réponses, bonjour.
4: Ah, elle est mauvaise.
8: Il devrait savoir que le 30 septembre est une date très
10: très importante pour les footballeurs.
0: Pourquoi ?
10: Eh bien, Maradona, ça vous dit quelque chose ?
0: Oui, quand même, oui, merci, oui. Tout à l'heure, vous nous l'avez mis en équipe de France, alors c'est pas vous qui allez nous dire qui est Maradona.
10: Bon, eh bien, qu'est-ce qu'évoque pour vous le 30 septembre par rapport à Maradona ?
0: Bah, il est né un 30 septembre, peut-être.
10: Exactement.
0: Bon, bah voilà, oui, bon, d'accord.
11: Disons, c'était vachement bien amené, ça, quand même. C'était tordu, hein, on a failli pas les trouver.
12: Merci beaucoup, Merfora.
13: Ha ha ha ha!